0: Qui c'est qui pose cette question? Qui c'est qui vient de poser cette question Non, mais là, je vais te dire une chose, non, pas du tout. Et toi, Estelle, t'as pas une question à me poser?
1: Ah bah, je t'en ai déjà posé pas mal, hein, Gérard.
0: Ouais.
1: Est-ce que tu t'enfonces avec le doigt, le coton-pige?
0: Arrêtez avec ça, parce que
2: c'est vicieux, mais c'est une question intéressante.
0: Attendez, ma colombe. Là, ça commence à bien faire. Arrêtez cette histoire de coton-tige. Ça commence à être lourd et ça commence à m'énerver.
1: Est-ce que tu fais plusieurs à la fois?
0: Hein? De quoi, Estelle?
1: Si tu devais faire l'amour avec une femme, tu commencerais par quelle position?
0: La normale.
2: Gérard.
1: C'est quoi la normale?
3: La benne
0: à
3: ordures.
0: Bon, toi, tu dégages.
1: Gérard, c'est quoi la
0: normale? Gérard, casse-toi là, ça y est.
1: Gérard, Christine a dit que tu connaissais qu'une seule position. Est-ce que c'est vrai?
0: De toute manière, elle a été dire que je lui montais dessus, mais elle m'est déjà montée.
1: Elle est déjà montée dessus.
0: Oui. Donc, qu'elle dise pas de mensonges comme ça à la radio.
2: Alors, sur Minitel, il y a Clint qui te demande, qui te pose une question. Est-ce que tu vas être capable d'y répondre? Je suis pas sûr. Quel est le plus lourd, 1 kg de coton-tige ou 1 kg de plume?
0: De plume.
2: D'accord. Oh là là. Et est-ce que tu connais la position du coton-tige?
0: J'en ai rien à foutre.
1: Tu t'enfonces les coton-tiges avec un applicateur.
2: Il paraît que tu t'enfonces dans la chatte de la nana.
0: Bon, d'accord.
1: Gérard, j'ai une question.
0: Oui, qui?
1: Chérie, t'as mon tichou.
0: Oui.
1: Donc, je voulais savoir, quel est le dernier cadeau que t'as fait pour la Saint-Valentin?
0: Le dernier cadeau pour l'instant.
2: À qui?
1: D'abord, et à qui, hein?
0: Ben, cette année, j'ai pas eu l'occasion de faire de cadeau.
1: Alors, le dernier que t'es fait?
0: Le dernier que j'ai fait, ça a été un cœur.
1: Un cœur, mais en quoi?
0: Un cœur comme ça, avec une carte postale.
3: Bon, Gérard, c'est Tony, j'aimerais te poser une question. J'aimerais savoir ce que tu fais pour le réveillon de Noël, là, et de la Nouvelle An, parce que j'aimerais m'incruster.
0: Pour l'instant, j'ai rien de prévu, à part si ma petite colombe est parmi moi, je préfère passer Noël et jour de l'an avec ma colombe.
3: Tu pourrais venir avec Christine?
0: Non.
1: Gérard?
0: Oui. Qui c'est qui veut me parler?
1: C'est Rita.
0: Oui.
1: Est-ce que tu lui as déjà fait? Je voulais te dire, parce que c'est une question un peu comique, hein, donc tu réponds. Hein.
3: Je crois qu'on va se marier, donc.
1: Parce qu'il faut rigoler un peu, hein.
0: Ouais, vas-y.
1: Donc je voulais savoir si t'étais une femme, Gérard.
0: Mmh.
1: Une vraie femme, hein.
0: Mmh.
1: Grosse poitrine, etc.
0: Ouais, vas-y.
1: Est-ce que tu sortirais avec Max?
0: Oh non.
2: Et avec toi?
0: Oh le pauvre.
2: Et avec toi?
1: Alors, Gérard.
0: Non, je viens de te répondre.
1: Mais pourquoi?
0: Parce que j'ai déjà horreur des femmes avec des grosses poitrines.
2: Ah, d'accord.
1: Comment?
0: J'ai horreur des femmes aux grosses poitrines.
2: Donc Gérard n'a rien compris.
3: Ouais, c'est pas grave.
1: Gérard.
2: Il y a par contre, il paraît que.
0: Oui, Estelle. Bon,
1: Gérard, t'as pas répondu à ma question, Gérard.
0: Attendez, 5 minutes, oui, là, question Minitel.
2: Il y a Clint sur Minitel que Gérard, chez lui, c'est plus un coton-tige qu'il a, c'est un croton-tige.
1: Oh là là.
0: Pouf, tâche. C'est pas grave. Estelle?
1: Pour toi, c'est quelle taille d'une grosse paire de seins?
0: Plus gros que j'ai pu connaître, c'est 95D.
1: Ouais, mais pour toi, c'est à partir de quelle taille, gros seins?
0: 90.
1: Ouais, donc t'aimes pas mes seins?
0: Je les ai jamais vus, donc je peux pas te le dire.
1: Ouais, mais même sous les vêtements, ça se voit, quoi.
0: De même, à toute manière, ils sont normaux, ils sont bien même.
1: C'est largement plus grand que ce que tu viens de dire.
0: Ouais, non, mais c'est pas grave.
2: Tu veux voir tes seins à toi, Gérard?
0: J'en ai pas, alors.
1: Mais Estelle et toi, vous sortez ensemble, là? J'ai pas compris.
0: Ah, bah ça, c'est une question.
3: Il voilà. Bien le cochon. Hein.
2: Alors vas-y, Gérard, réponds.
0: Ça, c'est une question que faut. Bah, déjà, si c'est Estelle qui décide, c'est pour moi. D'accord. Je laisse la priorité à Estelle.
1: Alors, Estelle, est-ce que tu vas te faire défoncer par Gérard? Pour l'instant, je sais pas trop, je vais voir. Je viens de me faire larguer par un type qui a été parfaitement odieux avec moi, donc j'attends de voir, et puis quand je serai mieux dans ma tête, pourquoi pas.
4: Mais je pense que c'est pas du tout le genre de Gérard d'être odieux, donc je pense que tu pourrais être heureuse avec lui.
2: T'as des cotons-tiges chez toi?
1: Ouais, j'en ai plein à l'armoire.
0: Non, mais c'est bon, Olivier, t'arrêtes avec cette histoire de cotons-tiges, parce que je commence à en avoir
1: ras. Il ne restera pas de te larguer. Hein.
3: Moi, j'ai des paramines.
2: Il paraît qu'il va ouvrir une boîte de nuit qui s'appelle le coton-tige club.
0: Lui, il a fumé le sac parce qu'il commence à me gonfler, lui.
2: Tony.
1: Gérard?
0: Oui.
1: C'est Rita.
0: Non, mais attendez, parce que moi, Estelle, elle a dit que. Donc, pour l'instant.
1: Ah, elle a pas dit non, hein. Mais j'ai dit que pour l'instant, j'étais bien toute seule, quoi. Après, je verrai.
0: D'accord. Et tu voudrais peut-être aussi que je te donne ma réponse en direct ou par courrier?
2: En direct, forcément.
0: Allez, Gérard. Estelle, tu l'avais comment?
1: T'as rien demandé.
0: Estelle, en direct, en direct.
5: Voilà. En direct, Gérard.
0: Estelle.
5: Oui.
0: Tu la veux comment, la réponse?
5: En direct, maintenant,
0: grosse,
5: tout de suite.
2: Grosse.
0: Hein?
2: Tout de suite. Vas-y.
0: Non, mais hey, tu me retires tout le monde sauf Estelle. Oh, parce que si tout le monde me parle en même temps, ça je pourrais écouter Estelle. Oui. Alors, Estelle.
5: Oui.
0: Qu'est-ce que tu veux? Que je te la dise maintenant en direct ou par courrier?
5: Maintenant, en direct.
0: Ah. Ben. Tu vois, si tu me laissais le choix.
5: Oui.
0: Eh ben, je te dirais oui tout de suite.
5: D'accord.
6: Ouais.
0: T'es satisfaite de ma
6: comme
0: réponse.
6: Comme tu lui laisses pas le choix, il te dit non.
0: Non. Pas même. De toute manière, c'est très bien que pour l'instant, j'y ai écrit une lettre assez longue et j'y ai dit pour l'instant comment on va procéder. Donc, on va pas pousser mes mères dans les orties. On va y aller. Chaque chose en son temps.
5: Voilà.
0: D'accord, Estelle.
5: Impeccable.
0: Voilà.
6: Elle est de Paris, Estelle?
0: Non.
5: Mais non.
0: C'est celle qui est venue le jour de ton anniversaire, qui a fait 130 bornes pour venir me... Pour venir.
6: Laquelle, c'est qui?
0: C'est...
5: Elle est venue à deux débats, Gérard, avec...
0: Mais non, c'est pas la grosse...
5: Merci, Max, c'est gentil.
0: Non, c'est pas Max, c'est Olivier de la Pro qui a dit que t'étais grosse.
6: Oh non, c'est
5: merci
6: pas...
5: Merci, Olive.
6: C'est pas la petite... Elle est mignonne, elle est
0: si,
6: mignonne.
0: Si, c'est celle du département.
6: De qui?
0: 28.
6: D'Evreux?
0: Ouais. Oh. Du côté de Chartres.
6: Oh, ah. Tu vas me la piquer?
0: Ouais. Je te l'ai déjà piqué, je te signale.
7: Ah, sorti avec elle?
0: Elle est venue déjà deux fois à la maison.
6: Oh, t'es déjà venu à la loco?
0: Bien sûr, elle est venue.
6: Une fois, oui, je l'ai vue une fois, oui.
0: Il est con ce mec ou quoi, là?
6: Quand est-ce qu'on te revoit?
0: Là, elle vient jeudi. Elle vient jeudi, elle me coupe les cheveux.
8: Et elle vient faire les deux débats avec moi à mes côtés.
6: Sans déconner.
0: Oh.
6: Bon, cette fois-ci, tu viens dormir à la maison, alors?
5: Chez toi?
6: Ouais.
5: Ouais, pourquoi pas?
0: Ouais, merci Estelle!
5: Mais non, mais c'est qu'une question de pratique, Gérard!
0: Ouais,
6: non, mais c'est pour éviter qu'elle rentre, qu'elle soit trop fatiguée, en tout bien tout honneur.
0: Voilà. Mais non, mais elle repartira le lendemain matin en train.
6: Non, non, c'est bon, elle va passer dans l'après-midi avec moi.
0: Non.
6: On ira à la loco direct.
0: Non, mais elle peut pas vendredi venir à la loco.
5: Non.
6: Ah, finalement, tu peux maintenant?
5: Non, je peux pas.
0: Non,
6: elle
0: peut pas.
6: Mais si, tu dis. Hein?
0: Elle peut pas venir la semaine prochaine.
5: Si tu veux monter gentiment, Max, je viens.
6: Bon, bah, s'il te plaît alors.
0: Oh, viens, ma petite colombe, ça me ferait plaisir pour moi.
2: Elle va connaître les chiottes par cœur.
0: Ouais, non. Elle va rester à mes côtés. Hein, ma colombe?
5: Ouais, je vois.
0: D'accord. Tu me dis ça par courrier, hein, alors?
5: Ouais.
2: Fous-toi des cotons-tiges dans le nez.
0: Ou sinon, tu m'appelles avant.
5: Ouais.
0: Tu me donnes un coup de.
5: De bip.
0: De novembre.
5: Ouais.
2: Et prends le coton-tige dans le cul, hein, pour venir.
0: Non, Gérard, pose le marteau.
5: Gérard, calme-toi.
0: Je te jure, là. Attends, je vais prendre une bouteille.
2: Hey, Gérard, ça c'est beau.
7: Attends, c'est un truc électronique. Ah ouais.
5: Gérard, tu te calmes.
0: Oui, ma petite colombe, je vais me calmer alors.
5: Bien.
0: Pour toi, je ferai tout ce que tu me donnes,
2: ça,
0: moi.
2: C'est bourré d'un coton-tige dans le cul, Gérard.
0: Tu me casses avec ça, là.
7: Elle a un mec ou pas?
0: Non, elle est toute seule maintenant. Elle est pour moi.
2: Ouais, elle va être pour moi. Pour moi plutôt.
0: Non, toi, attends,
2: je vais te couper ton micro, tu vas voir. Hop, voilà, elle est pour moi. Donc, tu disais? Tu disais quoi?
8: Non, celui qui est là, il a quelqu'un.
2: C'est bon, j'ai coupé son micro. J'ai coupé son micro, mais tranquille.
5: Tu viens quand, là?
2: Tu viens quand, alors, finalement?
5: Jeudi,
2: d'accord.
5: Ouais.
2: Tu dors pas chez Gérard?
5: Non.
2: Ok.
3: Non, tu dors chez Max. Il fait M6, Fun Radio.
2: C'est cool.
5: C'est rare.
2: Tu dors chez Max?
5: Oui, je vais dormir chez Max.
0: Qu'est-ce que ça, ma colombe?
2: Non, c'est bon, elle dort plus chez toi. Elle dort plus chez toi.
0: Ouais, occupe-toi de ton
3: dormir chez Max, parce qu'il est
0: mal d'études. Toi, je te dis de dégager.
3: Il travaille à M6, Fun Radio.
0: Ouais, bah, allez, c'est bon, là, les lèches-culs, c'est bon.
5: Non, je vais dormir chez Max, parce que rien avec lui.
0: Gérard? Oui.
5: Est-ce qu'on peut poser une question à Max?
0: Bon, bah, s'il veut vous répondre.
5: Max,
0: veut
5: répondre?
0: S'il veut répondre clairement,
5: voilà,
0: moi.
5: Bon, bah, voilà, je voulais savoir si Max était une femme. Est-ce qu'il s'intéresserait à Gérard?
6: Oh, il y a de fortes chances, oui. Il y a de fortes chances, oui.
2: Mais il s'intéresse déjà sans être une femme, hein.
5: Non, si Max était une femme, est-ce qu'il s'intéresserait à Gérard?
6: Oui, c'est quelque chose de. C'est vrai que c'est quelque chose d'intéressant, quoi.
3: J'aimerais poser une question. J'aimerais savoir, étant donné que mon tuning t'a dit quand même, et que je suis chroniqueur à Fun tous les jeudis, est-ce que tu pourrais me rémunérer? Me donner un petit quelque chose.
0: Attends, toi, je t'ai déjà dit de dégager plusieurs fois.
5: Mais on n'a pas écouté la réponse.
3: Je parle au monsieur qui a plein de sous.
0: Ouais, mais le monsieur qui a plein de sous, moi je t'ai déjà dit tout à l'heure de dégager.
6: Tout à l'heure, oh.
0: Mais Manu, qu'est-ce que tu fais là?
6: S'il te plaît, là.
0: Allons. Ça y est.
5: Gérard, Gérard.
0: Oui.
5: Je voulais savoir s'il y a une fille hyper moche, hyper ouais. grosse,
0: mmh.
5: et qui est femme amoureuse de toi,
4: Christine.
5: Est-ce qu'elle
6: oh,
5: est-ce
6: s'il vous plaît, oh.
5: avec elle.
0: Non.
5: Tu sortirais
0: Pourquoi
5: pas avec elle.
0: Non.
5: Alors, toi, comment tu veux que la fille soit pour que tu sortes avec elle?
0: Pour l'instant, je l'ai déjà dit comment que je la voulais. Donc,
5: mais t'as dit que si elle était grosse et qu'elle était belle de l'intérieur, tu sortais avec elle. Hein.
0: Non.
5: Alors maintenant, tu nies, Gérard. Alors,
0: non, bah, oui.
5: Pas d'accord.
0: Non, mais j'ai toujours. Attends, j'ai jamais
5: Gérard,
0: dit.
5: Gérard, tu commences à te la péter ou quoi, là?
0: Qui c'est qui me dit ça?
5: C'est Rita, mon petit chou.
0: Oh, non, mais attends, ma cocotte.
5: La dernière fois, t'as dit qu'une fille. C'est pas nécessaire qu'elle soit belle de l'extérieur, elle peut être belle de l'intérieur. Ouais, et maintenant que tu te poses la question, tu dis non.
0: Mm-hmm.
5: Alors,
0: j'ai le droit.
5: Alors, c'est hyper moche, hyper grosse, est-ce que je sors avec elle?
6: Je te préviens, je te surveille.
4: Il y a que les imbéciles qui changent pas d'avis.
6: Oh là là, la voix, ouais, celle-là.
0: Qui c'est qui vient de dire ça? Qui c'est qui vient de dire ça? Qui c'est qui vient de dire qu'il n'y a pas que les abrutis qui changent pas d'avis?
6: C'est Lucie.
9: Tu sais qu'est-ce qu'il aime bien? Mettre un coton-tige dans son cul.
0: Oui.
5: Bon, allez. Exactement.
0: Allez, il est terminé. Donc,
6: c'est à qui le rire? C'est la fille des voix là, qui a rire comme ça là?
9: Non.
6: Ah, j'adore,
9: non,
6: j'adore ce rire.
4: Non, c'est Rita.
0: Donc voilà,
5: c'est
0: donc.
5: Qui comme ça. C'est qui demande, c'est qui pose cette question?
0: C'est Max, donc.
5: Max, il est hyper beau, hein, je le redis. Je suis pas l'escu, hein.
0: Oh, non, t'es à peine.
9: Max, t'es beau avec les cheveux longs.
0: Bon,
9: c'est
0: allez.
9: Qu'il aime bien?
6: Ah non!
9: Mais t'as content de dans son cul!
0: Vous allez retrouver Bart pour la nuit sans pub, Lorenzo et Ginny à 6h.
6: Ouais.
5: Non, et Gérard!
9: Tu sais qu'est-ce qu'il aime bien?
6: Ah non!
9: Mais t'as content de dans son cul!
0: Non, arrête avec ça, ça commence à me
6: faire c'est drôle ce soir,
0: ouais, merde, ça me fait chier moi aussi d'entendre ça sans arrêt, surtout.
6: Ah ouais, ça te rappelle des mauvais souvenirs.
5: Ah ouais. Ça te fait chier.
0: Non, mais même.
6: Alors la conclusion donc, Gérard.
0: Donc conclusion des deux débats, donc j'ai trouvé que c'était bien par le deuxième que.
9: Tu sais qu'est-ce qu'il aime bien?
5: Non? Mettre un coton-tige dans le cul.
6: Bon, je l'ai pas dit. Qui c'est qui rigole comme ça?
5: C'est Rita.
6: Ah, c'est joli.
5: Ah, merci, Max. Max, c'est hyper beau, hein.
6: Ouais,
5: c'est pas Werner Schreier, mais c'est quand même beau. Hein.
6: Heureusement, parce que je le trouve pas beau, alors.
0: Donc,
5: c'est hyper beau, hein.
0: Ouais, la conclusion des deux débats, donc c'est dommage que le deuxième
6: a
0: toujours foiré comme d'habitude. Et c'est dommage.
5: Pas ça, Gérard, il était vachement bien ton deuxième débat.
6: Si je prends de la coke, je vais grossir ou pas?
5: Non, tu vas.
9: Non.
6: Faut que je fasse quoi? Que je boive de l'alcool? De l'alcool, oui. Je
5: prends
6: de la
5: cortisone.
8: Mange bien.
5: Prends
8: des coton-tiges.
6: Non, des
5: coton-tiges. Tu les achètes toutes tes fringues parce que je t'ai trouvé hyper bien sapé.
6: Ah, mais c'est pas moi qui me sape.
5: C'est quel créateur?
6: Werner Schreier.
5: Ah!
9: Tu sais qu'est-ce qu'il aime bien?
6: Ah non!
9: Mettre ta coton-tige dans son cul.
0: Mais arrête avec ça, Max! Merde, ça commence à me faire chier, ça, maintenant! Bon, allez, je vous laisse et je vous retrouve la semaine prochaine.
6: Ouais!
0: Sans ça, la semaine prochaine.
6: Et Olivier, pas de remix sur Christine.
0: D'accord. Non, parce que sinon, si je l'entends une fois dans la semaine, je viens pas jeudi.
6: Oh non.
0: Je suis obligé de venir.
6: Non, tu viendras, Lucas, c'est légal.
5: Non, c'est
0: oui.
5: Gérard, tu nous as pas dit qu'est-ce que tu pensais de Technomax. C'est Rita qui pose la question.
0: Je l'ai pas vu, hein.
5: Ah.
0: Je le verrai samedi et je lui dirai lundi, je viendrai le voir.
6: C'est quoi les débats de la semaine prochaine?
0: De la semaine prochaine, donc les thèmes du débat sont.
8: Les cotons-tiges.
5: La virginité.
0: La virginité et
6: les chauves-souris.
0: Le ronflement.
6: Ah oui, le ronflement, oui.
0: Ah, deux histoires, il me reste encore 3 minutes.
6: Vas-y.
0: Avant de conclure. Deux histoires.
9: Tu sais qu'est-ce qu'il aime bien?
6: Non.
0: Bon, tu m'arrêtes ça, sinon je fais pas les histoires.
6: Vas-y, j'arrête.
5: Mettre un coton-tige dans le cul.
6: Allez.
0: Alors, quelle est la ressemblance entre un parachute et l'humour?
5: Qu'est-ce que?
4: C'est toi.
0: La ressemblance entre un parachute et l'humour.
9: C'est qu'est-ce qu'il aime bien?
6: Ah, non, ça.
9: Mettre un coton-tige dans son cul.
0: Moi, ça me fait pas rire. Hein.
6: Oh, non.
0: Ça me fait pas rire. Maintenant. Dégage, toi. Dégage, toi, maintenant.
5: C'est pas ta
0: dégage avec ça.
6: Alors vas-y, ton histoire, c'est quoi? Attention, il y a ta petite chérie d'Evreux qui t'écoute, qui va te consoler la semaine prochaine, qui va te faire un beau massage.
5: Ouais.
0: Alors quelle est la ressemblance entre
6: moi aussi, hein.
0: Un parachute et l'humour, toi tu vas te faire foutre.
5: Gérard, parce qu'après,
0: il
5: va être jaloux.
0: Oh là là.
6: Tu dors chez moi, hein.
5: Oui.
0: Oh, je peux. Bon, ça y est.
6: Oh là là.
0: Mais tu me la laisses à moi.
5: Bien sûr, en tout cas, tonnerre.
6: D'accord. Pour toi, sucer, c'est tromper.
5: Hein?
6: Sucer, c'est tromper.
8: Qu'est-ce qui me fait,
5: c'est un peu.
10: Oh, on va commencer ensemble. Alors, vas-y, Gérard, ton histoire, c'est quoi? Alors, quelle est la différence entre...
0: Quelle est la ressemblance entre un parachute et l'humour?
4: Mais c'est pas ça, oh là là.
10: C'est quoi? C'est quoi?
4: C'est la
5: l'envol.
0: Hein?
5: L'envol?
0: Non.
4: La jambe gauche?
0: Non.
4: Je sais pas. Le bec?
0: Quand on en a pas, on s'écrase. Qui c'est qui voulait me répondre ça avant?
4: Moi.
0: Qui?
10: Lucie. Oh là là, Lucie. D'accord, on a un prénom, elle qui tue. Alors, vas-y vite, le deuxième histoire.
0: Et quel est le pluriel du train?
4: Des trains.
0: Le pluriel de train.
5: Des trains.
0: Non.
4: TGV.
0: Non.
4: Gérard.
0: Non.
10: Loco.
0: Non.
4: Ça est pas mal.
0: Rail parce qu'on dit un train des rails. Voilà, terminé.
9: Mais qu'est-ce qu'il est mieux?
10: Ah non.
9: Mets ta coton-tige dans son cul.
0: Comment ça m'énerver avec ça?
10: Ah, ça va, si on commence à l'énerver avec ça, il y a de la marge.
0: Ouais, mais attends, mets ça, tu passes.
10: Non, mais c'est fini, attends, après c'est terminé. Hein. Je veux dire, si Olivier fait un remix, je lui casse la gueule. Hein. Peut-être demain on exclut, mais vraiment.
0: Non, je m'en fous. Tu me mets demain, je viens pas à la loco.
10: Oh non, oh,
0: ouais, je m'en fous. Tu me mets demain, je viens pas à la loco.
10: Petit joueur.
0: Ah non, mais ça.
10: Evreux, tu viens demain?
5: Non, jeudi.
10: Pourquoi?
5: Mais demain, je peux pas, je bosse.
10: Oh, allez, demain soir.
0: Et en plus, c'est une infirmière, comme ça, ça pourra...
10: Je sais, elle va me faire des petits pansements.
5: Je suis une infirmière pour l'instant, s'il te plaît.
0: Qui c'est qui a osé dire des cotons-tiges que je pensais, là? Je sens que celle-là qui a été dire ça, elle va pas m'avoir au standard.
10: Gérard, donc le résumé, la semaine prochaine, on peut le dire. Donc résumé, débat sur...
0: la virginité et sur les ronflements.
10: Voilà, et puis on sera quand même demain soir tous ensemble. J'espère que vous aussi, Paris Région Parisienne, à la loco pour l'anniversaire de Jean-Marica. Et je serai, et beaucoup de noms de gens y seront. Déjà, on te remercie pour ce débat. Merci à vous, mesdemoiselles.
4: De rien, Max.
10: Et puis, je pense à la semaine prochaine.
4: Bah voilà. Oui.
0: Ok.
10: On vous embrasse. Gérard, petite conclusion, deux mots vite.
0: Bah, conclusion, c'est que c'est dommage
9: que... qu'est-ce qu'il aime bien ?
0: Que ça a été passé sans arrêt, comme ça.
10: Non.
0: Tout le monde va se foutre de ma gueule. Tous ceux qui me connaissent vont se foutre de ma gueule. Alors, je vais te dire une chose, c'est super, continue comme ça, de faire ça.
10: Pour rigoler.
0: Oh non, mais il y a quand même des limites.
10: Bon, alors, conclusion.
0: Conclusion, c'est que... Sympa quand même. Ça, le deuxième qui a toujours foiré, donc...
10: Le deuxième,
0: il a foiré.
10: Ouais, mais c'était rigolo, tu l'as bien mené. Disons qu'on sent que tu maîtrises maintenant le média radio, quoi.
0: Donc voilà. Okay. Donc, voilà.
10: Bonne nuit.
0: À la semaine prochaine.
10: Ciao.
9: Tu sais qu'est-ce qu'il aime bien?
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2: Et voilà, bonsoir à tous, bienvenue sur Fun Radio. Donc vous pouvez toujours appeler au 0800 308 5000, 3615 code Fun Radio, rubrique direct. Je sais pas si le Minitel marche, Manu.
3: Ouais,
2: oui,
3: si, il marche.
2: Et toujours www.frfunradio, c'est Rigo qui vous attend. Pardon. Donc premier débat qui va porter sur l'espace en moyenne.
3: Pardon.
2: Un peu sur tout. Donc on accueille pour ça Comet, 26 ans du Havre, où qu'on peut écouter Fun Radio sur 106.9. Allô.
4: Allô.
2: Bonsoir Comet.
5: Non, c'est pas...
6: Non, Comet, j'ai encore au standard, excuse-moi. Ah bon. Gérard.
2: Alors, gros Spoutnik, 23 ans de Verdun, 93.9.
4: Oui, tout à fait, 93.9. Bonsoir GG.
2: Bonsoir à toi. Petit OVNI, 24 ans Paris, 101.9.
7: Bonsoir à toi Gérard.
2: Bonsoir. Et petit Gus de 25 ans de Lille, 96.8.
4: Oui, bonsoir GG, bonsoir.
2: Et Comet, on l'a ou on l'a pas?
6: Ouais.
2: Eh, commencez pas là, tous les deux là-bas.
6: Non, là, c'est bon, je lui dis bonsoir.
2: Et Comet, 26 ans du Havre, 106.9.
7: Salut Gérard, salut l'équipe.
2: Bonsoir.
4: Bonsoir,
2: bonsoir.
7: Bonsoir.
2: Bon, allez, on attaque la première question. Aimeriez-vous aller dans l'espace, si oui ou non, pourquoi? Donc, on va demander à Petit OVNI.
7: Ouais, moi j'aimerais bien aller dans l'espace parce que je voudrais bien découvrir en fait ce qui se passe là-bas.
2: Mmh.
7: Connaître un peu de monde, tout ça quoi. Ouais, ça me plairait bien. Ouais, je vais te dire, ouais.
2: Mmh. Gros Spoutnik.
4: Ouais, bah écoute, moi pas trop parce qu'en fait j'ai un peu le vertige. Donc déjà j'ai le mal de l'air, j'ai la trouille en avion.
7: Mmh.
4: Donc je pense que tu vois, navette spatiale, je risque d'être malade. Donc a priori je pense que je vais éviter les voyages interstellaires pour l'instant quoi.
2: D'accord. Comet.
7: Bah moi en fait, j'ai vu pas mal de fusées qui ont explosé à la télé et ça me le fait.
2: Bah il y en a qu'une qui a explosé et je sais plus quand est-ce que.
4: Alors il y en a plusieurs. Hein.
7: Ouais, non. Plusieurs,
2: deux.
4: En plus.
2: C'était lesquels?
4: Une bonne vingtaine. Même.
2: T'avais, non. Attendez les auditeurs s'il vous plaît.
6: T'avais Challenger.
2: Ouais.
6: Et
2: l'autre c'était laquelle?
6: C'est Supo 3 je crois.
7: Ouais.
2: Non, Spoutnik.
6: Supo 3 dans tes fesses, il a explosé.
2: C'est ça, t'as raison. Commence à dire des conneries.
5: Il a foutu des éclats partout, c'est dégueulasse.
2: Donc qui c'est qui est... c'est Comet qui me disait ça.
7: Ouais, donc je te disais que ça me faisait flipper de monter dans une fusée parce que j'ai peur qu'elle explose, donc je suis très bien sur Terre en fait.
2: D'accord. Petit Gus, pour terminer.
4: Ouais, bah non, moi je compte pas du tout aller dans l'espace puisque je suis claustrophobe. Et donc
2: De quoi?
4: Donc aller dans l'espace, ça me tente pas du tout.
7: Mm-hmm.
4: Parce que j'aime pas les petits espaces.
7: Mm-hmm.
2: D'accord.
4: Ou raide.
2: Donc pour en finir, moi j'aime pas trop l'espace, donc je vais vous dire ce qui s'était produit là en 69 exactement. Le premier homme à marcher sur la Lune, c'est Neil Armstrong, suivi de Dewing Aldrin. C'est, je sais même pas si c'est bien prononcé,
8: si,
2: mais
8: si, c'est ça.
2: Putain, c'est pas grave.
8: Et pas
6: ça fait 3 ans qu'on attend l'info.
2: Debout les mecs, tout le monde debout.
6: C'est merde.
2: Vous la connaissiez hein, déjà l'info de Neil Armstrong.
5: Gérard, faut que tu mettes quelques points sur les i avant de tu m'écoutes.
2: Ouais.
5: Avant de continuer le débat, parce que tu parles de l'espace et faudrait que tu précises que on va pas parler du monospace.
2: Ah non, on parle pas des voitures, hein, on parle que de l'espace.
5: Et y a beaucoup de gens sur l'IRC, ils te demandent qu'est-ce qu'il y a dans l'espace, c'est quoi l'espace?
2: Ben l'espace c'est des...
6: T'as l'airbag, t'as
2: la clim,
6: la direction assistée.
2: On parle pas des voitures, Fuldar, s'il te plaît, tu commences pas à foutre ta merde, merci.
5: Donc,
2: ce qu'il y a dans l'espace c'est des étoiles et puis tout ça, ils réparent des satellites qui sont déjà là-haut depuis longtemps.
5: Mais il y a quoi, ça se touche l'espace, c'est quoi?
2: Non, c'est dans l'air.
5: C'est de l'air?
2: Bah ouais.
5: Ah ok.
2: Voilà. Alors, un petit sondage. Où peut-on conquérir l'espace? Non, c'est pas sur cette question-là. Bon, bah c'est pas grave, parce que dès que je trouverai ça, je pourrai vous le dire.
6: Non, mais commence par le premier. Le premier, je crois qu'il est sympa.
2: Êtes-vous pour ou contre la conquête de l'espace?
6: Bah, ouais, mais vois, ça, parce que, est-ce que vous voulez aller dans l'espace et la conquête de l'espace, c'est pareil. Hein.
2: Alors donc, 62% préfèrent la conquête des cons. Ça, c'est bien de pas mettre ça.
6: Non,
2: alors
6: la conquête des cons.
2: Ouais, mais c'est pour ça qu'on avait bien précisé d'arrêter de mettre des gros mots comme ça.
6: Donc, c'est pas un gros mot, Kékette, ça va.
2: Ouais, mais con, si, quand même. C'est champion olympique de natation, enfin bref. 34% pensent que ça coûte trop cher, ça c'est vrai. Et je pense que je vais sûrement parler. Non, on l'a retiré la question. Ouais. Dommage. 21% sont restés à l'époque de la conquête de l'Amérique. Ouais. Et 17% des gens me demandent si je suis un des frères Bogdanov. Non, pas du tout. Pas du tout.
1: T'as pas de frère, toi, de toute façon?
2: Non.
1: T'es unique, un peu?
2: Ouais. Alors, combien de temps peut durer un voyage dans l'espace? On va demander à Conquête. Et en précisant qu'ils l'ont dit à midi, c'est pour ceux qui ont écouté les informations. Donc,
1: Tu dormais pas, cette heure-là, toi?
2: Non.
1: Eh ben.
4: Ah, il était pas couché encore.
2: Non, je me suis pas couché de la journée, toi.
4: Voilà, tu vois.
2: Voilà, donc, c'est alors, Conquête. Comète, pardon.
7: Ça peut durer de 10 minutes à toute ta vie, quoi. Ça dépend si tu te perds dans l'espace avec tes compagnons. Tu peux errer indéfiniment pour retrouver le chemin de la Terre, quoi, c'est tout.
2: Ouais.
7: Ouais.
2: Ouais, ouais, je pense. Deux minutes, je pense pas. Ouais, si tu veux dire deux minutes dès que ça va, dès que la fusée vole et puis qu'elle explose comme il s'est produit il y a un peu de temps là. Bah, un bout de temps.
7: Dès que t'es dans le pesanteur, en fait, c'est dans l'espace, quoi.
2: D'accord. Gros Spoutnik.
4: Ouais, bah écoute, moi je sais que Ulysse 31, il a erré pendant des années et des années avant de rentrer chez lui dans l'espace.
7: Tu vois, c'est ce que je disais.
4: Ouais, et je sais que les frères Igor et Grisha Bogdanov, ils ont bien galéré aussi.
7: Ouais, ils sont pas redescendus.
4: Ouais, il y en a un qui est pas redescendu, ouais, des deux.
2: Bon, ça suffit, gros Spoutnik, de préciser des noms comme ça. Hein.
4: Non, mais il s'appelait Igor et Grisha, tu vois.
2: C'est ouais, mais c'est bon, on n'a pas besoin de préciser.
4: Le nom de Clébar, tu vois.
2: Ouais, c'est ça. Rigo.
5: Oui, donc, il y a Yankee NASA qui te demande si c'est toi qui as écrit On a marché sur ma lune.
2: Non.
4: Non, on a marché dans ma lune.
2: Ouais. Non. J'ai rien écrit du tout.
5: Ça, on le sait.
4: Ça, c'est clair.
2: Petit ovni. Ouais, ovni, pardon.
7: Ouais, ben, en fait, c'est assez compliqué puisqu'il y a un décalage horaire, tout ça, donc on n'a plus la même notion du temps. Je pourrais pas répondre.
2: Non, mais ça, c'est vrai
7: que c'est pas la même chose. Hein.
2: Ah ouais, mais si, tu peux quand même répondre. Combien de temps peut durer
7: un voyage? Je sais pas, je connais pas la notion du temps dans l'espace, en fait.
2: Mm-hmm. Bah, donc, t'as pas suivi les infos à une heure?
7: Ouais. Ah non, bah, je suis en cours.
6: Gérard, est-ce que le temps est plus long ou moins long qu'en France?
2: Justement, il est plus long dans l'espace.
7: On a une lumière là-bas.
2: Ah ouais, c'est un peu plus long qu'en France. Hein.
1: Et comment ça se fait?
7: Est-ce que tu peux te faire cryogéniser pour durer plus longtemps?
2: Comment ça?
7: Bah tu sais, tu te fais... On t'enferme dans la glace, comme ça tu peux durer des siècles.
2: Non, n'importe quoi là. Tu me dis n'importe quoi, je sais pas qui c'est, mais t'es en train de me dire n'importe quoi.
6: Non, mais c'est un système.
4: Ah GG, c'est vrai que chez toi, le parasite d'alien, il sait plus, donc il est resté depuis 38 ans.
2: C'est qui vient de dire ça?
4: C'est pareil qu'il s'est planqué dans ton cou, parce que bon, voilà quoi.
2: Alors petit Omni, au revoir.
4: Mais il va sortir, hein, t'inquiète.
2: Petit Omni, au revoir. Petit Omni, tu lui dis au revoir.
6: C'est pas petit Omni.
2: Alors c'est gros.
3: Ah ouais.
2: Alors c'est gros Spoutnik.
4: Non.
2: Si, c'est gros Spoutnik, tu lui dis au revoir.
7: Non. J'ai reconnu la voix de pédale de Rodrigo. Hein.
2: Attention, parce que celle qui s'amuse à insulter Rigo, ça va être pareil.
5: Mais non, elle a dit Rodrigo. Rien à voir. Et sinon, vite fait, sur IRC, il y a un certain fesse de babouin, je sais pas si c'est le vrai, il fait remarquer aux auditeurs que s'il y a un sujet dans lequel tu es incollable, c'est bien celui des conquêtes spéciales.
2: C'est-à-dire
5: des conquêtes spéciales.
2: Tu peux préciser?
1: Ils précisent sur le Minitel, en fait, ils disent que t'attrapes tout et n'importe quoi.
2: Moi, ça m'étonnerait. Donc, petit Gus pour...
5: Donc, il précise, il dit Carole, Christine, Sandy.
2: Ouais, ben, il arrête, lui. C'est le même. Alors, lui, il se calme.
5: Ok.
2: Mais vous arrêtez, là, tous les deux, au standard, là, ou quoi?
6: Oh, il se caresse la bite.
1: Non, mais ce qu'elle fait, elle est en train de parler aux auditeurs en leur disant au revoir.
3: Non, je lui dis au revoir, je le jure.
2: Ouais, puis toi, t'as pas besoin de te machiner les pompes pour que ça pue après.
3: Okay. Ouais, ça, c'est clair, ouais.
2: Alors, Cotigus, pour terminer la question.
9: Ouais, un voyage dans l'espace, déjà, tout dépend ce que tu vas faire. Ça peut durer une journée, comme ça peut durer trois semaines. Si tu vas explorer des grands trous noirs, comme par exemple, toi, t'as l'habitude de faire, ça peut prendre beaucoup de temps.
2: Alors, Cotigus aussi, au revoir.
5: Non, mais Gérard, sérieusement, tu sais ce que c'est un trou noir?
2: Non, mais je lui dis au revoir parce que c'est ce qu'il a voulu dire.
5: Gérard, non, mais ça existe, les trous noirs.
9: C'est pas ce que c'est?
5: C'est pas ce que c'est un trou noir dans l'espace.
2: Alors dis.
9: C'est un trou...
2: Ouais, allez, allez. Allez, hop. Tu lui dis au revoir, tu lui dis au revoir aussi.
6: Non, mais c'est un endroit dans l'espace où en fait il n'y a rien.
2: Y
6: a rien.
2: Non, tu lui dis au revoir. Tu lui dis au revoir, c'est pas la peine de le soutenir, on lui dit au revoir, terminé.
3: Au revoir. À la place de Gros Spoutnik, on accueille Captain Kirk, 32 ans de Amiens. Ouais.
7: Salut, Captain Kirk.
9: Eh, mais je suis encore à l'antenne, c'est mortel.
2: Bonsoir. Ouais, non, mais tu le vires, toi, petit Gus.
6: Ah, c'est bon.
2: Kirk, ouais, d'où
10: Damien, bonsoir.
2: Ta fréquence, s'il te plaît?
10: 98.2.
2: Ok. Alors, donc, pour toi, la question, tu l'as entendue, non?
10: Ah non, désolé.
2: Alors, c'est combien de temps peut durer un voyage dans l'espace?
10: Je connais pas très bien les chiffres, mais il me semble que ça dépend où tu veux aller, en fait. Si c'est la Lune, j'ai vu un documentaire sur ça à Arte. Mm-hmm. Il me semble que c'est environ 2 heures.
2: Mm-hmm. Non, je vais te couper parce que je vais te dire tout de suite que non. Parce que là, j'ai vu un décollage d'une fusée, je sais plus dans quel...
10: Décalcage, on dit, hein.
2: Il y a eu un décollage d'une fusée là aujourd'hui à 13h et je sais plus sur quelle station qu'elle a décollé, si c'est Kourou ou autre.
7: J'allais sur Mire Express.
2: Et donc ça, eux ils partent là pour à peu près une dizaine de jours, voire 15 jours à la rigueur, même 3 semaines ou des mois. Je vois, il y en a qui sont partis pour 6 mois. Il y en a encore là qui sont sur une station Mire, que ça peut être déjà plus de 3 mois plus de 6 mois qu'ils y sont. Ils vont pas rentrer peut-être avant la fin de l'année, s'ils arrivent à réussir à remettre les faisceaux horaires que la station Mir a cassé.
10: Ah d'accord.
2: Les faisceaux, ouais, pas les faisceaux, ouais.
7: Les faisceaux.
2: Donc normalement, ça peut durer. Ça dépend des réparations qu'ils ont à faire sur les stations Mir.
10: La station Mir, c'est une poubelle, hein.
2: Non mais ça là-haut sur là où que je te parle où qu'il y a les faisceaux horaires à réparer, donc il y a 3 Américains, il y a un Canadien, un Belge. Non, il y a pas de Belge, et je crois qu'il y a un Français, je crois, dedans.
7: Ah ouais, je
2: connais
7: cette histoire.
2: Donc voilà, t'as raison. Fous-toi bien de ma gueule aussi, toi, Comète.
3: GG, à la place de petit gosse, on accueille Monsieur Splotch, 28 ans de Laval.
2: Monsieur
3: Splotch.
11: Oui. Bonsoir, c'est Monsieur Splotch, Laval 98.1.
7: Tu l'avales bien?
11: Je l'avale entière.
10: Est-ce que tu connais Star Turk?
11: Oui, tout à fait.
2: Vous arrêtez, s'il vous plaît.
11: Je salue le capitaine kurde, d'ailleurs.
2: Splotch, tu veux répondre à la question?
11: J'ai pas tout à fait saisi dans la mêlée, en fait, sens de la question.
2: Combien de temps peut durer un voyage dans l'espace?
11: Moi, je dirais à peu près le temps d'une révolution terrestre, à peu près, hein. A priori, 365 jours.
2: Mm-hmm. Ouais,
11: c'est une moyenne. Hein,
2: ouais, c'est bien ce que j'ai dit juste avant.
11: On peut extrapoler les chiffres. Hein,
2: ouais, mais c'est bien ce que je dis, Jésus. C'est bien ce que j'ai dit juste avant que tu viennes à l'antenne. Donc,
11: Et tu marches sur l'eau aussi?
2: Non. Okay. Rigaud, question IRC avant de poser la troisième.
5: Oui, à Babar El Barbe, il te demande si c'est vrai que t'as été refusé pour le casting de E.T. parce que t'étais trop laid et que tu faisais peur aux enfants.
2: Non, pas du tout. Alors lui, si c'est pour me dire des conneries comme ça, c'est pas la peine du tout. Voilà. Alors, troisième question. Avez-vous assisté à un décalage d'une fusée? Donc on parlait de...
5: Un décalage.
2: De la station...
7: Du cachiche.
2: On a parlé de la station Kourou, mais l'autre, je sais pas où qu'elle se situe. Bon, vous arrêtez, s'il vous plaît, les auditeurs, parce que tout à l'heure, ça va se terminer, que je vais tous vous virer.
10: Non, mais là, on se posait une question, là, sur...
2: Oui, Tony, t'as raison. On se pose une question, Tony. Ah, c'est vrai. Ah, c'est vrai, Tony.
10: Non,
2: c'est pas Tony, presque pas.
5: Vas-y, Trace. C'est pas lui, vas-y, continue. Ouais.
2: Donc, avez-vous déjà assisté à un décollage d'une fusée? On va demander à Comet.
7: La télé, ouais. Plein de fois, mais en vrai, non, parce que j'ai pas eu l'occasion d'aller à Cap Canaveral, quoi.
2: Voilà, c'est Kourou et Cap Canaveral, c'est ça?
7: À Kourou, ouais.
2: Non, mais ça, pour aller là-bas, de toute manière, c'est des pays...
7: Développés?
2: Non, c'est des pays en... oui.
7: En voie de disparition.
2: Attendez, s'il vous plaît.
6: Je voulais savoir, justement, pourquoi ils avaient choisi ces pays-là pour les faire partir de là, les fusées.
2: Ben, parce que c'est là où il y a le plus de place pour qu'ils puissent décoller, parce que tu peux pas les faire décoller sur des petites régions, Paris ou autre.
5: Et c'est quel pays alors?
2: Je crois que c'est des...
10: Les Antilles.
2: Non, ouais, je pense
12: la
2: que
12: Guyane,
2: c'est...
12: Guyane.
2: Ouais, la Guyane.
11: Et Gégé, qu'est-ce que tu penses, de la destruction de la forêt amazonienne pour faire décoller des fusées? Tu trouves pas ça dégueulasse?
5: C'est vrai que c'est...
11: Quelque part?
7: Ouais.
2: Non mais attends, mais ça c'est pas, c'est
11: scandale,
2: pas... Non mais
11: scandale.
2: Ça c'est pas le thème du débat.
5: Bah, si. Regarde,
6: non, on parle pas de l'aide humanitaire. Hein, arrêtez les mecs.
11: Regarde Papou après comment il fait pour vivre dans la jungle s'il coupe tout pour faire décoller des fusées, tu comprends?
10: C'est pas des Papous, c'est des Raoni qui chantent avec Sting.
11: Bah.
2: Bon Tony, ça suffit s'il te plaît. Alors maintenant tiens, bah, tu vas répondre.
11: On pourrait parler des Esquimaux et du peuple Inuit aussi, hein.
2: Tony, tu vas répondre. Tony,
6: il y a pas Tony, alors il te répond pas. Hein.
2: C'est ouais, mais c'est Capitaine Turc, c'est Tony. Alors je suis désolé, j'ai bien reconnu sa voix.
10: Ah non,
2: Non, presque pas.
10: Tu te trompes, hein.
2: Ouais, c'est ça.
10: Bon, alors, pour parler, enfin, pour te répondre à ta question, je dirais que tu parlais des lieux, en fait. En fait, ça dépend des... je crois que les États-Unis, ils envoient depuis Cap Canaveral.
7: Mm-hmm.
10: Les Français, ouais, c'est Kourou. Et les Russes, c'est Baïkonour.
2: Non, c'est pas du tout ça, ils viennent tous sur le même pas de tir.
10: Ah non,
7: vraiment,
2: non, ça je peux vous dire que non.
7: Non.
11: Pour une fois qu'il a deux
2: bon,
11: ouais.
2: Fais ton standard et tais-toi.
10: Non, mais c'est ça, hein, je me suis renseigné, c'est ça, c'est Baïkonour, hein, les Russes.
2: Ouais, c'est ça.
7: Non, c'est vrai, il a raison.
2: Mais oui, allez. Petit OVNI.
7: Moi, je déconseille fortement d'assister à un décollage de fusée.
2: Tu peux préciser, alors?
7: Parce qu'une fois, j'ai assisté à ça et je me suis fait cramer direct. Fallu m'emmener à l'hôpital, tout ça.
2: Non, alors déjà une. Attends, excuse-moi, petit Omni, déjà une. Tu n'as pas le droit d'être au moment vers le point sur le point de tir. T'es vachement loin.
7: Vachement loin, mais j'ai quand même été cramé.
2: Non. De toute manière, quand.
7: Et après, hôpital.
2: Oh ben, ça... Non, mais là, Fildar, tu dégages. Allez, hop.
12: Quoi?
2: Dehors.
5: Pas déjà, on a besoin de lui, Gérard.
2: Dehors.
5: Gérard, sur IRC, il y a Ammonia qui te demande si tu connais la nouvelle station Sandmir.
2: Non.
5: C'est une fusion entre un tas de tôles pourries et une boule de graisse.
2: Non, ouais, bah, lui, il va se faire foutre. Il va se faire mettre.
10: Ça vole pas.
2: Petit Omni, je viens de te dire que de toute manière, c'est pas possible que ce que tu me dis parce que.
7: Ça m'est arrivé, donc c'est possible.
2: Moi, je te dis que non.
10: Non, mais c'est possible. Imaginons, tu vois, elle a des. Je vais être un peu vulgaire, mais pas trop. Mmh. Elle a des tresses, elle a des longues mèches.
2: Bon, alors, hop, au revoir, petit Capitaine Turc, au revoir. Au revoir. Fais gaffe à toi, petit Omni, parce que tu risques de faire comme lui. Monsieur Smotch.
11: Ouais, monsieur Smotch. Bah, écoute, je déconseille les décollages. Moi, je pense que le risque principal, c'est les radiations.
2: Mm-hmm.
11: À moins d'être muni d'un compteur GG pour détecter les radiations. Sinon, je conseille plutôt aux gens de se faire décoller la tranche. C'est vachement plus agréable que faire décoller des fusées, quoi, quand même.
7: Je suis d'accord avec toi.
2: Ouais. Donc, alors, j'ai récupéré deux, trois trucs, là, justement, comme on parlait de l'espace et tout ça. Donc, alors, depuis quand qu'existent les conquêtes de l'espace? Donc, j'ai vu ça dans le dictionnaire et je me suis fait chier avec. Ouais. À trouver des trucs comme ça, parce que c'était pas évident. Donc, alors, la conquête de l'espace, elle existe depuis le 4 octobre 1957.
7: Mais on
2: s'en... Et toi, si t'es pas contente, petit ovni ou comète, on s'en fout. Mais moi, je donne ce qu'on me demande de dire, d'accord? Alors, si ça te plaît pas, tu raccroches ton téléphone, ça nous fera des lignes de libre.
12: C'est
2: ok?
12: Bravo.
2: Depuis quand existe la conquête de la Lune? De la Lune, pardon. C'est en 68, mais lequel mois et tout ça, je ne sais pas. Non, c'est pas un Drakenar de Manu, comme tu dis si bien, toi.
6: C'est la première sodo, ça, non?
2: Donc, alors, d'après vous, à quoi servent les conquêtes spatiales? Alors, 57% des gens pensent que je suis le seul à qui taille. Ouais, ben ça, je m'en fous. 26% pensent que je dis que ça sans faille. Ça, je sais pas ce que... Qui c'est qui... 21% préfèrent rester cool bébé, sinon ils te diront bye bye, ouais c'est bien ça, c'est pas mal. Et 5% me serrent la main et me suceront après, ben ça j'en ai rien à foutre. Mais ça fait rire les bandes de... Les deux connards.
12: Ça fait chanter les sabins.
2: Vous avez pas
12: de la nuage et de couleurs de l'arc-en-ciel. Ça fait rire les oiseaux.
3: Bon, GG, pour les calmer, on va accueillir un nouvel auditeur. C'est Ariane. Il a 30 ans. Il appelle de Cherbourg.
2: Merci Pildar. Alors, tu arrêtes de faire ton bordel.
11: Ouais,
2: tu vas faire ton boulot correctement, d'accord, maintenant?
3: En plus, il pue des pieds.
2: Ouais. Bah ouais, il a retiré ses pompes, ça se sent d'ici.
6: Aïe, aïe, aïe.
2: Hardcore. Alors, Ariane, ta fréquence, s'il te plaît.
9: J'écoute sur Internet, moi, en fait.
2: Ta fréquence.
7: Il écoute sur Internet.
3: Non, mais c'est possible, Gérard, regarde, comme avec Rigo, les gens avec qui communiquent, c'est Internet.
2: Bah alors donc, pour toi, donc, avez-vous déjà assisté à un décollage d'une fusée?
9: Non, jamais, parce que bon, j'ai pas trop que ça à foutre d'aller décoller, enfin, voir une fusée. Mais par contre, j'ai déjà regardé à la télé, et ouais, c'est assez sympa, quoi. Mais bon, aller jusqu'à Cap Canaveral, ça doit coûter très cher, quand même.
2: Ben, de toute manière, c'est Cap Canaveral ou Kourou, c'est pareil. Hein.
9: Ouais, c'est clair. Donc, j'ai pas
2: de toute manière, donc, t'as pu voir le journal de 13h, et puis t'as pu voir celle qui a décollé, alors.
9: Pas aujourd'hui.
2: Ah bah si, il y en a une qui a décollé à une heure.
9: Aujourd'hui, je l'ai pas vu aujourd'hui, mais j'ai déjà vu des décollages de fusées, ça c'est clair. Mmh.
7: T'as vu quand elles explosent?
9: Ouais, ça m'est arrivé une fois aussi.
2: Non, mais ça, oui, c'est vrai que là, ça fait mal quand ça explose.
9: Ouais, c'est clair. C'est
2: ouais.
9: Excusez-moi.
2: Bon, ça y est, s'il vous plaît, on se calme derrière. Merci.
6: Qu'est-ce qu'ils ont envoyé dans l'espace à midi?
2: À midi, c'est pour mettre des satellites sur orbite.
6: Ça veut dire quoi, ça?
2: C'est pour les moyens de communication.
6: Ça sert à quoi, le satellite? Ah ouais, c'est pour communiquer, pour avoir le téléphone, tout ça?
2: Voilà, non, pour mieux capter...
6: Pour avoir TPS?
2: Non, pour les télés, puis les téléphones, je crois, mais je suis pas sûr.
6: Mais c'est quoi mettre sur orbite?
2: Sur orbite, c'est des satellites qui vont mettre sur orbite dans l'espace.
6: Oui, mais tu redis le mot sur orbite. Moi, je sais pas ce que c'est. J'aimerais bien que tu m'expliques
2: orbite,
6: quoi, ce que c'est.
2: Tu prends un dictionnaire, tu vas regarder.
6: Bah, c'est ton débat, c'est ton job.
2: Mais non, mais moi, c'était pas prévu qu'on en parle. Donc, pensez-vous que la... Comet, petit Omni, vous vous calmez, s'il vous plaît.
9: Ouais.
2: Ça commence à bien faire, déjà, toutes les deux. Bon, j'en connais une tout à l'heure, elle va virer, hein. Pensez-vous qu'à l'avenir, nous pourrons vivre sur toutes les planètes, système solaire ou autre? On va demander à Comet, comme elle s'y connaît bien.
7: Bah, c'est pas que je m'y connais bien, mais il faut déjà que la planète soit viable. Et si on peut pas y vivre, s'il y a pas d'oxygène ou s'il fait trop chaud, c'est chaud, quoi.
2: Bah, de toute manière, dans l'espace, en principe, il fait pas... Il doit faire chaud, hein.
7: Ouais, bah dans l'espace, il y a des machines, ouais.
2: Non, mais Pildar, ça te dérange pas qu'on fasse... ça te dérange si je fais mon boulot sans sentir tes pompes, là, qui puent à 15 mètres?
6: Ça va, Gérard,
5: je te signale que je suis beaucoup plus près de lui et que je me plains pas.
2: Ouais, bah, dis donc.
6: C'est parce que l'odeur est couverte par autre chose. Vas-y.
2: Ouais, ben, faudrait peut-être avoir de la propreté dans les studios.
6: Ça c'est vrai. Bravo.
5: En tout cas, je voulais dire aux auditeurs que ça fouette de partout, c'est une horreur.
2: Alors, petite Comète.
7: Comète.
2: Ouais, Comète.
7: Je te disais qu'il faut que la planète soit viable. Mais sinon, dans l'espace, il y a des machines et il paraît que la Terre est sublime.
13: Non, la guerre est
7: sublime. Non, la Terre aussi, quand même. Ouais.
6: Donc, Gérard, il a pas écouté, il a pas écouté. Non,
2: petit OVNI.
7: Qu'est-ce que j'ai dit, Gérard?
2: Petit OVNI.
9: Oh là.
7: Non. Je pense qu'on peut vivre dans les autres planètes si on prend par exemple un masque à oxygène, tout ça, pour répondre à l'autre, la fille, je sais plus comment elle s'appelle.
2: Comète.
9: Voilà. S'il te plaît.
7: Et je sais pas si on s'habille en tenue de plongée sous-marine là avec la grosse bouteille d'oxygène dans le dos, ça va le faire, c'est bon.
9: Faut pas sur le soleil, hein, parce que c'est trop chaud.
2: Non, ça m'étonnerait.
7: On peut nager aussi dans le soleil, c'est bien.
2: Monsieur Smotch.
9: Smotch.
7: Bonsoir.
13: Bah écoute, moi je pense que les planètes, il faut qu'elles soient habitables, parce que sinon ça peut pas le faire.
2: Mm-hmm.
13: Donc moi je prône la couche d'ozone avant tout. Parce que c'est quand même un peu le patrimoine galactique. Je sais pas ce que t'en penses, toi, mais bon.
2: Mmh.
13: Non, t'es pas d'accord?
2: Si, Ariane.
13: Tu peux préciser, attends, Gégé, tu peux préciser ce que tu penses du patrimoine galactique?
2: Non, mais attends, on va punir les...
13: On revient dessus après, alors.
2: Ariane.
13: J'oublierai pas, là.
9: Non, ouais, alors, déjà, avant d'habiter sur toutes les planètes, faudra déjà toutes les avoir explorées.
7: Mmh.
9: T'es déjà d'accord, Gérard?
2: Il y en a beaucoup à explorer. Il y a Mars, il y a Jupiter, il y a Pluton, il y a...
9: Pluton, à côté de la planète Uranus.
2: Ouais, c'est ça, t'as raison, continue.
6: Est-ce que tu crois justement que c'est les seuls ou qu'il y en a d'autres?
2: Non, il y en a d'autres, mais...
6: Très bonne question, Manu.
2: Il y en a pas mal.
6: Merci, Fildar.
2: Il y en a pas mal.
6: Gérard, quelle est la planète la plus éloignée de...
2: Je n'en sais rien.
7: Et quelle est la planète la plus grosse?
2: Non plus, j'en sais pas.
6: Non. Oh non.
2: Alors, au hasard, on va virer Comet. Allez, là. Déjà qu'elle avait pas envie de répondre aux questions, elle attendait que les auditeurs répondent pour répondre. Alors donc comme ça, elle pourra répondre chez elle.
13: Bon, GG, alors tu me réponds à ma question.
2: Mais attends, Ariane n'a pas fini. Alors
13: bah,
2: donc,
13: si, moi, j'ai fini. Moi.
2: Si. Donc alors moi je peux vous dire une chose. Que pensez-vous de l'avenir? Nous pourrons.
6: Il arrive. Il se promène.
2: Non, mais ça y est.
13: C'est pas très bien géré, hein, ton débat.
2: Alors, pensez-vous qu'à l'avenir, nous pourrons vivre sur toutes les planètes système solaire ou autre? Ben, moi, je peux vous dire que non, parce que déjà, le système solaire, c'est des trucs qui sont assez compliqués à gérer dans l'avenir.
5: Mais pourquoi?
2: Parce qu'il y a des trucs qui sont sur, maintenant, qui se fait beaucoup par système solaire. Des immeubles, tout ça qui se font par système solaire, et c'est avec le soleil que ça chauffe. Voilà. Donc, cinquième question. Aimeriez-vous avoir un job sur une autre planète, boulanger, etc.? Et on va s'écouter les explorateurs d'Anus avec ma gueule. C'est pire qu'un caractère. Ma gueule,
6: tu me le refais là, depuis le début.
5: Ouais, depuis le début là.
2: Les explorateurs d'Anus avec ma gueule, c'est pire qu'un cratère. Et on se retrouve tout de suite après.
3: Ouais, alors on a Ariane.
2: Non, ça y est, on l'a.
13: Bonsoir. Bah oui, moi j'étais.
3: Ah ouais, non, pardon. Bishop, 38 ans de Poitiers.
5: Oh, Bishop.
13: T'as déconné, Bishop. Hein. Il manque plus que replay, sérieux.
5: Putain, tu m'étonnes.
13: Bonsoir à tous. Ouais.
14: Bonsoir.
2: Ta fréquence, s'il te plaît.
5: Caporal X.
15: 101.7.
13: Hudson, tu déconnes aussi.
2: Combien?
15: 101.7.
2: Ok.
13: Apone, fais gaffe derrière.
2: Toi, tu te tais, s'il te plaît, Ariane.
13: S'il te plaît. Ah non, c'était pas moi qui ai dit ça.
2: Alors, la question, c'est, aimeriez-vous avoir un job sur une autre planète, boulanger, etc. Alors, Bishop.
15: Bah, écoute, moi, je suis homme de ménage, enfin, sur la Terre. Et j'aimerais bien faire homme de ménage sur Mars ou sur l'autre planète, ou Neptune ou le Pluton ou autre planète, quoi.
2: Mm-hmm.
15: Parce que ici, Paris, c'est pollué, il y a plein de fumée.
2: Ah bah ça,
15: il y a du bruit, du bruit bon.
13: Et puis chapeau.
15: Voilà, chapeau un petit peu.
13: C'est un toxique.
15: Ouais. Je suis mort sur Mars avec une atmosphère, tout ça, ça serait bien.
6: Gérard, sur Minitel, il y a Max le Belge qui me dit qu'en fait, il y a une tradition sur les autres planètes, c'est de prouter à la tête du sexe opposé.
2: Je sais pas si en ce moment ils ont. Je sais qu'ils ont fait partir des femmes à un moment donné. Dans l'espace, mais ouais.

0: sais pas, éboueur, peut-être il y aura des égouts plus tard, je sais pas.
1: Ouais, non, mais je pense pas, mon. C'est fini là, tous les deux, au standard. Ah, il se touche la bite.
2: Ah,
1: éboueur, je veux dire, petit Omni, avant que je revienne à Monsieur Smotch et à Ariane. Éboueur, ça m'étonnerait parce que ce qu'ils ont à manger, c'est des trucs qui sont sous vide. Et ils mettent ça, et après, dès qu'ils atterrissent sur Terre, la navette est lavée.
3: Je veux pas être genre trop scato, mais comment ils font caca dans l'espace?
1: Justement, c'est.
4: Il y a beaucoup de gens qui me l'ont demandé aussi
1: ouais,
4: sur.
1: Ouais, mais justement,
5: si
1: c'est.
5: Ouais, mais tu peux nous parler de la diarrhée en apesanteur.
1: Ouais, mais ça, justement, c'est ce que je me demande aussi. C'est.
6: Mais moi, il y en a plein au standard qui me disent que c'est comme chez toi.
4: C'est moucheté au plafond.
1: Attends,
4: ouais,
1: mais on sait, attends, mais... attends. Au standard, ils disent ça alors que t'en prends pas un seul. D'accord.
5: Si. Prends.
1: Ouais. Ah si.
0: Gérard. Hein? Les filles, elles ont leurs règles. Comment elles font, elles?
5: Ah, c'est dur.
0: Il
5: ouais.
0: y a le.
1: Non, mais ça, je peux pas te dire. Je peux pas te dire, petit Omni.
0: Ça, il y a le fil qui.
1: Monsieur Smotch, pardon.
5: Je voulais.
6: Excuse-moi, Monsieur Smotch, je vais revenir sur un truc. Est-ce que t'as vu le film Total Recall, Gérard, avec Schwarzenegger?
1: Mais c'est pas le thème du débat, alors arrête tes conneries.
6: Si, si, ça rejoint un peu. Bah, si, c'est la conquête de l'espace, parce qu'il habite sur Mars.
5: Ouais, ouais.
6: Et en fait, sur Mars, il n'y a pas d'oxygène. Et donc, ils sont obligés de vivre dans des cahutes à oxygène.
5: Espèce de beau bungalow.
6: Ouais.
5: Des paillotes.
6: Et est-ce que tu penses que ça va être comme ça sur toutes les planètes dans
1: non, la... non, c'est rien.
5: Est-ce que Elephant Man, c'est une histoire vraie ou pas?
1: Non, ça, je sais pas, je peux pas te dire. T'avais qu'à regarder le film quand il est passé.
0: Comme
1: Monsieur Splotch.
5: Monsieur Splotch, oui, bah écoute, moi je suis foreur, je suis spécialisé dans le forage. Donc, moi je serais partant pour faire foreur sur Uranus, quoi. Donc, pour rester dans la branche, quoi.
1: D'accord. Voilà. Ariane
7: alors, oui, bah alors moi, aller bosser sur une autre planète, carrément pas, parce que pour l'instant il y a personne sur les autres planètes, donc je vois pas trop l'utilité en fait.
1: Faux.
5: Déjà que sur Terre, t'as du mal.
1: Ouais. Ok, alors, à quel âge peut-on conquérir?
5: Oui, très bien.
1: À quel âge peut-on conquérir?
5: C'est géré.
1: À quel âge peut-on conquérir l'espace? Alors 49% des gens le faisaient à 3 ans. 16% le feront après s'être dépucelé avec moi. Ça m'étonnerait. 15,9% répondent mais je n'ai pas honte de réveiller les gens à 7 heures. Alors ça, c'est pas moi qui les réveille, c'est au standard. Et 12% sont à l'étranger. Donc voilà ce que je pouvais dire de plus.
5: Gégé, tu parles de l'étranger. Est-ce qu'il y a des pays étrangers sur les autres planètes?
1: Bah oui, parce qu'il y a des astronautes qui viennent de l'Amérique, tout ça.
5: Et donc ça fait des pays étrangers?
1: Ben, dans l'espace, oui.
5: Ah d'accord, il y a des continents aussi, tout ça?
1: Non, je pense pas. Je crois qu'il y a eu deux Français qui ont été dans l'espace.
5: Ok, t'as tout capté. Okay.
3: Et ils parlent quelle langue sur les autres planètes?
1: Ah là, je peux pas te dire.
5: Martien et tout, comme ça.
1: Non, avec les Américains, je sais pas comment qu'ils arrivent à communiquer entre eux, parce que c'est pas évident quand ils sont dans le truc pour communiquer. Hein.
5: Mm-hmm. Ils parlent peut-être par geste.
8: Ils engagent des signes. Hein. Ils font des
1: Non. Pourtant, ils ont des
6: micros.
1: Ouais, ils ont des genres de micros, mais je sais pas comment qu'ils arrivent à se communiquer entre eux dans le vaisseau. Ouais, dans le vaisseau.
6: Dans le Cosbis.
1: Rigo.
4: Alors, il y a plein de questions. Déjà, il y a je sais plus qui voulait savoir si les nains de quelle planète venaient les nains de jardin.
1: Alors, les nains de jardin viennent pas d'une planète, donc c'est pas la peine. Les débats, c'est pas les nains de jardin, c'est l'espace.
5: Ils viennent de la forêt d'Endor.
1: Donc, après
4: mm-hmm. Ah, bah, c'est tout à fait ça.
1: Donc, il n'y a pas de planète pour les nains de jardin.
5: Ok, ils viennent des rayons d'hydro.
1: Sinon... D'accord, Bishop. Ça y est, on a compris. Il y en a pas d'autres?
4: Ah si, il y en a plein. Hein.
1: Vas-y.
4: Oh putain, mais il faut que je les retrouve à chaque fois parce que ça défile trop vite. Bah c'est pas grave, tant pis.
1: Bon. Sur le Minitel, non?
3: Sur Minitel, si, mais je peux pas les dire.
1: Ouais, si c'est pour... c'est parce que si ça parle de 110, c'est pas la peine. Donc c'est bon. Alors, on en était...
6: Qu'est-ce que t'en penses, toi, de la question, Gérard?
1: Personne. Okay. Non mais moi je voudrais bien avoir un petit job sur notre planète.
3: Et tu ferais quoi toi justement?
1: Moi je serais charcutier.
3: T'as de la bonne barbaque en plus, hein, ouais. C'est bon. Hein.
5: Moi aussi je t'aurais bien vu foreur, tu me diras.
1: T'as non, charcutier ça suffit.
4: On t'aurait plus vu fourré.
1: Ouais.
5: Le roi du boudin.
1: J'ai répondu. Donc, seriez-vous prêt à faire un tour du monde dans l'espace avec quel moyen de transport?

0: Ok.
1: Alors, bon, petit ovni.
0: Ça va être du con comme question, non?
2: Donc.
1: Attends, Ariane.
0: Non, attends, c'est vrai que.
1: Ariane! Ariane! Ariane!
0: Oui, j'écoute.
1: Tu te calmes ou sinon tu vires.
3: Moi, je sais pas, quoi, pas de problème. Hein.
1: Ok?
2: Ouais, donc c'est pas pour t'embrouiller, mais géologiquement parlant, le tour du monde, il est fait sur Terre. Donc, par rapport aux planètes, je serais pas prête à le faire parce que il se peut qu'il y ait des martiens qui m'empêchent sur mon chemin. Je pense aussi que si je passe par la Lune, je verrai des cratères. Bon, voilà quoi.
1: Ouais, mais ça, des cratères dans l'espace, ça m'étonnerait. Hein.
3: Sur la gueule, ouais.
1: Des cratères dans l'espace, ça m'étonnerait. Hein.
4: Pourquoi c'est où les cratères
1: C'est sur Terre. Hein. du côté de...
4: Du quel côté, ouais.
1: Clermont-Ferrand.
3: Ouais,
1: justement, Clermont-Ferrand. De manière, il y a une auditrice qui est de Clermont-Ferrand, donc il y a des...
0: Attends, tu dis ça parce que Bébé Rose, elle est de Clermont-Ferrand, c'est ça, Gérard?
1: Non, pas du tout.
4: Mère, ok, c'est Gérard.
1: Alors, Ariane...
5: Non, c'était pas Ariane, c'était pas Ariane.
1: C'était qui?
0: C'était pas moi.
5: Non.
0: C'est comme merci, mon pote Diderot.
5: De rien.
1: C'est qui?
4: Je sais pas, c'est pas grave, vas-y.
5: Juste demander à Bishop, tu pourras m'apprendre le truc avec le couteau?
0: Pas de problème.
3: Oh, private, trop de private.
0: Pas de problème.
1: Gérard, tu vas un peu là,
5: juste
1: parce
5: sur
1: que...
5: parler de la Terre, il y a Turpentine, elle te demande si t'as déjà vu une équiste de soleil.
1: Non. Une éclipse, pas une éclipse.
4: Mais ouais.
1: C'est une éclipse.
3: Toi, t'as deux équistes de lune, non?
1: Ariane, au revoir. Allez,
4: Chalou. Par contre, en parlant de l'éclipse, là, va pas voir un truc là avec le soleil, Gérard, le 11 août bientôt, là, t'as pas vu ça aux infos?
1: Non, j'en ai pas encore pris connaissance. Ouais, je sais que ce que tu veux me dire, c'est ça va être une nuit carrément.
4: Une nuit en plein jour. Ouais.
1: Non, qui sera diffusée sur une chaîne de télé et que qui vont voir les éclipses et tout ça. Ouais, il me semble, mais je me souviens, je sais que c'est au mois d'août, mais j'ai pas les dates.
0: C'est le 11.
1: Donc, Monsieur Schlop.
6: Tu l'as viré, Gérard. Donc, à la place, on accueille Yuri Margarine.
7: Il a 27 ans, il est de... T'es de quelle ville, Yuri?
8: Je suis d'Amiens.
7: Voilà, Amiens.
0: Chalou.
7: Salut.
0: Chalou. Salut.
1: Amiens, c'est quelle fréquence?
8: Amiens, c'est 102.8.
1: Ok. Tu me vires... Non.
8: Ouais.
1: Au standard, vous me virez Ariane, hein, aussi. Ah,
6: c'est fait, Gérard, c'est fait.
1: Alors, donc, Yuri, je vais te répéter la question.
8: Oui.
1: Donc, seriez-vous prêt à faire un tour du monde dans l'espace avec quel moyen de transport, donc à toi?
8: Alors, un tour du monde dans l'espace, oui, je serais prêt avec un ballon, mais un ballon de rouge plutôt, parce que tout seul dans l'espace, on s'ennuie, donc il faut avoir de quoi un peu boire un petit coup, quoi, parce que dans l'espace, on est seul, hein, et c'est le vide intégral, donc en ballon avec un ballon de rouge, ouais, je ferais bien le tour de l'espace.
1: Ouais, tu veux dire une montgolfière.
8: Voilà, Mongol, je t'en prie.
1: Non, mais montgolfière.
8: Ah, pardon. Oui, bien sûr, oui, c'est ça.
1: En plus, on appelle ça des montgolfières, mais normalement, c'est des ballons dirigeables.
8: Tout à fait.
1: Voilà.
8: Tout à fait, Gérard, et merci de me l'avoir appris, je ne sais pas.
1: Eh ben ouais, et donc, Bishop.
0: Moi, je préférais faire avec une fusée, hein, c'est plus facile.
1: Mm-hmm.
0: Et j'irai sur la Lune, j'irai un petit peu partout pour voyager, parce que je suis un grand immigrant. J'irai bien aussi sur Saturne là, pour voir l'anneau, je trouve ça très magnifique.
1: Ouais, mais ça c'est sûr que, est-ce que ceux qui partent là pour réparer des satellites, tout ça, ils font quand même le tour de la Terre. Hein.
0: Oui, c'est vrai, hein, c'est vrai. Ils vont même sur la station Mir. Hein.
1: Bah oui, c'est ce qu'on a dit tout à l'heure là, justement, ils sont en train de réparer les faisceaux qui sont pétés.
0: Non mais il peut pas réparer, c'est de la merde ça.
1: Attends Bishop.
0: C'est la DAC qui fait ça.
1: Attends Bishop.
7: Il y a une question que je me pose et que à mon avis tout le monde se pose.
2: Ouais, oui, je la pose aussi.
7: Mmh. Ouais, c'est comment font les objets dans l'espace pour tenir en l'air sans tomber?
1: Ah. Ben c'est qu'ils sont toujours maintenus avec de l'air.
7: Un petit fil.
1: Non, ils ont de l'air toujours avec eux. Ça tient toujours avec de l'air.
5: On me dit sur Minitel dans un petit sac à dos.
1: Ouais, non. qu'est-ce que je voulais rajouter d'autre? Moi, faire un tour du monde dans l'espace avec quel moyen de transport? Ben, comme je disais à Yuri Margarine, donc c'est avec un ballon dirigeable, c'est deux fois mieux.
2: Oui, mais tu pourras pas y aller avec Sandy.
1: Ah bah si, tu peux.
5: Il la gonfle.
3: il a déjà fait.
0: Il l'a mis au-dessus.
1: Alors, petit
5: Gérard,
1: ovni.
5: Attends, juste avant ta question, il y a Snus qui a une très bonne question. Il te demande combien mesure l'espace.
1: Bon, là, je sais pas du tout.
9: Oh la vache, la question de merde.
0: En mètres. Non. En mètres.
1: Ben là, j'ai dit une chose que je peux pas y répondre parce que je sais même pas combien il y a que ça mesure. Alors...
6: Bon, GG, on a un nouvel auditeur, c'est Johan, 24 ans de Dinan.
10: Salut Gérard, c'est Johan, 24 ans de Dinan.
1: Johan.
10: Oui, Johan.
0: Salut Johan.
1: Salut, la Johan. Fréquence.
10: C'est le 108.3.
1: Ok. Donc, tu as entendu la question ?
10: Une minute. Non Gérard, je suis désolé.
1: Donc, alors, seriez-vous prêt à faire le tour du monde dans l'espace avec quel moyen de transport ?
10: Je vais préférer la fusée au 4x4. Et puis le tour du monde en espace, ouais, je veux bien. Ouais. Si s'il y a la clim, il n'y a pas de problème.
1: D'accord. Ok. Bon, alors, donc, j'ai répondu, moi, de toute manière, c'est ce que j'avais dit à Yuri, c'est avec un ballon dirigeable, c'est aussi bien. Comment se déroule une journée dans l'espace?
10: Ouais.
1: Alors,
4: tu demandes à qui?
1: Johan.
9: Oh, t'accélères, là.
1: Ouais, oh.
10: Eh ben, Gérard, ce qu'il faut que tu saches, c'est que...
1: Tu fais ton standard, parce que pour l'instant, tu ne prends personne. Ok.
0: Ok. J'ai de prendre un peu, là.
1: Alors, Johan.
10: Je te disais, Gérard, que dans l'espace, ce qu'il faut savoir, c'est qu'il n'y a pas de jour et il n'y a pas de nuit.
1: Non, mais comment se déroule une journée dans l'espace, c'est-à-dire quand ils sont dans leur fusée?
10: Bon, d'accord. Donc, le matin, ils se lèvent. Enfin, ils se détachent, en fait, pour pas tomber de leur lit, parce que, tu sais, ils dorment en apesanteur.
1: Ouais.
10: Ils ont la gaule, toujours. Ouais, toujours la gaule, le matin.
0: Ah, c'est bon, ça. Hein.
10: Et après, ils prennent une petite douche.
1: Comment ils peuvent se laver dans la fusée?
9: Bonne question, Gérard.
1: Ouais, bah justement, moi aussi, je voudrais bien que tu m'expliques.
10: Comment on se lave? Tu prends un gant avec de l'eau, tu mets du savon et tu frottes, quoi. Voilà. Dans l'espace, ça doit être à peu près pareil.
7: Mais l'eau, ça mouille pas dans l'espace, elle tient pas sur la peau.
11: Ils ont des lingettes.
7: Ouais,
1: je pense.
7: Comme Gérard des couches.
1: Fildar, tes réflexions, tu t'es carreau que je pense, s'il te plaît, merci, et t'éteins ton micro.
4: Je crois d'ailleurs qu'il en a pas ce soir.
1: Yuri Magarin.
12: Dans l'espace, ça se passe un petit peu comme sur Terre. Le matin, quand le soleil vient de se lever, il y a l'amiral Corée qui frappe à la porte, il arrive avec sa combinaison spatiale, il leur sert un café lyophilisé, bien sûr, hein, parce que tout est en poudre là-bas. Donc les toasts sont en poudre, le beurre est en poudre, la confiture est en poudre, ils mettent ça dans un verre, ils mélangent au shaker, et voilà, petit déjeuner enfilé, puis après la journée se déroule, hein, normal, quoi.
0: On crache dans la tasse et c'est parti.
1: Non, mais faut se dire une chose que petit ovni, je répondrai après. Petit ovni.
10: Ouais, je sais pas quoi dire, ils ont tout dit, ils ont totalement raison.
13: Ouais,
10: donc, surtout. Ouais, on se lève le matin, ils se lèvent le matin, ils s'étirent bien, et je sais pas, après voilà, ça se passe, la journée, cool. Ouais. Qu'est-ce qu'ils ont?
1: Non, mais c'est pas grave, c'est Fildar qui fait des conneries
14: tout à l'heure. Vas-y, GG.
1: Il va dégager des studios, ça va aller plus vite. Bishop.
0: Ah oui, l'espace, c'est un petit peu la merde, hein. Il n'y a rien à faire, c'est tout noir, ils n'ont pas la télé, ils n'ont pas le câble, ils passent leur temps à faire des cabrioles, à se faire, c'est le langage des signes, il y en a à moitié qui sont homosexuels, qui veulent toucher l'habitat à un autre, l'autre il lui fait des doigtés, je fais non, il n'y a pas de ça ici. Après,
1: non, Bishop, quand même pas à ce point-là.
0: Ah si, des fois.
1: De toute manière, attention, il faut bien se dire une chose.
12: C'est pour ça qu'ils emmènent des hamsters dans l'espace.
0: Ouais,
12: hein.
0: Tout à fait.
1: Ouais, mais ça, c'est. Maintenant, c'est. Je crois
9: c'est interdit,
1: que.
9: C'est
1: maintenant, c'est terminé, ils n'emmènent plus d'animaux avec eux. Ça, c'était tout au début qu'ils en avaient amené, mais maintenant, c'est terminé. Hein.
12: Ils emmènent des limaces, hein, je crois, pour l'étude de limaces en apesanteur, parce que je crois que l'avenir de l'humanité dépend de ça, de savoir comment les limaces réagissent dans l'espace.
1: Non. Comment se déroule une journée dans l'espace? Bon, ils sont toujours aussi, je pense qu'ils doivent avoir des moyens de communication entre eux, donc bien sûr, avec pour ceux qui sont américains, tout ça, donc ils arrivent à se parler normalement. Pour les Français, c'est pas évident, mais ils arrivent quand même à comprendre, parce qu'ils comprennent ce qu'ils disent. Mais c'est vrai que normalement, je pense qu'ils doivent communiquer aussi avec sur Terre avec des systèmes spéciaux.
4: C'est-à-dire?
1: C'est pas genre Takiwalki, mais je crois qu'ils ont des systèmes de communication pas comme nous.
4: Des portables?
1: Non. Je crois
12: ils
1: que
12: ont
1: c'est
12: de My First Tony.
1: Non, je sais plus ce que faudrait que je me renseigne. Ça.
7: Gérard,
0: Abéchat.
7: Je me posais une question avec la Dream Tease. Comment font les mecs qui partent dans l'espace? Ils ont un entraînement ou c'est inné?
1: Mais justement, alors, quand je te demande si je peux laisser cette question-là, justement, c'est ce que la question, c'est ce que je voulais poser.
7: Quand,
1: alors, attends.
7: Mais quand?
1: Bah, attends, tu m'as viré une question, donc je la mettrai. Et c'est tout, ça t'apprendra à vouloir faire ce... À la place de peut-on attraper des maladies dans l'espace, je vais mettre... Faut-il passer des examens pour être, pour aller
7: non,
1: dans
7: l'espace?
1: Non, mais
7: un entraînement, c'est pas un examen.
1: Ah
7: non,
1: eh ben, si, attention.
5: Non.
1: Les examens médicaux, ils sont des entraînements, donc ils sont obligés de passer une visite médicale, je suis désolé.
7: Mais oui, mais je te parle des entraînements, pas des examens médicaux.
1: Oui, ben ils ont des entraînements,
7: L'entraînement de quoi? C'est ça qu'on veut savoir, on s'en fout des examens, nous.
5: Ils font des pompes, ils font...
1: Ils
5: font des gants,
1: ils font... Non, ils sont dans un genre de secoupe et ça tourne. Pour savoir s'ils vomissent, s'ils tiennent ou pas.
7: S'ils tiennent le vomi ou pas.
1: Ouais, arrête de dire des conneries, parce que toi, tu commences à me les gonfler avec tes pieds qui puent, d'accord? Alors tu vas remettre tes pompes maintenant et tu vas arrêter. Ok? Ou sinon, t'es viré.
5: Gérard, donc, pour calmer le truc, sur Minitel, on me demande si tu penses que la Valstar, elle a le même goût en haut que sur la Terre.
1: Non, pas du tout.
5: Alors, à propos d'astronautes, il y a Davy One sur l'IRC. Il te demande si c'est vrai que quand un astronaute se pose sur le soleil pendant la nuit, combien de temps il dispose pour pas être brûlé avant que le jour revienne?
1: Bah non, parce qu'ils ont des combinaisons spéciales.
5: Pour aller sur le soleil.
1: Ils ont des combinaisons qui sont épaisses à peu près
5: de combien?
1: Je crois que ça doit être une trentaine, 30 à 50 cm d'épaisseur.
11: À peu près. Hein.
1: À peu près, hein, mais je suis pas sûr.
10: Pas mal. Hein.
1: Sur quelle planète pensez-vous que la vie est le plus facile? On va demander à Bishop.
0: Ouais, moi je crois que c'est quand même sur la Terre où l'air est le plus respirable.
5: Ça dépend où, hein.
0: Ah mais non, mais je trouve que sur la Terre c'est bien. Il n'y a pas à se plaindre. Vas-y, si t'es pas content d'aller à Saturne, ramène ton bébé rose, tu ramènes tout le monde là.
5: Dreamcast, à Saturne.
0: Ah oui, Saturne, oui. Il y a l'Uranus chez la merde aussi, Jupiter, et je t'en parle pas, avec les pluies acides qui brûlent au troisième degré. Donc c'est même pas la peine, on est bien sur la Terre, restons-y. Ouais. Même s'il y a des soucis, si tout n'est pas réglé, là, je regardais encore les informations tout à l'heure, et il parlait du Kosovo.
1: Mais ça, de toute manière, on n'y peut rien.
0: T'as vu ce qui est arrivé à Manchester hier?
1: Ouais, mais ça, moi, des matchs de foot comme ça, moi, ça me plaît pas, ce foot-là, alors.
0: Ah, d'accord. Et Yvan Colonna, rends-toi la police, si c'est possible.
1: Ouais, ben ça, on s'en fout. De toute manière, si t'as suivi les informations, donc t'as bien vu à 13h le décalage de la fusée.
0: Oui, tout à fait. Il y a eu un petit peu, parce qu'il déviait de 3 mètres. Il voulait l'envoyer sur la Lune et il est parti.
1: Dès qu'il décolle, il décolle normalement et après il dévisse sur la droite pour partir plus loin.
0: Oh oui, mais c'est la merde, ça, les ingénieurs français, là, c'est la
1: merde. Non, mais hein. C'est ça courou, hein. Je sais même pas si ça courou que ça s'était produit, je sais même
0: pas.
1: C'est
0: pas où qui court, mais c'est la merde.
11: Ils tirent à Maubeuge, ce coup-là, parce que c'est complet à courou.
1: C'est ça, t'as raison, ils vont aller à Maubeuge aussi, toi.
11: Non, mais il y a des lanceurs à Maubeuge, attends, là-haut.
1: C'est toi qui vas aller à Maubeuge tout à l'heure.
0: C'est nous qui payons tout ça. Hein.
11: Pour un clair de lune à Maubeuge, c'est pour ça qu'ils tirent là-bas.
1: Ouais, mais ça, c'est vrai que de toute manière, c'est nous qui payons avec les impôts. Hein.
0: Nos impôts, là.
1: Ouais, mais avec les impôts, c'est en fin de compte, tout ce qui se passe, là, les décollages de fusées, tout ça, c'est nous qui payons avec les impôts. Hein.
0: Non, mais qu'est-ce que t'en penses, toi?
11: Il faudrait mieux
0: un percepteur dans l'espace. Tu penses que c'est normal, ça, toute cette merde-là?
1: Ah non, mais moi, je préfère qu'ils envoient un percepteur dans l'espace. Hein.
11: On va débarrasser comme ça.
0: Putain, moi, écoute, moi, je suis un pauvre émigré, mon fils, il se drogue, il fume du cachis. Et moi, je cautionne pas de toute cette merde-là. Moi, j'essaie de mettre de l'argent de côté pour travailler, tout ça, je travaille dur. Donc, moi, je comprends pas, tout mon pognon, il va au courroux, là. Courroux pour la fusée qui soit déviée.
1: Ça y est, c'est bon,
0: c'est la merde, là.
5: J'ai une bonne question d'Ice-T. Il te demande l'espace, ça a quelle forme? C'est rond, carré, c'est rectangulaire, ou alors ça en forme de tête de bite comme toi?
1: C'est rond et c'est tout.
5: C'est rond?
1: Ouais.
5: L'espace, c'est rond?
1: Je sais même pas.
7: Et moi, j'ai une question Minitel pour revenir. Tu sais, tu parlais un peu de l'entraînement tout à l'heure. On me dit que toi, en fait, t'aurais pas pu partir dans l'espace parce que, tu sais, ça fait comme les pilotes de chasse. Quand ça accélère trop, en fait, tu te prends des jets dans la gueule et ça fait exploser les dents pourries et les kystes.
1: Alors, celui qui t'a dit ça, tu lui dis que c'est un petit con.
7: Ok, t'es un petit con, Max le Belge.
1: Ah bah, ça m'étonne pas de lui.
0: Max le Belge.
7: Voilà.
1: Rigo, parce que...
5: Un petit sondage, là, plutôt.
1: C'est le dernier, donc ça va aller vite. Pensez-vous que la vie est plus facile dans l'espace? Alors, 83% des gens répondent pour aller Aux toilettes, ça sera dur, ça c'est vrai. 55% disent que l'espace, c'est plus pratique que la Clio. Alors ça, c'est pas mal. 36% des gens pensent que c'est pas facile d'être un gros cochon. Ouais, ben, ils pensent à dur d'être un bébé. Et 12% des gens pensent que c'est à nous d'inventer la vie qui va avec, ouais, si on veut.
13: C'est ça, l'espace. Voilà.
1: Donc, dernière question.
9: Oh là là!
1: Non.
13: Il est fou.
6: Non, GG, elle est partie se coucher parce qu'elle était un peu malade.
5: Alors, comme il nous reste un peu de temps, je vais profiter de ce temps qui m'est imparti pour poser une question de Dan Naza. Il te demande, quand t'es perdu dans l'espace, comment on sait si on avance, si on recule, si on monte, si on descend ou si on t'encule?
1: Ça, je réponds pas sur des questions bidons.
10: Faut faire des bulles.
14: Je sais, moi.
6: À la place, GG, on accueille Captain Flotte, 30 ans de Nancy.
14: Oui, bonsoir.
10: Salut Capitaine.
14: Bonsoir, c'est le Capitaine Flotte, Nancy 97.5. Bonsoir GG.
10: Capitaine Flotte.
1: Bonsoir.
14: Bonsoir. Pour répondre à la question d'Origo, là,
1: ouais.
14: Je voulais dire qu'il y avait un film là, qui était passé sur Canal Plus où il y avait un astronaute qui sodomisait un extraterrestre.
1: Mm-hmm.
14: Et en fait, le titre du truc, c'est Vous entendrez pas crier dans l'espace, hein, c'est même sodomisé. Hein.
1: Mm, d'accord.
14: Voilà.
1: Ok, Capitaine Flotte.
14: Bah oui, est-ce que tu peux me répéter la question, GG?
1: Alors, au standard, ça fait 5 points. Ça,
14: on peut pas tout faire en même temps, c'est pour ça.
1: Mais au standard, ils savent les questions, donc ils ont qu'à vous les dire au fur et à mesure, parce que j'en ai marre de les répéter, parce que c'est une perte de temps. Mais comme on est un peu en avance,
14: et ça me... Tu l'aurais déjà répété si t'arrêtais d'en parler, tu vois.
1: Alors, sur quelle planète pensez-vous que la vie est plus facile, là?
14: Et plus agréable?
1: Non, et plus facile.
14: Ah, plus facile. Bon, ben moi, je dirais que plus facile, c'est quand même, comme disait un auditeur tout à l'heure, les conditions terrestres. Hein. Moi, je crois qu'il n'y a pas d'équivoque.
15: Equinox.
14: Ah, Equinox, pardon, Equinox.
1: Donc, tu veux réagir sur ce que Bishop disait.
14: On peut parler du solstice d'hiver, tout ça, le sacrifice de poulet, tout ça, on peut. On peut, et ça, c'est sur la Terre, ça marche le mieux, quand même.
1: D'accord.
15: Nouveau douche spatial, aussi.
1: Yuri Magarin.
16: Moi, je suis pas trop d'accord avec les auditeurs. Je pense que l'endroit le plus sympathique pour nous dans l'espace, c'est les trous noirs. Hein. Les trous noirs sur Terre, les trous noirs dans l'espace, hein, ça reste vrai.
1: Mm-hmm.
15: Je fais gober la bite, là, c'est bon, ça.
16: Bah, ouais.
1: Donc, pour toi, c'est ça, donc?
16: Ah ben, moi, c'est finir dans un trou noir, c'est un peu un aboutissement. Hein.
1: Mm-hmm.
16: Un bon gros trou noir, quoi. On sait pas ce qu'il y a dedans, mais y venir, en revenir, y retourner, en retourner, en repartir.
14: On l'avait déjà fait tout à l'heure, celle-là, je trouve.
1: Et Joanne, pour terminer.
10: Je suis d'accord avec mes camarades pour dire que c'est sur la Terre que c'est le mieux, quoi. Ah. Je sais pas si sur Mercure les conditions pour tu vois faire des câlins machin c'est aussi bien, mais bon sur la Terre c'est parfait, quoi.
15: Je vous l'ai dit, je suis pas tout camarade, mais mes camarades c'est les mecs du chantier.
10: Ah d'accord.
14: Du chantier.
1: D'accord. Donc dernière.
7: Et toi?
1: Moi personnellement, est-ce que la vie est plus facile dans l'espace?
7: Je crois qu'elle est nous niquer. Je crois qu'on a été oublié.
5: Ça lui aurait peut-être fait plaisir. Hein.
14: C'est vicieux. Dans l'espace, Gérard.
1: Non, ça je peux pas te dire parce que je ne sais pas combien que ça coûte exactement. Et puis je sais pas combien coûte pour faire décoller des fusées. Je sais pas.
7: Ça coûte du pognon. Ouais, c'est clair.
1: Normalement, c'est pas donné. Hein.
10: Déjà rien qu'à.
1: Hein?
10: Est-ce qu'il y a des écoles de l'espace?
1: Justement, je pense.
16: Si l'académie du professeur Procyon.
1: Non, mais est-ce qu'il y a des écoles dans l'espace? Ça, je peux pas te répondre à ta question.
7: Mais la NASA, c'est ça.
1: Mmh. Non, mais des écoles de l'espace, je pense pas. Hein. Rigo, ouais.
5: Non, c'est que les conclusions là, parce qu'ils en ont marre de ton débat pourri, ils me disent.
1: Dans ces cas-là, ils attendront les conclusions parce que c'est pas fini.
5: Ouais. Non, par contre, je suis désolé, il y avait une question de Totor que j'avais pas vue. Il reparle des trous noirs et demande comment on fait pour boucher les trous noirs. Celui de S.. par exemple.
1: Bah lui, hop, j'y répondrai pas, comme ça, sa question elle est vite réglée à lui. À quel moment de la journée peut-il jour ou nuit dans l'espace? Donc, Joanne.
10: À quel moment de la journée c'est-il jour ou nuit?
7: Bonne question. Mais ils vont peut-être réfléchir, hein, parce que là c'est dur comme question, on va mettre un disque.
15: Ouais, j'ai joué à fond.
10: On met un scud.
1: Réfléchissez à cette question et on va
7: répéter encore une fois parce que.
1: À quel moment de la journée fait-il jour ou nuit dans l'espace? Et on va s'écouter les cosmonautes bilingues avec. J'ai un gros scaphandre à tresser à la maison. Alors là, celui qui s'amuse à mettre des disques pourris comme ça...
4: C'est un vrai disque, hein.
1: Ouais, ouais, c'est...
4: C'est une nouveauté fun.
1: Combien sur l'IRC?
5: Donc, on est pas mal monté, on est 7479.
17: Waouh.
1: Bon, bah ça va.
5: Et
4: c'est tout.
5: Oh non, putain, ça craint.
1: Bon, bah, c'est pas la peine. Donc, on récupère Bishop, toujours là.
18: Chalou.
1: Capitaine Flop.
18: Oui, tout à fait.
1: Yuri Margarine.
19: À tes ordres.
1: Et Joanne.
17: Ouais, je suis douce amie Joanne.
1: Et voilà, donc, Bishop, tu peux répondre à la question.
18: Profond comme une sodo.
20: Oui, mais le problème, c'est que je suis parti...
1: Ben non, j'avais répété juste avant de mettre le disque. Hein.
20: Ah, excuse-moi, je te peux répéter une autre fois, je te
1: plaît. Alors, à quel moment de la journée fait-il jour ou nuit dans l'espace?
20: Ah, on m'a dit que c'était un piège, et qu'en fait, il fait ni jour ni nuit, c'est il y a où le soleil brille, et en fait, il n'y a pas de jour ni de nuit. Le jour, la nuit, c'est sur la Terre.
1: Eh ouais, tout à fait.
20: Et voilà.
1: Mais Capitaine Flotte.
18: Bon, bah, c'est bon, il a déjà gagné les 10 points, donc je vais pas donner la même réponse, hein.
1: Bah, tu peux essayer de.
18: D'accord, le cycle immuable de la nature, on peut pas être contrarié comme ça, ça se fait pas comme ça, c'est des milliers d'années de travail.
4: Moi, je croyais qu'en fait, ça dépendait si tu ouvrais tes volets ou pas.
18: Mais non, Manu.
1: Mais non, mais justement, il y a pas de jour ou de nuit dans l'espace.
4: Bah, alors, il fait quoi s'il y a pas de jour ou de nuit?
1: Il fait
4: quoi
1: jour. Il fait que jour.
4: Ah, donc il y a du jour. Tu dis il n'y a pas de jour, il n'y a pas de nuit.
1: Il fait que jour dans l'espace.
18: Jour.
1: Hein. Yuri Margarine pour terminer.
19: Ça dépend aussi s'il y a une éclipse.
1: Mm-hmm.
19: Je ne voudrais pas foutre la merde dans le débat là, en relançant un truc un peu de physique, mais quand il y a des éclipses, il fait ni jour ni nuit, c'est la merde.
1: Ok.
19: Et il y en a une au mois d'août là, hein, Gérard.
1: Ouais, mais quand?
19: Au mois d'août, le 21 août.
1: Ah, donc c'est pas le 11 août comme tu disais, Manu.
19: Non, parce que en fait elle a été décalée parce que le 11 août il y avait déjà un concert de Lara Fabian, donc ils se sont dit deux fois deux trucs le même jour, c'est beaucoup.
20: C'est pas la peine, ça sert à rien.
1: Ouais. Et Joanne, pour finir.
17: Si t'es devant ou derrière le soleil. Derrière, il fait nuit.
1: Bah oui, ça c'est sûr. Oui, c'est vrai que je n'y avais pas pensé.
17: C'est devant.
1: Ça.
17: On
18: pense pas des masses, non.
1: Ok, bah, de toute manière, fait-il jour ou nuit dans l'espace, à mon avis, je pense pas. Hein.
20: Non,
19: à mon avis,
1: j'y pense pas non plus.
20: Bah,
1: je te
20: le dis, c'est fini.
1: Donc,
5: si, Davy One, il dit qu'il fait nuit quand il ferme les yeux.
1: Ouais, bah ça, c'est sûr. Donc, conclusion. Conclusion du débat, Bishop.
20: Oh, c'était un bon débat, hein. C'était un bon débat, bien, j'ai pas tout compris, parce qu'il y a des mots, je comprends pas toujours le sens.
1: Mm-hmm.
20: Mais oui, c'était un bon débat. T'as bien travaillé, on sent que tu as des acquises. Et j'espère que tu continueras comme ça, toujours.
1: Ben, j'espère.
20: Et que tu créeras un petit peu moins, quand même.
1: Ben, on verra par la suite, hein, on verra sur le deuxième débat comment que ça va se passer.
20: Pas de problème, je t'embrasse.
1: Ok, moi aussi, ciao. Capitaine Flotte.
18: Ouais, ben écoute, excellent débat. Je pense que si la NASA a écouté, je pense que tu vas avoir des propositions de job, hein, direct, parce que tu maîtrises le sujet. Et d'ailleurs, il paraît que tu as une théorie, c'est-à-dire il paraîtrait que le sperme en apesanteur retombe toujours dans ta bouche ou dans ton cul. Donc bon, si tu pouvais un petit peu approfondir le sujet et publier quelque chose, ça pourrait aider, quoi.
1: Ouais, bon, on verra.
18: Ok.
1: Allez, bon week-end à toi.
18: Ouais, toi aussi.
1: Yuri Margarine.
19: Très bon débat, Gérard, mais c'est normal, t'es tellement space que ça m'étonne pas que tu maîtrises l'espace comme sujet. Et je pense que tu es prêt pour aller bosser à la NASA, mais sans un.
1: D'accord. Ok, ben, je te remercie. Donc, ben, bon week-end à toi.
19: Et ben, toi aussi.
1: Ben, je te remercie. Joanne.
17: Et ben, c'était un très bon débat, Gérard. Seulement, je suis super déçu, c'est que tu ne m'as pas traité de salope, et ça m'a super manqué. Donc, si tu pouvais me faire plaisir.
1: Ben, tu vois, je te souhaite bon week-end et puis au revoir, voilà. Ça y est.
18: Attends, laisse-la kiffer.
1: Non, mais il y a des conclusions.
5: Ah, il y en a un paquet.
18: Un chien.
5: Alors, il y a Davy One, il dit que l'espace, c'est rond toute la journée, comme toi.
1: Ouais, si on veut, après.
5: Bah ouais, c'est clair.
18: Est-ce que GG, tu te dilates plus?
1: Non, mais ça y est,
5: attends, il a une question à te poser, tu peux les écouter quand
1: même. C'est
18: qui? Savoir, on parle toujours de l'espace en expansion.
1: C'est qui là qui parle?
18: C'est le capitaine Flotte, grand spécialiste. Tu te dilates plus que l'espace ou pas?
1: Non.
18: Est-ce que tu penses que l'univers se contracte?
1: Non, je me dilate pas plus.
18: Que ça
4: non, pourtant, quand même, t'en fais rentrer des trucs. Hein.
18: T'as une bonne dilatation quand même.
1: Mmh. Ok.
18: Bah, oui.
5: Alors.
1: Donc,
5: d'autres conclusions, conclusion de Fesse de Babouin. Il dit que ton débat ce soir a été intersidérant. À défaut de parler des astres, on a vécu un vrai désastre. En s'intéressant à ton cas, on a pu vérifier la loi de la gravité. Les questions cons ont fusé. Ton débat s'est satellisé sur une orbite pitoyable. De grâce, Gérard, téléporte-toi une fois pour toutes sur ta planète et ne viens plus nous faire chier le jeudi soir.
1: Ben moi, je l'emmerde. Et c'est tout.
4: On a dit, Gérard.
1: Ouais, mais je lui dis merde, c'est tout. Je l'emmerde, c'est tout. C'est pas plus. Ok. Ouais, alors ouais. Écrase, fais ton boulot pour le deuxième.
5: Il y a aussi Jet Apollo 13. Il dit encore un débat nul à chier. GG devrait aller dans l'espace emmerder les aliens au lieu de nous faire chier sur Terre.
1: Bon, n'importe quoi celui-là.
5: Et Yankee, il dit ce soir on dépasse les limites de l'inculte et du ridicule. Viva fun, GG retourne sucer des bites sur Saturne.
1: N'importe quoi. Alors des conclusions comme ça, tu vois, le prochain coup tu les gardes et tu les lis pas.
5: Bah j'en cherche d'autres.
1: Ouais ben moi je vais faire la mienne. Donc très bon débat. Il n'y a pas eu trop d'embrouilles sur le premier. J'espère que le deuxième va se passer pareil. Parce que s'il se passe mal, et ben on fera plus qu'un débat par semaine au lieu de deux.
8: Oh,
1: pour l'instant c'est pas toi qui commande, c'est moi, d'accord. Alors tu t'écrases, tu fais ton standard. Et Manu, des conclusions sur l'IRS Minitel.
4: Il y en avait pas parce que ça rejoignait à peu près celle de l'IRC en fait.
1: Eh ben c'est bien, donc tu peux balancer les deux disques.
4: Ah mais il n'y a pas de deux disques, on en a mis un il y a 5 secondes quoi. Donc,
1: attends, je vais pas attaquer les 10 questions de l'équitation tout de suite. Hein.
4: Ah bah si, hein. On remet pas de disque là, Gérard, hein, c'est clair.
21: Ma biche, je voudrais te faire la sodomie dans l'avion. Ma biche, je voudrais te faire la sodomie sur une vache. Ma biche, je voudrais te faire la sodomie sur le sable. Ma biche, je voudrais te faire la sodomie dans le foin. Ma biche, je voudrais te faire la sodomie chez McDonald's, en tête à tête. Mais tout est fermé. Ma biche, je voudrais te faire la sodomie dans la farine. Ma biche, je voudrais te faire la sodomie sur un studio de télé. Ma biche, je voudrais te faire la sodomie sur la croisette. Ma biche,
22: tu te recules un petit peu du micro parce qu'apparemment ça pue.
21: Te faire la sodomie sur un tapis rouge. Ma biche, je voudrais te faire la sodomie sur un drapeau. Je voudrais te faire la sodomie sur l'herbe coupée. Je voudrais te faire la sodomie, mais personne garde le bébé. Je voudrais te faire la sodomie, mais tout est fermé. Je voudrais te faire la sodomie avec un bouquet de fleurs. Je voudrais te faire la sodomie avec un bijou en tête à tête. Je voudrais te faire la sodomie chez moi. Je voudrais te faire la sodomie pendant 15 jours.
22: Et pas mal celui-là.
21: Alors le dernier.
22: Faut que tu t'éloignes un petit peu du micro parce qu'apparemment il y a des gens sur Minitel qui s'en plaignent à cause de ton haleine.
21: Oh, ils me font chier.
22: Vas-y.
21: Non, c'est bon.
22: Oh non, un dernier, merde, maintenant que t'es lancé.
21: Non, mais n'ayez crainte, de toute manière, je vous ai re-sodomisé.
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21: Et voilà.
22: Allez ! Ça pue l'Adidas d'ici,
25: attends, mais il fait deux fois plus de chemin.
22: Ah ouais, il voit double. Alors ? Oh là, t'as picolé, toi, mon cochon. Non,
26: ma caille.
22: T'as pu? Attends, mais t'as vraiment bu ou quoi? C'est pas possible, t'es sapé comme un prince. Dire qu'avant tu venais comme un clodo et que maintenant t'habilles comme un prince. Qui c'est qui t'habille? C'est Cerruti? Cerruto? Cerruto? C'est qui? Hein?
26: Attends, je sors.
22: Oh, t'as pété ou quoi? T'as pété ou quoi? Oh là, Valérie!
27: Oui.
22: Oh, on te laisse avec GG, il a pété, il a mis.
28: Ah, ça sent pas bon, l'Adidas?
22: Ah non. Ah, tu pues. Ah, mais ça schlingue!
27: Ah, bah ouais, je le sens d'ici, quoi.
22: Oh, mon cochon, on a besoin d'être dans des chiottes géantes.
29: Oh, je me casse.
28: Mais non, on rigole! Mais ça sent.
29: Mais c'est pas de l'Adidas, c'est du canard WC aujourd'hui.
28: Canard WC, t'as raison.
22: Oh non, mais c'est plus de l'Adidas, c'est.
27: Gérard, apprends à te parfumer, putain, tu mets deux gouttes de parfum.
28: Non, mais attends, il y en a un qui est avec un pull à col roulé.
22: Alors, j'ai mis le casque quand tu parles trop près, ça. Non, mais c'est de l'Adidas 3 bandes, là, que tu nous as mis ça, c'est pas possible. Qu'est-ce que t'as fait? On parlait de.
28: Attends.
22: Qu'est-ce que t'as branlé?
28: Ouais, bonsoir à tous. Merci.
22: Ça va. Ah bah ben, ça recommence. Ça recommence. Attends. Non, parce que y a les... Attends. Non, bah ben, ça y est, c'est bon. Parce que c'est les mecs de la technique qui touchent. Parce qu'il y a les techniciens qui sont là ce soir, donc ça va déconner à plein tube. Valérie,
0: oui.
22: On va donc faire un petit Jackie les croissants chauds et c'est Gégé qui va le faire.
0: Exact.
1: Ah non, non, non, non, non.
22: Ah si, si, si.
1: Non, non, non.
22: Alors on y va, on appelle et... Non,
1: mais... Oh. Ouais, c'est quoi le truc?
0: Oui, oui, attends.
22: Oh, attends, ça fait 2 heures et demie que tu m'écoutes.
1: Non, mais attends, pas... attends. Ça attends, fait une heure et demie. Attends. Présente-moi, dis donc. On a maintenant la main, on la bouffe avant. Dis donc. Moi, c'est quoi l'histoire, là? Parce que j'ai pas tellement suivi.
0: Bon, bah, Gégé, tu m'écoutes?
1: Oui, je t'écoute.
0: D'accord. Donc voilà, j'ai une copine, je lui ai dit que voilà, on allait faire que quand j'allais lui téléphoner la nuit, que quand ça décrochait, elle devait dire Jackie les croissants chauds, Jackie les croissants chauds.
1: Ouais, mais
0: nous, dans tout ça quoi, on va rien.
22: Bah,
0: on
22: tu
0: va
22: sais faire, ce que c'est, tu sais ce que c'est qu'un Jackie quand même, j'ai tout le temps.
1: Bah ouais, voilà.
22: Bah alors. Du fait que elle a déjà préparé le terrain, c'est-à-dire que
1: t'as tâté le terrain.
0: Oui, oui,
22: non, pas tâté, préparé. Allez, donc on va
1: bon, allez, on y va. On y va.
22: Donc surtout, Gégé, tu parles avec Valérie.
0: Je vais voir le répondeur avant.
22: Et tu ne fais pas attention.
1: Ah non, mais s'il y a un répondeur
22: mais
1: négatif.
22: Si,
1: hein.
22: mais si, on fait quand même. Et que sur le répondeur, tu dis bon, on est en direct et tout, on essayait d'avoir Muriel. Et surtout, tu fais pas attention à Muriel. Tu fais comme si elle n'existait pas. Hein.
0: On parle entre nous deux. Hein.
22: Ouais.
2: Bonjour. Vous êtes bien, c'est mademoiselle
22: Bourbin. Ouais, c'est bon.
2: Nous ne sommes pas là pour le moment, mais veuillez laisser un message après le petit sonore. Ou nous rappeler ultérieurement. Merci.
22: Vas-y, Gégé.
1: Oui, bon. Bonsoir.
0: Bah, bon, faut qu'elle décroche, quoi. Hein. J'espère qu'elle va décrocher.
1: Bah, j'espère pour toi.
0: Bah ouais, parce que bon, gagner le voyage, ça sera intéressant, quoi. Hein. J'espère qu'elle va assurer, quoi. Hein.
2: Ouais.
0: Elle a intérêt à assurer, hein.
2: Ouais.
1: Allô.
0: Merci.
1: Allô.
2: Oui, attends, j'arrête le répondeur. Voilà.
0: Bon alors, est-ce qu'elle va décrocher?
2: Jackie décroche Jojo.
1: Bah, j'ai pas entendu.
0: Bah non, faut qu'elle décroche, quoi.
2: Bah ça y est, c'est décroché, bon, je comprends.
0: Bon.
2: Jackie les croissants chauds, Jackie les croissants chauds.
1: J'entends rien. Hein.
0: Non, non, hein, elle a pas décroché. Hein.
1: Non, non.
0: Qu'elle est là, elle devrait être là, je l'ai eu tout à l'heure, elle m'a dit qu'elle était là en plus.
1: Bah ouais, mais ah, là pour l'instant, j'entends rien.
0: Non, non.
2: Mais gueule, celui-là.
1: Mais décroche. Bah, faut qu'elle décroche.
0: Allez, Muriel, décroche.
1: Allez, on y va, Muriel.
0: Ouais,
1: allez,
0: ouais.
1: Mumu. Allez, Mumu. C'est
0: fou.
1: Allez Muriel, on y va là. Allez Muriel, on y va là.
0: Ah non, je sais pas ce qu'elle fait. Oh bah elle doit être en train de dormir là, c'est pas possible.
1: Oh, c'est pas possible là.
0: Non, non, on assiste.
1: Allez Muriel. Muriel.
0: Mumu. Ah non, elle est toujours pas décrochée, hein.
1: C'est quoi la cirque?
0: Je sais pas.
1: Muriel!
0: Bah décroche pas putain. Bon bah tant pis quoi, on va voir quoi. On peut pas rappeler?
1: Ah bah, je pense pas hein.
0: Non? Ah putain.
1: Ah y'a pas de putain. On dit maman travaille. Non mais c'est un coup foireux. Non, tu rigoles.
0: En plus, je lui dis quoi, deux fois Jackie les croissants chauds, elle le savait en plus. Oh putain, elle assure pas.
1: Non mais, c'est pas qu'elle assure pas, apparemment tu rigoles.
0: Ah non, c'est moi là qui parle là. Non, c'est... Non. Putain.
1: Bon. Non, on y va là. Valérie.
0: Oui.
1: Alors?
0: Bah oui, mais moi j'attends qu'elle décroche quoi.
1: Bah elle a pas décroché.
0: Bah non quoi, on peut pas rappeler.
1: Non, on peut pas. On peut pas, là.
0: Oh, putain, c'est pas vrai. En plus, elle m'avait dit, quoi, qu'elle était là, quoi.
1: Non, mais c'est quoi, la musique?
2: C'est MacGyver.
1: Ah, bah, c'est bon. Allez. Allez, bonne nuit. Là, apparemment, c'est pas bon.
2: Ah bon?
1: Non.
2: C'est bien.
1: Eh oui.
2: Eh oui.
0: Ça va pas marcher.
1: Non.
0: Merde.
1: Eh oui. Eh oui. Comme tu dis, merde. Ouais, faut prendre les gens pour des canards sauvages.
0: Ah oh oui, bon. Mais non. Attends, non, bon, bah attends, c'est foiré, quoi. Muriel ?
3: Oui ?
0: Ouais, bah t'assures pas, hein.
3: Arrête !
0: T'es éclaté au téléphone, quoi.
3: Hein ?
0: T'es éclaté au téléphone.
6: Allô ? Mais non, ça marche ? Oh là là ! Ouais. Ça marche ! Mais non ! C'est les mecs de la technique qui apparemment sont en train de régler.
3: Ah bon ?
6: Ouais, c'est pour ça. Bon, Valérie.
0: Oui.
6: Bon, c'est quoi ce plan foireux? Ouais, parce que là, franchement, tu nous prends pour quoi, là?
0: Ah non, non. Non,
6: bah, ouais, mais c'est bon, allez. Allez, bonne nuit.
0: Non, non, attends,
6: bonne
0: attends,
6: nuit, bonne nuit. Non, oh.
0: Attends.
6: Non, mais je fais deux voix, là. Valérie. Non.
0: Bah, je t'écoute, hein.
6: Change de micro, Gérard. Change de micro. Change de micro.
0: Gérard.
6: Je me fais rire.
8: Mais change de micro, Gérard.
6: T'es de mauvaise foi.
9: Non.
6: Ah, attends.
8: Mais
6: attends,
8: tout le monde y arrive, attends, sauf toi. Attends,
6: ouais. Ça marche très bien. Mais ça marche très bien.
9: Mais non.
6: Valérie.
0: Oui.
6: Hein?
0: Ouais, bah non, bah attends. Bah, je peux expliquer à Muriel ce que c'était?
6: Non, non, surtout pas.
0: Ah bon, bon.
6: Ça marche très très bien, Gérard. Mets plus fort dans le casque, parce qu'il est peut-être pas assez fort dans le casque.
8: Regarde Gérard, j'ai ton casque, j'ai ton micro, je parle parfaitement.
6: Ouais, bien ouais. Sûr.
8: Tu vois,
6: va coucher au standard.
8: Il
6: n'y
8: a pas de problème. Il n'y a pas de problème.
6: Va coucher au standard. Mais bien sûr qu'il n'y a pas de problème.
8: Non, non, à peine. À peine. Non, bah moi je travaille pas. Je fais rien. Non.
0: Oh bah GG.
6: Non mais alors il a décidé de faire la gueule grave.
0: Ah ouais, mais grave quoi.
6: Mais ça marche très bien, arrête de m'emmerder. Ah, toi, tes conneries, t'es sur Fun Radio, comment tu veux que ça marche pas? T'as déjà Nanou, 30 ans, qui fait Gérard, ton odeur.
8: Bah, Nanou, je t'emmerde. Ouais. Déjà pour commencer.
6: À voir si tu peux.
8: Non. Attends, c'est bizarre, là, j'ai plus rien.
6: Bah non, mais ça marche très bien, il y a des petits échos, mais c'est toi qui règle mal ton casque.
0: Mais qu'est-ce
6: et tout.
0: Qu'il est de mauvaise foi, GG, hein.
6: Mais de toute façon, il a décidé de gueuler, il se la joue star, de toute façon, maintenant.
0: Ah ouais, ouais, mais il se la joue
8: bon, complètement. Bon, qu'est-ce que ça, toi?
0: Ouais.
8: Quoi, attends.
6: Le débat de ce soir, c'est donc sur la timidité.
8: Eh, c'est quoi, toi, attends? Eh, t'as vu le plan foireux que tu m'as fait?
6: Mais non, mais c'était
0: attends,
6: vraiment.
0: On aurait un petit peu mieux assuré, quoi. On aurait peut-être pu réussir à le faire, quoi.
8: Bon, attends,
0: T'étais là, tu disais rien, quoi. Max, il assure mieux, au moins, quand il le fait, quoi. C'est pas la gueule.
8: Quoi, je fais pas la gueule?
0: Je sais pas, tu dis rien.
8: Bon, de toute manière, le débat...
0: Sur la timidité, ok.
6: Arrête. Mais c'est pas moi.
8: Bon, on a personne d'autre.
0: Non, non, bon, bah, alors, je sais pas si Mumu est toujours à l'antenne. Oh.
6: Ça marcherait bien. Bon, il y a un problème technique. Voilà. Donc il y a un problème technique, on va essayer de le résoudre, mais là ça marcherait très bien. Moi regarde, j'arrive à parler normalement, je vois pas où est le problème, GG, mais là, non mais il y a un petit décalage d'une demi-seconde, mais pour l'instant on l'entend pas à l'antenne, donc tu peux parler. Mais non mais là ça va très très bien,
8: Gérard,
6: il y a un petit
8: débat. Le principal c'est les auditeurs.
6: Les auditeurs ça passe pas à l'antenne, ouais, mais bon alors on arrête, il n'y a pas de débat ce soir, donc si vous voulez continuer la libre antenne, ce que GG veut pas faire de débat, c'est le 0800 70 5000.
8: Bon ben...
6: T'en as pas marre de dire tout le temps, bon bah, et puis de faire ta gueule et de faire en arrière, ça marche très bien, je m'entends très bien.
8: Non mais moi j'ai un double écho.
6: Mais pas chez moi, ça marcherait très bien, moi bah, je parle normalement.
8: Pas chez toi, mais de toute manière tu joues où?
6: Ah bah attends, je touche à rien, non, regarde. Mais... Ça marcherait très bien comme ça, ça marcherait très bien comme ça, moi je parle comme ça, voilà.
8: Non mais de toute manière... Moi, je fais pas le débat.
6: Je disais juste à Max que j'allais avoir la technique pour voir ce qu'il faisait.
8: Mais ouais, parce
6: non,
8: que moi,
6: non, je... non, non, non. Non, mais ouais. Attends, mais moi, non, mais moi, ça passerait très bien. J'ai aucun problème. Donc, je vois pas pourquoi il y aurait une demi-seconde de décalage. Moi, ça va, ça passe, ça se passe bien. On va voir la technique. Donc, on va mettre un disque. Et puis, donc, le problème ce soir, le débat de ce soir, c'est sur,
8: La timidité. Si, ça se passe bien.
6: Ouais.
8: Voilà.
6: Il y a, déjà, David, apparemment, qui...
8: Ouais. Pas les habituels.
6: Ah bah merde, parce qu'ils avaient... Julien apparemment avait sélectionné Luigi.
8: Ah non.
6: David.
8: Non.
6: Pourquoi pas?
8: Non, hier j'avais dit...
6: Mais tu cries là. Mets au moins le casque pour qu'on l'entende un peu.
8: Non mais hier j'avais dit... Pas les habituels.
6: Ouais bah apparemment Julie elle a pris les habituels avec Florent parce qu'ils ont voulu te faire une surprise.
8: Ouais bah non.
6: Avec que David, Luigi, il y a également Angelo...
8: Non.
6: Il y a même, je crois qu'il y a ta copine aussi, Christine.
7: Non, ben, elle va se faire enculer. Par un gros noir.
22: Oh non, oh, c'est pas le moment. Hein. Oh. Bon,
7: non, mais. Non, de toute manière, le débat, si c'est ça, il est hors de question. J'arrête.
22: Et au fait, on a réussi, les soirées de Paris sont annulées.
7: Bah, tant mieux.
22: Donc,
7: ça me fait une belle jambe.
22: Bah, je sais bien, mais bon, qu'est-ce que tu veux. Par contre, il y a un auditeur qui a proposé. Ouf, oh, l'autre, il monte ses cuisses et tout, il va se poser. GG nous fait un striptease, il nous monte ses cuisses. C'est oh, un petit peu les cuisses, un peu.
7: Eh, il s'est dit une belle jambe.
22: Waouh, GG nous fait de l'humour. Bon, très bien. GG apparemment a l'air de se plaindre, ça va mieux, tu nous entends bien, tout se passe bien. Moi, j'arrive à parler normalement, j'espère que toi aussi, ça va aller.
7: Bah, j'espère.
22: Non. Bah, tu dis, mais ça va, tu bafouilles pas, c'est bien.
7: Non, mais j'ai un double voix.
22: Double voix. Alors,
7: pareil.
22: Il répare. Donc on va réparer le problème qu'on a donc avec le double écho dans le casque de GG, ce qui fait qu'il bafouille un petit peu. Mais ensuite il y aura le débat avec Luigi, David.
7: Non, pas les mêmes.
22: Alors, Julie, vous voulez te faire la surprise. Qui c'est que tu m'as dit David qui était là. Il y a Florent.
10: J'ai pas vu.
22: Si tu m'as dit David, Luigi,
10: Arnette.
22: Ah bah en plus.
10: Christine.
11: Bon bah c'est bon.
10: Carole.
7: Ah, laquelle, Carole?
10: Bah, il y en a qu'une.
11: Non.
22: Attends, mais on a voulu te faire une surprise.
10: Non, non. Pour la dernière, on voulait t'emmener...
22: On voulait te faire une surprise, merde.
10: Bon, on l'enlève.
22: Mais non, mais c'est bon, on voulait lui faire la surprise.
10: Bah ouais. Bon, on l'enlève.

quoi ça? Annonce.

0: t'appelles Carole, Luigi, tout ça, tu les appelles quand on va commencer le débat avec eux. On a personne d'autre qui appelle. Il y a que eux qui appellent. Eh ouais, mais c'est pas grave, il y a que eux, qu'est-ce que je te dise. Attends, ça va, te plains pas, c'est toujours, tu dis que c'est toujours les mêmes, mais ça va.
1: Bah, toujours les mêmes, c'est pas la peine.
0: Ça sert à rien de t'énerver. T'en as marre?
1: Bon, toujours les mêmes.
0: La gueule, dis-lui non.
1: Non, mais c'est bon, laisse tomber.
0: Je vous le remets parce qu'on parlait par-dessus, hein, quand même, on va vous le laisser. Gigi Philippe, comme dirait GG.
2: À la question, la politique est-elle bien faite en France? Il y a 60% des gens qui disent qu'elle est bonne, avec des
3: dessins énormes, ça je vois pas. Ça c'est bien signé Olivier de la production pour me sortir des conneries comme ça.
2: 40% des gens qui disent que la maquette, on voit des traces de colle, donc ça, je vois pas du tout le rapport avec la politique, Olivier de la pro. 30% des gens qui ont dit qu'ils ne votaient jamais, car Gérard ne s'est jamais présenté aux élections, et je crois qu'il présenterait jamais. Vous vous réveillez là, vous répondez aux questions.

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0: French.
1: Ouais, French.
0: French,
1: voilà.
0: Kiss.
1: Donc, c'est toujours.
2: Grosse pièce que toi, je peux pas te faire de café.
3: French. Putain, l'enculé, celui-là.
4: What's the have?
3: Putain, le fil d'art.
4: Donc, c'était fin radio, hein.
3: J'adore, tiens.
4: Enfin, c'était French. Sur fin radio.
3: Ouais, c'était French, donc c'est
4: et ça, c'est les débats de Gérard, et Gérard qui s'en fout complètement, puisqu'il est complètement par terre, hein, et pas du tout devant
3: Funaise,
4: le micro.
3: Mais il m'a piqué son van, merde.
4: Donc, pendant ce temps-là, une petite annonce, vous
3: bon,
4: pouvez
3: donc,
4: appeler
3: si
4: au 0800
3: attends, j'ai pas. S'il y en a qui passe du côté de la nuit Charles de Gaulle, et
2: ouais,
3: tu peux me ramener un sandwich.
4: Je sais pas,
2: des filles.
3: Donc, des nanas, surtout, ça m'intéresserait. Donc, comment
5: non,
2: 50 francs pour le café.
3: Quoi, 50 francs? Non, mais attends, tu râles, toi?
5: Ça coûte combien un café, Gérard?
3: 9 francs. Non, bon, allez.
4: C'est 15 balles, fin
3: ouais, blague,
4: thune,
3: blague, blague.
4: Trop la thune.
5: Bon, j'ai
3: blague,
5: un vu,
3: blague.
5: J'ai un vieux merguez de dimanche, si tu veux.
4: Sur
3: non,
4: militaire,
3: non,
4: allez, sur
3: blague
4: militaire.
3: À part, blague à part. Donc, on reprend, là, c'est la suite des débats du jeudi. Donc, vous pouvez toujours nous appeler au 0803-08-5000. 0870-5000. 3615. Voilà, et. Et pour les Belges, c'est 0331 79 5000. Voilà, donc voilà. On récupère.
4: Et pendant ce temps-là, sur Minitel.edis, quand même, pour finir juste le premier débat, il y a une petite devinette, donc à tout le
3: non,
4: monde.
3: Non, mais on s'en fout.
4: Quelle différence y a-t-il entre Gérard et une carte réseau?
5: Et une carte réseau.
4: Et une carte réseau.
3: C'est quoi la réponse?
4: Pour que Gérard ait le réseau, il faut qu'il compose un numéro en 3668, et encore, il n'est pas sûr d'être compatible.
3: Ouais, bah alors là, je vais te dire une chose, tu vois.
4: Ah, c'est très recherché. Hein.
3: Ouais. Oh non, mais ça, tu vois.
4: Il y a monsieur et madame Mansoif ont un fils Gérard.
3: Non, non, mais on s'en fout, Non, non, mais c'est pas le truc des mini.
5: Et monsieur et madame Martin ont un fils.
3: Il y a monsieur.
5: Ils ont un fils, c'est tout.
3: Il y a monsieur Connard. Il y a monsieur Connard et Tentacule. Qu'on un fils, comment qu'il la pile?
5: Ah, ça c'est le prenom de ta sœur, ça. Comment elle s'appelle?
3: Ouais, comment qu'elle s'appelle,
0: alors,
3: ma sœur?
0: Alors,
3: Frédéric, tu dégages. Hop là, bonne nuit.
0: Alors là,
3: Frédéric, dehors pour lui.
5: J'ai rien dit.
0: C'était pas Fred.
3: C'était qui?
0: C'était Jérôme.
3: Eh ben, merci pour le Larsen. Donc, Jérôme, ben, t'as compris ta douleur.
5: Et monsieur et madame Hergébel ont un garçon.
3: Qui c'est?
5: Oh,
3: le Larsen! Je sens qu'il y a des. Bon, allez, on n'est pas là pour poser des débinettes.
5: Ouais.
3: On est jeudi, il y a monsieur Morgan qui est déjà impatient de
4: ça,
3: prendre.
4: Ouais. C'est ça.
5: En plus, il est bon, Morgan.
4: Surtout que Morgan s'appelle Bart. Hein. Bon.
3: Merde, Bart! Bart qui est déjà là pour. Il s'impatiente.
5: Salut, Bart! Mais Morgan, il est trop beau. Hein.
3: Oh, vos gueules un peu là, les mouettes.
5: Gérard,
3: Morgan,
5: il est
3: aussi.
5: Trop beau.
3: Oh, ta gueule à toi, Fred.
4: Ouais. Bon, Gérard, tu commences, non? On finit?
3: Non, non, bah on va commencer.
4: On va arrêter là, on va mettre un disque.
3: Oh non, non.
5: Olivier.
3: Ouais, bah tu vas
4: bon.
3: Au Boulogne après.
4: Alors, le débat, c'est sur quoi?
3: Donc, c'est sur l'école. Donc, je pense que vous avez entendu la première
4: c'est
3: question.
4: C'est sur l'école, c'est ça?
3: Voilà.
4: Donc, la première question, c'est quoi?
3: L'éducation à l'école.
0: Attends, Gérard. Excuse-moi.
4: On finit d'accueillir les gens. S'il vous plaît.
3: On va jamais faire débat.
0: La parole est à vous. Il y a deux personnes qui sont arrivées, c'est pour ça.
3: Bon. Alors, vas-y.
0: Donc, il y a René.
5: Bonsoir.
0: Et il y a Maxime.
5: Bonsoir.
4: Bonsoir.
0: Il a 13 ans, Maxime. Il faut excuser sa voix de.
4: Maxime a 13 ans.
3: Ah, non.
4: Mais si.
3: Mais non,
0: pour parler de l'école. Mais bon, c'est pour parler de l'école, hein. Il a plein de trucs à dire.
3: Non, mais à 13
6: ans. Ah, mais c'est pas grave, il y a mon père à côté de moi. T'inquiète pas, GG. Tu veux que je te le passe ou pas?
3: Non, mais c'est bon, le tremblot. Allez, dégage.
0: Mais c'est pas grave.
3: Allez, il a pas 13 ans. Dégage.
6: T'es vraiment un petit bouffon.
3: Ouais, t'es un bouffon, mais on va te faire.
6: Mais c'est quoi? Quand ta mère, elle aura des dents.
3: Allez, hop, dégage. Allez, hop. Hop, bonne nuit. Bon, allez, c'est bon, allez. L'éducation à l'école est.
6: Ouais, une tête de mythe.
3: Ta gueule.
6: Une tête de.
3: Oh
5: Maxime.
3: Moi, je m'en fous, hein.
7: J'ai trouvé, ça y est.
3: Oh non, mais moi, je m'en fous, moi.
0: Ça y est, Gigi, il est parti, ça y est.
3: C'est bon,
0: ça
3: pas la question, hein.
5: Gigi, c'est vrai que t'as un bébé pâte à modeler. Gigi, est-ce que tu penses. Est-ce que tu penses que si ta mère n'avait pas fait une fausse couche, t'aurais
4: attends,
5: une gueule potable?
4: Attends, il y a Gérard qui parle.
5: Non, mieux fait de faire une tâche unique, t'as dans le monde.
6: Non, Gérard, il y a quelqu'un qui a une ferme à côté, quoi.
4: Gérard, on va faire
3: un casque. Parce que sinon, j'arrête dans un quart d'heure.
4: Ah ouais, ouais.
1: Ça Bart, il est content.
8: Bon, ouais. Gérard, est-ce qu'on peut répondre éventuellement?
4: Bon, la question, Gérard, c'est quoi?
3: Alors,
4: sur la différence d'âge.
3: L'éducation à l'école est-elle efficace? On va demander. Eh. Non, mais attends. Déjà, ils vont pas commencer le deuxième débat dans le bordel comme ça. Ou sinon, tu mets fil d'art.
8: Fil d'art, il est beau.
3: Non, mais tu mets fil d'art si ça va pas. Parce que là, pour l'instant, ça commence à me prendre la tête. Hein.
9: Mais là.
3: Ouais, bah.
9: Démarrer, là.
3: C'est parti, alors qui c'est qu'on a? Maxime, il est parti, j'espère.
10: Maxime et René sont partis, tu les as virés.
3: Alors Frédéric.
10: Froidement et.
1: Ouais, je réponds à Gérard.
3: Ouais, bah
1: et,
3: vas-y.
1: Bon, pour moi, l'éducation à l'école, c'est vachement important. Voilà. D'ailleurs, je passe mon diplôme de professeur des écoles, ce qu'on appelait autrefois enseignant. Bon, l'école, bon, en fait, c'est de la même famille qu'éducation, donc oui, c'est vachement important, quoi. T'as l'éducation civique, t'as les maths, la géo. C'est une assise de culture, l'école, et on a cette chance qu'une fois, quoi. Donc oui, c'est important, l'éducation.
3: D'accord. Sylvie?
8: Ouais, ben moi, je dis que si les profs, ils apprennent pas les gosses à respecter les gens depuis qu'ils sont petits, et ben après, c'est foutu, quoi. Donc c'est vachement important, l'école, quoi.
3: Mmh. Olivia?
11: Ouais, ben moi, je dis que l'école est efficace quand il y a de bons profs, quoi. Qui ont sens de la pédagogie, pas les profs qui foutent les élèves dehors, qui leur foutent des zéros, qui les engueulent, tout ça, quoi. Donc, des bons profs qui sont sympas avec les élèves, qui les aident et tout, c'est cool.
1: Comme moi.
3: Non, attends, Frédéric, pour l'instant, t'as déjà répondu, donc tu as laissé finir les gens.
1: Ouais, excusez-moi.
3: Donc, Mugré?
12: Ben, moi, je pense que non, parce que tu parles de l'éducation à l'école, et l'école, c'est pas fait pour éduquer un enfant, c'est pour lui apprendre des tas de choses.
1: Par la racine l'éducation.
3: Frédéric!
1: Je fais mes maths, là.
3: Non, mais Frédéric, tes maths, tout à l'heure, tu sens que tu vas aller les faire au standard. Parce que tu vas pas me faire chier quand je parle.
1: Ok, j'arrête.
3: Ok?
1: J'arrête, Gérard.
3: Donc, alors, Muguet, pour toi?
12: Ben, je disais que l'école, l'éducation, ça dépendait pas de l'école, ça dépendait des parents. L'école est là pour enseigner, simplement.
3: D'accord.
12: Ils ont déjà du mal à enseigner, si encore en plus ils devaient éduquer.
3: Ouais, mais l'éducation à l'école est-elle efficace? C'est ça la question que
12: alors,
3: je pose.
12: Alors, l'enseignement?
3: Oui. Ah, ouais, c'est à peu près pareil. L'éducation ou l'enseignement.
12: Ouais, voilà, non, c'est
11: ce
12: ça,
11: sont deux choses bien différentes.
3: Mmh. Ok. Donc,
13: excuse-moi. On accueille Jean-Paul T, professeur à la Sorbonne.
3: Non mais attends, si c'est pour avoir des connards, c'est pas la peine.
14: Non, non, mais
13: professeur à la Sorbonne,
14: Jean-Paul. Non, je préfère garder l'anonymat parce que j'ai des choses à dire sur l'éducation, notamment.
3: Voilà, vas-y, vas-y.
13: Non, mais je réponds à tes questions, Gérard.
14: Voilà, non mais je vois.
3: Attends, mais c'est pas vrai.
14: Non mais j'arrive, tu veux me dire.
3: Tu travailles et puis c'est tout. Tu restes pas 107 ans à dire ouais machin.
14: D'accord.
3: Tu réponds à la question, c'est tout.
14: Non mais dès que je veux intervenir, j'interviens.
3: Tu réponds à la question, c'est tout. Non.
14: Ok, mais étant donné que j'étais au standard, j'ai pas pu écouter la première.
3: Non, mais alors moi je répète pas la question.
14: Mais je veux pas que tu répètes.
13: Il répondra à la deuxième. Il répondra à la deuxième.
14: Voilà, exactement.
3: Alors, je répète la question la dernière fois. D'accord. Tu vas répondre ou sinon tu vas gerber. Mais que tu as bien fait.
14: Réponds-moi alors. Je te remercie d'avance.
3: Ouais, ben, t'as pas à me remercier. L'éducation à l'école est-elle efficace, oui ou non?
14: Bon, en tant qu'ancien professeur, c'est pour ça que j'ai l'anonymat. Je voulais dire que ça dépend. Voilà, il y a des jours où moi j'ai rencontré énormément de problèmes avec les élèves comme avec les professeurs. Et d'autres jours où c'était très bien.
1: Des noms.
3: Non, mais attends, je vois pas. Voilà, je crois que.
14: Non, c'est vrai. Mais écoute, l'éducation, il y a deux choses dans l'éducation.
4: C'est bon. D'ailleurs, s'il y avait un ancien professeur de Gérard qui pouvait nous appeler.
14: Tout à fait. Et il y a le bon côté et le mauvais côté de l'éducation.
8: Ouais, Gérard, en fait, il veut dire qu'il y a des jours avec et des jours sans, quoi.
14: Voilà.
1: Gérard, t'as été jusqu'où à l'école?
3: Ça te regarde pas.
8: Je peux
4: t'es jusqu'à la porte.
8: Je vais dormir.
4: Une sortie.
3: Qui a envie de dormir?
8: Muguet.
3: Ouais, ok, Muguet, bon bah.
1: Pas ta modeler, c'est à Piquet.
3: Ta gueule à toi!
14: C'est à moi que tu parles?
3: Oui, c'est à toi que je m'adresse.
14: Non, c'est Jean-Paul là.
3: Ouais, pour l'instant, tu vas t'écraser maintenant.
14: Est-ce qu'on peut passer à la deuxième question?
3: Non, mais attends.
8: Quelque chose?
14: Tout le monde a répondu peut-être.
3: Non, mais attends, c'est pas toi qui commande. Si tu veux aller plus vite que moi, tu dégages.
14: Ok, y'a pas de problème, j'irai pas plus vite que toi, d'accord?
3: Ouais, alors tu vas fermer ta gueule maintenant.
14: Ok, y'a pas de problème.
3: Ok,
14: y'a pas de problème.
3: On va dire bonsoir à Muguet parce qu'elle est fatiguée.
14: Bonsoir Muguet parce que t'es fatiguée.
13: Ça y est, elle est partie,
14: Muguet.
3: Et je sens que le Larsen, s'il y en a un qui s'amuse avec un portable, c'est pas la peine.
14: C'est pas drôle, non.

0: Bonsoir,
1: Gérard. Gueule, c'est toutes les 10 secondes.
0: Bonsoir, Gérard.
1: Gueule, c'est toutes les 10 secondes.
2: Bah ouais.
1: Ouais, mais Gérard. Attendez,
2: ouais, Paola.
0: Oui, bonsoir, c'est Paola.
2: Mmh.
0: Bah, je suis pas un travesti. Hein.
2: Ouais, tu es.
3: J'adore ta voix.
0: Gérard, tu peux poser ta
4: question. Moi, j'ai une question
5: à
4: poser. Quel rapport entre le crâne bleu et l'éducation?
2: Bon, alors, quel est le rapport entre... Non, non, mais quel est le rapport que tu retournes au standard et que tu as tout tapé avec ton Larsen? Allez hop, tu me le vires, champagne.
4: Non,
2: parce que là, il y a trop de Larsen. Alors, tu me le... C'est à moins que ça soit Olivier qui me fasse du Larsen. Mais sinon, c'est pas bon.
6: Mais comment ça pourrait être moi?
2: Alors, l'école est-elle obligatoire?
6: J'écoute même pas ce que tu dis.
2: L'école est-elle obligatoire?
6: Ça me fait chier.
0: Oui, oui.
2: Alors qui alors Paola. Paola, tu voulais peut-être réagir sur la première question, vite fait, bien fait, non?
0: Oui, ben on me l'a pas proposé. Oui.
2: Non, ben je te la propose, moi. Te le propose.
0: Ben alors oui, moi je trouve que l'école fait très bien son travail et qu'ils ont beaucoup de mal.
2: Non, mais l'éducation à l'école est-elle efficace? C'était ça la question, en fin de compte.
0: Moi je te dis que oui, c'est efficace et ils se donnent beaucoup de mal et je les félicite.
2: Ok, d'accord.
0: Ben, je crois pas.
2: qui me dit « je crois pas »
0: C'est Olivia.
2: Oui, Olivia. Non, mais attends, t'as déjà répondu, toi, à la première. Ouais. Donc, alors, maintenant, l'école est-elle obligatoire? Ben, vas-y, Olivia.
0: Ouais, elle est obligatoire, ouais. Parce que tout enfant doit avoir une éducation. C'est écrit dans le code de l'éducation nationale.
2: Voilà, il y en a un qui a du Larsen, là, j'aime pas ça, hein, au standard.
7: J'essaye de gérer.
8: Des gens au standard, Gérard.
2: Non, tu me rappelles... de là, s'il te plaît, merci.
0: Non, Gérard, comme je te disais, c'est écrit sur le code de l'éducation nationale.
7: Et on accueille Julien.
3: Salut, Julien.
0: Salut, Julien.
2: Hey, Julien, tu prends une voix normale, s'il te plaît.
9: J'ai 13 ans.
2: Non. Ouais.
0: Gérard, je peux continuer?
9: Non.
2: Gérard. Vas-y, Olivia, continue.
0: Ouais, donc je disais
9: Vous ou pas là?
2: Oh, Julien, ça suffit, s'il te plaît.
0: Ok. Je disais que l'école, en fait, est obligatoire jusqu'à 16 ans.
3: Oui, c'est dans les textes.
2: Bon, Frédéric, tu te tais, s'il te plaît, merci.
0: C'est dans le texte du code de l'éducation nationale, quoi.
2: D'accord.
9: Ouais, c'est surtout dans les textes des allocations familiales. Hein.
0: Vous me dites pas quand c'est à moi.
2: Ouais, bah, toi, pour l'instant, tu as de terre.
0: Hein, pour l'instant,
2: pour l'instant, moi, je suis pas encore décidé à t'appeler.
0: Ok.
2: Alors, Sylvie.
10: Oui, bah, moi, je voulais dire que. Ouais,
0: je vois la Game Boy, alors.
10: Allô?
2: Sylvie.
10: Je sais pas, il y en a qui parlent en même temps. Sylvie, tu payes ta pipe?
2: Bon, hé. Tu prends Julien, tu lui dis qu'il reste poli.
0: J'ai rien dit là,
2: Tu le prends au standard, tu lui dis qu'il reste poli.
0: J'ai rien dit.
2: Non, t'as rien dit, tiens mes genoux. Allez hop, dehors. Là dehors. C'est un enculé, va le laisser appeler. Allez hop.
7: Je crois qu'il a rajouté tête de con après, je crois.
2: Eh ben c'est bien, tu lui raccrochonnais, comme ça va plus vite avec moi.
0: Gérard.
2: Donc Sylvie.
10: Gérard. Je disais que c'était obligatoire jusqu'à 16 ans, mais ça serait mieux que ce soit obligatoire au moins jusqu'à 18, quoi.
2: De toute manière, non, si tu veux aller... Bah attends, je vais répondre à ta question après, Sylvie, d'accord?
10: D'accord.
2: Donc, Frédéric?
3: Oui, bah, l'école est obligatoire, comme je disais dans les textes, jusqu'à 16 ans. C'est l'article 5, code 7 du code civil.
2: Non, mais on s'en... Non, mais c'est pas la peine de reprendre ce qu'Olivia a dit.
3: Mais attends, j'ai pas fini, Gérard.
2: Non, mais attends, c'est pas la peine de... Hey, Frédéric?
3: Oui?
2: Soit que tu changes de réponse, tu vas pas reprendre ce qu'Olivia a dit, parce que sinon tu as viré.
0: Bon, ouais, droit d'auteur, alors, hein.
3: Gérard, l'école est obligatoire, c'est sûr. Hein? Et je trouve que on devrait réviser par contre le système scolaire français.
2: Non mais ça, on va y venir là-dessus.
3: Ah bon, est-ce que t'as pris une question sur ça?
2: On va y venir sur certains trucs, mais j'ai peut-être abrégé parce que les questions elles sont trop
7: rares. Oui. Gérard, on accueille Hulk. Et il est vert parce qu'il aime pas l'école.
2: Non mais punaise, je te demande de me rappeler deux personnes qu'on vient de participer.
7: Mais j'ai pas assez de lignes, Gérard, et on va pas prendre que des filles.
3: Gérard, je peux te poser une question?
11: Non, c'est Hulk qui parle.
2: Non, attends, déjà toi tu as commencé à te taire.
0: Ouais,
7: je pense que Hulk c'est un habituel et en fait il s'appelle David Banner.
2: Ouais, alors si c'est un habituel, c'est pas la peine.
11: Tu racontes pas tes vannes, elles sont bidons, d'accord?
2: Allez hop, dans ce cas-là, tu restes poli avec les mêmes vieux standards, tu dégages.
0: Mais non, mais
2: bonne nuit.
0: Hulk, laisse l'incroyable Hulk parler là.
2: Non, c'est bon, il reste poli avec les gens au standard.
3: Oui, ouais, appelez Batman.
0: Gérard.
2: Frédéric.
0: Oui. Pour un mon chéri, tu fais quoi?
2: Frédéric.
3: Oui, je peux te poser mes questions alors?
2: Donc, tu disais, parce qu'après, il y a Paolo qui a par.
3: Je voulais te poser une petite question. Genre.
2: Non, mais vas-y.

0: Vas-y, réponds à la question là.
1: Mais je t'ai déjà répondu à mes questions.
0: Bon, ça y est, alors pas où là maintenant?
2: Eh ben, l'école est obligatoire parce que sinon on coupe les allocations familiales. Et alors ils laissent leurs gosses à l'école et puis c'est tout.
0: Bon, alors, donc Sylvie, tu m'as...
2: Il s'en fout.
0: Non, je m'en fous pas parce que je vois pas du tout le rapport.
2: C'est-à-dire que si tu retires ton enfant avant 16 ans de l'école, eh ben, il te coupe les allocations familiales, c'est comme ça.
0: Ouais, mais dans ce cas-là, tu n'as plus la prime pour la scolarité, c'est ça que tu veux dire?
2: Non, mais voilà, il te coupe les allocations familiales pour ton enfant, c'est-à-dire c'est pas question de morale pour que ton enfant il soit éduqué s'il les laisse à l'école. Hein. C'est parce qu'ils ont besoin de pognon, c'est tout.
3: Gérard? Oui. Gérard.
4: On accueille Force Verte.
5: Il est dans une école privée de Paris.
0: Bah attends, mais c'est des mecs qui vont se faire passer par des habituels, ils vont prendre n'importe quel nom.
5: La Bioman School.
0: Ouais, non, mais même, c'est pas
6: salut,
0: la peine.
6: Salut, toi, salut.
0: Voilà, vas-y, allez, fais du
6: oh, oui, dis-moi des mots d'insulte. Pourquoi avec ta grosse queue gluante.
0: Allez hop, il commence pas comme ça. Parce que tout à l'heure, je vais arrêter.
6: Vas-y, fais-moi mal. Fais-moi mal.
7: J'entends même pas.
6: Là, c'est pas Bioman. Hein. Bioman, il vient d'arriver, c'est salut.
0: Non, tu dégages.
6: Bah, je viens d'arriver, j'ai rien dit.
0: Allez hop, tu dégages. C'est pareil.
2: J'ai rien dit. Moitié homme, moitié robot.
0: Bon, Olivier, t'essayes de gérer là ou quoi? Tu peux se calmer ou quoi? Au lieu de t'amuser.
8: J'écoute des lasers.
0: Ouais, bah, pour l'instant, là, il...
8: Qu'est-ce qu'il se passe?
0: Bah, allez, hop, moi, j'arrête.
8: L'ultimatum?
0: Non, j'arrête.
8: Attends, j'ai coupé tout le monde.
0: J'arrête.
8: Qu'est-ce qui se passe, Gérard?
0: Non, mais, putain...
9: Tu suis rien, Olive, aussi. C'est
0: putain, mais elle suit. Non, mais là, c'est le bordel, moi, j'arrête.
8: Bah, je pose un ultimatum pour les
0: calmer. Non, je continue pas.
8: Non, mais...
0: Donc la prochaine question, tu mets.
8: Si tu continues pas, il y a pas de prochaine question, c'est pas la peine.
0: Non mais attends, déjà je vais pas m'amuser avec des connards.
6: Allô, c'est Bioman.
0: Voilà, qu'est-ce qu'il vient faire lui là?
9: Bioman, t'as rien dit encore, c'est Force Verte que t'as viré, GG.
10: Bioman, ça va?
6: Ouais, salut. Je voulais juste savoir si c'est possible de passer un petit bonjour à Sam Kukai.
0: Non, allez hop, bonne nuit.
5: Ah, y a pas de bonjour. Hein.
0: Bonne nuit.
5: Ni à Chewbacca ni à tout ça.
0: Voilà, terminé pour toi.
10: Bonjour, alors la question, s'il te plaît.
0: Alors, allez. L'école, Sylvie, tu m'avais posé une question, je voulais...
10: Ouais, non, j'avais dit...
0: Attends, Frédéric, tu t'écrases, s'il te plaît.
6: Tu passes le bonjour à ta sœur, hein.
0: Ouais, bah Frédéric, tu dégages, bonne nuit.
6: J'ai rien dit. Non, c'est Bioman, hein.
0: Allez,
6: c'est
0: hop, tu me les dégages, là,
6: c'est
0: les mecs.
6: C'est Bioman, à l'appareil.
0: Non, tu me les dégages, j'en ai marre. J'en ai marre, là.
6: Enculé.
0: Ouais, bah voilà. Alors, l'enculé, ah, t'emmerde. Bah,
11: là, vraiment, là.
0: Non,
8: c'est hallucinant, tu te laisses faire.
0: Les enculés, moi, tu les vires vite fait. Donc, Sylvie, tu voulais me dire?
10: Ouais, je disais que ce serait bien que l'école soit obligatoire jusqu'à 18 ans.
8: Pourquoi?
0: Ouais.
10: Parce qu'il y a beaucoup de délinquance, quoi.
8: Pourquoi?
0: Oui, mais ça...
10: Mais
0: ça...
10: alors, parce qu'ils sont à l'école, ils vont pas casser des voitures.
12: Ah, c'est hors sujet, tout ça, hein.
0: Ouais, non, mais attendez, Olivia.
10: C'est pas le thème du débat, Gérard.
0: Olivia, ah, si, attends. Moi, je vais te dire une chose. Olivia et Paola.
8: Ouais.
0: Comme il reste plus que vous et puis Sylvie. Moi, je vais répondre quand même.
8: Parce que t'as bien.
0: À mon avis, ce que Sylvie vient de dire, si... Parce qu'à l'heure actuelle, si tout le monde... Si les parents faisaient bien plus attention à leurs mômes, je pense que ça n'arriverait pas.
10: Oui,
0: d'accord.
10: Là,
6: je suis d'accord avec Gérard.
0: Non, mais attends, Frédéric, je t'ai pas demandé.
6: D'accord.
10: Non, Gérard, c'est un schéma de pyramide, tout ça. Donc tu vois, c'est.
8: C'est-à-dire.
10: Comment?
8: Pyramide, c'est-à-dire pyramide carrée, pyramide ronde.
10: C'est quoi? C'est-à-dire que.
6: Ah, c'est quand on t'entend pas. Excuse-moi, on n'entend pas bien nous. Hein.
0: Non, ben, c'est ça. Si t'entends mal, Frédéric.
8: Je disais, c'est un schéma de pyramide, c'est-à-dire.
10: C'est-à-dire qu'en fait, en haut, t'as l'éducation, ensuite, t'as les élèves, ensuite, t'as la délinquance, quoi. Tu vois?
6: Oh non, je suis pas d'accord.
8: Non, non plus.
0: Si, moi, je suis d'accord.
6: Pourquoi?
0: Stop,
6: on peut discuter. Ouais,
0: mais
6: attends,
0: quoi, ta gueule?
6: Pourquoi tu es d'accord?
0: Attends, mais moi je vais te dire une chose, que ta gueule, moi je t'emmerde. Alors tu dégages,
8: ouais.
0: tu dégages.
6: C'est pas moi, putain.
0: Tu dégages.
6: Pourquoi
0: tu dégages?
6: J'aimerais parler de mon bizutage, moi.
8: Oui, non.
6: Bon, donc moi.
0: Mais toi aussi, tu dégages. Pour l'instant, c'est pas toi
6: non,
0: que
6: non,
0: je m'adresse.
6: J'aimerais parler de mon bizutage.
0: On
6: t'a reconnu, Tony. Non, mais non.
0: Tu me les dégages, là.
6: C'est pas moi.
0: Moi je continue pas, je reprends pas la question.
6: Donc moi ce qui me faisait.
5: Attends, Tony?
6: Oui.
5: C'est pas Tony?
6: Non, c'est pas moi. Okay,
0: non, c'est pas Tony, presque pas.
6: Bon, donc,
0: non, c'est pas Tony.
6: Moi, ce qu'il me faisait, c'est qu'il me mettait devant une grosse, il me disait de la sauter.
0: C'est pas toi qui commande.
10: Bon, ça va.
6: Tu sors mon coton-pigeon.
0: Allez, hop.
10: Dors. Tu feras un gros bisou à Constant.
0: Voilà.
6: Et à ta soeur aussi.
0: Ouais, ben, et à ta mère aussi.
6: Tu la connais?
0: Alors, tu dégages.
10: Gérard. Gérard, ta question, s'il te plaît.
0: Voilà. L'école débouche-t-elle sur quelque chose?
6: Non.
0: Frédéric, tu la fermes.
10: C'est un débat compliqué, ça.
2: Je sais pas si l'école, elle débouche quelque chose, mais Cotentier, en tout cas.
0: Qui c'est qui vient de dire ça? Olivier!
6: C'est quoi ta voix, elle est bizarre?
0: Bon, allez, moi, j'arrête.
10: Non, Gérard, je réponds.
2: Il a mangé du clou.
0: Terminé.
10: Gérard, je réponds.
6: Tu te démerdes, t'es un beau gosse.
9: Ok, alors, de toute manière, Cotentier.
0: Ouais. Non.
6: Allez, là, continue, t'es beau gosse.
0: La semaine dernière, ça s'est bien passé. Là, c'est le bordel.
6: Mais c'est toi qui hurle.
0: Ouais, regarde. Je leur dis de rester poli.
6: T'es un enculé.
0: Voilà, regarde.
10: C'est
0: toi
10: qui insulte tout le
0: monde. Gérard. Non, mais là, je viens pas le dire.
10: Allez,
0: dans...
10: Allô,
0: tu me le vires.
10: Gérard.
1: Il y a le PDG qui appelle.
0: Non, faut quand même pas me prendre pour un con.
1: Manu, tu travailles un peu.
0: Là, tu as travaillé, sinon tu dégages vite fait, toi. Hein. Rico, la semaine dernière, tu m'as fait du boulot mieux que ça.
9: C'est vrai, ça.
1: Non, t'étais meilleur semaine dernière.
9: N'importe quoi, cette semaine.
10: Gérard, je peux répondre.
9: Je suis très déçu. Hein.
0: Oh. Ouais.
9: Ah merde, le micro.
1: Pardon, vas-y, continue, Gérard.
0: Donc, Olivia.
10: C'est un problème de satellite, là.
1: Arrête avec le micro, Olive.
0: Bon, c'est quoi, là, Olivier? Non, moi, c'est fini, alors.
10: Gérard.
0: Attends, la semaine dernière, t'étais pas là, c'était pas le bordel. Cette semaine, t'es là, c'est le bordel. Là, c'est le bordel.
9: C'est pas de ma faute.
0: Non, c'est pas de ta faute, c'est de la faute à qui?
10: Bah, faut pas le crier, le pauvre chouchou, moi je l'aime.
0: Eh ben, dans ce cas-là, tu te démerdes, tu fais les débats avec lui. Tu viens et tu lui t'as qu'à venir et lui tailler une pipe.
10: Moi je veux dire.
0: Hein?
10: Ouais.
0: Là, ça commence à bien faire.
10: Je suis pas d'accord.
9: Sur Minitel, il y a du con qui dit que Gérard est allé à l'école dans la vie avec une bouteille de la main et un coton-tige dans le cul.
0: Voilà. Mais une bonne élection comme ça que bidon depuis tout à l'heure.
9: J'y peux rien, c'est pas moi, c'est sur Minitel.
10: Bon, Gérard, est-ce que je peux répondre?
0: Ouais, c'est qui?
10: C'est Olivia. Je réponds, c'est Olivia.
2: Non, mais vas-y, hein.
0: Bah, je t'écoute. Bah, mon café, il arrive quand?
1: Son mauvaise. Ça fait une heure que t'es pas.
0: Non, je te file 5 balles.
1: C'est
0: pas café, vrai, ça. Oh, le cas! Le double voix, toi!
1: Non, mais.
9: Qu'est-ce qui se passe?
0: La double voix, t'arrêtes ou quoi?
9: Mais moi, j'ai pas de double voix.
0: Non, t'as pas de double voix, tu t'amuses.
9: Regarde, j'ai pas de double voix.
0: Bon, allez, moi, j'arrête. Terminé. Allez, ça va être barre.
9: Non.
10: Gérard, j'ai même pas répondu.
9: Vas-y, réponds.
10: Alors, je réponds tout d'abord, je voudrais dire Manu, je t'aime.
0: Voilà, bah, voilà. Dans ce cas-là, tu retournes au standard. Olivia, tu retournes au standard.
10: Au standard. Oui, l'école débouche sur quelque chose.
9: Pourquoi?
10: Bah, parce qu'au fait, c'est cool d'avoir un petit bagage à soi quand même.
0: Non, mais tu vas prendre là.
10: Non, mais elle dit n'importe quoi.
0: Non, tu prends pas 4 heures, tu prends dans 12 minutes.
9: Gérard, on a strictement rien à foutre de ce que tu lui dis, puisqu'il parle à Bart, tu vois.
0: Dans 12 minutes, tu prends.
10: Ah, bah, c'est gentil,
9: il ne t'écoute
10: quoi.
9: Même pas, il s'en fout.
10: Gérard,
9: il s'en fout.
10: C'est sympa. Ouais, donc, je lui dis.
9: Donc, Gérard, ta question, c'est quoi?
7: Il n'y a plus que des filles en air là, Gérard. On a viré tout le monde.
10: Ouais, ben, envoyez des mecs un peu, hein.
0: Là, on en est qu'à la deuxième. Là, ils n'arrivent pas à gérer les gens au standard.
7: Il n'y a plus de défi, Gérard.
1: Il n'y a plus de défi. Ouais, t'insultes tout le monde. T'arrêtes pas de dire ta gueule et tous les mecs, tu les jettes.
10: Ah, mais c'est vrai.
1: J'ai écouté tout à l'heure. Les mecs, une fois sur deux, tu jettes les mauvais.
10: C'est vrai.
1: Tu jettes les mauvais mecs.
0: Mais là, c'est qui? C'est qui là qu'on a? C'est qui qu'on a?
10: Les deux premières questions, elles étaient très bien.
0: Non, c'est à moi.
10: Et
0: là, écoute.
10: Je crois qu'on m'entend plus.
1: Un mec.
0: Mais sans d'où?
10: Et Christelle, vas-y, on t'entend.
7: Allô. T'es pas Ola, je crois. Hein.
0: Bon, allez.
10: C'est
0: fini.
10: C'est pas Ola.
1: À chaque fois, une fois sur deux, tu viens le mauvais. Il y a un mec qui insulte et toi, tu crois toujours c'est le bon et c'est le mauvais.
0: Là, il s'amuse à je sais pas quoi aussi.
9: Je t'écris le nom du prochain disque.
10: On peut.
6: Moi, je m'en fous, je retourne au standard si j'ai plus d'autres questions.
9: Bon Gérard, tu enchaînes sur la troisième question. Enchaîne sur la troisième.
0: On pose la prochaine.
9: Gérard, reprends ton débat. Il y a des gens qui veulent répondre, donc.
10: Ouais, c'est vrai.
9: Donc vas-y, réponds.
0: Donc alors, Olivia.
10: Oui, bah moi j'ai dit que oui, l'école, en fait, il y a deux solutions. Ouais, elle débouche sur quelque chose parce que bon, c'est cool d'avoir un diplôme, quoi. Ouais, et puis deuxièmement, ça débouche sur rien, quoi.
0: D'accord. Sylvie.
2: Ouais, ça débouche sur quelque chose, surtout pour les élèves qui ont envie de bosser, quoi. Parce que le gamin qui veut pas bosser, qui veut rien faire, c'est pas la peine, quoi. Il débouchera sur rien, lui. Il sera délinquant.
0: D'accord.
10: Non, je suis pas d'accord.
0: Attendez. Moi non plus, je suis pas tellement d'accord avec ce qu'elle vient de dire. Paola.
2: Ben, moi, je vais dire que si le gamin s'y bosse ou s'il bosse pas, ben, ça débouche sur quelque chose, le chômage.
11: Voilà, voilà, merci.
0: Ouais. Donc, alors, en fin de compte, on revient à la question que Sylvie disait. Donc Paola, à mon avis, je pense que moi je suis de ton avis. Olivia, oui. Je pense que ça va être pareil. Merci pour le Larsen.
6: Pardon, c'est pas, j'étais en train de chier.
0: Ouais. il sort d'où lui?
7: Bah je viens de le rappeler, mais j'ai pas eu le temps de l'annoncer. Il a parlé tout seul.
6: J'ai entendu le clic.
0: Qu'est-ce que ça veut dire?
6: Non mais c'est pas ça. Je suis en train de m'excuser. Gérard, est-ce que je peux parler de mon expérience?
0: Non mais attends, tu réponds à la question, on n'en a rien à foutre du reste.
6: D'accord.
8: Donc réponds à la question.
6: Donc moi au début j'avais 0,6 de moyenne au premier trimestre, entre 85.
0: Non mais attends. T'es à l'école, débouche à quelque chose, on ne demande pas combien que t'as eu. Si tu comprends pas la question, tu dégages tout de suite.
6: Oui, oui. Non, mais l'école...
13: Moi j'aurais voulu répondre.
6: Non, moi ce que j'ai
13: fait, c'est... un parcours idéal.
6: J'ai eu des... Pas moi.
13: Ah ben oui, moi justement.
6: Vas-y.
13: Oui,
0: tu les laisseras faire.
8: Mais Gérard, c'est pas moi de gérer,
0: mais
8: c'est toi qui gère ton débat.
0: Quoi? Mais attends.
6: J'écoute ton témoignage avec grand intérêt, vas-y.
0: Mais attends, mais qu'est-ce qu'il vient de me parler de n'importe quoi?
11: Tu leur dis?
6: Pourquoi il parle dessus? Mais je sais pas, vas-y, parle.
13: D'accord, je te remercie, vas-y. Donc voilà, je te disais, j'ai eu un parcours idéal. À savoir que j'ai eu une enfance seule parce que...
0: Allez hop, dehors. Dehors celui-là.
6: Est-ce que tu veux dire que tu es un enfant de la DAS?
0: Voilà, allez hop, toi aussi dehors. Hop là, bonne nuit.
11: Vous êtes dégueulasse hein, quand
7: ça
11: même.
7: Ça y est, Gérard.
0: Ça va vite.
11: Vous êtes quand même dégueulasse. Hein.
0: Vos profs sont-ils compétents?
11: Non.
0: Alors, Olivia?
11: Non, ils sont pas compétents, ils sont cons, ils sont chiants, ils prennent pour des imbéciles, voilà.
0: Ah, mais pourquoi? Attends, le mec qui s'amuse à passer sur tout le monde, c'est pas la peine. Je te dis de dégager pour une bonne fois pour toutes.
11: Non, moi je dis que les profs, ils sont tous pareils, quoi.
0: C'est-à-dire?
11: Ils nous prennent pour des imbéciles, quoi. C'est-à-dire qu'ils sont cons, ils sont incompétents.
0: D'accord.
11: Ils n'ont pas le sens de la pédagogie.
0: Mm-hmm. Ouais. Sylvie?
14: En fait, c'est qui vient de parler, là?
11: C'est Olivia.
0: C'est Olivia.
14: Ouais, t'es encore en cours, toi?
11: Comment?
14: T'es encore en cours?
11: Oui, oui.
14: Ah ouais, parce que moi je travaille, tu vois, je suis plus en cours.
11: Mm-hmm.
14: Et quand tu commences à travailler, t'as une autre idée des profs, tu vois.
11: Ah ouais, c'est-à-dire?
14: C'est-à-dire que quand t'es en cours, tu dis que les profs c'est des connards et tout ça.
11: Mm-hmm.
14: Mais quand tu travailles, tu dis ouais, j'aurais dû écouter mon prof.
11: Ah non, je crois pas, non.
14: Ah bah, moi je peux te le dire parce que je suis plus dans ton cas donc.
0: Sylvie,
7: attends, excusez-moi, ouais. On accueille Bébert.
0: Ah, enfin!
13: Ah bah, ouais, GG!
0: Enfin!
13: Ah bah, ça nous fait plaisir!
0: Bah, maintenant, on voudrait bien avoir Couscous aussi!
7: On va l'appeler!
13: Couscous, il était là! Ça serait bien!
7: Attends, Gérard, tu vas voir, attends!
15: Super! Attention!
13: Qu'est-ce qui se passe avec ta voix?
14: Gérard, parle dans ton micro!
15: Non! Allez, là!
11: Ah, Dark Gérard!
15: Vos profs sont-ils compétents? Musique!
8: Attends, il y a le titre. Attends, il y a le titre du disque!
13: Gérard!
15: Minute, Bébert!
13: Ouais!
15: Donc c'est.
13: Gérard!
15: Une question à tout de suite!
0: Si tu me renvoyais. Bah voilà!
8: Ah bah ça marche mieux là!
0: Donc vous venez d'écouter Badaboum, mais voilà! Donc c'est la suite et.
8: Et la fin?
0: Non, on continue toujours les débats! Donc on va y.
8: C'était quoi le titre qu'on a écouté parce qu'on a...
0: Badaboum avec une tige de coton, voilà. Donc ouais. Celui qui s'amuse à dire une connerie, ça va aller vite, il va jamais tout de suite.
13: Allô Gérard, c'est Couscous.
0: Ouais, attends, Couscous. Couscous, 5 minutes, j'ai...
13: Ah, okay.
0: J'annonce quand même...
13: Qu'est-ce qu'il faut, Manu, au standard?
0: Ouais, mais Manu, il est starbé ce soir.
7: Attends, j'ai rappelé tout ce que tu voulais, Gérard.
13: C'est ton ami bébé.
0: Ouais, bravo.
13: Ouais, bébé. La fête à la merguez.
0: Yeah. Oh, Couscous et Bébert, vous calmez, s'il vous plaît.
13: D'accord, Gérard. Il y a okay. Rambo qui est là aussi, qui voulait parler sur l'éducation.
0: Ouais, non. Bon, et Rambo.
13: Ouais, moi, j'ai adoré. Sur 5 sur 3. Mon ami.
0: Non, et là, ça commence. C'est toi, là, Olivier. Olivier, c'est toi.
13: La maison, là, hein.
0: C'est toi. Olivier, c'est toi, merde, tu me fais chier, là.
13: C'est quoi ce son, là, hein?
0: Ah, toi, c'est toi.
13: Et t'es nerveux pour rien, là.
0: Là, ça commence à bien faire, Olivier.
13: Attends,
7: entre parenthèses, Gérard, tu vois que c'est pas moi au standard, hein.
0: Olivier, ça commence à bien faire. On récupère le Larsen, merci. On récupère Paola.
14: Oui.
0: Olivia.
11: Oui, je suis là.
0: Attention, Larsen. Sylvie.
14: Oui.
0: On parle plus fort, s'il te plaît, ma chérie.
14: Oui.
0: Merci.
8: Plus fort encore.
0: Rambo. Rambo.
16: Mon ami.
0: Le professeur. Oh, le Larsen, oh. Non, mais je sens que vous allez gerber les trois pétasses. Hein.
8: Ça va gerber, quoi.
16: Il y a du Larsen. Il y a du Larsen dans la radio.
8: Gérard, le débat. Le débat.
0: Professeur Kimbao, là.
17: Gérard, je crois que je vais appeler Cécile et Christina.
0: J'ai l'impression.
16: Qu'est-ce qui se passe dans la maison, là? Allez, qu'est-ce qui se passe, là?
0: Mon bébé, un couscous.
16: Ouais, mon ami, qu'est-ce que tu veux savoir?
18: Gérard, espèce de
16: gros tas.
0: Comment?
18: Je t'ai dit qu'on t'a pas insulté, espèce de gros tas, pour que tu nous appelles pétasse.
0: Qui c'est qui vient de dire ça? Alors, c'est bien.
16: Allô, moi, j'étais colo.
0: Je sens qu'il y a des nanas qui vont gerber.
16: Allô. Donc, c'est le professeur Kimball. J'aimerais témoigner sur Gérard quand il était écolier.
0: Non, alors, je vais dire une chose, c'est pas la peine de t'amuser comme ça. Attends, couscous.
16: C'est Couscous qui t'appelle. Ouais, qu'est-ce que tu veux savoir, mon ami?
0: Comment ça va,
16: mon ami? CCPN, option jardinage, ils t'ont des pelouses toute la journée. Hein.
0: Ouais, bon, Couscous.
16: Tu voudrais parler un petit peu quand même sur l'éducation.
17: Gérard, excuse-moi, tu vas être content parce qu'on accueille Cécile et on accueille Christina.
0: À la place.
16: Salut,
17: à la place d'Olivia et Sylvie. Hein.
0: Voilà. Comme ça, ça ira plus vite. Alors, Cécile.
16: Hello, everybody.
0: Et...
18: Salut Rambo.
0: Hello.
18: Ça va Rambo?
0: Christina.
8: Bon, Gérard, donc tu reviens dans le débat.
0: Donc maintenant vous allez professeur Kimbao là, qui voulait parler sur moi.
16: Kimball, bonsoir.
0: Bon, ok. Okay. Bon. Donc voilà, maintenant on se calme. Alors voilà. On prend.
16: Qu'est-ce qui se passe dans la maison?
0: Oh, Couscous.
16: Non, Couscous, c'était Bébert.
0: Oui, Couscous et Bébert, vous vous calmez, s'il vous plaît, tous les deux.
16: Il n'y a pas de problème, mon ami. Il n'y a pas de problème. T'as un ami, je te fais un prix.
18: J'aimerais bien avoir Rambo en rentrée.
8: On se calme. Tout le monde se calme, on écoute.
16: Je t'adore, mais j'arrive.
0: Bon, Rambo, tu commences à te taire, s'il te plaît.
16: Il n'y a pas de problème.
0: D'accord. Alors, vos profs sont-ils intelligents? Donc, on va demander à Paola.
8: Ah.
18: Voilà. Ben, ouais.
0: Tu te réveilles, s'il te plaît?
18: Ouais, ben moi je te dis qu'ils sont intelligents.
0: Mais pourquoi?
18: Tu vas pas me gonfler avec tes questions non plus.
0: Bon, alors si je te gonfle, eh ben tu dis gars. Allez hop, bonne nuit. Hop,
17: ça c'est pas de parler comme ça, hein.
0: Tu la sors. Allez hop, tu me prends une autre nana.
16: Un mec, un habituel.
18: Un trablo.
17: Tu pourrais peut-être appeler Tony.
0: Non.
16: Midi?
0: Oui. Non.
16: Melkara.
0: Non. T'appelles pas les habituels, tu me prends en. T'essayes de voir là sur ce qui sonne.
19: Ok, j'y vais.
0: Hein, vous me prenez une nana à la place de Paola. Donc, Cécile.
8: Cécile.
18: Oui. Est-ce que les profs sont intelligents? Ouais, certainement, quoi, parce que sinon ils seraient pas profs, quoi.
0: Mm-hmm.
18: Donc, ils ont quand même des classes, quoi.
0: Ok. Donc, Olivier, s'il te plaît, tu t'amuses pas comme ça.
8: Je m'amuse pas?
0: Non. Bon.
16: Qu'est-ce qui se passe avec le double fond, là? Il y a de la musique dans l'air, bébé.
0: Max!
16: Il y a de l'huile dans l'air.
0: Gérard. Non, tu commences à m'énerver, Olivier.
8: Tu vas me faire virer après.
0: Tu lui dis qu'il a hâte d'appuyer là sur une touche.
8: Il va me virer.
17: On accueille Mélanie à la place de Paola.
0: Mélanie, allô. Bonsoir.
18: Bonsoir.
16: Allô. Salut Mélanie, comment ça va à la maison?
0: Allez.
8: Bon, alors.
0: Allez,
17: pose ta question.
8: Gérard pose sa question parce qu'il est incapable de.
17: Ouais.
0: Donc, alors Mélanie.
18: Oui.
0: Pour toi, est-ce que les profs sont pour vous, est-ce que les profs sont-ils compétents? Voilà la question que je posais depuis tout à l'heure.
16: Bah, c'est Rambo, je peux répondre.
0: Non, Rambo, pour l'instant, c'est pas à toi que je m'adresse tout à l'heure, tu appelles Rambo.
16: Une putain de gueule. Bah,
0: comment?
16: Y a pas de problème. Ah non, c'est pas moi qui a parlé, il y a quelqu'un qui a imité ma voix.
0: Eh, je sens qu'entre Rambo et professeur Kimbao, ça va mal se terminer.
16: Il y a pas de problème, Gérard, laisse-les tranquilles, ils sont sympas, on les a eu en antenne. On est bien à l'antenne, hein, bébé.
0: Ouais, bon, Mélanie.
18: Oui.
0: Mélanie, pour toi?
18: Oui, ben moi je pense que oui, puisque je suis professeure d'anglais en collège. Et les professeurs sont compétents, puisqu'ils sont arrivés jusqu'à ce stade.
0: Mm-hmm.
18: Mais avec les élèves, c'est pas tous les jours facile.
0: Sans indiscrétion, je peux savoir quel âge que t'as pour être.
16: Il est beau, Manu.
0: Couscous.
16: C'est pas Couscous, hein. Non, c'est Bébert, je disais il est beau, Manu.
0: Bon, bah alors c'est bon, Bébert.
16: Ok, pose ta troisième question.
18: J'ai pas répondu, moi.
0: Mélanie.
16: Laisse parler, Mélanie.
0: Mélanie, s'il te plaît, sans indiscrétion, ton âge pour être prof d'anglais déjà?
18: J'ai 28 ans et ça fait un an que j'enseigne.
16: Bravo. Mélanie, sans indiscrétion, est-ce que tu suces?
18: Oui.
0: Tu sais qui prend. Alors, Rambo.
16: Tu
0: me prends Rambo.
16: Non, Gérard, s'il te plaît. Professeur Kimball.
18: Maman, on veut Rambo.
16: Ouais, les filles, elles veulent Rambo, c'est un vrai mal, un homme.
17: Ok.
18: C'est
12: Gérard, est-ce qu'on peut écouter ce que Rambo a à dire, s'il te plaît?
0: Non, pour l'instant,
13: c'est... Non, mais je voudrais témoigner, il n'y en a pas pour long. Moi, je voudrais dire que j'ai surtout
12: pense,
13: une...
12: Professeur, je suis bien blessé.
13: Oh, tu m'as chéri, tu m'écoutes?
12: Ouais, s'il vous plaît, on écoute Rambo.
13: Ok, il n'y a pas de problème. Gérard, tu m'écoutes? Je voudrais quand même te dire que, tu sais, nous, en tant que routiers, on a quand même eu une jeunesse sur les bords de route, sur les bords de périphériques ou d'autoroute. Voilà.
12: Ouais, vas-y, hein.
0: Cécile?
12: Oui?
0: Donc, pour toi, ouais, toi, tu m'as répondu, tu m'as dit que non, pour toi, à ton avis.
12: Si, si, ils sont compétents, parce que quand même, s'ils sont arrivés, c'est que j'avais quand même des cases de plaine, quoi.
0: Bon.
12: Donc, voilà.
0: D'accord. Christina?
19: Ouais, ben moi je voulais dire que intelligent peut-être, hors compétent pas tous. Hein.
0: C'est-à-dire pour toi?
19: Ben il y en a qui en ont rien à foutre des élèves, ils ont leur salaire à la fin du mois et
12: c'est faux.
19: Qu'ils y arrivent ou pas, ils en ont rien à foutre.
12: C'est faux, c'est...
19: Ouais, voilà, c'est
0: archi faux. Attendez.
13: Mais j'ai quelque chose à dire.
0: Il sort d'où, lui?
13: Mais c'était au premier débat, je te dis.
0: Il sort d'où, Jean-Paul T?
7: Je sais pas, normalement, il est pas là.
13: Mais non, mais je suis resté coincé, je sais pas quoi, dans le standard.
0: Bah, t'es resté c'est coincé, maintenant tu vas te décoincer.
7: C'est l'informatique, hein, ça marche jamais.
13: J'étais, on parlait des ordinateurs et tout ça, et bah, moi, je veux bien parler de l'éducation.
0: Bon, Rico, essaye de voir là, de me sortir Jean-Paul T là. Il a rien à foutre là-dedans.
20: Il a bidouillé l'informatique, je crois. Il a incrusté dans le standard.
0: Il a rien à foutre là.
13: Je
0: ne
13: vais pas sortir avant 5h.
0: Eh ben, tu vas sortir tout de suite.
13: Non, mais attends, le plus drôle, Gérard, c'est que je suis.
0: Non, mais il sort d'où là?
20: Attends, Gérard, on enlève tout le monde, on va voir.
13: Ouais. Non, mais le plus drôle, c'est pas jusqu'à 5h. Ce qui fait que je me tape la fin embrouille après. Tu vois le
8: Savannah sur Minitel, elle raccroche.
13: Tu vois le truc, Gérard? Allô? Y'a encore quelqu'un ou pas?
20: Ouais, on t'entend, mais on essaye de t'enlever, apparemment.
7: On aimerait bien plus t'entendre, quoi.
13: Bah, ok, moi là-dessus, y'a pas de problème, mais j'entends plus Gérard. Qu'est-ce qui se passe?
0: Non, mais débat, pour l'instant, moi je te demande de
13: continuer, là, ils sont en train de faire le débat ou pas?
0: Je te demande de te retirer.
13: Ouais, allô, je peux pas! C'est comme ça jusqu'à 5h!
0: Bah non, mais là, moi je continue pas avec un connard comme ça.
13: Alors, je vais me taper la fin d'embrouille, tu crois que ça m'amuse?
0: Non, mais attends, dans ce cas-là, tu dégages.
13: T'as pas des images à filmer là?
12: Bon,
0: tu raccroches et ça me prend les pieds.
13: Voilà.
0: Donc, Bébert.
13: Ouais, y'a pas de problème.
0: Attends, qui c'est qui. Attends, Bébert. Attends, Bébert.
13: Ouais.
0: Qui c'est qui veut me poser une question?
13: Bah, c'était moi.
12: Non, mais moi j'ai pas fini, hein.
0: Christina, oui.
19: Ouais, je disais que les profs, ils étaient intelligents, mais il y en a qui ont rien à foutre des élèves, quoi.
12: Ouais,
19: pas tous compétents.
12: Ouais.
19: C'est archi faux.
0: D'accord.
19: Attends,
0: Mélanie et Cécile, attendez. On va demander quand même l'avis à Bébert et à Couscous.
13: Il n'y a pas de problème. Vas-y, okay. Couscous,
0: alors, Bébert.
13: Je laisse la parole.
0: Bébert.
13: Non, je laisse la parole à Couscous en premier.
0: Non, vas-y, Bébert, je te demande de répondre.
16: Vas-y, Bébert, vas-y.
13: Couscous.
0: Bébert, s'il te plaît.
16: Vas-y, Bébert.
0: Allez, Bébert, on se dépêche là, s'il te plaît.
13: Ok, tu sais, ça n'a pas toujours été facile pour nous autres, hein. Et toi comme nous, il n'y a pas de problème.
0: Ok. Couscous.
16: Ouais, bah, des profs, il y en a des compétents, il y en a des pas compétents.
13: Moi, je me rappelle.
16: Pour nous, comme dit Bébert,
0: Bébert, s'il te plaît.
16: Facile, hein.
0: D'accord. Okay.
16: Dans la cité, il y a toujours des petits problèmes.
0: Okay.
13: Ouais, moi, je me rappelle d'une prof de mathématiques, elle avait des grosses lunettes et.
16: Ah ouais, on aimait bien l'applaudir, la salope. Hein. La lampe.
0: Non, ah l'arsène, je sais pas où, mais il y a un arsène. C'est bon.
13: Ouais, c'était une grosse salope.
0: Oh Bébert.
13: Ouais, non, mais la prof de mathématiques.
0: Oh Bébert, couscous. Oh là là, le arsène. Oh le Larsen. Bébert et Couscous, s'il vous plaît, on se calme.
13: Y'a pas de problème, mais c'était quand même une grosse salope.
16: Ah, tu m'étonnes, la salope que c'était.
0: Bébert,
7: ouais, Gérard, là, c'est pas nous. Hein. J'essaye de gérer et d'au moins de poser ta question
0: Gérard,
7: et que les gens
0: Bébert
7: répondent
0: et
7: dans
0: Couscous.
7: La
0: question. Non, mais Gérard, c'est bon.
8: C'est pas grave, c'est nul, là. C'est nul, tu gères.
0: Ouais, non, mais attends, pour l'instant, quand Bébert et Couscous, ils auront...
16: Y'a pas de problème, mon
0: petit. Donc, alors, moi, je vais répondre quand même, là, parce qu'il y a les trois filles qui n'arrêtaient pas de se battre en duel, là, pour me dire qu'ils étaient d'accord ou pas d'accord sur les profs compétents.
12: Ouais.
0: Moi, je peux vous dire une chose, que de toute manière, les profs, t'en as des compétents et t'en as qui sont pas compétents. Pourquoi? Parce que c'est pour dire une chose, que dès qu'ils nous posent une question, ils vont tellement trop vite à les poser qu'on n'a pas le temps d'y répondre.
16: Ouais, bah, ça, c'est bien, ouais.
7: C'est dégueulasse, les compétents.
0: Okay, hein. Alors maintenant, la prochaine question, non, je sais que ça. Question, Olivier, s'il te plaît.
16: Qu'est-ce que c'est pas de la
0: Olivier, tu peux la gueule du monde ou quoi, toi, maintenant? Tu coupes qui, là?
16: Qu'est-ce qui s'est passé?
0: Tu peux faire ça tous les jeudis, hein?
16: Il y a un problème avec la voiture, là.
0: C'est quoi? Ah non, mais là, je commence à en avoir ras-le-bol, hein.
16: Il y a un problème, là.
0: Ça commence à bien faire, hein.
16: Là, je crois qu'il y a un problème, là.
0: Tu vas aller bosser, là. Bon, je sais que ça va pas faire peur. Oh, bébé et couscous. On se calme. Je sais. Oh!
16: Qu'est-ce qui s'est passé?
0: Il
16: y a un problème là.
0: Bébé, couscous.
16: Oui, je t'entends. Qu'est-ce qui s'est passé? Il y a un problème là.
0: Bon, ça y est, tu te calmes.
16: Il y a un problème avec
0: vous. Vous me calmez.
16: Et bébé, on se fait une merguez partie. Il y a pas de problème.
0: Bon, allez, mon ami, bon, tu me les calmes là, les deux là.
3: Bah, ouais, dit qu'ils se calment. C'est toi qui as voulu que je les rappelle et maintenant ils foutent le bordel.
16: On se calme, on se calme.
0: Tu leur dis qu'ils se calment.
3: Bah oui, je sais, mais c'est à toi de leur dire quand même, Gérard.
0: Bon, bébé et couscous, vous vous calmez maintenant, d'accord?
16: D'accord, il y a pas de problème, Gérard.
0: Ok.
16: C'est vrai qu'il y a pas de dans la maison.
21: C'est vrai que c'est trop le bordel là, donc faut vous calmer un peu.
0: Donc je sais, ça va pas faire. Je sais que ça va pas faire plaisir à Mélanie parce qu'elle est prof d'anglais. Et ça, la question, je pouvais pas la passer à côté parce que
22: moi,
0: c'est.
22: Je pouvais pas deviner quoi.
0: Ouais, mais alors pourquoi que qu'elle nous montre, pourquoi que certaines profs nous montrent leurs culottes? Alors, attendez.
16: Mais de la culotte.
0: Non mais c'est bon, attendez. Oh, couscous c'est bébère.
16: Y a pas de problème. Ah, mais c'est pas nous, hein. Qu'est-ce qui se passe dans la maison là, hein?
0: Alors couscous, tu réponds s'il te plaît. Après on va demander, aux filles.
16: Eh ben pourquoi les filles montrent la culotte?
0: Ouais, non mais les profs.
16: Les profs,
0: Non, on reste pas en même temps.
3: On avait
0: Bébert couscous, ouais, vous restez pas.
16: Il termine. Donc je disais que moi et Bébert, on était dans la même classe.
23: Y'a pas de problème.
16: Et on avait une prof qui s'appelait Aïcha.
23: Aïcha.
16: Derrière le bureau, elle écartait bien les queues, ça envoyait sa culotte et même la faufaune.
0: D'accord.
16: Y'a pas de problème.
0: C'est bon. Bébert.
23: Ouais, y'a pas de problème.
16: Et ça pue la merguez, hein.
0: D'accord.
16: Et la merguez bien grillée, hein.
0: Non, mais c'est bon, couscous, ça y est.
23: Y'a pas de problème.
0: Bon, Olivier, s'il te plaît, tu vas pas t'amuser à me mettre des doubles voix.
23: Mais l'empêche, c'est une grosse salope quand même, hein.
0: Ah, parce que là, t'es en train de faire le con. Alors tu vas arrêter tout de suite.
23: On y voyait la foufoune, hein.
16: Ah ouais, elle
22: est chaude.
23: Il y a pas de problème. Elle est chaude. Comment elle est la foufoune?
0: Olivier, tu me retires le double sens, s'il te plaît.
23: Olivier, merde. Il y a pas de problème, elle a une belle foufoune, hein.
22: Gérard, Gérard, je peux répondre à la question?
16: Ah, y a pas de problème.
0: Olivier, tu commences à m'énerver, là.
23: Couscous.
16: Oui.
23: Y a pas de problème, hein.
16: Ah, y a pas de problème.
0: Non, mais moi, je m'en fous, j'ai espéré le bordel.
23: Y a pas de problème, hein.
0: Quand tu auras terminé tes conneries avec ton double bras, tu me préviendras.
3: Gérard, en attendant qu'Olivier soit calmé, on accueille Angelo.
23: Et encore Rombo, Costander, tu peux me virer.
22: Non, reste,
21: Gérard, tu gères rien du tout parce que.
0: Tu me fais chier.
23: Putain de merde, ça fait une heure.
0: Tu me fais chier. Ok.
21: T'es pas gentil.
0: C'est tout ce que j'ai à te dire. Tu me fais chier, c'est tout. Maintenant, Bébert et couscous, vous vous calmez. Bébert, couscous, vous vous calmez.
3: Attendez tout le monde.
16: C'est quoi, c'est
3: l'air d'un
16: bébé
3: comme ça? On accueille Ramando quand même.
23: Qu'est-ce qui s'est passé?
0: Olivier, tu commences à me faire chier.
23: Allô, Gérard?
16: Bonsoir, Ramando.
0: Non, mais là, il a.
21: Mais j'ai rien fait.
0: Couscous. Non,
21: j'ai rien fait. Je suis innocent.
23: Couscous. Oui, qu'est-ce qui s'est passé là?
0: Oh,
21: Tu gères pas ton débat.
0: Tu me fais chier, t'arrêtes pas de faire des conneries.
21: J'ai rien fait.
0: Ok.
16: Viens, Gérard, dites mania un petit peu là.
0: Bon, bébé, couscous, maintenant vous vous calmez, ça commence à bien faire.
21: Voilà quoi. Non, c'est vrai, calmez-vous.
0: Alors, Christiana.
22: Gérard, oui, je peux parler ou pas, Gérard?
0: Oui, vas-y. Attends. Mais celui qui veut parler plus vite que les autres, il dégage.
24: Ok, super.
0: Voilà, il n'y a pas d'ok, c'est super. C'est
24: Gérard,
0: comme ça avec moi maintenant.
24: Gérard.
0: Christiana.
24: Gérard, est-ce que tu te gomines les cheveux?
22: Oui, je peux parler.
16: Il n'y a pas de problème, hein.
24: Allô, Gérard?
22: Et chacun son tour.
23: Mais là, excusez-moi, parce qu'il y a beaucoup de décalage, parce que j'appelle pas de femmes.
1: Oui, mais attendez, attendez.
21: Non, non, tu me gardes ce bouillard.
23: Donc, on va dégonzalmer, je vais te foudade.
1: Attendez. Chacun votre tour, quoi. Tu parleras à ton tour.
22: Vous la fermez aussi, hein.
21: Olivia, Christiane.
22: Pas de foutre le bordel, là. T'as pas la main d'en parler, Anna.
23: Eh, quelqu'un raconte
21: ça. Ouais, lui, tu le prends, le décalage, il va le faire chez lui. Christiane.
22: Mais
23: désolé,
21: je suis
23: pas d'ici aussi.
21: J'en ai rien à foutre, tu dégages.
23: Y a pas de problème, hein.
21: Couscous, ce bébé, vous vous calmez. Toi, tu fermes ta gueule maintenant.
23: Je suis vraiment désolé.
21: Tu la fermes.
23: Il n'y a pas de problème.
21: Il sort d'où, lui?
23: On va avancer dans le débat, s'il te plaît. Hein,
1: bah, j'ai annoncé, c'était Ramondo, mais.
21: Mais pour l'instant, il.
23: Ouais, mais tu t'énerves un peu trop, hein. Il est là, t'es
21: content. Christiane, tu réponds. Là, mais il va la fermer ou quoi, lui?
22: Oh là là, c'est
21: mais il est parti. Christiane.
22: Oui. Bon, alors, je vais dire qu'il y a des profs qui sont très vicieuses, autant mecs comme Nana. Et que quand j'étais en 6ème, j'avais un prof de français. Donc, voilà,
21: c'est bien parce que les trois quarts des mots que j'ai presque rien entendu sur ta question, sur ce que tu m'as dit.
4: Là, c'est plus possible. C'est plus possible.
21: Non, parce qu'il y en a un qui s'amuse à perdre des bruits de dents et qui a coupé au même moment que tu voulais dire quelque chose.
4: On répète.
21: Alors, reprends dans ta question.
22: Ouais, je répète. Il y a des profs femmes qui sont vicieuses autant que des mecs, quoi. Il y a des profs mecs vicieux.
21: Olivier, s'il te plaît, t'arrêtes un petit peu maintenant. Non. Tu viens d'appuyer sur un bouton pour lui couper.
1: Là.
21: Hein? Alors, moi, je m'en fous. Tant qu'elle aura pas fini de répondre, je continuerai.
23: Bon, bah.
21: Alors, Christiane, tu redis la troisième fois.
22: Bon, il y a des profs femmes qui sont vicieuses et il y a des profs mecs qui sont vicieux aussi.
23: C'est vrai.
22: Et donc je disais que quand j'étais en 6ème, il y avait un qui s'est tapé la prof de français.
23: Gérard aussi s'est tapé sa prof de français.
21: Tu sais qui vient de dire ça?
23: C'est Angelo Spaghetti.
21: Angelo Spaghetti, tu dégages. Ouais. Ça t'apprendra d'être un peu plus poli avec moi. Et hop, bonne nuit.
23: Non.
21: Maintenant, ça va aller vite fait. Mais ça va être vite fait. Allez, hop, dehors. Cécile.
5: Oui, Gérard, moi, je pense que, il y a des profs qui sont vicieux, quoi.
21: Mmh.
5: Et qui prennent plaisir à monter sur le pilote et c'est tout, quoi.
21: D'accord.
5: Mais je voulais te dire, Gérard.
21: Oui.
5: Au fait, là, Couscous et Berber, j'avais l'impression que c'était Eric et Ramsey, hein.
21: Non mais on verra. Laisse-moi continuer de poser des questions. Okay. On verra après. Mélanie, comme t'es prof d'anglais.
9: Oui, ben moi j'aurais deux choses à dire. Je trouve déplorable.
21: Oh, celui qui s'amuse à parler anglais, tu le dégages. Je n'ai pas demandé de réagir. Alors maintenant, ça va aller vite fait.
4: Ok. Okay. Go out.
21: Okay. Hop. Au standard, dégage.
4: Suffit. Allez.
21: Bonne nuit, Mélanie.
9: Oui, je disais qu'en tant que professeur, je trouve tout à fait déplorable qu'on ait droit à un tel spectacle de langage et de vulgarité.
21: C'est-à-dire ?
9: Aussi bien de la part des auditeurs que de toi.
4: Yes, all right.
21: Non mais attends, je vois pas le rapport avec...
9: Première chose.
21: Bon, Olivier, s'il te plaît, arrête de parler anglais quand on parle.
4: Mais c'est pas moi. Putain.
21: Bon, allez, hop. De manière, il est 2h30, moi, 3h30, j'arrête de terminer.
23: Mais
21: ça va aller vite.
23: Non,
21: comme t'as rien à foutre, Olivier, t'es en train de faire le con. Christiane, elle a répondu à la question, tu l'as coupé à moitié, j'ai même pas entendu ce qu'elle voulait me dire. Maintenant, tu t'as mis à faire le con. Voilà. Alors, si c'est pour faire le con, moi j'arrête.
9: Mais je sais pas si c'est lui, mon
23: frère.
9: Vas-y, Mélanie, dis ce que t'as à dire. Moi, je voulais dire que si certains professeurs, surtout des femmes, s'exhibent comme ça, montrent leur culotte, si ça fait partie de leur fantasme, c'est pas très intelligent par rapport à des enfants qui sont souvent mineurs. Et Olivier a un très très bon accent.
21: Ouais. C'est bien, on n'a pas d'Olivia. Hein.
9: Olivier.
4: One again.
9: C'est plutôt l'accent américain qu'anglais, mais c'est pas
23: grave. Gérard.
21: Quoi?
23: Est-ce que t'as couché avec ta prof de français, c'est Angelo Spaghetti, là?
21: Non, mais toi, je t'ai demandé de dégager, tu commences à m'énerver maintenant, ok? Alors tu dégages avec tes questions bidons.
23: Quoi, la prof de maths?
21: Ouais, bah tu dégages, allez hop.
2: Gérard, excuse-moi, est-ce qu'on pourrait avancer un peu sur le débat?
21: Ouais, bah maintenant il est 33, on
22: vas-y,
21: va mettre.
22: Vas-y, Gérard, pose ta question.
6: Tu connais ça, toi.
24: Et 69 avec ta prof de français, c'est
21: bon. Allez hop, hop.
24: Non, parce que 33, je connais pas.
21: Ah, mais
24: je
21: ne pas.
3: Quoi, Gérard, quoi?
21: Ah, ça demande de dégager Olivier Spaghetto. Je te demande de dégager.
3: Je crois que c'est Angelo Spaghetti.
21: Ouais, bah tu le dégages.
2: Moi, je dégage aussi.
21: Ce soir commence à bien faire là, vos conneries de discuter tous les deux.
3: Ça fait longtemps qu'on s'est pas vu.
21: Vous êtes là pour faire le standard, pas pour discuter.
2: Gérard, tu y vas?
22: Gérard, ta question s'il te plaît.
6: Après on dira que c'est les filles qui sont bavardes.
23: Vas-y. Alors, Gérard, continue.
21: Voilà, c'est bien.
23: Oh. Alors,
21: êtes-vous pour la semaine des 4 jours, Mélanie? Mélanie!
22: Pour la sodomie de quoi?
21: La semaine des 4 jours!
6: Oui, tout à fait.
22: Ah, bah ouais, elle est prof, elle!
6: Moi, je travaille, mais. Bon, c'est pas possible de parler dans cette émission, hein.
21: Non, mais quand. De toute manière, t'inquiète pas, je vais vous prendre tous hors antenne tout à l'heure. Vous allez voir que la première qui va pas vouloir écouter ce que
2: Gérard,
21: je vais lui dire.
2: Tout à l'heure, tu vas faire ça, d'accord? Mais non,
21: c'est
2: donc, tu continues ton débat.
21: Donc, êtes-vous pour ou contre? Êtes-vous pour la semaine des 4 jours? On met un disque.
2: Non, on va mettre un disque après, je le cherche pour le moment. Donc, tu continues.
21: Ah ouais, ben, tu le mets.
2: Bah ouais.
22: Je suis contre, Gérard. Alors, moi, c'est Mélanie.
21: Alors, Mélanie, pour
2: Gérard.
22: Gérard,
3: on accueille Détroit à la place de Bébert, il a raccroché tout à l'heure.
22: Je suis contre la semaine des 4 jours parce que ça donne beaucoup trop de travail aux élèves.
21: Mm-hmm. Et pourquoi?
22: Parce que c'est comme ça, les heures de cours sont restreintes à 4 jours. Donc tout le programme d'une semaine, tu dois le faire en 4 jours. Donc ça fait beaucoup plus de travail, ça fait trop de charges.
21: D'accord.
22: Ouais, voilà, c'est ça.
21: Donc Cécile,
2: il y a la CSG à payer.
21: ça commence à bien faire là. Olivier, tu commences à m'énerver là avec ton bordel.
2: Voilà.
22: Bon, Gérard, vous.
23: On a gagné, c'est pour moi.
21: Ça commence à bien faire. Tu mets un disque.
2: On continue. Non, je le cherche.
21: Non, je le cherche.
22: Je réponds.
6: Gérard, do you wanna fuck your cotton tits?
2: Je le cherche, hein, ça va.
21: Attention à celle qui dit un mot de travers là parce que ça va dégager.
6: Gérard,
2: je le trouve pas d'ailleurs.
22: Gérard, je dis que moi je suis contre la semaine des 4 jours.
21: C'est qui?
22: C'est Cécile.
6: Ça, c'est un peu.
22: Je dis que je suis contre la semaine des 4 jours.
21: Mélanie, tu te calmes s'il te plaît.
23: Gérard.
6: Mais comment ça, j'ai rien.
23: C'est Détroit.
21: Qu'est-ce que tu veux, toi, Détroit? Pour l'instant, c'est pas toi que je m'adresse.
22: Gérard, je peux parler.
21: Christina, tu te calmes, s'il te plaît.
23: Je suis d'accord avec les filles.
22: C'est pas moi, hein. C'est Cécile qui parle, Gérard.
6: Je te signale que je parle pas anglais, moi.
21: Alors, Cécile, je t'écoute.
22: Oui, moi, je te dis que je suis contre la semaine des 4 jeudis parce que ça pèse sur...
23: Non, mais c'est vrai. Qu'est-ce que tu fais des autres jours de la semaine?
21: Détroit, tu la fermes.
23: Mais elle a raison, Cécile.
21: Ouais, Détroit, c'est pas toi qui commande pour l'instant.
6: Laissez parler Cécile.
21: Allez, 35, vous réfléchissez à la question.
6: D'accord.
21: Donc vous réfléchissez.
23: C'est quoi, il y a des codes? C'est quoi 35?
6: Do you want to fuck your cotton age?
21: On met quoi comme disque?
2: On va à la cocole et on est content.
21: Voilà.
23: Ils sont même pas au standard.
2: Gérard est énervé parce qu'il y a personne au standard.
22: Allô?
2: Allô.
21: Détroit, j'ai viré parce qu'ils étaient à deux, il y avait une nana derrière, je l'ai viré.
2: Ils m'entendent pas, moi.
22: Hi, everybody.
21: Allô.
22: Hi.
23: Hello, everybody.
21: Oh.
22: Hello.
23: Come on. How are you? Qu'est-ce que c'est passé
21: mais
23: dans
21: putain,
23: la
21: mais c'est quoi ce bordel, là?
23: Qu'est-ce qui se passe, hein? Allô, bébé? Ouais, qu'est-ce qui se passe, là?
21: Non, attends.
23: Bébé, mon ami.
21: J'arrive.
2: D'accord.
23: Qu'est-ce qui se passe, là?
2: Aïe,
23: écoute-moi.
21: Tu prends le standard, là, tu me les calmes.
23: Écoute-moi.
21: Ah non, mais il y a personne, là, pour s'occuper.
23: Comme si je faisais le débat, j'étais...
21: Tu me calmes, couscous.
2: Personne.
21: Non, mais... Hein? Non, tu me remets... Tu me les remets, mais...
10: 315 millions.
2: De quoi, au flipper?
10: Ouais.
21: Et alors, j'en ai rien à foutre.
10: Mortel.
21: Eh, on n'est pas là pour le flipper.
10: 315 millions.
21: Bah, dégage. Mais t'es complètement, il est complètement con, lui.
2: En tout cas, il est meilleur au flipper qu'au standard. Hein.
21: Ouais, j'ai l'impression.
10: Oh, c'est bon, Gérard, je t'ai mis bébé avec couscous.
23: Aïcha.
21: Non, mais attends.
23: Écoute-moi.
21: Oh
23: Aïcha. Écoute-moi.
21: Bon,
23: si je faisais le débat.
21: 3h40. 3h40, ça va être la fin.
23: Aïcha. Y'avait Gérard qui était ce soir-là. Il était fou, le Gérard.
11: Ouais, Gérard.
21: Non, mais tu me le calmes. Ouais, tu lui dis qu'il Gérard. Se calme.
11: Oh, standard.
22: Gérard,
11: baisse-toi, que je te prenne par là. Ouais, Gérard.
22: Putain, mais laissez Gérard parler.
14: La ferme, oh.
22: Putain.
21: Mais alors, Gérard, Nathalie.
14: Gérard, tu fais pas la loi, là, ou quoi?
21: Nathalie.
11: Do you want to fuck your cotton tail?
22: Ça, c'est pas possible.
14: Attends, là, c'est la merde.
23: Ouais, non, allez, mon ami, là, dans le débat, parce que
21: allez,
23: je m'ennuie.
21: Terminé.
14: Hein. Non, mais Gérard,
21: allez, Gérard. Non, terminé.
22: Gérard,
21: terminé.
22: Mais Gérard, t'as pas envie de t'écouter.
21: Terminé.
23: Aïe, Charles.
21: Terminé. Terminé.
23: Tu chantes un petit peu, là, mon ami.
21: Terminé.
23: Terminé.
22: Mais raccroche-toi avec ta musique.
21: Non, c'est terminé.
8: Gérard. Ah, tiens.
15: Ah, c'est bon, j'ai dit,
8: c'est bon. C'est bon, il a raccroché.
22: Gérard.
23: Allez, mon ami, tu continues le débat.
8: C'est pas moi, mais arrête, Gérard.
15: Mais c'est Manu, il est
23: chiant. Allez, Gérard, on va de vitesse un petit peu. Hein.
21: Bon, Couscous, tu t'écrases ou tu dégages maintenant?
23: Ouais, c'est toi qui s'endors, là, mon ami. Hein.
22: Ouais,
23: mais Gérard, moi, je t'aime bien, je t'ai jamais rien fait.
21: Oh. Non, ben, pour l'instant, tu te calmes, s'il te plaît.
23: D'accord.
22: Hein? Allez, Gérard, repose ta question.
21: Alors maintenant, je vais reprendre. Mélanie.
22: Ah oui.
21: Est-ce que t'es là?
22: Oui.
21: Cécile.
17: Bonsoir.
21: Rebonsoir. Christiana.
17: Oui, je suis toujours là.
8: Oh.
21: Nathalie.
8: Elle est partie, elle a raccroché. T'as que des femmes, hein, avec toi.
21: Détroit.
23: Ouais, y'a pas de problème, il est là, Détroit. Hein.
21: Okay. Ouais. Okay. Alors, Détroit, je crois que je t'avais raccroché au nez parce que t'avais quelqu'un derrière toi.
8: Tu vois, ton problème.
23: C'est pas ça, on a rappelé entre temps, Gérard. Y'a pas de problème. Ouais. Hein.
8: Moi, Gérard, j'ai plus l'impression que le problème de Détroit, c'est d'être un garçon, en fait.
23: Pourquoi tu me dis ça, aussi, toi?
8: Et que tu zappes tous les mecs, Gérard.
23: Non, mais c'est vrai, ça.
21: Et Couscous pour finir. Couscous.
23: Ouais, il est là, hein. Toujours fidèle.
21: Ok. Bon. Alors, on continue. Alors, maintenant, êtes-vous pour
8: ou
21: êtes-vous
8: contre
21: pour la semaine des 4 jours? Donc, Couscous, tu réponds, mais sérieusement, je vous préviens bien d'entrer.
8: Vite fait.
23: Oui, bien sûr, je suis pour la semaine des 4 jours. Comme ça, le vendredi, samedi, dimanche, on a tout le temps de baisser la Zoubida. Y'a
21: okay.
23: Pas de problème, hein.
21: Ok, c'est bon. Détroit.
18: Écoute, moi, je pense que la semaine des 4 heures, c'est idiot.
21: Parce des 4 jours.
8: Gérard, excuse-moi.
23: Des
21: 5 minutes. Non, mais attends,
8: tu te calmes d'abord. Et on accueille Fabien de Paris.
18: Salut Fabien. Bon. Voilà, donc je te disais, la semaine des 4 heures, c'est pas terrible.
21: Des 4 jours.
18: Des 4 jours, c'est pas terrible, parce que qu'est-ce que t'en fais des autres?
21: Et attends, c'est comme
18: moi,
21: ça.
18: Je fais quoi, moi?
21: Et alors, tu fais ce que tu veux.
18: Et toi, tu ferais quoi?
21: Eh ben, moi, pendant les 2 jours de repos, ben, je me repose, hein. Quand il n'y a pas d'école, je me repose.
18: Ouais, mais attends, mais est-ce qu'il serait pas possible de se reposer à l'école pour pouvoir faire ses devoirs entre temps?
22: Ça fait 30 ans qu'il se repose.
21: Merci pour celle qui dit ça tout à l'heure. Ah ben, Gerbé, vite fait, hein. Attention.
18: Bon, très bien. Aux filles de répondre.
21: Fabien, non, tu permets, c'est pas toi qui commande des trois parce que tout à l'heure, tu as dégagé.
25: Ouais, je suis là, Gérard.
21: Fabien.
25: Ouais, je suis là.
21: Alors
18: on t'entend pas, Fabien, t'as un portable. Hein.
25: Ah,
18: Fabien,
25: non,
18: parle un peu plus près de tes cabines. Non, on t'entend mal. Hein.
21: Eh oh, c'est un portable, ça.
25: Non,
8: j'ai le numéro, c'est pas un portable.
18: Moi, je reconnais. Hein.
21: Alors, Fabien, tu travailles, s'il te plaît.
25: Ouais, je suis là, Gérard, t'inquiète pas.
21: Alors?
18: Bah, ouais. T'accouches?
25: Bah, là, je pense que celui qui a parlé avant, il avait raison, là.
18: Eh ben, c'est moi, c'est Détroit.
21: Ouais, non, mais attends, Détroit, pour l'instant, s'il te plaît.
25: Il avait raison, hein.
18: Ok, bah, très bien. Moi, je vais répondre.
25: Attends, je voudrais dire un truc à Gérard.
18: Ok, vas-y, dis.
25: Qu'est-ce qu'il fait pendant les 2 jours, là? Il a dit, il faisait rien.
18: Il a dit, il se repose, il t'a dit, il en profite pour se reposer.
25: Ouais, mais quand il se repose, il fait quoi? Il se repose juste.
18: Mais il dort,
21: Bon, Détroit, s'il te plaît, tu la fermes.
18: Ok, allez, mais je sais pas, moi, c'est lui qui me pose la question.
21: Non, pour l'instant, c'est pas toi qui l'a posé la question, c'est à moi, alors tu la fermes, s'il te plaît.
18: T'es d'accord avec moi?
21: Bon, alors tu t'écrases.
18: Ok.
25: Gérard, tu me réponds alors?
21: Bon, Fabien, pour finir.
25: Ouais. En fait, moi, c'est ça, je voulais savoir, t'as dit que tu te reposais pendant les 2 jours, mais c'est quoi ton repos? Qu'est-ce que tu fais?
21: Eh ben, je dors, hein, je l'ai dit, ok?
18: Je sais pas, par exemple, moi, si je me repose, je fais comme genre, je lis, je regarde la télé, je m'installe.
21: Bon, 2-3, tu la fermes!
22: Ok. Je vais te poser une question.
21: Mais,
8: attends, avant ta question, Gérard, avant qu'elle pose sa question, pour pas l'interrompre, on va accueillir Will de Brest.
18: Salut, Will. De Brest.
8: Salut, bah, il y avait une place de libre.
26: Salut, GG, ça va?
22: Salut, Will.
26: Salut, ça va bien?
25: Will up.
26: Ouais, ton malaise.
21: Ouais,
26: Fabien.
21: Ouais. Wow.
26: Non, je voulais rajouter.
21: Détroit, Détroit et Fabien, tu veux.
26: Non, je m'excuse.
21: Non, Détroit, Fabien, vous dégagez.
8: C'est pas Détroit, c'est pas Fabien, c'est Détroit.
21: Ouais, non, mais alors tu le dégages. Hop. Bonne nuit pour Détroit, c'est comme ça, ça me prend une place de libre pour quelqu'un d'autre. Donc, Will.
25: Oui, alors, ben moi, ce que je fais pendant ces deux jours, je fais mon boulot, c'est tout.
21: D'accord.
25: Mon boulot d'école, et puis peut-être que le vendredi soir, je fonce dans les chiottes de la loco aussi.
21: Eh ben, dans ce cas-là, Will, ça t'apprendra de parler des chiottes de la loco, tu peux retourner chez toi.
26: Ouais, au revoir. Qui remplace Détroit, hein.
21: Au revoir. Christiana.
0: Oui, alors moi je suis contre.
26: Pourquoi?
0: Après l'emploi du temps il est vachement chargé. Et puis avant la fin des cours t'écoutes même plus tellement t'es crevé.
21: D'accord, alors qui c'est qui a du bruit derrière?
26: Ah, y a pas Bébert hein, qui a du bruit hein.
25: C'est pas Bébert, c'est pas moi hein.
21: C'est bizarre.
26: C'est
21: ouais.
26: Peut-être Manu au standard, hein.
21: Non, c'est pas Manu au standard. Couscous, je viens de lui demander qui contrôle.
26: Ah, c'est Bébert, hein.
21: Donc, Christiana, donc t'as dit que t'étais contre.
0: Ouais, je suis contre.
21: Ok. Cécile?
7: Ouais, bah, je suis contre parce que ça casse l'horloge biologique, quoi. Et cervicale.
26: Allô? Allô, Gérard?
7: Tu m'écoutes, Gérard?
21: Oui, je t'écoute maintenant. Celui qui essaye de m'appeler, pour un soir, il va la fermer.
26: Non, je voulais juste te dire que j'étais d'accord avec elle. C'est vrai que ça te nique un peu ton horloge biologique, hein.
21: C'est qui?
26: C'est Bébert.
21: Non, Bébert, je croyais que t'étais déjà plus là.
26: Mais j'ai remplacé Détroit, tu l'as viré, donc j'ai rappelé.
0: Ouais, mais laisse parler Cécile, hein.
26: Ok, mais je suis d'accord avec elle, hein.
7: Bébert, tu peux te faire un peu, s'il te plaît.
21: C'est le bordel, hein. Bon, Bébert, tu te fermes, s'il te plaît, une bonne fois pour toutes.
26: Il n'y a pas de problème, hein.
21: Ok.
7: Je peux te poser une question?
21: Alors, Cécile,
7: oui,
21: Olivier, ça commence à bien faire, là.
7: Je voulais te demander, est-ce que quand t'as du temps libre, tu vas au cinéma?
21: Non.
7: Tu vas jamais au ciné?
25: Oui, le rapport avec l'école.
12: Il y a une question sur le 35 Fun Radio, Gérard. Hippolyte qui te demande quel jour tu enlèverais, toi, dans la semaine pour que ça fasse plus que 4 jours.
21: Déjà le lundi, comme ça, ça ferait le week-end.
26: Ça, je suis pas d'accord.
12: Ça fait un jour, alors après un autre que tu retires. Parce qu'il y en a quand même 7 des jours dans la semaine. Donc il reste plus que 4. Donc si on calcule bien, il faut en retirer 5, c'est ça?
21: Ben non.
12: Ah bon?
21: Bah, t'as le lundi, le mardi.
12: Lundi,
21: le mercredi,
12: mardi,
21: jeudi.
12: Lundi, mardi, vendredi.
21: Bah, tu retires le mercredi, ça te fait 4 jours dans la semaine.
12: Ah bah voilà, tu retires 2, ça fait 4 jours dans la semaine.
0: Voilà.
12: Ah, génial. Donc la semaine font 6 jours.
26: Ça casse la semaine, hein.
21: Non, parce que le samedi, c'est rare quand il y en a contre l'école, et le mercredi, c'est pareil. Non, Couscous, s'il te plaît, Bébert, vous allez vous calmer pour l'instant.
13: Gérard, si je peux me permettre une petite réflexion quand même, c'est toi qui as voulu que je les appelle, mais j'aurais mieux fait d'appeler Tony, quoi.
21: Non.
13: Parce qu'il est plus calme, hein.
21: Non. Non, donc.
7: Oh, bah non, on veut Tony, hein.
21: Ouais, bah attends.
0: Non, parce que franchement, le bébé a le couscous depuis le temps, ils arrêtent pas de parler.
7: Ouais, hein.
21: Cécile. Cécile et Christiana. C'est moi qui ai demandé à vous rappeler. Alors, si vous êtes pas contente, tout à l'heure, vous allez virer.
7: Ouais,
21: ça va être vite fait.
26: Y'a pas de problème, hein.
0: Ton débat.
21: Bon, alors maintenant, vous allez me laisser parler. Donc, Cécile, pour finir.
7: Oui, Gérard.
21: Celui qui s'amuse à faire le chien commence à me faire chier. Bon, ouais. Là, tu me calmes. Bon, allez. Tu me calmes Bébert, comme il est encore là. Tu calmes Couscous et Fabien.
25: Eh, mais moi, j'ai rien fait, Gérard. J'attends depuis tout à l'heure.
21: Ouais, t'attends depuis tout à l'heure. Et qui c'est qui s'amuse à faire le chien?
25: C'est pas moi, Gérard.
21: Non, c'est jamais personne.
25: T'es sûr que c'est pas
21: comme
25: moi?
21: Comme par hasard, là, on te demande qui c'est. Si c'est pas toi, comme par hasard, ça s'arrête. Non, mais tu me prends pas pour un con.
25: Tiens, tu vois, ça continue. C'est pas moi, hein.
21: Bon, c'est qui ça?
25: Tu vois que c'est pas moi.
21: De toute manière, j'arrête là dans 2 minutes.
7: Non,
21: Mélanie.
0: Oui.
21: Mélanie, comme t'as pas répondu, j'espère que tu vas pouvoir répondre si tout le monde se calme.
15: Ben, je suis bien obligée d'attendre que tout le monde se taise. Ben, pour la semaine des 4 jours, je suis pas d'accord.
26: Y'a pas de problème, hein.
21: Couscous, s'il te plaît. Non, là, ce coup-là, tu me le vires.
26: Mais c'est pas moi.
21: Non, ça commence à bien faire, là.
13: Non, c'est plus possible.
12: Tu sais qu'ils s'amusent à faire le chien.
21: Non, là, c'est plus possible.
26: C'est pas moi, Gérard.
21: Bon, tu me dégages, Fabien.
25: C'est pas moi non plus.
13: Ah, c'est pas Fabien, je l'avais mis en attente.
25: Non, c'est pas moi.
21: Alors, c'est qui?
13: C'est une Bébert ou Couscous?
12: C'est celui qui vient de retirer.
26: Non, c'est pas Bébert, y'a pas de problème.
7: C'est pas Couscous, c'est Mélanie.
21: Alors, Mélanie, s'il te plaît, tu réponds.
15: Je ne suis pas d'accord.
21: Et pourquoi?
15: Parce que ça fait un surplus de travail avec un temps restreint. Voilà, tout simplement.
21: D'accord.
12: On avance.
15: Okay. Mais je l'avais déjà dit avant la chanson. Hein.
12: Question suivante. Allez, question suivante.
21: Alors, dois-je retourner à l'école pour faire une parfaite... Dois-je retourner à l'école pour...
15: Pour tout refaire.
21: Ouais, pour faire mon éducation.
25: Quelque chose là-dessus.
21: Bah, je vois pas du tout.
26: Il y a pas de problème, hein.
25: C'est pas bien.
21: Je vois pas du tout la question. Non mais Couscous, pour l'instant tu commences à te taire, s'il te plaît.
26: C'est pas moi, c'est Bébert, je te dis, Gérard.
21: Ouais, bah Bébert, tu commences
26: dans la maison là, hein.
21: Ouais, là ça commence à me gonfler là.
25: Ça devient vraiment lourd, hein.
21: Là, ça plutôt. Alors, préférez-vous le système allemand avec l'école le matin et activité libre l'après-midi? Alors, on va demander à Bébert.
26: Y a pas de problème, hein.
21: Bon, allez hop, tu me dégages ça. Tu me les dégages, c'est bon.
26: Non,
21: parce que. Non, Olivier. Là, Olivier, tu te fous de la gueule. Là, tu vois, tu veux me faire virer tout le monde. Mais c'est toi qui fais le con. C'est toi. Non, c'est toi qui viens de faire le con. Tu vois, maintenant, j'arrive à voir. C'est toi qui fais le con.
26: Non, moi, je crois que c'est Rico et Manu au standard. Hein.
21: Non, allez, Bébert.
26: Bah, y'a pas de problème. Hein.
21: Bébert.
26: Mais oui, je t'écoute, y'a pas de problème.
21: Allez,
26: hein.
21: Tu réponds, là.
26: C'est pas facile, tu sais. Qu'est-ce qui se passe, là? Y'a du son, moi, je peux pas parler. Hein. Y'a pas de problème. Hein.
21: Bon,
25: là,
21: okay.
25: Vous êtes lourd, hein.
21: Bon, ouais, hop.
26: C'est lourd, le Larsen, là. Hein.
21: Allez, conclusion.
25: Ça,
21: allez, non, Gérard. Non, tu fous trop de ma gueule.
1: Non, Gérard, c'est dommage. C'est dommage, ta question.
21: Non, Gérard, tu vois, tu fous trop de la gueule du monde.
1: Garde le sourire.
21: Non, tu fous trop de la gueule du monde. Non, conclusion.
25: J'ai pas répondu à ta question.
21: Non, c'est conclusion.
25: Non, Gérard.
21: Conclusion.
1: Encore une question, moi, Gérard.
21: Non, conclusion. Non, je ne veux pas le savoir, c'est conclusion.
1: Je suis à genoux.
21: Non, je suis là.
1: Oui.
25: Dis-lui que Fabé, là.
21: Non. Conclusion. Là, j'arrête, conclusion.
26: Il y a un abruti qui est en train de souffler.
25: Manu, dis à Gérard que je veux répondre à sa question.
1: Vas-y, Fabien.
21: Non, c'est conclusion. Conclusion.
1: Non, arrête.
21: Conclusion.
1: De
21: non,
1: bon,
21: non.
1: Tout le monde se calme.
21: Non, déjà toi tu vas arrêter, donc maintenant c'est conclusion, c'est terminé.
26: Qu'est-ce qui se passe dans la maison là?
21: Terminé.
1: Relax.
21: Conclusion.
1: Relax.
25: Gérard.
21: Conclusion.
25: Conclusion.
21: Conclusion.
25: Non,
21: c'est terminé. C'est conclusion.
26: C'est
21: terminé, c'est conclusion.
1: Gérard, tu peux pas nous faire ça.
21: Non, c'est conclusion, ça t'apprendra. Ça fait 5 ans que je.
1: Non. Attends. On va les couper.
21: Voilà. Non. Moi, c'est conclusion, c'est tout terminé.
1: Non, Gérard.
21: Il est 4h, moi, j'arrête. Hop, terminé. J'arrête, c'est fini.
1: Non, Gérard, s'il te plaît, on te...
21: Non, il n'y a pas à chercher à me supplier, c'est terminé maintenant.
1: Non, Gérard.
21: Tu t'es foutu trop de ma gueule tout le monde de la soirée, c'est terminé.
1: Vrai, c'est
21: conclusion.
1: Vrai. C'est pas vrai, Gérard.
21: Si. Non, tu te fous pas de ma gueule. Non, terminé.
25: Gérard, conclusion. Pour apprendre la politesse.
4: Bon, les mecs, vous laissez parler Gérard.
21: Tu me les vires. Tu me vires les mecs, tu me laisses que les nanas, ça leur apprendra.
1: Que les nanas, Manu, on va faire un
21: tant
1: truc.
21: Tant pis pour eux.
1: Pour la prochaine question, on va faire une dernière question. Il y aura que des nanas, Gérard.
21: Non, mais... Okay.
1: Il y aura que des nanas.
21: Non, mais de manière... Je reconnaîtrai les points. Déjà, ça, c'est pas...
1: Allez, hop.
21: Max, je te préviens, la semaine prochaine, c'est pas la peine de compter sur moi avec lui à la pro. Parce que là, il fait exprès.
1: Qu'est-ce que j'ai fait?
21: Hein?
1: Non,
21: il y a rien.
25: Comme Gérard, ta question.
1: T'as plus que les nanas là sur l'antenne.
21: La question, Gérard. Alors, préférez-vous le système allemand avec l'école le matin et activité l'après-midi?
1: Ça, c'est intéressant.
25: Ouais.
21: Alors, mais Christina.
4: Ouais, moi je préfère. Hein.
21: C'est-à-dire, pourquoi?
4: Avec activité, tu veux dire quoi? Qu'on peut être libre?
21: Bah oui.
4: Et c'est bien pour les élèves, comme ça ils peuvent avoir un petit boulot à mi-temps.
21: Hein. Mm-hmm.
4: Et comme ça, ils se font de l'argent de poche, quoi.
21: Non, mais c'est ce que, en fin de compte, c'est libre l'après-midi, hein. Et activité est libre l'après-midi.
4: Ouais, moi je trouve que c'est bien pour les élèves.
21: Mmh.
4: Parce que comme ça les pousse à étudier plus longtemps.
21: Mmh.
4: Comme ça, ils ont un peu d'argent. Parce qu'il y en a plein qui arrêtent leurs études parce qu'ils n'ont pas d'argent et parce qu'ils aiment être indépendants, pas la vie, pas la quoi.
21: D'accord. Cécile?
25: Ouais, moi je dis que en fait c'est cool parce que ça libère un peu l'esprit, quoi. Donc le matin, tu bosses tout ça. Et l'après-midi, t'as des activités. Donc tu fais du roller. Je sais pas, tu joues au billard, tu fais plein de trucs, quoi.
21: Mmh.
25: Donc ça libère un peu l'esprit, donc t'es relax.
21: D'accord.
25: Donc c'est bien.
21: Mélanie?
5: Oui, je pense que c'est très bien.
21: Mais pourquoi pour toi? Parce que comme toi, t'es prof d'anglais, donc...
5: Disons que c'est bien parce que les journées sont bien moins chargées, mais ce qu'il faudrait savoir, c'est s'ils profitent un petit peu de leur temps libre pour travailler un petit peu plus. Pour se détendre, mais pour profiter de leur temps libre, pour travailler un peu plus.
21: D'accord. moi, je peux vous dire, en fin de compte, d'avoir l'école le matin, ouais, c'est bien, puis d'être libre l'après-midi, comme ça permet de réviser.
3: révisé.
6: Alors voilà. Le problème, c'est que toi, t'allais à l'école le matin et tu pensais que l'après-midi c'était libre, sauf qu'il y avait des cours.
21: Non, mais tu n'avais pas cours toute une journée. Toute une nuance. Donc il y a une question que je vais pas poser parce que ça.
6: Il y a Hippolyte sur Mitel quand même qui dit que bah lui préfère le système allemand parce qu'il y a l'airbag et l'ABS.
21: Je vois pas du tout le rapport avec le truc de l'école.
6: Conclusion.
21: Là il y a une question.
6: Question.
21: Bon donc conclusion donc conclusion. Mélanie.
9: Oui.
21: Donc malheureusement on a.
9: Ben, on est obligé d'écourter mais moi je pense que le quand tu imagines le bordel qu'il y a eu ce soir, mm-hmm. on était 7 ou 8. Ben, quand tu imagines quand ils sont 35 dans une classe comme ça, enfin, ben, après on viendra dire que les professeurs sont incompétents.
21: Mmh. Ben, oui, mais je vois.
6: Gérard met beaucoup de bordel à lui tout seul aussi. Hein.
21: Mmh. Voilà. Non, non dans ces cas-là.
9: Non, c'est vrai que quelquefois, Gérard.
21: Je vais te dire une chose. Attends, Mélanie, je te coupe 5 minutes. Je vais te dire une chose, tu vois, Olivier. Mmh. Le jour de. Oh, Olivier, quand je te parle, s'il te plaît, tu t'écoutes. Mmh. C'est que au 1er janvier, t'étais pas là. Eh ben, je vais te dire une chose qu'avec Max, il y a eu moins de bordel. Et au standard, c'était

0: 13 questions.
1: Ouais, et il reste 3 minutes.
2: Derrière.
1: Et puis je réponds à Mélanie, c'est vrai que si t'as une classe de 30 filles, t'as moins le bordel qu'avec une classe de 30 mecs.
0: Oh, ouais, mais si c'est mélangé, si c'est mélangé, que t'as un bordel comme on a ce soir avec un standardiste à moitié
2: bourré. Ah, tu sens un peu l'alcool quand même.
0: Hein, parce que je vais te dire une chose, que la semaine dernière, c'était moins le bordel. Hein. Et j'ai l'impression que je demandais que ça soit Fildar qui fasse le standard maintenant. Parce que toi, je te veux plus de jeudi.
2: Voilà. Et
0: Tu feras tes soirées avec Max, mais moi le jeudi je te veux plus avec moi.
2: On va voir, on va gérer ça. À moins qu'on le fasse travailler vraiment très fortement. Qui doit encore faire une conclusion sur ce débat?
0: Toujours là.
2: Couscous, conclusion.
0: Couscous, et Bébert.
3: Moi je voulais dire que l'école, bon, c'était un bon sujet de débat, quoi. Parce que bon, l'école c'est une bonne chose, quoi. Ça permet aux enfants de montrer ce qu'ils ont dans la tête. Et je voulais aussi dire, vive le Star System.
0: Ok. Donc il y a plus personne. Donc alors je vais quand même annoncer les deux débats si pour la semaine prochaine. Si les gens respectent ce que j'ai annoncé.
2: Vas-y.
4: Non,
0: donc
4: on rentre pas. Non.
0: On va faire sur la beauté.
4: Non, il fait ça.
0: Oh, tu fermes ta gueule un peu toi. Que j'annonce les débats.
4: D'accord.
2: Bah ouais. Voilà. Alors.
0: Donc on va faire sur la beauté.
2: Devant le micro qu'on entend mieux. Est-ce que c'est pénible pour les auditeurs? Je te jure, souvent faut penser à eux, quoi.
0: On va faire sur la beauté.
2: Ah bien.
0: Et sur les portables, je vais le refaire parce que
2: on l'a déjà fait.
0: Sur l'écriture.
2: Sur l'écriture, d'accord, à la rigueur. Mais alors, je veux que ce soit toi qui prépare les questions, parce que tes questions, c'est pas toi qui les a préparées, elles sont tapées à la machine et j'aime pas ça, Gérard, parce que tes questions ce soir, il y en a qui étaient chiantes parce que c'est pas toi qui les avais préparées.
0: Ah non, mais attends. Là sur l'école. T'as voulu qu'on laisse les 13 questions. Sur 13 questions, quand même, j'en ai modifié.
2: Combien? Bon, enfin bref, je vais regarder tout de suite tes questions pour le prochain débat et on verra. D'accord. Merci Gérard. Merci d'avoir passé la soirée avec nous. Il est 4h du matin. On va laisser Bart pour ses fun embrouilles. Hein, Gégé, t'as pas de fun embrouilles en proposant?
0: Non.
2: Non, t'as rien de spécial. On se retrouve.
0: Tu leur raccroches pas au nez ou nana?
2: Ouais, exactement.
0: Merci.
2: Voilà. Et moi je vous retrouve tout à l'heure à partir de 22h pour le Star System avec nous. N'oubliez pas le résumé d'un des deux débats de ce soir, si nous avons le temps. Et puis surtout le Kikix, le son sur le retour du Jedi. Vous allez, à mon avis, vous éclater. Différence entre le son Kikix et le son THX, vous verrez qu'il y a quand même une sacrée différence. Et Gérard, donc la semaine prochaine, deux débats, un sur l'écriture et un autre sur la beauté. Bonne nuit.
0: À une condition que tout soit respecté, sinon il n'y aura rien.
2: Voilà, exactement. On vous souhaite une bonne nuit. Et dans un instant, Bart.
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0: Et voilà, donc bonsoir à tous. Donc vous êtes sur Fun Radio, donc toujours sur l'internet www.fr où que Rigo vous attend. Donc,
1: bonsoir.
0: Bon appétit à toi, Rigo.
1: J'ai fini.
0: Donc au standard, vous avez Manu. Ah,
2: n'appuie pas avec tes poings comme ça, tu vois, parce que ça s'entend.
0: Mais je fais rien là. Mais
2: tu poses tes mains et tu les touches plus.
0: Mais je fais rien parce que tout à l'heure, je vais t'en mettre un coup de poing, moi. Ouais. Tu vas voir comment que ça va faire. Donc, au standard, vous avez Manu.
3: Bonsoir.
0: Et Apolline.
4: Bonsoir, GG.
0: Qui va faire le premier débat de
5: sa vie. Avec
4: de Gérard. Ma vie. De ma vie, c'est quelque chose quand même.
0: Et donc, on récupère Grosse Méduse.
6: Oui. Oui, bonsoir, Gérard.
0: Bonsoir à toi.
6: Hello.
0: Bonsoir, Gérard. Bonsoir. Banana Split.
2: Sleep.
7: Oui, bonsoir, Gérard. Bonsoir, Manu.
0: Ouais.
7: Bonsoir Fulda.
0: Ouais, ben ça y est, les bonsoirs. Ça y est, les bonsoirs. Les bonsoirs, ça y est, on a compris. Petit qui, comment?
6: On se calme.
0: Ouais, on se calme. Déjà, quand je te dis que les bonsoirs,
2: Gérard,
0: c'est terminé.
2: Gérard.
0: C'est terminé, ok. Petit Guillaume.
8: Bonsoir Gérard, bonsoir les habituels.
0: Donc, ouais, ben bien sûr, les habituels comme toi.
8: Ah non, pas du tout.
0: Donc j'espère. De toute manière, je vais le savoir au fur et à mesure des questions.
8: Pas de problème.
0: Ouais, Tony.
2: Il n'y a pas de Tony, allez, on y va. On va pas commencer, là.
0: Papaye.
9: Salut tout le monde.
0: Donc, et puis Gigi pour finir.
10: Bonsoir, Gérard.
0: Bonsoir. Alors donc, que veut dire le mot Club Med?
10: Club Med, c'est

0: On va demander ça à Gigi.
1: Alors, Club Med, ça vient de l'arbre. L'arbre Le Med.
2: Ok.
1: Parce qu'au début, tous les villages, ils le construisaient autour d'un arbre qui s'appelait Le Med et c'était le Grand Med.
3: Excellent, excellent.
0: Bon, alors, Tony, tu fermes ta gueule, dégage.
4: Il est pas là.
0: Stop. Si, il est là.
1: Il est là.
0: Non, mais même, de toute manière, attends, pour l'instant, c'est moi qui commande dans mes débats, je veux pas les habituels, donc il est là.
4: Mais ils y sont pas.
0: Non, à peine. Hello, à peine.
5: Ah, il y a un mec déjà dans une cabine. Hein.
0: Ouais.
5: Les bons souvenirs.
0: Non, Manu.
5: Gérard, calme, regarde l'heure qu'il est. Les bons souvenirs de la cabine. Hein,
0: ouais. Ouais, non, mais attends, Manu. Attends, Manu.
5: Attends, on va le choper à la sortie, t'inquiète.
0: Ouais. Alors, donc, vas-y, Tony, maintenant.
1: Non, attends, Gérard, moi, c'est Gigi, j'ai pas fini de répondre. Je veux dire que moi j'étais géo au Club Med, donc je travaillais souvent au Club Med et je sais donc j'ai souvent bossé avec eux et je connais bien le Club Med.
0: Mmh.
1: Et donc en fait à l'origine, bon ça vient, les gens croient facilement que c'est Club Med, Club Méditerranée, mais non, ça vient d'un arbre. D'un arbre qu'on mettait au milieu des villages, c'est un rituel.
3: Chez Madame Asquith, est-ce que je peux répondre?
0: Non. Toi, pour l'instant, tu réponds pas parce qu'on t'a reconnu. Alors donc, c'est pas la peine de répondre. Tu fais partie de Poitiers. C'est pas la peine de répondre.
1: Gérard?
0: Oui.
1: Je vais te demander si toi-même, tu avais déjà travaillé au Club Med. Parce que comme Géo, ils t'ont embauché, ça, c'est sûr.
0: Non. Non, justement, je voulais.
1: T'as voulu?
0: Comment?
1: T'as voulu? Parce que tu sais, il y a beaucoup de routiers qui sont devenus Géo au Club Med. Hein. Il y a Lagaffe qui était routier, qui était Géo.
3: D'ailleurs, j'ai travaillé avec Lagaffe, si ça intéresse quelqu'un.
0: Alors Manu,
5: Gérard, qu'est-ce qui se passe?
0: Alors Manu, tu me fais une chose,
5: oui.
0: Tu me gères les gens, parce que déjà, celui qui vient de dire qu'il travaillait au Big Bill, donc ça sert à rien, c'est David Alpa. Alors dans ce cas-là, moi je commence pas des débats comme ça.
5: Mais Gérard, il n'y a pas d'habituel, alors arrête.
0: Si, il y a des habituels. Il y a David Alpa qui a fait chier Sandy, qui a dit comme quoi qu'il allait appeler ce soir.
5: Mais il est pas là, c'est nous qui rappelons les gens, Gérard, tu le sais. Et je t'ai expliqué dans la voiture.
0: Non. Tu rappelles les gens sur quoi? Sur un bouquin avec tous les numéros. Alors donc il est hors de question.
5: Ouais. Donc, on continue? Vas-y Gérard.
0: Non, mais
6: calme-toi Gérard, c'est pas bon pour ton cœur.
0: Ça il est hors de question. Alors maintenant on va en virer.
4: Mais non, on ne vire personne.
0: Ouais, déjà, Tam Tam, c'est pas la peine.
4: Mais Tam Tam, je l'ai pas encore rappelé.
0: Non, mais de toute manière, c'était la semaine dernière. Alors moi je commence pas des débats comme ça.
7: Gérard, sur IRC, il y a Cybertiti qui dit que tu fais une parfaite illustration de l'esprit Club Med.
5: Ouais, c'est vrai, c'est un peu le je m'en foutisme, le mec en a rien à foutre, t'es en vacances quoi. C'est un peu ça. Hein Gérard?
0: Non, mais de toute manière, il est là. Il est là, de toute manière, je veux pas de Tony, c'est tout.
6: Non, mais GG, c'est moi qui ai sélectionné les auditeurs et il n'y a pas de Tony.
0: Non, mais attends.
6: Non, mais il a la même voix, c'est
0: tout. Non, mais même, je veux pas le savoir. Alors, dans ces cas-là, tu vas prendre comme tout le monde. Moi, je veux dire une chose, faut pas prendre les habituels, faut pas qu'ils prennent ce...
6: Mais GG, ils sont pas là, c'est moi qui les ai sélectionnés.
0: Faut pas les prendre sous d'autres noms.
5: Même s'ils sont pas là. C'est tout.
0: Même qu'ils essayent.
7: Gérard, écoute, il y a Tony et Goldo qui sont là et il y a Arnett, ils sont sur l'IRC, ils peuvent pas être en même temps, ils utilisent leur ligne téléphonique pour être sur l'IRC.
0: Et l'autre abruti de comment qu'on l'appelle Sandy.
7: Non mais Gérard, ils sont pas là.
5: C'est pas le débat en plus.
7: On fait le débat.
6: En plus, ça a pas d'importance.
5: Gérard, ce que j'aimerais bien très sérieusement, puisque on te dit qu'ils sont sur l'internet, tu peux faire confiance au moins à Rigo et à Pauline, c'est que tu avances sur le débat, parce que ça fait 20 minutes que tu as commencé. Pour l'instant, on ne sait même pas le Club Méditerranée depuis quand ça existe et ce qu'on y fait.
0: Alors maintenant, on va demander.
5: Le Club Med, c'est fait pour rigoler, c'est pas fait pour faire la gueule. Si t'es là pour faire la gueule et que t'es jaloux.
0: Non, mais attends, parce que j'avais demandé quelque chose dans la voiture.
5: Ça a été fait.
0: J'ai même pas les statistiques. J'ai que dalle maintenant. Il y a pas d'imprimante, y a rien. C'est quoi ce boulot?
4: Merci.
5: Alors, pendant que Gérard regarde les statistiques, moi j'ai Pierre sur le Minitel qui demande ce que c'est avec la musique des yeux dans les bleus. Est-ce que tu pourrais le renseigner, Gérard?
0: La musique dans les bleus.
5: Non, la musique de la cassette des yeux dans les bleus. Tu sais ou pas?
0: C'est la musique de la Coupe du Monde.
5: Ouais, bah c'est Roudoudou. Hein. Voilà, ouais, Pierre.
0: Grosse méduse.
5: Pardon, excuse-moi, je les avais coupés. Ça y est, ils sont là.
1: Gérard.
0: Attends, toi tu as commencé par faire du boulot correctement parce que sinon tu as morflé.
5: Ouais.
1: Gérard, je voulais juste te demander un truc avant, je voulais savoir si t'avais vraiment été Géo ou pas. Parce que,
0: mais qui c'est qui est dans une cabine?
8: C'est moi.
0: Qui moi?
8: Papaye.
0: C'est oh ouais, pareil. Mais Papaye, c'est pas possible là.
2: Ferme la porte, Papaye.
8: On mais peut. Non. Porte, je suis désolé.
0: Non, Papaye, je suis désolé, on va pas pouvoir continuer avec toi, je suis désolé.
6: Et bah Gégé, t'es dur, hein, quand t'étais dans une cabine, on ne disait rien.
0: Eh ouais, mais moi dans
6: c'est
0: une cabine. Ouais,
6: c'est
0: non,
6: dur.
0: Mais attends,
2: Apolline.
0: Elle
2: était dans un champ, la cabine.
0: Attends. Moi dans la cabine, on n'entendait pas les voitures quand je faisais mes poèmes.
6: Ah, c'est faux. Bah moi je c'est les faux, entendais. Faux, hein,
0: non.
7: On les entendait, Gérard.
0: Non. Alors donc pour Papaye, va falloir que tu trouves un autre système.
8: Bah j'ai mon portable, mais t'en veux pas non plus, hein.
0: Non, je travaille pas avec des portables.
8: Bah voilà, je fais comment moi alors?
0: Eh ben,
8: pas que... mon téléphone.
9: Est-ce qu'on peut parler du club Méditerranée ou voilà?
0: Quoi?
9: Est-ce qu'on peut parler du club Méditerranée?
0: Tu peux retirer ta main, ton doigt que t'as mis dans ta bouche?
9: Non, c'est ma voix, c'est le frère à Zozo.
0: Bon, allez, on continue la première question. Banana Split.
10: Tu pourrais me laisser répondre.
0: Ah, mais merde, vous allez vous calmer, c'est moi qui commande.
10: La question, tu m'as pas répondu.
0: Pour ça, vous allez répondre à la première question maintenant, ok?
10: Ok.
0: Oh là là, Manu,
2: tu gères un peu le standard. Est-ce qu'on n'arrive pas à bosser tranquillement là? Vas-y Gérard, tranquillement.
0: Alors première question, on va demander à Grosse Méduse.
10: Oui, donc la signification de club Méditerranée, donc c'est un club de vacances qui est donc sur la Méditerranée. Ce qui me paraît très bizarre parce qu'il y en a en Espagne. Bon, il y a la Méditerranée aussi, tu me diras. Mais en Allemagne et tout ça, et moi je comprends pas pourquoi. On non, appelle mais... ça le club Med.
0: Mais que ça veut dire ça, oui. Bon
10: que veut dire Club Med?
0: Voilà.
10: Bah, ça veut dire ce que ça veut dire, club. Donc club de vacances.
0: Ouais.
10: En Méditerranée. Donc près de la mer.
0: D'accord.
10: Mais il y a des clubs qui sont pas près de la mer, si tu vois ce que je veux dire.
2: Mais peut-être que Rigo peut
10: renseigner tout ça.
2: Excusez-moi, peut-être que Rigo peut nous renseigner sur le Club Med. T'as regardé sur internet?
7: Alors ouais, j'étais en train de regarder là justement et je l'avais tout à l'heure et je retrouve plus, mais en fait c'est du suédois.
2: Ah.
7: Club Med en suédois, apparemment, on m'a dit ça voulait dire je vais passer des vacances chambées.
2: Ah bah tu vois.
0: Bon.
2: Qu'est-ce que t'en penses Gérard? Tu crois que c'est ça?
0: Non, personnellement non. Mais Rigo. Bon, s'il vous plaît.
7: Oui Gérard.
0: Bon Rigo, c'est pas grave si je crie, mais pour l'instant, excuse-moi.
7: Ouais.
0: Donc j'espère qu'on. Moi je veux faire plaisir à Max. Je voudrais qu'on déplace les 8000 personnes ce soir.
7: Bah pour l'instant, je peux pas du tout savoir combien on est. On n'a pas l'air d'être beaucoup.
2: Ah, il y a un problème à l'internet alors. Ouais.
0: Oh non, dis-moi pas que on va faire la même audience que Max.
7: Bah on va voir. Je vais essayer de récupérer ça dans la nuit.
0: Oh non mais faut
2: ouais, Gérard, il faut attaquer le débat là, faut attaquer le débat.
0: Donc Banana Sleep là. Banana Sleep.
11: Oui, je suis là, je suis à l'antenne.
0: Ouais, t'es à l'antenne.
11: Ah voilà, donc moi j'ai en fait moi je t'ai dit que j'étais Géo au club Méditerranée de je sais pas si tu connais, c'est l'île de Pédos. Et on joue à cache-quéquette avec nos amis les Grecs.
0: Non mais c'est bon pour lui. Ouais. Allez hop, au revoir.
6: Non mais attends, je m'en occupe.
0: Allez, au revoir, tu vas faire cache-quéquette dans ton lit. Hop, au revoir. Petit Guillaume. Non mais c'est bon, hein. Lui, c'est même plus la peine. C'est même plus la peine qu'il revienne. Hein. Tu le retires et tu prends quelqu'un d'autre sans
7: Gérard,
0: un autre nom.
7: Gérard, oui. Sur l'IRC, il y a Davy One qui te demande s'il y a du soleil et des nanas d'Arladidadada.
0: Ah bah oui, bah ça justement, voilà la question que j'attendais. C'est vrai que c'est un film que tout le monde a vu, je pense que ça a été tiré par...
7: À 5000 exemplaires.
0: Non, un peu plus, mais c'était qui c'était
7: Christian Sainté.
2: Oui Gérard. Oui,
0: c'était avec Michel Blanc.
2: Ouais.
0: C'était avec Michel Blanc.
2: Ouais, Gérard Jugnot.
6: Et Mireille Mathieu aussi.
2: Et il y avait qui?
0: Mireille Mathieu. T'as raison, toi.
6: Mais Gérard,
0: tu ressembles à qui? À Mireille Mathieu.
6: Mais je te dis qu'il y avait Mireille Mathieu.
0: Mais non, il n'y avait pas Mireille Mathieu. Mais non. Donc,
2: je suis pas sûr.
0: Mais non.
12: Il y avait Madonna.
0: Mais ouais, c'est ça. Pourquoi qu'il n'y avait pas Sandy non plus dedans?
12: Bah, je crois que je l'ai vu.
0: Ouais, tu l'as vu? Et t'as pas vu Tentacule en kill ta sœur?
12: Oh, c'est pas bon, ça, Gérard.
0: Voilà, alors petit Guillaume.
13: Ouais Gérard, en fait c'est pas du tout ce que vous avez dit, ça vient du brésilien, et en fait ça veut dire en français, en gros, tu peux me passer de la crème.
0: Ouais mais merci pour les Larsen, voilà c'est super, alors merci pour celui qui a un portable, c'est encore meilleur. Alors là je crois que ce soir...
2: On est gâtés hein.
0: Là, on est gâtés. Bravo au standard.
2: Bravo Manu.
0: Ouais, merci.
14: c'est trop cool.
4: Merci, je sais.
0: Ouais, ouais, ben je crois que là, vous avez fait peur entre les cabines téléphoniques.
2: Allez, on va avancer quand même, Gérard. Hein, Gérard.
0: Papaye.
8: Oui, bah tu veux toujours me parler, hein, même s'il y a des voitures derrière.
0: Ouais,
2: on s'en fout, vas-y.
0: Allez, accouche.
8: Oh, bah me parle pas comme ça.
0: Oh, allez, dégage. Allez, hop, au revoir. Allez, hop, au revoir, au revoir. Yes. Ouais, comme ça, tu répondras demain. Gigi, t'as répondu?
1: Ouais, j'ai répondu, mais tu m'as pas répondu à la question. Est-ce que t'as bossé au Club Med, toi? Parce que t'es un peu chelou à Fun Radio.
0: Non, moi, j'ai jamais travaillé dans un Club Med.
2: Et est-ce que ça t'aurait plu?
0: Personnellement, non, parce que faut se dire une chose, que c'est pas évident de travailler là-dedans.
2: Pourquoi?
0: Déjà, faut pouvoir comprendre certaines langues.
2: Mmh.
0: Donc, faut parler.
2: Ouais, faut parler l'anglais.
0: Il y a l'anglais, il y a l'allemand, il y a l'italien, il y a l'espagnol.
2: Ouais.
0: Il y a
6: turc aussi.
0: Si,
6: c'est vachement important.
2: On va peut-être en parler. Apolline, n'avance pas trop dans le débat parce que je pense qu'on va en parler avec Gérard.
0: Non, ah justement, ouais, okay. Il y a pas les langues. Donc, il y a même, je crois que si je me trompe pas, il y a même des gens qui ont du mal à s'exprimer en japonais.
2: Ah ouais.
0: Donc là-dedans, c'est pas évident. Rigo, une question.
7: Non, un sondage. J'ai un sondage de THX sur l'IRC. Alors, je l'ai pas lu encore. On va le vérifier en même temps. À la question, avez-vous déjà été au Club Med? 25% des personnes ont répondu oui s'il y a des soirées sodo. 25% seulement si Sandy et Géo et Sus pour 5 balles. Ah, désolé, j'avais pas lu. 55% ne connaissent pas le Club Merde.
0: Alors moi j'ai un petit sondage. Êtes-vous déjà allé au Club Med? 40% sont hétéros. Je pense que c'est ça.
2: Ouais, c'est ça.
0: C'est à peu près le même truc. Donc
14: 30% ne s'en rappellent plus.
0: Ouais, 30% ne s'en rappellent plus. 26% ne veulent pas en parler. Et 10%, si je pouvais avoir un peu plus de lumière.
14: Ils sont allés
0: en deltaplane à pédale. Donc, je vois pas du tout ce que ça veut dire.
2: Bah si, ça veut dire ce que ça veut dire, baby.
0: Bon, bah, ça veut dire...
2: Oh, vous êtes à l'antenne. Oh.
0: Alors, d'après vous...
14: D'ailleurs, excuse-moi Gérard, avant, pour remplacer Bananas Sleep, on accueille Popeye. Bonjour Popeye.
15: Bonsoir.
0: Bonsoir Popeye.
15: Bonsoir à tous.
16: Salut Popeye.
15: Salut Popeye.
6: À pas confondre avec Popeye, Gérard.
15: Ouais. Je voulais seulement dire au boss de l'émission que si on est en antenne, c'est impossible de travailler.
0: Ouais, ben bah, alors dans ce cas-là, si c'est impossible de travailler, tu rentres chez toi.
15: C'est juste une plaisanterie. Ouais, une petite plaisanterie, une petite private joke.
7: Gérard, sur IRC, il y a Seigneur qui te demande si on peut rentrer en basket.
0: Bah justement, c'est...
15: Non, c'est faux. Non,
0: oh
15: c'est costume cravate, Gérard.
0: Oh là là là là.
2: Ça dépend des Club Med. Bon, Gigi, on en est où? Parce que ça avance pas, hein. C'est
0: bien. Faudra peut-être qu'ils arrêtent de couper. Donc, je voudrais savoir, à la place de Papeille, là, on l'a viré ou pas? Ou elle est toujours là, elle?
14: Ah non, on l'attèche comme une merde.
0: Non, mais... Hop, pour elle, c'est terminé, hein.
2: Ouais.
0: On reprend quelqu'un d'autre.
2: D'accord.
0: Alors, d'après vous, le Club Med est-il réservé aux couples de 60 ans ou autre? On va demander ça à Popeye.
15: Ouais, c'est vrai qu'il y a beaucoup de grabataires qui sont abonnés au Club Med, parce qu'en fait, l'air et le soleil leur permettent de retrouver...
0: Non, mais attends, la question, tu l'as bien comprise,
15: oui,
0: ou pas?
15: Tu me parlais des gens de plus de 60 ans, c'est ça?
0: Est-ce que... Alors, d'après vous, le Club Med est-il réservé aux couples de 60 ans ou autres?
15: Ah, s'il est réservé,
0: c'est-à-dire,
15: en fait,
0: est-ce que toi, quand tu vas avoir 60 ans,
15: ouais,
0: ou par exemple une personne de 25-30 ans,
15: ouais,
0: pourra y aller? Voilà la question.
15: À mon avis, le Club Med, c'est ouvert à toutes les personnes désirant s'amuser. Donc, il n'y a pas de limite d'âge, ça, c'est faux.
0: Ouais, tu peux préciser? Non, tu peux, non,
15: tu,
0: mais,
15: tu peux
0: non,
15: quand même le faire parce que tu m'as tendu la perche.
0: Ah bah oui, bah, de toute manière, je suis là pour tendre les perches aux gens.
2: T'es un peu comme le maître nageur.
0: Voilà.
15: Sauf si c'est pas nager, quoi. Tant que t'éjacules pas, c'est bon.
0: Mais attends, si j'éjacule pas, dans ces cas-là, terminé pour toi, Popeye. Gigi.
2: Attendez, il y a une question Minitel avant de...
0: Attention, si ça parle de Sandy, c'est pas la peine parce que sinon je te gaufre.
2: Ah non. Okay. C'est Nomad du département 11 qui demande si... Enfin, il dit que les portables ne sont pas autorisés au Club Med, c'est inadmissible.
0: Ah bah ça, je vais te dire une chose. De toute manière, les portables ne sont pas autorisés dans les trains, dans les avions.
2: Et pourquoi c'est pas autorisé au Club Med, alors?
0: Ah mais ça, attends, pour l'instant, on ne sait pas si c'est...
2: Lui, il me dit que ce n'est pas autorisé parce qu'il a été dans un Club Med l'été dernier. Il non, a quel dans âge le département 11.
0: Ouais, mais il a quel âge?
2: 19 ans.
0: À 19 ans, il a déjà été...
2: Avec ses parents, ouais.
0: Je pense pas que dans les clubs med, les portables, ils les interdisent. Hein. Bah, à mon avis, je pense pas. Non, je pense pas. Je pense pas.
6: Si, ils les interdisent.
7: Bah, sur Rigo. Sur IRC, on me demande si les portables, ils sont autorisés au Big Bill, par contre.
0: Non plus. Ah ben ça, mais attendez, mais qu'est-ce qu'ils ont tous là
2: en... Qu'est-ce que ça vient foutre le Big Bill là-dedans?
0: Mais qu'est-ce que... C'est qui?
2: Ah, c'est qui? C'est qui? Faut dire qu'il y a peu de...
0: Non mais attends,
2: monde,
0: c'est ce naze. Pour l'instant, il y a...
2: Non mais
0: y a...
2: c'est pas le terme du débat, ce que je
0: veux dire. Non mais voilà, pour
7: Gérard,
0: l'instant,
7: Grégo,
0: il me donne les questions.
16: C'est naze.
0: Donc... pour l'instant, il y a que lui okay. à peu près qui Gérard, fait à peu près du bon boulot.
7: Le problème de l'IRC ce soir, c'est que j'ai l'impression qu'il y a vraiment peu de personnes. J'ai pas encore les chiffres, mais apparemment, on est moins de 1000 personnes. Ça craint pas mal, vu que la semaine dernière, on avait dépassé les 7000. Donc, j'essaye de trouver des trucs intéressants.
16: C'est nul.
0: Ouais. Non, mais attendez, s'il vous plaît, les
7: 901,
0: auditeurs.
7: On est 901.
0: Non, mais oh, là, attendez. Là, les auditeurs d'IRC, ça se voit que c'est les vacances. Hein, parce que apparemment,
2: c'est pas les vacances. C'est pas les vacances.
0: Si.
2: C'est naze. Non.
0: Non. Pour l'instant, c'est les vacances de février pour la.
2: Non, c'est la fin de l'année. Hein. C'est à la fin du mois.
0: Non,
2: c'est ouais. pas
0: non pour l'instant, c'est les vacances de Pâques. C'est les vacances de février.
16: Les vacances de Pâques.
6: Ouais, pour la zone B.
0: Ouais. Ben dans ces cas-là, je pense que on va s'amuser. Hein.
16: Ouais.
0: Alors donc, ça met. Ouais. Non mais dis ce que tu veux dire à Rigo.
17: Gérard, tout à l'heure, s'il te plaît.
0: Non, oui, il est 0h56. Voilà. Gigi.
18: Ouais, moi, ce que je voulais dire, c'est que je bosse au Club Med. Donc, je suis en ce moment au Club Med d'Avoriaz. Donc, je peux tout de suite répondre. Oui, il y a des personnes de moins de 60 ans. Et il y a aussi des zones portables. On a fait un peu comme les zones fumeurs, non fumeurs. On a fait des zones portables, pas portables. Parce qu'il y a des gens qui veulent s'amuser avec le portable et sans le portable.
2: Mmh.
18: Donc et puis il y a les gens aussi avec les portables de moins de 50 ans. On a des zones portables de moins de 50 ans, des zones portables de plus de 60 ans et des zones autres.
2: Mm-hmm.
18: Et des zones sans portable.
0: Oui.
18: Zones sans portable moins
0: non,
18: de
0: 50
18: ans. Tu comprends comment ça se passe?
17: Et voler des thunes dans mon larfeuille.
0: Bon, alors, d'accord. Alors maintenant vous allez réfléchir. On va s'écouter les sambas de Bigorneau avec mon coquillage. Pote-moi mon gros.
2: Alors, tu refais ça correctement, s'il te plaît.
0: Alors c'est la samba des Bigorneau avec mon coquillage. Pote-moi gros cochon et on se retrouve juste après pour la suite des débats. Pauline à côté, maintenant tu vas perdre ton boulot.
16: Qu'est-ce qui se passe?
0: Non, mais même quand je parle, les micros vous les éteignez. Non, mais j'en ai ras-le-bol. Maintenant vous avez bossé correctement au standard. C'est moi qui vous le dis, parce que sinon moi j'arrête.
16: Qu'est-ce qui se passe?
0: Mais attends, là ils sont même pas capables de faire leur boulot.
16: Qu'est-ce que vous avez fait?
0: Attends,
16: ils
0: sont même pas capables.
16: Qui
0: t'es même pas capable de...
2: Mais regarde, c'est minable. Mais c'est minable, regarde, t'es à 70 sur l'IRC.
16: Pauline, elle y est pour rien, Pauline.
0: Mais moi, je veux pas le savoir.
16: Ceci dit,
0: moi,
16: ouais.
0: Vous faites votre boulot correctement, c'est tout.
16: Là, je suis d'accord avec lui.
6: Mais...
2: Toi, t'avances
0: attends,
2: pas dans le
0: vous
2: débat.
0: Vous faites votre boulot.
7: Mais Gérard, ça va aller.
0: Attends, on est 900 personnes sur...
2: C'est naze.
0: D'habitude, on est à une heure, on est...
6: Mais ouais, mais Gérard, c'est parce que tu
0: veux pas. Mais même
2: tout naze.
0: Attends. Ils sont même pas capables de répondre aux questions. Alors dans ce cas, vous me prenez d'autres personnes. Faites votre boulot, standard, c'est pas à moi de le faire, le standard.
16: Pourquoi, il y a combien de connectés sur Internet?
7: Il y en a que 900.
16: Arrête. Putain, mais arrêtez de vous battre. Non, c'est bon.
7: Non, moi je garde les clubs.
16: Non, arrête. Il va y avoir du connecté maintenant, c'est moi qui vous le dis.
6: Non, mais ça va remonter,
0: Mais non.
6: Mais si tu...
0: Mais non. Mais vous me changez les gens, là, j'ai reconnu Tony.
6: Mais il est pas là,
0: Tony. Mais si, il y a Tony.
16: Mais non.
0: Il y a David Alpha, vous me changez les gens.
16: Change-moi tout, bordel, qu'il y ait du connecté sur l'Internet, quoi.
7: Ça monte un peu, on est 902.
16: Non, mais on va changer. Ça monte sur Internet un peu ou pas?
0: Débat, bah, 902.
16: Ah, ça y est,
0: c'est tout.
16: Ça monte sur Internet, on est 902. C'est parti, la machine est lancée.
7: Ça monte. 902,5, ça monte.
0: Toi, sur Minitel.
16: Oui.
0: T'habites de me dire des messages pourris.
16: Bah oui, j'ai demandé si elle est portable au ComMed.
0: Ouais, tu parles.
19: Et gros des bigorneaux avec mon coquillage, pote-moi gros cochon. Et là, vous venez d'entendre un remix.
16: De sur toi-même.
0: de moi-même. Donc, on va récupérer pour la suite du débat.
7: Gérard,
0: donc,
7: avant de reprendre les auditeurs, sur IRC, ouais. On a dépassé les 1000. On est 1230, c'est pas beaucoup, mais ça remonte. Et il y a Rip Agadou qui te donne un compliment. Il dit que tu es le géo de nos débats.
2: Eh ben,
0: ok, merci, chef.
2: De rien, c'est gratuit.
0: Pour ça, donc, on va accueillir grosse poulpe.
20: Oui, bonsoir, Jean.
0: Ouais, ben, bonsoir à toi.
20: J'espère que tu vas bien.
0: Crème solaire.
20: Oui, bonsoir.
0: Oh là là, mais c'est quoi ce téléphone là?
2: Allô, bonsoir. Il y en a un qui est portable, hein, ou un sans fil.
20: Allô, bonsoir.
0: Oh là là, on m'entend bien, c'est quoi là?
20: On m'entend bien là. Allô.
21: Oh là là. Ah, il y a quelqu'un
0: qui est portable,
21: je crois que ça va pas être
0: possible. C'est quoi là? C'est quoi là?
20: Il y a une masse dans le combiné.
22: Ah voilà, c'est mieux.
0: Ah. Mais non, ça revient.
20: C'est de la masse. Ah, oh, il y a quelqu'un qui est portable là.
2: Déplace le micro vers la gauche.
7: Ouais. Non. Attends, celui-là.
2: Ouais. Ah bah voilà.
20: Et voilà.
2: Non, c'est ça, revient.
7: Résolu. C'est quoi cette histoire?
2: Bravo Manu, hein.
7: Attends, je vais réessayer. Attends, on va réessayer, voir si ça le fait.
20: Merde.
7: Ah ouais, attends, on va l'enlever. Ah
20: allô.
2: Ouais, bah celui-là, on le met de côté, il est mort. Gérard, tu peux continuer, vas-y.
0: Donc, on va accueillir.
20: Crème solaire.
0: Non, mais ça y est, on vient de te dire bonsoir à toi.
20: Ouais, mais j'ai pas dit bonsoir. Bonsoir. Et je voulais seulement avertir Fildar que la prochaine fois qu'il met en antenne, je lui décolle complètement les oreilles de la tête.
0: Ouais, bah alors dans ces cas-là, tu vas aller revoir Manu. Non, mais tu vas aller voir Manu. Tu vas aller voir Manu. Il va te décoller les oreilles lui-même. Ok. En de bon entendeur, salut. Salut pour Manu.
2: Non.
0: Tu me reprends.
2: Allez, Gérard,
0: solaire.
2: le débat, GG.
22: Allez, GG, les questions.
0: Donc, Arnaud. Ou qui c'est qui m'a marqué ça?
2: Ananas.
0: Ananas, pardon.
23: Bonsoir, Gérard.
0: Bonsoir. Bikini.
24: Bonsoir, Gérard, ça va?
0: Et parasol bleu.
23: Salut, Gérard.
24: Je voulais souhaiter un bon anniversaire, Sandy.
0: Ouais, bah pour l'instant, Sandy, elle est pas là.
2: Je voulais saluer quand même les gens sur le Minitel qui sont pas mal. Il y a As de cœur, il y a Seigneur, il y a As de cœur. On est 43 connectés.
0: Ouais. Autant que sur Internet. Sur Internet.
7: Ça remonte. On est 1380, ça remonte doucement.
0: Ouais, ben, je pense que.
7: C'est bien déjà, Gérard.
0: Une heure huit.
7: Personne ne fait ça.
0: Non, mais une heure huit, d'habitude, on était plus loin. Alors, d'après vous, donc, la deuxième, on l'a fait. Donc, peut-on faire des rencontres de stars ou autres au Club Med? Bon. On va demander ça, bah, tiens. Grosse poule.
21: Oui. Grosse poulpe. Donc oui, moi j'ai déjà rencontré une star au Club Med, j'ai rencontré effectivement Corbier.
0: Ouais,
2: ah, c'est sympa.
21: Et donc
2: ça.
21: Il m'a joué un petit morceau de guitare, c'était au Club Med à Opio.
0: Ouais.
21: Et c'était très très amusant.
0: D'accord. Crème solaire.
25: Moi j'ai pas eu cette chance d'aller au Club Med, mais j'aurais bien aimé. Mais oui, il paraît que c'est très très réputé pour y avoir justement beaucoup de stars, beaucoup de gens célèbres.
0: Ouais, tu peux préciser.
25: Aznavour, Sardou. Phil Mitchell, Led Zeppelin.
21: Isaac Leclerc aussi.
25: Mmh. Isaac Leclerc Thomas.
0: Ananas.
25: Lee Majors.
0: Ananas.
23: Bah, moi je pense aussi qu'il doit y avoir pas mal de stars, parce que vu que c'est très cher, tu vois, ils ont la thune pour se payer, quoi. Et, ouais. Mais je sais pas qui, quoi. Mais bon, c'est clair que vu les gens qui vont là-bas, il doit y avoir pas mal de stars, quoi.
0: Ok. Bikini.
24: Je sais pas s'il y a beaucoup de stars dans les clients, mais il y a en tout cas parmi les gens qui ont travaillé au Club Med, il y a beaucoup de gens qui sont devenus des stars. Il y a eu Lagaffe, il y a eu Dominique Farrugia, tu sais, c'est le mec des nuls, tout ça.
2: C'est vrai que Gérard.
24: Il y a beaucoup de comiques qui ont commencé au Club Med.
2: Oui, Lagaffe, il a bossé au Big Bill, hein. Enfin, il a bossé au Club Med avant de faire Big Bill.
24: Ça se voit, hein.
2: Il était Géo, qu'est-ce que t'en penses?
24: Il était routier aussi, Lagaffe.
2: Qu'est-ce que t'en penses, Gérard?
0: Celui qui vient de dire qu'il était routier. Non,
2: c'est peut-être vrai, mais là, le.
0: Non, Lagaffe, il a jamais été routier.
2: Lagaffe a été géo au Club Med. Tu crois que c'est bien d'avoir commencé au Club Med pour faire le Big Bill ou pas?
0: Je sais pas.
2: Bah, t'as pas un avis?
0: Je peux pas te dire, moi. Je peux te dire une chose que.
2: Non, mais est-ce que tu crois que depuis qu'il a fait le Club Med, il fait bien son émission de TF1, le Big Bill?
0: Oh, bah attends, de toute manière, un présentateur, un animateur comme lui, de toute manière, t'en trouveras.
2: Pas deux.
0: T'en retrouveras pas.
25: C'est clair. Moi j'ai lu un article où certains géos qui avaient travaillé avec lui l'aimaient pas du tout. Hein. C'était quelqu'un qui faisait les accents belges, les accents arabes, et qui énervait les gens. Hein. Il se mangeait pas mal de caillasses.
0: Ouais.
25: Et puis les gens l'aimaient pas du tout en fait.
0: Ouais, hein. Ouais.
24: Mais Gérard.
25: Non, il faut que je te le dise, hein, parce que j'ai lu ça, je sais pas si c'est vrai, parce que je sais que toi tu l'aimes beaucoup. cette espèce de beauf, donc voilà.
0: Alors, l'espèce de beauf, Tony, merci, au revoir à toi. Merci.
25: Non,
0: et là, faut quand même pas déconner, là, je viens de retrouver. Non, attends, tu crois que je t'ai pas reconnu, là?
7: Tony, il est sur l'IRC, il peut pas avoir.
0: Mais attends, mais c'est qui, là?
7: C'est un autre, c'est peut-être quelqu'un qui a la voix qui ressemble.
22: C'est moi qui ai choisi les auditeurs.
0: Mais arrêtez de.
22: C'est parce qu'il a la même voix que Tony.
0: Mais punaise, j'en ai ras-le-bas, là.
2: Et ben, même s'il a la même voix, faut lui changer sa voix.
0: C'est mais il a pas à passer, c'est tout.
3: Mais c'est pas lui.
22: Mais c'est pas Tony.
0: Bon, bikini.
5: Ouais, j'ai une question à poser à Rigaud.
0: Non, il n'y a pas de question à poser à Rigaud. Tu réponds aux questions ou pas du tout?
5: Ouais, c'est bikini. Comme je viens de dire, il y a beaucoup de stars qui ont commencé à travailler au club.
0: Te fous pas de ma gueule, toi, là-bas.
2: Mais non, Gérard, je te dis d'avancer dans le débat.
5: Ouais. Donc, allô?
2: Oui, t'es là, vas-y, on t'écoute, mon grand.
5: Ok, donc je te disais qu'il y a beaucoup de stars qui ont commencé à bosser au Club Med, mais pas pour dans les clients, j'en ai pas vu des masses. Hein.
0: D'accord. Parasol bleu.
23: Ouais, il y a beaucoup de stars qui ont fini leur carrière au Club Med, comme Patrick Topalov, Jalo, Dorothée, des fois fait des galas aussi.
25: Cousteau aussi.
0: Non mais je pense que là pour l'instant je vais vous dire une chose, que de toute manière vous, dans un club même vous allez jamais rencontrer des stars.
23: C'est pourquoi? Moi j'ai vu Bonnet M.
2: Pourquoi?
0: Non, de toute manière les stars vont s'amuser pas à aller dans les.
25: Si,
0: vos gueules, c'est moi qui pose la question, d'accord? Le pourquoi, j'en ai marre.
2: Et pourquoi est-ce que tu
0: trouves... ta gueule avec tes pourquoi.
2: Non, excuse-moi, je vais pas dire pourquoi. Est-ce que tu trouves que c'est cher alors le Club Med, s'il y a parce que
0: c'est cher, ben justement la question.
2: Oui, pourquoi?
0: Ah bah. Oh ta gueule avec tes pourquoi aussi,
7: Gérard,
0: toi, tu fais ton
7: standard
0: au lieu de faire tes dessins de merde. Et celui qui est avec un portable, dégage.
7: Gérard,
0: au revoir.
7: Gérard, pour calmer le débat.
9: Rien à foutre de l'internet.
7: De quoi?
0: Putain, vous en avez rien à foutre de l'internet, moi j'en ai rien à foutre,
7: Gérard,
0: de votre gueule.
7: Gérard, c'était ta voix, ça, je te signale.
2: C'est pas grave.
0: Ouais, bah toi t'arrêtes, ok?
2: Bah j'ai rien fait.
0: T'arrêtes.
2: Bah j'arrête de rien faire. C'est pas grave, vas-y Rigo.
7: Oui, il y a Davy One sur l'IRC qui te demande si tu fais partie du club mec. Le
0: ouais,
7: club
0: échangiste homo.
7: Bon bah je répéterai alors.
2: Ben oui, mais qu'est-ce que tu... on va pas lui attacher les mains.
0: Non, je tape pas. C'est lui là, il arrête pas de faire des conneries. Il me passe des saloperies là.
2: Mais non.
0: Eh, je te préviens, tu t'amuses pas à me passer Christine et tout ça, ok?
2: Ben non.
0: Parce que sinon ta gueule elle est démontée. D'accord?
2: Ben oui.
0: Et toi le cochon, c'est pareil.
2: Je m'échauffe la voix.
0: Ouais, ouais.
10: Non, mais vous êtes combien de connectés sur internet?
7: On remonte, on est à 1400.
22: Mais tu vois, Gigi, on va y arriver.
7: Mais vu qu'ils ont entendu ta voix dire on s'en fout de l'internet, je sais pas s'ils vont arriver. Hein.
0: Ouais, mais c'est qui? C'est l'autre abruti là. Alors maintenant vous allez arrêter.
2: Il y a Sheikh Ahmad sur le.
0: J'en ai rien à foutre de Sheikh Ahmad sur l'internet, d'accord?
2: Moi je
0: veux 8000 personnes sur l'internet. Ta gueule avec tes conneries.
2: Il y a Ratou sur le.
0: Ta gueule.
2: Demande si la foire du trône c'est comme le Club Med ou pas.
22: Non.
2: C'est une question Minitel.
0: Non, j'en ai rien à foutre, je répondrai pas sur les questions Minitel.
2: D'accord.
0: Je réponds que sur les questions Internet.
2: D'accord, bah ça sert à rien de vous mettre sur Minitel, ça sert à rien, les auditeurs vous pouvez déconnecter.
0: Mais maintenant.
2: On était quand même 1400.
0: Ouais, 1400 sur Minitel, tiens mon cul. Tu le prends pour une tasse à café, tu veux un an, ça mec.
2: J'aimerais bien, ouais.
0: Comme ça, tu boiras ton café avec.
5: Gérard, d'ailleurs, s'il te plaît.
0: Ta gueule, toi. Alors,
10: fais gaffe, tu cognes vachement, t'as vous cogné quand vous faites ça, ouais. Ça cogne grave d'avant.
0: Alors combien de Club Med existe-t-il et où se trouve-t-il?
25: Oui.
0: On va demander ça à Grosse Poule.
25: Poulpe. S'il te plaît. Donc oui, il en existe à peu près, je sais pas, une bonne centaine.
0: Tu peux me dire où qu'il se trouve?
25: Alors en France, je crois qu'il y en a 5-6. En Suisse, en Allemagne.
0: Attends, Grosse Poule, oui. C'est toi qui as un téléphone pourri?
25: Ah non, moi j'ai un téléphone de très haute qualité.
0: Alors qui c'est qui a un téléphone pourri?
7: C'est un Sony?
25: On veut des noms là. Non, c'est pas un Sony, non.
5: Ah, de main.
25: Bien sûr que c'est un Sony. Moitié prix Sony.
10: Je pense que c'est un Nokia, moi.
0: Ouais, ben pour l'instant, au standard, vous m'éteignez votre.
11: Je pense que c'est un Nokia!
7: Gérard, sur IRC, il y a Turpentine qui te demande si.
9: Rien à foutre de l'internet?
10: Voilà, ah, c'est pas moi, Gérard, c'est dans l'os.
7: Ah ouais, là. Je sais pas d'où ça vient, ça.
23: Il éjaculait pas!
0: Bon, alors hop, terminé!
2: Non, arrêtez les auditeurs!
0: Non, c'est pas les auditeurs, c'est vous qui chauffez les auditeurs, ok?
22: Mais
0: bon,
22: non, mais...
0: Max!
2: Arrêtez,
22: Mac, GG.
0: Je ne cherche pas. Je ne cherche pas, vous êtes responsable au standard.
22: Mais regarde, GG, pose tes questions et puis tout va bien.
0: Ouais, mais attends. De toute manière, c'est le premier débat que tu fais, tu vas voir comment que ça va se passer.
2: Bah, t'es nul.
0: Toi aussi.
2: Il va te serrer la vis.
0: Toi aussi, t'es nul.
16: Mais moi, je le sais, moi.
22: Mais non, mais j'essaie d'arranger les choses.
0: Non, moi, je veux pas le savoir, vous vous démerdez.
22: Bah voilà, vas-y, pose des questions, GG.
7: En attendant, il y a Yankee sur l'IRC qui te demande si t'as vu Jimi Hendrix au Club Med de Brest l'année dernière parce qu'il y était.
0: Non.
2: Il y a une question sur Minitel de Yankee qui demande s'il y a un Club Med.
0: Non, j'en ai rien à foutre.
2: Il y a un Club Med à Suresnes ou pas?
0: Et sa mère! Et sa mère, elle a monté un Club Med?
2: Bah non, justement, il demande si sur Rennes il y a un Club Med.
0: Vous m'éteignez le micro au standard, s'il vous plaît, vous faites votre boulot.
1: Oh merde, c'est une pute.
0: Ah. Bon, alors.
25: Oh là là.
2: Gérard! Bon, bah Gérard, il sort.
22: Mais Gérard, viens! Attends, mais j'ai trouvé qui c'était, on l'a dégagé!
2: Donc Gérard est sorti du studio hein, pour vous expliquer. Bien sûr, il est parti chercher Max.
7: Et comme on n'a plus de micro-casque, on peut pas vous faire écouter.
2: Mais c'est pas grave, il est parti gueuler. Si on se tait, on peut peut-être l'entendre. Voilà. Voilà, vous l'entendez. Il continue pas, il paraît. Donc là, à mon avis, Max va essayer de le gérer.
22: Ouais, il va revenir.
2: Ouais, bien sûr. Essayez de calmer les auditeurs quand même.
22: Ouais. On va essayer.
2: Ouais, c'était une nana. Voilà, Gérard ne veut pas continuer. Ils sont pas capables. C'est ça.
22: Gérard.
2: C'est clair, ils sont pas capables.
0: Eh, vous allez bosser correctement ou pas?
2: Ah.
0: T'as compris, toi? Je bossais.
22: Vas-y. Non mais Gérard, c'est bon, on a trouvé la personne, on l'a retiré, on l'a jarté.
0: J'aime pas qu'on traite ma mère de pute.
7: Oh là là.
0: Alors maintenant, vous vous démerdez. Vous démerdez, je continue pas. Non, bon. Là, c'est pas possible. Là, moi, je travaille pas comme ça.
7: Bon.
0: Ouais, j'arrête.
1: Ah, bravo.
0: Mais
1: non, vas-y.
0: Ah,
25: merci, Gérard.
0: Merci à Pauline, merci Manu.
22: Non, mais Gérard, on a trouvé la personne, on l'a virée.
1: Non, elle vient de démarrer, sois pas con.
0: Mais non, ils sont... Et toi, là Et toi, connard, quoi, tu as arrêté tes conneries, ok?
7: Putain, mais t'es pas bien, toi.
0: Maintenant, vous avez bossé. Hein? C'est quoi, ça?
2: C'est des noms.
0: Ouais. Arrêtez. Tu balances ça aux auditeurs.
1: Hein?
7: En plus, ouais.
1: Qu'est-ce que vous me faites? Gérard,
3: allez, pour l'anniversaire des...
0: Hein, vous faites quoi, là? C'est toi qui balance ça.
2: Bali, c'est quoi?
1: Arrête, attention, y'a rien.
3: Moi, aujourd'hui, j'ai 27 ans.
0: Hein? Pour l'anniversaire des... Non. Non, vous me reprenez des gens, tu me mets un 10.
1: Ah non, tu vas où, quoi? Tu te crois chez toi ou quoi, là?
0: Moi, je continue pas comme ça.
1: Mais ça va s'arranger, t'inquiète.
22: Mais Gégé, on l'a viré, le mec qui disait des conneries.
0: Moi, je continue pas comme ça. Désolé.
22: Et justement...
0: Désolé, moi, je continue pas. Non, Manu, t'as mis pas à rechanger les auditeurs, hein. Parce que vous êtes tous les deux responsables, là.
2: Je les rechange pas.
1: Elle fait rien, Pauline.
2: Moi, je les garde, ils sont très bien. Là, Gérard mange. Un sandwich.
0: Ben, je m'en fous. Tu te démerdes, toi.
2: Parle pas la bouche pleine, c'est mal poli. Hein.
0: Ouais, bah toi aussi.
2: Ouais. Ah là, Gérard sort du studio pour manger son sandwich, poliment. Max en a marre. Ah, l'ambiance règne. Non, c'est bien, on s'éclate. Hein. Moi, j'ai le nez pété, Brett. C'est parce que je me suis pris un micro. En fait, il m'a pris par comme un traître. Vous voyez, par derrière. Donc, il m'a tapé la tête. Je me suis pris le nez dans le micro. Et j'ai mal. Avec la dent, tout ça. Là, il y a Rigaud qui est en train d'argumenter avec Manu pour savoir ce qu'on fait. Les mecs, on fait quoi? Vous parlez, là? Vous parlez
14: pas,
2: quoi?
14: On fait un morpion.
2: Vous parlez de quoi? Vous voulez entendre?
14: Ben, j'arrive pas à trouver qui c'est qui a fait.
2: Vous voulez entendre quoi? Une interférence? Truc comme ça. Ah non, ça c'est pas interférence. Interférence, ça fait ça.
14: Ah,
2: voilà, c'est ça. Qu'est-ce que j'ai d'autre?
14: Attends,
2: j'ai un petit extrait des bronzés.
4: Salut Jérôme.
8: Salut.
4: Vous amenez le soleil.
8: T'as le moindre pépin, je suis médecin. Moi, faut essayer de pas me déranger pour des bricoles quand même. Je suis en vacances. Merci.
2: Ah ouais, là, c'est quand Clavier, en fait, il fait quoi? Il est médecin là-bas?
14: Ouais.
2: Il est médecin au Club Med et donc il arrive, il se la pète un peu.
14: Genre grave avec les poils qui dépassent du slibard.
2: Ouais, si vous avez un problème, je suis médecin, vous m'appelez, il n'y a pas de souci. Un deuxième.
12: Bonsoir, nous allons nous coucher.
2: Ah ouais.
12: Bonsoir, nous allons les nier.
2: Là, c'est quoi, Manu? Parce que toi, il paraît que t'es un pro du débronzé à la mer.
14: Non, c'est quand ils sont dans la fête là, au
2: ouais,
14: spectacle.
2: Ouais, ouais, il y a un spectacle.
14: Je crois que c'est Clavier
2: et l'ermite
14: qui rencontrent deux Suédoises de 2m10 et elles partent, elles font bonsoir.
2: Non, elles sont vieilles et tout, elles sont ridées.
14: Ouais,
2: elles sont vilaines.
14: Elles sont grandes. Moi, c'est ça qui m'a choqué.
2: Ah ouais. T'aimes bien les grandes, toi? Tu kiffes les grandes?
14: Non, non.
2: Et le troisième extrait?
3: Moi, je me suis niqué plus de 80 gonzesses depuis le début de la saison.
2: Ouais.
14: Sans me vanter.
3: Et sans me flatter.
2: Non, flatter.
3: J'ai l'impression que tu vas être dans les 10-15 premières, toi.
2: Ouais, ouais. Alors ça, c'est l'ermite, c'est le chaud lapin.
14: Ouais, c'est quand il est dans la chambre avec Balasco et après, il se prend le pied de lit sur le...
2: Hey, mais il se tape vraiment Balasco ou pas dans le truc?
14: Ouais.
2: Putain, Manu, t'es calé, toi.
4: Voilà, je t'explique. Papa est avec une amie.
2: Ouais.
4: Mais il dit que si on veut venir, on peut quand même parce que ça le dérange pas vraiment.
13: Non, ouais. Et pourquoi pas une partouze aussi tant qu'il y est?
4: Oh non, quelle horreur.
2: Et là, c'est où, Manu?
14: Oh non, quelle horreur. Et après, il fait...
2: Là, c'est quand il essaie de se taper l'Avanant. C'est
14: ouais,
2: ça?
14: Voilà, ouais. Ah, ils sont devant la case de Popeye.
2: Ouais.
14: Non, de l'Avanant.
2: Ouais.
14: Je crois, et il y a.
2: Et il pleut, non?
14: Et il y a l'autre dedans. Non, non, non, non, il pleut pas.
2: Ah non, il y a l'ermite qui est en train de taper quelqu'un dans la case.
14: Non, il y a Gigi avec Bernard.
2: Ah, il y a Gigi.
14: Voilà.
2: Et Gigi et Bernard.
14: Il fait. À deux, s'il monte. Non, à trois, s'il monte. Déjà qu'à deux, c'est dégueulasse.
2: Ah oui.
14: Voilà.
2: Gérard? Tu refais le débat, Gérard? Gérard? On continue ou pas?
0: Non, mais je reprends. Faut pas essayer de rayer les noms. Maintenant, vous me faites une liste correcte au standard et c'est tout.
2: Ouais, parce qu'il y a des limites.
0: Celui qui a été dire que ma mère c'était une pute,
13: je veux
0: pas le savoir.
7: C'était tout à l'heure, c'est fini. Voilà, on continue. Il y a un peu de gens qui sont arrivés sur l'IRC. On va bientôt dépasser les 2000, donc s'il te plaît,
13: Gérard.
7: On fait ça bien.
0: Alors donc la question c'est combien de Club Med existe-t-il et où se trouve-t-il? Et pour ça on récupère.
14: Bah t'es sympa, non, j'ai pas le temps là.
0: Ah ben t'as pas le temps, dans ces cas-là.
7: Lis un sondage pendant ce temps-là, Gérard.
0: Qu'aimez-vous trouver au Club Med? Alors il y a 42% qui aiment leur forfait lavage, rinçage et sorage. Je sais pas ce que ça veut dire. 23% adorent leur géo en string. 15% aiment trouver des cafards dans leur couscous. Et 9% aiment que le géo Gérard fait son striptease. Alors là, des trucs comme ça, tu vois. Voilà. Ça
7: Gérard,
0: va,
7: Gérard t'es pas le seul au monde à t'appeler Gérard, hein, je te signale.
0: Ouais, mais même
2: il y a beaucoup de géo qui s'appellent GG, c'est leur petit surnom.
0: Non, mais même des conneries comme ça, c'est même
13: non,
0: pas la peine.
13: Non, mais il y a un Gérard qui est géo à Nice.
0: Ouais.
13: Et il est très connu, donc à mon avis, c'est lui dont il parle.
0: Ouais, je pense pas. Je pense pas à mon avis.
13: Si, GG.
2: Tu sais, Gérard, t'as les nouveaux auditeurs.
0: Alors donc on
2: va accueillir qui?
0: Bip bip.
15: Ouais. Oui. Bonjour, bip bip.
0: Ouais.
15: C'est la teuf.
0: Monsieur Duss.
15: Oui, bonsoir. Tu
17: avec un D.
15: Bonsoir. Bonsoir, tu vois.
17: GG.
0: Quoi?
15: Bip bip.
0: Ouais, la merde. Petit perroquet.
18: Allez.
0: Eric.
17: Jean-Jean.
15: Bonsoir, équipe de les belettes.
0: Et Patrice Juliette.
18: Salut, Gérard.
0: Bonsoir à toi.
17: Je voulais simplement dire que le ciné-club, là, juste avant, c'était un grand moment de radio.
0: Ouais, mais...
17: Excellent.
0: On n'en a rien à foutre du ciné-club, ok?
17: Parce que moi, je voulais raconter Titanic, si c'est possible. J'ai kiffé ce film. À un moment, il y a Jacques qui est sur le parapet, comme ça, il fait un... Je l'ai kiffé, il l'emballe comme un chacal. Et c'est super, Titanic, je vous franchisse. Bonsoir.
0: Alors, la question, c'est combien de clubs... Oh, merde, à toi! Parce que tout à l'heure, tu as dégagé, bip bip, ok?
15: Mais c'est pas moi, Jean.
0: Bon alors tu t'écrases.
15: Mais j'ai rien dit.
0: Peut-on faire des rencontres intéressantes de... Ben non, on l'a posé. Combien de Club Med existe-t-il?
15: On a déjà fait, Gérard.
0: Non, personne n'a répondu.
7: Gérard, à ce propos, sur IRC, il y a Turpentine qui te demande si on peut trouver un Club Med sur l'océan Pacifique.
15: Tout à fait.
0: Alors, sur l'océan Pacifique, c'est possible?
18: Ben non.
0: Quoi non? Attends,
17: parce qu'il y a de l'eau, il y a beaucoup d'eau. Oui. C'est pour ça.
0: Ouais, d'accord. Donc, si vous voulez pas me laisser répondre, ben, vous avez raison. Alors maintenant, vous, bien sûr, t'as... Alors maintenant, tu as toi qui dis qu'on s'en fiche, tu vas répondre.
17: Non, on t'en prie.
0: Tu vas répondre. Tu vas répondre. T'as ouvert ta gueule. Maintenant, oui. Tu réponds.
17: Attends, mais essaye de pas être trop agressif avec moi. Je te kiffe.
0: Ouais. Ben, pour l'instant, tu vas répondre et tu vas la fermer.
17: Oui, mais la question, le problème, c'est que t'as posé trois questions. T'as dit que celle-là est pas bonne, celle-là pas bonne, et il y en a une qui est bonne, mais je sais pas laquelle.
0: Bon, alors, dans ces cas-là, tu retournes au standard. Tu retournes au standard.
5: J'en ai marre de retourner.
0: Ouais, bah t'en as marre, bah moi j'en ai ras-le-bol de t'entendre. C'est qui ça?
22: Non, mais c'est pas grave, j'ai pauvre.
0: Non, non, c'est qui? C'est qui?
17: C'est attends.
16: Pablo.
17: Voilà, Rodrigo, qu'est-ce que tu veux?
0: Ah ouais, qu'est-ce qu'il vient faire encore là? Manu! Tu fais ton boulot correct de ma mère!
22: Manu, attends.
0: Putain, mais c'est pas vrai!
5: Je vais répondre à mes questions.
22: Calme-toi, Gégé, t'occupe pas d'eux et continue.
0: Putain, mais vous allez faire votre boulot, standard ou quoi?
16: Je vais le trouver, je sais pas d'où il sort, mais je vais le trouver.
7: Gérard, pour
22: et c'est pas facile à gérer le standard.
0: Ouais, c'est pas facile. Vous avez qu'à perdre votre boulot. Vous êtes à 24 heures sur 24, vous êtes même pas capable de me trouver des auditeurs potables pour un débat. Vous me prenez des habituels.
7: Gérard, mais sur IRC, pour te calmer, il y a Checkmat qui te demande si au Club Med on peut se faire faire le maillot.
0: Comment ça?
7: Se faire faire le maillot. C'est pas ce que ça veut dire?
0: Non.
7: Bah,
16: c'est
7: demande.
16: Quand on se fait raser, tu sais.
7: Ouais.
16: Est-ce qu'il y a des centres d'épilation dans les Club Med?
7: Voilà.
0: Oui. Oui, il y a justement, c'est une question qu'on va poser pour maintenant.
7: Mmh.
0: Une fois qu'au standard. Manu, fais gaffe à ta gueule!
16: J'ai rien fait.
22: Il a rien fait, GG.
16: Merci à
0: vous. Putain, vous allez commencer à faire votre boulot correctement. Après, on discutera.
16: D'accord.
0: Ok? Alors maintenant, vous éteignez vos micros et vous me cherchez des gens.
16: Voilà.
0: Hein? Parce que les micros allumés, j'en ai ras-le-bol.
16: Ouais, c'est pas comme ça que vous allez trouver des gens.
0: Les gens.
16: Alors,
0: ouais. Fais gaffe, Manu.
16: Au standard.
0: Pardon.
16: Alors, bah vas-y, GG.
0: Attends, pour l'instant, t'es même pas capable de bosser.
16: Putain, c'est pas possible.
0: Bon,
16: alors on en est où, GG?
0: Donc, on revient toujours à la même question.
16: Ouais, donc il reste qui, là?
0: Alors, qui c'est qu'on a viré?
17: Moi, j'ai
16: on a viré
17: là,
16: tout le monde. Il y a Bip encore.
6: C'est Eric Jean-Jean qui est parti.
0: Ouais, c'est ça, Eric Jean-Jean qui se faisait passer pour eux.
16: Ah, pour Eric Jean-Jean.
25: Autre.
0: Ouais. Alors, Bip Bip.
16: Ouais.
25: Oui, exact.
16: Allô?
0: Bon, tu réponds!
25: Excuse-moi, Jean, mais j'étais hors antenne parce que Manu m'a pris hors antenne et j'ai pas entendu ta question, moi.
0: Ouais, vous me pétiez de répéter les questions. Monsieur Luce.
25: Eh ben, Gérard, c'est pas gentil.
17: Moi, j'ai tout à fait compris ta question.
0: Ouais, Tony.
17: Non, pas du tout.
0: Mais mets un mouchoir devant.
17: J'ai pas de mouchoir, qu'est-ce que tu
0: fais? Merci, c'est Tony. C'est Tony. Virez-le! Mais merde, on se dit que c'est lui, il met un mouchoir devant son combiné!
16: Ouais, peut-être.
22: Mais attends, il a dû changer de numéro 3 fois, c'est pas possible.
0: Non, mais attendez, un mouchoir devant un combiné, on peut changer sa voix.
7: Gérard, c'est Tony. Regardez. Gérard, pour calmer le débat.
0: Oh là là, moi j'en ai ras-le-bol. Allez, moi j'arrête.
7: Gérard, arrête.
22: Mais non,
0: Non, j'arrête. Vous faites que de la merde ce soir.
22: Mais c'est qui, Tony, d'après toi? Dis-moi.
0: Et là, c'est monsieur Duce.
16: Monsieur Duce.
0: Et alors, qui c'est qui l'a pris? C'est toi, Pauline?
22: Non!
0: Merde! Vous me faites chier, là, ce soir!
7: Gérard? Donc, pour calmer le débat.
0: Vous me faites chier!
16: Vas-y, rigole.
7: Oui, non, il y a Fouras qui passe le bonjour à sa mère.
0: Ouais, c'est bien.
7: C'est
0: non,
7: ça.
0: Manu, non! Manu,
22: attends,
0: non!
16: Mais quoi? Va t'asseoir!
22: Mais c'est toi, GG!
0: Vous comprenez, là!
22: Mais ouais!
16: Arrêtez de.
0: Ouais, mais magne!
16: Arrête de gueuler, GG, assieds-toi.
0: Oh non! Non, non, moi je continue pas comme ça! Non!
16: Ah, il y a Max, le belge sur Minitel, ouais, qui dit: je vais dormir parce que le débat il est trop nul ce soir, il a ni queue ni tête.
0: Ouais, bah il a ni queue ni tête comme moi. Et bah dans ces cas-là, il est une heure et demie, top terminé. On fera pas les 10 questions, c'est pas la peine de prendre des gens.
16: Oh non!
0: On devant l'entendeur, salut!
22: Il y a plein de gens qui réclament, Gérard. Vas-y, fais les questions.
6: J'ai retrouvé quelqu'un en plus.
0: Ouais. Non, de toute manière, tu as
7: moins de
0: non, non, Manu! Non, Manu, je travaille plus comme ça avec toi!
16: C'est pas le même! Ce n'est pas le même!
0: Je ne travaille pas avec toi!
22: Non, mais Gérard, écoute sa voix et puis.
0: Non!
22: Mais si, Gérard!
0: Je ne travaille pas avec vous comme ça!
6: Ce n'est pas le même, Gérard!
0: Vous me faites du boulot de merde!
6: Pourquoi?
0: Maintenant, non! C'est terminé! Terminé, on fait plus de dé. C'est terminé, le débat il est terminé.
6: Ah bon?
0: Il est clos.
16: Ce qui est sûr, c'est que Gérard n'aura plus de voix.
0: Et maintenant, à cause de vous, je me perds virer. Mais vous allez me le payer, bande
16: mais
0: de
16: connards. Mais non, mais c'est rien, c'est rien. Mais arrête de t'énerver.
0: C'est rien. Non, c'est là. Bah. Mais marre-toi, toi, Pauline.
16: Arrête, stop.
22: Mais Gérard,
16: mais c'est normal que tu te marres. Mais c'est normal. Mais qu'est-ce qu'il a? Qu'est-ce que tu...
7: Je crois que... Non, moi je sais, c'est parce
22: que... Je crois que c'est ma présence.
7: Non, à mon avis, bah, c'est parce sortir. Que... C'est quoi? Parce qu'il a pas eu de cadeau.
2: Ouais, franchement.
0: Mais non,
2: Gérard. Gérard, oh, tu te tais, c'est moi qui te parle maintenant. Ici, t'es chez moi, t'es pas chez toi. T'es jaloux parce que ce soir, on a offert un cadeau. Depuis le moment où on a offert le cadeau à Sandy, tu fais la gueule.
0: Non, si. C'est pas ça. Si. C'est que le standard, il est en train de déconner. Ils me prennent que les habituels. Ils me prennent pas les lignes.
16: Ah, ouais, vous prenez les lignes aussi.
0: Alors maintenant, vous allez prendre des lignes qui sonnent. Et vite fait. Vous prenez pas le débat avant. Non,
16: t'arrêtes pas de mettre des disques et oh,
0: et toi, Manu, c'est pareil. Au lieu de mettre ton casque avant que je t'éclate ta gueule.
16: Arrête.
2: Faut pas que ça fait une demi-heure qu'on a pas.
0: Pauvre con, va.
2: Ouais. Ouais. Bon, quoi que ça fait une demi-heure qu'on a pas mis un disque. Hein. On va mettre un petit disque alors.
16: Fil d'art. On va mettre un disque et après on finit parce que là on peut plus là.
2: Ah oui, je sais, j'ai plus d'oreilles. J'entends plus.
0: Manu, tu dégages. Tu vires d'ici. Voilà.
2: Dégage. Top. Manu est parti, Gérard, c'est pas la peine de crier.
0: Fun radio.
16: Fun. Tu vois, il y a des problèmes.
22: Fun. Mais ouais, c'est pas notre.
16: Pour Kevin qui clignote.
0: Fun.
16: Bon, alors, mets un disque et on se retrouve à parce qu'il y a fil. Oh là là. Aïe aïe.
0: Fun. Pas d'insulte
9: de Gérard.
16: C'est le CD qui finit. C'est le disque qui se termine. Tu veux que je te mette la fin?
7: C'était pour que tu sois sûr. Parce qu'à la fin, il y a le mec qui parle. C'est rien, Gérard. Ouais.
0: Et donc, c'était les petits proutes du soleil avec de la crème spéciale pour les fesses. Et vous êtes toujours sur Fun Radio sur les débats du jeudi. Donc, avec des petits problèmes, mais c'est pas grave. On a
16: avec
0: réglé ça.
16: Avec la pleine
0: ça.
16: Pêche.
0: On a réglé ça, donc on récupère le coquillage.
11: Ouais, bonsoir Gérard.
0: Bonsoir. Snoopy.
19: Salut.
0: Salut, Kiwi.
11: Ouais, salut GG, j'arrive en renfort, j'espère que ça va bien se passer.
0: Et serviette de plage.
19: Salut Gérard.
0: Salut à toi. Donc la question, donc seriez-vous prêt à tout quitter pour aller au Club Med? On va demander ça à coquillage.
11: Moi je pense pas, parce que je pense que le Club Med... C'est pas terrible, quoi. Moi, je fais tout le temps Cap Estérel, tu connais, non?
0: Non.
11: C'est sur la Côte d'Azur. C'est où qui tourne, comment? La série Sans Limite, tu connais?
0: Non.
11: Bah, c'est une série qui passe sur la Une. Et puis, moi, je trouve que là-bas, j'ai rencontré, il y a 2 ans, Olivier Panis, qui était là-bas.
0: Ouais.
11: Franchement, c'est mieux que Club Med, hein, parce que j'ai des copains qui ont été.
0: D'accord, là, c'est bon, Snoopy.
11: Ouais, toi.
19: Ouais, tu peux me rappeler la question, s'il te plaît?
0: Oh non, mais tu es... Non, je répète pas les questions. Alors, vous prenez Snoopy, vous le...
7: Gérard, sur IRC, on me demande que tu répètes la question parce que non plus, ils l'ont pas entendu.
0: Mm. Ah non, mais alors, seriez-vous prêt à tout quitter pour aller au Club Med? Alors, maintenant, vous allez prendre Snoopy en antenne et vous lui faites comprendre. Parce qu'il y en a ras-le-bol que je répète tes questions constamment. Alors, Kiwi.
11: Ouais, bah écoute, moi GG, je te dis, aucun problème, je serai prêt à tout plaquer parce que bon, j'ai pas trop de vie privée, moi j'ai rien, j'ai pas de travail,
0: mm-hmm.
11: pas de copine, j'ai pas de vie privée, j'ai pas de vie sexuelle, j'ai rien, j'ai pas d'amis, j'ai pas de famille. Donc à la limite, ouais, je pourrais tout plaquer,
0: mais,
11: quoi.
0: Mais non, mais Kiwi. Oui.
11: Non, mais c'est vrai, quoi, je suis un peu qu'une merde, quoi, j'ai déjà du mal à passer à la radio, tu vois, donc voilà.
0: Non, mais Kiwi, moi je te demande, est-ce que t'es prêt, tu vois, de toute manière, tout à l'heure, on a demandé, est-ce que vous êtes prêt à faire des rencontres?
11: Bah, ouais, je pourrais plaquer tout ou rien, quoi, c'est tout ou rien, voilà.
0: Non, mais est-ce que au Club Med,
11: ouais.
0: Dans un Club Med, quand tu y vas,
11: ouais.
0: De toute manière, tu es...
11: Qu'est-ce que c'est que ça? Oh là, c'est RTL qui déborde ou quoi?
7: Parce quoi, il y a Kenny au standard ou quoi?
16: Non, je suis
19: Jean-Pierre.
16: C'est quoi?
19: La fête de la musique.
0: Non, là. Ah non, pas lui.
16: Non, il est pas là,
11: oh non,
16: il est pas là.
11: Pas lui.
16: C'est un mec
11: lui.
16: Qui limite ça.
0: Kiwi.
11: Ouais.
0: Donc pour revenir à ta question, donc de toute manière, je pense que la question c'est.
11: Qu'est-ce qui se passe? Bon, vas-y, je t'entends moi.
0: Donc, la question, c'était, est-ce que seriez-vous prêt à tout quitter pour aller au Club Med, tout ça?
25: Ouais.
0: Donc, bon, dans un Club Med, manière, normalement, tu peux faire des rencontres.
25: Ah bah, ouais, tu y vas un peu pour ça au Club Med. Il y a la plage et les culs, quoi, quand même.
0: Ouais, mais je pense que t'as la plage, t'as
25: la bouffe aussi.
0: Merci pour le double son. Donc, t'as la plage, t'as la
2: kinésithérapie.
0: T'as ça.
25: Ouais.
0: T'as la télasso, t'as l'asso.
25: T'as la télé.
0: Ouais, t'as pas mal
2: t'as
0: de
2: la
0: trucs.
2: La piscine, t'as le jacuzzi, t'as tout ça en fait.
0: Bah, t'as pas mal de trucs. Serviette de plage.
1: Ouais, bah moi, en fait, j'en serais pas capable parce que je suis allergique au soleil.
2: Mm-hmm. Ah, c'est con ça.
25: Mais là, ouais, La crème, c'est super.
1: Bah ouais, mais ça me coûte vachement cher en crème, quoi. J'ai essayé, alors je vais taper plutôt les Club Med en Norvège, quoi.
0: Ouais, attends, tu vas en Norvège, c'est pareil. Dès qu'il fait chaud, c'est pareil.
1: Ouais, mais la crème solaire, elle est moins chère là-bas.
0: Ouais, d'accord. Attendez 5 minutes, oui.
14: Ouais, à la place de coquillage, on accueille Tom Cruise. Bonjour, Tom Cruise.
25: Salut.
1: Salut, Tom.
25: Salut, Tom. Salut, tout le monde. Allô?
0: Salut.
25: Ah?
0: Salut.
25: Salut.
2: Coupe ta radio.
0: Voilà, t'éteins ta radio, s'il te plaît, ouais. Merci.
25: Allô, truc là. Allô, j'ai.
0: T'éteins ta radio, on t'entend.
25: Il y a pas de radio derrière moi.
2: Ah, c'est un portable. Alors c'est un portable.
25: Ouais.
0: Terminé.
25: Non, c'est bon, change de téléphone.
0: Non, mais.
2: Ah, mais il a peut-être un autre téléphone, c'est bon alors. C'est mieux.
0: Attends, mais moi je peux pas faire des débats dans des conditions comme ça.
25: Allô, ça va mieux là?
2: Ah bah oui.
1: Ah bah okay, oui, internet. Tout de suite.
25: Ouais, excusez-moi. Ouais, bah moi j'appelle, j'ai été barman au Club Med et j'ai un peu tout laissé tomber justement pour y aller parce que en fait ce qui s'est passé une fois je suis rentré plutôt que chez moi.
0: Attends, 5 minutes Tom Cruise parce que là il y a une question importante hier, c'est peut-être.
14: Oui, il y en a plein malgré qu'on soit pas tant que ça. Il y a Turpentine sur l'IRC qui te demande si on peut faire de la clitothérapie au Club Med.
0: Oui.
25: Avec les doigts ou pas?
0: Comment?
25: Avec les doigts ou pas, je voulais savoir. C'est manuel comme travail ou pas?
0: Avec ma bite dans ta bouche, tu peux le faire?
25: Attends, un massage, tu le fais avec les doigts, tu le fais avec les mains. Je voulais savoir si c'est pareil.
0: Ok.
25: Réponds-moi.
0: Non, mais moi je te dis, c'est bon. Ça y est, j'ai répondu à la question.
25: Ah
0: donc,
25: non, là, t'as pas répondu tout, là, tu m'as pas répondu.
0: Ah, mais
14: tu
0: moi,
14: m'as pas répondu.
25: Vas-y,
0: moi je te dis que tu peux faire avec tout.
25: Mais vas-y, réponds, avec tout.
0: Ça y est, je viens de te dire avec tout.
25: Ouais.
0: Ok.
25: C'est limite, hein, quand même, comme réponse.
0: Bon. Serviette de plage, donc pour finir.
1: Bah je t'ai répondu Gérard, non?
0: Ah ouais, donc Tom Cruise.
25: Ouais, ben moi en fait, une fois je suis rentré chez moi, plutôt que prévu, j'ai trouvé ma femme au pieu avec mon meilleur pote, et j'ai décidé de partir au Club Med.
0: Non, Tom Cruise.
25: Ouais.
0: Tom Cruise.
25: Ouais.
0: Je crois qu'apparemment t'as pas compris la question.
25: Si, ben moi j'ai tout quitté.
0: Non,
2: écoute Gérard, lui en fait c'est une déception amoureuse.
25: Au Club Med, tu vois.
0: Mais attends, mais est-ce que vous seriez prêt à tout quitter pour aller?
2: Bah oui.
0: C'est quoi ce panne pourri?
2: Il y a un portable. C'est ce qu'il a fait, Gérard.
0: Oh non, moi je peux pas continuer. Ouais, attends, l'autre là, t'as un son pas pourri. Ouais, c'est toi qui déconne.
2: Ce qu'il a dit, c'est qu'en fait, il avait un problème avec sa femme qui l'a quitté. Donc, pour se changer les idées, en fait, il a tout plaqué pour aller au Club Med. Voilà ce qu'il a dit.
0: Donc, bien sûr, et j'ai toujours encore le même son. L'autre, il est toujours avec son portable. Alors, quels sont les prix pour ce voyage ou autre destination?
2: Tu demandes à qui?
0: À Snoopy.
14: Attends, Gérard, je suis en train de voir avec son téléphone.
2: Ah, c'est Snoopy qui a un téléphone.
0: Ah, d'accord. Alors, Kiwi?
25: Ouais, ben, faut déjà savoir dans quelle monnaie.
2: Ah oui, c'est intéressant.
25: Ah ouais, en francs, en euros, en quoi?
0: Pour l'instant, je parle pas d'euros, d'accord?
25: Non, bah attends, ok, bah alors 2000.
0: Quels sont les prix pour ce voyage ou autre destination?
25: Ça dépend combien de temps on y va. 2000 copains.
0: Oh là là là là là là là là là! Mais qu'est-ce que c'est que ces auditeurs que vous m'avez choisi?
22: Non, mais on va dire un voyage de 15 jours.
25: Il y a qui?
22: Et en francs.
25: C'est qui, oui, d'ailleurs?
0: Non, mais qu'est-ce que c'est? Non mais qu'est-ce que c'est que ces auditeurs que vous me prenez là?
22: Et GG, franchement, on a essayé d'assurer.
0: Moi, vous assurez rien du tout.
22: C'est toi qui est un peu dur, je pense.
0: Non.
25: GG, je peux répondre?
0: Ouais.
25: Parce qu'il y a un blaireau qui parle par-dessus moi là.
0: Ouais, bah, un blaireau, c'est Manu.
25: Non, c'était un gamin au standard.
0: C'est Manu.
25: 2000. Je te dirais 2000.
10: Ouais, 2005. Tom Cruise.
25: Tu vois, il est là, le blaireau. Là.
0: Oh là là là, oh, putain, vous...
2: vous 2005, c'est pas beaucoup quand même.
0: Bon, de manière, c'est la dernière question. Hein, j'irai pas plus haut.
7: Gérard, sur IRC, il y a Cyber Titi qui trouve que t'es vraiment trop bonnard.
0: Comment ça?
7: T'es bonnard.
0: Qui explique de préciser.
2: Bah t'es bon quoi.
0: Attends, je suis bonne cochonne et je suis pas une nana, espèce de con.
2: Bah oui, il est con.
0: Ok, alors en demande entendeur, salut pour toi.
8: C'est Tom Cruise.
0: Ouais, bah bonne nuit à toi. Au revoir.
2: La suite, y a qui encore?
0: Snoopy.
10: Ouais.
2: T'as entendu la question, Snoopy?
0: Mais merde!
22: Attends, laisse-la répondre, Gégé, elle va répondre, regarde.
0: Mais attends, elle était au standard, elle a même pas compris la question, elle dorme là.
10: Mais c'est qui qu'il fallait que j'écoute bien ce que tu disais?
2: Et voilà.
10: J'étais pas attentif, ils m'ont gueulé et tout. Voilà quoi.
0: Oh là là!
10: Moi, je voulais juste participer au débat, c'est tout quoi.
2: Ah, faut pas qu'elle pleure,
0: allez.
2: Gérard, console-la, elle pleure.
0: Non, moi j'en ai rien à foutre.
2: Mais tu l'as fait pas.
0: Ouais, t'as du monde derrière, vas-y. Vas-y,
2: Snoopy. Les auditeurs.
0: Non, vas-y, Snoopy. Vas-y, t'as du monde.

0: Voilà. Donc, alors, de toute manière, je pense qu'on va avoir toujours l'autre avec sa conclusion.
1: Mais attends, débat, attends, c'est pas la fini. Conclusion.
0: Non, non, c'est. Non, non, c'est terminé.
1: Non, bah non, c'est pas terminé. Il faut savoir gérer les auditeurs, c'est tout.
0: Non, non, mais
1: quand c'est pas les habituels, ils sont, alors, minables.
0: L'autre.
1: Dorment.
0: L'autre, tu l'as bien et puis c'est tout.
1: Eh ben, on continue alors.
0: C'est tout.
2: Ouais, mais on a un nouvel auditeur là, Jerry.
0: À la place.
3: Et Tom.
2: À la place de Tom Cruise.
0: Ah bon, en plus. Ah non, mais de toute manière,
4: on est remonté, on a.
1: Ça plop beaucoup quand vous tapez encore, ouais. Ça tape. Il y a combien de connectés
4: sur internet ? On est remonté, on est à 3720.
0: Non, non, mais de toute manière, on n'aura pas les 8000. Hein.
1: Ah bah non, c'est clair. C'est
4: si ça, le débat continue, on peut les attendre.
0: Ah non, non,
4: si t'arrêtes maintenant, on les aura jamais.
1: Tu vas pas t'arrêter, il y a 3800 connectés sur internet.
0: Alors, qui c'est qu'on a
2: Jerry, à la place de Tom Cruise.
0: Non, non, mais. Hey. Alors là, au standard, vous allez vous prendre. Vous allez vous faire engueuler.
1: Ouais. On gueule pas, on parle.
0: Maintenant, vous n'allez pas me reprendre les mêmes, parce que coquillage, il se fait passer pour Tom Cruise. Non. Maintenant, il se fait passer pour Jerry. Jean.
2: Mais non, GG.
0: Comme ça. Bah, pas à moi, à d'autres.
3: Bah, si.
0: À d'autres.
3: Bah, non.
0: À d'autres.
2: Écoute sa voix, écoute la voix de Jerry, tu sauras, tu verras que c'est pas la même.
0: Bah, ouais, mais attends, de toute manière, il y a pas longtemps que t'es là, t'es là depuis lundi. Donc, les jeudis, quand je commande, c'est moi qui commande les jeudis. D'accord?
2: Ah, ouais.
0: C'est pas
2: d'accord.
0: Toi qui commande.
2: D'accord.
0: C'est moi.
2: Okay,
0: donc quand je te dis de prendre des gens au standard, tu fais ton boulot et c'est tout. T'es là que pour faire ton standard, c'est tout.
2: Oh là.
0: Ouais, mais c'est comme ça avec moi.
1: Okay. Gérard, tu prends il rigole comme pas.
2: Ouais, il rigole pas.
0: Tu prends comme tu veux.
1: Ouais.
0: Ça te plaît, ça te plaît, ça te plaît pas, c'est le même prix.
3: Par le trou, par le cul, par où tu veux.
0: De manière, si ça te plaît, tant mieux. Si ça te plaît pas, c'est le même prix.
2: Non, mais ça me plaît, y a pas de problème.
0: Donc, c'est à toi de faire gaffe. Un conseil averti en vaut deux. Je te préviens, ça fait déjà deux fois que je vous engueule. Alors attention. Toi Manu, pour l'instant tu fermes ta gueule parce que t'es capable de rien foutre.
1: Ouais, mais c'est pas le même, toi, alors moi je te prends des gens si t'en veux pas.
0: Toi pour l'instant t'es en train de garder ton casque, il y a que Apolline apparemment qui a l'air de bosser. Toi t'es en train de garder ton casque et toi tu fermes ta gueule. T'as 24 lignes là et...
1: Ah non, ça c'est pas possible.
0: Non, c'est pas possible.
1: C'est impossible,
4: il y en a pas 24.
1: C'est pas compté.
0: Non mais alors pour l'instant tu laisses tout sonner et tu prends personne, alors, c'est tout. Manu. T'es toujours avec ton casque. Hein, depuis tout à l'heure, je te vois, tu es en train de rien foutre. Alors, ça va comme ça, ce soir, t'es nul, t'es zéro.
1: T'es bien.
0: T'es un cave.
1: Ouais.
3: Oh non.
0: T'es carrément un cave.
3: Oh.
0: Tu ferais mieux de retourner chez toi, d'aller voir ton bébé rose.
1: Bon, continue.
3: Non, t'es dégueulasse avec moi.
1: C'est pas grave, Manu, c'est pas grave.
2: C'est pas grave.
1: T'auras fait pleurer des gens.
0: Ouais, alors. Même le dimanche, vous n'êtes même pas capable de bosser correctement.
3: Ah, c'est dégueulasse.
2: Bon, allez, GG, on continue le pleur, Manu, et puis on continue les questions.
0: Ouais, mais...
3: C'est dégueulasse.
0: Ta gueule.
1: Manu,
0: ok.
1: On accueille les gens.
0: Qui c'est, donc, à la place de Tom Cruise, que tu m'as dit ?
2: Jerry.
5: Bonsoir.
0: Salut. Alors donc la question c'est quels sont les prix pour ce voyage ou autre destination ?
5: Bah ça dépend de la destination, il y a plein d'endroits au Club Med. Tu peux aller aux Baléares, tu peux aller dans le Pacifique, tu peux aller aux États-Unis, tu peux aller partout.
0: Non mais quels sont les prix ?
5: Ben si tu vas mettons à Hawaï, c'est tout de suite 10 000 balles pour 15 jours.
0: Mm-hmm.
5: Si tu vas aux Baléares, c'est moins cher. C'est 3 500. Quelque chose comme ça, quoi. Maintenant, ça dépend aussi combien de temps tu restes, où tu vas. T'as plusieurs tarifs, plusieurs organisations, c'est variable.
0: Ouais, mais il y a une question que je suis en train de me poser, parce que justement, quand
1: c'est
0: je
1: laquelle
0: pose...
1: C'est laquelle ?
0: Quand je pose la question, quels sont les prix pour ce voyage ou autre destination, il y a une question que je me demande, et ça, je pense que Jerry, serviette de plage, kiwi,
5: ouais.
0: Et Snoopy, tu vas pouvoir répondre.
1: Ouais.
0: Donc, est-ce que vous pouvez me dire si par exemple, vous partez par des agences de voyage, est-ce que vous avez des tarifs ou pas ?
6: Bah non, hein.
5: Bah,
6: mais en fait, quand tu regardes avec le Med, c'est quand même le plus cher, quoi.
0: Non, mais attends, tu peux... c'est qui, là ?
6: C'est Snoopy.
0: Ouais, tu peux préciser ?
6: Bah, tu regardes, moi, je me suis renseigné, tu vois, pour les vacances, c'est le Club Med, c'est 5 000 balles la semaine par personne. Donc ça fait cher quand même, tu vois, rien pour la France.
0: Ouais, mais tu pars où, toi ?
6: Bah, tu regardes sur Marseille, dans le sud de la France, tu vois, en restant sur la côte.
0: Non, je pense pas. Parce que moi, je vais te dire une chose, j'ai pu voir des petits sondages comme ça. J'ai pu voir des sondages. Je pense que

0: Pour une semaine, par exemple, tu pars en Italie ou en Espagne, t'en as déjà pour 15 000 francs. Mais attention, mais 15 000 francs, t'as le billet qui est compris.
1: C'était ça.
2: Ah ouais, mais moi je te parlais sans voyage, tu vois, parce que je restais en France, c'est pour ça. Et c'est vrai qu'avec le billet d'avion, ça fait encore plus cher. Hein. Puis en plus, c'est dans l'aéroport, au club, il y a des bus, tout ça, donc faut payer tout ça. Hein.
0: Bah, de toute manière, normalement, non, je pense pas, Snoopy. Normalement, non, je pense pas. Parce que dès que t'arrives à l'aéroport, normalement, t'as une personne avec un panneau qui dit pour le Club Med ou je sais
2: plus. Ouais, voilà, mais tu vois, après, ils t'emmènent vers un bus, il faut que tu prennes le bus.
0: Mais non, mais non, mais même. Non, mais même, de toute manière, de l'aéroport pour aller jusqu'à, par exemple, la chambre d'hôtel où tu veux aller, normalement. Non, attendez, s'il vous plaît, derrière, merci. Normalement, c'est pris en charge.
2: Ouais, c'est pris
0: dans
1: le cul.
0: Non, pas dans le cul, parce que toi, tout à l'heure, dans le cul, c'est qui dit ça?
2: Dans le cou?
0: Moi, non, c'est qui vient de dire dans le cul?
2: Okay, j'ai compris dans le cou, moi.
1: C'est Pedro.
0: Ah, Pedro, c'est quoi, lui? D'où qui te sort encore, celui-là?
3: De l'hélico.
0: D'accord, Manu. Bosse bien. Bosse, Manu. Bravo.
4: Merci.
0: Bravo, connard.
4: Merci.
0: Pour l'instant, t'es en train de perdre des dessins alors que je te demande de savoir qui c'est qui dit.
4: Mais il a répondu, c'est
1: pas bien. Tu nous as encore fait une brochette de gogo.
5: Gérard, sur IRC, il y a Père Fouras qui dit à RIP, officiellement, tu peux pas faire rentrer des gens à l'école, mais bon, on passe pour cette fois.
0: Non, mais attends, c'est pas du tout la question.
1: On parle pas de l'école, hein.
0: Bon, toi, tu t'écrases, ok?
1: On parle pas de l'école, c'est vrai.
0: Tu t'écrases!
1: On parle pas de l'école.
0: Tu t'écrases.
1: Mais attends, on parle pas de l'école, c'est tout, je veux dire.
0: Tu t'écrases.
2: Il est à côté de la plaque, le gars, c'est tout.
0: Voilà. Mais non, il y a des sujets... Manu, au lieu de dessiner.
1: Mais il y a des sujets tabous.
0: Non mais attends. Ouais, là, je pense...
6: Tabous de vache.
0: Tabouze. Allez. Non, allez, hop. Ouais, c'est même pas la peine qu'on continue parce que là, ça sert à rien.
6: Ouais, c'est vachement intéressant.
0: Non, c'est vachement intéressant. Toi, t'es à moitié endormi, tu fais que tes dessins. Alors terminé, hop. Basta, terminé, point final à la ligne. Conclusion du débat, je sais qu'on va
6: avoir une conclusion. Il y en a qui vont être malheureux, hein, c'est clair. Si
0: on va avoir une conclusion sur l'internet.
5: J'attends que tu continues et qu'on arrive à la conclusion parce que c'est pas l'heure de la conclusion. Là.
0: Ah bah si, il est 2h, donc moi je fais conclusion parce que l'autre, il est même pas capable de bosser, donc merci Manu.
2: Ouais, mais
0: non, c'est terminé.
6: Non, bah les auditeurs, on va faire chacun.
0: Non, il y a plus de quart d'heure.
6: Non, mais Gérard n'a pas envie ce soir, donc on va laisser tomber, vous allez faire chacun votre conclusion et puis voilà.
0: Hop. On pourra dire merci à Manu.
2: Merci Manu.
6: T'arrêtes pas de lui dire merci depuis tout à l'heure, donc on va faire la conclusion.
0: Donc alors, conclusion, Snoopy.
2: Bah moi je trouve que le Club Med, tu vois, c'est bien, mais c'est encore un peu cher, quoi.
0: Bah ouais, mais ça, j'y suis pas en rien. C'est le gouvernement qui a décidé ça et on pourra rien faire d'autre, hein. C'est tout.
2: Ouais, voilà. Et je pense qu'ils devraient faire de tarifs, tu vois, pour les jeunes, pour qu'on puisse partir moins cher pendant les vacances.
0: Bah ouais, bah voilà. Donc dans ces cas-là, faire des tarifs comme la SNCF pour les moins de 25 ans. Justement.
2: La première semaine gratuite et puis on paye la deuxième si on est content.
0: Non mais justement, le débat de la semaine prochaine va porter sur les tarifs pour les jeunes.
2: Oh non. Ah d'accord.
0: Quoi, oh non?
1: Ça c'est vachement intéressant. Hein.
0: Tu sais qui vient de dire oh non?
6: Ah, et puis tu vas être vachement au courant en plus.
1: Ouais, ouais. C'est vrai, t'es quand même une vieille croûte. Hein.
0: Ouais, bah moi je t'emmerde toi, connard.
2: Et puis du cul.
1: Oh là les filles.
0: Bravo Manu.
6: Ouais, bravo Manu.
4: Merci.
6: C'était une nana, hein. J'ai déjà reconnu une nana.
0: Ah ouais.
2: Merci Manu.
0: Alors Kiwi.
1: Ouais, bah écoute, j'ai été très honoré de participer donc à ton débat, GG, ça s'est pas trop mal passé. Et je voulais encore te remercier pour ces 10 minutes de bonheur intense avec une belle brochette de gogol.
0: Non, bah, de toute manière, c'est toutes les semaines qu'on a des gogols grâce au standard.
1: Ouais, il y a des plus ou moins gogols quand même.
0: Non, mais de toute manière, grâce au standard, on a des gogols. Il y en a un qui garde son casque constamment. Moi, je serais que lui, je me mettrais un casque chez moi et je dormirai avec.
1: Mais non,
0: ok, d'accord, je l'enlève.
1: Remets-le.
6: Larsen, Manu.
5: Gérard, moi j'ai plein de conclusions sur IRC.
1: Ouais, alors déjà.
5: Conclusion d'Arnett qui dit le jour où Gérard sera sympa, on aura tout vu, car pour l'instant c'est trop le roi des. Et aussi des mecs pas sympas. Gérard, ce soir tu as été vraiment pas gentil.
0: Alors, Arnette, si je suis le roi des cons, bah toi,
5: ah, il
0: toi
5: l'a pas
0: aussi.
5: Dit, hein, il a dit
0: non,
5: le
0: non,
5: roi des
0: cons. Non, non, mais de manière,
5: regarde, il l'a pas écrit, il l'a pas écrit, il a mis des étoiles.
0: Ouais, mais c'est ce qu'il a voulu dire, donc Arnette, dans ce cas-là, ben, toi aussi, t'es le roi des cons, et toute la bande avec.
6: À Basile.
5: Il y a aussi une conclusion de Davy One qui dit qu'il y avait personne sur IRC ce soir et que les internautes sont sûrement partis au Club Med. Et il y a une conclusion de Turpentine qui dit que ton débat il avait ni queue ni tête comme toi.
0: Voilà. Bah, voilà. De toute manière, Turpentine. Comment qu'elle s'appelle?
5: Turpentine.
0: Alors Turpentine. Turpentine. De toute manière, je commence à en avoir ras-le-bol de toi toutes les semaines. Alors donc t'arrêtes de me balancer tes saloperies. Ok.
1: C'est vrai que t'as une queue dans la tête quand même.
0: Et moi je t'emmerde. Moi je t'emmerde, connard.
1: Non, mais c'est vrai que t'as une queue dans la tête.
0: Alors, serviette de plage.
2: Ouais. Moi je trouve ça regrettable que Tony, Arnett, Goldo, tout ça n'aient pas pu participer.
3: Ouais, c'est
2: regrettable. Parce que c'est aussi leur débat et c'est sympa quand ils sont là.
0: Non, mais pour l'instant, serviette de plage.
2: Oui.
0: C'est pas eux qui commandent, c'est moi, parce que c'est moi qui fais mes débats, d'accord?
2: Ouais, non,
0: donc si je les veux pas, c'est mes problèmes, d'accord? Parce que j'aime pas qu'on me traite de dire de retourner à la desk comme Tony l'a fait.
2: Et comme
0: Non, mais attendez. Et là, tout à l'heure, il y en a une ou un qui était dire que ma mère c'était une pute. Oh, alors ça, non.
2: C'est Cartman.
0: Mais moi, je veux pas le savoir. Donc,
6: ok, d'accord.
0: Maintenant,
6: d'accord.
0: Terminé. Donc, serviette de place, je t'ai répondu. Donc, c'est moi qui commande. Donc, Tony et Arnett ne passeront plus dans mes débats.
2: Ouais, enfin, c'est regrettable. Sinon, si ma conclusion, ce soir, c'était pas Club Med, c'était plutôt Club Merde. Parce que c'était tes questions, c'était vraiment à chier, quoi.
0: Ouais, dans ces cas-là, tu restes chez toi et t'écoutes, ok? En de bon entendeur, salut.
2: Je te kiffe.
0: Jerry, moi je te kiffe pas, ok?
2: Mais je te kiffe.
0: Pas moi. Jerry.
3: Ouais. Moi je trouve que le Club Med, c'est bien, surtout si on a envie de s'éclater la queue pendant 15 jours. Parce que y a que ça à faire là-bas. Et puis c'est cher, mais bon, niveau cul, ça vaut le coup, quoi.
0: Non, mais de toute manière, c'est vrai que au Club Med, quand tu y vas, c'est vrai que tu t'éclates un maximum parce que tu bois pas mal de nanas bien branchées.
3: Dans tous les sens du terme, tout à fait, tu t'éclates.
0: Tu les vois bien branchées, question soutif et petite culotte.
3: Voilà,
0: là,
3: sur la plage.
0: Ouais, mais là, t'en prends plein ton grade. Tu me diras, c'est cher dans un sens oui et non, parce que en fin de compte, c'est un truc qui faut se dire, c'est cher dans un sens. Oui, pourquoi? Parce que en fin de compte, ça dépend ce que tu veux faire là-bas.
1: Ouais.
0: Si tu vas...
1: Si tu vas
0: pardon.
1: Te faire enculer pour 100 balles, c'est bon, quoi.
0: Non, mais si tu vas, Jerry.
3: Ouais.
0: Bon, Jerry, c'est à toi que
3: vas-y,
0: je réponds.
3: Je t'écoute, vas-y, réagis.
0: Donc si tu vas pour, par exemple... Pour faire une cure ou autre, bon, je pense que pour 15 000 balles, ça dépend de ta destination, mais c'est vrai que après ça devient cher. C'est vrai parce que déjà t'as le billet d'avion, après t'as la chambre d'hôtel, on sait pas si c'est compris dans tout ça.
3: Ouais, mais tu peux baiser dans l'avion, tu peux baiser dans l'hôtel, tu peux baiser partout, ça va, ça revient.
0: Ouais, non mais je suis pas trop d'accord là avec ce que tu dis.
5: Gérard, sur IRC en conclusion, Tony il te demande s'il peut passer la semaine prochaine parce qu'il te kiffe.
0: Non.
1: Ah, moi aussi je te kiffe. Hein.
3: Ah moi aussi, c'est clair.
1: Ah mais toi.
6: Ça fait du bien.
1: On te kiffe tous, Gérard.
3: Ah ouais, on t'aime, Gérard.
0: Alors, du coup, vous allez écouter Snap avec le rythme de la danse et on se retrouve la semaine prochaine. Donc le débat de la semaine prochaine, ça sera les tarifs pour les jeunes. Et là, vous menez entre deux pour la conclusion, vous menez d'entendre Pildar qui s'est amusé à mettre sous le soleil. Et on se retrouve
6: bien,
0: la semaine prochaine.
7: Ça détend.
0: Voilà, donc on venait de s'écouter les carabines à Morpion avec Chamboule-moi tout sur mes dents de devant. Et le deuxième, c'était le petit Mickey avec Viens faire des montagnes russes sur mes kystes. Donc on va repartir sur de bonnes conditions, donc comme le premier débat.
6: Ouais,
0: sur le débat sur l'éclipse. Alors on accueille pour ça Lune de Miel, 23 ans Paris 101.9 où on peut écouter Fun Radio. Bonsoir à toi Lune de Miel.
8: Bonsoir Gégé, bonsoir l'équipe.
0: Salut
8: grosse.
0: Grosse lunette, 23 ans de Reims, on écoute Fun Radio sur 103 tout court.
8: Exactement, bonsoir Gérard.
0: Bonsoir à toi.
8: Bonsoir tout le monde.
0: Télescope, 25 ans Limoges, 102.5, on écoute Fun Radio.
7: Oui, bonsoir Gérard, bonsoir les auditeurs, bonsoir l'équipe, bonsoir les gens du Minitel.
1: Bonsoir. Bonsoir l'Internet.
0: Donc, Adonf, c'est ça Manu, ouais, tu m'as mis ouais. Adonf, 26 ans de Poitiers, on écoute Fun Radio sur 95 FM. Bonsoir bon. À toi.
9: Bonsoir ma poule, bonsoir mes chéris.
0: Ouais ben,
9: bonsoir,
0: tu vas.
9: Bonsoir mes loulous.
7: C'est Marco.
9: Salut la grande. Oh. Salut, salut.
0: Oh, Adonf, Adonf.
9: Allez mes loulous, on y va.
0: Ouais ben, bah, attends Adonf. Eh Adonf. Ah,
1: c'est une vraie locomotive.
9: Oui.
0: Adonf, on se calme. D'accord, oui, d'accord. C'est pas, on commence pas à foutre sa merde.
9: Mais non.
0: D'accord. Alors, le débat, c'est sur l'éclipse. Et bien sûr, il y a toujours l'IRCWW.fm.radio. Donc, Rigo, il sera le ministre.
5: Il y a tellement de monde.
0: 3615, Cop Fun Radio, rubrique direct. Et bien sûr, le standard au 0803-08-5000. Et pour la première question, en quelle année l'éclipse a-t-elle vu le jour? On va demander à... Ah, bah, donc, tiens, comme il...
9: En quelle année les pipes ont vu le jour?
0: L'éclipse.
9: L'éclipse.
7: L'éclipse et des bulles.
9: Alors, je pense que l'éclipse et des bulles, oui. Je pense que l'éclipse a vu le jour, je pense, vers le début 1900.
0: Mmh. Non mais
6: c'est une bonne question ça, à ton avis Gérard, c'est...
0: Bah ouais mais à mon avis donc j'ai pas, comme je t'ai dit tout à l'heure, j'ai pas pu regarder sous le dictionnaire parce que mon dictionnaire n'est pas
6: il est en portugais parce que
0: n'est
6: c'est
0: pas,
6: dans...
0: n'est pas mis à jour donc,
6: hébergé par des portugais en plus dire.
0: Fildar s'il te plaît t'arrêtes ou sinon tu vas virer.
6: Je croyais que c'était des pakistanais hein.
1: Attends, ok, portugais qui l'exploite à faire le ménage.
0: Qui c'est qui s'amuse à dire ça?
7: C'est Rodrigo.
6: Ah, allez, sérieux, le débat, sérieux, sérieux.
0: Donc, télescope.
7: Oui, Gérard.
0: Donc, pour toi?
7: Moi, j'ai entendu dire qu'à la préhistoire, au début du 19e siècle, il y avait déjà des éclipses.
9: Oh, ça me paraît quand même un peu invraisemblable.
1: Prématuré.
7: Non, pas du tout. Pas du tout.
1: Prématuré, moi, je dirais.
7: Pour Gérard, non. C'est tout clair.
0: Non, non, mais en quelle année que tu vas dire depuis la préhistoire?
7: C'est dit, la préhistoire, début 19e, quoi.
0: Oh, ouais, tu te calmes hein, quand tu me parles comme... je suis pas ton petit chien, hein, d'accord?
7: Je te parle tout à fait normalement.
0: Ouais, non, mais je suis pas ton chien, d'accord?
6: Bah, en fait, quand on... éclipse, ça veut dire quoi? Ça veut dire soleil et lune. Donc, c'est-à-dire que la première éclipse a eu lieu quand la lune et le soleil sont nés, non?
0: Bah oui, bah ça, on va en parler. Quand?
6: Bah oui, c'est
0: ouais, mais
6: ça,
0: en quelle ouais. année? Donc, si on pouvait savoir en quelle année qu'elle a vu le jour, ça serait
6: pas très longtemps, à mon avis.
7: Ouais, c'était du début 19e. Hein.
0: D'accord.
6: Ouais. C'était avant le Titanic ou après?
0: Grosse lunette. On s'en fout du Titanic.
10: Justement, la première éclipse, c'était le 11 août.
0: Non, mais okay. En quelle année?
7: Mon pote.
10: Bah, en 1999.
0: Bon, hey,
1: non, c'est la dernière, il confond
7: avec la dernière.
0: Ouais, tu confonds pas avec celle qu'on vient de voir là, il y a pas longtemps, toi, non?
10: Bah oui.
0: Là, c'est non, mais je te demande, en bah, quelle année
10: c'est
0: l'éclipse?
10: Que j'ai vu, moi.
0: Non, non, mais il y en a eu d'autres
1: il
0: avant.
1: Jeune, il est jeune.
10: Ouais, je suis jeune.
0: Il a 23 ans. Et puis en plus, c'est vrai que vous devez tous être en train d'étudier, hein, parce que
7: ouais.
0: vous êtes vachement.
7: Ouais.
0: Et donc, lune de miel pour finir.
1: Écoute, moi j'ai entendu dire que ça venait de la Renaissance, puisque comme tu le sais, les civilisations précolombiennes avaient déjà des éclipses, les Incas, tout ça, les cités d'or. Donc, par contre, je sais pas le nom de l'inventeur, j'ai pas le nom de
0: Non, mais en quelle année que l'éclipse a-t-elle vu le jour, c'est ça que...
1: Début Renaissance, quoi.
0: Ouais, c'est...
1: Après la conquête de la Gaule par Jules César.
7: Début 20e siècle.
9: De quelle Gaule?
0: Ouais, non, mais de manière... Faudrait... Non, mais arrêtez de dire n'importe quoi, parce que ce débat-là, je voudrais qu'il se passe correctement.
6: Sérieux, merde.
1: Vous avez vos lunettes d'abord? Attends, moi, je voudrais savoir, est-ce que tout le monde a mis ses lunettes?
0: Non, mais ça, justement, c'est moi qui pose des questions.
1: D'accord.
10: Ouais, mais on voit que dalle avec ses lunettes.
0: Ouais, si.
10: C'est pas très agréable.
0: Non, non, mais... Non,
6: pas tous en même temps, les auditeurs.
0: Voilà, justement, ça va être la question suivante. Oui, Rigo, peut-être? Non.
1: Non.
0: Personne peut nous le donner sur l'IRC?
6: Bah, moi, j'ai sur le Minitel, j'ai Balbuzard qui me dit que... est-ce que je peux demander à mon employeur de me payer deux fois le jour de l'éclipse?
0: Non, bah lui, il va se faire foutre. On lui demande en quelle année qu'elle a vu le jour. On lui a pas demandé s'il allait se faire payer pour aller faire
9: c'est
0: des pipes aussi.
10: Moi, Gérard, j'ai une question.
0: Oui,
10: on m'avait parlé de l'équiste et c'est quand tu mettais ton cou dans la trajectoire du soleil.
0: C'est comment ton nom, toi?
7: Confus-toi.
0: C'est comment ton nom, celui qui vient de dire ça?
10: Grosse lunette.
0: Ouais, bah grosse lunette, et ben...
10: Non, mais c'est une rumeur, hein, moi.
0: Ouais, non, mais c'est une rumeur. Alors, c'est une rumeur que t'as entendu dire. Oui. Et ben, la rumeur que t'as entendu dire, moi, je te dis au revoir, ça t'apprendra à dire des conneries comme ça.
9: Allez,
0: voilà, au revoir. Déjà pour toi, c'est
6: ça
0: terminé.
6: Y est, c'est parti.
0: Alors, deuxième question. Devrait-on modifier la loi pour que l'éclipse ait lieu quand il fait beau? On va demander ça à lune de miel.
1: Bah écoute, moi je pense que cette année, comme tu l'as dit l'autre soir, l'éclipse, elle était vachement mal foutue.
0: Ouais.
1: Parce que c'était les vacances, en plus c'était ouais. au milieu de la semaine, il y avait des nuages et tout ça. Moi je dis que ça a été super mal goupillé, je sais pas qui ouais. s'est chargé de l'organisation.
0: Mm-hmm.
1: Ouais. Mais à mon avis, va y avoir des suites, quoi. Va y avoir des problèmes, des plaintes, c'est pas possible que
0: Il
1: faut faire ça pendant l'année, il faut faire ça le week-end, un jour il fait beau, je veux dire, c'est évident, quoi.
0: Ouais, parce que. Après je vais répondre à, je vais vous répondre à cette question. Télescope pour toi.
7: Il a tout à fait raison, quoi. Mm-hmm.
0: Ouais, mais toi sur l'image, est-ce que tu l'as vu comme il faut?
7: Ah non, je l'ai pas vu. En fait à ce heure-là, j'ai oublié de me réveiller comme
11: quelle image.
0: Nous lune de miel, je crois que sur Paris on a quasiment presque rien vu. Hein.
1: Le problème, c'est je sais pas pourquoi ils font ça. Ils font que en fait l'éclipse, elle marche juste à un seul endroit. Moi, je pense qu'ils devraient faire une éclipse pour tout le monde. Tu vois,
7: enfin, la ville de Limoges est assez riche pour se payer une éclipse.
1: Bah, je sais pas, mais il y a pas de raison que les gens qui sont à un endroit en profitent et pas les autres.
0: Mais c'est vrai que faut dire que sur Paris, moi j'ai essayé de l'avoir, en fin de compte, on n'a rien vu. Ceux qui ont eu plus de chance pour ça, ben on va demander à Adon de répondre et puis je vous redirai ça après.
11: D'accord.
0: Donc toi, sur Poitiers, déjà, est-ce que...
11: Moi, le problème, c'est que sur Poitiers, ben voilà, c'est que c'était pas une éclipse totale, on n'a pas eu l'argent pour se payer, je sais pas ce qui se passe, alors on nous augmente nos impôts.
0: Non, mais attendez.
1: Pas donc.
0: Pour l'instant, on fait pas un débat sur les impôts, parce que ça m'intéresse pas.
11: Tu me demandes de m'exprimer sur le sujet de l'éclipse, alors laisse-moi t'en parler un peu. Alors, donc, sur Poitiers, on n'a déjà pas une éclipse totale, et en plus, au moment où l'éclipse, ils ont mis l'éclipse en route, il y avait des nuages, pareil que sur Paris.
0: Bon, ok.
11: C'est nul.
0: Bon, alors donc, moi, ce que je peux vous dire, là où que les gens ont plus de chances à l'avoir...
11: Oui, mais là où que les gens ont plus de chances à l'avoir, il y avait des nuages.
0: Non, c'est ceux qui ont eu plus... qui ont eu l'occasion de l'avoir, vraiment, c'est sur Reims...
6: Sur TPS.
0: Fécamp.
7: Et sur TF1, on la voyait super bien.
5: Ah, mais fallait pas mettre les lunettes.
0: À la télé, non, ça servait à rien.
7: C'est pour ça que je l'ai pas vu.
11: Voilà, le problème, c'est que moi, j'ai mis les lunettes devant la télé.
1: Oh non.
0: Non, mais t'es complètement starbé, toi.
11: On nous a dit que quand on regardait les clips, il fallait mettre les lunettes. Alors le problème.
0: Mais ouais, mais c'est quand tu sors dehors, espèce d'abruti.
7: Ah, bah j'ai pas compris ça, moi non plus.
0: Mais non, mais vous comprenez tout à l'envers quand on vous dit quelque chose. Alors faudrait peut-être accorder les violons.
6: Donc
0: c'est pour répondre à l'une. C'est pour répondre à l'une de mes... Oh ! Télescope, t'arrêtes s'il te plaît, merci.
7: Pas moi.
0: Pour récupérer, donc pour répondre à la question à l'une de miel, c'est vrai que ça a été vraiment mal goupillé parce que sur Paris, on a pratiquement rien vu.
1: Ouais.
7: Mm-hmm. Hein ?
0: Ceux qui ont eu plus de chance à l'avoir, c'est Fécamp, Reims et l'autre ville, je crois.
7: Pourquoi ?
0: Pourquoi, je ne sais pas.
1: Tu sais comment ça se passe. C'est comme pour les JO, il y a un comité, il y a des villes qui se présentent, et puis il y a un vote qui est fait, et puis il y a des villes qui sont choisies, je veux dire. Ça, et comme tu le sais, bien évidemment, si y a de la magouille, il y a du pipon.
11: C'est pareil. Il y en a toujours que pour les hétéros, et c'est tout.
0: L'hétéro, il t'emmerde, l'hétéro, il te dit au revoir.
6: Mais non, mais hétéro, c'est pas méchant.
12: C'est pas méchant, Gérard.
7: C'est pas une insulte,
6: Donc, qu'est-ce qu'il faudrait pour toi faire pour avoir une éclipse
12: partout dans le monde?
6: Correct.
0: Non, mais ça, de toute manière, ils auraient, comme l'une de miel à 10, et c'est vrai que sur Paris, on n'a rien vu du tout, quasiment rien, parce qu'il y avait trop de nuages. Par contre, le lendemain, tu aurais vu le soleil, le temps, le ciel était vachement bleu, donc là, ils auraient pu la faire ce jour-là.
1: Comme par hasard. Hein,
6: mais ça coûtait trop cher d'en refaire une autre le lendemain.
0: C'était pour finir le siècle. Donc, avant qu'on arrive dans le. Sur l'an 2000, ils ont voulu la paire avant, mais ils auraient pu attendre sur Paris de la paire le lendemain, parce que c'est vrai que nous, on n'a rien vu, et moi, j'ai regardé comme ça, en fin de compte, t'as rien vu. Même sans lunettes, j'ai essayé de la regarder, et ça m'a rien fait du tout, pas comme celui du conseil qui a regardé trop l'éclipse, justement. Ouais, Manu.
6: C'est qui ils? Quand tu dis ils, ils auraient dû le faire.
0: C'est les hommes politiques, c'est à eux de faire
6: ça proprement, quoi.
0: Voilà.
11: Les politiciens, donc, c'est méchant.
1: GG. Oui. Moi, ce que je trouve encore plus débile,
0: c'est qui?
1: C'est l'une de miel.
0: Oui.
1: Comme tu disais, il faisait beau le lendemain. Une fois que le matériel était installé, je veux dire, le matériel, il était déjà sur place. Ils n'auraient pas pu la refaire le lendemain, tu vois, ça aurait coûté vachement moins cher, le matériel était déjà là.
0: Bah oui, mais c'est vrai que.
6: En plus, il y avait les deux journalistes. Il y avait la chanteuse, il y avait,
0: c'est de l'autre côté, sur Paris, en fin de compte, qu'est-ce qu'ils ont vu? Rien du tout, parce que tu voyais tout le monde qui était là avec leurs lunettes, pour voir quoi? Pour apercevoir, même pas un petit bout de lune, sur Pékin, moi je l'ai vu à la télé, vraiment, le truc...
6: Qu'au bois, il n'y a pas besoin de lunettes pour voir des bouts de lune.
0: De l'autre côté, sur Pékin, c'était la nuit complète. Donc, il y a le sondage, oui.
11: Moi, j'ai une télé noir et blanc à la maison, et on voyait rien du tout à la télé.
0: Une télé noir et blanc, de toute manière, c'était en noir et blanc, donc automatiquement, t'as rien vu du tout. Le soleil, il était quelle couleur?
11: Bah, le soleil, il était noir.
0: Mais non, il était blanc, espèce d'andouille.
11: Ah ouais.
0: Parce que c'est la lune qui a bouffé le soleil pour qu'il passe noir, d'accord? Donc, alors, pour répondre à la question... Avez-vous déjà vu une éclipse? Alors il y a 56% des gens qui répondent qu'ils dormaient, ça comme le télescope.
2: Yes.
0: 30% répondent que oui, mais pas bien car il faisait nuit. Donc comme me disait Lune de miel, c'est vrai. 17% des gens ont dit que oui, en regardant par la fenêtre, ouais, mais ça c'est sûr. Et 9% sont aveugles. Alors pour les aveugles, c'est vrai que ça n'a pas été évident
11: pour
0: eux.
11: C'est une éclipse totale.
0: Alors,
11: c'est pour les tours. Hein.
0: Oui. Alors, troisième question.
6: La troisième question, à la place de grosses lunettes, on accueille Cratère.
0: Alors.
10: Oui, bonsoir Gérard.
0: Bonsoir, t'appelles d'où?
10: Clermont-Ferrand.
0: Hein?
10: Clermont-Ferrand.
0: 101.9. 100. Non, Clermont-Ferrand, ça n'a jamais été 101.9, espèce d'andouille.
11: Salut, Cratère.
10: Excuse-moi, je me suis trompé, c'est 103.4.
0: Ouais, parce que Clermont-Ferrand, 101.9, ça m'étonnerait. Hein.
11: Là, tu le prends pour un câble ou quoi? Gérard,
5: sur IRC, il y a Dan qui a une très bonne question. Il te demande comment ça se fait que lors d'une éclipse, on voit pas les étoiles alors qu'il fait nuit.
0: Ben, pourquoi? Parce que si c'est produit, c'est que le comme j'ai dit tout à l'heure et qu'on en a discuté deux mots le lundi quand Max m'a appelé, c'est vrai que là il faisait nuit totale, on pouvait pas voir d'étoiles parce que c'est pas comme la nuit réellement. Parce que c'est la lune qui a engouffré le soleil, après ça a duré quoi, 2-3 minutes à peine, maximum, et après c'est redevenu normal. C'est vrai que ceux qui ont eu la chance de la voir complètement, c'était bien pour eux, mais nous, malheureusement, sur Paris, on a été déçus complètement.
5: Et à ce propos, il y a Zim Zoom sur l'IRC, il voulait savoir si on la voyait mieux en Amérique.
0: Ah ben ça justement, justement la question on va le savoir.
5: C'est vrai que Bill Clinton il a mieux fait.
0: Non mais on sait pas où qu'elle se trouve à l'heure actuelle et c'est vrai que normalement là doit se balader parce que les lunettes normalement là justement ça va être. Voilà, on va poser la question et je vais parler.
11: La tournée d'été, hein.
0: Ouais mais je vais parler des lunettes après. Donc doit-on porter des lunettes pour voir l'éclipse s'il pleut? Donc on va demander à Lune de miel. Donc enfin pauvre Lune de miel, nous on n'a pas été gâtés. Hein.
11: Ah non, on n'a pas été gâtés.
0: Même
11: clair.
0: Si on a mis des lunettes, il pleuvait pas, mais.
11: Bah, au moins ça permettait de garder les yeux au sec. Bon, c'est déjà ça quoi.
0: Bah ouais, parce qu'en fin de compte, on n'a rien vu, c'était dommage, nous. Hein.
11: Ah déçu.
0: Ouais. Cratère.
10: Bah ouais, mais moi je pense qu'il est pas. T'as pas besoin de porter de lunettes s'il pleut, puisqu'il y a des nuages, donc tu vois rien.
0: Bah ouais, mais toi, est-ce que tu l'as vu l'éclipse?
10: Moi j'étais sur la Côte d'Azur. Et c'était nul à chier, hein. On voyait rien du tout.
0: Attends, sur la Côte d'Azur, attends, sur la Côte d'Azur, tu vas pas me dire que t'as rien vu.
10: Non, on a vu un petit peu, mais elle était pas totale l'éclipse, Gérard.
0: Oh, ça m'étonnerait, hein.
10: Ah bah si, je te dis.
0: Attends, sur la Côte d'Azur, c'est là qui faisait le plus beau. Et attends, et prends. Oh, ça va pas dans ta tête, là, mon pote, hein.
2: Ouais, mais l'éclipse, elle est pas passée par là.
0: Ah bah si, elle est pas. Elle est...
11: Si, non, mais attends.
6: Non, mais l'éclipse n'était pas en vacances.
11: Gérard.
0: Ouais.
11: Sur la Côte d'Azur, les gens, à cette heure-là, ils sont encore en boîte de nuit. Il y a des acheteurs et tout ça. Les gens, ils sont en sous-sol. Là, ils sont en boîte de nuit. Ils n'ont pas vu l'éclipse.
0: Ouais, mais alors qu'elle est passée, nous, de toute manière, sur Paris, c'est Lune de miel hein, qui vient de parler.
11: Oui, tout à fait.
0: Nous, sur Paris, normalement, elle était prévue à 12h32 ou 42, je crois.
11: Ouais, hein. Les mecs, ils sont encore en after hein, sur la côte. C'est comment ça? Ils font la tasse non-stop.
10: Bah, c'est clair.
11: Voilà, quoi.
0: Télescope.
2: Oui, bah je crois que je viens de te répondre, Gérard.
0: Non, c'est pas toi qui viens de me répondre, c'est Cratère.
10: Ouais, exactement. Ouais.
0: Donc t'as pas répondu toi à la question.
11: Les lunettes et la pluie.
2: Ah oui, c'est vrai.
0: Doit-on porter des lunettes?
2: Il faut, parce qu'en fait quand il pleut, il y a des nuages, je suis d'accord, mais les UVB arrivent quand même à transpercer les nuages.
0: Mm-hmm. Donc, et Adonf?
12: Déçu.
0: Non mais tu réponds à la question correctement, sinon je te dis au revoir pour de bon là.
12: Bon bah écoute, la pluie, quand il pleut, je pense qu'il faut quand même mettre les lunettes au cas
0: je
12: où.
0: Je te demande pour voir l'éclipse.
12: Bah pour voir l'éclipse, oui, il vaut mieux mettre les lunettes.
0: D'accord.
12: Voilà.
0: Bah réponds correctement aux questions, s'il te plaît. Alors donc, l'éclipse, doit-on porter des lunettes? Ça, de toute manière, c'était obligatoire de porter des lunettes pour ceux qui ont eu l'occasion de l'avoir, parce que sinon, au bout de 12 heures ou 24 heures, lune de miel, je crois.
1: Je crois que c'est 24. Hein.
0: C'était 24 heures. Ouais, si, pour ceux qui n'avaient pas porté de lunettes, au bout de 24 heures, normalement, ils devaient se rendre...
1: Les nuages, tu ne pouvais pas regarder l'éclipse pendant 24 heures. Donc...
0: Non, mais quand elle est passée, donc, c'est pour ceux qui ont eu l'occasion de la voir, qui n'ont pas porté les lunettes adaptées pour...
1: Que ils ont quand même du mérite, hein, ceux qui ont regardé l'éclipse 24 heures, c'est des courageux.
0: Non, mais... Ce qu'il y a, c'est que ceux qui n'avaient pas porté des lunettes, c'était qu'au bout de 24 heures, ils pouvaient ressentir des piquements aux yeux, donc il fallait qu'ils se rendent. Laissez-moi parler, laissez-moi parler que je finisse, s'il te plaît, merci. Donc c'était pour préciser qu'au bout de 24 heures, si quelqu'un avait quelque chose aux yeux, qu'ils se rendent dans les hôpitaux, consulter des ophtalmos, parce que c'était prévu et c'était gratuit. Et il paraît que il n'y a pas eu d'incident grave, apparemment. Il n'y a pas eu d'incident grave durant cette éclipse. Hein.
7: Heureusement. Ouais, mais je pense encore passé les 24 heures.
1: Oui. Oui. Ça a été brûlé de la mise pendant l'éclipse pour faire.
0: Qui c'est qui vient de sortir ça?
1: Non, c'était pas pour toi, c'était pour l'autre auditeur, là, la fofolle. Elle va dire qu'elle a été brûlée de la mise pendant l'éclipse, je m'en doute. Je la vois venir. Quoi.
0: Le télescope, ouais.
7: Ah, moi, je suis pas une folasse, donc c'est pas
0: grave. Ouais, mais tu laisses, c'est pas grave, il va se calmer.
1: Voilà, donc.
13: J'avais une question, les gens qui travaillaient le jour de l'éclipse, il y en avait qui n'étaient pas en vacances, donc qu'est-ce qu'ils devaient faire? Est-ce qu'ils avaient le droit de sortir de leur travail pour...
0: Non mais juste, ah bah voilà, très bonne question, ça c'est...
13: Pas de quoi, Gérard.
0: Parce que la question... Comment là, j'ai mal entendu?
1: C'est pour tout à l'heure, je disais, c'est pour tout à l'heure.
0: Non mais toi, cratère ou...
1: Attends, on finit sur les lunettes quand même.
0: Ouais, non mais attends, cratère, tu as pas commencé à t'amuser. Tu as pas commencé à insulter les gens qui sont avec nous sur le débat, parce que sinon tu as viré au standard tout de suite, toi.
14: Parce que déjà, il a commencé à m'insulter, moi. Ouais. Alors si ça commence comme ça, c'est toujours pareil. Si j'ai toujours besoin, parce que tout ça, sous prétexte qu'on n'est pas hétéro, on a besoin de se faire insulter, ça suffit maintenant.
0: Oh, on se calme s'il vous plaît, sinon je vire des gens là. Et je vais pas chercher midi à 14h. Donc pour répondre à la question, Pildar, est-ce que les gens travaillaient quand il y a eu l'éclipse? Donc il y a certaines sociétés qui avaient donné leur journée aux employeurs. Aux ouvriers, pardon. Ouais. Aux ouvriers. Et ça, je pense que lune de miel, tu peux pas me contredire. Hein.
7: Gérard, on est quatre, hein. Pourquoi tu parles qu'à lui?
0: Oui, parce non, parce que... Non, mais même, de toute manière, tout le monde peut... Ouais. Oui, qui c'est qui veut...
1: Encore lune de miel, je voulais finir sur les lunettes.
7: Ouais. Encore lui.
1: Puis... Encore. Tu sais, il y a des mecs qui ont pris l'avion là pour aller plus loin, faire...
0: Non, personne, les avions n'avaient pas le droit de décoller, hein, justement.
1: Tu sais, les gens qui ont pris le Concorde là spécialement pour aller voir l'éclipse, t'as pas vu ça aux infos?
0: Non, j'ai pas eu l'occasion de voir le Concorde décoller, parce que de toute manière, les gens n'avaient pas le droit de rouler.
13: Tu dors à Roissy en ce moment.
14: Pendant les infos, il était déjà au bar.
13: Dans une soute.
0: Adonf.
14: Oui.
0: C'est toi qui viens de dire ça?
14: Mais t'es fou.
7: Mais non, c'est pas lui.
0: C'est qui vient de sortir ça?
13: C'est pas grave, Gérard.
1: Non, je crois pas, non.
0: Non, je pense que c'est Cratère, à mon avis.
10: C'est pas grave.
1: Ça avait l'air intimidé, quand même.
0: Donc, je pense que je t'ai répondu à ta question.
13: Oui, j'en avais une deuxième, si ça te dérange pas.
15: Et ça fait chier. Hein.
13: Au niveau des lunettes, est-ce qu'on pouvait porter tout type de lunettes ou autre?
0: Non, déjà, les lunettes étaient normalement, ceux qui avaient des lunettes, c'était précisé, la marque CE derrière.
10: Ben moi, j'ai des lunettes de soleil CE et pourtant, ça n'a pas marché. Hein.
0: C'est qui?
10: Cratère.
13: Ça veut dire quoi, CE?
0: Et Cratère.
10: Oui.
0: Si tu avais des lunettes de soleil hors celles qui étaient prévues pour
7: tu pour vas ça. Perdre tes yeux, Cratère.
0: Donc, c'est archi faux ce que tu nous dis, d'accord? Donc, Rigaud.
16: Oui, alors encore une petite question, décidément.
0: J'espère que c'est pas sur les lunettes, on a assez fait le tour. Hein.
16: Non, justement, c'est Madame Soleil, la vraie, qui te demande Combien ça a coûté à l'État français l'organisation de l'éclipse?
0: Je ne sais
16: en
0: pas.
16: Euros.
0: Je ne sais pas. Oh, ça, en euros, je n'en sais rien. Donc,
10: d'ailleurs,
0: on va pas...
10: Gérard, par quels moyens techniques ils ont réussi à faire une éclipse?
0: Je ne sais pas non plus. Donc, on va pas s'éterniser trop sur,
13: non, trop sur l'éclipse. C'est pas le sujet du débat.
0: C'est le sujet du débat, mais.
7: Le côté technique est très important quand même.
15: Non, j'ai dit. C'est un projecteur, tout simplement. C'est facile, c'est un projecteur.
0: Bon, il y a une question. S'il vous plaît, on se calme. Il y a une question Minitel maintenant.
13: Oui, il y a encore une question au sujet des lunettes. C'est la dernière. On va terminer là-dessus. Comment ça s'appelle? Il y a Béatrice qui est une famille nombreuse et elle dit: moi, pour regarder l'éclipse, j'ai de la chance car j'ai des prix chez Afflelou. Et j'avais la Fortide Afflelou. J'en avais 4 pour près d'une.
6: Les marques.
13: Je suis tout raide.
0: De toute manière, la question, elle est tout con en plus. Déjà, alors
13: est-ce que c'est intéressant de regarder ça avec des...
0: Mais non, sa question, elle est con, elle a ni queue ni tête comme elle. Alors, des questions comme ça, c'est pas la peine.
13: Je suis tout raide le matin, quand je me lève, c'est tout.
0: Selon vous, quand aura lieu la prochaine... Oh, télescope, s'il te plaît, tu te calmes un petit peu maintenant, là.
12: Pas possible, hein, si.
0: Adon Fossi.
7: Sois pas jalouse.
0: Manu, s'il te plaît, tu me les calmes tous les deux là, parce que ça. Télescope, tu te calmes, s'il te plaît, parce que ça commence à bien faire. Et Adon Fossi.
10: Ouais, c'est pas possible.
0: Et Cratère, c'est pareil. Oh,
10: qu'est-ce que... Attends, mais qu'à moi, j'ai rien dit, moi.
0: Ça commence à bien faire. Donc, quand.
13: Je crois qu'il est amoureux de l'une de
0: Selon vous, quand. Télescope, je sens que tout à l'heure, tu as gerbé, toi.
13: Mais pose la question, Gérard.
0: Selon vous, quand aura lieu la prochaine éclipse? On va demander à Adonf, comme il a une grande gueule.
7: 2080.
13: Il en met.
12: Tu crois pas, c'est bien dit. Hein.
15: La gourde à sa foutre. Hein.
0: Bon, alors, Adonf, au revoir, terminé pour toi.
13: Non, il a pas répondu. Il a rien dit.
12: C'est bon, il a rien dit du tout.
0: Bon, alors, tu réponds là.
10: Mais pourquoi tu m'engueules?
0: Oh! C'est moi qui commande le jeudi, d'accord?
16: Tu vas le faire pleurer, Gérard.
7: Vas-y, fais-nous la
0: réponse. Oh là là là là là.
12: Alors, moi, je pense que la prochaine éclipse...
0: je sens que la prochaine éclipse...
13: C'est dans tes fesses.
0: Bon, allez, Adon, dégage. Terminé. Tu lui dis au revoir, parce que là, des nasses comme ça sur l'antenne, j'aime pas trop. Télescope.
7: Ouais, c'est jeudi 17h15. L'éclipse et les bulles.
0: Bon, alors, pour toi aussi, au revoir, comme ça, tu comprendras très bien la question. Allez, hop.
7: Salut, bouffon.
0: Bonsoir, connasse.
16: Gérard, pour te calmer calmer ce cher débat, il y a Albator qui te demande s'il y a une éclipse la nuit, est-ce que ça fait le jour?
0: Ben non, à mon avis, je pense pas.
16: Pourquoi?
0: Ben, de toute manière, si le soleil il se fait bouffer par la lune, automatiquement, ça fait nuit, puis après, ça reviendra au jour. Ça, c'est...
16: Donc, s'il y a une éclipse la nuit, ça fera le jour.
0: Voilà. Cratère.
10: Oui. Avant, j'avais une petite question à te poser. Comment ça se fait que la lune bouffe le soleil alors qu'elle est 100 fois plus petite que le soleil?
0: Bon, pour l'instant, tu réponds à la question, selon vous, quand aura lieu la prochaine éclipse?
10: J'ai entendu parler que c'était dans 3 ans, je crois, quelque chose comme ça.
0: Non, je pense que tu t'es mal renseigné.
10: J'ai vu ton information sur TF1.
0: Manu, s'il te plaît, tu dis au revoir aussi à Télescope. Hein. Ouais, tu lui dis au revoir à elle. Hein. C'est terminé.
10: À Madagascar même.
0: Lune de miel.
15: Bah écoute, okay. je sais pas, j'ai pas eu la grille des programmes là, de la nouvelle rentrée, donc je suis pas calé là, je peux pas te dire.
10: Ouais, bah, moi, peut-être une en prévision la semaine prochaine, mais c'est pas sûr encore.
0: Cratère.
10: Bah je viens de répondre.
0: Ouais, mais moi je vais te répondre, la prochaine éclipse a lieu en 2081.
10: Ah d'accord. Bah,
15: est-ce qu'il faut garder ses lunettes pour,
0: Non, parce que les lunettes normalement doivent être récupérées pour les envoyer en Guadeloupe ou en Martinique, dans les autres pays, normalement, c'était pas...
13: Parce que l'éclipse est prévue quand, là-bas?
0: Je sais pas. Je pense qu'elle doit être prévue, je sais plus quand. On sait pas exactement quand, mais je sais qu'ils
13: avaient... Bientôt.
0: Je sais que c'est pour bientôt. Ils avaient prévu... Ils ont même dit que le jeudi, normalement, tous ceux qui avaient des lunettes, fallait qu'ils les redonnent. Ils mettaient des cartons à disposition
16: cartons rouges?
0: Non, des cartons pour récupérer les lunettes et pour les renvoyer là-bas. Donc, voilà, donc...
15: On peut pas les garder pour 2080, nos lunettes?
0: Non.
10: Bah moi, je les ai encore. Hein.
15: Ah, moi, je voulais les garder pour 2080. Hein.
10: Moi, je les ai 40, mes lunettes.
0: Alors, donc, que doit-on faire pendant une éclipse? Alors, il y a 45% des gens répondent que l'on ne doit rien faire. Ça, c'est bien, ouais.
13: Bah, 31%. Oui, il vaut mieux pas faire grand-chose.
0: 31% des répondent que c'est bon pour le moment pour dépouiller des vieilles, ça je pense pas. 20% pensent qu'il faut mieux faire un vœu, ça peut-être, ouais. Et 12% demandent ce que ça peut bien me foutre. Ben ça c'est bien aussi. Donc, y a quelqu'un, on a du monde, Manu, maintenant?
17: Ouais, on a Vénusia à la place de Télescope et on a Lumière à la place de Adonf.
0: Alors, Vénusia et Lumière. Bonsoir à vous deux.
18: Bonsoir.
19: Allô.
0: Fréquence.
19: Allô, allô.
0: Bonsoir. Oh, Lumière, s'il te plaît, ta fréquence. Merci.
19: Oui, 86.
0: Combien?
19: 86.
0: Et t'appelles d'où pour me dire 86?
19: Limoges.
0: Hein?
19: Limoges.
0: Limoges, c'est 102.5, hein, je te signale.
19: Pas de bon. Ah, mais c'est quand j'étais en vacances.
0: Ouais, ouais, non, mais c'est 102.5.
19: Pardon, pardon.
0: Ok.
19: Y a pas de problème.
0: Et Vénusia.
20: Oui, bonsoir Gérard.
0: Bonsoir.
20: Bonsoir l'équipe.
0: Ta fréquence
20: 95C.
19: C'est ce que tu fais en poitrine?
0: Non, mais qu'est-ce que... Hey, on n'en a rien à foutre de ta poitrine, je te demande ta fréquence.
20: 95.6, excuse-moi.
0: 95.6, c'est t'appelles? T'appelles?
19: Moi je sais.
20: J'appelle, oui, effectivement.
0: T'appelles d'où?
20: J'appelle de Tours.
19: Et tu pèses combien?
0: Voilà, alors, question suivante. Pardon, je vais me moucher avant. Et...
21: Oh
0: non, non, je vous pose
21: attends,
0: la question.
21: Sort, hein.
0: Dans, quel pays, dans quel pays peut-on voir l'éclipse en ce moment?
22: En ce moment même, là?
0: Oui.
22: Alors là, je pourrais pas te répondre, Gérard.
20: Moi, je sais.
0: Oui, Vénusia?
20: Guatemala.
0: Non, mais ils ont pas reçu les lunettes comme... ah bah si, maintenant, si. Attends, Vénusia, toi, Vénusia là, hein.
20: Vénusia.
0: Ouais.
19: Kosovo.
0: Donc, ça oh suffit, on parle pas des trucs comme ça, d'accord, merci.
20: Non, on parle pas des Kurdes, non plus.
0: Vénusia, alors.
20: Oui.
0: Ça suffit
20: oui,
0: aussi.
20: Guatemala, Gérard.
0: D'accord. Lumière.
19: Bah, je pense que c'est effectivement Guatemala.
0: Ouais. Cratère.
22: À mon avis, à ce moment même, elle doit passer en Italie, hein.
0: Bah, mais je pense que...
22: Y a... Ah, bah si,
0: c'est lune de miel, non. Lune de miel pour finir.
19: Ouais, non, moi je suis d'accord, Guatemala, donc Asie du Sud-Est, quoi.
22: N'importe quoi.
20: Bien foutu, ça.
0: Mmh. Ouais, bah, moi, de toute manière, on peut pas le savoir parce qu'on n'a pas de renseignements.
20: On n'a pas les lunettes.
19: On n'a pas les cartes.
0: Bah non, puis même, on peut pas trop le savoir. Moi, je sais même pas, je sais pas, normalement, ils avaient prévu... Je crois qu'ils avaient prévu qu'elle allait du côté de la Guadeloupe, mais on sait pas quand. Cinquième. Peut-on... Ah voilà, c'est une question... dommage que le télescope soit parti parce qu'elle a voulu répondre à celle-là et elle me disait que oui.
23: C'est con.
19: Dommage.
0: Et donc, peut-on rouler pendant l'éclipse ou marcher? Donc,
22: Oulala. Ah ouais, on peut, ouais.
0: Cratère.
22: Ah ouais, tout à fait, ouais.
0: Ah, t'as le droit de rouler alors que c'est interdit?
22: Bah non, c'est pas interdit. C'était si. Juste qu'il était déconseillé.
0: Il était déconseillé, ça veut dire interdit parce que sinon tu te...
22: Ah oui, d'accord.
0: Et c'était là, bien. Oui.
22: En fait, d'ailleurs, il y a eu des grèves dans Paris pendant justement l'heure de l'éclipse des
0: trains. Non, il n'y a pas eu. Il n'y a pas
23: eu. Il y a eu des grèves.
0: Non.
22: Paris,
0: non. Oh, cratère, s'il te plaît, tu me laisses répondre. Ce qui s'est passé, c'est qu'ils avaient interdit tout train de rouler, les camions, tout. De toute manière, tout le monde ne devait pas rouler le jour de l'éclipse.
23: Ah, c'est faux parce qu'il y a DJ Naz sur IRC qui affirme que tous les taxis sont passés en tarif de nuit pendant l'éclipse.
0: Ouais, mais. Normalement, ça m'étonnerait parce que c'était interdit de rouler. Lune de miel, donc, toi?
19: Bah, moi, je pense que c'était aussi déconseillé, donc tu peux le faire, mais il faut faire attention, c'est tout.
0: De toute manière, c'était au risque et péril parce que ça te serait revenu à 900 balles l'amende, ouais, ouais. Normalement. Vénusia?
19: Ça aurait été dommage pour une éclipse qu'on n'a pas vue en plus.
0: Bah oui.
20: En plus, ouais.
0: Vénusia?
20: Bah, contrairement à ce que disait l'autre connasse de télescope tout à l'heure.
0: Ouais, non, mais tu restes poli.
20: Non, mais elle m'a laissé un sale goût dans la bouche, celle-là.
0: Ouais, ouais, bah.
19: C'était une chénasse, hein.
0: On se calme, ouais.
20: Moi, j'ai conduit, mais seulement il est. C'est vrai qu'il était interdit de conduire, mais avec les lunettes,
0: Oui, mais non, mais même...
22: C'est dangereux, parce que tu vois rien avec les lunettes.
20: Bah oui, tu vois rien.
0: Bah, ouais, mais de toute manière, déjà, t'as de la chance de pas avoir eu un contrôle, parce que sinon, ça t'aurait coûté 900 balles en plus.
19: Ah, mais tout ça, les gendarmes, ils regardaient l'éclipse, hein, comme tout le monde, GG.
0: Bah, de toute manière, je sais, parce qu'il y a même la RATP qui l'a regardé.
19: Ah, bah, alors.
0: Parce que même les...
20: En plus, ils
0: foutent
20: rien, putain.
0: Bah, tu sais ce que ça veut dire, RATP, Vénusia, donc Lumière répond.
20: Ça veut dire
0: retourne avec ta pute. D'accord. Lumière.
22: Un peu comique, quand même.
19: Oui, bah moi, écoute, en éclipse, je vais me coucher.
22: Ah bah, c'est, bah oui, normal.
0: Non mais attends. Bah, hey, je te demande, hein, hey, Lumière, Lumière, la question c'était, Lumière, la question c'était, peut-on rouler pendant l'éclipse ou marcher? Je te demande pas si t'as dormi, je m'en fous.
19: Il a pas dormi, hein.
14: Mais pourquoi?
19: Il a dit qu'il avait été se coucher.
14: Les lumières se sont allumées et c'était très très très beau.
0: D'accord. Ben, sur l'image, vous l'avez vu alors?
14: Oui, tout à fait.
0: Ah ben l'autre, elle nous a dit que non, alors bon, ça m'étonnerait.
14: Elle disait n'importe quoi, puisque sur l'image, nous, c'était un ciel bleu, extrêmement bleu, sans nuages. Mm-hmm. Et on a très très bien vu l'éclipse, puisque ici, on a eu la chance de très très bien la voir pendant en plus très très longtemps.
19: Et il va faire quel temps demain à Paris?
0: On n'en sait rien, puis on s'en fout.
14: Voilà,
0: d'accord.
14: Donc, mais ici à l'image, par contre, en tout cas, c'était entièrement déconseillé de rouler, voire interdit. Il y avait effectivement une amende de 900 francs, je confirme, si on était pris en flagrant délit en train de rouler pendant l'éclipse.
20: Mais attends, très bien, Gérard, c'est très bien.
14: On pouvait être arrêté avec le moteur qui tourne. Ça, on avait le droit.
0: Ah oui, mais ça, de toute manière, c'était bien.
14: C'était conseillé.
0: Ouais, même, ouais, on avait le droit,
14: de laisser tourner le moteur.
0: Ouais, mais...
14: D'ailleurs, beaucoup de routiers avaient laissé leur camion arrêté sur les bandes d'arrêt d'urgence de l'autoroute.
0: Non, sur les bandes d'arrêt d'urgence, c'est interdit parce que.
14: Non,
0: ouais, mais peut-être, mais ils ont eu de la chance. Mais sinon, c'était. Ils avaient.
14: Ils ont pris une amende, hein.
0: Non, je pense pas parce qu'on en a pas eu d'écho, hein. Sur les informations, on n'a pas eu d'écho nous dire s'il y avait eu des amendes ou pas de.
14: Ah, bah écoute, nous, ici, sur Limoges, on a le journal d'information locale qui a que certains routiers avaient été verbalisés, hein.
0: Ouais, non, mais ce qu'ils disent sur les journaux, ça fait deux, hein. Et ce qu'ils disent aux infos, c'est pareil, hein. Donc, faut pas tout mélanger, là. Les journaux et puis les impôts à la télé, c'est pas du tout pareil. Hein.
14: Tu sais, c'est vrai, c'est comme à la radio, mais quand même,
0: certaines radios disent ce qu'ils veulent, hein, ça c'est leur problème, hein, c'est pas de nous. Hein.
19: Ouais, GG.
22: Oui. Moi, j'ai eu une amende de 500 balles parce que je me suis fait gauler avec une boulette pendant l'éclipse.
19: Voilà.
0: Est-ce que
19: si tu te fais gauler en train de rouler, ils te filent une amende, mais ils te confisquent le kiff ou pas?
0: Non.
19: Ah bon, bah ça va.
22: Ouais, ça va.
0: Peut-il y avoir plusieurs éclipses en même temps? On demande à Lumière.
20: Moi, je connais un mec qui s'est fait piquer parce qu'il n'avait pas son casque. 600 balles.
0: Lumière.
14: Moi, ça m'est arrivé, effectivement, de faire des trucs à plusieurs.
19: Ouais, sans casque.
14: Avoir un scooter.
19: Et t'as chopé une Bléno.
0: Non, Vénusia.
3: Oui.
4: Elle est partie.
0: Putain, ça reste avec ça. Merci.
22: Tout ça à cause d'un
0: Vénusia. Pas de
22: casque.
3: Oui, Gérard.
0: Vénusia.
3: Oui, Gérard, je suis là.
0: Donc tu réponds à la question, s'il te plaît.
3: Mais je t'ai répondu, je crois.
14: Non, peut-on voir plusieurs éclipses en même temps?
3: Ah oui, c'est vrai.
19: Oh là là.
3: Plusieurs éclipses en même temps,
0: oui.
3: C'est pas possible, Gérard. On peut pas être à plusieurs endroits en même temps.
0: D'accord.
3: De télé.
0: Cratère.
22: Ouais, alors bah, je pense qu'il est carrément impossible d'avoir plusieurs éclipses en même temps, puisqu'il faudrait plusieurs soleils et plusieurs lunes. Ce n'est pas le cas.
0: Mm-hmm.
14: Non.
0: Manu, si t'es pas content, tu rentres chez toi. Hein,
4: non, c'est Léna ce qu'il a répondu.
13: Si
4: l'auditeur.
13: T'es pas content de tes auditeurs, t'as quand même choisi un meilleur que ça.
14: Rien à voir. Vous vous comprenez.
0: Et lune de miel. Lune de miel pour terminer. Pildar, tu arrêtes.
4: Mais quoi? Mais y'a rien là.
0: Double son, s'il te plaît.
4: Mais y'a pas de double son là.
0: Tu crois pas que je le vois là-bas?
4: Mais y'a rien là. Écoute, c'est si.
0: Ouais, t'amuses pas. Joue pas au con là. Ça commence pas à me foire le deuxième débat comme t'as l'habitude de me faire. D'accord?
14: C'est pas vrai.
0: Lune de miel pour finir.
19: Moi je voulais te dire que forcément, quand tu vois une éclipse, en fait, il y en a deux en même temps, puisqu'il y a la lune et le soleil.
22: C'est vrai.
19: Donc, forcément, à chaque fois, il y a deux éclipses en fait à la fois.
3: C'est-à-dire sur le soleil, il y a une éclipse de terre sur le soleil?
19: Il y a une éclipse de lune et une éclipse de soleil.
3: Oh, c'est magnifique.
19: Tu vois? C'est magique.
3: C'est beau quand tu parles.
0: D'accord.
14: Gérard.
0: Oui.
14: Et si, imaginons deux instances.
0: C'est qui? Précise ton nom.
14: Lumière.
3: Ton nom.
0: Ouais.
14: Lumière. Imaginons qu'on soit sur la Lune.
0: Ouais.
14: Qu'est-ce que ça aurait fait?
19: Une éclipse de Terre.
0: Voilà.
19: Comme disait la fille tout à l'heure.
0: Voilà.
3: Vénusia.
19: Oui, bébé, oui, voilà.
0: Donc, alors, peut-on gagner de l'argent lors d'une éclipse? Si oui, comment? Alors, on va demander à Lumière.
14: Bah, c'est-à-dire que moi, j'ai travaillé un peu plus que d'habitude.
19: Voilà, j'en étais sûr.
14: Hein, ça, c'était évident.
0: Oh, Vénusia, Cratère et Lumière, là, vous allez vous calmer, vous répondez correctement. Vous répondez correctement aux questions, sinon vous virez maintenant, d'accord?
14: Mais moi j'écoute.
0: Alors Lumière,
4: Manu,
14: écoute.
4: Oui, on se réveille. Ah, je suis là.
0: Ouais, réveille-toi parce que tu fous pas grand chose là depuis le deuxième débat. Hein.
4: Ah, tu vires personne?
0: Bah ouais, je vire personne. Pour l'instant, ça se passe à peu près bien.
3: T'as envie de travailler, Manu?
0: Oui.
4: Oh.
0: Lumière, s'il te plaît, tu réponds.
8: Oui, donc je te disais qu'effectivement, je pense qu'on peut gagner plus d'argent parce que certaines personnes vont avoir besoin de certaines choses qu'ils n'auront pas pu avoir si on n'avait pas eu l'éclipse.
0: Ouais.
9: C'est comme Sandy quand il s'est noir, il suce.
0: Ta gueule, toi, connard. Vénusia.
18: Il est sexe, il est whiz. Cela dit, il...
0: Manu.
9: Ils sont mauvais.
0: Manu. Je sens que le deuxième débat, je veux dire que c'était de la pote à Pildar parce qu'il est en train de nous poirer des conneries.
23: C'est bien le débat là.
0: Alors, Vénusia, s'il te plaît, tu réponds.
9: Oui, bah, je t'ai répondu, Gérard, déjà.
0: Alors, Cratère.
22: Ouais, bah, moi, j'ai pas gagné plus d'argent puisque mon boulot n'a rien à voir avec l'éclipse.
8: Ouais, bah, elle est bidon, ta réponse.
0: Ouais, elle est complètement bidon, en plus.
22: Bah, ouais.
0: Parce que, de toute manière, Fildar m'a posé la question de savoir.
22: Toi, t'as gagné plus d'argent ou pas?
0: Bah, de toute manière, le jour de l'éclipse, le 11 août, il n'y avait rien. Non, ça, on n'en a rien à foutre du RMI Vénusia, d'accord? Et lune de miel pour terminer.
19: Ouais, bah écoute, je pense que ouais, il peut y avoir des petits bonus dans la vie, des petits plaisirs pendant l'éclipse, quoi.
0: Mm-hmm. Bah, de toute manière, faut se dire une
9: chose.
0: Ouais, faut se dire une chose, que lors de. Peut-on gagner de l'argent lors de l'éclipse? Si oui, comment? C'est vrai que ceux qui ont gagné de l'argent, c'est ceux qui ont vendu les lunettes, en fin de compte.
9: Ah, mais ils sont pas cons, alors.
0: Eh ouais, mais il y a même ceux qui ont essayé de revendre au noir. Parce qu'il paraît qu'il y a eu. Attendez!
23: Pas aux japonais, pas aux...
0: Non, mais il paraît.
8: Pourquoi il voulait en vendre?
0: Fila et Manu, vous arrêtez vos conneries. Manu, t'éteins ton micro, s'il te plaît. Et puis le tard, t'arrêtes de rigoler comme un bouc.
23: Je rigole pas.
0: Non, tu paies quoi?
23: Bah, rien.
0: Manu, t'éteins ton micro.
23: Ils en ont vendu qu'au noir, je vois pas.
0: Donc, il y a eu des gens qui ont essayé de vendre des lunettes comme ça et qui se sont fait du fric. Et en plus, elles n'étaient pas marquées CE. Donc, on va pas s'éterniser sur ça.
23: C'était pas des Calvin et Klein.
22: Alors,
0: hein?
22: Ça veut dire quoi CE alors?
23: Calvin et Klein.
0: Je n'en sais rien.
9: Gérard,
0: oui.
9: C'est Vénusia.
0: Oui.
9: Est-ce que tu crois pas qu'ils ont vendu les lunettes pour financer l'éclipse?
0: Non, parce que ce qui s'est produit, c'est que déjà sur les lunettes, il y en a eu déjà pas mal de...
19: Attends, Gérard, c'est pas les lunettes, c'est les lunettes.
0: Oh, celui qui s'amuse à me reprendre pour un oui, pour un non, tu vas dégager.
23: Des lunettes.
9: On a pas fini
22: les lunettes. Gérard, mes lunettes, je les ai eues gratos. Hein.
0: Ouais, bah ça, j'en ai rien à foutre.
23: Ouais, moi, je les ai eues dans XL.
0: Oui.
8: Est-ce que toi tu les as payées tes lunettes?
0: Non, moi je les ai eues gratuits.
8: Comment t'as fait?
0: Ça ne regarde pas.
23: Il a pris 2 kilos de bouteilles.
0: Peut-on avoir des maladies lorsqu'il y a une éclipse?
19: Début d'un doigt, c'est parti, là.
9: De Budweiser.
8: Peut-on avoir quoi?
23: Ça vole.
0: Peut-on avoir des maladies?
19: De faire des débats, oui.
8: Non, mais laissez parler un peu Gérard.
0: Cratère, tu dégages, au revoir.
22: J'ai rien dit, moi.
0: Cratère, au revoir. Je ne dois pas savoir. J'ai dit au revoir. Au revoir.
22: Mais Michel, c'est pas moi.
0: Au revoir. Au revoir.
23: Michel.
0: Alors, peut-on avoir des maladies? Bon, vous arrêtez parce que sinon ça va être pareil. Je vais encore en redégager un au hasard. Peut-on avoir des maladies dans... Peut-on avoir des maladies lorsqu'il y a une éclipse? On va demander à Lumière.
8: Bah écoute, là tu me prends un peu de cours, mais je pense que...
0: Lumière.
8: Oui.
0: Tu réponds correctement à la question, tu fais comme Cratère.
9: Correctement.
0: Alors tu choisis.
8: Alors je choisis de bien répondre.
0: Bon, alors voilà. J'espère.
8: Ça fait le bon choix que la situation est plus sage. Alors, je pense qu'on peut pas avoir de maladie.
0: Alors, tu peux préciser?
8: Oui.
19: Lunettes.
8: Si on a des lunettes.
0: Bon, alors, Lumière, je te dis au revoir.
8: Oui.
0: Au revoir, terminé pour toi. Vénusia.
9: Oui, Gérard.
0: Donc, pour toi.
9: Je ne pense pas, il faut te protéger, c'est tout.
0: Ouais, mais... Non, mais je te demande la question, réponds correctement à la question que je pose. Attends, il y a une question Minitel.
23: Ah, c'est pas une question, c'est une affirmation.
9: C'est plus important, hein.
23: Oui. Oui, je pense, oui. Il y a Gérard.
9: Connard.
0: Vénusia, le connard, il t'emmerde en voir aussi, toi.
9: C'est pas toi, c'est Fildar.
0: Non, mais même, c'est pareil, c'est sur l'équipe, alors tu dis...
23: Ouais, c'est bien, Gérard.
0: Hop, tu lui dis au revoir à Vénusia.
23: À Vénusia, ok. Gérard. Eh ben, tu permets. Donc, il y a Gérald sur Minitel qui est dermatologue et qui dit que suite à l'éclipse, il a vu beaucoup de gens, à cause de la chaleur, en fait, de l'éclipse, qui ont eu la peau, qui ont gonflé.
2: dans certains endroits et ça a fait des boursouflures. Et il a dit que généralement ça se localisait plus dans les parties hautes de la tête.
5: N'importe quoi. N'importe quoi. Ouais Manu.
11: On accueille Étoile Filante et on accueille Mogdar qui n'est pas content.
5: Mais qui ?
11: Et Mogdar.
21: Oui, allô, je vois.
5: Ouais.
21: Je vois pas pourquoi tu as parlé des Noirs tout à l'heure comme ça. Pourquoi tu as dit que les lunettes étaient vendues qu'aux Noirs ?
24: Oui, allô, c'est Chang, moi je suis jaloux, je veux tes lunettes aussi. Hein.
5: Oh, ça suffit ou quoi, Étoile Filante là ?
21: Mais non, mais c'est pas moi là. Hein.
24: Non, c'est Chang.
21: C'est quoi ce problème, je vois ?
5: Oh, ça commence à bien faire là, vous avez pas encore la fin du débat parce que ça va aller vite. Hein. Moi je vais tous vous virer maintenant. Hein.
21: Tu es raciste ?
5: Bon alors toi, celui-là tu lui dis au revoir.
24: Je veux dire Michel Leb.
5: Hop. Allez.
11: Mais qui je dis au revoir je...
24: À Michel Leb.
5: Non, tu dis au revoir là au dernier là qui vient de me récupérer.
21: Pourquoi tu veux dire au revoir ?
5: Au revoir. Allez hop, bonne nuit.
21: Et voilà, c'est toujours pareil.
5: Ouais, au revoir. Au moins tu comprendras ce que c'est un débat. Étoile Filante, t'appelles d'où ?
21: J'appelle de Strasbourg.
5: La fréquence
21: 94.7.
5: Ok. Donc, peut-on avoir des maladies
2: Gérard, non, je préférais que tu te mouches. Mouche-toi, s'il te plaît. Vas-y, mouche-toi.
5: Non, mais ça y est,
2: Non, mais c'est bon, tu renifles depuis deux minutes. Vas-y, mouche-toi. Attendez, il va se moucher. Hein.
23: Fais-nous une belle éclipse totale.
5: Bon, allez, toi,
2: c'est bon ?
5: Étoile Filante.
21: Tu peux poser ta question, s'il te plaît.
5: Alors, peut-on avoir des maladies lorsqu'il y a une éclipse ? On va essayer de finir les 10 dernières minutes à peu près correctement sans avoir trop de bordel maintenant.
21: Ah bah oui, tout à fait. Déjà, tu peux attraper une grippe.
5: Ouais.
21: À cause du changement de température.
5: Ouais, c'est vrai.
21: Ouais. Aussi des problèmes aux yeux.
5: Ouais, mais ça, on en a assez parlé parce qu'on en a déjà discuté lundi quand Maxime a appelé.
21: Tu peux pas attraper d'autres maladies.
5: Hein. On en a rediscuté aussi mercredi, quand j'ai fait les conseils. Là, il y a une personne qui a été à bug, qui s'est retrouvée à bug parce qu'elle s'était pas protégée les yeux. Donc,
21: ça, c'est dangereux. Ouais.
5: Mais ça, on
2: non, elle s'est pas retrouvée à bug parce que, en fait, c'est seulement un petit problème de rétine, tu vois, et en fait, ça peut se soigner, tu vois, si c'est pris
5: ouais.
2: à temps.
5: Ouais, mais donc, il a trop attendu.
2: Non, mais personne n'est. Enfin, je pense pas que non, non, est devenu aveugle.
5: Non, mais de toute manière, ils l'ont bien annoncé pendant. L'UNEMN, tu m'excuseras, on finit avec la question là vite fait pour répondre à Fildar. Donc, c'est vrai qu'ils avaient bien annoncé qu'il n'y a pas eu de problème. Parce qu'il y a des gens qui ont été voir des ophtalmos et en fin de compte.
2: Ils ont eu peur, mais en fait, c'était ouais. pas grave.
5: Non, faut dire qu'il n'y a rien eu de grave lors de l'éclipse. Hein. Donc, on s'éternise plus là-dessus.
2: Si,
5: Ouais, Manu.
11: Je voulais juste accueillir deux personnes. On accueille donc Amy Plégiane et Robinson.
5: Heureux. Amy, comment tu m'as dit ?
25: Amy Plégiane.
21: C'est chaud.
5: Plégiane ?
25: Plégiane.
2: On appelle là Eliane, c'est pareil.
5: Ouais, Plégiane. Ta fréquence, s'il te plaît ?
25: C'est le 103.5.
5: 103.5. Et Robinson pour
21: fou. Oui, c'est Robinson. On m'a pas reconnu, c'est Mogdar.
5: Ouais, bah au revoir. Allez hop, tu lui dis au revoir complètement, celui-là. Au revoir. Au revoir. Au revoir. Au revoir.
21: Pourquoi tu me
5: veux? Au revoir. Non. Je termine pas le débat avec toi. Alors terminé, au revoir. Allez, au revoir ça. Oh là là, c'est quoi ça?
21: Toi.
5: C'est quoi? Qu'est-ce qu'il me dit là? Qu'est-ce qu'il me fait lui? Là, tu lui dis au revoir complètement, c'est pas la peine qu'on le récupère. Hein. Donc, qui c'est qui a pas répondu là? Parce que lui, il est revenu, ça m'a foutu dans la merde.
25: Amy Plégiane.
5: Ouais, alors à toi.
25: Peux-tu me répéter
5: la question
25: ouais. s'il te plaît?
5: Alors, je la répète parce que c'est la première, mais après, je ne répéterai plus les questions. Faudra bien écouter.
25: Merci.
5: Faudra bien s'ouvrir les esgourdes. Mmh. Alors, peut-on avoir des maladies lorsqu'il y a une éclipse?
25: Oui.
5: Oui, donc alors ?
25: J'ai attrapé une...
5: Une chaude pisse.
25: Ouais. Oui, voilà.
21: C'est mon cas.
2: Ouais, bravo, c'est bien. Genre.
25: Ouais, mais bon, si t'étais soigné un peu, je l'aurais pas pécho.
21: Mais non, d'accord. C'est pas ça, en fait. Moi, j'ai c'est lune de miel, j'ai pas fait gaffe. C'était un peu plus sombre que d'habitude. J'ai tapé dans le tas.
25: Fais gaffe, quand même.
21: J'ai tiré un Brésilien, j'ai plus rien.
25: Non, c'est pas un Brésilien. Non.
21: Ah bah,
5: On se calme un peu, là. Oui, Manu.
11: À la place de Robinson, on accueille Claude.
0: Claude ?
1: Ouais, Claude.
25: Bonsoir, Claude. Pourquoi, Claude ?
22: Oui, ça bonsoir, Claude.
0: Ah, c'est encore lui ?
1: Non.
0: Ah, non, non, rien à voir. Ah, non. Oui, ta fréquence, s'il te plaît ?
22: Oh, 96.5.
25: Et j'ai reconnu, c'est Tony ?
0: Non, Tony,
1: non, Tony.
22: Écoutez, jeune demoiselle, vous me confondez pas avec Tony.
25: Je suis sûr que c'est Tony. Attends, tu vas pas me bluffer.
0: Non, mais je te sais.
22: C'est un pot qui est déguisé.
0: Amy Plaisiane.
22: Écoutez, laissez-moi parler un peu.
0: Je te signale que Tony n'est plus là. Alors, donc,
22: je m'appelle Claude.
0: Ben, ça y est, on a compris. Donc,
22: je cherche une fille de 26-27 ans.
0: Ouais. Ouais.
1: On s'écarte du débat là.
0: Claude, la.
22: Au niveau des maladies, je ne pense pas qu'on puisse en attraper.
0: Qu'est-ce que c'est que ce de naze là qui nous fait lui ?
22: Parce que je pense que cela n'est pas dangereux.
0: D'accord, bon, enfin, on a compris. Alors, avez-vous attrapé des maladies pendant la dernière éclipse ? Et après, on va faire la dernière. 75% des gens répondent qu'ils ont perdu leurs dents devant. Merci, Pilar. 29% répondent qu'ils étaient vaccinés contre l'éclipse. Je vois pas s'il y a des vaccins qu'éclipse, pour les éclipses, c'est pas grave.
1: Il y a éclipse 2000.
0: 23% disent que depuis l'éclipse, ils sont plus intelligents. C'est peut-être pour toi que tu voulais dire ça. Tu n'as pas les chevilles enflées non plus.
1: Je sais pas, j'écoute Skyrock dans le casque.
0: Ouais, c'est ça, t'as raison. Et 5% ont attrapé des morpions, mais en venant chez toi. T'es n'importe quoi, t'es complètement starbé, toi. Alors, dernière question.
22: Oui.

0: toi t'as mué, toi, direct.
1: Alors, bah écoute, moi je pense...
2: C'est qui, là?
3: Il a l'air bien raide aussi.
4: C'est Claude.
2: Bon, Claude, tu réponds, s'il te plaît, ou je te dis au revoir?
0: Alors,
4: c'était le Claude de la voyance.
0: Au niveau de l'éclipse, s'il vous plaît, pas tout ça. Au niveau d'éclipse, quand le soleil se met entre la Terre et la Lune sous un angle qui, bien sûr, correspond à une éclipse, ouais. Je pense que tout ce qu'on peut voir, c'est juste la Terre et la Lune qui sont exactement alignées avec le soleil qui se retrouve à la perpendiculaire de la Terre.
2: D'accord. Amy Plaisiane. Ouais, Plaisiane.
4: Ça dépend, en fait. Le soleil, s'il est... Si tu lui tournes le dos ou si tu le vois.
2: Oui.
4: Si tu es derrière le soleil, tu le vois pas.
2: Ouais, mais si tu es devant, tu le vois.
4: Si tu es devant, faut mettre des lunettes.
2: D'accord. Si tu es derrière, tu mets des lunettes dans ton derrière. D'accord. Étoile filante pour terminer.
4: Moi, je mets pas de pommade.
2: Étoile filante.
5: Bah, à mon avis, ça fait juste une grande ombre quand t'es sur la Lune.
2: Ouais.
5: Elle est nulle, cette question.
2: C'est une question.
6: Il peut y avoir une faiblesse internet.
0: Et toi, tu en penses quoi, Gérard?
2: Lune de miel. Lune de miel pour finir.
0: Bah, moi, je sais pas, je t'ai dit, j'ai pas fait d'agronomie, donc j'y connais pas grand chose.
2: C'est pareil. Moi, personnellement, j'ai pas fait d'aglo et puis je vois pas ce que c'est.
6: Gérard.
2: Oui. Oh, s'il vous plaît, derrière, on se calme, merci.
6: C'est par rapport à. Excusez-moi.
2: Oh!
6: Excusez-moi.
2: Merci.
0: Tu mettrais quoi, du lombris ou je sais pas, moi?
4: Ou du papier peint.
6: Bon, attends, il vient juste d'avoir les murs, laisse-lui le temps de faire le devis, et puis après il fera le papier ou ce qu'il a à faire dans son appart.
2: Bon, tu les coupes et tu poses ta question.
6: Ouais, et je voulais te demander au niveau de Paco Rabanne, tu sais, par rapport à ce qu'il avait dit là, que c'était la fin du monde, la visirette là qu'elle est tombée, et tout ça. Qu'est-ce que t'en penses et où il est? Est-ce que t'as eu des nouvelles de Rabanne?
2: Non, on n'a pas eu des nouvelles et on ne sait pas exactement si vraiment ce qu'il a annoncé était vraiment réel, parce que ça a été démenti, donc ça a été faux. Ah, par contre, j'avais oublié un petit sondage avant qu'on fasse la conclusion.
6: T'as fini de me répondre à la question, là.
2: Oui. Qui a organisé l'éclipse? Alors, 60% des gens répondent qu'ils ne savent pas. Ben, c'est vrai. Ben, 45% répondent que c'est le gouvernement français, ça, on sait peut-être. 36% pensent que c'est Jean-Michel Jarre pour un concert, ça peut être, je pense pas. Et 18% pensent que je suis trop con. Bah ça, celui qui a été sortir ça sur l'IRC, c'est plutôt celui qui a sorti que j'étais trop con. Il a qu'à se regarder. Donc, conclusion, on va demander à Claude.
0: Moi, je trouve vraiment que ton débat, c'est de la merde.
4: D'accord.
0: Je me suis planté là.
5: Ok.
0: Allez, refais-la, vas-y.
5: Vas-y, reprends.
2: Ouais, vas-y, reprends ton souffle et refais tes conneries.
0: Voilà, alors.
2: Redis bien tes conneries.
6: Sur l'éclipse.
0: Je pensais juste que j'espère que t'étais pas sous la grosse Sandy quand t'as regardé l'éclipse, sinon t'as pas dû voir grand-chose.
2: Alors, voilà. Claude, la grosse Sandy, elle t'emmerde. Ok, allez, en de bon entendeur, salut pour toi, au revoir.
3: Allez hop.
2: Amy Plaisiane.
4: C'est
2: Jeanne. Ouais.
4: Rien à dire, franchement, parfait.
2: Non, mais la conclusion du débat.
4: Parfait.
2: D'accord.
4: Parfait. Bisous à tous.
2: D'accord, bisous à toi. Étoile filante.
5: Ouais, bah moi l'éclipse, je m'en bats les couilles. En conclusion, je voudrais juste dire que c'est honteux que, à ce qui paraît, Gérard, pour arrondir tes fins de mois pendant les grandes vacances, tu faisais des paris sur des courses de cafards dans les couloirs de l'hôtel Formule 1, et je trouve ça honteux.
2: Et toi, t'as pas fait des courses d'étoiles filantes dans ta connerie?
5: Ok.
2: Non, je pense que t'as dû faire des étoiles filantes dans ta ville de merde. Et lune de miel pour terminer.
0: Bah écoute, je trouve que la saison des débats a bien commencé, hein. C'était un bon débat.
2: Ouais, un peu fort, mais...
0: Ouais, quand même, mais bon, je regrette que Paco Rabanne se soit trompé et que la station Mire donc soit pas tombée à Suresnes, hein, parce que ça aurait fait de la place.
2: Mm-hmm.
0: Et puis sinon, je trouve ça dégueulasse que tu fasses travailler à ta femme pendant que tu te picoles la ruche toute la journée, voilà.
2: Ouais, ben c'est bien, je te remercie de ta conclusion qui était pourrite.
0: Pas de problème,
2: Conclusion oui. De l'IRC, oui.
3: Alors, sur l'IRC, on a un petit peu baissé. On a fini à 7777. J'espère que c'est pas un signe bizarre.
6: Non, mais il est tard. Hein.
3: Alors, ouais, c'est vrai. Il y a une conclusion de Yankee qui dit « Le revoici, le revoilà, le seul, l'unique, GG, qui ferait bien de s'éclipser vu qu'il continue à nous pondre des merdes de débat. »
2: Ouais, bah ça, on en a rien à foutre d'elle.
3: D'elle
2: ou de lui, je m'en fous.
3: Ok, pas de problème. Et j'en cherchais une petite que j'avais vue tout à l'heure, mais ça passe tellement vite, voilà. Conclusion, Gérard, t'as dit autant de conneries que Paco Rabanne dans ton débat. Et de nouveau, un petit big up à Turpentine qui dit que ton débat...
2: Ouais, ben moi, je l'emmerde.
3: Une tête comme toi.
2: Ben moi, je l'emmerde. Et sur les Minitel, non.
6: Oui, une petite

0: Oui, il y avait PSG qui nous donne des nouvelles de Paco Rabanne.
1: PSG.
0: Ouais. Qui, soi-disant, aurait avoué qu'il s'était trompé, mais qu'il se passerait quand même quelque chose avant la avant l'an 2000, donc avant la fin de l'année, il y aurait une catastrophe en France. Donc, je sais pas, tu vas peut-être...
2: À mon avis,
0: tu vas peut-être,
2: ouais.
0: Tu vas peut-être te marier ou un truc comme ça.
2: Enfin, on n'en sait rien, bref.
0: On verra.
2: Et après
0: qu'est-ce qu'il y a d'autre? Non, c'est tout. Bon ah. Débat, bon débat dans l'ensemble. Vivement la semaine prochaine.
2: Bah ouais, c'est ce que je souhaite. Oui,
3: Gérard. Ouais, il y a Perforas qui voulait savoir c'est quoi le thème du troisième débat.
2: Il y en a pas parce qu'on a fini.
3: Ah.
2: Il n'y a pas de troisième
0: c'est
2: débat.
0: Nouvelle, c'est ça les nouveaux horaires, c'est quoi Gérard?
2: Donc les nouveaux horaires maintenant, le jeudi c'est minuit, 2h du matin, c'est plus comme avant, minuit et demi, 3h. Donc voilà.
0: Voilà.
2: Donc maintenant,
3: c'est minuit jusqu'à 3h là?
2: Non, minuit, 2h, c'est terminé pour aujourd'hui.
0: Voilà, donc là...
2: Et là, on va s'écouter.
0: C'est Seb, on va retrouver Seb. Et t'as les titres
2: Non, mais moi je voudrais...
1: Ah, oui, mais si.
2: Donc la semaine prochaine, demain n'oubliez pas que Max sera en soirée à...
0: Au Malvern, à Vannes.
2: Au Malvern, à Vannes, donc allez-y.
0: Malvern,
2: à Vannes.
0: Oui.
2: Donc allez-y nombreux, répondez présents à tout ça. Et soyez présents pour dimanche la nouvelle émission de 22h minuit qui s'appelle...
0: Éclectique,
2: voilà donc.
0: Et balade nocturne de minuit à une heure.
2: De minuit à une heure. Donc je risque de passer pour voir comment que ça se passe.
0: Ah oui, voilà. On a besoin de toi dans balade nocturne. Et pour finir, donc on a deux morceaux extraits de la compilation qui a été sortie spécialement là, pour l'éclipse du 11 août.
2: Alors,
0: donc c'est un CD pour l'éclipse.
2: Le Petit Prince des acédiques avec Ma femme devant le soleil, ça fait une éclipse. C'est ouais. Pas Pablo, non c'est pas Corapone.
0: Non mais c'est ça.
2: C'est Pablo Reban avec N'oublie pas tes lunettes pour regarder le fond de ma lune. Et on se retrouve dès
0: minuit jeudi prochain.
2: Dès minuit, dès 21h30 mercredi. Bonsoir à tous, bon week-end et c'est pour la nuit sans pub.
1: Mais dans ces cas-là, tu dis à Manu qu'il mette autre chose en premier, d'accord?
4: C'est comme toi, quand on décrit une lettre, c'est fils de mon oncle Gérard. Hein.
5: Voilà.
2: Donc,
5: voilà, moi, mon
2: alors,
5: problème.
2: Pierre, 25 ans de Limoges, hein.
5: Ouais,
2: donc 89 FM. Enfin,
5: à côté de Limoges, hein, pas loin.
2: Ouais, mais c'est pareil, c'est 89.
5: Ah, mais c'est pas pareil, quand même.
2: Alors, ouais, donc.
5: Bah écoute, ouais, bah t'as balancé le problème, là, comme ça. Moi, mon problème, c'est que j'ai un nom compliqué.
2: Mmh. Bah, ça se voit, hein,
5: entre mon prénom et mon nom de famille, qu'on va pas répéter. Donc,
2: tu vois,
5: ça, oh, ouais, voilà, quand même. Deuxième fois, ça fait deux procès.
2: Ça, c'est Fildar, c'est pour moi.
4: Non, c'est pas moi, c'est Gérard.
2: Ouais, t'as raison, Fildar. Bah, je t'en viens de ma gueule.
4: Je suis bon. Ouais.
2: Allez.
5: Le problème, c'est donc que j'ai eu une scolarité difficile parce que j'étais la risée de mes camarades. Parce que voilà, c'est pas drôle. J'ai été un martyr toute mon enfance, donc j'en suis arrivé à un stade où je me demande si je vais pas changer de nom.
2: Mmh,
5: donc
2: oui.
5: J'aurais voulu savoir deux choses. Premièrement, est-ce que tu connais les modalités de fonctionnement pour changer de nom? Et deuxièmement, est-ce que tu ou est-ce que vous, parce que Sandy peut s'exprimer aussi bien sûr, pourriez me conseiller un nom? Parce que j'ai pas trop d'idées quoi.
4: Gérard, alors... juste avant que tu répondes, excuse-moi, j'ai entendu dire qu'avant tu t'appelais Touzin. C'est vrai ou pas?
5: Oui, je m'appelais Touzin.
4: Non, pas toi Thierry Pierre-Yves, c'est Gérard qui s'appelait Touzin.
2: Non, mais je répondrai pas à...
4: Donc t'as changé de nom parce que ça faisait bizarre. Véronique Touzin.
2: Et ta sœur, elle s'appelle trou du cul sans poil.
4: Véronique tout ça.
2: Alors, déjà pour commencer,
5: ouais.
2: Là ça va être compliqué parce que...
4: Donc c'est faux, t'as pas changé de nom, tu t'appelais...
2: Merde,
4: tu t'appelais pas tout ça.
2: Putain, mais t'es grave toi. Hein.
6: Mais je pense que pour ça c'est pareil, faut qu'il aille à la mairie.
2: Voilà.
6: Mais je pense qu'il faut le faire avant tes 18 ans quoi.
2: Non, mais il a 25 ans maintenant. Ouais.
4: Merde.
2: Ouais.
4: C'est... Non, mais
2: non. Bah, il bidouille. Non. Tu peux quand même te renseigner auprès de
6: mais c'est ses parents qu'il faut qu'ils changent de nom.
2: Non mais attends, déjà, faut que
6: tu ailles à ses parents.
2: À l'accord des parents, qu'ils aillent avec toi
6: à la
2: mairie,
6: ouais.
2: Au service des états civils, donc au truc des actes de naissance. Mm-hmm. Et là, ça va être compliqué parce qu'il y a toute une démarche à faire en mairie, en préfecture.
5: Tu connais des trucs. Hein,
2: non mais attends.
4: Tu l'as toi, acte de naissance?
2: Bien sûr, je l'ai, espèce d'andouille. Je suis comme tout le monde, moi je sais quand je suis né, à quel jour que je suis né,
4: c'est
2: tout.
4: C'est bien.
2: Je suis pas comme toi qui est né dans
4: c'est
2: une
4: pas grave, vas-y.
5: Voilà, continue, je suis avec mes parents à la mairie. Là.
2: Bon, donc, après...
4: J'espère que t'es bien la mairie.
6: Non, non, la mairie est fermée à cette heure-ci.
2: Non, hein. Non, non, mais...
4: Je oh, bah ouais, c'est bon,
6: ça. Il faut pas prendre les gens pour des andouilles. Hein.
4: Ah, génial.
2: Non, mais quand tu iras en mairie, c'est-à-dire ouais. Avec tes parents, en semaine...
5: Ouais.
4: Donc, il y a des jours fériés en ce moment.
2: Il y a plus de jours fériés, espèce d'andouille.
6: Si, au mois de juin.
2: À part le 1er juin et la Pentecôte. Tu fermes un peu ta gueule, toi, gros pas.
7: Enchanté.
2: Oh là là.
5: Bon, vas-y, bon, je suis à la mairie avec mes rentes, là, vas-y.
2: Ouais, donc déjà, faut que tu ailles l'accord de tes parents pour changer de prénom, parce que normalement, ça se fait pas comme ça.
5: Ouais, mais alors attends, moi, ce que je veux savoir, si moi je change de nom, est-ce que les autres membres de ma famille, est-ce que mes parents, par exemple, ils changent de nom?
2: Non, c'est ceux qui vont te donner l'accord de pouvoir, si oui ou non.
6: Mais si, Gérard, que les parents changent de nom.
4: Bien sûr,
2: c'est lui qui veut changer de nom, c'est pas ses parents.
5: Mais regarde, par exemple, j'ai un frère et une
6: sœur. Ils ont le même nom que lui.
5: Est-ce qu'eux, ils vont changer de nom, mon frère et ma sœur?
2: Ben, s'ils veulent changer de nom, ils vont faire comme toi. Mais le problème va être plus grave, parce que là, c'est Stoli. C'est la mairie, et après,
5: on est toute une famille, en fait, à porter des noms compliqués comme ça. Donc, tu vois, j'ai des oncles et des cousins qui voudraient bien changer de nom aussi, quoi.
6: Mais vous portez le même nom.
5: Bah oui, forcément.
2: Mais pourquoi tu veux changer de prénom? C'est ça, ils n'arrivent pas à comprendre.
5: Parce qu'en fait, je suis trop traumatisé de mon enfance parce que c'était trop dur.
2: T'as été traumatisé?
5: Ouais, voilà, exact.
2: Mais dans quel sens? Bah, disons,
5: je sais pas, moi.
2: Ah, c'est perso,
4: c'est pas ton problème.
5: Sens, vois, c'est personnel. Quoi.
2: Non, mais attends, dans ces cas-là, putain, c'est pas la peine d'essayer de vouloir t'amuser à me saccager le truc. Alors que j'essaye de savoir un peu plus le pourquoi de la situation.
6: Ouais, mais si,
2: tu peux pas changer de prénom du jour au lendemain comme ça. Attends,
4: réfléchis. Quand t'étais petit, toi, quand t'appelais mon petit cousin, viens là, il pensait des pierres, t'étais traumatisé,
6: ouais, voilà, con. Mais il veut peut-être pas en parler aussi, hein.
4: Bah ouais.
2: Bah ouais, mais
6: personnel, il veut peut-être pas trop dire d'avoir des problèmes avec sa famille ou quoi que ce soit.
4: Pas dans l'intimité des gens, Gérard, tu leur fous la paix, tu les laisses chez eux.
2: Mais alors, dans ces cas-là, pourquoi
4: tu les appelles pas?
2: Mais alors, ils appellent pas et puis c'est tout. Vous me faites chier, les gros
5: bras.
2: Vous êtes de feignasses quand c'est nous qui venons.
4: T'as une heure, tu déranges le pauvre Pierre-Yves, là, il est
2: pas chez lui. Mais attends, celui qui a appelé, c'est pas moi.
4: Dans mon cul, ouais.
2: Ouais, c'est ça.
6: Pour finir, va pas à la mairie et puis essaye de te renseigner au service
2: de l'état civil,
6: quoi.
2: T'inquiète pas que t'arriveras pas à changer de nom comme ça. Hein.
5: Alors attends, mais deuxièmement, la deuxième partie de la question.
2: La deuxième partie, la première, Sandy vient de te le dire, la deuxième partie, je te l'ai dit depuis tout à l'heure, sur le rabat.
5: Qu'est-ce que tu me conseilles comme nom? Roberto, Paolo, j'en sais rien, moi.
2: Mais non, mais ça, les prénoms, c'est toi qui verras avec tes parents, de toute manière. On te dit d'aller en mairie.
5: C'est trop désagréable, laisse-moi parler à Sandy.
2: Ouais, ben, si je veux, d'accord.
5: Sandy, qu'est-ce que tu me conseilles, toi, Biquette?
2: On vient te le dire, c'est pas ta Biquette, d'accord? Tu fermes un peu ta gueule, tu vas te
5: poler.
2: Mais moi je t'ai dit, il a des démarches à faire.
5: Vas-y, qu'est-ce que tu me conseilles toi?
2: Putain, mais je t'ai dit, j'ai les démarches.
6: Non mais il parle du nom de famille.
5: Hein. Je parle du prénom comme si t'avais un enfant et que tu choisissais le prénom, tu vois, c'est pareil.
2: Putain, mais on y a dit que c'est à lui de choisir un prénom, nous on peut pas lui donner de prénom.
6: Tu peux t'appeler Dupont, je sais pas, moi.
2: Alors...
5: Ah non, mais je veux un prénom, moi j'avais pensé, je sais pas, un truc genre Eric Jeanglant, un truc comme ça.
2: Bah bien sûr, pourquoi pas Eric Tabarly non plus.
5: Est-ce que je pourrais m'appeler Gérard, par exemple?
2: Non, ça,
4: Gérard, Toussaint, c'est bien.
5: Est-ce qu'il y a un copyright? Parce que je suis sûr que si je m'appelle Gérard, j'ai de l'avenir. Hein.
2: Mais c'est ça, tu as
5: une carrière toute tracée dans la vie,
2: c'est ça, t'as raison.
6: Sinon, ce que tu fais, tu t'appelles Georges Dumas et puis c'est tout. Voilà.
2: Pas Alexandre
6: je sais
2: Dumas.
6: Je sais pas si ça existe, mais bon.
2: Si, non, Alexandre Dumas, pourquoi pas aussi?
6: Non, j'ai dit Georges Dumas.
2: Non, mais.
5: Non, regarde, par exemple, on va changer la question. GG et Sandy, si vous aviez un enfant, vous l'appelleriez comment? Comme ça, ça va m'aider, ça.
6: Moi, je l'appellerais Célia si c'est une fille, et si c'est un garçon, je l'appellerais Jonathan.
5: Jonathan, je vais avoir l'air d'un con si je m'appelle Jonathan.
2: Mais alors, pourquoi?
5: Parce que c'est un prénom de gogol.
6: Non,
2: n'importe quoi.
5: C'est un prénom de boys band.
6: Mon petit cousin, il s'appelle Jonathan, donc...
5: Ah bah, c'est bien ce que je dis.
6: Ah bah
2: mais c'est un gogol. Alors sur ce,
4: c'est toi qui dis ça tout ça.
5: Moi je parlais de boys band.
2: Fildar, s'il te plaît, quoi, tu te calmes un petit peu avec ça parce que tu commences à me les casser sérieusement depuis tout à l'heure.
4: Je te dis rien de mal.
2: Ah ouais, non, moi je te le dis.
4: Tu caches ton prénom pour pas, enfin ton nom pour pas.
2: Bon,
6: faut pas que tu te repérer. Hein.
2: De manière, le seul conseil qu'on pouvait te donner c'était ça. Hein, et...
5: Ouais,
2: et
5: attends, après si je me marie, ma femme elle va porter quel nom, le nouveau ou l'ancien?
2: Elle va porter. Ah mais ça de toute manière.
4: Chaud.
5: Ouais, mariage quand même.
6: Un nouveau, hein.
5: Le nouveau, t'es sûr?
6: Ah bah oui.
2: Mais ça sera logique, marqué, hein. Ça sera marqué sur l'acte de naissance, mais comme on te dit, mm-hmm. faut que tu ailles au service des états civils, ouais. et après, il faudra que tu ailles en préfecture. Et en préfecture, t'es pas sûr de pouvoir changer de prénom dans l'année, hein, parce que c'est pas évident, et en plus que ça va être les vacances.
6: Et ça va être long, hein.
2: Mais ouais, c'est pas évident, parce que ils vont te demander pourquoi, ils vont demander à tes parents pourquoi que c'est décidé comme ça. Donc tes parents vont être forcés d'expliquer la situation et tout. Ouais. Je veux dire,
6: Surtout qu'il y a d'autres dossiers à traiter avant, les mêmes problèmes que toi, hein.
2: Non, mais ouais, ça, mais les trucs des prénoms, je pense que t'aurais dû t'y prendre vachement en avance, hein.
6: Déjà, t'aurais dû t'y prendre.
5: Je réfléchis quand même, ça.
2: Ouais, mais attends.
6: Tu t'y prends avant 18 ans quand même. Hein.
5: Tu crois?
2: Ouais, ah, parce que là.
5: 18 ans, tu vois, ça allait encore. C'est après que c'était le plus dur en fait.
2: Ouais, mais t'as pas voulu
6: changer de prénom avant 18 ans, mais après 18
5: voilà,
6: ans.
5: Voilà, c'est vers 20 ans que ça m'est venu. Ça fait 4-5 ans, quoi, à peu près. Ouais.
6: Ah, d'accord.
5: Ah, ouais, ça m'est venu sur le tard, quoi.
4: T'as changé à quel âge, toi, Gérard?
2: Moi, j'ai rien changé du tout.
4: T'as changé tous un à quel âge?
2: Mais toi, t'as changé connard à quel âge?
5: Attends.
2: Ouais, on t'écoute.
5: Ouais, je voulais savoir, Sandy, est-ce que toi, t'aurais pas honte de, par exemple, de porter le nom de Gérard, si un jour vous vous mariez, par exemple, tu vois?
6: Non, pas trop, ça me dérangerait pas, non, parce que bon, tu sais, moi non, ça me dérangerait pas.
4: T'appellerais cousine, alors, non?
6: Non, madame.
4: Oh. Mais quoi? J'ai rien dit!
2: Franchement! C'est vraiment une pute, dégage!
4: Mais c'est rien dit!
2: Dégage! T'es chaud! Dégage!
4: Mais quoi?
2: Dégage!
4: J'ai rien dit!
2: Dégage!
4: Demain,
5: j'ai studio.
4: Dedans, là, il a dit. J'ai dit Tousine.
2: Non, Tousine. Non, Tousine. Raconte bien la DAT, tu vas voir que t'as pas dit ça. Ouais.
4: Oh, c'est chaud.
2: Bon, enfin,
4: c'est quoi la finalité de votre conseil de merde?
2: Conseil de merde, surtout.
4: Non, Sandy, elle a super bien
5: géré. Sandy, elle a assuré ça.
6: Et pourtant, je suis fatigué.
2: Toi, t'as rien fait du tout au standard. Alors, toi, tu ferais mieux de t'écraser. Tu m'as donné de la merde.
4: Non, bien Sandy, bien bossé.
2: Hein, alors moi je t'emmerde.
4: Bon, on finit avec
2: Et donc pourquoi? Bon, de manière ce qu'on t'a dit, ben ouais. T'essayes de voir pour déjà que t'ailles l'accord des parents. Si t'as pas l'accord des parents, tu pourras pas faire ça comme ça. Hein.
5: Et donc je vais à la préfecture, tout ça.
2: Ben ça, tu seras convoqué, mais attends, parce que le temps que.
4: C'est où, à la mairie ou à l'église, hein, c'est.
2: Faut que t'ailles le temps que t'ailles l'accord de.
6: Et demande l'accord de tes parents s'ils sont d'accord. Hein.
5: Ah mais ils sont d'accord, y'a pas de problème.
6: Ouais,
5: c'est vrai, ça demande l'accord de mes parents, je suis.
2: Non, parce que faut.
6: S'ils sont pas d'accord de changer de nom.
5: Non, je suis un grand maintenant, je l'ai.
2: Ouais, mais d'accord. Ouais. Non, mais le problème qui est, ouais. c'est qu'au moment de rechanger de prénom, eux ils vont demander s'ils sont d'accord
5: Je rechange pas, je change tout court.
2: Ouais, mais. Ouais, mais est-ce que tes parents vont être d'accord? Parce que je te signale, on te l'a dit.
5: Mais
2: on t'a dit, ça va être trop long, tu pourras pas le
5: faire.
2: On va te souhaiter une bonne soirée.
5: Bah, je vous remercie, merci.
6: Voilà, bonne soirée à toi.
5: C'est merveilleuse.
4: Voilà.
5: C'est rare, il faut bosser un peu plus, mais ça
2: va. Ouais, t'as raison,
4: pas de diplôme.
2: T'as raison.
5: Ouais, mais c'est ça, t'as raison.
2: Depuis 6 ans que je suis avec Max,
5: j'en
2: connais un peu plus.
5: Les bouseux.
2: Ok, toi-même, bouseux.
5: Bonne nuit, Tocard.
2: Ouais, bah, va te faire foutre, Thierry. Allez, on va s'écouter pour
4: toi. Maintenant, tu peux dire au revoir.
2: Donc, Max, samedi, il sera à... Ben là, je m'en souviens plus.
4: Au Rolet des Deux Boules.
2: Ouais, ça se trouve où?
4: Ben, c'est...
2: Pontecoubeau.
4: Samedi, il sera au Number One à Belfort.
2: Donc.
4: Hein, c'est à côté de Montbéliard, de Mulhouse, de Vesoul, de Besançon, d'Épinal et de Touzin-sur-l'Isle.
2: T'as raison, connard. Donc alors allez-y nombreux et puis
4: nombreuses surtout.
6: Je voulais faire un gros bisou à Nicolas que je garde.
2: Et à tous ceux qui habitent à Dragé. Les gens de Dragé.
6: Les copains de Dragé.
2: Voilà.
4: Ça suce à mort.
2: Sur ce, on va vous laisser. On va vous souhaiter une bonne nuit. On va laisser la place à Ricky, normalement.
4: Ouais,
2: c'est Ricky.
4: Mais
2: et on va s'écouter les Baba Cool avec Mets le beurre dans le ring parade.
6: Et bonsoir à tout le monde.
2: Bon, on se retrouve dans la semaine. Hein.
4: Ouais,
2: ciao
4: bon.
2: À tous.
7: Jean-Luc Calin.
8: Là, tu commences à me casser les couilles. mais attends, l'autre qui s'est mise à balancer, ouais, elle s'appellera Madame Cousine. Hein. Enfin, qui a dit ça?
7: Non, lui, là. Non.
8: Tu permets, tu réécoutes la DRL. Non, non, c'est lui.
7: Mais non, c'est lui.
8: Et puis là encore. Et tu réécoutes la DAP, tu vas voir. Hein? Alors si c'est pour faire des conseils et que vous ne les saccagez, c'est plus la peine.
7: Ah non, mais on fait plus, hein, mais c'est pas la peine. Hein. Moi j'ai écouté tout à l'heure, c'est une catastrophe.
8: Hey, l'autre, je te demande toi Manu de me le réveiller là, le gitan. Tu veux devenir gitan? Tu m'as dit, ouais, il est bien en forme et tout.
7: Putain, tu l'avais dit.
8: Ouais, deux minutes, en plus, tu l'avais dit, je le sentais pas.
7: Et il a décapité une poule, j'y peux quoi.
8: Non, mais même, c'est pas parce qu'il a décapité une poule, n'empêche, il a été balancé des trucs qui se balançaient pas à l'antenne. Comme l'autre, hein, qui veut faire avoir des problèmes à son père. C'est pareil.
7: J'y peux rien, moi, t'as pas
4: dit. Non,
8: non, mais attends.
7: T'es mauvais.
8: Moi, je vais dire une chose. L'autre, je le sentais pas du tout. Je l'ai dit à Max, je le sens pas. Et ça a pas loupé. Et je t'avais dit
7: Sandy, elle s'en est super bien
8: ouais.
7: Avec le gitan.
8: Mais oui.
7: Je le sentais pas,
8: fallait pas me le laisser.
7: Mais pourquoi tu l'as pas dit?
4: T'as débouché aussi.
8: J'avais bu.
7: Non, t'as dit je vais voir,
8: et en fin de compte, il a carrément...
7: Qui
8: carrément...
7: Marcelito, le gitan.
8: Lui, là. Attends, 18 ans, il a des problèmes, il veut devenir gitan, il a des copains qui braquent des bagnoles et tout ça, j'ai dit, allez hop, au revoir,
7: tu l'as pas passé.
8: Allô? Si, on l'a passé, mais on l'a pas gardé longtemps.
7: Fallait pas le passer.
8: Ouais. Je l'ai pas gardé longtemps.
7: Pourquoi? Ouais, quoi d'autre encore? Qu'est-ce qu'il y a comme problème encore?
9: Je l'ai au téléphone, là, Marcelito.
8: Non, moi, je le prends.
7: Il est à Nanterre,
8: Par la suite, ça a été.
7: Il est passé à Nanterre.
8: Ouais, c'est ça.
7: Il nous attend.
8: C'est ça, t'as raison, fous-toi bien de la gueule du monde, toi.
7: Putain, mais les mecs, on peut pas travailler comme ça.
8: Non, mais moi, je travaille plus avec toi.
7: C'est fini. Et moi, j'avais entendu dire que t'avais changé de nom, que tu t'appelais Tousin avant.
8: Ouais, c'est ça, et ta mère, elle s'appelle comment? Elle s'appelle Suce-moi la bite, c'est ça?
7: Bah, ça vient peut-être arriver, ouais.
8: Ouais, ben.
7: Peut-être pas la tienne, mais bon.
8: Ouais, ben, heureusement.
7: Bah, oui, pour elle.
4: Elle est
7: pas malade, donc.
8: Surtout quand vous me passez des mecs que
7: ben je ouais, vois. C'est dommage.
8: En plus, l'autre 17 ans et demi, vous me mettez une nana qui a 17 ans et demi, alors que vous savez très bien que la nuit, on passe pas des jeunes.
7: C'était pour son anniversaire.
8: Mais merde, combien de fois qu'il faut le répéter que je vois pas de jeunes dans les émissions. Alors, dans les débats, vous me trafiquez des âges et tout ça. Attends, quand tu me mets un mec de 12 ans dans un débat, tu crois que je reconnais pas la voix? Attends, il faut arrêter, là. Hein? Moi, si ça continue, là, à la fin du mois, il n'y a pas de débat.
7: Non, mais le problème, c'est que mineur, en plus, il sait qu'il va avoir des problèmes, Gérard, tu le sais.
8: Et l'autre,
7: tu vas avoir des problèmes, hein, je te l'avais dit avec les mineurs.
8: Et toi qui n'a pas été capable de me gérer le mec avec son père qui a des problèmes. Celui qui est maire de Paris, non mais attends, tu te rends compte aussi toi?
7: Putain, mais c'est
8: toi, tu prends des mecs comme ça.
7: Non, t'as prends des risques insensés. Hein.
9: T'as pas réussi à la.
8: Mais ouais, mais attends, mais moi, qu'est-ce que vous voulez que je lui donne de conseils?
7: Eh ben, j'allais
8: pas risquer aussi que
7: le flic. Elle est au flic.
8: Et alors,
7: il est en train de faire avec des preuves aux emplois fictifs.
8: Et alors, il a qu'à y aller au flic. S'il a des problèmes, il a qu'à y aller.
7: T'as eu qui ce soir?
4: Tu l'as pas dit.
7: T'as eu qui?
8: On a eu le soi-disant le fils de.
10: Du maire de Paris.
8: Du maire de Paris.
7: Vous avez pas dit son nom, moi, j'espère, au mec.
4: Non.
10: Déjà, il nous l'a pas dit son.
7: Le nom de qui? Du maire de Paris, là, en ce moment?
10: Ouais, de son père.
8: Non, mais son nom, c'est Jean-Christophe, il l'a balancé à l'antenne, ce
7: pas son prénom, mais on connaît pas son nom de famille, j'espère.
8: Non, je vais te mener, on sait qui c'est, qui savait qui c'était.
7: Libéré.
11: Pas le gamin, mais le maire savait du tout qui c'est qu'il allait, qui c'était, moi.
7: C'est qui?
11: Ah non, mais.
7: Tu connais son nom?
11: Bien sûr, tu sais.
7: Libéré.
8: Ah, mais ta gueule, voilà. Voilà, t'es vraiment une pute, toi, pas fini, là.
7: Ouais, tu veux pas reprendre le petit gitan, là?
8: Non, ouais, terminé.
11: Tu le laisses au petit lait, comme ça. Tu lui dis au revoir et puis basta.
7: Bon, bah, aiguise bien, Marcelito, hein. Bonsoir.
12: Qu'y a-t-il au-delà de l'univers? Aujourd'hui, un message nous est parvenu.
13: Allô?
12: Une équipe entraînée part à sa recherche. Ils sont préparés à tout, sauf à l'inimaginable. À bord, une forme de vie s'est manifestée.
13: Bonjour à tous.
12: Le déformé, actuellement au cinéma.
14: Par moment, je me demande si je suis pas con.
13: Bon, ça commence à bien faire, là, Fildar.
7: Mais j'en vois rien, y'a rien, Gérard.
4: Y'a rien.
13: Mais qui c'est qui s'amuse à dire un bonbon, là? T'arrêtes-toi un peu.
14: Putain,
7: il était bon, celui-là.
15: Existait-il des grands poètes à l'époque de Néandertal?

0: J'ai un sourire, ils aimeraient bien savoir ce que t'entends par étranger.
1: L'étranger, ça veut dire pays d'outre-Dom-Tom.
0: Ah, d'accord.
1: Donc ça veut dire Martinique, même voire Canada. Voilà. Donc, constant. Qu'est-ce que je voulais dire d'autre alors, attends. Alors, Sandar, au revoir. Comme ça, je ferme ma gueule, c'est toi qui viens de le dire. Au revoir pour elle.

0: Eh bien, Gérard, c'était un très bon débat. Tu as très bien animé, c'était très calme,
1: mais
0: c'était très...
1: Alors, attends, 5 minutes. Jette gros sein, ta conclusion,
0: c'est ça. Tu es un connard, t'es un con.
1: Regarde-moi la antenne, celle-là. Laisse-moi la antenne, celle-là.
2: Regarde-la en antenne.
1: Franchement.
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0: Donc on va continuer le débat maintenant.
1: On est toujours dans les débats de Gérard, voilà. Sur Fun Radio.
0: Avec 0803.
1: Si vous voulez nous appeler 0803-08-5000. 0870-5000.
0: Et pour les Belges, 0331-47-99-79-5000. Et toujours le 3615 comme Fun Radio, rubrique directe. Donc, on va enchaîner le deuxième débat. Donc, ce débat-là, c'est. J'ai pas eu le temps de trop préparer les questions, ça vous m'excuserez, mais petit à petit, je pense. Je vais y arriver. Donc, pourquoi que les nanas nous forcent à manger? Donc, on va récupérer.
2: Récupère Karen, Marcel, Anthony, Alan, Gégette et Buffalo.
3: Ouais, salut Gérard.
0: Bonsoir.
3: Gérard.
0: Ça y est.
3: Coucou, Gérard.
0: Non, mais ça y est, vous n'allez pas recommencer.
3: Mais non, comment?
0: Non, mais maintenant, maintenant que j'ai
4: non,
0: posé. Vous avez eu le temps de répondre, de voir la question.
3: Ouais, bien
0: donc,
3: envoyé.
0: Alors, maintenant, vous répondez.
4: Moi, je trouve ça dégueulasse.
3: Ouais, bien envoyé, Gérard.
4: Avant tout, je voulais dire que tu chantais comme une pétasse.
0: Bon, alors, dans ce cas-là, attends, toi, celui qui vient de dire que je chante comme une pétasse, tu dégages, et celui qui vient de dire qu'on abandonne les chiens sur la route, tu dégages.
4: Ouais, voilà. Contre la différence d'âge.
3: Ouais, bien envoyé, Gérard.
0: Hop.
3: Ouais.
0: Alors, maintenant, les nanas.
3: Ouais.
0: Vous répondez à la question.
3: Ouais.
0: Est-ce c'est que...
3: Gégé.
0: Oui.
3: Pour pas gâcher la bouffe.
0: Non mais...
3: Tu sais
0: non.
3: Pourquoi? Parce qu'on fait chier à faire la cuisine et en plus vous bouffez rien.
0: Ouais mais
3: alors c'est
0: attends.
3: Normal qu'on vous fasse
4: t'as vu la cuisine que tu fais.
0: Non, attendez.
3: Attendez.
0: Moi, il y a une question là que...
4: Attendez, c'est vrai, tu chantes comme une pétasse.
0: Ouais. Bon alors tu dégages, hop. Tu me retires...
3: C'est lourd.
0: Julie, tu me retires celui-là.
3: Bien envoyé, ouais!
0: Celui-là, j'en veux plus.
3: Ouais, bien,
0: c'est bien! Celui-là, je le veux plus.
3: Gérard, tu peux répéter
0: non.
3: La question?
0: Bah, dans ce cas-là, moi, je vais. À 3h, je laisse la place à Yannick.
3: Non, Gérard!
4: Gérard!
3: Allez, Gérard, assure!
4: Gérard, j'ai envie de te sucer.
3: Bah, arrête tes conneries, laisse-le parler, il va encore gueuler. Gégé, répète la question, s'il te plaît, on n'a pas bien compris.
4: Vas-y. Hein. Oh là, les
0: pourquoi j'ai... que les nanas nous forcent à manger?
3: Pourquoi que les nanas vous forcent à manger? Gérard! Et pourquoi que les nanas
4: vous
3: forcent
4: à manger? Pourquoi vous nous obligez à manger là?
3: On vous oblige à manger parce qu'on fait la bouffe.
4: Ouais.
3: Déjà, on fait chier, puis après vous râlez. Ah, c'est pas bon, on est jamais
0: c'est
3: aussi
0: normal,
3: bien
0: vous êtes là pour faire la bouffe.
3: Vous la faire.
4: Elle pue la merde ta bouffe.
3: Elle pue la merde, mais qu'est-ce que t'en sais? T'as déjà mangé chez moi? Non, alors ta gueule.
0: Non, mais attends,
3: pourquoi, attends, mais Gérard, moi,
4: pas agressif, connard.
3: Attendez, Alan.
0: Oh, oh, oh, oh, oh,
3: je parlais, c'est Alan.
0: Oh, vous vous calmez là.
3: Ouais,
0: déjà.
3: Alan.
0: Ouais, Alan.
3: Et moi, je force pas mon mec à bouffer ma bouffe, quoi, c'est clair. Hein.
0: Ouais, mais attends. Alors.
4: Non, mais par contre, tu le forces à te bouffer la moule quand même.
3: Ouais, ça, ouais.
0: Mais non, attendez, la question, c'est pas ça. Hein. C'est pas forcer de bouffer la chatte de la nana.
3: Ah non, mais la moule, c'est la
4: moule. C'est la moule, la moule,
3: Gérard.
4: C'est
3: la fruit de mer.
4: Ça n'a rien à voir, la moule et la chatte, hein, Gégé.
0: Non, ça n'a rien à voir.
4: Rien à voir.
0: Tentacule encule ta sœur, ça veut dire quoi?
4: Quoi?
0: Tentacule encule ta sœur.
4: Ah, je sais pas, tu fais ce que tu veux avec ta sœur.
3: Mon Dieu, Gérard, t'es vulgaire.
0: Ah, bah, attendez. Vous me dites que ça n'a rien à voir, la moule, et puis la moule d'une nana, si, c'est pour moi, c'est pareil.
3: Mais non, une moule, c'est un fruit de mer.
0: Ouais,
3: c'est un fruit de mer. Coucou, Gérard.
0: Oui. Qui c'est qui
3: est. Une moule, c'est un fruit de mer.
0: Ouais.
3: Bon, attendez. Gérard, bon, moi, je t'ai dit que mon mec, je forçais pas à manger ma bouffe, quoi.
0: Ouais, d'accord. Mais pourquoi?
3: Parce qu'il fait ce qu'il veut, parce qu'il a pas envie de manger, il mange pas, quoi.
4: Que c'est dégueulasse.
0: Non, mais
3: c'est très bon, hein. Je suis un cordon bleu, d'ailleurs.
1: Et il y a Raymond sur Minitel qui dit qu'il faut que t'arrêtes ce débat-là, il est trop vulgaire.
0: Bon, bah, attends, si elle est pas contente, Raymond sur Minitel.
4: Oh,
0: mais attendez.
2: Mais tu vois, ils connaissent tes répliques par cœur. Et à la place du mec que t'as viré, on accueille Jack.
4: D'accord.
3: Ah, salut Jack.
1: Moi, je demandais au mec quel est votre plat préféré.
4: Salut Gérard.
1: Que vous préférez que les mecs, non, mais... les nanas vous fassent.
0: Alors, ouais, voilà.
4: Et la tarte au poil.
0: Hein?
4: Et la boulette au poil.
0: De quoi?
4: La tarte au poil.
0: C'est quoi ça?
4: C'est un truc, c'est fait
0: quoi,
4: avec
0: ça,
4: de la moule.
0: C'est quoi ce recette bidon?
4: Eh ben
0: non mais attendez, non mais attends, c'est pas parce que on m'a dit de dire plusieurs fois tarte au poil, une poêle, je sais pas quoi là, une recette encore bizarroïde.
3: Bah, c'est une tarte dans une poêle qui est faite dans une poêle.
4: Je veux dire, c'est la Christine, elle doit être énorme, on bouffe pour 3 jours.
3: Il est trop craque, ce mec.
2: Je suis désolée, Gérard, mais si t'avais écouté Max. Max a parlé de la tarte au poil l'autre jour. Il a dit qu'il en avait reçu à la radio. C'est tout simplement une tarte faite avec les poils de fouve des nanas.
4: Du cul de Gérard aussi.
5: Oh, le Père Noël a une excellente réponse. Pourquoi Gérard, pourquoi les nanas te forcent à manger pour que tu parles pas la bouche pleine, comme ça t'arrêtes de dire des conneries.
4: Hey, j'ai encore des poils de la foufoune à Christine dans la bouche, ça t'excite?
0: Mais tu le calmes.
3: Hey, non, tu dégages.
0: Non,
3: hey, tu dégages.
0: Attends, Julie, s'il te plaît.
3: Allez. Ouais, tu le dégages.
4: Ne relis pas ton passé.
0: Non, mais attends, toi tu...
4: Gérard, non, tu peux répéter la question, s'il te plaît?
0: Non, mais c'est bon, vous avez très bien compris. Alors moi, je vais vous dire une chose.
4: Mais Gérard, t'es sorti avec un steak, mais c'est pas grave. Tu peux répéter la question, s'il te plaît?
0: Moi, je vais vous prévenir d'une chose, que pour l'instant, il n'y a aucune nana qui m'a forcé à manger.
4: Ouais, c'est clair, t'es un cadavre.
0: Merci.
3: Est-ce que aucune nana t'a fait à manger?
0: Non, mais attends, il n'y a aucune nana, si, parce que je viens d'aller manger chez quelqu'un et bon, elle est... Comment?
4: T'as revu la grosse?
3: Qui, Gérard? Elle t'a pas forcé à manger, c'est ça?
4: Qu'est-ce qu'elle t'a fait de bon, la grosse?
3: Elle t'a invité, tu manges, non?
0: Alors, attends, toi, Lascar, qui vient de dire la grosse, je veux dire une chose, déjà, elle est pas grosse.
4: Oh, le coucou, le mignon, la déjà vu, c'est la grosse, ne raconte pas n'importe quoi.
0: De quoi?
3: Elle est guêpe, elle est hyper
4: grosse. Gérard, je l'ai déjà vu, Christine, elle est grosse.
0: Attends, déjà, c'est pas Christine, d'accord? Et tu vas arrêter avec Christine, ok?
3: Ouais,
4: elle s'appelle comment, celle-là? Christine, on a dit la grosse.
0: Non, mais elle s'appelle pas Christine.
4: Tu l'appelais la grosse?
3: C'est qui? C'est la rousse, hein?
0: Non, plus de manière, vous n'aurez pas son nom.
4: Elle tient dans la cabine.
0: Chez qui j'ai été mangé ce soir.
4: C'est Majax, son nom de famille. Gérard, son prénom.
3: Gérard, un peu tu lui citais.
0: Et en plus...
4: T'as été bouffé chez la sirène.
0: Non, et en plus, ce que j'ai mangé...
3: Ouais, c'était dégueulasse.
0: C'était la première fois que j'ai mangé...
4: Ta main?
0: Non, que j'en ai mangé
4: la
3: moule. La tarte au poire.
4: T'as bouffé ta table, c'est souple.
0: Une raclette.
3: Une raclette.
4: Waouh, putain.
3: T'as quel âge?
0: J'ai mangé de la raclette ce soir.
3: Wow, Gérard. Pour la première fois de ta vie.
4: Bravo, moi je dis bravo.
3: Ouais, bravo, attends.
4: On peut dire, c'est de la raclette.
3: Applaudissez.
4: Bravo, Gérard.
0: Eh ben, si elle m'écoute, elle est là-haut.
4: Gérard, t'as la télé,
0: toi. Je crois qu'elle est en haut.
3: Au 7e ciel, hein.
0: Je crois qu'elle est en haut, mais bon, ben, si elle peut venir, on verra ça tout à l'heure, elle vous le dira.
3: Oh putain, merde.
0: Donc, c'est la seule qui m'a forcé à manger ce soir.
3: Ouais, donc,
2: elle a raison.
3: Donc, j'ai... toutes les nanas, faites-lui de la raclette. Hein.
0: Non, j'ai été forcé de manger. Le jour de mon anniversaire, ça a été pareil, parce que
4: on t'a vu que à c'était bien entouré,
0: j'étais obligé de manger. N'est-ce pas? N'est-ce pas
5: Non, mais elle est dans le studio, mais les gens la voient pas, donc continue à parler.
0: Non, mais il y en a une qui s'en va là, c'est bizarre. Elle veut pas répondre.
4: Ah non, c'est normal.
2: Mais parce que c'est pas le sujet du débat, Gérard, donc ça serait que tu enchaînes.
0: Si, parce que les deux personnes m'ont forcé à manger, donc.
4: Question suivante.
0: Croyez-vous.
3: La troisième question,
4: comment fait-on la raclette? Question suivante.
3: Next.
4: Est-ce que tu peux nous faire des crêpes, Gérard?
0: Non.
5: Hey, un jour, est-ce que tu pourrais faire comme Françoise et nous donner une recette de cuisine?
0: Moi, vous voulez des recettes de cuisine?
3: Ouais.
5: Une recette, Gérard.
0: Allez,
4: le sorbet, Gérard.
0: Crade, hein.
5: Non, mais une bonne, vas-y, fais-la.
0: Non, mais moi, je vous en donne une super crade.
5: Vas-y.
4: Ouais.
0: Alors, des spaghettis.
5: Ouais. Non, tu l'as déjà donné, celle-là.
0: Non, des spaghettis à la bolognaise.
5: À la bolognaise. Des spaghettis à la bolognaise.
3: C'est la
0: bolognaise.
5: À la bolognaise.
3: Moi, j'aime pas les pâtes. Hein.
0: Non, mais attendez. Là, ouais. Moi, c'est une recette à moi.
4: Ouais.
0: Et vous allez voir qu'elle est super crème.
4: Vas-y. La recette de Gérard, selon Gérard. Tu pues la merde, Gérard.
3: Prise première.
4: Les spaghettis à la Gérard.
0: Stop!
4: Vas-y, Maïté, vas-y. le mec, il n'arrête pas de gueuler, là. Putain.
0: Alors, la recette
4: du
0: spaghetti à la...
4: Attends,
0: celui qui s'amuse avec un téléphone pourri qu'avec un portable, c'est pas la peine de continuer.
4: Ouais, t'as de la place.
0: Alors, les spaghettis à la bolognaise, selon Gérard.
4: C'est bon.
0: Vous faites chauffer de l'eau. Vous mettez vos spaghettis dans l'eau.
3: On vaut combien de temps?
0: Ouais, vous
3: pendant les bouts.
0: Non, vous coupez les spaghettis.
4: Gérard,
3: on les coupe.
0: T'as le gueule quand je parle, toi.
4: En combien? Les spaghettis, on peut les foutre dans ton cul.
6: Arrête.
3: Laissez parler Gérard, vas-y Gérard. Moi je t'écoute, moi je suis un PSC.
0: Vous faites chauffer l'eau, une ouais. fois vous mettez de...
4: chauffer avec quoi l'eau Gérard?
3: Petit feu, question. Genre feu.
0: Avec quoi, genre, avec quoi tu veux faire chauffer de l'eau, espèce de petit con?
4: Ah ouais, t'es un peu con là, surtout là.
3: Calme-toi Gérard.
5: Mais non, attends, avec du gaz, non, l'électricité, savoir, c'est important.
0: Non mais de toute manière, ils savent très bien comment qu'on fait chauffer de l'eau. Hein.
4: Et quand on est en camping?
0: Ouais, bah quand on est en camping, t'as des réchauds, d'accord? Après, une fois que l'eau est bien chaude...
5: Est-ce que tu peux faire ça en vacances?
0: Oui.
4: Dans
0: une caravane?
5: Bien sûr. En camping ou à la mer?
0: Gérard, non, tu peux
4: Gérard,
0: faire ça...
4: Gérard, c'est pas un peu risqué dans une caravane de faire chauffer de l'eau?
0: Non.
4: Pourquoi?
0: Donc, après, une fois que votre eau a bouillu...
4: Vous
0: mettez vos spaghettis.
5: Non, c'est bouillard.
4: Bouillard, Gérard.
0: Bouillard. Vous mettez vos spaghettis. Bon, ça y est.
3: Allez, vas-y,
4: on met des poils de zizi aussi dedans, non?
0: Vous mettez vos spaghettis, une fois que vous attendez 5-10 minutes, pas plus, vous arrêtez tout ça, vous mettez un peu de beurre,
4: dans votre casserole.
0: Voilà. Vous mettez du beurre dans votre casserole, vous mettez vos spaghettis, mais par contre, pour faire la sauce à la bolognaise, une question bête et méchante à 10 balles.
4: Et là, tu chies dans la casserole, Gérard.
0: Non, vous attendez. Alors là, vous mettez un camembert déjà.
3: Un camembert?
0: Bien ferme dehors.
3: Quel genre de camembert hein?
0: N'importe quel camembert.
4: Moi j'ai une meilleure idée, c'est vous avez l'eau.
0: Stop, mais vous attendez que le camembert y aille des asticots?
4: Ah.
0: Vous mettez les asticots. Non mais attendez. Stop! Laissez-moi finir ma recette!
5: T'es plus fort en cuisine qu'en gonzesse, apparemment.
0: Ouais, mais vous mettez vos asticots dans la gamelle avec tes spaghettis!
4: Gérard, j'ai encore une meilleure idée, moi.
0: Alors là,
4: c'est quoi comme asticots?
0: Vous allez bien faire.
4: Les gens d'asticots, les mêmes qu'on utilise à la pêche?
0: Ouais, voilà, les mêmes.
3: Il y a plusieurs sortes.
0: Ouais,
4: tu vas te voir la pêche, Gérard.
0: Non, mais attendez, la meilleure
4: sauce... Tu les pêches toi-même, les asticots.
3: Eh, tu veux nous intoxiquer,
4: Gérard, un peu de calme, s'il te plaît. Prends ta queue dans l'eau et ça mord.
0: Non, mais après, vous attendez pour avoir la sauce tomate. Là, c'est la... C'est le truc que tout le monde attend.
3: Tu t'es cuisiné, ouais, hein, Gérard.
5: Attention, tu vas nous faire une grosse surprise, là.
0: C'est quand la nana a ses ragnagna, vous mettez la casserole en dessous, vous attendez que ça coule. Et là, vous jette tout avec du gruyère, du sel et du poivre.
3: On comprend pourquoi personne ne rit avec toi, Gérard.
4: Ta recette, Gérard. Ce qu'il faut faire, c'est manger 3 kilos de viande la veille et tu chies dans la casserole directement.
0: Non, c'est nul,
4: tu peux pas le manger.
3: On comprend pourquoi personne ne veut manger chez toi.
0: J'ai jamais invité personne à manger chez moi.
3: C'est normal, c'est
0: toi-même
3: qui as commencé la cuisine.
0: Non, mais.
3: Parce que ça sent de loin, putain.
4: Avec Christine.
0: Je te regretterai pas, tu vois. Là, t'es tranquille.
4: Pourquoi elle aime les bolognaises, Christine? Pourtant, les règles à Christine, ça doit être pas mal quand même.
3: C'est juste, c'est quoi?
4: Ouais, alors t'as pas dit 5 ou 10 minutes?
0: Non, mais.
4: C'est qui, Christine?
0: Ça vous regarde pas.
4: Christine, c'est un steak. C'est qui? Un steak.
3: Ah bon? C'est son mec, Christine. Ah, ok.
0: Ah, ouais. C'est ça, t'as raison, toi, pétasse.
3: On continue ton débat maintenant, Gérard. Ça y est,
0: vous avez compris ma recette?
4: Ouais.
0: Bon, c'est bien. Si vous ne l'avez pas compris, vous...
4: Vous écrivez
0: à Fun Radio, je vous la referai.
4: Gérard, est-ce que je peux t'écrire directement? Tu me files ton adresse et comme ça, je t'écris directement.
0: Non.
4: Est-ce qu'il y a des auditeurs qui connaissent? Bon, maintenant, Gérard, est-ce que tu peux donner la recette de la sucette magique à la loco?
7: Ah, elle est déjà sur Internet.
4: De la sucette d'anus, Gérard.
3: Ouais, aux chiottes. Hein.
0: T'es contente de ta connerie, toi?
4: Ouais.
0: Celle qui vient de dire ça, la nana?
3: La pétasse.
0: Non, mais t'es contente de ta connerie, là?
3: Ouais, c'est qui a dit ça d'abord, hein?
0: Non, c'est toi. Attendez, faut pas confondre tentacule et encule ta sœur. Hein.
4: Voilà.
0: Wow,
4: Bravo, Gérard. Fini d'enculer ta sœur.
0: Combattre dans un tunnel de blanc.
6: Gérard, t'es pas poli là, c'est pas bien.
0: Ah ben, je suis pas poli, mais attends.
6: Gérard, la pauvre, la fille, tu viens de la blesser,
0: attends,
6: quoi.
0: Attends, déjà, il y en a un.
6: Il y en a un ou une.
0: Ouais, quelqu'un derrière.
6: Quoi?
0: Il y en a un ou une qui a quelqu'un derrière qui lui souffle.
6: Ouais, un ou une, Gérard. Ouais, ça, je suis sûr que
4: c'est un ou une.
0: Hein?
4: Quoi?
6: C'est un ou une.
4: C'était quoi la vanne de tout à l'heure? Mets-lui un sac sur la tête et.
0: Ouais, mets-lui un vase sur ta gueule et va te faire enculer.
4: Ah, ouais, là, super, Gérard.
0: Voilà.
4: Tu vas écrire un livre, là, récemment.
6: Eh, Gérard, putain, c'est quel
4: vanne de GG, Gérard. Est-ce que tu aimes te faire enculer?
2: Gérard.
0: De quoi?
6: Est-ce que tu aimes te faire enculer, justement?
0: Non.
4: Est-ce que tu aimes. Puisque tu en parles tout le temps.
6: T'aimes enculer, Gérard.
4: Gérard.
0: Quoi?
4: Est-ce que tu aimes beaucoup?
0: Non. Tu vois.
4: Ouais, ouais. Gérard. Est-ce que tu aimes la fellation?
0: Non.
6: Gérard, c'est quoi enculer quelqu'un?
0: Non, mais allez-y, posez-moi des questions. C'est des vacances. Et puis là, comme tout le monde, il y a quand même pas mal de monde dans le studio. Puis que depuis le temps, tout le monde veut savoir ma vie privée.
1: Ça t'excite. Hein.
0: Alors, allez-y.
2: Tu réponds à nos questions?
0: Je vais essayer de répondre à vos questions.
2: Mais n'importe lesquelles. Non,
0: attendez. Je répondrai par oui ou par non.
4: Non, déjà.
0: Alors, Florent et Julie, au standard. Florence, s'il te plaît, au standard.
1: Florent, Julie, pardon. C'est Julie, là.
2: Oui.
0: Julie, tu calmes les deux mecs qui répondent poliment et sans insulte et sans roter. Sans roter.
1: Oui, mais Gérard.
2: Je suis désolée, Gérard, tu es vulgaire.
0: Non, mais là.
2: Et tu n'es pas poli. La même chose. Je vois pas pourquoi les auditeurs devraient être gentils et polis avec toi.
0: Je vais répondre parce que, comme tout le monde veut savoir ma vie privée, depuis 2 ans que je travaille avec vous, au bout de 2 ans, je vais quand même vous dire.
1: Ok. Que, ouais, mais Gérard.
2: Tu veux nous dire quoi?
1: Oui, mais attends.
0: Je répondrai sur ma vie, mais que par oui ou par non.
1: Écoute la radio, il vient de le dire 5 fois déjà. Donc Gérard, tu réponds.
0: La radio.
1: Mais Gérard, tu réponds. Tu dis pas. Je vous le dirai pas. Tu réponds à toutes les questions.
0: Non, mais je réponds que par oui ou par non.
1: Oui, mais à toutes les questions. Ok, on y va.
0: Mais attention. Stop. Sans parler de Christine, de Carole et de
1: toutes les questions. Toutes les questions.
0: Alors, sauf sur Christine.
1: Toutes les questions. Première question.
0: Déjà, celui qui se marre, t'as du monde derrière, tu.
1: Bon, allez, on commence. Première question.
4: C'est Anthony.
0: Non.
1: As-tu fait un cunilingus à Christine? Première question.
0: Non, mais attends, c'est pas toi qui.
4: Tu peux poser la question? Est-ce que t'as sodominé la gosse?
0: Non.
4: Gérard, j'ai une question à te poser, c'est Anthony. C'est pas possible, t'es un comédien, on peut pas être aussi con. Alors, réponds.
0: La question c'est pas sur ma vie, donc
4: c'est pas possible. T'es un comédien, t'es payé par Fun Radio, c'est pas possible.
6: Gérard, c'est qui t'as appris à cuisiner, hein?
0: Moi-même.
1: Il y a une question sur Minitel.
0: Stop.
1: Combien faut te payer pour que tu fermes ta gueule?
0: 0 francs. Donc c'est qui vient de dire ça?
4: C'est gratuit, ferme ta gueule.
1: Libérator.
0: Libérator, dans ce cas-là, t'arrêtes de dépenser ton fric sur Minitel, ça va te coûter très cher à la finale.
6: Mais comment tu sais? C'est ton problème, hein?
4: Question de Duplon, te branles-tu de la main droite ou gauche?
0: Aucune.
6: Te branles-tu déjà? Gérald.
4: Avec les dents, il se branle.
6: Te branles-tu déjà au moins?
1: Gérald, il se fait des autofellations.
6: C'est moi. GG.
4: Oui, c'est lui. C'est celui qui parle, qui pose la question.
2: Il mesure combien ton sexe, hein?
7: Question de Madame Martine, est-ce que tu repeins les murs tout nus?
0: Non.
2: Gérard, il mesure combien ton sexe, hein?
0: 22 cm et après.
4: Ouais, d'accord. On a dit la vérité, Gérard.
6: Gégé, as-tu une grosse poitrine?
0: J'ai pas de sens, je suis un mec.
6: Gérard, j'adore ce blond.
1: Est-ce que tu encules ou tu te fais enculer?
4: Il fait les deux, moi je sais, à la locomotive, j'ai eu l'expérience, je peux te dire qu'il s'est fait bien défoncer le trou de cul, quoi.
2: Dans les chiottes!
4: Exactement.
0: Non mais ça vous fait rire avec l'histoire de la loco?
4: Est-ce que c'est vrai que tu as taillé la bite de Tony en Toblerone? Ça t'amuse de te faire sodomiser, c'est un problème, hein?
1: Réponds aux questions, Gérard. C'est toi qui as proposé.
0: Non, mais attends.
4: Gérard, as-tu mis la bite de Tony en Toblerone?
0: Non, mais là, c'est des questions bidons. Donc,
4: mais
0: ça, c'est pas des questions pour savoir ma vie.
6: Tu crois que ta recette, comment ta recette est pas bidon, peut-être?
0: Non, mais...
4: Ouais, c'est le genre de Jean-Marc, qu'est-ce que tu pètes?
6: C'est qui la pétasse qui a dit ça?
0: Si vous êtes pas content dans ce cas-là, on va laisser Yannick. Hein.
4: Gérard, pourquoi
0: non.
4: Gérard, pourquoi est-ce qu'il te manque une dent?
0: Parce que j'ai eu un problème, c'est tout.
4: Gérard, est-ce que tu manges des loups de nez? Gérard, est-ce que tu pisses au lit des fois?
0: Non.
4: Non. Gérard, est-ce que tu pues du cul?
0: Non.
4: Oui, moi je peux te dire que oui, hein, j'ai senti son cul et que...
0: N'importe
4: Gérard,
0: quoi,
4: est-ce que tu connais Gant?
5: Il se fout la bouteille d'Antarctique dedans, donc ça
4: j'ai
5: va.
4: Même léché l'anus à la locomotive, je peux dire que c'est...
5: Ah, très bonne question.
4: C'est kitsch.
5: Gérard, t'arrives-t-il de réfléchir?
0: Oui.
5: Ok.
4: Non, c'est pas possible.
5: Prouve-le.
4: Pas vrai.
0: Ouais, c'est bizarre, c'est bizarre parce qu'il n'y a que les mecs qui posent des questions.
6: Non, là, c'est Alan. Alan qui pose une question. Gérard, es-tu intelligent?
4: Gérard, peux-tu nous faire une phrase en français correcte?
6: Gérard, es-tu beau?
5: Oui, laissez-le répondre.
6: Gérard, as-tu un cerveau? Eh, Gérard, t'es beau?
5: Laissez-le répondre quand même.
6: Gérard, es-tu beau?
5: Oui.
6: Tu es beau?
5: On a dit sincèrement de répondre aux questions. Non, ouais, mais sincèrement.
6: Bah,
0: sincèrement.
5: Bah, es-tu beau? Tu dis non.
0: Bah, pourquoi non?
5: Parce que c'est la vérité.
0: Bah, attends, toi, de toute manière, c'est pas à toi que je m'adresse, ok?
4: Gérard, tu as une moustache.
6: Gérard.
4: J'ai une question.
6: Joues-tu d'un bébé?
4: Gérard. C'est Bénédicte.
5: Vas-y, Médénite.
4: Vas-y. Est-ce que tu pourrais faire de la pub pour Adidas?
0: Quoi?
4: Est-ce que tu pourrais faire de la pub pour Adidas avec Cantona?
0: Non.
4: Gérard, est-ce que c'est vrai que tu vas être le représentant de Patou en Albanie?
0: Non. Mais alors?
5: Gérard, t'arrive-t-il d'être civilisé?
0: De quoi?
5: D'être civilisé.
0: C'est quoi ça?
5: C'est LOL, c'est LOL qui pose ça.
0: Non, attends, là c'est une question complètement au bidon.
5: Non.
0: Non, hey. Bah voilà.
4: Gérard, est-ce que tu vas travailler à Fun l'année prochaine? Oui.
0: Non.
4: Est-ce que tu vas te faire enculer à Fun l'année prochaine?
0: Alors toi, mon petit con...
6: Tu te dégages.
0: Là, alors toi, attends.
6: Toi,
0: celui qui vient de dire est-ce que je vais me faire enculer par Fun l'année prochaine, et ben toi, tu vas te faire enculer parce que tu repasseras pas l'année prochaine sur l'antenne.
6: Ouais, viens l'envoyer, ouais.
4: Gérard.
0: Ce qui va se passer l'année prochaine, ce qui va se passer l'année prochaine avec moi, avec Fun, ça ne regarde pas.
4: Ça ne vous regarde pas.
0: Ouais. Ça regarde moi
4: je
0: et
4: sais.
0: Max.
4: Gérard, est-ce que c'est vrai que Tony va co-présenter les débats avec toi?
0: Non.
5: Ouais, question de Manu sur Minitel. Gérard, peux-tu la fermer?
0: Non. Ouais, mais donnez vos noms quand vous posez des questions.
5: Réponds un peu plus que par oui ou par non, s'il te plaît, Gérard.
6: Est-ce vrai que t'as eu des rapports avec Arnett, hein?
0: Non.
5: Oui.
4: Menteur.
0: Non.
4: Si. Arrête de mentir.
6: Si. Ah non, c'était avec Luigi, pardon.
0: Non plus.
4: Avec les trois, moi je dis.
5: Non, les chiens de la loco, les trois en même temps.
6: Ah ouais, ça, Arnett, raison. Arnett,
0: non mais Florent, avec l'histoire de la loco, maintenant ça commence à bien faire parce que c'est toutes les semaines, je commence à en avoir ras-le-bol.
5: Ah oui, ouais, t'es capable de customiser toutes les semaines.
0: Déjà c'est faux.
6: Ouais.
0: C'est tous les toutes les semaines. C'est du lundi au vendredi que j'entends ça sur l'antenne.
4: J'ai vu les photos sur internet, c'est tout.
0: Non, mais attends, toi tu la fermes pour l'instant, je réponds à Florent. Ras-le-bol, parce que c'est du lundi au vendredi que j'entends ça sur la radio.
5: Mais c'est la vérité.
0: Non, mais ça c'est faux.
5: Gérard,
0: mais moi je vais finir à te répondre. Maintenant je commence à avoir ras-le-bol de cette histoire-là. Hein?
6: Alors, ouais, c'est toi, Gérard.
0: Que tout le monde arrête c'est que leur connerie comme ça.
5: Sinon il y a un ultimatum.
0: Ça, je commence à un ras-le-bol.
5: Sinon, il y a un ultimatum.
0: Non, il n'y aura pas d'ultimatum. Mais là, moi, je commence à un ras-le-bol. Le lundi, c'est que ça. Le mardi, le mercredi, le jeudi, le vendredi. J'entends que ça sans arrêt. Alors là, cette histoire de locaux, je commence à avoir plein de cul. Clair et net.
8: C'est le cas de le dire, t'en as plein le cul.
5: Ouais, c'est le cas, c'est ce qu'on dit, justement. Il y a Anthony sur Minitel qui demande combien de semaines tu gardes le même slibard.
0: Je ne le garde pas toutes les semaines, je le change tous les jours. Non mais donnez vos noms et ceux qui ont du monde derrière, c'est pas la peine.
4: Question de Florent. Gérard, tout à l'heure t'as dit que t'avais eu un problème et que tu avais perdu une dent. Est-ce que c'est parce que tu t'es pris la bite de Tony dans la gencive?
0: Non.
5: Manu qui demande si tu peux baisser les prix des pipes que tu fais à la loco.
4: Ouais, c'est un peu cher.
0: Non, je répondrai pas à la question.
4: Gérard, est-ce que tu repasses tes chemises?
0: Non.
6: Et Gérard, est-ce que tu te laves tous les jours?
0: Merci pour celui qui rote.
6: Oh, il est dégueulasse.
4: Gérard, quels sont tes programmes préférés à la télé?
0: De quoi?
4: Tes programmes préférés à la télé?
0: La 6.
5: Le film du dimanche soir sur la 6.
0: Non.
4: Ah oui, Gérard.
0: Non, tu vois, je regarde pas les films de cul. Alors déjà...
4: Arrête de mentir, Gérard.
0: Non, attends, Gérard,
6: tout ce qu'il y a
4: dimanche soir, tu l'as regardé?
6: Il aime regarder les films de cul.
0: De quoi?
4: Tu connais le titre du film de dimanche soir?
0: Non, parce que j'ai pas regardé.
4: Gérard, c'est vrai que tu t'es acheté un vibromasseur.
6: Gérard,
4: tu connais.
0: C'est bon, qui c'est qui vient de poser une question là? J'ai pas entendu. Y a une nana qui a posé une question, je voudrais bien qu'elle la repose.
4: Pourrais-tu faire des films de cul?
6: Et encore Alan, hein?
4: Gérard, est-ce que tu veux faire des films de cul?
0: Non.
6: Gérard, ça te dit.
4: Il paraît que j'ai été embauché.
0: Non, ben ça y est, les mecs, vous la fermez, vous laissez parler Alan un peu maintenant.
8: Bah, Alan, c'est la semaine, ça reste pas.
5: Et Alan parle plus fort.
9: Ouais, Alan, je suis un mec, hein. Alan, c'est un mec, hein.
0: Oh
9: oh,
0: on est tous là ou quoi?
9: Ouais.
0: Ou sinon, je laisse.
8: À quand la vidéo amateur entre Christine et GG?
0: Ouais. Alors là, il n'y en aura aucune et t'arrêtes avec Christine, s'il te plaît, merci.
9: Bah, avec Carole alors.
0: Et Gérard, non, plus avec Carole, vous arrêtez avec ça.
8: Avec Françoise.
9: Gérard,
8: que devient Carole?
0: Je n'en sais rien.
5: Gérard, sur quelle chair tu vas défiler à l'Europride samedi?
8: Avec Maïté, il va aller.
0: Quoi?
5: Sur quelle chair tu seras pour dans l'Europride samedi?
0: Il n'y a rien du tout prévu.
5: Ah, bon, samedi, tu fais pas chez moi. Tu fais pas l'Europride?
0: Non, je reste chez moi, je dors.
5: Pourquoi tu la fais pas?
0: Gérard, c'est faux.
5: Ça te concerne pourtant.
8: Mise à la loco, c'est pour ça.
9: Gérard,
0: qui c'est qui parle?
9: C'est Karine.
10: Va à l'Europride.
0: Karine, vas-y.
9: T'as une meuf en ce moment?
0: Non.
8: Il a un mec.
9: Vas-y, il a un mec.
8: T'as un mec?
0: Non plus.
9: Arrête de mentir, on sait que t'es une nana.
0: Je vous dis, j'ai pas de nana.
8: Il y a plusieurs mecs, il a.
0: Alors,
9: t'as peut-être un mec et une meuf, hein?
10: Gérard,
0: non, mais attends, Karine.
9: Gérard.
10: Toi, Karine.
0: Karine.
9: Ouais.
0: Je vais répondre à ta question. Tu m'as demandé est-ce que j'avais un mec. Je t'ai répondu non. Est-ce que j'ai une nana? Je t'ai répondu non.
9: Bah, c'est Alain, t'es célibataire? Alain, est-ce que je peux parler?
10: Bah, pourquoi?
0: Non.
10: Si t'es beau et intelligent, tu devrais avoir une meuf.
8: Mais il est pas beau, il est pas intelligent.
9: Alain, est-ce que je peux parler, Gérard?
0: Vas-y.
9: Gérard.
0: Allez-y.
10: Gérard, es-tu un androgyne?
9: Gérard, es-tu hétérosexuel?
0: Non.
8: C'est Gérard. Il est bisexuel.
10: Gérard, es-tu un androgyne?
8: Question de Jack. Est-ce que tu suces Christine?
0: Je répondrai pas à cette question.
5: Est-ce que Christine suce bien?
9: Gérard, es-tu bisexuel?
0: Non.
9: Bah voilà. Es-tu homosexuel?
0: Non.
10: Mais t'as forcément une tendance.
8: Homosexuel, Gérard.
5: Es-tu asexué?
9: C'est normal, c'est ça?
5: Oui.
0: Bon, bah, de manière générale,
5: est-ce que ton numéro de tatou est bien le 06 08 50 90? Mais c'est pas ton numéro de tatou, j'ai dit n'importe quoi.
8: Gérard! Gérard!
9: Eh ouais, la pétasse qui a dit numéro de
8: le numéro de la cabine, ça commence par 0142. Tu veux pas me virer? En t'énervant?
9: Bah, raccroche.
8: Vire-moi au standard. Hey! Eh, Gérard, reviens.
11: Gérard, s'il te plaît, t'as un débat, t'as des auditeurs. Tu reprends ton casque, tu reprends ton micro et tu parles. Gérard!
8: Hey!
10: Gérard, reviens,
5: T'as promis que tu répondais à toutes les questions, donc vas-y, tu réponds à toutes les
11: Désolé,
5: questions.
11: Désolé, Florent a donné un numéro complètement bidon, 06-08-50, je sais pas quoi. C'est pas ton numéro. Alors, tu reprends ton micro, tu reprends ton casque et on finit le débat.
12: Ouais, quand ils vont poser des questions.
11: Autres, t'inquiète pas.
12: Ils vont arrêter.
8: La question, elle était simple. Est-ce que tu suis Christine?
9: Bah non, on parle entre nous.
12: Déjà, là, il y a un portable et ça s'entend.
11: Non, c'est un portable qui sonne à côté, ça n'a pas de rapport.
5: Gérard, est-ce que tu te branles sur les blocages des petites culottes de la redoute? Ça concerne pas Christine ou Carole, parce que je pense pas qu'elle pose dedans.
8: Françoise.
9: C'est 3C, je crois, non?
5: Bah, réponds.
8: Gérard.
9: Gérard. Gérard, ici la Terre.
0: Voilà.
9: Gérard.
0: Alors, vas-y.
8: Gérard, pourquoi est-ce que t'as trompé Fun Radio avec Europe 1?
0: Non, là, je vais te dire une chose. Là, espèce de petit con.
10: Dis-nous une chose. Gérard,
0: attends, ta gueule, toi.
8: Gérard, pourquoi est-ce que t'as trompé Fun Radio avec Europe 1? Réponds à cette question, Gérard.
0: Alors, je vais te dire une chose. Dans ces cas-là. Attends,
8: toi, qu'est-ce qu'il a mal l'air de plus que Max?
10: Votre correspondant va vous reprendre.
0: Merci pour.
5: On continue.
8: Hein, qu'est-ce que Malher a de plus que Max?
0: Alors, je vais te dire une chose.
8: Oui.
0: Je n'ai jamais été sur Europe 1, celui qui s'amuse à dire ça.
8: Pourquoi est-ce que tu as fait des échanges avec Hubert?
10: Défends-toi, Gérard.
8: T'es passé chez Eugène Sacomano.
0: Vous êtes des menteurs.
8: Et il paraît que tu peux éventuellement.
0: Allez, c'est bon. On va, je vais terminer là parce que vous commencez à me prendre la tête.
8: Non, pourquoi est-ce que tu as sucé des lépreux pour passer dans Tout est possible?
0: Non mais attends, déjà, je suis jamais
8: passé
0: sur
8: Tout est possible. Pourquoi des concombres avec ton anus? Gérard, je peux te poser une question?
0: Vas-y.
8: Est-ce que c'est vrai que tu vas faire un débat sur France Culture?
0: Non.
8: Ah bon?
5: Pourquoi on t'entend?
8: J'ai vu ça dans Télé 7 jours.
0: Ouais, mais attends, dans ces cas-là... Alors attends, Florent... C'est bien parce que à chaque fois que tu dis quelque chose, tu m'as entendu, mais c'est bizarre parce qu'à chaque fois, vous croyez que c'est moi, mais ce n'est pas moi. Dans ces cas-là, c'est simple, il est 3h20. Il est 3h20.
8: 23.
5: Non, 21 et 40 secondes.
0: Il est 3h21, donc c'est terminé.
10: Arrête de me parler, t'es nerveux, Gérard, bordel.
0: Moi, attends, si ça te plaît pas, toi.
11: Max a dit tu vas jusqu'à 3h30.
0: Non.
11: Max a dit tu vas jusqu'à 3h30.
0: Max, il a qu'à venir. Moi, j'arrive.
1: Il paraît qu'on t'a entendu chez Sanzed.
0: Ouais, c'est ça. C'est ouais. Ça. Bah, allez-y.
13: Non, il paraît qu'il s'est fait enculer chez Sanzed. J'ai entendu chez Maurice sur Skyrock.
0: Voilà, c'est ça, t'as raison, continue.
11: Bon, je signale qu'on en était, le débat que t'avais lancé.
0: Non, mais attends, déjà, une, les mecs, ils vont arrêter de dire qu'ils m'entendent sur
1: dans le micro, s'il te plaît.
0: Déjà, ils vont arrêter de dire qu'ils m'entendent sur n'importe quelle radio parce que c'est faux.
11: C'est ce qu'on nous dit, et nous, je te signale qu'on nous appelle dans le bureau pour nous demander ça.
0: Oui, et bien alors, dans ces cas-là, ce qu'on te dit, pour moi, c'est des cons. Si on entend une autre personne que moi, ça c'est différent.
11: C'est parce pas...
0: que... Non, mais ça pour moi, les mecs qui disent ouais, on entend Gérard un peu partout.
13: Gérard,
0: moi,
13: c'est quoi le numéro
0: ta
13: de
0: gueule. Hey,
13: ta gueule. Ta gueule. T'es marrant quand tu dis ça.
0: Ouais, je suis marrant, espèce de petit con. Hein.
13: Et toi, tour du cul.
0: Eh ben, vous voyez, la semaine prochaine, j'avais prévu de faire un karaoké comme c'était prévu depuis...
1: Non, c'est pas toi qui as prévu le karaoké, c'est Max, après ton débat, s'il te
0: plaît. Eh ben, justement, il n'y aura rien du tout.
1: Si le karaoké, c'est pas toi qui le fais, Gérard.
0: Eh ben, dans ce cas-là, il n'y aura même pas de débat.
13: Tu feras le karaoké sur RTL.
11: Bon, et je te signale que c'est pas... Les gens ont le droit de nous appeler, nous dire oui, on a entendu Gérard, mais je te signale que c'est peut-être des gens qui se font passer pour toi.
0: Oui.
11: Tout simplement, ça a été le cas. Nous, on nous a fait écouter des cassettes. Effectivement, on a tiqué, on a dit bon... C'est Gérard, on s'est renseigné, on a vérifié, en fait c'est pas toi, mais c'est des gens qui se font passer pour toi.
13: Ouais, peut-être. Non, c'est lui.
0: Alors, attends,
11: à moins que ça soit toi.
0: Non, t'as dit si maintenant.
1: Ouais,
11: mais non,
1: il paraît que t'es passé sur Fun Radio avec Max.
0: Bien sûr, Fun Radio.
1: T'as pas le droit de passer. Non, c'était pas toi, c'était un imitateur qui est passé chez Max.
13: Martin, t'as mettre ta cabine. C'est pas toi qui as imité Gérard.
0: Attends, toi t'as dit si maintenant. T'as dit que t'avais des preuves alors.
1: Mais on te les a passées, les preuves sur l'antenne, les cassettes, Gérard.
13: Non. Ouais,
0: c'est du baratin, de toute manière, toutes les cassettes.
13: Gérard, c'est vrai que tu veux faire de la télé?
0: Non.
13: Ah bon? Il paraît que tu veux faire un truc avec Patrick Sébastien.
0: Non.
13: Et que tu veux faire le journal du Hard avec Philippe Mandel.
1: Il va repasser Paul Prébois.
0: Non plus.
13: Et avec Jean Lefebvre, c'est vrai?
0: Non plus.
13: Parce qu'il paraît qu'il y aurait une grande histoire d'amour avec Jean Lefebvre.
0: Non plus.
13: C'est un grand acteur, Jean Lefebvre. Tu vas faire du théâtre avec lui, il paraît.
0: Non.
13: Ouais.
14: Et tu veux repasser Micheline avec Maïté?
0: Non.
13: Pourquoi? Arrête de mentir.
0: Non, mais ça y est.
14: Allez, t'as un trop beau cul.
13: Alors, tu nous as dit une recette, Gérard. Moi, à mon avis, tu vas faire un truc avec Maïté.
0: Ouais.
14: Moi, c'est assuré.
13: Je le sens bien, moi.
0: Ouais, bah,
14: trop fort.
0: Bah, vous verrez bien.
13: Ah, on verra bien.
0: Vous verrez bien avec qui je ferai des recettes.
13: Avec Maïté,
14: non.
0: Non, je ferai des recettes avec la personne que j'aurais trouvée.
13: Mais Maïté, c'est son vrai nom ou.
14: Moi

0: 17 ans.
1: Attends, qui c'est qui dit ça?
0: Pourquoi?
2: Franchement, il est fort.
1: Non, non, mais attends, attends, qui c'est qui vient, qui c'est qui vient de dire ça?
3: Caramel.
1: Non, non, c'est pas Caramel, c'est une voix de nana.
3: C'est Caramba.
1: Non, non plus.
3: C'est Bonbon.
2: C'est Micheline.
1: C'est Malabar.
2: C'est Ginette.
1: Ginette.
3: C'est Ginette.
1: Ginette.
3: C'est encore dit, c'est encore une
1: pétasse,
3: encore une fille. Hein.
1: Attendez, pour l'instant, pour l'instant, j'ai pas insulté personne encore.
3: Ouais, mais on te connaît, Gérard,
2: tout à l'heure.
4: Rigole, t'as insulté personne?
1: Non, mais.
4: Tu veux que je te dise le nombre d'insultes?
1: Ouais, bah je sais, salope.
4: Tu dis à la minute. Alors...
5: Oh, dépêche de l'AFP sur Minitel. Gérard va remplacer Cousteau pour étudier l'accouplement chez les thons.
1: Ouais, ouais. Bah, alors là, ouais, je vais te dire une chose, tu vois. Le mec qui vient de dire ça sur Minitel,
2: c'est Didier. Blindé avec l'expérience.
1: C'est Didier. Eh ben, je vais te dire une chose, tu vois.
5: C'est sur l'AFP hein, qu'il a
1: non,
5: dit
1: non,
5: ça.
1: Non, non, mais même. Je préfère même pas lui répondre.
2: Gérard.
5: Pourquoi?
2: Gérard, c'est vrai que tu veux remplacer Gildas?
3: Ouais.
1: Parce que la question qu'il vient de poser.
5: Non, c'est une affirmation, c'est pas une question.
1: Oui, mais même. Pour l'instant, c'est faux. Donc, qu'il laisse dormir en paix.
2: Gérard, pourquoi est-ce que t'as assassiné Cousteau?
5: Pourtant, tu t'y connais en ton, toi.
1: Non.
2: Ah si,
5: tu connais les tons.
1: Ouais, de toute manière, j'ai eu que ça, alors.
2: Gérard, pourquoi est-ce que t'as tué Kennedy?
3: Eh, Gérard, toi, t'es pas un ton, hein.
1: Non. Heureusement pour moi. Heureusement pour moi que je suis pas un ton.
3: Eh, Gérard, c'est toi le plus beau de la radio, c'est vrai?
1: De quoi?
3: C'est vrai que t'es le plus beau de la radio?
1: J'ai jamais dit ça.
2: Gérard, oui, est-ce que c'est vrai que c'est le plus beau de Europe 1, Gérard? Gérard, est-ce que c'est vrai que Christine, c'était un palmipède?
1: Alors, je te réponds pas. Je viens de dire que je répondrai par oui ou par non en laissant Christine Aurore et Carole de côté. S'il vous plaît. Alors, je commence à en avoir ras-le-bol avec ces questions-là.
3: Ouais.
2: T'as raison, Gérard. Il faut les envoyer chier, les auditeurs.
3: Rebelle-toi, Gérard. Ouais.
1: Non, mais déjà, c'est un mec qui a dit ça, donc celui qui a dit ça, il va se taire.
3: Gérard, c'est toi qui vas vers les filles ou c'est les filles qui viennent vers toi?
1: Ça dépend.
3: Ça dépend quoi?
1: Ça dépend, je peux très bien aller vers les filles.
2: Non, il va vers les mecs plutôt, je pense.
3: Et Gérard, je croyais que tu avais dit que tu répondais que par oui ou par non.
1: Ben, je te réponds clairement à ta question, je peux aller aussi bien.
2: Oui ou non, c'est tout.
3: Et donc, tu peux me répondre à une question? Je peux te répondre d'autres questions
2: oui, non,
3: tu pourras me répondre clairement alors? Je te pose d'autres questions.
6: Non, Gérard, donne des détails.
3: Ouais, des détails, ouais.
6: Croustillant.
3: Ouais.
1: Non, mais quand vous aurez fini un peu là.
4: C'est des nanas qui demandent ça.
1: Donc je peux aller aussi bien vers une nana que la nana vient vers moi.
2: Et pour les mecs, ça se passe comment?
5: Là, c'est lui qui va vers eux.
2: Ah non, bouge pas, ils vont direct au chiottes.
1: C'est ça, il est hors de question là-dessus, tu vois.
5: Il passe une annonce, il les attend au chiottes de la loco.
2: À la loco, à l'entrée, t'as une entrée, une conso, une pipe.
7: Parce que moi, je sais, Gérard, un jour, il m'a touché le cul, après, il m'a mis dans les chiottes. Et puis,
1: oui, voilà. C'est ça, t'as raison, mon con.
3: Mais non, il attire les mecs par les signes.
2: Tu m'as dit mon con, Gérard. C'est
3: pas possessif, attention. Mon con.
1: Allez, stop, on arrête.
2: Déjà?
1: Eh oui.
3: Oh bah non, Gérard.
1: Merci.
3: Gérard,
5: il y a Yannick qui s'impatiente là.
1: Non, non.
5: Gérard, il dort là. Donc
8: non, mais attends, de toute façon, tu comprends quand même pas que j'ai bossé dans l'extodeur. Non, mais. C'est hors de question quoi. Je sais pas, on va mettre une cassette, on va faire un truc, mais non. Pas ce soir.
5: Tu vas bosser dans le studio de secours.
8: Donc, le Fun Music System ce soir ne sera pas là. Je suis vraiment désolé. Et si vous êtes pas content, à mon avis, il va y en avoir un paquet qui vont pas être contents. Vous envoyez vos lettres d'insultes et tout ça à Gérard.
1: Au boss.
8: Vous lui dites de changer de parfum, ça sera bien.
5: Non, je remets du tout. Ouais.
4: Gérard,
1: oui.
4: Le débat de la semaine prochaine, c'est...
1: Il n'y en a pas.
4: Si. Le sujet du débat de la semaine prochaine, c'est...
1: Pour l'instant, il est pas... je ne l'ai pas préparé.
8: Ah bah t'as que ça à foutre.
1: Ah non, je l'ai pas fait.
4: T'es déjà pas préparé?
1: Non.
4: Mais t'as intérêt à le préparer vite fait. Hein. T'as pas une idée de ce que ça va être?
1: Je suis en train de chercher si...
5: Pourquoi les nanas nous forcent-elles à se laver?
1: Non. Non. Je suis en train de réfléchir, je crois que j'ai trouvé le thème.
4: Attention, Gérard, comment Gérard trouve ses sujets de débat?
1: Je vais réfléchir 5 minutes.
8: Non, Gérard.
4: Non, pas 5 minutes, c'est la fin, Yannick, donc
8: t'as 10 secondes,
4: le sujet maintenant.
8: Vas-y, le sujet maintenant.
1: Alors... Attendez, laissez-moi réfléchir.
8: Non,
4: pas de blanc,
1: si,
4: hein,
1: si, je suis en train de réfléchir.
8: Putain, mais c'est donc vrai, ça lui arrive.
5: Non, bah la preuve qu'il ne sait pas réfléchir.
1: Non, mais dans ce cas-là, on va mettre une petite musique.
8: Non,
1: avant
8: tout de suite.
1: Non, on va faire une musique, on va passer une musique, et après je vais dire le thème du débat, je vais pouvoir, je vais réfléchir dessus. Non. Je vais réfléchir avant.
8: Ok, bah ça 5 minutes 13 exactement.
1: Eh ben, ok. Bonsoir à tous,

0: Quoi? Hey, c'est bon, t'arrêtes de ma gueule.
1: T'arrêtes pas de me saouler, c'est quand la fin du 10? C'est quoi cette musique de merde? Bah vas-y maintenant.
0: Bah voilà, bon bah voilà, donc je vous annonce le prochain débat, donc le dernier de la saison.
1: Du 80... siècle.
0: De la
1: saison du siècle, ouais.
0: Ouais, de la saison. Voilà. Donc ça va être pour ou contre l'amour.
1: Attends, vas-y, genre, vas-y.
0: C'est pour ou contre l'amour.
1: Ouais.
0: Qu'est-ce que c'est en train de me faire, toi, avec
1: Non, mais rien, vas-y, t'occupe pas de nous.
0: Alors, continue. Pour ou contre l'amour et pour ou contre les préservatifs. Voilà. Donc, bonsoir à tous. Maintenant, vous allez continuer avec Yannick pour la nuit sans pub.
1: Non.
0: Si.
1: Attends, range la balle. Non, ça pue.
0: Je veux pas le savoir, tu continues. Donc, c'est Yannick pour la nuit sans pub.
1: Non,
0: et 6h, 9h, Lorenzo. Et puis, toute l'équipe habituelle. Donc, mais ça y est, là, vous arrêtez, là, au ping-pong, là, ou quoi, quand je parle un peu. Merde! Donc, Yannick pour la. Bon, ça y est!
2: On va un filet.
0: Non, mais je m'en fous. Mais merde.
1: Bon, range la balle. Rappelle-moi ton débat, j'ai pas entendu.
0: Voilà, c'est pour ou contre l'amour et pour ou contre les préservatifs. Mais moi, je suis pour le préservatif et...
1: Et contre l'amour, on savait, ouais.
0: Non, pour les deux.
1: D'accord.
0: Voilà.
1: Tu peux le répéter, parce que j'ai... Non, encore une dernière fois, allez, oh.
0: Je suis pour l'amour et pour le préservatif. Merde.
1: Comment tu veux qu'on comprenne aussi à force? Allez, vas-y.
0: Ça y est, vous avez très bien compris.
1: Non. Calme-toi.
0: Donc, allez, moi, vas-y. Je suis pour l'amour et pour le premier sang. Merde.
1: Gérard, alors. Quoi? On appuie sur rien du tout. Regarde. T'es vraiment pénible, hein, je te jure. Bon.
0: Tiens, tu vois.
1: Quoi? Bon, allez, va-t'en, ça pue. Bonjour tout le monde, j'espère que ça va bien. 3h30, non mais 3h37, c'est une heure pour rendre antenne, ça aussi. Non mais sans déconner, je te jure.
0: T'inquiète, on prend après Max.
1: Ouais, j'allais le voir, ouais. On t'entend pas, prends un micro. T'es pénible. Bon, alors, prends un micro, quoi.
0: Venir à 3h37, dans ce cas-là, s'il est pas content, Yannick, il a qu'à aller voir Max.
1: C'est toi?
0: Arrête-toi, quand même. Donc, s'il n'est pas content, il va voir Max. Point final, une bonne nuit à tous.
1: Gérard, au revoir.
0: Ouais, si je serais pas intelligent, ce serait pas des débats, hein, broutille.
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4: Bonsoir à tous, bonsoir Manu, bonsoir Fildar et bonsoir Hugo.
5: Salut.
4: Bonsoir au chef qui va aller préparer pour demain sa soirée. Donc on va pour ça on accueille pour le premier débat sur le parc d'attractions Monsieur Mazur. Bonsoir à vous. Allô.
6: Oui, bonsoir, c'est Monsieur Mazur, Monsieur Gérard.
4: Bonsoir.
6: Petit bien.
4: 32 ans de Paris, oui, ça va très bien, je te remercie beaucoup. Petit Mickey,
6: vacances.
4: Bon, ça y est, on commence pas la saison comme ça, d'accord. Petit Mickey, ouais. 25 ans, Toulouse, bonsoir à toi.
7: Bonsoir Gérard, bonsoir Toulouse.
4: Et Petit Nougat, 21 ans de Caen, bonsoir à toi. On écoute Fun Radio sur 96.3 et 104.3 pour Toulouse. Hein. J'avais oublié de préciser. Ça, ouais. Et Paris, c'est 101.9. Et pour finir, Barba Papa, 27 ans de Meudon, donc région parisienne. On écoute Fun Radio sur 101.9. Bonsoir à toi, Barba Papa.
8: Bonsoir Gérard, bonsoir tout le monde.
4: Bonsoir.
6: Oui, bonsoir.
4: Bonsoir.
6: Bonsoir. Alors, c'est Monsieur Mazur.
4: Bon, Monsieur Mazur, on se calme, parce que sinon, on gerbe. Je vais pas commencer les premiers débats de la saison comme ça. Ok.
6: Oui,
4: alors, on se calme, d'accord. Alors, quels sont pour vous les parcs d'attractions ouverts toute l'année, plus fêtes foraines? On va demander ça à Monsieur Mazur, comme ça, pour commencer.
6: Bien, écoutez, pour moi, mon préféré, je vous dirais que c'est le parc Nigloland qui se trouve à côté de Troyes, n'est-ce pas?
4: Oui, je sais, on en a discuté assez longtemps.
6: Le symbole est un énorme putois, d'ailleurs.
4: Oui, mais quels sont les parcs? Quels sont pour vous les parcs d'attractions ouverts toute l'année, plus fêtes foraines? C'est bien la question.
6: Uniquement et un peu la foire du trône à Cabourg.
4: D'accord, ben faudrait peut-être qu'on se renseigne pour savoir si c'est vraiment réel. Petit Mickey pour toi.
7: Ouais, ben écoute, moi je suis un habituel de la fête à Neuneu quand même.
4: Mm-hmm.
7: C'est quand même une des grosses fêtes du moment, donc je conseille la fête à Neuneu ou la fête des loges, mais bon, elle est fermée les jours fériés, donc je sais pas trop si ça rentre dans le cadre de ta question.
4: Si, parce que la fête des loges a terminé le 15 août et maintenant c'est au parc de Saint-Cloud qu'elle se trouve à l'heure actuelle.
7: Ah, elle migre la fête des loges. Loges.
4: Ben, la fête des Loges est terminée. Une fois que la fête des Loges est terminée, maintenant, ça va sur le parc de Saint-Cloud qui est au pont de Saint-Cloud.
7: Ah bon, et ils ont prévu de bouger Euro Disney bientôt aussi ou pas?
4: Non, je pense pas.
7: Pour en faire profiter la province quand même.
4: Non, je ne pense pas. Ah. Petit nougat pour toi?
8: C'est Disney. Et puis Mongoliland à Caen une fois par an.
4: Je connais pas de parc d'attractions Mongoliland.
8: Mongoliland, non mais c'est à Caen, tu vois, c'est un truc complètement petit, mais bon, qui anime un peu là-bas, quoi.
4: D'accord. Barba, papa?
2: Ouais, moi je suis plus château de la Loire, mini château de la Loire.
4: Non, les parcs d'attractions, c'est...
2: Touraine.
4: Non mais, Barba, papa?
2: Oui.
7: Barba, truc.
4: Petit Mickey, tu te calmes s'il te plaît, d'accord? Bon, Barba Papa, je pense que les parcs d'attractions, c'est pas les châteaux, hein.
2: Ah mais si, c'est très important.
4: Ah non, les châteaux, ça n'a rien à voir, hein. C'est pas le thème du débat, d'accord? C'est le thème.
7: Oui. C'est Petit Mickey, si je peux me permettre, c'est bien un château, Euro Disney quand même, il y a le château de la Belle au Bois Dormant, non?
4: Ouais, mais ça, d'accord, mais ça fait partie des parcs d'attractions qui est ouvert toute l'année, durant le mois de... Bah, toute l'année, carrément, hein, le parc... parce que j'ai eu l'occasion d'y aller avec la biquette au parc à Disneyland Paris, et c'est très beau à voir.
5: Donc quoi, le château de la Belle au doigt qui sent?
4: Non, il y avait pas mal de trucs qui étaient bien à voir.
1: C'est-à-dire, raconte aux auditeurs, explique-leur pour ceux qui sont allés.
4: Pour ceux qui n'y ont pas été, donc voilà. C'est vrai qu'il y a des trucs à voir qui est drôlement bien. Donc le château de la Belle au Bois Dormant, comme on en a fait allusion là à l'instant.
5: Il y a quoi dedans?
4: Sinon,
5: il y a quoi dans ce château?
4: Je sais pas, on ne l'a pas visité. Sinon, t'as la nouvelle attraction, là, le... Se passe
5: passe montagne, ouais. Grave nouveau.
4: Sinon, t'as toi comme parc d'attractions, t'as aussi le.
5: T'as pu le faire ça, le passe montagne?
4: Non, on n'a pas fait.
5: Parce que je crois qu'avec les boules, ça explose, ça va trop vite.
4: Ouais. Non, c'est le train là qu'on a fait là, qui est assez, qu'il faut pas être trop grand.
5: C'est la chenille.
4: Ouais,
5: le tape tout. Le tape tout.
4: Non, pas le tape tout. Qu'est-ce qu'il y a d'autre encore? Il y en a pas mal. Et puis il y a aussi les fameux chars qui défilent toutes
5: les années.
4: Non, les chars avec...
5: les chars Panzer.
4: Non, pas les chars Panzer.
5: D'assaut.
4: N'importe quoi, toi. Bon, enfin bref.
9: Gérard, vite fait sur IRC, oui. Où on est très beaucoup.
4: C'est-à-dire
9: énormément, on doit être au moins 8500.
5: Hein? Ah, bravo, déjà.
9: Ouais, déjà
4: pour commencer.
9: C'est le premier débat, donc il y a toute la communauté internet qui te souhaite un bon débarras.
5: Ouais.
9: Et sinon, il y a ton pote Christian, il voudrait quand même que tu précises la différence entre un parc d'attractions et une fête foraine.
4: Qui, lequel pote Christian?
9: Je sais pas, hein, c'est toi qui sais.
4: Moi, je connais pas de pote Christian, si c'est celui de la Selle Saint-Cloud, non.
5: Tu crois que Selle Saint-Cloud est à l'internet?
4: Je pense pas, mais je vois pas qui c'est d'autre en Christian, je vois pas.
9: Et donc, pour répondre à sa question?
4: Quelle est la différence entre un parc d'attractions et une fête foraine? Donc, c'est pas du tout pareil, parce que les parcs... les fêtes foraines, c'est des manèges, et les parcs d'attractions, en fin de compte, si...
5: Des gros manèges.
4: C'est des petits trucs que tu peux marcher. De toute manière, c'est vrai qu'il faut marcher beaucoup dans les parcs d'attractions pour pouvoir tout faire. J'espère qu'il aura pu être au courant de ça.
5: Mais Gérard, j'avais une question aussi à te demander. Les fêtes foraines que tu retrouves à Paris, tu en as parlé tout à l'heure, la fête des loges, la fête du cancan.
4: Non, la fête au parc de Saint-Cloud, ouais.
5: Ouais. Est-ce que ces fêtes foraines se déplacent en France?
4: De toute manière, dès qu'ils font la fête des loges, après ils vont au parc de Saint-Cloud.
5: Oui.
4: Et je sais pas, parce que Petit Mickey, c'est toi qui avais parlé de la fête à Neuneu.
7: Ouais, tout à fait.
4: Est-ce que tu es au courant non, c'est dans le bois de...
8: C'est
4: à la porte d'Auteuil.
7: Non, bois de Rambouillet. Au bois de Rambouillet, et d'ailleurs, faut savoir que l'année prochaine, ça sera remplacé par la foire fouille, hein, quand même.
2: T'as une putain de boîte, hein.
7: Ouais,
4: c'est à la porte d'Auteuil. Merci, Manu, pardon. Tu commences pas le premier débat comme ça, s'il te plaît, d'accord?
5: J'ai rien fait, Gérard.
4: Ouais, non, mais moi, je te le dis. Donc, Petit Mickey, tu peux nous donner des renseignements si elle bouge après, cette fête ou pas?
7: Ouais, je te dis, elle bouge. Il y a une tournée internationale qui doit se terminer au Japon pour le 1er janvier de l'an 2000.
4: Non, mais ça, on s'en fout.
7: Il y a Céline Dion en première partie.
4: Ouais, c'est bon, alors. Petit Mickey,
7: oui.
4: Si c'est pour me dire des conneries comme ça, tout à l'heure tu vas dégager, ça va aller vite pour toi,
7: moi,
4: d'accord?
7: C'est ce que j'ai eu au programme. Hein.
4: Ouais, c'est ce que tu as eu au programme, mais ça m'étonnerait. Dans quelle fête foraine aimeriez-vous aller? Alors on va demander à Petit Nougat, tiens.
8: Bah écoute, ça dépend quel genre de fête foraine tu parles, parce que moi à Caen, à part Mongolieland, il y a rien. Hein.
4: Ouais, mais Caen, il y en a pas du côté de du Havre où on fleure.
8: Bah disons que je traîne pas trop là-bas. Moi, je suis sur Caen et puis il y a que Mongolieland une fois par an. Il y a rien d'autre, donc je peux pas dire, je me suis pas déplacée dans la France, quoi. J'ai pas.
4: Ah ouais, donc tu restes toujours sur Caen, donc tu peux pas aller voir. Voilà. Bah pourtant Caen-Rouen, ça fait combien de bornes à peu près?
8: Bah il y a une centaine de bornes, mais Rouen il y a rien.
4: Ah si, il y a une fête, il y a Luna Park, je crois, si je me trompe pas, qui passe.
8: Je sais que tous les ans il y a des Allemands qui viennent pour leur tournée de bière, mais à part ça, je crois.
4: Oh, qui c'est qui a un portable? Qui a un portable? Qui a un portable? Ne répondez pas tous à la fois.
10: Bon, allez-y,
5: alors répondez tous à la fois.
8: Qui a un portable?
10: Qui a un portable alors?
4: Il y a quelqu'un qui a un portable.
10: Qui a un portable?
8: Qui a un portable?
10: Qui a un portable?
4: Bon, barre papa. Bon, Fildar, s'il te plaît, tu me gères celui qui a un portable et tu le vires. Hop. Tu lui dis au revoir et c'est terminé pour celui-là.
10: Oui, au revoir.
4: J'avais bien dit.
5: Je vais essayer de le gérer, de voir si c'est portable. Mais ça se trouve, c'est le standard.
4: Terminé.
5: On en a parlé, c'est peut-être le standard, c'est pas les auditeurs. Je vais voir.
4: Barba Papa, toi, pour toi.
11: Bah moi, j'adorais m'envoyer en l'air dans les montagnes russes aux États-Unis.
4: Non, mais je te demande, dans quelle fête foraine aimeriez-vous aller? Je te parle pas.
10: C'est fini la guerre froide, hein, laisse tomber.
4: Bon, petit Mickey, s'il te plaît, tu laisses répondre Barba Papa, s'il te plaît, merci.
10: D'accord, merci.
4: T'as déjà répondu, alors pour l'instant tu attends.
10: Ah non, j'ai pas répondu.
4: Ah bah tu attends ton tour, c'est tout. Barba Papa.
11: À la fête foraine des États-Unis.
4: Bah c'est quoi comme fête foraine là-bas?
11: Bah c'est une super grande fête foraine aux États-Unis. Et en fait, elle fait toute la côte. Elle part de Los Angeles, elle va jusqu'à San Francisco, passant par Miami.
4: Ouais.
11: Il y a plein de montagnes russes qui font des boucles et des bouclettes. Enfin, c'est super top, quoi.
4: Ouais,
11: attends, c'est sur 50 km de long, hein, tu te rends pas compte.
4: Ouais, d'accord.
9: Gérard, à propos de montagnes russes, il y a Emeric sur IRC, il te demande ce que tu penses des montagnes russes aux États-Unis.
4: C'est pas le thème du débat, donc je peux pas lui répondre. C'est pour ça que Barba Papa, c'était pas le thème du débat non plus. T'as la question que je te posais.
11: Mais j'ai tout faux moi ce soir. Hein.
4: Bah oui, apparemment
8: c'est
4: pour
8: la soirée, c'est pas grave.
4: Non mais c'est bon parce que c'est la première. À mon avis, vous êtes pas encore bien revenu.
8: Ouais, il faut
4: vous êtes pas revenu dans le bon bain. Petit Mickey.
10: Bah écoute, moi j'ai en projet d'aller au parc Astérix. Parce que en fait j'ai trippé sur Laetitia Casta dans le film et je me suis dit que c'était peut-être le meilleur endroit pour essayer d'avoir un rencard, donc je pense que je vais aller faire un tour là-bas quoi bientôt.
4: Ouais mais c'est vrai qu'on en a pas trop. Qui c'est qui a eu l'occasion d'y aller?
5: Moi,
4: au parc Astérix
5: aussi. Moi, Philippe,
4: Manu. Qu'est-ce qu'il y a comme attraction là-bas? C'est à peu près comme Disneyland, non?
5: Ouais, mais il y a moins de Mickey quoi.
4: Ouais.
5: Il y a plus d'Astérix.
4: Bah ouais, mais ça c'est normal.
9: Et de Romain.
4: C'est normal qu'il y ait plus de.
5: Ben en fait,
4: qui c'est qui bouffe là?
10: Filou.
5: C'est pas grave, on va gérer.
4: Ça commence mal là. Hein.
5: Oui.
10: Tu l'as vu Laetitia Casta au parc Astérix? Je veux dire, ça vaut le coup que j'y aille ou pas pour...
5: Je sais pas où elle est précisément. Je sais pas dans quel manège elle se trouve.
10: Mais elle y est. Tu me garantis qu'elle y est.
5: Je pense, oui. Okay,
4: non, d'accord. Moi apparemment, elle a jamais été au parc Astérix parce que ça a pas été tourné au parc Astérix. Hein,
5: Si.
8: Ils l'ont dit, hein.
5: Parce qu'en fait, c'est la réplique, si c'est vrai, la réplique du village de Gaulois.
4: Monsieur Mazur, pour finir, avant de passer au sondage.
12: Oui, bah moi je répondrai, malheureusement, je ne suis pas très original, mais toujours Nigloland.
4: Il y a quand même autre chose de parler.
12: Monsieur Gérard, mais pour moi, si vous voulez qu'il y ait un couple de putois en mascotte d'un parc d'attractions, je trouve ça extraordinaire. Et d'ailleurs, j'ai entendu dire qu'il y avait une énorme montagne russe, qu'ils n'ont pas intitulé russe, mais tchécoslovaque.
4: On n'en a rien à foutre.
12: Bah écoutez.
4: C'est pas le thème du débat, d'accord?
12: Moi, j'ai un ami qui habite là-bas dans une caravane qui m'a dit que c'était absolument exceptionnel.
4: Moi, pour l'instant, je peux dire que vous allez arrêter entre Barba Papa et puis vous, Monsieur Mazur. Vous allez arrêter avec vos histoires de montagnes russes.
12: Je suis complètement d'accord avec vous, Monsieur Gérard. Il faut arrêter.
4: Ben ça commence à être lourd et c'est pas le thème du débat, d'accord?
12: Absolument.
4: Alors si j'entends encore parler une fois d'une montagne russe, je vire la personne et ça sera terminé, d'accord?
12: Monsieur alors, Gérard, une question, peut-on parler des montagnes belges?
4: Non plus, c'est pas le thème du débat. Les débats, c'est les parcs d'attractions et Fun Forêt. On mélange pas les torsions et les serviettes.
12: Absolument, monsieur Gérard.
4: Alors, quel est votre parc d'attractions préféré? Alors, il y a 56% des gens préfèrent le parc maître. Ouais, bah ça c'est pour mettre les sous, c'est bien. 30% préfèrent le parc à huîtres, c'est pour conserver les huîtres. 17% préfèrent les parcours, c'est quoi ça? Lesquels parcours? Bah, les parcours de quoi?
5: Bah, les parcours dans les, dans les parcs d'attractions.
13: Bah, oui. Bah ouais,
4: les ours. Bon. Et 9% n'y ont jamais allé, n'y sont jamais allés. Mais ça serait vrai, mais c'est dommage parce que c'est des trucs à boire.
5: Mais c'est absolument aussi des fois un problème d'argent, Gérard, parce que c'est pas gratuit les.
4: Non, les justement, on va en parler, on va en faire allusion. Et c'est vrai que c'est pas donné, hein, les parcs, surtout le Disneyland Paris, les tarifs sont quand même assez chers. Hein.
13: Tiens, d'ailleurs, on reparle de Disneyland Paris. Justement, il y a quelqu'un sur Minitel qui me demande si t'as essayé la grosse turbine à chocolat là-bas.
4: C'est
13: une nouvelle attraction, il paraît que c'est bien.
14: Toute nouvelle.
13: Ouais, tu te fais fourrer, t'en ressors.
4: Ouais, c'est ça. T'as raison. Troisième question, oui. Aimeriez-vous travailler dans un parc d'attractions ou fête foraine? On va demander ça à Barba Papa.
15: Ouais, bah moi j'ai travaillé dans un parc d'attractions. Mmh. Bon, je ne citerai pas le nom parce que pas de pub. Et je
4: vends. Bah si, parce qu'on fait, on a fait allusion au truc qui se trouve à Troyes. On a fait illusion du parc Astérix. On fait illusion du parc Disneyland. Il y a d'autres parcs. Il y a encore d'autres attractions. Il y en a une du côté de
15: Jean.
4: Non, de Cergy Pontoise. Je crois que je sais plus s'il y a encore Rigo.
15: La mer de sable.
4: Je sais pas. À Cergy Pontoise, du côté de.
12: Ouais,
4: non, non. Si, si. Mais on s'en fout de celle-là.
5: Blénoland.
15: Ouais.
4: Non, il y en a une autre là, du côté de.
5: Kistoland.
4: Non, c'est
15: Technoland.
4: Non, non, mais on s'en fout.
15: Technoland.
4: Barba Papa, donc toi.
15: Donc je t'ai dit, je travaillais dans un grand parc d'attractions. Je ne citerai pas le nom de toute façon. Et je vendais des billets en fait des bas des montagnes russes.
4: Bon, alors, Barbare Papa, au revoir. Hop, terminé.
15: Pourquoi?
4: Allez, hop, terminé, ça commence la première saison. Au revoir. Au revoir, Barbare Papa.
15: Je suis la première.
4: C'est malheureux.
14: Gérard, sinon, oui. Sur RC, il y a ton pote Perforas, il dit que la nouvelle attraction à Paris, la dernière au top, c'est un resto au Ritz, une course en Mercedes et on finit en boîte.
4: Ouais, bah lui, il commence pas à me casser les bonbons avec l'histoire de Diana, d'accord? Parce qu'on va pas recommencer une nouvelle saison comme ça, parce que ça se terminera encore mal, je le pense. Petit Nougat.
15: Bah écoute, moi, personnellement, j'ai pas travaillé là-dedans et puis ça me branche pas trop parce que, comme je t'ai dit, à part Mongoliland, il y a rien du tout. Mais j'ai une amie qui a travaillé justement à Disney pendant quelques moments à la nouvelle attraction que Manu a parlé tout à l'heure, à savoir où on te fourre et puis tu ressors.
4: Ouais, mais
15: et ça existe.
4: Non, ça existe pas. Ça existe pas pour
15: c'est
4: là.
15: Sorti,
4: moi,
15: c'est sorti au mois de juin et elle a travaillé pendant les vacances là-bas et apparemment il y a que les mecs qui y vont parce que les nanas ça les intéresse pas.
4: C'est bizarre parce que moi on y a été avec quelqu'un que je citerai pas son nom parce qu'elle m'a dit de pas dévoiler son nom à l'antenne. Donc je garde l'anonymat de cette personne-là. On y a été et on n'a jamais vu cette histoire-là. Vous arrêtez de parler des gens politiques, sinon je vais vous comme petit Mickey, tu vas virer aussi, tu vas faire comme Barba Papa.
14: J'ai rien dit.
12: En plus, il s'agit de Céline Dion. Alors.
4: Bon, alors, monsieur Mazur, au revoir aussi pour vous.
12: Je n'ai rien dit, monsieur Gérard.
4: Ouais, Céline Dion, c'est terminé.
5: Déconne.
4: On arrête un petit peu.
12: Ouais,
4: bah alors, monsieur Mazur, tu te calmes, d'accord?
12: Absolument, monsieur Gérard.
4: Bon, Gérard. C'est la dernière fois que je te le dis.
12: Oui, monsieur Gérard.
4: Attends, s'il vous plaît.
13: Sur Minitel, il y a quelqu'un qui me dit qu'il a vu Sandy parce que parc Astérix, il y a un show avec un orque.
4: Je ne répondrai pas à la question. J'ai précisé que je ne voulais plus entendre parler de Sandy sur les débats. Parce que ça commence à gonfler. Petit Mickey.
10: Ouais, bah écoute, moi j'ai travaillé au parc des Schtroumpfs. Je sais pas si tu te souviens à l'époque du parc des Schtroumpfs. Parce que avant d'être amoureux de Laetitia Casta, je kiffais la Schtroumpfette.
4: Ouais, mais on en a rien à foutre de Laetitia Casta.
10: J'ai fait le boulot de Schtroumpf beau gosse pendant un été il y a quelques années là-bas.
4: Monsieur Mazur, pour finir.
12: Écoute, écoutez, moi, les parcs d'attractions, ils travaillaient. Non, je préfère nettement mon emploi de pianiste dans un bar à pute. C'est beaucoup plus...
15: Oui, c'est beaucoup
12: au niveau
15: plus
12: des montagnes russes, voyez-vous, c'est...
0: Mm-hmm. Bon, monsieur Mazur, encore une fois... Encore une fois, les montagnes russes, vous faites comme papa, parce que ça commence à me gonfler aussi.
12: Pardonnez-moi, monsieur Gérard, mais je n'ai absolument pas mentionné ce que vous venez de dire. Je n'en ai pas parlé et tout le monde pourra en témoigner.
0: Oui, ouais, bah si.
5: Je témoigne d'ailleurs.
10: Ouais, il a parlé des prostituées russes, Gérard, des prostituées.
12: Absolument,
0: ouais,
12: monsieur Gérard.
0: C'est ça.
12: De merveilleuses pipoff pour pas cher.
10: Comment Svetlana, d'ailleurs.
15: Même si elle pouvait être bossue pour les comprendre avec des montagnes.
0: Donc, alors, aimeriez-vous travailler de manière maintenant? C'est vrai que là, la saison va être terminée. De manière, ils recherchaient du personnel et je crois qu'ils en recherchent encore pour Disneyland Paris, il me semble. Ils en cherchent constamment durant les années, mais c'est vrai que.
12: Le présentez-vous, bon, monsieur Gérard.
0: Pour habiter carrément presque à côté. Alors,
15: ouais, mais je te verrais bien en costume de Mickey faire la parade.
0: Non. De quoi j'ai mal entendu là,
12: monsieur Gérard.
0: Oui.
12: Ou en costume de mini lors de la gay parade.
0: Non mais ça ils ont déjà leur personnel pour les.
15: Ah. Mais tu sais, ils recrutent sans arrêt, hein.
0: Ouais, non mais ils ont déjà du personnel qui est qualifié pour, donc ça.
15: Ou alors à Pocahontas peut-être, je pense.
0: Pocahontas, j'ai pas eu l'occasion d'en voir justement là-bas.
10: Ouais, GG, pour approfondir ta question, il faut un diplôme pour travailler comme personnage dans un parc, d'après toi?
0: Je pense pas. Je sais plus s'il demande quelque chose. Je sais qu'il faut avoir un bon moyen de communication avec les gens.
10: Une bouche, quoi.
0: Non, mais faut communiquer avec eux. De toute manière, faut déjà parler certaines langues parce que c'est. Il y a beaucoup. Attendez. Je réponds quand même à la question. Merci. C'est vrai qu'il y a plusieurs. Il y a pas mal d'étrangers, donc faut savoir quand même parler plusieurs langues. Hein.
12: Oui, mais monsieur Gérard, si vous portez, n'est-ce pas, un costume, comment voulez-vous vous exprimer, ne serait-ce qu'auprès des étrangers, dans votre langue étrangère, ils ne vous entendent pas avec votre costume.
0: Non, mais de toute manière, c'est vrai que pour l'instant, ils recrutent du personnel, mais ils demandent de savoir parler anglais et puis tout ça.
10: Mickey, il ne parle qu'une seule langue, il ne parle pas plusieurs langues.
0: Mais ça, c'est différent. C'est pour ceux qui veulent travailler, petit Mickey qu'on pose.
10: Ah, d'accord.
5: Okay. J'ai entendu dire que tous les gens qui bossaient en parc d'attractions et qui étaient déguisés étaient sourds et muets.
0: Ouais. Non.
5: Si, moi, j'ai vu ça sur Internet.
15: Si, j'ai vu ça, ouais.
0: Ouais, bah, pour moi encore, j'ai pas eu l'occasion. Ouais, il y a quelqu'un d'autre là-bas.
5: Oui, Gérard. Ouais. Bonsoir.
10: Bonsoir.
5: Il y a Arrière-Train Fantôme qui habite à Brest, qui a comme fréquence le 93.3 FM et qui est très content de te retrouver ce soir. Enfin, c'est une fille.
0: Bonsoir.
5: Attends, elle arrive, voilà.
0: Allô.
5: Bonsoir.
15: Bonsoir Gérard.
0: Bonsoir.
15: Je suis très contente de te retrouver ce soir.
0: Quelle fréquence déjà?
12: Bonsoir.
15: 93.3.
0: Bonsoir.
15: Bonsoir.
0: 93.
15: Bonsoir.
0: Oh.
15: Bonsoir Monsieur Mazur.
0: Bonsoir.
15: Bonsoir. Bonsoir.
0: Oh, ça y est, c'est fini les bonsoirs. Bonsoir. Ou sinon vous virez.
15: Bonsoir.
5: C'est une question de politesse.
0: Bah ouais, du coup. Ça y est.
15: Bonsoir. Alors donc.
0: Bon, ça y est, c'est fini.
16: Bon Gérard, pour calmer le débat, il y a Shkoumoun le Forain sur IRC. Il dit que le point commun entre un manège et Gérard, ça tourne en rond pendant des heures sans avancer. Il faut bien s'accrocher au bar.
0: Ça n'a pas le rapport avec le thème, avec les débats.
12: Avec la choucroute.
5: Oui. Donc, Gérard, Rigo, tu peux dire à ton auditeur que Gérard, lui, est gratuit.
16: C'est vrai.
5: Oui. Voilà.
0: Arrière-train, donc, pour toi. Monsieur Mazur et petit Mickey, vous allez commencer par vous la fermer ou vous allez dégager tous les deux d'un seul coup.
12: Absolument.
0: D'accord.
12: D'accord, absolument.
0: Alors, en de bon entendeur, on se calme.
10: Tout à fait.
0: Alors pour arrière-train, donc toi, aimeriez-vous travailler dans un parc d'attractions ou faites foraine? Manu, t'arrêtes de rigoler comme un porc ou tu vas te prendre quelque chose dans la gueule. D'accord, tu commences pas ta nouvelle saison.
15: Mazur,
0: au revoir, Mickey, au revoir.
10: Oh bah non,
12: j'ai rien dit, monsieur. Je vous assure,
0: terminé.
12: Monsieur Gérard, j'ai rien dit.
0: Pour vous deux, au revoir.
12: Non, monsieur Gérard,
0: au revoir.
12: Je n'ai rien dit, j'avais la bouche pleine.
0: Je m'en fous. Allez, au revoir pour ces deux-là. Terminé. Ça va commencer vite, il est déjà minuit et demi. Ça commence déjà pas mal. Alors, arrière-train pour toi. Aimeriez-vous travailler dans un parc d'attractions ou fête foraine?
15: Oui, j'aimerais beaucoup. Comme ça, j'aurais plein de tickets gratuits.
0: Bah ça, de manière, déjà pour commencer, t'as déjà...
15: Ah oui, c'est clair, il y a des beaux mecs dans les parcs d'attractions.
0: Moi, non, mais il n'y a pas que ça, il y a quand même pas mal de trucs.
15: Mais je parle de tickets.
4: Ouais, mais pour les mecs.
15: Mm-hmm.
4: Ouais, mais ça, c'est pas tout le temps évident. Hein. Donc, alors, quatrième question. Doit-on accepter les enfants de moins de 6 ans, plus les femmes enceintes non accompagnées? Ça, c'est des conneries à fil d'art. Hey, fil d'art, tu arrêtes, parce que tout à l'heure, tu as dégagé du bureau.
16: Le studio, Gérard, le studio.
4: Alors je préviens, Fildar, tu vas arrêter, Manu c'est pareil aussi. D'accord ?
17: Y a pas de problème.
4: Parce que vous avez pas commencé la nouvelle saison comme ça tous les deux. D'accord ? Alors doit-on accepter les enfants de moins de 6 ans ? Parce que femme enceinte non accompagnée, ça c'est des conneries à Fildar. Or tes conneries comme ça, là c'est la dernière fois que je te préviens que les débats, c'est moi qui les paye les questions, t'as pas à t'en occuper. Ok ?
18: Qu'est-ce qu'il y a ?
4: Ouais, parce que ça commence à bien faire vos conneries. Déjà, tu commences ton bordel en me téléphonant. Tu t'amuses à dire des conneries, donc tu n'as pas commencé ta nouvelle saison. Et au standard, c'est pareil. Tu as ces deux-là, je t'ai dit de les border, tu les bordes. Ok ? Parce que ça commence à bien faire déjà.
18: Yeah.
4: Non, mais t'as un peu... Regarde ! T'as là qui s'amuse à renifler comme des cochons, là. Oh, ça suffit ou quoi, là ?
18: Arrêtez !
5: Arrêtez de grogner.
4: Pourquoi ouais,
5: c'est parce qu'ils ont...
4: Ça commence à bien faire hein, maintenant. Alors doit-on accepter les enfants de moins de 6 ans? Petit nougat.
15: Bah écoute, moi j'ai vu des femmes très âgées qui étaient aveugles, sourdes, muettes et qui avaient 80 ans. Donc je vois pas pourquoi on n'accepterait pas des enfants de moins de 6 ans.
4: Ouais, mais pour faire les attractions, ça m'étonnerait.
15: Ah bah si.
4: Ah non, parce que j'y ai été...
15: Je te dis, moi, de toute façon, là où je suis, c'est à Mongolieland, donc tu vois tout, hein.
4: Bon, on en a rien à foutre de ça, d'accord ?
15: C'est très important pourtant, Gérard.
4: Ouais, ouais, moi, j'en ai rien à foutre de ce truc, hein.
15: Bah oui, mais c'est un parc d'attractions comme les autres, hein, Gérard.
4: Ouais, mais dans tous les parcs d'attractions, de toute manière, c'est bien précisé. Quand vous faites la... Parce qu'il y a des queues énormes pour faire...
15: Des queues énormes ?
4: Oui, il y a des queues énormes pour faire des attractions.
5: C'est bien précisé. Aller, hein.
4: C'est bien précisé que tout enfant de moins de 6 ans ou 7 ans, non accompagné, n'ont pas le droit de monter dans les trucs parce que c'est trop dangereux
15: pour
4: eux.
15: Faut mettre un siège voiture.
19: Ah non, alors, mais ils savent pas si parmi les clients il y a des pédophiles ou pas, il faut faire attention aussi. Donc.
4: Ouais, non, mais c'est vrai que... C'est vrai qu'il y a, déjà eu pas mal de problèmes dans des trucs comme ça. J'ai vu ça il y a pas longtemps que lors de la parade là qui
15: la guéparade
4: qui se fait les après-midi, c'est vrai que ouais, à Disneyland Paris il y a eu un étranger qui s'est fait faucher par
15: la guéparade de Disney. Ouais, il y en a tous les jours. Ouais. Ouais.
4: Non mais là c'est la première fois là.
15: C'est fréquent, tu sais, c'est...
4: Bon, Manu Fildar,
5: arrêtez de grogner.
4: C'est la dernière fois que je vous le dis tous les deux, d'accord ? Parce que ça va mal se terminer pour vous deux.
5: Gérard.
16: Ah, vas-y, Fildar.
5: Bon, on accueille deux nouveaux auditeurs, Gérard. Donc, il y a Romano, 27 ans, de Lille. Bonsoir, Romano.
16: Bonsoir.
20: Bonsoir, Romano.
5: Bonsoir.
20: Hola, cabrón. Que tal?
15: Muy bien, et tout.
4: Oh, Romano, s'il te plaît, tu te calmes.
20: Oui, Gérard, ouais.
4: Bon, tu te calmes, la fréquence de Lille.
20: 101.5.
15: Vous êtes la fréquence de Lilia.
5: Et on accueille aussi Star Turk, de 22 ans, de Montpellier, 107.7 FM.
15: Ah, c'est Arkane.
21: Bonsoir, Gérard.
4: D'où, tu m'as dit?
21: De Montpellier,
5: 107.7 FM.
21: Tout à fait.
15: Salut, Poussin.
21: Bonsoir.
16: Et donc, pour calmer le débat, vite fait, il y a EdieBoy19 sur l'IRC. Il te demande si tu aimerais créer ton GG Land vu que t'as déjà une grosse roue.
4: Non. Alors, si c'est des conneries. Bon.
16: De quoi ?
4: Ouais, vous avez fermé vos gueules là, tous les deux. Toi, tu vas faire ton boulot correctement et tu vas te. Je sens que Fildar, tu as te manger quelque chose avant la fin du premier débat. Hein. Alors, pour Romano.
20: Ouais.
4: Donc, pour toi.
20: Ouais.
4: Donc, la question, doit-on accepter les enfants de moins de 6 ans dans les parcs d'attractions ?
20: Non,
4: les parcs d'attractions, je me trompe. Pour faire des
5: attractions.
4: Des attractions.
21: Traduit en espagnol, là, pour lui.
4: Non, je traduis pour...
21: Okay. La línea de la boquita de la...
15: Por favor, señor.
4: Bon, Fildar,
20: ouais,
4: s'il te plaît.
20: J'écoute la question, oui. Vas-y, ouais.
4: T'essayes qu'il parle correctement,
20: Bon, il faut parler aussi, hein.
4: Bon, doit-on accepter les enfants de moins de 6 ans pour faire des attractions ou dans les fêtes foraines aussi? Alors.
20: Tu travailles, c'est ça, là-bas, moi j'ai dit oui.
4: Bon, toi, tu penses que tu laisseras un enfant...
20: Oui, on peut faire travailler des
4: non, enfants. Non. Est-ce que les enfants...
20: Oui.
4: Doit-on accepter les enfants de moins de 6 ans pour faire des attractions, pas pour y travailler? Attention, nuance.
20: Ah, ok, d'accord, ok.
4: Pour faire les attractions non travaillées,
20: ouais,
4: d'accord.
20: Les attractions comme si tu te servais d'un aimant, c'est ça.
4: Non, pour faire. Oh là là là là là là.
21: Il comprend rien, le Manou.
4: Je crois que ouais. Filard, tu lui expliques comment que se passe un débat, s'il te plaît. Startuc. Putain, mais arrêtez, mais merde. Putain, mais. Bon, tu réponds là.
21: Oui, tout à fait, Starfur. Donc moi, je pense pas. Les 6 ans, c'est beaucoup trop jeune pour les faire travailler. Il faut attendre au moins 7 ans et demi. Non,
4: c'est pour les pour qu'ils fassent des attractions, je te demande.
21: Mais comment ça, genre la femme tronc, la femme à barbe?
4: Non, par exemple, pour les fêtes foraines, les voitures tamponneuses, tout ça. Oh là là, mais ça commence à bien faire là, celui-là. Hein.
21: Tu remplaces les jetons par des enfants de 6 ans.
4: Attends, non, mais est-ce que les... Oh là là, hey. Oh, tu vas te calmer, toi, parce que sinon tu vas dégager aussi.
21: Je comprends pas le sens de faire l'attraction, si tu veux.
4: Bon, est-ce que...
3: On va rentrer dans le manège,
4: voilà.
3: C'est ça.
4: Voilà,
3: non accompagné des parents.
21: Papa et tout ça.
4: Oh là là.
20: Entrer dans le manège, pourquoi?
21: Voilà. Mais non, tu sais qu'en dessous de 6 ans, ils sont trop petits, ils passent sous la barre, donc ils peuvent pas aller dans les montagnes russes.
4: Bon, alors, tu vas voir Fielder au standard aussi.
3: Non,
4: toi,
3: c'est vrai, il a raison.
21: Mais
3: parce
21: non,
3: que dans
21: vrai,
3: Space Mountain,
21: il y a une taille minimum. Tu sais, si les enfants ils sont trop petits, ils peuvent pas passer. Ils ont pas le droit de rentrer dans
3: on
21: le
3: avait vu.
4: Ouais, mais de toute manière, c'était s'ils sont pas accompagnés les parents, parce que c'est bien précisé, c'est bien mis devant les parcs avant de les faire.
3: Même avec les parents, je crois que c'est interdit.
4: Oui, non, non.
3: Si, il y avait eu l'histoire. Le Space Mountain, c'est interdit.
4: Ouais, mais peut-être là, mais moi je vais te dire une chose. J'ai fait une attraction où j'avais des enfants. Et fais-moi confiance que les enfants, à un moment donné, ils commençaient à pleurer. Hein. Donc ils étaient déjà accompagnés avec les parents.
3: Oui, mais Gérard, tu sais, il y a des manèges où tu es harnaché, tu sais, t'as le harnais en haut.
4: Et si
3: t'es pas assez grand,
17: voilà, faut être
3: harnais,
17: assez grand.
3: Tu vois, ça te prend la tête. Et Mimi Mathieu, elle peut pas, par exemple, faire le Space
4: Mountain. Ouais, mais d'accord, mais on s'en fout de Mimi Mathieu, d'accord.
3: Bah, non, mais c'est
4: vrai qu'il y a le fameux truc, là, le train là, qui passe dans les montagnes, là, pas les montagnes russes, comme tout le monde est en train de nous faire chier avec. Oui. Mais c'est vrai que là, déjà, c'est pris, on est protégé. Uniquement qu'ici, on n'a pas protégé.
17: C'est où ici? Parce que les auditeurs ils voient.
4: Non, c'est à la limite du ventre.
17: Ah d'accord.
4: Non.
3: Je veux dire, tu parles devant le micro.
4: Ah ouais, d'accord. Mais sinon, c'est vrai que c'est assez dangereux cette attraction-là, et c'est vrai que pour l'instant, il n'y a pas encore eu d'accident dans les attractions encore.
3: Ouais, mais donc on peut dire qu'il y a quand même des manèges en fonction de l'âge.
4: Non, si on veut, dans un sens, non, je pense que non. Hein.
3: Est-ce que tu peux, par exemple, aller à la pêche au canard sans tes parents?
4: Et toi, est-ce que tu peux aller chercher ta pigeauve sans l'autorisation de tes parents? Non. Bon, alors, dans ce cas-là, petit nougat.
3: Tu coupes ça sur la DAT, c'est nul.
17: Non, mais voilà l'état de la vanne, quoi.
21: Ouais.
4: Petit nougat.
21: Bon,
4: petit nougat, je pense que tu avais répondu.
22: Oui, j'ai répondu, ça y est.
4: Arrière-train aussi.
22: Fantôme. Tout le monde a répondu.
4: Et Romano, il a quand même compris comment ça se passait un débat.
3: Mais
4: il est prêt à répéter.
22: Ça y est, Romano?
4: Ça y est,
22: tu te comprends?
4: Bon, ça y est. Et arrière-train fantôme et
20: petit. Tu as des enfants, toi, hein, surtout.
4: Comment?
22: Pas de malheur.
4: Arrière-train fantôme et petit nougat, vous taisez parce que j'ai pas compris ce qu'il m'a dit.
22: Justement.
20: Je disais au niveau de l'attraction pour les enfants, si tu prenais un truc à la cuisse, tu pouvais pas la voir.
22: Non.
4: Mais tu peux préciser le
20: point. Bah oui, c'est tout simplement quand tu prends là-bas.
22: Ouais, t'es trop loin. T'es trop loin.
20: Ouais.
22: De toute façon.
4: D'accord. Justement, quel est le meilleur âge pour visiter un parc d'attractions? Il y a 45% des gens qui répondent qu'il vaut mieux avoir plus de 10 ans, et ça c'est vrai. 31% répondent qu'il est préférable d'être né, donc je vois pas du tout ce que ça veut dire. On trouvera bien une solution à ça.
3: Ça regroupe les femmes enceintes.
4: 20% répondent qu'il vaut mieux ne pas être incontinent. Incontinent, ça veut dire quoi, ça, Fildar, s'il te plaît?
3: Bah, c'est que t'en fous plein ton ben quand tu montes en manège, quoi.
4: Et 12% répondent qu'est-ce que ça peut me foutre? Je suis médecin. Bon, ça.
3: T'es pas médecin, je crois.
4: Non, ouais, je ne suis pas médecin. De manière, j'en ai rien à foutre. Aussi. Alors, 5 questions IRC, non?
17: Il y en a énormément. Vu qu'on n'arrête pas de monter, on est déjà 9722.
22: Ouais.
4: Ça va.
17: Il y a.
16: Ouais. Donc il n'y a pas ton pote Sad Hill. Alors attends, parce que ça va très vite. Donc il n'y a pas ton pote
0: Sad Hill. Oh, on se calme. Manu, s'il te plaît, arrête de me couper mon micro sans arrêt parce que j'aime pas ça. D'accord, merci.
16: Il voulait savoir, pas ton pote Sad Hill, si on peut recharger un portable en euros dans un parc d'attractions pour médecins de nuit qui sont en Formule 1 et qui sont pas enceintes de plus de 6 mois.
0: Alors là, je vais te dire une chose, que les histoires de portables, déjà, pour l'instant, c'est interdit dans les parcs d'attractions. Il me semble.
16: Ah non.
0: Non, c'est pas interdit, non. Mais pour les. Moi, j'y ai été, mais j'avais jamais pris. J'ai pas pris le mien parce qu'il y a pas mal de fauches. Non, mais il y a pas mal de fauches, déjà, pour commencer.
1: Et il y a du vol
16: dans les poches.
0: Hein, dans les parcs d'attractions, t'as pas vu le monde qu'il y a, toi? Il y a plus de 60 000 personnes qui vont dans des parcs d'attractions. Tiens, Disneyland, durant le mois de juillet, au mois d'août, d'après un sondage qui a été fait, il paraît qu'il y avait plus de 60 000 personnes qui vont.
16: Le même jour.
0: Il y a pas mal d'étrangers, en plus. C'est rien que des étrangers. Hein. Ouais.
1: Sur Minitel, il y a Guillaume qui te pose deux questions. Il demande si tu connais le parc Kistland, à côté de Bordeaux.
0: Non.
1: Il paraît que le symbole, c'est une rotule, je sais pas. Tu connais pas ?
0: Non, je connais pas.
1: Et il me demande aussi si tu connais l'attraction Gégé, j'ai agrandi le coton-tige.
0: Lui, il ferme sa gueule parce qu'avec ces histoires-là, cette année, je veux pas en entendre parler. Sinon, okay. Ça va mal se terminer.
1: Ok.
0: Alors, quel genre de manège préférez-vous faire ? Arrière-train ?
22: Fantôme ?
0: Ouais, bon, je m'en fous que ça soit fantôme ou pas, je m'en fous.
22: Bah justement, c'est le train fantôme.
0: Ouais, c'est ça. Le train fantôme, c'est ça, le manège que tu préfères ?
22: Ouais. Parce que c'est tout noir.
0: Ah bah d'accord. Ah bah, t'as pas trouvé mieux que de me répondre ça ?
22: La chenille.
0: Ouais. Ça, c'est...
22: Attends, ça fait peur, la chenille.
0: Ouais.
1: Mais ça dépend aussi. On parlait tout à l'heure du budget, de l'argent qu'il faut pour avoir pour aller dans les manèges. Est-ce que tu peux donner un budget, toi ? Quel est le prix aujourd'hui pour faire un manège ?
20: Ouais, d'un tour.
0: Attends, on répondra après, on va déjà faire répondre les gens, d'accord ?
1: Non mais
0: faut pas tout mélanger. Faut pas mélanger les torsions et les serviettes, d'accord ?
16: Il te pose énormément cette question sur IRC.
0: Ouais, bah justement, je vais y répondre.
16: Oublie pas. Hein.
0: Petit nougat, mais il me la répétera.
22: Bah moi j'aime bien les miroirs.
0: Ouais.
22: Mais sinon, généralement, j'y vais pour manger, donc...
0: Ah d'accord, donc toi tu fais...
22: Les barbes à papa.
0: Ouais, donc t'as aucune... T'as aucun manège que tu préfères,
1: aucun plaisir.
22: Les petits bateaux. Ou alors les manèges avec les chevaux dessus.
0: Avec les chevaux dessus ?
22: Oui,
0: bon, ouais, non, mais ça c'est. Vu l'âge que t'as, je crois que c'est plus bon pour toi. Hein.
1: Tu bossais Gérard dans ces manèges-là, non ? C'est pas toi qui récupérais le Quentin ?
22: Mais non, c'est lui qui prend les tickets.
0: Ah ouais, d'accord, je vois ce que tu veux dire, d'accord.
22: Non,
0: Star-tuc, là.
20: Star-tuc. Ouais, bon. Bah, écoute, moi, mon manège préféré, c'est la boîte javanaise.
0: C'est quoi, ça, ce truc?
20: C'est quand la fille, elle met ses pieds là, tu vois, comme ça.
0: Oh non, mais attends, faut pas confondre le parc d'attractions, les fêtes foraines...
22: Et
0: la boîte à pute en même temps, parce que ça, c'est pas du tout dans le thème du débat, ça, les boîtes à pute.
20: C'est quand même un tour de manège.
0: C'est pas le thème du débat.
16: C'est quand même une attraction.
22: De toute façon, quand tu prends un manège, tu peux t'envoyer en l'air aussi. Hein,
0: ouais, mais ça, c'est... Ouais, okay. Romano.
20: Ouais.
0: Toi
20: bah, moi, mon attraction préférée, enfin, il y en a deux, c'est...
16: Ouais, des barrettes de feuilles.
0: Oh, Star-tuc, s'il te plaît. Oh, on se calme, là.
1: S'il te plaît, pas de
20: ouais. C'est donc je disais, c'est la caravane qui pue et Motus sur France 2.
0: Bon, alors au revoir, Romano, au revoir.
20: Au revoir.
0: Au revoir, Romano.
1: Fais gaffe, hein. Fais gaffe, il peut venir.
0: Ouais.
22: Oh.
0: Alors, quel genre de
20: ça sourire à la gitane là.
0: Bon, oh, c'est bon, toi, au revoir, lui.
20: Ah, parce que moi j'arrive, hein.
16: Vas-y, finis le travail.
0: Tu lui dis au revoir, c'est terminé. Donc, quel genre de manège préférez-vous faire donc, soit dans les parcs d'attractions, dans les fêtes foraines. Et c'est bizarre que personne a eu le
1: réflexe.
0: Le réflexe de parler du Grand 8 et de la Grande Roue. Ouais.
1: Ah.
0: Ouais. Et pourtant, ça, c'est des attractions que tout le monde aime bien faire, même des trucs tamponneuses. Hein.
1: Et justement, est-ce qu'elles sont chères, ces attractions
0: Ces attractions-là sont assez chères, parce que déjà, pour faire 10 tours, ça te coûte à peu près 50 balles pour les voitures tamponneuses.
1: Mm-hmm.
0: Pour le Grand 8 et le...
1: Les montagnes russes.
0: Non, et merde, comment on appelle ça? Le Grand 8 et la Grande Roue, je ne sais pas, parce que j'y suis jamais monté dedans.
16: Gérard, à propos des Grands 8, il y a Isidore sur IRC, il demande pourquoi 80% des Grands 8 ne font pas de Grand 8.
0: Ah bah ça, je ne sais pas, faudrait demander ça à un forain qui travaille dans une fête foraine,
16: on
0: justement.
16: On peut essayer.
13: On peut peut-être essayer d'avoir un forain, Fildar.
0: Bah ouais. Voilà. Fildar, s'il te plaît, essaye de nous trouver un forain qui travaille dans une fête foraine, mais un vrai.
2: Pas un forain qui travaille en fête foraine.
0: Pas un cave.
2: Un forain en boucherie, ça t'intéresse?
0: Non, non, mais pas quelqu'un qui travaille dans une fête foraine que je voudrais avoir.
2: Ok.
0: D'accord. Donc, c'était la question, c'était ce que vous voulez que je réponde, donc c'est bon.
17: Il y a Bobby qui te demande le thème du débat.
0: Oh non, mais attends.
2: Il est con, lui, hein.
0: Il vient d'arriver ou quoi, lui?
17: Bah, je sais pas.
0: Le thème du débat, c'est parc d'attraction et fête foraine, Bobby.
22: Montagne russe.
21: Les forains homosexuels.
0: Sixième question. C'est justement, peut-on dormir sur place si on veut tout visiter? Donc, on va demander à Startuc.
21: Ouais, bah écoute, comme tu disais tout à l'heure, il y a de la fauche. Donc, moi, je te dis, si tu plantes ta guitoune et que tu te ramènes avec ton sac de couchage et que tu passes la nuit là-bas, c'est clair, les manouches, ils vont te dépouiller et tu vas repartir en calbar. Donc, je déconseille à tout le monde d'essayer de camper cette foraine quand même.
0: Non, mais d'accord, je suis d'accord avec toi, Startuc. Mais c'est vrai que là-bas, moi, j'ai vu sur.
21: C'est vrai que toi, tu connais la vie des manouches de l'intérieur. T'as de la famille côté des gitans un petit peu quand même.
22: Très loin.
0: Ma vie privée te regarde pas. Et puis
21: ah non, mais je sais pas, non, ça aurait pu apporter. Une pierre au débat, c'est pour ça.
0: Non, mais je te dis, ma vie privée te regarde
21: d'accord,
0: pas.
21: Non, mais t'aurais d'accord. pu parler des caravanes quand même. Quoi.
0: Non, mais justement, on va en discuter parce que pour ceux qui travaillent à Disneyland Paris sont logés sur place. Et quand t'as des étrangers qui arrivent, ils viennent. Fildar, c'est
2: bien. J'arrive.
22: Fildar.
0: Il y a quelqu'un qui a coupé. Petit Nougat.
22: Non.
0: Petit Nougat.
2: Peut-être parti, Petit Nougat.
6: C'est Petit Nougat qui est parti, je gère.
0: Alors, arrière-train fantôme.
22: Oui.
0: Alors, pour toi
22: Pour moi, c'est comme tout à l'heure.
0: Quoi?
22: Bah, la question.
21: Tu passes la nuit ou pas?
0: Non, c'est peut-on dormir sur place si on veut tout visiter?
22: Moi, je déconseille, en fait. Ou alors, dors dans ta bagnole, quoi. Mais dors pas dans la grande roue.
21: C'est interdit, Gégé. On n'a pas le droit de dormir dans les voitures. Hein.
0: Non, normalement, c'est strictement interdit.
21: Surtout
0: parce
21: qu'on aborde fête foraine.
0: Non, mais même, de toute manière, les gens, s'ils viennent, c'est vrai que pour visiter les fêtes foraines, de toute manière, il y a des parkings. Et c'est vrai que là,
17: c'est payant.
0: Les parkings sont payants. Mais je crois que c'est 5 ou 10 francs l'entrée.
17: Ah non, non, non.
21: Toujours
17: moins
21: cher,
17: c'est au moins 50 francs.
0: Pour rentrer dans un parking. Moi je vois celui de la fête de Saint-Cloud, c'est marqué gratuit le parking. Hein. Ah. Il y a un panneau.
2: Pour les fêtes foraines peut-être, mais pour les parcs d'attractions.
6: Gérard, j'ai un forain, je le rappelle là.
0: Ah. Ouais.
6: Ouais, ok.
21: Là, je te rappelle. T'as pas de caisse.
0: Hein. En espérant que c'est un sûr. Hein. Pour répondre à la question, à ta question, Startuc, donc c'est vrai que ceux qui travaillent à Disneyland Paris de toute manière sont logés et nourris sur place. Et
21: en caravane?
0: Il y a des caravanes, ouais, t'en as qui viennent avec des caravanes.
21: Y a des bungalows bohémiens et tout?
0: Non, il y a des camping-cars aussi.
21: Ah, bien.
0: Ils sont nourris, logés, donc leur
6: blanchis.
0: Paye. Non, ils sont pas blanchis, justement. Ah. Ils sont habillés, c'est déjà pas mal. On va pas les blanchir non plus. Hein. On va pas faire comme ceux qui sont en tôle. On va pas les nourrir, loger, blanchir.
6: Oui.
0: On fait de la princesse.
6: Donc, excusez-moi, donc j'ai le forain que tu cherchais. On a eu de la chance. Il a Cognac. Il s'appelle Maurice Mike. Il a 42 ans. Et la fréquence là-bas, c'est 87.2.
21: Pour Maurice.
6: Bonsoir Maurice Mike.
17: Salut Maurice.
6: Voilà.
17: Salut.
6: Par contre, il est importable.
0: Va, ouais, mais c'est pas grave. Maurice Mike.
21: Je voulais demander à Maurice, est-ce qu'il peut nous faire une animation, tu sais, comme s'il était dans son manège
22: et qu'il
21: chauffe la foule, quoi, en fait.
20: Ok, d'accord.
21: C'est quoi comme manège d'abord, Maurice? Excuse-moi de te couper.
0: Startuc.
20: Attends, Gérard, laisse-moi répondre au jeune homme, quoi. C'est pas vraiment un manège, tu vois. C'est une attraction plus, tu vois, où on te file des boules.
21: Ouais.
20: Et puis tu les lances, puis tu détruis des trucs.
21: Ah ouais, d'accord, ah cool. Cool, ah ouais, c'est bien. Tu casses, quoi. Tu casses.
6: C'est un chamboule tout, Gérard, ça, non?
20: Ouais. Alors, en fait, là, justement, je peux lancer un petit appel, là, Gérard, parce que c'est pour le boulot. Bon, un peu emmerdé parce que bon moi c'est-à-dire il faut lancer des boules contre des piles de conserve et je suis en manque de conserve parce que les affaires marchent pas très fort. Alors là pour le moment je suis obligé de mettre en tant que cible ma famille, c'est-à-dire mes trois filles, ma femme et puis le clébard. Alors commence un peu à être bleuté de partout, tu vois. Alors s'il y avait quelqu'un qui pouvait m'envoyer des conserves vides ou pleines, hein, d'ailleurs faut pas hésiter, je laisse mon adresse standard.
0: Ah ben il y a pas de problème. La question qu'on
4: qu'on posait là tout à l'heure, pour les combien que ça coûte à peu près pour faire les trucs là dans les fêtes foraines, grosso modo, les tarifs.
7: Écoute, tout ça, c'est un peu comme partout. Je te dirais que ça dépend si c'est fait avec la main ou la bouche, quoi. Bon, mais...
4: Non, mais par exemple...
7: Alors, ensemble, je sais pas, moi, je suis pas un vrai professionnel. J'y suis allé 2-3 fois.
4: Non, mais là, pour faire l'attraction que vous avez...
7: L'attraction. Mmh. Moi, mon attraction, là, pour... écoute, moi, je prends pas cher. Pas plus de 150 francs, quoi, par personne.
4: Combien ?
7: 150.
4: Ouais, c'est un peu cher, hein.
22: Mais...
4: C'est un peu cher, là.
7: 150, attends, Gérard, 150, ça, c'est le prix que je fais au moins de 6 ans.
22: Mais breakfast ?
9: Il y a un breakfast,
7: d'accord,
9: ouais.
7: Au moins
9: ouais.
7: de 6
4: ans. Ouais.
7: Et pour les parents, ça va chercher dans les 400.
4: Ah bah d'accord, ça fait un peu cher, hein.
7: Ah bah attends, t'es gentil, t'as bien vu dans les actualités tous les problèmes qu'on a, faut qu'on vive, hein.
4: Ouais, mais ça c'est sûr, ouais.
7: Ah ouais, parce que qui c'est qui va y mettre l'essence dans la caravane et la remorque et tout ça. Ouais. C'est pas toi, hein.
4: C'est
9: forain et qui ça roule en Mercedes ou en BMW.
4: Ouais, ouais, non, mais ça y est, c'est bon.
7: Ça va, ouais, bon.
4: Star Tuc, tu arrêtes s'il te plaît, monsieur Maurice, on se calme, hein, parce que là faut qu'on speed un peu parce qu'on va prendre. Non mais ça y est.
9: Ils ont, ils font un gros moteur pour tirer la caravane.
4: Ouais. Bon.
7: Gros moteur, ouais,
4: bon, Star Tuc.
9: Oui.
4: Bon, ça y est, on a assez tourné là-dessus. Maintenant, on va continuer parce qu'il reste plus que à peine 10 minutes pour continuer.
16: Allez, bon, Gérard, vite fait.
4: Oui, vite.
16: Sur IRC, il y a ton pote Anakin de Fun, il te demande si t'es adepte du trou fantôme.
4: Non.
9: Ah, les trous noirs, hein.
4: Non.
11: Excuse-moi, Gérard, juste avant, sur Minitel, on me dit aussi que t'es quand même le seul à réussir à glisser sur une plaque de verglas aux autotamponneuses.
4: Ouais, mais ça, je sais avec sur quoi qu'il fait allusion, je ne répondrai pas.
16: Bon, on me dit que t'es le seul à tamponner une grosse roue aussi.
4: D'accord. Combien de parcs d'attractions existent-ils en France ou autre Monsieur Maurice, allez. Grosso modo.
7: Quoi, parcs... Grosso modo, moi je dirais pas plus de 4.
4: Pas plus de 4 gros.
7: Ah mais vraiment grosso, hein.
4: Ouais, grosso
7: modo, mais plutôt grosso.
4: D'accord. Star Tuc.
9: Oh là là, j'ai aucune idée, je sais pas, une fourchette entre 10 et 1000 quoi à peu près.
4: Non, quand même pas. Ah ouais, si on mélange les parcs d'attraction et fêtes foraines,
9: ouais, les petites fêtes foraines en province, là machin où il y a 3 manèges, tu vois, ça peut faire beaucoup.
4: Non mais je pense que.
9: Il y a des trucs qu'on n'a pas cités, regarde, t'as pas parlé du Futuroscope, tout ça, il y en a plein d'autres, hein, et il y a plein de trucs qu'on a oubliés.
4: Non mais Futuroscope, je crois pas qu'il y a de manèges, c'est un truc qui a visé.
11: Aussi le truc de
4: arrière-train fantôme, ça suffit. Petit Nougat, on l'a récupéré.
11: Non, à la place, on a Sucre d'Orge, qui appelle de Rouen, 97.5 FM. Bonsoir, Sucre d'Orge.
4: Sucre d'Orge, bonsoir.
22: Bonsoir.
4: Rouen.
22: Bonsoir.
4: Bon, ça y est.
11: On va aller vite là parce qu'il reste 10 minutes.
4: Allez, Sucre d'Orge. Combien de parcs d'attractions existent-ils en France ou autre? Allez.
22: Je sais pas, une trentaine.
4: Toi, t'es sur Rouen, donc t'es au courant du Naparc qu'il y a sur les bords de la Seine.
22: Oui, tout à fait. Ouais. Je sais pas, une trentaine
4: en tout,
22: toute la France.
4: D'accord, je pense pas. Hein. C'est dommage qu'on n'ait pas de sondage sur ça.
11: Il y a quoi comme sondage
16: hein? Il y en a d'autres, hein, il y en a là.
4: Non, mais avez-vous déjà dormi sur les parcs d'attractions?
16: Ah si, c'est bien, tu l'as pas fait ça.
4: Ouais. Non, je l'ai pas fait, mais je l'ai fait en dernier, avant la conclusion. Et arrière-train fantôme pour finir.
22: Oui, moi justement je me suis renseignée et il y en a exactement 1274.
4: Ah bah non, c'est chiffre précis, hein.
22: Ah bah je peux pas être plus précise.
4: Ouais bah donc tu comptes tous les.
22: En fait elle est pas où, Petit Nougat?
4: Petit Nougat nous a quitté, donc voilà. S'il vous plaît.
11: Vite là.
4: Bon ouais. Bon, Fildar, s'il te plaît, ton boulot, c'est de les calmer, d'accord?
11: C'est fait.
4: Merci.
16: Bon, sinon, sur IRC, il y a Figeau qui conseille à tous d'aller à Orphelinland.
4: Oh, bah lui, Figeau, il commence à me casser les cacahuètes, alors qu'il commence pas à me faire chier, lui. Existe-t-il un autre moyen pour rentrer dans les parcs d'attractions que l'argent? On vous demande à... Voilà. Arrière-train fantôme.
22: Tu rentres sans payer?
0: D'accord, ouais, mais faut que tu connaisses quelqu'un, d'accord?
8: Ouais, ou tu sais l'ouvreur, mais bon.
0: Ou, ça, t'essayes de faire de l'œil au caissier.
8: Oh!
0: Oh,
8: mais c'est une vraie salope!
0: Bon, Startuc, au revoir! Startuc, au revoir!
8: Non, mais c'est moi, je suis une vraie salope.
0: Non, Startuc, tu lui dis au revoir.
3: Non, j'ai viré, mais il y a des moyens, genre si, par exemple, tu sais, tu te fais passer pour quelqu'un d'autre, pour une star, ou des trucs comme ça.
0: Ouais, mais ça, de toute manière, il y a déjà eu Michael Jackson qui y a été, tout ça, donc on va pas s'éterniser là-dessus.
3: Tu peux rentrer dans des costumes aussi.
0: Sucre d'orge.
22: Bah écoute, je sais pas, à moins que tu te déguises en Mickey, ou enfin ça dépend où tu vas, quoi. Tu sais, tu peux te déguiser en fantôme, ou tu sais, tu peux toujours trouver le moyen de rentrer. Hein.
8: Mm-hmm. Moi, Gérard, t'as pas besoin de te déguiser, toi.
22: Ouais, voilà.
0: Non, mais moi, de manière, la fois que qu'on a été à Disneyland Paris, on y est rentré gratuitement.
22: Bah, ça m'étonne.
0: Je vous dirai pas.
22: Ils ont dû le prendre pour dingo.
0: Non, non, mais je vous dirai pas par quel moyen qu'on y est rentré, parce que ça vous regarde
3: t'as
0: pas.
3: T'as couché encore, mon salaud.
0: Mais ça, c'est quelqu'un
3: qui. Non, c'était avec
0: s'il vous plaît.
3: Non, mais c'est pas ça.
0: C'est une auditrice qui nous a fait rentrer gratuitement. Et qui veut pas que je dévoile son nom à l'antenne. C'est tout. Maurice, pour finir la question.
3: Elle s'appelait Maurice.
0: Maurice.
20: Écoute, moi je dirais que par expérience, hein, moi je vois la seule chance d'entrer gratos, moi mon avis c'est de se déguiser en nain luxembourgeois, je vois pas sinon.
0: D'accord.
20: Bon, c'est un déguisement vachement poussé. Hein.
8: Ça c'est tout.
20: Mais ça peut marcher.
0: D'accord. Alors comment doit-on s'habiller pour aller au parc d'attractions? La tenue vestimentaire, on demande au hasard. Sucre d'orge.
22: Tu peux te déguiser en drag queen, ça marche très bien généralement parce que tu sais, les gens te regardent tout le temps et puis c'est amusant, ça fait attraction aussi pour les autres.
0: Mmh, d'accord.
3: Gérard, en fait, voulait dire peut-être pour la façon de d'être plus à l'aise, tu vois, pour aller dans un parc d'attractions, parce que c'est pas évident.
8: Mais laisse-nous dire ce qu'on veut.
0: Bah,
22: à poil.
0: Ouais, à poil, ça m'étonnerait là. Qui c'est qui vient de dire ça? C'est Sucre d'Orge.
22: Bah non.
0: Non, c'est... Alors arrière-train fantôme, toi?
8: Oui.
0: Alors pour toi?
8: Oui, moi je te déconseille les talons aiguilles, Gérard.
0: Non, bah ça, j'en mets pas, donc t'es tout de suite servi.
8: Et puis aussi les faux ongles.
0: D'accord, bah ça, j'en mets pas non plus.
22: Les fossiles, t'as essayé?
0: Non plus.
8: Non, les fossiles.
0: Maurice.
20: Ouais. Bah donc, écoute, l'essentiel, moi je dirais.
22: C'est de se raser avant.
20: Ouais, déjà d'une. Mmh. Et puis ensuite de mettre. C'est surtout au niveau du pantalon, tu vois, tu choisis 3-4 tailles au-dessus. De manière à ce que l'hiver, tu vois, tu puisses déposer ce que tu as à déposer pour que ça tienne chaud. Mm-hmm. Tu perds pas ton temps, tu te fais passer devant dans les putains de files d'attente. Le temps que tu ailles aux toilettes, tu vois, tu reviens, boum, ça y est, t'as encore une heure de trucs à faire. Quoi.
22: Ouais, ouais.
20: Donc tu moi je considère.
22: Ou tu peux mettre des couches.
20: Oh bah non, elle connaît rien la petite demoiselle là, faut pas mettre des couches ma chérie, parce que si tu mets des couches tu sens rien, et puis c'est, tu vois, le bonheur de la vie, le bonheur de l'acte, c'est de sentir ce genre de choses.
0: D'accord. Je vais faire les deux sondages là qu'on n'a pas fait, puis après on posera la dernière question, puis on fera la conclusion du débat. Donc avez-vous déjà dormi dans un parc d'attractions? Il y a 75% des gens pensent que c'est interdit. Je ne pense pas, parce que de toute manière, si tu veux tout visiter, tu es obligé de dormir sur place, mais dans une caravane, mais pas dans une toile de tente, parce qu'il n'y a pas d'herbe là-bas. J'en ai pas vu à Disneyland Paris, dans d'autres parcs d'attractions peut-être. Je pense que ce Sucre d'Orge du côté de Rouen, il y a des terrains où on peut planter des tentes, toi, là-bas. Du côté de Rouen. Sucre d'Orge, s'il te plaît.
22: Il est mort de Rouen.
0: Sucre d'orge.
22: Oui, tu peux me reposer la question, s'il te plaît.
0: Je te demandais si à Luna Park, quand les gens y vont, est-ce qu'il y a un coin pour planter une toile de tente? Voilà la question. J'attends la réponse.
22: Non, tu peux... je sais pas.
0: Tu ne connais pas.
22: Planter une tente, non, peut-être pas, mais...
3: Il y a des hôtels, non?
22: Ouais, tu peux planter ton hôtel.
0: Ah d'accord, planter un hôtel, t'as raison toi. Je crois que tu as, à mon avis, t'habites à Rouen, mais t'es pas au courant de s'il y a des coins pour que les gens, quand ils viennent, s'ils peuvent installer une caravane ou autre.
22: Bah non, mais t'as le parking, donc tu peux faire ce que tu veux dans le parking.
0: Ouais d'accord, dans un parking sans herbe, tu peux planter une tente toi. T'es vachement balèze, hein?
22: Oui, je sais, on l'a toujours dit.
0: Ah ouais, ben 29% des gens que le bas, il n'y a pas de... Il n'y a que des hôtels de pour putain. Alors ça, je vois pas du tout le rapport avec le truc. 5% pensent que les animaux sont interdits. Donc les animaux sont interdits. Ça c'est vrai. Et donc que ma femme il n'ira jamais. Ça c'est faux. Donc alors pour ces sondages de merde, c'est pas la peine.
3: Merci, Hugo.
0: Dernier. Mais pas toujours tous sur la Potarigo, parce que toi, tu y en es pour quelque chose.
16: C'est mes sondages, ça, quand même.
0: Parce que si le 23, si je mets les 23%, fais-moi confiance que là, j'ai des emmerdements, et ça sera par ta faute si ça arrivera. Donc, tu vois, celui-là, je le prépare. Et donc, dernier sondage pour la tenue vestimentaire. Donc, quelle est la tenue vestimentaire la plus appropriée pour visiter un parc?
3: Justement, on en parlait, là.
0: 60% répondent qu'un costume et une cravate suffisent. Non, parce que ça est... Vu le temps que tu passes costume cravate, c'est...
3: Mais pourquoi ça va pas, ça?
0: Bah, attends, Ouais, mais attends, le mec, tu crois pas qu'il va faire des attractions en costume cravate? Non, mais attends.
22: Il y en a qui viennent après le boulot, hein.
0: Ouais, mais d'accord, mais mais ils ferment à quelle heure les parcs d'attractions?
3: Bah, ils ferment pas si tu dors là-bas.
0: Si, il y en a qui ferment quand même. 40.
22: Ou alors un pigeon.
0: Oh, c'est un sucre d'orge.
22: Oui.
0: Si t'as du monde derrière, t'arrêtes de parler avec eux.

0: Bonsoir.
1: Sans toi.
0: Salut à tous.
2: Bonsoir.
1: Bonsoir. Ça y est.
2: Bonsoir.
1: Sucre d'orge, arrière-train, fantôme, on se calme. Bon, sucre d'orge, encore une fois, et tu dégages. Alors, dernière question.
3: Vite fait, Gérard, excuse-moi de t'interrompre, mais il y a Alligator qui a une question importante. Il voulait savoir s'il pouvait faire un barbecue à Space Mountain.
1: Les barbecues sont interdits. Donc, barbecue à Space Mountain, non.
4: Autre, c'est grillade, interdit. Grillade, merguez, saucisse.
1: C'est interdit. La dernière question. Les gitans ont-ils le droit d'ouvrir des parcs d'attractions? On va demander à Monsieur Maurice.
5: Ouais, évidemment qu'ils ont droit à temps. Ouais.
1: Ça, c'est une question à Fildar. Faux.
4: Moi, j'étais avec Fildar, c'est une question à toi. C'est toi qui
1: as dit. Non, c'est Fildar.
4: Bon, on va répondre maintenant, c'est pas grave.
1: Maurice.
5: Je te ferai juste remarquer que les gitans ont complètement le droit, bien entendu.
1: Ouais, parce que c'est votre gagne-pain.
5: Ouais, et la preuve.
1: Sucre d'orge et. Ou arrière-train fantôme, s'il vous plaît, vous vous calmez toutes les deux. Merci. Maurice, alors, pour finir.
5: Ouais, alors, je te disais, la preuve. Il y a EGP King, ils en ont ouvert un en Camargue, là, pas loin.
1: Ah, d'accord, ok. Capitaine machin, là ?
6: Captain Cure, tout à fait. Je conseille d'ailleurs à tout le monde d'aller au Sainte-Marie de la Mer, à Bombolé, ou Hollande, là, ou je sais pas quoi. Là.
1: Quoi,
6: EGP King dont il parlait, c'est au Sainte-Marie de la Mer.
1: D'accord.
5: Absolument.
1: Bombolé,
5: Hollande.
6: Voilà.
1: Sucre d'orge. Merci. Arrière-train fantôme, pour finir. Arrière-train fantôme, tu réponds ou tu t'en vas?
7: Oui, Gérard.
1: Alors tu réponds à la question, tu t'en vas tout de suite si tu recommences à chanter. Comme ça, il n'y aura pas de conclusion.
7: Je ne chantais pas, moi j'attendais qu'ils arrêtent de chanter.
1: Bon alors, maintenant tu réponds.
7: Oui, ça m'a perturbé l'esprit, je ne sais plus la question, Gérard.
1: Les gitans ont-ils le droit d'ouvrir des parcs d'attractions? C'est la dernière question, et après on fait la conclusion, et on commencera par toi, ça ira plus vite.
7: Oui.
1: Bon alors,
7: Oui, d'accord.
1: Alors c'est bien.
6: Regarde, Esmeralda, elle a bien fait notre.
1: Non, mais moi je pense qu'ils ont le droit parce que en fin de compte c'est quand même leur gagne-pain quand même pour eux aussi. Donc je pense que tout le monde a droit d'ouvrir des parcs d'attractions. Hein. Alors peut-être des.
3: On fera les conclusions tout à l'heure en fait.
1: Alors,
3: je voulais juste dire qu'on a dépassé les 10 000 tout à l'heure.
1: Oh non.
3: Si, et on est redescendu, mais ça va remonter.
1: Bon, ok. Alors, arrière-train fantôme, donc toi, la conclusion du premier débat de la rentrée.
7: Conclusion, ça fait vachement du bien et je suis déçu que tu sois toujours aussi con.
1: Alors, arrière-train fantôme, je vais te dire une chose, que moi, je suis content que les auditeurs qui nous écoutent, qu'il n'y a pas longtemps, qui sont sur Fun, soient sympas.
7: Alors pour les auditeurs qui sont là depuis peu, Gérard est con.
1: Eh ben, toi, t'es une petite conne, au revoir pour toi.
7: Gérard.
1: Voilà, comme ça ira plus vite. Sucre d'orge.
4: Non, elle est partie.
1: Elle est partie. Ah bah, comme ça... Elle n'a rien répondu. Capitaine
6: Kurde, écoute, très très bon débat, moi je l'ai trouvé excellent. Je suis étonné que tu n'aies pas plus parlé de la foire du trône, parce que les GOG, ça te connaît quand même.
1: De toute manière, on a fait allusion quand même à pas mal de fêtes foraines, et c'est vrai que la foire du trône, elle est après la fête de Saint-Cloud, je crois.
6: Je sais pas.
1: Si, il me semble, Manu, non?
4: Oh bah moi, bien sûr.
6: Bah oui, Manu,
4: mais si.
6: Si,
4: je suis d'accord.
1: Rigaud, non, parce que c'est du côté de du côté de Vincennes là-bas.
4: Mm-hmm.
1: Et toi, c'est pas ton quartier là-bas, toi. C'est pas dans le quartier 9-4, donc toi tu connais pas. Toi c'est le quartier 10 où t'as ton espèce de parc d'attractions.
3: Les débats.
6: C'est vrai, Gégé, qu'ils vont installer un aqua boulevard à Suresnes dû à la consommation d'eau qui augmente chaque année.
1: Je n'en sais rien.
4: À l'eau qui reste et qui ne sert pas.
1: Maurice, pour la dernière conclusion.
6: Attends, Gégé, je voulais dire que j'étais pas du tout d'accord avec l'auditrice d'avant qui disait que t'étais toujours aussi con, t'es quand même vachement plus con que l'année dernière quand même.
1: Allez,
6: bonne soirée à toi.
1: Ok, salut connard. Voilà. Maurice, pour terminer.
5: Écoute, moi j'y vais.
1: C'est vrai, on t'a pris en cours de débat, mais tu nous excuseras.
5: Moi je dirais vraiment, ça. Je crois que les vacances t'ont fait vraiment du bien, t'es revenu en pleine forme. Bon voilà, tu fais une bonne rentrée. Maintenant on sait pas dans qui tu vas la rentrer, mais.
1: Non, mais...
5: Vois, hein.
1: Ouais d'accord. Non mais c'est vrai
5: j'ai un mystère, quoi.
1: Ouais, voilà. Non mais c'est

0: vrai que là le premier débat, on a quand même eu des petits problèmes avec certains auditeurs et puis auditrices qui ont voulu trop se la jouer, mais je pense que ils vont se calmer pour le deuxième, parce que sinon Manu il va trinquer pour Fildar. Ça va pas être pareil.
1: Ça va être lui le responsable.
0: C'est lui le responsable du deuxième débat. Moi, je pense que le premier débat, ça s'est pas trop mal passé.
2: J'ai quand même quelques conclusions de l'IRC, vite fait. Donc, oulala, ça défile un peu trop vite, mais on va retrouver. Il y avait Davy One qui vient d'arriver à l'instant, et parce qu'il pensait pas que, il pensait que les tes débats avaient été remplacés par un documentaire animalier. Et après réflexion, il se rend compte que ça revient au même, donc il est assez content. Et en big up à Turpentine, tout le monde considère que ton débat avait ni queue ni tête comme toi.
0: Oh bah ça, elle va pas commencer sa saison à m'emmerder comme ça, parce que sinon ça va coûter cher à celle-là. Des questions sur des conclusions sur une minitel, non?
1: Non, il t'emmerde.
0: Ah bah moi aussi je les emmerde sur le
1: Minitel. Arrêtez d'être vulgaire, moi j'ai beaucoup de gens qui.
0: Et on est combien sur le Minitel quand même, parce
1: 128.
0: Ouais bah tu pourrais quand même l'annoncer de temps en temps, hein.
1: Non, c'est pas assez.
0: Ouais non mais tu
1: 128
0: pourrais...
1: je l'annonce pas.
0: Ouais non mais tu peux quand même annoncer le nombre d'auditeurs, parce que là sur l'IRC on a fait quand même 9722, monsieur Manu. Ok. Donc qu'est-ce que j'ai d'autre à vous dire? Que le deuxième débat va porter sur l'éclipse. Et là on va faire une pause
1: musicale, ça s'appelle.
0: Musicale, et on va commencer par la carabine à morpion avec Chamboule tout sur mes dents de devant. Et le deuxième, c'est le petit Mickey avec Viens me faire des montagnes russes sur mes kystes. Et on se retrouve tout de suite après pour le deuxième débat sur l'éclipse. Et vous pouvez toujours nous appeler au 0803 08 5000 et l'IRC ou Crigo vous attend. Et toujours le 3615, code Fun Radio, rubrique direct. A tout de suite.
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0: Eh ben, Lui, tu peux annoncer le disque.
4: Le disque, c'était Je sens pas bon entre les cuisses avec Mais je me soigne.
0: Eh ben, voilà. Donc, alors, on va écouter, on accueille Verlaine de Montigny-le-Bretonneux. On écoute Fun Radio sur 101.9.
5: Oui, bonsoir, c'est Montigny-le-Bretonneux.
0: Ouais, ben, je le sais. Pucelle du Sud.
6: Salut Gérard.
0: Bonsoir. Petit Nénuphar.
6: Salut Gérard.
0: Bonsoir à toi. Et string en fleurs.
5: String à fleurs, oui, ami poète du soir, bonsoir.
0: De Montluçon.
5: De Montluçon, oui.
0: On écoute Fun Radio sur 87.8.
5: Exactement.
0: Pour Pucelle du Sud, c'est 98.9, c'est ça?
6: Exact.
1: Excuse-moi Gérard, on a un nouveau, là j'ai eu le temps d'avoir enfin une nouvelle, c'est La Chaude.
6: Salut La Chaude. Ça va La Chaude?
0: Je suis
6: grave excité
0: ce soir,
6: rien que Gérard.
0: Oh, tu fermes ta gueule toi.
1: Non mais calme-toi La Chaude.
6: Gérard, tu m'excites putain.
1: Mais calme-toi La Chaude quand même.
6: Ok.
1: D'accord. Donc tu as 19 ans, c'est ça?
6: C'est ça.
1: Et tu appelles de?
6: J'appelle de ma chambre.
1: Ouais, mais de quelle ville?
0: Ouais, ta chambre.
6: Ok, j'appelle de Versailles.
1: Versailles, voilà.
0: Okay. 101.9
1: FM.
7: Vous me dites que tu es chaude.
6: Oui, je suis chaude, j'ai un doigt dans la chatte.
1: Non, je suis...
0: Ouais, mais attends. Tout à l'heure, tu vas être vachement chaude, ouais. Que tu as dégagé.
1: Ouais, puis c'est okay. Un débat sur la poésie, donc tu dis que tu mets un doigt dans ton sexe féminin.
6: D'accord.
1: Voilà.
0: Ouais, ben, toi, Fildar, tu commences à t'écraser, d'accord? Alors, le deuxième débat se portera sur les poésies, les poèmes, et n'ayez crainte, il y en a quand même quatre après qui seront à lire.
5: Oh non. Tu nous feras des poèmes après?
6: Tu raccroches pas.
0: Ceux que ça plaît pas, ça sera le même prix.
6: Moi, je raccroche.
0: Si t'es pas contente, que tu vas te faire foutre. D'accord, tu vas pas commencer à me casser les couilles. Ok, c'est bien compris.
5: C'est bien compris.
0: Hein? Alors, comment doit être réalisé un poème? On va demander ça à La Chaude, là, comme elle a un doigt dans la chatte.
6: Comment je l'ai retiré? Mais c'est quoi la question? Comment est-ce qu'on doit réaliser un poème?
0: Non, c'est comment qu'on encule ta sœur.
6: Bravo, là. Oui, donc répète ta question, s'il te plaît.
0: Bon, elle, tu me la prends au sondage.
6: Attends, j'ai envie de répondre.
0: Alors, tu réponds tout de suite.
6: Alors, c'est quoi la question?
0: Non, bah allez, hop, on va demander à Verlaine. Verlaine.
5: Comment doit-on réaliser un poème?
0: Ouais.
5: Je pense le plus simplement du monde. avec des phrases, des mots, des virgules, des points à la ligne, et surtout un point final.
0: Voilà, point final à la ligne, c'est
5: un
0: ça
5: point final, et tout à fait.
0: Ok.
5: Je pense.
0: Puis celle du sud.
8: Ouais. Il faut compter les pieds pour faire des vers. Donc c'est soit 12, tu fais des alexandrins, soit moins, soit plus. Mais ouais, tu fais des rimes, tu fais des jolis mots, des jolies phrases qui vont ensemble.
0: Ok.
8: Voilà.
0: Petit nénuphar.
8: Bah oui, donc tu dois faire des tercets, des vers, faut que ça rime, etc. Faut que ça ait du son, de la tonalité.
0: Bon, c'est quoi là ce bordel là?
8: C'est que tu m'as dit, j'espère, parce que je répète pas. Hein.
0: Non mais c'est bon là, Rigo. On travaille.
9: Ouais. Gérard, non, mais c'est un auditeur.
1: J'ai un super service à te demander, ça va te faire chier, mais faut que j'aille faire pipi.
0: Bah tu vois. Non mais attends Manu.
1: Avant de sortir, je te demande l'autorisation.
0: Mais Manu, tu veux pas que j'aille te la tenir?
1: Non, ça va, mais je te demande si je peux y aller quoi.
0: Bah tu te démerdes, tu te mailles.
1: Bah merci Gérard, hein, je reviens. Hein.
8: Je te lave les mains.
5: Vite.
0: Alors, petit nénuphar.
8: Bah je t'ai répondu, tu vois, tu m'as pas écouté.
5: Comme d'hab.
0: Non mais c'est pas de ma faute. Donc vas-y.
8: Donc il faut que les phrases aient de la tonalité, de l'expression, etc.
0: D'accord. String en fleurs.
5: Ben écoute, moi je dis qu'il faut trois choses que je suis pas sûr que t'aies, c'est l'art de conjuguer, le sens de l'orthographe et quand même un minimum de syntaxe.
0: Non, mais de toute manière,
5: Si, quand même.
0: Non, t'as pas.
5: N'importe quoi, ça donne, je pourrais te dire je t'aime et puis bon, ça craint quoi.
0: Non, mais de toute manière, il y a pas spécialement. Je veux te dire, je t'aime. Ça, c'est mes trucs à moi. Ça, c'est.
5: Ouais, il faut de la syntaxe. Toi, tu mets de la syntaxe dans tes poèmes. T'en mets un maximum.
8: Du son.
5: Bon, il en faut. Il faut de la syntaxe. Il faut aussi de la conjugaison. Il faut du becherel, du bled, tout ça.
10: J'ai pété les rimes aussi. Hein.
5: Voilà, ouais.
0: Non, mais attendez. On accueille qui là maintenant?
1: Attends, pas encore. Non. Je vais la rappeler parce que j'ai besoin d'une ligne.
0: Tu viens à la chaude et puis tu prends la ligne.
1: Carrément.
0: Ouais, voilà, le bulldog secret, tu vois, tout le monde le veut et apparemment il y en a un qui s'appelle Arnett ou Tony.
1: Non.
0: Ah, non.
8: Ouais.
0: Alors donc, comment doit être réalisé un poème? Bon ben, de toute manière, c'est avec des rimes.
8: Mais j'ai pas répondu.
0: Non, mais toi, tu vas te faire foutre.
8: Je rentre, s'il te plaît.
5: Pablo.
8: Mais non.
0: Mais je t'ai dit, de toute manière, je veux pas t'entendre, toi.
10: C'est samedi, je suis sûr.
0: Mais
8: je vais te dire comment je réalise mes chers poèmes.
0: Ah, vas-y.
8: Eh bien, moi, j'aime deux doigts de sensualité avec un tiers de whisky et un tiers de Gérard.
0: Ouais, alors, tu vois, Fildar.
8: Gérard, j'ai dû dire ça.
0: Fildar.
8: Hein.
0: Fildar.
8: Fildar.
0: Quoi? Fildar.
1: Quoi?
0: On travaille.
8: Mais laisse-le pisser un peu.
5: Oh, Benjamin.
1: Je m'amuse pas, je fais de la Game Boy.
0: Oh, putain, l'autre, au lieu de travailler, il est en train de faire de la Game Boy.
5: Mais il est cool,
0: en
5: il
0: plein.
5: Est cool.
0: Non, mais...
5: Il est cool. Hop.
8: Ouais, il est cool, Fildar.
5: Il est cool, Fildar.
0: Donc, apparemment, comme il a pas l'air de vouloir travailler au standard, c'est...
5: Ah, mais il est cool.
0: Alors, peut-on utiliser un poème pour séduire? On va demander à String en fleurs.
5: String à fleurs, c'est pas
0: ça. À moins qu'il y ait une question minutale sur la première question, Rigaud, non?
2: Il te demande, alors attends, de Turpentine, est-ce que tu comptes tes pieds pour faire un poème? Laisse-le, Gérard, il répond à la question.
0: Donc, tu me disais?
2: Est-ce que tu comptes tes pieds quand t'écris un poème?
0: Non. Et non, pas du tout.
2: Et tu comptes tes vers?
0: Non plus.
2: Mais non, ils picolent, les vers.
8: Vers du cul.
0: Les vers du cul, toi, tu la fermes un peu. Donc, string en fleurs.
5: Tu peux draguer, c'est clair, ça aide à draguer, les poèmes. Moi, je me souviens, l'autre fois, j'ai branché une nana, je lui ai récité un poème, c'était un truc du genre, je sais pas, viens la cochonne, que je te ramone, avec mon gros dard, je vais t'éclater ta boîte à suchard. Et direct, j'ai réussi à la serrer, direct.
0: Et t'as pu trouver quelqu'un comme ça?
5: Ah, j'ai pu trouver plein, ça marche à chaque fois. Ça marche à chaque fois, tu leur fais 2-3 rimes mais c'est bon, hein, pas mal.
0: Ouais, mais je pense pas, à mon
5: avis. Bah écoute, toi t'as fait pareil, t'as bien conquis des dizaines et des dizaines de femmes grâce à tes poèmes.
0: Conquérir. Non, je pense qu'à mon avis, là tu te trompes, vraiment tu te trompes.
5: Bah reconnais que tes poèmes ont quand même fait ta gloire.
0: Ah mais attends, mais moi ce que je lis à l'antenne, ce que je lis à l'antenne, ça c'est différent. Hein.
5: Mais ça attire pas les femmes?
0: La chaude, tu t'écrases un peu.
11: Mais tu m'as touché, moi.
0: Non, mais toi, tu vas t'écraser parce que tu m'énerves.
1: Ah, tu t'as touché où, la chaude?
11: Oh, loin.
0: Donc, on accueille?
1: On accueille Santa Belgica, il nous appelle de Belgique. Et voilà, il est cool. T'as quel âge, Santa Belgica?
12: J'ai 23 ans.
1: Voilà.
13: Salut, Santa Belgica.
11: Salut, toi.
12: Salut, belle. Bonjour.
0: Donc, petit nénuphar. Putain! C'est quoi cette merde là?
1: Calmez-vous, les auditeurs, merde.
11: N'oubliez pas.
1: C'est bon, quoi. Non, on se dépêche. Gérard, vas-y, continue le débat. Allô, je vais essayer.
0: Encule ton cul, toi, la salope, là, tu as fermé ta gueule pour deux bons.
1: C'est la chaude.
0: Ah, la chaude. C'est un conseil que je te donne avant que. Allez, dégage. Hop.
12: T'es pas très poli.
0: Terminé pour la chaude.
11: Allez, montez sur moi.
12: Quel bordel dans ce débat.
11: Donc, petit dinosaure.
0: Ouais.
11: Donc, c'est quoi la question?
0: Alors.
12: Peut-on séduire avec un poème?
0: Peut-on utiliser un poème pour séduire? Manu, fais gaffe.
1: Tu te calmes, Manu. Hein.
11: Bah, j'en sais rien parce que. Donc, un mec m'a séduite avec un poème.
12: Ah.
11: Pour l'instant.
12: Mais je suis pas.
11: Ils s'en foutent, ils sont déjà partis. J'avais dit qu'elle
1: avait un seul. Attends, c'est quoi ça, Gérard?
14: Ça vient d'où, ça?
0: Non, mais Fildar, quand tu feras bien ton boulot.
12: Qu'est-ce qui se passe?
0: Ouais, Fildar, bravo!
14: Qu'est-ce que
0: t'as
14: fait?
0: Non, tu ne l'auras pas.
14: Mais c'est quoi? Je sais même pas ce que c'est, j'aurai quoi?
0: Tu ne l'auras pas parce que tu vas le mettre
14: là-dedans.
0: Ouais, c'est un petit truc MDGG insert.
12: Gérard.
0: Donc, niette.
12: Gérard.
1: C'est qui? C'est un remix, un exclusif que je voulais pas te dire parce que c'était une surprise.
0: C'est qui?
12: C'est Verlaine.
0: Ouais, Verlaine.
12: Ouais, moi je pense quand même qu'on peut, pour revenir un peu dans le débat, là, je pense qu'on peut répondre à la question quand même parce que t'as réussi à séduire la grosse Sandy avec tes poèmes.
0: Verlaine, tu restes poli parce que la grosse Sandy a ton merde.
12: Oui, c'est vrai, pardon, mais c'est comme toi, c'est parce que tu l'appelles comme ça toi, donc je pensais qu'on pouvait l'appeler comme ça. Quoi.
0: Non, mais attends, moi je lui dis ce que je veux. Hein, donc.
12: Veux, c'est vrai. Enfin, voilà quoi.
0: Avec bon, alors dans ces cas-là, comme vous faites les cons, eh ben on arrête.
12: Oh non, on arrête pas.
15: Je dis pas ça là. Sur l'IRC, on a dépassé les 5582,4. On commence à arriver vers notre record, alors j'aimerais bien que le débat se passe calmement.
0: Non, mais moi dans ces cas-là, je voudrais bien que les gens. Je voudrais bien que Fildar fasse bien son boulot avant qu'ils se prennent des claques.
11: Allô.
12: Gérard? Oui, allô, fan, bonsoir.
0: C'est qui?
12: Oui, t'es au standard, tu veux parler de quoi?
14: Mais qu'est-ce que c'est que ça, Phil?
12: Tu veux parler au doc ou équipe pas?
1: Bon, Gérard.
0: Fildar!
1: Bah, moi j'attends, hein. J'attends que tu fasses ton débat, moi je peux rien faire sans toi. Hein. Ouais, c'est bon. Je peux rien faire sans toi, Gérard.
0: Non, mais.
11: Bon, Gérard, c'est trop une merde.
15: Bon, Gérard, pour en venir au débat, il y a Turpentine qui te demande si t'as séduit Sandy grâce à tes poèmes.
0: Ça
15: c'est une bonne question.
0: Ça c'est une question que tout le monde voudrait savoir.
12: Ouais, non, moi je m'en fous personnellement.
11: Les animaux.
0: Comment?
12: Est-ce que ça attire les animaux, les poèmes?
0: Ça attire ta connerie?
11: Ah, t'es drôle.
12: Gérard, c'est donc
0: on va demander à petit nénuphar.
11: Oui.
0: Ah ben non, t'avais déjà répondu.
11: Oui, j'avais déjà répondu, mais tu m'as pas écouté une fois de plus.
0: Bon alors vas-y, dis.
11: Ben non, c'est bon, j'ai répété, hein, c'est bon.
0: Mmh.
11: Bah, allez passer un autre. Hein.
0: Donc, on va demander à Pucelle de Nuit.
16: Pucelle du Sud.
15: Gérard, on me repose la question sur IRC. On me redemande si Sandy. Hein, on me la redemande pas.
0: Non. Oh, attends, Manu, s'il te plaît, c'est pas toi qui commande, c'est Rigo. Toi, tu fais l'aria et tu te tais.
14: Elle va venir plus tard, la question.
12: La grosse,
15: non, je la garde pour
0: plus tard. La grosse, ça t'emmerde, toi, connard.
15: Il m'a dit que.
12: Elle va venir plus tard.
15: Non, s'il vous plaît.
14: Fildar, s'il te plaît.
11: Tu peux répondre?
15: On reprend le débat là, t'as un nouvel auditeur en plus.
0: Alors on a Santa Belgica et Potiron du sexe.
12: Ouais, salut Coco.
0: Oh !
11: Salut Potiron.
12: Salut Potiron. Allô Coco ?
0: Potiron, tu réponds comme il faut !
12: Ouais, bonjour. Salut, ça va ?
0: Oh là là là ! Oh putain ! Hey, c'est quoi là ces auditeurs que tu me prends toi ?
12: Mais qu'est-ce qui t'arrive là ?
1: Attends Gérard, j'ai rappelé un mec de Belgique parce que tu voulais des Belges dans le débat. Donc
15: plus,
1: moi je rappelle
15: en plus,
1: des Belges.
15: C'est quelqu'un de l'internet et en tu plus... l'as toujours pas fait participer, c'est Santa Belgica. Il a toujours pas répondu à ta question.
1: Santa, c'est un Belge, il attend. Hein.
12: Oui,
0: donc, Alors toi, plus celle du sud là, tu vas fermer ta gueule un peu.
1: Non mais dis rien, vas-y, réponds Santa Belgica.
13: Alors, c'est bon, je voudrais savoir si ça... En fait, je suis poète à mi-temps en Belgique, hein. Je voudrais savoir si Gérard reconnaît mes œuvres.
0: Non.
13: Non, mais je peux lire un poème peut-être.
0: Non.
13: Oh mais tant pis quand même. Une mélodie est née le jour où nous nous sommes rencontrés. Et cette mélodie, elle sera toute notre vie.
17: Vas-y gros.
1: Voilà, c'est
0: putain,
1: fait.
0: Mais c'est
17: pas génial quand même.
18: Je vais me coucher.
0: Deuxième débat, vous avez une putain de merde.
19: Il était bon son poème.
17: C'est tard, tu pourrais faire correctement ton travail.
0: Putain, mais c'est pas vrai, hein.
19: Gérard, il était beau son poème.
18: Pour écouter.
13: Ça m'a pris 3 ans pour faire ce poème.
0: Pucelle du Sud.
18: Oui, Gérard. Moi, on me séduit pas avec des poèmes. Mais avec des billets, avec des carottes râpées, des clés de 12, des choses comme ça.
0: Mmh. Verlaine.
17: Oui, bah moi, je pense que je suis d'accord avec Pucelle du Sud.
18: Mmh.
0: Non, mais tu es précise.
17: Bah, c'est-à-dire que... On peut, effectivement, ou on ne peut pas, quoi. Maintenant, c'est chacun un peu pour soi.
18: Et pour un marque, tu fais quoi?
0: Non, il n'y a pas de marque.
17: Pour, c'est-à-dire que, par exemple, pour quelque chose comme Orangina ou Coca-Cola.
0: Oh bon, alors,
19: pas de marque.
0: Bon, Pierre-Laine, au revoir.
19: Pour en revenir à ma question de tout à l'heure, donc sur IRC, on te demandait si Sandy avait été charmé par tes poèmes.
20: Allez, debout, espèce de feignasse, là. Tu vois pas que les autres
19: sont dédicaces.
20: Allez, debout.
0: T'es vraiment un bâtard, toi, là-bas.
1: Quoi? Dédicace.
0: T'es vraiment un fumier.
1: Tu nous le demandes à chaque fois.
20: Ouais, mais attends, debout, espèce de feignasse, là.
0: Bah, on va l'appeler.
1: Bon, bah, justement, on accueille Poupou le mystère.
17: Oui, salut, bon. Poupoule. Salut, le sanglier.
18: Salut. Salut. Salut.
20: Toi, là, on se débrouille, espèce de feignasse. Tu vois pas que les autres s'amusent, là. Allez, debout.
18: Debout,
20: viens avec nous.
0: Bon, ça y est. Bon, alors, Poupou de mystère.
18: Oui, bonjour, Gérard.
0: Bon, t'es là?
18: Ouais, je suis là, t'inquiète pas.
17: T'es bonne, bonsoir.
0: Bon,
17: ouais,
0: donc...
17: T'es bonne?
18: Bonsoir.
0: Bon, Poupou, t'as bien vu que c'était pour toi?
18: Ouais, bah, j'ai bien vu, ouais.
17: Ouais, donc, tu
18: vois la grosse, hein. T'inquiète pas, j'ai bien écouté la musique, hein.
0: Donc, alors, maintenant, comme tout le monde sur IRC me demande si je t'ai séduit avec mes poèmes, donc est-ce que tu peux répondre à la question IRC?
19: En sachant que c'est Poule Mystère.
0: Voilà, en sachant que c'est Poule Mystère, comme Rigo dit.
1: Il y a trop de mystère dans
0: vous la laissez répondre, d'accord maintenant?
18: Non. Je pense qu'en effet, tu m'as suivi.
1: Oh, tu peux faire moins de bruit, s'il te plaît, je joue là.
0: Attends, Gérard, arrête, le tape pas.
18: Ah, mais Gérard, si tu ne m'écoutes pas,
1: c'est pas. Mais non, il t'écoute pas, là, il est en train de taper fil d'art.
18: Mais faites la paix,
17: c'est un poème de quel siècle?
1: Bon, Gérard, vas-y. Maîtrise quelque chose là au lieu de taper fil d'art, reprends.
0: Je t'écoute.
1: Il y a Poupou le mystère qui te parlait, tu l'as même pas écouté du coup.
0: Donc alors vas-y.
17: Moi j'ai fait un poème sur le pont de l'Alma.
0: Bon, ta gueule à toi sur le pont de l'Alma.
18: En plus, ça rien à voir.
17: Oh Mercedes.
0: Oh là là, putain. Mais balance-moi un disque.
1: Mais non,
0: mais non, j'ai pas un disque.
18: Non,
17: toi,
18: pilier
17: le pont de l'Alma que j'aime tant. Toi, pilier.
20: Oh, pont de l'Alma, non, je
17: vais faire un disque. C'est incroyable. Oh oui, mais
0: attends. Alors, tu le prends, tu l'emmènes dans ton bureau, tu lui donnes plus.
20: Ah, d'accord.
0: Tu l'emmènes dans ton bureau, tu vas jouer avec.
20: Quand je m'éclate dans un pylône.
0: Bon, alors, attendez. Oh!
18: C'est combien Game Boy?
17: Oh oui, Sandy, je jouis. Oh oui.
0: Alors, on va regarder. Poupou le mystère.
18: Oui, je suis là.
0: Donc tu restes.
18: Ok.
0: Potiron du sexe.
17: Ouais.
0: Toi, tu vas te calmer ou sinon tu vas dégager.
17: D'accord.
18: Prends la fleur.
0: Pucelle du Sud.
18: Oui.
0: On va te garder.
18: C'est gentil.
1: Attends, c'est moi qui décide.
0: Attends, c'est toi qui décide, c'est moi qui commande, d'accord?
17: Ouais, d'accord.
0: Ok.
1: Et
17: moi, je le dis
0: correctement.
1: Ok.
0: Donc, Manu,
1: oui.
0: tu me balances le disque.
1: Tout de suite?
0: Oui. Il est 2h18. Vous allez réfléchir à la troisième question.
17: Déjà?
0: Quels sont, pour vous, les poèmes les plus beaux? Et on répondra avec Poupou le Mystère à la question IRC depuis tout à l'heure qu'on nous demande comment j'ai fait.
19: Non, mais ils s'en foutent maintenant. Ils m'ont dit finalement qu'ils s'en foutent. Ils veulent pas que tu répondes, ils vont s'en aller si tu réponds alors.
0: Non, mais on va leur répondre avec Poupou le Mystère. Bon,
19: on va perdre,
0: et on se retrouve.
19: On va perdre des gens, Gérard. On va perdre des gens.
0: Eh ben, si dans ce cas-là, on va s'écouter quoi?
4: On va s'écouter. Attends que je te dise pas de conneries. Okay. Je me mets quoi?
0: Je me mets un doigt dans le cul, non?
4: Non, c'est pas ça.
0: Ou je me bouge la grosse.
4: Non.
0: Mais quand je me mets
4: un carton dans les fesses parce que je me suis pas essuyé.
0: Mais quand est-ce qu'on va l'avoir en CD bouge la grosse?
4: Ah bah ça je sais pas. Faudra voir si tes débats sont bien.
0: Ouais mais faudrait
4: la fin, peut-être un petit cadeau.
0: Ouais, faudrait qu'on l'aille en entier.
4: Donc pour l'instant, c'est, je viens de te le dire, le titre.
0: C'est toi qui
4: l'as dans les fesses.
0: J'ai un carton dans les fesses, quoi. Attends, il y a Max.
4: Avec je me suis mal essuyé.
0: Avec je me suis mal essuyé. Et donc vous réfléchissez à la question. Quels sont pour vous les plus beaux poèmes? Donc vous pouvez toujours nous appeler au 0870 5000 et 0803 08 5000.
3: Oh ta gueule!
0: Ta gueule à toi feignant! Bon à rien, qu'est-ce que tu fais là? T'es tombé dans la poubelle? Pauvre tâche! Tâche!
3: Tidar!
0: Ouais, allez!
3: Attends, parce qu'on l'avait pas mis en entier le truc, elle est la grosse.
0: Elle est où?
4: Bah, elle est au standard.
0: Ta gueule, elle est au standard, elle t'emmerde ma grosse, ok? Ça, tu vas pas lui raccrocher au nez comme t'as l'habitude de faire. C'est que le 30 secondes, enfin, je vais chercher. On se met. Le carton dans l'arrêt, et puis voilà. On se retrouve tout de suite après. Manu annonce le disque, s'il te plaît.
4: C'était j'ai un carton dans l'arrêt avec je me suis mal essuyé.
0: Ok.
4: Voilà, et vous pouvez nous appeler au 0870 5000 0803 08 5000.
0: Et toujours l'IRC.
19: Toujours l'IRC.
0: www.funradio. Voilà. Et donc, c'est Rigo qui vous répond.
19: Voilà, on est.
4: Et c'est les débats de Gérard quand même.
0: C'est toujours les débats de
19: Gérard.
0: Sur Fun Radio.
19: Par rapport à l'IRC, vite fait, je voulais juste dire qu'on a dépassé les 4500 quand même, ce qui est un record, même si ça fait pas encore 4900. On est 4623 et je voulais saluer quelques personnes, Spoutnik, Eason, Cédric, Yankee, Ice-T, Chocobo, Cédric et les autres quoi.
0: Allez, faites-moi plaisir. Aujourd'hui, on est le combien? On est le 3 décembre.
4: Ouais.
19: Ouais.
0: Non, le 4 décembre. Ouais. Allez, faites-moi plaisir. Montez-moi le l'IRC. Faites-moi monter l'internet à 5000 personnes. Allez, on récupère.
19: Allez.
0: String en fleurs.
21: Oui, mais respect à toi, Gérard.
0: Re-salut.
21: Salut.
0: Poule, Mashtok, chose mystère.
3: Salut, toi, la grosse, debout, espèce de
0: fille. Allez, bouge la grosse, là, t'inquiète pas, on a une surprise.
22: Salut Rigo, salut Manu et salut Fidar.
4: Salut,
22: même.
4: Machin mystère.
22: Ouais, salut à tous.
0: Et puis moi, je pue de la gueule.
22: Ouais. Non, je viens de te dire salut GG, donc t'as pas entendu.
4: Ouais.
0: Non, mais moi, j'ai mal entendu ce que tu m'as dit.
4: Bon, allez, c'est pas grave, on y va.
0: C'est pas grave. Plus celle du sud, j'espère que tu t'es calmé.
22: Salut Gérard.
0: Verlaine.
21: Oui, bon, rebonsoir Gérard.
0: Tu t'es calmé?
21: Oui.
0: Potiron du sexe, salut, j'espère Gérard. Que t'es calmé.
21: Oui.
0: Et Santa Belgica aussi.
23: Oh, j'étais pas énervé, moi.
0: Bon,
21: ouais, alors. Toi, t'es calmé? Bon,
0: maintenant, on va continuer le débat. Sérieusement.
21: Pas calmé, je te le dis.
0: Bon, qui est pas calmé?
21: Bah, c'est String en fleurs, tu m'as pas demandé si j'étais calmé.
0: Bon, tu t'es calmé?
21: Ouais.
0: Bon, alors maintenant, on y va. Quels sont pour vous les plus beaux quels sont pour vous les poèmes les plus beaux? On va demander ça à Santa Belgica.
23: Eh bien, un des poèmes les plus beaux qui existent est que la lie de la mémoire, arborescence rédhibitoire. Tu le connais?
0: Comment?
23: C'est Écolalie de la mémoire, arborescence rédhibitoire. C'est un poème belge.
0: Je connais pas.
21: C'est beau en tout cas.
0: Enfin, Potiron du sexe.
21: Ouais, bah moi, le poème qui m'a le plus touché, c'était le grand classique de la charcuterie.
0: Mmh.
21: Ça, c'est un truc, ça m'a touché parce que ça parle de la mormoine poêleux et j'aime bien. Tu aimes aussi, Gérard?
0: Non.
21: Tu connais?
0: Non, je connais pas.
21: Tu veux que je t'envoie?
0: Non, oui, tu peux l'envoyer au 143 avenue Charles de Gaulle, 92 521, Neuilly-sur-Seine-Cedex.
21: Oh, quelle belle voix.
0: Donc tu peux.
21: Vous pouvez... Gérard.
0: Non, mais vous pouvez toujours nous écrire et puis m'envoyer des petits poèmes.
21: Ah, on peut t'écrire directement à toi.
0: Oui, ben vous mettez à l'intention de Gérard et d'accord. N'ayez crainte.
21: M'avait dit qu'on pouvait pas.
0: Ah bon, Fildar, depuis quand que... Attends, mais maintenant il va vous répondre. Depuis quand que les gens, ils ont plus le droit de m'écrire?
21: Ouais, c'est quoi ce bordel, là? Fildar avait dit qu'on pouvait plus. C'est pour ça qu'il a dit qu'il n'y avait pas de fan club au 143
0: 000. Tu réponds, aux auditeurs.
1: Il faut savoir ce que tu veux, là. Tu dis que j'éteins mon micro, donc je parle pas.
21: Attends, Gérard.
0: Oui.
21: Je t'ai envoyé des chocolats, tu les as reçus ou pas?
0: Non.
21: Moi j'ai envoyé des bonbons. Attends, mais on t'a envoyé des trucs, comment ça se fait que tu les
6: avais mis à l'attention de Fildar pour Gérard?
21: C'est Fildar qui les a gardés?
0: Fildar?
7: Je t'ai envoyé.
0: C'est où?
1: C'est chez moi?
21: Avec des millionnaires. Ouais, moi je vais envoyer des photos intimes, mais bon.
0: Qui c'est qui a envoyé des millionnaires?
21: Bah Verlaine, j'avais envoyé pour Noël déjà les cadeaux à l'intention de Fildar pour Gérard, parce que Fildar m'avait dit qu'il fallait lui envoyer à lui.
6: Ouais.
0: Ah non, mais Fildar, tu t'en
21: fous. Fildar m'a dit qu'il fallait tout lui envoyer à lui pour
0: tout. C'est pour ça que
19: Fildar, c'est pour ça que t'as des nouvelles sapes.
0: Max,
1: salaud.
0: Max,
21: j'avais envoyé des cotons-tiges.
7: Je t'ai envoyé des t-shirts Nike.
21: Télévision.
0: Je
21: t'ai envoyé une vraie sape.
0: J'avais envoyé. Putain, tu me dis mon courrier, lui.
21: J'avais envoyé une pochette surprise millionnaire, tu sais, avec 20 tickets millionnaires dedans.
0: Attends, l'autre, on m'envoie des trucs.
7: Ah mais calme-toi, GG.
21: Je comprends pas. Ouais, je t'avais envoyé des chocolats. Hein.
0: Attends, et l'autre, il me pique mon courrier.
21: Et les chocolats, t'as déçu. Il y avait des bons piquets au kiwi.
7: Pas ton courrier.
0: On parlera après.
21: Eh ben, espèce de Chantal Goya, il a eu.
0: Bon, alors, question Verlaine.
1: Je tenais quand même à vous remercier pour les millionnaires et tout ça, les mecs, c'est cool.
0: Non, mais c'est un bâtard, lui, c'est pas grave, on va régler ça après.
19: Pour en revenir à l'IRC, il y a Feji Dido qui te demande si t'as entendu parler de l'hypraconductivité des poèmes le soir quand il fait nuit.
0: Non. Non, j'ai pas eu l'occasion d'en entendre parler de ça.
1: Attends, je comprends pas, qu'est-ce que ça veut dire, ça, Gérard?
0: Bah justement, moi non plus.
19: L'hypraconductivité, tu vois?
0: Non, je sais pas ce que c'est.
19: Bah, je t'expliquerai après, là.
0: Oh, tu me l'expliqueras. Donc, Verlaine?
21: Oui, bah moi, bizarrement, c'est un poème à toi qui m'avait plus marqué, mais il y a longtemps, quoi.
0: Dis.
21: Bah, je me souviens à peu près du texte, je sais pas si tu t'en souviendrais, c'était bien sûr « Je voudrais te dire je t'aime ».
0: Ouais.
21: Et c'était dans un camion frigo, c'était sur un air de trompette, avec sur un cendrier, je sais pas si tu te souviens.
0: Ah bon, bah,
21: sur
0: ça c'est...
21: Sur ma règle.
6: Ouais, c'est de la merde. Gérard, c'est vrai que tu couches avec Big Bill?
0: Oh, qui demande ça?
7: Pas moi.
0: Pucelle du Sud.
7: Oui.
0: Donc toi?
7: Bah moi ce sont les poèmes de Yaponovitch.
6: Gérard, c'est vrai que tu couches avec Big Bill?
21: Oh là là.
0: Pucelle du Sud.
7: Raskipopov, c'est un poète russe dont les œuvres ont été traduites en français. C'est très beau.
0: Mmh.
7: C'est très dépouillé. T'as un mot par page, mais c'est très bien pensé. C'est très beau.
6: Gérard, c'est vrai que tu couches avec Big Bill?
0: Poupou le mystère.
7: Oui, bah écoute, moi ce que je veux dire, c'est que pour moi les poèmes les plus beaux, c'est Baudelaire.
0: Ouais.
7: Victor Hugo. Et bien sûr les.
0: Oh, Fildar.
7: C'est exactement grâce à ça, grâce à tes poèmes, que je t'ai connu, quoi. Que j'ai fait ta connaissance, et puis voilà.
0: Ah bah voilà,
1: on répond à la question de l'internet, Gérard.
7: Il me mentait dessus, c'est tout.
0: Bah la question.
19: Non, mais il y en a une autre.
0: Ah. Une
19: parce
0: autre.
19: Que l'hypra hypercontractibilité, apparemment tu sais pas ce que c'est. Il y a, on te demande si c'est vrai que, alors attends, si les poèmes du Figaro signés Gégé de Suresnes, est-ce que c'est les tiens? C'est Chocobo qui demande ça.
0: Non, c'est le Figaro, j'ai jamais mis de poèmes, c'est le Figaro et j'irai jamais mettre des
19: c'est
0: poèmes.
19: C'est quelqu'un d'autre alors?
0: Non mais là-dedans, j'irai
7: il faut
0: jamais mettre.
7: Payer en plus.
0: Comment?
7: Il faut payer.
0: Oui, il faut payer. Et Poupou le mystère, pour l'instant, je réponds, tu me laisses parler, s'il te plaît, merci.
7: Ok, y a pas de problème.
0: Avant que je t'assomme.
7: Alors ça sûrement pas parce que t'as pas.
1: Bon allez, c'est bon, laisse-le répondre, putain.
0: Eh oh, tu la laisses parler toi?
19: Tu la laisses parler toi?
7: Comment?
6: Eh Gérard, t'as juste pris ton cul.
0: Donc,
1: tu réponds?
0: Pour répondre à la question IRC, donc
1: vite,
0: non.
1: Vite.
0: Donc on va demander à String en fleurs maintenant.
6: Gérard, t'as juste pris ton cul.
0: String en fleurs.
21: Oh là là, oui, déjà je voulais dire que Moby Dick Mystère, là, elle a pas beaucoup de goût au niveau des poèmes.
0: Mmh.
21: Et deuxièmement, les plus beaux poèmes, bah, c'est ceux qu'on fait avec le cœur, hein, ou ceux qu'on fait avec l'alcool.
0: Non, mais de manière, en principe, quand tu fais un poème, tu le fais du fond du cœur, pour la personne que t'aimes.
21: Bah, tu peux le faire du fond du cul aussi.
0: Non.
7: Ah, c'est ce que tu ressens.
0: String en fleurs.
2: Ouais, mais je te disais, avec l'alcool, reconnais que quand t'es un peu éméché, ça aide pour l'inspiration.
0: Non, je vais te dire une chose, que
2: les plus grands poètes, ils ont toujours consommé un maximum quand même.
0: Eh, je vais te dire une chose que...
2: Ouais, il y a autre chose.
0: Attends, parce qu'il y en a un là pour l'instant.
8: J'ai rien fait.
2: Ou autre.
0: Non, mais c'est lui là.
2: Ou autre.
0: Là, Pildar, tu me laisses ton micro éteint et c'est tout. D'accord. Rigaud, question IRC avant que je réponde.
19: Alors, est-ce que c'est vrai que j'ai lu dans le Surénois Magazine que Gégé donne des cours de poème? C'est Turpentine qui te demande ça.
0: Non, je donne pas des cours de poème. Et...
19: C'est peut-être une idée, ça.
0: Non, mais même, je donnerai pas mes cours. Je donnerai pas c'est comment que je fais mes poèmes, ni rien du tout.
1: De toute façon, t'as pas le temps, hein, t'es bouqué.
19: Comme Coca-Cola, c'est obsédant.
23: Est-ce que tu donnes des cours de comique à volonté?
0: On se calme derrière, on laisse parler la personne qui veut qui pose la question.
9: T'as pas de poil au cul.
22: Donc ce que je voulais te dire, c'est que si moi tu me donnes des cours par correspondance pour faire des poèmes.
0: Alors, les cours par correspondance.
22: Et donc ce que tu n'as pas dit.
23: On n'entend rien à ce qu'elle dit.
0: Non, mais c'est normal parce que Fildar il parle dessus. Donc alors, les cours par. Non. Les cours par correspondance, Manu, tu vas te taire s'il te plaît. Donc les cours par correspondance. Putain, ça commence à bien faire. Je vais pouvoir répondre.
23: Quel bordel.
0: Ouais, mais je pense que ça va être les deux débats qui vont foirer. Et si les deux débats foirent, la semaine prochaine, j'en ferai qu'un. Ça sera les jeux vidéo. Donc, alors, avis aux amateurs pour les autres.
19: Gérard, pour revenir au débat, bravo déjà. Et il y a Chocobo encore qui te demande où est-ce qu'on peut trouver ton papier peint, les poèmes de Gégé avec tes poèmes décrits dessus.
0: Alors là, dans ces cas-là, le truc avec les poèmes de Gégé, donc dans ces cas-là, vous achetez le best-of qu'on a fait avec Max.
19: Le papier peint.
0: Non mais le papier peint, ça n'existe pas.
19: Si, lui, il l'a vu chez des gens.
0: Ouais, bah, il l'a peut-être vu
1: moi,
0: chez des gens.
1: Moi, j'ai vu du papier toilette à Saint-Ouen, la dernière fois. Je te jure, c'est vrai.
0: Ouais, ben, moi, j'en ai rien à foutre. Donc, si vous voulez savoir plus...
19: On me dit qu'il y en a qui ont vu des 4x3 sur des nationales aussi.
0: Non, mais ça, c'est des conneries.
22: À côté du Mans.
0: Oui, c'est ça. T'as raison, toi, puceule du Sud. Continue comme ça, tu m'intéresses.
23: Vas-y, cochonne.
0: Alors, pour répondre à la question... quels sont pour vous les poèmes les plus beaux? Donc c'est sûr, il y a Verlaine, il y a Baudelaire, il y a je pense que il y a plusieurs personnes qu'on en fait. Bon, pour dire que
10: Herbert Léonard.
0: Non, Herbert Léonard, c'est un chanteur. Voyons, confonds pas les chanteurs.
1: C'est un peu des poètes, les chanteurs.
0: Non.
1: Justement, Gérard, on avait récupéré sur Internet un petit sondage à la question quel est votre poète préféré. Donc, t'avais 43% des gens qui préfèrent Pythagore.
22: Ouais.
1: 24% des gens préfèrent Lididi à poil.
22: Oh, voilà.
23: Ah, très bien.
1: Et 100% des gens détestent le poète de Suresnes.
10: C'est clair.
1: Non, mais ça, c'est des trucs confidentiels.
19: Je les ai
1: trouvés. Non,
19: internet,
1: c'est ma pochette, ça, Gérard. Du calme.
0: Non, mais attends, parce que déjà, il y a un truc que j'ai retiré.
1: Ouais.
0: Parce que dessus, c'est marqué Lididi. Alors, il est hors de question, donc tu fais gaffe à ce que tu vas lire.
19: T'as jamais lu ses poèmes?
0: Ok.
10: Ferme ta gueule!
0: La tienne, toi, connard. Alors, doit-on parler plus souvent de.
23: Doit-on parler le plus souvent de quoi? J'ai pas répondu à ta question, hein.
0: C'est qui?
23: Santa Belgica, le belge.
0: Ben, je t'écoute.
23: Donc, les poètes que j'admire beaucoup, eh bien, il y a par exemple un poète belge qui est très connu, c'est Hergé, qui a écrit les poèmes de Tintin et Milou. Mmh.
0: Donc, il y a Rigaud qui a une question IRC, non?
19: Non, la question, c'est pourquoi mon micro, il s'éteint plus.
0: Ben, si, il s'éteint.
19: Ah, oui. Si, est-ce
0: voilà. Alors, ça y est, Rigaud. Ça y est. On se calme, hein. On va essayer de continuer le. Alors, doit-on parler plus souvent des.
23: Attends.
0: Doit-on.
23: Gérard, calme-toi, Gérard. Reprends petit à petit. Doit-on.
0: Mais c'est quoi doit-on parler plus souvent des poèmes à la télé? On va demander ça à String en fleurs.
23: C'est quoi cette obsession du doit-on, là?
0: Qu'est-ce que ça peut te foutre? Si tu veux pas répondre, tu le dis, on prend quelqu'un d'autre à ta place parce qu'il y a 24 là. Lignes qui sonnent.
1: Gérard, toi perso, rapport au doigton, tu mets un doigt ou deux doigts?
23: Voilà, exactement.
0: Mmh. Et toi, est-ce qu'on te demande si tu mets deux doigts ou un doigt
1: Mais non, mais moi je te le demande. Mmh. Hein
19: Gérard, pour revenir au débat, il y a Formos qui me dit que pour les débats à la télé, il devrait plus s'en parler dans le Big Bill.
0: Ouais, mais ça, c'est pas évident. Donc String en fleurs.
23: Tu peux me refaire la question là parce que je suis largué.
0: Alors, doit-on parler plus souvent des poèmes à la télé ?
5: À la télé, non. Je pense que franchement, les poèmes, ça reste dans le milieu de la radio. Je pense qu'il y a quand même déjà suffisamment de gens qui souffrent avec tes poèmes. Donc, faut pas trop que ça se diffuse à la télé, parce que sinon, tu pourrais quand même contaminer pas mal de monde.
0: Non, mais attends, String en fleurs,
5: oui.
0: dans ces cas-là, moi, les poèmes que je fais, c'est pour tout le monde. C'est pour tous les auditeurs et les auditrices.
5: Je sais, c'est là qu'il est le danger, justement. C'est qu'il peut toucher tout le monde, ton poème.
0: Non, mais ça, de toute manière, ça touchait déjà...
5: Mais tu touches...
0: Non, mais attends...
22: Ouais, c'est le dernier, arrête tes conneries, là.
5: Ouais, laissez tranquille, le
22: cochère mystère, là.
5: Hein. Cochère mystère, là.
22: Tu te calmes. Non, parce que tu me remets à l'antenne, et après tu me remets à le standard, là, ça va pas du tout. Hein. Bah alors...
19: C'est quoi ces
5: histoires? Ouais, c'est vrai que c'est pas bon, ça, Fildar. Hein.
22: Il fait ça à tout le monde, hein.
19: Oh, la menteuse.
22: Ah non, je suis pas une menteuse, je dis toujours la vérité.
0: Alors, Poupou le mystère.
22: Oui.
0: Attends. Oui, Rigo.
8: C'est bon, vas-y, oui.
19: Alors, nanana. Ah non, bah, on te demande si t'es bourré quand tu fais tes poèmes.
0: Non. Bah non, je l'ai dit tout à l'heure. J'en ai parlé tout à l'heure.
5: GG, c'est qui ta muse? C'est Sandy ta muse ou pas?
23: Non, GG, il fait mumuse tout seul.
5: Non, est-ce que Sandy, c'est ta muse?
22: C'est ton égérie?
19: Zelière.
0: Bon,
5: Est-ce que c'est là que tu trouves ton expiration, par exemple?
0: C'est qui parle là?
5: C'est String en fleurs.
0: Bon, alors String en fleurs, pour l'instant, tu viens de répondre, tu laisses parler les gens. Et donc, oui. Poupou le mystère. Poupou le mystère.
23: Eh oui.
19: Gérard, elle est là.
14: Elle est là,
22: Bon. Vous m'entendez là?
23: Elle est là,
19: c'est bon, Gérard, reviens.
1: Bon, alors Gérard s'est absenté du studio, je ne sais pas pourquoi.
19: Je sais pas, il est parti dans le...
22: Oh, je vais très
1: bah, attends, c'est pas la peine, Poupou le mystère, il est parti.
19: Il pas.
1: Il va revenir, là.
19: Poupou le mystère, t'as pas un poème pour Gérard pour le faire revenir?
22: Bah écoute, je vais essayer de trouver dans mes affaires et puis je vais le dire.
19: Vas-y, cherche bien.
5: Cherche dans ton neurone, ouais.
19: Gérard, Poupou le mystère, elle veut te lire un poème.
5: Et si t'as belle,
19: les gens vont mettre
5: la rondelle. Tiens, je t'en passe un.
22: Allô.
14: Là, moi, c'est terminé. Qu'est-ce qui s'est passé?
22: J'entends rien, là.
5: C'est Calimero Mystère. Allô.
1: Et t'es là, Poupou le Mystère. Poupou le Mystère, t'es là.
22: Oui, t'es là,
1: Sandy. Vas-y, balance.
5: Allô, l'autruche.
22: Bah, il m'écoute, GG, ou pas?
0: Je t'écoute.
14: Les autres, en attendant.
22: Donc, c'était quoi, déjà, la question?
0: Alors, doit-on...
14: Oh non, mais attends, celle-là, si on prend pas le dégât.
5: Mais non, il y a une base courte derrière.
1: Elle suit pas, Gérard.
0: Moi, c'est simple, il est 2h40, je pense que je vais arrêter. Ça va aller plus vite, hein.
1: Donc, certains auditeurs se calment de temps en temps, que ça fasse pas masse et que tout le monde s'y mette, quoi.
0: Alors, Poupou le Mister, tu veux répondre?
22: Donc, c'est doit-on parler plus souvent des poèmes, je sais pas quoi, là?
0: Ouais, à la télé.
22: Ouais, bah, je pense qu'on devrait sans doute consacrer des reportages à propos des poèmes. Et essayer de parler de ça, parce que c'est vrai qu'on n'en parle pas assez à la télé. Et donc voilà, moi je pense qu'on devrait faire des reportages, quoi.
0: D'accord. Rigo.
19: Oui.
0: Attends, excuse-moi, Poupou le Mystère, il y a une question IRC.
19: Et on te demande combien de poèmes tu as écrit dans ta vie.
0: Alors.
5: C'est toujours le même.
0: Donc, les poèmes que j'ai écrits dans ma vie, donc à l'heure actuelle, il y en a plus de 200.
1: Ah, oh, quand même.
0: Alors
1: 200 quoi? 200 Bravo. Feuilles.
0: Bravo. Non mais attends, toi tu t'éteins ton micro parce que c'est moi qui ai la feuille maintenant.
1: Bah, je te pose une question, Gérard.
0: Ouais, non mais moi c'est 200 poèmes que j'ai sur des feuilles. Alors à la question, quel est votre poète après vous allez puis celle du sud?
22: Oui.
0: Verlaine.
5: Ouais.
0: Potiron du sexe.
5: Oui.
0: Et ouais, Santa ouais. Belgica, donc n'ayez crainte, vous allez répondre à la question, je vais quand même lire un petit sondage là que j'ai D'accord. sous les yeux.
5: Ouais.
0: Y en a un par contre, celui-là il va être vite lu. Alors, hop.
1: Lequel, à quel poète aimeriez-vous ressembler?
0: Merde.
19: C'est Gérard.
0: Celui-là.
19: C'est à la question, quel est votre poète préféré, Tarlier?
1: Non mais ça j'ai déjà lu.
0: Non, il a lu là-haut.
19: Mais non, il a lu celui-là, tu t'es énervé à cause de ça, tu te rappelles même plus pourquoi tu...
0: Alors, à la question, que verriez-vous comme thème de poésie? Donc 20% des gens sont aveugles et n'en font que d'écouter. 25% des gens verraient mieux avec des lunettes. 37% des gens ne voient pas le rapport. Et 43% des gens n'aiment pas la question. Donc des trucs comme ça, moi, c'est même plus la peine qu'on fasse des débats. Ça sert à rien de, d'essayer de jouer au con comme ça, Fildar. Donc, Pucelle du Sud.
19: Elle est bien, tu vois, tu pourrais répéter la dernière question.
0: Pucelle du Sud.
22: Oui.
0: Donc, pour toi.
22: C'était quoi déjà ? Parce qu'on a beaucoup parlé, là.
0: Alors, doit-on parler plus souvent des poèmes à la télé ?
22: Non, non, je pense que c'est bien.
23: Ah non ?
22: C'est bien que les gens ignorent que les poèmes existent. Comme ça, ils ne vont pas évoluer culturellement. Puis ça ne fera pas des intellectuels.
0: Mmh, mmh. Verlaine ?
21: Oui, je pense qu'on amènerait une transaction translative si on parlait plus des poèmes à la télévision, ce qui permettrait de plus voir en quoi constituer le poème, et ça revaloriserait l'ensemble du monde de la poésie.
0: Ouais. Potiron du sexe.
1: Il est parti.
0: Il est parti. Alors, Santa Belgica.
23: Mais oui, écoute Gérard, puisque je représente le public belge, il faut savoir qu'à la télévision belge, il y a énormément d'émissions de poésie. Ça passe toute la journée avec des musiques de violon, c'est un petit peu chiant.
0: D'accord. Merci, Fildar, de le couper quand il n'y a pas fini.
14: Il est là.
0: C'est tout ce que tu avais à me dire ? Santa Belgica.
23: Oui. Et, j'ai juste dit que c'était un petit peu chiant, et c'est tout.
0: Ah d'accord, oui. Parce que là je comprends pas parce que les trois quarts du temps ça saute, je me demande ce qui se passe.
23: Pourquoi les poèmes sautent?
0: Non mais la ligne saute.
23: Ah, ce sont des poèmes en ligne en octosyllabe alors.
0: Eh c'est quoi ce bordel?
23: Je sais pas.
1: T'as bien vu, je touche à rien, qu'est-ce que tu veux que je te dise, je sais pas d'où ça vient moi.
0: Putain mais Léo, ça veut dire quoi là ce bordel?
1: Je sais pas.
0: Putain mais c'est pas possible hein. Depuis quelle date existent les poèmes? On va demander à String en pleurs.
23: Quoi? Ta gueule!
0: Va te faire enculer, connard!
21: Oh là là, ça dégénère. Hein. Ouais, Gérard.
0: String en pleurs.
21: Ouais, bah écoute, les poèmes, je pense que ça remonte à l'aube des temps. Hein.
0: Bah tu peux préciser?
21: Bah je sais pas, l'Antiquité, la Renaissance, le Moyen-Âge, la Grèce antique, tout ça.
0: Mmh.
21: Tout ça, il y avait déjà les plus grands poètes à cette époque-là.
0: D'accord.
21: On n'a pas entendu que t'arrives, heureusement d'ailleurs, pour avoir des grands poètes quand même.
0: Non mais attends, mais moi je les ai fait sur l'antenne de Fun Radio depuis 93.
21: Non mais je sais, mais heureusement qu'on n'a pas attendu et qu'il y avait des Platons et des Dioscures et tout ça avant toi, parce que voilà quoi.
0: Bah, t'as bien Marc. Si ça te plaît pas ce que je fais comme poème. Écoute-moi. Si ça te plaît pas, dans ces cas-là, tu changes de radio, c'est tout, ça va plus vite, hein.
21: Mais si, Gérard, je te dis que t'es le digne représentant de la lignée des pédagogues, c'est plutôt un compliment, je veux dire, arrête.
0: Bon, poupou de mystère.
22: Bah écoute, moi, ce que je peux te dire, c'est que les poèmes existent déjà depuis Jésus-Christ.
0: Ah bah depuis 1900, hein, ok.
22: Non, même avant 1900.
0: Ah bon?
22: Parce que Jésus-Christ, il est né avant 1900.
0: Ouais.
22: Donc,
0: Et moi je suis né après, je suis bien né avant Jésus-Christ.
22: Ouais, mais toi, t'es pas Jésus-Christ.
0: Non, mais je suis qui?
23: Je le suis, en fait, ça y est, depuis que Jésus est écrit.
0: Oh, on se tait derrière, on la laisse parler. Donc, tu disais, toi?
22: Ouais, donc, je pense que les poèmes ont été créés à l'époque de Jésus-Christ.
0: Et alors, moi, je suis bien né avant Jésus-Christ.
22: Bon, tu comprends pas ce que je veux te dire, mais
0: non, mais de toute manière, je comprends pas le français.
22: Ah bon?
1: Tiens, bah, si c'est toi qui le dis, alors, tu le reconnais, eh ben.
0: Pucelle du Sud.
22: Ouais. Bah, les poèmes, ça date depuis que les gens écrivent.
0: Mmh.
22: Parce qu'ils ont commencé par ça, en fait.
0: Donc, d'accord.
22: Ils ont commencé par l'écriture cunéiforme et ils ont fait des poèmes tout de suite pour séduire leur belle pour les sodomiser.
0: Ouais, ben, de toute manière, on n'a pas besoin de séduire sa belle pour la sodomiser, comme tu dis si bien.
22: Mais à l'époque, si.
0: Ouais, ben, peut-être. Mais je pense pas, à mon avis. Verlaine ?
21: Oui, ben, moi, je pense que les poèmes existent depuis très très longtemps, quand même. Je sais pas exactement depuis quand. Par contre, il est sûr que la poésie, elle, est apparue il y a 3 ou 4 ans, avec toi, d'une cabine téléphonique à Suresnes. La vraie poésie, la pure.
0: Bah disons, ça m'est venu comme ça d'en faire, et puis maintenant ça m'empêche pas de continuer de les faire.
21: Bon,
0: c'est sûr, c'est sûr que. Bah attends, Verlaine, c'est sûr qu'au début tout le monde me disait bon ben que j'en refasse. Bon, c'est tout le monde, même Max m'a demandé à ce que j'en refasse.
21: Oui, vas-y, continue, je t'écoute.
0: Donc, bah là, il y en a quatre pour ce soir, donc on va pas faire un, non?
21: Je sais bien. D'ailleurs, Gérard, si je pouvais me permettre, moi j'en ai fait un petit, j'aimerais bien que tu l'écoutes à la fin avec les tiens, pour me dire ce que t'en penses plus tard.
0: Non, mais de toute manière, tu vas dire le tien, toi, en premier.
21: D'accord.
0: Et moi, je lirai les quatre miens.
21: Maintenant, bon, bah écoute, je vais te le lire maintenant.
0: Bah vas-y, fais-en un tout de suite. Alors
19: les gens de l'IRC, ils veulent pas t'entendre.
21: Écoute, c'est sur Sandy. Alors, Sandy, j'aimerais te dire I love you sur un briquet. Sandy, j'aimerais te dire I love you sur un porte-avions. Sandy, j'aimerais te dire I love you dans un sous-marin. Sandy, j'aimerais te dire I love you sur une blouse blanche. Sandy, j'aimerais te dire I love you quand tu es en majorette. Sandy, j'aimerais te dire I love you sur un tétard. Sandy, j'aimerais te dire I love you sous une torpille. Sandy, j'aimerais te dire I love you quand je t'offre une souris. Sandy, j'aimerais te dire I love you sur un nénuphar. Sandy.
1: Ah, c'est comme ça.
0: Enfin.
21: Sandy, je voudrais te dire je t'aime dans un camion frigo. Sandy, je voudrais te dire I love you quand on fait les vendanges. Sandy, je voudrais te dire je t'aime sur un air d'accordéon.
1: Jérôme.
21: Je voudrais te dire je t'aime sur une moissonneuse batteuse. Sandy, je voudrais te dire je t'aime sur un air de trompette. Sandy, je voudrais te dire je t'aime avec une sucette. Sandy, je voudrais te dire je t'aime sur un fendrier. Sandy, je voudrais te dire je t'aime sur une carte routière. Sandy, je voudrais te dire je t'aime sur un filtre à café. Oh oui, Sandy,
1: arrête
21: je voudrais te dire je t'aime sur une règle. Sandy, je voudrais te dire je t'aime sur une boîte de thon. Sandy, je voudrais te dire je t'aime quand je mange de l'ail. Sandy, je voudrais te dire je t'aime quand on mange des cartes.
1: Ah bah voilà, tu l'as.
21: À la ligne.
1: Alors, il est où?
8: Pourquoi tu viens chez moi après, Gérard?
22: C'est vachement bien.
1: Bon, Gérard, tu fais quoi là? Oh.
21: Alors?
1: Eh, hey, tu l'as coupé. T'es vraiment un bâtard, quoi.
22: Ah, mais
1: quoi?
22: Ils sont très beaux, tes poèmes, hein.
8: Eh, hey, tu viens chez moi après, Gérard?
0: Ta gueule, toi, va te faire foutre. Donc, de toute manière, on va pas continuer, on va s'arrêter.
8: Tu viens chez moi après, Gérard?
0: Va te faire foutre, toi.
19: Vas-y, enchaîne, Gérard.
0: Non, non, mais de toute manière, on arrête là.
22: Oh non!
19: Non, continue,
8: écoute,
19: là.
8: Je n'ai pas attendu tout ce temps pour rien.
0: Verlaine, tu me le gères.
1: Allez, je te fais une petite surprise pour les 10 dernières minutes. J'accueille Couscous à la place de Potiron du sexe.
11: Bonsoir Gérard.
0: Salut Couscous.
11: Bonsoir à tous.
22: Salut Couscous.
11: Bonsoir.
0: Mais alors Couscous, depuis quelle date existent les poèmes?
11: Moi je pense que ça existe depuis que les poètes existaient, disons, dans les années 1900.
0: Ah bah, 1900, c'est la date que j'ai dit.
21: Après Jésus-Christ.
0: Bon, Verlaine, tu fermes ta gueule.
21: C'est pas Verlaine, là. Hein. Et s'il crie, c'est à cause des clous. Hein.
8: Allô, c'est bon, Gérard, rentre chez toi.
11: Allô, c'est Couscous, là.
0: Ouais, Couscous.
11: Non, voilà, qu'est-ce qui se passe? Allô, c'est Merguez.
0: Putain, Gérard,
19: pour revenir au débat sur l'IRC, il y a Delight qui te demande si, comme lui, tu es fan du poète grec Sergueï Boubka.
0: Je connais pas.
1: Pourtant, il a écrit de super trucs.
19: Ouais.
22: Génial.
0: Il a écrit des grands stylos. Donc, il est 2h48, 2h49. Ça y est.
22: Oui.
11: Allô, qu'est-ce qui se passe? Allô, c'est quoi ce bordel? Allô.
21: Oui, allô, fin de bonsoir, t'es au standard.
11: Ouais, bonsoir.
19: Bon, Gérard, pour continuer le débat, vu qu'apparemment tu ne veux pas continuer, moi j'ai des questions à te poser. Il y a Izen sur l'IRC qui te demande lequel de tes poèmes aimes-tu le plus?
1: Ah, c'est une bonne question, ça.
0: Mais ça, justement, je ne l'ai pas là et j'en ai fait 4 nouveaux pour éviter de changer. Donc, je vais en faire un et puis après, je pense qu'on va se mettre. Non, on se met un disque.
1: Non, on ne se met pas de disque.
0: Non.
1: Bah non.
0: Bah, on fera la conclusion.
1: On finit dans 10 minutes, donc. On se met pas de disque.
0: On fera une conclusion, donc. Donc alors.
19: T'as pas répondu, Gérard. En fait, c'est lequel de tes poèmes que t'aimes le plus?
0: Le mieux que j'aime, c'est. Je voudrais te dire I love you, mais tu écoutes ton Whatman. C'est celui-là qui me touche le plus et que tout le monde a apprécié.
1: Moi, je sais, si je peux me permettre, Gérard, j'étais pas encore ici, mais je t'écoutais déjà. Et il y en avait un où. Je me souviens d'une phrase, en fait, mais ça faisait j'aimerais te tenir la main sur le dos d'une vache.
0: Non.
1: Et je pense que dans ce poème-là, il m'avait captivé.
0: Non, je vais te dire une chose que là tu.
1: Non,
0: mais attends, Manu. Là, j'ai jamais été dire ce que tu viens d'annoncer. Là, tu peux redire la phrase.
1: J'aimerais te tenir la main sur le dos d'une vache.
0: Non.
1: Ah si.
0: Non.
1: Témoin. Témoin.
0: Non. Alors là, je peux te dire une chose que j'ai jamais été lire ça à l'antenne.
1: Bon, c'est pas grave.
0: C'était dans un poème.
1: C'est pas grave.
0: Non, mais attends.
1: Mais attends, il y a un nouvel auditeur à la place de Verlaine que t'as viré. On a son copain Rambo.
0: Non, mais c'est pas la peine de me dire. C'est une conclusion.
21: Salut Rambo.
0: Donc alors on va.
21: Allô, on m'entend ? Salut Rambo.
11: Allô ?
21: Oui, c'est
11: ouais, c'est Rambo là.
15: T'es bonne Gérard.
11: Elle mesure 1 mètre pour 400 kilos.
21: C'est Sandy.
0: Et Sandy, attends merde. Ok.
21: Sandy. Ouais, c'est voilà. Rambo.
0: Alors.
22: Elle est belle.
11: Allô ?
0: Bon, ça y est, pour l'instant, je veux lire les poèmes. Manu, tu m'éteins le double son, s'il te plaît.
11: Ouais, on m'entend bien, là, je suis au Vietnam, là.
22: Ouais. On t'entend.
1: Gérard, on a Rambo au Vietnam, donc tu peux.
0: Bah, j'en ai rien à foutre.
22: Bon, quoi écoute, j'ai
19: c'est un grand poème, Rambo.
0: Alors.
12: On peut me perdre parce que je suis sur une valise satellite, hein.
0: Putain, mais il va fermer sa gueule, lui. Merci. Alors, ça s'intitule Mon bébé.
1: On le fait tout de suite?
0: Oui, on les fait maintenant.
12: Bon, bah, alors on y va,
1: On devrait plutôt peut-être faire la conclusion. Ensuite, tes poèmes.
12: Ouais.
0: Non.
1: Je pense que c'est mieux. Quoi.
0: Non, je paie. Mais,
1: non, mais vraiment.
0: Non, mais c'est pas toi qui commande, c'est moi.
19: Non, mais comme non, mais ça, il fait les poèmes avec les auditeurs, comme ça, c'est cool.
1: Non, mais non. Pas, c'était juste une suggestion, quoi.
0: Non, mais de toute manière, on va faire.
1: De toute façon, Max, il vient de me dire, Max, on fait la conclusion et après, on fait les poèmes.
0: Voilà, tu vois, c'est pour ça que je te dis ça.
1: Sinon, je te le dirais pas, on est venu me le dire.
13: Toi, tu t'écrases.
1: On est venu me le dire.
0: Tu m'éteins ton micro et tu te la fermes.
13: La conclusion.
1: Non.
13: La
1: conclusion d'abord, si.
0: Mon bébé, fais-moi l'amour.
1: Non, sérieux.
0: Putain, mais c'est moi qui commande le jeudi, d'accord.
1: Bah, tu verras avec Max après, hein. C'est toi qui vois, hein. Mais bon, conclusion d'abord, quoi.
0: Non.
12: On s'éclate-moi les fesses.
0: Non mais quand vous aurez fini de commander.
1: Mais non, mais c'est pas nous.
0: Bon Rigo,
12: c'est Rambo,
0: donner le nom de combien de personnes?
19: On a perdu là, si tu fais pas ta conclusion tout de suite, ils s'en vont les gens. On a perdu 1200 personnes là.
0: Non, ça j'y crois pas trop non plus là-dedans.
19: Bah tu verras.
0: Bon, donc mon bébé, fais-moi l'amour dans conclusion. Un camion. Manu, tu fermes ta gueule.
1: Non mais bah, je sais pas ce que t'en penses Phil, mais moi je pense que la conclusion elle sera la bienvenue.
0: Bon alors, vous me faites chier, il y aura pas de poème ce soir, c'est tout, on fait conclusion et voilà.
1: Ok, poème d'abord, ok.
0: Non, conclusion. Conclusion, on va demander à String Ampleur, comme ça va aller plus vite.
13: Non mais, qu'est-ce qu'on fait?
0: Mais non, mais attends, c'est qui commande le jeudi? C'est moi?
1: Non, c'est moi.
0: C'est toi qui ferme ta gueule. T'as compris? Ferme ta gueule.
12: Ferme ta gueule. C'est pas un Gérard.
0: Ok. Là, maintenant c'est moi qui commande. Alors conclusion, il y aura pas de poème.
13: Bah pourquoi il y a pas de poème?
0: Parce que c'est pas à eux de commander ça, moi.
1: Pourquoi il y aurait pas de poème?
0: Donc moi je fais les poèmes et je ferai les conclusions derrière.
1: Bah tu crois pas que ça serait peut-être plus intelligent de faire la
0: Non.
1: Non, parce que t'as tous les auditeurs qui vont à l'antenne, ils vont pas arrêter de t'emmerder. Et après tu vas gueuler. Tu fais ta conclusion, tu fais vite, tu torches en 10 secondes et tu prends 5 minutes de ton temps entre vos 55 et l'heure pour faire tes 4 poèmes tranquilles.
0: Alors, String Ampleur.
1: Ah, c'est quand même inadmissible, ça.
0: Ta gueule à toi.
1: On te l'avait.
0: Ta gueule.
12: Ouais, GG.
0: String Ampleur, conclusion.
12: Oui, tu m'entends, là?
0: Oui.
12: Ok, donc, bah, je voulais te dire en conclusion que quand je suis dans ma Mercedes et que je suis à fond la caisse, je m'éclate sur un pylône et que je me fracasse la colonne. Quand il y a du verglas, non, je ne déraperai pas sous le pont de l'Alma. Voilà, c'était pour toi, Gérard.
1: Gérard, pourquoi tu vas taper Phil Dard tout le temps? Il était beau, son poème. Allez, à suivre, Poupou le mystère.
22: Moi, ce que j'ai à dire à GG, c'est que là, franchement, je suis vachement dégoûtée parce que là, les débats se passent très mal. On lui pose des questions, il répond pas correctement aux questions.
1: C'est vrai.
22: Ouais. Et là, je comprends pas, là.
1: Ouais.
0: Bon, bah, de toute manière, toi...
22: Pour moi, c'était nul.
1: Merci, au revoir. Après, c'est...
0: Attends, merci, au revoir.
1: Bah quoi?
0: Attends, c'est toi, tu commandes depuis quand?
13: Allez.
12: Pourquoi tu coupes saucisson à l'ail?
0: Poupou le mystère.
13: Ficelle du sud.
0: Poupou le mystère.
22: Ouais, non, mais je suis là, hein.
0: Tu restes là parce que tu me diras ce que tu penses des 4 poèmes.
22: Ouais, mais dépêche-toi parce que j'ai une grosse envie d'aller aux toilettes, hein.
1: C'est que ça contient. Allez, Ficelle du sud.
22: Ouais.
0: Bon, Ficelle du sud.
22: Bah moi, je voudrais te faire une conclusion en faisant un poème.
0: Ouais.
22: Gérard est optimiste, rien ne lui résiste, car il a des kystes.
0: Ok,
1: merci.
0: Verlaine?
1: Non, c'est Rambo.
0: Rambo?
12: Allô?
1: Ouais, allô Rambo, ouais.
12: Ouais. Vous m'entendez là?
0: Ah,
12: ouais.
0: Tu fais ta conclusion?
19: Gérard, il est au Vietnam, attends, il y a un décalage.
12: Non, je suis au Cambodge, j'ai changé.
0: Ah, ouais, bientôt alors, tu seras à Paris.
19: Hey, va vite ton hélico.
12: Je voulais juste dire qu'au niveau des poèmes... Bon, je te laisse, parce qu'il y a des Khmer rouges.
0: Ouais, dégage, hop. Santa Belgica.
16: Oui, Gérard, un instant, parce que j'étais en pleine création. Alors, eh bien, c'est très simple. Moi, mon père spirituel, c'est un certain G. de Suren, qui est un auteur contemporain, plutôt temporain, d'ailleurs. Et je trouve qu'il était nécessaire de présenter, avec le maximum de rigueur, ce trésor de mots français. Qui est classé selon l'homophonie des syllabes toniques.
0: D'accord. Ok, on a compris. Hop. Couscous.
11: Ouais, Gérard, il n'y a pas de problème. Mais le débat, il était pas mal. Sauf que ça ouais, gueule un petit peu trop, mais il n'y a pas de problème. Tu viens. Comme tu veux, tu viens à la maison.
0: Ouais, qu'est-ce qu'il pense? Toi, Manu, je vais t'éclater.
3: Qu'est-ce que j'ai fait?
0: Toi aussi, je pense que tu vas faire comme Fildar.
3: J'ai rien fait.
0: Je pense que tout à l'heure, on va discuter. Hein? Rigo, combien sur l'internet?
19: On a perdu un peu, mais on est quand même à 3000 et quelques. Ça, je demande vite fait, 3000 combien, les gars? 3125, hein, c'est pas mal.
0: Ah bah. On est

0: Ça entrave, ça. Attends, me fais pas chier, toi.
1: Bêche-toi, j'ai envie de faire pipi.
2: Bon, Gérard, il y a quand même sur IRC une conclusion de paradoxe. Il dit que les problèmes de...
3: Non, en plus, c'est bien.
4: Il a pété le standard.
2: Bon, je vais refaire ma conclusion de l'IRC. De paradoxe. Conclusion, les poèmes de GG sont aussi nasses que les surprises Kinder, que le dernier top album d'André Verschuren, et que les Feux de l'amour, et que Témoin numéro 1, et que Skyrock réunit.
0: Alors là, André Verschuren, c'est pas moi. Bon, Manu, ça suffit, s'il te plaît. Ça suffit maintenant.
5: Non.
0: Vous faites que du boulot de naze, là. On fout maintenant.
4: T'as pété le standard.
3: Pour les émissions de demain, comment je vais faire, moi, à cause de toi?
0: Attends, tu t'en prends après lui.
3: Non, c'est toi qui as cassé le truc en baissant le truc, en cassant. Putain, bah fini.
4: Bah vas-y, maintenant, Gérard, vas-y.
0: Donc, si elle écoute Poupou de Mystère, c'est pour elle, les quatre qui sont dédiés. Donc, mon bébé. Mon bébé, fais-moi l'amour dans un camion. Oh. Mon bébé, fais-moi l'amour sur une voiture. Mon bébé fais-moi l'amour dans une niche. Celui qui s'amuse avec les micros va fermer sa gueule et vite. D'accord ? Mon bébé, fais-moi l'amour sur un magnum. Mon bébé, fais-moi l'amour sur mon Godzilla. Mon bébé, fais-moi l'amour sur un Saint-Pangé. Mon bébé, fais-moi l'amour sur une toupie. Mon bébé, fais-moi l'amour quand tu as tes règles. Mon bébé, fais-moi l'amour sur un Bambi. Mon bébé, fais-moi l'amour sur une girafe. Voilà, le premier. Le deuxième.
6: Bravo.
0: Le deuxième, aimer. Alors, je voudrais dire je t'aime sur une carte orange. Je voudrais te dire je t'aime sur un trèfle. Je voudrais te dire je t'aime sur un compresseur. Je voudrais te dire je t'aime quand ça ne va pas. Je voudrais te dire je t'aime sur un livre. Je voudrais te dire je t'aime sur un cheval. Je voudrais te dire je t'aime sur une cornemuse. Je voudrais te dire je t'aime sur un dalmatien. Je voudrais te dire je t'aime sur un concombre. Je voudrais te dire je t'aime sur un corbeau. Le troisième, amour. Mon amour, je voudrais te faire des caresses sur une chouette. Mon amour, je voudrais te faire des caresses sur une cigale. Mon amour, je voudrais te faire des caresses sur un cormoran. Mon amour, je voudrais te faire des caresses sur un nuage. Sur un nuage.
3: Gérard, excuse-moi, c'est quoi un cormoran?
0: Ta gueule.
4: C'est quoi un nuage?
0: Va te faire foutre, toi. Mon amour, je voudrais te dire je t'aime. Je voudrais te faire des caresses sur une cigogne. Mon amour, je voudrais te faire des caresses dans l'espace. Mon amour, je voudrais te faire des caresses sur un chevreuil. Mon amour, je voudrais te faire des caresses sur une chicorée. Mon amour, je voudrais te faire des caresses sur un chouka. Mon amour, je voudrais te faire des caresses sur un chromosome. Le dernier.
3: Ouais, hey, bravo.
0: Enfin. Il s'intitule Poulette. Ma poulette. Donne-moi ton amour sur. Donne-moi ton cœur sur un Minitel. Ma poulette. Donne-moi ton cœur sur une platine. Ça, je pense, en parlant de platine. C'est
2: au Didi.
0: Au Didi. Faut dire quand même.
2: Didi.
0: Donc, ma poulette, donne-moi ton cœur sur un briquet. Ma poulette, donne-moi ton cœur sur une carotte. Ma poulette, donne-moi ton cœur sur un fax. Ma poulette, donne-moi ton cœur sur un radis. Ma poulette, donne-moi ton cœur sur un volcan. Oh, pardon.
4: Oh,
0: ma poulette, donne-moi ton cœur sur une assiette. Ma poulette, donne-moi ton cœur sur un livre. Et ma poulette, donne-moi ton cœur quand je te dis grenouille. Voilà, terminé, point final à la ligne. Et on se retrouve la semaine prochaine. Le thème du débat portera sur les jeux vidéo. Et c'est tout.
4: Gérard, quand tu dis donne-moi ton cœur sur un radis, tu parlais pour les jardiniers.
0: Bah, Pierre Pout, à toi, c'est pas toi que je m'adresse. Pour faire plaisir. À Sandy, à moins que Rigo, il y a peut-être question IRC.
2: Oui, conclusion, la poésie est écrite par des vieux frustrés qui devraient se pendre pour faire un minimum d'argent. Moralité, t'en vas à la cruche à l'eau qu'à la fin Gérard nous les brise.
0: Eh ben, c'est
6: très
0: dommage.
6: Beau dicton.
0: C'est dommage parce que
2: Il y a une autre conclusion de Turpentine. Le débat n'avait ni queue ni tête comme toi.
0: Eh ben, c'est bien. Et donc.

0: Bah, ça s'est plutôt bien passé.
1: Ouais, bah.
0: Non, mais ce que toi t'as cru, mais de l'autre côté, je peux t'assurer que c'était vraiment bien.
2: Donc maintenant, est-ce qu'on peut avoir.
0: Fildar était quand même meilleur. Vas-y, passe-la nous.
2: Poupou le mystère.
0: S'il te plaît.
3: Poupou le mystère.
2: Poupou le mystère.
0: Putain, Fildar.
4: C'est toi, Gérard, t'as pété
3: le
4: standard.
3: C'est toi, quand t'as pété le standard.
0: Non. Putain.
3: Qu'est-ce que tu fais là?
0: Allô? Elle est où?
4: Ben.
0: On repasse là en direct. Oh là là là là là là, t'avais été vraiment. Putain, mais
2: dégage,
0: c'est.
2: Dégage. Mais qu'est-ce que tu fais, Gérard? Regarde de là.
3: Mais quoi, c'est bon, je pourrais rester dans le coin.
0: Allez, rappelle-la en direct, s'il te plaît.
3: Attends, je vais un numéro si tu veux.
4: Non, tu me permets.
0: Ça va, c'est pas toi. Viens.
3: Bon, ça, il sait même pas son numéro.
0: Oh là. Dépêche-toi, fais vite, il reste 2 minutes.
3: Oh là.
0: Hop. C'est long.
3: Mais t'as fait deux fois le zéro, t'as pas besoin.
0: Y'a pas besoin, oui. Dégo, ils ont.
4: Laisse-moi faire.
0: Qu'est-ce qui se passe? Bah, il arrive pas à faire son numéro de téléphone, le Gérard.
5: Il signe pas, alors, sinon il y a
3: direct. Ça fait 10 fois que tu recommences. Allez, dépêche-toi, putain.
6: Ouais, bon, on va pas lui dire parce qu'il entend même pas.
5: Si, vas-y.
6: Y a Dylan qui dit qu'il a trouvé que Gérard avait réagi avec poésie ce soir. C'était très romantique. Merci GG pour cet intense moment d'extase littéraire. Sergueï Boubka n'aurait pas fait mieux.
2: Vas-y Manu.
0: Ouais. Vas-y. Allô.
7: Salut.
2: Hey, pour le mystère. Putain d'enculé.
0: Oh là là.
3: Mais j'ai rien fait.
0: Arrête Gérard, le savate pas. Gérard, arrête.
3: Oh. Mais elle est là, mais qu'est-ce que t'as fait? T'as fait la mauvaise ligne, elle est là.
7: Mais qu'est-ce qui se passe, GG?
0: Alors,
5: quoi ça sert de t'énerver, Gérard?
2: Bon, pour le mystère.
7: Oui.
2: Bah c'est moi.
7: Allô.
2: Alors, qu'est-ce que t'as pensé? Alors?
4: Oh là.
0: J'ai rien touché.
2: Bon, dégage, Manu, je prends là-bas. Dégage.
0: Bah si tu veux, vas-y. Hein.
2: Casse-toi.
3: Bah vas-y, fais ton malin. Vas-y, tu vas bien me faire rigoler.
2: Va dire, c'est l'autre là-bas. L'autre. Oh l'enculé, là. Oh la fils de pute.
3: Gérard est parti.
0: Faut peut-être expliquer aux gens.
3: Il est parti.
0: En fait, bon, on va couper ça. Bon, alors, Gérard, qu'est-ce qui s'est passé? Il lui a raccroché au nez, Fildar? À machin mystère?
4: Bon, on recommence.
0: Allez. Bon, allez, refais le numéro, mais vite, Gérard.
2: Vite. Attends, laisse allumer la micro.
0: Allez, GG.
2: Vas-y, GG.
0: Ah, il est parti se planquer, tu m'étonnes.
2: Ah putain.
0: C'est occupé?
4: Ouais, maintenant ça s'en occupe, elle répondra plus. Putain,
0: ah,
4: c'est
0: Fildar.
4: Oh là là.
2: Oh, Fildar.
0: Bon, sinon, moi j'ai trouvé ça bien quand même tes débats ce soir, Gérard. Franchement.
4: Ouais, moi aussi, ouais.
2: Putain, costaud Fildar.
0: C'est dommage qu'on ait pas pu aller plus loin dans les jeux vidéo, mais. Dans les jeux vidéo, dans les jeux télé.
2: Putain.
0: Gérard, tu Gérard, reviens.
4: Il est parti.
0: Ils sont partis en courant dans le couloir. Reviens, c'était débat, on fait quoi avec Rigo, nous?
6: On n'a pas de micro
0: pour les gens, ils nous écoutent. Bon, ça va Rigo, c'était bien le Cosmic Laser cet après-midi.
6: Ça va, c'était cool.
0: C'est bien marré.
6: Non, mais moi je vais lire un petit peu.
3: Il y a plus personne là à l'antenne là.
6: Allô, l'IRC.
3: Gérard, fais quelque chose, attends, on est en train de
6: Tu
4: mets la chanson, j'essaye de.
0: Ma poulette, tu.
3: Il y a une course poursuite dans les locaux de la radio, il a failli se faire déchirer la gueule.
2: Dégage-toi!
0: Putain, non, Gérard, maintenant reste là, Gérard!
3: Arrête, c'est bon!
6: Let's groove tonight!
0: Bon, finis là, on arrête là, c'est bon, on s'en fout, tu lui demandes en antenne, on lui demande en direct? Vas-y! Il compose le numéro!
3: Voilà, c'est bon, je m'en occupe, vas-y, va te mettre en face!
0: Allez!
3: C'est celle-là là?
0: Vas-y, Gérard!
6: Allez, on y va!
2: Bon, file!
0: Bah, vas-y, va à ta place!
2: Reprends-moi, mon casque, là! Je la prends là!
0: Oh là là, t'es relou, hein, Gérard!
3: Mets-toi au standard, Manu!
0: Allô?
7: Oui?
0: Bébé?
7: Ouais.
0: Bon, qu'est-ce que t'en as pensé?
7: Comment?
0: Qu'est-ce que t'en as pensé des quatre poèmes?
7: Bah écoute, ça m'a touché énormément, hein.
0: Ouais, ben t'inquiète pas, tu es encore plus touché. Parce que. T'es là?
3: Oh, Fildar!
0: Putain, mais vous me faites chier, allez hop!
3: Fildar!
0: Hop, on.
3: Non, c'est le truc qu'elle fait là!
0: C'est Fildar qui a encore fait ça!
3: Là, le truc, le potard qu'elle fait!
0: Bon, pour.
3: Là? Ouais!
0: Faites la fête, la grosse! Et voilà, c'est dédié pour Sandy et on se retrouve la semaine prochaine.
3: Sur Fun
0: Radio. Sur Fun Radio et demain, Max, le Star System à partir de 22h.
8: Allez, on va attaquer les conseils de Gérard et Sandy.
9: Ok.
8: Avec
10: Avec Simone, 26 ans de Paris. Bonsoir Simone.
9: Oui, bonsoir Gégé, bonsoir Simone.
1: Alors, Franck, 27 ans de Bordeaux. Bonsoir, Franck.
9: Salut. Oh là, je vous entends mal.
10: Salut, Franck.
1: Ah, t'es avec un portable?
9: Non, non, du tout. C'est que vous êtes faible.
1: Bon, vous êtes faible. Attends, c'est toi qui est faible. Hein.
10: Qu'est-ce que t'entends parler par faible?
9: Au niveau de la voix. Mais enfin, bon, ça va aller.
1: Ouais, bah déjà, au niveau de la voix, vous avez même pas été capable de crier ce soir à Bordeaux, hein.
10: Ah, voilà, c'est...
1: Ah, là, tu fais moi le malin, là, hein.
9: Ouais, je sais.
1: Hein, ah, ouais, ouais, là, tu fais moi le malin, maintenant, aussi. Ouais. Bon, alors, t'as un problème avec eux?
9: Non, j'essaye de récupérer une ex.
1: Ouais. Et elle s'appelle comment? J'ai Laurent, moi, dessus.
9: Comment?
1: J'ai Laurent dessus. Ah non, c'est comment récupérer son ex?
10: Ouais.
1: Alors, elle est partie pourquoi déjà?
9: Non, c'est pas elle qui est partie, c'est moi qui l'ai plaqué.
1: Mais pourquoi?
9: Bah, je peux pas t'en parler, c'est personnel.
1: Oh non, mais attends, on vient exprès pour faire des conseils. Si vous voulez pas nous dire pourquoi que vous quittez
10: mais
1: votre ex...
10: Mais c'est elle qui t'a fait du mal ou c'est toi qui lui en as fait du mal?
9: C'est moi qui lui en ai fait.
10: Et qu'est-ce que tu lui as fait? Tu peux pas nous expliquer en deux, trois mots, d'essayer de savoir et puis qu'on essaie de comprendre ce qu'elle t'a fait exactement?
9: Bon, c'est très personnel, mais je vais le dire à tout le monde alors.
10: Ok, bah on t'écoute. Hein.
9: Mais c'est personnel, hein?
10: Ouais.
9: Bah, je le dis quand même alors.
10: Ouais, bah dis-le, on t'écoute, hein, on a les oreilles grandes ouvertes. Hein.
9: Bah je lui avais fait une lettre.
10: Ouais.
9: Mais vraiment une lettre que je ne souhaite à la personne de recevoir.
1: Mmh.
9: Carabinée.
10: Ouais.
9: Pensant qu'elle se moquait de moi.
10: Elle se moquait de toi et qu'est-ce qu'elle t'expliquait dans cette lettre?
9: Non, non, c'est moi qui lui ai fait.
1: Ouais, mais et le pourquoi que t'as pas essayé de discuter un petit peu avec elle avant de faire cette lettre?
9: Bah non, c'est pas ça, c'est que elle était venue me rejoindre à Paris pendant quelques jours.
1: Ouais.
10: C'est difficile à expliquer, on dirait. Hein.
1: Ouais, c'est... Donc, bon, en gros, tu lui as fait une lettre carabinée parce qu'elle est venue...
9: J'ai regretté. Hein? La suite.
10: Tu l'as quoi?
9: J'ai regretté.
10: T'as regretté?
1: Par la suite,
9: parce
1: ouais.
9: Que, j'ai regretté parce que ça a vraiment été dur.
10: Ouais.
9: Et je me suis aperçu que ça allait être encore plus pour moi par la suite.
10: Mmh.
9: Et depuis ce temps-là, malgré mes conquêtes récentes,
1: ouais.
9: J'ai toujours elle en tête.
1: Mmh. Bah,
10: Tu t'es aperçu que tes sentiments avaient changé vis-à-vis d'elle et puis que, en fait, tu pensais que tu l'aimais pas. Et après, tu t'es aperçu qu'en lui écrivant cette lettre, que tu l'aimais.
9: Non, non, enfin, je lui ai écrit cette lettre dure parce que j'en avais ras-le-bol de...
10: Mais c'est une lettre de rupture ou c'est une lettre...
9: De rupture.
10: Ah, d'accord.
1: Mmh. Mais t'as toujours des contacts avec elle ou pas?
9: Bah, c'est personnel, mais bon...
1: Tu me dis oui ou non, c'est tout. Est-ce que t'as gardé des bons contacts envers elle ou pas?
9: Bah, j'essaye de rejoindre, de reprendre contact. Le problème, c'est qu'elle elle se cache.
1: Ouais.
9: Alors j'essaye de...
10: Elle veut pas te répondre au téléphone.
9: Non, c'est pas ça, c'est que... Bah,
1: mais elle est sûrement...
9: Sa mère s'est interposée.
1: Ouais.
9: Ses amis aussi.
1: Mmh.
9: Et là, je pense qu'elle doit être à l'étranger, elle doit pas être loin. Enfin,
10: Et t'as pas...
9: Je voudrais solliciter un de ses amis.
1: Ouais.
9: Pour avoir de ses nouvelles, mais j'ai peur de me faire jeter de tout le monde.
1: Ouais, mais ça, c'est sûr que le problème, c'est ce qui risque de t'arriver.
10: Mais je comprends pas, au lieu de passer par un ami, pourquoi tu vas pas directement lui téléphoner ou...
1: Et tu vas carrément la voir.
10: Tu vas carrément la voir si tu sais où elle travaille.
1: Ah ouais, non, mais le problème, c'est que si déjà il est rejeté par les parents et puis par les amis, donc je pense que aller la voir, ça va être dur. Hein.
10: Oui, mais il peut aller la voir, essayer de la rencontrer dans un endroit où elle travaille.
9: Non, non, justement, je veux éviter ça. Je veux éviter parce que bon.
1: Ouais.
9: Non, ce que je veux faire, c'est d'avoir ces nouvelles par l'intermédiaire de ses amis.
1: Mm-hmm.
9: Mais je vais me faire jeter.
1: T'as essayé de les appeler, t'as essayé de contacter les amis?
9: Je vais le faire ce week-end justement.
1: Ah ouais, mais faut pas attendre, hein.
9: Et
1: ça fait combien de temps que ça s'est produit cette histoire?
9: Oh, ça date. Vous allez me prendre pour un barge, mais ça date de 95.
1: Oh, ça fait quand même 5 ans.
9: Ouais.
10: Donc ça fait 5 ans que tu l'as pas revu?
9: Non, non, on s'est revu un petit peu après, notamment à Paris.
10: Mmh, ah ouais. D'accord.
9: Dans les drôles de situation d'ailleurs.
10: Moi je pense le mieux c'est qu'il faudrait que tu essayes de la recontacter. Si t'as son numéro de téléphone, tu
9: non,
10: peux...
9: Non, j'ai rien.
10: T'as rien?
1: T'as rien du tout, t'as rien gardé d'elle?
9: Bah, t'avais
10: son
9: numéro de rouge.
1: Ah ouais.
10: Et elle a pas de numéro de portable ou quelque chose où tu
9: peux
10: là?
9: Peut-être, mais j'ai tout fait, j'ai tout essayé. Les pages internationales, j'ai tout essayé, j'arrive pas à la trouver. Mais...
10: Est-ce que t'as son nom de famille ou quelque chose qui pourrait te mettre sur la voie?
9: C'est personnel, ça. Hein.
1: Ouais, non, mais d'accord.
10: Oui, d'accord,
1: ouais,
10: on comprend bien, mais il faudrait que tu nous expliques exactement, qu'on puisse te donner des solutions.
1: Mais ce qu'il y a, le problème, c'est que vu qu'il se fait rejeter par tout le monde, d'après ce que je vois, toi.
9: Eh ben.
1: Donc le problème, c'est que faudrait que tu essayes de la contacter, mais je sais pas par moyen du courrier ou par l'intermédiaire d'un de tes amis t'as des amis qui la connaissent.
9: Du tout.
1: Du tout.
10: Ouais, mais enfin, si tu te fais rejeter par sa famille ou par ses amis, et c'est pas les amis que tu veux voir, c'est pas la famille non plus que tu veux voir, c'est surtout elle.
9: Non, mais est-ce qu'il vous paraît indécent, vous personnellement, enfin ça reste personnel, hein.
1: Ouais.
9: Mais bon, je vous le dis quand même.
10: Ouais, on t'écoute, hein.
9: Mais bon, je vois pas qu'on ça s'entende trop, quoi.
3: Personne n'écoute.
9: Est-ce qu'il vous paraît indécent, 4-5 ans après, est-ce qu'il vous paraît normal d'avoir toujours cette personne en tête?
1: Ben, disons
10: que si tu l'aimes vraiment, je pense que tes sentiments n'ont pas changé pour elle. Moi, je sais que je serais pareil. Si j'aurais des sentiments vis-à-vis d'un garçon, c'est vrai que je l'aurais toujours en tête. Ça, c'est clair que je pourrais pas enlever son image. Ça, c'est clair.
3: T'as des images de tes ex en tête?
10: Pas en ce moment, mais ouais, ça me trotte un peu la tête des fois, oui. Quelques fois, oui. Ça, c'est automatique, quelquefois.
1: Là, pour toi, Franck, le problème, c'est que faudrait que tu essayes de voir samedi ce que tu peux faire. Hein?
9: Ouais.
1: Et dans ces cas-là, t'essayes de, sur le répondeur, t'essayes de nous tenir au courant, et puis, de manière, Manu Fildar ou Noémie, quand ils vont
3: consulter
1: le répondeur, donc, nous tiendrons informés de tes recherches, hein.
10: Mais moi, ce que je te conseille, c'est que tu peux, bon, si t'as son nom de famille ou si t'as quelque chose
9: qui
10: peut... T'as son nom de famille, donc...
9: J'ai même son adresse. Enfin, j'ai l'adresse de sa mère.
10: Ah bah, mais... Tu pianotes sur les Minitel.
1: Non, mais sur liste rouge.
10: Si t'as
1: l'adresse des parents, donc c'est déjà... Si t'as déjà gardé l'adresse des parents, donc tu fais une chose, tu fais un petit courrier.
9: Oui, mais c'est sa mère qui va défaire le courrier. Elle va le mettre à la poubelle.
10: Et peut-être aussi.
1: Mais non, mais tu mets pas ton adresse derrière.
10: Gérard, aussi, elle peut prendre la lettre, la mère, elle a déchiré.
1: Ouais,
10: elle veut dire qu'elle a jamais reçu de lettre.
1: Mais de toute manière, s'il met pas d'adresse derrière.
9: Mais non, mais même.
10: Mais même s'il met pas d'adresse, elle peut pas savoir que c'est, quelqu'un qui veut lui écrire et puis qui lui dit voilà.
9: Là, il faudrait que je trafique mon écriture parce qu'elle la reconnaîtra.
1: Ah ouais, donc ça va pas être évident.
10: Ou même taper à la machine, mais là c'est vrai que ça va pas être évident. Hein.
1: Ouais, mais déjà taper du coup une enveloppe à la machine, ça peut être déjà style bureaucrate. Hein.
10: Ouais, voilà, ouais.
1: Ça fait plutôt.
10: Je suis d'accord avec toi.
1: Style
3: technocrate.
1: Techno aussi, ce que tu peux faire, c'est de faire écrire l'adresse par quelqu'un que tu connais, toi, de ton entourage.
9: Ouais, non, mais ça, je peux trafiquer mon écriture, c'est pas un problème. Mais disons que ça avait été assez loin, quoi. Ça avait été jusqu'à la main courante.
10: La main courante.
1: Oh là là.
10: Donc, c'est-à-dire qu'elle a dû... Enfin, je vais pas rentrer dans les détails, mais je pense qu'elle a dû porter plainte ou quelque chose, non?
9: Bah, c'est personnel, hein.
10: Ouais. C'est personnel, oui, bah, je comprends. Ouais, hein, si c'est personnel... je comprends.
9: Bon, enfin, disons que dans la main courante, j'en ai reçu un exemplaire, et il se trouve que moi, je m'étais renseigné, et tu peux jamais recevoir un exemplaire de celui qui porte plainte d'une main courante.
1: Ah non, ça, de toute manière, tu peux pas avoir, t'as pas le droit, t'auras pas d'exemplaire de la main courante, hein. Tu peux faire 50 mains courantes comme ça, t'auras jamais d'exemplaire. Hein.
9: Donc, c'était pipeau.
1: Non, c'est pas du pipeau, mais tu peux pas avoir accès à la main courante qui a été faite. Hein. C'est pas du pipeau, donc...
9: Oui, pourtant, j'en avais reçu une.
1: Un rapport de main courante?
9: Ouais.
1: En principe, ça m'étonne... Je pense pas, parce que normalement, ils ont pas le droit de le donner, hein, ça.
9: Ah, donc c'est pipeau.
1: Donc, à mon avis, je pense, ouais.
10: Je pense pas, enfin, je sais pas.
3: Ah, c'est pas évident d'être amoureux quand on est à la courante.
10: Ouais.
1: Je pense, hein.
9: Ouais, mais ça...
1: Je pense.
10: Faut avoir le cœur sur la main, quoi.
1: Ouais, ben, garde bon moral, hein. Garde le moral et puis tiens-nous au courant, d'accord?
10: Voilà, tiens-nous au courant.
1: Ok.
3: Bah, tu pourrais écrire à Gigi, on te donnera son adresse après.
1: Ouais, t'as raison.
10: Bah, passe une bonne soirée en tout cas. Hein.
1: Passe une bonne soirée et puis bon, bah, fais pas trop de bêtises, ok?
9: Je vais voir, enfin, je vais voir.
1: Ok.
10: Garde le moral, hein.
1: Garde le moral, surtout. De toute manière, elle reviendra petit à petit, hein, t'inquiète pas.
10: Bah, de toute façon, je veux dire le mot de la fin, si vraiment elle t'aime, elle reviendra.
1: Voilà.
9: 5 ans après.
1: Ok.
10: Bah, ouais, même 5 ans après, même 10 ans après, ou même tout ce que tu veux, mais si vraiment elle t'aime, elle reviendra.
9: Bon. Et c'est bien. Voilà.
1: Mal. Ok. Ouais, oui. Salut. Allez, ciao, Franck.
10: Ciao.
1: Monsieur Mazur.
9: Oui, monsieur Gérard.
10: Allô.
9: Bonsoir, c'est monsieur Mazur.
1: Ça y est, alors, monsieur Mazur, on l'a dans les débats. Maintenant, il a un petit problème avec
10: une... Bonsoir, monsieur Mazur.
9: Bonsoir, monsieur Sandy.
10: Non, madame. Mademoiselle.
1: Ah, mais monsieur Mazur. Monsieur Mazur.
9: Oui, monsieur Gérard.
1: On n'est pas dans...
9: Je voudrais vous dire, je suis tout à fait heureux de vous retrouver pour vos fameux conseils.
1: Oui, mais on n'est pas dans...
9: Je suivais déjà, lorsque vous animiez l'émission du matin avec... comment s'appelle-t-il, monsieur Jean-Louis, c'est ça?
1: Quoi?
9: L'animateur avec qui vous êtes.
1: Mais ça est Max.
9: Ah pardon, oui, c'est cela, oui.
1: Bon, problème, vous avez un problème avec ça, Nana?
9: Écoutez, oui, voilà, c'est cela, oui. Alors, je vous demanderai, bien entendu, de ne pas rire, car c'est un problème un peu personnel qui me touche de près, n'est-ce pas? Je partage ma vie avec une compagne.
1: Mmh. Et depuis combien de temps, à peu près? Faut pas me dire après.
9: Écoutez, environ, je peux pas vous dire exactement, mais ça va bien faire 2 ans, quelque chose comme ça.
1: 2 ans, ouais.
9: Donc c'est une relation sérieuse. Mmh. Et alors, ce qui m'amène à vous, c'est que cette personne adore fréquenter les endroits un peu échangistes. Et je ne sais comment la convaincre, du moins la persuader, de ne coucher qu'avec moi lorsque nous allons dans ces endroits-là.
1: C'est-à-dire, dans quel endroit?
9: Les clubs échangistes, monsieur Gérard.
10: C'est une plage, les clubs
1: échangistes? Non, ça se fait dans des voitures, il y en a...
9: C'est-à-dire, ce sont des endroits, alors n'est-ce pas déjà, bon, vous parlez de voitures, moi il faut comprendre, n'est-ce pas, que cette personne ne vit pas à Paris, donc je la fréquente les week-ends, elle vit du côté de Bar-sur-Aube.
1: Mm-hmm, c'est où ça?
9: Bar-sur-Aube.
1: Ah oui.
9: C'est à côté de cette ville extraordinaire qui s'appelle Troyes.
1: Non, c'est pas Manu qui est droit, c'est l'autre cave là.
0: Ah. Il s'est barré ce con.
1: Ouais, il s'est barré en plus, c'est pas grave.
9: Et alors, donc, j'ai beaucoup de routes à faire pour aller la rejoindre là-bas. Nous passons les week-ends ensemble uniquement.
1: Paris 3, il y a quoi? Il y a 1h30 de route à peu près. Bah, hein.
9: Écoutez, 1h30 si vous avez...
1: Attendez, il est là. Il y a combien de temps pour aller d'ici à 3, là, le Troyen, là?
10: Avec le TGV, ça va vite. Hein.
0: Si t'as un dos de ta grosse, je sais pas.
1: Mais non, abruti, il va l'avoir tous les week-ends.
9: Bon,
1: monsieur Mazur. On va revenir tout de suite. Vous y allez en voiture ou en train?
9: Ah ben, en voiture, bien évidemment.
1: Bon, en voiture, il faut en gros une heure et demie. Avec la A5 qu'ils ont fait, c'est complètement direct.
10: Il faut prévoir beaucoup d'essence.
9: Entendu, hein. Je vous crois sur parole, mais moi, faire Paris jusqu'à 3, je mets le double, c'est-à-dire je mets aux alentours de 3 heures.
1: Oh là là là là, 3 heures pour aller jusqu'à là.
9: Oui, c'est-à-dire que j'ai une Lada, alors forcément.
1: Ah ouais, c'est vrai, c'est des vieilles poubelles.
9: Donc nous nous retrouvons le samedi soir à Troyes un endroit échangiste qui s'appelle le Gros.
1: Non, mais c'est bon, c'est pas la peine de citer de nom.
9: Ah pardon. D'accord.
1: Donc
9: nous y sommes, beaucoup de gens couchent avec beaucoup de gens et moi je ne supporte pas de voir ma compagne être partagée avec des individus que je ne connais même pas, n'est-ce pas?
1: D'accord.
9: Donc j'aimerais la persuader de ne coucher qu'avec moi.
1: Mm-hmm. Donc alors, vous êtes jaloux, carrément, pour être précisé, donc ça, c'est de la jalousie pure et simple.
9: Jaloux, je n'irai pas jusque-là, elle veut cette pute. Mais...
1: On reste quand même poli avec les femmes, hein.
9: Mais je suis tout à fait poli, c'est une marque de respect.
10: C'est quoi le conseil qu'il veut exactement?
1: Bah, il a un problème avec sa nana, il veut pas qu'elle aille dans les clubs et échangiste. Donc,
0: vous avez fait du club, vous, déjà?
10: Non, jamais.
9: Si, je veux bien qu'elle aille dans les clubs échangistes, d'ailleurs, je lui accompagne volontiers. Mais ce que j'aimerais, c'est, une fois là-bas, n'est-ce pas, j'aimerais que ma compagne ne couche qu'avec moi et non pas avec d'autres hommes, d'autres femmes.
1: Dans ce cas-là...
10: C'est à elle de voir si... C'est à elle de pas de dire non. Hein.
9: Non, oui, bien entendu. Je sais bien que c'est à elle de dire non, mais le problème, si vous voulez, c'est qu'elle dit oui à tout le monde. Et moi, j'aimerais que ça cesse, j'aimerais qu'elle ne couche qu'avec moi.
10: Déjà, ça veut dire que, bon, si elle fait ça, c'est qu'elle tient pas vraiment à toi. Hein.
0: Mais Gérard est largué, hein. Monsieur Mazur, je vous tiens à
1: vous. Non, même.
0: Comprends que dalle.
10: Mais essaye de l'amener dans des autres endroits, je sais pas. Il y a
9: quoi, des bosquets, des jeux.
10: Des boîtes de nuit où tu peux t'amuser, où il y a bien des boîtes de nuit vers chez vous.
9: Oui, à Troyes, il n'y a pratiquement rien. C'est une ville qui est presque rasée de la carte. Malheureusement, il n'y a n'y a que cet établissement. Et bon, puisque vous avez dit que l'un des membres de votre équipe était originaire de là-bas, il pourra tout à fait aisément le confirmer, n'est-ce pas?
10: Mais dans ces cas-là, si vous n'aimez pas y aller,
9: Si, moi j'adore ça, n'est-ce pas? Parce que, bon, rencontre du monde, nous sommes avec plusieurs personnes de divers milieux, c'est tout à fait enrichissant, simplement. Je ne veux pas qu'elle couche avec d'autres personnes.
10: Mais les clubs échangistes, c'est fait pour ça, hein?
11: Ah oui.
10: C'est fait pour changer de partenaire et tout ça.
9: Écoutez, j'ai souvent ouï dire, n'est-ce pas, que beaucoup de gens y allaient, ne serait-ce simplement pour aller boire un verre ou bien regarder.
11: Les clubs échangistes, c'est que ça, hein.
9: Ah oui, non, mais bien entendu. Pardon, qui a envie de câlin?
11: Non, personne, c'est bon.
9: Monsieur Gérard, avec vous?
11: Non, c'est pas moi.
9: Ah, vous n'avez pas envie de câlin?
11: Non, c'est pas moi qui ai envie de câlin.
9: Si j'ai besoin de comprendre, excusez-moi.
11: Ah non, mais c'est pas moi.
9: Qu'est-ce que je peux lui dire? Qu'est-ce que je peux lui dire?
11: Le conseil qu'on peut vous donner, c'est d'éviter d'y aller maintenant.
10: Voilà,
11: c'est
10: de changer d'autres
11: endroits. Il y a d'autres endroits mieux. Il y a d'autres endroits mieux que des clubs échangistes.
10: En plus, il y a tellement d'endroits vraiment très romantiques qui peuvent.
9: Non, pas à Troyes. Figurez-vous à Troyes.
11: Non, mais faites l'avenir sur Paris.
3: Bah ouais, la pute.
10: Sur Paname, il y a pas mal de choses. Il y a des bons restaurants et tout ça.
11: Faites venir un week-end sur Paris.
3: Il y a des endroits sympas dans le 15e, non?
10: Dans le 15e, il n'y a presque rien.
11: On s'en fout du 15e, on s'en bat les couilles.
3: Il y a une boîte à tous sympa.
11: On s'en bat les cacahuètes, là,
10: je ne me rappelle pas d'un.
11: Non, on s'en fout du 15e.
9: Écoutez, je m'en fous, moi. Je connais bien Paris, j'y ai vécu toute ma vie. Je peux vous dire qu'à Paris, je n'ai jamais mangé une aussi bonne andouillette que celle de Troyes.
11: Ouais, mais d'accord, mais à Paris, c'est à Paris.
9: Bien baveuse.
11: Ouais, ça, à Troyes, c'est leur pays. Donc,
10: je peux te dire qu'il y a des bons restaurants.
11: Ouais. Bon. Monsieur Mazur.
3: Putain, mais heureusement que t'es là.
11: Monsieur Mazur, ta gueule, toi. Tu me prends des vacances.
9: Monsieur Spirouli est revenu, donc.
11: Oh, il est toujours là, monsieur Spirouli.
9: Spirouli, mes respects.
11: Donc, le conseil qu'on peut vous donner, faites l'avenir sur Paris. Là, en ce moment, il y a quand même pas mal de trucs qui est.
10: Vous pouvez.
11: Il y a la part du trône qui vient d'ouvrir.
3: La fête des pompiers bénévoles aussi.
9: Moins vite, je n'arrive pas à noter.
11: La foire du trône, là, va y avoir
10: la tour Eiffel.
11: La tour Eiffel. C'est la plus grande capitale.
9: Pardon, excusez-moi, la foire du trône, de quoi s'agit-il exactement?
11: Des manèges. Enfin, on va pas s'éterniser.
10: La foire du trône, c'est des manèges, ouais.
9: Attendez, vous souhaitez, si j'ai bien compris, que j'aille partouzer à tourner manège?
10: Non, t'as dit la foire du trône.
11: Foire du trône.
9: La poire du...
11: Foire du trône.
9: Ah, pardon.
11: Bon, Manu, il va...
10: T'as un endroit qui est plus romantique, c'est le Sacré-Cœur.
11: Bravo. Il y a le jardin des Tuileries.
9: Et donc justement, le Sacré-Cœur, donc c'est un club échangiste, et là, vous me garantissez que si j'emmène ma compagne, elle ne coucherait qu'avec moi.
11: Bah oui.
9: D'accord. Je vous remercie.
3: Le pont de l'Alma, c'est bien romantique.
11: Ouais, c'est ça.
9: Le pont de l'Alma, pardon.
11: Non,
3: romantique.
11: C'est.
9: Déroulis du pipeau.
11: Ouais, c'est. Je peux vous le confirmer. N'écoutez pas ce qu'on vient de vous dire.
9: C'est le roi du pipeau, monsieur Spirouli.
11: Ouais. Voilà, monsieur Mazur.
10: Bonne soirée, monsieur Mazur.
9: Merci de même.
11: J'espère que vous allez.
10: Voilà, j'espère que vous a aidé.
11: D'accord.
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5: on va le repasser.
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2: Remets-le pour qu'on écoute bien.
5: J'ai pas suivi là.
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2: Ah, c'est nickel!
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5: C'est pour la jambe.
4: Non, mais là tu sors. Tu sors tout de suite.
2: Oh, t'as fait une tuerie.
4: Non, tu sors.
5: Je te fais des nouveaux liners.
4: Il sort.
5: Des nouveaux jingles.
4: Là-bas, Fildar, tu vas à l'arrière, s'il te plaît, je commence pas
5: les
4: débats.
5: C'est bon, on va faire le quinquennat.
4: Non, tu sors.
5: Ça va être cool ton débat.
4: Tu sors. Tu sors tout de suite. T'as 3 minutes,
2: fais le standard un peu là.
3: 3 minutes, c'est bon, t'as le temps.
5: Je vais faire un peu de standard.
4: Non, tu sors tout de suite.
2: Bah, il est
4: Manu,
2: Manu
4: se débrouille tout seul.
2: Mais non,
4: Manu, il se débrouille. Tu sors tout de suite.
5: On oublie tout.
4: Tu sors tout de suite.
5: Je peux pas.
4: Non, tu sors tout de suite.
5: Le faites pas trop crier, ça fout.
4: Tu sors.
2: Essaye de pas transpirer une heure calme, Gérard, s'il te plaît.
5: S'il commence à.
4: Elle l'arsène.
5: À suer et tout, ça commence à être chaud là.
4: Bon, Fildar, tu vas.
2: Ouais.
4: À l'arrière, s'il te plaît, merci.
2: Ok.
6: Nana ou pas?
4: Non, il se débrouille tout seul, Manu, il a l'habitude quand c'est comme
5: il
4: ça.
5: Il est assez grand.
2: Je suis un boss.
4: Voilà.
2: J'aime bien de personne, moi.
4: Voilà. Bon, alors, on va commencer. Donc, bonsoir à tous. Donc, Fildar qui est à l'arrière, parce que je voulais pas d'Olivier Dapro. Donc, Rigo qui est sur l'internet. Donc, vous pouvez y aller, www.fr.funradio.
5: Bonsoir.
4: Bonsoir à toi, Rigo.
2: Bonsoir à toi, Rigo.
5: Une petite minute.
4: Bonsoir à toi Manu. Ouais, j'étais en train de manger. Et donc, bien sûr, la mère à Manu qui est là pour
2: la mère de Manu.
4: Bac,
2: hein,
4: qui sera là pour voir comment que ça se passe sur les débats qui se passent à l'heure actuelle. Donc bonsoir à vous. Rebonsoir. Rebonsoir depuis tout à l'heure. Donc alors la première le débat va porter sur le quinquennat. Donc vous pouvez nous appeler.
2: Quinquennat. Oui.
4: Donc vous pouvez nous appeler au 0803 08 5000. Donc Manu qui vous attend au standard et on accueille Jospin, 25 ans de Limoges, bonsoir à toi.
7: Bonsoir Gérard, bonsoir à tous, bonsoir à toute l'équipe, bonsoir pour cette nuit marathon.
4: Et ta fréquence s'il te plaît?
7: C'est 95.4
4: okay.
7: FM.
4: D'accord, Claude, t'éteindras ta radio s'il te plaît derrière, merci.
7: J'ai pas de radio. Hein.
4: Chaude Bourgeoise, 28 ans de Tours, ta fréquence s'il te plaît?
8: 102.8.
4: Combien?
8: 102.8. Bonsoir très cher, bonsoir tout le monde, bonsoir Madame Manu.
7: Bonsoir, je suis en bourgeoise.
4: Et l'Aziza, donc 23 ans.
9: Bonsoir.
4: Vous commencez pas là, deux premiers, sinon vous allez voir comment qu'on va faire. Donc l'Aziza, 23 ans, Paris, 101.9.
9: Tout à fait, bonsoir tout le monde, bonsoir l'équipe, bonsoir le marathon.
4: Ok, et qu'est-ce que tu m'as mis là, Poupe?
2: Pousse de Guidog.
4: Pousse de Guidog.
9: Oui, bonsoir Gérard, ça va?
4: Ouais, qu'est-ce que ça peut te foutre? T'es pas médecin?
9: Ok, super.
2: Oh, chaud.
9: Ok.
4: Ta fréquence?
9: 100.9, j'appelle de Paris.
4: Ah bon, Brive? Ah bon, c'est bizarre, j'ai Brive et t'appelles de Paris.
9: Je suis en vacances là, sur Paris, c'est pour ça, en fait.
4: Ouais. Et c'est quoi là, ce Manu?
2: Bah, il habite à Brive et il est en vacances sur Paris.
9: Mais Brive,
2: bah
4: alors, dans ces cas-là, tu mets Paris. Hop,
9: voilà.
4: Terminé.
9: T'as compris, Manu?
2: Non, mais il habite à Brive, donc je peux
4: pas. Non, mais on s'en fout. 101.9, on s'en fout.
2: Allez, on y va, Gérard, parce qu'il y en a qu'une heure, là.
4: Savez-vous ce que veut dire le quinquennat?
7: Ouais, moi je sais.
4: Quinquennat!
7: Moi je sais, c'est Jospin. C'est un sport de combat.
4: C'est ça. Qui vient de dire ça? Jospin?
7: Non, c'est pas moi. Il y a quelqu'un qui m'a imité, là.
4: Bon, alors,
9: non plus.
4: Pousse, je sais pas quoi, là.
9: Pousse de Guidog,
4: merci. Ouais, alors?
9: Moi, je sais pas trop. C'est peut-être une position dans le Kamasutra, je sais pas.
4: Ouais, c'est ça. T'as raison. Ok. On a tout compris. Tu comprends vachement bien ce qu'on veut dire, hein?
9: Très bien.
4: Ouais. L'Aziza. Oh, ça y est, oui! Bon, ouais, je préviens. Une chose.
9: On se moque pas.
4: Je préviens
9: laquelle,
4: tout de suite.
9: Laquelle.
4: Je vous préviens que le premier qui déconne sur le nom d'un auditeur va gerber. Je vais pas me faire braire cette nuit. Le premier qui dit une connerie, je chope au hasard, je lui dis bonne nuit. Alors, Claude Bourgeoise, au revoir. Allez hop, terminé pour toi. Manu, s'il te plaît. Claude Bourgeoise, tu lui dis au revoir. C'est la chaude bourgeoise. Pardon. Terminé. Allez, c'est parti. Hop. On y va. L'Aziza.
7: Un débat sur le catavana.
9: Ouais, alors moi, je pense.
4: Fais gaffe, Jospin, parce que tu risques de faire autant aussi.
2: Bon, Gérard, on y va?
4: Yeah. Alors, l'Aziza.
9: Ouais, allô? Bon, moi, je pense que le quinquennat, c'est un rapport avec les chiffres et la numérologique, je pense.
4: C'est-à-dire ?
9: Bah, je sais pas plus. Hein. J'ai lu ça dans un article. J'ai vu que c'était rapport avec la numérologique, le quinquennal.
4: Ah, mais attends, sur la numérologique, de quoi ?
9: Bah, je sais pas, des chiffres. Bah, forcément, des chiffres.
4: Ouais. Attendez, Rigaud ?
5: Oui, Gérard, une très bonne question sur l'IRC, chaud dans le débat. C'est Paul Atreides qui te demande, tu es pour un quinquennat de quelle durée ?
4: Ah, bah, justement, on va en parler.
2: Ouais.
4: Ah,
2: ouais.
4: Donc, je veux bien répondre à cette question tout de suite. Donc, en fin de compte...
5: Non, peut-être pas, en fait. Peut-être tout à l'heure.
4: Bah, tu lui dis qu'on lui
5: donnera. Tu peux lui dire, il t'écoute.
4: Bah, donc, le quinquennat, en fin de compte, c'est une durée qui dure 5 ans.
2: Mais voilà. Qu'est-ce que le quinquennat, alors ?
4: Bah, le quinquennat, c'est pour diminuer les élections du président de la République. Soit qu'il les laisse à 7 ans, donc... Ils sont pas d'accord qu'ils soient jusqu'à 7 ans, ils veulent les descendre à 5 ans.
2: Donc
4: voilà.
2: En fait, ils font des élections pendant 5 ans.
4: Non.
2: Au lieu de 7.
4: Non, c'est 7 ans, mais ils veulent les redescendre à 5.
2: Mais quoi ?
0: Et pourquoi ?
4: Ben, ils veulent que le président de la République, au lieu qu'il reste 7 ans au pouvoir, reste que 5 ans maintenant.
2: Et pourquoi ?
4: Ben, justement, le pourquoi, c'est de savoir.
2: Pourquoi ?
4: C'est de savoir pourquoi qu'ils veulent ça. Ah, peut-être qu'ils veulent plus de présidents, qu'ils veulent en virer plus. On ne sait pas.
2: Ouais,
4: on ne sait pas.
3: Ils
0: peuvent être élus ou pas après ?
4: Ah bah ça, s'ils se représentent, oui. Mais ils auront un mandat, au lieu qu'ils soient de 7 ans, là, comme c'est à l'heure actuelle.
0: Excuse-moi.
4: Il sera moins long.
0: Un mandat à poste ou un mandat
4: comme tu veux. Comme tu veux. On s'en fout.
7: Un RIB.
4: Ouais,
7: GG.
4: Non, attendez. Il y a.
0: Ouais, à la place de Chaude Bourgeoise, on accueille Teubéry.
4: Teubéry.
7: Bonsoir Teubéry.
6: Oui, c'est Teubéry, c'est mon nom.
4: T'appelles
6: bonsoir,
4: d'où ?
6: Bonsoir Fida, bonsoir Manu, bonsoir Rigaud, bonsoir les auditeurs.
4: T'appelles d'où ?
6: J'appelle de Paris, 101.9.
4: Ok. Non mais quand je te demande quand t'appelles d'où, tu me réponds avant de dire bonsoir
6: Paris,
4: aux auditeurs.
6: 101.9.
4: Ok, Jospin.
7: Oui. Ouais, le quinquennat, donc je t'ai répondu, pour moi c'était une durée de 5 ans, c'est un mandat, il change de mandat, la poste, tout ça, le RIB, vive la France.
4: Bon alors, ouais. Jospin, au revoir,
6: non,
4: comme
6: mais
4: ça.
6: C'est vrai, hein.
4: Non, mais
7: c'est vrai.
6: Attends,
7: je suis républicain, moi,
4: non.
7: Monsieur.
4: Oh.
7: Je paye mes impôts, moi.
4: Ouais, bah tu payes tes impôts, moi je viens de dire ce que c'était le quinquennat, alors bonne nuit, Jospin. Ouais, bah tu continueras d'écouter dans ton lit, allez hop, bonne nuit, au revoir.
5: Gérard ? Sur l'IRC où on est déjà 6437.
2: Bien, déjà.
5: Ouais, déjà, ça monte sec.
2: Franchement, tu cartonnes.
5: T'as vu ? Y a une très bonne question de Davy One qui est belge et il te dit qu'en Belgique, il n'y a pas de président de la République. Alors, comment ils font pour un quinquennat ?
4: Bah, si, justement. Mais qu'ils arrêtent sur l'IRC pour l'instant, s'il vous plaît. Vous arrêtez de nous parler déjà de toutes les questions que je vais dire.
5: Ah, pardon.
4: Parce que ça ne sert à rien que je vous réponde avant.
5: Mais je crois qu'en fait, il y avait des questions sur radiogérard.fr.fm.
4: Non, ça n'existe pas, ce site, donc c'est pas la peine. Donc voilà. Donc, qui c'est que j'ai oublié qui n'a pas répondu à la question ? Ah, Teubéry.
6: Oui, la question c'était.
4: Je vais dire à Manu. Manu, quand tu prends des auditeurs, quand tu me redonnes des auditeurs, tu leur précises la question, d'accord ?
0: Ouais. D'accord, et on va accueillir vite couille. Bonsoir.
4: Tu as précisé la question qui m'a.
0: Non, parce que moi-même, je la connais pas, ta question.
4: Alors, vite couille.
0: Donc, c'est pas gagné.
8: Bonsoir Gérard, bonsoir tout le monde.
4: T'appelles d'où ?
8: J'appelle de Troyes.
4: Non, quand même,
2: quelle belle ville.
4: Ta fréquence, toi, le Troyen de mes deux.
2: Hein ?
4: Ta fréquence.
2: 107.3.
8: Voilà.
4: Ouais, ça m'étonnerait parce que j'ai regardé sur une carte et c'est pas 107.3. En de bon entendeur, salut.
2: En numérique.
4: C'est ça, en numérique, t'as raison.
2: Ah ouais, mon père.
4: Ouais, c'est ça, t'as raison. Alors, vite couille et Teubéry, la question c'est, savez-vous ce que veut dire quinquennat ?
8: Quinquennat, c'est un magasin d'outillage, ça.
2: Ouais.
4: N'importe quoi.
8: Qu'est-ce que tu me dis quinquennat ?
4: Quinquennat.
8: Ah, quinquennat, c'est la.
4: Oh, quinquennat.
2: Là, tu dis ça tout à l'heure.
4: Non, je dis le quinquennat, c'est toi qui.
2: Mais tu pues, je dis.
4: Quoi, tu pues,
2: ta
4: gueule.
2: Tu dis quinquennat tout à l'heure.
4: Ta gueule. Donc, pour vous, Vitecouille et Teubéry.
6: Le quinquennat, c'est une marque de chaussures.
4: Quinquennat, pas quinquennat. Oh là là.
8: Je crois que c'est la durée du mandat présidentiel, mais je suis pas sûre.
4: Voilà, c'est ce que je viens de dire depuis tout à l'heure que j'explique.
8: Ah d'accord, j'avais pas compris.
4: Ah d'accord, faut peut-être vous réveiller, hein. C'est pas parce que c'est la nuit marathon que vous dormez déjà à 1h15 du matin. C'est pas comme si qu'on faisait 2 heures de débat d'affilée.
5: Ouais,
4: hein.
5: C'est clair, ça va.
2: Gérard, justement en parlant de la nuit marathon, tu sais ce que c'est 10 personnes de forte corpulence dans l'eau ?
4: Non.
5: C'est marrant, quand tu me l'as raconté tout à l'heure, c'était pas...
2: Ouais, non mais je veux pas dire de nom à l'antenne, hein. Vous savez bien que c'est saucisson mystère. 10 saucissons mystères dans une mare d'eau, c'est quoi ?
6: C'est toute la famille à la plage, non ?
2: Non, c'est une marathon.
4: D'accord.
10: Voilà, bon,
4: N'importe quoi. Ouais, Rigo.
5: Oui, encore une très bonne question sur IRC de Nescafé. Il te demande comment ça se passe le quinquennat chez les Pokémon. Est-ce que Pikachu, il a fait un Pokémon de.
2: Un quinquennat de.
4: Ça n'existe pas. Ça n'existe pas.
9: Toi, c'est plutôt cacapu.
4: Ouais, c'est ça, t'as raison.
9: Cacapu.
2: Devant ton micro, ma couille.
9: Hey Gérard, je suis devant une webcam, c'est chiant, mais je vois le studio et tout, et je vois ta tête. C'est mortel. Ah là, il y a Manu qui lève la main, il fait un bras d'honneur et tout.
2: Ah, génial. Ouais. Sur internet, s'ils ont des webcams, ils peuvent voir le studio.
9: Hop, là, tu lèves le bras.
4: À mon avis, c'est à côté. Donc, tiens mon cul.
2: Mais non, elle est là, la web, regarde.
4: Avez-vous déjà entendu parler du quinquennat? C'est bien. Avez-vous déjà entendu parler du quinquennat? Alors, 48% des gens répondent oui, mais ils préfèrent le septennat. Alors, 27% répondent qu'il y a une différence de 2 ans en pauvre con. Ça, c'est pas mal. C'est bien ça. 17% des gens sont fonctionnaires et dorment, bien sûr, pourquoi pas. Et 9% sont plus intéressés par les Philippines. Alors ça, j'en ai rien à foutre. Alors, je vais faire le sondage comme ça va aller plus vite. Deuxième question. Deuxième sondage. Alors, que doit-on faire pour mettre en place le quinquennat? Alors, 45% des gens répondent en mettant des cultes. Des quoi? Des culs? C'est quoi ça encore? Non. Enfin, on s'en fout. 31% des gens répondent qu'il faut faire des emplois fictifs. 20% pensent qu'il faut suivre un ministre en partout, bien sûr, pourquoi pas. Et 12% des gens pensent que la France va gagner l'Euro 2000. Celui qui s'amuse à sortir des sondages, c'est pas l'Euro, R-O-T, mais Euro, E-U-R-O.
2: Ah, comme la monnaie.
4: Voilà.
2: Ah, d'accord, merde.
4: Donc, troisième sondage. Que peut apporter le quinquennat? Alors, 75% des gens disent la possibilité d'être plus disponible pour la SADO. Pourquoi pas. 29% répondent que l'important c'est la rose, l'important, oui, bien sûr. 23% disent une fermeture des foyers d'hébergement, pourquoi pas. Et 5% répondent des ministres, des présidents en tôle.
2: On comprend rien ce que tu dis. Garde-en un peu pour tout à l'heure, mon grand, on va reprendre le débat là.
4: Donc, il y a déjà la moitié des trucs, je sais pas d'où, de toute manière, c'est pas Rigo qui les sort, donc c'est
2: attends,
4: vous.
2: Attends, Rigo.
4: Non, parce que j'ai demandé.
2: Quinquennat.com.
4: Non, parce que j'ai déjà demandé à Rigo d'avoir le sondage. Il m'a dit que la photocopieuse était en panne. Donc,
2: elle n'est pas réparée.
9: En plus, ça parle des Philippines. Attends, des
4: ok, alors. Êtes-vous.
9: D'ailleurs, bonsoir,
4: êtes-vous prêt?
2: Bonsoir, Ali.
4: Êtes-vous prêt à vous présenter à l'élection du quinquennat? On va demander à l'Aziza.
11: Ce mot, nous ne le connaissons pas, ni vous, ni nous. Cependant, nous allons essayer de l'apprendre ensemble.
4: Bon. Celui qui s'amuse à faire ça, arrête, parce que ça me gonfle, sérieusement. Alors êtes-vous prêt à vous présenter à l'élection du quinquennat, l'Aziza?
2: T'as dit quinquennat là?
4: Ouais. Quinquennat.
9: Moi honnêtement je suis pas prêt.
4: Ouais.
9: Parce que je pense que je suis pas encore assez mûr. Mmh. Il faut savoir laisser mûrir les choses dans la vie. Mmh. Et je pense que c'est quelque chose qui demande réflexion, donc moi je pense que je suis pas prêt. Mmh. Par contre, toi je pense que t'es bien mûr.
4: Oh non,
9: et
4: mais
9: je pense que tu commences même un petit peu à pourrir.
4: Ah bah c'est bien. Dans ces cas-là, l'Aziza.
9: Il faut cueillir le fruit avant qu'il soit pourri.
4: L'Aziza, dans ces cas-là, tu vois ce que je veux te dire?
9: Si je commence
4: à pourrir, eh ben je te dis bonne nuit. Au revoir. L'Aziza, au revoir.
9: Au revoir.
4: Oh, merci pour ceux qui chantent derrière. Pouce Doggy Dog.
9: Wesh. Ouais, moi, me présenter à l'élection du quinquennat, il n'y a pas moyen, parce que je suis encore trop jeune, j'ai pas mal de choses à vivre, et la politique, c'est pas mon truc.
4: Mmh.
9: Donc, voilà.
2: Mais Gérard, excuse-moi, si le président, ou je sais pas, le ministre, devait se présenter au septennat, et qu'il a été élu, est-ce qu'il peut se représenter en même temps pour le quinquennat, s'il va avoir lieu là?
4: Mais justement, non.
5: C'est une bonne question.
4: Non, mais justement, là, on va pas tout mélanger, parce que je demande, êtes-vous prêt à vous présenter à l'élection du quinquennat?
2: Non, par exemple, là, monsieur Chirac, le président, est-ce qu'il peut se présenter pour le quinquennat s'il fait déjà le septennat?
4: Justement, c'est lui, à l'heure actuelle, qui demande à ce que le quinquennat soit modifié. Et donc, lui, si tu veux, il va se représenter là en 2002, donc il est prévu là pour 7 ans. Mais ce qui va se produire, c'est que là, on va en parler tout à l'heure. Mmh. Mais le problème qui va se poser, c'est savoir s'il va être élu ou pas. C'est de savoir, parce que là, c'est un mandat présidentiel qui dure 7 ans.
2: On parle pas trop politique quand même.
4: Non, mais moi, je te le dis.
0: Tu t'engages,
4: non, mais moi, je m'en fous. De manière, on a voulu faire un débat là-dessus. Moi, je me lance, c'est tout.
2: De toute façon, t'es de gauche, toi.
4: Non, moi, je suis pas. Moi, de toute manière, que.
2: T'es pour les Verts,
4: non,
2: t'es
4: mais de toute manière, il y a un problème. Il y a un truc qui te dit que tu sois de gauche ou de droite, de toute manière, tu seras cocu. Voilà, terminé, point final à la ligne. Hop. Comme ça, j'ai répondu à ta question.
2: Non, donc, okay. En fait, t'es mec, cocu, ça. Donc, en 2002, Chirac se représente pour le quinquennat.
4: On ne sait pas.
2: Pour un septennat, en fait.
4: Non, mais on ne sait pas, justement, s'il va se représenter ou s'il ne va pas se représenter.
0: Ouais, mais pour combien de temps? Pour 7 ou 5?
4: Non, mais voilà, c'est là le problème qui va se produire.
2: Quel et problème
4: là, le problème, on va le savoir sur la question d'après. Parce que
2: Il y a des trucs qu'il va falloir...
4: Qu'on...
0: Et Jospin, tu dois le savoir, tu sais, il y avait une rumeur comme quoi c'était ton
4: mais
0: père,
4: non, mais,
0: tout ça.
4: Mais non, ça, j'en ai rien à foutre.
0: Ah bon.
4: Tobéry.
2: Il a attendu que t'aies quinquennat pour
0: Excuse-moi, juste avant, on va accueillir Zoubida.
4: Zoubida.
2: Salut Zoubida.
10: Qu'est-ce que tu vas pleurer? Zoubida. Bien chaud ce soir, bonsoir.
4: Zoubida, t'appelles d'où, s'il te plaît, merci?
10: Marrakech.
4: Encore un qui est en train de se foutre de ma gueule, mais grave de chez grave.
10: Bah comme d'hab, de toute façon. Marrakech-sur-Mer, dans le Vercors.
4: T'appelles d'où?
10: Dans le Vercors. Marrakech-sur-Mer.
4: Ta fréquence, s'il te plaît.
10: 107.2.
4: Merci, enfin. T'as quand même compris ce que je voulais dire.
10: Tout à fait, je suis pour le quinquennat, moi.
4: Ouais, ben, pour l'instant, c'est pas à toi que je m'adresse.
2: Devant ton micro, mon poulet.
4: Tobéry.
12: Ouais, bah alors moi, ce que j'ai compris du quinquennat, c'est que maintenant, on peut devenir président à 5 ans, alors qu'avant, on était obligé d'attendre d'avoir 7 ans.
4: Mais non, voilà. mais je te parle pas de l'âge, mais t'es vraiment tombé, toi.
2: T'es tombé, hein.
4: T'es vraiment tombé, mon pote.
2: T'es
4: tombé,
2: hein.
12: T'es dégueulasse.
4: T'as quel âge?
12: Hein?
4: Ouais, 2 à 3, on saute, et à 4, on recommence. Allez, Tobéry,
2: Manuel.
4: Ouais, Tobéry, tu lui dis au revoir, comme ça, il comprendra quand je lui parle.
0: Je peux pas, j'ai besoin d'un nouvel appart.
4: Tobéry, tu lui dis au revoir.
10: Bien joué.
4: Manu. Rigo, pardon, merde.
5: Ouais, bien, ouais. Il y a un snake sur l'IRC qui te demande comment est-ce qu'on attrape un quinquennat, et il voulait savoir si c'était contagieux.
4: Ça, il n'y a pas de maladie pour ça. Donc, sa réponse, elle a ni queue ni tête.
5: Mais si un président est malade, est-ce qu'il peut continuer son quinquennat?
4: Ben, s'il est malade, ça dépend ce qu'il a comme maladie, ou sinon, c'est le Premier ministre qui prend la relève en attendant qu'il soit guéri. Voilà.
5: Mm-hmm.
4: Voilà. Donc, vite couille, pardon.
8: Ouais, s'il faut devenir président du quinquennat, je veux bien.
4: Mm-hmm.
8: Mais je sais pas, c'est pour quoi faire, quoi.
4: Bah, à ton avis.
8: Bah, je sais pas, tu me dis pas.
4: À ton avis, si on fait un quinquennat, s'il y a un quinquennat qui est prévu à l'heure actuelle, c'est pourquoi?
8: Bah, à ton avis. J'aimerais que tu m'expliques. Parce
4: non, mais attends, déjà, tu peux me dire quel âge que tu as, s'il te plaît?
8: J'ai
4: 23. 23. Et t'as suivi tu suis un peu les infos?
8: Bah, je regarde Friends, mais.
4: Ah ouais, d'accord. Non, mais attendez, c'est bien, parce que je lui demande, est-ce qu'elle suit les infos? Elle me répond, je regarde Friends. C'est bien, c'est pas
2: c'est
4: mal.
2: Quoi, Friends?
8: Non, c'est parce que c'est avant les infos, c'est tout.
4: Mais est-ce que tu regardes les infos?
8: Après Friends, ouais, je regarde les infos.
4: Ouais. Ouais, d'accord.
8: Mais j'ai entendu parler de ça, mais j'ai pas compris, quoi. Ils veulent tous se présenter au quinquennat, mais ça servira à quoi?
4: Non, bah allez, c'est bon, t'as pas encore compris ce que je voulais dire. Zoubida.
10: Moi, je suis d'accord pour le principe du quinquennat, mais moi, je veux que l'euro, ça soit tous les 4 ans, ça change pas.
4: Alors lui, il est complètement tombé aussi celui-là, il me parle du foot alors que je parle du quinquennat. On en a rien à foutre du foot dans le quinquennat.
10: Non, mais l'euro, tu me le confirmes, ça sera tous les 4 ans.
4: Ouais, mais ça, je m'en fous, moi, de l'euro.
13: Gérard, je te coupe 2 minutes.
4: C'est qui?
13: Ouais, c'est Pousse Snowy-Lua.
8: Ouais.
13: Doggy-Dog. C'est parce que je vois 3-4 vis devant moi, donc peut-être que pour ta jambe Paris pas cher, ça pourrait prendre service.
4: C'est ça, t'as raison. Fous-toi bien de ma gueule aussi, toi, parce que je te dis bonne nuit, au revoir.
13: Hop. Salut.
10: Allez, hop.
4: Bonne nuit. Manu.
10: Ça dégage.
14: Ouais, attends.
4: Tu me sors plus Doggy Bug.
10: Doggy Bug.
4: Au revoir.
2: Gérard, est-ce que avec cette nouvelle version là du quinquennat, il y a Arsène. Avec la nouvelle version du quinquennat, tout le monde pourra se présenter.
4: Ben justement là,
2: on en est peut-être à la troisième question là.
4: Voilà, justement, c'est sur cette question là que je vais te répondre.
2: On va tout savoir.
4: Voilà.
2: Putain,
4: donc,
2: c'est
4: si Manu.
2: Tu le dis maintenant ou pas?
4: Bah attends, parce qu'il me manque, j'ai que deux auditeurs.
2: Bah c'est pas grave,
0: c'est pas grave, tu vires tout le monde. On peut accueillir Jacques Langfouré.
4: Jacques Langfouré.
14: Oui, bonsoir.
2: Bonsoir. Salut,
14: bonsoir, c'est Jacques Langfouré, j'appelle de Blois-sur-Niolle.
15: Et apparemment, tu fourres des anus.
14: Tout à fait.
4: Salut Jacques. La fréquence de Blois.
14: Alors, c'est dans le Jura maritime, c'est 108.8.
15: Exact.
4: Dans le Jura maritime, pourquoi pas?
2: Ben oui, il y a un fleuve. Hein.
4: 108.8
14: 108.8, c'est exact.
4: Ok, donc on a vu de couilles Jobita et Jacques Lang. Hein.
14: Oui, Fouré.
4: Les autres.
15: Hop. Moi, pour relancer un peu ton débat, Gérard, tu penses pas que en fait, l'idée de quinquennat de Jacques Chirac...
4: C'est qui parle là?
15: C'est Zoubida.
4: Ouais.
15: C'est en fait pour relancer le débat. Tu penses pas que l'idée de Jacques Chirac de relancer le débat sur le quinquennat, c'est pas pour faire oublier les affaires dans lesquelles se sont emmêlés le RPR.
4: Tu vas trop loin, Zoubida, là-dedans. Ouais. Tu vas trop loin.
2: Stop. Reviens un peu vers le.
4: Reviens sur le thème du débat.
2: T'as un sans fil. Reviens vers la base.
4: Okay. T'as un sans fil ?
15: Non, c'est bon.
14: Non.
2: Vas-y, tu peux. Voilà.
15: J'ai un fil, mais je voulais te poser une question. Qu'est-ce que t'en pensais, toi
4: de... Non, mais j'en ai rien à foutre de. J'en ai rien à foutre de ça.
15: D'accord.
4: Rigo.
16: Mais ça manquait. On a eu droit à l'histoire de.
4: Rigo, une question, non ?
5: J'ai pas capté. Il y a un Nescafé sur l'IRC qui te demande s'il faut avoir son bac de philo en particulier pour avoir son quinquennat.
4: Justement, je lui répondrai pas parce que ça va être la question, comme on aura le droit de dépasser de 5-10 minutes, pas plus.
5: Et vite fait, est-ce qu'il y a Nello qui demande comment s'appellent les habitants du quinquennat?
4: Ah là, je ne sais pas.
2: Les quinquennois.
4: À mon avis,
2: les quinquennois. Tous les quinquennois.
4: Tous les quinquennois.
0: On accueille Monsieur Mazur, bonsoir.
4: Oh non, yes.
17: Bonsoir, monsieur.
14: Allô.
4: Oh non, pas lui.
17: Oui, bonsoir, c'est Monsieur Mazur, votre ami.
14: Bonsoir.
17: Monsieur Gérard, comment allez-vous? Je suis ravi de vous retrouver.
4: Ouais, mais je m'en fous, allez, bonne nuit.
17: Pour la raison que je regrette tant la disparition de l'émission L'Heure de Vérité, et je vois que, par votre organe, tout cela revit, cela me met en joie.
4: J'espère que vous n'allez pas me casser les biondes jusqu'à la fin du débat, parce que sinon je vais vous dire au revoir aussi. Vous,
17: absolument
4: hein
17: pas, monsieur Gérard, soyez tranquille.
4: Bon,
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15: Sur l'analyse de Régis Faucon, là.
4: Oh, Zoubida, au revoir, ça t'apprendra de parler de n'importe qui. Allez, hop, Zoubida. Bonne nuit, au revoir, Zoubida.
15: Bon, ok, fumez des spliffs.
4: C'est ça, t'as raison. Alors, la question donc que tu m'as posée tout à l'heure.
2: Très intéressante,
4: donc,
2: oui.
4: Faut-il faire un référendum pour le quinquennat?
2: Ah, voilà.
4: Alors, faut-il faire un référendum?
2: C'est quoi?
4: Pour le quinquennat.
5: Genre, faudrait donc, qu'il explique le référendum.
4: Alors, un référendum, c'est un truc qui va se passer lors en Assemblée nationale, là, au mois de septembre, pas avant, c'est prévu.
2: Oui, oui.
4: Donc, tout le monde va dire si oui ou non ils sont d'accord sur le quinquennat pour qu'il dure 5 ou 7 ans.
2: Oui ou non pour le quinquennat de 7 ou 5 ans.
4: Voilà.
2: Et si c'est 7 ans, ça fait quoi?
4: Non, mais ça va dépendre du référendum. Parce que si par exemple, t'as à peu près 50% qui disent... Non, mais attends, je te coupe.
2: Il n'y a que les hommes qui vont aller voter, alors.
4: Non, mais il y aura tous ceux qui sont à l'Assemblée nationale. Donc, ils vont faire une chose.
2: Là, tu dis un référendum.
4: Oui, mais le référendum, ça va être tous les gens qui seront à l'Assemblée.
2: Il y aura un référendum aussi. Hein.
4: Qui vont voter. Donc, ça va être là, ça va être à la majorité. Si, par exemple, t'as 50% des gens qui disent oui pour 7 ans, donc...
2: Bah, c'est pas la majorité, il y aura égalité.
0: Il y a 50% qui disent non. Hein.
4: Ouais, mais s'il y a 50-50, ça va dépendre de comment...
2: Ouais, s'il y a 50-50.
4: Oui, mais s'il y a 50-50, il y aura
2: Il y aura 6 ans, pas 5 et 7.
4: Non, mais ils recommenceront jusqu'à savoir, pour savoir si on le garde 7 ans ou si on le garde 5 ans. C'est ça le truc.
2: Quinquennat à 5 ou à 7 ans.
4: Voilà. Ouais. Donc maintenant.
0: Et si on veut moins.
4: Bah non, tu pourras pas l'avoir moins.
0: Non.
4: Parce que de toute manière, c'est 5 ou 7 ans.
0: Ouais, mais pourquoi? Pourquoi 5 ans?
4: Mais pourquoi 5 ans? Pourquoi? Parce que c'est le président qui a décidé que ça sera comme ça et c'est tout. Il changera pas sa position de place.
0: Ah mais bon, ça a toujours été comme ça ou avant c'était...
4: Non, mais moi, c'est ce que j'ai entendu dire aux informations parce que j'ai écouté justement avant de faire le débat. Donc, j'ai écouté ce qu'il a dit et en fin de compte, ça sera 5 ans, non 7 ans. Maintenant, ça va être vis-à-vis du référendum. Comment que ça va se produire? Si au référendum, il y en a qui disent oui ou non. Ok, s'il y en a des, s'il y a la majorité de oui, donc ça sera 7 ans. S'il y a la majorité de non, ça sera 5 ans, c'est tout. Ça sera pas plus loin. Voilà. Donc, du coup, je pense que j'ai répondu à la question, donc je sais pas pourquoi que je vous la pose. Hein.
17: Ouais, c'est sûr, mais je voulais savoir comment ça s'appelle un quinquennat qui dure 7 ans.
4: Ça dure 7 ans, ça s'appelle un quinquennat, c'est tout. Hein.
2: Quinquennat 7. T'as un quinquennat 7 et t'es le roi.
4: Je vois pas comment qu'on pourrait dire comment que ça s'appelle. Hein.
8: Non, je me demandais la question, c'est tout.
2: Parce que le septennat, c'est fini, donc on peut appeler ça un quinquennat.
0: On va accueillir Jojo à la place de Zoubida.
18: Oui, bonsoir à tous.
2: Bonsoir Jojo. Ah, salut.
18: Bonsoir monsieur Jojo.
4: Jojo d'Ajaccio. Aïe. Alors entre Jojo d'Ajaccio et monsieur Mazur, je crois que le débat il va durer jusqu'à 2h30.
0: Oh, c'est un beau cadeau ça.
4: Jacques Lang.
18: C'est Jojo.
4: Ouais, Jojo, pour l'instant tu te tais s'il te plaît, je t'ai pas demandé.
14: Ouais, GG, moi je voulais savoir toi tu
4: Qui Jacques Lang.
14: C'est Jacques Lang.
4: Ouais, toi, justement c'est à toi que je m'adresse.
14: Ouais, bien sûr, t'as pas donné ton avis toi si tu votes au référendum, tu votes 5 ou tu
4: non
14: votes 7 ?
4: Mais attends, je viens de te dire, c'est pas nous qui allons voter.
2: On peut pas aller à l'Assemblée.
14: On peut pas y aller, nous.
4: Non,
8: on n'a pas le droit de voter.
18: Oh non.
4: Mais non, ça se passera pas.
2: De toute façon, t'as pas de papier.
14: T'as une
2: pas
14: carte
2: voter.
14: D'électeur, toi ou pas ?
4: Ah non, mais moi, de toute manière.
14: Il paraît que t'as fait des filtres pour faire des spliffs avec.
4: C'est ça, Jacques Lande.
14: Ah non, c'est pas moi.
2: Il y a un passeport australien, Gérard, déjà.
14: C'est
18: on peut pas voter.
4: Attendez, calme. Manu,
0: oui, Gérard.
4: Calme-le, s'il te plaît, Gérard. Parce que là, ça devient grave.
0: D'accord. Sur IRC, il y a Yankee, il voulait savoir si pour un référendum d'un quinquennat, il fallait voter pendant 5 ans.
4: Mais il y a. Ils sont bornés sur l'IRC ou quoi?
0: Faut
4: je viens d'expliquer comment que ça se passait un quinquennat.
0: Réexplique parce qu'ils n'ont pas compris.
4: Le quinquennat, c'est l'Assemblée nationale qui va dire si oui ou non ça durera 5 ans ou si ça durera 7 ans.
0: 7 ans, un quinquennat.
4: Terminé.
2: Et si l'Assemblée dit oui, ok, ça dure 5 ans et que le président dit non, je veux pas. À la fin, il se rétracte comme toi des fois à la fin du coït.
4: Non, mais ça, de manière, c'est pas le président qui va se rétracter. De manière, si c'est voté pour 7 ans, ça la prochaine élection qui aura lieu en 2002, si c'est pour 7 ans, ça fera 2009, c'est tout.
2: Ah ouais, d'accord.
4: Hop, basta.
2: Ah ouais, d'accord.
4: Hop, si c'est voté pour 5 ans, ça fera 2007 et c'est tout. Voilà. Monsieur Mazur.
17: Oui, monsieur Gérard.
4: Okay. Monsieur Mazur,
17: Gérard, écoutez,
4: vous ouvrez vos esgourdes.
17: Non, écoutez, monsieur Gérard, je suis absolument navré, mais la teneur des débats évoquait plutôt l'Assemblée nationale, un tel capharnaüm que je n'ai pu saisir votre question. Auriez-vous l'amabilité, s'il vous plaît, de répéter?
4: Non, je ne répète pas la question.
17: Monsieur Gérard, je vous le demande très gentiment. Et je sais que vous avez bon fond sous vos aspects rugueux.
18: S'il te plaît, Gérard, répète.
4: Faut-il un référendum pour le quinquennat terminé?
17: Bien entendu, nous sommes en démocratie, alors c'est la moindre des choses.
14: Pas de gros mots, s'il te plaît, monsieur Mazur, pas de gros mots.
17: Pardon, j'ai dit
14: démocratie, on reste poli.
8: Non, on ne peut pas dire ça.
17: Alors, nous sommes dans un système, n'est-ce pas, où le peuple décide, et je trouve qu'il serait de bon ton, n'est-ce pas, de demander l'avis au peuple avant de s'engager sur une question assez grave, n'est-ce pas?
4: Vite couille! Sandy, à ton merde, au revoir!
17: Au revoir, madame Vitrouille.
4: Voilà! Bonne nuit! Comme ça, celle-là, elle aura tout compris de ce que ça voulait dire le quinquennat, alors qu'elle a 23 ans, qu'elle ne sait même pas ce que je veux dire.
0: Ah, pubscred.
4: Jojo d'Ajaccio, maintenant.
18: Oui, Gérard. Ouais, mais disons que moi, j'ai un avis sur la question, mais les gens, ils ne me demandent pas mon avis. Parce que moi, je sais que Yvan Colonna, il se cache dans mon cagibi, là, dans mon jardin.
4: Bon, Jojo, au revoir!
18: Mais c'est vrai,
4: au revoir. Allez, hop, comme ça va aller plus vite parce que j'aime pas les gens qui se foutent de ma gueule en se mettant loin comme ça pour dire qu'on est Jojo d'accession.
0: Gérard,
4: tu fais. Oui, mais.
0: Alors, il y a Davy One qui me dit.

0: Il y a deux auditeurs en plus.
1: De nouveau pour le débat de Gérard.
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3: Fildar.
1: C'est pas moi.
3: Fildar, il est temps que tu te casses au mois de septembre, comme ça tu me feras moins chier.
4: Non, mais c'est pas ça, c'est qu'il faut qu'on se fasse du blé avant de partir, c'est pour ça on ramasse un max.
3: Ouais, ouais. Donc, toi, t'as pas besoin de lait avant ton mariage. Ok, terminé.
4: Ok, on va accueillir Ramzy. Bonsoir.
3: Ramzy, bonsoir.
5: Et on bonsoir Fildar, bonsoir Manu, bonsoir les auditeurs.
1: Salut.
4: Bonsoir. Et on va accueillir Vladimir Poustine.
1: Oui, t'as bien bossé mon con aujourd'hui.
6: T'as bossé grave.
3: Manu,
5: oui,
3: au deuxième débat, je veux plus te voir. Je veux pas te voir au deuxième débat parce que là, pour l'instant, tu me.
4: Qu'est-ce qui se passe, ma chatte?
3: Je suis pas ta chatte, d'accord. Oui. Pour l'instant, t'es en train de me prendre des auditeurs cons.
1: Bah écoute,
4: attends.
5: Bonsoir Gérard.
7: Bonsoir Vladimir.
5: Bonsoir à tous les auditeurs.
7: Bravo pour ce que tu as fait avec Brice Lothio d'abord.
3: Ça y est, ouais.
1: Pas de politique, merde.
3: Alors, Ramzy, t'appelles d'où?
7: J'appelle de Troyes.
1: Chaud.
7: Encore.
3: L'enculé il dit au revoir, hop, terminé.
7: Bonsoir,
3: allez, au revoir Ramzy.
7: C'est pas moi, c'est l'autre auditeur.
3: Non, je m'en fous, allez.
7: Hop.
3: Terminé, bonne nuit.
1: Okay.
3: Bonne nuit, allez hop. Comme ça, celui-là, il ira vite. Vladimir, t'appelles d'où?
1: De Moscou, non?
3: Vladimir, t'appelles d'où?
7: Une seconde, calme-toi, deux secondes. J'appelle de Caen.
3: Ta fréquence
7: 102.7.
6: Il est super.
3: Alors, la question, vous l'avez tous entendue?
1: Ah ouais, c'était génial.
7: Non, pas du tout.
3: Oh non, mais ça y est.
1: Oh merde, c'est chier.
6: Putain, ils font chier quand ils s'y mettent.
7: C'est le bazar.
3: Le quinquennat est-il réservé plus aux hommes qu'aux femmes? Alors, monsieur Mazur.
8: Oui, bonsoir, c'est monsieur Mazur.
3: Oui, mais on s'en fout, on a.
4: Bonsoir, monsieur Mazur.
3: Monsieur Mazur.
8: Monsieur. Madame votre mère, n'est-ce pas? Qui, paraît-il, est présente. Je la salue bien bas.
4: Dis bonjour à monsieur Mazian.
9: Oui, bonjour.
8: Bonjour, madame Manu. Bon, moi, je vous appelle comme ça, n'est-ce pas? Alors, monsieur Gérard, pour répondre
3: à monsieur Mazur.
8: Moi, je dirais.
3: Monsieur Mazur, je vous pose une question. Vous arrêtez de dire bonsoir quand je vous demande de répondre à la question, d'accord?
8: Absolument. C'était une formule de politesse, je ne le répéterai pas.
3: D'accord.
8: Alors, écoutez, de par l'étymologie même du mot quinquennat, et je crois qu'il sort directement de la bouche de notre président de la République, n'est-ce pas, je dirais que c'est, bien entendu, on dit un quinquennat et non pas une quinquennate ou une quinquennette.
3: Notre manière, ça se dit un quinquennat.
8: Pardon, excusez-moi.
3: Ça se dit un, ça se dit
8: oui,
3: pas une.
8: Non, eh bien j'y arrive, eh bien je pense que le quinquennat, par définition, est donc plus masculin.
3: Alors,
8: avec
3: une question, monsieur Mazur, une question que je vais vous poser. Si, par exemple, une femme est élue présidente de la République.
8: C'est impossible, monsieur Gérard, vous le savez bien. Vous êtes
3: non, mais attends.
8: Vous fabulez, monsieur Gérard.
3: Non, mais attendez, ça peut très bien se produire.
8: Mais non, monsieur Gérard, nous avons déjà eu un exemple d'une femme Premier ministre. On sait bien maintenant, cette personne a complètement disparu de la circulation. Je veux dire, on l'appelle Cresson Mystère maintenant, par ici.
3: Monsieur Mazur.
8: Monsieur Gérard.
3: Au revoir.
8: Pourquoi, monsieur Gérard?
1: Il n'a rien dit, il n'a rien dit.
8: Oh.
3: Mais bonne nuit.
8: Gérard, tout le monde peut en témoigner. Je n'ai absolument rien dit. Je ne comprends pas.
4: Moi, je témoigne. Hein. Rien dit.
10: Ouais. Il n'a rien dit.
8: Attendez, c'est
3: Vladimir.
10: Bah oui.
3: Non, 5 minutes, Vladimir.
4: Non, c'est pas grave. Vas-y.
3: Non, tu m'accueilles un autre auditeur en priorité.
4: Bon, on accueille Eric Judor, bonsoir.
11: Oui, bonsoir. Bonsoir.
3: T'appelles d'où, Eric Judor?
11: J'appelle de Nantes, 97.3.
10: Bon, ok, super.
1: Parle bien dans ton téléphone, Eric. Hein.
3: J'espère que c'est pas.
1: S'il te plaît.
3: C'est un portable?
1: Non, c'est un Bouygues.
11: Bah non, c'est un téléphone fixe.
1: C'est un Bouygues.
3: Ouais, mais tu parles devant ta sucette.
1: C'est un Bouygues SFR.
3: Manu. Rigo, pardon, merde.
6: Je m'appelle toujours comme ça. Il y a Esme sur IRC qui voulait savoir combien est-ce qu'on peut garer de camions dans un quinquennat.
3: Bon, là, je réponds même pas à cette question pourrite. Là, ça sert à rien du tout de l'avoir que je t'aille demandé la question.
1: Tu t'appelles Simon sur Europe 1, Rigo.
3: L'après-midi. Putain, là, je crois que cette question-là, j'y répondrai même pas.
6: Arrête, Fila.
3: Vladimir. Il y a autre chose, non?
6: Non.
3: Non, bon, tant mieux.
11: Bon, tu me laisses parler?
3: Si je veux, tu permets?
11: D'accord, je permets. De toute façon, c'est un show, Vladimir.
3: Alors, Vladimir, donc toi maintenant?
11: Ouais, bah alors moi je pense que des femmes au pouvoir, c'est pas possible.
3: Bah alors tu peux me dire comment que ça se fait qu'il y en a qui sont quand même.
11: Lesquelles? Bah lesquelles?
3: Ah non, mais moi je citerai pas de nom, c'est tout.
11: Bah alors?
3: Bah je te dis, moi, qu'il y a des femmes qui sont dans le gouvernement.
11: C'est tout. Des jambes en l'air à l'Elysée, tout ça, donc c'est pour ça que.
3: Ouais, bah alors Vladimir, la partie de jambes en l'air, tu vas la faire avec ta femme dans ton lit.
11: Au revoir!
3: J'ai rien dit! Au revoir!
11: Mais attends, mais j'ai rien dit!
3: Au revoir!
11: Non, mais reste tranquille!
1: Ah, calme-toi!
11: Non, mais attends, mais je vais t'envoyer une bombe!
3: Au revoir!
11: Casse-toi, non!
3: Allez, hop, bonne nuit, Vladimir! Jacques Lande.

0: de Fourré.
1: C'est Jack.
0: Ouais, Jacques Lang Fourré, c'est bien ce que j'ai dit.
1: Moi, je pense qu'il faut respecter la parité. Mmh. Je sais pas ce que t'en penses. Moi, je taxerais les gens qui disent ça de misogynie, carrément, direct.
0: Mais attends, tu peux... Ouais, mais tu peux expliquer ?
1: Eh ben, la misogynie, c'est quand, en fait, c'est pas bien. Et ça, moi, je pense qu'à la limite, ça devrait pas exister.
2: Mm-hmm. Gérard, sur RC, il y a beaucoup de gens qui aimeraient que tu expliques ce qu'est la parité. Mm.
0: C'est quoi, ça ?
2: C'est ce qu'il t'a dit l'auditeur dans sa réponse.
0: Mais attends, mais la parité...
1: Pour le quinquennat, tu devrais savoir ce que c'est, forcément.
0: Si mais attends, la parité, de manière, c'est que ça soit réparti, que ça soit autant d'hommes que de femmes qui soient au gouvernement, c'est tout.
1: Chaud.
0: Voilà.
1: Bravo. Bravo.
0: Voilà.
1: Il m'a scotché là.
0: Eric Judor.
1: Ah, tu m'as fumé, je m'y attendais pas là.
0: Eric Judor.
3: Ah non mais là t'as tout déchiré là, avec ton histoire de la parité, c'est exactement ça.
1: T'as pas l'habitude, pas, hein, franchement, moi je suis
0: bon,
1: là.
0: Bon, Eric.
3: T'as tout niqué.
0: Moi, Eric marqué, hein. Judor. Une fois le nom.
1: Couille, hein.
3: Bah qu'est-ce que je viens de te dire?
1: Ah t'es une lumière.
0: Attends mais.
1: Tu m'as niqué 3 ans de ma vie là avec cette réponse. Laisse tomber.
0: Alors tu vas pas répondre?
3: Fort toi, t'es en romain toi aussi.
0: Ah tu vas pas répondre?
3: Mais si, je t'ai répondu. J'ai dit qu'il y avait la parité, c'est qu'il y avait autant d'hommes, autant d'hommes que de femmes à la politique.
0: Mais voilà. Attends, espèce d'andouille, c'est moi qui viens de le dire.
3: Mais non, c'est ma réponse.
0: Mais non, mais moi, c'était la mienne, espèce d'andouille.
3: C'est ma réponse.
0: Si t'es pas content, tu gères, c'est tout.
3: Non, je suis très bien.
0: Bon, bah alors.
1: Attends, GG, on peut faire un deuxième essai pour voir si t'étais juste.
0: Non, il n'y a pas de deuxième essai.
1: C'est quoi la misogynie, GG?
0: Ouais, merde, il n'y a pas de deuxième essai, Manu.
1: Ça me rassure.
0: T'as pas d'autre auditeur ?
4: Si, j'ai Conchita Martinez. Bonsoir.
0: Oh putain.
1: Bonsoir Conchita.
0: Bonsoir Martinez.
5: Conchita Martinez.
6: Bonsoir madame Conchita.
1: J'adore tes cuisses.
0: Hé, qu'est-ce qu'il fait encore là, monsieur Mazur ?
7: On l'a pas viré, il a rien dit.
1: Vous pouvez mettre le jambon d'Espagne, mais j'aime tes cuisses.
0: Ah non, mais attends, mais moi j'ai dit que monsieur Mazur, j'en voulais plus, hein.
7: Bah attends, il n'y a plus qui répond bien dans le débat.
0: Non, non, non, mais moi j'ai dit que monsieur Mazur, j'en voulais plus.
6: Oh, monsieur Gérard,
7: il a rien dit.
1: Bonsoir, monsieur Mazur. Bonsoir.
3: Une fois qu'il y a quelqu'un dans le débat, tu devrais être content,
0: sérieux. Conchita Martinez, là.
5: Oui, je suis marraine d'un site de copières. J'appelle de Troyes.
0: Oh là, encore une Troyenne. Bon, allez, tu réponds, Conchita Martinez.
5: Si je suis pour la parité.
0: Le quinquennat est-il réservé plus aux hommes qu'aux femmes? Point final à la ligne. Vous arrêtez avec vos parités parce que vous commencez à me les gonfler.
5: Moi, je trouve que ça devrait être plus réservé aux femmes.
0: Parce que moi, dans ces cas-là, je vais vous demander, est-ce qu'il faudrait plus de parité dans le tennis ou pas, ou dans le football?
1: Vas-y, enculé. Ouais.
0: Comment enculé? Alors, Eric Judor, au revoir.
1: Putain.
0: Il n'y a pas de putain du moment de travail. Allez, dégage. Allez, terminé, celui-là.
2: Gérard, j'ai une petite question de snooze sur l'IAC, où on est 8743.
7: Ah bien, ça monte.
2: T'écris gros, hein, putain. Mmh. Et donc c'est une question de Snooze, il demande si le président est un cachalot, est-ce que le quinquennat durera 110 ans?
0: Bon, alors lui, sa question, il se l'accorde ou quoi, je pense, parce qu'il n'y a jamais eu de président qui faisait 100... Combien?
2: 110.
0: 110 kilos, 110. Ça n'existe pas. 110 kilos si. En président de la République, Qui
7: bah, dans le 15, j'en ai vu une, moi. Dans la circonscription du 15e,
0: il y en a. Dans le 15e, attends, merde, la mienne, d'accord, espèce de connard.
7: C'est pas la tienne.
0: Alors ta gueule, elle faisait pas.
7: Était dans un break.
2: On parlait pas d'elle, on parlait d'un cachalot.
0: Ouais, ben je m'en fous, il n'y a pas de président cachalot. Manu.
4: On va accueillir à la place de je sais plus qui. Et
0: Eric Judor.
4: On va accueillir Pouscaille.
7: Oui, et avant d'appeler Pouscaille, d'accueillir Pouscaille, pardon, c'est bien les débats de Gérard.
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0: Pouscaille. Ça c'est bien tes conneries, hein, Fulda. Après tu diras pas que c'est toi là.
7: Bah non.
0: Non c'est moi qui s'amuse. Pouscaille, t'appelles d'où?
9: Ouais, ça va, bonsoir, tranquille.
0: Ouais, t'as
9: 9-4.
0: Bonsoir Pouscaille. 101.9.
9: Ça va, tranquille.
0: Tranquille. Quand tu t'as Martinez, t'appelais d'où? Parce que j'ai pas eu ta fréquence.
5: J'ai dit j'appelle de 3.
0: Ta fréquence de 3.
7: C'est 107.3, ça a pas changé depuis tout à l'heure, c'est en numérique.
5: Bah ouais. Merci
6: Fulda. Digital.
0: Ouais, Rigo.
2: Non, vas-y, enchaîne.
0: Vas-y. Non.
2: Il n'y a plus personne 2, qui va enchaîner, vas-y, enchaîne. Non, c'est ton débat.
0: Il
2: n'y
0: a,
2: hein,
0: a pas de zik, qu'on fait
7: vas-y, on enchaîne.
0: On enchaîne.
2: T'es un bonhomme ou t'es pas un bonhomme?
7: Non-stop, beau gosse.
0: Faut-il un diplôme pour être président? Tiens, on va demander à Pouscaille.
9: Faut-il un diplôme?
0: Ouais, pour être président pour le quinquennat, hein, attention.
9: Moi, j'ai pas fait d'études, tu vois.
7: Ah, parce que Gérard. Gérard, au lieu de montrer tes dents au micro, c'est pas beau. Gérard, est-ce qu'il y a une différence entre le président qui fait le septennat, qui a un diplôme?
5: Le quoi?
0: Ça parle septennat, le quinquennat, c'est pas zandouille.
7: Non, mais justement, par rapport au président actuel, donc il y a des diplômes pour être président en septennat.
1: Un quinquennat de 7, on dit.
7: Oui, un quinquennat de 7.
1: S'il te plaît.
7: Est-ce que le président qui va peut-être faire un quinquennat.
0: On n'en sait rien s'il
7: a besoin de diplôme ou pas. C'est ça
0: qu'on veut savoir. On n'en sait rien.
4: Non, mais il en faut moins, vu que c'est moins long.
0: Qu'est-ce qu'il me sort ?
7: Ah oui, il faut moins de diplômes parce que c'est moins long.
0: Bah ouais, ça sera moins long d'ici moi.
7: Bien rebondi, Manu.
2: C'est clair.
0: Pouscaille.
9: Ouais, je pense qu'il faut des diplômes, c'est sûr.
0: Oh là, d'accord.
7: Bah oui, ta question, elle est débile.
0: Conchita Martinez.
9: Trop bête comme mec, toi.
5: Oui, j'espère que les gens qui gouvernent ne sont pas des neuneux, quoi.
0: Bah, pour l'instant, on en a eu.
5: C'est ce que je veux dire.
0: Ouais, mais on en a eu des neuneux. Hein.
5: Non, mais Gérard, tu vois ce que je veux dire.
0: Celui qui s'amuse à dire des conneries, tu vas voir, il va gerber dans moins de deux minutes.
4: Gérard, si t'étais président, tu ferais quoi, toi?
0: Ah, moi, je changerais tout, hein.
9: Oh, c'est clair.
5: C'est quoi?
7: Plus de foyers,
5: si j'étais
7: président. Plus d'abris de bus.
9: Les gens prennent un cajou gratos.
0: C'est ça.
9: Plus de plus de chiottes.
0: Ouais, alors, Jacques Lande, je t'emmerde.
9: Ah,
0: au revoir.
9: Attention.
0: Je te préviens, Jacques Lande, tu restes poli avec les gens qui t'emmerdent. Ok, au revoir.
9: Attention, ça va tomber.
0: Allez, au revoir à Jacques Lande. Ta gueule, hop, au revoir. Gérard. Bonne nuit à Jacques Lande. Comme ça, celui-là, il me prend moins chier.
2: Oui, Gérard, sur IRC, il y a Esmé encore qui te demande, elle voulait savoir pourquoi il y avait quinquennat et pas deux, et elle préférait qu'il y en ait deux pour la parité. Qu'est-ce que t'en penses?
0: Mais non, mais de toute manière, on n'a qu'un président de la République, on n'en a pas deux. Mm-hmm. Mais sa question, elle a ni queue ni tête, c'est comme elle s'est pas tapée sur l'IRC, c'est tout. Mm-hmm. Conchita Martinez.
5: Je viens de te répondre là.
0: Alors, monsieur Mazur.
10: Oui, absolument, j'imagine que, écoutez, minimum, le BEPS.
5: Le quoi?
0: De quoi?
10: Le BEPS.
5: C'est quoi?
10: Eh bien, le BEPS, c'est un dérivé du TUX. N'est-ce pas?
5: Et le TUC, c'est quoi?
10: C'est un diplôme de jeune.
5: Ah, d'accord.
0: Voilà. Et ça aboutit à quoi derrière?
10: Écoutez, ça aboutit déjà à un diplôme, à la possibilité de choisir son métier, notamment celui de président de la République.
0: Ah, d'accord.
7: Voilà. Ça peut s'acheter, monsieur Mazou?
10: Ah non, absolument pas. Écoutez, non, nous vivons en France. La France n'est pas un pays de corruption par définition. Donc, vous pouvez obtenir le BEPS en choisissant des paquets de céréales, je crois.
0: C'est ça, alors pour
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0: C'est bien de préciser les
10: marques.
0: C'est bon, Manu.
4: Ouais, on va accueillir Mazarine Chirac. Bonsoir.
11: Bonsoir
0: qui
11: à tous.
4: Mazarine Chirac.
11: Bonsoir, c'est une exclu pour fun.
0: Mazarine.
11: Bonsoir.
0: Mazarine.
11: Oui, bonsoir. Bonsoir, je suis là. Hein.
4: C'est lui, hein, c'est lui, Mazarine.
11: C'est moi. Hein.
7: Non, c'est un garçon, mais.
0: Ouais, non, en principe. D'accord.
11: C'est une exclu pour fun.
2: C'est Chirac, là, c'est pour ça.
0: La fréquence.
7: Ah, il y a des homonymes.
11: 107.2.
0: 107.2.
7: Ça, c'est pas un 23. Hein,
0: ouais, bien sûr.
11: On a sorti, celle-là.
0: Ouais, donc.
11: Je dédicace à ma mère l'info, quand même.
0: Ouais, c'est ça. Bah, moi aussi, je dédicace une info à n'importe.
10: C'est l'exclu, d'enculé.
0: Oh, tu restes poli, toi.
7: Bon, allez, vas-y.
0: Pousse-couille, là.
9: Non, mais c'est pas moi, reste tranquille.
0: Marine.
9: 25 de fil rouge.
0: Ouais, bah, Marine, là, tu réponds.
7: Marine, c'est qui?
9: Mazarine, c'est moi.
0: Ouais, Mazarine, là.
9: Ouais. Bah, attends, est-ce que tu peux me répéter la question, s'il te plaît?
0: Putain, faut-il avoir un diplôme pour être président? Aucun quinquennat.
9: Ouais,
0: attention,
9: sinon il me semble que il faut des diplômes. Hein. C'est quand même des êtres qui s'occupent de la bonne vie en société. Donc je pense que oui. Hein. Et, je tiens à faire encore une dédicace pour ma.
0: Non, c'est bon, hop, terminé. La dédicace, c'est le matin entre 6h et 9h avec Bob. Avec Bob. Hop, terminé.
2: Chaud sur la prog. Gérard,
0: oui.
2: Une petite question de noix de coco, je comprends pas du tout. Il me demande est-ce qu'un quinquennat peut se faire en essai TX?
0: Non, ça a rien à voir ça. Le quinquennat c'est des trucs de président. Les essais TX c'est pour savoir si son TX il fonctionne bien. Ça a rien à voir avec le débat d'aujourd'hui. Les débats sur la CIBI, on en a déjà assez fait. Donc celui-là il commence à me les gonfler. Ces essais TX il s'est fait dans son camion. Voilà.
2: Excuse-moi de t'interrompre encore. Il y a une petite question de Carafafa. Il te demande est-ce que Clinton fait le quinquennat?
0: Justement.
2: Comment ça se passe
0: Non mais justement,
2: States
0: c'est là qu'on va en parler.
7: Tu fais chier, tu bousilles.
0: C'est y a-t-il,
7: ah,
0: y a-t-il,
7: non,
0: bon.
7: Non,
0: y a-t-il un quinquennat dans les autres pays? Comment qu'il peut avoir les questions?
2: Je sais pas, ils disent que c'était sur radiogérard.fr.fr.
0: C'est ça. Celui qui s'amuse avec ça, il va bien m'enfler.
7: Stop.
0: Donc, alors, y a-t-il un quinquennat dans les autres pays, c'est-à-dire les USA et tout ça? Donc, on va. Monsieur Mazur, comme il s'y connaît bien.
10: Vous savez tout comme moi, bien entendu, en ce qui concerne les États-Unis.
0: Attendez.
10: Oui.
0: On a une. Tu sais qu'il veut, tu veux demander quelque chose à Rigaud, là?
5: Non, parce qu'il a dit une connerie, c'était sur Radio Gérard.
0: Attends, tu sors d'où, toi?
5: C'était sur ggwap.fr.
0: Ah, c'est Conchita Martinez. Eh, ça va, ouais?
7: Quoi?
5: Tu t'es mis
0: un ice, hein? Oh, tu te sens bien, là?
7: Dépêche-toi, monsieur, je voulais répondre. Il était chaud comme la braise.
0: Mais tu te sens bien quand tu fais ça, là?
11: T'as mis le genou, là, un ice.
2: Dans les fesses.
0: Monsieur Mazur.
10: Monsieur Gérard.
5: Dans le cou.
10: Écoutez, maintenant, avec cette interruption, j'ai perdu le fil de mes pensées.
0: Bon, c'est pas grave.
10: Attendez,
7: y a-t-il le quinquennat ailleurs qu'en France, monsieur?
10: Monsieur Gérard, ne me coupez pas tout le temps la parole.
0: Ah, bah si vous voulez pas répondre tout de suite, je peux. Conchita Martinez.
10: Vous êtes très tendu, je crois.
0: Conchita Martinez, tu réponds à la question.
10: Écoutez,
0: monsieur Mazur, votre
10: gueule.
0: Monsieur Mazur, votre gueule, et vous?
11: Allez.
10: Parfois, il suffit que
0: Monsieur Mazur, coupe.
10: Coupe,
0: Monsieur Mazur.
7: J'entends rien.
0: Coupe-moi, Monsieur Mazur.
7: Ok.
0: Merci.
11: Ok, Gérard. Deuxième service.
0: Putain, mais t'es boussé des oreilles. Faut peut-être aller voir quelqu'un, toi.
11: Mais reste tranquille deux secondes, là.
0: Oh là.
2: Mamie, s'il te plaît, le fais pas trop crier, je suis à côté.
0: Quand tu t'as Martinez.
5: Ouais, moi,
11: j'entends. Ça doit pas sentir bon.
5: Ah, je te jure. En Europe, il y avait...
0: Là, tu lui dis même au revoir.
5: Hein?
10: Soit le vice-président, monsieur Al Gore, ou bien encore l'un de ses concurrents républicains.
2: C'est intéressant ce qu'il dit.
10: Je veux bien sûr parler de John McFilder.
11: Exactly.
10: Alors, John McFilder est bien entendu le concurrent direct de monsieur Clinton. C'est un jeune provincial qui arrive d'une petite
0: bourgade de
10: qui s'appelle
0: Troy. Ah, d'accord. Merci, et tu es
7: quand même.
10: Il est et
11: remets. Faute.
2: Assis-toi, Gérard.
7: Gérard, reviens à ta place. On va le couper, on va le couper.
2: Non, coupe pas les autres.
7: Mais non, tu fais n'importe quoi.
2: Oh là là, oh là là.
7: Laisse tomber l'affaire. Touche pas au standard.
0: Vite fait.
7: Vite, d'accord. Et retourne à ta place.
2: Dis-lui vite fait.
7: Tu dis rapidement, bon, vite fait, je vous dis au revoir. Tu vois, t'as pas le temps.
0: Hop, monsieur Mazur, au revoir, terminé, j'ai plus besoin de vous. Au revoir.
7: Et il était de grand secours.
2: Monsieur Mazur, t'as de la chance, il te voit.
0: Quand tu es à Martinez.
5: Ouais, donc je te disais, en Europe, il y a déjà le Brésil, la Hollande, l'Angleterre. Et l'Espagne, si je ne m'abuse. Mais on s'attend à s'agrandir. Hein.
0: Y a-t-il un quinquennat dans les autres pays? C'est ça que je te demande.
5: Ah, mais c'est ce que je te dis. Moi, je connais les pays d'Europe. Hein, parce que,
10: Mais là où Al Gore, le vice-président, n'est pas tout à fait d'accord avec
0: Clinton,
10: c'est concernant l'achat à niveau mondial, à l'échelle mondiale, n'est-ce pas? Et au niveau de l'économie d'ici.
7: Ah, on l'a trouvé, c'est bon. Autant pour moi, il était en 1.
0: Ouais, ben, tu lui dis au revoir pour de bon, parce que j'en ai marre de lui.
7: Okay.
0: Je ne veux pas le revoir à 4h du matin.
7: Ça marche.
0: Ok.
10: Oui, bonsoir, c'est monsieur Mazur.
0: C'est ça. Manu.
7: Ah non, bah là je suis innocent là.
0: Ouais, non mais.
7: Non, c'est un truc enregistré, c'est un bidon. Ça, c'est un auditeur qui a fait une bidonnade.
0: Pouscaille.
11: Ouais. Bah j'ai déjà répondu à tes questions. Alors franchement.
0: Non. Y a-t-il un quinquennat dans les autres pays? Non, t'as pas encore répondu. Hein.
11: Ouais, excuse-moi. Non,
0: t'as répondu sur la 7, hein.
11: Ouais. Bon, alors, non, je pense pas. Hein. Je pense qu'il y a qu'en France.
0: Bah non, parce que la preuve que maintenant, ça va être un peu partout, hein.
11: Ouais, mais tu vois, tout de suite, là, je pense qu'il y a qu'en France.
0: Bon, bah ok, bah, si c'est ta réponse, moi, je veux bien, hein. Mazarine.
12: Oui, Chirac, quand même, je tiens à préciser. Écoute, les quinquennats, il me semble que, ouais, aux States, il y a un quinquennat comme ça. Hein.
0: Ou aux États-Unis.
12: Aux States, hein, ils crachent dessus, un truc de ouf, quoi.
0: Mais ça y est, ouais, là,
7: C'est en face.
0: Tu leur dis qu'ils se calment un peu là-bas.
7: En face,
2: c'est nul, hein.
7: C'est nul, hein.
11: Ouais, ils déconnent en face.
0: Ouais, Manu, pour
2: tu
0: terminer.
2: Tu
0: fais
2: rien, ça change la carte.
7: On accueille Michel Ricard. Bonsoir.
13: Bonsoir.
0: Tu peux éviter de préciser
7: la marque de boisson utilisée par l'animateur.
13: C'est le nom.
7: C'est le nom de famille.
13: Ouais.
0: T'appelles d'où, Michel?
13: Alors, j'appelle de Bombourlet.
0: C'est où ça?
13: C'est dans les Vosges Atlantiques.
0: La fréquence des Vosges?
13: 109.9.
0: 109.9, ok.
13: Bonsoir Gérard.
2: Ah Gérard, excuse-moi de t'interrompre, oui. Cher auditeur. J'ai une question, une très bonne question de Clinton, je ne sais pas si c'est le vrai. Il demande si le quinquennat ne risque pas d'augmenter le prix des paquets de cigarettes.
0: Mm-hmm. Ben ça, pour l'instant, il ne parle pas des hausses.
2: Genre des camels, Marlboro.
0: Non, mais merci.
2: Strike.
0: Ouais, ben tu te tairas pour me sortir ça, je ne répondrai pas à l'auditeur.
7: Il a
0: merci.
7: Failli t'engueuler, du Kiss Street, faut dire.
0: Non, mais de toute manière, c'est même pas la peine que je lui réponde. Okay. Ah, terminé. Michel.
13: Ouais. Ouais, bah écoute, moi je sais le quinquennat dans les pays étrangers, c'est ça, hein.
0: dans les autres pays.
13: Ah pardon, dans les autres pays. Je sais que les Indiens Raoni d'Amazonie, ils ont un quinquennat de 12, je crois.
0: Non, ça n'existe pas.
13: Si, si, ah bah, si, il me semble, hein, moi c'est ce que j'ai entendu dire, mais ils allaient sûrement adapter le modèle français là-bas. À part ça, moi je pense que non, à part ça, les autres pays ont leur propre système, parce que tu vois, par exemple, en Angleterre, ils ont un roi, enfin une reine. Donc je sais pas, est-ce que tu crois toi que le quinquennat est applicable aux majestés en fait?
0: Fildar, s'il te plaît.
7: Oui.
0: Quand tu partiras, tu t'amuseras pas à mettre une double voix.
7: Hein, mais attends, je peux pas.
0: Ouais, non, mais je te préviens.
7: Mais je peux pas mettre de double voix.
0: Non, hein. je te préviens. C'est le deuxième avertissement de la soirée.
7: Mais j'en ai pas eu un, j'ai pas eu le premier.
0: Moi, qu'est-ce que je voulais vous dire? Donc, y a-t-il un quinquennat dans les autres pays? Ça m'étonnerait.
7: Ah,
0: celui qui s'amuse à faire ça, va arrêter.
7: C'est peut-être Monique, hein.
0: Non, c'est Monique qui fait la double. Tous les micros sont éteints. Il y a
7: que le tien, Blaireau. Chez toi.
0: Blaireau, il t'emmerde, connard.
7: Bah tu vois, là, je peux pas faire la double voix si je parle pas.
0: Allez, terminé. Dernière question et après on laisse la place à Max.
7: Non, Max nous a dit qu'on pouvait déborder.
0: Non, mais moi je fais la dernière question et après je fais la conclusion. Et
7: toi, alors qu'est-ce que tu en penses sur la sixième là?
0: Bah de quoi, sur la cinquième? Sur un cinquième, moi je viens de répondre.
7: Ah, t'as fait que 6 questions, ma feignasse, en plus. Je crois
0: non, il y en a
7: 7.
0: 8.
7: Eh ben alors c'est bon, il y en a encore 3 questions.
0: Non, mais il y en a une que je fais pas parce que j'ai pas les années.
7: C'est quoi les années?
14: On va trouver, nous.
0: Ouais, alors vas-y. Alors depuis quelle année existe le quinquennat? Toc, alors vas-y,
7: c'est con, ça c'est pas.
14: Bah, c'est cette année là, c'est Chirac là. Mon père.
0: Ouais, non, mais depuis quelle année que ça existe, espèce d'andouille?
7: Bah 2000.
14: Année, là, c'est ouais. 2000. Mais non,
7: on l'a jamais fait.
0: Bah si, ça s'est déjà produit bien avant.
7: Ouh,
14: c'est Georges Pompidou, je crois, un truc comme ça.
0: Ouais, voilà. Voilà. Il vient de le dire en l'instant, Georges Pompidou qui l'a inventé. Bah alors, paf. Voilà, ça y est, la question est répondue.
15: Ouais, Georges Pompidou, c'est quelle année?
0: 1900 et des brouettes.
13: Ok. Gérard, t'as pas répondu tout à l'heure à ma question. Toi, tu penses que le quinquennat, c'est applicable aux majestés et tout ça?
0: Bah, de manière... Ben pour les rois, on ne sait pas, parce que là-bas, en Angleterre, on ne sait pas exactement pour combien de temps qu'ils sont élus.
15: Le roi?
0: Non, ouais.
13: Bah ouais, le roi, ouais. Ah,
15: le roi, non.
13: Pas la reine, quoi.
0: Non, mais on sait pas pour combien de temps qu'ils sont élus là-bas, en fin de compte.
13: Par exemple, au Vatican, est-ce que tu crois qu'il faudrait faire
0: Mais attends. Mais non, mais on parle pas du pape, on parle des présidents de la République, on parle pas des papes. Non, mais
13: le pape, un quinquennat papal.
0: Mais ouais, mais attends, alors là, dans ces cas-là, l'autre, il a je sais pas quel âge, il marche avec une canne. Attends, et ça va comme ça.
14: Bah justement, on parle pas de la religion, hein.
0: Bon, bah alors.
14: On te respecte en tant qu'alcoolique, parle pas de la religion.
0: Attends, Mazarine. Mazarine.
14: Non.
0: Mazarine. Tu sais ce que tu as à faire? Tu as continué d'aller picoler dans ton lit. Au revoir. Mazarine, bonne nuit.
14: Picoler.
0: Alors, que pensez-vous?
7: C'est pas moi, merde.
0: Putain, je sens que le rapport, il va être gros jeudi.
7: Gros dossier jeudi.
0: Ouais, tu vas voir.
2: Ça va être chaud.
0: Alors, dernière question.
2: J'en ai une petite quand même avant. Ouais. Il y a Thomas sur l'IRC. elle est bonne. Il y a une question de Thomas sur l'IRC. Il dit que, vu que le père, il n'y en a pas deux, est-ce que le quinquennat existe aussi en rouge?
0: N'importe quoi.
7: Ah, ouais. Voilà. C'est pas con comme question. Mais toi, tu comprends.
0: Non, mais attends.
2: Il comprend pas.
0: Le Père Noël, tu crois qu'il y a deux Pères Noël qui vont faire le quinquennat? Non, mais attends, n'importe quoi. Bah, t'es vraiment taré. T'es vraiment taré, toi.
7: Mais non.
0: T'es taré de chez Grave. Il est temps que tu te barres en vacances et que tu reviennes plus du tout après.
7: Bah, t'aurais dû lui poser la question.
0: On sera tranquille.
7: Au Père Noël, quand il est passé au foyer cette année.
0: C'est ça. Allez, va te faire foutre, arrête de parler du foyer parce que tout à l'heure, je vais t'en mettre dedans ta gueule. Parce que tu mérites que ça en ce moment.
7: Bon, arrête.
0: Ok?
7: J'ai rien fait.
0: T'es qu'un pauvre con.
7: Oh, bah, ça va.
0: Ok? En lui manque, tu te tires. Alors, dernière question. Que pensez-vous?
7: Ah, un petit jingle.
13: Bonus là, Mario.
2: C'est Mario.
13: Un champignon
2: doucement,
13: de sur ta gueule.
2: Gérard.
0: Voilà.
7: Ah, il m'a éteint ma machine.
2: Ah putain. C'est un vieux loup des studios maintenant.
0: Ouais.
2: C'est un vieux loup tout court.
0: Manu.
2: Ouais, on accueille Super Popo. Bonsoir.
7: Ah, super.
14: Bonsoir. Bonsoir, Super Popo. J'ai du bon matos.
13: Ouais. Yes.
0: T'appelles d'où?
14: J'appelle de.
13: Vitry.
14: J'ai pas cherché.
15: Brive.
0: T'appelles d'où?
7: Non, mais de Bordeaux. Brive, mais non, Bordeaux, t'es de Bordeaux.
14: Ah, Bordeaux.
0: Mais ouais, c'est ça, fous-toi de ma gueule. Parce que l'autre, tu te dis Bordeaux, ouais, tu dis Bordeaux.
7: Non, c'est qu'il a dit, il appelle souvent, c'est pour ça.
14: Mais ouais,
7: c'est
14: illégal. Ça. Genre, il y a du Super Popo à Bordeaux.
0: Ouais, c'est ça, t'as raison. Donc. Bon, dernière question. Que pensez-vous de l'intervention du président de la République sur le quinquennat?
14: On entend pourri tes questions.
7: Quinquennat.
2: Ouais, déjà.
0: Quinquennat, ouais.
14: On a la taf de dingue. Mais on peut en parler, franchement.
0: Super Popo.
14: Ouais, tu parlais de Chirac, là, c'est ça?
13: Ouais.
9: Ouais, bah, je pense qu'il a eu tout à fait raison, parce que, et à mon avis, il voit déjà les procès arriver, là, parce que je pense que Tibéri n'est qu'un bouc émissaire, hein, devant une...
0: super Popo, tu parles de... Tu réponds à la question correctement, ou sinon tu vires.
9: Bah, attends, mais j'allais te faire une réponse, là. Moi je pense que...
0: Non, mais moi je te dis, c'est ma réponse.
9: Ouais, bah, alors répète-la moi bien, pour que...
0: Alors,
9: je...
0: bonne nuit. Hop.
9: Mais non,
7: mais viens d'arriver.
0: Au revoir.
7: Mais
0: allez, non, terminé. Allez. Hop, tu lui dis au revoir, comme ça, il comprendra ce que je veux dire.
13: Non, vas-y, Michel. Sois tolérant un peu dans la vie.
0: Michel.
13: Moi, je pense qu'il a été tout naze, tout ridicule.
0: Mm-hmm.
13: Le grand gominé, là. Parce que, franchement, il a retourné sa veste. Et que je le vois, ouais, franchement, ça présente mieux quand il a bouffé des petits fours à la garden partie du 14 juillet, plutôt que de se la taper sérieux à parler du quinquennat là, avec deux pauvres journalistes. Non, franchement, non.
0: D'accord. Okay,
13: je sais pas ce que t'en penses.
0: Non, mais justement, j'en parlerai après.
13: Parce que c'est vrai que toi, tu votes pas. T'as une carte d'électeur de la République des Manouches, ça c'est d'accord.
0: Mais, alors, Michel, au revoir.
13: On voudra avoir ton avis quand même.
0: Au revoir. Michel, au revoir,
13: on
0: bonne nuit.
13: Avis, au revoir,
0: Michel. Non, au revoir, Michel.
7: Demain après, Michel, t'inquiète.
0: Non, mais t'auras mon avis après. Ok, au revoir.
2: Gérard, vite fait, sur IRC, il y a quand même Yankee qui dit qu'il s'en pète du quinquennat, vu qu'en attendant, sur Fun, il y en a quinquennaz.
0: Ah ben, lui, il est aussi con que celui qui est sur Fun, et moi, je dépense pas mon fric à gogo. Je vais pas avoir plus de 2 briques à payer pour.
7: C'est gratuit, l'internet, la nuit.
0: Ouais. C'est ça, t'as raison.
7: Ouais, t'es con, toi.
0: Je suis moins con que toi, espèce d'andouille.
11: Ça, c'est pas sûr. Hein.
7: Pouskaï.
11: Ouais, bah, franchement, tu vois, le truc, c'est que moi, Chirac, tu m'intéresses pas trop, donc j'ai pas regardé. J'ai préféré regarder une cassette d'Agence Tourisque.
0: D'accord. Bah, bien les pubs.
11: Bah ouais, Manu. Bien sûr.
2: Donc, j'ai deux nouveaux auditeurs. J'ai Eddy, bonsoir.
16: Salut.
0: Bonsoir, Eddy.
7: Sois bon.
0: Eddy, une fois.
16: Oui, je suis là, bonsoir. J'appelle Gérard. 99.7.
2: Et on accueille Charles Pasquat.
17: Bonsoir. Bonsoir, c'est Charles Pasquat.
16: Salut Charles.
17: J'appelle de Toulouse, 117.7. Bonsoir à tous.
11: Salut.
17: Bonsoir tout le monde.
0: Bon, alors, on termine avec cette question. Que pensez-vous de l'intervention du président de la République sur le quinquennat?
11: On en est à Conchita
0: Martinez. Fildar, tu arrêtes. Dernier avertissement.
18: Bonjour, c'est Dimitri.
0: Conchita Martinez.
16: Oui.
17: Bonsoir, nous payons, c'est les innocents.
16: Bonjour, c'est Joe Coca.
0: Fils d'art.
7: Mais c'est pas moi, mais merde. Calmez-vous, laissez répondre Conchita, les auditeurs.
17: Bonjour, c'est
16: Joe Bispo. Moi, j'ai trouvé vachement craquant le soir où il a fait ça.
0: Ah ouais, tu crois que je t'ai pas vu faire, hein.
7: C'est l'insert, ça.
0: Ouais, non, mais tu peux préciser.
7: Allez, on y va, là, c'est la nuit marathon, là, on n'a pas fini.
0: Non, mais allez-y, là, répondez, merde. Conchita, tu réponds ou quoi?
11: Alors, tranquille, un peu.
16: Moi, je te dis, moi, j'ai trouvé vachement craquant le soir où il a fait ça à la télé. Et voilà quoi.
0: Edith.
18: Salut, c'est Dimitriel.
0: Bon, tu réponds.
18: Edith. Bah Gérard, bah Chirac il trouve...
7: Pardon, ton téléphone Edith, on t'entend pas.
18: Hein. Oui, ouais. Bien sûr. Gérard, il se trouve un peu dans la même situation que toi, ça fait 5 ans qu'il anime des trucs à la con. Donc quinquennat, ça serait pas mal parce que ça te permettrait de dégager maintenant.
0: Ouais, bah dans ces cas-là, tu sais ce que je vais faire. Bah je vais te dire au revoir tout de suite à toi. Hop.
18: Ok.
0: Au revoir, bonne nuit.
18: Et je t'encule, connard.
0: Pas moi, PD.
11: Ok, le mec.
0: Charles.
13: Ouais, bah écoute, moi je t'avoue que je l'ai pas vu. J'étais occupé à essayer de choumer la culotte de Marie Pierce là pendant la finale. Donc je t'avoue que j'ai pas tout suivi là.
0: Je te signale que l'intervention du président de la République a eu lieu avant la finale, après la finale.
13: Ouais, mais je sais, mais justement, j'ai essayé de chouffer la culotte. Alors ça faisait 4 fois que je regardais le match en boucle et bon, c'est chaud quoi.
0: D'accord.
13: Franchement, je conseille à tout le monde, regardez-le.
0: Ouais, bah je pense que tu te trompes carrément. Bon,
13: c'est autre chose que la gaine à ta grosse, hein, moi je te le dis.
0: Alors là, la gaine, Charles. Charles, oui. La gana ma grosse, tu sais ce qu'elle te dit? Attends, merde, et attends, cul, au revoir.
7: Oh, pas de vulgarité.
0: Oh. Allez, hop.
7: Sandy n'a pas de gaine, ça tient pas.
0: Je préviens tout de suite. Non, c'est terminé. Hein.
2: Ah, non, pour la conclusion, on accueille Mazarine Fabius.
7: Tu donnes ton avis.
0: Non. Mazarine, c'est terminé.
2: Non, c'est pas la même, c'est Fabius.
7: Attendez, Mazarine.
9: Bonsoir, fille à tout le monde. Bonsoir.
16: Salut Mazarine.
0: T'appelles d'où?
9: J'appelle de Villiers-le-Bel.
0: Bingo. 101.9.
9: Voilà.
0: Bon alors là, tu veux répondre à la question avant la conclusion?
7: Et surtout, Mazarine, j'aimerais avant qu'on écoute quand même l'avis de Gérard sur.
0: Il va
7: tu
0: répondre.
7: Me fais un plaisir, tu me fais un petit kiff.
0: J'ai déjà deux trucs encore à faire.
7: Tu
0: alors,
7: vas me faire un kiff, toi.
0: Allez, Mazarine.
9: Ouais, répète-moi la question, s'il te plaît.
0: Oh là, putain, mais Manu, j'ai déjà dit que quand. Quand tu me prends les auditeurs, tu leur poses, tu leur dis les questions parce que j'en ai marre de les répéter.
2: D'accord.
0: On perd du temps, pas possible avec eux.
2: Ok, tu peux me répéter la question pour que je le répète.
0: Que pensez-vous de l'intervention du président de la République sur le quinquennat terminé, point final à la ligne, Mazarine?
11: C'est un beau cadeau, ça, dites donc.
0: Moi, Mazarine.
19: Moi, je trouve qu'il a été ridicule. Hein.
0: D'accord, ok.
19: On voit bien que c'est un faux cul. Hein.
0: Ouais, bah ça, de manière, on verra. Quand je vous dirai ce que j'en ai pensé moi-même. Bah, comment définir le quinquennat? Alors, 60% des gens, sans hésitation, sur une partouze à 5. C'est bien, c'est pas mal. 45% des gens
7: pensent. Entends quand tu dis, parce que les gens ne comprennent pas. Hein.
0: Pensent que c'est le Kama Sutra mieux, mais en mieux. Je ne sais pas ce que ça veut dire, ça, mais c'est pas grave. Pense, 36% pensent que la définition est trop complexe pour la comprendre. Ben non, elle n'est pas complexe. Ça dit ce que ça veut dire, c'est tout. Et ouais. 18% des gens pensent que c'est la vie comme ça. La vie, c'est comme ça.
7: On fait pas toujours ce qu'on veut, mon gars.
0: Ouais, voilà. Ouais, les trucs comme ça, merci, hein. Ouais.
2: Comme tu
0: D'où vient l'idée du quinquennat et comment? Alors, soit 82...
7: Attends, d'où vient l'idée du quinquennat et comment, c'est ça?
0: Et comment, ouais. Voilà. Alors, 82% disent qu'ils viennent de Giscard de l'intestin, mais pourquoi pas. 55% des gens pensent que quelle est une idée de l'armée secrète, c'est pour faux. Et 32% ne sont pas d'accord avec mon haleine, mais je les emmerde. Et 10% me reprochent d'être trop marxiste à cette heure.
7: Marxiste.
0: Eh ben, c'est pas mal comme ça. Alors, conclusion, donc, qu'est-ce que je veux? Ah, ouais, je vais répondre quand même à la question. Donc, que pensez-vous de l'intervention du président de la République sur le quinquennat? Donc, moi, personnellement, c'est vrai qu'il n'a pas répondu correctement aux questions des deux journalistes.
7: Ouais.
0: Donc, il aurait pu quand même répondre mieux, parce que, en fin de compte, ce qu'il nous a dit, c'est que c'est lui qui veut faire le référendum, mais en fin de compte.
7: C'est faux.
0: Maintenant, c'est comme il y a un auditeur qui dit, il retourne sa veste. Ouais. Tu t'écrases quand je parle parce que j'ai horreur de ça. J'ai horreur que quelqu'un se foute de ma gueule.
7: Je me fous pas de toi, je dis oui.
0: J'ai horreur de ça.
7: Okay, excuse-moi.
0: Terminé les conclusions.
7: Non mais vas-y, fini.
0: Ça y est.
7: Parce que les deux journalistes.
0: Non, parce qu'ils ont, il a pas répondu correctement aux questions et c'est tout.
7: Mais c'est ça la politique, c'est
0: dérivé. Il a répondu correctement aux questions et c'est tout. Il a répondu la moitié, donc je suis pas d'accord. Donc conclusion du débat, donc. Oui.
2: Il y a énormément de conclusions.
0: On a besoin de des lignes après pour la suite. Donc, Conchita Martinez, pour toi.
20: Conclusion, pour moi, c'était un débat de merde, hein, quand même. Et je voulais savoir, parce que j'ai appris que Céline Dion était enceinte, je voulais savoir si elle allait reconnaître l'enfant.
0: Alors, Conchita Martinez, je t'emmerde et je te dis au revoir. Au revoir, pétasse.
7: Bonsoir.
0: Pouscaille.
21: Ouais, alors moi, tu vois, ton débat, il m'a pas trop plu. Donc, ce qui se passe, c'est rue Bayard, les Gaffon Radio.
7: Ouais.
21: Ok, je vais passer avec deux, trois pipes. Franchement, on va trop faire, tu vois.
22: Avec des rôtes vénères.
21: On va te fumer vite fait, bien fait, puis voilà, tranquillement.
0: La bonne nuit.
21: Ok, à tout à l'heure, fais gaffe. Hein.
0: Charles.
21: Enculé, va.
7: Oh, il plaisante, bien sûr.
0: Non, mais de toute manière, j'aime bien parce que les gens qui disent ça comme ça, c'est des faux culs. Charles.
7: Ouais, t'as raison.
0: Charles
7: Pasquat.
23: Charles est décédé, je crois.
7: Ah, Charles.
0: Il est terminé. Oh, ouais. Bon, alors, terminé. Conclusion de l'IRC.
21: Mazarine, ouais. Bon, moi, je pense que les problèmes ont été juste effleurés. Hein.
7: Ah bah oui.
21: Ah oui, dans un débat aussi simple et aussi facile, qui dure qu'une heure, moi, je dirais que le quinquennat décidé par Chirac, c'est juste pour gommer les erreurs du passé. Hein. On me l'enlèvera pas de la tête. Hein.
7: Coupe ton haut-parleur, Mazarine.
21: J'ai pas d'eau.
7: Si t'es en famille.
0: Non, parce que là, je crois que t'as un double son qui est pourri.
21: C'est mon père de Bré qui me l'avait acheté.
0: C'est ça. Donc, ta conclusion, c'est que...
21: Moi, je pense que Chirac a voulu se mettre en avant pour éviter les problèmes de procès suite à la contamination de Tchernobyl, c'est tout. Hein.
7: Non, mais il y a un truc... Non, Gérard, non.
0: Non, je suis d'accord avec Mazarine. Non, on lui dit au revoir.
7: Mais non, mais je suis d'accord.
0: Non, mais attends.
21: Tu crois que c'est facile de répondre à tes questions quand on est foncé?
2: C'est vrai.
7: Non mais écoute,
0: alors Mazarine, au revoir.
7: Elle est fatiguée, Mazarine, elle écrit.
0: Hop,
7: qu'est-ce que tu sais, Chirac, pendant un moment, il était pas bien dans les sondages. Donc il dit, si je dis aux Français que je suis d'accord avec le quinquennat, ils vont dire ah ouais, ce mec-là, il est bien. Donc ce qu'ils vont faire, ils vont voter pour lui en 2002, comme il avait magouillé soi-disant. Ça lui permettrait d'être de nouveau 5 ans président pour éviter d'aller en prison.
0: Non mais ce qu'il y a, c'est que en fin de compte,
7: t'as compris ce que je t'ai demandé.
0: Ouais, non mais ce qui se passe à l'heure actuelle, c'est que c'est pas en fin de compte, on sait pas ce qui s'est produit parce que lui, il a repris derrière Mitterrand. Donc du temps de Mitterrand, il y a eu quand même pas mal de problèmes que lui, il a pas pu résoudre. Le gouvernement, il a changé au moins deux fois.
7: Oui, mais on parle donc, des magouilles. Non, non, mais ouais, chacun non, leur mais, magouille, tu vois.
0: Non, ouais. Mais il y a eu l'histoire du sang contaminé, tout ça, donc on va pas faire une.
7: Non, mais ça, c'est pas des magouilles, c'est des erreurs.
0: Si, si,
7: c'est
0: si.
7: Pas, c'est
0: non,
7: pas,
0: mais si.
7: Mais ce que je veux dire, c'est. Non, mais est-ce manière, que tu crois qu'il fait ça
0: celui qui a repris, donc il n'est pas capable d'essayer de soulever le problème du sang contaminé à l'heure actuelle. Non, il n'en est pas capable. Hop, terminé. Hop, conclusion.
7: Mais ce que je veux dire, c'est.
0: Non, terminé.
7: Tu crois que Chirac dit oui au quinquennat pour être réélu, pour éviter la prison. C'est ça ma question.
0: De manière, qu'est-ce que tu veux qu'il risque de la prison, pourquoi? Parce qu'il a fait des magouilles sur quoi? T'en sais même rien sur bah quoi qu'il a fait des magouilles.
7: Avec Titi. Il a magouillé sur les foyers de Nanterre, mais ça, on le sait.
0: Ouais, ils ont bien magouillé sur ta 205 pourrie.
7: Ah oui, c'est clair.
0: Okay.
7: Il a magouillé.
0: Ils ont même des magouillés à 3, alors dégage. Allez hop, va faire foutre.
7: Attends, il y avait Chirac,
23: Sibérie, ils étaient 3.
2: Chaud les marrons.
0: T'arrêtes un peu tes conneries, toi, parce que tout à l'heure, tu as morflé aussi.
2: J'ai un petit kiff. C'était la minute de Phil.
7: Ah ouais, putain, ça
0: la
7: ça
0: minute
7: trop
0: du
7: longtemps.
0: Connard.
7: Ça faisait trop longtemps. C'était la vraiment minute, très intéressant.
0: La minute d'un con à l'area.
2: C'était.
1: 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L'émission sponsorisée par Les Camions Balbo. L'émission sponsorisée par RVC. L'émission sponsorisée par Les Prothèses à Cajou.
0: Alors Phil Dard, tu sais ce que tu vas faire, après tu vas rentrer chez toi, parce que tu vas pas me casser les couilles au deuxième débat.
7: Ouais, non, mais tu attends jusqu'à 6h, chauffe.
0: Ouais, mais tu vas pas me casser les couilles au deuxième débat. Donc, conclusion de l'IRC.
2: Alors, en conclusion, il y a Q-Jot qui aimerait bien qu'on répare Fun Radio Lyon, si c'était possible.
7: Ah oui, 93.3. Ah. Hein.
2: Voilà. Et sinon, il y a Q de Macaque qui dit que c'est pas le mandat présidentiel qu'il faudra raccourcir, mais la durée des débats de Gérard, tant de conneries, ça devient intolérable.
0: Ouais, bah alors lui, si mes débats deviennent intolérables et mes conneries, dans ces cas-là, il reste chez lui pour le deuxième débat, ça me fera des vacances.
2: Et en conclusion, il y a Nescafé qui voulait avoir l'orthographe exacte de quinquennat.
0: Alors ça s'écrit Q-U-I-N-Q-U-E-N-A-T. Voilà! En de bon entendeur, salut. Et on a terminé à.
7: Tu sais l'alphabet, mon con, ça y est.
0: Toi, tu vas te faire foutre, espèce de connard.
2: Note. Oui. Note quand même, parce que bon,
7: c'est pas ça. Note en gros pour Sandy.
0: T'écrases.
2: 9142.
0: 9142.
7: Oh, bien.
2: Puis c'est bien. Hein.
0: Pour la 1 heure, hein. Il y aura eu 2 heures, je crois que je te faisais 10 000 dans.
7: Je crois qu'on faisait 2 000. Hein. Ah,
0: ouais. Tais-toi, toi. Allez. Toi, de toute manière, au deuxième débat, t'es mort.
7: C'est bien passé.
0: Alors, non, très mal avec lui là-bas.
7: Normal.
0: Lui là-bas, mal. Là-bas, encore pire. Or, lui, il m'a pris des gens, je ne sais pas d'où, mais ça a été la cata.
7: Il y avait des gens partout.
23: Il y a quand même Mazarine Chirac.
0: Ouais,
23: et Fabius.
0: Bon, Mazarine. Alors, c'est quoi ces titres de merde là qu'on met? Alors, Sandy.
2: C'est de lui aggrover la dance.
0: Sandy Garonne avec Ouais, c'est gratuit. 1-1-1-1-1. Mon lit.
7: Dans mon lit. Ouais, c'est gratuit.
0: Et le deuxième, c'est Jacques Chirac avec Il y a dans mon slip une facture, c'est pas mal.
7: Une fracture. Tu comprends?
0: Et je vous retrouve tout à l'heure à 4h pour le deuxième débat qui va porter sur les révisions, examens et révisions. Et à tout à l'heure.
23: Tu vas te doucher entre
7: oui, voilà.
0: Et moi je t'emmerde.
7: Tu ouvres la douche, Manu.
3: Bonsoir Gérard.
6: Bonsoir
3: Diana. Il faut que tu allumes ton micro, Diana, le bouton rouge.
6: Bonsoir.
3: Voilà.
22: Et donc, bonsoir à Cyril et à...
3: Ton micro, Gérard. C'est l'autre. Appuie.
24: Voilà. Donc, bonsoir à Cyril et bonsoir à la crapette qui est au standard. Donc, comme prévu, les débats du jeudi soir. Donc, ce soir, le premier débat portera sur les médiums et le deuxième sur les films porno et les magazines porno. Donc, j'espère qu'on va s'amuser un petit peu parce que je voudrais bien qu'on s'amuse un petit peu le jeudi soir sur un des deux débats. Donc, là, on vient d'entendre, c'est...
3: Gangsta Paradise.
24: Oh, c'est un... De quoi?
3: Gangsta Paradise.
24: Ouais, je préfère que tu le dises, Julie. Pour moi, c'est trop compliqué.
3: Voilà. Est-ce que tu peux nous rappeler les sujets de tes débats?
24: Donc, c'est les films porno et les magazines. et puis sur les médiums. Donc j'espère que vous allez nous appeler nombreux. Donc le numéro de téléphone, je vous le rappelle, c'est le 0803 08 5000, 0800 70 5000, et toujours le Minitel 3615, code Fun Radio, rubrique direct est à votre disposition si vous voulez réagir sur ça.
3: Et pour les Belges?
24: Et pour les Belges, alors là j'ai pas le numéro en tête, c'est le 00331 47 99 5000. Et n'oubliez pas bien sûr les soirées qu'il y a en à venir, surtout demain et samedi.
3: Ouais, j'ai juste un petit message de la part de Max qui a faim. Donc s'il y a des gens qui veulent lui donner à manger, c'est-à-dire du saucisson, du pâté, du pain, du coca, il a faim le pauvre petit. Donc
24: ramenez-nous ce que vous voulez.
3: Ouais, et on a déjà un très bon gâteau au chocolat, donc il y a
24: j'aime pas le chocolat, c'est bête parce que ça donne des crises de foie. Donc si vous avez du saucisson, du jambon ou autre, n'importe quoi, vous pouvez les ramener avec du coca. Et même s'il y a des belles filles qui veulent venir participer au deuxième débat avec GG, ben
3: belle, on s'en fout, son téléphone.
24: Ouais, mais même s'il y en a qui veulent se présenter devant la radio, n'hésitez pas à venir.
3: Est-ce que déjà tu peux nous présenter Diana?
24: Donc Diana, bonsoir.
4: Bonsoir. Alors je tiens à préciser, moi je suis pas du tout médium. Hein. J'ai vécu une expérience dans ce domaine qui a d'ailleurs été un petit peu, disons, qui a failli être dramatique pour moi. Et donc j'ai, je pense avoir une sensibilité télépathique qui a été exploitée lors d'une analyse thérapeutique. J'ai déposé une plainte au Conseil de l'Ordre. Mais je tiens quand même à le dire.
3: Diana,
4: je sais,
3: Diana,
4: j'ai déjà raconté, mais Diana, c'était pour situer brièvement à nouveau la situation pour ceux qui n'ont pas entendu ce que j'ai dit la semaine dernière. Mm-hmm. Donc j'ai reçu des menaces, etc., m'incitant à accepter la protection d'un médium qui connaîtrait, qui aurait plus de connaissances que moi dans ce domaine. Mmh. Actuellement, là, j'ai redéposé une plainte auprès du procureur de la République par rapport à cette situation. Et je dois rencontrer un avocat. J'ai eu contact avec un collectif de scientifiques.
3: Voilà, tu
4: à Toulouse.
3: Juste numéro, on va s'arrêter là, parce que tu l'as déjà dit.
4: Oui, mais c'est pour ceux qui n'auraient pas entendu. Donc, un collectif de scientifiques à Toulouse, Yves Lignon, qui s'occupe justement de ce genre de problème, c'est-à-dire des médiums ou des personnes qui ont une sensibilité télépathique et qui subissent des pressions du fait de cette sensibilité télépathique.
3: Bon, mais de toute façon, ce soir, tu as donc une expérience.
4: Alors,
3: médium,
4: je peux même vous donner le numéro de téléphone d'Yves Lignon, qui a des problèmes. 05. Non, il accepte.
3: Ah, Gérard a coupé le micro de Diana.
24: Non, Diana, tu donnes pas des numéros de caméra.
5: C'est avec son accord. Hein.
24: Non.
4: Je
24: suis pas d'accord.
4: Mais si un médium ou quelqu'un qui a vraiment des difficultés en ce moment. Alors sinon, il y a la DFI. Alors ça, c'est une association de lutte contre les sectes.
24: Attends, ça, là-dessus...
4: Diana. Mais c'est l'occasion d'émissions ça pour donner des informations qui sont importantes. Moi, je n'interviens pas du tout, ni en tant que voyante, ni en tant que médium. J'ai pas du tout... C'est pas ma profession. Mmh. Et je ne compte absolument pas en faire ma profession.
24: Non, mais attends, Diana. Moi, je vais te dire une chose. C'est pas pour te mettre en colère. Mais moi, je préfère te dire tout de suite que l'émission... Ce soir, je voudrais que
4: Je me présente.
24: Oui, je suis d'accord avec toi, mais je voudrais qu'on fasse une émission, que ça se un débat, que ça tourne bien, parce que je voudrais pas qu'après que.
4: Mais là, ça tourne justement. Je suis en train de donner des informations importantes pour quelqu'un Si il y a sept ans, j'avais su où m'adresser, j'en serais pas où je suis là actuellement.
24: La DFI, c'est.
3: Bon, c'est pas le problème. De toute façon, on va commencer le débat.
24: Non, Diana, tu donnes pas.
3: C'est le débat. Gérard.
4: Mais pourquoi tu veux pas que je me donne un numéro?
3: Parce que Diana, ce n'est pas le sujet. Tu le feras plus tard. Tu as déjà eu l'occasion de le faire et c'est pas le sujet. C'est Gérard qui est là pour faire son débat.
4: La DFI, on peut trouver le numéro de téléphone dans
24: Minitel.
4: Hein, c'est dans le. Attendez.
5: C'est 40.
4: Bon, Gérard, s'il te plaît, tu te concentres. Et déjà pour dire que sur Minitel, on a Nicolas, Hélène, Alex. C'est Alex le 47, 97,
24: Esabil. Non, Diana.
4: Esabil. Et Gérard, j'aimerais bien que tu accueilles les gens qui vont participer à ton débat. Et Diana, on arrête avec ton truc. Tu es là juste pour réagir sur le sujet si tu as des choses à dire.
24: Cyril, tu te retires, s'il te plaît. Mais...
4: Gérard.
8: Oh là là. Hey, oh, oh, oh. Tu sors alors sinon. Oh là là.
24: Bon, Diana, c'est bon. On Gérard. Se calme.
8: Bon. C'est pas une question de censure, ton numéro c'est sur une radio publique, donc mais ça se passe pas comme ça.
24: Bon. Contre les sectes, bon, Diana, ton numéro perso. Diana.
10: Je donne pas quelque chose.
24: Non, bon, ça y est. C'est bon, on arrête. On présente les gens, on fait le débat. Parce que moi, à 3h, j'arrête. Hein. Donc, on accueille Boris. Bonsoir, Boris de Marseille.
12: Bonsoir.
24: Bonsoir. Oh là, je t'entends mal, Boris.
12: Ouais. T'entends mieux, là?
24: Bon, pas tellement, non. Thierry, 23 ans d'Arcachon.
14: Bonsoir.
24: Bonsoir. Sonia, 18 ans, Paris.
15: Bonsoir.
24: Bonsoir. Laura, 18 ans, de Pontoise.
15: Bonsoir.
24: Bonsoir.
4: Je suis désolée, on a oublié les bonsoir, Sonia.
14: Ah,
4: bonsoir.
14: Oui.
4: Personne voilà. ne sait ça.
14: Bonsoir, Sonia.
4: Vous êtes nuls. Hein. Bon, tu Gérard, tu continues.
24: On commence. Boris.
14: Oui.
4: Bonsoir, Boris.
24: Bonsoir, Boris.
14: Bonsoir.
24: Oh, vous vous réveillez derrière, s'il vous plaît.
14: Oui.
24: Oh là là.
4: Allez, après, Gérard.
24: Thierry.
14: Bonsoir,
24: Thierry. Sonia.
14: Bonsoir, Sonia.
24: Laura.
14: Bonsoir, Laura.
24: Delphine.
14: Bonsoir, Delphine.
24: Et Émilie, pour finir.
14: Bonsoir, Émilie.
24: Oh là là. Ça dort.
14: Bonsoir, Émilie.
12: Bonsoir, Sonia. Bonsoir, Gérard. Bonsoir, tout le monde.
14: Bonsoir,
12: Diana.
14: Bonsoir,
4: Père
14: Noël.
4: Bonsoir.
24: Donc, on va commencer pour le premier débat. Alors, êtes-vous pour ou contre les médiums? Alors, Boris.
12: Je suis totalement pour.
24: C'est-à-dire?
12: C'est-à-dire. Donc, en fait, voilà.
4: Non, Gérard, j'aimerais que tu me donnes d'abord la définition d'un médium pour toi.
24: Donc, un médium, c'est une personne... Donc, j'ai pas eu le temps de trop chercher, mais je peux m'en souvenir comme ça, parce qu'à force de voir certains trucs.
14: Il raconte que des conneries.
24: Merci. Donc, c'est une personne qui peut vous dire ce qui va vous arriver dans les jours à venir.
12: Les résultats du loto, par exemple.
24: Dans votre vie. Sur le tiercé.
12: Le quartier, le
24: quintet. Oui, bah ouais, c'est bon, merci.
12: Bingo. Donc, si millionnaire, ça marche. Mais Gérard, réponds.
24: Non, mais de toute manière, je viens de te répondre.
12: Ok.
4: Oh, et toi, t'es pour ou contre les médiums, Gérard?
24: Moi, je suis contre, tout à fait contre.
4: D'accord.
12: Depuis que t'as rencontré Dana.
24: Non.
4: Pourquoi t'es contre?
24: Parce que, bon, bah, en fin de compte, j'y crois pas du tout. C'est pour moi, c'est vraiment. Du bidon.
4: Personne t'a dit que un jour t'allais être Gérard sur Fun Radio.
24: Voilà.
4: D'accord. C'est à cause de ça.
24: Bon, Cyril, s'il te plaît.
14: Ouais, mais merci.
4: Laisse la caméra tranquille, tu fais de la télé comme
24: ouais,
4: de la
24: non,
4: radio.
24: Non, mais j'ai pas besoin qu'il me la mette en pleine figure.
4: T'as répondu à Boris. Boris, non,
24: donc,
4: t'es
24: Boris,
4: contre.
24: Donc, Boris, t'es contre.
12: Non, je suis pour.
24: Ah non, tu nous as dit contre.
14: Ouais, dis pour.
12: Non, pour.
24: Bon, alors pourquoi t'es pour?
12: Non, mais je suis contre.
24: Ah oh, non mais attends, mais prends pas les gens pour des cons hein. Tu vas pas me faire gueuler au premier débat.
12: Ah c'est toi le problème.
14: Oh lolo.
24: Eh ben, Boris s'est dit que t'étais contre.
12: Ah, mais bon non, il a dit qu'il était pour.
24: Faut pas mélanger tentacule et encultasseur, hein. Ok. Je vais pas m'énerver sur le premier débat.
12: C'est super drôle Gérard hein.
24: Ouais bah il est 1h49, je vais pas commencer comme
12: ça. On va dormir.
14: Faut arrêter le café Gérard.
12: Oh Gérard. Hein? Oh, lui fais pas la tête, Gérard.
24: Non,
12: pas
24: non,
12: grave.
24: Mais attendez, je veux pas m'énerver sur un premier débat. Ou sinon, ça va aller vite, alors. Moi j'arrête tout de suite, on met de la musique.
12: Oh là là, mais t'es susceptible.
14: Bon, moi je suis
24: contre. Non, alors, maintenant Boris,
12: alors, hein.
24: Boris, est-ce que t'es pour ou contre?
12: Je suis pour.
24: Alors pourquoi?
12: Parce que c'est très bien.
24: Non, mais tu baisses la radio derrière, s'il te plaît.
12: Ah non, je n'ai pas de radio derrière.
24: Alors t'es pour, pourquoi?
13: Je suis pour, car ça permet de connaître l'avenir.
24: Oui. Et tu crois vraiment à ce qu'on te marque sur l'horoscope et,
15: Tu vas crever demain?
13: Bah, je regarde, mais ça m'intéresse que quand c'est bien
24: pour moi. Attendez.
4: Si je peux intervenir, je dirais que là, c'est la définition d'un voyant. C'est-à-dire, un médium, c'est pas nécessairement un voyant. C'est pas nécessairement quelqu'un qui prédit l'avenir. Un médium ou une médium, c'est quelqu'un qui a une sensibilité particulière dans un domaine ou l'autre. Bon, ça peut être un domaine télépathique. C'est-à-dire, moi, c'est ce que j'ai vécu comme expérience. C'est-à-dire que je pense que je peux communiquer à distance avec quelqu'un. Avec quelqu'un qui a la même sensibilité que moi.
24: Thierry, pour toi. Thierry, s'il te plaît.
16: Allô?
15: Oui.
16: Allô?
24: Thierry?
15: Oui.
13: Gérard, on t'entend plus, là.
24: Bon, alors, est-ce que t'es pour ou contre?
15: Moi, je suis contre.
24: Et pourquoi?
15: Parce que ça sert à rien de savoir ce qui va nous arriver, quoi.
24: Mm-hmm.
15: Parce que, imagine-toi, on te dit demain, tu auras un carton de voiture, tu vas pas te lever de chez toi, quoi.
24: D'accord.
15: C'est nul.
24: Ok. Sonia?
17: Ouais.
24: Donc,
17: moi,
24: pour toi?
17: Pour et contre, à la fois.
24: Bah alors, donne-moi déjà le contre.
17: Le contre, parce que bon, il y a beaucoup de charlatans qui te racontent des conneries.
24: Mm-hmm.
17: Et puis bon, le pour, bah, si tu tombes sur quelqu'un de bon, et tu peux te, ça peut te permettre d'éviter certains trucs, quoi.
24: D'accord. Le contre?
17: Bah, je te l'ai dit. Si, bah, il y a des charlatans qui peuvent...
24: Alors, le pour.
17: Bah, le pour, c'est que ça peut t'éviter de certains trucs, quoi. Si maintenant il dit que tu vas faire un carton en voiture, tu prendras pas ta voiture.
24: Non, mais attends, tu me donnes...
15: ouais,
24: tu me donnes...
15: Là, dans ces cas-là, on sort plus de chez soi, quoi.
24: Mais attends, qui c'est qui parle, là?
15: C'est Thierry.
24: Ouais, Thierry.
15: Dans ces cas-là, on sort plus de chez soi. Si on dit qu'à chaque fois, il veut nous dire quelque chose.
24: Ouais, mais Thierry, tu crois pas que Sonia nous donne les deux mêmes versions sur le pour et le contre, parce qu'elle nous dit deux fois l'histoire du carton de voiture?
17: Non,
24: pas
17: du tout.
24: Non. C'est pas grave. Autant pour moi. Donc on va demander, on va essayer d'activer quand même parce qu'on n'est pas là pour. Laura.
18: Oui.
24: Laura, alors toi.
18: Moi je suis pour.
24: Alors pourquoi t'es pour?
18: Parce qu'ils m'ont dit plein de choses vraies, ça s'est passé, voilà quoi.
24: Ouais, mais c'est-à-dire qu'est-ce qu'ils t'ont dit de comme choses réelles?
18: Oh, ils m'ont dit plein de choses quoi, du style comme quoi.
15: Prostituée.
18: Plein de trucs quoi. Trop de choses, quoi, ils y croient.
24: Mmh. C'est-à-dire?
18: C'est-à-dire, ils m'ont dit comme quoi j'allais m'en sortir dans l'école et tout.
24: Mmh.
18: J'allais plus à l'école, j'ai retrouvé une école et tout, et puis voilà, quoi.
24: D'accord. Ok. Delphine?
4: Delphine s'est absentée un petit peu, hein. Elle revient tout de suite, elle te prie de l'excuser, elle arrive dans 2 minutes.
24: Ok, donc on va demander à Émilie sa réaction, le pour ou contre.
16: Ouais, moi je suis pour.
24: Oui.
16: Parce que, comme je sais plus, c'est Sonia, c'est ça? J'ai plus.
17: Oui.
24: Oui, c'est Sonia qui a dit.
16: Alors moi c'est pareil, moi j'ai eu affaire à des voyants, mais bon, j'ai demandé conseil, du moins entre guillemets.
24: Mm-hmm.
16: Et ils m'ont dit des trucs vrais, ça s'est passé, et donc il faut savoir tomber sur le bon, c'est tout.
24: Mmh.
16: Et voilà, donc j'y crois un petit peu quand même, avec un bon voyant du moins, ça peut marcher. Mmh.
24: D'accord, donc on n'a pas la réaction de Delphine pour l'instant. D'accord, donc on va poser la deuxième question.
15: Vas-y.
24: Donc moi je vous dis tout de suite, je vous donne ma réponse à la première question. Moi je suis contre tout à fait, parce que je n'y crois pas du tout.
15: Ouais, mais ça c'est une question d'y croire et ou pas d'y croire, quoi.
24: Non, mais de toute manière, le pour ou contre, moi je suis tout à fait contre.
15: Tu serais pour ou contre quand te disent ton avenir?
24: Ah, mais moi, de toute manière, je vais te dire une chose, que mon avenir, je le vis moi-même, tu vois, à l'heure actuelle.
15: Au jour le jour, quoi.
24: Ouais, voilà.
17: Mais c'est bien de savoir, Gérard.
24: Oui, mais je vais te dire une chose que...
15: Ta gueule.
24: Non, mais vous restez polis, s'il vous plaît, derrière. Hein.
15: Du con.
24: Bon, bah d'accord. Alors, le voilà. Du con...
15: Allez, ta gueule.
4: Moi, ce que je voudrais dire, c'est que je pense qu'il n'y a pas à être pour ou contre. Il y a des phénomènes Ils existent, ah, des phénomènes paranormaux. Ce qui serait important, bah, qui c'est, je crois justement, il y a des phénomènes paranormaux et qui serait important de les étudier en tant que tels,
24: ouais, mais
4: de façon scientifique. Et les voyants, c'est vrai, tout ce qui est voyance, astrologie, il y a énormément de charlatans. Je dis pas qu'ils sont tous des charlatans, mais il y en a. Et ce serait peut-être important justement de sortir un petit peu de cette voie qui est pas du tout scientifique et de que les scientifiques, d'ailleurs, c'est le cas d'ailleurs, mais ils ne nous le disent pas toujours. Ils s'y intéressent déjà depuis plusieurs années. Mmh. Et je pense que ce serait important que ce soit étudié de façon scientifique et que ça ne reste pas du domaine du charlatanisme.
24: Bon, de toute manière, je vais te dire une chose, Diana, là, tu viens de parler du paranoïa, donc c'est le thème du prochain débat de la semaine prochaine. Donc,
4: du quoi
24: du prochain débat de la semaine prochaine. Donc,
4: t'as dit un mot, là, que j'ai pas entendu.
24: Paranoïa.
4: Dis-moi-le dans l'oreille.
24: Du paranoïa. Enfin, croyez-vous... Donc je pose la deuxième question parce que là faut quand même qu'on accélère parce que là on s'endort un peu. Je pense que je vais pas aller jusqu'au bout avec celui-là. Hein, j'ai l'impression. Donc croyez-vous,
4: tu vas y arriver. Hein.
24: Croyez-vous en quelconque une forme de voyance tarot et horoscope. Alors on fait vite, Boris.
9: T'entends mal, Gérard. Tu peux répéter, s'il te plaît.
11: Gérard, c'est la même question que la première.
24: Bah non, pour ou contre les médiums, croyez-vous en quelconque en forme de voyance tarot?
11: Si il croyait au médium, enfin.
24: Ouais, bon, d'accord.
11: Ça revient pas complètement, mais bon.
24: Alors donc, avez-vous déjà consulté un médium? Si oui, ces prédictions sont-elles réalisées? Oh là là, je vais y arriver ce soir.
19: Allô, Gérard?
24: C'est qui?
19: C'est Caramel.
11: Oh, Caramel.
24: Ouais, non, mais c'est bon, Caramel.
11: Salut, Caramel.
19: Bonjour,
24: ouais.
19: Bonjour. C'est Caramel.
11: Ça va?
19: Ouais. Ça va, Gérard?
24: Ouais, c'est bon, allez. Boris?
19: Oui.
24: Allez, on active là parce que.
19: Gérard?
24: Ouais, c'est bon, Caramel!
11: Oui, Caramel!
24: Bon, et Caramel dort, allez, bonne nuit! Allez hop!
19: Bon, Gérard.
11: Oh, Gérard, il a rien fait, il a rien dit.
24: Non, mais moi, je veux pas m'endormir à 2h du matin avec un mec qui dit salut, Gérard.
11: Eh ben, mène ton débat et pose tes questions.
24: Alors,
19: Gérard?
24: Bon, ça y est, Caramel!
19: C'est Caramel.
24: Ouais, bah, ça y est, on le sait!
11: Salut Caramel.
24: Bon, allez, Boris.
11: Salut Caramel.
19: Alors, je voudrais répondre à la question. C'est quoi?
24: Mais merde!
4: J'ai un fluide qui l'énerve.
24: Merde!
19: Oui, j'ai été voir un voyant une fois.
24: Bah, c'est bon, là, maintenant!
19: Et donc,
4: il y en a un qui cause.
24: Non! Alors, Boris!
11: Non, Gérard, tu peux écouter les auditeurs, s'il te plaît? Au lieu de t'énerver, ça ne sert à rien. Tu écoutes les auditeurs et la réponse qu'ils
24: donnent. Alors, maintenant, Boris!
19: Oui, bah, je viens de te la donner, la réponse.
24: Ouais, mais alors, j'ai pas entendu écouté. Parce que, avec la caméra en pleine figure, j'aime pas ça. Je l'ai déjà dit. Ça suffit.
11: Mais tu te calmes, allez. Gérard, calme-toi.
19: C'est Caramel, là. C'est Caramel.
24: Bon, allez, vas-y, Caramel, parce que tu commences à m'énerver, là.
19: Alors, moi, je suis pour les médiums.
24: Non, tu peux. Et c'est là, on en est déjà à la troisième question.
19: Oui, mais
24: hein.
19: Gérard, je n'ai pas répondu à la première.
24: Je m'en fous.
19: Oui, donc, Gérard, comme je te disais, oui, j'ai déjà été voir un voyant.
24: Et alors?
19: Bah, j'ai. Voilà.
24: Caramel, ça suffit, c'est pas à toi que je m'adresse, c'est à Boris ou à Thierry qui répondent.
19: D'accord.
24: Alors, Boris. Oh, vous vous réveillez, là?
11: Boris, tu te réveilles un peu, là?
19: Alors, Boris, tu te réveilles?
24: Bon, Sonia.
4: Je crois qu'il faudrait repréciser la question.
19: Ta gueule.
4: Repousse la question.
24: Bon, alors, ta gueule. Eh ben, dans ce cas-là, vous me dites ta gueule, le débat est terminé, on passera au deuxième débat.
19: Bonjour.
24: Pour ou contre les films porno, bonne nuit, on passe un disque.
19: Ouais,
4: non, et c'est ça le droit à l'expression,
19: ta gueule, toi,
4: à la parole.
19: Laisse parler Gérard, notre
11: copain. T'as été vulgaire, tu nous avais promis que tu ne serais plus vulgaire.
24: Non, mais dans ce cas-là, Caramel n'a pas foutu sa merde. Et avec la caméra, j'en ai ras-le-bol.
11: Il a pas foutu sa merde, Caramel, t'as dit bonsoir.
24: Ouais, mais Caramel, il dit bonsoir trois fois, il comprend pas la troisième question. Je suis désolé, on met un disque.
11: Parce que tu lui as pas dit bonsoir.
19: Mais Gérard, Caramel à l'appareil. Hein? Bonsoir, Gérard.
11: Bonsoir, Caramel.
24: Et ouais, ça continue. Caramel, ça fait 5 fois que je te dis bonsoir, c'est tout.
19: Bonsoir, Caramel Gérard.
24: Bon, ça y est.
11: Donc maintenant, Gérard, tu te calmes et tu reprends ton débat.
19: Bonsoir, Julie.
11: Bonsoir, Caramel.
19: Bonsoir, Julie.
11: Bonsoir, Gérard.
19: Alors,
11: ceci est que ce Minitel, Gérard, bonsoir, Zabil Gaël. Nous met, Gérard, je m'ennuie, Gérard. Gérard, laisse tomber les mots compliqués de la part de Steph, 45. Donc, il serait bien que tu te reprennes ton débat et que tu mènes
24: alors,
11: un petit peu les choses.
24: Avez-vous déjà consulté un médium? Si oui, ces précisions sont-elles réalisé.
1: Caramel peut répondre.
24: Alors vas-y, Caramel.
1: Alors, la question c'est...
24: Bon, la question c'est que pour l'instant, tu me prends pour un con, tu retournes au standard. Bonne nuit, Caramel. Comme ça, t'auras compris la question.
1: Bonne nuit.
24: Boris.
2: Bonne nuit, Caramel.
1: Bonne nuit.
2: Bonne nuit, Caramel.
24: Boris.
1: Bonsoir, Gérard.
20: Caramel.
24: Bon,
2: Gérard, c'est Gérard, alors.
20: Un peu.
21: Je crois que c'est moi qui l'énerve.
2: Non, mais ouais, c'est vrai, Diana, là, je crois que.
21: Non, là, j'ai un fluide qui lui, ne le réussit, ne lui réussit pas du tout.
2: Exactement.
21: Hein, et ben, j'ai rien fait pour ça, pourtant, j'étais très gentille avec lui, mais je sais pas.
1: Il
21: Oui, ouais, je sais pas, il s'énerve, hein, et pourtant, j'ai peut-être été trop gentille avec lui. Bon. C'est peut-être pour ça.
2: Ah bon,
23: ça Gérard est en train de s'énerver, on le voit de se balader dans les studios.
21: Là, c'est la crise.
23: Je crois que vous l'avez énervé très très fort.
21: Ouais, là, c'est
23: donc ils n'ont rien fait.
21: Non, Gérard. C'est clair.
2: Allez Gérard, reviens.
23: Demandez tous Gérard.
21: Enfin, vous avez l'antenne pour vous.
2: Gérard, Gérard.
21: Alors tout le studio manifeste.
23: Allez, continue, il faut l'appeler.
2: Allez, Gérard, reviens.
21: Il se fait prier.
2: Gérard.
21: Il veut qu'on double son salaire.
2: Gérard.
21: Bon, on a l'accord.
2: Gérard, président.
21: Hein, bon, on double son salaire, donc je pense qu'il va revenir.
23: Max est en train d'essayer de calmer le jeu. Gérard s'énerve en fait parce que Gérard est une star.

0: Gérard aussi.
1: Bon, ça y est, je peux poser la troisième question.
0: Vas-y.
2: Mais vas-y,
3: Jaloux. Bon. Jaloux.
2: Allez, accouche. Allez, Gérard.
1: Alors,
0: Gérard.
1: La troisième question. La troisième question, c'est avez-vous déjà.
2: Allez,
1: la troisième question, c'est avez-vous déjà consulté un médium? Si oui, ces précisions se sont-elles réalisées?
2: Oui.
1: Alors qui? Oui.
0: Non. Oui.
2: Émilie.
1: Alors Émilie, pourquoi?
2: Oui. Bah pourquoi quoi? Oui, j'ai déjà consulté un médium et oui déjà. Oui, j'ai mais.
0: Ça s'est arrivé.
2: Tu m'avais dit que ça est arrivé.
1: Ouais, mais est-ce que ça s'est réalisé?
2: Oui, ça s'est réalisé. Tu veux que je te dise exactement ce qui s'est passé?
1: Oui.
2: Bah en gros, c'est que je devais aller, je devais rentrer en école.
1: Mm-hmm.
2: Je savais pas du tout où, parce que j'avais passé plusieurs concours pour rentrer dans une école en France.
1: Mm-hmm.
2: Et voilà, et on m'a dit que je devais venir à Paris, et je suis à Paris.
1: D'accord.
2: Gérard?
1: Oui.
2: C'est Delphine.
1: Oui, Delphine.
2: Moi, j'ai jamais consulté de médium, mm-hmm. parce qu'en fait, moi, je suis un peu médium. Et je peux te dire que tu as rencontré le grand amour,
1: mm-hmm.
2: et tu le sais pas encore.
1: Ok, d'accord.
2: Et tu la connais.
3: C'est Diana.
2: Non, mais on sait déjà qui c'est, non? Tu crois pas?
1: Alors, attends, Delphine. Delphine. Delphine. Delphine. Delphine.
2: Mais oui.
1: Delphine, maintenant tu vas le dire et tu as donné le nom de la personne que j'ai rencontrée.
2: Ah, mais tu sais pas encore qui c'est. Ça peut être n'importe qui.
1: Non, mais attends. Tu viens de me dire que t'as consulté quelqu'un et que
2: mon rêve s'est réalisé.
1: Non,
2: moi,
1: mais...
2: je suis médium un peu.
1: Bon, bah alors dans ces cas-là, tu me dis qui j'ai rencontré.
2: Bah, t'as rencontré une fille, t'en as rencontré plein, et parmi celles-là, il y a l'amour de ta vie.
1: Alors c'est-à-dire qui?
2: Mais j'en sais rien.
3: Elle peut pas
2: c'est
3: te donner
2: une fille que tu connais. Ça peut être Feuille de Rose ou j'en sais rien, moi.
1: Mmh.
2: Par exemple.
1: D'accord. Ok. Laura.
3: Oui.
1: Laura.
3: Oui, je suis là.
1: Donc toi?
3: Bah, moi, je crois aux voyants. J'en ai vu un plusieurs fois que je connais très très bien.
1: Mmh.
3: Et il m'a dit pour mon école et voilà quoi.
1: Mmh. D'accord.
3: J'ai trouvé.
0: Gérard.
1: Sonia.
3: Ouais, moi aussi j'en ai vu un.
1: Mmh.
3: Il m'a carrément sorti le prénom.
1: Non, mais parle plus fort s'il te plaît.
3: Il m'a carrément sorti le prénom de mon mec.
1: Mmh.
3: On n'avait même pas parlé quoi.
1: D'accord. Thierry.
0: Ouais, moi non, j'ai jamais été.
1: D'accord.
0: Ça m'intéresse.
1: Ok. Boris.
4: Bah écoute, moi j'étais voir un médium une fois, et donc je vais te raconter en fait pourquoi j'y crois plus.
1: Mm-hmm.
4: Parce que le médium m'a dit que tu allais devenir beau.
1: Hein? De quoi?
4: Dit que tu allais devenir beau.
1: Qui?
4: Un médium.
1: Qui?
4: Ah, je peux pas dire son nom.
3: Qui va devenir beau?
1: Non, mais qui va... Qui va devenir beau?
4: On a... à toi.
1: Ah d'accord.
5: Mais il est déjà beau.
1: Donc alors, attendez, stop.
4: Donc c'est pour ça que j'y crois.
2: Quand t'as une touche avec Diana, là.
1: Stop. On va maintenant, je vais demander la question à Diana en espace de 2 minutes parce qu'on va quand même activer sur le débat.
0: Elle est pas partie elle.
1: Elle est pas partie. C'est pas toi qui l'as invitée, d'accord. Donc pour toi.
2: Toi non plus d'ailleurs.
1: De toute manière, c'est pas moi qui commande ici, d'accord? Ok, bon. En de bonne entendeur, salut pour celle qui m'a parlé de ça. Donc, pour toi, Diana, qu'est-ce que t'en penses?
5: De toute façon, tout ce qui est voyance, astrologie, moi, ça m'intéresse pas du tout. Donc, en effet, j'ai jamais. Non, parce qu'il y a une grande différence entre, c'est ce que j'ai déjà dit tout à l'heure, entre être un médium et être un voyant. Je crois tout à fait à la sensibilité télépathique, puisque, bon, j'ai vécu des choses dans ce domaine.
2: Mais
5: je pense, oui, avoir une sensibilité télépathique.
2: Diana,
5: mais
2: en sensibilité télépathique par rapport à Gérard, que tu
1: ressens. Non, mais ça.
5: Il n'y a pas besoin d'être sensible.
1: Attends, Diana.
5: Diana,
1: s'il te plaît. Diana, s'il te plaît, je te coupe. Celle qui vient de.
5: Il est nerveux, ça, je. Oui.
1: La question n'est pas là, c'est pas sur moi que ça se passe, c'est moi qui pose des questions. Je demande à Diana la réponse sur le truc. Voilà. Ouais. Donc
5: La réponse, c'est que bon, moi je crois pas à l'astrologie. Je pense que on peut certainement, justement, par une sensibilité télépathique, comprendre certaines choses d'une personne qui est en face de vous. C'est ce qui se passe pour les voyants quand ils peuvent vous dire des choses du passé. Des choses de toi et de par rapport justement à une sensibilité que tu dégages, des choses peut-être sur ton avenir.
1: Non, d'accord.
5: Mais tout ce qui est

0: bougie, moi, alors là.
1: Donc, alors, êtes-vous plus grave que les médiums? Donc, on va demander à Boris. Êtes-vous plus grave que les. Plus grave que les médiums?
0: Qu'est-ce que ça veut dire? Excuse-moi, Gérard, parce que je n'ai pas compris.
2: Plus aigu ou plus grave, c'est ça?
1: Êtes-vous plus grave que les médiums?
0: Ou plus aigu, c'est comme vous voulez. Une voix aiguë, une voix grave.
3: Voilà. Plus
1: quand
3: ou quoi?
1: Non, mais Boris.
4: Grave.
1: Grave, pourquoi?
4: Bah, parce que. Quand même.
1: Non, mais alors, explique-toi.
4: Bah, je veux dire, il y a un médium.
0: Attends, et toi, Gérard, t'es plus grave ou que médium?
1: Moi, de toute manière, j'ai jamais été en consulté, hein, pardon.
0: Non, mais est-ce que t'es plus grave que médium?
1: Non.
0: Pourquoi?
1: Moi, je m'en fous.
3: Non, mais plus grave.
0: Non, mais est-ce que tu peux m'expliquer?
1: Non, mais moi, de toute manière, je suis pas plus grave ni plus aigu. Moi, je suis. Je suis neutre.
0: Non, voilà. En fait, on ne comprend pas la question.
5: D'accord.
1: Bon, bah, dans ces cas-là.
3: Est-ce qu'il faut être plus con qu'un médium ou plus grave, c'est quoi?
1: Bon, bah, alors, c'est
2: Si le médium est un homme, je suis plus aigu. Mm-hmm. Si le médium est une femme, c'est
1: je
2: à
1: suis
2: peu
1: plus
2: près
1: grave.
2: Pareil.
1: D'accord. Voilà. Voilà. Donc, croyez-vous en quelconque influence des médiums sur votre avenir ou réel de leur part?
3: Non. Non, je pense pas, non.
2: Non.
1: Non, alors.
2: Non.
1: Qui, non?
2: Oui, non.
1: Mais alors, attendez.
2: Oui, non,
1: Boris.
2: Non, non. Oui.
1: Boris.
2: Non. Oui. Non peut-être.
3: Pardon?
1: Boris.
2: Oui.
1: Oui ou non?
2: Ah bah non.
6: Peut-être. Non.
2: Éventuellement, peut-être.
3: Non.
1: D'accord. C'est bon, Boris.
4: Non, mais j'ai jamais été voir un voyant.
1: Bon, d'accord. Thierry.
3: Ouais.
2: Allez, on s'en fout, on passe au suivant.
3: Non, mais non.
1: Voilà.
4: Oh, il dort,
1: oh là là. Bon, possédez-vous un don de voyance?
2: Non. Mais Delphine, oui.
4: Non.
3: Il y en a aussi.
1: Bon, non, alors Delphine.
0: Non, moi, j'ai aucun don de voyance.
2: Mais je t'ai dit, moi, ce qui allait arriver.
1: Bon, d'accord.
2: Tu as rencontré l'amour.
1: Bon, ok. C'est
2: mais
1: bon, on enchaîne.
3: Comment elle s'appellera, Gégé? Hein?
1: C'est qui?
3: C'est Thierry.
1: Ouais, alors vas-y, Thierry.
3: Elle s'appellera Robert.
1: C'est ça, t'as raison. Et pourquoi pas la main de ma soeur dans la culotte d'un zouave?
3: Bien.
6: Ah, pourquoi pas la main de ta mère?
3: Quel comment beau, maître Capello.
1: C'est bien.
2: C'est fort,
1: les médiums
2: Gérard.
1: Sont-ils
2: bon, et toi,
1: plus...
2: Gérard, est-ce que t'as des dons de voyants?
1: Non.
2: Non? Mais qu'est-ce que t'en sais?
1: Parce que j'ai aucun don.
2: Mais parce que tu
0: ça au moins c'est vrai.
1: J'ai aucun don de voyance, de toute manière je n'y crois pas.
2: Tu ne les exploites pas, il faut que tu les exploites.
1: Mais même, je n'y crois pas du tout.
3: Gérard, ferme.
1: Non, mais attends, tu crois pas que je vais m'amuser à écouter tes conneries?
2: Écoute Gérard, t'imagines, on va pouvoir te dire ton avenir là.
1: Ouais, bah de toute manière, vous me le dites sans fermer les yeux, vous me dites après vous allez me dire votre avenir chacun votre tour.
3: Gérard.
1: Quoi?
3: Donne-moi ta date de naissance.
1: Non, je te donnerai pas ma date de naissance en direct.
2: Quel numéro entre 1 et 2?
1: Eh ben, je te donne le 0.
2: Ah. Gérard. Humour.
4: Gérard.
1: Allez, hop.
2: Gérard.
1: Les médiums sont-ils plus faibles que les...
2: Que Gérard.
3: Numérologue.
2: Ah, écoute-moi, Gérard.
1: Sont-ils plus faibles?
2: Plus faibles que quoi?
0: Est-ce que les médiums sont...
3: Ils sont plus forts.
0: Non, est-ce que les médiums sont plus faibles?
3: Ben non, parce qu'ils ont des dons. Alors on peut faire quelque chose.
2: Non, ils sont plus faibles que quoi? Mais s'ils font de la muscu, ils sont plus forts et voilà. Non.
1: Plus faibles que les exilés. Voilà la fin de la
0: plus
1: question.
0: Plus faibles que les quoi?
1: Exilés.
2: Non, mais c'est clair, les médiums sont plus faibles que les exilés, c'est clair. Écoutez. Bah évidemment, c'est clair, ils sont plus faibles que les exilés.
0: T'en penses quoi, Gérard, de ça?
1: Moi, je m'en fous complètement.
0: Non, mais tu t'en fous parce que tu comprends pas la question. Tu poses des questions que tu ne comprends même pas.
2: Exactement. Mais qui a écrit
0: est-ce
2: les questions?
0: Est-ce que tu peux nous expliquer les
3: Gérard.
0: Questions
6: Gérard.
0: S'il te plaît.
3: C'est Thierry, là.
1: Mmh.
3: Tu sais pas ce qu'on a ce matin?
1: Quoi?
3: Ben oui.
2: Mais c'est évident.
1: Eh, aussi t'as un... Non, il n'y a pas
3: Gérard,
1: de Gérard, je t'aime.
3: Ah non, il est gazé.
1: Oh là là, punaise, vous commencez... Alors donc...
3: Oui, le truc est fait dans la forêt.
1: Diana pose une question et je vous préviens, c'est moi qui contrôle la situation.
2: Oh, vas-y, Diana.
1: On se calme, s'il vous plaît. On se calme, vous laissez la question et c'est moi qui vous prends les uns derrière les autres.
2: Oh, oh.
5: Non. Premier, moi, le premier.
1: C'est bon.
0: Avez-vous une expérience dans le domaine télépathique? Et si oui, laquelle?
1: Donc, Boris.
4: Tout à fait.
1: Oui, mais ouais. Alors, laquelle?
4: Donc, une fois, j'étais là.
1: Non, mais parle plus fort, s'il te plaît, parce que...
4: Excuse-moi, Gérard. Excuse-moi.
1: Mmh.
4: Donc, une fois, j'étais là. Et mon copain était là-bas.
1: Ouais. Là-bas, donc, ouais, bah baisse la radio, s'il te plaît, derrière toi.
4: Pardon?
1: Baisse la radio.
4: J'ai pas de radio, Gérard.
5: Bon, allez, Gérard, active.
4: Donc, j'étais là.
5: On dort, Gérard.
1: Ouais, là-bas. Bon.
4: Donc, comme j'étais là, bah, je pouvais pas être là-bas en même temps.
5: Oui, Gérard.
4: Donc, de loin, voilà.
1: Bon, ok. Thierry.
4: Non, Gérard, as-tu compris, Gérard?
1: Ouais, c'est bon, Thierry.
0: Non, qu'est-ce, pour vous, qu'est-ce que c'est que la télépathie?
7: C'est.
5: Communiquer avec quelqu'un.
7: Sans les paroles.
1: Hein?
0: Ouais.
7: Communiquer avec quelqu'un sans parler, sans faire de gestes ni rien, qu'avec la pensée.
0: Voilà.
7: Voilà, mais non, ça.
0: Et avec quelqu'un
7: pas.
0: Qui est à distance ou qui est à une proche distance.
7: Ouais.
0: On pourrait faire une expérience.
5: Ah ouais.
0: On ferme les yeux très très fort.
5: Bravo pratique.
0: On ferme les yeux très très fort. On se concentre.
5: Et on reste genre.
0: On pense.
5: Dans les toilettes.
0: On pense à Max très très fort.
7: Ouais.
0: Et on va voir s'il rentre dans le studio.
7: Ouais.
5: Ah.
0: Allez, Gérard, on fait une expérience.
1: Non.
0: Tu veux pas?
7: Allez,
1: Thierry. Thierry.
0: Attends, Gérard, c'est un autre qui est rentré. Gérard, alors là, c'est raté. Bon.
7: Gérard.
0: En fait, c'est pas Max.
1: Je vais te dire.
0: Gérard, t'as une question Minitel.
1: Ça va, Paul? Bon, allez, bonne nuit.
0: Gérard, tu fais de la radio, que je sache.
5: Gérard,
0: il y a une question Minitel de Ilid qui dit la télépathie, est-ce que c'est la maladie de la télé pour toi?
1: Non.
0: Gérard.
1: Non.
0: C'est quoi alors?
7: C'est une chaîne par câble.
1: De quoi?
7: Pathie télévision.
1: Et qu'est-ce que ça veut dire pour toi?
0: Non mais je pose la question à toi, Gérard. Repose pas la question, je te pose la question à toi.
1: Moi je m'en fous, hein.
0: Bah, tu t'en fous? Non, tu sais ce que ça veut dire ou tu sais pas ce que ça veut dire? Est-ce que pour toi, c'est la communication de la télé?
1: Non, c'est pas une
0: Est-ce que c'est la maladie de la télé?
1: Non.
0: Non? On dit homéopathie, etc. Est-ce que c'est...
8: Enfin,
0: c'est
8: moi, je peux répondre, je trouve que la question est très intéressante. Parce que s'il y a une fascination par rapport à ces phénomènes de télépathie, c'est peut-être en effet dû à l'influence de la télé, des médias. Parce que maintenant, on communique énormément... quand les gens communiquent énormément par l'intermédiaire de la télé, du Minitel, il y a une distance. Quand on voit qu'il y a des gens qui se rencontrent par Minitel, oula, ça vous plaît pas trop ce que je raconte?
0: Je crois que c'est un petit peu trop compliqué. Enfin, faut pas aller trop loin. Faut rester très simple, Yannan.
8: C'est bon,
0: faut
8: rester très simple.
0: Bon, j'ai compris le message.
1: Ça, voilà.
0: Gérard. Tu reprends ta question, s'il te plaît. Tu as la radio, tu as un micro devant toi, tu as des gens qui t'écoutent.
1: Donc,
0: si
1: non, alors c'est qui veut répondre?
7: Yana, t'es bonne?
1: Bon, c'est bon, c'est pas...
7: Elle a 45 ans quand même.
5: Hein. Et elle est folle en plus.
1: Toi, la nana qui vient de dire ça, si t'es plus folle qu'elle, je me fais moine à la fin de l'année, d'accord?
7: Bah t'es moine alors, hein.
1: Ok, on verra ça plus tard. Donc, quelle est la différence...
7: Entre Diana et
5: Gérard.
1: Non, là,
5: entre une banane volante et une tomate volante.
1: C'est pas
7: Gérard, j'ai du poil sous les bras.
4: Gérard.
1: Attendez, quelle est la différence entre eux?
0: Entre un médium et un voyant.
5: Moi,
0: mais je crois qu'on y a déjà répondu tout à l'heure.
1: Mmh. Ouais, je pense.
0: Puisqu'on a dit, enfin, c'est moi, je crois.
1: Mmh.
0: J'ai dit que, bon, un voyant, c'était quelqu'un qui prédisait l'avenir. Et qu'un médium, c'est
1: et
0: quelqu'un
1: bon,
0: qui a une sensibilité paranormale. Pas nécessairement télépathique, mais une sensibilité paranormale. C'est vrai qu'on ne connaît pas tous les mécanismes de notre cerveau. Et voilà.
1: Bon, alors là.
7: Tu arrives, toi, à télépathie?
1: De quoi?
7: Est-ce qu'elle y arrive, Yana, à faire la télépathie?
1: Non, mais
0: je pense avoir une sensibilité télépathique.
7: Bon,
0: mais moi, je proposais une expérience, mais personne n'a voulu.
1: De quoi?
5: Elle est un peu bidon, son expérience, quand même.
0: On n'est pas là pour ça, de toute façon. J'aimerais que Gérard reprenne son débat, s'il vous plaît. Gérard, question suivante.
1: Donc, c'est pas moi qui la pose. Hein. Elle va poser
0: alors,
1: la dixième.
0: Est-ce que les phénomènes...
1: avant d'attaquer le deuxième débat et on va changer d'auditeur.
0: Est-ce que les phénomènes... Alors là, c'est
8: c'est vous qui répondez. Hein. Je pose une question, mais c'est vous qui répondez. Hein.
2: Tu nous aimes pas.
1: Non, non, mais c'est parce que... Attends, Diana. Non, mais attendez. C'est pas vos gueules, c'est vos gueules les mouettes, là, les goélands, on pose la question et vous répondez chacun votre tour. Et c'est moi qui demandera aux gens de répondre et je demande la conclusion sur ce débat-là. Avant d'attaquer le deuxième, sur les magazines porno.
7: Ah, j'adore ça.
1: Donc, Diana, si tu veux... Stop! J'ai dit que on posait la 10e question et après on changerait d'auditeur avant, après le disque. Donc Diana, tu poses la 10e question, ça sera la dernière du débat.
8: Bon, est-ce qu'à votre avis, les phénomènes médiumniques doivent être considérés comme scientifiques et étudiés comme tels?
1: Alors, donc, Boris...
2: Déjà, tu vas répondre à la question. Hein, d'accord.
1: Non, déjà, je vais demander à Boris... qui répondent.
9: Oui. Mais je crois Gérard qu'on a un auditeur qui vient d'arriver qui peut être très intéressant puisque c'est un médium.
2: Ouais.
1: Et c'est qui à la place de qui? C'est qui à la place de qui?
8: Mon appel a été entendu.
7: Bonsoir.
8: À la place de Laura.
1: Bah donc Laura est partie et c'est qui qu'on récupère?
7: Bonsoir.
8: Donc un médium qui n'a pas voulu donner son nom.
1: D'accord, et si j'entends un mot connard, il va vite dégager. Donc Boris, la question, tu l'as très bien compris.
7: Bonsoir.
1: Merci, merci de baisser la radio, s'il vous plaît, derrière. En demande entendeur, salut. Alors Boris...
7: Allô?
6: Allô?
7: Oui?
1: Boris?
7: Oui?
1: Tu réponds à la question... Boris, tu baisses la radio, s'il te plaît.
7: Gérard, je n'ai pas de radio.
9: C'est pas Boris.
7: Non mais j'ai pas de radio.
1: Alors Boris, tu réponds à la question, s'il te plaît.
7: D'accord. Donc je pense que, enfin, nous vivons dans un monde
10: j'aimerais intervenir.
7: Ouvert.
1: Ouais, mais après.
7: C'est-à-dire que comment peut-on dire ça alors que
2: le médium se manifeste.
1: D'accord, Thierry.
11: Bien sûr que je suis en attente.
1: Quoi?
11: Mais si.
7: Je suis tout à fait d'accord, Thierry.
10: Oui, j'aimerais intervenir.
1: Bon, d'accord. Le nouvel arrivé là, soi-disant qui est médium, alors vas-y, vite fait. Salut.
7: Bonsoir médium.
1: Bon alors. D'accord, bonne nuit. Sonia.
12: Ouais.
7: Allô.
1: Oh là là. Sonia.
12: Ouais, bah moi j'ai rien compris à la question.
7: Allô.
12: Ouais.
7: Oui, c'est Caramel.
2: Ah, Caramel.
11: Allez, Caramel.
1: Bon, c'est bon.
2: Caramel.
1: Conclusion.
7: Je suis le médium. Bonsoir, Gérard.
8: On peut peut-être laisser parler.
7: Pardon.
9: Tu pourrais laisser parler Caramel, Gérard. Ouais. Il t'a dit bonsoir,
1: non,
9: Gérard.
1: Mais pour l'instant, il va me dire qu'il n'a pas compris les questions et il va recommencer encore son cinéma de tout à l'heure.
7: Je vois que Gérard est voyant, qu'effectivement, je n'ai pas compris la question.
1: Voilà, c'est bien ce qui me semblait. Alors, les oreilles, c'est comme le cul, ça se lave.
8: Bon, est-ce que les phénomènes paranormaux. Alors, je repose la question. Est-ce que les phénomènes paranormaux doivent être considérés comme scientifiques et étudiés comme tels?
7: Alors, je peux répondre, c'est Caramel.
1: Alors, magne-toi, Caramel.
7: Oui, alors, je voudrais répondre donc à la question de Gérard, surtout la 7e, tout à l'heure, parce que nous avons...
1: Non, c'est la 10e pour l'instant, tu réponds à la 10e.
8: Non, mais il a le droit de répondre à...
1: Non, la 7e.
7: Caramel. Allô, Gérard.
8: Les médiums sont-ils plus fiables que les XXL? Je sais pas ce que c'est, les XXL, déjà.
7: Moi, je lis mon horoscope tous les matins.
1: Ouais, magne-toi, accouche.
2: T'es quoi comme signe?
7: Pardon?
2: T'es quoi comme signe?
7: Vierge. Comme Gérard.
2: Et comme moi.
1: Bon, c'est bon, allez hop, conclusion.
2: Bon. Moi je suis balance comme Max.
1: Allez
2: moi,
1: hop, conclusion.
7: Allô Gérard?
8: Alors il y en avait un qui voulait intervenir.
1: Conclusion.
7: Oui, c'est Caramel. Je peux faire une conclusion?
1: Mène-toi.
2: Vas-y. Poulons du fion.
8: Une conclusion chacun. Chacun son tour.
1: Alors Caramel.
7: Alors moi j'aurais aimé qu'on parle un petit peu plus des aigus et des graves.
2: Mais on en a parlé un peu.
1: Ouais, mais t'as qu'à te réveiller, Caramel.
7: Pas suffisamment à mon goût.
2: Oui, je trouve aussi.
7: Et j'ai hâte, en conclusion, qu'on parle ensuite des films porno tous ensemble.
1: Tu feras pas partie du débat.
7: S'il te plaît, Gérard.
1: Non, tu feras pas partie du débat, sinon j'arrête.
7: Gaël m'a dit que j'étais dans le débat.
1: Non, Gaël, t'as rien dit du tout pour l'instant. Si.
7: Gaël m'a dit
1: je dis que je virais tout le monde et que je reprenais des nouveaux auditeurs.
7: Caramel, à l'appareil.
1: Non, mais Caramel, tu la fermes.
7: Caramel,
1: tu la fermes.
10: Je fais partie du débat.
13: Caramel, tu la fermes.
14: Et Delphine.
10: Oui, Delphine.
14: Moi, j'insiste pour que Caramel participe au débat sur les films porno.
13: Eh ben, dans ce cas-là, il n'y aura pas de deuxième débat si vous me faites chier.
10: Oh, Gérard.
14: Mais on ne fait pas chier, on veut juste qu'il participe.
13: Gérard, non.
14: C'est dégueulasse, hein.
10: On ne fait pas un débat sur la scatologie, mais un débat sur la porno.
13: Non, mais alors, Caramel, pour l'instant, je te demande ta conclusion et tu la fermes.
10: Ma conclusion, c'est que je suis content d'avoir participé à ce débat, Gérard, oui. Et je sais hâte de commencer le débat sur la porno.
13: Non, mais tu feras pas le deuxième débat. Bonne nuit, Caramel.
10: Et elle m'a dit
13: bonne
10: que
13: nuit.
10: Je pouvais
13: non.
10: Pas.
13: Non.
10: Gérard.
13: Non.
10: Caramel, elle a...
13: Non, non, bah dégage, Caramel, bonne nuit. Émilie.
14: Mais Gérard, je comprends pas ce qui t'arrive. Il est très gentil, il est très poli et toi, t'es...
15: Mais vieux.
13: Non, non, mais attends, pour
10: t'as
13: l'instant...
10: Caramel, quoi.
13: Non, non, alors, mais attendez.
10: On démarre le débat sur le porno.
13: Non, non, mais de manière, on change d'auditeur.
10: Pour ou contre le porno.
13: Je change d'auditeur, c'est tout.
10: Oh non,
14: Gérard.
13: Je change d'auditeur.
14: Oh, non,
13: Delphine.
14: Ah, oui.
10: Montre-nous ta bite.
14: Moi.
13: Non, bon, alors, bonne nuit pour la conclusion. Vous êtes tous
14: mais
13: des
14: attends,
13: cons sur le premier
14: Gérard,
13: débat.
14: J'ai pas dit ma conclusion.
13: Vous êtes tous des cons.
0: Non, Gérard, tu ne comprennes pas les auditeurs de cons. Parce que t'es un con aussi dans ces cas-là, tu veux que je te dise ?
10: Calme-toi.
13: Ouais, bah, peut-être. Mais dans ces cas-là, quand j'ai Caramel constamment qui sait pas à quoi répondre, pour moi, c'est un con.
0: Gérard, écoute, Caramel est resté parfaitement calme et parfaitement poli. Tu t'énerves.
13: Non, non, mais Caramel, il n'arrête pas de.
0: Tu t'énerves.
13: De poser n'importe quoi comme question, c'est pas ce qu'il dit. Alors, Caramel, dégage.
10: Pose-moi une question, je te réponds.
13: Non, bonne nuit.
14: Mais Gérard, c'est ridicule.
13: Bonne nuit.
14: C'est ridicule.
10: Pose-moi une question.
13: Bonne nuit, vous allez.
10: Gérard, attends, c'est... Gérard, tu déçois,
13: les disques, c'est les frères Jacques c'est avec les rocks. Y a-t-il aussi le twist
14: Gérard.
13: Et je veux d'autres personnes pour
10: Gérard.
13: Le deuxième débat.
10: Gérard. Caramel à l'appareil.
14: Ah, Caramel.
10: Tu peux me répondre, s'il te plaît.
14: Vas-y.
0: Non, mais on fera pas la pause tant que tu n'auras pas fini ton débat, Gérard. Tu n'as pas fait de conclusion.
14: Mais je crois que tu devrais t'excuser aussi, là, auprès de Caramel.
10: Gérard, arrête de faire l'enfant.
0: Allez, Gérard, s'il te plaît, tu fais de la radio, alors tu prends ton micro et tu parles.
14: Non, mais
0: alors,
14: c'est
13: déjà,
14: Caramel,
13: il va la fermer. Alors.
10: Mais t'as que là, Gérard. Oui, Gérard, tu m'as appelé.
13: Caramel, tu la fermes.
10: T'as pris tes cachets, Gérard.
13: Et toi, tu la fermes avec.
14: Va voir ta gueule à la récré.
10: Laissez parler, Gérard.
13: Alors, Delphine, ta conclusion.
10: Mais Caramel, c'est après. Hein.
13: Ta gueule, toi.
10: D'accord.
13: T'as déjà fait ta conclusion, tu dégages.
14: Non, mais je ferai pas une conclusion dans une ambiance pareille, je suis désolée, Gérard.
13: D'accord, ok, Delphine, bonne nuit.
10: Ah non.
14: Eh ben, bonne nuit.
13: Ok.
10: Alors,
13: Sonia.
16: Bonne nuit, Gérard.
13: Ta conclusion ?
16: Faut faire attention au charlatan. C'est
13: tout. De quoi ?
16: Faut faire attention au charlatan, faut pas aller voir n'importe qui.
13: Ouais, ben.
16: Et ça coûte rien à la personne d'essayer, ne serait-ce qu'une fois.
10: C'est toi qui as 18 ans ?
16: Ouais.
10: C'est Caramel qui te parle.
13: Non mais Caramel, pour l'instant c'est pas toi que je m'adresse, Caramel. T'as déjà fait ta conclusion.
10: Bon, est-ce que je peux avoir son numéro pour parler de porno avec elle hors antenne ?
13: Eh ben tu te débrouilles, tu vois ça avec Gaël au standard.
10: D'accord. Et
14: moi je trouve Caramel charmant,
10: merci.
14: Personnellement.
10: Merci beaucoup.
13: Thierry.
10: Merci les filles. Arrêtez parce que je vais être tout mou, après je vais devenir plus.
13: Thierry.
10: Oui.
16: Caramel.
13: Oui. Ta conclusion.
10: Moi j'aime les filles. Oui, les pas de problème.
16: Ok.
10: Oui.
16: T'habites sur Paris ?
10: Oui.
16: Ok.
13: Thierry, ta conclusion ?
10: Oui, mais j'attends.
13: Alors ?
16: Allô ?
10: Oui.
13: Thierry, ta conclusion, allô ? S'il te plaît.
10: Bon, mais j'aime les filles avec des gros seins, moi.
13: Ah, d'accord.
10: Christine, alors.
13: Ok, merci pour celui qui vient de dire ce mot-là.
10: C'est Caramel, de rien.
13: Ah ben, Caramel, tu commences à me les gonfler.
16: Gérard ? Eh
10: ben, faut
13: Boris.
10: Alors. Allô ?
16: Allô ?
10: Gérard ?
16: Caramel.
10: Bon, je peux faire ma conclusion ?
14: Bon, allez, Gérard, écoute.
10: Allez. Bon, Gérard, écoute, Caramel.
13: Caramel, tu commences à me les gonfler sérieusement.
10: Il faut te les vider, Gérard.
16: Au secours, Max.
10: Allez. Vas-y, Caramel,
13: vas-y, Caramel, mène-toi.
16: Au secours, Max.
10: Allô.
14: Allez, Caramel, vas-y.
10: Alors, je fais quoi, là, la conclusion ?
14: Oui.
10: Calme. Ah, Caramel ? Oui.
13: Caramel, ta conclusion, s'il te plaît.
10: Fantôme, Caramel. Eh ben, c'est que le débat était super et que j'ai hâte de commencer celui sur le porno.
13: Non,
14: et
13: bah,
14: Gérard
13: tu
14: est très gentil.
10: Gaël m'a dit que je pouvais participer au deuxième débat.
13: Non.
14: Merci, Gérard,
10: c'est Caramel qui te parle.
13: Non, bah, moi, Gérard, il te dit non, tu feras pas le deuxième débat sur les pornos.
10: Gaël m'a dit oui, alors.
13: Non, bah, moi, je te dis non.
10: Ah, moi aussi, elle m'a dit oui.
0: Mais c'est
10: ah,
0: plus gay, les médiums.
10: Gérard, toi, ta gueule, la médium.
0: Ça va être très triste, hein, le débat sur le porno. Hein.
13: Bon, bah dans ces cas-là, il n'y a pas de deuxième débat.
10: Ah, si.
1: Il n'y aura pas de deuxième débat si c'est comme ça.
10: Non, c'est moi qui vais le faire alors.
1: Tu vois, moi, tu ne feras rien du tout.
14: Moi, je crois que Caramel devrait faire le débat sur le porno.
1: Non, moi, je dis non, je pense que. Je dis, je changeais d'auditeur. Point final à la ligne.
7: Tu veux les changer ?
10: Change de prénom si tu veux.
16: T'as pas dit fort bourré, Gérard.
1: Comment ?
7: Pourquoi tu veux les changer ?
1: Parce que je vous veux plus.
10: Mais je ne sais pas.
1: C'est tout.
7: Nous on t'aime.
16: Pourquoi tu ne nous aimes pas ?
7: Lâche-leur.
1: Donc. Le débat, le premier débat. Ma conclusion, le premier débat. Vous avez. Bah, tu permets, c'est la conclusion.
10: C'est Caramel, écoutez-le.
1: Bon, Caramel, tu la fermes, s'il te plaît, quand je parle.
10: Bah, c'est moi qui mets de l'ordre.
1: Ouais, bon, bah, attends, Caramel. Pour l'instant, oui, c'est pas Caramel. Toi qui commande.
10: Alors, vas-y, si c'est moi qui commande, écoutez, vas-y, allez-y, foutez le souk.
7: Arrêtez.
10: On écoute Gérard.
1: La conclusion, c'est que.
10: Foutez le souk.
16: Ouais!
1: Eh ben bonne nuit.
10: Arrêtez, on écoute Gérard.
9: Gérard, tu reprends ton micro s'il te plaît. Ça, tu s'appelles un plan,
10: c'est pas Caramel le chef, c'est Caramel le chef.
9: Tu annonces le deuxième débat. Merci Gérard.
10: Caramel le chef, ça va les filles?
1: Bon, ouais, Caramel, tu fermes. Caramel, tu la fermes et tu dégages, tu vas retourner au standard, je te veux plus.
10: On t'écoute, on écoute Gérard.
1: Ouais,
10: Gérard.
1: Bah pour l'instant, c'est pas toi on qui écoute. Commande.
10: C'est Gérard qui commande, c'est Caramel qui commande. On y va, Gérard, ta conclusion.
1: La conclusion, c'est que vous avez rien compris dans le débat.
10: Ces questions étaient idiotes.
1: Eh ben, elles sont comme toi. Dans ce cas-là, t'envoies des questions au 143 avenue Charles de Gaulle.
10: Comme ça, tu fais pas ton travail.
1: Voilà. Dans ce cas, le deuxième débat, c'est les films porno.
10: Ah, je veux y participer.
1: Et les magazines porno. Non, je veux d'autres auditeurs. Je veux d'autres auditeurs, j'ai dit.
9: Alors, moi, j'aurais quelque chose à dire en conclusion. Je dirais que, bon, ce sujet, c'est une affaire à suivre. Et qu'il serait en effet important d'en parler peut-être dans d'autres lieux. De médias, etc.
16: Caramel ?
7: Oui. Caramel, je peux parler ?
10: Oui. Oui.
16: Oh, tu veux qu'on fasse un débat en tête à tête ?
10: Oui.
16: Ok ?
10: Allô, Gérard, c'est Caramel.
9: Bon, Gérard est en train de s'énerver, donc je pense qu'on va faire une petite pause et on se retrouve pour le deuxième débat.
10: Un disque
9: pour le détendre.
8: À tout de suite.
15: Et voilà, donc bonsoir à tous. Donc, débat prévu sur l'euro. Donc, vous venez d'écouter La Bourse ou de la vie. C'est la monnaie qui dirige le monde. Pour ça, ben, donc, on a sur le site internet, donc, on a Simon.
17: Eh, hey, salut Gérard.
15: Donc, j'espère que ce soir, le net, il va fonctionner normalement.
17: Bah là, on démarre à 2000. Donc, 2000 personnes.
15: Faudrait que ça pousse un peu plus. Ouais, donc, Karine au standard, toujours.
18: Bonsoir.
15: Accompagnée de...
18: Mélinda.
15: Et, il va se présenter,
17: Babouche.
15: Tout seul. Allez, Babouche à l'area. Donc, on va accueillir pour ça Jean Faurel de Bogota. Vous écoutez Fun Radio sur 104.6. Bonsoir.
19: Ça commence.
15: Jean Faurel, une fois. Jean Faurel, t'es là? Jean Faurel, une fois. Jean Faurel, deux fois. Jean Faurel, trois fois. Ouais, tu te fous de ma gueule ou tu prends le train? Jean Faurel, une.
20: Ah, il est pas là, ça a coupé. Hein.
15: Bon, alors Jean Faurel, terminé. Voilà. Alors, Jean Faurel, ben tant pis pour lui, hein, il participera pas au débat.
20: Dommage.
15: Alors, Grenald.
20: Grenaldo, bonsoir.
15: Grenaldo de Brie contre Vert.
20: De Brie contre Roger, bonsoir GG.
15: Ah bon, c'est contre Roger, est-ce que sur 113.3 la fréquence.
20: Tout à fait, 113.3 dans le Morbihan, bonsoir tout le monde.
15: Nadine de Rothschild.
21: De Rothschild, bonsoir Rachel. Tout le monde, bonsoir Gérard, bonsoir les
15: Charlevine Mézières, 105.3.
21: Exact, bonsoir l'auditeur.
20: Bonsoir Nadine.
21: Bonsoir.
15: Et après, c'est quoi, Franck? Hein? Allô?
22: Oui, c'est François.
15: Donc, Lyon 104-2.
22: Exactement, bonsoir Gérard. Bonsoir toute l'équipe.
15: Monsieur Mazur.
23: Oui, bonsoir Monsieur Gérard, c'est Monsieur Mazur.
15: Je sais, j'ai reconnu.
23: Alors, quel plaisir de vous entendre à nouveau à l'antenne, Monsieur Gérard.
22: Bonsoir, Monsieur Mazur.
23: Bonsoir, c'est Monsieur Mazur. Chers amis, bonsoir.
22: Bonsoir, ouais, Monsieur Mazur. Ah,
15: ça y est, on a compris.
21: Ça va, tout le monde?
15: On a compris.
22: Bonsoir,
15: donc
22: bonsoir,
15: la fréquence Bordeaux 117.8.
23: Absolument.
15: Donc il nous manquera une personne qu'on aura peut-être dans le courant du débat. Donc alors débat sur l'euro. Alors peut-on diviser, multiplier ou soustraire l'euro, Monsieur Grenaldo.
20: Grenaldo, écoute, moi je pense qu'au niveau des additions, des soustractions, c'est-à-dire tout ce qui est opérations mathématiques, je pense que tout ça a été conservé. Hein. Mm-hmm. Ils se sont débrouillés pour faire un passage à l'euro, en fait, où tu passes du franc à l'euro. Mm-hmm. Et les additions, les soustractions, tout ça, c'est toujours valable. Hein. Mm-hmm. Et il fallait pas tout modifier d'un coup. Attends, t'imagines si on change les divisions en même temps que la monnaie, ça va être le bordel.
15: Non, non, mais peut-on diviser?
20: Ah oui, ça, bien sûr qu'on peut diviser.
15: Multiplier, diviser. Non, mais attends. Déjà, tu peux pas. Déjà, on divise 6. Quand c'est en franc, tu divises par 6,55.
20: Ah, tu peux multiplier aussi.
15: Ouais, mais ça, c'est pour. Ouais.
20: C'est pour ceux qui sont forts en maths, ouais. Mm-hmm.
15: Ouais. Nadine, pour toi?
3: Oui, eh bien, tout comme le franc, évidemment, il y a déjà des soustractions de fait pour l'euro. Les centimes d'euros sont des divisions d'euros. Mm-hmm. Mm. Donc voilà, un centime d'euro, c'est un centième d'euro. Mm-hmm. Et tu peux, et quant aux billets, ce sont des multiplications d'euros.
15: D'accord. François?
4: Eh ben, écoute, Gérard, tout à fait. On peut multiplier des euros, les diviser. Bien sûr. On pouvait aussi avec les francs, mais bon, ça donnera pas le même résultat.
15: Ah ben, ça, ouais. C'est sûr que c'est vrai. Monsieur Mazur, pour finir.
23: Eh bien, écoutez, monsieur Gérard, je n'ai rien d'autre à ajouter. Je suis complètement de cet avis. Cependant, avec l'avertissement suivant, n'est-ce pas, n'essayez pas de diviser ou multiplier des euros par des francs.
4: Oula, ça marcherait pas. Oui, non, surtout,
15: oula, ben non, mais ça, maintenant, c'est plus, ça sert, c'est terminé, hein,
23: ah
15: cette
23: oui,
15: histoire.
23: Absolument. C'est pour ça que ça ne marcherait pas.
3: Mmh. Quoi,
23: ça marchait encore avant-hier, n'est-ce pas, samedi. Mmh. Mais aujourd'hui, ce serait peine perdue, n'est-ce pas?
15: Bah, disons, moi, ce qu'ils ont dit, c'est que c'était prévu dimanche, la, soi-disant, la fin complète, et apparemment, sur des journaux, ils ont prévu que c'était lundi. Alors donc, est-ce que la date, c'était bien prévu pour le 17 février?
23: Mais tout dépend, monsieur Gérard, tout dépend, n'est-ce pas, si vous considérez que lundi commence à minuit une, ou bien à 6 heures.
15: Non, non, en principe, ça commence à minuit, donc c'est pour ça que ça m'a semblé bizarre aussi, leur
3: oui,
15: histoire.
3: Oui, mais Gérard, les banques, elles sont fermées le lundi.
15: Ouais, mais pas toutes, hein.
3: Bah, la plupart, hein.
15: Ouais, la plupart, oui, je suis d'accord avec...
4: La banque de GG, quoi.
15: Non, non, non, mais c'est qui commence à...
3: La banque du sperme.
15: C'est qui vient de dire ça?
20: Une carte de retrait.
15: C'est qui vient de dire une connerie comme ça?
4: C'est Ricardo.
15: Il n'y a pas de Ricardo. Alors, celui qui a dit ça le dit tout de suite, ou sinon, j'en prends un au hasard des deux que j'ai.
20: On va pas gâcher le débat quand même.
3: Oh non.
15: Oui, vas-y, continue.
23: Oui, continuez, monsieur Gérard. Continuez, vous étiez très bien parlé.
20: Voilà. Bon. GG, est-ce que tu dirais, toi, est-ce que tu irais jusqu'à dire que l'euro est divisable, multipliable, additionnable et soustractible?
15: Non.
20: Voilà. Non?
15: Non. Parce que déjà, tu peux diviser un franc en euros, mm-hmm. mais tu peux pas faire le contraire.
20: Ah bah si.
15: Ouais, mais quoi, alors faudrait que tu m'expliques comment.
20: Bah, hein. Si t'as un convertisseur qui marche dans les deux sens, tu peux.
15: Ouais, non, mais d'accord, mais les convertisseurs, c'est pas évident parce que moi, on a du mal à, j'ai eu du mal à en avoir.
20: Ah bah,
15: et j'en ai toujours
20: hein.
15: pas.
20: C'est compliqué.
15: J'en ai toujours pas des convertisseurs.
4: Ouais, c'est compliqué, faut appuyer sur des touches, donc c'est pas évident.
20: Il y a quand même 10 chiffres différents, il faut voir, hein, ça s'apprend
23: pas.
20: Non,
23: et puis
20: ça,
23: il faut également penser à changer les piles, hein, ce qui est toute une manœuvre.
15: Mmh. Voilà. Donc. Donc, apparemment, on a fait le tour de la question. Mmh. Sur le net, qu'est-ce qu'on a on a quelque chose d'intéressant, pas?
5: Pas tout de suite, non. Pour l'instant, ils sont en train de réfléchir aux questions. Ça va venir, j'ai l'impression, là.
15: Bah, j'espère, parce qu'on va pas...
5: Je vais te dire ça dans 5 minutes, Gérard. Bouge
15: ok. Pas. Alors, deuxième question, avez-vous eu du mal avec cette nouvelle monnaie au 1er janvier? Nadine?
3: Bah, pas du tout. Hop, c'est rentré comme dans du petit beurre. Pas de problème.
15: Mmh.
3: Pas de problème.
15: Donc pour toi, t'as pas eu trop de difficultés dès le départ?
3: Non, pas trop mal. Non, ça va. Il suffit de d'humecter un petit peu et puis après, hop, une fois que c'est rentré, c'est bon quoi.
15: Ronaldo.
20: Bah écoute, ouais, moi j'ai eu du mal parce que le 1er janvier, tu parles du 1er janvier, hein, c'est ça le
15: Bah oui, parce que ça a été fait au 1er janvier.
20: Voilà,
15: attends,
20: bah...
15: 5 minutes avant de me répondre. Ah. Là, les deux standardistes, là, voilà peut-être... Au lieu d'écouter, faudrait peut-être me retrouver une autre personne quand même.
18: C'est vrai qu'il est mort. Eh ben il y a Jean Podel qui est revenu.
15: Lui c'était terminé pour lui, hein. Il avait qu'à écouter ce qu'on y avait dit.
18: Mais
15: hein.
18: Non, c'est pas ça, c'est que ça a coupé. Je pense que c'est de ma faute.
15: Ah ouais, mais
18: dans c'est ma faute, on va pas lui faire payer à lui.
20: Bah non.
15: Alors Jean Podel. Jean Podel une fois, Jean Podel deux fois, Jean Podel trois fois ce coup-là. Allez hop.
18: Non, c'est terminé.
15: Voilà,
18: tu peux pas 35 en même temps.
15: Non.
18: C'est 4 par 4.
24: Gérard, tu as pas commencé.
18: C'est un problème technique, c'est impossible de changer.
15: Alors pourquoi qu'on met 5 noms si on peut en prendre que 4?
18: Mais parce qu'il est revenu.
24: Parce que c'est l'euro.
15: Ben non, ben de toute manière, c'est terminé. Donc pour lui, c'est fini complètement. Et c'est pour quand même prévoir d'autres personnes si j'en vire. Alors, qui c'est qui vient de répondre? Ronaldo, ouais, tu voulais répondre.
20: Ouais, tu demandais spécifiquement le jour du 1er janvier, c'est ça?
15: Ouais, bah, ça a été fait à partir de minuit. Donc, bah,
20: écoute, moi, en fait, le 1er janvier, j'étais dans un état lamentable, en fait, j'étais déchiré, quoi, donc,
15: ouais,
20: j'ai galéré, j'ai eu du mal, mais grave, quoi.
15: Bah ouais, parce que c'est vrai que tout le monde
20: on a fait la teuf, ils auraient mieux fait de faire ça un autre jour.
15: Ouais, non, mais attends, Ronaldo. François.
21: Oui. Non, mais c'est vrai, c'est tout con, c'était férié, en plus, il n'y avait pas de banque.
15: Bah, ouais, mais, de manière, attention.
2: Attention, moi, j'étais torché au champenier à la
15: François, fichière. François, bah ouais. C'est François, là?
2: Oui, c'est François.
15: Bon.
2: Donc, j'étais un peu torché, donc je suis quand même allé faire le malin, au distributeur.
20: Mm-hmm.
2: J'ai cru que j'allais retirer des francs, mais non, pas du tout. J'ai retiré 500 euros. Ce qui fait que je suis à découvert de 450 euros.
20: Oh là là.
2: À l'heure d'aujourd'hui.
15: Donc, monsieur Mazur.
23: Eh bien, écoutez-moi, le 1er janvier, n'est-ce pas, comme le disait un de vos auditeurs, était vraiment très très mal choisi comme date, puisque suite à une fiesta assez dépareillée, n'est-ce pas, j'ai eu besoin, bien entendu, pour ce que vous imaginez, d'avoir recours à une péripatéticienne, et je puis vous dire que, n'est-ce pas, la conversion euro, bien que ce soit fait en liquide, tout ceci, eh bien, la conversion euro n'a pas été des plus simples.
21: Mmh. Combien maintenant les putes en euros?
23: Pardon?
21: C'est combien les putes en euros?
23: Eh bien, écoutez, monsieur Gérard, pourriez-vous peut-être répondre à cette question?
20: La carte des tarifs, GG, t'as la carte.
15: Non. Par contre, moi, ce que je peux dire, c'est vrai que ça a été très mal choisi, ce système-là, déjà, pour commencer. Donc, comme tout le monde faisait la fête à minuit pour souhaiter la bonne année, faut dire que les distributeurs ont été pris d'assaut. Et ça, ça a été dit et ça a été
20: répété.
15: Ça a été répété pendant presque toute la journée du 1er janvier. Ouais. Et c'est vrai que là, pareil, que ça a été la décatombe dans les distributeurs Attends, monsieur Mazur.
18: Je crois qu'il y a Babouche qui veut parler.
6: Oui, tu crois que c'est fait exprès qu'ils aient choisi le 1er janvier?
15: Ben non, justement, on va en venir sur la troisième.
23: D'accord. Parce que moi, personnellement. Avez-vous pris d'assaut un distributeur également?
15: Non, parce que je dormais, alors.
18: Tu dormais pourquoi?
15: Parce que j'étais occupé à dormir, voilà. J'ai même pas été au distributeur.
6: Non, même pas.
20: Non.
21: Il a pas de carte.
2: Même pas au bar du coin.
15: Non.
20: Il a pas de carte.
15: J'ai une carte, et puis de toute manière...
20: Non, mais pas de carte téléphone, attends.
15: Non, mais j'ai une carte pour retirer, mais de toute manière, je savais très bien que, en y allant à minuit, les distributeurs allaient être pris d'assaut. Une question sur le net, parce que depuis le temps que...
6: Ouais, justement, Gérard, c'est Evil Ghost qui nous demande qu'est-ce qu'est la première chose que t'as acheté avec tes euros, en fait.
15: Eh ben, des cigarettes.
2: Oh, bah, c'est malin, ça.
20: GG. Moi, il y a un truc que je comprends pas. On met l'euro le 1er janvier, alors que t'es d'accord avec moi, le 1er janvier, comme l'a dit la jeune fille tout à l'heure, c'est férié, donc les magasins, ils sont fermés. T'as pas besoin d'argent pour acheter des trucs, puisque tout est fermé.
15: Oui, non, mais d'accord, je suis d'accord avec toi, mais il y avait, pour payer les boulangeries, tu pouvais encore payer en francs, mais faut dire une chose, que le distributeur à minuit pile avait déjà retiré la moitié des francs et avait mis des euros dedans.
20: Ouais, mais les magasins sont fermés, ça sert à quoi?
15: Oui, non, mais je te parle des boulangeries et tout ça qui sont restées ouvertes.
20: C'est sûr qu'elles étaient ouvertes?
23: Oui, mais il y a Gérard, des boulangeries. Excusez-moi de vous interrompre, monsieur Mazur. Mais je ne pense pas, enfin, ce que vous dites est très juste, mais je ne pense pas qu'il y ait des distributeurs dans les boulangeries.
15: Non mais à côté des boulangeries, tout ça, bon, mais de toute manière, faut se dire une chose. On va couper la question. Hein, maintenant, maintenant, faut bien se dire une chose, qu'à partir du 1er janvier, comme ça a été fait, les distributeurs ont été pris d'assaut, donc, automatiquement, ils ont pas pu ravitailler, parce qu'il y a des banques, c'est vrai qu'ils n'étaient pas ouvertes à minuit, le lundi. Hein, donc c'est pour ça.
2: Gérard, quand tu dis que ça a été pris d'assaut, qu'il y a eu des ravitaillements, tout ça, tu parles de quoi, en fait? Il y a eu des lancers de grenades,
15: Non, mais attends! Si t'as bien écouté la question qu'on est en train de poser depuis tout à l'heure. Alors, c'est qui, c'est Ronaldo?
20: Non.
2: C'est François.
15: Bon, alors, François, je te préviens, t'as déjà répondu correctement, donc tu vas pas me prendre pour un con, sinon je vais te dire au revoir. Alors, tu choisis.
2: Je choisis de ne pas vous prendre pour un con.
15: Bon.
20: C'est bien.
15: Alors, dans ce cas-là, ça suffit. Sur le net.
6: Gérard, une autre question sur le net, c'est Epsilon qui me demande pourquoi est-ce qu'on a fait tomber le nouvel an au 1er janvier alors que l'euro tombait aussi sur là.
15: Le 1er janvier, ça a toujours été un 1er janvier. L'euro a été choisi comme ça le jour du 1er janvier 2001, 2002. On ne sait pas pourquoi
20: c'est mal fichu, c'est mal fichu.
15: Mais ça, on va y arriver à cette question parce que c'est vrai que
20: de manière. Il y a 365 jours et les mecs, il faut qu'ils choisissent celui-là.
15: Mais oui, mais
23: alors qu'il était si facile de faire tomber cela un hein, 15 août, par exemple.
15: Non, mais maintenant.
20: Le 25 décembre.
15: Maintenant, je vais poser la question. Il est 1h12, oui. Ouais. Donc on va poser la question. On va faire une pause.
20: Déjà?
15: Ah bah oui, on va faire quand même une petite pause.
20: Ouais, hein, mais plutôt,
15: bah ouais. Mais oh ouais. Il y en a 11 quand même. Et on va jusqu'à 2h. On va faire une petite pause.
0: Pose l'autre question et puis on fera une pause après.
15: Voilà. Voilà. Alors,
0: pose encore une autre question.
20: Okay, professionnel.
15: Donc alors, pensez-vous que le gouvernement. Alors attendez, je reprends.
20: Ouais.
15: Pensez-vous que le gouvernement aurait mieux fait d'attendre avant de changer la monnaie. Donc, François, tiens.
11: Bah écoute, ça dépend, attendre jusqu'à quand, déjà.
15: Non, mais c'est pour ça, donc on revient sur la question.
20: Bah oui.
15: La question avec l'histoire du 1er janvier, pourquoi que ça a été choisi cette date. Donc, moi, je vous pose la question, pensez-vous que c'est le gouvernement qui aurait mieux fait d'attendre avant de changer la monnaie. Pourquoi oui. qu'il l'a fait un 1er janvier, au mois de janvier, en début d'année.
20: Ils sont bien foutus tes débats maintenant.
11: Ouais.
20: Hein.
11: Ouais, c'est vrai que c'est.
21: Déjà,
11: bien,
21: je voulais savoir un truc.
15: Mmh.
21: Qui c'est qui écrit tes questions depuis que Claude Poufias de Sandy, elle est pas là.
15: Là, alors Nadine, oh, c'est chaud. Oh, Nadine, au revoir. Charleville Mézières, au revoir.
0: Allez hop.
20: Tiens, Gérard,
0: on fait une pause, Gérard. Je vais juste te dire qu'on est 3000 là sur le net, ça monte.
15: Ah bah c'est bien.
0: Ça continue à monter.
12: C'est bien, c'est bien.
15: Donc
0: faut continuer. Je vais rappeler l'adresse, c'est fanradio.fr/loul@.
15: Non, c'était pas ça qu'on avait. Bah, c'était pas ce qui a été annoncé.
0: Mais oh si, ce soir, c'est ça.
15: Non, c'est pas ça.
0: Bah, si,
15: bon, enfin, c'est pas grave, on va garder ça, mais on modifiera.
0: Ça marche, Gérard.
15: Donc, François, comme on a viré Nadine.
11: Ah bah, moi, je vous ai répondu, hein, ça dépend quelle date. Moi, je pense que le 2 janvier, ça aurait été nettement plus simple.
15: Bah, ouais, mais le 2 janvier, ça tombait quand? Ça tombait un.
11: Ça tombait après le 1er janvier, en fait.
15: Ouais, mais.
21: Gérard, quoi.
15: Oui.
21: On accueille Louis Fernandel, qui habite de.
13: Bonsoir, Louis.
24: Salut, c'est Louis Fernandel.
13: Bonsoir, Louis.
23: Oui, bonsoir, monsieur Fernandel.
24: Bonsoir, j'appelle de Bogota, 104.6.
13: Bonsoir, 3-0 quand même, Louis.
24: C'est pas grave.
11: Arrêtez de parler de ça, s'il vous plaît.
15: On se calme ou sinon vous gerbez tous.
11: Paris est magique.
15: Allez, au revoir. Tant pis pour toi.
13: Ah,
15: je sais pas
13: Louis,
15: qui c'est, de toute manière, il n'y a pas eu le temps de dire bonjour que j'y ai déjà envoyé se balader. Alors, Ronaldo pour toi.
13: Bah écoute, moi je pense que bon, il faut quand même rester conscient qu'il y a une échéance électorale, GG.
15: Mm-hmm.
13: Je pense que tu peux pas oublier ça, donc en fait.
15: Ouais, mais c'est pas maintenant.
13: Bah oui, mais il fallait qu'il fasse ça avant.
15: Ouais. Ouais, mais d'accord, mais c'est un peu con quand même.
13: Bah, s'ils avaient été malins, ils auraient laissé tous les autres pays passer d'abord. Ils auraient mm-hmm. attendu un petit peu de voir comment ça se passe. Et puis ils auraient fait ça, je sais pas, 15 jours ou 3 semaines après, tu vois.
15: Mm-hmm.
13: Histoire que les pièces commencent à circuler, tu vois, histoire que ça soit un peu plus facile, quoi.
15: Bah ouais, parce que faut, monsieur Mazur, après je vais.
23: Oui, alors écoutez, monsieur Gérard, moi j'ai une théorie, n'est-ce pas, assez poussée concernant votre question. Vous me suivez, j'espère.
21: Mm-hmm. Gérard?
23: Vous me suivez bien.
21: Pardon, on a accueilli Mouna Ayoub de Perpignan.
25: Bonsoir.
13: Bonsoir Mouna.
23: Bonsoir Madame Ayoub.
13: Qui c'est milliardaire.
25: Bonsoir Gérard, tu aimes les yachts?
13: Oui.
15: T'appelles d'où?
25: De Perpignan.
15: Vous allez me donner les fréquences quand je vous le demande.
25: 84.7.
15: 84.7.
13: C'est ta chatte de bourre.
15: Ok. François, tu te calmes ou sinon je te dis au revoir.
23: Et donc, n'est-ce pas, monsieur Gérard, j'en étais à ma théorie.
15: Mmh.
23: Voyez-vous, je pense que le gouvernement aurait peut-être mieux fait d'attendre quelque temps afin d'installer l'euro, n'est-ce pas? Je pense que il aurait été plus sage et plus judicieux, ne serait-ce que pour vos amis les personnes âgées à qui vous rendez hommage régulièrement, d'attendre un 29 février, car comme vous le savez, le 29 février est une année bissextile, ça n'arrive donc que tous les...
15: Voilà.
23: Ah, oui, comme 8 ans, exactement,
15: tous les
23: 8
15: ans,
23: Gérard,
15: 8 ans, tous les 8 ans, tous les 8 ans.
23: Exactement, tout à fait, tous les 8 ans. Et ne serait-ce que pour, si vous voulez, permettre à ces vieilles personnes de pouvoir tranquillement, n'est-ce pas, découvrir cette nouvelle monnaie. Qu'en pensez-vous?
15: Non, mais de toute manière, c'est vrai que ça a été mal choisi. Puis en plus, comme Monsieur Mazur le disait. Mais attendez, Monsieur Mazur, on va demander à Mouna.
25: Oui.
15: De répondre quand même à la question.
25: Auriez-vous l'amabilité de me répéter la question, s'il vous plaît?
15: Alors, au standard, fallait leur poser la question, parce que c'est quand même eux qui doivent le dire. Alors, au standard, je vous ai déjà prévenu la semaine dernière.
25: Gérard, qu'il fallait...
15: Au standard!
25: Posé la question,
15: je parle! Je parle, je voudrais bien qu'on me réponde comment que ça se fait qu'elle n'a pas eu la question.
20: Comment que ça se fait?
25: Hein?
15: Comment que ça se fait que la question n'y a pas ça été fait. Posée?
18: Pensez-vous que le gouvernement... Oh, qu'est-ce que t'as écrit?
15: Bon, alors je vais le dire parce que t'es pas capable de lire. Pensez-vous que le gouvernement aurait mieux fait d'attendre avant de changer la monnaie?
23: Mais nous avons répondu à cette question.
15: Non, mais c'est pour Mouna.
25: C'est pour moi.
20: Pour la chérie, là.
23: Oh, pardon.
25: Écoutez, moi, ce que j'ai cru comprendre, c'est que l'euro, en fait, était la monnaie européenne et donc toute l'Europe passait en euros à cette date-là. Et ils ont choisi le 1er janvier parce que c'était une date qui était commune à toute l'Europe.
15: Non, mais ce qu'il faut se dire aussi, parce que comme Monsieur Mazur en a fait illusion...
25: Ouais. Je n'ai pas pu écouter une démonstration de Monsieur Mazur.
15: Mais ce qui se passe, c'est que c'est vrai que les personnes... En fin de compte, qui c'est qu'on souffre le plus à l'heure actuelle?
20: C'est
15: les personnes âgées.
23: Mais oui, absolument.
15: Parce que les personnes âgées... J'entendais dire dans les informations et régulièrement partout... Hein, les personnes âgées, pour éviter de se tromper, faisaient confiance à certaines caissières. Et j'ai entendu
23: ça.
15: Il n'y a pas eu si longtemps.
23: Du côté de Saint-Étienne. Reportage, n'est-ce pas, télévisuel. J'en ai vu un également qui était tout à fait édifiant et sur lequel je me révolte avec la plus ferme vigueur, n'est-ce pas. Il s'agissait d'un groupe de personnes âgées qui étaient filmées, n'est-ce pas, dans leur hospice. Et alors ils étaient face à un distributeur de machines à café et de boissons automatiques et il n'arrivait absolument pas à reconnaître les pièces en euros des francs pour se payer un petit café avec une paille ou ne serait-ce qu'une vulgaire bouillie. C'est un pur scandale.
15: Ce qu'il y a, ce qui s'est produit aussi, c'est que les distributeurs, tout ça, de boissons ont pas été mis tout de suite en euros. Ils ont attendu un peu.
20: GG.
15: Oui, c'est qui? Précisez vos noms.
20: C'est Ronaldo. Tout à l'heure, tu parlais des caissières. Moi, j'ai vu des gars, ils piquaient des sous dans les porte-monnaies. Hein.
15: Non, attends. Hey. Ronaldo, tu t'écrases.
20: Bah attends, c'est vrai, il y a des caissières, elles servent. Hein.
15: Là-bas, au standard. Ça va, là, les deux cochons, là? Le micro allumé.
1: Vous le discutez, là?
15: Alors, c'est bien. Alors, les deux nanas, allez-y. Hop, je fais ma popote en direct.
7: Bon, Gérard.
15: Dans le débat, je fais ma popote. Non, mais ça va, oui. On n'est pas chez Maxime, hein.
23: Ouais, que tu te la fous dans le cul, ta popote.
15: Gérard. Bon, alors, Ronaldo, au revoir.
7: Gérard, pourquoi l'euro? Pourquoi le mot l'euro?
15: C'est ça, hein. J'ai pas pu trouver le pourquoi de la...
10: Gérard, c'est François. Moi, je voulais préciser par rapport aux personnes âgées que je trouve que c'est très bien pour les jeunes parce que moi, je les carotte bien, les petits yeux.
15: Alors, François, au revoir.
10: Mais non, mais c'est vrai.
15: Au revoir.
18: Gérard, va pas trop vite.
15: Ah bah ouais ben.
23: Bah, écoutez, c'est tout à fait scandaleux.
15: On va voir sur le net combien qu'on est.
12: Oh là, ça continue à monter tranquillement. 3500 là pour l'instant.
20: Ouais, moi aussi.
15: Combien?
20: On est là, nous on pas viré, on est là tranquille.
15: Doucement.
12: C'est bordel, hein.
15: Ronaldo et François, on leur a dit au revoir.
18: Jean-Luc de Malatouf est là.
15: Ouais, non mais. J'ai dit que Ronaldo.
18: Ça y est, ils sont partis.
20: Non,
15: il est encore là, Ronaldo.
20: Là, tranquille, pépère. Alors,
15: Ronaldo était sur la 2.
20: J'ai discuté.
15: Ronaldo était sur la 2, on lui a dit au revoir.
23: Oui, m'entendez-vous, monsieur Gérard?
15: Oui. Et donc, on a Jean-Luc.
14: Oui, bonsoir, c'est Jean-Luc de Malatouf, dans le 92.
15: Donc, 101.9.
14: Voilà.
15: Alors, la question, c'est terminé. Allez, je te la repose. On fait une pause, c'est terminé. On reprend derrière sur le site internet pour savoir s'il y a des questions intéressantes. Alors, pensez-vous que le gouvernement aurait mieux fait d'attendre avant de changer la monnaie? Et on va s'écouter.
14: Moi, je pense que non. Je pense qu'il a bien fait.
15: J'ai dit, on met un disque et on s'écrase pour l'instant. Et on va s'écouter Kayas Lover. L'oseille, c'est mon blé. Et on se retrouve tout de suite après au 0825 08 5000.
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15: Et voilà, donc, comme vous avez pu le constater, je suis venu rejoindre Max. Donc, c'est les débats de Gérard. Donc, le jingle, vous l'aurez par la suite. Donc, on venait de écouter Kayas Lover, l'oseille, c'est mon blé. Et pour ça, on va continuer le thème sur l'euro. Donc avant de continuer de reprendre les auditeurs, ben on va quand même savoir sur l'internet à combien qu'on est.
0: Un petit point internet. Alors là on est à 3005.
15: Ben, ça va,
0: ça se réveille pas trop là, hein. Faut encore. Alors attends, j'ai quelques questions. Sona Cotra qui demande l'argent n'a pas d'odeur, mais parfois l'euro a une odeur. Non?
15: Non.
0: T'es d'accord ou pas?
15: Non.
0: Ah si, l'euro.
15: Ah
0: des
15: si,
0: fois,
15: ça, si, ça si, dépend... bien sûr. Ouais, mais ça dépend. Voilà. Donc après.
0: Sinon, toujours, c'est toujours le même. En fait, il demande Picsou peut-il continuer à nager dans ses pièces après le passage à l'euro?
1: Ah oui, très
0: bonne question. Ça.
15: Ouais. Bah ça, faudra.
0: À ton avis,
15: à mon avis, non, je pense pas.
0: Ah ouais?
15: Bah non, à moins que ça soit avec des euros.
0: Bah ouais.
15: Voilà.
1: Ça fait
15: pourquoi
1: plus.
15: Pas. Voilà.
0: Pourquoi pas. Et bah alors, ouais. Attends, j'ai une dernière question. C'est Trululu qui demande si le fait que l'euro tombe l'année de la Coupe du Monde, c'est une coïncidence, à ton avis, ou si c'est pas plutôt la preuve flagrante que le monde du football est pourri par l'argent.
15: Bah ouais, mais ça, c'est pas nous qui l'avons décidé, hein. C'est pas nous qui avons décidé que ça soit ça, c'est le gouvernement, et c'est pour ça que on n'arrive pas à comprendre comment que ça se fait que ça s'est tombé à cette période-là.
0: D'accord.
15: Donc alors pour ça on récupère Jean-Luc. On a Jean-Luc.
8: Oui, bonsoir, c'est Jean-Luc de Malatouf.
15: De 101.9.
8: Tout à fait.
15: Après on a Mouna 84.7.
9: Mouna Youbrir, bonsoir.
15: Monsieur Mazur toujours 117.8.
9: Monsieur Mazur.
15: Monsieur Mazur.
8: Ah oui, il y a des problèmes techniques.
9: Je crois, oui, avoir entendu raccrocher hors antenne.
8: Ouais.
15: Il est parti, Monsieur Mazur.
9: Il y avoir une coupure de secteur ou quelque chose comme ça.
17: Oui, mais il y en a un nouveau sur la 7 maintenant.
15: Ah bon, bah alors.
17: Je te l'ai noté. Hein.
15: Ouais, mais c'est dommage parce que Monsieur Mazur, il était bien pour le débat. Michel Panini, 117.7.
19: Bonsoir, Michel Panini de 6-8-sur-Seine. Bonsoir tout le monde.
15: Et Lilian.
22: Lilian, tu pagayes. Oui, j'appelle de Kaboul, 100.0.
15: Ouais, c'est ça. Fous-toi bien de ma gueule.
22: Ah, mais non, pas du tout.
15: Non, c'est pas le genre de la maison. Bon, par contre, je vais mettre un peu les choses au point.
8: Ouais.
15: Par contre, au standard, pourrait peut-être vous réveiller un peu plus et puis pas jacter comme on a entendu jacter tout à l'heure. Donc,
8: ça,
15: vous prenez des gens au standard pour quand j'en vire et vous décrochez le téléphone parce que sinon, ça va pas aller comme ça, hein.
17: Tu vas en virer quand?
15: Bah pas maintenant, mais moi je vous mets quand même déjà au diapason.
17: Non, mais tu peux dire à peu près quand est-ce que tu vires.
15: Non, mais de toute manière, vous le saurez bien au moment voulu.
8: Ah,
15: alors pour ça, celui qui s'amuse avec un portable est prié d'arrêter.
8: Allô. C'est un truc de fou, il a couché.
15: Qui c'est qui a un portable?
8: Allô.
22: Ah, c'est pas moi.
15: Qui a un portable? Qui a un portable qui sonne?
8: Allô.
15: Au standard.
8: Allô.
15: C'est où? Non, c'est pas ici.
26: Allô? Je te cousine. Allô?
15: C'est qui qui a un portable?
26: Allô?
15: Bon, allez, Lilian, au revoir.
22: Mais non, c'est pas moi.
15: Au hasard, allez, hop.
22: C'est pas moi.
15: Terminé.
8: Oh,
15: bah, je sais pas, moi. Allez, hop, je cherche plus.
22: Avec un nom d'une telle classe, je me fais virer, sérieux. C'est abusé, quoi.
15: Alors, la question, pensez-vous que le gouvernement...
8: Oui, allô, monsieur Gérard.
15: Monsieur Mazur.
8: Monsieur Gérard.
15: Oui, monsieur Mazur.
8: Alors, vous m'entendez?
15: Oui, je vous entends.
8: Parfait, moi aussi, monsieur Gérard. Je suis ravi d'être de retour.
15: Bonsoir, monsieur Mazur. On ne sait pas ce qui s'était passé.
22: Bonsoir, monsieur Mazur.
8: Oui, bonsoir.
15: Bah, ça y est, les bonsoirs, Jean-Luc et puis Michel Panini, là.
0: Quelle star.
15: On se calme.
8: Oui, bonsoir.
15: D'accord?
8: Ouais.
15: Bon. Alors, qu'est-ce que...
8: Bah, alors.
15: Jean-Luc. Allez, Jean-Luc, au revoir.
8: Non, c'est pas Jean-Luc, c'est Marcel.
15: Bah, allez, Jean-Luc, au revoir, terminé.
8: C'est pas Jean-Luc, je viens d'arriver.
15: Non, allez, hop, au revoir.
8: Au
15: revoir.
8: Je viens d'arriver, c'est pas moi.
15: Au revoir.
0: Attends, Gérard.
8: Foule-toi dans le cul.
15: Michel Panini, pareil.
8: Ah ben
15: Michel Panini aussi. Comme ça vous apprendra d'être poli sur l'antenne. Eh ben, donc, on va continuer avec Mouna.
9: Mouna,
15: et puis, Monsieur Mazur, hein.
8: Oui, bonsoir, mademoiselle Mouna.
9: Bonsoir, monsieur Mazur, je suis enchanté.
15: Donc, alors, comme on parlait de ce fameux truc-là, c'est vrai que pour les personnes âgées, ça n'a pas été évident. Hein.
9: Ah, c'est sûr.
15: Parce que je vois, à l'heure actuelle, il y en a encore qui ont du mal à s'y faire.
9: Surtout qu'ils comptent en anciens francs, donc après, il faudrait leur apprendre à compter en anciens euros, mais ça va être difficile.
15: Ouais, mais non, mais là, je pense qu'ils vont pas s'amuser à... Ils vont pas s'amuser du jour au lendemain encore à nous rechanger des systèmes.
8: Non, mais Monsieur Gérard, bien entendu, mais en fait, il faudrait tout de même demander à ces personnes qui sont âgées, n'est-ce pas, de
23: de s'y mettre le plus rapidement possible, car ne serait-ce que dans le plus regard des supermarchés, les queues s'allongent. Mmh.
15: Non, okay. Mais ce qu'il y a, il n'y a pas que les personnes âgées.
23: Et il n'y a pas que les queues, bien sûr.
15: Non, monsieur Mazur, on reste poli quand même.
23: Ah, mais absolument, monsieur Gérard. Mais non, c'est mais faut dire. Regardez aux caisses, les queues s'allongent.
15: Oui, mais il faut se dire aussi qu'il n'y a pas que les personnes âgées qui ont des problèmes aussi à s'y faire à l'euro. Il y a aussi les non-voyants.
23: Ah oui, absolument.
15: Comment qu'ils font pour...
23: Absolument, et qui plus est un non-voyant âgé, n'est-ce pas? Alors là, c'est dramatique.
15: Parce qu'il paraît qu'ils ont un nouveau système, d'après ce qui a été dit, je sais plus sur où, il paraît qu'ils ont trouvé un système pour eux.
25: Ils ont des pièces parlantes, ouais.
15: Ouais, non, mais ils ont eu un...
18: On accueille...
23: Alain Prout. Bonsoir.
18: Alain Prout sur la une.
23: J'appelle
18: Maradoba.
1: Bonsoir, c'est Maradoba.
23: Voilà. Oui, bonsoir, monsieur Maradoba.
15: Maradoba.
23: Bonsoir, Gérard. Bonsoir, l'équipe.
15: Alors, les fréquences pour Alain.
23: Alors, Alain, c'est 101.9, c'est Ivry.
15: Mm-hmm. Mm-hmm. Et Maradana.
1: Alors, Maradoba, c'est la Garenne Pigeon, c'est 115.5.
15: La quoi?
1: La Garenne Pigeon.
15: Tu te voudrais... Ouais, bah c'est 101.9, d'accord, c'est
1: ah pas... Non, pas du tout, hein, ça n'a rien à voir, GG, c'est la Garenne Pigeon, c'est dans le sud-est.
15: Ah, ouais, alors donc...
23: C'est dans le bas pays, Ardéchois, je connais.
25: C'est le beau pays.
15: Donc okay. Alors, la fréquence, 115.5.
1: 115.5 en Provence, bonsoir.
7: Ah oui, je connais, c'est à côté de Mouilly-Trou, je crois.
23: Exact.
15: C'est ça. Non, mais ça y est, c'est bon.
7: Non, mais c'est vrai, c'est...
15: Bon, du calme un peu, là, derrière. Alors, là, site internet, non? Des questions intéressantes.
0: C'est un peu calme hein, quand même. Moi, je trouve. Ils disent que tu t'énerves pas assez ce soir, Gérard.
15: Non, mais ça, c'est.
0: Tu mets pas assez les choses au point avec l'équipe là. Il faut.
15: Ouais, non, mais c'est le début.
18: Mal à
23: faut que tu mets plus les choses au point.
15: Ouais,
23: avec
15: non, mais ça. Ça, au standard, déjà, faites bien votre boulot, vous occupez pas de ce, d'accord? Occupez-vous déjà de votre standard, de répondre.
0: Oh là là.
18: T'as vu, ils en profitent pour faire n'importe quoi.
15: Ouais, ouais, non, mais ça, je préviens d'une chose, les portables, ça commence à bien faire lors des débats.
1: Ouais, c'est chiant, mais.
15: Alors, pour Alain et Maradana, là.
1: Oui. Maradoba, ouais.
15: Maradoba. Mmh. La question, pensez-vous que le gouvernement aurait mieux fait d'attendre avant de changer la mayonnaise? C'est la dernière fois que je répète la question. Et quand vous passez à l'antenne, vous demandez.
1: La question,
15: parce que c'est pas à moi de les répéter constamment. Mmh. J'avais déjà prévenu l'autre fois qu'on a fait un mini débat sur la Saint-Valentin.
23: Ah oui, bravo, monsieur Gérard.
1: Alors, il n'y a pas à répondre.
23: Alors, c'est vrai que, d'abord, je tenais à te féliciter pour ta question, mais c'est vrai que le gouvernement a fait ça, en fait, selon les accords de Maastricht. Mmh. Et donc, c'était...
15: Non, mais quel est le rapport avec l'euro?
23: Si tu veux, les accords de Maastricht, c'est tout ce qui régit les conventions européennes pour
15: savoir... Mais quel est le rapport avec le système de l'euro?
23: Bah, c'est là qu'ils édictent les règles pour l'Europe et pour les monnaies européennes.
15: Oh là là.
23: Donc c'est là, c'est à Maastricht qu'ils ont dit que l'euro ce sera le 1er janvier 2002. Mmh. Et c'est ce qu'ils ont fait.
15: Alors, la question, c'est pour... Donc, attends, on va demander à Maradoba.
23: D'accord.
15: Répondre.
1: Ouais, moi, si j'avais été eux, je l'aurais fait encore plus tôt, en fait.
15: Pourquoi?
1: Parce que en fait, il y avait une date symbolique au niveau du millénium en 2000.
15: Mmh.
1: Et je pense que ça aurait pu être bien au moment où on changeait de millénium de changer de monnaie, tu vois, ça aurait fait
15: mais c'est ça, c'est pour ça que je suis pas trop d'accord avec leur système là de 1er janvier
1: en même temps que l'éclipse.
15: Ouais, mais non, mais d'accord.
23: Ah oui,
15: non, mais ils font
23: idée,
15: ça.
23: C'était très bien, oui, en même temps que l'éclipse.
15: Ouais, non, mais ce qu'il y a, c'est que ils font ça.
23: Monsieur Gérard, saisissez-vous la métaphore. C'est absolument magnifique, n'est-ce pas? Une éclipse qui éclipse, n'est-ce pas?
15: Ouais, mais Monsieur Mazur, on n'est pas sur l'éclipse, on est sur le débat sur l'euro.
23: Non, absolument pas. Mais en tout cas, saisissez-vous la métaphore.
15: Mmh. Mais par contre, moi, ce que je comprends pas, c'est qu'ils choisissent 2002, donc ils savent très bien qu'à l'heure actuelle, on a quand même la Coupe du Monde.
23: Mais vous ne m'avez pas répondu pour la métaphore.
15: Ouais, non, mais ça, c'est pas grave. Là-dessus, c'est pas un débat sur la métaphore.
1: Poésie, ouais.
15: Sur ça. C'est un débat sur l'euro. Ouais. Donc,
1: tu disais avec la Coupe du Monde et les JO, c'est vrai que l'année elle était déjà assez chargée, quoi.
15: Bah ouais, elle était déjà bien chargée parce que là les JO ont commencé, là bientôt ça va être la Coupe du Monde. Ouais, d'accord.
25: Il y a eu des attentats, donc il y a eu déjà un truc pas important, donc ils ont eu raison d'attendre.
1: Ah, c'est vrai.
15: Ouais, mais d'accord, mais ils auraient pu quand même soit moi j'aurais préféré qu'ils attendent que les présidentielles soient faites.
25: Pourquoi ça aurait changé?
23: Pour quelle raison, ouais.
15: Bah, de toute manière, ça aurait changé, on aurait été plus trop, ça aurait été peut-être un peu mieux.
25: Ah, bah oui, c'est sûr, on aurait mieux.
15: Parce que là, il y a quand même, les JO qui viennent de partir, il y a la Coupe du Monde, il y a les présidentielles, va y avoir,
25: Il va falloir qu'ils changent la tête du président.
23: Mais quoi qu'il en soit, Gérard, qui c'est qui raque? C'est le contribuable.
2: Gérard, on s'écarte du sujet, là. Faut revenir sur le
15: débat. Non, mais c'est pour bien préciser que ça a été mal choisi, c'est tout. Voilà la question. Alors, peut-on payer encore en francs dans les autres pays? On va demander à Alain Prout.
23: Le franc dans les autres pays, non, parce que justement, le franc a disparu en France.
15: Mmh.
23: Donc, maintenant, c'est l'euro pour tout le monde. Hein. Mmh. C'est pour.
15: Ouais, mais. Ouais, d'accord, mais ça se trouve que tout le monde ne s'est pas encore habitué dans tous les pays.
26: Ah, oui, oh là là, c'est un
23: sacré cochon,
26: quoi.
23: J'aime bien.
15: Ouais, ça y est, la réanimation, là.
18: On a vu ouais, là.
15: Oh, on se croit où là?
2: Qu'est-ce qu'il y a?
23: C'est le du coma.
15: Eh, ça, tu t'écrases là-bas.
18: Je pose une question.
19: Hey. Il est trop choc là quand même, l'arrière.
0: Ah, ça cartonne, Gérard. Dès que tu commences à t'énerver, ça monte.
15: C'est moi qui commande encore.
23: Là,
15: c'est moi qui commande.
2: On s'écarte du débat là.
15: Pour l'instant, c'est moi qui commande. Et puis Léo, j'ai un nom, d'accord?
19: Ok.
15: D'accord, au standard. Merci.
18: Je t'aidais à dire oh aux auditeurs.
15: Ouais, non, mais je suis assez grand de le faire moi-même, d'accord? Déjà, c'est déjà l'autre abruti là qui.

0: il aurait fallu dévaluer le franc et mettre le copec kurde, quoi. À la rigueur, on aurait acheté beaucoup plus de choses. Mais là, le franc, c'est fini. Hein. Faut dire au revoir au franc.
1: Portable. Hein, qui a un portable qui va sonner? Et là, ça commence à bien faire. Non, le là, standard.
0: C'est casse-couille, les portables.
2: L'équipe, là.
1: Oh, au standard. Putain, les vous essayez de me choper. Qui a le portable et vous lui dites au revoir? Moi, sinon, ça va aller vite.
3: Gérard, pendant ce temps-là, ouais, sur le net, une question d'Epsilon. Quand est-ce que les USA vont passer à l'euro?
1: Bah, il paraît qu'ils y sont, hein, comme tous les pays ont changé maintenant.
3: Ça y est? Bah, ils ont passé en même temps?
1: Bah, je pense.
4: Hein. On m'a dit que non, hein.
1: Ah, bah, ça, qui t'a dit non?
4: Bah, c'est un ami qui m'a dit non.
1: Ouais, bah, lui, est-ce qu'il va là-bas, à New York?
4: Ah, bah oui, il habite là-bas.
1: Ah, bah, alors, il t'a dit que non?
4: Bah, oui, il m'a dit que non.
1: Ah, bon, bah.
4: Pour l'instant, c'est le dollar, je crois.
1: Ouais, bah, ça a toujours été ça. Donc, s'ils ont pas encore changé de monnaie, bah, tant pis. Hein.
3: C'est pour quand, alors?
1: Bah, on sait pas.
3: Ah, Gérard, tu sais.
1: Ça va dépendre du président, hein. C'est eux qui décident là-bas, hein. C'est pas chez nous. Alors, qui?
4: C'est Bill Gates, ou
5: pas? Personne n'a un portable.
1: Eh, mais quand je pose la question, c'est pas la peine de laisser les micros allumés sans s'éteindre. Ça fait déjà deux fois que je vous le dis au standard, ça commence à bien faire.
4: Bon, et Gérard, on y va.
1: Mouna!
0: Il y a un bordel, oui, quelque chose de mignon.
6: Je pense que toute l'Europe est passée à l'euro.
0: Bah oui.
6: Au 1er janvier 2002. Donc, on a mis à clé évidemment les États-Unis, le Brésil,
0: l'Afghanistan, pour des raisons économiques.
6: Les pays du tiers-monde, ainsi que les dom-toms.
1: D'accord. Monsieur Maradoba.
7: Bah écoute, moi pour les dom-toms, j'émettrais quand même une espèce de réserve. Hein,
6: parce le Canada, peut-être.
7: Parce que ouais, voilà, en Guadeloupe, tout ça, à mon avis, ils utilisent encore le franc. Hein.
1: Mmh. Ouais, mais je pense que ça a été retiré pour tout le monde. Hein.
7: Non, parce qu'en fait, si tu veux, le gouvernement français savait qu'il faudrait écouler les francs, parce qu'ils ont récupéré quand même pas mal de francs au moment du passage à l'euro.
1: Mmh.
7: Et donc, en fait, on a gardé des espèces de zones tampons. Si t'arrives à saisir l'essence de ce mot, où en fait on peut encore écouler ses francs, et donc bah il y a les dom-toms, donc la Guadeloupe, la Martinique, le Canada, il y a encore des endroits comme ça où tu peux utiliser tes francs, et il y a aussi la conversion franc français franc belge, quoi, quand même.
1: Non, mais je pense que je sais pas, parce qu'il y a eu des auditeurs belges, mais c'est dommage que
7: franc belge franc suisse, hein, ça marche encore, hein.
6: Ah oui, ça marche, hein.
7: Le traité le stipule.
1: Non, mais c'est bon, ça y est, monsieur Mazur, pour terminer sur la question.
8: Oui, n'est-ce pas, moi je voulais effectivement soulever la question du franc suisse et du franc belge, mais je trouve que cela a été fait avec la plus grande rigueur, et j'en félicite absolument ce brillant analyste, n'est-ce pas?
7: Merci, monsieur Mazur.
1: Question internet?
3: Non.
1: Non, pas de question?
3: Non.
1: Bon.
3: Rien d'intéressant.
1: Alors donc, pourra-t-on encore échanger des francs dans les banques ou autres services? Donc, on va demander à Alain.
0: Le franc dans les... c'est quoi la question?
6: Dans les stations-services.
4: Dans les autres
1: Peut-on
4: services.
1: Peut-on encore échanger des francs dans les banques ou autres services?
0: Bah, ça dépend des banques. Je crois qu'il y a encore des banques qui font ça, genre le Crédit Agricole, la Société Géniale.
1: Non mais, Alain!
4: Quel service,
1: Alain,
4: Gérard?
1: Non,
4: quel
1: Alain,
4: service?
1: Alain! Alain!
0: Qu'est-ce qui se passe?
1: Au revoir!
0: Pourquoi?
6: Pourquoi?
1: Ah, ça t'apprendra si t'as...
0: Ah, je peux changer le... Ah, je dis pas...
1: Il y a Alain Prout! Il y a Alain Prout sur 101.9.
0: Dis pas de marque.
1: Alors, au revoir. Trop tard. Mouna.
4: Quel service, Gérard?
1: Non, mais
4: tu
1: les banques.
4: De service, mais quel
1: non, mais
4: service?
1: Dans les banques. Je précise pas les, on n'a pas à citer de type de banque.
4: D'accord.
1: Le portable!
6: C'est chiant.
1: Ça commence à m'énerver!
4: Putain, portable, merde!
1: Ça commence à bien faire!
3: Putain, le standard, là.
7: Allô?
1: Oh! C'est qui parle, là?
5: Gérard,
1: ça commence à bien faire. Je crois que la réunion va.
5: Gérard.
1: Le débat il va être clos dans rapide.
4: Oh
3: non.
4: Allez Gérard, continue.
5: S'il te plaît.
7: On est chaud là.
1: Oui, ben j'écoute.
5: Pardon. Il y a Fabien Bartabac qui a remplacé Alain Prout, qui galipette sur scène 102.8.
1: Oui. Fabien.
9: Oui, bonsoir Gérard.
1: Fréquence.
9: 102.8, on vient de vous le dire.
1: Ouais, on t'a posé la question, j'espère.
9: Hélas, non, pas du tout.
1: Alors,
4: Gérard,
1: le standard, là, hey.
4: Gérard, tu poses ta question, puis on met un disque,
1: non,
4: d'accord?
1: Non, parce que, au standard, ça commence à être
4: justement,
1: le bordel.
4: Justement, on va faire le point à l'antenne, d'accord?
1: Comment? Alors, Fabien va te faire enculer, connard!
4: Oh.
1: Allez! Comme ça, celui-là restera poli avec moi.
4: Gérard, on met un disque.
1: Pourra-t-on encore échanger les points dans les... Bon, alors, je sens...
8: Écoutez, monsieur Gérard, maîtrisez un peu votre débat, parce que là...
1: Je sens que ça va péter dans peu de temps.
7: C'est quoi ce bordel?
1: Le débat va être clos, mais très vite fait.
4: Gérard, on met un 10.
5: Non, mais il rote seulement, il pète pas.
1: Ouais, non, mais, hé, toi, pour l'instant, t'es en train de te pavaner, c'est Karine qui fait tout. Tu prends personne au standard.
5: Qui n'a dit que je prenais personne?
1: Le

0: que tu vas me faire, tu vas prendre du monde en standard et c'est tout.
1: Allez. Attends, excuse-moi.
0: Parce que sinon, tu vas te retrouver sur le palier.
2: Ah ouais,
0: ok. Gérard,
3: on Gérard. Met un disque.
1: Alors, Gérard.
0: Après, je donne la question.
1: On va faire le point.
0: Je donne la question et c'est tout. Pour l'instant, c'est moi qui commande encore dans les débats.
3: Commande alors.
0: Alors, la question, pourra-t-on encore échanger les francs dans les banques ou autres services? Et on va s'écouter.
4: Mais quel genre de service?
0: Genre, faut pas préciser, c'est dans les banques. Voilà. Alors, on s'écoute, Jean Biffon, il n'y a que de la maille dans mon portefeuille doré. Et on se retrouve tout de suite après.
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0: Et voilà, vous venez de vous écouter, Jean Biffon, il y a quelques...
3: Jean Biffon.
0: Il y a que de la maille dans mon portefeuille doré. Et donc, on continue la suite et la fin du débat. Et donc, avant de récupérer tous les auditeurs, donc on a une ou deux questions internet apparemment qu'on vient de me dire à l'instant.
6: Ouais, Gérard, t'es en train de faire quoi, un morpion là?
0: Non, mais je suis en train de reprendre les fréquences des auditeurs correctement.
6: Putain, c'est propre.
0: Donc alors, Simon.
6: Alors question. Les questions. Il y a deux questions. Une question de F2B Mystère. Il te demande si t'as noté de l'inflation suite au passage à l'euro sur les produits de grande consommation comme la bière, le vin, le whisky, la vodka, le rhum, le pastis ou le gin.
0: Oh là, c'est des questions. Cette question-là, j'y répondrai pas parce que j'ai pas les moyens d'y aller en ce moment. Donc, question.
6: Mais même sans acheter, t'as pas regardé?
0: Non, mais j'ai pas trop regardé.
6: Ah bon?
0: J'ai pas trop été me promener dans les grandes surfaces pour savoir les prix en euros.
6: D'accord. Et donc,
1: c'est quoi la question?
0: Tu veux pas me... Non, mais c'est bon. Le standard, c'est pas.
1: Non, parce que moi, j'y vais au supermarché, alors peut-être.
6: Bah, mettons, c'est non.
1: Non, pas.
0: Voilà. Donc la deuxième question.
6: Deuxième question, c'est Francis Gabon qui demande: dans la mesure où tu es plus pauvre en euros qu'en francs, tu vas débourser combien pour inviter Karine dans une cafétéria, justement au casino par exemple?
0: Non, bah là c'est pas, ça sera pas de mal avec que je vais l'inviter dans un casino.
1: Allez Gérard.
0: Non, y a pas de... Non.
6: Mais si alors.
0: Non.
1: De toute façon, c'est pas toi qui commandes, hein.
0: Oh, bah,
1: toi tu commandes ici, mais en dehors c'est moi.
0: Ouais ben c'est pas toi qui me prends. Si j'ai pas envie de te payer le resto, je te le payerai pas et c'est tout.
3: Ah, sérieux,
0: si j'ai envie de payer le resto à quelqu'un,
3: sérieux,
0: c'est à quelqu'un d'autre. C'est
3: Gérard,
0: tout.
3: Vas-y.
0: Non, y a pas de Gérard, vas-y. Si j'ai envie de payer le resto, c'est à quelqu'un d'autre qui est en train de m'écouter, c'est tout. Voilà, alors pour elle, j'y fais des gros bisous. Donc alors,
3: c'est qui,
0: la
3: c'est
0: question.
3: Qui, Gérard, c'est qui?
0: Non, mais je dirais son nom.
3: Allez,
0: tout à
3: vas-y.
0: L'heure.
3: Allez, Gérard.
0: Oh, c'est bon, on se calme. Donc, si elle pouvait, si elle écoute, bon, je te fais un petit coucou, Vulve.
3: Il est tout rouge.
0: Voilà,
3: Vulve.
0: Ça y est, c'est bon, terminé.
6: Ah, elle s'appelle Vulve.
0: Voilà. Alors, pourra-t-on encore échanger les points dans les banques ou autres services? Karine, t'es priée d'éteindre ton standard avant que ça claque.
7: Bon, ta gueule.
0: Avant que... Les portables, s'il vous plaît!
7: Allô?
0: Alors, on accueille pour ça Mouna.
8: Mouna Ayoub, oui, rebonsoir.
0: Maradoba.
7: Toujours là.
0: Monsieur Mazur.
9: Oui, bonsoir, c'est Monsieur Mazur.
0: Et Monsieur Cocktail pour terminer.
10: Mister Cocktail de Championnat sur Saône.
0: 112-2. Oui, merci. Ben, ça y est, c'est bon.
6: Attends, Gérard, j'ai une autre question internet. C'est Yves Jean Daniel, qui demande combien vaut une vulve en euros?
0: J'en sais rien. Voilà, alors, le standard où vous essayez de me choper, qui s'amuse avec un portable, parce que là, ça commence à faire mal.
11: Allô?
0: Bon, bah, quand le standard sera décidé à savoir qui c'est.
11: Allô?
1: Gérard, il y a un problème, ça vient pas des auditeurs, hein.
0: Ah, ça vient d'où?
1: Ça, je sais pas.
0: Alors, s'il y a un portable qui est dans...
1: Je crois qu'il faudrait vérifier, hein.
0: S'il y a un portable qui est ici, qui s'amuse... Bon, ça y est, ça suffit là-bas.
3: Ouais, c'est pas moi, regarde!
0: Putain, mais vous me
1: faites
3: bien voir! Viens voir, c'est pas moi, regarde!
0: Eh putain, ça commence à bien faire!
3: Y'a pas de portable ici!
0: Encore 9 minutes de débat et c'est tout! Donc, ça va aller vite ce soir, hein.
6: Non, tu devrais continuer un peu, Gérard, parce que ça monte là, on est à 6000.
0: Ouais, ben, ça va
6: être connecté sur le net. Moi, je te dis que tu devrais continuer encore un petit bout de temps, hein.
0: Non, à 2 heures, je rends l'antenne et c'est tout. Donc, pourra-t-on encore échanger les prends dans les banques ou autres services? C'est la dernière fois que je répète la question. Alors. Mais Mister Cocktail.
10: C'est pas moi, je le
0: jure. Bah, tu réponds à la question, chevire.
10: Exact. Alors, bah écoute, oui, j'ai certaines banques non alcoolisées prévoient de reprendre des euros ou des francs, ça dépend.
0: Pourra-t-on échanger les francs, espèce d'andouille?
12: C'est dans ton cul, les francs, là.
0: Alors, va te faire foutre. Au revoir.
3: Oh, Gérard.
0: Mister Cocktail, au revoir. Comme ça, il sera poli.
10: C'est chaud.
0: Bon alors, monsieur Mazur.
3: Mais t'es pas poli aussi, Gérard. Hein.
2: Eh bien, écoutez, je pense que, en ce qui concerne les banques, nous avons jusque juin 2003, si ma mémoire ne me fait pas défaut, n'est-ce pas?
10: Oui.
2: Mais cependant, j'ai ouï dire, monsieur Gérard, qu'il était possible d'échanger certains francs dans certains débits de boissons, et je voulais votre confirmation.
0: Non. Plus maintenant. Non, c'est terminé maintenant. C'est bon, la musique, là.
3: Il n'y a pas de musique?
0: Donc, Maradoba.
10: Écoute, dans les banques, je sais pas, mais dans les autres services, ouais, je te confirme, hein, il y aura tous les services départementaux, les préfectures, les commissariats, les casernes de CRS, tous ces trucs-là.
0: Non, mais c'est bon. Et Mouna.
4: Oui, tout à fait, la Banque de France reste à la disposition des gens qui restent des francs. Donc, jusqu'à, je crois que c'est fin mars, on pourra échanger nos francs en Banque de France.
0: Bon, ça y est, là!
3: Quoi, je fais rien, attends.
0: Bon alors, je vais répondre, Monsieur Mazur. Donc vous étiez un peu loin sur la question, sur la réponse. Hein.
4: Moi, je l'ai trouvé plutôt près.
1: Ouais. Gérard, excuse-moi.
0: Non,
10: c'est pas mal.
1: Gérard, il y a Frédéric Decu qui arrive.
9: Oui, bonsoir, c'est Frédéric Decu du Paris Saint-Germain.
10: Bonsoir,
9: Monsieur Decu. Bonsoir,
10: Frédéric.
0: Fréquence.
9: Monsieur Decu, vraiment quelle maladresse.
0: Ouais, fréquence.
9: Que des problèmes techniques.
1: C'est 136 la fréquence.
10: Allô?
0: Putain, mais c'est pas possible avec le portable qui arrête pas de sonner là! Eh, ça suffit là maintenant, là!
3: Mais je fais rien, Gérard, écoute! Mais je t'écoute! Oh,
0: alors, je réponds!
1: Attends, mais pourquoi tu le fâches, toi?
10: Allô?
0: La question! Frédéric, t'as entendu la question?
9: Oui, tout à fait! Alors, le franc, c'est... il n'y a plus de francs, en fait. Hein. Tout se fait en euros, maintenant.
0: Pourra-t-on encore échanger les francs?
9: Oui, on pourra. Hein. On pourra échanger des francs, mais jusqu'à... jusqu'au 14 février, maintenant, c'est fini.
0: La réponse, c'est... Maradoba, au revoir. Trotteur, au revoir.
9: C'est fini,
0: hop.
9: Terminé.
0: Alors, le standard, là. Maradoba, c'est terminé. Ça, tu fais ton boulot correctement, ou sinon on arrête le débat, ça va aller vite.
9: Terminé pour les drogués.
0: Hein? Alors, je réponds. Là, on peut échanger encore les francs jusqu'au 30 juin 2002 dans les banques, bureaux de poste et succursales de la Banque de France. Donc, monsieur Mazur, 2003, c'était un peu loin. Hein.
2: Ah bon? Oui. Mais êtes-vous sûr, monsieur Gérard? Parce que moi, j'ai bel et bien entendu 2003.
0: Non, moi, j'ai encore lu la presse encore hier.
2: Écoutez, justement, j'ai devant moi, puisque vous parlez de la presse, j'ai devant moi les Échos, la Tribune.
0: Mmh.
2: Il y a bel et bien, je vous le certifie, écrit 2003.
0: Ah ben, moi, sur d'autres presses, c'est marqué le 30 juin 2002.
2: Oui, alors ne serait-ce peut-être pas la presse de la semaine dernière que
0: Non, c'est celui de ce week-end en plus.
2: D'accord.
0: Parce que je savais que je faisais le débat aujourd'hui.
2: Oui.
0: Donc, j'ai bien regardé, oui, c'est bien marqué
2: Gérard,
0: 2002.
2: Permettez-moi cette question. Vous ne vous êtes pas servi de cette presse pour... Enfin, comment dirais-je, voyez-vous, c'est un peu indiscret et un peu intime, mais...
0: Pour faire mes débats, non, pas du tout.
2: Non, absolument pas, je pensais plus à lorsque vous êtes dans une position assise, n'est-ce pas, et que vous avez fini de... voyez.
0: Bon, ben, monsieur Mazur.
2: Oui.
0: Eh ben, je suis obligé de vous dire au revoir, parce que là, vous poussez le bouchon un peu trop loin.
2: Matin,
0: au revoir.
2: Gérard, enfin, je proteste.
0: Gérard. Au revoir, monsieur Mazur.
2: Dire le Paris boum boum.
1: Gérard, t'as monsieur Johnny qui est entré. Fréquence 109.
11: Salut, Gérard, c'est monsieur Johnny.
0: 109.
11: Exact. Oh.
4: Mais sinon, Gérard, t'as pas de nouvelles de cette vieille poufiasse de samedi?
0: Mouna.
4: Oui.
0: Au revoir.
4: Oui, je m'interroge.
0: Au revoir. Au revoir. Au revoir.
9: Je veux plus qu'on en parle.
0: Mais voilà, terminé.
9: Point fingagnagnagnagn.
0: Tout à l'heure, j'en connais qui vont dégager vite fait.
3: Vas-y Gérard, vas-y, recentre-toi sur le débat.
0: Bon alors, question
1: Gérard,
0: sur la
1: net. Gérard, excuse-moi. Yannick Noé qui entre aussi. Fréquence 119.9.
10: Bonsoir.
11: Allô
0: Yannick.
10: Bonsoir. Allô
0: 117.
10: Putain.
0: 117 combien? Tu dis pas putain, sinon tu dégages avant.
10: 117.9, bonsoir GG. Il y a un problème au standard. Là.
6: Alors justement, justement, Gérard, à propos des fréquences, sur le net, il y a Scare qui me demande si on doit changer les fréquences de Fun en euros.
0: Bon, et ça, les fréquences des bandes FM, on va pas s'amuser à les changer en euros. Hein.
6: C'est sûr,
0: Le mec, il débloque un peu, il est un peu con. Hein. Ah, donc, sa question... Yannick ou Johnny ou Frédéric, on se calme.
1: On te fait l'affiche, mais on a accueilli aussi John Franco de Boulogne. 89.8.
11: Ouais Gérard, c'est Yannick, je le pète à la gueule.
10: Ouais, attention, non.
0: Yannick, au revoir. Bon, allez, terme. Terme et conclusion du débat. Douce. Terminé.
3: Gérard, non.
0: Terminé.
3: On continue, Gérard.
1: C'est moi qui
3: reste encore 4 minutes. Il reste encore 4 minutes.
1: Gérard, il y a encore plein de gens qui appellent et qui attendent.
0: Je veux pas le savoir. Les auditeurs font des conneries, donc c'est terminé, on arrête et c'est tout. Bah ouais, bah non, parce que c'est le bordel.
1: Arrête,
0: et c'est tout.
1: On en a des sérieux là qui arrivent.
0: Non, mais attends, entre Frédéric, Johnny, Yannick et puis nous, Mouna, terminé, moi c'est clair.
1: On efface tout, on t'en remet d'autres, il y en a plein qui attendent là.
0: Ouais,
1: ben
0: vous faites votre...
1: Ok, on fait vite.
0: Ouais, ben vite fait, parce que je vais pas m'éterniser sur attendre que les fiches elles soient faites.
1: Ok.
0: Normalement, les noms, dès que je vire, je dois avoir tout de suite...
1: Elle est sûre, c'est Lolo Bebop. Et elle appelle de Lille 113.8.
0: Bon, et toi, t'arrêtes aussi.
3: Attends, je fais rien,
0: t'arrêtes,
3: Gérard.
0: T'arrêtes avec tes conneries.
3: Mais je fais rien, Gérard.
0: Tu arrêtes avec tes conneries.
3: Mais Gérard, je fais rien.
0: Tu arrêtes avec tes conneries, ouais, c'est tout, je te préviens. Parce que t'es pas sûr de revenir dans les prochains débats.
3: Attends, j'ai rien fait, Gérard.
0: Non, mais moi, je te préviens d'entrer.
3: Oh, t'es méchant, attends.
0: Question sur le net.
6: Gérard, sur le net, on est 6473. J'ai une question encore de Francis Gabon qui te demande si on peut jouer à pile ou face, toujours avec une pièce en euros, et si oui, quel est le taux de conversion?
0: Alors, de jouer à pile ou face, il paraît que c'est faisable, et il paraît que tu retombes toujours sur le truc de 2 centimes d'euros. Mais de savoir s'il y a besoin de faire une conversion, ça, il sait très bien.
3: Pourquoi toujours sur la même face, à chaque fois?
0: Je sais pas, justement, c'est quelqu'un qui a essayé et qui est retombé à chaque fois sur la même...
3: Et t'as essayé?
6: Tu veux pas essayer, Gérard?
3: Attends, on va essayer.
6: T'as pas un euro ou un truc?
3: T'as pas un euro, là?
0: Non.
6: Ah, merde.
3: Oh, mince.
0: Bon, alors, la piche, là, elle est où? Donc, sinon,
6: c'est tout pour les questions, parce que, là, pour l'instant, pas
0: compris. Donc, on est à combien?
6: Mais ça monte bien, hein, 6460.
3: Encore 5 minutes, Gérard.
6: 6474.
0: 6475, maintenant. Ouais, non, mais on fera la fin... au moment de la conclusion.
3: Bah dans 5 minutes.
0: Non, dans 2 minutes.
3: Non, on m'a dit 5 minutes là.
0: Ah non, moi c'est dans 2 minutes.
3: Ah, tu arrêtes dans 2 minutes là.
0: Dans 2 minutes on arrête.
3: D'accord, bon.
0: Donc il reste encore 1 2 3 4 5 questions, donc ça m'étonnerait qu'on aille jusqu'au bout, hein. Bon, alors quand standard ils seront pressés de me donner la fiche, ça ira. Hein? Alors faudra peut-être activer un petit peu plus au standard.
3: Les filles.
0: Oh, je voudrais qu'on active un petit peu. Non, mais t'allumes ton micro quand tu parles, ça sera mieux.
1: Je crois pas que c'est facile, Gérard, de travailler avec quelqu'un comme toi.
0: Ouais, ben si ça te plaît pas,
1: j'ai pas dit que ça me plaisait pas, mais
0: non, mais le prochain coup, si ça te plaît pas de travailler comme ça.
1: Non, c'est pas, ça me plaît, mais c'est dur.
0: Ah ben, de toute manière, faudra t'y faire.
1: Tu appelles d'où?
0: Faudra t'y faire.
3: Bon, Gérard, on fait la conclusion parce que là, il est l'heure.
0: Ben attends, on va faire la sixième question et puis c'est tout, hein.
3: D'accord.
0: Parce que moi, je veux pas...
3: Bon, on fait la sixième question.
0: Ça y est, la fiche.
3: Ça va, Jean-Hubert? On peut attendre encore un peu? Ok.
6: Ah, c'est Jean-Hubert, après.
0: On peut avoir la fiche. Pour la cinquième fois consécutive, est-ce que je peux avoir la fiche?
1: Elle arrive.
0: Ouais, mais elle doit être faite depuis longtemps.
1: Mais t'arrêtes pas de changer.
0: Et alors,
1: c'est compliqué, voilà.
0: Ouais, si ça vous plaît pas, c'est le même prix.
3: Là, voilà,
1: justement.
3: La fiche. Gérard, il y a le directeur technique qui a appelé tout à l'heure.
0: Eh, Frédéric de Cul, je crois que je lui ai dit au revoir, hein.
1: Non, il m'a dit que tu lui avais pas dit au revoir.
0: Ah, si.
3: Gérard.
0: Si.
3: Gérard, j'ai le directeur technique qui a appelé.
0: Si.
3: Il m'a dit de pas gueuler autant, parce que là, le traitement, il en prend un coup dans les bretelles.
0: Ouais, Frédéric de Cul, on lui a dit au revoir, donc c'est pas la peine de...
1: Tu veux toujours pas le reprendre?
0: Non. Il a été dit au revoir pour insulte. Allez hop, terminé. Comme ça va aller vite. Alors Lilo Pipop.
13: Lolo Bebop, oui, bonsoir tout le monde.
0: 103.8, la fréquence Lille.
13: Yes.
0: Edgar Corpio.
14: Non, Edgar Gros-Pilon.
0: 116.9
14: à la queue en brioche. Bonsoir tout le monde.
0: Ouais, mais c'est pas la peine de préciser. Je dis 116.9, c'est tout.
14: C'est la queue en brioche.
0: Et Gian Franco, 89.8.
15: Et buonasera, come va, come stai?
0: Oh, c'est bon, ça y est.
15: Monsieur Gérard, signore, j'appelle de les Bologne, les Coupes de Bologne.
13: J'appelle de Bologne.
0: Si. Ouais, ça y est, j'ai compris. Depuis quelle année le franc a-t-il vu le jour? Et ça sera la dernière question. On va poser la question à Lolo Guapo.
13: Depuis quelle année le franc a vu le jour? Je sais pas, 1873?
0: Non. Non, mais... Non, mais il n'y a pas de plus ou moins, donc c'est pour ça. Edgar Cropio. Cropilo.
14: Alors c'est 492, c'est pendant le directoire, hein. Faut le savoir quand même.
0: Création
14: du franc, 492 pendant le directoire.
0: Depuis quelle année le franc a-t-il vu
14: 492,
0: non.
14: Il a vu le jour en 492, pour répondre à ta question.
1: Madame Eugénie.
0: Madame Eugénie, bonsoir.
16: Allô, bonsoir.
17: Bonsoir, c'est madame Eugénie.
3: Ouais, elle est pas toute jeune. Hein.
18: C'est la fréquence.
15: Eugénie, si, ecco.
17: Vous ferez bien des crêpes ou du pain perdu en
16: tout cas. Eh ben,
17: il n'y
16: a pas de problème, je vais vous faire ça, mes petits jeunes. Avant tout, je voulais dire que je me faisais bien arnaquer par tous les petits jeunes.
15: Ouais.
16: Qui me demandent
0: encore, encore. Encore un travaux sur encore un travaux pendant les débats. Et ça vient, ça m'étonne pas, ça vient du standard.
16: Gianfranco,
0: Eugénie, tu la fermes pour un sang, c'est moi qui commande encore ici.
19: Gérard, 360.
0: Jean-Fianco.
15: Et moi j'ai dit les 1341.
3: Oh, pas tous en même temps.
0: Ça suffit. Gérardo. Ça suffit.
20: Gérardo. S'il vous plaît, venez ici. Merci.
0: Oh là là là là là là là là là là là là là là là là là là là là là là.
15: Gérardo.
0: Bon alors Lolo, c'est toi qui viens de dire ça ?
19: 1360.
0: Non mais qui vient de dire en culot ?
19: Je parle pas italien.
0: Bon alors Gianfranco, au revoir.
15: Ah maintenant.
0: Terminé. Bonne nuit. De manière, c'est plus la peine de reprendre du monde, c'est terminé. Madame Eugénie là. Madame Eugénie, deux fois, Madame Eugénie, trois fois, au revoir.
6: Au revoir. Gérard, j'ai une question internet. C'est une question en fait à la fois de juge de Lyon et de seigneur qui demande ce que deviennent les francs-maçons. Est-ce qu'ils deviennent des heureux maçons ou des heureux maçons ?
0: Des heureux maçons.
6: Heureux ou heureux ?
0: Heureux maçons.
6: D'accord.
0: Et donc alors, je vais vous préciser, standard. Madame Eugénie, on y a dit au revoir. On a dit au revoir à Madame Eugénie et on finit. Et c'est terminé, je vais quand même donner la date pour Lolo Pop. Ouais, ben, faudrait peut-être me les remettre à
3: Lolo Bebop.
0: Et Edgar Gros Pilon.
15: Ouais.
0: Donc alors, la date, c'est depuis 1360.
19: Je l'avais dit.
0: Non, tu m'as dit
19: 1360.
0: Non, tu m'as dit une autre date.
17: Non, c'est ce qu'on t'a dit.
0: Et il a disparu à l'âge de 641 ans. Ça fait exactement 641 ans que le franc existe.
17: C'est vrai.
3: Oh là, c'est vrai, Gérard.
19: Et en euros, ça fait combien ?
0: Ah bah ça, je sais pas. Hein.
20: Bah tu multiplies par 6,5 à peu près.
0: Ouais, bah tu le fais, puis tu me diras.
20: D'accord. Alors,
1: Gérard, excuse-moi, il y a encore un dernier.
0: Non, j'ai dit non. Mais j'ai dit non. J'ai dit qu'il n'y avait plus d'auditeurs. C'est tout. Là, le débat, vous l'avez foiré au standard comme d'habitude, donc ça changera pas. Alors sur le net. Pour savoir s'il y avait des questions pour terminer sur depuis quelle année le franc existe.
6: Non, j'ai préparé les conclusions qui sont là déjà.
0: Donc alors les conclusions.
6: Non, finis d'abord avec
0: Lolo Pipop.
19: Lolo Bebop.
0: Conclusion.
19: Conclusion, et bien écoute Gérard, j'ai trouvé que c'était un débat très instructif. Et je pense que c'est encore à travailler avec l'équipe, faut que tu gueules, faut que tu trouves tes marques, les autres aussi.
15: Ouais.
19: Et sinon, je voulais savoir si Sandy était toujours avec l'autre drogué.
0: Au revoir.
20: Non.
0: Au revoir. Voilà. Au revoir. Le standard.
19: C'était pas très cool, quoi. Donc moi,
21: j'y ai pas. Elle avait une petite bite.
0: Edgar Gros Pilon pour finir.
17: Bah écoute, moi j'ai trouvé que le débat était bien. Les auditeurs ont été merveilleux.
20: C'est pas
17: autre chose. Par contre, toi, t'as été nul à chier, hein, franchement.
0: Ah bah, si t'as le prochain coup.
17: Attends, mais t'as pas tenu ton équipe, c'était quoi?
0: Mais le prochain coup, tu fais une chose, tu vas écouter une autre radio et tu t'amuses pas à appeler Fun Radio.
20: Moi, Gérard, je voudrais conclure.
0: C'est qui?
20: C'est Cricri d'humour.
0: Y a pas de cri-cri d'humour. Bon, de manière au standard, vous avez poire et tout, hein, ça changera pas.
3: Oh là là, les filles.
0: Non, il n'y a plus de questions, c'est terminé. Au revoir.
17: Allô, Blaireau. Allô.
20: Je passe un bonjour à trop du cul, tu reconnaîtras.
17: Juste cousine.
0: Hey, yo. Hey, c'est pas 3 heures qu'on reste au standard avec les auditeurs.
17: Allô.
0: C'est terminé, conclusion sur le net.
6: Oh là, ça va gueuler, je crois, il y a une réunion. Alors sur le net, j'ai pas mal de conclusions. La première, c'est Epsilon qui dit Gérard est un spécialiste du sujet de l'euro. Espérons pour les personnes du studio que le prochain débat ne portera pas sur l'EP.
0: Bah pourquoi pas.
6: Ah non, Gérard, c'est pas...
0: Ouais, bah c'est pas la peine là-bas,
3: non,
0: d'accord.
3: Non, c'est l'auditeur, c'est ouais, l'auditeur.
0: Ouais. Non, mais il y a plus personne à l'antenne, donc
3: bah
0: c'est
3: si,
0: bon.
3: Tiens, écoute.
17: Allô.
0: Non, mais lui, on sait pas d'où qu'il te sort, alors.
6: Conclusion de Francis Gabon, il te demande si t'as des remarques ou des questions.
0: Non.
6: D'accord.
0: Bah ça, les questions, c'est moi qui dira comment que ça s'était, comment que ça s'est passé.
6: Une conclusion très pertinente de Sona Cotra qui te dit que c'est un débat à 3 francs ou plutôt à 0,46 €.
0: Mmh.
6: Voilà. Et la dernière, c'est Fesse de Babouin qui dit ton débat, j'en donne 1 centime d'euro et encore c'est bien parce que j'ai pas moins.
0: Ouais, bah tant mieux. Bah, lui, il peut garder ses 1 centime d'euro. J'en ai pas besoin. Par contre, il y avait quand même un truc que j'ai oublié de préciser. Donc on pourra toujours encore échanger. Jusqu'au 17 février 2005, les pièces et les billets, donc l'opération restera néanmoins toujours possible pour les billets jusqu'au 17 février 2012. Et ça, c'est pas des trucs que j'ai inventés, c'est des trucs qui ont été dits dans la presse.
18: Ah ouais?
0: Et j'ai gardé l'article et je pourrais le ramener pour...
18: Ah bah ouais, ça j'aimerais bien le voir.
0: Ah bah oui,
18: ça m'intéresse.
0: C'est bien précisé dessus. Donc voilà, donc pour moi, conclusion du débat, le standard, bah comme toujours... Ça a été dur. Voilà, peut-être que vous vous y
1: mettez. Qu'est-ce que t'as dit?
0: Oui, ça a été dur au standard, vous avez pas.
1: Pour nous, c'était pas dur.
0: Ouais,
1: non, mais. Ça fait déjà. Il y a un temps où on est gentil.
0: Ça fait le deuxième. Ça fait le deuxième débat que tu fais avec moi. Donc, si t'es pas contente le prochain coup, on prendra quelqu'un d'autre, tu rentreras chez toi.
18: Mais non, c'est pas une question de prendre quelqu'un d'autre. Gérard, tu cries trop.
0: C'est moi qui dis quelque chose, c'est moi qui commande.
1: Vas-y, dis-le aussi parce que
0: on vous demande de virer quelqu'un, c'est pas la peine de rester avec un micro allumé pour que tous les auditeurs entendent ce que vous êtes en train de vous raconter.
1: Donc c'est bon.
18: Ouais, mais l'erreur est humaine, Gérard.
0: Si vous vous racontez votre petit week-end, bah dans ces cas-là, vous le raconterez, mais une fois que le micro est éteint, vous papotez entre vous, mais pas en direct.
21: Non, pour ça, on
0: c'est tout.
21: C'est la seule erreur qu'on a faite.
0: Bah ouais, mais la seule erreur. Et puis en plus, quand je vous dis de virer des auditeurs, vous les reprenez sous d'autres noms, vous avez pas été capable de me faire quelque chose de correct encore. Alors ça commence à bien faire.
18: T'as raison.
0: Y a que sur le net qu'on a bien travaillé. Il y a que sur le net que ça a été bien. Et c'est bizarre, c'est toujours sur le net. Et on a terminé à combien? Toi, tu peux te creuser parce que t'as foutu un peu ta merde.
18: J'ai rien fait, Gérard.
0: C'était un essai, mais c'est bon.
18: J'étais en train de te mettre des sons et tout.
6: T'as vu à combien on finit, Gérard?
0: Alors,
6: comme par hasard.
0: On termine quand même à 2h10 du matin avec 6559 personnes.
18: Bravo,
22: Gérard.
0: Bravo.
22: Ça, les filles, vous pouvez pas applaudir.
0: Non, elles ont peur de se salir les mains. C'est vrai, mais quand on leur demande d'appeler des gens, il y a plus à part raconter leur petit week-end, c'est tout ce qu'elles savent faire. Or c'est bon comme ça maintenant.
1: On est que des filles. Hein.
0: Ouais, non mais c'est bon. Et quand
21: on
0: vous demandez,
21: ça me dit pas de dimanche.
0: Ouais, non mais on s'en fout. Quand vous dites qu'il y a des portables qui sonnent et tout ça, quand je vous demande
1: les portables, il y en a
0: qui sonnaient.
1: Demande-toi d'où ça vient.
0: Ça venait d'où? Des auditeurs.
1: Non, non.
0: Bon, à peine, tiens.
22: Ah, tiens, bien sûr.
0: Tu vas pas en prendre un singe à faire la grimace. Hein.
18: Surtout à Gérard, hein.
0: Parce que moi, je sais d'où ça vient.
1: Les portables, c'était des auditeurs.
0: Non, ouais, non. Tu connais les auditeurs, c'est ça. Moi, je les connais bien avant toi, ça fait plus longtemps que je fais des débats, hein. Alors, tu pourras demander à Pildar, Manu et tout ça, ils pourront te dire comment que je travaille, hein.
6: Gérard, tu cartonnes.
0: Donc, alors, pour terminer, donc, le disque, c'est 6 €. Mets-moi une petite pièce dans la fonte et on se retrouve je ne sais pas quand. Et voilà, donc bonne nuit à tous et là vous allez retrouver pour la nuit c'est
6: Jean-Hubert.
0: Donc voilà, et puis ben sur ce ben bonne soirée, bonne bourre à tous.
23: Bonjour, vous êtes bien, c'est Sandy Gérard.
18: Ah bon.
23: Nos deux inspecteurs de choc sont sur intervention, rappelez-nous et ciao.
24: La fille, vous m'arrêtez, bande de câbles.
0: Oh,
24: c'est du nom,
25: c'est une vedette vraiment nationale, parce qu'à Cordon, un petit patelin à côté de chez moi, les gamins au catéchisme ou un truc, ils parlent que de Gérard. Hein.
26: Ah ouais, c'est
25: quelque chose, hein. C'est vraiment un phénomène national. Même le curé de Cordon, l'autre jour, en pleine mêlée, a parlé de cette jeunesse qui se débonde, et ce Gérard de Fun Radio qui est formidable.
26: Jean-Pierre, laisse-le parler quand même. Gérard, qu'est-ce que tu as à dire à ça, que même maintenant dans des églises, apparemment, on parle de toi?
24: Non, mais ça, dans les églises.
25: Ah, mais je t'affirme,
26: Attends, laisse-le parler, Jean-Pierre. Oui, qu'est-ce que tu dis, Gérard?
24: Moi, les églises, j'aime pas trop. Hein.
26: Non, mais d'accord, mais ça te fait quand même plaisir, ça te flatte.
24: Ah, ben.
26: Tu es flatté.
24: Ça, faut bien, hein.
26: Tu es flatulence en ce moment, non?
24: Ouais, c'est grâce à toi, hein.
26: Ah ouais, mais tu es quand même flatulence, Gérard.
24: Ouais.
26: Tu es le flatulence de l'antenne.
24: Ouais, ben,
26: nous te flattons tous.
24: Quand tu t'amuses à faire gagner des postes sur une autre radio, j'ai écouté ça dans... J'étais allongé.
26: Faut être culotté quand même. Ah, il faut quand même être le star system
24: non,
26: pour oser faire
24: là,
26: ça.
24: Faut être un peu maboule hein, dans sa tête. Hein.
26: Bah ouais, je sais bien, mais tu sais, je ne recule devant rien. On rappelle que Gérard a battu le record jeudi dernier du Internet. Hein, il a fait plus de 8000 et quelques connectés, hein, on peut le dire. Hein, même Rigaud n'en revient toujours pas, il est encore ému.
2: Tout à fait.
26: C'est vrai que c'était assez extraordinaire. Donc Jean-Pierre, vous l'avez...
25: Qui brutalise pas trop Manu, hein, quand même.
26: Merci,
25: parce qu'un T4, on sera obligé d'appeler le SAMU. Hein.
26: Mais Jean-Pierre, tu sais, en même temps, Gérard avait raison de gueuler, parce que moi je suis là dans les studios et je vois bien ce qui se passe. Par contre, jeudi dernier, Gérard doit le dire, hein, ils ont fait du bon boulot.
25: Je croyais qu'il y avait Ringo qui faisait du bon boulot.
24: Ringo.
25: Il fait rien Ringo, mais il fait du bon boulot.
26: C'est vrai.
24: Ringo.
26: Ouais, Ringo.
24: Jean-Pierre.
26: Voilà.
24: On dit Ringo, on dit pas Ringo.
26: Qui c'est qui n'a pas fait du bon boulot? Qui c'est qui n'a pas fait du bon boulot?
24: C'est l'autre là. Ton espèce de mammouth là.
26: C'est qui?
24: Ton mammouth là.
26: Je sais pas, il y en a. C'est Manu alors le mammouth.
24: Bah ouais, qui veut toute taille comme mammouth. T'as qu'un mammouth hein, dans l'équipe. Hein.
26: Ne dis pas que Fildar aurait fait du bon boulot.
24: Ah si, Pildar il a fait du bon boulot au départ.
4: J'y crois pas.
2: Oh là là là.
24: Et le mammouth il a fait de la merde. Parce que qu'est-ce qu'il a été me refoutre Tony en deuxième débat.
25: Oh non Tony, oh là là, Tony c'est formidable.
4: Et voilà.
25: Oh là là, c'est
24: non, mais John moi, cette Wayne,
25: c'est formidable. Tony c'est le meilleur.
24: Oh, Tony, non mais moi cette semaine je les veux pas.
25: Ah ouais, mais alors là, si tu prends plus Tony, il y a des auditeurs comme moi qui quittent Fun Radio, qui quittent le débat.
26: Ah ouais, Gérard, c'est
25: y en a beaucoup comme ça.
26: Tony va prendre la grosse tête déjà qui pète un plomb déjà. Alors,
25: Tony, Arnette et tout y quanti.
26: Goldorak, Goldo.
25: Oui, et puis l'autre.
26: Et puis comment elle s'appelle
25: l'autre Mégane,
26: elle est formidable, Mégane. Oh, ça fait tellement longtemps qu'on les a pas eus sur l'antenne, tous ces gens. Gérard, Mégane, putain, une auditrice qui passait il y a longtemps, ça fait longtemps qu'on l'a pu. Et Goldo, ça fait combien de temps qu'on a plus de nouvelles de Goldo?
5: Au moins un mois. Plus même.
24: Ouais, mais ça, Goldo, c'est toi qui vois avec lui, parce que comme à un moment donné, t'étais du matin, tu lui faisais faire...
26: Tu sais, je crois qu'il écoute plus, on pourrait peut-être le rappeler pour jeudi, Goldo, ça serait peut-être bien, non?
5: Ouais.
26: Qu'est-ce que t'en penses?
24: Sans les autres.
26: Ouais, sans les autres. Arnette aussi, ça fait longtemps qu'on l'a pas eu.
24: Non, Arnette, il reste sur Minitel, lui.
26: D'accord.
24: Manu. Je vais vous tuer, là, les bandes de PD, là. Les deux PD, là.
26: Non, arrête, dis pas ça.
25: T'es pas pour le taxe?
26: Non.
25: Oh.
26: Manu.
5: Oui.
24: Qui c'est qui a écouté le
26: Manu,
24: répondeur?
26: C'est Manu.
5: Pauline.
26: C'est
4: non,
26: Manu.
4: Non.
26: Non, c'est
4: moi.
26: Toi, Manu.
4: Non.
26: Manu.
5: Il fait celui d'avant-hier.
26: Explique.
24: Qui a écouté le répondeur?
26: Manu.
5: Ouais.
24: Il n'y avait pas un message répondeur?
5: Bah, il y en avait plein. Il y en avait au moins 400 ou 500, donc.
24: Ouais. Il n'y avait pas un message pour le B-Birthday de la sœur à Max?
5: Ouais, si.
26: Il y avait un B-Birthday?
5: Ouais. Je l'ai effacé.
24: L'enculé.
5: Oh, putain.
24: T'es vraiment un PD toi hein.
26: Bon allez, on arrête de dire des conneries.
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25: Mais t'avais vous foutu.

0: très dangereux et recherché pour, par la brigade des stupes de New York pour position illégale de coton-tige. Alors ça, à cause de Christine. Merci Christine, t'es vraiment une salope, entre parenthèses. Colombien, mais également par relation ancestrale avec plusieurs bulldogs, ça... Oh, ils veulent faire effet grâce à toi qui avait traité Sandy de bulldog. Maintenant, tu te démerdes. Tu te démerdes, tu prends les poids cassés. Ça, c'est ta responsabilité.
1: Mais
0: ça,
1: les poids cassés, Phil Dard.
2: Non, mais les poids cassés sont pour ta gueule. Hein.
0: Et donc, après... donc en effet, cet homme de 37 ans a été vu pour, par notre agent du FBI, Gracie, en compagnie d'un énorme et dégoûtant bulldog blond. Donc, je vois pas pourquoi... Gérard essaya de la sodomiser, mais heureusement, le bulldog lui échappa de justesse.
1: Gérard, Gérard, arrête!
3: Arrête!
1: Toi, tu te meurs pas!
0: D'accord?
1: C'est nerveux.
0: Ça, sinon, ça va être quoi qu'on va, que je vais faire chier maintenant?
2: Non, non, mais arrêtez, oh!
0: Ok?
2: Oh.
0: Ça te fait rire, mais pas moi.
1: C'est pas ça qui me fait rire, Manu me chatouillait en même temps.
0: Ouais, t'as raison.
2: Désolé, c'est...
0: T'as raison. De plus, Gérard possédait dans ses poches plus de 190 kilos de coton-tige très pur. Donc ça, la Christine a commencé
2: Fildard,
0: à...
2: Fildard, arrête s'il te plaît.
0: Fais gaffe, Fildard. Fais gaffe, parce que tout à l'heure, ça va pas être sur l'épaule que tu vas le prendre. Donc si vous le voyez, contactez au plus vite le commissariat de Suresnes. Alors les agents Bonbon, Sucker et Louis Figeot. Alors je préviens d'une chose. Amusez-vous comme ça, puis de toute manière, on vous mettra la main dessus, hein. Il y a la lettre qui est avec.
1: Fais voir la lettre, oh, mais fais la montre. Montre-moi l'affiche. Que je vois ça, parce que je suis en train d'enregistrer exprès pour la montrer. Non, mais l'affiche avec ta photo dessus. Parce que moi, je suis en train d'enregistrer pour les avocats. Donne. Vas-y, donne-la-moi. Merci. Hop là. Ouais, donc ça, c'est inadmissible, hein, d'accord. Hop là.
0: Et il parle de recontinuer la semaine prochaine. Alors, je te préviens tout de suite, t'avises pas à faire ça, parce que maintenant... Maintenant, ça se termine très mal pour ton matricule si on t'attrape avec Sandy. Hein. Je te préviens d'entrée, Fijo.
1: Voilà.
0: Avec les deux autres.
1: D'entrée.
2: Ça, tu le gardes, peut-être, t'en as besoin pour le tribunal?
0: Non, mais j'en ai d'autres, alors.
2: D'accord, ok.
0: Il y en avait plus de 6 dans...
2: Tu me feras penser, lundi, il faut qu'on prenne rendez-vous avec le tribunal. Hein, parce
4: ouais.
2: que...
4: Et ouais. On a reçu un courrier du commissariat de police de Suresnes aussi.
0: Non mais
1: non,
0: je vais
1: te lire juste.
2: On va en parler dans un instant. Gérard est arrivé, vous l'avez entendu de vos yeux vus. Hein, ça va être très chaud.
0: Par contre, je précisais encore une chose, c'est que beau gosse et gueule d'amour, t'évites d'harceler ma belle-sœur et mon beau-père, et ainsi que la grand-mère. Parce que là, ça commence à bien faire, ils en ont ras-le-bol.
2: Tes arrière-grands-parents, ils sont plus là, j'espère, si. Non, parce qu'ils vont peut-être pas les faire chier jusqu'à...
0: Non, mais pour l'instant, ils s'en prennent sur les parents de Sandy, donc qu'ils arrêtent. Qu'ils arrêtent là-dessus, parce que ça commence à bien faire. Alors, je tiens à préciser que si vous recommencez, la semaine prochaine, il n'y aura rien.
1: Voilà.
0: Avis aux amateurs.
1: Ouais.
0: Bravo.
5: Dr. Willie N. Space Records.
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0: et voilà, donc vous pouvez toujours nous contacter au 0800 25 08 5000 et pour les Belges au 033 05. Oh merde.
7: Bonsoir
8: Mathieu, t'appelles d'où?
7: J'aime bien quand tu m'appelles comme ça.
8: Ouais, vas-y, espèce de trablo.
7: T'appelles de Paris.
8: Putain, merde.
7: Je sais où le voiture se trouve.
8: Hop, carrière, je m'attire. Christophe, le site internet, s'il te plaît, là, on y va, là. Christophe,
2: on n'a pas que ça à foutre, hein.
9: Excuse-moi, je t'allais faire pitouille.
8: Avez-vous lu le livre de Madame Chirac?
7: Alors, moi, Marcelino, je ne l'ai pas lu, mais Gérard, je te conseille un livre, La guerre des boutons.
8: Ouais. Non mais la guerre des boutons, je m'en bats les cacahuètes. Oh, ça lui casse sa musique derrière, arrête.
10: Mais s'il prend une pute et qu'il roule pas.
8: Ah bah ça c'est son problème, c'est pas le mien.
7: Salut Gérard, c'est Monsieur Johnny.
8: 109.
7: Exact. Oh.
10: Mais sinon Gérard, t'as pas de nouvelles de cette vieille poufiasse de Sandy?
8: Mouna.
10: Oui.
8: Au revoir.
10: Oui, je m'interroge.
8: De quelle manière se traduit la bolémie? Tu réponds correctement à la question.
2: Non mais explique-la, Gégé.
8: De quelle manière?
7: On n'a pas dit répète, on a dit explique, du coup.
8: Alors du coup, il t'emmerde, pousse-toi de là, même pas.
2: Ouais, mais qu'il évite de parler de l'arrière-carte, ça me ferait bien plaisir.
8: Hey, qui c'est qui nous reste là?
11: Maurice, il est toujours là.
10: Ah non.
8: J'ai dit au revoir à Maurice là.
11: Moi pour conclure,
8: c'est qui toi?
11: C'est Jean-Michel.
8: T'es encore là toi?
11: Bah oui, je suis revenu.
12: Alors, je voulais proposer.
8: Attends, on t'a dit au revoir, toi.
13: Ah bah alors, pourquoi tu m'engueules parce que je suis pas là, Blaireau?
8: Oh eh, Blaireau, il t'emmerde, alors au revoir. Ça te dérange pas de dire bonsoir que de dire des conneries? Ouais, fils de pédiatre, fils de. Du doc.
14: C'est Jeanne. Oh
8: mais c'est quoi ce bordel là?
1: C'est Spitz, il déconne.
8: Ouais, bon, allez, tu lui. Hey, Manu, tu lui dis. Tu lui dis au revoir à lui et mm-hmm. c'est terminé. Allez hop.
13: Okay.
8: Bonne nuit. Donc.
13: Est-ce que je peux répondre?
8: Qui?
13: Monsieur Spiff.
8: Mais je viens de te dire au revoir.
13: Mais pourquoi vous me dites
8: bah,
13: au revoir?
8: Je te dis au revoir, c'est tout.
13: Pourquoi? Écoutez.
8: Bah, au revoir.
1: Je peux pas, son père peut me faire aller sur Skype.
8: Non, non, mais allez, au revoir.
13: Je réponds à votre débat.
8: Non Bipudus, tu arrêtes, s'il te plaît, merci.
15: D'accord.
13: Ouais, donc je disais que dans ces cas-là, tu gonfles. Et donc voilà, donc forcément, il y a un moment où c'est un peu comme une cocotte minute, quoi. Faut que ça sorte.
8: Bipudus, tu arrêtes, s'il te plaît.
13: Girardo.
8: Mais alors Lolo, c'est toi qui viens de dire en culo. Mais alors je viens franco au revoir.
13: Ah mais non.
8: Terminé. Dans les banques ou autres services.
13: Je sais pas.
8: Donc pourra-t-on encore échanger des francs dans les banques ou autres services?
13: Je sais pas.
8: Donc pourra-t-on encore échanger les francs dans les banques ou autres services? C'est la dernière fois que je répète la question.
13: C'est quoi le mot?
8: Alors.
13: Écoutez, moi je vous répondrai l'équivalent de 4 ports.
8: C'est-à-dire?
13: Eh bien, 1, 2, 3, 4 ports.
8: Monsieur Mazur. Monsieur Mazur.
13: Oui, monsieur Gérard.
16: Pareil.
8: Je pense que pour l'instant vous êtes en train de vous foutre de ma gueule.
13: Pareil.
8: Alors on s'écoute, Jean Biffon, il n'y a que de la maille dans mon portefeuille doré. Et voilà, donc en fin de compte, c'était pas ce qu'on venait de ce que j'ai annoncé. Et c'était donc les Bee Gees avec Stenoline.
13: Moi j'ai eu un petit problème avec le grec, c'est que j'ai séché les cours pour aller coucher avec des femmes plus vieilles que moi.
8: Putain, mais moi j'ai regardé, c'est abréviation de famille Bach égale Basso, c'est tout ce que je peux vous dire. les gens, c'est vraiment des connards. C'est tous des cons à trois.
1: Ça arrive, Gérard, d'avoir un ami
8: artificiel. On va terminer. Ah, ça y est, c'est terminé.
13: Dernier truc, j'ai pris ton vieux chapeau Rav Calin en otage. Monsieur Gérard.
8: Oui, monsieur Mazur.
16: Vous m'entendez?
8: Oui, je vous entends.
16: Parfait, moi aussi, monsieur Gérard. Je suis ravi d'être de retour.
8: On ne sait pas ce qui s'était passé.
13: Bonsoir, monsieur Mazur. Oui, bonsoir.
8: Ça y est, les bonsoirs, Jean-Luc et puis Michel Panini.
1: Joyeux Noël.
8: Bonne année.
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8: Eh Manu, tu peux annoncer le disque.
18: Le disque, c'était Je sens pas bon entre les cuisses avec Mais je me soigne.
8: Eh ben voilà. Donc alors on va écoute, on accueille Verlaine de Montigny-le-Bretonneux, on écoute Fun Radio sur 101.9.
19: Oui, bonsoir, c'est Montigny-le-Bretonneux.
8: Ouais, ben je le sais.
19: D'accord.
8: Pucelle du Sud.
20: Salut Gérard.
8: Bonsoir. Petit Nénuphar.
20: Salut Gérard.
8: Bonsoir à toi. Et string en fleurs.
19: String à fleurs, oui, ami poète du soir, bonsoir.
8: De Montluçon.
19: De Montluçon, oui.
8: On écoute.
20: Bonsoir.
19: On
8: écoute Fun Radio sur 87.8.
19: Exactement.
8: Et pour Pucelle du Sud, c'est 98.9, c'est ça?
20: Exact.
1: Excuse-moi, okay. Gérard, on a un nouveau, là, j'ai eu le temps d'avoir. Enfin, une nouvelle, c'est La Chaude.
20: Salut La Chaude. Ça va, La Chaude?
1: La Chaude,
20: je suis grave, excité ce soir, rien que Gérard.
8: Oh, tu fermes ta gueule, toi!
1: Non, mais calme-toi, La Chaude.
20: Tu m'excites, putain.
1: Mais calme-toi, La Chaude, quand même.
20: Ok.
1: D'accord? Ouais. Donc, tu as 19 ans, c'est ça?
20: C'est ça.
1: Et tu appelles de?
20: J'appelle de ma chambre.
1: Ouais, mais de quelle ville?
8: Ouais, ta chambre.
20: Ok, j'appelle Versailles.
1: Versailles, voilà.
8: Okay. 101.9
1: FM.
21: Dis-moi que tu es chaude.
20: Oui, je suis chaude, j'ai un doigt dans la chatte.
1: Non, je suis.
8: Ouais, attends.
20: Tout
8: à l'heure, tu vas être vachement chaude, ouais. Que tu as dégagé.
1: Ouais, puis c'est okay. Un débat sur la poésie, donc tu dis que tu mets un doigt dans ton sexe féminin.
20: D'accord.
1: Voilà.
8: Ouais, ben, toi, Pildor, tu. Tu commences à t'écraser, d'accord? Alors, le deuxième débat se portera sur les poésies,
1: ouais,
8: les poèmes, et n'ayez crainte, il y en a quand même quatre après qui seront à lire.
21: Ah non.
1: Eh ben, quand même, hein.
21: Tu nous feras des poèmes après?
20: Tu raccroches pas.
8: Ceux que ça plaît pas, ça sera le même prix.
20: Moi, je raccroche.
8: Si t'es pas contente, toi, tu vas te faire foutre. D'accord? Tu vas pas commencer à me casser les couilles. Ok? C'est bien, bien compris.
19: C'est bien compris.
8: Hein? Alors, comment doit être réalisé un poème? On m'a demandé ça ben, à la chaude, là, comme elle a un doigt dans la chatte.
20: Comment je l'ai retiré? Mais oui, c'est quoi la question? Comment est-ce qu'on doit réaliser un poème?
8: Non, c'est comment qu'on encule ta sœur?
19: Bravo,
20: là. Oui, donc répète ta question, s'il te plaît.
8: Bon, elle, tu me la prends au standard.
20: Attends, j'ai envie de répondre.
8: Alors, tu réponds tout de suite.
20: Alors, c'est quoi la question?
8: Non, bah allez, hop, on va demander à Verlaine. Verlaine.
19: Comment doit-on réaliser un poème?
8: Ouais.
19: Bah, je pense le plus simplement du monde, avec des phrases, des mots, des virgules, des points à la ligne, et surtout un point final.
8: Voilà, point final à la ligne, c'est ça?
19: Point final, et tout à fait.
8: Ok.
19: Je pense.
8: Puis celle du sud?
3: Ouais. Il faut compter les pieds pour faire des vers. Donc, c'est soit 12, tu fais des alexandrins, soit moins, soit plus. Mais ouais, tu fais des rimes, tu fais des jolis mots, des jolies phrases qui vont ensemble.
8: Ok.
3: Voilà.
8: Petit nénuphar.
3: Bah oui, donc tu dois faire des tercets, des vers, faut que ça rime, etc. C'est du son, de la tonalité.
8: Bon, c'est quoi là, ce bordel là?
3: C'est que tu m'as dit, parce que je répète pas. Hein.
14: Non, on va glisser, Manu, il n'y a pas de problème.
8: Non mais c'est bon là, Rigo. On travaille.
4: Ouais. Gérard,
22: non mais c'est un auditeur.
4: J'ai un super service à te demander, ça va te faire chier, mais faut que j'aille faire pipi.
8: Bah tu vois. Non mais attends Manu.
4: Avant de sortir, je te demande l'autorisation.
8: Mais Manu, tu veux pas que j'aille te la tenir?
4: Non, ça va, mais je te demande si je peux y aller quoi.
8: Bah tu te démerdes, tu te mailles.
4: Bah merci Gérard, je reviens.
3: Je te lave les mains.
8: Alors petit nénuphar.
3: Bah je t'ai répondu, tu vois, tu m'as pas écouté.
19: Comme d'hab.
8: Non mais c'est pas de ma faute. Donc, vas-y.
3: Donc, il faut que les phrases aient de la tonalité, de l'expression, etc.
8: D'accord. String en fleurs?
19: Bah écoute, moi je dis qu'il faut trois choses que je suis pas sûr que t'aies. C'est l'art de conjuguer, le sens de l'orthographe et quand même un minimum de syntaxe.
8: Non, mais de manière,
19: Si, quand même.
8: Non, t'as
19: n'importe pas. Quoi, ça donne, je pourrais te dire je t'aime et puis bon, ça craint quoi.
8: Non, mais de toute manière, il y a pas spécialement. Je veux te dire, je t'aime. Ça, c'est mes trucs à moi. Ça, c'est.
19: Ouais, il faut de la syntaxe. Toi, tu mets de la syntaxe dans tes poèmes, t'en mets un maximum.
3: Du son.
19: Mais il en faut. Il faut de la syntaxe. Il faut aussi de la conjugaison. Il faut du Becherel, du bled, tout
23: ça. Tu pètes les rimes aussi. Hein.
19: Voilà, ouais.
8: Non, mais attendez. On accueille qui là maintenant?
4: Attends, pas encore. Non. Je vais la rappeler parce que j'ai besoin d'une ligne.
8: Tu vires la chaude et puis tu prends la ligne.
4: Ouais, carrément.
8: Ouais, voilà, le bulldog secret, tu vois, tout le monde le veut. Et ouais. Apparemment, il y en a un qui s'appelle Arnett ou Tony.
4: Non.
8: Ah, non.
3: Ouais.
8: Alors donc, comment doit être réalisé un poème? Bon, ben, de toute manière, c'est avec des rimes.
3: J'ai pas répondu.
8: Non, mais toi, tu vas te faire foutre.
3: Gérard, s'il te plaît.
19: Pablo.
3: Mais non.
8: Mais je t'ai dit, de toute manière, je veux pas t'entendre, toi.
23: C'est samedi, je suis sûr.
3: Mais je vais te dire comment je réalise mes chers poèmes.
8: Ah, vas-y.
3: Eh bien, moi, j'aime deux doigts de sensualité avec un tiers de whisky et un tiers de Gérard.
8: Ouais, alors tu vois, Fildar.
3: Gérard, j'ai dû dire ça.
8: Fildar.
3: Hein.
8: Fildar.
3: Fildar.
8: Quoi? Fildar.
4: Quoi?
8: On travaille.
3: Laisse le pisser un peu.
19: Ouais, Benjamin.
4: Tu m'amuses pas, je fais de la Game Boy.
8: Oh, putain, l'autre, au lieu de travailler, il est en train de faire de la Game Boy.
19: Non, mais il est cool.
8: En
19: il
8: plein.
19: Est cool.
8: Non, mais.
19: Il est cool.
3: Ouais, il est cool, Fildar.
19: Il est cool, Fildar.
8: Donc, apparemment, comme il n'a pas l'air de vouloir travailler au standard, c'est...
19: Ah, mais il est cool.
8: Alors, peut-on utiliser un poème pour séduire? On va demander à String en fleurs.
19: String à fleurs, c'est pas pareil.
8: À moins qu'il y ait une question minutale sur la première question, Rigo, non?
14: Il te demande, alors attends, de Turpentine, est-ce que tu comptes tes pieds pour faire un poème? Laisse-le, Gérard, il répond à la question.
8: Donc, tu me disais...
14: Est-ce que tu comptes tes pieds quand t'écris un poème?
8: Non.
14: Et
8: non, pas du tout.
14: Et tu comptes tes vers?
8: Non plus.
14: Mais non, ils picolent, les vers.
3: Vers du cul.
8: Les vers du cul, toi, tu l'affirmes un peu. Donc, string en fleurs.
19: Tu peux draguer, c'est clair, ça aide à draguer, les poèmes. Moi, je me souviens, l'autre fois, j'ai branché une nana, je lui ai cité un poème, c'était un truc du genre, je sais pas, viens la cochonne, que je te ramone, avec mon gros dard, je vais t'éclater ta boîte à suchard. Et direct, j'ai réussi à la serrer, direct.
8: Et t'as pu trouver quelqu'un comme ça?
19: Ah, j'ai pu trouver plein, ça marche à chaque fois. Ça marche à chaque fois, tu leur fais deux, trois rimes et c'est bon, hein, pas mal.
0: Ouais, mais je pense pas à mon
19: avis. Écoute, toi, t'as fait pareil. T'as bien conquis des dizaines et des dizaines de femmes grâce à tes poèmes.
0: Conquéris. Non, je pense qu'à mon avis, là, tu te trompes. Vraiment, tu te trompes.
19: Bah, reconnais que tes poèmes ont quand même fait ta gloire.
0: Ah, mais attends, mais moi, ce que je lis à l'antenne, ce que je lis à l'antenne, ça, c'est différent. Hein.
19: Mais ça attire pas les femmes.
0: La chaude, tu t'écrases un peu.
20: Mais tu m'as touché, moi.
0: Non, mais toi, tu vas t'écraser parce que tu m'énerves.
5: Ah, tu t'as touché où, la chaude?
20: Oh, loin.
0: Donc, on accueille
5: Santa Belgica, il nous appelle de Belgique. Et voilà, il est cool. T'as quel âge, Santa Belgica?
6: J'ai 23 ans.
5: Voilà.
20: Salut, Santa Belgica. Salut, toi.
0: Bonjour. Donc, petit nénuphar. Putain! C'est quoi cette merde là?
5: Calmez-vous les auditeurs, merde.
20: N'oubliez pas.
5: C'est bon quoi.
20: On se tente cul.
5: Non, on se dépêche. Gérard, vas-y, continue le débat.
0: Encule ton cul, toi, la salope, là, tu as fermé ta gueule pour de bon.
5: C'est la chaude.
0: Ah, la chaude! C'est un conseil que je te donne avant que... Allez, dégage! Hop!
6: C'est pas très
0: bonne
6: poli.
0: Nuit!
6: C'est pas très
20: poli, hein.
0: Terminé pour la chaude!
20: Il est monté sur moi.
6: Quel bordel dans ce débat.
20: Donc, petit dénifleur.
0: Ouais.
20: Donc, c'est quoi la question?
0: Alors...
6: Peut-on séduire avec un poème?
0: Peut-on utiliser un poème pour séduire? Manu, fais gaffe!
5: Tu te calmes, Manu, hein?
20: Bah, j'en sais rien parce que. Donc, un mec m'a séduite avec un poème.
6: Ah!
20: Pour l'instant. Voilà,
6: Ah, mais je sais pas.
20: Ah bah, ils s'en foutent, là, ils sont déjà partis. J'avais dit qu'elle
5: avait un son. Attends, c'est quoi ça, Gérard?
0: Ça vient d'où, ça?
6: C'est ça.
0: Non, mais, Fildar, quand tu feras bien ton boulot.
6: Qu'est-ce qui se passe?
0: Ouais, Fildar! Bravo!
22: Qu'est-ce que ça fait?
0: Non, tu l'auras pas.
5: Mais c'est quoi? Je sais même pas ce que c'est, j'aurai quoi?
0: Tu l'auras pas parce que tu vas te mettre
5: un MD.
0: Ouais, c'est un petit truc MD, GG, insert. Donc, niette.
5: C'est qui? C'est un remix, un exclusif que je voulais pas te dire parce que c'était une surprise.
0: C'est qui?
6: C'est Verlaine.
0: Ouais, Verlaine.
6: Ouais, moi je pense quand même qu'on peut, pour revenir un peu dans le débat là, je pense qu'on peut répondre à la question quand même, parce que t'as réussi à séduire la grosse Sandy avec tes poèmes.
0: Verlaine, tu restes poli parce que la grosse Sandy a ton merde.
6: Oui, c'est vrai, pardon, mais c'est comme toi, c'est parce que tu l'appelles comme ça toi, donc je pensais qu'on pouvait l'appeler comme ça quoi.
0: Non, mais attends, moi je lui dis ce que je veux. Hein, donc.
6: Veux, c'est vrai. Ben, voilà quoi.
0: Avec bon, alors dans ces cas-là, comme vous faites les cons, eh ben on arrête.
6: On arrête.
24: Sur l'IRC, on a dépassé les 4582,15. On commence à arriver vers notre record, alors j'aimerais bien que le débat se passe calmement.
0: Non, mais moi, dans ces cas-là, je voudrais bien que les gens. Je voudrais bien que Fildar fasse bien son boulot avant qu'ils se prennent des claques.
20: Allô?
6: Hein? Gérard? Oui, allô, fin de bonsoir.
0: C'est qui?
6: Oui, t'es au standard, tu veux parler de quoi?
5: Putain, mais qu'est-ce que c'est que ça, Phil?
6: Tu veux parler au doc ou équipe pas?
5: Bon, Ré, Gérard.
0: Fildar!
5: Bah, moi j'attends, hein. J'attends que tu fasses ton débat, moi je peux rien faire sans toi. Hein. Ouais, c'est bon. Je peux rien faire sans toi, Gérard.
0: Non, mais
20: bon,
0: pour l'instant.
24: Bon, Gérard, pour en venir au débat, il y a Turpentine qui te demande si t'as séduit Sandy grâce à tes poèmes.
0: Ça,
24: c'est une bonne question.
0: Ça, c'est une question que tout le monde voudrait savoir.
6: Moi, je m'en fous personnellement, les animaux.
0: Comment?
6: Est-ce que ça attire les animaux, les poèmes?
0: Bah, est-ce que ça attire ta connerie?
20: Ah, t'es drôle.
6: Gérard?
0: On va demander un petit nénuphar.
20: Oui.
0: Ah ben non, t'avais déjà répondu.
20: Oui, j'avais répondu, mais tu ne m'as pas écouté une fois de plus.
0: Bon, alors vas-y, dis.
20: Ben non, c'est bon, j'ai répété, hein, c'est bon.
0: Mm-hmm.
20: Ben, le temps, c'est un autre, hein.
0: Donc, on va demander à Pucelle de Nuit.
25: Pucelle du Sud.
24: Gérard, on me repose la question sur IRC. On me redemande si Sandy...
5: Ah, on me la redemande pas.
0: Bon. Attends, Manu, s'il te plaît, c'est pas toi qui commande, c'est Rigo. Toi, tu fais l'aria et tu t'es...
5: Elle va venir plus tard, la question.
6: La grosse,
24: non, je la garde pour plus tard.
0: La grosse, à ton merde, toi, connard.
24: Il m'a dit que...
6: Elle va venir plus tard,
24: s'il vous plaît.
5: Fildar, s'il te plaît.
20: Tu peux répondre?
24: On reprend le débat, là. T'as un nouvel auditeur, en plus.
0: Alors, on a Santa Belgica et Potiron du sexe.
6: Ouais, salut, Coco.
0: Oh!
20: Salut, Potiron.
6: Salut, Potiron. Allô, Coco?
0: Potiron, tu réponds comme il faut!
6: Ouais, bonjour. Salut, ça va?
0: Oh là là là. Oh, putain! Et c'est quoi
8: à ces auditeurs que tu me prends, toi?
2: Mais qu'est-ce qui t'arrive, là?
8: Attends. Putain.
5: Attends, Gérard, j'ai rappelé un mec de Belgique parce que tu voulais des Belges dans le débat. Donc
24: plus,
5: moi, je rappelle
24: plus,
5: des Belges.
24: C'est quelqu'un de l'internet et tu l'as toujours pas fait participer, c'est Santa Belgica. Il a toujours pas répondu à ta question.
5: C'est un Belge, il attend, hein.
8: Donc, alors toi, celle qui est plus celle du sud là, tu vas fermer ta gueule un peu.
5: Non mais dis rien, vas-y, réponds sur ta Belgica.
2: Alors, bon, je voudrais savoir si, en fait, je suis poète à mi-temps en Belgique. Hein. Je voudrais savoir si Gérard connaît mes œuvres.
8: Non.
2: Non, mais je peux lire un poème peut-être.
8: Non.
2: Oh mais tant pis quand même. Une
8: petite
2: est née le jour où nous nous sommes rencontrés. Et cette mélodie,
8: ça gueule à lui,
2: elle sera toute notre vie.
7: Vas-y, gros.
5: Voilà, c'est
8: putain,
5: fait.
8: Mais c'est pas mal, hein.
2: Génial, quand même.
9: Je vais me coucher.
8: Deuxième débat, vous avez une putain de merde encore.
24: Il était bon, son il était bon, son poème.
2: Plus tard, tu pourras faire correctement ton travail.
8: Putain, mais c'est pas mal, hein.
24: Gérard, il était beau, son poème.
9: Tu pourrais écouter.
2: Ah. Ça m'a pris 3 jours pour faire ce poème.
8: Pucelle du Sud.
9: Oui, Gérard. Moi, on me situe pas avec des poèmes. Mais avec des billets, avec des carottes râpées, des clés de 12, des choses comme ça.
8: Mmh. Verlaine.
2: Oui, ben moi, je pense que je suis d'accord avec Pucelle du Sud.
9: Mmh.
8: Non, mais tu es précise.
2: Bah, c'est-à-dire que... On peut, effectivement, ou on ne peut pas, quoi. Maintenant, c'est chacun un peu pour soi.
9: Et pour Amar, tu fais quoi?
8: Non, il n'y a pas de marque.
2: Pour, c'est-à-dire que, par exemple, pour quelque chose comme Orangina ou Coca-Cola.
8: Oh bon, alors.
5: Pas de marque.
8: Bon, Verlaine, au revoir.
24: Pour en revenir à ma question de tout à l'heure, donc sur IRC, on te demandait si Sandy avait été charmé par tes poèmes.
10: Debout, espèce de filiaste. Tu vois pas que les autres.
5: Dédicace.
10: Allez, debout.
8: T'es vraiment un bâtard, toi, là-bas.
5: Quoi? Dédicace.
8: T'es vraiment un fumier.
5: Tu nous le demandes à chaque fois.
8: Ouais, mais attends,
10: debout, espèce de filiaste.
8: Bah, on va l'appeler.
5: Bon, bah, justement, on accueille Poupou le mystère.
2: Oui, salut, Poupoule. Salut, le sanglier.
9: Salut.
10: Et toi, la France, debout, espèce de filiaste. Tu vois pas que les autres s'amusent là? Allez, debout.
9: Allez,
10: debout,
9: Poupoule.
10: Viens avec nous. Car c'est la fête.
8: Bon, ça y est. Bon, alors, Poupou de mystère.
9: Oui, bonjour, Gérard.
8: Bon, t'es là?
9: Ouais, je suis là, t'inquiète pas.
2: Hein. Bonsoir.
8: Bon, donc...
2: T'es bonne? Bonsoir.
8: Bon, Poupou, t'as bien vu que c'était pour toi?
9: Ouais, bah, j'ai bien vu, ouais.
2: Ouais, c'est bon, pas la grosse, hein.
9: T'inquiète pas, j'ai bien écouté la musique, hein.
8: Donc, alors, maintenant, comme tout le monde sur ERC me demande si je t'ai séduit avec mes poèmes, donc est-ce que tu peux répondre à la question ERC?
24: En sachant que c'est Poule Mystère.
8: Voilà, en sachant que c'est Poule Mystère, comme Rigaudi.
5: Il y a trop de mystère
8: vous la laissez répondre, d'accord, maintenant?
9: Je pense qu'en effet, tu m'as séduit.
5: Oh, tu peux faire moins de bruit, s'il te plaît, je joue, là.
8: Gérard, avec le tape pas.
9: Ah mais Gérard, si tu m'écoutes pas, c'est pas...
5: Mais non, il t'écoute pas, là, il est en train de taper Filda.
2: Mais faites la paix, c'est un poème de quel siècle?
5: Bon, Gérard, vas-y. Maîtrise quelque chose, là, au lieu de taper Filda, reprends.
8: Je t'écoute.
5: Il y a Poupou le mystère qui te parlait, tu l'as même pas écouté, du coup.
8: Donc, alors, vas-y.
2: Moi, j'ai fait un poème sur le pont de l'Alma.
8: Bon, ta gueule, à toi, sur le pont de l'Alma.
9: En plus, ça n'a rien à voir.
2: Oh, Mercedes.
8: Quand oh là là, putain. Mais bah, balance-moi un disque.
5: Bah non, hein, non,
8: mais non,
5: balance
8: Gérard,
5: un disque.
8: Non,
2: toi, pont de l'Alma que j'aime tant. Toi, au pont de l'Alma, non, je
8: vais faire
2: un disque. C'est incroyable. Oh oui, mais
8: attends. Alors, tu le prends, tu l'emmènes dans ton bureau, tu lui donnes plus.
5: Ah, d'accord.
8: Tu l'emmènes dans ton bureau, tu vas jouer avec.
2: Quand je m'éclate dans un pylône.
8: Bon, alors, attendez. Oh, maintenant.
9: C'est combien, Game Boy?
2: Oh oui, Sandy, je jouis. Oh oui.
8: Alors, on va garder. Poupou le mystère.
9: Oui, je suis là.
8: Donc, tu restes.
9: Ok.
8: Potiron du sexe.
2: Ouais.
8: Toi, tu vas te calmer ou sinon tu vas dégager.
2: D'accord.
9: Pringateur.
8: Pucelle du Sud.
9: Oui.
8: On va te garder.
9: C'est gentil.
5: Bah, attends, c'est moi qui décide.
8: Attends, c'est toi qui décide, c'est moi qui commande, d'accord?
2: Ouais, d'accord.
8: Ok.
5: Et
2: moi, je vais le
8: correctement.
5: Ok.
8: Donc, Manu, oui. tu me balances le disque
5: tout de suite?
2: Ah bah
8: oui. Il est 2h18. Vous allez réfléchir à la troisième question.
2: Déjà
8: quels sont,
0: pour vous les poèmes les plus beaux. Et on répondra avec Poupou le Mystère à la question IRC depuis tout à l'heure qu'on nous demande comment j'ai fait.
24: Non, mais ils s'en foutent maintenant. Ils m'ont dit finalement, ils s'en foutent.
0: Non,
24: ils veulent pas que tu répondes, ils vont s'en aller si tu réponds alors.
0: Non, mais on va leur répondre avec Poupou le Mystère. Oh, bah,
24: on va perdre des gens, Gérard.
0: Eh ben, si dans ce cas-là, on va s'écouter quoi?
11: On va s'écouter, attends que je te dise pas de conneries.
0: Okay.
11: Je me mets. Quoi?
0: Je me mets un doigt dans le cul.
11: Non, c'est pas ça.
0: Bouge la grosse.
11: Non.
0: Mais quand je me mets un carton dans les fesses
11: parce que je ne suis pas essuyé.
0: Mais quand est-ce qu'on va l'avoir en CD? Bouge la grosse.
11: Ah bah ça je sais pas. Faudra voir si tes débats sont bien.
0: Ouais mais faudrait
11: quand même un petit cadeau.
0: Faudrait qu'on l'aille en entier. C'est une bonne radio.
24: Par rapport à l'IRC, vite fait, je voulais juste dire qu'on a dépassé les 4500 quand même, ce qui est un record, même si ça fait pas encore 4900. On est 4623 et je voulais saluer quelques personnes, Spoutnik, Eason, Cédric, Yankee, Ice-T, Chocobo, Cédric et les autres quoi.
0: Allez, faites-moi plaisir. Aujourd'hui, on est le combien? On est le 3 décembre.
11: Ouais.
24: Ouais.
0: Non, le 4 décembre. Ouais. Allez, faites-moi plaisir. Montez-moi le l'IRC. Faites-moi monter l'internet à 5000 personnes. Allez, on récupère.
24: Allez.
0: String en fleurs.
23: Oui, mais respect à toi, Gérard.
0: Re-salut.
23: Salut.
0: Poule, mastoc, chose mystère.
12: Salut, toi, la grosse, debout, espèce de
0: filière. Hey, bouge la grosse, là, t'inquiète pas, on a une surprise.
12: Salut Rigo, salut Manu et salut Fildar.
11: Salut, machin mystère.
12: Ouais, salut à tous.
0: Et puis moi, je pue de la gueule.
12: Ouais. Bah, non, je viens de te dire salut GG, donc t'as pas entendu.
11: Ouais.
0: Non, mais moi, j'ai mal entendu ce que tu m'as dit.
11: Bon, allez, c'est pas grave, on y va.
0: C'est pas grave. Puis celle du sud, j'espère que tu t'es calmé.
12: Salut Gérard.
0: Verlaine.
23: Oui, bon, rebonsoir Gérard.
0: Tu t'es calmé?
23: Oui.
0: Potiron du sexe, j'espère que t'es calmé.
23: Oui.
0: Et Santa.

0: Ça, c'est un truc, ça m'a touché parce que ça parle de la mormoine poêleux et j'aime bien. Tu aimes aussi, Gérard?
1: Non.
0: Tu connais?
1: Non, je connais pas.
0: Tu veux que je t'envoie?
1: Non, oui, tu peux l'envoyer au 143 avenue Charles de Gaulle, 92 521, Neuilly-sur-Seine-Sedex.
0: Oh, quelle belle voix.
1: Donc tu peux...
0: Gérard.
1: Non, mais vous pouvez toujours nous écrire et puis m'envoyer des petits poèmes.
0: Ah, on peut t'écrire directement à toi?
1: Oui, ben vous mettez à l'intention de Gérard et n'ayez crainte.
0: Je serais... dit qu'on pouvait pas.
1: Ah bon, Fildar, depuis quand que... Attends, mais maintenant il va vous répondre. Depuis quand que les gens, ils ont plus le droit de m'écrire?
0: Ouais, c'est quoi ce bordel, là? Fildar avait dit qu'on pouvait plus. C'est pour ça qu'il a dit qu'il n'y avait pas de fan club au 143.
1: Tu réponds, auditeur.
2: Ça, faut savoir ce que tu veux, là. Tu dis que j'éteins mon micro, donc je parle pas.
0: Attends, Gérard.
1: Oui.
0: Je t'ai envoyé des chocolats, tu les as reçus ou pas?
1: Non.
0: Moi, j'ai envoyé des bonbons. Attends, mais on t'a envoyé des trucs, comment ça se fait que tu les avais? Attention de Fildar pour Gérard. C'est Fildar qui les a gardés?
1: Fildar?
3: Je t'ai envoyé
1: c'est où?
2: C'est chez moi?
0: Avec des millionnaires. Ouais, moi, je vais envoyer des photos intimes, mais bon.
1: Qui c'est qui a envoyé des millionnaires?
0: Bah, Verlaine, j'avais envoyé pour Noël déjà les cadeaux à intention de Fildar pour Gérard, parce que Fildar m'avait dit qu'il fallait lui envoyer à lui.
1: Ouais. Ah non, mais Fildar, tu t'en.
0: Mais Fildar m'a dit qu'il fallait tout lui envoyer à lui pour
1: Fildar. C'est pour ça que Fildar, c'est pour ça que t'as des nouvelles sapes.
2: Ouais. Ah, salaud.
1: Max,
4: j'avais envoyé des cotons-tiges pour Gérard.
5: T'as envoyé des t-shirts Nike.
0: Télévision.
1: Hey,
0: t'as envoyé une voiture. J'avais envoyé
1: un. Tu me dis mon courrier, lui.
0: J'avais envoyé une pochette surprise millionnaire, tu sais, avec 20 tickets de millionnaire dedans.
1: Attends, l'autre, on m'envoie des trucs.
5: Ah, mais calme-toi, GG.
0: Je comprends pas. Ouais, je t'avais envoyé du chocolat, hein.
1: Attends, et l'autre, il me pique mon courrier.
0: Et du chocolat. Très déçu. Il y avait des bons tickets au kiwi.
5: Pas ton courrier.
1: Après.
0: Eh ben, c'était le Chantal Goya, il a eu.
1: Bon, alors, question Verlaine.
2: Je tenais quand même à vous remercier pour les millionnaires et tout ça, les mecs, c'est cool.
1: Non, mais c'est un bâtard, lui, c'est pas grave, on va régler ça après.
6: Pour en revenir à l'IRC, il y a Fedji Dido qui te demande si t'as entendu parler de l'hypraconductivité des poèmes le soir quand il fait nuit.
1: Non. Non, j'ai pas eu l'occasion d'en entendre parler de ça.
2: Attends, je comprends pas, qu'est-ce que ça veut dire ça, Gérard?
1: Bah justement, moi non plus.
6: L'hypraconductivité, tu vois?
1: Non, je sais pas ce que c'est.
6: Moi, je t'expliquerai après, là.
1: Oh, tu me l'expliqueras. Donc, Verlaine?
0: Oui, bah moi, bizarrement, c'est un poème à toi qui m'avait plus marqué, mais il y a longtemps, quoi.
1: Ah bah, dis.
0: Bah, je me souviens à peu près du texte, pas si tu t'en souviendrais, c'était bien sûr « Je voudrais te dire je t'aime ».
1: Ouais.
0: Et c'était dans un camion frigo, c'était sur un air de trompette, avec sur un cendrier, je sais pas si tu te souviens.
1: Ah bah, bah
0: sur
1: ça.
7: Hey Gérard, c'est vrai que tu couches avec Big Bill?
1: Qui demande ça?
5: Pas moi.
1: Pucelle du Sud.
5: Oui.
1: Donc toi?
5: Bah moi ce sont les poèmes de Yaponovic.
7: Gérard, c'est vrai que tu couches avec Big Bill?
0: Oh là là.
1: Pucelle
0: oh là
1: du
0: là.
1: Sud.
5: Ouais, moi c'est un poème de Yaponovic Raski Popov. C'est un poète russe dont les œuvres ont été traduites en français. C'est très beau. C'est très dépouillé, t'as un mot par page, mais c'est très bien pensé. C'est très
7: bien. Gérard, c'est vrai que tu couches avec Big Bill?
1: Poupou le mystère.
5: Oui, bah écoute, moi ce que je peux te dire, c'est que pour moi, les poèmes les plus beaux, c'est Baudelaire.
1: Ouais.
5: Victor Hugo. Et bien sûr, les miens.
1: Fildar.
5: C'est exactement grâce à ça, grâce à tes poèmes, que je t'ai connu, quoi. Que j'ai fait ta connaissance, et puis voilà.
1: Ah bah voilà,
2: répond à la question de l'internet, Gérard.
3: Il me mentait dessus, c'est tout.
1: Bah la question...
6: Non mais il y en a une autre.
1: Ah, une
6: parce
1: autre
6: que l'hypra hypercontactibilité, apparemment tu sais pas ce que c'est. On te demande si c'est vrai que... alors attends, si les poèmes du Figaro signés Gégé de Suresnes, est-ce que c'est les tiens? C'est Chocobo qui demande ça.
1: Non, c'est le Figaro, j'ai jamais mis de poèmes c'est le Figaro et j'irai jamais mettre des poèmes.
6: C'est quelqu'un d'autre alors?
1: Non mais là-dedans, j'irai jamais mettre...
5: Il faut payer en plus.
1: Comment?
5: Il faut payer.
1: Oui, il faut payer. Et Poupou le mystère, pour l'instant, je réponds, tu me laisses parler, s'il te plaît, merci.
5: Ok, il n'y a pas de problème.
1: Avant que je t'assomme.
5: Alors, ça, sûrement pas, parce que t'as pas...
2: Bon, allez, c'est bon, laisse-le répondre, putain.
1: Eh oh, tu la laisses parler, toi?
6: Tu la laisses parler, toi?
5: Comment?
7: Eh Gérard, t'as juste pris ton cul.
1: String en plein...
2: Tu réponds?
1: Pour répondre à la question IRC, donc
2: vite,
1: non...
2: Vite.
1: Donc on va demander à... Bah, String en fleurs, maintenant.
7: T'as juste pris ton cul.
1: String en fleurs.
0: Voilà, oui, déjà, je voulais dire que Moby Dick Mystère, là, elle a pas beaucoup de goût au niveau des poèmes. Et deuxièmement, les plus beaux poèmes, bah, c'est ceux qu'on fait avec le cœur, hein, ou ceux qu'on fait avec l'alcool.
1: Non, mais de manière, en principe, quand tu fais un poème, tu le fais du fond du cœur, pour la personne que t'aimes.
0: Bah, tu peux le faire du fond du cul aussi.
1: Non.
5: String... Que tu ressens.

0: brille en fleurs.
1: Ouais, mais je te disais, avec l'alcool, reconnais que quand t'es un peu éméché, ça aide pour l'inspiration.
0: Non, je vais te dire une chose que
1: les plus grands poètes, ils ont toujours consommé un maximum quand même.
0: Eh, je vais te dire une chose que...
1: Ouais, il y a autre chose.
0: Bah attends.
2: Ou autre. Il y en a un là pour l'instant.
3: J'ai rien fait.
1: Ou autre.
2: Non, mais celui-là.
1: Ou autre.
0: Là, Pildar, tu me laisses ton micro éteint et c'est tout. D'accord. Rigo, question IRC avant que je réponde.
4: Alors, est-ce que c'est vrai que j'ai lu dans le Surénois Magazine que Gégé donne des cours de poèmes? C'est Turpentine qui te demande ça.
0: Non, je donne pas des cours de poèmes. Et...
5: C'est peut-être une idée, ça.
0: Non, mais même, je donnerai pas mes cours, je donnerai pas c'est comment que je fais mes poèmes, ni rien du tout.
5: De toute façon, t'as pas le temps, t'es sur bouquet.
4: Comme Coca-Cola, c'est top secret.
6: Oui. Tu donnes des cours de comique à volonté.
0: Oh! On se calme derrière, on laisse parler la personne qui veut me qui pose la question.
7: T'as pas de poil au cul.
8: Donc, ce que je voulais te dire, c'est que si moi tu me donnes des cours par correspondance pour faire des poèmes.
0: Alors, les cours par correspondance.
8: Et donc, ce que tu n'as pas dit.
1: On n'entend rien à ce qu'elle dit.
0: Non, mais c'est normal parce que Fildar il parle dessus. Donc, alors, les cours par correspondance, Manu, tu vas te taire s'il te plaît. Donc, les cours par correspondance. Putain, ça commence à bien faire, je vais pouvoir répondre.
1: Quel bordel.
0: Ouais, mais je pense que ça va être les deux débats qui vont foirer. Et si les deux débats foirent la semaine prochaine, j'en ferai qu'un, ça sera les jeux vidéo. Donc alors, avis aux amateurs pour les autres.
4: Gérard, pour revenir au débat, bravo déjà. Et il y a Chocobo encore qui te demande où est-ce qu'on peut trouver ton papier peint, les poèmes de Gégé avec tes poèmes décrits dessus.
0: Là, dans ces cas-là, le truc avec les poèmes de Gégé, donc dans ces cas-là, vous achetez le best-of qu'on a fait avec Max.
4: Le papier peint.
0: Non, mais le papier peint, ça n'existe pas.
4: Si, lui, il l'a vu chez des gens.
0: Ouais, il l'a peut-être vu chez des gens.
5: J'ai vu du papier toilette à Saint-Ouen, la dernière fois. Je te jure, c'est vrai.
0: Ouais, moi, j'en ai rien à foutre. Donc, si vous voulez savoir.
4: On me dit qu'il y en a qui ont vu des 4x3 sur des nationales aussi.
0: Non, mais ça, c'est des conneries.
8: À côté du Mont.
0: Oui, c'est ça. T'as raison, toi, pucelle du Sud. Continue comme ça, tu m'intéresses.
1: Vas-y, cochonne.
0: Alors, répondre à la question, quels sont pour vous les poèmes les plus beaux? Donc, c'est sûr, il y a Verlaine, il y a Baudelaire, je pense que il y a plusieurs personnes qui en ont fait. Bon, pour dire que...
2: Herbert Léonard.
0: Ouais. Non, Herbert Léonard, c'est un chanteur. Voyons. Confond pas les chanteurs.
5: C'est un peu des poètes, les chanteurs.
0: Non.
5: Justement, Gérard, on avait récupéré sur Internet un petit sondage à la question quel est votre poète préféré. Donc, ouais, t'avais 43% des gens qui préfèrent Pythagore.
8: Ouais.
5: 24% des gens préfèrent Lili à poil.
8: Ah, c'est génial.
1: Ah, très bien.
5: Et 100% des gens détestent le poète de Suresnes.
0: Dan.
5: Non, mais ça, c'est des trucs confidentiels.
4: Ouais, je les ai trouvés.
5: Non, c'est ma pochette, ça, Gérard. Du calme.
0: Non, mais attends, parce que déjà, il y a un truc que j'ai retiré.
5: Ouais.
0: Parce que dessus, c'est marqué Lili. Alors, il est hors de question, donc tu fais gaffe à ce que tu vas lire.
4: T'as jamais lu ses poèmes?
0: Ok.
9: Ferme ta gueule!
0: La tienne, toi, connard. Alors, doit-on parler plus souvent de...
1: Doit-on parler le plus souvent de quoi? J'ai pas répondu à ta question, hein.
0: C'est qui?
1: Santa Belgica, le belge.
0: Ben, je t'écoute.
1: Donc, les poètes que j'admire beaucoup, bien, il y a par exemple un poète belge qui est très connu, c'est Hergé, qui a écrit les poèmes de Tintin et Milou.
0: Donc, il y a Rigo qui a une question IRC, non?
4: Non, la question, c'est pourquoi mon micro, il s'éteint plus?
0: Ben si, il s'éteint.
4: Ah ouais, si.
0: Voilà. Alors, ça y est, Rigo. Ça y est. On se calme, hein. On va essayer de continuer le... Alors, doit-on parler plus souvent des...
1: Attends.
0: Doit-on...
1: Gérard, calme-toi, Gérard. Reprends petit à petit. Doit-on...
0: Doit-on parler plus souvent des poèmes à la télé? On va demander ça à String en fleurs.
1: C'est quoi cette obsession du doit-on, là?
0: Qu'est-ce que ça peut te foutre? Si tu veux pas répondre, tu le dis, on prend quelqu'un d'autre à ta place parce qu'il y a 24 lignes qui sonnent.
5: Gérard, toi perso, rapport au doigton, tu mets un doigt ou deux doigts?
1: Voilà, exactement.
0: Et toi, est-ce qu'on te demande si tu mets deux doigts ou un doigt?
5: Mais non, mais moi je te le demande.
4: Gérard, pour revenir au débat, il y a Formos qui me dit que pour les débats à la télé, il devrait plus s'en parler dans le Big Bill.
0: Ouais, mais ça, c'est pas évident. Donc, String en fleurs.
1: Tu peux me refaire la question, là, parce que je suis largué.
0: Alors, doit-on parler plus souvent des poèmes à la télé?
3: À la télé, non, je pense que franchement, les poèmes, ça reste dans le milieu de la radio. Je pense qu'il y a quand même déjà suffisamment de gens qui souffrent avec tes poèmes, donc faut pas trop que ça se diffuse à la télé, parce que sinon tu pourrais quand même contaminer pas mal de monde.
0: Non mais attends, String en fleurs, dans ces cas-là, moi les poèmes que je fais, c'est pour tout le monde. C'est pour tous les auditeurs et les auditrices.
3: Je sais, c'est là qu'il est le danger justement. C'est qu'il peut toucher tout le monde ton poème.
0: Non mais ça, de toute manière, ça touchait déjà.
3: Mais tu touches.
0: Mais attends.
8: Ouais, c'est le dernier. Là, t'es conneries là.
3: Ouais, laissez tranquille.
8: C'est tout le mystère là.
3: Ça touche un mystère là.
8: Tu te calmes. Non, parce que tu me remets à l'antenne et après tu me remets à le standard. Là, ça va pas du tout. Hein. Bah alors.
4: C'est quoi ces
3: histoires? Ouais, c'est vrai que c'est pas bon ça, Tilda.
8: Il fait ça à tout le monde.
4: Oh la menteuse.
8: Ah non, je suis pas une menteuse. Je dis toujours la vérité.
0: Alors, Poupou le mystère.
8: Oui.
0: Attends. Oui, Rigo.
9: C'est vous, monsieur. Oui.
4: Alors, on te demande si t'es bourré quand tu fais tes poèmes.
0: Non. Bah non, je l'ai dit tout à l'heure. J'en ai parlé tout à l'heure.
3: Gégé, c'est qui ta muse? C'est Sandy ta muse ou pas?
6: Non, Gégé, il fait mumuse tout seul.
3: Non, est-ce que Sandy, c'est ta muse?
8: C'est ton égérie?
4: Zolière.
0: Bon,
3: Est-ce que c'est là que tu trouves ton expiration, par exemple?
0: C'est qui parle, là?
3: C'est String en fleurs.
0: Bon, alors, String en fleurs, pour l'instant, tu viens de répondre, tu laisses parler les gens. Et donc, Poupou le mystère. Poupou le mystère.
3: Oui.
4: Allez, Gérard, elle est là.
8: Elle est là,
4: c'est bon, Gérard, reviens.
5: Bon, alors Gérard s'est absenté du studio, je ne sais pas pourquoi.
4: Je sais pas, il est parti dans le...
8: Je vais très souvent.
5: Attends, c'est pas la peine, Poupou le mystère, il est parti.
4: Attends pas.
5: Il va revenir, là,
10: c'est trop.
4: Poupou le mystère, t'as pas un poème pour Gérard pour le faire revenir?
8: Bah écoute, je vais essayer de trouver dans mes affaires et puis je vais te dire ça.
4: Vas-y, cherche bien.
3: Cherche dans ton neurone, ouais.
4: Gérard, Poupou le mystère, elle veut te lire un poème.
0: C'est simple, il est 2h40, je pense que je vais arrêter. Ça va aller plus vite. Hein.
5: Donc, ouais, certains auditeurs se calment de temps en temps, que ça fasse pas masse et que tout le monde s'y mette. Quoi.
0: Alors, Poupou le mystère, tu veux répondre?
8: Donc, c'est doit-on parler plus souvent des poèmes, je sais pas quoi, là?
0: Ouais, à la télé.
8: Ouais, bah, je pense qu'on devrait sans doute consacrer des reportages à propos des poèmes. Et essayer de parler de ça, parce que c'est vrai qu'on n'en parle pas assez à la télé. Et donc voilà, moi je pense qu'on devrait faire des reportages, quoi.
0: D'accord. Rigo.
4: Oui,
0: attends, excuse-moi, Poupou le mystère, il y a une question IRC. Et
4: on te demande combien de poèmes tu as écrit dans ta vie.
0: Alors.
3: C'est toujours le même.
0: Donc, les poèmes que j'ai écrits dans ma vie, donc à l'heure actuelle, il y en a plus de 200.
5: Ah, oh, quand même.
0: Alors...
5: 200 quoi? 200 feuilles?
0: Non, mais attends, toi, tu éteins ton micro parce que c'est moi qui ai la feuille maintenant.
5: Je te pose une question, Gérard.
0: Ouais, non, mais moi, c'est 200 poèmes que j'ai sur des feuilles. Alors, à la question, quel est votre poète... après, vous allez... puis celle du Sud?
8: Oui.
0: Verlaine?
3: Ouais.
0: Potiron du sexe.
3: Oui.
0: Et Santa Belgica, donc n'ayez crainte, vous allez répondre à la question, je vais quand même lire un petit sondage là que j'ai. D'accord. Sous mes yeux. Il y en a un par contre. Celui-là, il va être vite lu. Alors.
5: Hop. Lequel, à quel poète aimeriez-vous ressembler?
0: Merde.
4: C'est Gérard.
0: Celui-là.
4: C'est à la question, quel est votre poète préféré? Tarier.
5: Non, mais voilà. Ça, j'ai déjà lu.
4: On l'a déjà lu celui-là.
0: Non, il a lu là-haut.
4: Mais non, il a lu celui-là. Tu t'es énervé à cause de ça. Tu te rappelles même plus pourquoi tu.
0: Alors, à la question, que verriez-vous comme thème de poésie? Donc, 20% des gens sont aveugles et n'en font que d'écouter. 25% des gens verraient mieux avec des lunettes. 37% des gens ne voient pas le rapport. 43% des gens n'aiment pas la question. Donc des trucs comme ça, moi, c'est même plus la peine qu'on fasse des débats. Ça sert à rien d'essayer de jouer au con comme ça, Fildar.
4: Je vais juste voir la question d'après.
0: Donc Pucelle du Sud.
4: Allez bien, tu vois, tu pourrais répéter la dernière question.
0: Pucelle du Sud.
8: Oui.
0: Donc pour toi.
8: C'était quoi déjà, parce qu'on a beaucoup parlé là.
0: Alors, doit-on parler plus souvent des poèmes à la télé?
8: Oui. Non, je pense que c'est bien.
1: Ah non?
8: C'est bien que les gens ignorent que les poèmes existent, comme ça ils vont pas évoluer culturellement, et puis ça fera pas des intellectuels.
0: Verlaine?
9: Oui, je pense qu'on amènerait une transaction translative si on parlait plus des poèmes à la télévision, ce qui permettrait de plus voir en quoi est constitué le poème, et ça revaloriserait l'ensemble du monde de la poésie.
0: Ouais. Potiron du sexe.
5: Il est parti.
0: Il est parti. Alors, Santa Belgica.
1: Mais oui, écoute Gérard, puisque je représente le public belge, il faut savoir qu'à la télévision belge, il y a énormément d'émissions de poésie. Ça passe toute la journée avec des musiques de violon. C'est un petit peu chiant.
0: D'accord. Merci, Fildar, de le couper quand il n'y a pas fini.
5: Il est là,
0: C'est tout ce que tu avais à me dire ? Santa Belgica.
1: Oui. J'ai juste dit que c'était un petit peu chiant, et c'est tout.
0: Ah d'accord. Oui. Parce, là, je comprends pas parce que les trois quarts du temps, ça saute. Je me demande ce qui se passe.
1: Pourquoi les poèmes sautent?
0: Non, mais la ligne saute.
1: Ah. Bon. Les poèmes en ligne en octosyllabe alors.
0: Et c'est quoi ce bordel?
1: Je sais pas.
10: T'as bien vu, je touche à rien. Qu'est-ce que tu veux que je te dise? Je sais pas d'où ça vient moi.
0: Putain mais Léo. Ça veut dire quoi là ce bordel?
10: Je sais pas.
0: Putain mais c'est pas possible hein. Depuis quelle date existent les poèmes? On va demander à String en pleurs.
11: Toi, ta gueule.
0: Va te faire enculer connard.
9: Oh là là, ça dégénère hein. Ouais Gérard.
0: String en pleurs.
9: Ouais bah écoute les poèmes je pense que ça remonte à l'aube des temps hein.
0: Bah tu peux préciser?
9: Bah je sais pas, l'Antiquité, la Renaissance, le Moyen-Âge, la Grèce antique, tout ça. Tout ça, il y avait déjà les plus grands poètes à cette époque-là.
0: D'accord.
9: On n'a pas entendu que t'arrives, heureusement d'ailleurs, pour avoir des grands poètes quand même.
0: Non mais attends, mais moi je les appelais sur l'antenne de Fun Radio depuis 93.
9: Non mais je sais, mais heureusement qu'on n'a pas attendu et qu'il y avait des Platons et des Dioscures et tout ça avant toi, parce que voilà quoi.
0: Ah, si ça te plaît pas ce que je fais comme poème. Écoute-moi. Si ça te plaît pas, dans ces cas-là, tu changes de radio, c'est tout, ça va plus vite, hein.
9: Mais si, Gérard, je te dis que t'es le digne représentant de la lignée des pédagogues, c'est plutôt un compliment, je veux dire, arrête.
0: Bon, coucou le mystère.
8: Bah écoute, moi, ce que je peux te dire, c'est que les poèmes existent déjà depuis Jésus-Christ.
0: Ah bah depuis 1900, hein, ok?
8: Non, même avant 1900.
0: Ah bon?
8: Parce que Jésus-Christ, il est né avant 1900.
0: Ouais.
8: Donc,
0: Et moi, je suis né après, je suis bien né avant Jésus-Christ.
8: Ouais, mais toi, t'es pas Jésus-Christ.
0: Non, mais je suis qui?
1: Je le suis, mais en fait, ça y est, depuis que Jésus écrit.
0: Oh, on se tait derrière, on la laisse parler. Donc, tu disais, toi?
8: Ouais, donc, je pense que les poèmes ont été créés à l'époque de Jésus-Christ.
0: Et alors, moi, je suis bien né avant Jésus-Christ.
8: Non, t'es n'importe quoi. Tu comprends pas ce que je veux te dire, mais...
0: Non, mais de toute manière, je comprends pas le français.
8: Ah bon?
10: Tiens, bah, si c'est toi qui le dis, alors, tu le reconnais, eh ben...
0: Puis celle du Sud.
8: Ouais. Bah, les poèmes, ça date depuis que les gens écrivent.
0: Mmh.
8: Parce qu'ils ont commencé par ça, en fait.
0: Donc,
8: d'accord. Ils ont commencé par l'écriture cunéiforme et ils ont fait des poèmes tout de suite pour séduire leur belle pour les sodomiser.
0: Ouais, ben, de toute manière, on n'a pas besoin de séduire sa belle pour la sodomiser, comme tu dis si bien.
8: À l'époque, si.
0: Ouais, ben, peut-être. Mais je pense pas, à mon avis. Verlaine ?
9: Oui, ben, moi, je pense que les poèmes existent depuis très très longtemps, quand même. Je sais pas exactement depuis quand. Par contre, il est sûr que la poésie, elle est apparue il y a 3 ou 4 ans, avec toi, d'une cabine téléphonique à Suresnes. La vraie poésie, la pure.
0: Bah disons, ça m'est venu comme ça d'en faire, et puis maintenant ça m'empêche pas de continuer de les faire. Attends Verlaine, c'est sûr qu'au début tout le monde me disait bon ben que j'en refasse. Bon c'est tout le monde, même Max m'a demandé à ce que j'en refasse.
9: Oui, vas-y, continue, je t'écoute.
0: Donc, bah là, il y en a 4 pour ce soir, donc on va pas en faire un, non?
9: Je le sais bien. D'ailleurs, Gérard, si je pouvais me permettre, moi j'en ai fait un petit, j'aimerais bien que tu l'écoutes à la fin avec les tiens, pour me dire ce que t'en penses plus tard.
0: Non, mais de toute manière, tu vas lire le tien, toi, en premier.
9: D'accord.
0: Et moi, je lirai les 4 miens.
9: Maintenant, bon, bah écoute, je vais te le lire maintenant.
0: Bah vas-y, fais-en un tout de suite. Alors,
10: les gens de l'IRC, ils veulent pas t'entendre.
9: Écoute, c'est sur Sandy. Alors, Sandy, j'aimerais te dire, I love you sur un briquet. Sandy, j'aimerais te dire I love you sur un porte-avions. Sandy, j'aimerais te dire I love you dans un sous-marin. Sandy, j'aimerais te dire I love you sur une blouse blanche. Sandy, j'aimerais te dire I love you quand tu es en majorette. Sandy, j'aimerais te dire I love you sur un tétard. Sandy, j'aimerais te dire I love you sous une torpille. Sandy, j'aimerais te dire I love you quand je t'offre une souris.
12: Non.
9: Sandy, j'aimerais te dire I love you sur un uniforme.
12: Sandy.
5: Ah, c'est comme ça.
0: Enfin.
9: Sandy, je voudrais te dire je t'aime dans ma camion Peugeot. Sandy, je voudrais te dire I love you quand on fait les vendanges.
12: Arrête.
9: Sandy, je voudrais te dire je t'aime sur la merde d'accordion.
12: Gérard.
9: Sandy, je voudrais te dire je t'aime sur la tonneuse batteuse.
12: Putain.
9: Sandy, je voudrais te dire je t'aime sur un air de trompette. Sandy, je voudrais te dire je t'aime avec une sucette. Sandy, je voudrais te dire je t'aime sur un fendrier. Sandy, je voudrais te dire je t'aime sur une carte routière. Sandy, je voudrais te dire je t'aime sur un filtre à café. Oh oui, Sandy,
5: arrête,
9: je voudrais te dire je t'aime sur une
5: règle.
9: Sandy, je voudrais te dire je t'aime sur une boîte de thon. Sandy, je voudrais te dire je t'aime quand je mange de l'ail. Sandy, je voudrais te dire je t'aime quand on mange des cartes.
5: Ah bah voilà, c'est
9: à la ligne.
5: Non, mais... Alors, il est où?
13: Pourquoi tu viens chez moi après, Gérard?
14: C'est vachement bien.
5: Bon, Gérard, tu fais quoi là? Oh.
9: Alors?
5: Hey, tu l'as coupé.
12: T'es vraiment un bâtard, quoi.
14: Ah, mais c'est vraiment très beau, tes poèmes, hein.
13: Eh, tu viens chez moi après, Gérard?
0: Ta gueule, toi, va te faire foutre. Donc, de toute manière, on va pas continuer, on va s'arrêter.
13: Tu viens chez moi après, Gérard?
0: Va te faire foutre, toi.
4: Vas-y, enchaîne, Gérard.
0: Non, non, mais de toute manière, on arrête, là.
14: Oh non.
4: Continue, là.
13: Je n'ai pas attendu tout ce temps pour rien.
0: Berlaine, tu me le gères.
5: Allez, je te fais une petite surprise pour les 10 dernières minutes. J'accueille Couscous à la place de Potiron du sexe.
15: Bonsoir Gérard.
0: Salut Couscous.
15: Bonsoir à tous.
14: Salut Couscous.
0: Bah alors Couscous, depuis quelle date existent les poèmes?
15: Bah moi je pense que ça existe depuis que les poètes existaient, disons dans les années 1900.
0: Ah bah 1900 c'est la date que j'ai dit.
3: Après Jésus-Christ.
0: Bon Verlaine, tu fermes ta gueule.
3: Ah mais c'est pas Verlaine là. S'il crie c'est à cause des clous.
13: Allô. Bon Gérard, rentre chez toi.
3: Allô, c'est Couscous là.
0: Ouais, Couscous.
3: Non, ouais, qu'est-ce qui se passe?
0: Ouais.
3: Allô, c'est Merguez.
0: Putain, ah. Fulgar.
4: Gérard, pour revenir au débat sur l'IRC, il y a Delight qui te demande si, comme lui, tu es fan du poète grec Sergueï Boubka.
0: Je connais pas.
5: Pourtant, il a écrit de super trucs.
14: Ouais. Génial.
4: Il a écrit des grands stylos.
0: Donc, il est 2h48, 2h49. Oh, ça y est.
14: Oui.
3: Allô, fin de bonsoir, t'es au standard. Ouais, bonsoir.
4: Bon, Couscous, Gérard, pour continuer le débat, vu qu'apparemment tu veux pas continuer, moi j'ai des questions à te poser. Il y a Izen sur l'IRC qui te demande lequel de tes poèmes aimes-tu le plus?
5: Ah, c'est une bonne question ça.
0: Mais ça, justement, je l'ai pas là et j'en ai fait 4 nouveaux pour éviter de changer. Donc, je vais en faire un, et puis après, je pense qu'on va se mettre.
5: On se met pas de disque.
0: Non.
12: Conclusion.
5: Bah non.
0: Bah, on fera la conclusion.
5: On finit dans 10 minutes, donc.
0: On fera la.
5: On se met pas de disque.
0: On fera une conclusion, donc. Donc, alors.
4: T'as pas répondu, Gérard, en fait, c'est lequel de tes poèmes que t'aimes le plus?
0: Le mieux que j'aime, c'est. Je voudrais te dire I love you, mais tu écoutes ton Whatman. C'est celui-là qui me touche le plus et que tout le monde a apprécié.
5: Moi, je sais, si je peux me permettre, Gérard, j'étais pas encore ici, mais je t'écoutais déjà. Et il y en avait un où. Je me souviens que d'une phrase, en fait, mais ça faisait j'aimerais te tenir la main sur le dos d'une vache.
0: Non.
5: Et je pense que dans ce poème-là, il m'avait captivé.
0: Non, je vais te dire une chose que là, tu
5: vois... Non, je dégrade, je m'en souviens.
0: Non, mais attends, Manu, là, j'ai jamais été dire ce que tu viens d'annoncer, là. Tu peux redire la phrase?
5: J'aimerais te tenir la main sur le dos d'une vache.
0: Non.
5: Ah si,
0: non.
5: Je suis témoin.
0: Non. Alors là, je peux te dire une chose que j'ai jamais été lire ça à l'antenne.
5: Bon, c'est pas grave.
0: C'était dans un poème.
5: C'est pas grave.
13: Non, mais attends.
5: Mais attends, il y a un nouvel auditeur à la place de Verlaine que t'as viré. On a son copain Rambo.
0: Non, mais c'est pas la peine de me dire. C'est la conclusion.
3: Salut Rambo.
0: Donc alors, on va. Je vais.
3: Allô,
0: on
3: m'entend. Salut Rambo.
15: Allô.
3: Oui, c'est
15: Rambo là.
16: T'es bonne, Gérard.
15: Elle mesure 1 mètre pour 400 kilos. C'est
0: Sandy. Sandy, attends, merde. Ok.
3: Ouais, c'est voilà.
0: Alors.
14: Elle est belle.
3: Allô.
0: Bon, ça y est, pour l'instant, je veux lire les poèmes. Manu, tu mets un double son, s'il te plaît.
3: On m'entend bien, là, je suis au Vietnam, là.
14: Ouais. On t'entend.
5: Gérard, on a Rambo au Vietnam, donc tu
0: peux... J'en ai rien à foutre.
14: Bon, j'ai...
4: C'est un grand poème, Rambo.
0: Alors.
3: On peut me perdre, parce que je suis sur une valise satellite, hein.
0: Putain, mais il va fermer sa gueule, lui. Merci. Alors, ça s'intitule « Mon bébé ».
5: Oula. On le fait tout de suite?
0: Oui, on les fait maintenant.
3: Bon, on y va.
5: On devrait plutôt peut-être faire la conclusion. Ensuite tes poèmes.
3: Ouais.
0: Non,
5: je pense que c'est mieux.
0: Non, je fais. Mais
5: vraiment.
0: Non, mais c'est pas toi qui commande, c'est moi.
4: Non, mais comme ça, il fait les poèmes avec les auditeurs. Comme ça, c'est cool.
10: Non, mais non, pas, c'était juste une suggestion, quoi.
0: Non, mais de toute manière, on va faire...
5: De toute façon, Max, il vient de me dire, Max, on fait la conclusion et après on fait les points.
10: Voilà, tu vois, c'est pour ça que je te dis ça. Sinon, je te le dirais pas, on est venu me le dire.
17: Toi, tu t'écrases.
10: Ah. Hey, on est venu me le dire.
0: Tu m'éteins ton micro et tu te la fermes.
18: Et la conclusion ?
10: Non. La conclusion d'abord, si.
0: Mon bébé, fais-moi l'amour.
10: Non, sérieux.
0: Putain, mais c'est Max qui commande le jeudi, d'accord ?
10: Bah, tu verras avec Max après, hein. C'est toi qui vois, hein, mais bon, conclusion d'abord, quoi.
0: Non.
3: On s'éclate moi les fesses.
0: Non mais quand vous aurez fini de commander.
10: Mais non mais c'est pas nous.
0: Bon Rigo,
3: tu peux me donner
0: le nom de combien de personnes?
4: On a perdu là, si tu fais pas ta conclusion tout de suite, ils s'en vont les gens. On a perdu 1200 personnes là.
0: Non, ça j'y crois pas trop non plus là-dedans.
4: Bah tu verras.
0: Bon, donc mon bébé, fais-moi l'amour dans
10: conclusion.
0: Un camion. Manu, tu fermes ta gueule.
10: Non mais bah je sais pas ce que t'en penses Phil, mais moi je pense que la conclusion elle sera la bienvenue.
0: Bon alors, vous me faites chier, il y aura pas de poème ce soir, c'est tout, on fait conclusion et voilà.
10: Ok, poème d'abord, ok.
0: Non, conclusion. Conclusion, on va demander à String en pleurs, comme ça va aller plus vite.
18: Non mais, qu'est-ce qu'on fait?
0: Mais non mais attends, c'est qui commande le jeudi, c'est moi?
5: Non, c'est moi.
0: C'est toi, ferme ta gueule. T'as compris? Ferme ta gueule.
16: Ferme ta gueule.
0: Ok. Là, maintenant c'est moi qui commande. Alors conclusion, il n'y aura pas de poème.
18: Bah arrête, pourquoi il n'y a pas de poème?
0: Parce que c'est pas à eux de commander, c'est à moi.
5: Pourquoi il n'y aurait pas de poème?
0: Donc moi je fais les poèmes et je fais les conclusions derrière.
5: Bah tu crois pas que ça serait peut-être plus intelligent de faire la co...
0: Non.
5: Non mais est-ce que t'as tous les auditeurs qui vont à l'antenne, ils vont pas arrêter de t'emmerder. Et après tu vas gueuler. Tu fais ta conclusion, tu fais vite, tu ne torches en 10 secondes et tu prends 5 minutes de ton temps entre 55 et l'heure pour faire tes 4 poèmes tranquilles.
0: Alors String en fleurs.
5: Ah, c'est quand même inadmissible ça. Que ce
0: soit ta
5: même...
0: gueule à toi.
10: On te l'avait.
0: Ta gueule.
3: Ouais, GG.
0: String en pleurs, conclusion.
3: Oui, tu m'entends là?
0: Oui.
3: Ok, donc je voulais te dire en conclusion que quand je suis dans ma Mercedes et que je suis à fond la caisse, je m'éclate sur un pylône et que je me fracasse la colonne. Quand il y a du verglas, non, je ne déraperai pas sous le pont de l'Alma. Voilà, c'était pour toi, Gérard.
10: Gérard, pourquoi tu vas taper Fildar tout le temps? Il était beau son poème.
5: Allez, à suivre, Poupou le mystère.
0: Ouais, mystère. Bah,
8: moi, ce que j'ai à dire à GG, c'est que là, franchement, je suis vachement dégoûtée parce que là, les débats se passent très mal. On lui pose des questions, il répond pas correctement aux questions.
5: C'est vrai.
8: Ouais. Et je comprends pas, là.
5: Ouais.
0: Bon, bah, de manière, toi.
8: Pour moi, c'était nul.
5: Merci, au revoir. Après, c'est.
0: Attends, merci, au revoir. Sud.
5: Bah, quoi?
0: Attends, c'est toi, tu commandes depuis quand?
18: Allez.
13: Pourquoi tu coupes saucisson à l'ail?
18: Celle du Sud.
0: Poupou le mystère.
18: Tu celle du Sud.
13: Saucisson.
0: Poupou le mystère.
8: Ouais, non, mais je suis là, hein.
0: Tu restes là parce que tu me diras ce que tu penses des 4 poèmes.
8: Non, mais dépêche-toi parce que j'ai une grosse envie d'aller aux toilettes, hein.
5: Ah. C'est que ça contient. Allez, Pucelle du Sud.
8: Ouais.
0: Bon, Pucelle du Sud.
19: Bah, moi, je voudrais te faire une conclusion en faisant un poème.
0: Ouais.
19: Gérard est optimiste, rien ne lui résiste, car il a des kystes.
0: Ok.
5: Merci.
0: Vienne.
5: Non, c'est Rambo.
0: Rambo.
20: Allô.
5: Ouais, allô. Rambo, ouais.
20: Ouais. Vous m'entendez là?
0: Ah,
20: ouais.
0: Tu fais ta conclusion!
4: Gérard, il est au Vietnam, attends, il y a un décalage.
20: Non, je suis au Cambodge, j'ai changé.
0: Ah! Ouais, bientôt alors, tu seras à Paris.
4: Hey, va vite ton hélico.
20: Je voulais juste dire qu'au niveau des poèmes. Bon, je te laisse parce qu'il y a des Khmer rouges.
0: Ouais, allez, dégage. Hop!
4: Dégage,
0: Santa Belgica.
21: Oui, Gérard, un instant, parce que j'étais en pleine création. Alors. Eh bien, c'est très simple. Moi, mon père spirituel, c'est un certain G. de Suren, qui est un auteur contemporain, plutôt temporain d'ailleurs. Et je trouve qu'il était nécessaire de présenter, avec le maximum de rigueur, ce trésor de mots français, qui est classé selon l'homophonie des syllabes toniques.
0: D'accord. Ok, on a compris.
5: Ok, on a compris.
0: Hop. Couscous.
22: Ah, y a pas de problème. Mais le débat, il était pas mal. Sauf que ça gueule un petit peu trop, mais y a pas de problème. Tu viens. Quand tu veux, tu viens à la maison.
0: Ok, ça. Ok, j'y pense. Toi, Manu,
22: y a pas de problème.
0: Manu, je vais t'éclater.
23: Qu'est-ce que j'ai fait?
0: Toi aussi, je pense que tu vas faire comme Fildar.
23: J'ai rien fait.
0: Je pense que tout à l'heure, on va discuter. Rigo, combien sur l'internet?
4: Bah on a perdu un peu, on est quand même à 3000 et quelques. Attends, je demande vite fait, 3000 combien les gars? 3125. Ah, c'est pas mal.
0: Ah bah. On était à 4500.
4: Bah ouais, mais je t'ai dit, hein, si tu faisais pas ta conclusion tout de suite, ils partaient, les gens, ils sont partis.
0: Non, mais il y en a. Mais... Bon,
10: Regarde, ben regarde, regarde. Tu vois où un son là?
2: Là, tu commences à m'énerver. Hey.
10: Là-bas. Ça ouais, vas-y. Vas-y, écoute, vas-y. Hein
0: bah, attends, ne me prends pas pour un con. Ouais, c'est pareil. Ouais, c'est ça, pareil. C'est Olivier. Ça, c'est Olivier.
10: Voilà, donc
0: bon,
10: c'est
0: bah,
10: pas moi.
0: Il n'y aura pas de poème.
18: Oh, bah, il n'y a pas de double son là.
0: Non, non, attends, faut pas déconner.
18: Allez, il reste 3 minutes, dépêche-toi.
4: Il n'y a rien là.
0: Allez, allez, allez. Allez. Poupou le mystère, elle est toujours là?
7: Ouais.
0: Non, mais toi,
18: non, mais elle est là.
7: Je suis là.
0: T'es là, Poupou le mystère?
18: Ouais.
0: Poupou le mystère?
7: Oui, je suis là.
0: Non, c'est pas toi.
18: Mais si!
0: Non, c'est pas elle. Attends, c'est un trap. C'est un trap, ça. Attends, me fais pas chier, toi.
7: Bêche-toi, j'ai envie de faire pipi.
18: Voilà, bah, bravo.
4: Bon, Gérard, il y a quand même sur IRC une conclusion de paradoxe. Il dit que
18: il
4: les poèmes de.
18: Regarde. Non, en plus, c'est lui qui a
10: pété le standard.
4: Bon, je vais refaire ma conclusion de l'IRC. De paradoxe. Conclusion, les poèmes de GG sont aussi nazes que les surprises Kinder, que le dernier top album d'André Verschuren, et que les Feux de l'amour, et que Témoin numéro 1, et que Skyrock réunit.
0: Alors là, André Verschuren, c'est pas moi. Bon, Manu, ça suffit, s'il te plaît! Ça suffit maintenant!
17: Non.
0: Vous faites que du boulot de naze là!
18: Tu vas péter le truc, il n'y a même plus de truc. Bon,
0: fou maintenant!
10: T'as pété le standard.
18: Pour les émissions de demain, comment je vais faire moi à cause de toi?
0: Bah attends, tu t'en prends après lui?
18: Non, non, c'est toi qui as cassé le truc en baissant le truc, en cassant. Putain, bah fini.
10: Bah vas-y, maintenant Gérard, vas-y.
0: Donc, si elle écoute Poupou le mystère, c'est pour elle, les quatre qui sont dédiés. Donc, mon bébé. Mon bébé, fais-moi l'amour dans un camion. Oh. Mon bébé, fais-moi l'amour sur une voiture. Mon bébé fais-moi l'amour dans une niche. Celui qui s'amuse avec les micros va fermer sa gueule et vite. D'accord ? Mon bébé, fais-moi l'amour sur un Magnum. Mon bébé, fais-moi l'amour sur mon Godzilla. Mon bébé, fais-moi l'amour sur un Saint-Pangé. Mon bébé, fais-moi l'amour sur une toupie. Mon bébé, fais-moi l'amour quand tu as tes règles. Mon bébé, fais-moi l'amour sur un Bambi. Mon bébé, fais-moi l'amour sur une girafe. Voilà, le premier. Le deuxième.
10: Bravo.
0: Le deuxième, aimer. Alors, je voudrais dire je t'aime sur une carte orange. Je voudrais te dire je t'aime sur un trèfle. Je voudrais te dire je t'aime sur un compresseur. Je voudrais te dire je t'aime quand ça ne va pas. Je voudrais te dire je t'aime sur un livre. Je voudrais te dire je t'aime sur un cheval. Je voudrais te dire je t'aime sur une cornemuse. Je voudrais te dire je t'aime sur un dalmatien. Je voudrais te dire je t'aime sur un concombre. Je voudrais te dire je t'aime sur un corbeau. Le troisième, amour, mon amour. Je voudrais te faire des caresses sur une chouette. Mon amour, je voudrais te faire des caresses sur une cigale. Mon amour, je voudrais te faire des caresses sur un cormoran. Mon amour, je voudrais te faire des caresses sur un nuage. Sur un nuage.
18: Gérard, excuse-moi, c'est quoi un cormoran?
0: Ta gueule.
10: C'est quoi un nuage?
0: Va te faire foutre, toi. Mon amour, je voudrais te dire je t'aime. Je voudrais te faire des caresses sur une cigogne. Mon amour, je voudrais te faire des caresses dans l'espace. Mon amour, je voudrais te faire des caresses sur un chevreuil. Mon amour, je voudrais te faire des caresses sur une chicorée. Mon amour, je voudrais te faire des caresses sur un chouka. Mon amour, je voudrais te faire des caresses sur un chromosome. Le dernier.
18: Ouais, hey, bravo. Enfin.
0: Il s'intitule Poulette.
18: Poulette.
0: Ma poulette.
18: Poulette.
0: Donne-moi ton amour sur. Donne-moi ton cœur sur un Minitel. Ma poulette. Donne-moi ton cœur sur une platine. Ça, je pense, en parlant de platine,
4: c'est ODG.
0: ODG. Parce que, faut dire quand même.
4: ODG.
0: Donc, ma poulette, donne-moi ton cœur sur un briquet. Ma poulette, donne-moi ton cœur sur une carotte.
18: Sur une carotte.
0: Ma poulette, donne-moi ton cœur sur un fax. Ma poulette, donne-moi ton cœur sur un radis. Ma poulette, donne-moi ton cœur sur un volcan. Pardon.
10: Oh,
0: ma poulette, donne-moi ton cœur sur une assiette. Ma poulette, donne-moi ton cœur sur un livre. Et ma poulette, donne-moi ton cœur quand je te dis grenouille. Voilà, terminé, point final à la ligne. Et on se retrouve la semaine prochaine. Le thème du débat portera sur les jeux vidéo. Et c'est tout.
5: Gérard, quand tu dis de moi ton cœur sur un radis, tu parlais pour les jardiniers.
0: Va te faire foutre à toi, c'est pas toi que je m'adresse. Pour faire plaisir à Sandy, à moins que Rigo, il y a peut-être question ignorée.
4: Oui, conclusion, la poésie est écrite par des vieux frustrés qui devraient se pendre pour faire un minimum d'argent. Moralité, t'en vas à la cruche à l'eau qu'à la fin Gérard nous les brise.
0: Eh ben, c'est
6: très beau dicton.
0: C'est dommage parce que.
4: Il y a une autre conclusion de Turpentine. Le débat n'avait ni queue ni tête comme toi.
0: Eh ben c'est bien. Et donc
5: ça s'est plutôt bien passé.
0: Ouais ben.
5: Non mais ce que toi t'as cru, mais de l'autre côté je peux t'assurer que c'était vraiment bien.
0: Donc maintenant est-ce qu'on peut revoir
5: Fildar était quand même meilleur. Vas-y passe-la nous.
0: Poupou le mystère.
5: S'il te plaît.
11: Poupou le mystère.
0: Et Poupou le mystère.
5: Putain Fildar.
4: C'est toi Gérard, t'as pété
11: c'est
4: le
11: standard.
5: Non. Putain.
11: Qu'est-ce que tu fais là?
5: Allô? Elle est où?
11: Ben.
5: On repasse là en direct. Oh là là là là là là, t'avais été vraiment. Putain, mais
11: dégage,
5: c'est.
11: Dégage.
0: Mais qu'est-ce que tu fais, Gérard? Viens
11: de là.
5: Mais quoi, c'est bon, je pourrais rester dans le coin.
11: Viens.
5: Allez, rappelle-le en direct, s'il te plaît.
11: Attends, je veux un numéro si tu veux.
5: Non, tu me permets. Ça va, c'est pas toi. Viens.
11: Ah, bon, ça, il sait même pas son numéro.
5: Oh là là là là. Dépêche-toi, fais vite, il reste 2 minutes.
11: Oh là là.
5: Hop.
11: Mais c'est long. Mais t'as fait 2 fois le 0, t'as pas besoin.
0: Y a pas besoin, oui.
11: Oh là là.
0: Les gars, ils ont
11: le faire.
5: Laisse-moi faire.
0: Qu'est-ce qui se passe? Bah, il arrive pas à faire son numéro de téléphone, le Gérard.
4: T'hallucines pas, toi? Sinon, il y a direct qui dit que.
11: Tu commences, allez, dépêche-toi, putain.
4: Bon, on va pas lui dire parce qu'il entend même pas.
0: Si, vas-y.
4: Il y a Dilek qui dit qu'il a trouvé que Gérard avait réagi avec poésie ce soir. C'était très romantique. Merci GG pour cet intense moment d'extase littéraire. Sergueï Boubka n'aurait pas fait mieux.
0: Vas-y Manu,
11: ouais.
0: Vas-y.
11: Allô.
0: Vas-y. Allô.
17: Salut.
0: Un peu de mystère.
11: Mais j'ai rien fait.
0: Arrête Gérard, le savate pas. Gérard, arrête.
11: Mais elle est là, mais qu'est-ce que t'as fait? T'as fait la mauvaise ligne, elle est là.
17: Mais qu'est-ce qui se passe, GG?
0: Bah alors. Quoi ça sert de t'énerver, Gérard? Bon, pour le mystère.
17: Oui?
0: Bah c'est moi.
17: Allô.
0: Alors, qu'est-ce que t'en as pensé?
11: Alors?
0: Oh là là. J'ai rien touché.
11: Bon, dégage, Manu, je prends là-bas.
0: Dégage. Bah si tu veux, vas-y. Hein.
11: Casse-toi.
0: Vas-y, fais ton malin.
11: Vas-y, tu vas bien me faire rigoler.
0: C'est l'autre là-bas. Donc, oh l'enculé, là. Oh la fils de pute.
11: Gérard est parti.
5: Faut peut-être expliquer aux gens.
11: Il capte rien. Il est parti.
0: En fait, bon, on va couper ça. Bon, alors, Gérard, qu'est-ce qui s'est passé? Il lui a raccroché au nez, Fildar? Un machin mystère?
11: Bon, on recommence.
0: Allez. Bon, allez, refais le numéro, mais vite, Gérard.
11: Vite. Attends, laisse allumer la micro.
0: Allez, GG.
11: Vas-y, Gérard.
0: Ah, il est parti se planquer, tu m'étonnes.
11: Ah putain.
0: C'est occupé?
11: Bah oui, maintenant ça sonne occupé, elle répondra plus.
0: Putain, ah là, c'est Fildar.
11: Oh là là. Fildar.
0: Bon, sinon, moi j'ai trouvé ça bien quand même tes débats ce soir, Gérard. Franchement.
11: Ouais,
4: moi aussi, ouais.
11: Putain, cause de Fildar.
0: C'est dommage qu'on ait pas pu aller plus loin dans les jeux vidéo, mais. Dans les jeux télé.
11: Putain.
0: Oh, Gérard, tu. Gérard, reviens! Gérard!
4: Il est parti.
0: Ils sont partis en courant dans le couloir. Bon! Reviens, c'était débat, on fait quoi avec Rigo, nous?
4: On n'a pas de micro.
0: Les gens, ils nous écoutent. Bon, ça va, Rigo, c'était bien le Cosmic Laser cet après-midi.
4: Ça, c'était cool.
0: C'est bien marré.
4: Non, mais moi, je vais lire un petit peu.
11: Il n'y a plus personne là, à l'antenne, là.
4: Allô, l'IRC.
11: Gérard, fais quelque chose, attends, on est en train de
4: faire un petit peu.
11: Tu mets la chanson, j'essaie de.
4: Ma poulette, je suis.
11: T'as une course poursuite dans les locaux de la radio, il a failli se faire déchirer la gueule. Dégage-toi!
0: Putain, non, Gérard, maintenant reste là, Gérard!
11: Arrête, c'est bon!
4: Let's groove tonight!
11: Bon, finis là, on arrête là, c'est bon, on s'en fout, tu lui demandes en antenne, on lui demande en direct? Vas-y!
0: Il compose le numéro!
11: Voilà, c'est bon, je m'en occupe, vas-y, va te mettre en face!
0: Allez!
11: C'est celle-là?
0: Vas-y, Gérard!
11: Allez, on y va!
0: Bon, file! Vas-y, va à ta place!
11: Reprends-moi mon casque là!
4: Je la prends là!
0: Oh là là, t'es relou, hein, Gérard!
11: Mets-toi au standard, Manu!
0: Allô?
17: Oui?
0: Bébé?
17: Ouais!
0: Bon, qu'est-ce que t'en as pensé?
17: Comment?
0: Qu'est-ce que t'en as pensé des 4 poèmes?
17: Bah écoute, ça m'a touché énormément. Hein.
0: Ouais, ben t'inquiète pas, tu es encore plus touché. Parce que.
11: T'es là?
23: Au fil d'art!
11: Putain, mais vous me faites chier, allez au fil d'art!
23: Hop, on.
11: Non, c'est le truc qu'elle fait là!
23: C'est fil d'art qui a encore fait ça!
11: Là, le truc, le potard qu'elle fait!
23: Pour.
11: Ouais!
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12: Eh ouais, bonsoir à tous et bonsoir à toutes. Bienvenue pour la deuxième édition des débats de Gérard.
24: Oh, tu l'harcèles déjà, mon salaud.
12: On va saluer à l'AREA, donc Manu.
24: Bonsoir à tous.
12: Donc, qui était là durant avec Max. Je pense que ce soir, on va bien travailler.
24: Écoute,
12: au standard, vous avez Laurent.
25: Bonsoir, Gérard.
12: Bonsoir, Laurent.
25: Un privilège d'être
12: là. Avec Olivier, Olive.
26: Ouais, salut, Gérard.
12: Bonsoir.
26: Ça fait trop kiffer de bosser avec toi.
12: Si ça te fait chier, tu vas...
26: Non, ça me fait kiffer, j'ai dit kiffer.
12: Et sur le site internet www.funradio.fr, donc vous avez Valérie.
27: Salut.
12: Bonsoir Valérie. Donc je pense que sur l'internet, on a du monde, donc on va saluer quelqu'un que je lui avais promis, une dénommée Linda. Donc on va y faire un petit coucou si elle est toujours là, donc j'espère qu'elle aura reçu mon message.
27: T'es chaud toi, mon salaud, dis donc. C'est à côté, là, c'est avant, quand tu chattes avec les auditeurs.
12: Non, parce que normalement on aurait dû discuter un petit peu et ensemble avant le débat, et donc elle m'a dit passe-moi un petit coucou, donc voilà, donc si Valérie t'as des news d'elle, tu me le dis au
27: fur et à mesure.
12: De Linda.
27: D'accord.
12: Donc pour ça, on va accueillir pour le débat. Donc le débat, c'est un débat sur les dictateurs. On va accueillir Fidel Castré.
28: Bonsoir. Bonsoir, j'appelle de Cacapulco, j'ai 30 ans, c'est 119.9, la fréquence en FM, bonsoir.
29: Bonsoir.
28: Bonsoir.
12: Après, on a Eva de Munich. Eva!
30: Oui, je suis là, bonsoir Gérard, j'appelle de Munich et 111.2.
28: Bonsoir.
12: Donc, Ben Lezen, du Pas-de-Calais.
31: Oui, c'est Ben Lezgen, bonsoir, j'appelle d'une grotte dans le Pas-de-Calais. 103.4.
12: Ouais, bah, je le sais, merci. Et Trotsky.
32: Ouais, bonsoir équipe, bonsoir Manu, bonsoir. Pauline, Lolo, Valérie, et salut le Tolar.
27: Bonsoir.
12: Et le Tolar, il t'emmerde parce que sinon tu vas pas rester longtemps, d'accord?
32: Non, c'est bon, prends-le doucement, Gérard.
12: D'accord, t'appelles d'Auvergne 101.2.
32: Voilà.
12: Et normalement, si je me trompe pas, je sais pas qui c'est qui m'a redonné ça. Normalement, on a Pinocchio. Donc on a 1, 2, 3, 4.
27: On va attendre Pinocchio un petit moment. Gérard, commence déjà avec les 4 premiers.
31: Voilà.
30: Bah allez, Gérard.
31: Bonsoir. Tu fais des blancs.
12: On le garde. Qu'est-ce qu'on fait?
27: Bah vas-y, on y va. On enchaîne.
24: On va trouver une ligne correcte, d'accord?
31: Allez.
12: Bon alors donc, qu'est-ce qu'un dictateur?
30: Un dictateur.
12: Oh, Eva.
30: Non, c'est pas moi, je suis
31: désolée. Attends, Gérard, tu vas commencer à dire une main.
12: Qu'est-ce un dictateur?
30: Ah, tu veux
31: Fidèle.
30: D'accord, un dictateur, c'est un monsieur qui veut commander tout le temps. Et d'ailleurs, mes parents, ils m'ont donné le prénom d'Eva, qui est en fait Eva Braun, la femme d'Hitler. Voilà.
12: D'accord. Ouais. Fidèle.
31: Ouais, Fidèle Castré. Bah écoute, un dictateur, je pense que c'est quelqu'un qui sait ce qu'il veut. Il a un but dans la vie, on va dire, et il est prêt à tout pour arriver là où il a décidé qu'il arriverait, quoi, en fait. Donc c'est un gars qui s'embarrasse pas des détails et des méthodes, des états d'âme.
12: T'inquiète.
31: Non, mais je m'inquiète pas. Et donc voilà, c'est le gars, il s'en fout, il trace la route, tu vois, même s'il faut couper deux, trois têtes au passage, ça le dérange pas, c'est pas ça qui va l'arrêter, c'est, tu vois.
12: Ouais, bon, à mon avis, je sais pas. Là, je sais pas. Non, mais attendez, je sais pas ce qui se passe là.
27: Mais qu'est-ce qui se passe?
12: Non, mais là,
27: explique-moi tout.
31: T'as mal quelque part, il y a quelque chose qui tombe ou quoi?
27: Non, c'est bon, il est.
31: Encore?
27: Il est entier, mais qu'est-ce qui se passe?
24: Il y a aucun problème.
12: Non, parce qu'on a un léger larcin.
27: Mais oui, c'est toi avec ton casque.
12: Mais non!
27: Mais si, c'est toi, mec.
33: Baisse ton niveau de ton casque.
12: Mais non, mais si je le baisse, j'entends rien.
27: C'est dingue. Regarde, tu larcines plus.
30: Un dictateur.
25: On m'avait dit que t'étais pro, Gérard.
31: Ça c'est pas gagné.
27: Il est pro quoi, on sait pas, mais allez, vas-y.
12: Voilà, maintenant ça va déjà mieux.
27: Bah oui.
12: Voilà, parce que c'est le mieux.
30: Allez, GG, on y va.
12: Oh, et crosse-toi, hein.
31: T'avais une ruche dans l'oreille,
12: Ben Lezen.
2: Lezgen, oui, bah écoute, un dictateur, c'est un maître absolu, Gérard. Quelqu'un un peu comme toi, d'ailleurs, en fait. Tu es un peu le dictateur ce soir de l'émission, je crois.
3: C'est vrai.
2: C'est vrai. Donc voilà, c'est le maître absolu, en fait.
3: Et le chef, quoi.
2: C'est le chef.
12: D'accord.
2: C'est lui qui commande tout le monde.
12: Trotsky.
7: Ouais, bah écoute, pour moi, les dictateurs, a priori, c'est des gens qui sont quand même pas très sympas. Hein. C'est des mecs qui font quand même des choses assez violentes. Hein. C'est plus des histoires de piquer des euros dans les porte-monnaies. C'est plus des trucs dans ce genre-là, tu vois. C'est quand même beaucoup plus violent.
2: Ça va plus loin.
7: Et oui, ça va beaucoup plus loin, hein, c'est clair, hein, les mecs qui...
12: Et Trotsky.
7: Oui.
12: Trotsky. Tu sais ce que je veux dire, les Watch. Hey, je vais te dire une chose. Au revoir. Voilà. Laurent, s'il te plaît, tu me vires Trotsky.
3: Et t'amènes Pinocchio, là.
12: Allez. Et on va prendre Pinocchio.
8: Voilà qui est la Pinocchio.
2: Voilà. Voilà. Ça, c'est pas de la dictature.
12: Vas-y. Ouais. En espérant que tu vas pas nous faire. En espérant qu'il va pas nous faire la même chose.
2: Non,
12: parce que sinon, tu vas faire comme l'autre. Lille, c'est quelle fréquence, s'il te plaît?
2: Écoute, j'ai pas la radio parce que là où je suis, je reçois pas très bien.
12: Hein. T'es de Lille?
2: Oui, je suis de Lille, oui.
12: Alors la fréquence?
8: Mais il la connaît pas, il va pas l'inventer.
12: Ah, mais il est dans un camion, c'est un routier.
8: Attends, ça se saurait si les auditeurs ils inventaient les fréquences.
2: Pas routier, les routiers, je les aime pas trop. Hein.
12: T'aimes pas les routiers, bah alors dans ce cas-là, n'ayez crainte qu'il y aura peut-être un débat sur les routiers.
8: N'ayez crainte. Ah, moi je serais pas là non plus.
2: Ça fait combien de temps
12: que tu... De manière, si vous aimez pas les routiers, je vais vous dire une chose, si vous aimez pas les routiers, dans ce cas-là, allez vous faire foutre.
10: Bah pourquoi?
12: Et les routiers, c'est eux qui vous amènent la bouffe dans les magasins tous les matins, d'accord? Alors de bon entendeur, salut.
13: Moi j'adore les routiers. Moi j'adore les routiers.
12: Terminé.
8: Il y en a des bonnes, hein, des routiers. Hein.
2: Un bon rôti de routier à midi.
3: Ouais, vu ce qu'on bouffe, on n'est pas trop étiré.
2: Une fesse de routier, bim, sur la casserole.
8: Ah, ça dépend du routier. Bon, vas-y, GG, on y va.
3: Allez, on y va, là.
12: Bon, alors, Pinocchio, là.
2: Ouais, GG, qu'est-ce qu'il y a?
12: Tu réponds ou tu réponds pas?
2: Ouais,
10: c'est bon. Qu'est-ce qu'un dictateur?
2: Alors, qu'est-ce qu'un dictateur, c'est ça?
3: Ouais.
2: Alors, moi, je pense qu'un dictateur...
12: Attendez, on a un problème. C'est que j'ai même pas de retour de casque.
8: Sinon, tu l'arsènes, alors...
10: Tu mets trop fort dans ton casque.
12: Voilà, baisse.
10: Mais
12: non.
10: Baisse.
8: Mais il n'y a pas de nom, Gérard, baisses.
3: Si. Dans l'oreille, c'est pas pareil.
8: Mais parce que sinon, il arsène.
12: Là, pour l'instant, il n'y a pas de l'arsène. Si je le baisse, j'ai pas de retour.
8: Ça, c'est l'oreille en acajou.
2: Je joue au loto, tu pourras t'acheter un sonotone.
12: Allez vous faire enculer, d'accord?
3: Oh là là. Il y a des rapages.
8: Mais il s'assène tout le temps, il veut pas baisser.
3: Il se passe.
12: Mais attends, tous les jeudis, je le mets comme ça, mon casque, il n'y a jamais eu de problème.
8: Ça l'a arsené, même moi, ça l'a arsené la semaine dernière.
3: T'as plus de fourmis dans l'oreille que d'habitude.
8: Allez, on y va. Regarde, tu vois,
14: c'est toi quand tu t'approches, il y a un problème.
12: Mais non, mais c'est ça là. Putain.
10: Gérard, c'est quoi un dictateur?
14: Ça n'a rien à voir avec ça, c'est parce qu'il y a de l'air qui passe là.
8: T'as trop grande. Oh là là. Changez de casque.
12: Non, parce que là.
3: Vas-y, changez d'animateur là-haut.
12: Oh, tu reculons, d'accord. Eh, vous allez pas me casser les couilles.
10: Bah alors, c'est quoi un dictateur, Gérard?
12: Ferme ta gueule, toi, connasse.
8: Non, Gérard, c'est dur. On peut y aller dans ce débat, là, les gars.
13: Non, mais c'est d'autant plus dommage que c'est intéressant et que Gérard...
12: Attends, toi, tu es. Toi, tu fermes ta gueule.
14: Mais toi, il est d'accord avec toi, il dit que c'est génial.
13: Pour une fois qu'il est...
3: Oh là là.
2: C'est un bon débat, hein.
3: Bah ouais.
13: Mais non, mais essayez de le respecter aussi un peu, quoi. Vous parlez tous sur Gérard et tout ça, c'est pas cool, quoi.
14: Je les ai coupés.
13: Mais non, mais c'est vrai, quoi. Il galère déjà avec le casque.
12: Je sens que le débat il va vite se terminer, moi, vous allez voir. Ouais. J'attends toujours mon café. Hein.
8: Bon, Gérard, ce qu'on va faire, écoute, repose la question. Les auditeurs ils sont en attente là. Repose la question et on y retourne.
12: Qu'est-ce un dictateur, c'est tout. Terminé, voilà. Point final à la ligne.
8: Allez, à vous les gars.
2: Arnaud, il est au 48. Oui. Ok. Ouais, on a déjà répondu.
8: Gérard, tu vois comme ça commence là.
3: Pose la deuxième.
8: Gérard, s'il te plaît, les gens aimeraient bien répondre à ta question.
14: Non, allez.
8: Gérard, il y a des gens qui ont déjà commencé à te répondre. S'il te plaît. Qu'est-ce qu'il fait? Non, non, on y va! Enlève le casque à l'Arsène!
27: Mais parlez pas tous en même temps!
0: Olivier, tu dégages!
8: Mais il a rien fait!
12: S'il vous plaît! Non, je commence pas à travailler comme ça!
27: S'il vous plaît, passez pas tous en même temps!
12: Mais non, c'est déjà le bordel, déjà! Tu me vires tout le monde là!
27: Non,
12: tu vas te démerder!
27: Il y a des gens!
12: Tu vas virer tout le monde, ça y a rien que des habituels!
27: Non, c'est pas vrai, Gérard!
12: Arrête! De toute manière, je sais très bien que vous me prenez des habituels! Vous dégagez!
27: Commencez comme ça.
12: Tout le monde dégage, on reprend après.
27: On va pas commencer comme ça, il y a des gens qui répondent.
12: Non, mais moi je veux pas le savoir. Vous ne prenez personne du standard.
1: Non, mais attends.
27: Qu'est-ce qu'on fait maintenant?
12: Qu'est-ce qu'on fait? Tu me prends des gens au standard, terminé.
27: Bah oui, mais c'est ce que j'ai fait.
12: Non, c'est pas des gens du standard, ça.
27: Mais Gérard,
12: ça, c'est des habituels.
27: Il y a des gens qui répondent très sérieusement à ta question.
12: Non, c'est des habituels.
27: Ils sont sensibles déjà.
12: Je ne suis pas d'accord, c'est des habituels. T'as compris?
1: Attends, Laurent, tu lui réponds pas comme ça, Gérard.
12: C'est les habituels, j'en veux pas.
1: Fais ton respect.
12: L'agenda que Pedro il avait, il est hors de question qu'il soit entre tes mains.
27: Non, je suis désolé, non.
12: Europe terminée. C'est les habituels, j'en veux pas.
27: C'est dégueulasse.
12: J'en veux pas, c'est les habituels.
1: Qui Fidel, c'est quoi ça?
12: Mais ça, Fidel Castro, c'est connu.
27: C'est Fidel Castro qui est là. Non, c'est pas vrai, Gérard.
12: Mais si, mais arrête tes conneries. J'ai reconnu les voix.
1: Mais non.
27: Non, très franchement.
12: Non, allez. Manu, tu vas voir une zikmu. Moi, je reprendrai le débat que.
1: Moi, annonce le disque.
12: Quand on aura d'autres
1: auditeurs.
27: Ouais, c'est bon.
1: Respecte les auditeurs.
12: Oh putain. Non, mais de toute manière, à chaque fois.
1: Vas-y.
12: À chaque fois, c'est pareil. Dès les premières questions, c'est les mêmes habituels. C'est les mêmes.
1: On les vire.
12: Donc c'est les habituels. Donc les habituels, je n'en veux pas en voir. Terminé.
1: Ah bah quand même. Ouais.
12: Alors au standard, terminé le répertoire avec les numéros.
27: Non, il
12: n'y
27: a aucun répertoire.
12: Tony.
27: Je ne l'ai pas. Gérard, je commence. Moi, je suis.
12: Mais même de toute manière, tu l'avais la semaine dernière.
27: Non,
12: arrête. Arrête, tu l'avais.
27: Non, c'est pas ce.
1: Oh, tu l'as.
12: Mais non. Non, mais de toute manière, tu l'avais la semaine dernière.
27: C'est pas vrai.
12: Donc, on va s'écouter Christophe Bocassa. Le Mister, c'est mon dada et on se retrouve tout de suite après au 0825-08-5000.
1: La misère
12: et mon dada. A tout de suite au 0825-08-5000 et toujours sur le net www.funradio.
1: Ouais.
12: Attends, qu'est-ce que tu faisais avec lui, avec un auditeur au standard? Mais non, mais même, je suis pas d'accord, moi je

0: On va rien faire du tout cette semaine.
1: Alors,
2: c'est comme ça, hein.
3: Non, mais c'est vrai, alors, il y a un moment, les auditeurs, ils étaient pas super cool, quoi. Ils parlaient tous les uns sur les autres.
4: Non, mais c'est clair.
0: Mais qu'est-ce qu'il a fait, Olivier? Pourquoi tu veux le
4: faire? Olivier, il a rien fait.
0: Mais même quoi? C'est pas des arguments.
1: De manière, même lui, il a le numéro de téléphone des habituels.
0: Non, mais attends.
1: Ça, c'est les habituels.
0: On les a virés. Qui c'est que t'es avec? Qui est habituel? Fidel Castro.
1: Mais oui, mais il les a repris sous d'autres noms.
4: Mais il appelait Dakakakpulko.
1: Mais non, mais Attends,
5: Gérard, Pinocchio, je l'ai eu, il habite à Lille.
6: Attends, je te passe.
1: Quoi? Un auditeur, tu veux...
0: Prends
1: son numéro.
0: C'est pourquoi?
1: Il veut intervenir.
0: Attends, il dit d'aller te faire enculer. Attends, voilà, tu l'as raccroché au nez, bravo. Bah fais-le toi le standard.
1: Non.
0: Bah on reprend dans combien de temps là?
1: On reprend dans 2 minutes.
0: Non.
1: Bah attends. S'il y a personne, moi.
0: Mais si on les a, c'est bon.
6: T'inquiète.
0: Ça y est, c'est bon, ils arrivent. Hein. Il y a des nouveaux, il y a une nouvelle liste. Qu'est-ce que c'est comme disque qu'on était en train de mettre là?
4: C'était
0: Qui ça, c'est quoi?
4: Bokassa, non?
1: Ça, c'est le titre.
0: Ouais, bon, alors, c'est quoi le truc? C'est quoi le bordel là?
1: Non, mais attends.
0: T'as fait quoi comme question là déjà avant qu'on reprenne?
1: Non, on est que sur la première pour l'instant, j'avance pas.
0: Bon, attends, mais assis-toi.
1: Non, attends qu'on n'aura pas d'autres auditeurs, j'avancerai pas le débat.
0: Mais il est prêt, mais ça y est, il y a des nouveaux auditeurs, il y a des nouveaux. Il y en a des nouveaux, Gérard.
4: On est en train.
0: Il y a une nouvelle équipe qui arrive pour répondre à tes questions.
4: Hein? Une minute?
0: Ouais.
4: Attends. Vas-y, installe-toi déjà, tu vois.
0: Il faut qu'ils reprennent le débat.
1: Non, faut me trouver quelqu'un d'autre pour.
0: Mais qui? Il n'y a personne.
1: Mais il n'y a personne, mais attends, mais.
0: C'est pas prévu. Mais attends, mais.
4: Bah ouais.
0: Mais cool, tout le monde.
4: C'est pas grave, tout le monde
0: veut bosser avec toi, mais comme je ne connais pas les jeunes qui sont là, les stagiaires, il y a plein de mecs qui veulent bosser. Moi, j'ose pas les mettre. Et regarde comment tu lui parles à Laurent alors qu'il a.
4: Tu sais qu'ils ont peur, hein.
1: Mais attends, la semaine dernière, ça a été pareil, ça a été les mêmes.
0: Mais non!
4: Ah non, j'étais pas là moi déjà.
0: Il était pas là, Manu déjà. C'était pas les mêmes. On a changé l'équipe, ouais, Valérie. Elle était pas là.
1: Bah si, elle était sur le net. Et sur le net, ça s'était très bien passé.
0: Bon, on y
4: va. On va y retourner, hein.
0: Attention, on y va. Ton casque.
4: Mets ton casque.
1: Mets mon café.
4: J'y arrive. Mets ton casque.
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1: Bonsoir, donc excusez-nous de ce qui vient de se passer. On venait de s'écouter Christophe Bokassa, La Misère. C'est mon dada. Donc, ce qui s'est passé, c'est que il y a eu un petit problème, c'est qu'on a eu les mêmes auditeurs que d'habitude.
0: Non, c'est pas vrai.
1: Et si, parce que je connais très bien les gens. Donc, on a eu les mêmes.
0: Et on a. Eu...
1: Bah oui, bah voilà, comme ça, j'ai rien.
4: Mais si, t'entends quand même.
1: Non.
4: Allez, c'est pas grave, on y va.
1: Donc, je sais pas la liste.
0: On accueille Maria Pinochet.
1: Non, mais je peux avoir la liste.
0: Oui, bah, je vais te la donner, mais laisse-moi travailler. Quoi. elle arrive là, si tu veux.
9: Bonsoir, Gérard.
0: On a François qui nous appelle de Nantes aussi, très sérieux. François.
10: Ouais, bonsoir Gérard, bonsoir toute l'équipe.
4: Bonsoir François.
0: Et on a un Anglais qui nous appelle de Londres et qui s'appelle Trevor Jones. Voilà.
11: Hello, Mr. Cousins.
1: Ouais, non, alors lui, terminé. Terminé.
11: How are you, Mr. Cousins?
1: Ah non, allez, okay, school as the German, au revoir.
0: Non,
4: c'est trop belle, Gérard vient de partir. On va la rattraper.
0: C'est Trevor Jones qui nous appelle de Londres.
4: Attends,
0: en plus,
4: moi, il est où?
0: Il est là.
1: Allô.
4: Ouais, merde.
1: Allô. Ouais. Passe-moi à l'antenne, attends, je vais lui parler.
0: Viens, on va se le faire.
1: Non, c'est terminé. Oh, ta gueule, je te dis de dégager, toi.
4: Gérard, dégage. Viens parler à Trevor.
0: Qui c'est? Allô.
4: Monsieur Jones.
11: It's Trevor Jones.
0: Non, mais attendez, monsieur Trevor Jones, faut arrêter de passer dans les débats de Gérard, ça n'a plus rien à voir maintenant, vous dégagez.
11: Je voulais parler, monsieur Cousin.
0: Non, monsieur Cousin. Allô?
11: Mr. Cousin.
4: Va, mets ton casque.
0: Qu'est-ce que c'est que ce bordel là?
1: Non, non, moi je kiffe, faut que je dégage comme ça.
0: Je dégage qui?
11: Je voulais. Allô?
1: Tu dégages l'autre là de Londres, celui qui arrête pas de dire Mr. Cousin là.
11: Mr. Cousin.
1: Ah voilà, hop,
0: c'est lui, dégage, mais mets un coup.
1: Mais où quoi?
0: Un coup de silencieux, je peux pas le faire partir
11: music,
0: sinon.
11: Mr. Cousin.
0: Attends, je le cherche. Le silencieux, mais
1: je le cherche.
0: Oh là là là là, ça l'arsène.
1: Je suis pas rapide là.
0: Mais vite, je cherche.
11: Possible de parler de free.
0: Je cherche. Écoutez.
1: Mais envoie le son.
0: Mais je cherche le son.
1: C'est bon là, je l'ai fait un truc.
0: Je l'ai pas le son.
11: Mais
1: merde, c'est bon, tu fais quoi?
0: Ça y est, c'est bon. Ah bah dis donc. Mais j'arrive pas à l'enlever. Putain, merde.
11: Attends,
0: j'arrive pas à l'enlever.
11: Non.
0: Je lui remets un coup.
2: GG.
0: Sérieux? Je peux pas l'enlever. Qu'est-ce que t'as foutu?
6: Non, mais c'est pas moi. Attends, arrête tes conneries.
1: Oh, il a piraté le standard, Laurent.
0: Attends, voilà.
1: Oh non, non, moi je travaille pas comme ça.
2: GG, sur internet, on est 4600.
0: Oh là là, et c'est parti, la machine est lancée. Bravo.
1: Alors là.
2: Et tu veux une question, GG, ou pas? GG, une question? Alors, quelle étude faut-il faire pour être dictateur?
1: Aucune.
2: Question de super menteur.
1: Aucune.
2: D'accord, merci.
1: Il n'y a pas une question. T'as pas de question de deux personnes que je t'ai dit tout à l'heure?
2: La Pin-Pin?
1: La Pin ou l'autre, Linda?
2: Non.
1: Non, elles sont parties?
2: Pas de question. Non, elles sont là, mais attends.
0: Tu parles à une Pin?
2: Ouais, Pin-Pin.
12: Qui? La Pin, c'est ça?
2: Pin-Pin.
12: Pin-Pin, c'est ça, Gérard?
0: Eh, mais fais gaffe que ce soit pas un mec avec
12: Gérard,
0: un nom comme ça. Hein.
12: Qui c'est que tu voulais savoir sur le net?
2: Non, elles sont là. Hein.
1: Non, non, c'est Linda. J'aurais voulu avoir.
2: Ouais, Linda, Linda, elle est là, ouais.
12: Regarde, Gérard, courage. On t'aime, on écoute les débats.
2: On te fait un gros bisou, mon GG.
1: Ah. Ouais, bah moi aussi, mais je voudrais que tu me poses un peu de questions, toi, sur le
2: elle
1: site
2: dit
1: internet.
2: Elle dit qu'elle t'aime.
1: Que non, mais un peu de questions.
12: Et que tu te calmes un peu, elle dit.
1: Ouais, non, mais attends, c'est toi qui le dis.
2: Non, il y a marqué GG.
1: Ouais, mais c'est bizarre, j'ai pas
0: et on accueille Jean Rouget qui a 54 ans et qui est de Paris.
1: Non mais moi je voudrais bien avoir les fiches.
0: Oh, je vais te les donner le temps que je les prépare.
11: Oui, bonsoir.
0: Virer toute l'équipe et tout. Attends,
12: le 6, on peut même pas le mettre à l'antenne.
0: Non, le 6, non, c'est impossible. Dis donc, bah, c'était parce que c'est Trevor Jones et apparemment il était pas d'accord.
12: Mais non, mais c'est bon.
11: Ouais, bonsoir
12: c'est...
11: Gérard, bonsoir non, toute
0: ça
11: l'équipe.
0: Y est, allô.
1: Bonsoir.
0: Bon, bah, c'est bon, c'est à nouveau.
11: Oui, bonsoir, Jean Rouget.
0: Bonsoir, Jean Rouget.
11: Bonsoir.
1: Bonsoir.
11: Bonsoir.
1: Donc après, on a Maria.
13: Oui, bonsoir Gérard.
1: Bonsoir.
12: T'es débordé.
0: Tu m'étonnes.
1: Non mais attends, mais c'est pas ce bordel là, au standard.
2: Non mais il est tout seul,
0: il en peut plus.
12: Entre moi et Gérard, il transpire, c'est la soirée là.

0: spectateurs. Voilà la question. Maintenant, on va demander à Maria, en espérant que vous allez répondre correctement.
1: Oui, alors Gérard, un dictateur, c'est un homme ou une femme qui utilise ses pouvoirs...
0: Merci de baisser ta radio derrière.
1: Oui, excuse-moi.
0: Merci. Tu l'éteins carrément. Tu l'éteins carrément, t'as dit.
1: Attends deux secondes.
2: Depuis que je t'ai vu tout à l'heure.
1: C'est bon, Gérard ?
0: Voilà, c'est bon.
1: Ouais, donc je disais que un dictateur, c'est un homme ou une femme qui abuse de son pouvoir.
0: Laurent, s'il te plaît, t'essayes de savoir où devient ce bruit.
3: Ouais. Je m'en occupe, merci.
0: Hein ?
3: Ouais, mais je travaille.
0: Non, non, mais attends. Dans ce cas-là, je vais demander à quelqu'un d'autre
3: de faire le standard. Mais non, mais ça va, regarde, il n'y a pas de problème. Regarde, il y a 4 personnes qui répondent à tes questions, il n'y a aucun problème.
0: Non, non, mais moi, j'ai pas la liste, c'est ce qui m'énerve.
3: Je vais te la donner dans 2 minutes.
4: Dans moins d'une heure, Laurent, voilà. Te donnera la liste des auditeurs.
3: Vers 2h moins 5, je te file tout ça.
0: Donc alors, Maria, donc tu disais...
1: Oui, je disais que c'était un homme ou une femme qui abusait de son pouvoir. C'était Hitler, Pinochet, Staline... Hein, tous ces gens-là, qui en fait savent pas gérer leur pouvoir, quoi, tout simplement. Et souvent, ça finit dans des sales tripes avec plein de morts. Et quand tu vois le dernier cas de Pinochet, il a niqué pas mal de gens. Et puis au final, ça fait un truc glauque, quoi. Mmh.
0: D'accord. Voilà. Malheureusement, c'est... Ouais, non, mais là, je vais me mettre ailleurs parce que là, c'est impossible de travailler, là. Non, non, mais...
4: Prends mon micro là.
0: Je vais prendre celui-là.
4: Voilà. Mais t'en as une grande perche, dis donc, mon salaud.
3: Voilà.
4: Prends mon micro.
0: Attends,
4: c'est impressionnant.
3: On l'affiche avec Lolo.
0: Il est branché où celui-là?
4: Mais c'est bon, t'entends, mec? Vas-y.
0: Là, c'est bon?
4: C'est parfait.
0: Bah attends, moi je. Voilà.
4: Mais ça l'arsène toujours?
0: Ah non, ça m'étonne rien.
4: Ah bah écoute.
0: Non, non,
4: c'est ton casque, c'est le casque, c'est parce que tu l'enfonces pas bien.
0: Tu l'enfonces pas bien, Gégé, on te l'a toujours dit, ça. Moi, toutes tes meufs, elles me.
4: Allez, on y va dans le débat, là, Gégé.
0: Non, non, mais
4: tu l'enfonces mal, Gégé.
0: Non, c'est bon. Donc, après Maria, on a qui? On a qui, s'il vous plaît? Au standard, là.
4: On a un nouvel auditeur qui est sur la 6, je le connais pas, il doit être.
2: Il y a Jean-Roger, sinon je peux.
3: Voilà, il y a Jean-Roger qui est là.
2: Je peux m'exprimer sur la question, si vous souhaitez.
0: Non mais moi je voudrais bien voir la liste pour savoir avec qui je travaille.
4: Gégé, tu peux avancer sans la liste.
3: Je l'apporte tout de suite.
0: Mais j'ai personne.
3: Mais oui, mais je travaille, j'arrive.
5: Mais merde. Parle avec eux.
2: Jean-Roger. Pour moi, je pense qu'un dictateur, c'est quelqu'un qui est en général assez intelligent. On a remarqué au cours de l'histoire que les dictateurs ont toujours été assez intelligent, c'est quelqu'un qui n'arrive pas à retrouver ses marques dans une société bien établie et qui a besoin finalement, pour se sentir bien, de diriger un groupe d'hommes, d'êtres humains, j'entends bien, hein, des hommes et des femmes. Mmh. Ça devient petit à petit un dictateur, c'est-à-dire quelqu'un qui utilise son pouvoir absolu pour diriger ce groupe d'hommes et qui finalement se met en marge de la société en faisant ça. Voilà. Mmh. Très peu ont réussi à diriger une société, ça devient des sectes souvent aussi.
4: On accueille Boudin Rouge aussi, hein.
0: Ah non mais moi je voudrais bien voir la liste.
4: On est en train de te la préparer.
0: Boudin Rouge. Mais non. Attends, Boudin Rouge encore?
2: Ouais, salut.
4: Ah, on l'a pas eu Boudin Rouge.
0: C'est
4: moi qui vais s'en occuper. Boudin Rouge.
0: Il est petit chipot tout ça. Mais...
2: Ouais, salut.
0: Salut.
2: Salut, c'est Boudin Rouge, Dijon, 98.9.
4: Et Jean-Roger aussi, hein, qui est là.
2: Jean-Roger. Ça va bien?
0: Ouais, j'écoute.
4: Il écrit en même temps, donc c'est pas facile tous les jours.
3: On a la liste, tiens, c'est Jean-Roger.
2: Moi Jean-Roger, j'ai déjà répondu pour ma part à la question, hein. C'est qui à tes parents? Donc voilà.
0: Comment?
2: J'ai déjà répondu pour ma part.
0: Non, mais attends. Qui c'est qui vient de dire que t'es créé à tes parents? Alors, Boudin Rouge.
2: Quoi?
0: Dégage.
2: Ouais, j'ai rien dit.
0: Dégage.
2: Ouais, j'ai rien dit.
0: Dégage. Voilà. François.
2: Mais je t'accrase.
0: Ta gueule, toi. Eh, putain!
2: Ah non, oui.
0: Eh, ça va arrêter. Avec j'ai envie de câlin et tout ça, j'en ai marre. C'est clair.
4: Oui, c'est très clair, bah, monsieur.
2: Je suis désolé de vous interrompre tout le monde, c'est Jean-Roger. Je trouve qu'effectivement, le comportement des auditeurs ce soir n'est vraiment pas un comportement sympa.
5: Mais Jean-Roger,
2: c'est un comportement néfaste, Gérard.
0: Non, mais il y a un truc qu'il va falloir vous mettre dans la tête, c'est que cette saison ne sera pas la même que l'année dernière.
2: Je croyais que c'était un coton-tige, je ne sais pas, dans la tête.
0: Ok. Alors, Jean-François, Boudin Rouge et Jean-Roger, tout ça, un conseil que je vous donne.
4: Attends, ils ont rien fait, Gérard. Gérard, s'il te plaît.
0: Hein, déjà, Boudin Rouge, on y a dit au revoir.
4: On lui a dit
0: ça
4: au revoir.
0: Ça y apprendra à lui dire, à dire n'importe quoi.
4: T'inquiète pas.
0: Donc, les autres qui y a à l'antenne, je vous préviens, faites gaffe à ce que vous allez dire. D'accord?
4: À de bon entendre.

0: salue. Et sur le site internet www.funradio.fr.
1: On en est où là, bordel?
0: Alors qu'il y a Valérie qui est sur le site internet. Oui, donc je vous préviens.
2: Attends, j'ai.
0: Attends, tu permets que je termine.
2: Terminé.
0: Alors je préviens d'une chose, que toutes les questions qui ont rapport aux ex ne seront pas dites à l'antenne. Claire, net et précis. Vous avez bien écouté et vous avez bien entendu ce que j'ai dit. Alors, sur le site internet.
1: Aïe, problème.
2: On en est à 5250.
1: Eh, c'est pas mal, t'as pris 1000 auditeurs.
2: Et il y a Linda qui t'embrasse encore très très fort et qui t'encourage et qui te fait de gros bisous, elle t'aime.
3: Gérard, au standard, on accueille Sodom Hussein.
4: Bonsoir Gérard, bonsoir toute l'équipe.
0: Bonsoir.
5: Ouais, je suis Sodom.
4: J'appelle de Bagdid Café.
5: Bon alors, Sodom, est-ce que tu peux répondre à la question de Gérard qui est qu'est-ce qu'un dictateur?
0: Je t'écoute. Non mais je sens que ce soir, vous avez envie de me casser les couilles et que vous n'avez pas envie de faire le débat.
5: Non, de te casser la couille.
1: Non, les couilles, il en a deux, c'est les jambes, il en a qu'une. Et vous vous êtes trompé, les gars. Je rétablis la vérité, Gérard. Hein. Les couilles, t'en as deux, les jambes, t'en as qu'une. Allez, on y va.
0: Donc, tu réponds.
5: Sodom, à toi de répondre.
0: Ah, Sodom Hussein, là, tu réponds.
5: Alors, pour répondre à la question sur les dictateurs, je dirais que
1: bon, calme dans les auditeurs.
5: Dans l'histoire des dictateurs, on a bien vu que les dictateurs qui prenaient le pouvoir contre le peuple finissaient très très mal. Donc, moi, je suis pour la démocratie totale, quoi. Que les gens puissent s'exprimer où que ce soit.
0: Et quel est le rapport avec les dictateurs?
5: Les dictateurs, justement, ils ont laissé une trace dans l'histoire du fait que, justement, ils ont oppressé le peuple de tout temps. Et donc, c'est pas la bonne méthode. Je sais pas ce que t'en penses, Gégé, mais c'est pas la bonne méthode pour moi.
0: D'accord. François?
6: Écoute, moi, je dirais qu'un dictateur, c'est quelqu'un de très intelligent.
0: Non, mais réveille-toi et puis parle un petit peu plus fort devant ton micro.
6: Bah écoute, je vais parler comme ça, plus fort. Tu m'entends bien, là? Très bien.
0: Ouais, là, ça va mieux. Ça va mieux.
6: Ah, ok, d'accord. Donc je disais qu'un dictateur, comme Jean-Roger le précisait tout à l'heure, c'est quelqu'un de très intelligent. Et que c'est quelqu'un qui a les pouvoirs absolus, genre. Et ça, je crois que tout le monde l'a compris.
5: Hein? Bah Superman était un dictateur, alors.
6: Ah non, c'était Lex Luthor, le dictateur.
5: Ah oui.
7: Et toi, Gérard, t'en penses quoi?
0: Mais attendez, parce qu'on est en train de me régler mon micro, parce qu'on croit que c'est moi qui fais du Larsen.
1: Mais si,
0: mais c'est pas moi. Il y a quelque chose.
1: Mais non, mais attends.
0: Mais non, la semaine dernière, le micro.
1: Ça marchait pas non plus.
0: Si.
1: Tu faisais les mêmes. Voilà, on va le descendre un peu comme ça. Voilà, n'y touche pas.
0: Non, mais quand c'est tout. Non, mais c'est tout. Mais non, mais même là.
1: C'est pareil. C'est toutes tes plaques en fer aussi, tu vois. On y va, Gérard, vas-y.
6: Comment il fait pour prendre l'avion?
0: Et ta soeur, comment qu'elle fait pour enculer un âne?
1: Elle est belle, elle est fine.
7: Ton père est scénario de travail. Il veut dans le pas de nous.
1: Putain,
7: il est pas vrai.
1: Bon, les auditeurs, un peu de sérieux quand même. Il n'était pas en bleu de travail. Allez, on y va.
0: Donc, Jean-Roger.
5: Oui.
7: Il a déjà répondu.
5: J'ai répondu à la question. Hein.
1: Trois fois, je crois.
7: Gérard, c'est à toi maintenant. Aussi.
5: Mais si tu veux, je peux recommencer. C'est quoi ta réponse, Gégé, sur cette question?
0: Alors, qu'est-ce qu'un dictateur? Pour moi, un dictateur, c'est une personne qui fait partie du gouvernement, qui était au gouvernement, une personne. Comment?
1: Non, mais comme tu mets toujours... Vas-y, Gégé. Comme tu t'approches comme ça, tu dis comment, et que t'approches toujours ton micro, ton casque près du micro, ça l'arsène. Reste droit.
0: Voilà, non, mais ce qu'il y a, c'est... Les dictateurs, en fin de compte, c'est une personne... Qui fait partie du gouvernement, qui a le droit de faire ce qu'il veut.
1: C'est quoi?
0: Non, mais même, de toute manière, ce soir, je pense qu'à mon avis, le débat...
1: Mais il va être mal.
5: Non, mais Gérard, quitte à maltraiter le peuple, parce que je sais pas si tu vois l'exemple en Roumanie, il y a eu Ceaușescu.
0: Je veux pas parler des mecs politiques.
5: Mais comment on devient
7: mais la dictature, c'est en politique, Gérard.
0: Oui, c'est un mec politique.
5: Oui, Ceaușescu, il a tellement opprimé le peuple que maintenant, il est obligé de venir à Paris pour taper des parcs-mètres.
0: Non, attends.
6: Pour faire le trottoir, encore.
0: Non, mais là, il faut arrêter là, un peu vos conneries, hein.
7: Non mais Gérard, nous on t'écoute, on attend les questions quoi.
0: Non mais là faut arrêter de dire le mec qui s'amuse à rôter comme un porc, il faut mieux de se calmer.
6: C'est dégueulasse.
0: D'accord. Parce que je sens que on va faire qu'une heure de débat. Hein.
8: Non.
1: C'est pas grave, pour enchaîner, t'as peut-être un petit sondage.
7: Ouais, un sondage.
1: Hein, ce serait bien pour reprendre dans le calme, un petit sondage.
7: C'est clair.
0: Alors, un sondage. Alors, connaissez-vous personnellement beaucoup de dictateurs? Alors, 70% des gens disent non, que non. Bah, c'est vrai, moi, j'en connais pas.
1: Tu vois, par exemple, hein. On n'en connaît pas dans le sujet.
0: Moi, j'en connais pas. 26% des gens disent qu'ils n'aiment pas l'orthographe. Voilà, je vois pas du tout le rapport, mais bon, c'est pas grave. 12% des gens pensent en connaissent un sans dents.
8: Conjugue le verbe, c'est bien.
0: Mais ta sœur, fais gaffe toi parce que je t'ai reconnu.
7: Ça
8: t'appellera la mère,
7: ça
8: t'appellera.
0: Oh,
8: c'est chaud.
0: Je te préviens. C'est Jean-Roger.
6: Oui, Gérard, tu disais, donc les sondages, j'ai pas tout compris.
3: C'est quoi là?
0: Non, allez, hop.
8: Mais moi, Jean-Roger. Je suis tout à fait d'accord avec Gérard.
0: Non. Il faut pas prendre les gens pour des cons, ni pour des canards sauvages.
8: Je ne prends pas pour des cons, mais
0: non, non, mais tu m'y laisses. D'accord, alors tu vas te faire enculer.
8: Pardon?
0: Tu vas te faire enculer, je te dis au revoir.
7: Il a refait avec son
0: fils. Et François, c'est pareil.
8: Je ne suis pas très content parce que.
0: Allez vous faire foutre.
8: Si tes parents entendaient ça, ils seraient pas très contents.
0: Alors, mes parents t'emmerdent. Ok, dégage.
3: Non, François.
0: Scoula, dégage.
3: C'était Jean-Roger. Jean-Roger, je l'ai enlevé, Jean-Roger.
1: Jean-Roger est parti. Enchaîne sur un deuxième sondage, peut-être.
3: Alors, Gérard, peut-être j'ai quelqu'un d'autre.
0: Vas-y.
8: Oh, c'est chaud. Oh, c'est chaud.
0: Bon, allez hop. Non, je crois que ce soit GG.
2: Tu veux une question internet? Là, on en est à 6152.
3: Oh là là.
2: Putain, ça fait que monter, hein. Bravo, hein.
8: Bravo, bien joué.
2: Est-ce qu'un dictateur est élu par les citoyens?
0: Bah justement, c'est la question
2: qui viendra. Ça y est, c'est ma fête.
0: De toute manière, elle est pour rien parce qu'elle m'a aidé quand même pour faire les débats. 12% pensent des gens qui ne connaissent un sans dents. Donc, j'ai répondu tout à l'heure, il y en a un qui a dit « Ouais, mais je sais pas quoi ». Donc, j'ai poussé une gueulante. Bon, donc, l'autre question...
3: Il y a peut-être pour remettre un petit peu le débat, quelqu'un qui te connaît bien et qui saura comment te caresser dans le bon sens du poil. Enfin, moi, je pensais que ça pourrait faire l'affaire. Il y a Monsieur Mazur, je sais pas.
9: Bonsoir, Monsieur Mazur. Allô, bonsoir, c'est Monsieur Mazur.
7: Bonsoir,
6: Monsieur Mazur.
9: Chers amis, bonsoir. Je suis très heureux de vous retrouver après cette pause estivale.
6: Plaisir.
9: Tout à fait. Monsieur Gérard, comment allez-vous?
0: Qu'est-ce que ça peut vous foutre? Je vous ai pas demandé de venir.
9: Oh, bah écoutez, monsieur Gérard, je n'étais pas présent au précédent débat, vous l'avez remarqué.
0: Mais moi, ça m'intéresse pas.
9: Certaines occupations avec des filles de joie, mais c'est tout à fait... Écoutez, en tout cas, je tiens à vous féliciter pour avoir choisi ce sujet passionnant sur les dictateurs et dont vous maîtrisez les moindres méandres. Félicitations, monsieur Gérard.
0: Alors si c'est pour dire ça, je vais vous dire au revoir, comme ça vous allez me foutre la paix pour de bon.
3: Des trucs sympas, il te dit que tu fais du bon boulot.
8: Il n'y a pas d'insulte, hein.
9: Écoutez, je vous félicite pour votre travail, je ne vois pas où est l'insulte.
1: Bah c'est travail peut-être, c'est le mot travail. C'est ça l'insulte. Hein.
3: Alors on y va. Alors là...
0: Qu'est-ce que veut dire Manu, je te préviens.
1: Mais t'es fou, j'ai rien fait depuis le début.
0: Non, mais de toute manière, je vais te dire une chose. C'est même pas la peine que tu me dises que t'as rien fait. Je sais que c'est toi qui balances n'importe quoi. Toi, tu pues du cul, je viens de l'entendre, ça vient de chez vous. Alors moi, je vais vous dire une chose. Que c'est simple. Encore un mot comme ça, j'arrête.
3: Mais pourquoi tu... Il reste 1h10.
0: Je veux pas le savoir.
1: C'est 1h10, c'est rien, ça va comme dans du beurre.
7: Allez. Il pue de l'anus.
6: Ça fait chaos.
1: Ouais, c'est pas moi.
3: Qui fait ça? Attends, je les chope.
1: Putain, ça c'est le standard, hein. Ça merdouille au standard. Hein.
6: Ça fait 47 minutes et 53 secondes qu'on est sur la même question quand même. Hein.
1: Oui, mais elle est bien. Moi, je l'aime bien cette question.
3: Ouais, accélère, Gérard.
7: Gérard, s'il te plaît.
3: Oh là là, la petite salope.
9: Allez, GG. Qui c'est le meilleur, évidemment, c'est GG. Il a un anus de fou, une haleine de fétide. Vas-y, GG, vas-y, balance ta question. On est derrière toi, GG.
0: Et quand t'auras fini tes conneries, allez. Tu me feras signe, d'accord?
7: GG, on y va. Ah,
1: je crois qu'il t'a fait un bras d'honneur là.
6: Wouah, j'avais pas vu.
3: Et GG, il y a des petites dans le couloir, elles sont comme des folles. Hein.
0: Je m'en fous.
3: Pour t'apporter à bouffer, mon cochon.
6: C'est faux, Gérard.
3: Allez, on y va, les questions.
1: C'est parti là.
3: On a fait quoi là, depuis le début?
1: Ah bah une.
6: Ça fait le bordel là.
0: À quoi peut servir un dictateur? On va demander à Maria.
6: Ah, moi je sais.
7: À quoi peut servir un dictateur?
0: Oui. Mais moi, je voudrais bien avoir des questions internet un petit peu qu'avant de parler aux auditeurs.
6: Oh, bah super.
7: Super, c'est gentil, toi. Tu nous appelles et ensuite.
0: Mais vous allez répondre, mais pour l'instant, je vais un peu sur le site internet. C'est normal. C'est qui commande ici?
6: Il a dit, bah, le dictateur.
0: C'est le dictateur, alors fermez vos gueules.
6: Très bien.
7: D'accord.
9: Alors, qu'est-ce qui se passe sur le net?
0: Valérie, s'il te plaît.
2: Bah, il y a une question, mais je n'ose pas, Gégé.
6: Ouais, vas-y, ose.
0: Hein? Non, mais vas-y, dis si c'est une question. Vas-y, de manière.
2: Peut-on devenir dictateur quand on a travaillé dans le yaourt?
0: Bon, laisse tomber, on en parle.
3: On ne pose pas cette question.
0: Mais de manière, c'est simple, je réponds pas du tout, ça va plus vite. Après?
2: Excuse-moi, Gégé,
3: mais. C'est une question qu'il ne veut pas qu'on pose.
2: L'acajou permet-il au dictateur de percer dans le métier?
0: C'est pas
2: possible. L'acajou, ouais.
0: C'est quoi ça?
2: Bah,
3: c'est
2: du bois.
3: Ta jambe gauche.
2: Ta jambe de bois.
0: Ouais, c'est pas du bois, c'est du fer, d'accord, on n'en parle pas.
2: Du fer, d'accord.
0: Ok.
6: C'est Terminator, hein, c'est pas.
0: Ta gueule!
3: Rigole pas.
2: D'autres, un dictateur peut-il conduire un poids lourd sans permis?
0: Non, en principe, non.
2: Tout ça, on peut pas. Gégé, c'est le dictateur de Nanterre. Je sais pas, moi. Tu vois, je peux pas toutes les dire.
0: Sinon,
2: Il y a toujours Linda qui te fait de gros bisous.
0: Je voudrais bien qu'elle me pose un peu de questions. Et l'autre, Lapine, là, non?
2: Lapine, elle est encore là. Hein, mais là, attends, elle va poser une question. En tout cas, elle pense très fort à toi.
0: Non, bah alors, tant qu'il y en a une qui pense à moi, c'est déjà pas mal.
9: Gérard, je voulais savoir, c'est Saddam Hussein. Pour toi, quel est le meilleur système politique? Est-ce que c'est la démocratie ou la dictature?
0: Pour moi, aucun des deux.
9: Ah bon? T'es quoi?
0: Pourquoi? Non, parce que je vais te dire une chose.
3: Explique, Gérard, c'est intéressant, pourquoi?
0: Non, mais moi, je vais te dire aucun des deux. Je vais te dire pourquoi. Parce qu'à l'heure actuelle, que de toute manière, c'est pas parce que on fait un débat là-dessus. De manière que tu sois de gauche ou de droite, de toute manière, t'es cocu et tu t'en chieras. Et c'est pas pour ça que tu as gagné plus.
9: C'est un nanar, toi.
7: Le roi est mort.
9: Ah, Gérard, t'es un nanar.
0: Mais même, c'est pas en disant on a gagné tout, on a rien gagné. Et c'est pour un cent, tout augmente et on en prend plein la gueule. Pour pas un sou.
3: Mais la question était intéressante. Est-ce que tu es plus pour la démocratie ou plus faire un côté, on va dire un gouvernement complètement totalitaire?
0: Moi, je suis contre rien du tout.
6: T'es communiste?
0: Non, pas du tout. Moi, je vais te dire une chose. Celui qui vient de me dire que j'étais coco, je vais te dire une chose, que j'ai voté pour personne, et que j'en ai rien à foutre. De manière, moi, je vais vous dire une chose, qu'à l'heure actuelle, ce qu'on a voté, on l'a.
3: Ouais.
0: Hein, c'est que les gens qui ont voté, on a ce qu'on a. On a les augmentations, on en prend plein la gueule.
3: Plus on demande des augmentations, plus on en a, c'est bien fait pour notre gueule.
0: De toute manière, pour vous dire une chose, que là, vous avez eu l'augmentation de. Il y a eu l'augmentation d'essence pour ceux qui partaient en vacances. Il y a eu l'augmentation des transports et tout ça, mais c'est pas fini.
9: C'est un système minable.
6: Ouais, l'augmentation des cigarettes et tout ça, il y en a.
3: C'est pas de la dictature.
1: La bœuf, elle a pris 5 euros.
6: Ouais, c'est vrai.
3: Est-ce que c'est de la dictature en France?
0: Personnellement, oui. Parce que moi, je vais te dire une chose. On en chie et c'est tout. On l'a choisi. De manière, moi, personnellement, j'en ai rien à foutre parce que j'ai voté contre personne. Et moi, je m'en fous. Je suis tout le monde.
6: Ouais, Gérard, vas-y, on fait une manif.
3: Ouais, tu suis tout le monde. T'es un sale opportuniste.
0: Mais même, moi, je viens pour rien, c'est tout. Voilà, on demande entendeur, salut. À quoi sert un dictateur?
3: À jeudi prochain, alors.
9: Gérard, elle est pas éligible.
0: Ah non, c'est le 24, le prochain.
6: Hey Gérard, tu veux pas organiser une petite manif improvisée, là?
7: Allez, on se rejoint
0: plus. Le débat, à quoi sert un dictateur?
6: Allez faire la dictée, pour les petits.
0: Ah, voilà la question.
6: Il est con.
0: Voilà la réponse que j'attendais.
6: Gégé, tu connais le bar des amis à Suresnes?
3: Reprends le débat. On dégage.
0: Terminé, tu me vires tout le monde, on met un 10.
3: Ah bah, pas tout le monde.
0: Tu me vires tout le monde, c'est tout, ça recommence.
3: Je veux bien mettre un 10. On va mettre un 10.
2: Gégé, il y a Lapine qui te pose une question sur internet. Es-tu sympathisant du parti démocrate ou
1: trou de balle?
2: Excuse-moi, trou de kyste.
0: Non, bah elle.
2: Excuse-moi, mais c'est Lapine. Hein, c'est
0: Lapine, ta question, elle a ni queue ni tête. C'est comme toi, le lapin qui a ni queue.
2: Mais elle t'aime quand même. Hein.
0: Voilà. Donc, on va s'écouter.
1: Un petit sondage avant, comme ça, tu vois, petit sondage, titre de disque, disque, et hop, on reprend dans le calme après.
0: Alors, le sondage, de quel pays, Vincent, viennent, de quel pays viennent les dictateurs? Alors, 23% pensent qu'ils viennent de la dictatorie, juste à côté de l'île des trop de conneries. Ouais, d'accord, ok. 45% pensent que oui. Bon, alors, je vois pas du tout le rapport là-dessus. Bon, bref. Et 0,5% des gens disent qu'ils viennent s'ils veulent, mais pas en basket. Et voilà, et on va s'écouter. Donc, les démocrates dans mon slip, c'est l'anarchie. On se retrouve tout de suite après au 0825 08 5000 www.funradio.fr et tout de suite après, suite et fin du débat.

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2: Et voilà, bonsoir à tous. Donc on venait de s'écouter les démocrates de mon slip, c'est l'anarchie. Donc il y a du monde qui s'installe dans la... derrière moi, mais c'est pas grave.
3: Non, t'es
2: donc
3: bien.
2: Sur le site internet, Valérie, on est combien?
4: On en est à 7162.
3: Oh,
4: le feu!
3: Oh, comment t'as déchiré.
2: 7162, ouais. Hein.
3: Y a qui... Ah, c'est pas mal.
4: Ouais, y a encore des questions, mais bon, c'est...
2: Non, mais si c'est des questions...
4: Hein? Y a-t-il des dictateurs sous le pont de l'Alma? Ouais, mais bon.
2: Non, c'est bon, j'en veux pas.
3: Ouais, non, mais réponds au moins, Gérard.
2: Non, mais de manière des questions comme ça,
3: j'en veux pas. Les auditeurs, ils s'interrogent, ils aimeraient bien avoir une réponse.
4: Y a Lapine qui demande, est-ce qu'un dictateur peut être royaliste?
3: C'est une bonne question.
2: Oui.
4: Ça, c'est sérieux, tu vois.
2: Oui, pourquoi pas.
4: Bon.
3: Mais bah, il développe un peu pourquoi, ouais, parce que...
2: Non, mais si
3: plutôt dans le sens commun ou...
2: Non, mais si un dictateur veut devenir roi, il peut le, hein. Il peut.
3: Ah, mais...
2: Il a le droit. Moi, je suis pas dictateur, je suis devenu animateur des débats et qui fout le bordel tous les jeudis.
5: Il faut que t'arrêtes de gueuler, par contre, là. Fais un bon truc, là. Il est une heure, là. Vas-y, lâche l'affaire. Hein.
2: Bon, qui c'est qui me fait une liste propre? Parce que là, c'est une liste de cochons.
6: Ouais, je te la fais, genre.
2: Bah, j'espère.
6: Ouais, je travaille.
2: Les milliardaires sont-ils tous des dictateurs? Je sais même pas qui c'est qu'on a maintenant sur l'antenne.
6: Pour le moment, c'est les mêmes, hein. On attend d'autres personnes.
2: Maria.
7: Les millionnaires.
2: Je vais pas te leur dire 50 fois, ça fait deux fois que je te demande de baisser ton micro, de baisser ta radio, de l'éteindre complètement. Ou sinon, je vais te dire au revoir.
7: Gérard, elle est éteinte, ma radio.
2: Ou sinon, t'es avec un téléphone sans pile. Téléphone portable.
3: Gérard, tout le monde n'a pas les moyens d'avoir un fil à son téléphone.
2: Il faut
3: respecter les pauvres aussi.
2: Non, mais il me semble que j'avais dit lors des débats, je voulais pas des téléphones portables.
7: Il n'est pas portable, mon téléphone, il est sans fil, c'est tout.
2: Ouais, mais c'est pareil parce que le son, il est quasiment pourri.
7: Tu vois, Gérard, moi, je suis vraiment contente de participer à la.
2: Ouais, je croyais que t'allais dire de bosser avec moi.
7: Oui, bah non, je bosse pas avec toi. Donc,
2: heureusement.
8: T'as de la chance.
7: Oui, tu m'étonnes. Oh mon dieu. Les millionnaires sont-ils des dictateurs?
3: Milliardaires.
2: Les milliardaires pour les millionnaires.
8: Je comprends pas la question, Gégé, ou quoi, là?
2: Non, mais je crois qu'elle a dû trop tirer
8: vrai,
2: son
8: c'est
2: coup.
8: C'est inadmissible.
2: Allô,
8: c'est Saddam Hussein.
2: Tu la laisses parler.
8: Ah bien.
2: Priorité aux femmes.
8: Priorité.
2: Pour une fois que je suis galant.
7: Oui, tu m'étonnes. Enfin, donc, à mon avis, oui, ils sont un peu dictateurs dans leur sens parce qu'ils sont riches. Et que quand t'es riche, t'as plus de facilité à...
8: Ouais. À te le foutre dans le cul.
7: Voilà. Merci.
2: François?
8: Oui?
2: Qu'est-ce qu'il a, lui? C'est quoi, là? C'est quoi ce bordel?
5: Non, mais c'est pour dire. Ouais,
6: je pense parce que.
2: Laurent, s'il te plaît. Si tu veux, moi je peux allumer mon portable et. Je demande qu'on m'appelle. Hein.
5: Non, mais l'avantage c'est que personne t'appelle donc c'est.
2: Ouais. C'est ça le problème.
8: Ouais, on s'en a
7: qu'à balancer. Gérard, t'as qu'à nous donner ton numéro?
2: Ouais, et puis quoi encore?
5: Allez, Gérard.
7: Allez, moi je veux un rendez-vous, Gérard.
2: Non.
8: Moi je peux répondre à la question si tu veux, Gérard.
2: C'est qui?
8: C'est François.
2: Ah, vas-y.
8: Bah écoute, je dirais que non. Moi je connais des personnes milliardaires qui ne sont pas du tout dictateurs. Bien au contraire, je connais des gens qui ont moins d'argent, qui vivent dans des hôpitaux, qui vendent des yaourts et qui sont bien plus dictateurs que...
2: François.
8: Oui.
2: François.
3: C'est bizarre, il y a une illusion là.
8: Personne, hein. J'ai l'impression que vous êtes vexé, Gérard.
3: Non, moi par contre, j'avais entendu que beaucoup de dictateurs jouent au golf.
8: Ah oui, oui.
7: Mais ah oui,
3: c'est vrai. Genre, tu les appelles, ils sont sur le putting green. Tu vois, des...
6: Gérard, je vais répondre, c'est Sodom.
8: J'ai entendu parler de dictateurs qui faisaient du skate.
6: Gérard, je peux répondre, c'est Sodom, je vais lui faire un put dans son cul. Mmh. Voilà. Donc moi, pour répondre à ta question sur les milliardaires, je dirais que...
2: Tu peux prendre ta voix normale au lieu de prendre Saddam Hussein et puis tu me diras que t'es Tony, d'accord?
8: Ouais, on t'a reconnu, là, allez.
2: Ok. Alors Laurent, s'il te plaît.
3: Oh Laurent, t'as chier. Oui, je t'écoute.
2: Tu me diras Saddam Hussein qui se fait passer pour Tony.
3: Ah bon? Ou peut-être le contraire?
2: Tu me vires François qui se fait passer pour Goldo.
3: Non, c'est pas vrai.
2: Et toi, Maria?
3: Je me serais pas fait avoir.
2: Maria?
7: Ouais.
2: Tu m'excuseras, mais je te vire parce que tu te fais passer pour Emma. Au revoir.
8: Mais c'est pas moi, Goldo, c'est faux.
2: Allez!
3: prend à la place alors, Gérard?
4: GG, internet.
2: Oh là.
4: Qu'est-ce qu'il y a?
2: Passe-moi à Maria en antenne.
4: Qu'est-ce qui se passe?
5: Qu'est-ce qu'il y a?
3: Mais pas hors antenne, Gérard, à l'antenne.
2: Maria.
7: Oui, Gérard.
2: Et l'enculé.
7: Non, j'ai pas dit l'enculé.
2: Non,
7: j'ai dit le PD, je suis désolé.
2: Moi, je vais te dire une chose, c'est une grosse salope. Alors, oh, dégage. Maria, Sadam et François, bonne nuit.
3: C'est quoi le concept de ton débat ce soir? C'est où on s'insulte tous, on se fait caca dans la bouche?
2: Voilà, allez hop, tu me dégages. Maria, Sadam et François, terminé. Je veux pas des habituels.
8: Bonsoir, Gérard.
2: C'est qui?
8: Et monsieur Mathieu. Et monsieur Mazur, bonsoir.
9: Allô, Gérard, je viens d'arriver, c'est Paul Pute. Bonsoir, monsieur Mathieu.
8: Allez,
3: Gérard, pose la question.
8: Bonsoir, Gérard, c'est
9: Mollet
8: Omar Sharif à l'appareil.
9: Gérard, j'ai une question.
2: Alors là, c'est simple, clair, net et précis. Le débat est clos. Stop.
8: J'appelle de l'hippodrome de Saint-Cloud.
3: Non, mais Gérard.
5: Non, c'est pas vrai.
2: Max, s'il te plaît.
3: Mais arrête d'appeler Max, c'est pas grave.
2: Non, qu'est-ce qui se passe? Le débat, il est clos.
5: Non,
2: là, tu reviens. Tu me vires tout le monde.
5: À la place de Maria Pinochet, on accueille Che Guevaris.
2: Attends. Je vais te dire une chose. Que là, c'est même pas la peine que je continue avec la même liste, parce que tu vas me prendre les mêmes auditeurs sous d'autres noms.
10: C'est moi qui les prends.
2: Non, parce qu'il y a Emma, il y a Tony.
10: C'est qui Emma?
2: Ouais, celle des habitués.
5: Non, c'est pas vrai.
2: Si.
10: Je te promets que non, Gérard.
2: Si.
5: Non, mais ne me dis pas qu'il y a que des habitués, là.
2: Si.
5: C'est pas vrai.
10: C'est qui?
5: Il a soi-disant reconnu Goldo alors qu'il est même pas là.
2: Si.
5: Et soi-disant Tony qui était pas là non plus.
2: Si. Tony, c'est passé pour François.
3: Il est dans l'humanitaire, Goldo, maintenant.
2: Non, j'en ai rien à foutre.
10: Bon, qui c'est que tu gardes, là? Monsieur Mazur, au moins, il a rien.
2: Pour l'instant, il y a que lui.
10: Bon, monsieur Mazur.
8: Absolument. Et moi aussi, Gérard.
3: Ouais, il y a Mathieu. C'est Mathieu, non?
8: C'est Mathieu, bonsoir.
10: Mathieu
8: Gérard. Bonsoir.
10: Mathieu, il a rien fait, Gérard.
8: Ouais, j'ai rien fait. Il y a moi.
2: Attends, ils sont d'où, lui?
3: Bah, il l'a rappelé, mais tu gueulais, alors t'as pas vu.
8: Ouais, sois cool.
2: Oh, la question, elle est compliquée pour moi.
4: Ah ouais. Mais bon,
8: c'est chaud, hein.
4: Je suis désolé. Elles
10: le sont toutes, hein, donc.
2: Alors, est-ce que les dictateurs sont acceptés dans la jet set et pourquoi?
3: Il y a beaucoup de mots, là.
8: Attention.
11: Il y a surtout personne au standard, là, Gérard.
2: Et au standard, vous appelez au 0825-08-5000, s'il vous plaît, merci.
12: Bonsoir, je suis nouveau.
2: Donc, je vais répondre à la question de Linda, parce que sinon, je vais me faire tuer tout à l'heure. Oui. Oui, pourquoi?
10: Non, mais Gérard, attends, là, c'est de la merde.
2: Pourquoi? J'en sais rien. Terminé.
8: Ouais, c'est nul, hein, Gérard, ce que t'as dit.
2: Ta gueule.
12: Bonsoir, je suis un petit nouveau.
10: Comment tu t'appelles?
12: C'est Luchi,
10: Luchi, voilà, c'est Luchi, Gérard.
12: Che Guevaris de Tijuana.
10: Luchi Vari?
12: Che Guevaris. Évolutionnaire en herbe.
2: Ouais.
12: Bonsoir.
3: Je crois que j'ai un t-shirt avec ta tête.
12: Ça, c'est possible, ça. Avec de l'herbe aussi.
5: On continue le débat, s'il vous plaît. Voilà, un petit peu plus de sérieux.
2: Non, mais je t'écoute, hein.
12: Est-ce que tu pourrais avoir l'amabilité de répéter la question, s'il te plaît?
3: C'est vrai, parce qu'on s'est égaré avec l'internet et tout.
2: Les milliardaires sont-ils tous des dictateurs?
12: Je sais pas, mais les dictateurs doivent être tous milliardaires.
8: Moi, je dis oui.
12: Je pense que, ouais, ça marche dans l'autre sens, en fait. La question, elle est posée à l'envers, quoi.
13: Mais, monsieur Gérard, permettez une question. Évoquez-vous, justement, cette question dans le sens du diktat de l'argent ou bien l'inverse?
2: Les deux.
13: Est-ce que vous pourriez développer un peu, s'il vous plaît?
2: Bah, les dictateurs, c'est ceux qui ont besoin d'argent.
13: Oui. Ouais.
2: Et puis les milliardaires, c'est ceux qu'on montre trop.
12: Ouais, mais Gégé, est-ce que t'as déjà entendu parler de la dictature du prolétariat, par exemple?
2: Non.
12: Les prolétaires, ils ont pas d'argent.
13: Oui, excellente question, justement. Est-ce que la dictature du prolétariat peut-elle se faire écraser, n'est-ce pas, par le diktat de l'argent, monsieur Gérard?
2: Ah. Bah, à mon avis, oui.
12: Oui, hein.
13: Et dans quel sens?
2: Dans quel sens? Alors là, si la personne a trop d'argent, bon, elle peut en donner à d'autres personnes.
12: Ouais. Ça, c'est de l'humanitaire, ça.
2: Voilà, oui, mais même si c'est pas... Si ma question est mal tournée.
12: Non, elle est bien, oh là là.
2: Donc voilà, monsieur Mazur.
13: Oui, très bien, écoutez, c'est une très bonne réponse.
2: Mathieu.
8: Écoute, Gérard, je pense que tous les milliardaires sont un peu dictateurs dans leur tête. Hein.
2: Et parle un petit peu plus fort.
8: Parce qu'ils ont beaucoup d'argent.
2: Parle un petit peu plus fort.
8: Je disais que les milliardaires ont beaucoup d'argent, et à partir de ce moment-là, ils sont pleins d'amis, et ils essayent de tous les...
2: Non, je vais te dire une chose. Là, je crois que tu te trompes tout de suite. Là, je t'arrête tout de suite. C'est pas parce qu'un milliardaire est dictateur qu'il va se faire beaucoup d'amis.
8: Au contraire.
2: Non, mais attends, laisse-moi finir. Parce que là, je vais répondre tout de suite à la question avant que tu répondes, Geneviève, je sais pas quoi, là.
3: Geneviève Harris.
2: Johnny Varis. Hein, je vais te répondre tout de suite. Il ne faut pas croire qu'un milliardaire a beaucoup d'argent qui va se faire beaucoup d'amis. Parce qu'au contraire, ses amis vont lui piquer son pognon et après il n'aura plus personne. Donc,
3: C'est pas des amis alors, Gégé.
2: D'accord.
10: Par exemple, si on prend Messier, par exemple.
2: Ouais, ben c'est pareil. Ouais, lui il avait des amis, mais malheureusement, t'as vu où qu'il est.
10: Il est où,
3: hein? Il est où,
2: Maintenant, il est dehors.
10: Dehors où?
2: Bah, il s'est fait jeter d'une chaîne crispée. Donc voilà.
5: Gérard. Non mais attends.
2: Non mais c'est quand tu veux, tu poses ta question.
5: Voilà, c'est que le micro était pas branché. On accueille un peu plus le débat. Ciao, c'est Ksouille. Ça te plaît ou non? Parce... Non mais
10: en audience là c'est
2: non mais alors je crois qu'au standard je crois qu'au standard c'est le bordel.
5: Mais je débute,
2: pas possible.
5: Mais je débute, je suis débutant, c'est un privilège pour moi d'être là, donc s'il te plaît quoi.
2: Non mais attends, la semaine dernière il y a 15 jours le
5: hein.
2: Ah. Non, il t'attend tout
5: le temps. Non, j'ai rien sur moi.
10: C'est tes cheveux, ça. Ah, c'est tes cheveux.
5: Ouais, c'est mes, ouais, c'est mes cheveux, c'est des antennes, je te jure. Non.
10: C'est ton portable.
5: Non, ben ouais, mais.
3: Putain, c'est pas l'heure.
5: C'est les débats. Normalement, il est éteint.
10: On fait ce débat là ou pas, on se l'attaque.
3: Allô. Putain, on y va là. Première question, 1h12.
10: 1h15, on a fait 2 questions.
5: Allô, ouais.
2: Non, on en a fait 3.
10: Bon, bah, 3.
3: Record.
10: On va faire 10.
5: Bon, ciao, Sexcouille qui est là.
14: Oui, bonsoir.
2: Bonsoir.
14: Bonsoir tout le monde. Bonsoir à Spécial Manu.
3: Ah, bonsoir.
14: C'est plaisir.
3: Je t'embrasse, ciao, Sexcouille.
15: Ah, je veux bien un bisou.
14: Et à tout le monde aussi.
2: Mmh. Oh, non, t'as entendu la question?
14: Non, j'étais en grande conversation avec Laurent.
2: Non, mais dans ces cas-là, les questions...
14: Bah, il m'explique comment ça se passe. Ça,
2: moi, les milliardaires sont-ils tous des dictateurs?
14: Non,
2: point
14: pas
2: final
14: du tout.
2: À la ligne.
14: Pas du tout. C'est pas parce que t'as de l'argent que t'es un dictateur.
2: Bah voilà. Ouais. Bah voilà, donc, c'est ce que je disais tout à l'heure.
14: Oh putain.
15: Hugo. Ouais. Ouais, enfin, GG, c'est Che Guevaris, là, à l'antenne.
2: Ouais.
15: Tu disais tout à l'heure, ouais, quand on a de l'argent, les amis, tout ça, mais enfin, t'es quand même d'accord parce que tu te plains tout le temps, t'as pas d'argent, donc t'as pas d'amis.
16: Ouais, et puis.
15: Donc ça marche dans l'autre sens, en fait, quand t'as pas d'argent.
2: Non, mais attends, parce que ce que tu veux dire, là, je vois très bien où tu veux en venir.
15: Ouais.
2: C'est pas parce que je viens à la radio que je vais me plaindre tout le temps, d'accord? Claire, net, non, mais attends, laisse-moi finir.
15: En même temps, c'est possible, mais c'est pas ça que je disais, quoi.
14: Tu l'as jamais fait, ça.
15: C'est pas ton genre, tu manges pas ce pain-là.
10: C'est pas ce qu'il a dit, Gérard.
3: Tu veux que je te résume ce qu'il a dit?
14: Il a dit quoi, ouais?
3: Il a dit, en gros, que tu dis un dictateur, il n'a pas forcément de l'argent et donc ça n'apporte pas des amis.
2: Mmh.
3: L'argent n'apporte pas des amis. Mmh. Mais toi qui n'as pas d'argent, tu n'as pas d'amis non plus.
2: Mmh.
3: Donc ça marche dans les deux sens.
14: C'est cool.
2: Ah oui?
15: Ah oui, merci Manu.
17: Sauf qu'un milliardaire, bravo, si tu veux des potes, il a qu'à se les
5: payer.
15: Si t'avais le choix, Gégé, entre avoir de l'argent ou des amis, tu choisirais quoi, toi?
2: Moi, je préfère avoir de l'argent et avoir une nana pour
14: moi,
2: une
14: la
17: pour se la pour payer. Bien, bon émission ce soir quand tu rentres après les débats.
15: Pour l'argent,
2: voilà.
15: Pour l'argent,
5: c'est tout le monde. Monsieur Gérard, pourrais-je poser une question, monsieur?
2: Oui, monsieur Mazur.
5: À votre avis, existe-t-il des dictatrices, monsieur Gérard?
2: Je pense.
14: Ouh.
5: Et justement, pourriez-vous nous indiquer, je ne sais pas, des noms, des adresses peut-être?
2: Non, mais alors moi je peux vous dire une chose, une dictatrice,
5: oui.
2: C'est une personne, c'est pareil. On revient à ce que Mathieu disait. Donc ça sera pareil.
15: Non mais toi c'était des dominatrices, attends, c'est pas pareil.
2: Ouais, mais même ça sera pareil, parce que la personne... Si c'est une dictatrice qui va rencontrer un mec, le mec profitera de la dictatrice. Donc ça reviendra au même que si un dictateur a de l'argent et pas de copains. Donc on en revient strictement au même, monsieur Mazur.
3: Et Gérard, dans le débat. Gérard, excuse-moi, qu'est-ce qu'il en coûte pour les dictaphones?
2: Non mais ça n'a rien à...
15: Attention.
2: Bah si, ça n'a rien à voir.
3: Je reviens, attention.
2: Ça n'a rien à voir. Bon, allez.
15: Un hygiophone, ça peut être utile, un hygiophone, là, quand même.
2: Ouais, ta gueule.
14: Il y en a qui utilisent des mégaphones.
10: Au standard, on demande si c'est les dictées ont été inventées par les dictateurs.
2: Ouais, de toute manière, les questions comme ça, je m'en doutais. Alors, si on fait un débat sur les dictateurs,
3: on n'est pas là.
2: Je savais très bien qu'au standard, on allait me sortir. Est-ce que le dictateur fait un rapport avec le mec qui fait les dictées?
10: Oui.
2: Donc c'est pareil.
10: Oh,
2: donc ça sert à rien.
10: Mais t'as pas répondu.
3: Et les Dick Rivers aussi.
2: Ouais, les Dick Rivers et puis bref. Enfin bref, passons.
15: Même quand les dictées, c'était pas ton truc, les dictées quand même.
2: Non, parce que moi.
15: Ouais.
17: Il y a des dictateurs en discothèque, genre.
2: Alors là, j'en sais rien.
10: On avance là.
2: Les dictateurs doivent-ils ta gueule.
5: Oh,
2: à quoi est-ce qu'on Les dictateurs, si oui, pourquoi?
12: Et oui. Valérie.
4: Qu'est-ce qu'il y a? Quoi? Pourquoi? Qu'est-ce qui se passe?
3: Quoi? Est-ce qu'on les dictateurs ou pas?
2: Eh con! Eh non, non, mais attends!
4: Et GG, Internet, ça baisse là, il faut que tu reprennes le débat là. Il demande que tu reprennes le débat à fond.
18: Et au standard, ça sonne pas. Hein.
3: Ouais. Non, non, mais voilà. je pense qu'on va.
4: Mais non, on va pas arrêter, on continue, c'est bien.
18: Sur un téléphone.
4: Attends.
2: Bah non, mais. Ouais, mais attends.
18: Non, mais attends.
4: Un dictateur peut-il prendre le pouvoir par un coup d'État, demande qui se coule.
2: Non, mais de toute manière, c'est une question. C'est la question que j'avais posée.
4: Non.
2: Un dictateur a-t-il le droit de faire de la politique?
4: C'est pas ça.
2: Non, allez, bah si, c'est la question que je pose.
18: Fais une question,
3: hein. On y va, là?
2: Oui. Bah, ça y est, la question, je viens de la poser.
3: Ah bah, répondez, les auditeurs, là.
12: Ah, c'était une bonne question, quand même.
19: Mmh. Bah, moi, je répondrais oui, mais non.
2: Monsieur Mazur.
19: Pardon.
2: Attendez, je voudrais bien savoir qui c'est qu'on a, là.
20: Bonsoir, monsieur Mazur.
13: Oui, bonsoir, c'est monsieur Mazur.
2: Attendez, oh! C'est moi qui parle. Ouais. Après, vous ouvrez vos gueules quand je vous dis bonsoir.
12: Ok.
2: Monsieur Mazur.
13: Oui, bonsoir, c'est monsieur Mazur.
2: Bonsoir. Mathieu.
21: Oui, bonsoir, c'est Mathieu.
2: Je sais pas quoi, là.
21: Oui, bonsoir, c'est Che Guevara.
2: Et puis la nana, c'est qui?
20: Ciao, sexe-couille.
2: Quoi?
20: Ciao, sexe-couille.
18: Ciao, sexe-couille.
2: Voilà, c'est... Ouais, couille, j'ai marqué.
20: Oui, appelle-moi couille, tu m'appelles ma couille, ça me fera plaisir.
2: Ouais, et puis quoi encore?
18: Ouais,
2: site internet un peu.
3: Question là, très
4: sérieux.
2: Non, mais je veux savoir un peu.
4: Ça remonte
2: mon chiffre.
4: Un tout petit peu, mais ils veulent vraiment que tu rentres dans le débat.
2: C'est quoi le chiffre?
4: Oh, mais m'engueule pas, on en est à 6452.
2: Ouais, bon, de toute manière,
4: on a baissé depuis tout
3: c'est
4: à l'heure.
3: C'est pas mal,
4: en plus,
3: mais peut mieux faire, GG. Hein.
2: Non, mais je crois que.
4: Mais non, mais faut que tu te remettes dedans, allez.
2: Non, de toute manière, moi je vais te dire une chose ce soir. Le débat a été mal préparé, puis de toute manière, l'équipe est mauvaise.
3: Oh, là, c'est sympa.
2: L'équipe est mauvaise.
4: Merci, GG.
3: Ah, bah, bravo.
4: On est là pour toi, on t'aide et tout. Voilà comment on est remercié. Merci.
2: Non, mais même.
4: Eh ouais.
18: Ah, tu parlais de moi parce que je débute, c'est ça?
2: Le truc est mal fait, c'est tout.
18: Bah, il faut des essais, mais. Ouais, mais attends.
2: Non, c'est pas bon.
18: La semaine prochaine, on aura Esteban, tout ça.
2: C'est pas la semaine prochaine, c'est dans 15 jours. C'est le 24, je sais même pas ce que c'est le 24. Un dictateur a-t-il le droit de faire de la politique? On va demander à mes couilles, là.
20: Ma couille? En fait, c'est son rôle. Il fait sa propre politique à lui, donc il n'y a pas beaucoup de discussions, mais c'est de la politique.
2: Mmh. D'accord. Oh, mais punaise, ouais. Eh, vous avez des réponses, mais vraiment cons, hein.
20: Ah bah écoute...
19: C'est la réponse, hein.
12: Pareil, tu fais avec, hein.
19: Tu fais avec, franchement.
2: Vous faites les moyens avec les moyens du bord, et vous faites... Ouais, d'accord.
12: Ouais,
2: si j'avais su, j'aurais fait un débat sur le 11 septembre, je crois que ça aurait été deux fois plus.
20: Je crois que ça aurait été mieux.
2: Ouais.
13: Oui, alors justement, je réponds, M. Gérard, c'est M. Mazur à l'appareil.
2: Oui, M. Mazur.
13: Oui, je voulais vous demander, pensez-vous que M. Bin Laden, n'est-ce pas, soit un dictateur?
2: À mon avis, oui.
13: D'accord.
2: Bah oui, parce que qui a programmé les...
20: C'est gaffe quand même.
12: Ouais, c'est
2: non mais attends, mais moi j'en ai rien à foutre de toute manière.
19: Non, mais c'est bon, on est le 12 septembre, aller. C'est passé.
2: Mais même, question suivante. Faut dire une chose.
3: Allez, hop. T'aventures pas trop quand même. Hein. Non, mais c'est pour ça que je le détourne, rien. Question suivante. Allez, hop, on y va.
2: T'es pressé de rentrer chez toi, toi?
3: Non, mais cette question, elle pue, hein, honnêtement. Donc,
2: moi, je vais y répondre.
3: Franchement, te sens pas obligé.
2: Si.
3: Non, je te jure.
2: Si, la question.
3: On met un disque alors. Ou un petit sondage. Mais c'est pas la peine d'y répondre, hein. Je pense qu'on est tous d'accord.
2: Non, mais
3: on va
2: te
3: dans le studio. Hop là, regarde. Hop là, allez, on enchaîne.
12: Alors, sondage.
18: Non mais les quelques personnes qui sont au standard, voudraient que tu continues, Gérard, s'il te plaît.
2: Alors, quel métier font les dictateurs, comme il y en a qui demandent des sondages? Alors, 34% qui les interviennent inventent des dictons.
18: Ouais.
2: 58% ont répondu à la question, mais je ne m'en souviens plus. Et les 12% ont tiré à te faire enculer.
3: Bah, et pourquoi c'est
2: ça? Non, mais tu vas te faire enculer parce que je ne réponds pas.
3: C'est quoi, dit?
2: À quoi peut-on reconnaître un dictateur physiquement? Alors, 70% des gens pensent que cela dépend des dictateurs.
18: Ouais.
2: Je vois pas du tout le rapport. Bah, 6% pensent que ça peut être variable.
18: Ouais,
2: à la rigueur. 10% pensent que L'anticlinone des Açores, l'anticyclone. L'anticyclone des Açores nous apporte du soleil avec beaucoup de fraîcheur, surtout sur le nord et pas de Calais. Alors là, je vois pas du tout le rapport. Ouais. Bref, enfin, et dernier sondage. Ouais. Alors pourquoi les dictateurs sont-ils si méchants? Alors 23% des gens pensent répondre parce que en buvant de l'orangina rouge. Merci Manu.
3: De rien.
2: 59% pensent des gens n'en savent rien s'ils se branlent sur mes fesses. 36% répondent. 36% répondent. La réponse B, c'est leur dernier mot, Jean-Pierre. Alors moi je vais te dire une chose, que des sondages comme ça,
3: c'est de la merde.
4: GG.
3: J'en ai pris conscience.
2: Je m'en bats les couilles.
4: GG, Valérie te parle.
2: Oui.
4: Ça arrête pas de baisser sur internet, ils disent que tu prennes pas le débat assez au sérieux et qu'il faudrait que tu te remettes vraiment dedans là.
2: Non, mais de manière
4: parce qu'ils ont envie que tu répondes franchement bien,
2: mais moi,
4: bien
2: je réponds
4: aux questions,
2: franchement aux questions, c'est tout.
4: Non, mais je te le dis, c'est tout hein.
2: Voilà. Mais moi je réponds franchement aux questions et c'est tout. Et de manière on va pas tarder d'arrêter parce que je pense
4: j'ai
2: que
4: j'ai une question internet là.
2: Non mais on va
4: j'ai une question internet GG.
0: Tu crois où toi?
4: GG.
0: On va l'arrêter pas ici hein.
2: Bah si.
0: Bah non, mais attends.
4: Est-ce qu'un dictateur est un parti politique?
2: Bah justement, question c'est la question.
4: Linda. C'est toujours la question, merde.
2: Mais même, c'est la question. Est-ce qu'un dictateur a-t-il le droit de faire de la politique?
4: A-t-il un parti politique précis?
2: Bah, pas forcément, non.
4: D'accord. Et pourquoi?
2: Bah, pourquoi? Bah, parce que ça dépend s'il est de droite ou de gauche. Ou RPR, ou MRD, ou des Verts. Voilà.
21: Et s'il est ambidextre?
2: Okay. Voilà.
21: Émerdé.
1: Tu partiras, espèce de connard, espèce d'enculé, va te faire foutre. Va te faire sucer jusqu'au globe, allez, c'est en merde. Va te faire péter le cul par tout le monde. Connard, tête de gland. Va te pendre.
21: C'est vieux.
1: Connard.
21: Va te pendre. Je crois qu'il y a quelqu'un qui vous insulte, ça, monsieur Gérard.
0: Ah, c'est vieux, ça. Ça, c'est un truc répondeur qui est pour moi la
3: propre vieux.
21: Va te faire péter la luce.
2: Non mais ça, je me souviens très bien de ce petit branleur. Et ça, c'était dédié à Max. Tout au début qu'on était à Neuilly. Tu te souviens le petit branleur?
3: Mais ça me fait pas.
2: Moi non plus, ça me fait pas rire.
21: Ah, nostalgie quand tu nous tiens. On peut le dédicacer.
3: Toi, ça
21: te fait
3: peut-être marrer. Toi,
2: non, mais moi, ça me fait pas rire. Alors Manu, je vais te dire une chose.
3: Non, c'est pas moi.
0: Mais moi, je
3: vais
0: te faire rire.
3: Alors là, c'est pas moi. C'est pas
21: Manu.
2: Ça. Manu, je vais dire une chose. Celui qui a été médecin, ta gueule, taisez-vous les auditeurs, vos gueules.
0: Non, mais c'est vrai parce que.
2: Vos gueules.
3: Oh, je me prends un jeu. Mais moi, personnellement, si tu prends une charge, j'ai envie de te moquer de moi, Gérard, ça te regarde?
2: Non.
3: Moi, je te respecte, je pensais que tu m'inspectais.
2: Ta gueule, branleur!
1: Non,
2: alors là, je veux dire une chose, c'est terminé! En de bon entendeur, salut! Terminé!
3: Tu me fais insulter, ça te fait rire?
2: Non, terminé!
3: Bah alors, respecte.
2: Moi, je veux dire une chose, j'arrête de travailler comme ça! Le débat ce soir est naze!
21: Genre, tu travailles.
2: Le débat est naze, ce soir on se fout de notre gueule, on se fout de la gueule du chef, on se fout de ma gueule. Donc ce soir, terminé, il n'y a plus de débat.
3: On va faire le débat, si on va faire le débat.
4: Tout le monde a envie de faire le débat.
3: Si tu fais le débat, j'aurais l'impression que tu te fous aussi de ma gueule.
2: Non, moi je me fous pas de ta gueule, dans ces cas-là on n'a pas à voir des trucs comme ça sur l'antenne.
3: Ça c'est vrai. Les mecs.
2: Ok.
3: Attends, mais moi je vais les reprendre en antenne hein. T'es très mal, mon pote.
2: Donc terminé, tu mets mal. Un disque.
3: Un disque.
0: Un disque.
3: Allez.
21: Démocrate D, vive.
3: Attends.
0: Allez, un disque alors.
2: Là, les goulashs en folie.
3: Attends, calme-toi. Attends, parce que sur le net, on fait pas de points.
2: Non, on fera le point après.
4: Là, ils veulent vraiment du débat, donc on fait pas de points. Là, ça baisse, hein, GG. Hein.
2: Eh ben, tant pis, on terminera.
4: Le débat.
3: Je sais pas si c'est bien de mettre un disque, hein, si ça baisse.
2: Je vais pas le savoir, on va mettre un disque. On va essayer de calmer un peu tout le monde. Et toi, Manu, je vais te dire une chose. Que tu as arrêté tes jingles de merde.
3: Mais j'ai pas balancé un son.
2: Non, mais le branleur de 12 ans est sur moi de terminer maintenant, j'en veux plus.
3: Mais je suis d'accord.
2: C'est clair, net et précis. C'est tout le temps que ce pinceau.
3: Je suis d'accord, moi.
2: C'est tout le temps, je n'en veux plus.
3: D'accord.
2: Clair, net et précis.
3: Mais c'est pas moi, mais je suis d'accord avec toi.
22: Si je peux me permettre, Gérard.
3: Permets-toi.
22: Il y a les auditeurs qui sont en ligne là, qui aimeraient bien répondre à tes questions et on aimerait que tu sois un peu plus sérieux dans le débat.
2: Non, merci. Maintenant on va mettre un disque, tout le monde va se calmer et terminer. Moi je veux dire une chose, que les jingles comme ça, avec ceux qui se foutent de ta gueule et ceux qui se foutent de ma gueule qui disent
3: c'est dégueulasse.
2: Et tout ça, non,
3: c'est
2: terminé.
3: Je suis d'accord.
2: Ok.
3: C'est
2: dégueulasse.
22: Non, ça se fait pas. Hein.
3: Ça se fait
2: alors,
3: pas de se
2: foutre. Il est 1h25, vous avez 5 minutes pour vous calmer. Si en 5 minutes c'est pas pêche, j'arrête. Et maintenant on va s'écouter les goulasses en poli. Je t'enfonce ma pine au chez. Et on se retrouve tout de suite.

0: Ouais.
1: Non mais
0: attends, viens voir.
1: Viens au standard, tu vas voir. Les auditeurs sont très bien là.
0: Mais si si, au standard.
2: Viens nulle part.
0: Non mais viens nulle part, tu restes là dans le studio.
2: Ce soir on n'a pas d'équipe.
0: Attends,
3: attends,
0: qu'est-ce que tu
3: dis?
4: Salut.
0: Mais d'habitude, attends, Manu,
1: à qui je vire?
0: Putain.
2: Mais non, mais dis-nous, ça, c'est les mêmes.
1: Mais non, ça, c'est pas les mêmes.
2: Bah, attends, mais attends, tu te fous de ma gueule, Jérémy, Lucia,
1: c'est ça, là.
2: Cyril. Bon, attends,
1: c'est
2: mais c'est
1: Ryan.
2: Le même,
0: bah, arrêtez, mais c'est toi qui es mytho ou quoi dans l'histoire, là?
1: Non.
0: Attends, mais t'es ouf ou quoi?
1: Ah, Gérard,
0: non. Thibaut, Sandy, Mathieu, regarde.
2: Ouais, Sandy, pourquoi Sandy?
0: Bah, y a pas qu'une Sandy sur Terre, putain. Alors, Mister Goulag et tout ça, ils veulent passer sur l'antenne, qu'est-ce que je fais, moi?
2: C'est quoi ce bordel? Pourquoi le bordel du gamin de 12 ans?
0: Mais c'est moi, c'est pour moi, bah ouais. Mais t'as bien fait. Eh ben prends ma défense au moins.
2: Bah alors c'est ce que j'ai fait. J'ai dit non,
1: mais
2: c'est tout.
1: Bah ouais, mais reste, mais
0: t'as bien fait, mais maintenant.
1: Ils répondent correctement, les auditeurs qui sont en ligne, ils répondent à tes questions, c'est toi qui le prends mal.
2: C'est quoi ce bordel là?
1: Mais non, y a pas de bordel.
5: Y en a eu un peu, y en a eu un peu, certes.
0: Gérard, moi je te dis une chose, Gérard, si tu craques avant 2 heures, les auditeurs ils vont avoir l'impression d'avoir gagné.
5: Ah ouais.
0: Il faut que t'as pas cédé, tu vas pas craquer, t'as la pression. Mais
5: la pression. Clair,
0: ouais. Faut tenir.
5: Mais non,
0: ça fait 5 ans que tu fais des débats tous les jeudis. Si tu craques maintenant, mais les mecs ils attendent que ça. Il y a 2-3 dictateurs, mais attends, mais les mecs on va les prendre à la baguette. T'inquiète pas, je les gère.
5: T'as vu l'équipe de choc là?
0: T'as quoi comme?
1: Il te reste combien de questions, Gérard?
0: Combien de questions?
2: Dans les questions, j'en suis.
3: Je suis pas le truc.
0: Ah, c'est quoi, c'est le moment, Valérie? Franchement. Bon, alors qu'est-ce qu'on fait là? Combien de temps il reste sur le disque?
5: Il reste pas longtemps, il reste.
0: On y va, on y retourne.
5: On y retourne là. On y retourne, GG. Allez, assieds-toi, mets ton casque. Allez, c'est reparti.
1: Allez, sérieux.
5: Allez, GG, putain, merde.
1: C'est toi le meilleur.
3: Le casque.
5: Non. Ouais, on l'a déjà faite celle-là. C'est celle qu'on a faite là. C'est la question qu'on a faite. Allez, on y va, GG. C'est parti. Feu.
6: Le putois de Nanterre.
2: Punaise, j'en connais, il va s'en prendre une tout à l'heure, mais ça, là je crois que ça
5: va faire long secret.
6: Putois de Nanterre fait son débat sur Fun Radio.
2: Et déjà bonsoir, et ce jingle, il est interdit maintenant sur Fun, sur lors de mes débats.
5: C'est quoi?
0: Et c'est quoi? Et le jingle? Mais je savais pas moi.
5: Écoutez, c'est quoi?
6: Le putois de Nanterre.
0: Terminé. Je savais pas qu'il fallait pas le mettre celui-là, GG.
2: Terminé.
0: Je le remettrai plus.
2: Bah t'as intérêt parce que c'est simple. Je l'ai encore entendu, je l'entends encore une seule fois.
0: C'est bien celui-là.
6: Le putois de Nanterre.
0: Non mais voilà, c'était pour être sûr, là je l'ai dégagé, c'est bon. Il est parti le jingle.
2: Alors quel est le salaire d'un dictateur?
5: Bonsoir,
2: donc rebonsoir pour la suite et fin du débat.
0: Bonsoir.
2: Disons
0: Gérard.
2: Pour ce qui reste du débat, parce qu'il est à moitié saccagé. Donc on va terminer, je pense, à même pas 6000 sur le net.
0: Non mais ça va remonter là, on va se remettre dedans direct.
3: Bah là ça remonte, GG, hein. Il faut te remettre dedans parce que là ça remonte bien là. Hein.
2: Alors quel est le salaire d'un dictateur? Merci.
0: Alors, de rien.
2: Texo.
1: Aïe. Ah. Elle s'appelle Ciao Sexcouille.
2: Ciao Sexcouille.
7: Rebonsoir.
2: Mathieu.
8: Bonsoir.
2: Eh les mecs, quand vous appelez au standard,
8: oui.
2: Ça vous dérange de donner les fréquences?
8: Moi j'appelle de Paris, 100.9.
2: C'est qui?
8: C'est Mathieu.
2: Merci. Ciao Tchescouille.
7: 112.3.
2: Mazur, 101.9.
9: Monsieur Mazur, 101.9 Paris, bien sûr.
7: Bonsoir, Monsieur Mazur.
2: Eh, comment t'écris Monsieur Mazur, toi?
1: Bah, je sais pas.
2: Attendez, Monsieur Mazur, M-E-S-U-R-E.
8: Ah, quel scandale, Monsieur Gérard. Oh là là, faites quelque chose, je vous en conjure.
1: Je suis désolé, Gérard.
8: Ça ne peut pas se passer comme ça, Monsieur Gérard.
5: Je vais d'un Mazur, Zur, avec un Z.
2: Ouais, avec un Z en plus.
8: Bien entendu. Bien entendu.
1: Non, mais je suis désolé, mais.
0: Ah, tu peux déjà
2: prendre. Chisvaris.
8: Che Guevaris, ouais, 118, Tiruanal. Tiruanal, 118.
5: On y va là peut-être, non?
2: Ouais, ce serait bien.
8: Ouais, on peut y aller.
2: Quel est le salaire d'un dictateur?
8: C'est facile ça.
2: Moi,
8: c'est
2: infini. Ça se couille.
7: C'est infini. C'est lui qui détermine son propre salaire, donc il prend tout. Hein? Il laisse crever son peuple et il prend tout.
8: Bah ouais.
7: C'est triste en fait.
8: En mieux.
7: Quand on y pense.
2: Ouais, d'accord.
8: Ouais, c'est le tché là.
5: Ah, c'est l'Arsène, putain.
2: Ouais, non, mais là, je crois qu'il va falloir.
7: C'est pas agréable.
3: Arrête de bouger ta tête, Gégé.
2: Mais non, mais même.
3: Si tu bouges trop ta tête.
2: Non, mais même. La semaine dernière, j'avais l'autre micro, il n'y avait pas de l'arsène.
3: Si, il y avait du l'arsène, c'est parce que tu bouges ta tête.
2: Non, la semaine dernière, il y avait du miel. La semaine dernière, t'étais pas à l'arrière, alors ferme ta gueule.
0: C'était une question.
2: Ferme ta gueule, t'étais pas à l'arrière.
4: T'avais ton autre haleine la semaine dernière.
2: Ta gueule, toi.
10: Attends, il a bu un café. Hein,
4: bah justement, il avait l'autre la semaine dernière.
2: Non, manque de poids, il m'en refaut un café.
7: Non.
4: Ça va, t'es déjà assez excité comme ça, là.
2: Oh. Non, mais même, il m'en refaut un. Monsieur Mazur.
11: Écoutez, monsieur Gérard, je vous dirais que le salaire... D'abord, est-ce que nous parlons en euros ou en autre monnaie?
2: En euros.
11: Ah. Eh bien, n'est-ce pas, il y a un problème qui se pose si nous parlons en euros, car il n'y a pas beaucoup de dictateurs en Europe, vous le conviendrez.
7: Ah, est-ce qu'il y a au Brésil?
4: Ah, c'est pas faux ce qu'il dit, là.
11: Il n'y a pas au Brésil, bien entendu.
2: Ouais, mais ça, au Brésil, c'est pas pareil.
4: Ah, c'est chaud.
7: Mais en Europe, ça.
2: C'est pas ce bordel, oh
7: c'est
11: mais ça, c'est pourquoi n'est-ce pas pareil au Brésil, s'il vous plaît?
2: Ça, c'est Manu qui
0: c'est
2: s'amuse avec... C'est Manu, parce que
0: non,
2: je veux dire... Mais attends, ferme ta gueule, la semaine dernière, j'avais moins de la scène que ça.
3: Regarde, Gégé, ton volume, il est à fond, là. Il faut que tu baisses un
2: non,
3: peu,
2: il est
3: c'est
2: pas
3: pour
2: à
3: ça.
2: Fond. Là, maintenant, il est à fond. Maintenant, si tu veux que je baisse, je vais gueuler.
10: Non, mais on continue
3: je te demande pas de gueuler, je te demande de baisser. Voilà.
2: Attends, mais oh.
10: Non, mais vas-y, non.
2: Au standard, ça va.
10: Mais moi, je réponds à la question des auditeurs. C'est pourquoi tu veux pas continuer ton débat et pourquoi tu le prends pas au sérieux, c'est tout.
2: Non, mais alors, moi, voilà. Je vais te dire une chose. Ouais. Pourquoi que cette semaine vous faites un débat de merde?
3: Mais c'est toi qui fais le débat, Gégé.
2: Hein?
3: Nous, on est là pour.
2: La semaine dernière, sur le premier débat de la saison qu'on a fait, on a fait 12 000. Et ça s'est très bien passé. T'étais là, ça s'est très bien passé. Il y avait Valérie.
10: Attends,
2: tu permets, c'est moi qui commande. C'est moi qui parle. C'est moi le chef le jeudi. Donc la semaine dernière, il y a 15 jours, le débat, il y avait toi, il y avait Valérie, il y avait Pedro à l'arrière, ça c'est nickel.
10: Non, mais...
2: Ça a été nickel.
10: Non, mais...
2: Cette semaine,
10: non, mais...
2: c'est du bordel.
10: Non, mais... D'accord.
0: Enfin, tu reprends le contrôle.
2: La semaine dernière, on a fait 12 000. Cette semaine, on est à combien? Même pas 7 000.
3: Bah ouais. 7 850, là, ça monte, tu vois.
2: Ouais.
3: Il faut se remettre dedans, là. Allez, GG.
2: Et à ceci, la semaine dernière, j'avais pas loin de 11 000 déjà. Hein? On était presque à la septième, là, on n'avance pas. Pourquoi? Parce que vous me foutez le bordel au standard.
10: T'arrêtes pas de m'engueuler.
2: Mais de toute manière, t'es tout seul, il n'y a personne. Et moi, je vais demander une chose. C'est que maintenant, je vais demander à ce qu'une fille soit avec toi au standard.
10: Non, mais je vais pas te concentrer, tu vois.
2: Je vais pas le savoir, c'est moi qui vais sélectionner.
10: Bah viens au standard.
2: Il me faut.
3: T'as raison.
2: Je lance l'appel. Il me faut une fille pour le jeudi soir.
0: Qui suce.
3: Une fille.
10: Ouais, qui suce, hein, sinon je vais me faire chier, moi.
3: Salope.
10: Non mais, ouais.
2: Merci Valérie de ta réponse. Dans ce cas-là, tu prends le standard.
3: Ah bah elle suit. Tu peux pas tout faire, hein, mon vieux.
2: Bah alors, tu prends le standard et on demandera quelqu'un d'autre. Bon, attends, c'est pas toi qui commande, si c'est moi
3: Merde, je me casse alors. Hein, c'était
2: attends,
3: pas content.
2: Hey, c'est moi qui commande le joli.
3: Ouais, d'accord, ok. C'est bon.
2: C'est tout. Si je veux quelqu'un d'autre sur le net, je prendrai quelqu'un d'autre.
10: On continue.
2: Parce que les questions sont sur le net sont à moitié naze.
3: Peut-on devenir dictateur avec un kiss dans le cou?
2: Voilà, tu vois, une question merde à pas poser.
3: Mais ça, c'est parce qu'on n'est pas dans le débat.
2: Parce qu'une question merde à pas poser.
0: Excusez-moi, monsieur le patron, si je puis me permettre de vous importuner, pouvons-nous reprendre le cours de notre débat?
2: Donc, monsieur Mazur.
11: Oui, je vais vous poser la question, monsieur Gérard, à savoir l'euro. Connaissez-vous beaucoup de dictateurs en Europe, à part au Brésil, bien entendu?
2: Non.
11: Alors, comment faire?
2: Bah justement, c'est là que je me pose la question. Quel est le salaire d'un dictateur? Ça, j'en sais rien.
11: Oui,
2: moi.
11: Mais définissons d'abord la monnaie, n'est-ce pas? Est-il payé en dollars, en copec?
2: Là-bas, au Brésil, je pense que ça doit être toujours en euros.
7: Non, c'est le dollar brésilien là-bas.
4: C'est des roubles.
2: Ouais, mais je sais pas, parce que j'ai pas tous les...
11: Oui, je comprends bien, monsieur Gérard, mais le problème se pose. Nous ne savons pas s'il s'agit d'euros, de dollars ou de roubles.
2: Ouais, mais c'est là le problème, donc je peux pas vous répondre, monsieur Mazur.
11: Est-ce que à ce moment-là, nous pourrions conclure qu'il n'existe pas de dictature au Brésil?
2: Bah si, pourtant, il y en a, oui. Hein.
4: C'est sûr, quand même, hein.
2: Il y en a là-bas, hein.
11: Il y en a souvent, voulez-vous dire tous les jours de l'année, ou bien...
7: Ben avec les pygmées.
2: Non, non, mais même, il y en a régulièrement. Hein.
11: Mais sous quelle
2: non,
11: forme
2: non, mais c'est bon, monsieur Mazur, on va pas s'éterniser là-dessus. Mathieu.
11: Alors justement, puisque vous voulez insister.
2: Non, mais on va pas s'éterniser là-dessus, monsieur Mazur.
11: Oui, l'influence, n'est-ce pas, de la bossa nova.
2: Monsieur Mazur, j'ai dit qu'on s'éternise pas là-dessus.
11: Car c'est une vraie question que nous nous posons.
2: Merde.
11: Battre le monde, que ce soit aux quatre coins du Japon, ou bien entendu aux trois points de la Pologne, monsieur Gérard, êtes-vous là?
4: On va mettre le jingle.
2: Monsieur Mazur!
11: Oui, alors justement, vous êtes revenu. Profitons-en pour approfondir un peu le débat, si vous le voulez bien.
12: T'as même pas de poil à ta table!
4: Voilà, t'as pas le jingle de Laserland, là? On va le calmer tout de suite, là, le Mazur.
10: Non, s'il vous plaît, un peu plus de sérieux.
2: Bonjour, Mathieu!
11: Et bienvenue!
3: Ça augmente, là, sur le net, hein?
4: Au Laserland.
2: Combien?
3: Là, on en est à 9800.
0: Ah, tu vois, ça monte.
2: Mathieu!
4: Ouais, Gérard, bah écoute, le salaire d'un dictateur, je sais pas, hein, c'est lui qui décide.
2: C'est-à-dire?
4: Bah, il se choisit son propre salaire, le maximum, le jackpot.
2: Mmh. Ouais, d'accord.
4: 15 000 euros net par mois, je pense.
2: Mmh. Bah, je veux dire, si avec 15 000 euros il arrive à s'en sortir, le mec, chapeau, hein.
4: C'est un dictateur de merde.
3: Bah, c'est pas mal, hein, quand même.
2: Tiens, on s'escouille. Tiens, on s'escouille.
7: T'as déjà répondu, Gérard, je sais pas.
4: Ouais, il y a Che Guevara, hein.
7: Je croyais que tu parlais à Che Guevara, voilà.
2: Bah ouais, ben, il va répondre.
4: Ah bah écoute, moi je pense que bah, le dictateur c'est le caïd, donc bah, en fait il prend ce qu'il veut. Donc faut voir que comme disait M. Mazur, au Brésil, il y a quand même des cartels, des trucs comme ça, et les mecs ils prennent un maximum, hein. Attention, ils prennent tout. Hein.
11: C'est des choix.
4: Ah, ils prennent tout, ils laissent que dalle. Hein,
11: moi, au chat, c'est tout, sans pitié.
4: Après tu te démerdes avec les miettes, quoi.
2: Alors, donc pour moi, les dictateurs est-il quel est le salaire d'un dictateur? Ben moi je peux pas vous répondre parce que moi je suis pas dictateur et puis
4: pas de salaire.
2: Voilà, puis ça va être manière même si j'avais un salaire, je vous donnerais pas mon chiffre à l'antenne.
4: Il dépenserait en vinasse, ouais.
3: Oh là là.
2: Parce que ça vous regarde pas. Ouh. Ah si, je vais vous dire mon salaire tous les jeudis est de 0,01 euro. Voilà.
4: Bah, ça va. C'est faux. T'as combien
10: c'est beaucoup pour ce que tu fais.
2: 0,01 euro.
3: C'est déjà ça.
11: Un an d'économie, tu pourras payer un
2: euro. Les dictateurs doivent-ils rester démocrates? On va demander à Tchao Tchescouille. Et puis je pense que ça sera la fin du.
10: Mais c'est quoi la poste, je veux dire.
4: 1h40, là, c'est pas fini.
7: Ça dépend ce que tu appelles démocrate. Est-ce que tu pourrais définir cette.
4: La démocratie.
11: Mais démocrate, c'est pas un groupe de rap, ça? Démocrate D.
4: Allô, Gérard?
2: Non, j'ai demandé à Théo, ça se couille.
3: Oh, GG, ça monte sur le net, là, ça monte, hein. On en est à 11 500.
0: Bravo, GG. Ah, je le savais.
3: Tu veux une question internet?
10: Il y a une question aussi au standard.
3: Zarbis qui te demande, un dictateur travaille-t-il 35 heures?
0: Ah, très bonne question, ça.
10: Pas mal.
2: Non.
3: Combien? Pourquoi?
2: Non, il travaille plus de 35 heures. Et pourquoi? Ben, parce que c'est lui qui le veut bien.
0: Mais il est con alors. Parce qu'il pourrait pas bosser.
2: Ben non, mais il travaille plus de 35 heures. Donc,
3: il pourrait bosser que 35 heures, puisque c'est lui qui décide.
0: Il pourrait s'interdire de bosser.
3: Bah ouais.
2: Bah ouais, mais s'il s'arrête de bosser, il aura
0: s'interdire,
2: plus rien.
0: S'interdire, vu qu'il dictate.
2: Ouais, ben ok, ça y est.
0: Non, je sais pas, je te demande. Non, c'est pas grave.
2: Mathieu?
11: Ouais. Tu peux répéter la question, s'il te plaît, Gérard?
2: Oh non, mais vous foutez de ma gueule ou quoi, là?
7: Les démocrates.
2: Les dictateurs doivent-ils rester démocrates?
7: Je te demandais justement de définir démocrate, parce que je sais pas trop si
11: on définit
7: ça de la même manière.
11: Je sais pas trop ce que ça veut dire, en plus.
2: Bon, un démocrate, tu sais pas ce que c'est?
7: Non.
2: Quelqu'un qui travaille dans une ambassade?
11: Ouais.
2: C'est un démocrate.
11: D'accord, tout c'est clair maintenant.
2: D'accord, voilà. Alors Mathieu.
11: Écoute, ça va être chaud de répondre à cette question.
4: Ouais.
11: Donc quelqu'un

0: t'es d'accord avec moi ou tu fais juste bêtement?
1: Non, mais je suis d'accord avec toi.
0: Ok, d'accord, je te remercie.
1: Donc, pour moi, les dictateurs doivent-ils rester démocrates? Eh ben oui, hein.
0: Oui,
2: c'est la moindre des choses.
3: Il y avait une question, beaucoup de gens au standard demandent si un dictateur se fait licencier de son travail, est-ce qu'il peut toucher le chômage? Et peut-être qu'on peut demander aux auditeurs.
1: À mon avis, je pense pas.
2: Bah, si,
3: c'est une question que je pose aux auditeurs.
1: Moi, je pense pas. À mon avis, personnellement, je pense pas qu'il
3: puisse licencier.
4: Monsieur Gérard, c'est Monsieur Mazur. Vous avez dit tout à l'heure qu'un dictateur était payé. Il était donc salarié.
1: Oui, oui, mais d'accord. Mais est-ce qu'il a des fiches de paye? Voilà la question.
4: Bonne nuit,
1: Monsieur Mazur. Bonne nuit, Monsieur Mazur. Un dictateur au noir. Non, non, non, non, on peut pas payer un dictateur. Monsieur Mazur, je peux pas vous laisser dire ça à l'antenne. Je suis désolé.
3: Pourquoi un dictateur d'ailleurs ne touche un salaire sans avoir de fiche de paye? Pourquoi?
1: Parce que, comme Monsieur Mazur vient de le dire, c'est du travail au noir et je peux pas me permettre de laisser dire ça sur l'antenne. Voilà. Donc voilà, terminé.
3: Pas le droit. Un dictateur, donc ça veut dire qu'un dictateur ne laisse pas de traces, même de pneus.
1: Voilà. Ben ça, on va pas revenir sur ce qui s'est passé.
3: Peut-être son slip.
1: Ouais, c'est ça, c'est bon. Pensez-vous que les dictateurs pensent au vendredi 13 là? Voilà la question. Ciao, c'est ce couille.
3: C'est débile, là.
2: Pourquoi j'ai pas compris tout le monde a crié?
1: Pensez-vous que les dictateurs pensent au vendredi 13? Parce que moi, faut vous dire une chose, qu'à l'heure actuelle, on est vendredi 13.
2: Ouais.
1: Et comme les dictateurs ont beaucoup de pognon.
5: C'est un bon jour pour lui.
1: Non, mais moi, vendredi 13, j'en ai rien à foutre. C'est pas mon chiffre porte-bonheur. Pourtant, si, c'est un chiffre porte-bonheur pour moi, mais pas cette année-là encore.
6: Ok, super.
3: Ça, c'est vendredi 13 toute l'année, toi.
1: On verra ça tout à l'heure sur le chat funradio.fr.
6: Mais tes questions,
1: pensez-vous que les auditeurs.
6: Ouais, ok.
2: Ouais, d'accord.
3: Gérard, sans déconner, c'est un débat de merde.
5: La faute professionnelle.
1: Non, mais même, de toute manière, le débat, il était même pas préparé, puis j'aurais jamais dû proposer un débat comme ça, j'aurais préféré rien. Ouais, mais.
3: Prochain débat.
1: Hein? Comment?
2: Quoi?
1: Non, j'ai mal entendu, là.
6: Je crois qu'il a dit que t'avais pas de poils à ta table.
3: Ouais, répète.
6: Je crois qu'il a dit que t'avais plus de poils à ta table.
3: J'ai pas entendu.
1: Répète, petit.
2: T'avais pas de poils à ta table.
3: Ouais, ça m'étonne.
6: Je crois que c'est ça.
1: Pensez-vous que les dictateurs pensent au vendredi 13? Ciao, ça se couille.
2: Bah, je pense, oui, qu'ils peuvent y penser. Peut-être qu'ils veulent spéculer sur leur fortune et jouer ainsi aux loteries nationales pour s'en mettre encore plus dans les poches.
1: Bah, moi, je pense. Mathieu?
6: Bah, écoute, oui, ils doivent penser à ce jour merveilleux qu'est le vendredi 13. Un jour de chance et.
7: Bah, oui. Hein.
6: Et voilà.
3: Une réponse de merde.
6: Exact.
1: Ouais, une réponse merde.
6: Question
1: internet, ta gueule.
8: Non, c'est encore des questions. Je peux pas les poser.
1: Vas-y.
8: Bon. Y a-t-il des dictateurs sous le pont de l'Alma?
1: Non, ça je répondrai pas. Les auditeurs.
8: Je t'ai dit que je pouvais pas les poser.
1: Mais vas-y.
8: Un dictateur peut-il voler au-dessus des plaques de verglas?
1: Non, ça je répondrai pas.
8: Y a-t-il un diplôme pour devenir dictateur?
1: Non.
8: Le diplôme du dictateur?
1: Non, ça n'existe pas.
9: Et moi j'ai une autre question aussi au standard qui est revenue plusieurs fois. Peut-on considérer Monsieur Paul, le chauffeur d'une certaine Mercedes, comme un dictateur?
1: Non, mais je viens de dire que je répondrai pas sur l'histoire du pont de l'Alma, donc c'est pas la peine de me poser la même question.
9: Bah, mais je vois pas le rapport de.
8: Un dictateur peut-il être patron d'une usine de coton-tige?
1: Non.
9: Je vais pas répondre.
1: Laurent, t'éteins ton portable, ça me fera plaisir.
9: Je peux pas répondre en direct.
1: Et on est combien sur le site internet avant qu'on termine?
8: On en est à 12 002. C'est bien.
1: C'est mieux que la semaine dernière.
8: On a battu.
9: Tu vas bien?
1: Ouais.
3: Oh là là.
1: Oh Laurent!
9: Attends, bouge pas.
1: Oh, s'il te plaît, t'éteins ton portable, on travaille.
8: Oh là là.
1: On travaille. Non, mais on travaille.
3: Il s'est cru chez mamie.
8: C'est abusé, là.
1: Je pense qu'on va s'arrêter là. Je pense qu'on va s'arrêter là. Puis Laurent, la semaine, si tu veux téléphoner, tu sors dehors.
9: Non, c'est bon, j'ai raccroché.
3: J'ai des avertissements,
9: j'ai raccroché.
1: De toute manière, ça fait déjà deux fois dans la soirée que ton portable sonne. Deux. D'accord.
8: Est-ce que le dictateur va jouer au jeu à gratter demain?
1: C'est qui pose cette question?
8: C'est Linda.
1: Ah non. Non, malheureusement.
8: Est-ce que vendredi 13, est-ce qu'il va gratter le dictateur?
1: C'est Linda qui pose toujours la question. Non, malheureusement, je gratterai pas.
8: Oh putain, merde!
3: C'est pas moi. Oh, t'es un casse-couille.
1: Bon, tu peux prendre le standard?
9: Non. Bon, non, mais je suis désolé, je raccroche. Je le coupe,
3: coupe-le.
9: Non, mais je le coupe,
3: T'es cru dans une cabine téléphonique?
1: Non, parce que sinon,
9: non,
1: moi
9: mais,
1: je.
9: Non, non, et par contre.
1: Non, non, allez, hein.

0: Mais Gérard, par contre, j'ai une question très sérieuse qui est revenue régulièrement.
1: C'est bon.
0: Parce que c'est.
2: Non, non, parce que Gérard. Tu fais GG, arrête.
1: Voilà, moi je vais faire pareil, c'est tout.
0: Il y a un reproche qu'on te fait d'ailleurs au standard. C'est pourquoi tu parles forcément des dictateurs hommes, parce qu'il existe des dictatrices femmes.
3: On l'a dit tout à l'heure.
0: Ah ouais, mais non, mais.
2: Des dictateuses.
0: Des dictateuses.
1: Mais t'écoutes rien.
0: Je m'étais à l'école, moi non plus. Et bah non, mais j'écoutais pas, je travaille, excuse-moi.
1: Ouais, tu travailles. Non, mais tu travailles en faisant sonner ton portable, c'est pas pareil.
0: Non, mais c'est une amie, elle va venir d'ailleurs.
1: Ouais, non, non, mais je m'en fous, moi. Moi, tes amis,
0: elle s'appelle Lily.
1: Ouais, non, mais c'est ça. Fous-toi bien de ma gueule.
4: Non, je rigole, Gérard.
1: Fous-toi bien de ma gueule.
4: Je rigole.
1: Non, non, mais moi, j'ai
5: un peu déplacé ton intervention.
1: Fous-toi bien de ma gueule.
4: Mais je rigole.
1: Non, non, mais continue comme ça, tu m'intéresses. De manière déjà pour le 24, même pas la peine que je compte sur toi, t'es plus au standard.
4: Et pourquoi ?
1: Terminé.
6: Il y a des gens qui demandent si Evan Lendon était un dictateur.
1: Non.
2: Non.
5: C'est ton dernier mot ou...
1: Oui, c'est mon dernier mot. Donc, la question, tout le monde a répondu. Donc, dernière question.
5: Ah oui.
1: Jusqu'à quel âge peut-on devenir dictateur? On va demander à
5: Chez Guevaris.
7: Chez
1: Guevaris. Pour finir.
7: Ouais, c'est le principe de la dictature, c'est que justement, il n'y a pas d'âge, en fait.
1: Mmh.
7: Donc, en fait, quand tu commences ton job, on va dire, ton job de dictateur, c'est un job à vie, quoi, en fait.
1: Mmh.
7: C'est un poste où tu te nommes toi-même à vie. Mmh. Donc, en fait, tant que t'es pas crevé, c'est toi. Et puis une fois que t'es crevé, il y a des fortes chances que ça soit ton fils, tu vois.
8: Mais elle est pourrie, cette question.
7: Mais en même temps, la question est bien pourrie, quoi. Ça,
8: ouais, c'est vrai, quoi. Faut le préciser, quand même.
7: Mais c'est à vie, quand même. Pour une question pourrie, c'est à vie. Voilà.
1: Bon. Alors, si vous êtes pas content.
7: Mais attends, je t'ai répondu.
1: De toute manière, c'est simple. Il est 1h48.
7: Mais il te reste encore 12 minutes.
1: Non, on va mettre deux disques. Et après, ça va être la conclusion.
2: On continue jusqu'à la fin.
6: On demande si Navratilova était une dictatrice dans les années 80.
7: Ouf.
1: Non.
5: C'est ton dernier mot?
7: Attends, quand même.
9: Oui, eh bien, je dirais, je rejoins un peu l'avis général en disant que, effectivement, lorsque l'on est dictateur et que l'on a des enfants, les enfants le deviennent automatiquement par la suite, bien entendu.
2: Ouais, ah oui,
1: Mathieu.
10: Bah écoute, je vais répondre la même chose. Hein.
1: Oh.
10: Ouais, c'est trop pourri.
1: Non mais vous avez pas autre chose à répondre que de répondre sur d'attendre que les gens répondent pour répondre c'est dire ouais mais réponse. C'est pareil.
6: Tout le monde doit avoir une réponse.
1: Ça se couille, c'est pareil.
11: Bon, oui, bah, non, pas du tout.
6: Bah, d'autres réponses.
11: En fait, c'est basé sur la fratrie, le dictatorisme.
7: Ouais.
11: Tout est basé sur la fratrie. Donc, après la fratrie, on passe à la descendance.
7: Ah, c'est vrai que ça peut être le frère aussi. Ouais. Si se nettoie, c'est donc ton frère, tu vois.
11: Voilà.
5: Mmh. Ah, il se nettoie pas, là.
1: D'accord. dernière question.
11: Ouais.
2: Il y a une question internet, là.
1: Mmh.
2: José Bové est-il considéré comme un dictracteur?
1: Dictateur pour dictateur. Donc en fin de compte, c'est vrai qu'en fin de compte, lui, c'est un vrai dictateur parce qu'il a vraiment fait que des conneries. Et il continue d'en faire.
6: Il a fait de la prison pour ça.
2: Ouais.
7: Il a la même moustache que Staline, en fait, en plus.
1: Ouais, c'est ça, bon, ouais, c'est bon.
10: Et il a pété la gueule à Ronald McDonald aussi, hein.
1: Ouais, non, mais c'est bon, voilà.
7: Ah, quand même, hein.
1: Est-ce qu'on est dictateur, et si oui, pourquoi?
6: Je dirais, il a la moustache à Lénine.
1: Voilà, je vois pas... C'est quoi la dernière question, là?
2: Attends, laquelle?
1: Là, parce que je comprends... Là, je sais pas ce que ça veut dire.
2: Est-ce qu'on est dictateur?
1: Est-ce qu'on est dictateur? Est-ce qu'on est dictateur? Si oui, pourquoi? Ça sera la dernière question.
10: Alors, super. Ouais. Et sinon, pourquoi ou pas?
11: Moi, j'ai peur. En
1: fait. Tiens, on se couille.
11: Oui, est-ce qu'on est dictateur? Non, bah pas. Oui, en fait, oui, si on se base sur la fratrie, c'est ce que je te disais tout à l'heure quand on parlait de descendance.
1: Ah.
11: Allô?
1: Si oui, pourquoi?
11: Parce que justement, c'est un héritage que l'on a. Que l'on...
10: C'est trop chaud.
1: Tu penses que tu vas hériter d'un dictateur, toi?
11: Tu hérites du titre de ton père.
1: Oh, ouais. Oh là là, n'importe quoi.
10: N'importe quoi.
1: Monsieur Mathieu.
10: Monsieur Mathieu, oui.
1: Mathieu.
10: Monsieur Mathieu.
1: Mathieu, pour terminer.
10: Je dirais que.
12: Va te faire péter le cul par tout le monde.
10: Il a tout dit, le gamin, je crois.
1: Ouais. Non, mais c'est bien, c'est un gamin de 12 ans qui se permet d'insulter Max et...
9: Oui, il est encore un dictateur.
1: Non, mais c'est vrai
6: qu'il le dit en entier, qu'il parle en entier.
1: Non, mais c'est vraiment un petit branleur.
6: Il a balancé le gamin.
5: Ouais, c'est vraiment... Le son sur MD, enfin.
1: Non, non, mais c'est vraiment un petit branleur qu'on a eu à Neuilly.
6: Balance.
12: Écoute. Va te faire péter le cul par tout le monde. Connard, tête de gland.
1: temps, c'est pas possible. Pas possible. N'importe quoi, ce petit bronzeur.
6: Il y a un petit jeune qui m'avait insulté sur mon répondeur.
1: Non mais je vous préviens que ça, des trucs comme ça.
6: J'en veux plus, moi.
1: J'en veux plus, et moi non plus. Donc en de bon entendeur, salut.
6: T'en veux plus, et toi non plus.
1: Ta gueule, allez, va te faire enculer, jeune bronzeur.
2: GG, il y a une question de Canard Sauvage qui demande quel serait ton programme électoral si t'étais dictateur.
1: Moi, j'ai aucun.
3: Avoir du poil à la teub.
2: J'ai envie de câlin.
3: Oh, c'est chaud ce soir.
1: Putain. Non, mais c'est vachement chaud. Et depuis minuit et demi, c'est comme ça.
12: Deux abricots, ça ressemble à quoi?
6: C'est un gros, tu rigoles, mais attends, mais là, c'est.
1: Moi, ça me fait pour rien.
6: C'est la Bérésina, là.
3: C'est la bulldog mystère.
2: N'importe quoi.
1: Non, mais moi, ça me fait pas rire du tout, donc.
2: Non, non plus. Hein.
3: Question de monsieur Lisa.
13: T'étais dictateur du cul.
1: C'est arrêté de rigoler, putain.
6: Elle fait quelque chose que là, c'est le bordel, ma
3: question. Question de monsieur Cousin.
6: C'est apocalyptique là.
1: Ah Manu.
14: Mais c'est pas moi.
3: Manu.
14: Mais j'ai les mains dans les poches.
2: C'est pas lui, hein.
1: Non, c'est pas toi.
14: Bah non.
1: Non.
14: J'ai les mains dans les poches.
1: Non, c'est pas toi. Tu crois que je vois pas clair?
14: Bah oui.
3: Manu.
1: Hein?
14: Alors, non, mais c'est pas moi.
1: Prenez pas pour un con. Ne prends pas pour un con parce que ce soir.
14: Tiens, regarde, c'est moi. J'ai pas bougé.
1: Manière, c'est simple, le débat est terminé.
14: Oh là là là là.
1: Il y a confusion là.
2: Ça y est.
6: Monsieur Gérard,
3: vous
6: pourriez nous faire
3: la conclusion.
1: Hey
6: Gérard, c'est
1: géré,
6: mais n'importe quoi.
1: Le débat est clos.
6: Putain, j'ai peur d'avoir les courbes demain.
12: Entre les
6: grosses
12: dignes d'un
6: don. C'est connu,
3: ça. Il n'y a même pas de poil à ta table.
12: Encore ?
6: Avez-vous
12: sauté la table ?
6: S'il vous plaît. Vous pouvez appelez-le gentiment parce qu'il faut qu'il revienne pour la conclusion.
3: Gentiment, les gars.
13: Là, on a des croquettes.
3: Reviens, mon pote. Viens, Gérard, je vais tailler une nouvelle jambe.
2: Gérard, reviens.
14: Putain, on fait quoi, nous?
3: Attends,
14: je vais gauler son portable, je vais peut-être prendre des numéros.
3: Vas-y, balance, j'appelle tout de suite.
14: Attends, parce que si, par contre, s'il me voit, je suis décédé.
6: Attends, mais le téléphone.
14: Eh, mais il y a un code PIN.
6: Non, ouais.
3: Attends, mais ta main va fondre.
14: Oh là,
3: le téléphone, ta main va fondre.
2: Le voilà.
6: Applaudissez-le.
3: Bravo Gérard.
2: Encore.
6: Ouais, GG.
3: Faut
6: être pro.
1: Non, mais de toute manière, c'est la confusion du débat,
6: oui,
1: c'est
6: tout. Oui, on conclut,
2: là.
6: T'es perdant, là.
14: Elle a coule, quoi.
1: Non, c'est la conclusion.
14: Bah, je sais, elle a coule.
1: Conclusion, Tchéo Sescouille.
13: Tchéo Sescouille. Écoute, un débat, ma foi, qui se termine bien. Une deuxième heure très bien tenue par toi. Et, écoute, je suis contente.
3: Okay.
13: Voilà, pour une fois, ouais, je suis
1: content. Bah, la semaine prochaine, dans 15 jours, si tout se passe bien.
13: Ah, bah, si tu veux me rappeler, il n'y a pas de problème. Hein.
1: On verra. Mathieu.
14: Je te dirai après, alors.
13: Et un gros bisou à tout le monde.
1: Mathieu.
3: Ouais, Gérard, bah, moi aussi, je trouve que c'était un super bon débat, des super bonnes questions. Vraiment, le thème était excellent.
6: Ouais.
3: Faudrait que tu parles un peu plus souvent des choses sérieuses de la vie. Parce que je pense que t'es un peu la personne qui pourrait régler ce genre de problème. Ça veut un peu rien dire, ce que je viens de dire, mais bon.
6: Bah, il faudrait qu'il aille pour les. C'est vrai que le conflit au Moyen-Orient, il pourrait peut-être faire quelque chose.
1: Tchèque Varis.
15: Oui, alors, écoute, moi j'étais impressionné par ta prise de risque, en fait, au niveau du thème du débat.
3: C'est vrai.
15: Parce que c'était un débat qui n'était pas facile à maîtriser, et en fait, on a bien vu que tu ne l'as pas maîtrisé du tout. Sinon, écoute, c'était un très bon débat. J'étais content du retour de mon pote Manu, quand même. Ça fait plaisir.
14: Ah, c'est gentil, les gars.
15: Ah, ouais, je suis Et puis voilà, est-ce que tu peux donner le thème de dans 15 jours?
14: C'est ce que j'allais demander tout à l'heure.
1: Pour l'instant, j'ai pas le thème, mais vous le saurez.
15: Attends, un peu de teasing, là, quand même.
14: Non.
1: Non, on peut pas avec avec ce qui s'est passé sur Nîmes, on fera pas les
5: férias. Il y a pas de taureaux, ils sont noyés.
2: Qu'est-ce qui s'est passé sur Nîmes,
1: Gégé? Non, on fera, non, justement.
2: Merde. Gégé, qu'est-ce qui s'est passé sur Nîmes?
1: Non, non, mais on va laisser Monsieur Mazur pour conclure. Pas trois heures.
9: Non, bien entendu, bonsoir, Monsieur Mazur. Écoutez, Monsieur Gérard, je ne dirai qu'une seule chose face à ce brillant débat, c'est que les dictateurs, quels qu'ils soient partout dans le monde, n'ont qu'à bien se tenir après les propos qui viennent d'être dits sur cette antenne.
1: D'accord. Merci, Monsieur Mazur.
9: Je vous en prie, Monsieur Gérard.
1: Bonne soirée.
9: Bonne soirée à vous, Monsieur Gérard.
1: Donc, voilà, donc, conclusion du débat pour moi. Alors, règlement de compte.
5: Ah, ok, Coral.
1: Très mauvaise équipe.
2: Oh, bah, merci.
5: On n'a rien fait, nous. Hein.
2: Merci. Non, mais sympa.
1: Non, moi,
2: okay.
1: Je vais là-haut.
5: Merci, Gérard.
2: Ok.
1: C'est moi qui commande pour l'instant.
2: Ouais, c'est
1: très
2: ça.
1: Mauvaise équipe. Parce que Manu, déjà, une, qui m'a laissé des insultes sur moi. Ça n'a pas arrêté. Ça n'a pas arrêté. Donc, pour moi, c'est une très mauvaise. Un très mauvais débat. On a terminé à combien? Sur le site internet.
2: Excuse-moi, ça va, on a terminé à 13 800.
1: Bah alors, tu vois, alors, mauvaise équipe,
0: tu vois, mauvaise équipe.
1: Non, mais même, c'est pas parce que c'était mieux que la semaine dernière, mais question ambiance, nulle, les insultes sur Max, ça y a été, gogo, du début jusqu'à la fin, sur moi, ça continue avec Christine,
5: tu regardes tout ça. Standard, hein.
1: Je ne veux pas le savoir. Donc, la semaine prochaine, le débat. Du 24, c'est bien ça?
5: Ouais.
1: Donc, débat du 24.
0: Qu'est-ce que c'est?
1: Non, mais c'est, Laurent, tu mets ton micro, s'il te plaît.
0: Ah, pardon.
1: Merci. Débat du 24, donc, ça sera pas les Péréas, ça sera un débat sur les inondations qui s'est passé. Ah non, mais même.
2: Les Ferrières.
5: Ouais, c'est trop jeune, c'est trop récent.
2: Les inondations, c'est pas trop le moment, GG. Hein.
1: Ah, mais même les Ferrières. Non, mais même.
5: Sur Nîmes,
1: non, sur Nîmes, il y en a pas.
0: Bon, c'est la mer le 24, là.
1: Non!
0: Pourquoi? Non, mais juste le 24, parce que.
2: Qu'est-ce qui s'est passé à Nîmes, GG?
0: Il faut que j'apprenne quand même un peu, sinon ça sert à rien.
6: Attends, je vais faire un débat sur quoi, là?
1: On verra. Ah. On verra, je t'appellerai dans la semaine et c'est tout.
0: Et je peux venir le 24 ou pas alors, moi?
1: Non!
2: Et moi?
0: Pourquoi?
2: Et moi, GG?
1: On verra.
2: Oh là là.
0: Et moi, pas du tout, c'est hors de question.
6: Non, toi,
0: pourquoi? Mais
6: il faut donner le thème de débat, j'arrête.
0: C'est dégueulasse.
1: Bah, je sais pas,
2: les
1: gens, qu'on avait.
2: Les Ferrières, c'était bien, les Ferrières.
6: Il y avait les Ferreras de Nîmes.
1: Mais même, elles n'ont pas lieu étant donné les circonstances qui se passent là-bas. Donc, ça a été annulé.
6: Des jours d'hommage, premièrement. Puis on pourrait faire les inondations, pas trop. Sinon, il y avait un débat, on devait faire sur la politique. Mais là.
1: Non, mais là, sur la politique, c'est même pas la peine. Si c'est un débat comme on vient de faire ce soir, c'est même pas la peine.
6: Bon, on va être attaqué en justice, là, c'est clair.
1: Non, mais même, on verra.
6: Non, mais il faut donner le thème, là. On peut pas rester.
1: Bah, tu gardes.
6: Écoutez, comme dirait Gérard, tenez-vous-en sur vos gardes.
1: Voilà.
6: Donc.
1: Je t'appellerai dans le courant de la semaine pour te dire le thème du débat.
6: Bah, surtout cette semaine, elle va passer vite, on est déjà vendredi.
1: Bah ouais, mais comme en fin de compte, c'est annulé pour.
6: Tu m'appelles sur mon portable que t'as pas, donc ça va être dur, mais bon.
1: Non, mais je t'appellerai dans le bureau, c'est tout.
6: Surtout, ouais. Appelle-moi dimanche.
1: Voilà. Non, je t'appellerai lundi et je te dirai le thème
6: mais
1: du débat.
6: Tu vas donner un thème, là.
1: Non, bah tiens, on va faire un débat sur l'insécurité, puis voilà, tiens. Oui. Voilà.
6: Ah bah voilà, au moins faire avancer les choses.
1: Voilà, l'insécurité.
6: C'est Max qui parle, qu'on prenne comme témoin tous les auditeurs et tous ceux qui sont dans le studio, parce que ce débat de ce soir, alors qu'on en avait discuté ensemble, quand t'es arrivé énervé, t'as dit que la dictature, les dictateurs, ça ne t'intéressait pas, donc quelque part tu me l'as mis sur le dos et t'avais préparé quand même, faut le dire aux auditeurs, 4 questions. Mmh. En une semaine, tu m'as fait 4 questions.
1: Non mais là,
6: je t'ai sauvé la mise avec Valérie, on en avait préparé. Si tu fais un débat là sur l'insécurité, nous on peut te faire venir des hommes.
1: Non mais même, de toute manière, le débat sur l'insécurité...
6: Pas avoir Sarkozy.
1: Non mais même, on verra, c'est tout. On verra, c'est tout.
6: Mais voilà. Et si j'ai un ministre, tu le fais venir...
1: Oh quand même. Tu peux éteindre ton micro si ça te dérange.
16: Ça va.
17: Bien, en forme.
16: Faut bien. Faut faire à l'aide, je dis, c'est les débats, donc faut y aller. Hein.
17: Les débats de ce soir, c'est quoi?
16: Alors, le premier, c'est les boss bands, et le deuxième, ça sera sur les femmes.
17: Ok, et le numéro de téléphone?
16: Donc, c'est le 0803-08-5000, et 0800-70-5000, et toujours le 3615, code Fun Radio, rubrique directe sur le Minitel. Donc si vous voulez nous appeler ou autre, n'hésitez pas, et si vous voulez réagir sur les débats, n'hésitez pas à nous appeler. On vous attend, nombreux et nombreuses. J'espère que ça se passera bien comme la semaine dernière. Je voudrais bien que ça se passe bien. À part que je voudrais pas qu'on entende parler de certains trucs. D'accord ?
17: Tu l'as déjà dit.
16: Voilà. On en a parlé tout à l'heure avec le Star System. Donc, si je pouvais avoir la liste.
17: Ça arrive. Le standard se met en place et on va dire bonjour sur Minitel à Damien, à Psychiatre, à Œil de Lys. Il y a plein de monde. Gérard, c'était encore échappé de Sainte-Anne.
16: Par contre, il y en a une, je voudrais bien si elle pouvait nous rappeler, c'est la fameuse feuille de rose. Alors dans ce cas-là, comme apparemment on est en train d'attendre un peu des auditeurs, je vais vous faire un petit poème, à moins que la crapette au standard...
17: Vas-y, à la rigueur, attaque avec un petit poème, mais un seul. Mais dis donc, t'attaques fort, parce que normalement, les poèmes, faut te prier pour les faire. Et alors là, monsieur commence avec un poème.
16: On va y aller sur.
17: Pardon, c'est moi qui ai fait une erreur. Excuse-moi, vas-y.
16: On va y aller sur aimer. Alors, je voudrais t'aimer sur un camion. Je voudrais t'aimer dans une grande surface. Je voudrais t'aimer sous la douche. Je voudrais t'aimer sur une photo. Je voudrais t'aimer dans un grand lit. Je voudrais t'aimer sur un toit ouvrant. Je voudrais t'aimer sur un Jeddah. Je voudrais t'aimer en mini-jupe. Je voudrais t'aimer en te faisant des caresses. Et je voudrais t'aimer en tenue transparente. Voilà, donc j'espère que ça vous aura plu. Et si vous avez des thèmes de... D'autres thèmes, vous me les donnez, je serai prêt à vous
17: d'ailleurs,
16: les faire.
17: D'ailleurs, écoute, Gérard, avant, puisque le standard est presque prêt.
16: Oh, ouais.
17: T'as reçu un. Il y a écrit dessus cadeau pour Gérard de Suresnes, œil de lynx. Eh ben, ça doit être. Ah non, si, œil de lynx sur Mintel, ça doit être ça. Et fesses de babouin. Cadeau pour Gérard de Suresnes, de la paille de lynx, de fesses de babouin, c'est écrit sur tous les sens. Donc, vas-y.
16: Donc, on va ouvrir ça en direct. En espérant que ça ne se paye pas des saloperies. Alors, on va ouvrir. Alors, là, c'est apparemment, c'est un courrier. Là, il y a du papier toilette, merci quand même.
17: Et il n'y a pas un texte écrit dessus ?
16: Non.
17: C'est quand tu dis tu peux te torcher le cul, à mon avis, tu vois. Ils ont compris le message, hein.
16: Il y a du gel moussant sur ja.
17: C'est pour te laver, ça, c'est une très bonne idée, ça, Gérard. Le gel moussant, c'est génial.
16: Du Tempolas 500, je sais pas ce que c'est, ça doit être à mon avis.
17: C'est un calmant.
16: Non, il y a rien dedans.
17: Non, c'est de l'aspirine.
16: Non, il y a rien dedans.
17: Il y a rien dedans ?
16: La boîte est vide.
17: Bah écoute, c'est pour te dire qu'il faut peut-être que tu prennes de l'aspirine, je ne sais pas.
16: Un petit savon,
17: ça c'est bien le savon.
16: Boîte Santal.
17: Mais il faut dire que Gérard sent très très bon ce soir. Gérard nous a fait un mélange de Paco Rabanne et de quoi d'autre ?
16: Paco Rabanne et puis de l'Adidas, comme d'habitude.
17: T'as déjà vidé toutes les bouteilles qu'on t'avait données, quoi.
16: Non, quand même pas.
17: Mais est-ce que tu sais que l'Adidas ne se mélange pas avec du Paco Rabanne ?
16: Ouais, mais ça c'est.
17: Tu sais qu'il faut se laver aussi avant de mettre un parfum.
16: Oui, mais merci.
17: Non, moi je conseille toujours les gens, hein. Tu sais, je suis un peu. Bon, il y a quoi d'autre dans le paquet ?
16: Bon, il y a un bouquin, le télescope des clans des 7.
17: Des clans des 7, oui.
16: Voilà, la caméra, non. Tu veux pas le voir à la caméra. Donc, voilà.
17: Vas-y, continue, c'est tout ?
16: Ouais, c'est tout.
17: C'est vide ? Bon, merci, redis les noms.
16: Donc, je remercie. Alors, son nom. Fesse de babouin.
17: Voilà, il y a eu de lynx.
16: Merci à Fesse de Babouin.
17: Alors, et Gérard a des petits t-shirts de boys band offerts par Max. Attention.
18: Offerts par la direction d'M6.
17: M6, tu vois, Régis, même qui offre.
18: Régis et Olivier.
16: Ah, alors.
18: M6 Interaction.
16: Ok.
18: Alors dis-leur merci.
16: Merci à tous.
17: Merci Régis et
16: Olivier de M6 Interaction. Alors, voilà. Donc c'est un t-shirt et dessus c'est marqué Best of Boy.
17: Il est de quelle couleur ?
16: Il est orange et blanc.
18: Voilà le deuxième.
16: Après il y en a un noir et dessus c'est marqué Billy Joel. Et derrière il y a rien, dommage. Alors, après il y en a un tout blanc qui arrive.
18: Celui-là il va te plaire.
16: Et celui-là c'est marqué.
18: Montre-le à la caméra. Retourne-le de l'autre côté. Non, pas de l'autre côté, l'autre côté, complètement.
16: Voilà. Quoi dessus? Et dessus, c'est marqué Dance Machine, Dance Machine 6. Et après, là, vous avez Toto le Grand. Donc Toto encore légende, un. Hein. Toto le Gendre, pardon. Encore un t-shirt. Et celui-là, un tout blanc qui arrive.
2: Non, il n'est pas tout blanc. Il y a écrit quoi?
16: Il y a marqué. Poétique l'auvert.
2: Ça, poétique pour le grand poète Gérard, il n'y a pas mieux. Hein.
16: Avec un petit cœur.
18: Et j'ai gardé le meilleur pour la fin. Alors.
16: Et le meilleur pour la fin, si vous arrivez à le voir, c'est. Voir.
2: Regarde, il y a écrit. Regarde.
16: Ricky Martin.
2: Ouais. Avec une photo de Ricky Martin, attention, ça rigole plus du tout.
16: Eh ouais, alors là. Je préviens que vendredi.
18: Ah, dis-moi que tu préviens que.
16: Que vendredi, pour la loco, je mettrai Ricky Martins.
2: Et tu nous feras voilà. Un, dos, tres.
16: Tres. Un bacio Maria. Et je pense qu'on va le mettre ce soir.
18: Ah, on
2: mettra. Ok, bon, t'as tes feuilles de débat, t'es prêt, ça y est, tes questions.
16: Bah oui.
2: Alors tu te mets en face de ton
16: tout
2: micro.
16: Tout prêt. Alors on va accueillir.
19: Oui, on n'entend rien ce qui se passe sur moi. Ouais, moi j'entends strictement rien, c'est Céline.
2: Et le standard.
19: Oui,
2: si vous avez l'antenne.
16: Stop. Non, vous commencez pas. Merci. Alors on va accueillir Céline, 19 ans de Nancy.
19: Bonsoir Alexandra.
16: Non mais attends, et Céline.
19: Oui.
16: Céline, pour l'instant c'est moi qui te parle. Donc okay, tu me dis Gérard. Bonsoir.
19: Je t'écoute.
2: On laisse Gérard présenter. Allez, voilà. Vas-y Gérard.
16: Alors Céline, bonsoir, 19 ans de Nancy.
2: Bonsoir Céline.
16: Alexandra, 21 ans de Paris.
2: Bonsoir Alexandra.
19: Bonsoir.
16: Magali, tu travailles s'il te plaît.
20: Bonsoir Magali.
16: 20 ans de Fréjus.
20: Et moi.
16: Voilà. Jean, 18 ans de Paris.
21: Bonsoir Jean.
22: Ah yes.
16: Patrick, 18 ans de Poitiers.
23: Bonsoir Patrick.
16: Et Brice.
24: Poète de l'an 2000.
16: Merci. Et Brice, 18 ans de Versailles.
25: Salut Brice.
26: Salut Gégé, salut Julie.
16: Salut à tous.
2: Salut Fabrice.
24: Ça
16: va?
25: Ça va. Bonjour Gégé.
16: Salut. C'est qui me redit bonjour encore pour la troisième fois?
25: Magali.
16: Bonsoir Magali. Ouais, non mais vous allez pas commencer à me dire
2: si,
16: mon GG d'amour.
2: Ça commence bien.
24: C'est bon. Allez, on tourne au standard. Bon, allez, c'est bon.
2: Et le standard,
24: fermez, ok.
2: Voilà, on reste calme.
16: On se calme.
2: Poser sa question et un par un, vous allez répondre. Allez, go.
16: Alors,
25: d'accord.
16: Le premier débat, c'est sur les boss bandes.
25: Ouais.
24: Ouais.
25: To be
24: free,
25: to be.
24: Allez, pose ta question.
16: Alors,
24: allez, chauffe. Allez,
16: alors, pour ou contre les boss bandes, Céline.
25: Contre. Moi, je suis un peu contre.
16: Pourquoi? Pourquoi? Attendez 5 minutes, s'il vous plaît, les garçons. Alors, Céline, pourquoi contre?
25: Bah, parce que.
24: Non.
25: Ils sont complètement niais.
16: Ouais.
25: Ils ont, leur série, c'est complètement nul.
16: Quoi. Ouais.
25: Ouais, c'est des muscles.
16: Bon, alors attends, Céline.
25: Oui.
16: Moi, je vais te dire une chose. Que moi, là-dessus, je suis contre aussi.
25: Oui.
16: Hein,
25: je suis contente que tu sois avec moi, alors.
16: Non. Mais même, moi, là-dessus, je vais te dire une chose. Moi, je suis contre. Parce que.
25: Mais c'est tout dans les muscles, rien dans la tête, les boys.
16: Non, mais même. Même, moi, je suis contre parce que, bon, ils ont des musiques.
25: Et la concurrence pour Gérard.
16: Non, mais même, il n'y a pas parlé de concurrence. La concurrence là-dedans, on n'en fait pas. Hein, moi, je suis contre. Alors,
25: moi
16: maintenant.
25: Pourquoi
16: Céline. Céline.
25: Oui.
24: Il y en a qui ont du monde derrière eux.
16: Céline, s'il te plaît.
25: Oui.
16: Si t'as du monde derrière toi, tu dis aux gens qu'ils se taisent.
25: Attends,
16: taisez-vous. Alors, d'accord. Alexandre, Céline, je te reprendrai plus tard, hein.
25: Okay. Quand mais tout de suite, c'est bon.
16: Non, Alexandra, 21 ans de Paris.
25: Oui, alors moi, je suis contre.
16: Pourquoi?
25: Parce que je trouve qu'ils donnent du rêve aux filles et c'est n'importe quoi. Et les pauvres filles, elles sont complètement folles dingues de ces types. Et, et elles n'arriveront jamais à les atteindre. Et c'est n'importe quoi, voilà.
16: Ouais, mais ça, je vais te dire une chose. Je pense que t'as dû regarder plusieurs... T'as dû regarder plusieurs reportages à la télé.
25: J'ai vu plusieurs reportages à la télé. J'ai des amis qui sont complètement folles dingues de ces.
16: Non, mais est-ce que tu penses, Alexandra?
25: Oui.
16: Est-ce que tu penses... Bon, s'il vous plaît, derrière, vous vous taisez quand je réponds. Alexandra.
25: Oui.
16: Est-ce que tu penses qu'une nana pour aller se jeter à l'eau, pour aller voir, admettons, les World Japan, Alliage, les Desquat, les Protés, ouais, ou l'Espace, oui, ou l'Espace Girl?
25: Tout à fait, il y en a qui seraient tout à fait capables, tu vois.
24: Mais l'Espace
25: Girl, pire que ça.
24: C'est pas un boys band, GG.
16: Non, mais je te parle pas de moi spécialement.
24: Mais non, mais...
16: Non, mais je te parle...
24: L'Espace Girl.
16: L'Espace Girl, c'est quoi?
24: Ah,
16: attends, je suis désolé. Il y en a qui sont... Il y en a qui sont fans d'elle. Hein, pour moi, c'est des nanas qui font partie d'un club de boss band.
24: De mecs.
16: Hein?
25: Et puis moi, je suis contre aussi parce qu'ils se ressemblent tous. Ils font tous la même chose. C'est pas du tout original. Mmh. Et il y en a encore qui se créent. Et je trouve ça complètement débile. Voilà.
16: Ouais, mais comment ça hein? Comment ça, Alexandra?
24: C'est les textes.
16: Attends. Comment ça, Alexandra?
25: C'est-à-dire quoi?
16: Comment ça qu'il y en a encore qui créaient?
25: Non, bah, il y en a encore, il y a plein de castings pour des boys bands, il y a plein de boîtes qui veulent créer des boys bands, qui veulent faire encore comme les 2B3,
16: oui.
25: Ça va être pareil, la même rengaine, les mêmes musiques, il y en a marre, il faut peut-être changer un petit peu, trouver un peu d'originalité.
16: D'accord, ok. Donc Magali, toi?
25: Oui, ben moi je pense que... quand
16: T'es pour ou contre?
25: Ben je suis pour et contre.
16: C'est-à-dire
25: que quand ils servent de pot, quand il n'y a pas le son, qu'ils bougent leur corps, là, ils me font bien rire, je suis pour, mais dès qu'ils ouvrent la bouche, ils me font encore plus rire, et là, je suis contre.
16: D'accord. Alors maintenant, une question qui n'était pas prévue au programme, et là,
24: les
16: je
24: vais...
16: Non, mais je vais vous répondre, je vais vous prendre tous les trois aussi.
24: Je vais vous poser la question.
16: Maintenant, je vais demander aux trois nanas si Céline a s'est calmée avec les gens qui étaient derrière. Avec les gens qui étaient derrière elle. Je vais vous demander à toutes les trois, vous allez me dire oui ou non, mais on va pas en faire une éternité. Est-ce que vous avez des photos, des words apart, des toubiteries, d'alliage ou des desquats?
25: Alors,
16: ou les 3T.
25: Alors pour Alexandra,
16: oui.
25: j'en ai pas eu une et j'en aurai jamais.
16: D'accord. Magali?
25: Catégoriquement non.
16: Pareil. Céline?
25: Non. Jamais.
16: Non plus. Donc on va continuer la première question. Alors Jean, est-ce que tu es pour ou contre?
24: En fait, je suis un peu comme Magali, je suis ni pour ni contre, quoi.
16: Ouais, mais pourquoi?
24: Je pense qu'ils font de la thune, c'est bien, quoi. Ils font rêver, c'est bien aussi, quoi. Mais le problème, en fait, c'est que les textes sont pourris, quoi.
16: Ouais, mais comment ça les textes sont pourris? Mais explique-toi.
24: Bah écoute, tu comprendras, quoi.
16: Non, mais moi...
24: C'est le générique des Oubifris, quoi.
16: Ah non, non, non, mais attends. Hey, je vais te dire une chose, tu crois que je vais m'amuser à regarder une série comme ça?
24: Je sais bien que tu regardes tous les jours. Ouais.
16: Non, je regarde... Non. Alors, celui qui dit que je le regarde tous les jours, c'est pas la peine.
24: Ah, c'est Magali, hein?
16: Non, c'est pas Magali, c'est un mec qui a dit ça. Donc moi, je vais vous dire une chose, je le regarde pas tous les jours, d'accord? Donc, Patrick.
4: Ouais, moi, je suis complètement contre, quoi. Je déteste ça, quoi. Franchement, c'est des groupes de tapettes, quoi, qui mettent à walper devant le
16: public, quoi. Non, mais attends, ils se mettent pas quand même. Hein. Walper, ils font voir leur corps.
4: Ils sont à poil, quoi.
16: Non, Patrick. Patrick.
4: Quand ils se mettent torse nu, on les voit torse nu, là, ils se la jouent. Attends, c'est bon, quoi.
16: Non, mais Patrick, moi, je vais te dire une chose. J'étais allé voir au Dance Machine.
4: Voilà.
16: 11 au spécial boy.
4: Ouais.
16: Je vais te dire une chose que bon bah.
4: Bah c'est des groupes de tapettes, quoi.
16: Non mais ouais. Bon non, bah les gars Zapart bon bah avec leur blouson derrière marqué double avec un W.
4: Ouais.
16: Ou un genre de blouson avec un Z. Le alliage, toi, qui nous font voir leur corps, ça, je suis d'accord avec toi là-dessus.
4: Bah oui, quand même.
16: Bon,
4: c'est clair, le blouson, c'est mieux que les tongs et le short.
16: Ouais, mais ça, on était d'accord. La question n'est pas là. Donc, Brice, il y a une question Minitel.
2: Psychiatre, toujours sur Minitel, qui dit les mecs sont en fait un peu jaloux des boys band. Qu'est-ce que t'en penses, Gérard? Est-ce que les boys band, ils sont là pour rendre jaloux les mecs? Parce qu'en fait, c'est vrai que toutes les filles sont folles.
16: Si, moi, à mon avis... Si.
24: Oh là là.
16: Quoi? Non, mais moi, je réponds à la question. Moi, je peux vous dire une chose, que les mecs, les boys band peuvent rendre jaloux quelqu'un facilement.
24: Facile, ouais.
2: Pourquoi, Gérard?
16: Parce que,
2: bon,
16: par exemple, tu vas avec une copine que tu connais.
7: Ouais.
16: Hein, que tu sors avec elle depuis X temps.
7: Ouais.
16: Tu l'emmènes voir un groupe de WhatsApp art ou autre.
7: Ouais.
16: Ben, tu peux être sûr qu'elle va être folle, qu'elle va attendre pour avoir des signatures ou qu'elle va la suivre X temps dans la rue.
7: Ouais, mais attends, et les groupes de boys band, ils font croire qu'ils aiment les films, mais en fait, la moitié, ils sont pédés, quoi.
8: Ah ouais, c'est
16: autre. Ouais, mais ça. Ouais, non, mais.
7: Les
16: non, non. Non, non, non, non, non, non, mais attends.
7: Ah bah si, attends.
8: Ah si.
7: Et tu peux demander non, non. à Max.
8: Le mec des G-Squad, là.
16: Non, non, mais. Non, mais. Ah, non, mais je suis d'accord. Je suis d'accord. Bon, là, on va pas parler
7: de
16: trucs, même qu'ils soient pédés ou pas pédés. Moi, de toute manière, j'en ai rien à se tirer, tu vois.
8: Non, mais Gérard, c'est parti du bon.
7: Mais moi, Gérard,
16: oui.
7: Gérard, je peux pour répondre à la question.
16: Qui c'est?
7: Brice.
16: Oui, Brice.
7: Eh ben, moi, je suis pour et contre.
16: Alors, pourquoi?
7: Alors, contre, parce que c'est à chier, et puis pour, parce que il y a les séries, ça passe le temps, je suis comme toi, je les regarde tous les soirs.
16: Non, non, attends, attends, Brice. Brice.
7: Brice.
8: Oui.
16: Brice,
7: oui.
16: Je vais te dire une chose, je regarde pas la série, d'accord?
7: C'est pas ce qu'on m'a dit.
16: C'est pas ce qu'on t'a dit. Alors, pour on... Pour moi, c'est des cons, d'accord?
7: C'est
2: ouais,
7: voilà.
2: Juste 30 secondes, on va demander à Jeanne qui est sur Minitel qui demande qu'on la rappelle pour le débat, donc qu'elle raccroche.
16: Voilà.
2: Et Jeanne, je suis si t'es pas une fille, ça va mal se passer. Et il y a Damien qui dit c'est pas les filles qui sont folles d'eux, c'est des petites pisseuses, c'est les petites pisseuses. Est-ce que t'es d'accord avec ça, Gérard?
16: Oui. Légèrement, il y a quand même pas mal de nanas qui ont 12-13 ans et qui sont folles des...
25: Gérard?
16: Oui.
25: Je dirais presque 14, voire 15.
16: Bon, d'accord. 13-14. Alors, peut-on considérer un boss band comme un groupe de musique?
25: Non. Je pense pas, non.
16: Attendez, stop, musique, s'il vous plaît. Vous attendez 5 minutes.
2: Jeanne vient d'arriver, donc elle a remplacé Brice temporairement.
16: D'accord. Ah ben, ok.
25: Gérard ?
16: Oui.
25: C'est Céline.
2: Et on dit moi, pas bonjour à Jeanne.
16: Jeanne.
25: Bonjour Jeanne.
7: Bonjour Jeanne.
25: Bonjour Jeanne.
16: Bonjour Jeanne.
25: Oui, bonjour.
8: Ouais, t'as quel âge, Jeanne ?
25: J'ai 18 ans.
16: 18 ans et t'es d'où ?
25: Toulouse.
16: Toulouse.
25: Ouais.
16: Et oh là, j'entends derrière, j'aime pas.
8: Ah ouais,
16: Donc je reprends la question. Je reprends la question comme ça Jeanne va pouvoir réagir. Peut-on considérer un boys band comme un groupe de musique?
25: Non.
16: Alors qui non?
25: Moi, Céline.
16: Alors
25: c'est,
16: oui, moi. Attendez. Ça, s'il vous plaît, on se calme. Il y en a qui ont dit non. Qui
25: Céline.
16: La première? Céline, vas-y, pourquoi?
25: Parce que premièrement c'est de la musique, ça c'est des trucs tout faits quoi.
16: Ouais.
25: On c'est de la musique. Paroles,
7: c'est de la musique commerciale.
25: C'est commercial et en plus on leur apprend à chanter quoi.
16: D'accord, on leur apprend à chanter. Ok, Alexandra.
8: Jean, oui, Jean.
16: Attends
25: moi,
16: Jean.
25: Oui.
16: Alexandra.
25: Oui. Alors moi je dirais pareil que Céline.
16: Mmh.
25: C'est des petits jeunes qui sortent, qui connaissent rien et on leur apprend tout, ils sont fabriqués.
7: Ouais.
25: Et c'est carrément. C'est... Moi je suis carrément contre quoi. Donc,
16: D'accord. Donc tu reviens à peu près à l'avis de Céline.
25: Tout à fait.
16: D'accord. Magali. Attendez, stop. Ouais. Il y a une question Minitel, je pense.
2: Il y a juste Cœur sur Minitel qui demande à quand Gérard en short et tong et Marcel en concert au Parc des Princes. Parce que tu sais, tu pourrais faire un boys band aussi. Ils font des concerts à Bercy. Pourquoi pas toi au Parc des Princes?
16: Non.
2: Continue. C'est juste une question.
16: Alors attends, entre Jean et Patrick, celui qui vient de dire le bois de Boulogne, je vous préviens d'une chose, vous arrêtez avec ça ou sinon c'est le standard tout de suite.
8: Pas moi, tout ça,
16: c'est clair et net. J'avais dit pas d'énervement. Je veux pas m'énerver ce soir, d'accord? Point final à la ligne. Donc Magali.
25: Ah ben moi je trouve que non parce que au milieu il y en a un ou deux j'avoue qui ont une base de voix mais quand bon moi je m'y connais un peu en musique donc j'y fais j'en fais et pour les restes ils ont des voix à chier et la musique c'est tout fait par ordinateur, il y a aucune base derrière, c'est vraiment du truc vite fait et surtout très mal fait.
16: Ouais, d'accord.
8: De toute façon, c'est même pas eux qui chantent en plus.
16: Alors Jean
8: ouais, je suis pas sûr que c'est eux qui dansent hein.
16: Jean.
8: Ouais.
16: Alors, j'espère que t'as écouté la question parce que je la répète pas.
8: Ah ouais,
25: Gérard
16: ouais. Oui.
25: Par contre, je suis pour toutes les parodies là.
16: C'est qui?
25: Ouais, c'est Magali. Hein.
16: Oui, mais attends, Magali. Attends, je demande à Jean.
25: Excuse-moi. Ouais.
8: Jean. Non, moi, que c'est de la musique, quoi. Mais c'est de la musique.
16: Peut-on considérer un boss band comme un groupe
25: de
16: musique? Jean, alors.
25: Mais non, c'est pas de la musique du tout, c'est après.
16: Bah, ok, c'est bon. C'est bon. Patrick.
7: Ouais, bah moi, je suis d'accord avec Céline, quoi. C'est de la musique commerciale, quoi.
16: D'accord. Jeanne.
8: C'est de la musique quand même.
25: C'est si,
16: Jeanne.
25: Jeanne. Oui. Non, non, moi je dis que c'est de la musique, parce que bon, c'est sûr, c'est pas eux qui écrivent la musique.
10: Bah, ouais, bravo, Jeanne.
16: Non, non, mais il m'a semblé avoir entendu des voix derrière, et je n'aime pas ça.
10: Ah, moi non plus, hein.
25: Désolée, Gérard.
10: Ah, au standard.
16: C'est qui?
25: Parce qu'on va bouger au câble, je suis désolée.
16: Alors, moi je vais vous dire une chose.
10: Ouais, j'attends là.
16: Non, non, mais attends, moi je vais vous dire une chose.
25: Mais je sais pas, parce que je vais sortir en boîte.
10: Voilà, c'est tout ce que j'avais à vous dire.
2: Gérard, ton avis là-dessus, c'est quoi exactement?
16: Moi, je vais vous dire une chose, que leur groupe de musique, ça dépend ce qu'ils nous font comme musique.
10: Mais
16: à l'heure actuelle, moi, je suis contre.
2: C'est pas ton truc.
16: Non, c'est pas du tout mon style de musique, et loin de là que je les aimerais. Hein.
10: Alors, musique de Cabrel hier soir.
16: Oui, comment? Non, non, mais attends, tu dis ton nom, s'il te plaît.
25: Attends,
16: 5 minutes. Attendez 5 minutes, s'il vous plaît, les filles.
25: Gérard.
16: S'il vous plaît, 5 minutes.
25: Gérard.
16: Celui qui vient de reparler de Cabrel d'hier soir, tu donnes ton nom, s'il te plaît.
10: Ouais, c'est Antonio.
16: Non, il n'y a pas d'Antonio sur la liste.
25: Gérard, Gégé.
16: Oui, qui c'est?
25: C'est Céline.
16: Oui, Céline.
25: Je voulais savoir si tu voulais... En fait, toi, enfin, je trouve que t'as une superbe voix.
16: Mmh.
25: Et je voulais savoir si tu voulais pas faire partie d'un boys band. Je suis sûre que ça marcherait. Quoi.
16: Non.
25: Non?
16: Non, il est hors de question là-dessus, tu vois.
25: Moi, je suis sûre que ça marcherait. Je suis sûre qu'il y aurait plein de fans et que ce serait vraiment bien. Quoi.
16: D'accord. Alors, je vais poser la troisième question. Et avant de poser la troisième question, j'ai demandé à la crapette.
25: Allô?
16: J'ai demandé à la crapette qu'à me prendre les deux mecs pour savoir lequel des deux qui a été parlé du truc d'hier
2: Gérard,
16: soir.
2: Gérard, c'est pas, enfin, absolument bref, pas le sujet du débat.
16: C'est pas le truc du débat. Alors maintenant, je vous pose la troisième question. Êtes-vous fan d'un boys band?
25: Non.
16: Alors, qui...
25: Non.
16: Alors attendez.
25: Alexandra.
16: Céline, je vais prendre chaque... Ouais, bah, Alexandra, comme tu veux parler, vas-y.
25: Moi, je suis pas du tout fan de boys band et j'en serai jamais.
16: Pourquoi?
25: Parce que ils sont comment dire? C'est du fabriqué. Ils sont ils sont pas naturels. Et je vois pas comment on peut aimer des titres comme ça. C'est incroyable. C'est et en plus, enfin bon. Voilà,
16: non, non, mais dans ce cas-là, je vais te poser une question avec. Avec, par exemple, est-ce que tu serais fan des Words Apart? Non, mais attends.
25: Oui.
16: Je te donne trois noms.
25: Oui.
16: Hein?
25: Ok.
16: Je te donne trois groupes. Les Words Apart, Alliage ou les 3T. Sur lequel tu serais fan de?
25: Bon, je serais pas fan, mais ce que je préfère dans les trois, c'est les Words Apart.
16: D'accord.
25: Ah bon. Ok.
16: Et pourquoi?
25: J'en sais rien, je trouve que c'est les plus naturels. Enfin, pas les plus naturels, non, peut-être pas. Il y a les 3T aussi qui sont pas mal, mais j'en sais rien, c'est ceux qui m'attirent le plus, mais c'est tout quoi. C'est pour la musique, c'est tout.
16: Ah, c'est uniquement pour la musique.
25: Voilà, on va dire ça.
16: Donc on va.
2: Qui a des messages un peu illisibles sur Minitel.
16: Petit cœur.
2: Oui. Écoute, je ne fais que lire. Et on te demandait, Gérard, si tu voyais un boys band à la loco.
16: Non. Alors là, je préviens.
2: Mais non, c'est pas toi. C'est en toi, en tant que comme moi, quand on y va.
16: Non, non.
2: Il y avait des gens sur scène la dernière fois. Est-ce que à la place de Max, par exemple, tu verrais un boys band?
16: Non.
2: Bon, ok, c'était tout.
16: Donc on va accueillir Virginia à la place de
11: Céline.
16: À la place de Céline.
12: Bonsoir.
16: Bonsoir, Virginia.
12: Bonjour, Virginia. Au revoir, Céline.
16: C'est bon. Donc, Virginia.
12: Oui.
16: Donc, je te repose la même question. Êtes-vous fan d'un boss bang?
12: Non, pas vraiment. Parce que, si tu veux, je trouve que c'est trop fabriqué. En plus, ils n'ont pas vraiment de talent, à part un talent, on va dire, musculaire.
16: Mm-hmm.
12: Tu vois, ils sont bien musclés, ils dansent très très bien.
10: Talent musculaire.
12: Voilà, un talent musculaire. Moi, j'appelle ça un talent musculaire. Moi, je chante. Si tu veux, quand je les entends chanter, j'aimerais bien les entendre en live. Tu vois, parce qu'en live, tu te rendrais beaucoup plus compte de leur voix et ils en ont pas. Je suis d'accord avec elle.
16: D'accord.
2: Attendez. Gérard, ton avis, j'aimerais savoir.
16: Moi, mon avis, moi, je vais vous dire une chose, que je suis fan de aucun, si,
3: Eric et Martine, c'est quoi?
16: Non, mais ça, c'est pas pareil. Il est tout seul à chanter, ça, c'est différent. C'est pas. Il fait pas partie de la bande des Boss Band.
3: Et il est arrivé en même temps, hein.
24: Ouais.
3: Il est arrivé en même temps, Ricky Martin.
16: Oui, mais par contre, lui, je l'adore, je l'aime bien parce que sa musique, j'ai vu à peu près ce que ça voulait dire.
24: Ouais, c'est pas la tienne,
25: planétaire.
16: Oui, mais j'ai compris à peu près ce que ça voulait dire. Ça veut dire.
3: Tu allais dire que.
16: Que j'aimais bien ce qu'il faisait et autres. Donc, je suis quand même un fan de lui.
24: Donc,
16: comment?
24: T'as les posters de Ricky?
16: Non. Non, là, j'ai un t-shirt, tu vois. La première pause musicale que je vais vous faire, ceux qui ont les moyens d'avoir TPS.
24: Non.
16: Ceux qui ont les moyens d'avoir TPS, eh ben, je vais mettre Ricky Martins à la place.
3: À la Gérard, non, et Gérard, tu peux nous expliquer les paroles de Ricky Martin? Hein? Parce que moi, c'est juste une passion comme ça. Ça veut dire quoi, Ricky Martin?
16: En fin de compte. Pardon. En fin de compte, ça veut dire qu'il dit à une nana qu'il l'aime. Et qui voudrait lui faire l'amour.
25: Comme à Feuille de Rose?
16: Voilà, tout à fait. Mais Feuille de Rose, si tu m'écoutes, je voudrais bien que tu me rappelles parce que toi, je voudrais
24: te faire l'amour.
16: Non, mais j'ai des comptes à régler. J'ai un petit compte à régler avec toi par rapport à la semaine dernière.
24: Oula.
16: Alors, donc, Alexandra.
25: Oui.
16: T'as répondu à la question.
25: Tout à fait.
16: Donc, Magali.
25: Yeah.
16: Magali.
25: Oui, je suis là.
3: Magali, juste avant, il y a Fred sur Minitel, 24 ans, qui dit: Gérard, je voudrais juste savoir si Gérard est un boy ski band.
16: Non, mais ça je vois pas le rapport.
3: Ah, bah ça fait boys band, hein.
16: Ouais, mais je vois pas le rapport avec.
3: Est-ce qu'un boys band est un boy ski band?
16: Ouais, non, mais d'accord. Bon, attends, t'as pas été voir, toi?
24: Heureusement,
3: putain,
24: j'irai pas voir.
3: Il y a Nanou qui devient violent en disant: est-ce que je pourrais t'essuyer, Gérard, ton petit fessier, ton petit derrière avec ton t-shirt de Ricky Martin?
16: Alors, Nanou, t'es gentil, tu laisses ton numéro de téléphone, on te rappelle parce que ça commence à bien faire. Donc.
3: Et Petit Cœur a toujours des messages illisibles.
16: Alors, Petit Cœur, s'il te plaît, tu laisses ton numéro de téléphone, on te rappelle rapidement. Ok, je te remercie, Petit Cœur. Alors, donc, Magali, pour toi et.
25: Oui.
16: Donc, es-tu fan d'un boss band?
25: Aucun. J'aimais bien avant, honnêtement, j'aimais bien les To Be Free au tout début, mais depuis que j'ai vu la série,
24: la honte,
25: vaut mieux.
16: Non, mais attendez, s'il vous plaît, Jean et Patrick, pour l'instant, c'est pas à vous que je m'adresse, chacun votre tour, d'accord?
24: Okay.
16: On va se calmer un peu, hein.
24: Okay.
16: Donc, Magali, pourquoi?
25: Depuis
16: que maintenant il passe à la télé, t'es
25: content? Écoutez, parce que je suis une fille comme toutes les filles, et j'ai trouvé qu'ils avaient un beau physique, évidemment j'ai tilté. Et puis bon, maintenant qu'ils ont vraiment ouvert leur bouche et que je me suis penchée un peu plus sur leur musique, parce que je suis comme celle qui parlait tout à l'heure, je suis chanteuse. Et je suis tout à fait d'accord avec elle, en se penchant un peu plus sur le. En grattant le cirage, quoi, le vernis, on se rend compte que dessous il n'y a que de la merde, quoi, je suis désolée.
24: Je voudrais réagir
25: parce que.
16: Oui,
25: c'est Jeanne.
16: C'est qui?
25: C'est Jeanne.
16: Oui, Jeanne, oui. Je t'écoute. Vas-y.
25: Non, moi je trouve que vous êtes trop négatif quand même.
16: Mais pourquoi?
25: Sur les boys bands, parce qu'il faut voir quand même au-delà, quoi, de ça. Tu prends les To Be Free, par exemple. Tu vois, rien que leur nom, quoi, pour être libre, c'est un message quand même de liberté.
24: Oui, mais.
25: Non, mais c'est vrai, quoi, ils n'écrivent pas,
11: eux, ils sont libres.
16: Gérard, attends, hein, Jeanne.
25: Ils n'écrivent ni les paroles, ni la musique.
11: Ils sont pas libres.
16: Non, mais Jeanne.
25: Moi, oui.
16: Jeanne, moi je vais te répondre à ta question.
25: Oui.
16: Je vais te dire une chose que leur série.
25: Oui.
16: Hein, de manière, je pense qu'elle va pas durer 107 ans.
25: Ouais.
16: Hein, parce que j'ai vaguement entendu dire que ça allait sauter, ça va, c'est tout.
25: Oui. Hein,
16: mais je peux pas vous dire quand.
3: Et d'où viennent tes sources, Gérard? D'où viennent tes sources, Gérard? Je sais pas, t'as des deals avec TF1, avec la Une, enfin je sais pas. Comment tu peux savoir que ça va sauter? Puisque personne n'est au courant, Gérard.
16: Non, il n'y a pas de 36-15, Gérard, d'accord? Il n'y a pas de 36-68. Alors celui qui commence à dire ça, tu vas aller voir au standard si j'y suis. Ok, c'est clair et net entre Gérard. Jean et Patrick. Ok?
25: Gérard, je pourrais réagir?
16: Oui, Virginia.
25: Écoute. Tu sais, je crois que c'est Jeanne qui a dit pour être libre. Des gens qui sont enchaînés,
11: totalement.
25: Ils sont pas libres du tout. Ils ont des contrats à la main.
11: Mais comment ça, ils sont sur le dos?
25: T'as bien raison. Ils ont le droit de rien faire. Je ne sais pas, ils ont un régime draconien. ils ont un régime draconien. Alors, s'ils gagnent du fric, à la limite, peut-être qu'ils le méritent, tu vois. Alors, le message pour être libre, faut qu'ils arrêtent.
16: Attendez. Oui, tu vas répondre. Bon, alors Jean.
24: Ouais.
16: On va vite abréger sur.
2: Justement, Gérard, pour faire une petite conclusion pour la coupure du débat, je voudrais que tu me donnes la définition de boys band, ces petits cœurs qui te demandent ça sur le.
16: Oh, petit cœur, boys band, c'est des groupes de musique.
2: Non, mais littéralement, d'anglais en français, ça veut dire quoi, boys band?
16: Alors là.
24: Jambes de garçon,
16: ça peut être les deux.
2: Le standard, on n'aide pas, merci.
16: Ouais,
2: c'est
16: voilà.
2: C'est quoi alors? Ça veut dire quoi, boys band?
16: Bon, ça veut dire jambes de garçon, voilà.
2: Jambes de garçon?
16: Ouais, apparemment, c'est ce qu'on m'a dit.
2: Non, mais pour toi, Gérard, est-ce que tu as une idée? Qu'est-ce que ça te dit?
16: Non, j'ai pas eu le temps.
2: Boys band, c'est jambes de garçon, c'est ça?
16: Ouais, mon avis.
2: Jambes de garçon. Parce qu'ils ont des belles jambes, ces mecs-là?
16: Ouais, de toute manière, j'ai pas eu l'occasion de voir leurs jambes ni quoi que ce soit. Hein. Là-dessus, je rentrerai pas sur la vie privée, sur leur vie privée, ni dans ma vie privée. Hein.
2: D'accord, on va faire une petite pause. On écoute quoi, Gérard?
16: Donc, on va écouter les Trimping Dozier avec Ingrate à Grill.
2: Non, recommence, s'il te plaît.
16: Ouais, ben. Alors, les Trimping Dozier.
2: Ouais, avec.
16: Avec Ingrate à Grill. Ingrate.
2: Vas-y, continue.
16: Ingrate à Grill.
2: D'accord, allez, on se retrouve tout de suite.
16: On se retrouve tout de suite après.
9: Non. Et voilà, vous venez d'écouter Ricky Martin dans Undo Stress, la chanson que j'adore et que je me ferai un plaisir d'écouter plusieurs fois si je pouvais.
16: Et donc on récupère, c'est toujours les débats de la nuit du jeudi. Donc vous pouvez toujours nous appeler au 0803 08 5000, 0870 5000, et toujours le Minitel à votre disposition, 3615 code Fun Radio, rubrique direct, et n'hésitez pas à appeler, même sur Minitel, je répondrai à vos questions sur les boys band, et on va.
2: Ça fait fuir petit cœur. Hein.
16: Et toujours petit cœur, alors petit cœur.
2: Il y a LOL, Jean-Pierre, Akira, Fiti, Nanou, Annette, il y a plein de noms.
16: Non, alors petit cœur, s'il te plaît, t'es gentille. Je voudrais bien que tu laisses ton numéro. On va te rappeler si tu veux participer au débat. Je te remercie d'avance. On va récupérer Alexandra.
13: Bonsoir.
16: Rebonsoir. Magali.
13: Rebonsoir.
2: Alexandra. C'est vrai, il faut dire bonsoir.
13: Ah oui,
2: hein.
13: Bonjour,
2: on oublie le truc. Hein.
16: Et on fait comme avec
13: Nagui.
16: Avec Nagui. Alexandra.
2: Bonsoir Alexandra.
16: Magali.
13: Bonsoir Magali.
16: Jean.
14: Bonsoir Jean.
16: Patrick.
14: Bonsoir Patrick.
16: Jeanne.
14: Bonsoir Jeanne.
16: Et Virginia.
14: Bonsoir Virginia.
16: Alors, donc, la quatrième.
13: Bonsoir Gégé.
16: Bonsoir.
15: Bonsoir Gérard.
16: Bonsoir. Bon, ça y est. Bon, ça y est. Bon, c'est bon. On arrête avec le bonsoir. Allez.
15: Bonsoir.
16: Les membres d'un boys band sont-ils intelligents? Eh ouais, la question elle est.
15: Je crois que c'est clair, Gérard.
16: Alors.
15: Elle est bonne celle-là.
16: Alors, vas-y, Jean.
13: Magali veut s'exprimer.
16: Attends, Magali. Jean.
21: Je crois que c'est clair que non ou quoi? Quand t'as ton To Be Free, tu peux dire que. Tu regardes la série, quoi. C'est clair, quoi.
16: Non, mais moi, je regarde pas la série à la télé, d'accord?
21: Arrête de mentir, Gérard.
16: Je regarde pas ça, d'accord,
21: mais
16: s'il
21: ouais,
16: te plaît.
21: Ouais, allez.
16: Non, je regarde pas ça.
21: Ok.
16: Patrick.
22: Ouais, bah, moi, je suis d'accord avec Jean.
16: Donc c'est tout, ça, c'est tout ce que t'as à dire.
21: Non mais 32 cuits, franchement.
16: Eh Lyon, vous êtes pas bavard là.
13: Je peux m'exprimer?
16: Oui, c'est qui?
13: Virginia.
16: Oui, Virginia, je t'écoute.
13: Je pense pas que l'intelligence se situe là.
16: Pourquoi?
13: Ils ont leur part d'intelligence, forcément. La preuve, ils gagnent beaucoup d'argent. Et tu vois, ils ont été assez intelligents pour faire partie d'un boys band, d'en profiter au moment propice. C'est le moment des boys bands.
26: C'est pas trop masculin.
13: Ils ont quand même
26: elle a raison.
13: C'est des marionnettes, des pantins qu'on manipule avec de l'argent.
16: D'accord. Voilà. Alexandra.
13: Magali.
26: Alors moi,
25: Bah Alexandra, moi je suis carrément d'accord avec Virginia.
16: Mmh,
25: tout à fait, c'est vraiment c'est ça quoi. C'est tout okay.
16: Magali.
25: Ouais. Mais moi je pense que quand on fait une série et qu'on sait qu'on est regardé par des jeunes qui ont 14-15 ans, on évite de parler constamment de cul quoi.
16: Non mais attends, 14-15 ans, moi j'irais même à te dire, voire 10-11 ans aussi. Hein.
25: Oui, parce mais même...
16: Oui, mais il y a certaines nanas qui ont 10-13 ans et qui sont folles des boss banks de, comme les Two Beatry, les What's Apart et autres. Hein. Parce que j'ai regardé des reportages sur M6, c'est pas pour dire, mais bon, bah, comme je regarde souvent M6, hein. Je peux vous dire une chose, que là, j'ai vu un reportage là-dessus sur les Words Apart, les Two Beatrices, les 3T. Eh ben, je peux vous dire une chose, que les trois quarts des nanas ont à peine 15, voire 12, 13, 14, 15, 16,
25: 18,
16: même pas 20 ans.
25: Gérard ?
16: Oui.
25: Et toi, quand t'étais plus jeune, qu'est-ce que t'écoutais à 14-15 ans ?
16: Alors moi, ce que j'écoutais à 14-15 ans, la musique ?
25: Ouais, mais quoi comme musique?
16: Alors, moi,
25: ouais.
16: Je vais te dire une chose, à 14-15 ans, ce que j'écoutais.
25: Johnny?
16: Non.
0: Claude François.
16: Voilà. Ah. Claude François, Michel Sardou et Joe Dassin.
25: Ah, c'est bien, Joe Dassin.
16: Et Michel Sardou, Joe Dassin. Je peux vous dire une chose, que Michel Sardou et Joe Dassin.
2: Femme des années 80.
16: Voilà. Les femmes jusqu'au bout des seins, il y en a une sur la balte. Et ainsi de suite.
25: Voilà, c'est une immunité et du charme.
16: Ou sinon il y a
25: Alexandra.
16: Ouais, Alexandra et Alexandra. Il y a comme d'habitude, il y a.
2: Il y a juste pour revenir un petit peu sur le truc oui. d'avant. Petit cœur qui est de retour sur Minitel, mais qui apparemment s'énerve et dit les boys bands ne sont pas intelligents, mais ils le sont déjà plus que toi, Gérard.
16: Ouais, mais alors petit cœur, ça fait 5 petit
2: cœur. Tu te défends.
25: Et encore moins que lui parce qu'il s'adresse pas directement à Gérard.
16: Voilà. Alors petit cœur, ça fait 50 fois que je te demande ton numéro de téléphone si tu veux réagir.
2: Non, mais s'il est sur Minitel, il aura resté que de réagir que sur Minitel.
16: Eh ben alors petit cœur, tu peux y aller. Je te répondrai si tu veux même réagir au deuxième débat, tu pourras. C'est pas un problème. Attendez,
2: est-ce que tu écoutais Yvette Horner? On pose la question sur Minitel.
16: Non. Voilà, l'accordéon, c'est pas mon
2: est-ce
16: style.
2: Est-ce que t'écoutais
16: hein.
2: ABBA?
16: ABBA, j'aime bien.
3: C'était des boys bands aussi, les ABBA.
2: Boys band.
16: Ouais, mais il y a ABBA, il y a aussi, si on veut aller là-dessus, on peut y aller avec...
3: Village People.
25: Ouais, les Village
2: People
25: aussi, alors.
2: YMCA.
16: Sinon, qui sait qu'on a d'autres encore
2: Le bonheur des dames.
16: Bon, il y en a des groupes que
2: Martin
16: j'aime.
2: Martin Circus. T'as la crème. Ouais, les Martin Circus.
16: Ouais, mais c'est pas pareil, les Martin Circus.
2: T'aimais quoi, toi, comme boys band à l'époque?
16: Comme groupe en boys band,
2: Dans les années 50, t'aimais quoi?
16: Ah non, bah, les années 50, j'étais pas encore né.
2: Ah bon?
16: Je suis né en 61, quand même, Macaï.
2: Les années 60.
16: Donc, Magali.
25: Oui, c'est moi.
16: Oui, bah alors, pour toi?
25: Pour moi, quoi?
16: Ben...
25: J'ai répondu.
16: T'as répondu?
25: Oui.
16: Jeanne, t'as répondu?
25: Ah non, j'ai pas répondu, non.
16: Ben alors, vas-y.
25: Ouais, moi, je pense que l'intelligence, c'est pas leur problème, quoi, à la rigueur, tu vois. Ils ont chacun... Il y a les mecs qui font la musique, d'autres qui font les paroles, ils sont là pour danser et tout, les mecs qui font leur fête. C'est pas le problème, quoi. Eux, bon, ils sont là pour se dévouer, tu vois. Ils sont,
16: non, mais... Mais pourquoi pour toi?
25: Ben, pour moi, c'est des mecs qui se sacrifient, tu vois. Ils sont là et ils vont passer leur vie, ils la donnent aux autres, ils vont passer leur vie.
2: Qu'est-ce que c'est beau,
0: des millions aussi, quoi.
25: Ils vont tomber bientôt, ils vont se prendre une sacrée claque. Ouais. Dans 2 ans, ils sont cuits. C'est un choix, c'est un sacrifice.
0: Dans 2 ans,
16: c'est bon. Non, mais attendez, on mélange pas les torchons et les serviettes, d'accord?
0: Même chose.
16: Non, c'est pas la même chose. Laissez-la quand même s'exprimer.
25: Oui.
16: Hein? Ça sera quand même assez sympa.
0: C'est n'importe quoi, ça.
16: Quoi, c'est n'importe quoi? Non, pour moi.
25: Non,
16: mais attends, ce qu'elle a à dire, pour moi, c'est plus intelligent que vos réponses que vous m'avez dit. Je m'en fous.
25: Merci,
0: c'est des conneries, quoi, c'est ça, quoi.
16: Bah oui, de toute manière, je vous demande de répondre à la question correctement. Vous me répondez que des conneries.
25: Merci.
2: Il y a juste.
16: Attendez, stop.
2: Il y a juste le boys.
16: Stop.
2: Il y a juste le boys squib sur Minitel qui dit GG, tu écoutes de la merde et tu critiques les boys bands, c'est un comble. Les petits cœurs qui laissent un morceau de son numéro de téléphone et qui dit désolé, j'ai oublié mon numéro de tatou.
16: Ah, bah alors, petit cœur. Je laisse ton numéro complet, s'il te plaît. Merci. C'était qui voulait réagir? Je crois que c'était Jeanne. Jeanne ou Magali, je sais plus.
25: Non, c'était Jeanne, moi j'avais déjà réagi.
16: Bon, alors donc Jeanne, on va activer parce qu'on va pas. Il est quand même déjà presque 2 heures, on va activer.
25: Oui, en gros c'était ça, quoi. J'ai dit ce que j'avais à dire.
16: D'accord.
2: Passe à autre chose.
16: Alors, les membres des Boss Band ont-ils un quelconque talent?
1: Non.
25: Non,
16: non. Alors, attendez. Qui c'est qui a dit non en premier?
2: Attends, est-ce que tu penses, toi, puisque tu as dit tout à l'heure que tu avais certains trucs que tu appréciais, que eux,

0: Attends,
1: qui c'est qui parle là? Donnez votre nom.
0: Gérard, c'est Alexandra. Allô?
1: Oui, je t'écoute, Alexandra. Oui.
0: Bon, comment est-ce que tu peux comparer les boys bands d'aujourd'hui avec les Bee Gees et ABBA? Gérard?
1: Non, mais attends, c'est Magali qui vient de me parler.
0: Juste un mot.
1: Bon, alors Magali, c'est qui a parlé en premier là?
0: C'est Alexandra.
1: Bon, allez, Alexandra, moi je vais te dire une chose.
0: Oui.
1: Bon, je préfère, par rapport au Toubitri et tout ça, et je préfère le groupe ABBA, parce qu'ils ont des plus belles chansons, et au moins, dans leurs chansons, on comprend ce que ça veut dire.
0: Oui, d'accord.
1: Hein?
0: Oui.
1: Même dans les Bee Gees, je suis désolé, on comprend tout. Hein, tu vas pas me dire que le mec, à part dire les words apart quand ils nous font dire, quand ils veulent je te donne, apparemment, c'est qu'ils veulent vous donner quelque chose. Hein, en fin de compte, ils vous donnent, ils veulent vous dire qu'ils vous donnent votre cœur. Qui leur donne, qui vous donne son cœur.
0: C'est quand même une chanson reprise. Hein.
1: Oui, d'accord, c'est Je te donne de Jean-Jacques Goldman, donc, je suis d'accord avec toi. Oui, mais en fin de compte, cette chanson, elle a été reprise par eux.
0: Ouais.
1: Mais en fin de compte, ce que je veux te dire, c'est que, bon, bah, en fin de compte, ils vous déclarent leur flamme.
0: Waouh!
1: Bah oui! Si! Non, ils vous déclarent, leur flamme. Je suis désolé.
0: C'est vrai.
1: Je suis désolé, je les ai vus. Je les ai vus en direct.
0: J'étais très content d'avoir été repris d'ailleurs. Hein?
1: Ouais, mais.
0: Ah oui, j'étais. Je sais plus où j'ai vu ça, quoi.
1: Non, mais moi je suis pas d'accord. Je suis pas d'accord que.
0: La chanson, quoi, tu vois.
1: Oui, mais moi je suis pas d'accord qu'un groupe comme ça reprenne une chanson de Jean-Jacques Goldman. Désolé.
0: Je
1: suis désolé. Je suis désolé. C'est mon avis.
0: Il n'y a pas qu'eux qui reprennent une chanson, hein.
1: Oui, mais d'accord, il y a un peu tout le monde. Ok, je suis d'accord avec toi. Magali.
2: Oui. Juste avant un petit tour sur Mintel, parce qu'il y a plein de messages de Ward qui dit Gérard a craqué sur Petit Cœur parce qu'il est tendre et croquant. Petit Cœur qui te répond Gérard, l'amour est mystérieux et tu vas patienter et être assez intelligent pour refaire le puzzle de mon numéro. Et Akira qui dit Gérard, Florent et Max, un boys band qui casserait des briques. Donc je pense que.
1: C'est qui
2: Akira.
1: Akira. Akira, je te préviens une chose. Que tu n'es pas déjà les trois. L'animateur et le standard en jeu. Ça n'a rien à voir. Faut pas confondre, hein.
2: Attends, ça veut dire quoi?
1: Ça veut dire quoi? C'est que faut pas.
2: On mélange
1: confondre.
2: Pas les torchons et les serviettes,
1: voilà.
2: C'est ça. Donc ça veut dire quoi? C'est-à-dire que nous on est des nazes et que toi t'es bien, c'est ça?
1: Non. Non, mais on n'a pas à confondre le boulot avec le standard et l'animateur.
2: C'est pas un boulot qu'on fait au standard?
1: Oui, mais d'accord, c'est un boulot
2: non,
1: que.
2: Non, attends,
1: vous faites.
2: Je veux dire, sans nous, on pourrait pas faire ton débat.
1: D'accord.
3: Oui, j'ai un peu la grossesse quand même.
1: Non. Non, je prends pas la grossette, je défends quand même le gagne-pain de tout le monde.
0: Gérard,
1: c'est pas parce que j'étais cruel hier que faut remettre ça ce soir en jeu. Hey. D'accord? C'est clair et net. Alors, Atania sur Minitel, ta réponse c'est clair et net. Point final à Lani. Maintenant, on revient au thème du débat. Prochaine question sur Minitel, comme ça, je réponds pas. Hein. C'est clair et net.
2: Allez, est-ce que le débat, Gérard?
1: Alexandra, t'as répondu à la question?
0: Je sais plus.
1: Les membres des boys bands ont-ils un quelconque talent?
0: Non, j'ai pas répondu.
1: Bah alors.
0: Attends, tu m'as dit quoi? J'ai pas compris là. Les quoi? Les boys bands, est-ce qu'ils ont un talent quelconque? Un talent quelconque, à part danser, à la limite, c'est tout.
1: D'accord.
0: Parce qu'ils chantent pas, c'est pas eux qui font la musique, c'est pas eux qui. Enfin, voilà quoi, c'est
1: d'accord.
0: Tout.
1: Magali?
0: Ils ont un talent, c'est le talent du marketing et de la publicité.
1: Mmh. Ouais.
0: Ils savent se vendre.
1: Et aimeriez-vous être à leur place? Non, mais réveillez-vous là quand même.
0: Oui, non. Magali.
1: Magali, pourquoi oui et non?
0: Non, Magali, non.
1: Pourquoi?
0: Parce que c'est perdre sa liberté.
1: Ouais. Ça, je suis tout à fait d'accord avec toi. Moi, de toute manière, j'aimerais pas être à leur place non plus.
2: Hein. Pourquoi t'aimerais pas être à leur place, Gérard?
1: Gérard,
2: t'aurais de la thune, des nanas, tu serais beau,
0: et
2: tu ferais de la danse, des grands écarts, et t'aurais un fan club.
1: Non, mais.
0: Oui, mais plus de personnalité.
1: Voilà.
2: Ça te plairait pas, Gérard?
1: Non.
2: Pourquoi? Chanter des chansons d'ABBA et de.
1: Non, ça m'a.
2: Village People, tout
1: non,
2: ça.
1: Non, ça m'intéresse pas du tout.
2: Et faire un duo avec Ricky Martin.
1: Ah, bah, ça, peut-être.
3: Ça
2: ah, bah,
3: cool,
2: donc, tu pourrais faire un boys band avec Ricky Martin.
1: Ah, bah, si on me le propose un jour, pourquoi pas. Bah,

0: Tu vois, Gérard, tu pourrais faire un boys band.
1: Voilà. Donc, Alexandra.
2: Oui.
1: Alors. Est-ce que tu veux être à sa place, oui ou non?
2: Oui, je suis à ma place.
1: Non, mais. À leur place!
2: Carrément.
1: À leur place! Oh, ma, Alexandra, tu te réveilles, s'il te plaît.
2: Eh oui, je me réveille, Gérard. Parle un peu mieux quand même.
1: Aimeriez-vous être à leur place?
2: Non.
1: Non, pourquoi?
2: Oui et non, oui et non.
1: Alors
2: oui.
1: Pourquoi?
2: Bon, non, parce que. Enfin, oui, parce que. On a rien de temps, ils vont gagner de l'argent tout simplement. Ils ont trouvé le filon, pas bête. Et comme a dit Julie Huguel, je sais plus, ils ont les filles à leurs pieds, ils ont tout à leurs pieds pendant un certain temps. Et non, parce que ça va pas durer et ça va pas être très marrant, c'est tout.
1: D'accord. Jean. Oh, celui qui a la musique derrière, tu t'en vas. Bon. Non, non, c'est bon. C'est bon, on coupe celui qui a la musique. Jeanne.
3: Non, moi, j'aimerais pas être à leur place, hein, parce qu'ils ont plus de vie privée. Et bon, c'est ça le problème, quoi.
1: D'accord. Ouais, on revient. D'accord. Ok, je vois à peu près ce que tu veux dire. Virginia.
4: Moi, j'aimerais bien être à leur place, parce qu'en fait, tu te fais connaître en un rien de temps. Mais il faut être assez intelligent pour bifurquer après. Et pouvoir continuer une carrière en solo assez intelligent.
2: Mais c'est nul!
0: Et toi, Gérard?
1: Non, mais déjà, celui qui joue avec la musique, il arrête. Tu arrêtes avec la musique, Gérard!
2: Mais taisez-vous! Gérard, c'est quand même en ton nom, cette chanson.
1: Oui, mais ce qui...
2: Mais c'est un honneur pour toi, Gérard.
1: Non, mais je veux pas le savoir, c'est pas le sujet. Ok.
2: On donne des liens de soins, Gérard.
1: Alors, Jean et Patrick, dégagez, bonne nuit.
5: Toute la nuit.
1: C'est bon, Jean et Patrick, dehors.
2: Oh, mais t'es pas sympa, Gérard.
1: Non, je suis pas sympa, on n'a pas... Non, on n'a pas passé de musique.
2: Okay. Mais écoute, Gérard.
1: Non, on est au débat, on passe pas de musique.
0: Gérard.
2: Ah, c'est malin. Hein.
0: On revient juste sur le débat et... Voilà, merci. Non, raté. À savoir, est-ce que toi, t'aimerais être à leur place?
1: Parce
0: que
1: dans un
0: sens... T'es célèbre aussi, je suis désolée, t'es un boys band quelque part.
1: Non, mais j'aimerais pas être à leur place parce que d'accord, j'ai quand même pas mal de fans qui m'écoutent.
6: Tu peux te faire plein de thunes, Gérard.
1: Ta gueule, toi.
6: C'est pas derrière. Là-haut, là, tu t'arrives.
1: Oh, ta gueule, pour l'instant, je sais pas sonner.
6: Vous vous la fermez, ok.
1: Oh, tu fermes ta gueule et tu m'écoutes, d'accord.
6: Eh, tu prends les gens pour des canards sauvages.
1: Quand je t'appellerai pas de chambre, tu sortiras de sous le lit, toi, d'accord?
6: Ouais, tu l'as déjà dit, celle-là.
0: Oh, Gérard, bien envoyé.
1: Quand je te dirai ton tacule et encule ta sœur, ou la main de ma sœur dans la culotte d'un soir, tu me feras signe, ok?
6: Attention, là,
1: de bon entendeur, salut, je vais répondre à la question.
0: Juste un petit message, petit cœur a laissé son numéro de téléphone.
1: Ah, petit cœur, on va te rappeler.
0: Pour faire un boys band dans son lit.
1: Petit cœur,
0: t'inquiète pas, on gère. Vas-y, continue.
1: Donc, alors moi, je réponds à la question à Julie. Donc, non, tu es ferme, pour l'instant, c'est pas...
6: Pour l'instant, vous la fermez, ok.
1: Bon, je réponds à la question, donc. Est-ce que je voudrais être à leur place? C'est ce que tu m'as demandé comme question?
6: Non, pas du tout.
1: Bon, ta gueule, toi, je t'ai pas sonné.
2: Gérard.
6: Oh, c'est bon, là.
2: Calme un peu, là, hein.
1: Ouais,
2: Le débat est déjà commencé, maintenant tu commences à t'énerver, ça va pas, ça, hein.
1: Les nanas.
2: Oui.
1: Les nanas, je parle en votre faveur, alors commencez pas à me prendre la tête, parce que j'ai assez de femmes qui arrêtent pas de m'écrire, d'accord?
2: Oh.
1: Alors, je vous préviens d'une chose.
2: Stop.
1: Je vous taisez, s'il vous plaît. Pour l'instant, je réponds à la question. À l'heure actuelle, j'ai trop de femmes qui n'arrêtent pas de m'écrire ou de me téléphoner.
2: Oh là là.
1: Ok. Alors maintenant, être à leur place, ça serait dur parce qu'à chaque fois que j'ai des nanas, j'ai du mal à finir.
0: Mais je crois que c'est même pas une question de nanas. Il y a surtout JPG sur Minitel qui a une remarque très pertinente et qui dit: Gérard, tes paroles de poème, tu crois pas que ça pourrait être des paroles de boys band? Je suis désolée, là, t'es vachement au point. Moi, je suis sûre que ça pourrait marcher.
2: Exactement.
1: Mais ça, les poèmes, c'est mon problème. C'est moi qui cherche des idées.
2: Non, Gérard, est-ce que tu t'imagines?
1: Il est naturel. La musique, ça suffit. La musique, ça suffit. Merci pour la musique. Alors la question, les toubis...
6: Toubis frise. Pour être libre.
1: Bon, c'est pas grave.
6: Quel
1: âge et quel niveau intellectuel faut-il pour avoir pour être fan d'un boss band?
6: C'est ça, faut être mongol, faut pas avoir cerveau carrément quoi.
7: Faut être Gérard.
0: Je pense que t'es assez d'accord, non?
1: Oui et non.
0: Ton âge et ton niveau intellectuel, ça le fait quoi.
6: Exactement.
1: Ouais, mais
6: ouais.
1: Ça dépend de la musique. Hein. Ça, on en revient comme tout à l'heure. Je l'ai assez dit. Je pense que sur la musique, c'est bon. Hein. Donc, on va demander à Alexandra.
2: Oui.
1: Alors.
2: De quoi? Vas-y, répète la question.
0: J'ai le niveau intellectuel qu'il faut pour être fan de boys band.
2: Eh ben, j'ai dit que le niveau intellectuel qu'il fallait, c'était Gérard. C'est bien.
1: D'accord.
2: C'est bien.
1: Ok. Merci, Magali. Magali.
0: Magali est partie.
1: Ok. Alors, Jean.
6: Bah moi, je pense qu'il faut être comme toi, quoi, parce que sinon, on est trop intelligent, puis on n'achète pas le disque après, donc ça va pas, quoi.
2: Mmh. Ouais.
1: Ok. Patrick.
8: Ouais, moi, je dis qu'il faut pas avoir de cerveau, quoi.
1: D'accord.
2: Comme Gérard.
6: Ouais, à peu près comme ça, quoi.
2: Simplement.
1: D'accord. Qui c'est la nana que vous allez dire comme Gérard?
2: C'est Alexandra.
1: Alexandra?
2: Oui.
1: D'accord.
6: Okay. C'est parti avec Gérard de Suresnes pour vous messieurs, et surtout pour vous messieurs.
2: Mais non.
6: Gérard est hétérosexuel.
1: Bon. Alors là.
6: Non,
9: Gérard il est homosexuel.
1: Oh vos gueules.
9: Mais faut pas le dire.
1: Vos gueules là, les deux trablots là.
9: Ah. D'accord. Les grandes folles, tu te souviens pas qu'on était tous les deux dans un
1: pigeon. Ta gueule un peu toi. Jeanne. Attends, qui c'est qui vient de parler des locaux? Qui c'est que vous osez dire la loco? Personne, d'accord. Bande de dégonflaires. Jeanne.
3: Oui, moi je pense que c'est une mauvaise question parce que classer les gens par catégorie, comme ça, âge, niveau intellectuel, c'est assez intolérant.
1: Bon, Patrick et Jean, vous dégagez. Patrick et Jean, vous dégagez.
0: Au revoir, Patrick et Jean.
2: Au revoir, Patrick et Jean.
6: Non.
0: Bah, Gérard, la conclusion.
1: Bon, non, mais je vais finir quand même la question.
0: La question, pardon, oui.
1: Jeanne.
3: Oui, je disais que c'était une mauvaise question parce que classer les gens par niveau intellectuel ou par âge, c'est assez intolérant, quoi. Donc, je pense qu'elle se pose même pas, quoi.
1: Ok. Virginia.
10: Moi, je pense qu'il faut être quand même relativement jeune et que de toute façon, leur succès ne tient qu'à celle qui a cette.
1: Oh, la musique derrière, ça suffit. Excuse-moi, Virginia.
10: Non, mais vas-y.
1: Oh! La musique, vous arrêtez, s'il vous plaît. Je leur dis pas une troisième, ou sinon j'arrête le débat.
6: Et tu vas, Tom, attention. Hein.
1: Virginia, donc.
10: Oui, je pense que leur succès ne tient qu'à celles qui achètent leurs disques, et que si on achetait un peu moins leurs disques, et on les mettait un peu moins sur des piédestals, je pense qu'elles redescendraient à un niveau qui serait plus le leur.
1: D'accord. Donc on va faire la conclusion et puis je pense qu'on va enchaîner après sur le prochain débat. Donc alors Alexandra, qu'est-ce que t'as pensé du débat?
2: Alors moi à mon avis, tu vois Gérard, c'est pas toi qui as fait les questions. Déjà une, n'est-ce pas?
1: D'accord, c'est pas moi alors.
2: Bon, très bien. Non, mais c'était simplement pour remarquer, les questions étaient un peu plus intelligentes que d'habitude.
1: D'accord, je te remercie.
2: Mais c'est gratuit.
6: Attends, moi c'est pas toi Gérard.
2: Ensuite, les boys band.
1: Ouais.
2: Bah écoute, moi je serai jamais fan de boys band, j'ai jamais été. Voilà.
1: D'accord.
2: Simplement.
1: Ok. Eh ben, dans ce cas-là, je te souhaite une bonne soirée, puis je te dis à plus tard, Alexandra.
2: À plus tard.
1: Jean.
6: Ouais, ben moi je suis contre les boys band. Je pense que ça va bien avec le contexte socio-culturel actuellement, quoi.
1: Voilà. D'accord. Patrick.
8: Ouais, bah moi je suis contre les boys band aussi, puis je voulais te demander une chose, si dans le bois entre deux fellations et une sodomie, t'avais le temps de me tailler un bout de bois, quoi.
1: Alors, Patrick, je vais te répondre tout de suite à ta question. Je vais te répondre tout de suite là, ce que tu viens de dire.
8: Ouais, vas-y, accouche. Hein.
1: Ouais, accouche si je veux. Dans ce cas, je vais te dire une chose.
8: Une, voilà,
1: déjà
8: c'est
1: une.
8: Ce que j'avais à dire.
1: T'as du monde derrière toi?
8: Ah ouais, vachement, putain, il y a trop de monde.
1: Ok.
8: Là,
1: et de deux, le bois de Boulogne, de toute manière, j'y ai jamais été, d'accord?
8: Ouais, bah,
1: ok. Alors, bonne nuit, Patrick. Allez, dégage, ça me fera des vacances. Jeanne?
3: Oui, bon, moi je pense que si les boys band marchent, c'est qu'il y a un besoin et qu'ils le comblent, quoi. Voilà.
1: D'accord. Virginia?
10: Moi, je pense que s'ils écoutent ce débat, peut-être que ça va les faire réfléchir un petit peu. Je pense qu'il était quand même assez utile.
1: Attends, là, tu peux
0: assez
1: répéter.
0: Nul, je crois qu'elle a dit.
10: Non, j'ai pas dit ça.
0: Si, si, t'as dit assez nul.
1: Ouais, j'ai l'impression. Donc, alors, je...
9: Et un petit mot de Gérard.
0: Et la conclusion de Gérard.
1: Pour moi, la conclusion, Bon, la conclusion, c'est que le premier débat, j'espère que ça aura plu à tout le monde. Pour moi, fan d'Amos Band, j'y serai jamais, à part de Ricky Martins. Ça, c'est mon point de vue.
0: Et de ABBA.
1: Personnel de ABBA et...
9: De Claude François.
6: On oublie Cabrel, bien sûr.
0: Et Michel Sardou.
1: Et voilà. Donc,
0: Et ABBA.
1: Et les Bee Gees.
0: Les
1: Bee Gees.
10: Et ABBA.
1: Voilà.
9: Donc, et
1: donc
0: et les Giscard.
1: Et on s'y est. Bon, vous fermez vos gueules quand je donne ma conclusion, s'il vous plaît.
10: Laissez-le parler.
1: Attends, celui qui dit enfoiré, tu vas te faire enfoirer toi-même ou que je pense, d'accord?
9: Tu vas te faire enfoirer,
1: ouais. Voilà.
0: Donc, ta conclusion, Gérard?
1: Donc, la conclusion,
0: T'es pour ou contre, finalement?
1: Bah, en fin de compte, je suis
0: tout. Avec tout ce que t'as appris.
1: T'es tout contre. Je suis contre.
0: Collé.
1: Ouais.
10: Je suis d'accord avec toi, Gérard.
0: Complètement collé, tout contre.
1: Voilà.
0: D'accord.
1: Donc, alors, le prochain débat, c'est sur les nanas et les mecs. Alors, donc, je voudrais un maximum de nanas qui puissent réagir.
0: Non, mais il faut des nanas et des mecs, si c'est sur les nanas et les mecs.
1: Oui, mais c'est sur les deux, mais je voudrais un maximum de nanas pour ce débat-là, parce que je pense que je vais quand même dévoiler ma vie privée sur ce débat.
0: Oh là là, ça va être chaud.
1: Alors... Je demande à pas mal de nanas d'appeler. Il y a certains mecs, mais...
0: Tu rappelles le numéro?
1: Attention, je préviens, avant de donner les numéros. On vous l'a dit tout à l'heure, donc je donne les numéros, c'est pas la peine. Le numéro de téléphone, c'est 0803-08-5000. Et toujours le Minitel à votre disposition, 3615, code Fun Radio, rubrique direct.
0: Où il y a Magali, Cameron, Odin, Akira, Sébastien, Dan, Petit Cœur.
1: Petit Cœur, je t'en supplie.
0: Mais Petit Cœur, il y a un numéro, c'est bon, t'inquiète.
1: Bon, alors Petit Cœur, on va t'appeler pour
0: Est-ce
1: le
0: qu'on
1: deuxième.
0: Est-ce qu'on peut avoir, Gérard, la première en exclu?
1: La première question.
0: La première question,
1: c'est pour ou contre les femmes?
0: Ça veut rien dire, Gérard, entre
1: Donc,
0: nous.
1: Donc, pour ou contre les femmes ou les hommes?
0: Et qu'est-ce qu'on écoute?
1: Et on va écouter Fesdez avec Katharina.
0: Ok, à tout de suite.
1: À tout de suite.
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12: Si je me serais habillé, moi.
13: Bah oui, mais t'es bien habillé, t'as un très joli t-shirt, beaucoup de dessins marqués dessus. Je vois pas tout, hein. End, mais il y a un truc avant, il y a des lettres avant quand même. Friends, voilà, très bien. Il est beau, hein, Sandy, son t-shirt.
14: Hein oui, genre, mais j'avais pas allumé mon micro. C'est vrai, il est génial comme t-shirt. Ouais. Hein.
13: Il est pas aussi joli que ta robe, qui est ravissante quand même, on peut le dire. Tu peux nous faire un petit tour, que tu peux faire un peu comme dans Jacques Martel, à faire tourner pour voir.
12: Ah oui, c'est sapé sexe, hein, ce soir, Sandy, quand même.
14: Je retire mon casque.
13: Super Nana, on vomit tellement qu'elle trouve ça beau, hein, c'est vrai.
12: Je peux pas dire, mais ce soir, ça va sentir le caoutchouc brûlé du côté de Suresnes, hein.
13: Regardez ça, c'est classe. Est-ce que tu peux nous faire... C'est de la radio, c'est dommage que ça ne se voit pas, mais ça donne encore plus envie aux gens quand c'est la frustration de savoir qu'il y a des choses dans le studio que ça ne se voit pas, à moins que vous ayez une webcam et que vous voyez un petit peu sur Internet.
12: Mais moi, je sais pas, j'arrive pas à rester calme.
13: Est-ce que tu peux nous faire un petit défilé quand même là, juste comme ça, juste là, de haut en large. Il y a rien à dire. Écoutez, oh là là, quelle démarche.
12: Ah ouais, sympa.
13: Quelle démarche. Si tous les top modèles marchaient comme toi, bah dis donc, ça ferait des ravages. Hein.
12: Ah oui.
13: Hein. Des gros
15: podiums.
13: Gros podiums pour gros dossiers là. Non mais refais encore
15: des tempêtes. Hein.
13: Refais-le. Comme c'est beau, regardez.
15: Oh là, c'est sa culotte. Oh là là.
13: On dirait un défilé de Jean-Paul Gaultier. Comme c'est beau. Qu'est-ce que tu marches bien. T'es à l'aise hein, dans tes baskets. Hein. C'est quoi tes pompes là, c'est beau.
14: C'est des bottes.
13: C'est des bottes.
14: Mmh. Bah, c'est des bottes montantes quoi.
15: Bah, les bottes basses, hein, tu sais bien.
13: Alors la question, ça coûte combien en euros?
14: Une paire de bottes?
13: En euros.
14: Oh bah un euro, je sais pas, ça doit peut-être...
13: 150 euros?
14: Non, peut-être 15 euros.
15: 15 euros,
14: je sais pas.
15: C'est la petite bottine.
13: Attends, mais...
15: C'est pas de tatine.
13: Comme tu dis, c'est de l'euro, merde. C'est de l'euro, c'est 15 euros. Attendez, c'est 15 euros. Est-ce la chaussure ou c'est 15 euros la paire?
14: Non, c'est 15 euros la paire.
13: Le lacet. Est-ce qu'il y a des fringues que tu portes sur toi là ce soir que t'as offert Gérard?
14: Non, mais par contre, la jupe que je porte, ouais. la jupe rose, ouais. c'est celle de ma sœur. C'est elle qui m'a donné des vêtements.
13: Moi, ouais, vas-y.
14: Et elle m'a donné des vêtements parce qu'elle en voulait plus et tout ouais. ça. Et elle m'a dit, au lieu de les mettre à la poubelle...
13: Et ta frangine, elle a donné des vêtements à Gérard aussi, parce que ce qu'il porte la soirée, c'est un peu... Non, moi, la question que je me pose, Sandy, c'est que Gérard... Sandy,
14: oui.
13: Arnold t'a demandé s'il y avait des vêtements qu'on t'avait offerts sur toi. Moi, la question que je te pose, c'est y a-t-il des vêtements sur toi que tu n'as pas encore lavé?
14: Des vêtements sur moi?
13: Oui, que tu ne laves jamais parce que c'est un souvenir et que tu n'as pas envie de les laver. Comme Gérard.
14: Non, moi je les lave tout le temps.
13: Des fois, il y a des vêtements qu'on ne souhaite pas laver parce que ce sont des souvenirs. Ouais. Et je sais que Gérard porte souvent des souvenirs sur lui. D'ailleurs, tu es habillé qu'en souvenir, toi, Gérard. Très nostalgique.
14: C'est une chemise qu'on t'a donnée, celle-là, non?
16: Ah, c'est ton grand-père, lui, hein.
13: Non, mais. En expliquant bien aux auditeurs que, sachant qu'il y a des vêtements souvenirs qu'on ne souhaite pas laver parce qu'on veut garder l'odeur de souvenir, toi, tu es carrément, on peut le dire, mais c'est beau, c'est que tu habillé...
16: L'odeur de souvenir.
13: Non, mais c'est que tu habillé qu'en souvenir, tous les jours. Tu ne laves jamais tes vêtements.
1: Ben si.
13: Si,
1: c'est pas moi qui les lave,
13: c'est qui?
1: C'est la machine.
13: Et voilà.
14: C'est la mais ça, ce que tu portes là, le...
13: Ça, c'est un souvenir. Rassure-moi.
1: Le gilet.
13: C'est un souvenir aussi, la machine.
1: Il y a longtemps.
14: Non, mais à chaque fois que tu viens à la radio, tu le portes toujours avec une chemise ou un t-shirt.
13: Et le pin de Footix que j'ai essayé de te taxer là tout à l'heure. Excusez-moi, je suis obligé de stopper là. Il y a une erreur qui a été dite par Sandy, c'est que tu dis, le gilet que tu as sur toi, tu l'as toujours avec une chemise, c'est toujours avec la même chemise.
14: Bah...
13: Non, à un mot près, on était dedans. Mais
16: je voudrais savoir juste un truc.
13: Gérard, je voudrais savoir juste un truc par rapport à ta chemise. Ta chemise, tu la rentres dans ton pantalon.
16: Mmh.
13: Ouais. Est-ce que tu la rentres en même temps dans le pantalon et dans le slip?
1: Non.
13: Ah. C'est une erreur.
16: J'ai l'impression, excuse-moi, je suis pas là, t'hallucines. Tu comprends?
13: Non, ils sont extraordinaires. Ça, c'est
16: ils sont fabuleux.
13: C'est
16: comme un Sandy, c'est ça?
13: Sandy et Gérard.
14: Oui, Sandy,
16: Sandy
14: oui.
16: et Gérard, c'est le top du top.
13: Ouais.
16: Non, j'étais en train. Moi, je fais de la radio sur Internet.
13: Ouais.
16: Et donc, on a une webcam.
13: Ouais.
16: Et il y en a pas ici, une webcam.
13: Si, il y en a une, mais je la mets.
16: Enfin, c'est vrai que les gens t'écoutent plus facilement sur la FM.
13: Oui.
16: Que bon.
13: Donc,
16: nous, on est sur Internet. Moi, je suis avec Laurent Petit Guillaume. On est sur Internet. Webcam. J'étais en train de me dire, putain, mais il faut mettre une webcam chez eux, tu vois, sans
13: dire. Avant, il y avait les débats de Gérard retransmis sur Fun TV, c'est-à-dire que tu voyais ce qui se passait là, mais à la télévision.
16: Non, mais chez eux, parce que ça.
13: Chez eux, c'est extraordinaire. Bah, tu peux l'avoir. Il suffisait d'avoir à l'époque TPS et t'avais également Gérard chez toi, quoi. Mais c'est vrai que ça.
16: Pas trop souvent, mais.
13: Ah non, parce que
16: c'est quand même.
13: Tous les jours, c'est du gros dossier après. C'est difficile à gérer. Sachant qu'un énergumène comme celui qui est à côté de toi, nous te bouger à peu près une cam par jour, parce que dès que t'as le cam portable qui est à peu près trop près, ça cartonnait. C'est vrai que Sandy, t'as une tête à faire de la télé.
14: Bah je sais pas, moi je dis toujours.
13: Non, moi non plus je sais pas, mais je te dis ça comme ça, c'est pour en parler quoi.
14: J'ai la tête que j'ai et puis bon bah si ça plaît pas aux autres, bah tant pis, je suis comme je suis.
16: Mais je sais pas si je suis fasciné ou s'ils me font peur en fait.
13: Je crois qu'il y a un peu des deux, mais c'est normal, tu vas t'habituer, c'est normal. Non mais c'est vrai qu'on a la chance d'avoir ce soir.
17: Ils sont très bien, hein. Sandy GG, moi je les adore, ils sont très bien.
13: Moi c'est mes amis.
16: C'est vrai, mais moi je découvre un peu.
13: Oui, mais c'est vrai, ouais, mais on a de la chance d'être.
17: Fais gaffe parce que les essayer, c'est un peu les adopter après.
16: Non, moi j'adopte personne, merci.
13: Ah bon, on a de la chance d'avoir fait tous les trois à peu près 10 ans de télévision, donc on connaît bien, et c'est vrai qu'on peut ni dire en tant que professionnel que t'as une tête à faire de la télé, Sandy.
1: Mais me regarde pas quand on te parle.
13: Non, mais c'est vrai.
14: Non, mais j'ai quand même le droit de regarder, puisque je regarde tout le monde.
1: Mais attends, tu me regardes, c'est pas moi qui te pose les questions, c'est Max.
13: Je te rappelle que c'est ta copine, c'est ta femme, c'est pas une étrangère, c'est pas une Libanaise.
14: Ils sont mariés?
16: Non,
13: le mariage n'a pas pu se faire.
16: Non, mais attends, ce qu'elle oublie de te dire, et ça je vais te le dire,
13: c'est mort.
16: Oui, Christine, c'est son répondeur.
13: Ouais.
16: Donc, ce qu'elle oublie de te dire, Sandy, c'est que quand on est venu, c'est qu'elle me dit, à chaque fois que je vois Max, je suis troublé. Donc, elle
14: n'ose pas le dire en
16: pas. Eh ben, je veux pas le savoir, je dis la vérité. C'est tout.
13: Ah ben, t'es jaloux alors un peu, c'est ça?
16: Mais non, parce qu'elle me dit.
13: T'es jaloux de Max, t'es jaloux de Max.
16: Devant ton micro,
13: bordel.
16: À chaque fois que je le vois, je suis troublé.
13: Ouais.
14: J'ai pas dit que
16: c'est le moment où jamais, c'est son anniversaire.
13: Son anniversaire, quoi. Mais regarde, c'est normal, il est gosse beau et tout. Il est vachement connu, les gens l'adorent, il gagne super bien sa vie, il a un appart pour Folie Furieuse, comment?
1: On le sait, il a 13 ans.
13: 13 ans.
16: Et tant qu'à faire, qu'il fasse une expérience ce soir, Max.
13: Bah écoute, moi je suis parti pour une expérience.
14: Non, je dis que j'étais intimidé, c'est tout. À chaque fois que je me lève.
13: C'est normal.
14: Je suis
13: intimidé. Tu sais que c'est séduisant de ceci dit, parce que bon, avec ton petit fond de teint et ton petit piercing sur le nez, franchement, ça gagne. Hein, c'est mignon tout plein.
1: C'est d'abord qu'on regarde.
13: C'est un piercing.
16: Ouais.
13: Gérard,
16: c'est un bouton.
13: Depuis tout à l'heure, là, on discute. Il y a eu de l'impro. des amis sont venus dans le studio, mais tu devais me lire un petit truc que tu m'avais écrit, d'ailleurs, que tu as préparé en improse. Le petit torchon que tu
1: m'as dit. Quoi,
13: le petit manuscrit, là.
1: Bon, c'est pas un torchon d'abord, d'accord.
13: Alors, qu'est-ce que tu as écrit sur ta feutrine?
1: Ma feutrine, j'ai écrit ce que j'ai écrit.
13: Alors, vas-y.
1: Bon.
13: On écoute.
1: Alors, Max.
16: Aujourd'hui, c'est ton anniversaire. Cela te fait plaisir. Max, le roi de la bande FM de la radio. Max, le star system qui nous remonte le moral tous les soirs. Toi, le clown de la nuit de 21h à minuit qui délire. Tu as 13 ans aujourd'hui, cela doit te fait quoi? Aujourd'hui, tu vois, tu vas avoir beaucoup de monde qui viendra. Cela doit te faire plaisir d'avoir des
13: amis.
16: Des deux rois de la nuit. Oui. Nous te souhaitons un joyeux anniversaire de la part de GG de Suren. Mais j'ai pas fini. Max, garde le moral comme tu l'as en ce moment. Voilà, terminé, point final à la bravo ligne.
13: Bravo. Il a bien fait de l'écrire, hein,
18: hein. Ah là là, j'aurais aimé que tu me fasses un petit poème quand même.
16: Sur quoi?
18: Sur le mot anniversaire. Tu peux improviser comme ça, tiens, pour montre.
13: Ah oui, tu sais, tu fais A. Tu vas en longueur, comment que ça
18: se passe? Oh là là, c'est compliqué là. Oh là là là là là là là là là. Si tu commences à demander à la verticale,
13: ah ouais, c'est
18: ça. J comme machin, parce que là il va croire.
13: A comme, remix. Moi je connais bien.
18: Moi je connais bien Gérard. On se connaît depuis très longtemps, Gérard.
13: C'est vrai que bon, c'est lui.
18: Fais écouter à Sandy, fais écouter à tout le monde, à Super Nana et à tous ceux qui nous écoutent, que t'es capable d'improviser. Je te donne le mot joyeux anniversaire. Qu'est-ce que tu peux me dire là-dessus? En poème.
16: Alors, aujourd'hui, pour ton anniversaire, nous sommes là. Aujourd'hui, pour tes 13 ans, cela doit te faire plaisir.
18: 31 ans.
16: C'est ton anniversaire. Tu m'as troublé.
18: Alors, c'est évident. Sinon, c'est ma faute.
16: Mais
18: c'est ma
16: faute. C'est ma faute. Non. Si je mets 13 ans, parce que j'aime bien déconner quand je.
18: Je sais. Bon, alors, on va.
16: Non, mais je vais te la préparer.
18: Tout est effacé. Tu peux recommencer.
16: Avec anniversaire, hein, c'est ça?
18: Ouais, on fera joyeuse Pâques au mois d'avril.
16: Aujourd'hui, c'est ton anniversaire.
18: Comment faire?
16: Non, faut que je l'écrive.
13: Oui, comment faire, c'était bien. Comment faire, c'était bien.
18: Dit, c'est pas
13: continue,
18: mal.
13: Continue, GG. C'est pas mal. Aujourd'hui, c'est ton anniversaire. Comment faire?
18: Continue.
16: Vas-y. Non. Pour te souhaiter un joyeux anniversaire. Nous sommes venus, les mains vides, pour ton anniversaire. Malheureusement. Non. Je te prépare quelque chose.
18: Mais c'est pas mal quand même.
16: Je te prépare quelque chose.
13: Gérard, oui. Est-ce que tu as Internet chez toi?
16: Non.
13: Merci. Parce que je me suis dit, ça y est. Ah ouais. Tu vois, il est avec toi tout le temps et tout sur Fun. Je me suis dit, putain, si vraiment il se branche avec nous sur le net, là, c'est...
18: Ah ouais, pourquoi t'en parles aussi? Ça peut être pas l'idée jusque-là et toi, tu viens de lui donner une idée, GG.
16: Non,
18: je vais te donner un numéro de téléphone. Tu iras faire un peu de radio sur le net. Je connais la personne qui s'en
13: occupe
18: de toi sur le net. On lui donne le numéro, tu vas l'appeler, puis tu iras faire aussi un peu de radio sur le net, non?
16: Je voulais rajouter quelque chose comme Max, on est en train de parler des dates depuis que je suis avec toi sur l'antenne, depuis que je te connais.
18: Ouais.
16: J'ai calculé, ça fait exactement 6 ans.
18: Oh là là.
13: 6 ans.
18: Merci Einstein. Alors justement,
13: il prend des trucs ou quoi, non?
18: Non, heureusement, parce que s'il prenait un truc, c'est là où ça deviendrait dangereux. C'est qu'il risque de tout mettre dans l'ordre et de devenir plus ce qu'il est.
1: Non, j'arrête de fumer, je fais un régime, ça c'est pas bon.
19: Oui, c'est clair.
1: Là, j'ai pas de conseil à te donner.
18: D'accord, mais si t'avais un conseil à lui donner, ça serait lequel? Même si t'en as pas, hein, c'est pas grave. Hein. Un conseil que tu n'as pas, ça serait lequel?
1: Non, mais le mieux c'est que, bon, bah, tu diminues petit à petit.
18: T'as pas compris, Gérard. Attends, je vais être... Regarde-moi.
19: Oh. Une heure de question.
18: Attends, je vais le faire, Sophie, je vais lui expliquer. Sophie, elle fumait depuis longtemps. On va dire un paquet par jour à peu près, hein, d'accord?
1: Ouais.
18: On va dire un paquet. Non, mais on va simplifier les choses. Elle fumait un paquet par jour depuis 4-5 ans. Mmh. Et depuis une semaine, elle a arrêté de fumer définitivement. Le problème qu'elle a aujourd'hui, Sophie, c'est que le fait d'avoir arrêté de fumer, elle compense en mangeant plus que d'habitude. Donc elle prend du poids. Et c'est vrai que souvent quand les gens arrêtent de fumer, t'en as souvent entendu parler, les gens ont tendance à manger des bonbons, des sucettes et des machins, du sucre, voilà. Et donc à prendre du poids. Le problème c'est qu'aujourd'hui, au bout d'une semaine, Sophie a pris déjà 3 kilos. D'accord? Donc elle se dit que si ça continue comme ça, dans 15 jours elle en fera 6 de plus, 9 de plus dans 3 semaines, soit 12 dans un mois. Donc elle doit se poser la question, peut-être par elle particulièrement et pour les gens qui sont de l'autre côté, qui sont dans le même problème, est-ce qu'il vaut mieux pas pour elle reprendre à fumer, donc de se redroguer, plutôt que de prendre du poids et devenir énorme?
1: Qu'elle fait gaffe à son alimentation. Est-ce qu'elle va manger derrière? Elle mange derrière. Parce qu'en fin de compte...
18: Tu n'y avais pas pensé, je pense. Personne n'y avait pensé, Maëlle, non plus, Sophie. C'est dommage.
1: Non, c'est l'alimentation. Parce que si tu manges, par exemple, steak, poulet ou autre, mais c'est sûr que là-dedans, tu risques de prendre plus de poids. Mais faut te dire une chose, que c'est pas en essayant de vouloir dire j'arrête tout, que tu prendras pas de poids. Au contraire, faut y aller petit à petit, étape par étape. Là, tu veux t'arrêter sur un truc.
18: Ah, tu veux dire, Gérard, là j'ai compris, je crois que Sophie Maëlle, on n'avait pas compris. Mmh. D'après Gérard, et c'est pas con, ouais, elle grille les étapes.
1: Oui,
18: personne n'y avait pensé, ça.
1: Mais en fin de compte, faut qu'elle essaye de voir par elle-même si elle veut. De toute manière, j'ai pas son âge. J'ai
18: 23 ans de Paris. Sophie, 23 ans de Paris.
1: Moi, ton poids sans indiscrétion.
19: Sans indiscrétion, 55 kilos.
1: 55 kilos. Donc, 55 kilos.
18: Il est en train de faire des calculs.
1: Non, mais essaye de voir. Tu manges quoi dans la journée sans
19: indiscrétion?
18: Sans Einstein.
19: Non, en fait, ce que je mange à la place des clopes.
1: Oui. Non, mais ce que tu manges en général.
19: Ce que je mange en général, essentiellement des fibres.
1: Hein?
19: Essentiellement des fibres.
1: Des fibres, c'est quoi?
19: Des légumes.
18: Des fibres, ah oui, des fibres.
1: Mais attends, moi...
20: Ah, de te marrer, putain.
18: Des fibres.
1: J'en connais un tout à l'heure.
18: Attends.
1: Les gars,
18: si Sophie avait mangé des fibres, ça la regarde.
21: Elle va grossir. Hein.
1: Elle va grossir.
18: Non, justement.
1: Tu sais que c'est une fibre. N'importe quoi.
18: Ah Gérard, c'est pas nous qui l'avons dit, c'est toi.
1: Non, c'est pas moi.
18: On réécoute.
1: Ah bah vas-y, de toute manière c'est ton auditrice.
18: Mais je te dis que t'as dit des fibres. C'est toi qui... Elle a dit des fibres.
19: Quoi, donc je te disais, Gérard, que je mange essentiellement des légumes, des fruits, des choses comme ça. Mmh. Et pour compenser, c'est vrai qu'au début c'était des petits bonbons, des choses... Enfin bref, et puis aujourd'hui c'est des choses comme sans sucre.
1: D'accord. Ah ouais, non mais de toute manière des trucs faut voir toi ton côté ce que t'as envie de faire. Dans ce cas-là, c'est à toi de prendre. C'est à toi de voir.
19: Gérard, si je sais pas, un jour Sandy et toi vous envisagez d'avoir un môme.
1: Oui.
19: Tu continuerais de fumer?
1: Non. Alors attends Sophie. Derrière au standard, vous vous calmez. Moi, je peux te dire une chose. Que le jour avec... même si je veux avoir un enfant avec Sandy, et même Sandy, on peut l'appeler en direct,
18: non.
1: Je suis prêt.
18: Pourquoi tu fais un doigté, toi?
1: Je suis prêt.
18: Oui, attention, écoutez.
1: Sur la tête de Max, je suis prêt. Je suis prêt d'arrêter de fumer. On appelle Sandy.
18: Non, parce que là, non, autant j'avais un cœur en or, autant t'es en train de me le faire battre à 2500 km/h, là. Hein. Hey, tu jures pas sur ma tête, hein, gamin?
1: Si.
18: Non.
1: Si.
18: Bah, tu jures sur ma tête, ce con. T'es taré ou quoi?
1: Non.
18: Ah, mais jure pas sur ma tête, t'es taré ou quoi?
1: Non, mais moi, je te jure sur ta tête.
18: Non, mais c'est bon.
1: J'arrête de fumer. On appelle Sandy en direct.
21: Occupé.
1: Non, c'est pas occupé. Attends, c'est pas toi qui l'appelle. C'est Manu. Non. Hey, fais gaffe.
18: Putain.
21: C'est le numéro, hein, c'est bon.
1: Hey, fais gaffe parce que...
18: Tiens, pas de vous. Bon, si vous avez des questions en tout cas à poser à Gérard, puisqu'il est là pour la libre antenne, si vous avez des conseils à lui demander sur un...
19: Et puis il est en forme.
18: Ah, attention.
19: Fantasma.
1: Non.
21: C'est chez toi, ça? Gérard, c'est chez toi?
1: Non.
21: T'as un 36?
4: 3668 chez toi, Gérard.
5: Attentive et contacte.
4: On peut pas le couper.
5: Regarde,
4: Sophie.
5: Et rien que pour toi.
4: Putain, c'est chez toi ça, Gérard.
18: Gérard,
4: mais gars, parce que je vais pas te rater là, souvent.
18: Il t'a raté. Il t'a raté 15 fois jeudi dernier.
4: Non,
18: mais
4: non, non. Tu me l'appelles.
22: Non, mais non,
4: il va
22: faire, bon.
4: Il va faire pour se rattraper. Non. Non, non. Ah, je répondrai pas. Bah, Manu, tu t'appelles sans
22: doute. C'est bon.
18: Ah, bah, tu lui as raccroché au nez. T'as coupé, salaud. Oh putain.
4: Eh hey, putain, t'as un bâtard ou quoi?
22: Non, écoute.
4: Putain, tu lui l'appelles.
22: Ça y est. Allez, c'est parti.
4: Non, t'inquiète. Non, tu me fais pas un faux numéro.
18: Non, tu fais le bon, tu fais le bon.
4: Moi, je connais pas.
22: Attends, calme, attends. On se calme, tiens, ça va, oh. Oh, la foudre. Attends, calme-toi, oh. Attends.
18: Alors, on appelle chez donc Gérard pour voir si Sandy va bien, va arrêter.
5: Elle est fumeuse.
4: Oui, elle est à la maison.
5: Bonjour, et bienvenue sur Sunrise. Nous ne pouvons pas vous répondre pour le moment. Vous désirez nous joindre, vous pouvez dès maintenant...
18: Putain.
4: Toutes les lignes sont occupées.
18: Putain. Arrête.
23: Les deux
18: bêtes,
23: pas de radio.
18: Et...
23: On insulte.
18: Non.
23: Gérard. Bonjour
24: à tous. Moi, je peux vous dire que mon petit...

0: Donc voilà, donc
1: ça va pas la santé.
0: La jambe toujours pareil. Hein, donc on accueille toujours Rigo sur le site internet www.frfunradio. Donc
2: rebonsoir à tous.
0: Rebonsoir. On est combien?
2: Alors on a déjà dépassé les 5000. On est 5822. Et ça cartonne sec. Et c'est tout. Bah ils te disent c'est faux. Je sais pas pourquoi. Ils disent tous que c'est faux.
1: Pourquoi c'est faux. C'est faux quoi?
2: Je crois qu'il parle du plâtre.
0: Ok. Et donc, on a toujours Manu au standard qui vous accueille.
1: Tout à fait.
0: Donc, en espérant que Manu, ce soir...
1: Enchanté de faire ta connaissance, Gérard.
0: Ouais, bon, j'espère que tu vas me faire... T'inquiète, Lulu. J'espère que tu vas me faire du meilleur boulot que la semaine dernière.
2: Ça
0: et
2: rouler,
0: exceptionnellement, comme Fulder n'est pas là, c'est Olivier.
1: Rebonsoir.
0: Olivier de la prod et qui est là pour
1: de la pro
0: qui est là pour vous faire
1: mais tu peux m'appeler petite lune hein, chérie.
0: Ta gueule, je suis pas ton chéri. Ok, et donc c'est lui qui va m'annoncer les disques qu'on va passer durant la soirée. Donc on peut avoir à peu près.
1: Le premier, non, pas tout de suite.
0: Hein. Non,
1: on s'en va plus tard.
0: On peut pas savoir.
1: Non, on peut pas.
0: Ok. Donc alors, le débat de ce soir, il y en aura un sur deux. Donc ça va être des sectes et des marabouts qui vont être mélangés.
1: Ah d'accord.
0: Donc on va accueillir pour ça Tam Tam. 23 ans de Limoges, bonsoir à toi.
3: Bonsoir Tam Tam, bonjour Gia.
0: Bonsoir à toi.
3: Ça va bien, t'es pas dans le plat, si?
0: Tu commences pas parce que...
3: Non, mais c'était pour ta santé.
0: Non, mais je suis dans le plat, d'accord.
3: Ok, bah t'as bonjour de Tam Tam.
0: Ouais, ok. J'écoute 22... c'est vrai, ouais, on n'a pas les...
1: On peut pas.
0: On n'a pas les fréquences.
1: On peut pas, commence pas.
0: Ok, donc j'écoute 22 ans de Blois.
4: Oui, bonsoir, monsieur.
0: Bonsoir à toi. Pierre-Alain, 19 ans Paris, donc on écoute Fun Radio sur 101.9.
5: Ouais, salut Gérard.
0: Bonsoir à toi.
1: Krishna,
0: 20 ans de Calais.
6: Salut Gérard, à Vibre to you, Manu.
1: Merci beaucoup.
0: Voilà.
2: Gérard,
0: oui.
2: Avant de commencer le débat, il y a Davy One sur l'IRC. Il demande s'il y a un débat sur deux, c'était quoi le deuxième débat qu'on n'aura pas?
0: Ben, le deuxième débat, normalement, c'était les marabouts, mais en fin de compte, on va faire les sectes et les marabouts. On se calme derrière, s'il vous plaît, merci. Donc, en fin de compte, on fera juste les sectes et les marabouts d'un seul coup. Au lieu d'avoir le débat sur les sectes et après les marabouts. Okay. Olivier.
1: J'ai rien fait, c'est des gens qui discutent derrière.
0: Ouais, non, mais va falloir que ça se calme. Hein.
1: Ça se calme, calmez-vous.
0: Alors, donc, peut-on faire une secte entre amis? On va demander à Tam Tam.
3: Oui, on peut faire une secte entre amis pour faire du tam-tam et pour faire de la musique et pour chanter.
0: Voilà, non mais attends, tam-tam.
3: Tam-tam.
0: Je te demande, est-ce qu'on peut faire une secte? Peut-on faire une secte entre amis?
3: Le Star System est une secte entre amis, Gérard.
0: Tam-tam. Non mais attends, le Star System, pour l'instant, le Star System n'est pas là, c'est moi qui commande le jeudi. Ok?
3: Oui, maître Gérard, oui. Pardon.
0: Bon.
3: Oui, tu as tout à fait raison.
0: Olivier. Non, Olivier.
1: J'ai rien fait.
0: Non, pas commencer.
1: J'ai rien fait, Gérard. Donc,
0: non, on s'amuse pas.
1: Je te dis que j'ai rien fait. C'est les auditeurs.
0: Non, mais on s'amuse pas comme ça parce que les auditeurs, vous allez vous calmer parce que sinon, vous allez retourner voir Manu. Hein.
6: Et puis, t'as les voir dans mon sac.
0: Bon, ben, ça y est, vous vous calmez là? Non mais attends Olivier.
1: J'ai plus rien.
0: Olivier, c'est quoi là?
1: J'ai plus rien. Non mais c'est pas moi, c'est les auditeurs.
0: Alors Tam Tam, tu réponds comme il faut à la question, s'il te plaît, merci.
3: Oui, on peut faire une secte entre amis, Gérard.
0: Alors tu peux préciser?
3: Non.
0: Non. D'accord. Ah ben ça, comme ça, je suis tranquille avec toi. J'écoute.
4: Oui. Donc je pense que c'est pas possible une secte entre amis, puisqu'à la base, une secte est pour rencontrer de nouvelles personnes, se faire couiller son argent et tout le train-train. Donc voilà, Gérard.
0: Mmh.
4: Je pense que c'est pas possible.
0: Donc pour toi,
4: Impossible.
0: Pour toi, c'est impossible.
4: Impossible.
0: Ouais, mais faut éviter de reprendre ce que j'ai l'habitude d'annoncer. Ah ouais, parce que ça, c'est moi qui l'annonce. Impossible ou...
4: Ouais, dans ce cas, j'ai plus le droit de rien dire, alors. Impossible. Non.
0: Ouais, mais moi, je retire les E, ok?
4: Ok.
0: En demande entendeur, salut. Pierre-Alain. Non, mais moi, je te dis en demande entendeur, salut. Maintenant, tu fais gaffe à ce que tu dis, okay?
4: On va mettre les points sur les I, les barres sur les T, c'est ça?
0: Voilà.
4: Dom-dom sur les dom-dom.
0: Ouais, ben, fais gaffe à ce que tu dis, parce que c'est mes...
4: Point final.
0: Mes propos. Ouais, ben, ça, c'est mon propos. Rigaud, une question
2: IRC. Oui, sur IRC, on te demande si tu fais partie de la franc-masturbassonnerie.
0: Non.
4: Bien sûr, arrête de mentir.
0: Celui qui s'amuse à dire ça, vous avez commencé à vous calmer.
5: Non, ça va gérer au
4: tout de suite.
7: Direct.
1: Bon, Gérard, tu vas un peu là?
2: Gérard, tu démarres?
0: Non, parce que là, non mais attends, là j'essaye. Ah
2: là, tu fous le booster, hein. Allez.
0: Ouais. Donc Pierre-Alain a répondu. Alors, Chrisma?
5: Non, j'ai pas répondu, hein, Pierre-Alain.
0: Bah alors, Pierre-Alain, vas-y.
5: Mais j'avais rien à dire.
0: Ah bah t'as rien à dire. Alors bah dans ces cas-là, Pierre-Alain, t'as rien à dire, au revoir.
5: Mais non, mais la question ne m'inspire pas.
0: Non, mais la question t'intéresse pas.
5: Non, m'inspire pas.
0: Elle t'inspire pas, bah dans ces cas-là, c'est pas la peine.
5: Mais si.
8: Qu'est-ce qu'il a fait?
2: Qu'est-ce qui se passe, Gérard?
8: Qu'est-ce qu'il a fait?
2: Qu'est-ce
8: je sais pas, il a. Ouais, mais là, faut que tu prennes l'autre micro si tu fais ça, Gérard.
2: Mais qu'est-ce qui lui arrive là?
8: Attends, pas, attendez, parce que c'était bon, tu pouvais refaire.
2: En fait, parce que Gérard a des problèmes avec les micros.
8: Gérard, regarde.
2: Il a un problème avec le casque. Donc, je sais pas, il est là en train de faire des grands signes dans le studio.
4: Tam-tam dans les oreilles.
2: Bah, je sais pas si c'est un tam-tam. Mais
1: Gérard, si tu prends.
2: Déjà, il a le micro à l'envers.
1: Le micro dans le bon sens, c'est mieux.
2: Aïe.
8: Putain, j'ai raté ça.
2: Qu'est-ce qu'il y a, Gérard? Qu'est-ce qui se passe?
0: Alors, donc, Pierre-Alain.
5: Oui.
0: Donc Pierre-Alain,
2: elle a dit que la question ça l'intéressait pas.
0: Bon alors donc Pierre-Alain, ben
2: non mais elle répondra à la prochaine question.
0: Ça bah non mais non peut... non mais attends parce que moi je vais te dire une chose Olivier. Ouais. Les gens s'ils ont pas envie de répondre à la première question ça sert à rien qu'on les garde pour tout le long du débat. Donc
4: hop, on applaudit.
0: Au revoir. Ouais. Au revoir Pierre-Alain.
2: T'as raison.
4: Okay. Allez tu bouges.
0: Au revoir.
4: C'est
0: au revoir.
4: Tu boulantes.
0: Au revoir Pierre-Alain.
4: C'est sûr.
0: Alors Chrisma.
5: Krishna.
0: Oui.
5: Bah moi j'ai fait une secte avec mes amis.
2: Attends, bouge pas.
4: Goulou.
5: C'est la secte des méganiens, c'est suite à Mégan, c'était un mec qui avait un sexe énorme. Nous ébahissons tous les samedis soirs devant l'effigie de Mégan.
1: Gérard, je peux répondre à ta question?
4: Là, le Manu.
0: Non, bon, Manu. Manu.
4: C'est la merde, là. C'est pas possible.
0: Manu, en fait, non, on est à la
1: Gérard.
0: Première question.
1: Où
0: tu fais ton boulot correctement,
1: Gérard,
0: ou j'arrête tout de suite.
1: Je peux t'expliquer un truc, c'est que c'est pas de ma faute, parce que quand je parle à l'auditrice pour la reprendre en antenne, pour la dégager, je passe à l'antenne. Tu trouves ça normal, toi?
4: C'est bizarre, ça.
0: Okay, ouais, mais... Greg,
2: on n'y peut rien, il y a des problèmes.
0: Il est où celui qui s'occupe du son là, tout ça là.
2: Je vais l'appeler.
4: On a un débat à faire là, Gérard, donc tu poses ta prochaine question s'il te plaît.
0: Non mais attends, toi, si t'es pas content, tu restes chez toi, d'accord?
4: Mais
0: fais gaffe à ce que tu dis, hein.
4: Ok, pas de problème.
5: Gérard.
0: Oui.
5: Ouais, c'est Pierre-Alain.
0: Ouais, mais je crois que tu voulais pas répondre.
5: Non, mais je vais répondre.
0: Non mais attends, faut pas prendre les gens pour des cons, hein.
5: Pour des canards sauvages.
0: Ouais non mais attends. Non, Manu, s'il te plaît, elle veut pas répondre, donc elle répond pas au dire.
4: Confond pas tentacule et recule ta sœur.
0: Bon et toi tu fermes ta gueule.
2: Attends, regarde, on est dans les toilettes.
0: Oh là là. Eh mais c'est quoi là ce bordel là, Olivier?
2: Je sais pas, regarde. Ah, je fais rien.
5: Ton cul.
4: Oh là là.
0: Non, Olivier, oui. S'il te plaît.
2: Mais j'ai rien fait, moi.
0: Non, hé.
4: Olivier,
0: mais là, faut arrêter, là.
8: Hein. On a rien fait.
0: Non, hé. Moi, je préviens. Moi, c'est simple. Si j'entends... Si... Et moi, je préviens d'une chose. Max, il est là. Il est revenu.
4: Bonjour, monsieur Max.
5: Salut, Max.
0: Oh, Olivier. Olivier, tu m'écoutes?
2: Oui, je t'écoute.
0: C'est pas parce que Max est là. Moi, je préviens, si j'entends encore un truc sur Christine et sur Sandy, moi, je coupe. À une heure, je m'arrache.
2: Alors, je coupe directement ici.
0: Ok.
2: Je coupe directement ici, maintenant. S'il parle, je coupe.
0: Alors, Pierre-Alain, c'est terminé pour elle.
1: Ça y est, il est parti. Elle est partie, pardon.
0: Hein? On récupère quelqu'un d'autre à la place. Donc, alors...
2: Parle devant ton micro, Gérard, parce que là, attends, faut...
4: Ça va pas être possible.
0: Donc alors, peut-on faire une secte entre amis? Moi, je peux vous dire que non, c'est faux.
4: Pourquoi?
0: Non, mais de manière, c'est faux.
4: Non, mais développe.
0: Tu peux pas. C'est
2: Gérard.
4: C'est radical.
2: Oui. Il y a Ziwi sur l'IRC qui te demande si tu penses que les gens de plus de 20 ans font partie de la secte des sectuagénaires.
0: Sectuagénaire, il peut préciser si ça le dérange pas.
2: Ziwi, tu peux préciser si t'as. Non, il peut pas.
4: Non.
0: Parce que je pense que c'est pas évident de ce qu'il me demande. Hein. Donc c'est pas que je veux pas lui répondre à la question, mais c'est que c'est pas évident à répondre là. Hein. Parce que sa question, elle est pas assez claire.
4: Ah, tu me
0: donc,
4: Gérard, attendez, Gérard.
0: Non, mais attendez, moi, je voudrais savoir un peu, question Minitel, Olivier, si c'est pas des conneries.
1: Non, au niveau du Minitel, ça se passe très bien. Pour le moment, les gens attendent ça démarre vraiment. Quoi.
0: C'est on peut savoir combien qu'on est déjà sur Minitel, moi, à peu près.
1: On est déjà une 25. Mais ça.
0: Ouais, mais on peut savoir s'il y a du monde, non.
1: Il y a du monde, ça arrive.
0: Non, mais il y a des questions.
1: Ah, il n'y a pas de questions, non. Il te demande si t'as mal, c'est tout. Il y a une question, il te demande si t'as mal à ta jambe, c'est tout.
0: Bon, bah, d'accord.
1: Voilà, mais ça.
0: Donc, la deuxième question. Alors, croyez-vous que les marabouts ont reçu un trophée de voyance ou autre? Alors, on va demander à Tam Tam.
4: Oui, il faut passer un examen devant des jurés et ils te disent si t'as accepté ou pas.
0: Non, mais attends. Tam Tam.
4: Oui.
0: Est-ce qu'ils ont reçu un trophée? C'est
4: un diplôme.
0: Non, un trophée. Un trophée, tu sais ce que c'est?
4: Non, je sais pas.
0: Tu sais pas. Tu sais le César ou le Sept d'Or?
4: Ils sont passés à la télé aussi?
0: Ah ben, je sais pas, moi. Justement, je vous pose la question.
4: Ah, je les ai jamais vus à la télé encore. Faudrait que tu me donnes la chaîne.
0: Non, mais moi, je te demande s'il y a...
4: Non, je crois pas. Non, Tam croit pas, non.
0: Oh là!
4: Quoi? Tu m'entends plus, Géa?
0: Non, si, c'est bon. Tam-tam. Donc, Tam-tam, donc, pour toi, faudrait qu'on fasse une télé pour...
4: Faut les voir à la télé, faut voter.
0: Ouais, d'accord. J'écoute.
4: Oui, donc, moi, je pense que c'est une bonne question, et justement, je pourrais pas...
9: dans ton cul.
4: Ok, donc je pourrais pas trop te répondre parce que je suis venu dans ce débat pour m'informer et savoir donc s'il fallait passer un examen ou quelque chose pour devenir marabout. Donc à la rigueur, c'est alors si tu pourrais m'aider.
0: Mm-hmm. Non, mais moi je te demande, est-ce qu'ils ont reçu un trophée
4: ou quelque chose? Et justement, je sais pas du tout et je voudrais bien savoir si tu pourrais me renseigner un peu plus. Parce que moi aussi, ça m'intéresserait bien de savoir si tu peux avoir un trophée justement.
0: Ah ben non, moi je peux te dire une chose, que j'ai jamais reçu de trophée. Hein.
4: Non, mais je te demande pas si toi tu as reçu un trophée.
0: Mmh.
4: Bon, c'est pas grave.
0: Ok. Krishna. Oui.
10: Et ben en fait, il passe comment on appelle ça? Ah, je sais plus, c'est un peu une intromission un peu dans le maraboutisme. Mmh. Et à la fin, ils reçoivent une coupe.
4: Tam-tam.
0: Oh!
10: Allô?
0: Oui.
10: C'est-à-dire, à la fin, ils reçoivent une coupe comme dans les concours de pétanque, quoi.
0: Ouais, non, mais moi je te demande, est-ce qu'ils reçoivent un trophée, tu sais, comme les Sept d'Or ou les Césars, c'est ça?
10: Non, ils reçoivent pas un trophée, ils reçoivent une coupe.
0: Ouais, comme...
4: Coupe de champagne.
10: Comme à la pétanque.
2: Gérard, oui? Sur IRC, il y a Rip qui te demande quelle est la différence entre un marabout et un gourou.
0: Alors, la différence entre un marabout et un gourou, donc à mon avis, c'est le gourou, c'est... Mais c'est bizarre. Mais qu'est-ce qui se passe là?
4: Le gourou,
2: ça marche. Ça marche, c'est bon, ça marche.
0: Oh non, mais là.
10: DJ Gourou.
0: Ah non.
4: C'est un rappeur, le gourou.
0: Ah non, mais là on entend. Ah non, il y a un problème, Max.
4: Il y a un problème de son.
11: Il y a une fréquence.
0: Oh non, mais. Max.
1: Mais non, mais c'est bon. C'est... D'ailleurs, regarde.
0: Non, mais là, ça.
1: Continue. Continue, et puis voilà.
0: Donc, alors.
4: Ah.
1: Oh. Vas-y Gérard, vas-y, bah on n'y peut rien Gérard.
0: C'était une question avec toi. Hein.
2: Oui, c'était moi qui demandais, c'est Rip qui te demandait la différence entre un gourou et un marabout.
0: Bon, alors le gourou c'est une personne qui se situe dans une secte. Ouais. Tu sais, ils en ont assez parlé des sectes. Sectes. Ah ouais, donc le gourou c'est une personne qui fait partie d'une secte.
4: Mais non, un gourou c'est un rappeur, je te dis.
0: Bon attends, toi tu vas te taire, d'accord?
4: Tu connais pas le gourou?
0: C'est qui parle là? Et tu peux préciser ton nom ?
4: Tam Tam.
0: Bon alors Tam Tam, tu vas voir Manu au standard s'il te plaît, merci.
10: Mm-hmm.
0: Comme ça tu vas te calmer. Tu me calmes Tam Tam s'il te plaît Manu, merci. Donc, je donc, précise.
2: Un gourou.
0: Donc, mm-hmm. le gourou, c'est une personne qui fait partie d'une secte.
2: Ouais. Mm-hmm.
0: Et le marabout, c'est une personne qui s'amuse à diffuser. Par exemple, tu vois, tu me donnes un shérif, toi.
2: Ouais.
0: Comme, je sais pas, tous les marabouts avec des cartes, des jeux de tarot ou autre.
2: Ouais.
0: Pour savoir ton avenir.
2: Ah, ok.
0: Donc, la secte, c'est le gourou, c'est une secte.
2: C'est
0: la personne avec qui tu vas rester, tu risques de rester plus longtemps qu'avec un marabout. Parce que le marabout.
2: Est-ce que c'est le même que le grand gourou? Parce que y a Yankee sur l'IRC, il me dit que le grand gourou c'est le copain de Willy l'ourson.
0: Non, parce que là on va pas s'amuser avec les histoires des ours et tout ça. Là le gourou c'est une personne qui fait partie d'une secte, comme on en parle assez en ce moment.
1: Gérard, moi je croyais que le président d'une secte c'était un sectaire. Je capte rien.
0: Non, tu captes
2: c'est
0: rien.
2: Quoi, alors c'est un insecte.
0: Voilà. Donc
1: ça,
0: pour donc pour revenir à ta question,
2: ouais.
0: Donc pour toi, pour ta question, donc le gourou, donc c'est une personne qui fait partie d'une secte. Et une fois que tu rentres dedans, tu peux plus en ressortir.
2: Ah ouais?
1: Comment ça se fait? Les portes elles sont fermées?
0: Mais non, mais une fois que t'es rentré dedans, par exemple, ils te font signer un papier, tu t'as signé pour le restant de ta vie.
1: Et c'est pas pour ça que t'as signé un papier que tu peux plus te partir d'une secte.
0: Non, mais là, une fois que t'as signé, tu peux pas. Là, tu peux pas ressortir.
1: Le fait de signer, ça t'empêche de ressortir.
0: Ah non, mais là, pour ressortir, t'auras du mal. Hein. Donc, on m'a demandé à Krishna pour finir.
1: Krishna,
0: oui, pardon.
10: Krishna, ouais. Tu peux me répéter, s'il te plaît?
0: Alors, donc, croyez-vous que les marabouts mm-hmm. ont reçu un trophée de voyance?
10: Oui, je te dis, Gérard, ils reçoivent des coupes.
0: Ouais, donc.
10: Après leur intromission dans le voyantisme.
0: Ah, voilà.
10: Voilà.
0: Donc Pierre-Alain, on a personne après?
1: Pierre-Alain, si, on a à la place de Pierre-Alain, on a l'ombre noire.
0: En espérant que tu les as pas changés. Hein.
1: Bah non, regarde, c'était une fille, maintenant c'est un monsieur.
9: Hello.
0: Alors, l'ombre noire.
9: Ouais, je suis là.
10: Salut, oui. L'ombre noire.
0: Bonsoir à toi, t'as quel âge?
9: J'ai 19 ans.
0: Et t'appelles?
9: J'appelle Des Ulysses, 91.
0: Des Ulysses, donc on peut écouter Fun Radio sur 101.9.
9: Voilà.
0: Donc pour toi la deuxième question.
9: Tu peux le répéter, s'il te plaît, Gourou Gourou, j'ai pas très bien entendu.
0: Non, mais attends.
9: Oui.
0: Alors, croyez-vous que les marabouts ont reçu un trophée de voyance?
9: Un trophée de voyance? Ah, je sais pas. Oui.
0: Non, mais attends. Hey, tu veux participer au débat ou tu...
9: Bah, je te dis oui, Gérard.
0: Non, mais moi, je te demande, est-ce qu'ils ont reçu un trophée ou pas?
9: Oui, ils ont reçu un trophée.
0: Oh non mais attends, là
9: je
0: pour...
9: Je te réponds.
0: Ouais non mais attends...
1: Un trophée de quoi?
0: Non mais attends, c'est vague là.
9: C'est vague. Alors je pense qu'ils ont dû recevoir un petit papier signé avec une petite coupe à côté des grands gourous.
0: Ouais bon, à mon avis, t'as envie de... apparemment, t'as pas envie de participer au débat,
9: ouais,
0: toi.
9: Ouais, ouais.
0: Mais... Non, mais t'as envie de faire le con jusqu'à la 11e question.
10: Ouais.
0: Là, il est déjà 1h du matin.
10: Ouais.
0: Donc, je voudrais pas que le débat soit gâché. La semaine dernière, on l'a gâché. Cette semaine, je veux pas qu'il soit gâché.
10: Ouais.
0: Rigo, combien qu'on est sur l'IRC?
2: Après
0: sur le Minitel.
2: On est 6587.
0: Hein?
2: Vas-y.

0: comprends un peu.
1: J'écoute.
2: Tom, il a pas parlé.
1: Non, mais laissez-moi parler, s'il vous plaît. Vas-y. Moi, je voudrais bien que les gens sur Minitel puissent répondre un peu aux questions, ou même si au standard, il y a des gens qui veulent réagir, mais.
0: Rappelle la question. Rappelle la question, peut-être.
1: Alors donc, croyez-vous que les marabouts ont reçu un trophée de voyance? Donc, s'il y a des gens sur le bien du
0: standard téléphonique
1: du standard 0803 08 5000 et sur le bien du Minitel 0800 3615 code phone radio rubrique direct et toujours sur l'IRC www.fr. Donc Rigaud vous attend.
3: En tout cas, on parle bien du Minitel. Il y a une question qui en tout cas, pas une question mais plutôt une réponse. Les gens trouvent qu'il devrait y avoir effectivement un trophée pour les marabouts, pour pas que tout le monde puisse être marabout, quoi.
1: Ouais, voilà. Ouais. Donc c'est là le problème qu'il y a, c'est que on dit les marabouts, c'est de l'arnaque. Mmh. Mais faudrait savoir si un jour on pourrait leur donner un trophée.
3: Ouais, parce que.
1: Même sur une secte, mais je pense que sur une secte, ça sera pas possible.
3: Non, parce qu'en plus, si on leur donne un trophée, ça amènera à ce que on sache à qui on s'adresse, non?
1: Voilà.
3: Je sais pas ce que t'en penses, mais.
4: Moi, mes réactions au standard sont pourquoi?
1: Ouais, mais attends, pour l'instant, t'as même pas encore décroché.
4: J'ai pris deux appels, il me demande. Ouais, mais la question, moi, les réactions, il me dit. Gérard me demande de répondre, moi, je lui réponds pourquoi.
3: D'accord.
1: Non, mais le pourquoi, mais on s'en fout, mais c'est qu'ils répondent correctement à la question, qu'on fasse un débat potable, parce que pour l'instant, on part bien. On est déjà à 1h56, à 6000.
3: Non, minuit 56.
1: À 0h56, c'est ce que je viens de dire.
3: Non, t'as dit 1h.
1: Excusez-moi. Donc, on est déjà à 6587 connectés.
5: Ah, on en a perdu quelques-uns quand même.
3: Quel genre de trophée tu verrais, toi?
1: Ben, je sais pas, pour certains marabouts, le trophée des marabouts, pour celui qui pense voir vraiment, par exemple, pour Hugo, pour toi, ou pour
5: quoi,
1: Manu.
5: Quoi pour moi, vas-y, j'ai pas compris. Allez.
1: Non, mais pour toi, Hugo, pour Fildar, pour Manu, pour moi, pour Max, pour Fildar, ou autres ceux qui vont venir, de savoir ce qui vous attend dans l'avenir.
5: Ah. Tu parles des sectes?
1: Non, du marabout, savoir ce qui vous prévoit dans l'avenir, est-ce que vous allez...
3: Ça serait le trophée de la vision, en fait.
1: Ouais, voilà.
5: Mais alors, Jean de Neubert, c'est un marabout?
1: Non, justement, c'est un voyant.
0: On va arriver. C'est quoi la différence?
5: Ouais, bah ouais.
1: C'est un voyant, mais justement, la différence, c'est que je ne le sais pas.
3: Ah, entre marabout et voyant?
1: Mais ouais, non, je ne le sais pas.
3: On va essayer d'y répondre.
5: Mais tu sais que c'est pas pareil.
1: Voilà. Tu peux me dire combien qu'on est avant qu'on fasse la petite pause?
5: Je t'ai dit, on en a perdu, on est... Alors attends, faut que je remonte. 6896. Ah putain, c'est monté d'un coup là.
1: 6896,
3: c'est ça. Intéressant, parce que c'est intéressant.
5: Ouais, apparemment, ça leur plaît, ouais.
3: Et donc, peut-être qu'on pourrait enchaîner sur la prochaine question avant de mettre...
1: Alors donc...
5: Deux secondes, faut que je voice Canard WC. D'accord.
1: Oui, Canard WC, qu'est-ce qu'il veut?
2: De Johnson.
1: Ah bon. Donc.
6: Marc.
1: La troisième question, c'est êtes-vous manque?
2: J'ai une place dopée.
3: Attendez, laissez-moi.
1: Oh,
3: pousser.
1: S'il vous plaît, merci.
3: Tu rêves.
1: Êtes-vous manque? Rigaud, oui, il y a une question, non?
5: Non, je disais juste à l'autre qui veut une place dopée qui rêve.
1: Bah ouais, bah.
5: Et donc, tu peux me traiter de connard sur l'IRC, ça changera rien.
3: Oh, vas-y, enchaîne.
2: Enchaîne, pas de private.
1: Alors, êtes-vous membre d'une secte après votre boulot? Et on va s'écouter les grands gourous
0: du bimois
1: avec sa baguette magique dans mon trou et on se retrouve tout de suite après au 0803 08 5000 et toujours 3615 code phone radio rubrique direct et toujours l'IRC www.fr et on se retrouve tout de suite après pour la suite des débats sur phone radio.
3: Gérard, c'est quand tu veux, surtout, donc Gérard qui se met en place tranquille,
1: hein. Et voilà, donc vous venez d'écouter les grands gourous du binois avec la baguette magique dans mon trou. Et donc,
3: sur Fun Radio.
1: Vous êtes toujours sur Fun Radio, donc 101.9, pardon. Manu, te fous
3: à
1: pas
3: Paris,
1: de moi.
3: À Paris. Hein, parce que tu sais que...
1: On est 20 rue Bayard, si vous voulez nous écrire, donc c'est l'adresse, c'est Fun Radio, 20 rue Bayard, 75008, Paris. Et donc, il y a toujours Rigaud qui vous attend sur l'IRC, www.fr. Et donc, Rigaud, on est combien?
5: On est toujours autant, 6985, ça a baissé un petit peu, je crois.
1: Ah non,
5: ça monte.

0: Alors.
1: Ah non, 6985.
0: Eh ben, et il y a Rip qui te fait un compliment. Si on devait élire le gourou des marabouts des débats, ce serait toi, Gérard. Ah.
1: Mais par contre, je préviens sur l'IRC, la personne qui a l'habitude, la nana qui a l'habitude de me dire que mon débat, c'est nul à la chieuse, c'est pas la peine qu'elle s'amuse à te le dire.
2: Alors, par contre, moi, j'ai un problème avec le Minitel, c'est que, il a déjà explosé.
1: On a fait sauter le Minitel, donc, excusez-nous.
2: Je sais juste que là, pour le moment, il y a quelque chose comme 100 et quelques connectés, mais comme il n'y a plus de sens, c'est plus. Voilà, je crois que c'est 112, mais je suis pas sûr.
1: Le Minitel, ça a plus la peine de nous appeler.
0: Sinon, vite fait, quand même, Gérard, j'ai un petit sondage sur l'IRC que quelqu'un a été Davy One et est parti récupérer sur le net. Alors, 10% des insectes ne font pas partie des sectes, 25% des gens n'étaient plus dans leur secteur, et 3% faisaient du change en euros, et 26% fument une cigarette après le secte.
1: Si on veut. Donc, on récupère Tam Tam. Tam Tam.
3: Oui, Gérard.
1: Bonsoir.
3: Allô, Gérard, tu m'entends?
1: Oui, Tam Tam.
3: Oui, c'est bon, oui, je suis à l'antenne, oui.
1: Donc, j'écoute.
3: Donc, par rapport à la question, oui, on peut.
1: Non, attendez, je récupère tout le monde.
3: Ah, pardon, Gérard.
1: Tam Tam.
3: Bonsoir, Gérard.
1: Rebonsoir. Donc, j'écoute, rebonsoir à toi.
3: Oui, bonsoir.
1: Krishna.
4: Et rebonsoir.
1: Rebonsoir à toi. Et l'ombre noire.
5: Oui, bonsoir à toi, Gérard.
1: Rebonsoir.
6: Et Gérard, excuse-moi, juste avant, on accueille aussi Panoramix.
1: À la place de personne. Attends que je.
0: Pendant que tu cherches je sais pas quoi dans tes poches, il y a ça qui
6: vient d'asseoir.
0: Ouais, déjà, tu pourrais lui
1: dire. Bonsoir à toi, c'est Panoramix.
7: Ouais, c'est Panoramix. Bonsoir, GG.
1: Bonsoir à toi.
7: Chaud ce soir.
1: Ok.
7: Ça va être chaud.
0: Donc je voulais juste, il y a Satanas qui te demande, est-ce qu'on fait partie d'une secte quand on est abonné à Canal Sectélite?
1: Non, pas du tout.
7: Ah, c'est pas cool alors.
1: Alors êtes-vous membre d'une secte après votre boulot? Donc on va demander à Tam Tam. Tam Tam.
6: Excuse-moi, c'est moi parce que tu sais, je fais la manip comme l'autre jour.
7: Oh non.
1: Tam Tam.
7: Oui, Gérard, j'étais au standard. On peut faire partie d'une secte. Moi, personnellement, je fais ça que le week-end. Ça n'engage que moi, bien sûr.
1: Mm-hmm.
7: Et je pense que les gens peuvent prendre ça le week-end, la semaine, ou même la nuit, le jour. Ça dépend des gens.
1: D'accord. J'écoute. Attendez. Qui s'amuse avec un téléphone, là?
6: Il n'y a plus personne.
1: Ouais. Donc, j'écoute.
8: Oui, donc je disais que moi, tous les soirs après le boulot, je fais partie donc d'une secte qui s'appelle la secte Je me fais chier dans le bec, dont tu es le grand gourou d'ailleurs, que je tiens à préciser.
1: Oui.
8: Et voilà.
1: Et tu te foutrais pas de ma gueule?
8: Ah non, pas du tout.
1: Non, mais tu prends le train.
8: Ça m'arrive de temps en temps tous les week-ends.
1: Tu prends le train parce que ça te coûte moins cher, d'accord? Ok, on demande entendeur, salut, merci. Krishna.
4: Ouais, moi en fait je travaille à la secte dont je fais partie.
1: Mmh.
4: Je suis trésorière, donc je travaille, je suis dans la secte en même temps.
1: Mmh. Mais est-ce que tu bois du monde après une journée de boulot?
4: Ouais, je bois du monde, ouais. C'est pas que du monde, hein.
1: Mmh.
8: Tu vois quoi d'autre?
1: Ouais, d'accord. L'ombre noire.
5: Oui, alors moi, quand je rentre du travail, je me mets sur Fun Radio. Donc, Fun Radio, c'est ma secte à moi. Donc, j'écoute tout.
1: Attends, l'ombre noire.
5: Ouais.
1: L'ombre noire. Au lieu de préciser la radio que t'écoutes, parce que moi aussi, j'écoute Fun Radio du matin au soir.
4: Tu travailles pas, toi?
1: Ça regarde personne, d'accord? Ça, c'est mon problème, si je travaille ou pas. Ok. Alors, Krishna, ta réponse, je...
8: Il y a à voir.
1: T'as tout de suite compris.
8: Mm.
1: Ouais. Donc, pour répondre à l'ombre noire, moi aussi, j'écoute Fun Radio du matin au soir.
2: D'accord. Ça y est, j'ai réussi à redémarrer le Minitel, donc...
1: Et alors, bravo.
2: On a réussi à passer. En fait, c'est parce qu'on est déjà à 125 connectés. Et donc, il y a un truc quand même, ça m'étonne beaucoup. On me demande si 110 ferait partie de la secte.
1: Attendez.
2: De la secte des bougras.
1: Coupe-moi les tous.
2: Ah d'accord, pardon.
1: Bon alors, je préviens prévenir les gens sur Minitel, sur l'IRC et même au standard. Je pense que sur l'IRC, ça a été convenu la semaine dernière avec Max. On en a discuté assez longtemps.
0: De quoi ?
1: De l'histoire avec Sandy.
0: Ah, mais en fait, c'est parce que je le lis pas, mais ils la traitent tous de grosses putes. Hein.
1: Ouais. Ben alors dans ces cas-là, ça c'est bien prévenu avec Max que le prochain qui s'amuse avec ça, c'est même pas la peine, il reste chez lui.
2: Donc en fait, faut pas les dire ce genre de message.
0: Voilà. Voilà. Enfin, vous pouvez les dire, mais je les lirai pas.
1: D'accord. Voilà.
0: Bon, alors, même Jupiler, il dit grosse pute Sandy, je le dirai pas.
1: D'accord. Eh ben Jupiler, t'as qu'à voir ta Jupiler parce que
2: moi c'est pareil, j'ai zéro coup qui part de l'argent que t'as piqué dans le porte-monnaie de Christine, ça j'en parle pas. Ça,
9: c'est non,
2: pas
9: non, non, plus. Il me demande aussi au standard comment tu fais pour trouver le clito entre les bourrelets de Sandy, je le dis pas non plus.
2: D'accord. Bon, ça on en parle pas. Bon, alors on prend le débat, on y va. Allez.
1: Alors donc Panoramix.
10: Ouais, Panoramix. Bah écoute, tu parles des sectes après le boulot. Il faut quand même savoir qu'il y a des gens qui n'ont pas de boulot. Mmh. On en parlait. Et il faut quand même savoir aussi que les sectes.
1: Non
10: bah, elles recrutent.
1: Oh, Panoramix.
10: Ah, c'est pas moi.
2: C'est pas lui, il parlait.
10: Je voulais dire que les sectes, elles recrutent quand même dans les classes les plus défavorisées de la population.
1: Ouais.
10: Donc à savoir les sans-emploi. Mmh. À savoir les routiers.
1: Panoramix. Panoramix.
2: Devant ton micro, Gérard, s'il te plaît.
10: Les sans-emploi, donc les routiers, les cibistes. Les chômeurs, les gens qui sont pas dans la bonne, les mecs qui sortent avec des meufs pas belles.
2: J'arrive pas. Ah, hein? Ça y est.
1: Coupe-le.
2: Ça y est.
1: Ah. Coupe-le, c'est même pas la peine.
2: Mais parle devant le micro, Gérard, t'es à 15 mètres là.
1: Ah ouais, mais
2: avec ta jambe là.
10: Non, j'ai continué pour lui. La police nationale aussi.
1: Non, Panoramix, au revoir.
2: Au revoir. Non, mais Panoramix, faut le calmer là.
10: Les mecs qui font des débats le jeudi.
1: Non, Panoramix, au revoir.
2: Allez.
1: Au revoir, Panoramix.
10: Les animateurs radio édentés.
1: Hop. Voilà, comme ça, c'est bien.
10: Oh, non.
1: Alors donc, êtes-vous membre d'une secte après votre boulot? Donc, moi, je peux vous dire que non. Pour l'instant, vous vous taisez, bon. Je réponds.
10: Ouais.
2: Donc toi, t'es pas membre de secte après
0: non.
2: Ton travail?
0: Ouais, en fait, parce qu'il y a Zioui qui te demande si t'es asectué.
1: Comment ça?
0: Bah si t'es asexué.
11: Non, il est bisexuel.
10: Oh putain, il y a quelqu'un qui joue du DJ.
1: Voilà.
2: Attends, c'est bon Gérard, continue.
1: Alors donc, quatrième question.
2: On va les dégager parce qu'ils n'ont pas l'air de comprendre, donc ils vont partir.
1: Non, je crois qu'il y en a beaucoup qui n'arrivent pas à comprendre ce qui se passe.
2: On va prendre des nouvelles personnes. Donc pour le moment, tu disais toi que tu faisais pas partie de secte après ton travail.
1: Non.
2: T'as jamais fait partie d'une secte?
1: Ah non.
2: Et pourquoi tu penses qu'il y a des gens qui y vont?
1: Bah je sais pas. Ça c'est leur problème, c'est tout, hein. c'est pas le nôtre. Hein. Mmh. Quatrième question.
9: Vas-y.
1: Quatrième question. Quel objet se sert le plus les marabouts pour leur avenir ou autre?
2: Oh là, mais ça
10: rien compris. Tu peux la reposer s'il te plaît.
1: Alors, de quel objet se sert le plus les marabouts pour leur ramener ou autre? Donc en parlant des gens. Par exemple, si vous appelez un marabout, de quel objet il sert pour vous lire votre avenir ou autre? Ça y est, vous avez compris?
10: Ouais, pas de problème. Ouais.
1: Alors tam tam.
10: Oh, les os de poulet. Ouais, c'est vrai en plus. Les os de poulet, les pieds de boule, ou les baguettes magiques, ou il y a aussi les cartes.
1: Ouais.
10: Il y a aussi les bouteilles en plastique de temps en temps, mais c'est juste le coca, hein, c'est pas toutes les bouteilles.
1: Non mais attends, tu veux faire allusion avec Jean de Nemers, toi?
10: Bah, les cartes. Oui, il y a lui et d'autres.
1: Non mais attends, Jean de Nemers, s'il nous écoute déjà.
2: Jean Nodebert,
1: on lui fait un petit coucou comme petit coucou, chez qui doit nous écouter.
2: Oh, et à part ça.
11: Coucou.
1: Donc vas-y, donc continue. Donc lui, chez qui sert d'un jeu de cartes.
10: Oui, il y en a. C'est surtout les voyants astronomes numériques là.
1: Ouais.
10: Mais ça peut dépendre bien sûr des conditions astrales et enfin ça dépend des marabouts.
1: Mm-hmm.
10: Ça dépend de leur personnalité.
1: Donc c'est Tam Tam qui vient de
10: oui,
1: répondre.
10: Oui, affirmatif. Oui.
1: J'écoute.
10: Ouais. Donc pour se servir, donc ils se servent de plein de trucs, style des boules de cristal, des pieds de poule ou alors des grosses bites toutes velues. Ça dépend de ce qu'il a sous la main en fait.
1: Attends. Des gros quoi?
10: Des boules de cristal, ou alors j'avais dit quoi déjà, des pieds de poule.
1: Ouais, mais t'as dit grosse bite de je sais pas quoi.
10: Non, j'ai pas dit ça, Gérard.
1: Ah, t'as si.
10: Planté les oreilles.
1: Ah non, mais moi je peux te dire une chose.
10: Tu sais, les pipes, les trucs pour fumer là.
1: Mmh, okay.
10: Donc voilà, des pipes toutes.
11: Des pipes en alu.
10: En alu, voilà, je cherchais.
1: Krishna.
11: Ouais, en fait, ils servent de n'importe quel objet qui appartient à la personne. Donc une culotte, une capote, des poils de cul, tout, des cheveux, des ongles. Hein.
1: Je crois te donner. Ouais, c'est ça. D'accord, Christin.
0: Non, mais c'est pas con ce qu'il a dit. Par contre, sur IRC, il y a Checkmat qui te demande la différence entre une secte misogyne et une secte spirituelle.
1: Ah non, mais là, on n'est plus sur les
7: on
1: sectes.
7: Rentre dans les détails.
2: C'est là, ah ouais, moi aussi, j'ai un peu. Là, c'est.
1: Là, on rentre dans les marabouts. Ah, donc, les sectes, bon, c'est fini.
0: Tant pis. Mais sinon, il y a Nounours qui te demande si tes boules prédisent l'avenir.
1: Ah non.
7: T'es sûr?
1: Qui pose cette question?
7: C'est moi, j'écoute.
1: Ouais, j'écoute, je vais te dire une chose, tu vas te calmer s'il te plaît.
7: Bon, je te demande juste si tu en es sûr.
1: Moi je te demande de te calmer.
7: D'accord, pas de problème. Alors,
2: par contre, sur Minitel, où là ça explose carrément puisqu'on est à 150 déjà, il faudrait savoir s'il n'existait pas assuré la secte des cotons-tiges.
1: Non. Ça c'est même pas la peine de. Tu vois, c'est même pas
2: ça,
1: la peine
2: pareil,
1: de.
2: C'est pareil, c'est comme tout à l'heure, j'oublie en fait. D'accord.
1: Qui c'est qu'on récupère? On n'a pas d'autres auditeurs?
6: Si, on a d'autres auditeurs. On récupère Merlin à la place de Panoramix.
1: Merlin, bonsoir.
12: Bonsoir.
1: T'appelles d'où?
12: J'appelle de Toulouse.
1: Oui.
12: Ouais.
1: Ok.
12: Tout à fait.
1: Alors, l'ombre noire, si on l'a toujours, à moins qu'on aille changer.
13: Non, on l'a toujours.
1: On l'a. Ok. Alors, l'ombre noire.
5: Oui, alors moi, je se sert d'amulettes magiques, ou alors le petit galet qu'il jette sur le sol sur lequel il arrive à lire notre avenir, ou alors tout simplement d'une photo sur laquelle on est.
1: De quoi tu peux répéter, parce que là j'ai pas alors, très bien compris. Attends, l'ombre noire. Je pense que vous avez entendu ce qu'il a voulu dire.
2: Non, au début non.
5: Il parlait
2: des objets. Il parlait des objets dont on servait.
7: Moi je parle du temps aussi.
1: Ouais, alors vas-y.
5: Alors je pense qu'il se doit servir sûrement d'une amulette magique, hein, ou alors de galets aussi. J'ai souvent vu ça dans des reportages des chaînes que je ne citerai pas vu que j'ai pas le droit de citer les noms. Donc de petits galets qu'il jette par terre sur lequel il y a écrit des petits numéros, puis il
6: c'est
5: arrive
6: pas
5: à lire là-dedans.
6: Galets Nike. Avec la virgule. C'est pas des petits galets Nike avec la virgule.
7: Attends, je vais me prendre une petite décor de pétille là.
5: Voir aussi des filas aussi.
1: Non, mais attends, Manu, laisse-le finir.
6: Ah, je me renseigne parce que j'aime bien ça.
5: Puis sinon, aussi, ils arrivent à les lire dans des photos qui nous sont chères.
1: Voilà. Ok. Merlin.
12: Ouais. Tu m'entends, Gégé?
1: Ouais, ben, je t'écoute.
12: Ouais, ben, écoute, je pense que les voyants, pour lire l'avenir, ils ont besoin de matériel. Donc, je sais pas, télépoche, femme actuelle, télé loisirs, il y a toujours un ordre.
1: Bon, et Merlin?
2: J'ai coupé.
1: Merlin, c'est bon, Merlin.
2: Pas de marque, non, mais attends.
1: Merlin, c'est bon, je pense que. Non, mais Merlin.
12: Télé Z.
1: Non, mais c'est bon, allez, hop. Tu peux me couper. Non, mais c'est bon, tu peux me couper.
2: J'ai coupé. Et toi, sinon, Gérard, je vais te demander, est-ce qu'il y a déjà des marabouts ou des sacs qui sont déjà appelés?
1: Non, question marabout, donc je voulais faire allusion à Jean de Nevers.
2: Tu voulais faire allusion à qui?
1: À Jean de Nevers. Ouais, donc je me gourre à chaque fois quand je prénomme son nom. Non. Donc, lui, il sert des cartes, mais il sert des cartes, t'en as qui servent des boules de cristal, t'en as d'autres qui servent de dés. Ouais. Et autres.
2: D'accord.
1: Et autres, c'est vraiment autre quoi. Ouais, mais t'as plusieurs matériels pour savoir l'avenir de la personne.
2: Moi j'ai même vu aussi qu'il y avait des gens qui servaient des plâtres.
1: Non, attends, toi?
2: Ah si, t'as poté sur le plâtre.
0: Ah si, j'ai vu ça moi aussi. Non mais sérieusement Gérard. Os cassés.
1: Mais c'est bon.
0: En tapant comme ça. Tac, tac, tac,
1: est combien sur Minitel?
0: Sur Minitel, je sais pas. Olive, on est combien sur Minitel?
1: IRC, pardon.
0: Ah, ok. On a dépassé les 7000. 7150. Et je remercie Patachou qui me donne ces chiffres en direct.
1: Ouais, 7150 personnes à 1h17 du matin. C'est pas mal.
0: Hein, et il y a Monsieur Propre qui dit que tu fais partie de la secte des VDPDLPM, c'est-à-dire des voleurs de pièces dans le porte-monnaie.
1: Non, ça, c'est même pas la peine que j'y réponde. Donc, voilà. Alors, les objets que se servent le plus les marabouts, donc c'est des jeux de tarot, des boules de cristal. Et Manu, tu peux me refaire une petite fiche propre.
12: Le Figaro.
1: Oh, celui qui parle du Figaro, il va se calmer.
12: Le Figaro, madame.
1: Oui, le Figaro, madame, tout à l'heure, tu vas retourner chez
2: calmé,
1: toi.
2: Non, mais je l'ai calmé tout de suite, là, je viens de les couper.
0: Bon, Gérard, alors, en attendant, j'ai un petit sondage sur l'IRC de Satanas. Alors, auprès des marabouts, il a effectué un sondage. Aimez-vous votre travail? 33% ont répondu qu'ils pouvaient rencontrer des crétins le plus souvent de Suresnes. 21% ont répondu qu'ils préféraient être animateurs radio le jeudi soir. Et 48% ont répondu qu'ils allaient m'envoûter pour que j'aille mourir dans d'atroces souffrances.
1: Bon, bon, ça...
11: C'est pas gentil.
1: Ouais, mais je trouve ça un peu...
12: Match. Oh voilà. Voici, point de vue, image du jour, image de nuit.
2: Madame, je peux rien faire parce que si je le coupe, je coupe tout le monde.
12: Tintouze, Playboy.
2: Tu vois. Par contre, sur
12: magazine.
2: Sur Minitel.
1: Oh, tu te tais, toi, celui qui s'amuse à... C'est qui s'amuse à lire ça?
14: En tout cas, c'est pas moi, c'est pas l'ombre noire.
12: C'est l'ombre noire.
14: Non, c'est pas moi.
1: Non, mais entre Tam Tam, l'ombre noire, et j'écoute, c'est qui?
12: C'est Tam Tam.
1: C'est Tam Tam?
12: Non, c'est Pedro, alors je continue.
1: Alors, comment que ça se fait qu'on a un Pedro?
12: Je disais Le Point, l'Express, le Nouvel Obs.
2: Je sais pas d'où ça sort, je comprends rien. Non, par contre, sur Minitel, il demande comment on fait pour faire une voyance pour Sandy.
12: PlayStation Magazine.
1: Non,
2: la voyance, parce que les formats, il paraît que les photos sont pas assez grandes.
1: Non, mais je réponds pas.
2: D'accord.
1: Manu, je crois que Merlan... Manu, je crois que Merlan, on y avait dit en
2: bon, bah, tu continues un peu le débat, Gérard.
1: Alors donc, la cinquième question... Bon, il est quelle heure? 1h19, ouais, on va en reposer une autre et puis après on reprend une petite pause.
2: D'accord, donc.
1: Dans quel pays...
2: C'est la cinquième question, c'est ça?
1: Oui.
2: D'accord.
1: Dans quel pays existe-t-il plus de sectes en groupe?
2: Ah.
1: Donc on va demander à Tam Tam.
15: J'ai rien compris.
1: T'as pas compris?
2: Dans quel pays il y a plus de sectes en groupe?
15: Okay.
2: Des sectes en groupe, surtout parce qu'il y a des sectes.
1: Existe-t-il?
2: Voilà. Existe-t-il des sectes en groupe?
1: En groupe, voilà.
2: Alors,
16: plusieurs sectes réunies donc.
1: Voilà.
2: Ok.
1: Voilà. Bah, de toute manière.
2: Des sectes, il y a des sectes individuelles aussi. Attends.
1: Mais
2: là, c'est
1: Manu,
2: des sectes en groupe.
1: Manu, quand je te demande de m'appeler pour essayer de qu'on puisse voir les questions ensemble, tu pourrais quand même.
2: Mais bon, on verra ça
16: c'est
2: en antenne.
16: Pas le débat. Ouais.
2: On verra tout ça en antenne.
1: Donc, alors, on va demander à Tam Tam.
15: Alors oui, Gérard, moi j'ai fait un voyage en Australie. C'est mon gourou qui m'a dit d'aller faire un séminaire là-bas. Et vu que les êtres humains vivent sous terre, ils sont en communauté.
1: Ouais, mais où
15: En Australie.
1: Ouais.
15: Ils vivent dans les roches, sous terre, en communauté. Et donc, ils font ça entre amis. Et, ça, en groupe, quoi. En groupe.
1: Mm-hmm.
15: Ils vivent en groupe. Ils vivent sous terre. Ils servent de l'eau, de la vie. Ils ont pas beaucoup pour vivre, quoi. Mais ils sont heureux.
1: D'accord.
15: Faut être heureux.
1: D'accord. J'écoute.
15: Oui, donc moi, mon marabout m'a conseillé d'aller faire un voyage au Tibet. Et j'ai donc vu une secte au Tibet, près de la muraille de Chine, ce qui n'a rien à voir, mais c'est pas grave. Et donc, j'ai rencontré plusieurs sectes qui se réunissaient tous les samedis soirs pour faire la fête.
1: D'accord.
15: Et pour claquer le joueur de tout le monde. En gros, il y en avait qu'un seul qui s'amusait.
1: Et tu peux préciser son nom?
15: Ah non, ça je peux pas parce que sinon j'aurais des problèmes, je risquerais de me faire tuer dans la minute qui suit.
1: D'accord.
15: Donc je préfère pas trop en parler.
1: Krishna?
11: Ouais, je crois que c'est dans le sud de l'Europe où il y en a le plus, vers le Brésil.
1: Ah non, c'est tout ça. Ah bah lui,
15: c'est l'autre, sérieux, putain.
1: Ok, l'ombre noire. L'ombre noire.
15: Oui. Là, il
14: y a tellement une population tellement dense là-bas, il doit y avoir plein de sectes. Et d'ailleurs, j'ai pu m'en rendre compte, je suis allé faire un petit voyage là-bas. Alors, il y a les sectes des Big Mac, il y a les sectes de tout ce qu'on veut, quoi. C'est hallucinant, quoi. J'ai jamais vu ça.
15: Ok, c'était Tourade.
1: D'accord. Merlin.
12: Ouais, c'est clair que c'était Tourade. Alors, il y a les sectes des porteurs de flingues là-bas, quand même. Il y a les sectes des gens qui brûlent des croix, quand même. Il y a les sectes qui sont contre l'avortement, quand même, là-bas, c'est dangereux.
1: Non, Merlin.
12: Il y a les sectes.
1: Non, Merlin, alors Merlin, terminé, c'est
12: attends,
1: pas la peine. Non,
0: ça intéresse tout le monde.
12: GG, je peux quand même dire qu'aux États-Unis, il y a quand même des sectes de mecs qui se font pomper sous des bureaux ovales dans des maisons blanches, quand même. Eh, Gérard.
1: Ouais.
12: Je voudrais savoir si c'est vrai que tu fais partie de la secte PBB FDLC. Petite branlette bien faite dans le camion.
1: Et c'est qui?
12: Tom Tom.
1: Eh ben, Tom Tom, au revoir.
2: Allez,
1: au revoir.
2: Par contre, sur Minitel, il y a une question intéressante. Est-ce que il y a des gens qui te demandent si, enfin, c'est surtout Mystique qui te demande si il existe la secte du pont de l'Alma.
1: J'y réponds pas.
12: D'accord. Ouais, tous sous le 13e pilier, allez les mecs.
1: D'accord. Tout à l'heure, vous avez perdu la secte au standard et on va reprendre, d'autres personnes. Donc, Rigo, une question IRC.
0: Je peux te trouver
1: non,
0: ça.
1: Non, c'est pas Max, hein.
0: Non, je disais. Il y a Monsieur Prop qui te demande si tu es président de la secte du plâtre. Du plâtre.
9: Mais non.
0: Non, mais ça a rien à voir.
9: On a dit qu'on en parlait pas. T'es
0: ça a rien à voir.
16: On se demande d'où il est plâtre, les gars.
1: Ouais, bon, attends, là où que je suis plâtré, ça te regarde pas. Combien qu'on est avant qu'on pose la sixième et puis qu'on...
0: J'ai plus moyen de vérifier, faut que je demande à Patachou.
1: Patachou, tu peux nous dire combien qu'on est, s'il te plaît, sur l'IRC. Patachou. Merci.
0: Ah, donc, on est 7654.
2: On est 7654.
0: Voilà, 7654.
2: Et Gérard, par contre, toi, qu'est-ce que t'en penses alors de cette question de la cinquième, là?
1: Ce que j'en pense, dans quel pays existe plus de sectes en groupe, moi je pense que c'est plus à l'étranger, donc pas spécialement New York ou autre. Ça, je vais pas.
2: Tu crois que dans des pays comme New York, tout ça, non?
1: Je pense qu'il y en a, mais c'est sûr que maintenant c'est à la police de faire leur truc.
2: Ouais, hein. Ouais.
1: C'est à eux de faire leur boulot, parce que c'est pas à nous de dire on va les détruire, parce que c'est à eux, parce que sinon c'est eux qui vont se détruire eux-mêmes.
2: Ouais. Comme je comprends pas bien là, je comprends pas bien parce que
1: non, mais il y a eu des sectes qui ont eu des problèmes là.
2: Avec le fisc.
1: Ouais, non, mais ils ont retrouvé des personnes massacrées, tout ça, dans certaines sectes. Donc, là-dessus, c'est vrai que c'est un sujet délicat à discuter à long terme, parce que c'est vrai qu'après, avec le CSA, on va avoir...
2: C'est tout de suite, hein, d'ailleurs.
1: On va avoir des problèmes, donc je veux pas trop m'éterniser sur la question. Donc, la sixième...
2: Non, mais sinon, tu penses quoi, alors, de la cinquième?
1: Disons, c'est que c'est vrai que dans des pays, il y a des sectes, mais... Faut faire gaffe parce qu'il faut pas que les adultes envoient leurs enfants là-dedans, parce que une fois qu'ils sont là-dedans, ils auront du mal à ressortir.
9: Ouais, c'est super dangereux, une secte.
1: Ça c'est comme tu le dis, Manu,
0: c'est la piqûre surtout de
1: non mais secte. non mais c'est un truc.
2: Et dans quel pays plutôt?
1: Ça dépend, tu peux en avoir dans différents pays, hein.
2: Ouais,
1: donc voilà.
2: Pareil, tu
1: voilà.
2: penses Paris, des pays comme Paris, tout ça.
1: Non, je pense pas que sur Paris, jusqu'à présent.
9: Il y a la secte du pont de l'Alma sur Paris, quand même.
1: Non, mais.
0: Du 13e poteau, on m'a dit tout
1: non,
0: à l'heure.
1: Non, mais on va pas s'amuser à parler d'histoire de Diana, ça sert
2: à
1: rien.
2: Non, parlons pas.
1: Non, mais c'est pas le thème du débat, on est sur les sectes, c'est tout. Donc,
2: Sinon, t'en penses quoi, donc, de la cinquième question?
1: La cinquième, c'est dommage parce que, c'est vrai que la question était.
2: Intéressante.
1: C'était intéressante et dure à répondre parce
9: bien
1: que
9: posé.
1: Et c'est que les gens ont pas pu répondre comme on voulait. Ouais. Parce qu'en fin de compte, c'est si tu rentres dans une secte, tu peux pas en ressortir facilement. C'est là qu'est le problème.
0: Gérard, ouais. Il y a Davy One, il a un problème. Il me dit qu'il a été voir un gourou qui lui a prédit que la fin du monde c'était juste après le débat. Donc si tu pouvais en faire un deuxième pour qu'il finisse ses tagliatelles.
1: Non mais c'est qui?
0: C'est Davy One.
1: Donc il y aura qu'un débat comme tout jusqu'à maintenant, jusqu'à la semaine prochaine, il y aura qu'un débat.
2: Voilà. Il y a Zéro Coup qui dit lis les messages merde, mais je réponds, ou si c'est nul, je les lis pas, voilà.
1: Voilà. Donc sur Minitel, poser des messages qui soient corrects et puis c'est tout. Donc Manu, tu essaies de me gérer un peu tout ça là.
9: Pas de au problème.
1: Standard. Tu me mets des bons auditeurs, s'il te plaît.
2: D'accord. Hein? Et la cinquième question, t'en penses quoi sinon?
1: Moi, la cinquième, je viens d'y répondre.
2: D'accord.
1: Donc, la sixième, donc, avez-vous déjà consulté?
9: Sinon, sur la cinquième, t'as pas un truc à rajouter?
1: Non, mais toi, t'as peut-être une question.
9: Non, c'était pour appuyer Olivier parce que
2: c'est
9: bien que.
2: C'est délicat, quoi.
1: Ouais. Non, mais là, c'est vrai que la cinquième question, elle est assez délicate.
2: T'as dû réfléchir avant de la poser, celle-là.
1: De toute manière, quand j'ai eu Fildar au standard, ouais. quand Fildar m'a appelé, il m'a dit que c'était bon, donc on gardait les questions.
2: Il avait dit que c'était délicat, quand même, comme question.
1: J'ai demandé si on pouvait la laisser, il m'a dit oui, donc après, Rigo m'a appelé, donc...
2: C'était chaud.
1: Disons, Rigo, il a pas pu avoir les questions en tête, parce que peut-être qu'il aurait pu m'en donner d'autres en plus.
0: Non, moi, je te donne rien, hein. Démerde-toi, c'est ton boulot.
1: Non, mais t'aurais peut-être pu essayer de voir si t'avais d'autres questions à me proposer.
0: Ah, mais moi je préfère attendre les questions de l'IRC en direct.
2: Bon, ok, voilà. Très bien. Allez.
0: Justement, tu vois, il y a Monsieur Prop, il te demande si tu connais la secte du petit pénis mal formé comme ta queue.
1: Ouais, ben ça, c'est pas mal. Donc, alors, la sixième... donc,
2: j'ai un peu la même chose, c'est la secte de Morpion qui se trouve dans le slip de Gérin. Enfin, ça, j'en parle pas. Parce que...
1: Ouais, donc...
0: j'en ai...
9: Moi, on m'avait dit que les marabouts, ils pouvaient lire dans les dents de devant.
2: Ah, sauf que Gérin, il y a pas de dents.
9: Souvent, hein.
0: T'es mal barré,
1: Gérin. Toi, fais gaffe à ta casquette.
9: Bah, je demande, hein.
1: Fais gaffe à ta casquette, parce que si tu veux qu'il y ait du monde samedi, t'as intérêt à faire gaffe à ton matricule.
2: Si Gérard a dit qu'il y a personne, il n'y aura personne. Hein.
1: Donc, Rigo, tu peux me donner un petit point avant juste la pause musicale.
0: Tu veux que je te donne un point?
1: Un point IRC.
0: Alors, un point IRC, 7701. On remercie Patachou. 7701. Merci.
1: Donc, on est 7701 connectés sur l'IRC. Et là, vous allez écouter les marabouts du sixième étage avec Viens me voir. Gris-gris en euros.
0: Attends, Gérard, on me demande que tu répètes le titre du morceau, là.
1: Alors, c'est les marabouts du sixième étage avec Viens voir mon gris-gris en euros. Et on se retrouve tout de suite après sur Fun Radio, où vous pouvez toujours nous appeler au 0803 08 5000. Manu vous attend. Olivier est à la programmation.
2: Voilà,
1: c'est ça. Et toujours Rigo, qui est sur le point...
2: Sur
1: l'IRC, voilà. www.fr.
2: Et Manu
1: question,
2: est au point fun.
1: Voilà. Et la question est, avez-vous déjà consulté un voyant ou un marabout ou autre? Et on se retrouve tout de suite après.
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1: Et voilà, vous êtes toujours sur Fun Radio, donc Jingle, il est pas bon, c'est Olivier qui a fait une connerie.
2: C'est pas Max.
1: Non.
2: Mais en fait, je vais t'expliquer.
1: C'était les débats de Gérard. Ah,
2: mais il y a plus ton jingle, parce qu'en fait, c'est pas assez important, donc j'ai retiré.
1: Ouais, d'accord. Alors, à toi, tu vas avoir des problèmes. Donc, on venait de s'écouter les marabouts du sixième étage avec Viens voir mon Grégory en euros. Et donc, vous êtes toujours sur Fun Radio, donc 100.9 et toujours Manu qui vous attend au standard
0: toujours
1: au 0803 08 5000 et Olivier qui est à l'arrière.
2: Bonjour, voilà. Bonjour.
1: Et Rigo qui vous attend sur l'IRCWW.fr et on récupère
0: tout à fait.
1: Et là on est 7701 personnes.
0: Non. On n'est plus que 7635. Est-ce qu'on a perdu plus de 60 personnes?
1: 7635.
0: Et ça va aller, c'est déjà énorme.
1: Donc 7635 à 1h34 du matin et on est qu'à la sixième question. Donc on récupère pour ça. Merci Rigo pour ça.
20: Bonjour, c'est Jean-Pierre. C'est la fête de
0: l'église. Qu'est-ce qu'il fait là, lui?
1: Qu'est-ce qu'il fait là, lui?
9: Je sais pas.
1: Qu'est-ce qu'il fait là, lui?
9: Bah, c'est le problème de la semaine dernière. Il arrive de nulle part.
20: C'est la fête de l'église.
1: Oh non, mais. Jean-Pierre!
20: Et ton gros cul!
1: Oh. Hey Jean-Pierre, tu l'as perdu, merci!
2: Allez hop!
1: Donc, alors, on récupère Dracula.
21: Bonjour Gérard.
1: Bonsoir à toi.
21: Bonsoir, oui,
1: pardon. Voilà, baisse un peu la radio si tu l'as derrière.
21: Elle est éteinte, de mon côté. Bah, ça doit être quelqu'un d'autre.
1: Donc, j'écoute.
21: Oui, c'est moi. D'ailleurs, Gérard, je voulais te demander une question.
1: Ouais.
21: Est-ce que c'est vrai que tu as fondé une secte d'hémorroïdes entre tes fesses?
1: Alors là, je vais dire une chose, j'écoute, tu retournes voir Manu au standard. Au revoir. Au revoir pour toi. C'est terminé, j'écoute pour lui.
9: Ça y est.
1: Alors, Krishna.
22: Ouais, salut.
1: Rebonsoir à toi. L'ombre noire.
23: Oui, bonsoir Gérard, je peux te poser une petite question?
1: Vas-y.
23: Ouais, j'aimerais savoir si c'est pas le grand marabout de la secte des cotons-tiges dans le cul.
1: Alors, dégage. Bonne nuit à toi aussi. Allez hop.
0: Gérard, en attendant.
1: L'ombre noire.
0: En attendant, Gérard, il y a Wezen sur l'IRC qui te demande, qui te dit, enfin, il aimerait appeler un marabout pour lui demander de faire perdre de la graisse à Sandy. Qu'est-ce que t'en penses?
1: Non, ça, je réponds pas. Je réponds pas parce que je crois
0: ça
1: que.
0: Ça vaut mieux pas répondre.
1: Non, mais je crois qu'on avait discuté avec Max la semaine dernière qu'il fallait qu'on arrête un peu avec Sandy parce qu'on en avait ras le bol.
23: Ouais.
1: Donc, Manu, tu dis au revoir à l'ombre noire et à J'écoute.
0: Mais
1: hein.
0: Ça y est.
1: Et donc, Garcimore.
24: Ouais, salut à tous, big up.
1: Ouais, big up, eh ben, ouais. Il est là, big up.
24: Ouais, casse dédié à tout le 9-4 et à la prison de Fresnes.
1: D'accord. Donc, la sixième question, c'est, avez-vous déjà consulté un voyant ou un marabout ou autre? Qui c'est qui est en voiture?
2: Il n'y a pas de voiture.
24: Non, il n'y a pas de voiture.
1: Alors, Garcimore.
24: Ouais, bah écoute, moi alors c'est plutôt haute.
1: Non mais précisez les questions. Okay, précisez.
24: Alors, précise, moi je consulte uniquement des druides.
1: Mmh.
24: Parce que je trouve que les prédictions au chaudron c'est quand même plus fiable. Voilà.
1: Mmh. Voilà. Non mais est-ce que t'as déjà consulté un voyant ou un marabout?
24: Un voyant, un marabout, non, je te dis, uniquement des druides, de temps en temps un enchanteur, mais non, pas de voyant, pas de marabout.
1: Mmh, d'accord.
24: Je crois pas dans ces religions-là.
1: Ok. Krishna? Olivier, c'est quoi là?
2: Ah, Manu, il y a quelqu'un qui envoie la musique. Manu.
1: Je le trouve.
24: Oh là, c'est quoi?
3: Ouais.
1: Krishna? Oui.
3: Ouais, moi je suis allé voir un voyant et il m'a prédit que tu aurais une grande carrière à la radio.
1: Bah ça, pour l'instant, ça fait... je sais pas, Olivier, ça fait combien de temps que je suis avec vous maintenant?
2: Ah bah là, déjà, là ça fait 1h35 à peu près.
1: Non, mais depuis, le départ.
2: 10 ans, hein, déjà. Je suis arrivé 10 ans, je crois.
1: Oh, ça passe.
3: Il m'a dit peut-être de la télé en vue.
1: Ah bah on verra. C'est tout, c'est ce que tu penses, toi?
3: Ah non, c'est pas ce que je pense, hein, c'est ce qu'il m'a dit. Hein. Je vais montrer ta photo et...
1: Non, mais moi je te demande, est-ce que t'as déjà consulté un marabout pour toi?
3: Pour moi, non, je suis allée le voir pour toi, en fait.
1: Ah non, mais moi, j'ai pas besoin qu'on aille voir quelqu'un pour moi. Hein. Bah, je suis assez grande d'y aller moi-même. Hein.
3: Tu vas devenir une star?
1: Ouais, non, mais moi je suis assez grande d'y aller moi-même.
3: Ok, bah quand tu iras, tu me feras un rapport.
1: Ouais, non, mais moi j'ai besoin de personne pour ça. Donc Dracula.
0: Gérard.
24: Oui, Gérard.
1: Attends Dracula, s'il te plaît, merci.
0: Deux secondes avant de sucer. Il y a Yankee sur l'IRC qui te demande depuis quand t'es parti de ton poste de dirigeant de la secte des alcooliques anonymes.
24: Oh là.
1: Non, je réponds pas parce que je suis jamais parti de la secte.
0: T'en es jamais parti.
24: Il y a encore.
1: J'y ai jamais été. Hein. Donc, sa question, elle est vite réglée.
2: Le débat est clos.
3: Anonyme?
1: Oui. Dracula.
24: Oui, Gérard. Alors, justement, je voulais te parler de ça parce que j'ai été voir un marabout juste après les fêtes. Il m'a prédit que tu allais te casser la jambe, alors j'ai peur.
1: Attends, que... Dracula, je te coupe 5 minutes.
2: Oui, juste 30 secondes, le temps d'accueillir, je me casse.
1: À la place?
2: À la place de J'écoute.
24: Oui, bonsoir.
4: Salut.
24: Bonsoir.
1: Et à la place de l'ombre noire, Manu.
2: Personne pour l'instant, je vais trouver, t'inquiète.
24: L'ombre blanche.
1: Alors, Dracula, après je vais m'adresser, je me casse.
24: Bah, merci de me passer aussi vite. Donc je disais quand même, si ça intéresse encore du monde à cette heure-là, que tu t'étais cassé la jambe. Enfin, tu t'es cassé la jambe et il me l'avait prédit il y a un peu moins d'un mois maintenant, quoi.
4: Ok. C'est le voyant mytho, ça.
24: Ouais. Bah ouais, mais ça, apparemment, ça marche.
4: De lui. C'est un voyant aveugle.
1: Mmh.
24: Bonne question. Ouais, c'est un voyant aveugle.
1: Je me casse. Oh, s'il vous plaît, derrière, merci.
24: Moi, Gérard, tu restes en centre.
1: Non, mais attends, je me casse.
24: Je m'en fous. Alors, moi.
1: Oh, Gérard. Je me casse.
24: Bah, c'est bon.
1: Je me casse pour un son. Tu m'écoutes.
24: Bah, je t'écoute.
1: Pour un son, ceux qui sont derrière, qui ont répondu maintenant, vous vous taisez, vous laissez parler les gens, s'il vous plaît, merci.
0: Gérard, il y a Canard WC qui te demande de te baisser un peu parce qu'il voit rien.
1: Bon, lui. Je me casse, alors toi, tu veux répondre à la question?
24: Oui, donc moi, j'ai été voir un marabout aussi, et qui m'a dit que incessamment sous peu, je devrais rencontrer un acteur de film porno,
1: ouais.
24: qui a joué dans des films style Keystore Penetrator, et voilà. Donc j'en sais pas plus pour l'instant.
1: Ok.
24: C'est mal. Comment? Ça fait...
1: C'était tout raide.
24: Tout raide.
1: On se calme là, derrière. On se calme. Oh, et vous vous calmez là?
0: Gérard, sur IRC, il y a Wezen qui te demande si un voyant peut prédire qu'il peut voir ce qu'il prédit.
1: Pour son.
2: réponds.
1: Olivier.
2: Non, mais la musique va bien avec la réponse.
1: Olivier.
24: C'est vrai, ça fait
1: Olivier.
24: Bonne ambiance, Gérard.
1: Olivier, pour l'instant, vous avez fait du bon boulot, il n'y a pas fil d'art.
2: Autant continuer.
1: Donc, alors,
2: autant continuer.
1: Bon, il nous reste encore un petit quart d'heure.
2: Mon marabout m'avait dit qu'on ferait
24: un peu.
2: Allez, on y va.
1: Donc pour répondre à cette question-là, moi j'ai jamais consulté de voyant ni de marabout parce que à mon avis, je pense que tout ce qu'ils nous disent,
24: ça coûte trop cher.
1: Non, mais même oui, en plus ça coûte trop cher, ça c'est vrai.
24: Ils voient rien.
1: Et de toute manière, ce qu'ils nous disent, en fin de compte, c'est tout faux.
24: Mm.
1: Hein? Donc ouais. Je pense que vous êtes tous d'accord avec moi.
24: Non.
1: Qui?
24: Non.
1: Qui? Non. Précisez vos noms.
24: Non.
1: Qui?
24: Non.
1: Mais précise ton nom.
24: Mais non. Hey, je te casse là.
1: Bon, allez, moi je te casse. Tout à l'heure, moi je me casse. Tu vas te casser pour deux mondes, toi.
24: Hey, c'est pas moi, Gérard. C'est pas moi. C'est l'autre fou là.
1: Alors, septième question. Comment devient-on? Tu t'écrases?
8: Come on.
1: Manu. Manu, s'il te plaît, tu commences à me les calmer parce qu'il reste un quart d'heure d'émission. Je voudrais que le dernier.
10: Et je commence à les calmer et je finis quand aussi?
2: Continuons le débat. Septième question.
1: Non, mais attends, Olivier, tu t'amuses pas à me balancer. C'est la fête de la musique, d'accord?
2: Je balance rien.
1: On en a rien à foutre.
2: Oui, c'est clair.
1: C'est pas le thème du débat.
2: C'est pas du tout ça. Donc, la
1: Oui, Manu.
10: Avant ta question, on va accueillir Clochette.
1: À la place de
10: L'ombre noire.
1: Ok, salut Clochette. Et Clochette, bonsoir.
13: Ouais, bonsoir.
8: Salut Clochette.
1: Oh, vous fermez vos gueules, s'il vous plaît, derrière. Putain, mais vous allez vous la fermer, là.
8: Salut Choupette. Salut Clochette.
13: Oh, oui. Ouais, non, moi, c'est Clochette.
1: Bon,
8: Quelle voix, elle?
1: Oh là là, Grégo, un petit point internet avec celui qui a la.
2: Non mais arrête de faire des points internet.
1: Ouais, c'est ça. Si.
2: Non, on fait toutes les deux minutes.
1: Continue
2: les questions.
1: Je veux savoir avant.
2: Je te dirai pas, je m'en vais.
1: Voilà. Oh, Grégo.
2: Continue les questions. Tu fais pas tes questions, tu t'occupes plus de l'internet que des questions.
1: Alors, septième question. Comment devient-on un marabout ou un voyant? Oh là là, celui qui se marre comme une perle, il va dégager.
8: Comme une perle, c'est toi la perle.
1: Ouais, bah attends, tu vas voir la perle de tout à l'heure, toi, tu as t'écrasé vite fait. Dracula.
8: Repose ta question, s'il te plaît, j'étais au standard.
1: Non.
2: Comment on devient un marabout ou un voyant?
8: Bah, comme on l'a dit tout à l'heure, on reçoit une coupe à la fin, mais faut bien commencer par quelque chose, donc on passe plusieurs examens. Ça dépend des pays. En France, si tu veux être druide ou celte, enfin, ça dépend.
24: Ça fait.
8: Ouais, donc marabout, tu passes plusieurs mois tout seul à penser sur toi-même. Et c'est très dur, je pense pas que Gérard, tu pourrais y arriver. Enfin, faut faire un tour de soi terrible et.
1: Non, mais attends, je pense que là, tu divagues.
8: Non, je te réponds franchement. Oui, je pense qu'on reste quelques mois tout seul, il y a une préparation intérieure qu'il faut préparer.
1: D'accord. Je me casse.
2: T'en penses quoi, toi?
24: Ouais. Excuse-moi, Gérard, j'étais hors antenne. Il y a Manu qui m'a pris. Tu peux répéter la question pour moi, s'il te plaît.
2: Donc, comment on devient marabout voyant?
24: Comment
2: on devient marabout voyant?
24: Pour ça, je crois que il y a plusieurs formes d'études à faire où tu peux passer donc bac marabout.
2: Je crois qu'il y a le CAPES marabout aussi.
24: Ouais, le CAPES marabout. Ouais, sinon, le BEPC marabout.
2: Et t'as la GREG aussi pour les voyants.
24: Ouais.
1: Krishna.
17: C'est Jean-Pierre.
24: Salut Jean-Pierre.
1: C'est Krishna.
17: Le ministre de la Culture.
13: Ouais, Gérard. Il faut aller à l'école dans une école de marabout.
24: Vas-y Jean-Pierre. Vas-y, laissez-le faire sa carrière. Vas-y Jean-Pierre, vas-y.
1: Krishna.
13: Oui, je te dis, il faut aller dans une école de marabout.
1: Oh
13: mais il
1: n'y
13: en a pas beaucoup en France. Hein.
1: Non, mais voilà, je crois que vous avez des.
17: C'est la musique, le ministre de la culture.
1: Bon, Jean-Pierre, tu t'écrases.
13: Il va te bourrer ton gros cul.
1: Ouais, Jean-Pierre, tu t'écrases.
2: Jean-Pierre, il va dégager, et puis voilà, c'est tout.
1: Alors, Krishna, pour continuer.
13: Mais je te disais, Gérard, il faut aller dans une école de marabout.
2: Ils disent tous qu'il faut aller dans des écoles.
1: Ouais. D'accord. Clochette.
13: Moi, à mon avis, tu vois, c'est plutôt inné, quoi. Tu nais marabout ou bien tu n'es pas, quoi.
1: Mm-hmm.
24: C'est quoi cette voix?
13: Je sais pas, c'est pas toi qui décide.
1: Ok. Garcimore.
24: Ouais, écoute, il y en a qui vont à la fac. Je pense que pour être marabout, faut aller en fac. Et je te conseille de faire, je sais pas, une maîtrise de druide, option chaudronnerie. Il paraît que ça cartonne pas mal en ce moment.
1: Ouais. Question IRC, non ouais.
0: Non, on me demande ce qu'on peut foutre avec un CAP chordonnerie, quoi.
1: Bah, de toute manière.
0: Pourquoi pas un BEP chaussure aussi?
1: Non, mais un CAP chaudronnerie, tu peux être chaudronnier, c'est tout, hein. CAP chaussure, tu peux être cordonnier.
10: En gros, c'était tout raide, quoi.
24: Ouais, c'est clair.
1: C'est tout ce qu'on peut faire. Donc, comment devient-on marabout?
24: Oh là là, mais ça y est, tu l'as déjà posé
8: la solution, Gérard.
24: Attendez, il y a Dark Vador là qui va répondre.
10: Qu'est-ce qu'il nous fait, Dark Vador?
24: C'est avec toi, Michel.
1: Olivier, te marre pas parce que là, jusqu'à maintenant, on a fait 7 questions.
24: Yoda, avec ta cam, tu fais ton débat là.
8: Yoda, il ressemble à un.
1: Ouais, vous fermez vos gueules!
24: Et t'en penses quoi, Gérard? C'est Yoda avec sa cam.
1: Bon, allez, hop, terminé.
2: Attendez,
1: non, c'est toi, Olivier. C'est toi qui commence.
2: J'ai rien fait.
1: Non. Mais là, tu vas pas commencer maintenant, d'accord? On a presque la moitié des questions.
2: On a bien travaillé.
1: Il nous reste encore un petit quart d'heure à tenir. Il reste encore 4 questions. Donc, je voudrais qu'on fasse les 4 questions jusqu'au bout. Olivier, t'arrêtes s'il te plaît. Merci. Alors donc comment on devient
24: la question d'abord Gérard.
2: Mais non, réponds-toi, comment on devient alors toi?
24: Comment
2: on
24: devient toi?
1: Bah attends, vous fermez vos gueules et
2: comment on devient comme toi?
1: Donc comment
24: ça doit être compliqué de devenir comme lui hein.
5: Claire,
2: t'as fait une école toi Gérard?
1: Non, il y a pas d'école. Alors terminé.
2: Heureusement.
1: Hop.
24: Il a fait le BEP 0 lui.
1: Ouais, bah, attends le BEP 0, il t'emmerde toi connard.
2: Il manquerait plus qu'elle soit payante son école.
24: Bon
1: Manu, oui, tu me légères, vite fait.
2: Pas de problème.
24: OK. BAP déchets. BAP alcoolique anonyme et tout.
1: Ouais, attends, qui c'est qui vient de dire ça? Qui vient de dire ça?
2: Allez.
6: Rodrigo.
24: Maqué, c'est Pablo. C'est Pablo, il est tout là.
1: Ouais, mais attention à vous. Vous allez voir comment je vais faire.
0: Gérard, sur IRC, on me dit que t'as fait un CAP Marabourg-Moilion.
1: Non.
2: Marabout qui pue, tu t'es planté.
1: Seriez-vous prêt à héberger?
2: Et la question, toi, tu penses que comment on fait pour être voyant Marabout alors?
1: Non, mais quand t'arrêteras de...
2: Non, mais sérieusement, alors maintenant, donc toi, comment on fait à ton avis?
1: Comment qu'on fait? Ben, il y a des écoles normalement qui sont...
2: Il y a des écoles, donc tout le monde avait à peu près répondu correctement en fait.
1: Ouais, mais pas tous, parce que il y en a qu'on a l'air de s'en foutre.
2: Il faut avoir des qualités avant, non, je pense.
1: Non.
2: Non? Tu peux apprendre.
1: Sauf de savoir lire dans un tarot et tout ça, donc faudrait demander, c'est une question qu'il faudrait demander à Jean de Neubert la semaine prochaine.
2: Mais on sait tous lire, enfin, dans un tarot, quand tu fais des antisèches, tu marques sur le tarot, quoi.
1: Non, mais faudrait demander à Jean de Neubert comment qu'on peut. Manu?
2: Non, bah non, oui. Le tarot avec un tampon parce que t'es créé la craie dessus.
1: Donc, 8e question.
24: Vas-y.
1: Alors, seriez-vous prêt à héberger un marabout dans votre maison? Bon, on va demander à Dracula.
24: Bah, ça dépend s'il fait bien la nourriture. Bah, toi, tout raide.
7: Allez, dégage, toi!
24: S'il fait bien la nourriture, je veux bien. Allez, bouge.
7: Vas-y, bouge-le,
24: tu prends pas trop cher de la nuit.
1: Bon, Manu, vas-y, tu me vires, j'écoute. Vas-y. Tu me vires, gars, si mort, j'écoute, je me casse et
24: non,
1: Dracula.
24: Je rigole, Gérard,
1: j'ai rien. Je veux pas le savoir.
7: Allez, on continue le débat, vas-y, pose ta question. On veut répondre.
1: Non, non, moi je réponds pas avec des connards.
2: Continue, on s'intéresse.
7: Allez, on continue.
1: Ta gueule. Alors maintenant.
7: Allez, on continue dans le calme, on y va là.
1: Allez hop, tu me le vires.
2: Ok.
1: Bon. Tu le vires.
2: Alors donc, après cette petite pause, donc tu pensais la question c'était sur la différence d'âge, c'est ça, des marabouts?
1: Non. Seriez-vous prêt à héberger un marabout dans votre maison? Manu.
2: C'est chaud ça.
1: Tu me le reprends pas pour le mettre sur d'autres noms, les
2: gens? Non, je le reprends pas, je lui dis au revoir parce que je suis poli, c'est tout.
1: Ouais, non, mais tu me reprends d'autres personnes là parce qu'il y a des
2: sur Minitel. Sur Minitel, il y a Nati, donc qui est une jeune fille qui a 25 ans, qui veut bien t'inviter tout de suite.
1: Si non, non. Bon. Manu, c'est pas la peine de prendre.
2: Non, bah, d'accord, mais.
11: C'est lire.
2: Répondons à la question.
1: Alors. Ah, mais je me méfie quand même avec toi. Parce qu'il ne faut pas les reprendre avec les mêmes noms. Hein.
6: C'est la fête de la musique.
1: Donc, qui c'est qui nous reste?
22: Eh ben, il doit nous rester Clochette, quelque part par là, ici, voilà. Et puis Krishna.
1: Mais Garcimore.
22: Tu l'as dégagé.
1: Bon, ben, Clochette.
6: Ouais.
1: En attendant qu'on récupère. Donc, pour toi, seriez-vous prêt à héberger un marabout dans votre maison?
6: Ouais, bah, ça dépend du mec, quoi. Moi, ce qu'il y a, c'est que j'aime bien le poulet. Mmh. Alors, si c'est lire dans les os, ce serait pratique, quoi. Et sinon, ça peut avoir des avantages, quoi.
1: Non, mais tu peux préciser un peu le fond de ta pensée, quand même.
6: De quelle pensée?
1: Ben, sur la question.
6: Tu vois, s'il fait des consultations gratuites ou bien des petits trucs sympas, quoi.
1: Ouais, mais attends, tu crois que... Attends.
6: Ouais, vas-y, je t'écoute.
22: Ouais, non, c'était juste pour dire que pour remplacer Garcimore, on accueillait Secteur A.
1: Bah, tu me marqueras son nom parce que...
22: Bah, Secteur et puis A.
7: Ouais, bonsoir.
1: Oh, tu te calmes, toi?
7: Ouais, salut, c'est Secteur A.
6: Salut, Secteur A.
7: Ouais, j'appelle du...
6: Ouais, Secteur A, salut.
1: Oh, tu me le calmes, là, lui.
7: Ouais, bah, bonsoir à
22: tous. Pas de problème.
1: Oh là, et tu le calmes, là, il se croit où, lui?
7: Bah, excuse-moi, j'ai la voix un peu enrouée, et puis j'ai fait l'armée, alors j'ai gardé les habitudes.
1: Ouais, bah, tu vas te calmer un peu, hein.
7: Ouais, ok, pas de problème.
1: Ouais, bah, tu te calmes tout de suite, moi.
7: Ok.
1: Clochette, donc, pour finir.
6: Ouais, bah, tu veux quoi?
1: Ben, pour préciser la fin de ta pensée.
6: Moi je dis ça peut être bien, quoi. Tu vois, des consultations gratuites ou des jeux de tarot ou bien, des petits trucs. Enfin, voilà, quoi.
2: Ouais.
1: Ok. Krishna?
5: Bah moi, s'il a un gros gris-gris, je veux bien l'accueillir, ouais.
1: Hmm. Ouais, d'accord. Tu penses tout de suite au sexe, toi?
5: Ah, pas du tout, je pense au gris-gris.
1: Ouais, non, bah attends. Ouais, prends-moi pas pour un con, hein.
5: Pas du tout.
1: Secteur A, si ouais. Tu t'es calmé.
7: Ouais, je voudrais que tu répètes la question parce que j'ai pas bien entendu.
1: Non mais attends, tu vas prendre ta voix normale et tu vas commencer par te calmer parce que sinon c'est moi qui vais le calmer au standard.
7: Mais je te dis, j'ai fait l'armée.
1: Tu vas te calmer, sinon c'est moi qui te calme.
7: Ok, je me calme. Ça y est, vas-y, je suis calme.
1: Alors seriez-vous prêt à héberger un marabout dans votre maison?
7: Ben écoute, s'il reste un lit dans la chambre à la caserne, y a pas de problème, je l'accueille. Y'a aucun problème, écoute, quand il y en a pour 12, il y en a pour 13, hein, tu vois ce que je veux dire? C'est comme les femmes.
1: Ouais.
7: Ouais. Et tu vois ce que je veux dire?
1: Ouais, ok. Ouais. Très bien, question IRC, non? À moins qu'on fasse une pause avant, non?
2: Non, parce que là, il n'y a pas de disque.
1: Il n'y a plus de disque?
2: Non, plus de disque.
1: D'accord. Manu?
22: Oui, à la place avant. De Je me casse, on accueille Pollux.
20: Voilà. Tour des petits, tour des cousins.
5: Salut, ouais.
7: Salut Pollux.
1: Et après?
22: Et à la place.
24: En fait, t'aurais dû m'appeler Arsenic, mais bon, c'est pas grave.
22: Et à la place de Dracula, on accueille Isidore.
20: Gookster! Bonjour tout le monde! Bonjour!
24: Ouais, appelle-moi!
1: Eh, ça y est!
24: Appelle-moi ce demi-bugsy, ça le fait.
1: Ouais, bah, vous calmez! D'accord?
24: Je suis un gangster d'amour.
1: Bon, Olivier.
11: Ça, on savait, mec.
1: Non, Manu, arrête avec les livres. Manu.
11: T'arrêtes avec les
0: livres. Gérard, par rapport à ta question, il y a Cheikh Mat sur l'IRC qui est d'accord pour loger un marabout chez lui s'il touche pas à ses boules.
1: Ah, ok. Tu peux me dire à peu près le point, là, vite fait
0: 6899. Et sinon, il y a Yankee qui te demande si tu fais partie de la secte des marabouts limiques.
1: Non. 6869.
0: Ouais.
1: Pollux.
0: Pollux.
24: On t'appelle Pollux. Ouais, Gérard.
1: Ouais.
24: C'est Pollux, en fait, je suis en les noms, je vais m'appeler Passy.
1: Ouais, Tony.
24: Ah, il fait froid, on sort les doudounes.
1: Bon, allez, hop.
2: Et toi, Gérard, en tout cas, en ce qui...
1: Non, attends. Déjà, hop, lui, voilà, ça, hop, c'est terminé.
2: Et toi, Gérard, en ce qui te concerne, tu serais prêt à accueillir un marabout?
1: Non, pas du tout.
2: Pourquoi?
1: Non, parce que ça m'intéresse pas, j'ai déjà trop de problèmes à l'heure actuelle.
2: Et si Jean Denebert voulait qu'il vienne habiter chez toi?
1: Non, même pas.
2: Ah, tu le dirais non?
1: Non.
2: Carrément.
1: Parce que j'ai déjà trop de problèmes et je tiens pas à en avoir plus.
2: Et tu penses que ça t'apporterait des problèmes? Ça apporte
1: non,
2: quoi?
1: Non, mais même, j'ai eu trop d'emmerdes, maintenant c'est terminé. Isidore, tu peux répondre à la question?
24: C'est un marabout ou une voyante? Parce que si c'est une voyante à blonde, à forte poitrine, moi je veux bien.
5: Donc, ça t'intéresse?
24: Oui, ça m'intéresse, oui.
7: Ouais, moi aussi, ça m'intéresse!
24: Ouais, toi, ta gueule, toi. Et oui, donc ça m'intéresse, oui, Gérard.
7: Comment tu parles, gamin?
1: Ouais, ta gueule, moi je te le dis!
7: Mais t'as refait une bombe à la gueule, moi je te le dis!
1: Moi je te dis, ta gueule!
7: T'as promis une minute personnelle!
1: Moi je te dis, ta gueule!
5: Ouais!
7: Bon, reprends le calme! Allez!
1: Merci, au revoir pour lui! Non, c'est bon!
24: Donc, oui, Gérard, je prendrais bien un marabout chez moi, oui.
1: C'est qui?
24: C'est Isidore, tu viens de me poser la question.
1: Mm-hmm. Donc pour toi, t'es prêt à héberger?
24: Oui, volontiers, oui. Je suis très ouvert de cœur, très gentil, très généreux.
1: Mmh.
24: Et si, en plus, ça peut m'apporter... Oui, sans problème.
5: Si elle t'amène ton café au lit, il n'y a pas de problème.
24: Voilà, tout à fait, ouais.
5: D'accord. Mmh. Et si elle passe sur la terre, c'est...
1: Non, mais, attendez, on peut dire un voyant ou une voyante. Hein,
24: oui, je préférerais
1: une
24: voyante.
1: Non, mais seriez-vous prêt à héberger un marabout? Bon, j'aurais pu préciser soit un voyant ou une voyante, hein, ça... Ça aurait été pareil, hein.
24: Ouais.
7: Gérard!
1: Oh, ta gueule, toi!
7: Je peux répondre à la question!
1: Ta gueule!
7: Gérard!
1: Putain, mais, Manu!
7: Je réponds à la question!
5: C'est la fête de la musique!
7: J'ai pas des petites boules rouges, je vais répondre à la question!
1: Oh non, mais, tu me le casses, lui, là!
22: Mais il est hors antenne, mais il crie tellement fort qu'en fait, ça passe à l'antenne.
7: Remettez-moi ma chemise avec les manches qui s'attachent dans le dos, Gérard!
22: Et sur ce, on accueille quand même Arsenic à la place de Pollux.
1: Ouais, bah, de toute manière, je pense que ça va être terminé.
24: Avec les mots. Le box avec ta robe.
1: Oh là là. Bon, avant qu'on termine, on peut... Ah, ta gueule! Merci.
24: Allô, Gérard?
1: Bon, Olivier, tu balances un... Non? Bon, attends, il reste encore trois questions. On va pas finir pile à 2 heures.
24: Ah bah non, un peu après, parce qu'après, le monte, il saute.
1: Vas-y, tu balances comme ça. On annoncera, tu l'annonceras toi-même.
2: Non, on va l'annoncer après parce que je connais pas le titre. Il y a que Manu qui connaît le titre. À moins que Manu ait vite le temps de marquer le.
1: Ouais, allez-y. Donc, vous pouvez nous toujours nous appeler au 0803-08-5000 et toujours www.fr-funradio ou que Rigo vous attend.
11: Manu!
1: Alors, donc, c'est.
11: Oh.
1: Alors, c'est les. Les Muriens sans jambes avec du caca dans mon chapeau. Et on se retrouve tout de suite après. Et donc le disque, Manu va vous l'annoncer.
12: Oui, tout à fait. Donc c'était le Lémurien sans jambes avec du caca dans son chapeau et vous écoutez Fun Radio 101.9 sur Paris. Voilà, t'es content.
1: Et voilà. Donc pour terminer, donc maintenant il nous reste plus qu'une minute, deux minutes pour terminer la question. Donc vous pouvez toujours encore essayer de vous nous appeler sur Fun Radio, donc 0803 08 5000, et donc toujours 3615 code Fun Radio et l'IRC www.fr, ou que Rico devrait peut tarder de venir pour nous dire à peu près les conclusions. Donc pour terminer, donc pour terminer, on récupère Isidore.
14: Oui Gérard, bonjour.
1: Rebonsoir.
14: Bonsoir.
1: Melka.
15: Ouais, bonsoir, fat comeback. Tu bouges ton derrière pour moi.
1: Ta gueule. Krishna.
16: Krishna, salut.
1: Rebonsoir. Clochette.
16: Oui.
1: Rebonsoir.
16: Ouais.
1: Et Sectoria.
15: Ouais, toujours fidèle. Oui.
1: Sectoria. Bonsoir.
15: Ouais.
1: Et donc, c'est la dernière question et après, on arrête. Donc, alors la question. Ah, de quel signe. De quel. Oh là, mais oh là, aïe. De quel signe le mot marabout. Que signifie le mot marabout? Pardon, excusez-moi. Que signifie le mot marabout?
0: Gérard, sur IRC, on me demande pourquoi tu la poses en dernier alors que c'est le thème du débat et ça se trouve, tu sais même pas.
1: Ah, bah si, moi j'ai les réponses. J'ai les réponses. Donc, on va demander à Isidore.
14: C'est un voyant ultra lucide.
1: Ouais.
14: Qui voit dans aussi bien dans les cartes comme on a dit tout à l'heure, ou dans les animaux, ou dans le sang, ou ce que tu veux, quoi.
1: Mm-hmm.
14: Non, okay. C'est ça, non?
1: Non.
14: Ah bon,
1: pas
14: pardon.
1: Du tout. Melka.
15: Ouais, alors. Allô?
1: Oui.
15: On m'entend? Ouais, désolé, j'étais en antenne. Tu peux me répéter?
1: Voilà, Melka.
15: Ouais.
1: Melka.
15: Bah oui, quoi.
1: T'as un téléphone sans fil?
15: Bah, arrête de fumer, j'ai pas de téléphone sans fil, moi.
1: Donc, alors, la question, c'est que signifie le mot marabout? Oh là, arrête de renifler comme un bœuf!
15: Non, mais c'est bon.
11: Calme-toi.
15: Marabout?
1: Ouais.
15: C'est un mec qui fait des trucs, quoi.
1: Ouais, mais tu peux préciser?
15: Ouais.
1: Signifie le mot marabout?
15: C'est bon, calme-toi, j'ai compris, tu restes tranquille 2 secondes.
11: Ouais, reste tranquille, ouais!
15: Tiens! Reste tranquille 5 minutes maintenant. Donc, c'est un mec qui fait l'avenir. Tu comprends ce que je veux dire?
1: Ouais. Krishna.
16: Krishna. Ouais. Ça vient du togolais. Alors c'est une longue histoire.
15: Bah ouais, t'es Tommy toi, bouffonne.
16: Et en fait je résume, ça veut dire petit homme assis par terre.
1: Non, pas du tout.
16: Si, il lisait les signes dans le sable.
1: Non, pas du tout. Clochette.
16: Marabout.
1: Yeah. Ta gueule.
15: Oh, il gueule plus fort que Watt.
1: Ta gueule!
11: Est-ce que je pourrais répondre, putain de merde?
1: Va te faire foutre! Sectoria!
11: Oui! Est-ce que je peux répondre à la question?
15: Vas-y.
2: Vas-y Gérard, concentre-toi.
1: Sectoria!
11: Oui! Est-ce que je peux répondre à la question, bordel?
1: Va te faire foutre!
11: Oui, mais est-ce que je peux répondre à la question?
1: Va te faire foutre!
11: Oui, mais est-ce que je peux répondre à la putain de question d'abord?
15: Il va plus avoir de voix à la vie.
2: Laisse-le répondre.
23: Quand je vais te faire du mal, quand je vais t'attraper, toi.
1: Alors vas-y, accouche là, le connard qui gueule.
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15: Bouge ton derrière.
16: Connard.
1: Et bon, ça y est. Sectoria.
11: Oui.
2: Oh putain.
16: Connard.
2: Gérard, gère son débat un peu.
1: Bon, Sectoria, tu réponds. Manu, tu me gères ça parce que ça commence à bien faire.
12: Mais je t'ai dit, le problème, c'est qu'en fait, il est pas au standard. Il passe par les canalisations. Il parle tellement fort, il habite à côté.
1: Sectoria.
2: Par contre, moi, j'ai une question très intéressante sur Minitel.
1: Oh putain, coupe-moi ça.
2: Est-ce qu'un non-voyant peut pas être voyant, en fait?
1: Bah non. Bah un non-voyant, il peut pas être voyant parce que vu que
3: il est capable.
9: Oh putain, il y a quelqu'un qui rentre, c'est quelqu'un là.
1: Ouais, coupe-moi l'air, je réponds.
18: Là, j'ai coupé là.
1: Donc, pour répondre à ta question. Hein,
18: pour répondre à ma question, ouais.
1: Pour répondre à ta question, est-ce qu'un voyant peut être voyant? Non.
18: Non.
1: Parce que déjà, il tape avec ses doigts, et il a déjà du mal à.
18: Sur des bambous?
1: Non.
18: Ça, non, ça lui pas va du bien tout.
1: Non.
18: Ah bon.
1: Donc,
18: il peut être marabout, un voyant, non-voyant?
1: Non, je pense pas.
18: Non.
1: Je pense pas,
18: non,
1: parce qu'il peut pas prescrire ce qu'il voit. Donc, Manu, tu mets Sectoria qui a pas répondu.
9: La maîtresse du débat.
3: D'accord.
1: Sectoria seulement.
18: Sectoria seulement?
1: Ouais.
9: Ouais, celui-là, ouais.
1: Oh là là.
18: Putain, mais comment il passe, lui?
9: Qu'est-ce qui se passe?
1: Bon, allez, va te coucher. Rigo.
9: Viens.
1: Allez, hop.
19: Allez.
9: Est-ce que tu m'entends?
1: Couchez.
9: Allô.
1: Couchez.
18: Bah, Gérard, en fait, il y a Yankee qui aimerait bien connaître la deuxième ligne de ta troisième question au mot 9.
1: Non, au mot 9, non, il n'y en a pas. Alors, donc. Oh, ta gueule, toi. Donc, alors, moi, je peux vous dire la question. Que signifie.

0: qu'il est clair que tu fais partie d'une grande secte. Allô?
1: Ouais, on t'écoute.
0: Une grande secte des débats du jeudi soir. Et c'est très bien pour toi. Et ce que tu fais, c'est génial. Et je voudrais juste dire un truc, c'est que Rigaud, il a un peu une voix de tortue du tort quand même.
1: Non, dans ce cas-là, t'inquiète pas, il va te récupérer en antenne, hein.
0: Il a quand même un...
2: Non, je vais juste le kicker.
1: Ok, alors Krishna.
0: Oh, j'aime pas ça.
1: Olivier.
2: Désolé, Arnette.
3: Quoi? C'est
1: Olivier.
3: Pour la fin, parce qu'on arrive bientôt à la fin.
1: Krishna.
4: Gérard, tu m'entends? Bah, moi, je trouve regrettable que Tony n'ait pas participé, parce que c'est quand même vachement marrant quand il est là.
0: C'est clair.
1: Non, mais moi, de toute manière, c'est moi qui commande, et maintenant, Tony ne passera plus. Arnette ne passeront plus dans mes débats, c'est tout.
0: Pourquoi?
1: Parce que c'est moi qui commande.
2: Non, c'est vrai, Arnette, il passe plus, c'est la preuve ce soir.
1: Et Tony aussi.
2: C'est pareil.
0: Et Goldo.
2: Et Goldo, il est plus passé depuis longtemps.
1: C'est pareil. Ouais, mais je pense que.
0: Le monde qui vient d'ailleurs, Goldo, à cause de toi, je crois qu'il est au chômage et qu'il est tombé dans la misère maintenant.
1: Ouais, mais je pense que.
2: Moi, je crois que Goldo, il a plus de voix plutôt.
0: Ouais, c'est clair. Enfin,
1: non, mais je pense qu'il y en a trop qui s'amusent à vouloir prendre des surnoms. Ouais. Et ça, je crois qu'on va faire une petite réunion après. N'est-ce pas, Manu?
3: Je peux pas, je vais me coucher.
1: Ouais, tu vas te coucher, mais moi, je voudrais.
3: Gérard, après, j'ai une surprise pour toi, t'as du boulot.
1: Krishna.
4: Ouais.
1: Quoi?
0: Il faut qu'on vienne à la réunion, nous aussi, ou pas?
1: Non, il n'y a pas de réunion pour vous.
4: Ah, d'accord.
0: Ah bon.
1: Krishna?
4: Ouais, donc je te disais, c'est dommage qu'il soit plus là. D'ailleurs, j'ai une pensée pour eux tous. Et puis, c'était un débat intéressant. Et je t'invite à venir dans notre secte des méganiens, les sectes du gros membre.
0: Les trois mousquetaires, quand même.
1: Non, clochette.
4: Ouais, Gérard?
1: Ouais.
4: Ouais, je voulais juste revenir sur la définition du marabout.
1: Non, mais on fait conclusion.
4: Ouais, mais je voulais juste te dire que c'était d'origine africaine. Et ça veut dire nain de jardin qui a plein de poils au cul.
1: C'est ça, c'est ta conclusion?
4: Ouais.
1: Ouais, c'est pas mal. Ok, je te remercie. Sectoria.
0: Ouais, GG.
1: Sectoria.
0: Oui, c'est Sectora, tout à fait. Là, j'ai la voix enrouée, donc j'ai du mal à gueuler.
2: Bah ouais.
0: Mais je voulais te dire qu'en ce qui concerne la magie noire, tout ça, je pense qu'il y a des potions magiques. Je pense que s'il y a moyen de transformer... bombe sexuelle, je pense que ça peut le faire, c'est intéressant les voyants. Et puis, je voulais te demander si...
1: C'est ta question, Gérard ! Olivier ?
3: Ouais.
1: Tu coupes pas les gens quand ils font leurs conclusions, s'il te plaît, merci.
3: Ah, c'est moi, pardon.
1: Ouais, et ça m'a énervé parce que j'aime pas être coupé. Bon, alors toi, tu fermes ta gueule maintenant.
5: Alors, j'étais redevenu calme et tu m'as re-énervé maintenant, je suis tout vert. Putain, ouais. Ça m'a chier.
1: Eh ben, au revoir.
2: Gérard, sur l'IRC, donc il y a plein de conclusions et tout. Et il y a quand même Arnette qui dit qu'il t'emmerde et que c'est pas cool qu'il puisse plus participer au débat. Et il me donne son mail, donc c'est arnette@cybercab.fr. Il y a une conclusion de Davy One qui dit la voyance est à Jean de Debert, ce que l'ignorance est à Gérard.
0: Ouais.
2: Et il y a Turpentine qui dit que ton débat, il est ni queue ni tête comme toi.
1: Comme moi. Moi, je l'emmerde. Et on était combien pour terminer?
5: Oh, tu restes poli quand même!
1: Toi, tu fermes ta gueule et moi, je t'emmerde.
2: On était 7958. Merci, Patachou.
1: Merci, Patachou.
2: C'est énorme, quand même.
1: Et on a battu le record de la semaine dernière.
2: En fait, Gérard, Turpentine aussi, elle t'emmerde.
5: Ouais, moi aussi, je t'emmerde.
1: Bah, moi aussi. Alors, bonne nuit à tous. Et vous allez retrouver, qui c'est pour la nuit sans pub, c'est...
2: Seb.
1: Seb pour la nuit sans pub et demain Bob pour le réveil et puis demain soir il y a pas Max.
3: D'accord, il y avait une petite conclusion donc sur Minitel comme quoi ce serait bien si Sandy pouvait faire une secte avec un marabout sous le pont de l'Alma dans le 13e pilier.
1: Non ben juste voilà, merci. Donc je pense que la semaine prochaine étant donné que la semaine prochaine Manu, tu éteins ton micro, s'il te plaît. Merci. Et Olivier, c'est pareil.
3: Ouais.
1: Manu.
3: Allez, on y...
1: Donc, je pense que la semaine prochaine, on va faire un débat avec Sandy. Oh là là. Allez, hop.
3: Allez, hein. Qu'est-ce qu'il y a, Gérard?
6: Ouais, Gérard. Assis-toi.
2: Conclue. Assis-toi.
1: Assis-toi, micro, pour de bon.
3: Qu'est-ce qui se passe, Gérard? Un petit mot pour la fin, peut-être? Un ultimatum, un truc?
1: Non, donc la semaine prochaine avec Sandy, on risque de faire un débat.
3: Qu'est-ce qu'il y a?
6: Gérard, qu'est-ce que tu fais?
3: Qu'est-ce qu'il y a, Gérard?
1: Ah, c'est terminé.
3: Mais non, tu risques de faire un débat, quoi?
1: Non, mais
3: Gérard.
1: Là, vous foutez de ma gueule, vous éteignez vos micros, sinon c'est pas la peine de s'annoncer.
3: Ok, on est à tout.
1: Gérard, reviens.
3: Gérard.
1: Oh!
3: Bon, bah, il doit faire un débat avec Sandy la semaine prochaine.
2: Voilà, c'est ce qu'on a cru comprendre.
3: Allez, ciao.
1: Pas de radio et pas d'insultes.
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0: c'est bien que tu
1: voilà, hein. Bienvenue sur Fun Radio. Donc 0h37, c'est toujours Fun Radio que vous écoutez. Donc vous pouvez nous appeler si vous voulez participer toujours au débat sur les synthétiseurs. Donc on va accueillir.
0: On va dire la musique électronique, parce que si on dit que les synthés, ils vont avoir.
1: Ouais,
0: peur,
1: sur la musique synthé, donc.
0: Électronique.
1: Tout ce qu'on peut entendre joué par Jean-Michel Jarre
0: ou autre
1: comme chanteur. Donc on va accueillir Citron, 19 ans, de Mazané.
2: Bonsoir Gérard.
1: Bonsoir. Alors, Tupu.
3: Bonsoir Gérard, bonsoir Sandy, bonsoir Yargla.
1: Non mais Sandy elle est pas à côté de moi, donc désolé pour toi.
3: Pardon.
1: Elle est là, mais elle ne veut pas venir écouter.
3: On reste là pour moi.
1: Ongle de pied.
4: Bonsoir Gérard.
1: Bonsoir. Machat.
5: Bonsoir Gérard.
1: Salut. Guillaume. Guimauve.
6: Bonsoir.
1: On parle un peu plus fort déjà. Hein.
6: Bonsoir.
1: Bonsoir. Et Trou Noir.
7: Bonsoir Gérard.
1: Bonsoir. Donc, premier débat va parler sur la musique des synthétiseurs. Donc, il y a toujours le site internet...
0: C'est moi qui parle à Manu en antenne, excuse-moi.
1: Donc il y a toujours le...
0: L'internet
1: www.fr...
8: Voilà, tout à fait.
0: Double slash.
8: Déjà beaucoup de connectés.
1: Donc voilà. Donc alors, en gros, aimez-vous la musique jouée au synthé?
3: Qui ça?
1: La main de ma sœur dans la culotte d'un zouave qui joue.
0: Oui, ça commence. Non mais Gérard, comme à chaque fois tu débutes tes débats, tu dis jamais à qui tu t'adresses. Tu demandes à un auditeur de répondre.
1: Alors, ongle de pied,
0: voilà.
6: Moi j'adore, franchement je trouve que c'est de la bonne musique, mais bon, chacun son style, mais moi j'aime bien.
1: Bah, mais toi dans l'ensemble t'aimes bien...
6: Ouais, moi je trouve que ça a de l'ambiance, c'est bien moi, ouais.
1: D'accord. Tu pues.
3: Ouais, bah moi je pense que ce gars-là c'est un peu comme Francis Cabrel, quoi. Il a su toujours se renouveler, c'est vraiment, je trouve ça très fort.
1: Non mais attends, Francis Cabrel, il a jamais joué du synthé, il a toujours joué de la guitare.
0: Non, alors, attends, faux. Il a fait des morceaux au synthé. Hein.
1: Je voudrais bien savoir quel morceau. Hein.
9: C'était des sons de guitare, mais c'était au synthé.
0: Ouais.
1: Non, si.
0: Gérard, t'es d'accord avec nous qu'au synthé, on peut faire plusieurs sons, on n'est pas obligé de faire des sons de piano.
1: Ouais, mais ça, c'est...
0: C'est une autre question, on verra par la suite, ne vous inquiétez pas, hein. Il a tout prévu, Gérard.
1: Citron.
6: Oui, oui, moi j'aime bien aussi, ouais. Par ordinateur aussi.
1: Ouais, mais synthé, c'est quoi? Ça peut être très bien aussi sur ordinateur, comme Jean-Michel Jarre, il a fait lors du concert du 14 juillet
0: à Wembley.
1: À Woodstock. Non, à Paris.
6: Ah ouais, j'ai pas vu.
1: Et, je l'ai enregistré.
6: Faudrait que tu me le prêtes alors.
1: Non, moi je prête pas les cassettes vidéo que j'enregistre comme ça.
6: J'aimerais le voir chez toi.
1: Non.
0: Ah, il est hors de question. Attends.
1: Machat.
3: Ouais, bah moi je kiffe ça, ouais, j'adore techno, house, tribal ou acide, trans, deep core, acid core, tout ça, ouais. Ouais, j'aime bien, ouais.
1: Non, mais je te parle de la musique du synthé.
3: Ah ouais, mais c'est de la musique électronique, bah c'est pareil.
1: Ah bon?
3: Ouais. Non, ouais. Mais ouais, je kiffe, ouais, c'est bien.
1: Ouais, tu kiffes. Ouais, je kiffe à mort. Guimauve.
6: Non, moi j'aime pas, ça me prend la tête.
1: Et dans quel sens, s'il te le plaît? Ça te prend la tête?
6: Dans tous les sens du terme.
1: C'est-à-dire? Ouais, non mais attends, tu vas répondre aux questions que je te pose, c'est tout.
6: D'accord.
1: Alors pourquoi que ça te prend la tête et dans quel sens, c'est tout?
6: Parce que je trouve que c'est pas de la musique pour moi.
1: Bah alors c'est quoi alors?
0: Bah alors.
6: C'est des sons inventés sur des machines.
1: Pour moi, le synthétiseur c'est quoi? On invente des sons. Me dis pas de conneries, Guimauve, s'il te plaît.
6: Non,
1: ok.
6: Non, je suis pas d'accord.
1: Bon, d'accord.
0: Bah pourquoi?
1: Trou Noir.
7: Ah ben moi j'adore le synthé, Gérard, et puis je suis moi-même joueur de synthé.
0: Voilà. Ah, c'est bien ça.
1: Ok. Justement c'est une question peut-être sur IRC.
8: Oui, sur IRC déjà on te demande, Gérard, qu'est-ce que c'est un synthétiseur?
1: Un synthé, c'est une musique comme t'as là, toi, tu prendrais ça et que.
6: On voit pas, nous.
3: Hein. On voit pas.
1: Non, mais vous voyez pas, vous avez pas besoin de voir.
6: Ah, d'accord.
1: Donc, ça serait un genre d'appareil, là, comme tu tapes sur un clavier.
8: C'est-à-dire que là, attends, je vais essayer de jouer un morceau.
1: Voilà, et dedans, mais là, t'as l'écran et dessus, t'as toute la musique qui ressort. Mais bien sûr, là, t'as des noms, mais ils peuvent modifier le truc.
0: Ah, c'est ça, un synthétiseur, alors. C'est pas comme un piano, alors c'est différent.
1: Bah, le piano, c'est...
9: Le piano, c'est le piano.
1: Ouais, mais ça, c'est pas pareil.
0: C'est-à-dire? C'est quoi la différence entre un synthé et un
1: piano? Non, mais justement, arrêtez de me bouffer les questions.
0: Ah, merde.
1: Ah,
0: on s'intéresse.
1: Ouais, non, mais attendez.
0: On a faim.
1: Donc, tu as un trou noir. comme toi, tu joues de. Donc, jouez-vous du synthétiseur chez vous? Donc, c'est une question qui est pour toi.
7: Ah, bah, moi, je joue du synthétiseur, oui, Gérard. Et puis, un synthétiseur, ouais, c'est loin d'être un piano, mais comme je crois que c'est une de tes prochaines questions.
0: Grille pas les questions, trou noir, s'il te plaît.
7: Non. Bon, par contre, je vais dire quand même qu'un synthétiseur, bah, ouais, c'est un générateur de son. Et puis, ça existe sous forme de sampler maintenant sur pas mal de choses, quoi, mais.
1: C'est vrai que maintenant tout le monde joue sur des synthés ou sur des genres de Wattman spécialisés pour ça. Hein.
7: Ouais, et même Francis Cabrel, Gérard, hein, je confirme.
1: Oh non, mais ça, je m'en fous, moi, personnellement, tu vois, c'est pas un chanteur qui m'intéresse. Hein. Guillemauve, moi, toi, je sais que ça t'intéresse pas, donc.
6: Non, moi, j'en joue pas, je préfère casser des assiettes et des verres, ça fait le même bruit.
1: Bon, bah alors, tu vois, Guillemauve, tu vas aller casser tes assiettes et tes verres chez toi, parce que dans ce cas-là, je sais pas pourquoi qu'on t'a sélectionné.
0: Bonne nuit. Il en faut qu'aime et qu'aime pas.
1: Non, mais attends, si toutes les questions, je te les pose et que tu me dises, ah, moi, j'aime pas, je préfère casser ceci, cela, bah, dans ce cas-là, tu restes chez toi à écouter la radio, ou si t'aimes pas les débats, tu zappes, tu vas sur une autre radio, c'est point final à la ligne. Allez, en bon entendeur, salut.
0: Bah ouais, Gérard, un débat, c'est des pour et des contre. Ouais.
1: Non, mais attends, elle aime pas la première question. Attends, s'il te plaît, c'est moi qui fais les débats, c'est pas toi qui vas me commander. Ok.
0: Donc vas-y, explique.
1: Donc, la première question, t'as pas voulu me répondre. La deuxième, je te demande, jouez-vous du synthé? Tu me dis non, je préfère casser des assiettes. Alors si je te demande combien coûte un synthétiseur, tu vas me dire, ah ben je préfère acheter des assiettes et des verres. Alors dans ce cas-là, c'est pas la peine.
6: Mais non.
1: Alors si je te dis, la quatrième, connaissez-vous le fonctionnement des synthés?
0: Grille pas tes questions, Gérard. Là,
1: moi je veux pas une nana comme ça qui.
6: Non mais Gérard, laisse-moi parler 30 secondes et après tu jugeras par toi-même. Je ne critique absolument pas. Les synthétiseurs, je t'explique simplement que pour moi, que je casse des assiettes ou que je joue sur un synthé, ça fait exactement le même bruit. Mais voilà, c'est tout.
1: Ouais, mais attends, tu casses le synthé, tu peux le faire réparer, les assiettes, faut que t'en rachètes.
0: Alors attends, c'est pas con, hein. La guimauve, prends
1: là,
0: ça dans
1: je crois
0: les dents.
1: Que,
7: moi, si t'as un peu de colle.
1: Ouais, de la super glue, c'est ça?
6: Ouais, mais enfin, dis-toi que ça revient moins cher d'acheter des assiettes qu'un synthé, quoi.
1: Ouais, ben justement, on verra ça tout à l'heure. Machette.
7: Ouais, ben moi je joue pas de synthé, mais j'aimerais bien en jouer. Ouais, c'est un instrument qui me plairait bien. Ouais.
0: La question c'était quoi, Gérard? Ta question, est-ce qu'on peut jouer du synthé chez soi?
1: Jouez-vous du synthétiseur chez vous?
0: Mais est-ce qu'on peut jouer du synthétiseur ailleurs que chez soi?
1: Bah, si je demande chez vous, pour l'instant, j'ai pas dit où, je pose chez vous, c'est tout.
0: Ah, d'accord. Mais tu vas, après, on peut peut-être, par exemple, savoir si on peut emmener un synthé, si c'est, on peut en jouer en plein air.
1: De toute manière, si on en joue quand on fait des soirées, automatiquement, le synthétiseur, tu vas pas le laisser chez toi, tu vas l'emmener.
0: Ah ouais. Donc il est portable.
1: Ouais, voilà.
0: Oui, ah, d'accord.
8: Sur IRC, il y a Vatou qui demande si le synthé fait autant de bien que le synthol.
1: Ah. Je vois pas du tout le rapport avec le synthol et synthé, c'est pas grave.
0: Bah si, parce que le synthol ça relaxe aussi bien que le synthé quand on joue.
8: Ah, c'est ce qu'il nous dit.
9: Ça s'écrit presque pareil aussi.
0: En plus, ouais.
1: Ongle de pied donc toi?
6: Non, bah moi malheureusement Gérard, j'ai pas l'occasion d'en jouer, mais c'est vrai que j'aimerais bien.
1: D'accord. Tu pues?
7: Bah moi non, tu sais, j'habite à Gap et j'ai pas le loisir de pouvoir.
1: T'es dans une cabine téléphonique?
7: Ah, non, je suis chez moi, je suis désolé. Hein.
1: Ça c'est bizarre, on vient d'entendre un genre un synthé, de corne.
7: De corne? Ouais, c'est le groupe Fun. Ah non, c'est pas moi ça.
6: Ah, c'est pas moi.
7: Ça doit être quelqu'un qui trafique dans les studios encore.
1: Ouais, non, mais je me doute qui c'est, mais c'est pas grave. Citron.
2: Oui, alors moi j'en joue pas chez moi, j'en joue chez ma tante. Parce qu'elle a un synthé, donc comme je joue un peu de synthé, bah, j'en joue chez ma tante.
0: Ça se prête pas un synthé normalement?
2: Bah, je sais, c'est personnel, mais bon, je
1: l'ai. De manière, un synthé, normalement, tous les appareils électroniques, c'est que ça se prête pas, c'est comme une femme. Une femme, ça se prête pas.
0: C'est-à-dire que tu prêtes pas ton tatou, tu prêtes pas ton portable.
1: Une femme!
0: Mais non, mais tu dis que tous les instruments électroniques ne se prêtent pas.
1: Une femme!
0: Ouais, mais une femme!
1: Une femme!
0: C'est pas
1: une
0: électronique.
1: Femme, ça se prête pas.
0: Mais c'est pas électronique, une femme. Ça dépend.
1: Mais tu peux en mettre une sur poupée gonflable pour toi, ça y est, si
0: gonflable.
1: Tu veux.
0: Gonflable.
1: Ouais, je me doute où que c'est maintenant.
0: Bah, ça doit être trou noir.
1: Ouais, ou... Non. C'est pas trou noir, tu vois. C'est Olivier Dapro qui est en train de me brancher le synthé que vous avez dans, de l'autre côté. Me prends pas pour un con, tu veux?
0: Ok. Non, je n'oserais surtout pas.
1: Non, mais tu m'y laisseras. D'accord.
0: Olivier, il paraît que tu m'entends synthé là-bas.
1: Ah ouais, non.
0: C'est n'importe quoi.
1: Non, t'as grillé,
0: Gérard, il t'a grillé.
1: Tiens. Ouais, t'es là. T'es en train de chercher.
8: Pour en venir au débat. Pour en venir au débat, la plupart des gens sur IRC préfèrent les 3T aux 5T.
1: Bon, mais 3T, c'est pas, ça, je vois rien, je vois pas le rapport avec le débat. Donc, alors maintenant.
0: Ta réponse à toi.
4: C'est standard, ça se voit que c'est standard, c'est un auditeur qui fait ça.
1: Bah oui, c'est ça, t'as raison. Prends-moi pour un con aussi, toi.
0: Bon, le synthé, Gérard, pour toi, alors est-ce qu'il faut en jouer chez soi ou on peut en jouer ailleurs?
1: Bah, ta réponse, tu peux. Bon, celui qui s'amuse à ça, arrête, parce c'est que chiant, ça commence à me prendre la tête.
0: Ouais.
1: Donc.
0: En plus, il sait même pas bien jouer. Donc, c'est agréable.
1: Ça, c'est un truc, on peut le prendre, tu peux le transporter comme tu veux, à une condition que là où tu veux jouer, t'as.
0: Une batterie.
1: T'as la vide qui te donne le feu vert pour pouvoir brancher.
0: Bon, alors,
1: celui qui s'amuse à faire ça, arrête ça parce que ça commence à me gonfler. Je sens que tu n'auras pas l'éducation ce soir là.
8: Ah, si.
1: Hein? Alors, qu'il arrête tout de suite, ça vaudra mieux. Donc, troisième. Combien peut coûter un synthétiseur?
2: Ouais.
1: Bon, Manu, tu vas me gérer ça parce que sinon, toi, je vais te gaufrer.
0: Oui, mais le problème, c'est qu'ils me disent que personne n'a de synthé au standard. Donc,
1: ouais, non, mais personne, bien sûr.
0: Ils se foutent de toi, les auditeurs, Manu. Non, mais c'est pas sûr non plus que ça vienne du standard. Ça peut venir de n'importe où. Hein.
1: Ouais.
0: Non, c'est du standard. C'est sûr et certain. Gérard, c'est quand tu veux. Hein.
1: Citron.
2: Oui. Combien ça coûte, je sais pas, entre 150 balles un bon tant pis et puis 30 ou 40 000 balles un bon synthé.
1: Non mais attends, tu sais ce que c'est un synthétiseur?
2: Oui.
3: Pas de marque.
2: Oui, je sais.
1: Alors c'est quoi?
2: Bah, c'est un instrument sur lequel tu fais de la musique électronique.
1: Ouais. Et tu crois que ça vaut 150 balles?
2: Un bon tant pis, ouais, un vrai bon tant pis.
1: Ça non mais là je crois. Non, là je crois que tu te mets le doigt dans l'œil.
2: Ah bah écoute, non, je pourrais t'apporter des preuves.
1: Ouais ben, tu les envoies à la radio.
2: Y a pas de problème.
1: Tu pues.
3: Je sais pas trop, moi tu sais, comme tu dis, j'habite un peu à Gap et donc je sais pas.
1: Un citron.
3: Bah attends, laisse pas finir.
1: Non, mais attends, tu pues, quand je demande un citron. Le nom de la personne, parce que ça, c'est des habituels qu'ont pris des autres noms, parce que hier, ils étaient là,
3: non,
1: ce Goldo, Arnett et Tony.
0: Oh, n'importe quoi.
1: Ils ont voulu. Ouais, non, mais attends, des noms comme ça, ongle de pied, machat, faudrait quand même.
3: Complètement parano.
1: Hein? Ouais, bah, parano, prenez des noms autrement que des noms qu'on a l'habitude d'employer parce qu'on veut jouer sur moi. Ok?
0: Et Gérard, il est pas parano, il est perno.
1: Hein? Alors maintenant, réponds, toi.
3: Qui ça, moi?
1: Ouais, tu pues.
3: D'accord. Bah, moi, je sais pas, je pense entre 100 ou 150 francs, mais des francs anciens. Hein. Je sais pas trop exactement, moi.
1: Ouais, d'accord. Apparemment, tu dis que tu
3: penses. Je suis pas de Paris, moi, je connais pas bien les prix, quoi. Je suis en haut dans la montagne, je connais pas.
1: C'est où que c'est? C'est derrière.
0: Non, mais de toute façon, maintenant, il faut se dire un truc, c'est qu'à Paris, on vend les synthés en euros.
3: Ouais.
1: Non, attends, pour l'instant, l'euro, ça sort pas encore, ça sort pas avant l'année prochaine.
0: Non, mais il commence.
1: Ongle de pied.
2: Bah écoute, moi, j'ai pas vraiment d'idée, mais je pense que ça doit tourner dans les alentours de 10 000 francs, je sais pas du tout.
1: Combien?
2: 10 000 francs.
1: Ah, enfin, une. Une qui répond à peu près à la question, parce que les deux autres, mes genoux.
0: On peut avoir des synthés d'occasion aussi, on n'est pas obligé d'acheter neuf.
1: Attends, un synthé, tu as trouvé un synthé pour combien, toi, d'occasion?
0: Bah, peut-être 150 balles.
2: C'est dans une case.
1: Bah ouais, t'as raison.
0: Bah, c'est clair.
1: Ouais, justement, il y en a un qui va pouvoir nous répondre.
0: Ouais.
1: Après, il va venir et il va nous répondre. Ma chatte.
3: Ouais, bah, on va dire 2000 roubles.
1: Bon, alors toi, ça va être pareil que Jim Bob. Soit tu vas répondre correctement aux questions, soit tu vas virer.
3: Pour 15 000 francs, allez, banco.
0: 15 000.
3: Tu l'es fait
2: cher, toi. Hein.
0: On est loin du prix encore, hein,
1: ouais. Toi, ongle de pied, t'as dit 10 000, hein?
2: Ouais, dans les alentours, ouais.
1: Aux alentours de 10 000. Là.
0: 10 000, il y a combien de 0,4?
1: Guy Mauve, si elle est encore là.
2: Ouais, je suis là. Bah, j'espère que je vais pas te décevoir dans ma réponse, mais je dirais 5-6 000 francs.
1: Ah bah d'accord. Ça, c'est un truc d'occasion hein, pour moi.
0: Bah oui, c'est clair.
2: Bah oui, non, mais tout dépend si tu prends un matériel de haut de gamme ou un matériel de gamme moyenne.
1: Ouais, mais de toute manière, tout ça dépend de la perfection que vous pouvez avoir pour en jouer. Alors, on va demander à Trou Noir.
0: Est-ce que tu pourrais expliquer ça, Gérard?
1: Non, mais on va finir.
8: Au moins répéter
0: ta phrase, parce qu'elle était très forte.
1: Tout ça dépend de la perfection que vous avez pour taper sur un synthé.
3: Ok. qu'est-ce que tu entends dire par perfection, Gérard?
1: Non, non, mais c'est pas évident. C'est un genre de piano qui y a quand même les touches noires et blanches. Ouais. Donc, faut bien savoir prendre dessus. Il y a peut-être une question.
8: IRC. Sur IRC, ils me disent qu'ils connaissent Saint-Michel, Saint-François, mais ils connaissent pas du tout synthétiseur.
1: Bon, bah ça. Trou noir.
7: Oui, donc, moi, Gérard, ouais, t'es quand même pas loin du vrai, mais enfin, des synthétiseurs, t'en as pris, bon, 150 francs, c'est n'importe quoi, mais t'en as à 3005, et puis ça peut aller jusqu'à 50 000 francs. T'as Jean-Michel Jarre qui avait un synthé qui coûtait 750 000 francs dans ses débuts ou aux époques des premiers albums.
1: Oh, mais qu'est-ce qui s'amuse avec ça, là? C'est bizarre, quand on se gueule, ça s'arrête.
0: Ah, bah oui, mais il peut pas t'entendre et jouer.
1: Non, ouais. Je me doute d'où que ça devient. Ah, Olivier!
0: Ah, ça peut pas être Olivier, Gérard, il est là.
1: Attends,
0: comment veux-tu qu'il joue du synthé?
1: Ouais. Dégage.
5: D'accord, je reste là.
1: Non, dégage. Je sais qui c'est qu'il y a là-haut.
5: Oui, il y a Thierry là-haut.
1: Non. Dans ton studio, il y a qui? T'as un synthé, il y a Max et Jean-Marie qui viennent d'arriver.
0: Mais pas du tout, ils sont en train justement de préparer la soirée de la loco demain.
1: Donc, trou noir.
7: Oui, bah, je t'avais.
0: Il vient de répondre, Gérard. Hein.
1: Donc toi, tu me dis à peu près...
7: Il y en a à tous les prix. Ça commence de 3005 jusqu'à 750 000 francs pour le Fairlight que Jean-Michel Jarre a utilisé pour la Chine, par exemple.
0: C'est comme les prostituées, hein.
1: Non. Attends, parce que là, faut quand même pas confondre santé et pute. Et une pute. Parce que la pute, à 100 balles, t'as quelque chose, mais un synthé, pour 100 balles, tu ne l'auras pas.
10: Et puis surtout, elle ne fait pas le même bruit. Hein.
0: La pire, elle ne balle pas. Synthé, ça
1: non,
0: plus, pas.
1: Non, mais tu mets, donc, c'est trou noir. T'aimes bien un peu Jean-Michel Jarre, toi?
7: Ah, bah oui, tiens, je vais même te dire un truc. J'étais le voir à un concert, t'étais même peut-être pas au courant, le 18 septembre.
1: Où?
7: Ça se passait dans un salon d'une marque informatique que je vais peut-être pas citer à l'antenne. Mais
1: ouais, je sais, il avait fait un salon au mois de septembre.
7: Ouais, c'était à la porte de Versailles.
1: Moi, je l'ai vu.
7: C'était sur invitation.
1: Alors donc, attends, je vais te redonne-moi le.
0: Ah ouais, parce qu'en fait, Gérard nous a amené un CD de Jean-Michel Jarre, Oxygène.
1: Et donc toi, tu dois connaître parce que comme ça fait sur synthé.
7: Ouais. Bah moi,
1: tu connais à peu près tous les
0: Oxygènes.
1: Il y a Oxygène, il y en a beaucoup. Hein.
7: J'ai l'oxygène, j'ai tout. J'ai même l'oxyde de carbone, il y a tout. Hein.
1: Non. Mais attends, trou noir. Oui. Je te parle de Jean-Michel Jarre. Parce que moi une question que je voulais poser, et c'est dommage parce que elle sera pas dedans, mais on...
7: Donc tu la poses pas?
11: Bah, la pose pas.
1: Si, on va la poser. Donc pour moi, pour vous, est-ce qu'un synthétiseur comme Jean-Michel Jarre, parce que trou noir, toi qui l'as vu à peu près jouer,
7: oui.
1: Donc t'as vu qu'il joue avec des gants. Il a un genre de casque.
0: C'est pour pas se brûler.
7: Ah
0: ça.
7: Non, quand il joue avec des gants, c'est quand il joue avec la harpe laser.
1: Ouais ben donc le harpe laser donc c'est branché aussi sur synthé.
7: C'est branché sur synthétiseur mais c'est très technique, je vais pas faire un cours de technique à ce temps.
1: Non.
7: Pas le but du débat.
1: Non mais je te pose la question parce que toi je sais que apparemment t'es un fan de Jean-Michel Jarre comme moi donc c'est pour ça que je voulais te demander.
7: Ah bah oui non mais quand il met les gants et les lunettes c'est pour la harpe laser, c'est pas de la frime, c'est parce que la harpe laser c'est quand même des lasers assez puissants et ça brûle un petit peu et puis bon les lunettes pour la protection des yeux.
1: Mm-hmm.
7: Et ça déclenche des synthés par un système midi quoi, mais c'est assez compliqué.
1: Ok.
3: Gérard,
1: oui.
3: C'est Macha, je voulais te poser une question.
1: Oui.
3: Est-ce que tu penses que le synthétiseur, c'est la musique du futur?
1: Ça, à l'heure actuelle, je ne sais pas, parce qu'il faudrait...
0: On n'est pas dans le futur, quoi.
1: Non, mais faudrait voir s'il y a des personnes qu'on a chez eux et qui pourraient nous le confirmer.
7: Ah bah moi, j'ai des synthés chez moi. Hein. Bah ouais.
1: Non mais par exemple des gens qui ont l'habitude d'en jouer.
0: Ou qui ont déjà été dans le futur et qui savent donc, si oui ou non les synthés existent là-bas.
7: Dans le futur je sais pas mais certainement oui.
1: Donc je vais poser la quatrième question et vous allez
0: y réfléchir
1: et on s'écoutera un disque. Donc connaissez-vous le fonctionnement d'un synthétiseur? Et on va s'écouter Gilbert Stradus avec Au bébé, mais toi... De la crème sur les genoux. Et toujours nous appeler au 0870 5000. Et donc il est 1h du matin. Et toujours le site internet. Donc
8: www.fr. Et il y a environ, je vais demander aux gens de l'IRC de me dire combien il y a de connectés, parce que je peux pas le voir.
1: J'espère que ça qu'on va
8: 527 connectés.
0: Ah, c'est pas mal déjà.
8: 527.
1: Déjà la semaine dernière, au premier 527, débat, on était même pas à tout ça.
8: Et on est meilleur.
1: Et on aura peut-être une surprise
0: d'ici une dizaine de minutes, ouais.
1: D'ici 10 minutes, on aura un spécialiste du débat sur le synthé, donc la personne en question. Donc
0: préparez vos cassettes.
1: Jean-Michel Jarre. Et par contre, s'il y en a qui s'y connaissent en synthé, donc n'hésitez pas à nous appeler. Manu se fera un plaisir de me gérer ça.
0: Pas de problème,
1: au standard.
0: Je vous attends.
1: Donc, quatrième question. Connaissez-vous le fonctionnement d'un synthé? Mais je vais répondre quand même à la question, là, tout à l'heure. Combien peut coûter un synthétiseur? Donc, on va reprendre Trou Noir, Guimauve, Machette, Ongle de Pied, Tupu et Citron.
6: Oui.
1: Donc, j'ai vu avec Jean-Marie K, comme il est parmi nous, là, dans les studios pour une soirée spéciale, une soirée spéciale anniversaire du Star System.
7: Ouais.
1: Donc, j'y ai demandé. Ouais. Donc en fin de compte, si selon ce que vous voulez faire, c'est vrai que ça peut varier jusqu'à 750 000 francs.
0: Ah ouais, le synthé.
1: Ouais.
7: Eh ben, tu vois,
1: mais sinon, on peut tourner entre 5 et 3 000 balles. Hein.
7: Et en euros ?
6: 5 balles ?
1: Non, entre 5 000
6: ah.
1: et 3, entre 3 000, 5 000 et 750 000 francs. Pour, là, 750 000 francs, il faut quand même avoir
0: les moyens.
1: Généralement,
7: Ouais, mais en euros, ça fait combien, Gérard ?
1: Ça, j'en sais rien.
0: Mais Gérard, moi, je voulais te demander, ça fonctionne à quoi un synthé ? C'est de l'essence ? C'est du.
1: Électrique.
0: Ton micro, Gérard, ton micro devant la bouche, merci.
1: Non, c'est électrique. Hein.
0: C'est électrique.
7: Ça marche à pile.
1: Non, ça marche pas à pile. Désolé.
6: Le mien marche à pile.
1: Donc, tiens, il fonctionne à pile, mais moi, le mien, il fonctionne pas à pile, le mien, j'en ai pas. Donc, connaissez-vous le fonctionnement d'un synthétiseur ? On va demander à Citron.
6: Oui. T'appuies sur on.
1: Ouais.
6: Et après, ça joue.
1: Ah ouais, d'accord, t'appuies sur on, après ça joue. Donc ouais. Tu crois que... Alors tu vas... T'appuies sur on, par exemple, moi j'appuie sur le Minitel on.
6: Vas-y.
1: Et puis j'attends que le Minitel il fonctionne.
7: Bah non, voilà,
6: après tu joues avec tes doigts, mais...
1: Bah alors tu dis que j'attends qu'il fonctionne.
6: Non, je dis après tu joues.
1: Bah ouais, mais là, tout le monde a entendu dans le studio,
0: ah ouais.
1: T'as dit, j'appuie sur on et après j'attends que ça joue.
6: Ah non, ouais. Et après j'ai dit, après ça joue. Après ça joue, tu joues, quoi.
1: Donc... Par contre, j'ai eu un petit sondage là en même temps, donc on va prendre Tupu juste après. La question, que pensez-vous des synthétiseurs ? Donc il y a 40% des gens ont dit qu'avec leur mode 103 alliant plus vite, plus vite.
0: C'est pas ça du tout. C'est 40% pensent avec leur synthé. Il y en a
1: avec leur mob.
0: Avec
1: leur mob 103 aller plus vite. Voilà. Donc je vois pas le rapport avec le synthétiseur.
7: Tu te sers du synthé comme kit ?
1: Non, mais attends.
7: Merci,
1: Gérard. Une mob, tu sais, c'est quoi ? C'est une mob, il est toqué ?
7: Eh ben oui.
1: Bon,
7: bah,
1: alors.
7: Tu mets 60%.
1: Bon, tu permets. 60% des gens ont dit qu'ils aimaient bien, mais que Jean-Michel Jarre, c'était de la merde en boîte. Alors là, j'ai jamais vu Jean-Michel Jarre en boîte. Bon, ça, pour moi, je continue même pas.
11: Mais si, après, il y avait.
1: Non, ça, tu vois.
7: Hop.
1: Voilà. Voilà.
7: On rigole bien quand même.
1: Enfin.
8: Gérard, deux secondes, je voudrais préciser quelque chose aux gens de l'IRC. JMJ, c'est Jean-Michel Jarre, c'est pas les Journées Mondiales de la Jeunesse. Merci.
1: Voilà. Alors, donc, tu pues, toi ?
7: Ouais, moi, je connais pas exactement bien le mode de fonctionnement, mais je pense que ça doit être une histoire de multiplexeur, de bascule, de résistance en parallèle et de polymultiplier indexé. Hein,
12: oh là là là là.
7: Ça doit être ce genre de truc qui marche avec, quoi.
1: Non, mais attends, le synthé. Tu le branches sur courant. T'as même pas besoin d'une table de mixage. Tu branches ça. T'essayes de avec les enceintes, mais faut avoir des bonnes enceintes parce que si tu prends des petites enceintes de quelqu'un, là je crois que tes enceintes elles crament.
7: Tout à fait.
1: Même ton appareil crame derrière. D'accord.
7: Ça dépend de ce que tu utilises en série.
1: Ouais, mais de toute manière on va pas préciser les marques.
0: Oui. Non, mais ça dépend si tu le branches dans synthé en dérivation aussi. Ça c'est important.
1: Oui. Ok.
0: Tu vois la différence, Gérard, en série, en dérivation ou pas ?
1: Non.
0: D'abord, j'expliquerai après l'intervention.
1: On va écouter les questions.
8: Sur IRC, il y a Ziwi qui te demande, vu que sur son téléphone, il a des touches noires et des touches blanches, et qui fait des sons quand il appuie, est-ce que c'est un synthétiseur ?
1: Non.
6: Si, c'en est un, hein.
1: Ah bon ? C'est un synthétiseur. Par exemple, t'appuies sur une touche sur ton téléphone, c'est un synthétiseur pour toi.
6: Bah non.
1: N'importe quoi, toi.
6: Ça remplit le rôle d'un synthétiseur.
1: Mais oui.
6: Les touches noires, les touches blanches, ça fait de la musique, c'est un synthé.
1: Bah alors attends, j'ai un téléphone, ouais. quand j'appelle quelqu'un, ça me fait pas de musique comme tu me dis. Hein.
0: Bah, c'est très simple, les auditeurs, ils ont des téléphones, là, ils ont qu'à essayer de nous faire un morceau avec leur téléphone.
1: Ouais, bah on va voir.
13: Ah,
1: Non, c'est pas un synthé.
0: Si, c'est un son de synthé, ça.
1: C'est bon, pas spécial. Ouais, c'est bon, arrêtez. Arrêtez. Arrêtez.
8: J'ai reconnu, il joue la Marseillaise quand même.
1: Putain, mais hey, tu vas haut.
0: Donc c'est bon, tu vois, ils t'ont fait l'exemple que
1: ongle de pied.
0: On peut se servir d'un téléphone comme synthé.
6: Moi, Gérard, j'ai jamais eu l'occasion de toucher un synthé, donc je peux vraiment pas te dire comment ça marche.
1: D'accord. Ma chatte.
12: Ouais, alors c'est tout simple. Tu prends ton synthé Play School, tu le branches sur le grille-pain, tu mets une biscotte dedans, dès que t'envoies la biscotte, ça marche.
1: Et si je mets ta connerie dans le grille-pain, est-ce que ta connerie va ressortir?
12: Non, je crois que ça marche pas. Mais moi, j'ai un synthé Play School, si tu veux. Bon, j'ai plus de pile, j'ai plus de courant chez moi. Bon, je m'éclaire la bougie. Est-ce que
1: attends, t'as plus de courant et tu permets de nous appeler, abruti.
12: Ben oui, mais je t'appelle d'un téléphone Play School que je branche sur le frigo.
1: C'est ça, allez. Ah ouais, le frigo, ça marche au courant, espèce de petit con, hein.
6: Non, il pédale.
1: Ben allez.
12: Il peut très bien avoir des Vietnamiens chez lui qui pédalent.
1: C'est ça, Guillemauve.
12: J'ai invité tes chats.
6: Ouais, d'après ce que je sais, je crois que c'est des composants électroniques, tu vois, c'est des puces intégrées au synthé qui sont reliées par des électrodes au système central. Quand tu appuies sur les touches,
12: ouais, pour être.
6: T'as les sons qui se forment à l'aide d'un amplificateur d'écoute.
12: Ouais, tout à fait.
1: N'importe quoi.
0: T'as l'indico quoi.
1: Trou noir.
12: Désolé, moi je connais le fonctionnement d'un synthé, mais tu veux savoir quoi exactement, comment ça marche?
1: Bah oui.
12: Ah, tu branches sur le courant, tu branches un ampli, une table de mixage, des bonnes enceintes, comme tu dis,
6: et t'appuies sur
12: voilà.
0: Mais moi, ce que j'aimerais bien comprendre, Gérard, j'aimerais bien que tu expliques aux auditeurs, et ainsi qu'à moi-même, c'est comment, en appuyant sur une touche, tu fais un son.
1: Mais ça, c'est à toi de le gérer. Pourtant, vous en avez un, synthé.
0: Mais oui, mais ça m'explique pas comment ça marche.
1: Vous avez différents sons, donc c'est à vous de choisir ce que vous voulez.
6: Attends.
1: Toi, ça fait combien de temps que tu travailles à la radio?
0: Je sais pas, mais ça se voit pas.
1: Attends. Depuis le temps qu'il est à la radio, le synthé, tu le connais pas?
0: Oui, mais moi, j'en ai déjà fait.
1: Mais attends, mais Max, le matin, il a pas, lui, ça fait plus longtemps qu'il est à la radio, il connaît comment qu'il fonctionne le synthé. Alors toi, t'as moitié cave.
0: Bah non, mais je le sais, mais...
1: T'es comme les auditeurs, t'es une cave. C'est tout.
0: Vous avez entendu les auditeurs.
12: Gérard.
1: Oui.
12: C'est ma chatte, je voulais savoir si tu te foutais le synthé dans le cul, que ça le faisait marcher.
1: Alors toi, ma chatte, tu dégages, au revoir pour toi. Bonne nuit.
0: Ça y est,
1: terminé pour lui,
0: liquidé.
1: C'est même pas la peine qu'il revienne sous un autre nom.
0: Rasé, direct.
8: Dégage ma chasse.
1: Alors vas-y.
8: Non, rien.
1: Rien.
8: Continue.
1: Donc, qu'est-ce qui vous plaît dans un synthé?
0: Son cul.
12: Oh non, là sérieux.
1: Toi, Fildar, fais gaffe parce que tout à l'heure tu as dégagé plus vite
0: que la musique
1: chez toi qu'autre chose.
0: D'accord.
1: On va demander un trou noir.
12: Qu'est-ce qui me plaît dans un synthé?
0: Moi, je parlais de cul, j'avais raison.
12: C'est sensuel un synthé. C'est sensuel, c'est...
1: Qu'est-ce qui te plaît, toi, dedans?
12: Ah bah moi, qu'est-ce qui me plaît, c'est les sons, c'est tout, hein. Mais moi, je te dis, je suis joueur de synthé. Donc,
1: oui.
12: C'est les sons, hein. C'est fabriquer ses sons, faire sa musique, et tout ça. Ouais, moi, si tu peux.
1: Oui.
12: Moi, je veux dire que ce qui est bien avec un synthé, c'est que vraiment, t'en fais ce que tu veux. Il t'obéit au doigt et à l'œil, tu le manipules. C'est ça qui est vraiment... C'est ça qui est un peu jouissif, tu vois.
1: Non, attends, le synthé, tu le manipules pas. C'est toi qui le... C'est toi avec tes doigts, avec tes mains, qui le fais fonctionner. Me dis pas de conneries.
0: Il y a des programmes aussi. Le synthétiseur, en appuyant sur une touche,
1: peut-être que... Il y aura sûrement une question là-dessus que je vais faire.
0: Il y a peut-être une petite surprise.
13: Bah voilà, la surprise que tu avais annoncée est arrivée.
0: Ah.
13: Donc tu peux dire bonjour au monsieur que tu idolâtres.
1: Donc JM.
14: Oui, bonsoir, c'est Jean-Michel Jarre.
1: Oui, bonsoir.
14: Bonsoir à tous. Donc j'écoutais le débat actuellement, bon, en jouant quelques petits morceaux synthétiques. Et j'en déduis que monsieur Gérard, dit de Suresnes, avait raison, puisque un synthétiseur fonctionne bien par courant électrique et non pas à pile, comme j'ai pu entendre dans ce débat. Et ma foi, si vous voulez que je réagisse sur vos questions, il n'y a pas de problème.
0: Déjà, je voulais quand même remercier Jean-Michel Jarre d'être avec nous ce soir.
14: Oui, je sais, j'ai un emploi du temps très chargé.
1: Une question que je voulais te poser, combien coûte un synthé?
14: Un synthétiseur peut coûter environ 150 000 francs.
0: C'est le synthé dont tu te sers, Jean-Michel, quand tu fais des concerts?
14: Voilà.
1: Le mien,
14: je le paye exactement 20 millions de francs. Mais un synthétiseur d'occasion, 150 000 francs.
0: D'accord.
1: Ok. Alors, Oui.
3: Ça fait cher quand même, je veux dire, pour moi, je sais que je pourrais jamais me payer un truc comme ça.
1: Non, mais donnez vos noms quand vous posez des questions.
3: Tu pues, excuse-moi, c'est tu pues. Ben, je sais que, bon, quelle que soit ma future vie, je pourrais pas me payer un truc comme ça, quoi. C'est beaucoup trop cher.
7: Oui, mais c'est normal, vous, vous utilisez du matériel de merde. Moi, je me sers de produits qui sont professionnels.
1: Mmh. Il y a une question, IRC.
8: Une question pour Jean-Michel Jarre. Les gens de l'IRC se demandent si c'est le frère de Maurice B. Jarre.
1: Je vois pas du tout le rapport avec la question sur les santé. Hein.
0: Excuse-nous, Jean-Michel, hein, pour la question.
7: Il n'y a pas de mal, il n'y a pas de mal.
1: Donc, la question qu'on va poser aux auditeurs, donc, qu'est-ce qui vous plaît dans un synthé? Donc, on va demander à Citron.
0: Ouais. J'ai dit son cul.
2: Alors, pas. Moi, ce qui me plaît, c'est que tu peux jouer de la trompette sans avoir besoin de savoir jouer de la trompette.
1: Je vois pas tellement le rapport avec.
2: Tu mets sur programme trompette et tu joues du piano, quoi. Tu pianotes et ça fait de la trompette.
1: Ah bon,
0: t'as le son trompette en fait.
2: Tu peux faire de la harpe, tu peux faire des maracas, tu peux faire du triangle, tu peux faire, je sais pas moi, du piano, tu peux faire du synthé techno, du synthé moins techno.
1: Oh non mais et là je pense que là t'es en train de nous citer pas mal de trucs. Oui. Donc je pense que Jean-Michel pourra nous répondre là-dessus.
7: Oui.
1: Techno, je me demande si on peut faire quelque chose de potable, même en house.
7: En house, oui, c'est possible, effectivement, sur un synthétiseur. Mais techno, je ne pense pas. House, oui, plutôt, oui. Mm-hmm. Après, on rajoute des voix dessus et on peut faire quelque chose
1: Exceptionnellement bien.
7: Exceptionnellement bien, oui, tout à fait.
1: Ok. Tu pues?
3: Moi, je viens de répondre, je
1: t'avais
3: dit tout à l'heure.
1: Attends, t'as répondu. Ongle de pied
15: est parti se coucher. Excuse-moi. Ah bah. Et entre-temps, donc, j'ai rappelé, comme t'as fait ton annonce tout à l'heure pour des gens qui s'occupaient de ça, il y a Bernard qui est responsable d'un magasin.
0: Il était
15: qui
0: sur synthé. Sur Minitel, on l'a rappelé. Bernard, oui.
15: Voilà.
0: Allô?
16: Bonsoir.
1: Bonsoir,
16: Bernard.
1: Bonsoir. T'appelles d'où?
16: De Saint-Etienne.
1: Et on écoute Fun sur...
0: Sur une radio, pareil.
16: Sur la radio. À la radio, ouais.
1: Non, mais je demande à Manu la fréquence.
17: Attends, bouge pas, je te trouve ça. Bah, j'essaye.
1: Donc, Machette, elle est partie. Guimauve.
18: Moi, je trouve c'est l'esthétique. C'est vraiment joli.
3: En plus, genre, je crois que ta chatte, elle est à l'accueil, non?
1: Gare à celui qui s'amuse à dire des conneries, parce que ça va virer.
3: Il va casser.
18: Et moi, j'ai pas dit conneries, Gérard.
1: Donc, Guimauve.
18: Ouais, moi je te disais, donc c'est l'esthétique de la machine. T'as plein de touches, c'est vachement joli, c'est très esthétique. T'as des touches noires, des touches blanches et tout.
1: Ouais, mais c'est ce que j'ai dit tout à l'heure, hein, je pense.
0: Ouais, mais c'est toujours pareil, en fait. C'est Bernard, là.
1: Ouais. Oui, Bernard.
3: J'ai pas entendu la fréquence de Saint-Etienne.
1: Non, moi non plus.
0: La fréquence de Saint-Etienne.
15: 96.3.
3: Eh non, c'est 104.7.
0: Ouais, ça a changé.
3: Voilà.
0: Ah mince.
1: Bravo Manu. Bravo Manu. Hein.
0: Bah je sais pas si ça a changé.
1: Tu demandes à ce qu'on te mette ton tableau à jour. Donc Bernard.
3: Oui, donc moi je tiens un magasin de Synthé Plus à Synthé.
1: Mm-hmm.
3: Et je tiens à dire qu'il n'y a plus que des touches noires et blanches qu'on peut les faire de couleurs différentes. Les gens peuvent demander aujourd'hui de faire des synthétiseurs à la couleur dont ils veulent, comme on fait les plaques d'immatriculation des voitures. Donc si on veut avoir les touches jaunes et je sais pas moi, la place des touches noires, on peut avoir les touches noires orange.
1: Non mais Bernard. Oui. Quel est le je vois pas le rapport avec la question.
3: Non parce que tout à l'heure j'entendais.
1: Bernard.
3: Oui.
1: Bernard, quel est le rapport avec la question?
3: Tu peux m'appeler Nana, enfin bon comme Bernard.
1: Non, je vois pas le rapport parce qu'on parlait des touches noires. On a, c'est pas parce que j'ai dit qu'il y avait des touches noires et blanches sur un synthé.
3: Ouais.
1: Je vois pas le rapport avec le thème du débat sur les synthés.
3: Non, mais c'était juste pour
1: Orange, bleu et vert,
3: si tu veux, c'est pas
1: Gérard. Oui.
7: C'est Jean-Michel Jarre.
1: Oui.
7: Je voulais préciser que moi, je conseille
3: Jean-Michel Jarre. C'est Bernard à l'appareil.
1: Oui. Ouais, bah Bernard, tu te calmes, s'il te plaît.
3: Jean-Michel avait déjà acheté du matériel chez moi à l'époque quand il travaillait.
7: Oui, c'est vrai, tu sais, on se connaît bien. Moi, je voulais préciser moi, je connais des joueurs de synthétiseurs qui sont racistes et qui jouent que des touches blanches. Ça, il fallait le préciser ce soir.
3: C'est vrai.
7: Bien placé pour le choix.
3: C'est pour ça que des fois on m'a demandé est-ce que les touches noires soient jaunes ou oranges.
7: Voilà.
1: Et les jaunes, c'est des Chinois, d'accord.
3: Non, mais on fait pas d'humour là-dessus. Donc moi.
1: Il y a une question IRC. Question IRC, non?
8: Non, pas du tout. Ils en ont marre des synthétiseurs, ça les fait chier.
1: Ah bah ça les fait chier, qu'ils arrêtent et puis qu'ils se couchent.
3: Gérard.
1: Ça me prend des vacances.
3: Gérard.
1: Oui.
3: Oui, donc c'est Bernard, parce que moi je tiens un magasin où je ne fais que du synthé et de l'orgue.
19: Et j'ai entendu quand même beaucoup de choses assez absurdes ce soir.
1: Mm-hmm.
19: Bon, heureusement que Jean-Michel Jarre est venu intervenir. Alors, il est vrai qu'il y a des synthés qui peuvent coûter 150 francs, mais bon, ce sont des synthés qui ne contiennent plus qu'une note.
18: Oui, mais ça existe.
19: Oui, mais seulement la note, tu peux choisir la note Do ou Ré, mais bon, ça ne te fait pas non plus le...
20: Voir le La.
19: Le La.
1: Mm-hmm.
19: Et effectivement, il y a des synthés qui coûtent très très cher. Alors, il y a aussi ce qu'on appelle les systèmes de disquettes incorporées en fusion. C'est-à-dire que là, en fin de compte, c'est directement avec un ordinateur. Et là, ça coûte...
20: Ça coûte du cul.
19: Oui, on parle en euros ou pas, non?
1: Non, pas ce soir. Bon, si Jean-Michel est d'accord, on peut parler en euros. Gérard, on peut parler en euros
20: ce soir, c'est important.
1: Bon, bah d'accord, alors.
20: Je peux le
19: préciser. Ça vaut à peu près 150 000 euros, donc on multiplie par 6, ça vous donne... Bon, c'est pas très très cher, il y en a pour 250 000 francs, quoi.
1: D'accord. Ok, donc prochaine question. Donc, que peut-on rajouter comme musique sur un synthé? Ah, c'est une bonne question, ça.
19: Pour 250 000 francs, ça peut paraître cher.
1: Oui.
20: C'est Jean-Michel Jarre. Je peux répondre à cette question.
1: Oui. Peut-être que Bernard n'est pas terminé la question d'avant, je pense.
20: Oui.
1: Non, mais
20: Bernard...
1: c'est bon, on va pas s'éterniser sur une question.
19: Si moi, ça me semble cher, 250 000 francs, mais c'est vrai qu'il y a des gens qui viennent acheter pour 250 000 francs de synthé.
1: Non, mais attends, il revient sur la troisième alors qu'on est déjà à la septième. Ah, Bernard?
19: Non, mais c'était juste pour préciser, quoi.
1: Il
19: y a un curé qui est venu, qui voulait acheter un orgue, parce qu'on parle des synthés, mais on parle pas des orgues.
1: Mais qu'est-ce que j'en ai à foutre, moi, des curés?
20: Gérard,
1: le curé qui a des camarades, qui a des coups qui montent, c'est tout.
20: Gérard, c'est Jean-Michel.
19: Oh, bah, ouais. C'est vulgaire.
20: Ouais, c'est vrai, c'est vulgaire.
19: Oui, donc,
20: tu posais la question sur les. Avec un synthétiseur, on peut rajouter des bruits de P, de Rho,
19: oui.
20: Ou de tout ce qui s'ensuit.
1: Mm-hmm.
20: Voire une chiasse ou quelque chose dans ce genre-là. On
1: ouais,
20: peut
1: ouais.
20: faire tout avec un synthétiseur.
19: Des pets de fouf, non?
1: Ouais, d'accord, des pets de fouf. Ok. Bernard.
19: Oui, non, je suis un peu déçu parce que j'ai l'impression que le débat, bon, moi je suis un responsable d'un magasin qui ne fait que du synthétiseur et avec ce débat de ce soir, malheureusement, vous ne donnez pas une belle image de cet instrument qui est, comme l'avait très bien dit un de vos réalisateurs, l'instrument du futur. Mm. Et j'ai l'impression que vous en parlez comme si c'était une vieille harpe, alors que je trouve ça un peu dur, quoi, pour tous les fans de synthétiseurs.
1: Non, mais Bernard, on va essayer de se rattraper. Gérard, il faut que tu remontes le truc, là.
19: Non, mais bon. Le problème, c'est que, bon, c'est bien de faire un débat sur les synthétiseurs, mais quand on animateur, ben, quand on connaît pas le sujet, je pense qu'il vaut mieux...
1: Je connais pas la musique, non, presque pas.
19: Tout à l'heure, j'entendais, vous voulez savoir comment fonctionnaient les sons de synthé, je veux dire...
1: C'est moi qui fais les débats, c'est tout.
19: Oui, mais d'accord.
1: Si ça vous plaît pas dans ces cas-là, si. Vous faites une chose, vous raccrochez votre téléphone et vous changez de radio. Vous écoutez ça chez vous, et c'est tout, ça sert à rien de réagir comme ça.
20: Guimauve. Je pense que ce débat peut apporter beaucoup pour les novices en la matière du synthétiseur.
19: Complètement.
1: Oui, Jean-Michel a raison. Guimauve.
19: Surtout, vous demandiez des réactions quand même de spécialistes.
18: Moi, personnellement, je pense que il n'y a pas besoin de rajouter d'autres instruments parce que le synthé, c'est quand même quelque chose d'assez complet.
1: Non, mais comme musique.
19: Ouais.
18: Pas comme musique.
1: Non, mais Guimauve, parle devant ton téléphone, ma chérie.
20: C'est vrai, parle plus fort.
18: Ouais, mais j'ose pas, je suis un peu.
1: Mais fais-le quand même.
19: T'as Bernard, là, parce que. On parle des synthés, mais on peut y faire des violons, on peut mettre des violons dedans, on peut mettre toutes les machines, on peut mettre d'autres instruments pour en faire plus qu'un. Aujourd'hui, il y a des gens, des artistes qui vont mettre par exemple un bruit d'orgue dans le synthé, un bruit de violon, et qui vont faire des violons avec des synthés. Donc avec un synthé, on peut faire un morceau comme s'il y avait 150 000 instruments et 250 000 personnes, je veux dire.
1: À ce compte-là, Bernard et Jean-Michel, je pense qu'ils seront d'accord avec nous, c'est qu'il faut avoir une remorque pour synthé.
20: Oui, tout à fait. C'est une remorque qui est
19: américaine, d'ailleurs.
20: Exceptionnellement, dans les magasins qui vendent des synthétiseurs.
19: Chez moi, par exemple.
1: Mais tu vends des remorques, Bernard?
19: À Synthé Plus, oui. Alors le problème,
1: c'est pas trop de pub, Bernard, quand même. Hein.
20: Je lui en ai déjà acheté plusieurs, moi.
1: Parce que Gérard, il va te choper, ça.
20: Non, mais...
1: Tu pues.
19: Oui. Toi-même.
20: Oui, c'était quoi ta question? Je suis désolé, mais j'ai...
1: On parlait des remorques, des synthés. Que peut-on ajouter comme musique sur un synthé?
20: Je pense qu'on peut rajouter tout ce qui nous passe par la tête, quoi.
19: Non.
20: De voiture, n'importe quoi, non. Moi, je connais pas très bien, vous savez. J'aimerais bien connaître un peu plus.
1: Citron.
18: Oui. Tu peux mettre des animaux qui.
19: Oh là là.
18: Qui font des bruits. Tu peux mettre le bruit de la mer. Tu peux mettre ce que tu veux.
20: C'est vrai.
18: Tellement facile.
19: Oh, elle est toute naze, elle, hein. C'est pas possible.
20: Il faut la virer, elle ne connaît rien.
19: Non, moi dans mon magasin, Synthé Plus à Saint-Étienne.
20: Pas de marque.
1: Bernard, ça commence à bien faire parce que je voudrais.
20: Il faut le préciser, Gérard, car moi j'ai besoin de faire un peu de pub pour acheter des synthés comme dont je me sers.
1: Ouais, mais toi, Jean-Michel, c'est pas pareil. Donc, on va passer à une autre question.
0: Mais Gérard, t'es en train de bâcler le débat là. Hein.
1: Ouais.
0: Non, c'est une erreur parce qu'il y a des, y a des mecs qui écoutent et qui sont intéressés du synthé. Ouais. On a des professionnels.
9: En plus, on a Jean-Michel Jarre quand même.
0: Ouais, Bernard est là. Et
1: attends, lui, pour l'instant, il est en train de me sortir son truc de Saint-Etienne. On en a rien à foutre à Saint-Etienne.
20: Vous pouvez m'appeler Jean-Mich.
1: Bon,
0: ben non, mais okay. C'est Bernard,
20: oui.
0: Il faut que tu donnes envie à Gérard de continuer le débat et d'intéresser les gens du synthé.
20: Moi, ce que je peux dire, c'est que je l'invite de venir à mon magasin à Synthé Plus.
21: Agmark.
1: De toute manière, je n'irai jamais à Saint-Etienne. Allez hop, quel genre de musique peut-on jouer sur un synthé?
20: Ah bah, du synthé, hein.
1: Qui
20: musique, bah, Bernard, du synthé.
22: Bah, tout le monde. Hein.
1: Ah, d'accord.
20: On appelle ça une musique synthétique, Gérard.
1: Voilà.
20: En fait, c'est quoi le nom de ton magasin?
1: Non, mais attends, nom du magasin, si vous voulez des renseignements, vous attendez hors antenne, s'il vous plaît. Merci.
20: 8 avenue du Maire.
1: Ouais, bah alors, Bernard, bonne nuit.
20: Gérard.
22: Dans quel coin?
1: Hop. Pour l'adresse, c'est très bien. Lui, tu peux l'envoyer se coucher.
0: Synthé Plus, 8 boulevard du Maire.
20: D'accord, merci.
0: Avenue du Maire, pardon.
1: Non, mais c'est bien pour lui. Hop, terminé pour lui. Comme ça, il comprendra sa douleur aussi, celui-là. Ça en fait déjà 3. On se bien 3 dans un premier débat. Faut le faire.
20: Gérard, c'est trop noir.
1: Ouais.
20: Oui, et tu m'as pas laissé répondre à la question tout à l'heure. Tu m'as un petit peu oublié à ta question d'avant.
1: Que peut-on rajouter comme musique sur un synthé?
20: Ouais, bah moi je voulais dire qu'on peut pas rajouter de musique sur un synthé. Un synthé, ça sert à rajouter par-dessus de la musique normalement.
23: Mm-hmm. Non, c'est faux, monsieur.
20: Ah si, c'est tout à fait vrai. Ouais. Maintenant, on prend les vieux disques, on les
0: tous en même temps.
1: C'est pas un champ de bagarre.
20: Maintenant, on prend les vieux disques, on les sample et tout.
19: Ça, c'est des boîtes à rythme.
20: Actuellement,
19: c'est des boîtes à rythme.
20: Sur d'autres radios d'ailleurs.
23: C'est des boîtes à rythme, monsieur.
19: C'est des boîtes à rythme.
23: C'est la musique électronique en elle-même.
1: Non, ça y est, c'est bon, on se calme.
19: Parce que moi, je suis un magasin également, ça s'appelle Rythme Plus.
1: Non, mais ça y est, on se calme.
0: C'est Bernard ou quoi, là?
19: Oui, boîte à Rythme Plus.
1: C'est encore lui?
0: C'est quoi? J'avais repris un autre, mais je sais pas, je me suis fait blouser, quoi.
22: C'est quoi la rue?
23: Il doit repasser sur les
19: 17 avenue du Maire également.
1: C'est même pas la peine, il parlera pas, lui, parce que je lui laisse pas la parole. Donc, la question suivante maintenant, c'est quel genre de musique peut-on jouer au synthé?
22: Au synthé?
1: Oui. Bah sur un synthétiseur, on peut jouer...
23: De la musique synthétique, Gérard, je viens de vous le dire.
1: Mm-hmm. C'est qui?
23: C'est-à-dire c'est Jean-Michel.
1: Ouais.
23: C'est-à-dire plusieurs styles de musique. Hein. On peut jouer de la techno, comme de la house, comme du rock, comme du rap. Mm-hmm. Oui, de la house, si vous voulez.
0: Ok. Au standard, menu.
9: Oui, un autre professionnel du synthé qui s'appelle Tristan. Et j'ai pas eu le temps de lui demander d'où il...
23: Ah, je le connais aussi. Bonsoir.
22: Bonsoir Tristan,
23: c'est Jean-Michel.
22: Bonsoir.
0: Mmh. Mmh. T'appelles d'où, Tristan?
23: De Lyon.
0: De Lyon, d'accord. Et tu fais quoi?
23: Je travaille également dans la musique. Je travaille pour un magasin.
1: Et la fréquence de Lyon?
23: C'est quoi le nom de ton magasin?
1: Non, mais c'est... On va pas commencer comme ça.
23: Musique Plus à Lyon.
20: Oui, voilà, je connais bien lui aussi.
22: C'est quoi la rue?
1: Bon, tu peux... Citron et Guimauve, je sens que pour vous, ça va mal se terminer.
23: Nous, on n'a rien fait, genre. Hein.
19: Alors, nous, on vend également des guitares électroniques.
1: Non mais c'est pas, je crois que c'est pas le thème du débat. Donc c'est quel
19: genre de la musique? On parle de synthé, mais c'est la musique électronique et il y a également des saxophones électroniques,
23: même des accordéons.
19: Des accordéons électroniques. Il y a même aujourd'hui le nouveau, comment on appelle ça, on se fout là, des harmonicas électroniques.
23: Flûte à bec électronique également.
19: Voilà, donc bon, bah moi je vous invite tous à venir à.
0: Où ça?
1: Non, il n'y a pas d'où ça.
0: Pas de pub, hein, Tristan, fais gaffe.
1: Guigmauve.
19: Moi, je vous invite à Musique Plus à Lyon. Hein,
1: ouais. Guigmauve.
22: Ah oui, mais enfin, je coupe pas la parole, il est en train de parler. Alors.
1: Non, mais maintenant, tu réponds à la question, je te demande de répondre.
22: D'accord.
19: Alors, c'est Cyril du Général Leclerc, quand même.
1: Alors, lui, Tristan, terminé, lui.
0: Ah, monsieur, ok.
1: Au revoir, Tristan.
0: Salut.
1: Ça en fait déjà 4, c'est bien. Continuez comme ça.
0: Bien, Manu.
1: Le deuxième débat, il n'y en aura pas. Hein.
0: Ah, tiens, c'est normal ça.
23: Gérard, attention. Je virais toutes les personnes qui sont intéressantes et qui parlent de synthétiseurs.
1: Ouais, alors sans préciser les adresses où qui sont, donc ça fait déjà le deuxième qui s'amuse comme ça, donc moi j'aime pas trop.
23: Ça leur apporte beaucoup pour leur magasin.
1: Ouais, mais peut-être pour eux, mais pas pour moi.
0: Je dois seulement dire, Gérard, que t'es pas très crédible par rapport à Jean-Michel Jarre, hein, qui est avec nous.
23: Oui,
1: Guigmauve.
22: Ouais, alors on peut faire de la musique techno.
1: Tout. Ouais.
22: La house, tout ça. Et on peut même faire de la musique classique.
1: Mmh.
22: Et puis on peut faire un peu tous les styles de musique. Il y a même de la musique orientale maintenant qui se fait sur synthétiseur.
1: Ouais, d'accord. Tu peux
4: Bah, moi, je crois que, comme l'a dit Jean-Michel...
23: Oui, Jean-Michel, peut... tu peux m'appeler.
4: Excuse-moi, Jean-Michel. Tout le monde l'a dit juste après, c'est, on peut vraiment jouer quasiment de tout. La techno, de la house, je suis très heureux de rajouter dessus.
1: Là, on va sur IRC, au standard, ou non, IRC tout de suite.
8: C'est juste
1: parce
8: une conclusion, IRC.
0: Bon, ouais. On va attendre un peu, alors, on va prendre au standard tout de suite.
8: D'accord, au standard.
15: On va prendre Guillaume, qui est musicien lui-même.
0: Ah.
15: Qui voulait réagir.
0: Joueur de synthé aussi, non?
15: Oui, tout à fait, musicien.
1: Il est d'où?
15: Il est de Limoges. Et la fréquence, je vais vous la dire tout de suite, à moins que Guillaume veuille la dire lui-même.
5: Je la connais pas.
15: Ah mince.
1: Alors, t'habites Limoges et tu connais pas la fréquence de Fun Radio?
5: Je suis pas de Limoges, je suis en concert en ce moment là-bas, je travaille. Mon nom d'artiste, c'est Bébert.
23: Ah, Guillaume, je le connais bien, lui aussi.
15: 92.2 FM à Limoges.
5: On m'a dit que c'était 93.4, moi.
0: Oh putain, Manu, mais c'est pas vrai.
15: C'est lui qui fait une erreur.
1: Il faudrait peut-être accorder vos violons. Hein.
23: Guillaume,
1: Guillaume.
5: Bonsoir.
1: Donc pour toi.
5: Alors moi je travaille dans un. Je peux juste dire que je travaille pour avec un groupe qui s'appelle les Électrochocs.
1: Mm-hmm. Ouais, alors vas-y.
4: De la russe, s'il te plaît.
1: Non, mais sinon ça va. Chante. De toute manière, on va faire conclusion comme ça.
0: Et c'est un groupe en fait.
23: Écoutez, laissez parler.
5: Moi, je travaille dans l'électronique. Je sais pas que je. Moi, je travaille sur un synthé Toyota 130.
1: Ouais. Voilà, pour bien préciser la marque.
5: C'est important parce qu'il en existe plusieurs marques. Et c'est une marque que j'affectionne tout particulièrement.
1: Ouais.
5: Moi, j'ai testé plusieurs synthés, c'est vrai. Je connais d'ailleurs Musique Plus, là, de Lyon.
1: Mais ça, on en a rien à foutre.
23: Guillaume.
5: Et je trouve que, oui.
23: C'est
5: d'abord, grand respect à Jean-Michel.
23: Je passerai samedi prendre mes bons tant pis.
5: Oui.
1: Ouais, non, mais ça, vous réglerez votre papoton hors antenne.
23: Ah oui, mais je suis overbooké, il faut que je règle ça.
1: Donc, Citron.
10: Oui.
1: Donc, toi.
5: Vite, parce qu'elle est assez pressée. Hein.
10: C'était quoi déjà, excuse-moi? La question.
1: Quel genre de musique peut-on jouer sur un synthé?
10: Surtout la musique.
5: Faut que je fasse vite, faut que je répète là.
1: Ouais,
5: Mets-toi de poser des questions.
10: Toutes.
1: Non, mais de manière, mets-toi de poser des questions si je veux, Guillaume.
5: Tu peux m'appeler Bébert.
1: Ouais, non, mais tu vas te calmer, toi, mon lascar. Parce que sinon, tu vas aller vite répéter.
5: Tu peux juste faire un peu de pub pour le groupe Les Électrochocs.
1: Non. Il n'y a pas de pub à faire.
0: Ils se produisent où?
1: Hein? Donc,
5: dernier. Octobre, on reste à Limoges.
1: Oh, tu. Quoi, mais quoi?
23: Les places sont
1: devenues. Mais t'es con, pourquoi t'es un connard?
0: Mais Manu, c'est toi qui gère les auditeurs.
8: Fildar, pas connard.
0: En plus,
1: pauvre con, va. T'es vraiment une bite à une bite con, hein. Putain, c'est pas vrai de voir des travailler avec une équipe de cons.
8: C'est fou, ça.
23: Je crois que vous allez mettre en besogne, monsieur Jean.
1: Mais terminez les conclusions.
5: Orgue Plus à Paris pour mon frère.
1: Allez, hop.
8: Bon, Gérard, je vais faire la conclusion de l'IRC.
1: Vas-y, fais conclusion.
8: Tous les gens de l'IRC sont d'accord. Ils savaient que tu étais un gros teaser et maintenant ils savent que tu n'es pas sain.
1: Voilà, c'est bien. Donc, Citron pour toi.
10: Oui, conclusion.
1: Oui.
10: Je vais continuer à jouer sur l'orgue de ma tante.
5: Ah non, il faut jouer avec un Toyota 130.
10: Ouais, mais j'ai un bon tant pis, moi, 150 balles.
23: Mais moi, je possède des.
10: Je peux faire qu'une Nintendo.
5: Tu viens de la part de Bébert, tu viens à l'orgue.
1: Bon, Bébert, tu fermes ta goule.
5: Vous venez de la part du groupe Les Électrochocs, vous avez 5%.
1: Okay. Bon, Manu, tu me le vires, lui, c'est terminé.
5: 7 boulevard de Clichy.
10: Ouais.
5: Dans le 18e.
10: Ok. Okay.
1: Ah, il a été vachement viré. Hein.
0: Bravo Manu.
1: Bravo,
0: c'est
1: Manu.
0: Le standard, tactile, ouais, j'arrive pas.
1: Ouais. J'ai taquiné quelque chose, moi, mon con. Donc je pense. Tu pues pour finir, conclusion.
4: Oui, bah moi je voudrais dire que j'ai été très content quand même de parler avec Jean-Michel Jarre. Et je suis aussi content d'avoir plein d'adresses maintenant pour les synthés. Donc,
1: ouais, mais vérifie bien que c'est des bonnes adresses parce qu'à mon avis c'est des fausses adresses. Alors Manu, tu dégages, tu fais pas le deuxième débat.
0: Ah,
1: je te veux plus au standard quoi.
5: D'accord.
1: Tu peux prendre ton VTT.
0: Non, mais faites pas de pub comme ça.
1: Okay. Tu prends ton VTT et Monsieur tu te casses.
5: Ok.
0: Allez, Gérard, il y a Jean-Michel Jarre qui s'en passe.
1: Guimauve.
10: Ouais, moi je vais continuer à casser mes assiettes.
1: D'accord, c'est bien. T'en rachèteras sur le marché la semaine prochaine.
10: Exactement.
1: Jean-Michel Jarre, pour toi, la conclusion.
23: Le débat n'a rien porté, vu qu'on a entendu un mec bourré comme vous qui a porté des choses complètement abstraites envers la musique synthétiseur.
1: Non.
23: Et je ne vous salue pas, monsieur Gérard.
1: Eh c'est bien. Dans ce cas-là, on va s'écouter.
23: Je vous mets une klaxotte dans le cul.
1: Eh c'est bien, vous pouvez garder vos musiques de naze alors et continuer.
8: Bon, on va pas l'écouter alors.
0: On va peut-être pas en mettre un morceau.
8: Ah ouais, on va pas l'écouter.
1: C'est prévu sur la fin du débat. Donc
8: t'as insulté.
1: On va s'écouter.
0: Et surtout toi, tu fais pas de conclusion.
1: Conclusion, c'est que toi. D'habitude, quand c'est Max, ça se passe impeccable. Là, tu m'as fait des conneries, tu as laissé les gens parler.
0: Mais c'est pas moi avec qui gère les gens, c'est Manu.
1: Non, mais lui, de toute manière, il va reprendre son VTT, il va rentrer chez lui.
0: C'est moi qui vais rentrer chez moi. Là.
1: Et puis toi aussi, comme ça, je vais être tranquille. Comme ça, Rigaud va passer au standard.
0: Ouais, et Olivier,
1: et sur l'IRC, on n'aura personne.
0: Et Olivier,
8: si, si, il faut quelqu'un sur l'IRC.
1: Ah non, personne à l'IRC. Donc pour le deuxième débat, ce qui est
8: en conclusion. Il y a 800 connectés, je ne peux pas les laisser.
0: C'est vrai.
1: Donc conclusion, c'est con parce que Manu, tu m'as fait du boulot dégueulasse. Ça, c'est un peu de ta faute.
0: Pour moi, je suis désolé, je ne savais pas que ça allait partir en couille avec Jean-Michel.
1: Non, mais non, tu n'es jamais au courant, abruti. La semaine dernière, tu me fais du bon boulot. Cette semaine, tu me fais de la merde.
0: Ça arrive. Alors,
1: maintenant, si c'est pour me faire de la merde tous les jeudis, c'est pas la peine.
0: Je t'ai comme ému, Jean-Michel Jarre.
1: Tu viens jusqu'à minuit, et après minuit, dès que tu me vois, tu te casses. Ça vaudra mieux pour toi.
0: Okay. Et au niveau du débat sur les synthés, toi, le synthé.
1: Moi, synthé, c'est une musique que j'adore.
0: C'est ta passion.
1: Moi, j'aime bien la musique, c'est tout.
0: D'accord, donc le synthé, c'est bien.
1: Voilà.
0: D'accord. Donc on va se quitter, enfin on va finir le débat avec un morceau de
1: Jean-Michel Jarre.
0: C'est lequel? C'est toi qui a choisi, c'est la plage 2.
1: C'est la plage 2 et sur la plage 2 Oxygène numéro 8. Et on se retrouve tout de suite après pour le deuxième débat qui va porter sur l'harcèlement sexuel.
0: L'harcèlement sexuel, les numéros
1: 0870-5000 et toujours l'IRC.funradio.
0: Et 0803 aussi 08-5000 au cas où le numéro vert ne fonctionne plus, bien sûr.
1: Salut la compagnie, ici Gérard, en direct de Suresnes, sur ma radio, c'est Star System FM. Tu connais? C'est sur Internet.
6: Apparemment c'est BU, c'est ça
11: Libellule.
6: Libellule, ouais. Donc c'est les débats de Gérard, donc on va commencer. Donc on va faire sur les portables. Si je pouvais avoir un stylo,
0: c'est... En fait Gérard, c'est Max à l'appareil.
6: Oui.
0: Je t'ai pas présenté le nouveau réa, il s'appelle Daniel. Hein.
6: D'accord. Non, un stylo rouge, si ça te dérange pas, parce que j'aime. Non, mais même, t'inquiète pas. Ok, c'est pas grave. J'ai trouvé là, hop.
0: On entend rien.
6: Non, mais c'est bon, ça y est, hop. Donc, bonsoir Daniel.
12: Bonsoir.
6: J'espère que tu vas travailler. Et bonsoir Manu le malin.
0: Bonsoir Manu le gamin, s'il te plaît, Gérard.
6: Bonsoir Manu le gamin.
0: Merci.
6: Au standard. Et toi, avec ta caméra, comment que tu l'appelles, sa broutille, là?
12: Le brontosaure.
6: Non. Mais non, le brontosaure, là, qui mange les couscous, là. Dégage, toi. Le crocodile, allez, hop. Crocodile, tu vas pas m'énerver, ok? Non, allez. Tu vas pas commencer à me mettre ta main là, d'accord? Je couche pas avec toi. En de bon entendeur, salut. Tu as déjà pas commencé ton début de soirée comme ça, hein? C'est pas parce qu'il y a des gens qui nous regardent sur Fun TV que tu as commencé comme ça. On est bien d'accord. Bon.
0: On y va.
6: Donc on va accueillir Claire.
13: C'est
6: bonsoir bon. Claire.
13: Oui, bonsoir.
6: Bonsoir.
13: Je t'entends mal.
6: Tu m'entends mal? Et là, tu m'entends mieux?
13: Ah non, je t'entends très mal. Je sais pas ce qui se passe. J'ai un portable, c'est un truc pourri, c'est un truc
0: tel,
13: je t'entends vraiment mal.
0: Ouais,
6: mais...
0: Elle est importable, Gérard, bordel.
6: Ah non, mais Claire. Tu me reprends les gens au portable.
13: Je ne vous entends pas, donc je vais raccrocher, tant pis.
6: Ouais, tant pis, si t'es avec un portable, bonne nuit.
13: Bah, je suis désolée, hein. Bonsoir, Gérard.
6: Bonsoir.
13: J'espère que tu m'entends.
6: Ouais.
13: Sinon, je t'aime pas.
6: Ok, tu m'aimes pas, eh ben bonne nuit.
13: J'espère que tu m'as bien entendu, moi je t'entends pas, je peux pas entendre ta voix mélodieuse et crachienne.
6: Mm-hmm.
13: Je t'emmerde. Salut.
6: Eh ben moi aussi je suis dans le cul, poufias.
0: Hein?
6: Oh,
0: ça va Gérard?
1: Gérard, oh, j'ai mon nouveau boss, alors tu te calmes, merci.
6: Claire, elle est capable de me dire je t'emmerde, d'accord?
0: Et alors tu peux être poli?
6: Ouais, mais j'aime pas me faire insulter. Ok, en demeure, j'entends, salut pour Claire. Donc, Béa, tu me prends quelqu'un à la place de Claire. Béa, bonsoir.
24: Allô?
6: Allô, Béa?
24: Allô?
6: Oui, Béa.
24: Mais écoute, je t'appelle d'un portable, donc si tu pouvais parler plus fort, ce serait très très bien.
6: Non, mais attends, hey, Béa.
24: Allô? Allô?
6: Oh, c'est quoi là, son? C'est quoi là, ce cirque?
24: Je voudrais que tu parles plus fort. Si tu peux pas parler devant ton micro, c'est pas la peine.
6: Bon.
24: Allô?
6: Bon, alors.
24: Bon, Max, alors, écoute, s'il te plaît!
6: Je
24: suis désolée, si tu peux pas parler plus fort, je vais raccrocher.
6: Oh punaise, c'est quoi là ce bordel?
24: Mais qu'est-ce que c'est que ce débat
6: pourri? Oh, pas de portable, j'ai dit!
24: Bon, Gérard, c'est vraiment un débat
6: pourri.
24: Bon,
6: reste, dégage-toi!
24: Allô? Allô? Qu'est-ce que c'est que ce
6: bordel? Tu veux que je fasse le standard?
24: Allô?
2: Non, c'est bon, je gère,
24: bon,
2: Gérard.
24: Mais moi, je raccroche,
6: ah,
24: hein,
6: tu me fais pas le coup de la semaine dernière? Ah non! Merde!
7: Vas-y Gérard, c'est bon.
6: Eh, j'en fais deux.
7: Salut, merde.
14: C'est bon, là.
7: Portable.
6: Sophie, bonsoir.
24: Bonsoir, Gérard. Allô?
6: Allô?
24: Oui, bonsoir. Je suis dans la rue, là. Je suis avec mon portable. Ah, il y a les flics.
6: Bonsoir. Allez, hop.
24: Gérard, il y a les flics.
6: Hop, bonsoir. Allez, hop. Didier, bonsoir.
16: Allô? Allô, oui, bonsoir. Allô, Didier, à l'appareil.
6: Ouais.
16: Allô, j'appelle d'un portable.
6: Allez, hop, bonne nuit. Fred, bonsoir.
16: Ouais, GG. Allô.
6: Oui.
16: Allô.
6: Portable, bonne
16: allô
6: nuit.
16: Allô.
6: Allez, hop. Oh non. Allez, hop. Tu balances un disque, je commence pas les débats comme ça. Allez, hop. Oh, tu te réveilles ou quoi, merde? Oh, oh, oh.

0: passe.
1: Ça marche pas, ça. Après, ça merde, ça. Ah là là, c'est pour ça qu'il y a des...
0: Dieu, tu me dis ce qui se passe à peu près sur Minitel.
1: Ouais, alors, on est où là les messages, c'est quoi?
2: Le cul de GG, c'est marqué.
0: Bon bah d'accord, à la loco, comme d'hab. Donc ça, j'en ai rien à foutre. Alors, si c'est pour commencer comme ça...
1: Des questions, alors, donc...
0: Alors, première question, êtes-vous pour ou contre les portables? Alors, je vous préviens... Il y a 20% des Français qui possèdent un portable. Et ça, comme par hasard, j'ai pas eu ça.
1: Non, c'est parce qu'on t'a préparé. On t'a préparé.
0: Ouais. 10% pour leur travail. 11% pour frimer devant les filles.
1: C'est vrai.
0: Et 8% pour appeler les tatous de Gérard. Alors ça, une, deux, tu vois ça, les 8% pour appeler les tatous de Gérard. Eh ben, ils peuvent se les carreaux que je pense. Alors, Manu le main, tu vas te manier le tout au standard pour me trouver du monde. Pour l'instant, on va mettre un disque. On commence
1: le débat, il y a 1h30. Attends.
0: Non, mais attends, mais j'ai personne de potable.
3: Il y a Lisa et il y a Johanna.
0: Non.
3: Il y a Lisa et il y a Johanna.
0: Mais tu me donnes les noms!
3: Bah Lisa et Johanna, accueille-les Gérard!
0: Mais attends!
3: Bah y'a Lisa, y'a Johanna!
4: Allô? Allô Gégé?
0: Ouais!
4: Y'a Johanna et Lisa ici!
0: Ouais!
4: On n'a pas de portable, on t'entend très bien, tu nous entends?
5: Tout est parfait!
0: Johanna, qu'est-ce que t'as à dire?
4: Pour l'instant, t'as pas encore posé de questions, donc j'ai rien à dire!
0: On compte les portables!
4: Bah ah,
0: putain!
4: Écoute, Gérard, on va pas faire le débat à trois là!
0: Non mais pour l'instant, l'autre au standard il dort!
4: Mais non, on va pas faire le débat à trois.
0: Mais merci, s'il dort de trop, je vais faire descendre quelqu'un d'autre.
3: On a Marie aussi.
6: Bonsoir Gérard.
0: Bonsoir Marie.
6: Bonsoir.
0: Oh Marie, tu te réveilles s'il te plaît.
6: Bonsoir Gérard. Bonsoir Gérard.
4: Gérard, t'es tétanisé, il y a quelque chose.
6: Bonsoir, j'ai pas de portable Gérard, je te rassure.
4: Oui.
0: Manu s'il te plaît, Manu le malin.
3: Oui, mais le gamin.
0: Ouais, Manu le gamin ou Manu le malin, j'en ai rien à... Ouais, ben, tu te réveilles au standard.
3: Ah, mais je suis réveillé, regarde, t'as trois nanas, là, Gérard.
0: Mais non, mais tu te réveilles un petit peu plus au standard.
3: Ah, mais...
0: Gérard, quand je te demande quelque chose, t'es prié de...
3: Je crois qu'il te pose une question, Johanna.
6: Gérard, question.
0: Alors, pour ou contre les portables?
6: C'est pas une question, il n'y a pas de verbe.
0: Ah non.
6: Mais si, c'est une question.
0: Non, mais attends. Hey, Johanna, si t'es pas contente.
6: Mais c'est pas Johanna, hein.
0: Bah, c'est qui vient de dire.
6: Alors là, on sait pas.
0: Non, mais attendez. Vous avez pas commencé comme ça. Marie, Johanna, et qui? Oh, c'est qui là?
6: Lisa. Lisa, Gérard.
3: Il y a Lisa, Johanna et Marie. C'est pas compliqué.
6: Moi j'ai compris.
3: Lisa,
6: hein.
3: Johanna et Marie.
6: J'ai compris. Hein.
0: Non, alors Lisa, Marie et Johanna.
6: Oui.
0: Est-ce que vous avez compris la première question?
6: Oui. La répéter.
0: Oh, non mais attends, il faut pas prendre.
6: Est-ce que vous pour ou contre les portables?
4: Voilà, là il y a un verbe.
6: Pour ou contre les portables, ouais c'est ça.
0: Est-ce que vous êtes pour ou contre?
6: Moi je suis pour. Hein. Alors
0: qui?
6: Moi je suis contre.
0: Attendez, qui est pour?
6: Lisa.
0: Lisa, pourquoi?
6: Bah, parce que c'est utile, quoi. Je sais pas.
0: Pourquoi?
6: C'est bien, on doit toujours rester en contact avec sa tribu.
0: Non, les portables n'ont rien à voir avec la tribu.
6: Tribus, hein. Bah, si, pour moi, c'est ma tribu qui m'appelle. Et,
0: ah, d'accord.
6: Ça m'est très utile, voilà.
4: T'as des Indiens aussi?
6: Comment?
4: Les Indiens aussi?
6: Oui,
4: hein.
6: Moi, je suis la cow-boy. Et...
0: Ah, ouais, moi, je suis. Moi, je suis la guenon, d'accord?
6: Ouais!
0: Bon, alors, Lisa.
6: Bravo,
0: Lisa,
6: oui.
0: Lisa, tu vas aller faire dodo parce qu'apparemment
6: t'es pas réveillée.
0: T'es à côté de tes pompes, hein.
6: Bien sûr.
0: Oui, ma chérie.
6: Sympa, hein.
0: Ouais, bah, de toute manière, ça va commencer comme ça. Si vous continuez, ça va aller vite. Hein.
6: Bonjour, c'est Johanna. Moi,
0: bon, alors, Johanna, vas-y.
6: Parce que je peux t'écouter partout, dans mon bain, je peux me promener, je peux aller dans la rue, dans l'ascenseur, en cours et tout. Et t'es tout le temps là, quoi. Donc,
0: bon, alors. Alors, maintenant que j'ai à peu près.
6: Et moi, Marie, tu m'oublies.
0: Non, mais attendez. Lisa,
6: oui.
0: T'es toujours là?
6: Oui.
0: Ouais, comme par hasard, j'ai demandé à ce que Lisa saute.
6: Non, t'as pas dit ça.
4: Ah non, tu m'as pas dit au revoir.
0: Ah ben, je te dis au revoir quand ça me fera plaisir. D'accord, ouais, ma chérie.
6: Au revoir. Pardon?

0: Rien du tout. Johanna.
1: Oui, je viens de te répondre.
0: Ouais. Ouais. Non, mais attendez, je dis bonsoir, s'il vous plaît.
1: Ah, bonsoir.
0: Marie.
1: Bonsoir.
0: Camille.
2: Allô, oui, bonsoir. Camille, à l'appareil.
1: Bonsoir, Camille.
3: Mais pourquoi, Gérard, qu'est-ce qu'il a dit? Qu'est-ce qu'il a fait?
1: Il a rien fait, Gérard.
0: Attends.
2: Gérard, je te dis juste bonsoir.
1: Bonsoir.
0: Tu te fous de ma gueule ou quoi, là?
3: Quoi?
0: Deux Camilles du même nom.
2: Bah arrête, Gérard.
1: Ah, attends, il y a plusieurs Camilles dans la vie.
3: Il y a Lisa,
1: hein.
3: Johanna, Marie, Camille, Michel et Nico.
0: Non, Michel. Tu me mets Camille.
3: Parce que j'en ai mis une de trop, mais c'est parce que je me suis gouré. Raille-le, c'est pas grave.
2: Bah arrête, je peux rester.
0: Tu sais agréer ou quoi, toi?
3: Vas-y, Gérard.
0: Non, mais attends, tu vas pas me faire le bandage de la semaine dernière, toi.
3: Continue, Gérard, c'est toi.
0: Non, mais attends.
2: Gérard, c'est pas la semaine dernière.
0: Tu tais, toi, s'il te plaît. D'accord, Tony.
1: Arrête de gueuler.
0: Tony, tu vas la fermer.
2: Mais c'est pas Tony, c'est
0: vrai. Tu vas la fermer.
2: Arrête de dire n'importe quoi. Mais t'es tout le temps en train de gueuler sur tes auditeurs, dès que t'en vends.
0: Tu vas la fermer.
2: Mais non, je la ferme pas. Je suis un rebelle, Gérard.
0: Mais merde, c'est quoi, là? Moi, je fais pas de débat.
3: Vas-y, Pico, il est parti.
1: Gérard.
3: Mais je sais bien,
0: mais merde!
3: Vas-y!
0: Non, tu vas pas me dire que tu fais ton débat. Dans ces cas-là, tu vas choisir.
3: Il n'y a plus que Lisa, Johanna et Marie, ça y est, je l'ai viré.
1: Oui, Gérard, on est là.
0: Faut pas pousser.
1: On fait des sourires.
0: Non, faut pas pousser parce que
3: ça y est, Gérard.
0: Non, t'as donné le même numéro.
1: Gérard, alors bon, moi je suis
0: Michel. Michel, bonsoir.
1: Bonsoir, Michel.
4: Bonsoir, Michel.
0: Michel, bonsoir.
1: Bonsoir, Michel.
0: Michel, bonsoir.
1: Bonsoir, Michel.
0: Ouais, c'est quoi, là?
2: C'est Michel, bonsoir.
1: Bonsoir, Michel.
5: Putain, on a mal à la tête, putain. On a l'impression d'être une sponsorisée par
1: Et Ferragon.
0: Ouais, Ferragon, tu vois.
1: C'est ton maître, Ferragon.
0: Ouais, d'accord, je vais t'en mettre de faire le grand. Tu vois, tu commences comme ça à être poli avec moi au départ.
1: Ouais, on y va, là.
0: J'étais gentil, j'ai dit bonsoir.
1: Le traité des faire
0: Nico, bonsoir.
1: Bonsoir,
0: Nico. Bonsoir.
3: Il est plus là, Gérard.
0: Ouais, comme par hasard.
1: Bon, Gérard, première question.
0: Alors, êtes-vous pour ou contre les portables?
1: Ça y est, on l'a déjà fait.
0: Non, mais,
1: alors, moi, j'aime bien les portables.
0: Qui c'est?
1: Marie. J'aimais les portables parce qu'on peut voler avec, voilà. On peut se déplacer n'importe comment, où on veut, à quelle heure qu'on veut,
4: voilà.
1: À quelle heure qu'on veut.
4: Ouais.
1: Et puis, par contre, je suis contre pour les mecs qui ont des portables pour s'affrimer. C'est du plastique.
0: Mmh. Alors, ouais, attends,
1: ça devrait,
0: Marie.
1: Ouais.
0: Moi, j'ai dit...
1: Une chose.
0: Ouais. Non, mais moi, je vous préviens d'une chose.
1: Ouais.
0: Venir, c'est pas avec un portable qu'on...
1: Qu'on va se la péter, c'est sûr. C'est sûr qu'avec des tongs, ça marche mieux. Oh ouais, c'est mieux.
0: Bon, déjà, l'autre, quand il va arrêter avec son gyrophare, il va me faire signe. Non, parce que c'est pas parce qu'on me voit sur Fun TV, d'accord?
1: Ah ouais, mais t'es beau, Gérard.
0: Oui,
1: c'est
0: mais merci.
1: Parce que t'es une star.
0: D'accord. Oui,
1: faut bien qu'on te filme un peu, sinon, qu'est-ce qu'on va voir à l'écran?
0: Déjà, ça, là, tu vas me le virer, là, s'il te plaît, Olivier.
1: Merci.
3: C'est pas Olivier, c'est Daniel.
0: Ouais, Daniel.
6: Ah, moi, c'est Daniel. Hein.
0: Daniel, tu me vires ce que t'as en face de toi. Merci.
1: C'est quoi, ouais?
0: Donc, moi, je préfère vous prévenir.
1: Oui.
0: Que les portables.
1: Ouais. Oui.
0: Non, mais même, je vais pas vous prévenir d'une chose.
1: Oui.
0: Mais attention au premier qui va dire une connerie. Parce que
1: connerie.
0: Non, mais attendez. Cela, je vous préviens, il est quand même 1h20. Il est quand même 1h29. On est. Oui.
3: On accueille deux autres nanas. Il y a Janine. Et il y a Aurore.
1: Salut Janine, salut Aurore, salut.
0: Ouais, tu me les remarques, s'il te plaît.
1: Ah, il y a que des filles ce soir, ça va être la fête.
0: Ben, comme ça au moins...
1: On va parler partout, Gérard.
0: Ouais. Non, mais on n'a pas de partout à faire.
1: Six femmes pour
0: après,
1: ça tout seul.
0: Ok, merci.
1: Comme ça, tu vas nous regarder.
0: Non, mais je vous préviens d'une chose. C'est pas avec parce qu'on a un portable qu'on peut.
1: On peut se la taper. Hein.
0: Non, mais c'est pas avec parce qu'on a un portable qu'on peut fumer dans la rue.
1: Bah, bien sûr.
0: Non.
1: Tu dis ça parce que t'as qu'un tatou. Bah,
0: attends.
1: Gérard,
0: Michel.
1: Bonjour, Michel.
2: Oui, je voudrais juste. Je vais penser à un truc sur le portable.
1: Oui.
2: Je pense que moi, le portable, c'est bien parce qu'on peut téléphoner avec.
1: Ouais, c'est
0: pratique. Ouais, Michel.
2: Oui.
0: Tu dis que c'est bien parce qu'on peut téléphoner avec. Est-ce que t'as les moyens de payer les communications derrière sur ton compte?
1: Bah, Gérard, après. Non, c'est pas
0: non, mais attendez.
2: Attendez.
0: Lisa, Johanna, Marie. Janine et Aurore, ouais. Laissez-moi finir avec Michel, ouais. Après je vous demanderai
1: oui,
0: votre
1: allez,
0: réponse.
1: Ouais, oui, on a compris, allez.
0: Bon, alors Michel,
2: oui.
0: Est-ce que tu crois qu'une fois que tu as la facture, est-ce que tu penses la payer?
2: Oui, c'est vrai que ça dépend de la facture.
0: Ah oui, ah, ça dépend de la facture. Mais si tu appelles n'importe où, est-ce que tu es capable de la payer?
2: Ça dépend.
0: Ah, ça dépend de quoi?
2: Ouais.
0: Ça dépend de quoi? Non mais attendez, ça dépend de quoi?
2: Ça dépend le fait que, bon, c'est où on appelle.
0: Mmh.
2: En fait, c'est ça.
0: Ouais.
2: Le mec prend son portable,
0: ouais.
2: Il peut payer la communication ou il ne peut pas la payer.
1: Mmh.
2: C'est ça le problème.
0: Mais alors, Michel.
1: Gérard,
0: Michel, oui.
1: C'est Janine.
0: Oui, Janine.
1: Tu sais qu'un portable, on peut se faire appeler aussi, hein, donc ça, c'est pratique aussi.
2: Mmh. C'est
1: pratique.
2: Ça, c'est bien, oui.
0: Oui,
1: donc,
0: oui,
1: on n'est pas obligé d'appeler non plus tout le temps, et mmh. Voilà, ce qui est pratique, c'est de se faire appeler.
0: Alors, Janine,
1: oui.
0: Une question que je vais te poser.
1: Oui, vas-y.
0: Par exemple, la personne qui est au chômage, est-ce que la personne est capable de payer une facture
1: bah,
0: de
1: oui.
0: 6200 balles?
1: Bah oui. Mais pourquoi 6200 balles?
0: Non,
1: alors,
0: mais, non, mais Janine.
1: Oui.
0: Même avec un forfait, est-ce qu'elle est capable, même avec un forfait, n'importe quel portable, parce que je vais pas citer les noms, de manière on va y arriver.
1: Ouais.
0: Est-ce qu'elle est capable?
2: C'est vrai, Gérard a raison. Hein.
1: Et Gérard, tu veux que je te dise?
0: Oui.
1: Non,
0: oui.
1: Moi, je suis pas d'accord.
0: Attendez, laissez finir Janine.
1: Gérard, attends, tu sais quoi? Aujourd'hui, je viens de m'acheter un portable, justement.
4: Ouais, mmh. Bravo.
0: Avec quoi?
1: Hein? Et tu sais combien je l'ai payé?
0: Mmh.
1: C'est un forfait qu'on vient de faire et bon, je l'ai payé presque rien.
4: 10 francs?
1: Presque.
0: Non.
1: 10 francs 50.
0: Attends, tu vas pas me dire que t'as payé un portable pour 10 francs.
1: Mais
0: alors
1: pour 10
0: que,
1: francs,
0: alors,
1: attends,
0: que, alors
1: 10
0: qu'on
1: francs,
0: voit. Non, attends, Janine.
1: Oui.
0: Tu vas pas me dire que tu as payé un portable 10 francs alors qu'on voit des portables pour 1 franc.
1: Bah oui,
0: bon.
1: Je paye 10 francs, attends.
0: Okay.
1: Non, mais il y en a un franc, Janine. Bah oui, il y en a
0: ouais.
1: Un franc, et alors.
0: Bon, alors, Lisa.
1: Donc tu l'as payé plus cher.
0: Bah Lisa.
1: Oui. Mais
0: Lisa.
1: Bon, tu roulé. Attends, roulé, Janine.
0: Lisa.
1: Oui.
0: Lisa, pour toi.
1: Quoi?
0: Est-ce que t'es pour ou contre?
1: Mais je t'ai déjà répondu tout à l'heure. Je t'ai dit. Bon, Marie n'a pas répondu.
0: Marie répond, s'il te
1: alors,
0: plaît.
1: Alors, c'est vrai que moi, même si le portable coûte un franc, je l'achèterai pas parce que. Je trouve que les portables, c'est pour frimer, et uniquement pour frimer, quoi.
0: Ouais, mais pourquoi? Pourquoi?
1: Bah, parce que des mecs, tu vois, ils ont des portables, ils sont dans leur voiture et tout, et puis ils s'ajouent, ils nous regardent avec leur portable et tout, ils croient qu'on va tomber sur leur charme avec leur portable, mais en fait, moi, je n'ai rien à foutre des mecs à portable, quoi.
0: Mmh.
1: Je suis d'accord avec toi, mais le portable, ça ne sert pas qu'à ça non plus, hein.
0: Mais attends, Marie.
1: Oui.
0: Moi, je vais dire une chose, tu vois.
1: Oui.
0: Moi, j'en ai vu dans la rue, même
1: ouais.
0: En scooter,
1: ouais.
0: Ils s'amusent à téléphoner. Moi, je vais dire une chose.
1: Ouais.
0: Normalement, c'est interdit.
1: Ouais, on est d'accord, hein. C'est interdit.
0: Non, mais, non, mais attends, Marie,
1: oui,
0: je vais
1: oui.
0: Dire une chose.
1: Bah, en voiture, c'est interdit. Pas dans la
0: même, que ça soit en voiture ou en scooter,
1: c'est
0: interdit.
3: Interdit.
1: Et même dans la rue.
0: Oh
1: et même en cours, hein.
0: Maintenant, ils interdisent tout.
1: Et maintenant, dans la rue, t'as même pas le droit de chier aussi.
4: Même à la loi.
1: Même les chiens, ils ont pas le droit de chier.
3: C'est Fildar, Gérard?
0: Quoi?
3: Ouais, j'aimerais te poser une question. Qu'est-ce que tu penses d'un mec, tu vois, qui offre un portable à un de ses potes, mais qui n'a pas d'abonnement? T'en penses quoi, Gérard?
0: Moi, je
1: dis.
0: Non, mais attends, tu diras déjà à ton crocodile là qui se calme. Avec son gyrophare.
3: Mais moi, je t'ai posé une question.
0: Oui, je vais te répondre quand il se calmera, lui, avec le gyrophare, là, qui veut me mettre dans
3: les... Il s'est calmé, à toi de répondre. Allez.
0: Donc, c'est pas parce qu'on m'a offert un portable.
1: On t'a offert un portable?
0: Oui.
1: Ah, wow,
0: on me l'a donné.
1: On te l'a donné,
0: j'ai pas l'abonnement.
3: Ça sert à quoi? Ça sert à quoi? Ça fait beau?
0: Non, mais.
1: Dans la rue. Gérard de Turenne avec le portable.
4: J'ai le numéro du portable de Gérard. Hein,
1: moi,
4: donc je vais le donner.
0: Non, mais attends.
1: Alors,
0: attends.
1: Ouais.
0: Oh,
1: okay. Non, 06 à 06. Vas-y, continue. Hein.
3: Le casque. Remets ton casque, Gérard.
0: On arrête.
3: Ils sont plus à l'antenne, Gérard. Gérard, c'est Max, ton casque. Si tu l'enlèves, je te promets, je viens ici, je te fous une bouffe.
0: Ouais, dans ce cas-là, Max, tu viens prendre la poufiasse qu'a été dire mon
3: mais
0: numéro.
3: On te pose des questions, tu n'y réponds
0: non,
3: pas.
0: Non, mais attends, il y a une poufiasse qui vient de donner mon numéro de téléphone de tatou à l'antenne. Alors tu viens, tu la chopes au standard. S'il te plaît, merci.
3: Manu de le faire, Manu fait pas son boulot.
0: Manu,
3: c'est bon, je l'ai eu, Gérard.
0: Non, mais attends, Manu, pour l'instant, je ne sais pas ce qu'il fout. Après, il va me dire, tu fais tes débats, c'est moi qui commande.
6: Attends.
0: Alors moi, si c'est comme ça, c'est pas la peine.
6: Alors, on revient dans le débat et on écoute parce que c'est intéressant.
0: Donc, alors, Janine.
7: Réponds à la question de Fildard, déjà.
0: Donc, pas un portable, j'ai pas l'abonnement. D'accord. Pourquoi? Parce que bon, pour l'instant, j'ai pas les moyens de m'acheter la carte.
7: Bah, c'est pour frimer, alors.
0: Non, de toute manière, je l'ai pas sur moi, le portable. Tu vois, c'est pas pour frimer parce que j'ai pas de portable sur moi. Merci. Bah, merci en fait, pour celui qui vient de dire ça.
1: Qu'est-ce que tu vas en faire, Gérard, de ton portable alors?
4: Mon portable, c'est un Tamagotchi.
1: Eh, Gérard, ça veut dire que tu traites de Max de frimeur puisqu'il est un portable.
0: Non, mais attends. Qui c'est qui vient de dire que
1: Marie.
0: Je traite. Marie. Alors, je vais dire une chose, Marie.
1: Oui.
0: Je ne traite pas Max de frimeur. Attends, Marie. Attends, de toute manière, toi, je vais te moucher parce que de toute manière, tu as viré.
1: Pourquoi? J'ai rien fait.
0: Tu as viré,
1: hein.
0: C'est toi qui viens de dire que.
1: Mais n'importe quoi, hein. Faudrait te laver les oreilles, c'est comme le cul, ça se lave, hein.
0: Attends, si tu. Ah, bah alors, dans ce cas-là, tu dégages.
1: Hey,
0: bonne nuit, Marie. Allez, hop.
8: Gérard.
0: Hop. Voilà.
8: Gérard.
0: Ouais.
8: Oui, c'est Michel. Qu'est-ce que tu penses des gens qui offrent des portables à des manchots?
0: Quoi?
8: Est-ce que tu trouves ça normal ou c'est bon?
0: Non, mais attends, Michel.
8: J'ai lu ça dans Elle, le magazine Elle.
0: Ouais, bah, c'est bon.
8: Une certaine
0: allez,
8: personne
0: hop, Michel
8: dort. En Angleterre.
0: Hop.
1: Mais attends, mais Gérard,
7: c'est une étude dans un magazine, Gérard.
8: Non, c'est dans un magazine,
0: non,
8: c'est pas toi.
0: Il y en a pour l'instant. Je demande.
8: Je trouve ça idiot.
0: Tu trouves ça idiot? Eh ben moi, je vais te dire une chose. T'es encore plus idiot. Parce que tu penses ça, on dirait que t'as de.
8: Non, je te demande, parce que je voudrais que
0: moi, tu me demandes, mais moi, j'en ai rien à foutre du magasin, du magazine. Moi, j'ai pas le magasinal, d'accord? J'ai pas les moyens de m'acheter un portable. On m'a donné un portable, j'ai même pas les moyens de m'acheter une carte pour la rentrer dedans, d'accord?
8: Peut-être que ça les intéresse, elle, pour. Ouais, justement.
7: Tu veux une carte mobile ou elf?
0: Hein? Alors, en de bon entendeur, pour tous ceux qui vont s'amuser à vouloir donner des numéros, eh ben, de toute manière, vous avez viré.
8: C'est moche.
0: Eh ben oui. C'est eh ben, vrai. Dans ces cas-là, on va écouter. J'en connais un tout à l'heure, il va se prendre deux claques dans le baignure. Vous avez écouté les poudins, j'aime bien avec.
7: Apprends à lire avant.
0: Ouais,
7: vas-y, refais-le.
6: Ouais, c'est marqué.
0: Oh, attends, toi, tu as
7: non, non, Gérard, c'est toi qui annonce les listes.
0: S'il te plaît!
7: Allez Gérard, dépêche-toi.
0: Alors c'est les petits boudins, j'aime bien, avec des gros strings roses. Et voilà. Et on vous retrouve pour... Attendez, pour la deuxième question. T'as coupé personne encore? Donc alors, si tout le monde est en... Possédez-vous un portable?
1: Oui.
0: Si oui, quelle marque?
1: D'accord.
0: Voilà, okay. Donc vous réfléchissez et je vous retrouve tout de suite après.
1: D'accord.
0: Ok. Oh, Fildard!
7: Gérard!
0: Fildard, tu me dégages ton abruti, là!
7: Ouais, c'est bon, Cyril, dégage!
0: Et hop! Le gyro, j'en veux pas!
7: Bon, on y va, là?
0: Bon. Alors, possédez-vous un portable, on va accueillir Lisa.
9: Oui.
0: Rebonsoir, Lisa.
9: Rebonsoir, Gérard.
0: Célia, bonsoir.
9: Bonsoir, Gérard.
0: Justine.
10: Bonsoir, Gérard.
0: Janine.
11: Bonsoir, Gérard.
0: Bonsoir. Michel.
7: On n'a plus Michel, on a Bidal.
0: Ah, Bidal.
11: Bonsoir Bidal.
12: Bonsoir toutes les filles.
11: Bonsoir Bidal.
12: Et bonsoir à Gérard aussi, excusez-moi.
0: Comment?
12: Bonsoir à Gérard aussi.
0: Ok. Quand même. Aurore.
13: Bonsoir.
14: Bonsoir Aurore.
15: Bonsoir Aurore.
0: Alors possédez-vous un portable?
13: Alors oui, effectivement.
0: Je vous préviens, foutez-vous pas de ma gueule. Hein.
13: Oui, bonsoir.
0: Ça va aller vite. Hein.
7: Bon, allez, on y va, là.
13: Bonsoir, c'est Justine.
0: Oui.
13: Moi, je possède effectivement un portable.
0: Mmh.
13: Et il me sert pour mes clients.
0: Mmh.
13: Car j'ai beaucoup de clients la nuit.
0: Mmh.
13: Parce que je fais de la sécurité la nuit. Je suis flic.
0: Ouais, d'accord. Non, mais attends. Attends, hey, Justine.
13: Oui.
0: Justine.
13: Oui.
0: La question, c'est possédez-vous un portable? On n'en a rien à foutre de ce que tu fais comme métier,
13: oui,
0: d'accord?
13: Mais je possède
0: un portable. Mais est-ce que tu possèdes un portable?
13: Oui.
0: Au final, à la ligne.
13: Oui,
0: ok.
13: Je possède un portable.
0: On est clair.
13: On est clair, Gérard.
0: Alors, est-ce que tu possèdes un portable? Oui ou non?
13: Oui, Gérard. Je
0: bon, alors, ok.
13: Et
0: ben voilà, t'as pas besoin de me dire, ouais, parce que je suis flic ou autre.
13: Non, mais je t'explique pourquoi j'ai besoin d'un portable.
0: Ouais, parce que t'es flic.
6: Mais non, mais attends, Gérard, excuse-moi, mais là, t'es tellement agressif, tu souris pas, c'est des filles, elles sont sympas, elles t'expliquent, donc on va pas poser des questions où ils parlent.
11: Ouais, attends.
6: Non, mais c'est pas la Gestapo, quoi. J'ai l'impression que tu fais un interrogatoire dans un commissariat, là, donc c'est un débat.
11: Je viens
6: d'intervenir parce que là, la pauvre, elle était sympa, elle t'explique pourquoi un portable, et toi, t'es là, tu dis non, tu réponds pas.
11: Mais j'aurais pas de ces stylos.
6: Gérard, écoute, je te jure. Je peux annoncer déjà aux auditeurs que ça risque d'être le dernier débat parce que là c'est pas possible, c'est de pire en pire depuis des mois.
11: Oh ouais, ben, c'est de pire en pire. Dans ces cas-là, lui avec sa caméra, il dégage. Le gérant, il dégage avec la batterie. Et au sonar, il se réveille. Ok.
14: Gérard,
11: et on se fout pas de la gueule, Max, s'il te plaît.
14: Mais Gérard, t'énerve pas.
11: Non, laisse de m'énerver. Et toi, tu vas travailler.
15: Écoute, Gérard, ils sont calmes là au standard.
11: Ouais, ben peut-être. Mais tu as travaillé pas comme... Je t'ai dit de dégager.
14: Si t'étais un petit peu plus concentré...
11: Ça va aller vite, hein.
6: Mais il faut qu'on avance, là. Bon, Gérard, on avance, là.
14: Alors, quand je disais que je possédais un portable, oui, voilà, c'est bien.
11: Comme ça, j'ai plus de stylos.
6: Mais prends celui-là.
11: Ouais, je prends un stylo, à chaque fois, c'est moi qui ramène mes stylos. T'as pas besoin de voir ce que je prends dans ma main, toi, là-bas.
14: On peut poursuivre le débat, s'il vous plaît.
11: Ouais, alors Justine, tu disais que tu possèdes un portable. Tu possèdes un portable parce que t'es inspecteur de police, c'est
14: voilà,
11: ça?
14: Voilà, merci Gérard.
11: Ok. Ok, bon. Célia.
14: Bah écoute, moi personnellement, je possède pas de portable et je suis un peu allergique au portable. Je trouve que ça fait vraiment beauf d'avoir un portable. Et,
16: ça te gratte un petit peu, non?
11: Bon, bah, attends, ouais, celui qui dit qu'il se gratte un petit peu, pour l'instant, tu as gratté ta bouche ailleurs, ok? Pour l'instant, c'est moi qui commande, ok?
16: Ouais, d'accord.
11: Okay. En bon entendeur, salut pour toi, Michel.
14: Bon, moi, je trouve personnellement que c'est inutile et que c'est un gadget, quoi.
11: Ouais.
14: Oh, je suis pas d'accord.
17: Non, mais
11: attendez.
14: Mais c'est un débat, nous avons le droit d'avoir des avis différents,
17: bien sûr.
11: Oui. Donc, Célia, tu dis que pour toi, c'est un gadget.
14: Ouais, okay. Parfaitement.
11: Lisa?
18: Lisa, bah, moi, j'ai un portable.
11: Mm-hmm.
18: Et bah, j'ai besoin d'être jointe à tout moment de la journée. Être jointe?
19: C'est comme moi.
11: Mm-hmm.
18: Voilà.
11: Comme qui?
18: Comme Justine.
11: Attendez. Comme Justine, à mon avis, Justine et Lisa.
18: Oui.
11: À mon avis...
18: C'est les métiers qui font ça, Gérard.
11: Oui, non, mais...
18: Tu comprends?
11: Vous possédez un portable toutes les deux.
18: Oui, non, mais moi, c'est pas pour mon métier. Hein.
19: Moi, c'est pour mon métier uniquement, parce que dans la vie, je trouve que ça serait inutile d'avoir un portable.
11: Qui c'est qui dit ça? Lisa, attends, Justine...
14: Célia voudrait rajouter quelque chose.
11: Ouais, Célia.
14: Je trouve qu'avoir un portable, ça gâche complètement le répondeur.
11: Le répondeur de quoi?
14: Non, moi je n'ai pas de téléphone.
11: Et moi je peux vous dire une chose. Quand même en ayant...
18: Mais t'as pas le fax, Gérard, je crois, non?
19: Le Minitel, peut-être.
11: Non mais attendez, vous avez pas commencé à me gonfler comme ça?
19: C'est une question, Gérard.
11: Non mais vous avez pas commencé à me gonfler.
19: Moi je peux te répondre, j'ai pas de Minitel chez moi. Donc et toi?
11: Ça, apparemment, il y a certaines personnes que je commence à reconnaître. Hein.
19: C'est vrai?
14: C'est-à-dire?
11: C'est pas grave.
19: Des noms?
11: Je n'ai pas de nom. Non, je suis pas une balance.
19: Une
14: balance, hein? C'est ton débat, c'est toi qui gères.
19: Moi, je suis scorpion, je ne suis pas balance.
14: Moi, je suis taureau.
19: Non, moi, je suis scorpion, moi. Je suis né le 19 novembre, c'est bientôt. D'ailleurs, Fun Radio m'a
11: offert un voyage à Barcelone. Tu cherches pas.
6: Et on te parle, hein.
11: Attendez, s'il vous plaît. Attendez.
14: Ah bon?
20: Arrêtez de parler dans le vide.
16: Ouais, se faire bronzer.
11: Toi, t'essayes pas de lui balancer des noms au standard. Ok,
6: tu peux éviter.
11: Pour les rappeler.
6: Gérard, tu peux éviter de parler dans le vide et demander où est-ce qu'il est ton stylo. Est-ce que tu peux pas faire un débat pour la radio? Est-ce que c'est possible?
11: Oui, mais à une condition.
14: Pas pour les stylos.
6: C'est parano, attends. T'as toujours l'impression que c'est les mêmes personnes, t'as toujours l'impression. À ce moment-là, t'arrêtes, tu vas arrêter, t'arrêtes. Tu me dis, voilà, Max, j'arrête. Mais t'arrêtes.
11: Oui,
6: mais
11: c'est dans ce cas-là, on verra. On verra. T'inquiète pas, on verra pour la semaine prochaine.
6: D'accord, tu me préviens, c'est tout. Mais là, fais ton débat, pour l'instant, on n'en prend rien.
11: Alors déjà, lui, il va se calmer.
6: Mais j'en ai marre que t'expliques.
11: Non, mais attends. L'autre sondeur, il n'a pas besoin d'aller lui balancer.
6: T'es toujours en train de gueuler.
11: Ceux qui sont là-haut, ils n'ont pas besoin. Parce que là-haut,
6: est-ce que ça intéresse les auditeurs de Fun Radio de savoir qu'il y a trois personnes là-haut? Pense à ceux, il y en a des milliers qui écoutent la radio en ce moment et qui ne comprennent rien.
11: Et comprennent rien.
6: Non mais moi je refais des débats, je fais des débats à ta place, je vais les refaire comme avant. Je vais me passer de toi. Si t'as plus envie, on a plus rien.
11: Tu le fais.
6: Eh ben va-t'en alors.
17: On s'ennuie là. Non, Gérard, nous pouvons continuer le débat.
20: Alors vas-y, continue.
11: Il n'y a que des filles. La semaine prochaine, tu feras tes débats.
20: Je m'exprimerai
11: ainsi
20: quand même.
11: Mais dans ce cas-là, moi j'en ai rien à foutre.
17: Gérard, ma santé mentale dépend de toi.
6: Ça fait 49 minutes que c'est commencé, on sait rien.
11: Et alors ça fait 49 minutes. Là toi, ça fait 49 minutes qu'il me trompe de con. Non. Merde, il a pas besoin de lui dire de rappeler certaines personnes.
21: Il m'a rien dit, Gérard.
11: Tous les gars qui ont donné du numéro. Alors j'en ai rien bon.
17: Allez, Gérard.
11: J'en ai rien bon. Si, il change de nom.
6: Mais t'es parano.
11: Attends,
21: que des
11: filles. Tu parles à Donia. Alors attends,
21: tu vas pas me dire que Lisa
11: rigoler.
21: C'est Tony, que Célia c'est Arnette.
11: Mais tais-toi.
21: Et que Justine c'est Tony.
17: Non, je ne suis pas Arnette.
11: On est sûr.
6: Alors, allez, attendez, parce que l'on reprend le débat. Non, mais attendez.
11: J'en suis sûr. Écoute-moi bien.
6: On va finir ce débat-là avec ces gens-là. Et dans le deuxième débat, pendant les deux disques, au lieu d'aller fumer ta clope et d'aller courir les nanas cul nus dans les couloirs, écoute-moi jusqu'au bout.
11: Je vais prendre le standard.
6: Exactement, c'est toi qui vas choisir tes 6 auditeurs.
11: Tu dégages ta caméra.
17: Ouais. C'est bon, Gérard?
20: Je crois qu'on est parti sur de bonnes bases.
17: On peut continuer le débat.
6: À la con, là, tes questions.
11: Mes questions à la con, il n'y a pas de deuxième débat, et c'est tout.
17: Non, Gérard. Gérard, il est à peine une heure. Gérard, non, s'il vous plaît.
11: Attends, mes débats à la con.
17: Mais c'est des débats très bien, Gérard.
11: Non,
6: je suis désolé. Écoute-moi.
11: Non,
6: mais tu veux pas écouter parce que je vais te dire la vérité. À l'époque, tu préparais deux débats. Aujourd'hui, le premier débat, il a été préparé par un auditeur. Tu t'es même pas foulé pour les questions. Le débat de la semaine dernière, il y avait des questions tellement que t'avais même pas à les lire parce que c'est des auditeurs.
11: Tu dégages avec ta caméra! Tu me fais chier!
6: Non, mais toi, c'est une excuse, la caméra. Elle te gêne pas, la caméra. Tous les soirs.
11: Non, mais j'aime pas! Pourquoi qu'il se pointe derrière pour. Pour que tu aies
6: parano!
11: La semaine dernière, il a fait ça!
17: C'est pas la
11: caméra. On met un disque.
6: Gérard, tous les soirs.
11: Non, on met un disque.
6: Tu finis ton truc, là tu dégages définitivement. On peut pas, c'est tous les jolis, c'est le bordel. T'es carano, Gérard, t'es un carano.
17: Troisième question.
11: Dans ce cas-là, tu prends Françoise qui est à moitié bourrée.
20: Et moi, Bidal, vous croyez qu'on répond?
6: Je crois que la semaine dernière, t'étais un peu bourré, non?
11: Ouais.
6: Bon,
11: cette semaine, j'y suis pas. Ok.
6: Mais cette semaine, t'es carano, c'est pareil.
17: Tu pourrais continuer ton débat, t'es pas bourré, Gérard.
6: Mais écoute, c'est pas les mêmes, tu vas choisir tout à l'heure, ça sera le même bordel, tu sais pas gérer tes débats.
11: Attends,
6: Gérard, ne prends pas pour un idiot. Excusez-moi encore, auditeur, d'intervenir, mais tous les soirs, le caméraman alligator il est à côté de moi et moi je suis pas toutes les deux secondes. Tu m'entends tous les soirs entre 22h et 2h du matin quand t'es pas là?
11: De toute manière, tu peux pas le voir parce que tu veux pas être filmé de face.
6: Mais si, je suis.
11: Non, mais moi, tout le monde a fait un petit film,
6: Gérard, tu dégages.
11: J'en veux plus.
6: Gérard, ce qui te gêne.
11: Moi j'arrête.
6: Gérard, ce qui te gêne, c'est pas d'être filmé, c'est qu'il soit près de toi. Et des fois, il est près de moi. Alors.
11: Ouais, mais moi, je suis pas un PD comme lui.
17: Mais arrête,
11: d'accord.
17: Gérard.
11: J'aime pas me faire passer la main dans le dos.
17: Gérard, reviens.
11: Ok.
17: T'es une star ou t'es pas une star?
11: Attends.
6: S'ils mettent la main sur l'épaule, c'était un PD. Alors je vais dire, tous les jours, il y a des PD parce que tous les jours, on met la main sur l'épaule.
11: Non, mais attends.
6: Alors.
17: Gérard,
11: tu mets un disque. Tu balances un disque, s'il te plaît.
6: Attends, Gérard, là tu peux plus commander, c'est plus possible. T'en fais qu'à ta tête, tu penses que t'es avoir tes stylos bic et rien foutre, avoir la rançon de la gloire.
11: Attends, j'ai quoi pour l'instant?
6: Mais rien, parce que tu fais rien. Rien, tu fais rien.
11: Non, attends, tu permets? Ça regarde pas les auditeurs là.
17: Allô? Bon. Vous avez des choses à raconter, non? Est-ce que vous avez des portables? Des portables. Alors moi, je disais que j'en avais un, effectivement, pour mon travail.
22: Mais quelle marque?
17: Je suis inspecteur de police. C'est la marque Serrare.
22: Oui.
17: Chez Gérard.
22: Uh-huh.
2: c'est une très bonne marque.
5: Ça marche bien.
2: Oui, c'est en tongue.
22: C'est mis en forme de tongue avec l'odeur.
2: Oui, l'odeur. Oui, l'odeur est très agréable. C'est rentable.
5: Comme t'arrêtes de me dire rigoler. Eh ben tu te démerdes avec toute ta connerie que je reçois.
2: Allez Gérard,
5: tiens,
2: Gérard, s'il te plaît.
23: Mais là, les débats, c'est n'importe
2: quoi. Faisons les débats, Gérard.
23: Le fond, là, c'est l'apocalypse. Hein.
2: Gérard, troisième question. On t'attend.
23: Fais
2: hein.
23: plus la radio, pense aux gens qui font de la radio, mais fais plus tes débats.
5: Non, non.
23: Fais ta popote, fais ce qui t'intéresse. C'est toujours
2: Gérard, troisième question.
5: Eh ben, c'est quand tu te débrouilles. Eh ben, tu prends Françoise. Eh ben, tu prends Françoise.
23: Ouais, on prend Françoise. Eh ben,
2: Gérard, mais Gérard, bon sang.
5: Eh ben, prends Françoise.
2: Il y a un manque de respect.
6: Moi, je suis là. Moi, je suis
5: pas là. Tu la perds.
6: Je voulais dire,
5: tu la perds.
2: C'est pas loin.
6: Que je pouvais faire des débats. Que je portais une caméra, mais ça me dérangeait pas.
2: Ouais, ouais.
6: Là, il est à côté de moi, mais bon, ça se passe bien.
24: Ouais. Bon, l'alligator, c'est quoi la prochaine question
6: hein? La prochaine question, c'est est-ce que Gérard reste pour faire ses débats?
2: Non, alors Gérard a du mal à rester.
5: Vas-y,
2: l'alligator.
5: Stéphanie,
6: si tu
5: t'en fous, t'en même pas. T'as même pas trouvé un avocat.
2: Je vous bénis, Dieu.
5: Mais attends, mais moi
2: j'ai... Gérard, viens te confesser.
23: On profite de
2: l'heure
23: au début,
2: tu connais pas. C'est ça,
23: Moi aussi, je reçois du courrier chez moi. Mais alors
5: tu reçois pas du courrier comme moi. Tu reçois pas des lettres d'insultes.
2: Mais Gérard, bon sang, mais c'est une montagne de tout.
5: Qui s'est donné mon numéro de tatou? J'en sais rien.
23: Mais t'es pas... Mais écoute, sans déconner.
5: Non, non, allez.
23: Tu t'en vas là. Non, mais tu prends toutes tes affaires, Gérard. Tu t'en vas pas.
5: Non,
23: tu t'en vas définitivement, là. Tu t'en vas définitivement.
5: Mais attends, mais prends la défense.
23: Tu sors pas du studio pour aller fumer une clope. Tu prends tes affaires et tu te barres pour aller fumer une clope.
5: T'es même pas capable de prendre de ma défense.
23: Mais je la prends, ta défense.
5: Mais non, tu la prends pas.
23: Donne-moi ça.
5: Ça, tu rigoles.
23: Qu'est-ce que tu me fais rire?
5: Tu rigoles. Mais ça te fait rire, pas moi.
23: Bah alors, t'énerve pas.
5: Si, je m'ai énervé. Mais
23: tu le fais exprès.
5: Attends, c'est quoi ça?
23: Bah, je vais donner ça à mon avocat. Donne-moi
5: ça. Mais alors, tu vas donner ça à ton avocat? Combien de fois que j'en ai parlé? Ah, t'en as plein de bureaux comme ça! Ouais, voyons! Hop, on met un disque. Putain, tu mets un disque, s'il te plaît!
25: Gérard?
5: Ouais.
25: Ça va?
5: Tu mets un disque, s'il te plaît!
25: Ah, t'en as un sous la main, un disque?
5: Hein?
25: T'en as un disque?
5: Bah, t'as qu'à mettre les parodies de Gérard, puis c'est tout!
25: Ah non, c'est bidon ça!
5: Tu mets ce que tu veux!
25: La maison, toi, c'est là. Toi, tu fais pas tes débats, tu les prépares pas, et en plus, faut passer tes disques.
5: Bah ouais.
25: Non mais
5: attends.
25: Non mais c'est ça. Non mais tu te crois.
5: Ouais,
25: où,
5: non mais attends.
25: On est pas chez mes mères.
5: On est pas chez mes mères. Attends.
25: Ouais.
5: T'es même pas capable de me défendre sur toute ma
25: mais
5: merde.
25: Mais je peux te défendre, mais t'es tout le temps en train de gueuler.
5: Mais t'es même pas capable. La semaine dernière, t'en as eu du courrier, tu ne l'as même pas dit.
25: Attends, j'ai pas entendu. Tu m'as dit que j'étais quoi, hein?
5: Non.
25: Tu m'as dit que j'étais hein?
5: T'es même pas capable de me défendre.
25: Attends, j'arrive.
5: Je t'ai même pas insulté, alors désolé. Bah viens.
23: Je suis un incapable.
5: Ouais. Tiens,
23: tu te démerderas avec ton avocat ce soir.
5: Ok.
23: J'avais des avocats.
5: Voilà.
23: Alors maintenant tu reprends les débats calmement, on va se calmer parce que là ça va plus être possible, parce que là j'ai la honte.
5: Ouais. Et bah dans ces cas-là.
23: Je
5: préviens une chose, voilà. Que personne qui envoie du courrier de merde chez moi avec des publicités mensongères
11: C'est pas la peine. Alors, non, on parle pas de tribunal, ok?
23: Ah oui, mais tu veux pas.
11: Alors maintenant, je préviens d'une chose. Je reprends le prochain débat à 2h05. Je vais essayer de me calmer.
23: On va se calmer, on va essayer de reprendre ça calmement.
11: Hein? Alors moi, j'en ai ras-le-bol.
23: Mais tu penses bien qu'un mec, si tu lui dis que c'est interdit, si c'est interdit de mettre du courrier chez toi, ils vont t'en envoyer encore plus. C'est évident qu'ils vont t'envoyer encore plus
11: de
23: courrier.
11: Ouais, mais dans ces cas-là, l'œil de linge, c'est les fesses de babrin. Qu'il ait le courage d'appeler. Ils sont même pas...
23: Est-ce que j'y suis pour quelque chose, moi, qu'ils appellent?
11: Mais c'est un rond rouge. Il a même pas le capable d'appeler.
25: Attends, même si Max, le Star System, ton ami, vient pour leur dire appeler, est-ce que tu crois qu'ils vont appeler?
11: Tu crois qu'ils vont pas les appeler parce que Julie et Gal vont pas laisser le
25: sélectionner. Mais arrête de parler de Julie et Gal, elles sont pas là, ça n'a rien à voir.
11: Elles vont pas les sélectionner. Je suis désolé.
25: Mais non, parce qu'elles veulent les sélectionner quand t'es là, mais quand t'es là, c'est pas elle au standard, c'est Manu et Manu.
11: Mais comme par hasard.
1: Je suis pas au courant, moi, Gérard.
25: Déjà, il est pas au courant, déjà, premièrement.
11: Ouais. Non, mais il est pas au courant. Il va se calmer. Il va faire ce que je vais lui dire, lui aussi.
25: Non, mais si tu te calmes pas, tu te rends compte qu'il est 2h du matin.
11: Et alors?
25: C'est plus la radio libre, c'est la radio trash, là.
11: Ouais, mais moi, je vais dire ce que j'ai à dire sur le cœur. Parce que j'en ai ras-le-bol.
25: Je suis d'accord avec toi.
11: Moi, j'en ai ras-le-bol d'en recevoir du courrier.
25: Mais tu nous le dis chaque semaine. Moi aussi, j'en reçois chez moi. Nous aussi, on reçoit des messages.
11: Jean,
25: écoute, je te le dis. Si moi tu ne le crois pas, Gérard,
11: parce que je vais avoir le courrier d'hier.
25: Gérard, écoute-moi bien. Si tu me crois pas, je reçois du courrier chez moi. Moi, je ne te crois pas que tu reçois du courrier chez toi.
11: Ouais. Et les numéros. Personne n'a donné ton numéro de téléphone à l'antenne.
25: Non, mais tout le monde l'a sur Minitel. Il y en a plein qui le donnent. Bah oui, oui, Gérard.
11: T'arrêtes avec ton flash là, s'il te plaît.
25: Alors, on peut reprendre le débat parce que là, pour l'instant, il ne s'est rien passé.
11: Ouais, mais il ne s'est rien passé. Pour l'instant. Il va se passer quelque chose, c'est que moi maintenant, ça va être simple, c'est le... t'arrêtes s'il te plaît.
25: Arrête s'il te plaît. On va peut-être même arrêter la caméra pendant à peu près un quart d'heure. Donc on va la poser, on va se calmer complètement, on va refaire de la radio en faisant un vrai débat sur des questions qui sont intéressantes. Pose les questions que tu n'as pas posées et que les gens y réfléchissent.
11: Ouais, si je retrouve les thèmes.
25: Non mais ils sont là, elle est là, sous les yeux. Non, c'est celui que t'as sous les yeux, c'est la feuille que tu viens de balancer là.
11: Non, non.
25: Si.
11: Non, c'est pas les portables.
25: Ah bah voilà, mais là t'as tout jeté alors.
11: Ah bah oui.
25: Ah bah oui, mais c'est de ta faute, mon grand, si tu sais même pas...
11: Non, mais attends.
25: Ah bah bravo.
3: Bah, t'as il les a pas déchirés, des fois.
11: Il y a des limites aussi à...
25: Des limites. Toi, t'en as des limites, toi, t'arrêtes pas de gueuler toutes les 5 minutes. Avant, tu gueulais jamais, maintenant, tu gueules toutes les 2 minutes.
11: Oui, pourquoi? Parce que j'en ai marre de recevoir des saloperies dans ma boîte.
25: C'est tout à l'heure, ça. C'est le débat, maintenant.
11: Oui, mais pour l'instant, quand je te l'ai dit tout à l'heure, tu te marres derrière la
25: porte. Attends, parce que tu me fais rire. C'est comme si moi, à chaque fois qu'on me chie dessus à l'antenne, le lendemain, je reviens en parlant du mec d'hier, en disant, ouais, il y a un mec qui m'a chié dessus. Et puis après, je veux dire, avant-hier, il y a un mec qui m'a chié dessus. C'est bon, c'était tout à l'heure, on en a parlé, t'as fait l'ultimatum.
11: Et ça?
25: Mais c'est rien, ça.
11: Alors?
25: Oh là là, mais il est où ton débat?
11: J'en sais rien.
25: Eh bah ouais, parce que t'es mal organisé en plus de...
11: Ouais, je suis mal organisé.
25: Bah écoute, je suis désolé, tu nous en fais la preuve. Alors c'est pas possible.
11: Regarde toi, avec ta caméra, t'as pas besoin de savoir ce qu'il y a dans ma mallette.
25: Oh là là, Brège, il est 2h, y'a rien, on en fait plus qu'un débat. Eh oh.
11: Eh bah on en fera plus qu'un, on finit sur les portables, elle est terminée, mais moi je...
25: Comme ça, tu verras Stéphanie, parce qu'il y a que ça qui t'intéresse, t'as Stéphanie là-haut, comme ça tu pourras aller la voir, comme ça tu seras tranquille. Comme ça tu pourras t'occuper d'elle.
11: Attends, Stéphanie là-haut,
25: oui, comme ça,
11: c'est autre chose.
25: Il y a que ça qui t'intéresse, toi, c'est qu'elle soit dans les studios à côté de toi.
11: Trouvez-vous cela utile, point final à la ligne.
25: Et les autres questions.
4: Ouais, moi je trouve ça.
11: Non, mais on met un disque, c'est tout.
25: On met un disque. Vous voulez nous appeler pour le débat de Gérard, c'est le 0800 70 5000 et 0803 08 5000. 0803, allez-y. Non, mais qu'est-ce que tu fous au deuxième disque? C'est pas la peine, là. On reprend le débat, on y va, c'est parti. Et Potard va faire les questions, on y va.
3: Moi, je fais les réponses.
25: Prochaine question.
3: Oui.
25: Trouvez-vous les portables chers?
3: Ah ouais.
8: Oui.
25: On a qui au téléphone?
3: Madame. On a donc Lisa ou Cécilia? Justine, non?
8: Janine,
3: oui.
8: Célia.
3: Oui.
8: Lisa.
25: Janine.
3: On va commencer par les filles.
8: Ouais.
3: Alors.
8: Si on trouve les portables chers.
3: Ouais, on trouve les portables chers.
8: Bah, c'est pas donné, C'est pas donné, mais bon, quand on a les moyens, c'est pas très grave, quoi. Je veux dire, c'est un gadget, quoi. C'est un luxe. Je sais pas.
25: Toi, tu t'en sers pour quoi, ton portable? C'est un gadget ou un luxe?
3: Tu mettrais combien en budget?
8: Je sais pas.
22: pas, ça dépend du mois, 2000, 3000, ça dépend.
0: Ah, ah quand même.
22: Donc, quand même. Bah, oui,
0: c'est bien 3000 pour un portable par mois.
22: Moi, je passe mes journées au téléphone, ouais. J'ai toujours besoin d'appeler mes amis, mes parents, ma famille, tout ça, mes copains.
7: Au travail et tout, t'appelles.
22: Ah non, je travaille pas.
7: Ah, ok.
22: Ah, d'accord.
7: Et comment tu fais pour payer 2000
22: ou 3000? Bah, écoute, j'ai une richesse personnelle, ah, j'ai pas besoin de travail. Non, mais je laisse le travail à ceux qui en ont besoin, je veux dire. Ça m'est arrivé.
7: Bah, y en a qui ont de la chance, hein.
22: Ouais, bah, oui, ouais. Écoute, non, mais il en faut, quoi. Voilà.
0: J'ai des questions sur la superposition.
22: La superposition?
25: Moi, j'ai des questions.
0: Ah, t'as les vraies questions? Moi, j'ai sur les portables, questions. D'accord. Ouais. On a fini la question?
25: On a les miens qu'on les a pas fait aussi.
0: Ah oui, exact. Merci, Daniel.
9: Bonjour, j'appelle d'ici les Moulineaux.
0: Ouais. Oui.
9: Bonsoir.
0: Et ton prénom?
9: Pardon?
0: Ton prénom?
25: Alors, le prénom?
0: C'est le fonctionnaire.
25: Ah, c'est le fonctionnaire, d'accord.
0: Un relou. Ouais, relou.
25: Allô, le relou?
0: Allô?
25: Toi, le fonctionnaire, tu dois avoir un portable, normalement.
0: Voilà. Oui. Donc, on avance un peu, là. On s'enlise un peu, on est comme genre...
9: Allô?
0: Oui, allô?
25: Ouais, on aimerait parler au fonctionnaire, excusez-moi de vous déranger.
0: Il est là, Manu, le fonctionnaire, ou pas? S'il est pas là, Manu, tu dégages, ouais, tu travailles, s'il te plaît, Manu.
25: Bon, alors, il répond pas.
0: Allô?
9: Allô?
0: Allô, bonsoir.
9: Allô?
0: Oui,
25: bonsoir.
9: Bonsoir.
0: D'accord, tu voulais t'exprimer?
9: Oui.
0: D'accord, bah fais-le.
9: Sur les portables.
0: Oui, c'est-à-dire?
9: Je travaille à France Telecom.
0: Très bien.
9: Je voudrais parler à Gérard, il est là?
0: Il est là, il t'écoute.
25: Ouais, il est aux toilettes, il revient.
0: Il t'écoute.
9: Il est aux toilettes?
0: Oui, il t'écoute. Vas-y, bon. Tu voulais dire?
9: Gérard, bonsoir, bonsoir mademoiselle.
0: Bonsoir. D'accord,
25: bonsoir.
9: Donc, okay. Moi je voudrais dire que je suis pour les portables.
0: Oui.
25: Pourquoi?
9: Tout simplement parce que on paye pas de redevance.
0: D'accord, et ça te permet de joindre les autres?
9: Tout à fait.
0: D'accord, au téléphone?
9: J'ai un forfait tous les mois.
0: D'accord.
9: Que je ne dépasse pas. Mmh. Et je sais à quoi m'en tenir à la fin du mois.
7: Et t'as un forfait de combien?
0: Ouais, mais est-ce que ton métier te permet d'avoir des ristournes ou...
25: Cyril?
0: Oui?
25: Excuse-moi, on récupère Justine.
0: D'accord.
25: Ah, enfin!
0: Justine!
25: Quand même!
0: Tu vas bien?
10: Bonsoir.
0: Bonsoir.
10: Salut Justine.
9: Bonsoir Justine.
10: Bonsoir.
9: Ouais,
10: Justine.
0: Ne me demande ça pas si Gérard toi. Est là, il est aux toilettes.
10: Gérard n'est pas toujours arrivé?
0: Non, il est aux toilettes.
25: Toujours pas là.
10: D'accord.
7: Indisposé.
10: On va l'attendre.
0: D'accord.
10: Il est à diarrhée.
0: Donc le sujet, c'est les portables.
10: Je me destine à qui là?
0: Bah, à nous. À l'équipe, bon, Daniel, Kildar, Manu.
10: Bonsoir,
0: le gamin.
10: Daniel,
0: moi-même.
10: Bonsoir,
0: Manu le gamin. Merci. On a fait les présentations donc.
25: Donc la question c'était, est-ce que tu trouves les portables chers?
10: Alors, je trouve que les portables sont très chers. Allô?
0: Oui, on t'écoute.
10: Parce que l'abonnement, c'est 500 000 francs. Et que je trouve que le téléphone est beaucoup moins cher.
25: Mm-hmm. Ah, super.
0: Mm-hmm. Bravo.
25: L'employé de France Télécom, il est où? Il s'est endormi, là?
9: Ah, là, je ne suis pas d'accord.
25: Bah, vas-y.
10: Si, monsieur, écoutez, j'ai payé mon téléphone.
9: Les téléphones, maintenant, sont à 1 franc.
25: Ouais.
9: Et moi, je ne paye pas l'abonnement, donc...
10: Je me suis fait rouler, merde.
25: Ouais, mais toi, allô, tu payes pas l'abonnement parce que t'es à France Télécom.
10: Mais moi, je paye l'abonnement.
0: Voilà. Daniel, si on pouvait mélanger 2-3 questions.
25: En même temps?
0: Ouais, en même temps.
10: Tu payes que tes communications.
0: C'était possible. Si vous êtes d'accord.
9: Oui, oui, oui, vas-y. Bah,
25: alors, j'ai une autre question intéressante, ça.
0: Ah, vas-y, Daniel, ça va être super.
25: Ouais. Dans quel endroit entendez-vous le plus souvent les portables sonner?
0: Ah, ça, c'est une horreur.
10: Dans les filles. Toilettes.
25: Les filles?
10: Dans les toilettes.
25: Ouais.
0: D'accord.
10: Dans mon blouson.
0: Mmh.
9: Moi, le plus souvent, c'est quand j'écoute la radio.
25: Alors non seulement il est relou, et en plus il est importable, on comprend rien à ce qu'il dit.
0: C'est vrai. Hein.
25: Bravo France Télécom. Hein.
0: Ah,
25: la bête. Voilà la bête. Gérard, le débat.
0: Il vient d'arriver dans le studio, il vient de prendre sa manette, ses papiers.
25: On dirait qu'il
0: n'a pas dit un mot encore.
25: Gérard. Allô, ferme la manette.
0: Le regard s'est fermé. Il est fermé. Attention,
10: allô,
0: attention.
10: Allô,
0: il est reparti.
10: Allô,
0: allô, il se retrouve face à Max.
10: Il est
0: 2 mètres de la place.
10: Allô, oui,
0: un homme de la sécurité est là pour assurer la sécurité. Ah, il vient de jeter sa mallette dans le couloir, je ne comprends pas.
25: Il est sorti du studio, mais il n'est pas encore parti.
0: Ouais. Il se pose des questions. Pardon?
9: Bonsoir Walligator.
0: Walligator, bonsoir.
9: Bonsoir Daniel.
0: Bonsoir.
25: C'est quoi ton prénom?
9: Ça
0: fait plaisir que tu nous dises bonsoir quand même.
10: C'est qui?
9: C'est Michel encore.
0: Bonsoir, Michel, ouais.
25: Michel, bonsoir Michel.
0: Ah, c'est l'homo?
9: Oui, l'homo, sapiens, homosexuel.
10: Et Justine, c'est la lesbienne.
9: Voilà, je pense que moi j'entends le plus les portables sonner, c'est à Cannes.
10: À Cannes?
9: Oui.
0: D'accord, mais plus pour le festival?
25: C'est un portable, ça.
12: Ne quitte pas.
0: Oui, c'est Michel. Bah Michel, on va te rappeler plus tard puisque tu es occupé.
12: Ne quitte pas.
0: D'accord.
13: Allô ? C'est grave. C'est pour moi ?
0: Il était de mélanger des questions, non ?
25: Ouais, faut voir.
13: Si mes parents m'écoutent, je veux bien un portable, hein, donc ils y réfléchissent.
25: Non,
13: si mes parents m'écoutent, j'en veux bien un aussi. Voilà. Enfin, si mes parents écoutent, ils arrêtent.
25: Bon, j'ai une autre question.
0: Oui. De quelle oreille ?
13: Oui.
0: Le portable est le plus souvent le proche.
13: Le proche ?
0: Ouais,
13: de proche. Quelle oreille ?
0: Ouais.
12: L'oreille gauche.
0: Oui, c'est pour vous, Michel ?
12: Oui, l'oreille gauche.
0: Ouais, pourquoi ?
12: C'est plus proche du centre de gravité, quoi.
0: D'accord. Et pour les filles ? J'imagine que c'est différent ?
13: L'oreille droite, ouais.
12: Non, l'oreille gauche, plus.
0: Ouais.
12: Non, l'oreille gauche.
0: Mais avec vos cheveux longs, les filles, ça vous gêne pas ?
12: Hein ?
0: Ça vous gêne pas, les cheveux longs ?
12: Non,
13: au contraire, ça cache le portable.
12: Non, mais en plus, il y a qui a dit que les cheveux faisaient antenne.
13: Exactement. En plus. Ouais. En plus, ça cache les grandes oreilles.
25: Il est bien de France Télécom, lui. Hein.
12: Ouais.
0: Manu, c'est toi qui l'as trouvé.
12: Je ne peux pas dévoiler mon identité, bien entendu.
25: Ah, mais on comprend bien. Hein. T'as dû prendre des risques, hein, c'est clair.
0: Tu as les cheveux longs, Michel ?
12: Oui, j'ai les cheveux longs, oui.
0: Et pourquoi ?
12: Parce que j'ai les cheveux longs, idées courtes.
13: Voilà. Ouh là là, bravo.
12: Pour moi, la vie est plus simple. Pour moi, la vie va commencer.
0: D'accord, on tourne en rond, donc on va...
25: Bon, on passe à notre question.
13: Et
25: La sonnette...
0: Oui, attends. Oui, tu voulais...
25: La sonnette vous stresse-t-elle ? Si oui, qu'est-ce que vous verriez d'autre à la place ?
0: Moi, je frappe, je n'ai pas de sonnette à ma porte.
25: Un vibreur, ça existe aussi.
12: Le mieux, c'est le vibreur.
13: Ouais, mais c'est bien, c'est pas mal, c'est une bonne idée.
25: J'aimerais bien que Michel nous parle du vibreur, je pense qu'il connaît bien.
12: Oui, bon, c'est-à-dire que moi, j'utilise le vibreur de différentes couleurs, selon l'activité de la journée. J'en ai un dans ma cuisine, dans mon salon ou dans ma chambre, selon ce que je désire faire avec mon partenaire.
25: Et quelle taille fait ton vibreur ?
12: Je suis plutôt dans les 32, hein.
13: 32
12: décimètres.
13: Mais c'est pas beaucoup, hein, quand même. Hein.
25: Mais Michel, quand tu sors dans la rue, tu le mets où, ton vibreur, quand tu te déplaces ?
0: Dans l'oreille ?
13: Dans la musique.
12: Non, enfin bon, c'est pas évident d'en parler ce soir, c'est vrai.
13: Mais lâche-toi.
25: Non, mais pas de tabou, Michel. Hein,
13: on
25: vas-y.
13: Est entre nous, là. Hein. On est entre amis. Et on n'est pas à l'antenne, de toute façon.
12: Ah, on n'est pas à l'antenne.
13: On est en antenne.
12: Non, bon, bah, c'est bon. Moi, je le mets dans l'anus, ça faut pas se cacher. Hein.
13: Ouais.
12: C'est vrai,
13: Mais quand tu t'assois, ça fait mal.
12: C'est vrai que les portables ont fait d'énormes progrès, on reçoit partout maintenant.
13: Ouais.
12: C'est vrai que je sautille un peu.
13: Est-ce que ça vous sert de jouer parfois ?
12: De jouir ?
13: De jouer. De jouir si tu veux aussi. Hein.
12: Je joue, oui, je joue à saute-mouton avec mon partenaire.
13: C'est qui saute l'autre ?
12: C'est un peu délicat.
13: Bon, vas-y, lâche-toi, on est en antenne. Lâche-toi.
12: Ben, ça dépend en fait qui a été sélectionné.
13: Oui.
12: Moi, souvent, le lundi, le mardi, je suis le sauteur.
13: Oui.
12: Et lui, passe le mercredi à l'attaque.
13: Ah, ok.
12: Voilà. Souvent, le dimanche, on fait ça avec des amis. Avec notamment Caramel. Caramel passera chez moi tout à l'heure.
13: Et c'est qui va sauter
12: l'autre ?
13: On va l'avoir au téléphone ?
12: Peut-être.
13: Donc, c'est lundi. Non, on est jeudi. Donc, c'est qui saute, là, le jeudi ? Alors, moi, le lundi, je saute feuille de rose.
12: D'accord.
13: Okay. Et Aurore, le mercredi, me saute.
12: C'est formidable, le portable. Hein.
13: Mais c'est magnifique.
15: C'est pratique, oui, pour se sauter à distance.
13: Ouais. Et est-ce que Michel ?
12: Oui.
13: Non, Daniel. Non, Michel.
25: Non, Michel. Michel.
13: Michel.
12: Michel, 47 ans, de Tarascon.
13: Oui, 47 ans, de Tarascon.
15: Oui,
13: Michel ?
12: Oui, bonsoir.
13: Bonsoir. Comment allez-vous ?
12: Ça va ?
0: On a fait les présentations.
13: Est-ce que vous achetez des godes ?
12: Des godes ceinture uniquement, oui.
13: Ah, pas des godes
0: culottes. Daniel, on n'a pas dérivé.
25: Ah, mais je voulais te poser une question, Michel.
12: Oui.
25: Je voulais savoir si par moment...
0: Si tous les gens de France Télécom étaient comme toi.
25: Non, mais justement, Michel n'est pas de France Télécom, donc l'alligator museau. Je voulais seulement savoir si des fois tu te trompais pas entre ton tatou ou ton portable qui vibre et ton vibro, justement.
12: Si ça m'est arrivé, effectivement, au début, j'ai fait une bourde un matin en me rendant au travail.
25: Ouais.
12: J'avais pris mon tatou et fatalement, j'ai dû aller aux toilettes parce que ça sonnait, ça vibrait.
25: Ouais.
12: Et ben je l'ai perdu, quoi. Parce que,
13: tu l'as lâché, quoi.
12: Je l'ai lâché,
13: tu l'as fait tomber dans le trou. Tu fais quoi dans la vie, Michel ?
12: Ouais.
0: Si Rico pouvait nous rejoindre.
14: Mais non, Michel travaille pas à France Télécom, c'est moi qui travaille à France Télécom.
16: Bah oui,
14: mais
16: alors Michel, tu fais quoi là?
18: Est-ce que ça serait trop demander à Cyril de parler normalement comme il parle dans la vie de tous les jours, plutôt que dès qu'il parle derrière un micro, il se met à parler comme un alligator? Mais si tu pouvais parler comme quand tu sais quand tu me demandes 10 balles, tu sais quand tu dis
19: c'est vrai,
18: Max, s'il te plaît, t'aurais pas 10 balles? Plutôt que tu me dis pas Max, s'il te plaît, t'aurais pas 10 francs?
20: Moi, je pense que ça vient de personne, on va continuer.
18: Non, mais pas normalement, bordel.
20: Si vous voulez me joindre, moi j'ai pas de bordel, mais celui-là, tous les soirs.
24: Bon, c'est bon.
20: Voilà.
16: On y va? On y va. 1, 2, 3.
19: J'aimerais bien savoir comment s'appelle le monsieur de France Télécom. C'est ça qu'on attend depuis tout à l'heure déjà.
24: Ah, parce que le fonctionnaire, c'est un peu vrai.
19: Non, mais t'as un prénom, Robert, Gérard, je sais pas.
24: Un pseudo peut-être.
14: Ah non, j'ai des collègues qui m'écoutent.
16: Bah, Monsieur X.
14: Travaille à l'agence de Boulogne.
19: Bon, Jean-Christophe, alors, bon, on en était où?
16: On en était à savoir...
19: Je vais te donner un prénom, je t'appelle Jean-Christophe, comme ça, au pif. Hein.
24: Judicieux.
14: D'accord.
16: JC, donc.
19: Alors, tiens, même, on va faire JC. On va prendre tes initiales, c'est plus simple. Mon JC, alors vas-y, exprime-toi.
16: Jésus-Christ.
14: Alors, moi, je travaille à l'agence de Boulogne. Et je dois dire qu'on a très peu d'appels pour les portables, plutôt pour les téléphones personnels, pour des problèmes de ligne, de piratage, etc. Pour les portables, c'est très rare.
16: Vous avez combien d'appels par jour?
20: Est-ce qu'on peut pirater un portable?
14: Oh oui. Non.
21: Ah si. Excusez-moi.
20: Qui dit non?
16: Si, moi j'ai piraté le portable de Gérard.
20: De Gérard, ouais.
16: Même moi aussi. Hein.
20: Et pour quelle raison?
16: Bah, parce que j'avais pas d'argent pour payer l'abonnement. Puis Gérard, il a les factures.
14: Ouais.
16: Et comme Gérard en vérité est un millionnaire et qu'il s'est passé pour un pauvre,
14: c'est vrai.
16: Lui, il est super sympa,
14: ça, c'est bien
16: donc
14: possible.
16: Ça dérange pas. Gérard Barclay. Ouais. Voilà.
14: Ah, excusez-moi.
16: Oui.
14: Je viens d'apprendre parce que j'ai l'AFP là.
19: Michel.
14: Chez moi parce que je suis journaliste.
19: Michel.
14: Oui, c'est Michel.
19: Je tiens à te souhaiter quand même une bonne soirée. Bonsoir.
20: Bonsoir Michel.
14: Bonsoir Wally Gator. Bonsoir Daniel. Bonsoir Fildar. Bonsoir Max.
20: Manu aussi.
14: Bonsoir à toute l'équipe.
16: Ouais. Salut. Bon.
14: L'équipe des débats de l'écran. Donc
20: tu accélères un petit peu s'il te plaît, merci.
14: Oui, merci.
20: Voilà.
14: Bonsoir.
20: Oui, bonsoir. Donc tu voulais nous parler de...
19: Bravo.
14: Sur l'AFP.
20: D'accord, l'AFP.
14: Apparemment Gérard serait décédé, alors je sais pas si c'est...
16: Non, écoutez, il est bien là. Hein.
14: Non, c'est pas.
20: Il est décédé, mais il va bientôt revenir. Bon, tu voulais...
14: Portable. Moi, j'ai appelé spécialement pour parler de France Télécom et notamment des portables. Et juste quand j'appelle, Gérard déserte le studio.
16: Non, Gérard, il est là. Écoutez, il est là.
20: Il te parle.
14: On n'entend pas sa voix, je le sens pas.
20: Mais bon, on peut faire sans lui, hein, c'est pas un problème.
26: Vous voulez savoir sur Carole?
20: Voilà, il est là.
16: Ah.
20: On peut très bien faire sans lui, hein. C'est lui qui est de son plein gré qui est parti. Donc, on continue.
16: Vas-y.
20: On a du mal quand même. Oui, France Télécom, tu voulais rajouter?
14: Je voulais rajouter qu'il va y avoir des offres spéciales pour les écrans de Noël.
16: Ouais.
20: Mm-hmm.
14: Avec des téléphones portables offerts.
16: Mm-hmm.
14: Et des forfaits bien sûr moins chers que chez les autres concurrents.
16: À 1,50 €?
14: Oh non, pas 1,50 €.
16: Bah, tout à l'heure c'était 1 franc donc.
14: Non, 1 franc le portable et le forfait offert.
16: 50 centimes.
14: Non, 1 franc.
21: J'ai l'impression que c'est rien quoi. France Télécom se moque de nous, hein.
16: Ah ouais, moi je vais aller chez...
20: Excusez-moi, il y a Jean-Pat qui est venu nous rejoindre dans le studio. Bonjour Jean-Pat. Jean-Pat.
16: Salut Jean-Pat.
20: Par contre, si tu pouvais te rapprocher de moi pour que les caméras de Fun TV puissent te voir dans l'ensemble, s'il te plaît.
24: C'est bon, hein.
19: Ouais, ça va là.
20: Mais je crois que...
16: Bon, le débat n'avance pas.
19: On va passer à notre question.
20: Oui.
19: Ah bien Daniel, bonne chose Daniel.
20: Tout à fait.
19: Merci. À votre avis, que deviendra...
20: Un coup de fil.
19: Un coup de fil, là.
24: C'est Gérard peut-être.
20: D'accord.
26: C'était
20: Magazine
26: novembre
20: 97. Gérard, oui.
26: C'est Gata.
20: Vous voulez
26: savoir sur Gérard.
20: Ouais,
26: Gérard,
20: à
26: la loco.
20: Ok, d'accord, Gérard. Ok, super.
19: Tu rappelles.
20: Merci.
14: Répondeur de Gérard.
16: Ouais.
19: Donc, on passe à la question suivante. La
20: oui,
19: question
20: merci,
19: suivante.
20: Daniel, merci.
19: Donc, que deviendra, à votre avis, le portable dans ces prochaines années?
16: Je pense que ça deviendra un frigidaire, quelque chose comme ça. Je
27: dirais,
16: on réduit tout.
27: Un crapaud.
20: N'importe quoi. À votre avis, est-ce qu'il sera encore plus léger, petit, avec encore des touches ou des gadgets qui nous permettent... Est-ce que ça sera vocal?
22: Est-ce que vous connaissez la pub pour je sais plus quel journal, et en fait les mecs avaient des portables intégrés, c'était des puces dans eux.
0: Ouais.
22: Il y en a un qui pétait et qui disait qu'il recevait un fax.
0: Bon, allez, tu dégages.
22: Ok, ouais.
0: C'est assez.
22: Non, tu dégages, au
25: ça, là, je viens d'entendre un truc qui m'a pas fait plaisir.
1: Mais c'est l'avenir, c'est l'avenir, hein, parce que c'est très visionnaire. Oh, moi aussi, je dis qu'un jour, il y aura plus de téléphone à la maison.
0: Ça me fait plaisir d'avoir Jean Pet à côté de moi pour faire le débat.
1: On aura plus de téléphone à la maison,
0: ça me fait plaisir. J'aime bien Jean Pet.
1: Ouais, c'est sûr. Ouais, les portables seront intégrés dans le cerveau.
0: C'est vrai, je l'aime bien.
1: Et un jour, le portable, il servira de CD, il servira de magnéto.
0: Est-ce que tu penses qu'il servira de toilette à la loco?
1: Comment?
0: Est-ce qu'il servira de toilette un jour? Est-ce qu'il peut servir d'animateur le jeudi soir dans les débats?
1: Il y aura un petit trou sur le portable, on pourra faire ses besoins dedans.
0: Comme ça, Gérard pourra l'emporter à la loco.
1: Ouais. Ce sera bien, ça.
0: Gérard,
1: peut-être.
26: Je suis demande 97, le confidentiel de Fessé.
0: Ouais.
26: Tout ce que vous voulez savoir sur Carole. Gérard à la loco.
22: Gérard à la loco, d'accord.
1: Bah merci Gérard encore. Hein.
0: On a Fred l'humoriste qui est venu nous rejoindre dans les studios.
22: C'est toujours la même chose, mais c'est pas grave. On monte le moral.
1: Non, mais ça fait plaisir au moins de voir qui est là, quoi. Ouais, il nous respecte. C'est bien.
0: Oh, tu te fais bien, ouh là là là là là là.
25: On accueille Tony quand même.
0: Ah, merci Tony. Tony, bonsoir.
2: Bonsoir, bon, qu'est-ce qui se passe?
0: Merci d'être avec nous.
25: Bon, Tony, très simple, on a un problème.
0: Oui. Voilà, ouais.
25: C'est que Gérard n'est plus là.
0: Tout à fait.
2: Alors, non,
0: il est parti.
2: Alors, je paye le coup, là, hein.
0: Il fait la gueule.
2: Je paye le coup, j'invite tout le monde. Hein.
1: Ah, c'est vrai?
2: Ouais, on a quand même mis un an à le virer quand même. Hein.
25: Ouais, c'est vrai. Donc tu vas nous inviter, mais pour le moment le débat c'est sur le portable, donc qu'est-ce que t'en penses toi?
2: Ah, je sais pas, il faut que je dise des choses sérieuses, des conneries.
1: Tout ce que tu veux,
0: si tu dis des
25: conneries. Bah, essaye d'être moins con que d'habitude, c'est tout.
2: Ça va être sûr quand même.
25: Je sais, mais fais un effort.
2: Bon, bah, sur le portable, moi j'ai pas de portable.
0: Ouais.
2: J'ai un tatou.
1: Pourquoi?
2: Pourquoi j'ai pas de portable?
1: Oui.
2: Parce que je vois pas l'intérêt, quoi.
0: Pourquoi pas l'intérêt?
22: Attendez, la cassette elle est finie.
2: J'ai pas. Non, elle est pas finie, elle est.
22: Attends,
0: pourquoi tu vois pas. Tony, pourquoi tu vois pas l'intérêt à avoir un portable?
2: Parce que je trouve que moi, bon, c'est déjà, moi, question. Personnellement, j'ai pas trop d'amis. Donc, si je reçois 3 coups de fil dans l'année.
0: T'arrêtes avec ta caméra!
2: Un portable. C'était intéressant ce que je venais de dire.
0: Bon, c'est bon. Sans libre! Sans libre!
25: S'il vous plaît, est-ce qu'on peut revenir au débat?
1: Oui, bien sûr.
25: Donc, Tony.
0: Oh, mais arrête avec la caméra! C'est Jean-Pat qui s'énerve.
1: Oh,
0: c'est Fred. Voilà. Bon, il est là.
1: Vas-y, et Tony.
0: Gérard était.
1: Vas-y.
0: Non, il est là.
25: Daniel aussi se met hurler.
2: Ouais,
0: c'est un peu.
25: Bon, moi, si c'est comme ça, voilà, j'arrête. Ouais. Attention.
0: Fildar.
25: Si c'est comme ça, je me casse. J'arrête tout, je vous laisse tomber.
0: Non.
25: J'aimerais entendre Tony. J'aimerais entendre Tony.
24: Ah, tu reprends le débat là.
25: Et les autres, vous dégagez
0: Tony,
25: au standard.
0: Moi, j'avais une question. Tu disais que ça portait pas l'intérêt d'avoir un portable.
2: Non, je disais pas que ça portait pas l'intérêt. Je disais qu'il n'y avait pas d'intérêt.
0: Oui, pas d'intérêt.
1: Pour toi,
0: oui. Pourquoi?
2: Parce que, certaines personnes ne ressentent pas le besoin de recevoir des appels téléphoniques. Parce que moi, je connais des blaireaux qui ont des portables et ils reçoivent 3 appels par.
0: Mais qu'est-ce que tu te dises, moi, pourquoi tu veux pas avoir de portable? Parce que tu veux pas, t'as pas d'appel en fait.
2: Bah oui, c'est ce que je dis, j'ai pas d'amis.
0: Tu connais
1: bah
0: personne,
1: oui, pas d'amis.
2: Caramel, tu t'entends pas ce que je dis, hein?
4: Ouais, bah, hey,
25: Tony,
4: oui, tu peux quand même faire les 08 36 68 pour
2: bien sûr,
4: jours,
2: évidemment, mais je l'ai fait tous les soirs.
25: Ah, monsieur de France Télécom, bien.
2: Je me tape des queues en regardant tout ça et puis je m'amuse.
25: Mais je voulais pas
0: que tu peux taper une queue avec un portable à la main qui te sert pas.
2: Moi j'ai un portable à la main?
0: Ouais, non, quand tu te tapes une queue.
2: Non, attends, parce que ma queue, si tu veux, c'est un baobab. Donc j'ai obligé d'avoir les deux dessus.
0: J'avoue que les filles, on peut réagir à ça.
2: Ouais.
25: Ouais. Par contre, Tony, je vais te poser une question.
2: Oui,
25: imagine que bon, tu.
0: Cyril, oui, mais je sais.
25: Ok. Donc tu as un portable.
0: Portable.
25: Donc tu as un numéro de téléphone.
0: Téléphone.
25: De portable.
0: De téléphone.
25: T'as rendez-vous avec la meuf.
1: Avec la meuf.
25: Problème, c'est que la meuf peut pas venir.
1: Pas venir.
25: Et elle peut te joindre car tu as un portable. Elle peut te prévenir donc à l'avance. Tu ne pourras pas être au rendez-vous.
1: Avec elle.
25: Et donc tu passes moins pour un con.
0: Des effets de voix.
25: Tu comprends, Tony? Les auditeurs sont cons ce soir.
1: Ouais, cons ce soir.
25: Voilà.
2: J'ai rien compris.
1: Ah oui, c'est moi la copine de Tony.
25: Allez, j'arrête.
1: Non, c'est moi.
0: Non, Philippe,
1: c'est Tony.
0: Excusez-moi, tout le monde. Philippe, s'il vous plaît.
25: Ah, Manu, vous restez exprimé.
24: Ouais, on accueille Arnette quand même.
1: Arnette.
0: Je sais pas si tu le sais.
5: Ça va, tout le monde?
0: Ça va, et bonsoir, excuse-moi.
1: Arnette, tu m'as fait un faux plan ce soir.
0: Ah, règlement de compte.
1: Au
0: standard.
5: Ouais,
0: Arnette.
5: Bonsoir à tout le monde, bonsoir Gérard.
0: Non, il est pas là,
5: il est parti.
0: Il est parti, Gérard.
3: Arnette, je t'ai vu dans Excel, je te trouve vachement beau.
0: Ah ouais, c'est
6: attends,
0: vrai. Ouais.
6: Ah, attends, c'est Gérard qui appelle.
3: Gérard, vas-y.
26: Gérard, 97, le confidentiel de Christine. Tout ce que vous voulez savoir sur Carole, Gérard à la loco.
3: Terminé. On arrête, d'accord. C'est génial.
0: Bon, super. Alors on va mettre un disque là parce que.
7: Oui, donc,
0: le titre, c'est... Alors le titre c'est Je te prends par la peau du cul avec Je suce ma carotte.
7: Qui est Gérard? On est reparti avec Megan, Johan, Carl, Luigi, Tony, Arnette. Merci Manu.
6: De rien.
0: Y a personne d'autre?
6: Allô?
7: Non.
6: Bah non.
7: Alors on va quand même se présenter puisque Gérard n'est plus là, on a repris l'antenne.
0: Vas-y.
7: D'accord, donc j'ai Jean-Pat à ma gauche. Jean-Pat, bonsoir.
6: Ouais. Bonsoir. Salut Jean-Pat, tu vas bien?
7: Ouais. Salut. Donc c'est Philippe là, ce que vous avez entendu? Philippe. Ah,
6: enchanté.
7: Voilà, nous avons Daniel à la console.
6: Super, bonsoir. Daniel.
7: Ouais,
6: attends,
7: salut,
6: je vais
7: seulement
6: dire à Daniel qui fait un boulot exceptionnel ce soir.
0: Oui, c'est vrai.
6: Je tiens quand même à l'applaudir.
0: Merci.
7: Bravo Daniel. On peut applaudir aussi Manu au standard et Sébastien qui fait. Je voudrais te dire je t'aime sur un portable.
0: Je voudrais faire les courses avec toi, avec mon portable. Ah, attention.
6: Ah, Gérard reprend.
0: Gérard reprend.
7: Oh là là là là là là.
26: Non, je continue pas dans un bordel.
0: Bon, je vous explique.

0: Et ben on attaque le deuxième et c'est tout.
1: C'est la question. Gérard, les questions, elles sont là.
2: Gérard,
1: les questions, elles sont là, Gérard.
3: Gérard, elles sont là, dépêche-toi.
1: Tiens.
2: Gérard, redonne les numéros de téléphone.
0: Non, les portables, je les fais plus.
1: Ah bon, on fait le deuxième
2: c'est
1: débat,
2: fini,
1: alors.
2: C'est fini, deuxième débat, alors, Gérard. On fait le deuxième débat, alors.
0: On fait le deuxième débat.
1: Ok.
0: Donc, tu me changes tous les gens, parce que là, j'en veux pas.
2: Pourquoi t'en veux pas? Ils étaient très calmes.
0: Non, non, mais tu me changes tous les gens, s'il te plaît.
2: Ok.
1: Donc, on reprend le deuxième débat, là.
4: 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Dans quelques minutes, ça va tracher sur les antennes de la radio. Fun Radio va se transformer en véritable, je ne sais pas quoi, en arène de fauves. Et en parlant de fauves, il va arriver d'ici quelques minutes notre ami Gérard pour la Radio Libre de la Nuit avec deux débats qui ce soir porteront sur les slips sales et qui portera également sur les fêtes. Avec ce soir, attention, exclusivité, le jeu de la vérité. Gérard a bien voulu répondre à toutes vos questions avec droit de joker. Donc vous allez pouvoir vous lâcher. Se fait-il réellement enculer dans les chiottes de la loco? On va tout savoir tout à l'heure avec notre ami Gérard qui ne devrait maintenant plus tarder à arriver. C'est au 0870 5000 et 0803 08 5000 qu'il va falloir nous appeler. Est-ce qu'il arrive, Gérard?
5: Ouais, il arrive, bonsoir.
4: Bonsoir.
5: Vous allez bien?
4: Ça va bien.
5: Superbe.
4: Bon, alors attention, on va y aller quand il veut. Tu vas le chercher? Allez, va le chercher, Cyril. On va accueillir François, 19 ans, de Namur. En attendant, bonsoir.
6: Bonsoir, Max.
4: Bon, va falloir fermer la porte, parce qu'il y a un boucan. Il y a du... Faut arrêter le boum-boum, par contre. Si on peut arrêter le boum-boum dans les couloirs. Il y a du boum-boum de partout, ça devient difficile. François.
6: Oui, Max.
4: Ça va?
6: Ça va très bien.
4: Oh là là, c'est méga trash.
6: Ça va être terrible, je crois.
4: Ça va être terrible. Il y a une boule à facettes dans le studio. C'est terrible. T'as l'impression d'être dans une discothèque dans mon studio. Je te jure, on a tamisé. Je vais te raconter quand même. On a tamisé la lumière. On a... Qu'est-ce qu'on a fait? Qu'est-ce que je pourrais te dire? On a mis donc une boule à facettes accrochée.
6: Ouais.
4: Juste au-dessus du micro de Gérard.
6: Uh-huh.
4: Et donc, la boule tourne.
6: Ambiance.
4: Et il y a des petits, tu sais, des petits points blancs partout. C'est génial. Mmh. Ah, Gérard! Yes, yes! Il a mis le t-shirt Poetic Lover.
6: Bonsoir Gérard.
4: Il va arriver, attends, il s'installe. Il va arriver. Qu'est-ce qu'il y a? Qu'est-ce qu'il y a? Non, pas... Oh non, pas une bière. Ah bon, à Perrier, d'accord. Okay. Ça va. C'est bon Gérard? Ah, il faut te donner son casque à lui, son propre casque. Il n'y a pas un vieux casque. Bon, alors... Alors... Dépêche-toi de s'installer. François, qu'est-ce qui t'amène?
6: En fait, j'écris un petit texte pour introduire cette heure de vérité, de façon à mettre un petit peu, dès le départ, le ton, quoi, de me faire monter le ton directement. Donc, j'écris un petit texte pour Gérard.
4: Ah, carrément.
6: Voilà.
4: Bonsoir, Gérard.
7: Bonsoir à tous.
4: Oh, j'aime bien cette phrase. Bonsoir à tous. Bonsoir à toutes. Alors, petit texte pour Gérard.
6: J'y vais.
4: Ouais.
6: C'est parti. Les boys band, les relations amoureuses, la différence d'âge, les tenues vestimentaires, les cibistes, la fatalité. Au fil des mois, Gérard a tout traité. Que de sujets abordés, que de tabous violés. Gérard de Suresnes a révolutionné le débat sur la bande FM. En un an et demi, il s'est installé. GG a su imposer sa marque, inséparable du star system. Chaque semaine, et même s'il exige des autres la vérité, il répond rarement aux questions qui lui sont posées. Si tout le monde a deviné ses préférences sexuelles, si tout le monde a compris ce qu'il se passe le vendredi à la loco, si tout le monde sait comme il a aimé Christine, de nombreuses autres questions restent sans réponse. Je pense aux ventes de remix, de poèmes, de cassettes pirates dont on a tant parlé. Franchement, GG, c'est pas toi qui les aurais organisées? Je ne crois pas au hasard et bizarrement, tous les vendeurs habitent à l'étranger. Daniel, le vendeur de poèmes, habite en Suisse et le vendeur de cassettes habite en Belgique. Je pense avoir compris pourquoi. Le jeudi, tu fais semblant de t'énerver. Tu leur inventes des ultimatums, des procès, des avocats qui n'ont jamais existé. Mais finalement, GG, ces poèmes, ces remix, ces pirates, ça ne t'ennuie pas tant que ça. Ça te fait plutôt plaisir, ça te flatte. On parle de toi, on vend tes remix, on s'arrache tes vidéos. Sincèrement, oserais-tu dire devant la France entière que tu n'as jamais parlé à ces vendeurs masqués? Oserais-tu affirmer devant des millions de téléspectateurs que tu n'as pas touché un franc, que tu n'as pas organisé ces ventes de pirates à l'étranger? C'est pourtant plutôt une bonne idée. Bien pensé, GG. En Suisse, tu évites les ennuis, la justice aussi, et surtout tu ne dis rien à Max pour ne rien avoir à partager. Et pourtant, l'heure de vérité est arrivée. Plus vite que tu ne l'imaginais, il va falloir tout avouer. Si ce soir, tu ne réponds pas, Gérard, dans ces cas-là, je vais te dire une bonne chose. Je suis désolé pour les fans, mais c'est clair et net. La semaine prochaine, il n'y aura pas de débat.
4: Oh, c'est très très fort.
7: Ça y est, t'as fini de raconter ton espèce de speech.
4: Ah, c'est génial. Moi, je trouve que c'est une très très belle intro. Bravo, François. C'est toi qui as écrit tout ça?
6: Voilà, j'ai écrit ça.
7: Comme par hasard, il sera pas de Belgique.
4: Parle devant ton micro.
7: Il serait pas de Belgique?

0: Bah si, il est de Namur.
1: Il y a un problème, Gérard?
2: Ouais, il y a un problème parce que quand on arrêtera de m'insulter partout.
1: Oh, je t'ai jamais insulté, Gérard.
0: Non, mais attends, il n'y a pas qu'une personne de Namur. Je tenais à dire bravo, François, que le texte était très joliment écrit. C'est bien fait.
2: Merci. Donc, alors le jeu de vérité commence pas avec toi déjà pour commencer.
1: Bah, j'ai fini, moi, Gérard.
0: Non, mais lui, il faisait l'introduction du jeu de la vérité.
1: Ouais,
0: non, mais
1: que j'avais à dire, Gérard.
2: Voilà. Eh ben, tu feras ce que tu voudras, mais de toute manière, le jeu de la vérité commence pas avec toi, d'accord? En demande entendeur, salut et arrête de m'appeler sur mon tatou si c'était vraiment toi qui es de Belgique.
1: Ça fait bien longtemps que je t'ai plus appelé, Gérard.
2: D'accord. Voilà. Si, j'ai encore eu deux messages de toi ce soir sur mon tatou.
1: Voilà. Eh oui, bien sûr.
2: Ok. Donc, alors, on demande entendeur. Ouais, salut.
0: Alors, bravo François. En tous les cas, tu le féliciteras en antenne car je trouve que c'était du très joli travail. Gérard, donc, bonsoir.
3: Salut.
0: Alors, Gérard est en pleine forme, il a récupéré un petit peu.
3: Faut bien.
0: Bon, non, t'as une voix un petit peu plus reposée que quand on t'a eu dans la cabine téléphonique.
3: Ben, faut bien. Hein.
0: Ouais, faut bien, hein, c'est bon.
3: Ouais, qu'est-ce que tu me fais là?
0: Ça va, Phil? Ouais, Phil. Ce soir, Gérard, les deux débats vont porter donc sur les slips jaunes. Ça sera le deuxième débat. Le premier débat, ça sera sur la fête.
3: Sur les fêtes.
0: Sur les fêtes, en règle générale, fête, nouvel an, etc., etc.
3: Il y a 13 questions, hein, quand même. C'est le premier, donc.
0: Voilà. Donc, ça risque d'être chaud au niveau du niveau. L'heure de vérité, le jeu de la vérité. Vous allez pouvoir poser toutes les questions que vous souhaitiez poser à Gérard. Vous allez enfin savoir la vérité sur ce qu'est le Gremlins Gérard. Le vrai, tout ce qu'il y a derrière. Gérard a le droit à 3 jokers pour ne pas répondre aux questions qui lui semblent les plus pertinentes. Chaque personne qui passera sur l'antenne n'aura le droit qu'à une seule et unique question.
2: Mais alors moi je te préviens tout de suite. Ouais, ça y est, ça va commencer.
0: Non,
2: il va déjà commencer, donc ça
0: arrête avec ta caméra, s'il te plaît, Cyril.
2: Donc je te préviens d'une chose, que ce soir, qu'on soit bien clair et net au jeu de la vérité. Je le fais comme on l'a dit la semaine dernière. Je fais les deux débats. Ouais. Et je veux pas les mêmes. Ni Arnett, ni Luigi, ni Tony.
0: D'accord.
2: Et Caramel.
0: D'accord.
2: Surtout dans les deuxièmes débats.
0: Ouais, c'est vrai que ça arrive souvent dans les deuxièmes débats.
2: Ouais. Non mais quand tu me dis je veux pas leur parler en antenne, ça c'est mon problème parce que j'ai pas envie de leur parler. Parce que quand il y a un dénommé constant qui habite du côté de je sais pas où et qui s'amuse à mettre des messages comme quoi que j'insulte Françoise et qu'après soi-disant cette Françoise, si tu m'écoutes, sache une chose, que je ne t'insulte jamais sur l'antenne le jeudi. Donc je vois pas pourquoi que tu me remets des messages si c'est pas toi dans ces cas-là. Si tu veux, on peut t'appeler pour qu'on se mette d'accord.
0: Voilà.
2: Hein? Okay. Mais alors ça, c'est une chose, Françoise, que je ne t'insulterai pas. D'accord.
0: C'est ce qu'elle cherche.
2: Donc alors Françoise, si tu veux faire des trucs sur moi, comme quoi que soi-disant que je t'insulte et autres, si c'est quelqu'un des jeunes de 15 ans qui s'amuse à t'envoyer des cassettes, et ben là maintenant moi j'y suis pour rien. Voilà. Si c'est pas ma voix dans ces cas-là.
0: Ok Gérard,
2: t'en fais bonne note.
0: Ok, t'en prends bonne note, voilà. Donc on va commencer le jeu de la vérité. Peut-être que juste avant, on a Jean, 21 ans, de Tarbes, qui voudrait faire un petit freestyle avec Gégé. Bonsoir Jean. Jean, bonsoir.
4: Jean de Tarbes, donc 21 ans.
0: Ouais, ensuite c'est le jeu de la vérité. Donc si vous avez des questions à poser à Gérard, qui aura le droit à 3 jokers, vous nous appelez dès maintenant au standard de Fun Radio 0800 70 5000 ou 0803 08 5000 ou 00331 47 79 5000. Et même par Minitel, je vais en sélectionner quelques-unes. Donc 3615, code Fun TV, vous allez dans la rubrique direct Info 29 la minute. Jean, on t'écoute.
4: Oui. Ça te dérangerait de mettre un instru
0: Non, j'en ai plus là, malheureusement. Non, je les ai plus là, parce qu'il faut qu'on trace la route. Là, on a pris beaucoup de retard.
4: Ok, alors on y va. Gérard représente la brute et le truand. Celui qui repeint par derrière, Fun par devant. Il représente les cafards dans l'armoire à cause des pots des as. Il est fier de faire ses affaires, ses soirées repeint. À la loco, on le rentre par derrière. Gérard fait pas ton beurre, ça rentre comme dans du beurre. Il représente le Bob qui pique le beauf puis la pisse. Il en fait des bouquets pour les beaufs factices. Il représente les mecs qui sautent les barrières, les Christine. Attention, sur la route, sur le pantal, auditeur. Tu t'es vu quand t'as écouté les débats de Gérard? Le Gérard déforme, l'esprit uniforme. On est une masse informe. Mais c'est notre seul maquis. Je préviens de suite. Celui qui fait d'ermite, celui qui dit des conneries. Il veut pas te casser les dents, il va te les voler. Gérard, dans la rue, tu l'as vu avec ses poèmes dans une main, la cibille dans l'autre, le bobien accroché, un crochet, il est parti. Tu as déclenché en lui une hystérie. Il te shoot avec ses poèmes, fait un trou dans ta tête. C'est Gérard le comeback, un poème à la place du cerveau. Phrasé double impact, mais jamais second degré. Toujours interpréter ce qu'il pense au troisième, au premier degré. Assuré, le trafic de poèmes, rime à flot, mais sous toutes les autres radios. Et puis tu Gérard à l'eau, de l'héros de table, il tient son inspiration. Ou serait-ce de l'Harley Davidson, en tout cas, il est partout sur l'internet et il fait l'effet du coup du lapin. Remarque, dans cette spécialité, il s'y connaît bien. Attention, GG, protège. Je t'ai pas, je vois là de la ronde poème. On m'a retrouvé la poésie chez Gérard. C'est comme chercher une botte de fond dans une aiguille. Un Gérard, ça ressemble à du Bob Colombien. Le zigzag de droite à gauche dans le studio. S'habille de moquette. Je vais te dire, les gars, la longue donne une vraie gamme. Hypno, sans engage relevé.
2: Ouais, c'est bon. Je viens de te dire, passant. Non, mais attends,
4: Gérard, prête à sauter. Le souffle de fond, voix.
2: On vient de te dire ça, je viens de te dire c'est bon, t'arrêtes s'il te plaît.
0: C'est bon.
2: Bon, t'es lourd quand on dit quelque chose, toi. Pour l'instant, ton truc, ça n'a ni queue ni tête.
4: Où ça pète, que ça fasse Gérard.
2: Allez, c'est bon, allez. Va te coucher. Allez, dégage-moi ça. Allez.
4: Dégueulifié au fils de flèche, il lance ses poèmes comiques malgré lui. Oula, quand je dis ça, je vois un sibis qui revient plus mauvais. Il endosse son caisson et là, son glace. Il reste sur terre, il tombe bien fixé. Toi, qui écoute l'auditeur, pas la peine de t'habiller comme lui, l'habit ne fait pas le Gérard. Microtest 1, 2, teste pas le Gérard. Quand le soleil se cache, c'est pas le cache. Reste cool quand tu perds ta tête. Comme parfum Jeuna du 318 sur ce GP.
2: Ouais, Jeuna, là, vous le prenez, là.
4: Et les titres en cas d'y aller, Gérard et le cul d'or à la loco.
2: Bon, ça y est, t'as fini?
4: On t'entend pas bien, hein.
2: Non, t'entends pas bien, mais pour l'instant, je t'ai dit 5 fois, ça fait 2 fois que je te dis. Ouais, ben, tu m'as pas entendu, alors pour l'instant, tes trucs, ça n'est qu'une
4: étape. Allez. Combien t'es payé sur Europe 1
2: Ça te regarde pas, je passe jamais sur Europe 1, espèce d'abruti.
4: Bon.
2: D'accord, alors de bon entendeur, salut, allez, dégage. Ouais. Toi aussi.
4: Je vais te dire
2: toi aussi,
4: chose,
2: tu dégages.
4: Ouais,
2: je te dis, tu dégages, on commence autre chose, allez.
4: Ouais, allez.
2: J'ai pas le temps de m'amuser avec toi.
0: Allez,
2: bonne nuit, Jean.
0: Allez, bonne nuit, Jean. Bonne nuit. Bon, allez.
2: Tu recommences pas, toi.
0: Ah, vous êtes vraiment là et ça commence déjà avec Cyril avec sa caméra. T'arrêtes avec ta caméra, Cyril.
2: C'est ce que je viens de te dire.
0: Bon, allez, on va y aller. C'est parti pour. Ah, ça y est, tu l'as blessé. Bah, t'as gagné. Bah, t'es content.
2: Bon, on. Oh. Tu la vires ta caméra maintenant.
0: Bon, alors.
2: Tu vas pas me faire chier toute la nuit avec ça, hein. Parce que sinon, moi, je me casse vite fait, bien fait. Hein.
0: Bon, alors, on se calme, Cyril, on arrête, top terminé.
2: Ok.
0: Attention, c'est parti, Cyril, on arrête, s'il te plaît, merci pour de vrai. Merci. Thierry, 23 ans, de Montrouge, c'est parti pour le jeu de la vérité. 3 jokers et Julie Gaël, vous donnez juste les prénoms des personnes, hein, vous me les annoncez, on va aller plus vite comme ça. Thierry, bonsoir.
5: Oui, bonsoir, je voulais poser une question à Gérard.
0: Bah oui, je me doute bien, parce que je me doute
5: dans
0: bien.
5: Dans la tête.
0: Vas-y, vas-y.
5: Gérard, es-tu réellement hétérosexuel?
2: Non.
0: Non, mais faut répondre plus que ça. Pourquoi, Gérard? Il faut répondre. Si c'est pas juste par oui et par non, le jeu de la vérité, on va pas s'en sortir. Pourquoi tu n'es pas hétéro? Comment nous prouver que t'es pas hétéro?
2: Ben, de toute manière, tu veux dire par là avec une nana? Je suppose.
5: Oui, bien sûr.
2: Ah bon? Alors, dans ces cas-là, je vais te dire, tant que j'aurai pas trouvé la chaussure à mon pied, pour l'instant, je resterai comme je suis.
0: C'est-à-dire?
2: Ben, je resterai célibataire.
0: Voilà, mais pas hétéro.
2: Voilà.
5: T'es pas hétéro, alors?
2: Donc maintenant, la première nana qui est prête à venir avec moi, ben
0: d'accord,
2: elle sera la bienvenue.
0: Donc, suite à la question à Thierry, chaque personne dans le rock a une question, mais juste pour que tout le monde comprenne bien, c'est le jeu de la vérité. Donc pour conclure sur la question de Gérard, Gérard, tu peux le dire, est-ce que Gérard est est-ce que Gérard est un hétérosexuel? Tu réponds
2: non.
0: Non.
5: Non.
0: Gérard n'est pas un hétérosexuel.
5: Ah bah je suis très content de le savoir.
0: J'allais le dire, on est content de l'apprendre également, parce qu'il y a encore des gens qui étaient persuadés que Gérard était un hétérosexuel. Non, Gérard n'est pas un hétérosexuel. Voilà Thierry.
5: D'accord, bah je vous remercie. Hein.
0: Il n'y a pas de problème. Bonne nuit à toi, amuse-toi bien. Avant de retrouver les débats de Gérard sur Fun Radio et la radio libre de la nuit au 0800 70 5000 et 0803 08 5000, c'est le jeu de la vérité sur Gérard qui accepte de répondre à toutes vos questions. Il aura le droit exclusivement qu'à 3 jokers s'il ne souhaite pas répondre à une question qui lui semble un petit peu trop pertinente. Mais je pense que Gérard aujourd'hui est en pleine forme et à mon avis il n'utilisera pas ses jokers. Je crois qu'il est capable ce soir.
2: Si.
0: Je crois qu'il est capable de répondre à toutes les questions ce soir.
2: Je pense que les 3 jokers, je sais. Sur où qui vont atterrir.
0: D'accord. Julie ou Gaëlle, quelle est la personne maintenant que nous allons accueillir pour le jeu de la vérité?
6: Gizmo.
0: Pardon?
6: Gizmo.
0: Bonjour Gizmo.
7: Bonjour Max.
0: T'as quel âge et t'appelles d'où?
7: J'ai 20 ans, j'appelle de Paris.
0: Oui,
7: donc pour rester dans l'anonymat, je m'appellerai Gizmo.
2: Non, bah, t'inquiète pas, je t'ai déjà eu la semaine dernière lors des Omnis.
1: Et tu m'as eu plus que ça encore, mais ouais. Bon, c'est pas grave.
0: D'accord,
1: bon.
0: Allez, c'est reconnu.
1: Gérard, j'ai une question à te poser, malgré que je te connaisse par cœur, et je sens que je vais te faire sauter un joker.
0: Alors, vas-y.
1: Mmh. Alors, Gérard, est-ce que tu te considères plus comme petit A, un four à pipe, petit B, un garage à bite, petit C, un hangar à queue, petit D, un fournil de pénis, petit E, une cave à quéquette, ou petit F, un enculé, tout simplement?
2: Eh ben, dans ces cas-là,
1: non, c'est le jeu de la vérité.
2: Eh ben, dans ces cas-là, tu sais ce que je vais te dire? Ben, je vais te dire joker et tu retournes au standard.
1: Et voilà, j'ai eu ce que je voulais.
0: Voilà, gagné.
2: Tu t'y attendais.
0: Joker, donc Gérard n'a plus le droit que d'utiliser deux jokers.
2: Voilà.
0: Si vous voulez participer, donc.
2: Et si c'est possible, pas les mêmes qu'on a déjà eu au stand, qu'on a déjà lors de tous les débats. Je voudrais bien que ça soit avec d'autres personnes.
0: Essayez d'avoir des nanas et de varier vraiment les plaisirs. Profitons-en pour qu'il n'y ait pas toujours les mêmes. Le jeu de la vérité, vous posez toutes les questions que vous souhaitez.
2: Et surtout un maximum de nanas.
0: À notre ami Gérard, que je puisse terminer mes phrases, au 0870-5000 et 0803-08-5000. Est-ce que Gaël ou Julie peuvent nous passer une autre personne? Il s'agit de...
6: David.
0: Bonsoir David. David?
7: Allô?
0: Oui.
7: Oui, bonsoir Gérard.
0: Bonsoir David, t'as quel âge et t'appelles d'où?
7: J'ai 20 ans, j'habite de Paris.
2: Comme par hasard,
7: bonsoir la France et bonsoir à tous les opprimés qui l'ont été.
2: Non bah alors là moi c'est même pas la peine mais je joue pas au jeu de la vérité avec ceux qu'ont l'habitude des débats.
0: Alors vas-y.
7: La vérité est ouverte à tout le monde, monsieur.
2: Ceci dit, c'est vrai. De toute manière, tes questions, tu vois, tout de suite.
0: Attends,
2: je te dis tout de suite, ça va être le joker d'entrée pour toi.
0: Avec Paul Cassé. Attends, ça trouve la réponse, tu vas peut-être pouvoir y répondre. David, on écoute ta question.
7: Ah Gérard, j'aimerais savoir s'il est vrai qu'en ce moment tu te masturbes 20 fois par jour depuis que tu as signé ton nouveau contrat bien payé pour l'année 98 avec Europe 1 et Uber.
2: Et voilà, joker, alors dans ce cas-là,
0: t'es con, pourquoi tu utilises des jokers comme ça? T'aurais pu y répondre facilement.
2: De manière, ils savent très bien que je n'ai jamais signé sur Europe 1.
0: Et ben pourquoi tu le dis pas au lieu d'utiliser ton joker? Et ben dis-le, c'est le jeu de la vérité.
2: Ils le savent. J'ai déjà dit à l'autre abruti de François. Non, laisse-moi mettre des jokers.
0: Bon, bah alors d'accord, t'as plus qu'un joker, t'auras pas l'air d'un con dans 5 minutes. Parce que tu es obligé de répondre toujours. Deux jokers.
2: Non, il reste encore deux.
0: Non,
2: je viens d'y répondre. Je viens d'y répondre que c'était non.
0: Alors,
2: maintenant, au standard. Vous ne choisissez pas les mêmes les débats.
0: C'est vrai, il faudrait changer. S'il vous plaît, profitons des gens qui appellent. Les standards, il y a 24 lignes qui sonnent. Ça change. C'est pas toujours. Non, mais là, changez un petit peu parce que là, sinon, on s'en sort pas. Je tenais pas à ce que ça soit les mêmes non plus. Donc, la question de David était, est-ce que tu te masturbes 20 fois par jour depuis que tu as signé ton nouveau contrat avec Europe 1? Tu réponds donc
2: non.
0: Voilà. Non quoi?
2: Non, et j'ai jamais signé avec Europe 1 pour l'instant, d'accord, David? Et je vois pas le rapport. Parce que sur Europe 1, c'est pas ma voix. D'accord?
7: Oui, et sur RTL2, t'as pas signé peut-être?
2: Non plus, tu vois.
7: Ça fait
2: comme celui qui a appelé à 22h en début d'émission, qui a été dire que c'était moi qui passais dans une pub, pour une pub d'assurance.
7: Ouais, on t'a même vu pour des slip dim à la télé.
2: Oui, c'est ça.
7: Pour des
2: kangourous. Et on t'a jamais dit que t'étais un peu taré?
7: Ça on a déjà dit, mais c'est parce que je le suis déjà.
2: Ouais, si tu le sais que t'es déjà taré. Ouais, bonne nuit.
0: Voilà, bonne nuit, David, qu'on retrouvera sûrement ce soir lors des débats. Non, ça m'étonnerait.
2: Je rigole.
0: C'est toujours le jeu de la vérité sur Fun Radio. Toutes les questions que vous pouvez poser à Gérard. Il lui reste encore deux jokers au 0870-5000. Et Gaël, nous accueillons...
6: Tony.
0: C'est pas le même. Tony, bonsoir.
2: Tony, t'appelles d'où?
0: Non, c'est pas le même. Je reconnais sa voix. Bonsoir, Tony.
2: T'appelles d'où?
8: De Rennes.
0: Bonsoir, Tony.
8: Ouais, je voudrais savoir, Gérard, si t'es pas hétéro.
0: Non, c'est pas lui.
8: T'es homo?
2: Non plus.
8: Bah, t'es quoi?
2: Non, je te dis. J'ai dit que tant que j'aurais pas trouvé la chaussure à mon pied, je resterai comme je serai.
0: C'est-à-dire?
2: Donc, je reste hétéro pour les nanas, mais pas homosexuel, d'accord?
8: Bah,
2: j'ai bien précisé tout à l'heure. Non.
8: Bah, t'es quoi alors?
2: Ben pour l'instant, j'attends de trouver la chaussure à mon pied, c'est tout.
0: Voilà, donc il est.
2: Pour l'instant, je reste célibataire.
0: Pour l'instant, il n'est pas hétéro, il n'est pas homo, il est chaussure à son pied.
2: Voilà, donc j'attends de trouver la chaussure à mon pied.
8: Et
2: voilà, c'est tout.
8: Sur les chiottes de la loco, c'est quoi?
2: Non, mais alors là, je vais te dire une chose, tu vois. Là, tu vas quand même un peu loin sur les questions, d'accord? C'est le jeu de la vérité.
0: Ah oui, non, mais tu réponds.
2: Mais alors, je vais te dire une chose, que dans les chiottes de la loco, il s'est jamais rien passé.
0: Voilà, c'est ça le jeu de la vérité. Allez, vas-y.
2: Il s'est jamais rien passé, il se passera jamais rien, d'accord? Alors, évitez de me parler des chiottes de la loco.
0: Ils peuvent parler de ce qu'ils veulent, c'est à toi de prouver ce soir la vérité. Donc la vérité, c'est qu'il n'y a jamais rien eu.
2: Donc il n'y a jamais rien eu et il ne se passera jamais rien dans les chiottes de la loco.
8: Mais Gérard, Gérard, j'ai vu des photos sur Internet.
2: Oui, non, non, mais attends, attends. Déjà, sur Internet, là, pour l'instant, on peut pas le voir parce que je sais pas s'il y est toujours.
0: Ouais.
2: Mais à l'heure actuelle, ouais, pour l'instant, il y a aucune photo que j'ai vue de positif.
0: Ah,
2: je n'ai toujours rien vu.
0: C'est vrai que ce sont des photos de négatifs en noir et blanc quand on l'a vu à poil.
2: Je n'ai toujours rien vu par rapport à toutes les soirées qu'on a faites.
0: D'accord.
2: Voilà, Tony.
0: Ok, Tony.
8: Ouais, ok, ça marche.
0: Bonne bourre à toi, amuse-toi voilà. Bien. Le jeu de la vérité ce soir avec Gérard, c'est la première fois que Gérard accepte d'y jouer. Et ça se passe plutôt bien. Tu vois, Gérard, quand on passe dans la loco, tu dis simplement, tu racontes, tu dis la vérité.
2: Non, mais ce sera pas que la première. On en fera tous les jeudis soir avant les débats. Hein,
0: on verra. On va tourner en rond sur les questions. On verra. Faut que ça soit aussi une surprise. Faut pas que ça devienne non plus une habitude.
2: Ouais.
0: Gaël, on accueille.
9: Stéphane,
0: bonsoir. Pas beaucoup de filles, hein. Bonsoir Stéphane.
10: Salut Max, salut Gégé.
0: T'as quel âge et t'appelles d'où ?
10: J'ai 22 ans, j'appelle de Bordeaux.
0: Très bien, on t'écoute.
10: Donc, mon cher Gégé, j'aurais aimé savoir si tu étais puceau.
2: Alors là, je vais te dire une chose, tu sais quel âge que j'ai quand même ?
10: Ouais, à peu près.
0: 47
10: ouais.
0: ans.
2: J'ai 76 ans.
10: Pas moins ?
2: Ouais. Bah non, pas moins.
10: T'as quel âge ? 74,
2: 37
10: quoi.
0: 36, ouais.
2: Non, 36, ça fait 63, pardon, excuse-moi. Excuse-moi, c'est moi qui me suis gouré. Donc, ça me fait 63 ans.
0: Ouais. Hein.
2: Donc, puceau, non, parce que bon, ben, j'ai quand même déjà fait un enfant. C'est pas parce qu'elle est plus là que... C'est pas parce que je suis divorcé que... Bon, ben, c'est pas... Bon, parce que je suis divorcé, que je vais pas me remettre avec quelqu'un, au contraire, je voudrais bien me remettre avec quelqu'un.
0: D'accord, mais là, la question, parce que là, tu es en train de parler de trucs
2: donc,
0: dont on n'avait pas envie d'aborder.
2: Donc, est-ce que je suis puceau ?
10: Non. D'accord, mais alors, ça contredit, en fait, ce que tu disais au début.
2: C'est-à-dire ?
10: Avec qui as-tu fait un enfant ? Avec quelle personne ? Enfin, sans parler de nom ni rien, était-ce un être humain ? Était-ce un animal ? Était-ce une femme ?
2: C'était une femme, et cette personne-là est partie habiter à Lyon, voilà.
10: D'accord,
2: voilà.
10: Donc si c'était une femme, c'est que donc tu as fait l'amour avec une femme pour avoir cet enfant.
2: Bah oui.
10: Donc tu es hétéro.
0: Non, ça n'a rien à voir.
10: Avec qui ?
0: Non, un hétéro, c'est pas ça du tout.
10: Ah ben, un hétéro, c'est quand on est avec.
2: Mais c'est bon, laisse tomber.
0: De quoi ?
2: Si, c'est avec une nana et c'est tout.
0: De quoi ?
2: Bah, je préfère les nanas que les mecs, je t'ai déjà dit.
0: Alors, t'es pas un hétéro, alors, t'es pas hétéro.
2: Bah, c'est quoi, ouais, va falloir que je réfléchisse à ce mot-là, puis
0: mais non, un hétéro, c'est comme les bis, c'est les mecs qui aiment les hommes et les femmes, Gérard, t'aimes pas coucher avec les hommes.
2: Moi, je préfère que les femmes, c'est
0: bah, voilà, donc t'es un mangeur de femmes, t'es pas un mangeur de machin, donc t'es pas un hétéro. 30 ans dans la tête et 6 ans dans les godasses, nous dit Musclor. Est-ce que Gérard est homo ? Oui, nous dit-on sur le Minitel, tu réponds.
2: Non,
0: voilà. 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Et on continue, Gaël ou Julie, avec...
9: Nathalie,
0: bonjour Nathalie. Tu as quel âge et t'appelles d'où ?
11: Bonsoir, j'ai 27 ans, j'appelle de Meaux.
0: D'accord, très bien, on t'écoute Nathalie.
11: Bonsoir, donc je me présente, j'ai participé au débat des femmes, et la semaine dernière, et Gérard m'a traité de travelou, donc
2: ouais.
11: C'est encore moi.
2: Oui, vraiment, oui, j'ai reconnu que c'était encore
0: le jeu de la vérité,
2: toi.
0: Alors t'écoute.
11: Je reconnais bien.
0: Alors vas-y, quelle est ta question, Nathalie ?
11: J'aurais voulu savoir, Gérard, s'il était vrai que tu t'étais masturbé à chaque fois que j'intervenais à l'antenne.
2: Alors là, je vais te dire une chose, c'est faux. C'est carrément faux, et puis alors, de toute manière, je me masturberai pas sur un travelot, d'accord.
0: Bonne réponse. Voilà. C'est le jeu de la vérité, ouais.
2: Voilà, t'es content de la réponse ?
11: Ah, je suis vraiment contente.
2: Eh ben voilà.
0: Voilà, t'es content ?
11: Oui.
0: Salut Nathalie.
11: Salut.
2: Salut.
0: Salut Nathalie, qu'on retrouvera tout à l'heure lors des débats.
2: Non, je rigole.
0: On accueille maintenant...
9: Jean-Luc.
2: Comme par hasard.
12: Jean-Luc ! Ouais, salut Max, salut Gaël, salut Cyril, salut Julie et salut Fildar. J'ai failli oublier l'autre con, Gérard.
2: Bonjour, l'autre Gérard. Con, il t'emmerde, alors tu vas pas commencer à me faire chier, d'accord ?
0: Le jeu de la vérité, Jean-Luc !
12: Bon, Jean-Luc !
2: Jean-Luc ! Ouais, putain, moi je vais arrêter tout à l'heure, hein, ça va aller vite. Hein.
12: Alors,
0: non, pitié, on a besoin de toi, Gérard.
12: Je te pose ma question. Je voudrais savoir si c'est vrai que chaque vendredi soir... dans tes toilettes, tu te prends plus d'une tonne de bites dans ta boîte à caca.
2: Bon alors, joker, dégage.
0: Allez, deuxième joker, il y a le droit. Il reste encore trois questions et un joker pour Gérard. Qui accueillons-nous maintenant, s'il te plaît ?
2: Non, mais attention !
9: Laurence,
0: bonsoir. T'as quel âge et t'appelles d'où ?
13: J'ai 21 ans et j'appelle de Lyon.
0: D'accord. Qu'est-ce qui t'amène, Laurence ? La question
13: pour Gérard. Bonsoir, d'ailleurs. Bonsoir à tous.
0: Bonsoir.
13: Et
0: bonsoir.
13: Je voulais savoir, Gérard, combien as-tu eu de femmes dans ta vie ? On peut dire que...
0: Avec qui t'as eu des relations voilà. Pendant au moins 6 mois, quoi,
13: vraiment
0: des durables.
13: Et...
0: Mm-hmm. Alors.
2: Bon, il y a eu celle où j'ai eu mon enfant. Mon ex.
13: On n'a pas le droit d'avoir les prénoms ?
2: Non.
0: Bon, c'est pas... Avant. Alors,
2: non,
0: j'ai dit avant, on s'en fout justement. Avant, qu'il y a eu quand ?
2: Ben avant, il n'y a rien eu d'autre.
0: Non, ne me dis pas. Alors avant, il n'y a jamais eu de nana avant.
2: Il y a eu celle avec qui j'ai eu ma fille,
0: ouais.
2: qui habite à Lyon, donc je ne donnerai pas son prénom.
0: Oui, mais après, il y a eu Christine quand même.
2: Il y a eu Christine.
0: C'est les deux, vraiment. C'est voilà. Les deux grands amours.
2: C'est tout.
0: Voilà, d'accord. Donc deux, vraiment.
13: Ben, je te souhaite de te retrouver quelqu'un, alors.
2: Ben oui.
0: Bah ça va venir. On va lui trouver tout ça, un petit cochon, pour qu'il puisse passer l'hiver bien au chaud, entre deux bons nichons. Question suivante, c'est à qui le tour, s'il te plaît, Gaël.
9: Philippe,
0: bonsoir. T'as quel âge et t'appelles d'où?
14: Salut, Max, salut Gérard. C'est salut. Philippe, 18 ans de Tours.
0: On t'écoute, Philippe.
14: Alors, j'aimerais savoir, Gérard, vu le niveau culturel et hautement philosophique de tes débats, j'aimerais savoir quelles études t'avais faites.
2: Oh. J'ai fait aucune étude pour faire des débats.
0: Il, ah, a, okay. fait il a fait des études de marché pour faire un chantier de son visage.
2: Ça s'arrête là. Je fais des thèmes, je prépare des thèmes de débat et avec quelqu'un qui habite pas loin de chez moi.
0: Voilà. Mais donc, sans bécherel, hein, vraiment sans dictionnaire, sans bécherel, sans rien.
14: Ah ok, bah je vais te dire ouais, Gérard.
0: Mm-hmm.
14: Je vais te dire ouais.
0: Tu t'es arrêté en quelle classe, Gérard?
2: Je me suis arrêté en CM2.
0: D'accord.
14: Ah bah on comprend mieux alors.
0: Bon,
14: soirée à tous et bonne bourre.
0: Bonne bourre, okay, à toi.
2: Bonne bourre à toi.
0: Amuse-toi bien. Il en reste encore
9: hein?
0: Zoé, pour conclure, c'est ça?
9: Non, il y en a encore un.
0: D'accord, Zoé, bonsoir. T'as quel âge et t'appelles d'où?
15: Bonsoir, j'appelle de Rennes, j'ai 22 ans.
0: Damien, on t'écoute.
15: Alors Gérard, je voulais te dire que je suis une admiratrice et j'ai aussi une question à te poser.
0: On t'écoute, Zoé.
15: T'es plumeau sexuel ou goliosexuel?
2: Attends, ça veut dire quoi ça, cette histoire là? Non mais attends,
0: il faut répondre, elle est géniale cette question.
2: Tu sors ça d'où?
0: Homosexuel ou goliosexuel?
15: Plumosexuel.
0: Ou plumosexuel.
15: Voilà.
2: Mais attends, tu sors ça d'où toi?
0: T'as pas dit goliosexuel?
15: Si, c'est ça, est-ce que Gérard est plumosexuel ou goliosexuel?
2: Mais ça veut dire quoi en fin de compte?
15: Tu sais pas ce que ça veut dire, Gérard?
0: Par exemple, Zoé, je pense qu'elle est plus goliosexuelle alors que moi je serais plutôt plumosexuel. Alors je sais pas, ça peut peut-être t'aider ça, Gérard.
2: Bon, mais attends, si on arrive à m'aider sur me dire ce que ça veut dire,
0: je veux bien. Si tu réponds, à ce moment, tu mets un joker.
2: Ouais, mais il m'en reste plus qu'un, puis il reste encore une personne derrière. Je pense que ça va être encore un habituel, le dernier.
0: Ah, donc tu préfères garder ton joker.
2: Bon, tu peux essayer de m'expliquer ce que ça veut dire, là, tes deux questions.
15: Non, mais tu vois, Gérard, tu connais Max.
2: Ouais.
15: Il me dit qu'il est plutôt plumosexuel.
0: Ouais.
15: Tu vois?
2: Ouais, mais ça veut dire quoi? Qu'il préfère plus les nanas que les mecs, c'est
0: voilà,
2: ça?
0: Voilà, exactement.
2: Voilà, moi, je vais te dire une chose, dans ce cas-là, je préfère plus les nanas
0: donc
2: que.
0: Donc, t'es un goliosexuel.
2: Voilà. D'accord, je préfère plus les nanas que les mecs.
0: Parce qu'il y en a qui pensaient être un golio Gérardo. Non, c'est goliosexuel, alors.
15: T'es goliosexuel, alors, Gérard?
0: Okay. Ouais.
2: Oui, je préfère plus les femmes que les mecs.
0: Donc tu dis. Donc il faut que arrête avec ta caméra.
2: Hey, tu vas pas me faire chier toute la nuit comme ça hein, parce que le débat à 3h je vais l'arrêter.
0: Oh non!
2: Alors tu vas pas me faire chier longtemps.
0: OK.
2: Oui, je t'écoute.
15: Je suis très contente de savoir que tu es goliosexuel.
0: Est-ce que tu peux le dire Gérard que je suis un, tu es un?
2: Je suis un golio, c'est tout, je préfère plus les femmes que les mecs.
0: Donc voilà. Tu es un
2: Golio.
0: Voilà, c'est un Golio.
15: Voilà, bah, je suis très contente de le savoir.
0: Bah, nous aussi, grâce à toi, Zoé. Grâce à toi, Zoé, il nous a dit la vérité.
15: Ah, enfin, c'était pas trop tôt.
0: On t'embrasse.
2: Bah, de manière, j'ai toujours dit que je préférais les femmes que les mecs, hein.
0: Gaël, le dernier, ça sera.
9: Deux derniers, ah parce bon qu'il y a tellement de questions, donc j'ai pas pu refuser, Gérard.
0: Vas-y.
9: On peut pas. Donc, nous accueillons Franck.
0: Franck, bonsoir. T'as quel âge et t'appelles d'où?
16: Bonsoir, Max. Salut, Gérard.
0: T'as quel âge et t'appelles d'où?
16: J'ai 20 ans, j'appelle Marseille.
0: On t'écoute, Franck.
16: Alors, c'est une question pour Gérard. Écoute, Gérard. Combien de fois tu prends ta douche par mois?
2: Dans un mois?
16: Ouais, dans un mois.
2: J'apprends comme tout le monde.
0: Ah non, et menteur, tu n'apprends pas tous les jours.
2: Si.
0: Non, ça, tu dois dire la vérité. Tous les jours, tu prends une douche.
16: Attends, tu réponds pas à ma question. Parce
2: je prends tous les jours une douche.
0: Mais pourquoi tu fais pas couler la flotte? Pourquoi tu fais pas couler la flotte?
16: Parce
0: il se met sous la douche.
2: Comment?
16: Est-ce qu'il paraît des fois tu pues dans les studios? C'est Max qui le dit, hein.
2: Non mais attends, je vais te dire une chose, que là, à l'heure actuelle, il y a même pas un brin d'aération. Il y a même pas.
0: On va quand même faire couler un petit peu la flotte, hein, petit peu.
9: Et puis moi, j'ai mon parfum dans ma poche, et voilà.
0: Ah, mets-la bien au-dessus. Regarde. Mets-la bien au-dessus.
16: Faut que Gaël te mette du parfum.
9: Ah non, tu vas aller.
2: Donc je peux te dire une chose que j'ai pris une douche ce soir.
0: Ouais, ben on est en train de la prendre en ce moment. Hein.
16: Ah bah oui, je vois parce que là.
0: T'entends surtout.
2: Voilà.
0: Ok, donc, dernière question.
2: Ouais, la dernière.
0: Voilà, donc t'as pris la douche, on peut le dire. Dernière question, s'il te plaît.
2: Allez.
0: Avec.
9: Écoute, j'arrive pas à comprendre son prénom.
0: Bonsoir, quel est ton prénom?
2: Oh non, bah tu me prends. quelqu'un d'autre là. Non, moi je veux pas de ça.
0: T'as quel âge et t'appelles d'où?
2: D'accord. Ouais, tu donnes ton nom et ton âge, s'il te plaît. Oh, c'est bon, ouais, dégage-moi ça. Et hop. Bon, voilà. Ouais, j'irai, alors là, je réponds même pas. Ça répond pas, bonne nuit.
0: Mais quelle est ta question? Est-ce que la queue de Gérard est toujours aussi petite?
2: Voilà, je vais dire une chose, quand il parlera comme il faut, j'y répondrai de toute manière, c'est même pas la peine. On va reprendre quelqu'un d'autre à sa place.
0: Ah bah, il y en a plus, là, c'est terminé, c'était le dernier. Donc, tu m'as joker. On arrête là, il est 1h du matin, j'aimerais attaquer les débats maintenant.
2: Non, bah, on va en prendre un vite fait au hasard,
0: D'accord, alors qui?
9: Donc, au hasard, Constant.
0: Constant, bonsoir.
2: Bonsoir. Salut.
17: C'est moi sur Tatou.
2: Ouais, salut, connard.
17: Salut, bâtard.
2: Ouais, bah, bâtard toi-même. Alors, pose ta question et mène-toi parce que tu vas dégager.
17: Quand je t'appellerai Gérard, tu sortiras des chiottes de la loco.
2: Bon, alors, je vais te dire une chose. Tu poses ta question et tu la fermes.
17: Ma question, c'est, toi, quand t'étais routier, est-ce que tu t'arrêtais des fois dans les camionnettes des putes?
2: Hey, tu fais gaffe à ce que tu fais, toi, là. Ok?
17: Je t'encule.
2: Hey, pour l'instant, c'est pas toi que je m'adresse.
17: Ah, d'accord.
2: Là, t'arrêtes maintenant, d'accord?
0: Attends, il a fait valser la caméra, là.
17: Ah bah bravo.
0: Putain, il va la détruire le matos. C'est combien ça coûte, ça? Oh
2: hey, ouais, non,
0: ça coûte 40 000 balles, ça. Hein.
2: Oh, tu dégages.
17: Et il répond à ma question ou pas?
0: Alors, réponds.
2: Alors, je vais te dire une chose, que quand j'étais routier, je m'arrêtais pas voir les putes, ok?
17: Oui, c'est ça.
2: Donc, t'es content de la question?
17: Non. Et je voulais savoir, tu pourras payer ma note de téléphone parce que le tatou, ça coûte cher.
2: Oh, non, mais attends, et Lascar, c'est toi qui t'amuses à me balancer des conneries sur mon tatou et tu veux que je te paye ta note? Bah, non, mais tu rêves, là, mon pote.
17: C'est pas de ma faute si j'ai vendu 500 camions Noromix.
2: Ouais, ben, t'as vendu 500 kilos de conneries de chez toi.
17: Et dans ton cul.
2: Ouais, pauvre abruti, va.
17: Bonne nuit, trop dur. Je peux participer au débat?
2: Non, tu vas te faire enculer,
17: si,
2: là, maintenant.
17: Si, si.
2: Là, tu vas te faire enculer, mais sérieusement.
0: Eh oh, Gérard, le mot de la semaine dernière, mon patron.
2: Eh ben, tu vas appeler ton avocat si tu veux, mais moi, je vais te dire une chose, que le prochain numéro de téléphone que j'ai de toi, je le balance en direct.
0: Voilà.
2: Parce que va pas dire que je m'amuse à l'insulter.
0: Il est parti,
2: c'est dommage.
9: Excuse-moi, Gérard, moi, j'étais avec le directeur technique, il faut faire attention à la caméra.
2: Ouais, bah, dans ce cas-là, il ne met pas sur la gueule.
0: Oui, mais ça coûte 40
2: 000 francs. Ouais, bah, alors, il dégage.
0: Ouais, mais voilà, comme ça.
2: Il va pas m'emmerder tout le long.
0: Comme ça, mais tu frappes pas comme une mule.
2: Voilà,
0: tu lui as cassé, bah voilà, bravo. Donc tu repéreras le matériel, Gérard.
2: Non, rien du tout.
0: Ouais, bah t'auras plus le droit de rentrer dans les studios à cause de ça. Alors grâce à toi.
2: Dans ce cas-là, il va se débrouiller avec Fuldar et c'est tout. Moi, il a pas à
0: merde,
2: faire ce qu'il m'a
0: marche.
2: Fait. Hein, ok. Et tu vas sortir des studios, je te veux pas dans les studios. Ok.
0: Bon, alors, ok. Hop. Voilà, on fait une petite pause, Gérard. On va démarrer dans un instant le premier débat. Premier débat qui portera. Et je veux dire, juste avant le premier débat, il y aura Goldora qui nous fera les statistiques de ton débat de la semaine dernière. Alors.
2: Bon, qu'est-ce que je viens de te dire?
9: Gérard,
0: quand même.
2: Mais merde! Il a pas besoin de s'approcher si près!
0: Bon, alors, fini, Cyril. Arrête!
2: Allez, oh!
0: Cyril.
2: Cubir!
0: Cyril. Voilà.
2: Bon. Alors là-bas, si j'y suis maintenant.
0: Voilà. Bien joué, bien cassé. On remercie encore les gens d'être venus aussi nombreux devant la radio pour regarder sur Fun TV le débat de Gérard.
2: Oui,
0: il y a beaucoup de monde ou pas?
2: Moi, pour l'instant, il y a que des mecs, il y a même pas de nana.
0: Bah ouais, mais c'est normal, toi, t'attires plus que les mecs. Il y a déjà plus de 6 mois que t'attires plus que des mecs. C'est pour ça que tu finiras tout seul dans ta vie. T'auras jamais de nana avec la façon dont tu parles. 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Fun Radio et le Star System et la radio libre, le débat de Gérard, comme chaque jeudi, au 0870-5000 et 0803-08-5000, avec un premier débat qui portera sur la fête. Alors, une ou deux questions comme ça va porter, c'est quoi la fête? C'est les anniversaires, les nouvel ans,
2: ouais, voilà.
0: Pâques, le fait de faire une fête, c'est de faire une surprise à un copain, etc.
2: Ouais, voilà. De manière, il y a 13
0: questions.
2: Non, 11.
0: Et ensuite, le deuxième débat qui portera sur
2: les slips jaunes.
0: Voilà, donc là, qui portera combien sur combien de questions?
2: 10. Comme tu veux.
0: D'accord, bah c'est fabuleux, c'est très très bien. Donc ne bougez surtout pas. On revient d'ici quelques instants pour la radio libre de la nuit, spécial débat de Gérard, comme chaque jeudi à partir d'une heure du matin.
18: Salut, Sandy.
19: Alors, t'hésites entre la physique nucléaire et la science politique. La science po.
18: Tu peux le dire.
19: Ouais.
18: Bon, voilà, en fait, je te passe le topo.
0: Ouais, bah, je sais pas si Gérard peut recentrer un peu ce que c'est.
20: pour moi, ce que je fais,
21: un petit peu de mal.
20: La Sciences Po et
19: la science, donc, il veut se lancer dans la politique, apparemment.
20: Science quoi?
19: Science Po, c'est marqué, c'est
20: les Sciences Po. Oui, je fais pas sens.
19: Et le physique nucléaire.
21: Le physique nucléaire, voilà.
19: Bon, alors, tu veux quoi alors? Tu veux savoir sur laquelle base, quelle branche
21: brancher? je vais passer mon bac en juin et je voudrais continuer mes études après parce que...
19: Parle bien devant ton combiné parce qu'on t'entend pas.
21: Ok. Ouais, donc je vais passer mon bac en juin.
19: Ouais.
21: Et donc je voudrais continuer mes études après parce que galérer dans les hôtels, tout ça, c'est pas mon truc.
19: Mm-hmm.
21: Donc je suis un petit peu un intello, tout ça. Donc j'ai choisi des matières assez élevées.
19: Ouais, surtout.
21: Donc, sciences politiques ou bien la physique nucléaire, c'est assez opposé, mais je voudrais m'orienter là-dedans, quoi.
19: Ouais, mais lequel des deux que tu préfères déjà?
22: Voilà, c'est ça.
21: Je sais pas trop, je te demande un petit peu pour ça, pour m'orienter, ouais. Que je sais, tu t'y connais un petit peu quand même.
19: Je m'y connais dedans, pas trop, non.
22: Je sais pas ce que ça veut dire,
21: l'euro, tout ça.
19: Mais non, attends, débat sur l'euro, ça n'a rien à voir avec le physique nucléaire. Hein.
22: Je sais pas si Gérard, ou même l'auditeur, il peut m'expliquer.
19: Jean-Philibert,
22: ce que ça veut dire exactement, Sciences Po, là, je sais pas.
19: C'est sur la politique, il veut faire de la politique.
22: Ouais.
21: Oui, voilà, tout simplement.
19: Mais il n'y a pas besoin de faire de la science pour faire de la politique.
21: Écoute, pour faire la politique, il faut faire science politique.
19: Ah bon?
21: Bah oui, attends.
22: Ça, je sais pas.
20: Non, mais la politique est une science, comme la physique, tu vois, Gérard.
19: Ouais, bon.
20: Ils appellent ça une science, donc... comme la connerie, c'est une science, tu vois.
19: Oh, comme la tienne, d'accord.
21: C'est quelque chose, hein.
20: C'est pas la tienne.
19: Non, c'est quelque chose, Sylvain, t'inquiète pas, il est bien passé. Nucléaire, donc, tu t'es déjà renseigné un peu là-dessus?
20: C'est l'EDF, quoi.
21: Bah,
19: nucléaire, c'est sur les centrales.
20: Ouais, mais c'est pareil.
19: Est-ce que t'as fait déjà des stages dans le truc nucléaire?
21: Non, mais par contre j'ai écouté les frères là, Bogdanov là,
19: ouais.
21: Igor et Douchka,
19: ouais.
21: Et j'ai bien kiffé ce qu'ils ont dit. Et, voilà, je voudrais faire un truc comme eux, pourquoi pas quoi.
19: Mm-hmm. Et tu sais qu'ils seront là mardi, hein?
21: Ouais, super. Ouais.
22: Mais tu t'y connais un petit peu dans cette matière-là ou pas?
21: Non, au lycée on n'en fait pas trop, mais ça me plairait bien quoi.
22: Mais attends,
19: dans ce cas-là, si vous en faites pas
21: en
19: trop.
21: Fait,
19: ouais, on dit pas plus tard, on dit moment travail, s'il te plaît. T'es devant des millions d'auditeurs encore à cette heure-ci, d'accord?
20: Milliards.
19: Ok. Oh,
20: Jean-Philibert.
19: Jean-Philibert, tu te réveilles ou sinon on te dit au revoir et tu te débrouilles tout seul avec ton problème.
20: Avec tes éprouvés.
21: Non, je t'en supplie, aide-moi.
19: Bon, alors déjà, comment ça se fait que dans le lycée, vous en parlez pas? Parce que
21: c'est pas ça la question, parce que déjà je vous pose une question, parce que je sais qu'en sciences politiques, il y a plus de nanas, quoi, je pense. Tu vois, par exemple, il y a Elisabeth Guigou, elle a fait de la politique, et si possible, si je pouvais fréquenter des gens comme ça, ce serait bien. Mais j'ai vu un petit peu en physique nucléaire, c'est des boudins.
19: Ouais, des boudins, c'est des mecs, hein,
22: t'es pas forcé d'être belle ou beau pour
19: faire de la politique,
22: hein.
19: Ou de la physique nucléaire.
21: Ça aide.
20: Pour lui, il préfère aller en Sciences Po, si j'ai bien compris, il y a des canons, plutôt que de faire de la nucléaire où il y a des boudins.
19: Ouais, dans ce cas-là, il fait la science politique et puis il laisse le physique nucléaire de côté, c'est tout.
22: Moi, ce que je peux te conseiller, c'est essayer de rencontrer une conseillère dans ton lycée. Essayer de rencontrer une conseillère et puis d'essayer de discuter un peu avec elle des problèmes, de la voix
21: que tu voudrais
22: avoir.
21: C'est votre avis que je voudrais, moi.
19: Notre avis, c'est ça, quoi, comme Sandy a dit.
22: On appelle ça une conseillère d'information.
21: Non, mais je sais qu'il s'est donné un petit peu en tout ça, quoi.
19: Non, attends, moi, sur la politique, je vais te dire une chose, c'est pas du tout mon rayon.
21: Attends, t'as fait des débats là-dessus pourtant, je crois.
19: C'est pas du tout mon rayon.
21: Les 35 heures, c'est politique.
19: Ouais, mais d'accord, parce que c'était le but du... C'était le...
21: Quelque part, tu fais de la Sciences Po aussi, toi aussi.
19: Moi, j'ai pas besoin de suivre des études pour faire ça à la radio.
20: Oui,
19: hein.
20: C'est Sciences Popo.
19: Moi, c'est Sciences Popo.
20: Voilà.
22: Surtout que tu rencontres une conseillère en orientation qui peut...
21: C'est vous, mes conseillers d'orientation.
22: Non, mais à l'école, lycée. Et là, au lycée, tu discutes avec elle, tu prends un rendez-vous avec elle, tu essayes de discuter un peu sur la voie que tu veux trouver pour travailler plus tard. Et là, au moins, elle pourra te conseiller sur les points, quoi. Les points que tu aimerais travailler plus tard, hein.
21: Ouais, super. Sinon, la fusée, tout ça, vous connaissez pas?
19: Non, sur le nucléaire,
22: moi, personnellement, non, je m'y connais
19: moi
22: pas.
19: Moi non plus.
21: Pas du tout, je sais pas.
19: Là, on est obligé de faire vite parce qu'on a encore, pas mal d'auditeurs derrière, d'accord?
21: Ok, c'est voilà. Trop cool.
22: Allez, on te souhaite une bonne soirée en tous les cas.
3: T'es quand même content du conseil que t'as donné sur Gérard et Sandy?
21: Comment?
3: Tu es quand même content de ce que t'ont dit Gérard et Sandy?
21: Ah ouais, non mais ça a changé ma vie là.
3: Voilà.
19: Ok. Bon,
3: merci beaucoup.
19: Hein. Bonne bourre.
21: Ouais, ça va bourrer. Hein.
19: Ciao, bonne bourre.
22: Ciao.
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19: Et voilà, rebonsoir à tous. Donc bienvenue pour le.
0: Qu'est-ce que t'en penses, Gérard?
5: Pour moi, c'est de la merde. C'est de la merde.
0: Oui, mais en attendant, ça se vend sous le manteau.
5: Ouais, mais qui c'est qui s'amuse à vendre ça?
0: Ah bah justement, Arnaud, est-ce que...
23: Je sais pas, j'ai fait une enquête, mais...

0: Et voilà les surprises des enfants, puisqu'ici il n'y a pas d'heure et il se passe toujours n'importe quoi. Je vous rappelle que quand il y aura des invités, quels qu'ils soient, passé 23h, on ne saura jamais qui ils sont, quand ils viennent, pourquoi, combien de temps ils resteront. Et ce soir, il est de retour. Gérard, comment est-ce?
1: Bonsoir.
0: Gérard, ce soir, vous a préparé une petite surprise. Donc, si vous voulez parler à Gérard, 0825-08-5000, et quelle surprise! Avant qu'on présente ta nouvelle équipe, en tout cas, ceux à qui tu veux bien donner leur chance, parce que c'était leur rêve, quelque part, de t'approcher, de travailler avec toi. On en discutera avec eux quelques instants. Mmh. Tu nous apportes de bonnes nouvelles, puisque ce soir, nous allons faire un mini débat. Juste pour se mettre l'eau à la bouche, pour les anciens, et puis pour les nouveaux, pour apprendre à te connaître, parce que c'est quand même quelque chose d'assez complexe que de connaître Gérard. Tout comme la politique, d'ailleurs. Faut le reconnaître.
1: Ouais, mais ça, maintenant, c'est au standard de faire leur travail, c'est pas à moi.
0: D'accord. Alors, on va faire un débat. Le thème du débat, et après, on présente l'équipe.
1: Donc, le thème du débat, c'est sur les présidentielles. Donc, comme on en parle pour maintenant, donc on va présenter quand même l'équipe.
0: Alors,
1: donc,
0: non, mais enfin, le débat, c'est plus exactement sur la candidature de Jacques Chirac.
1: Voilà. Hein, on est non, mais les présidentielles, point final à la ligne. Mais, hop, terminé.
0: Mais on parlera de Chirac, quand même.
1: Oui, mais on parlera de lui, c'est tout.
0: D'accord.
1: Donc, bah, sur les présidentielles, sur qui tu veux qu'on parle?
0: Bah, Jospin, c'est pas encore, on sait pas.
1: Oui, mais ça, on va en parler dans le débat. Commence pas à me saccager mon débat.
0: D'accord. Enfin, c'est suite à la déclaration de Jacques Chirac qu'on a décidé de faire ce débat. Voilà. Donc maintenant, je vais vous laisser. On va faire les présentations. Gérard va vous expliquer qui est sa nouvelle équipe, sachant que ces gens-là, peut-être qu'ils ne reviendront peut-être plus jamais sur l'antenne.
1: Ah, ça dépend. Hein.
0: D'eux et de leur travail.
1: Ça dépend comment que ça va passer ce soir.
0: Ils vont se présenter, tu vas leur dire qu'est-ce qu'ils vont faire, sachant qu'il manque encore des personnes dans l'équipe, parce qu'il faudra une deuxième standardiste, etc. Et t'expliques les règles, vas-y.
1: Donc, pour l'instant, il y a Karine au standard, donc que vous connaissez très bien, qui travaille avec Max. Si Karine a pouvait allumer son micro pour dire bonsoir. Ouais,
2: pardon Gérard, bonsoir.
1: Bonsoir.
0: Alors, qu'est-ce qu'il faut qu'elle fasse, donner les conseils?
1: Bah, Karine a connu les conseils, j'y ai expliqué l'autre fois quand je suis venu.
2: Ouais.
1: Donc, dès qu'on dit à un auditeur au revoir, donc, hop, on ne reprend pas sous un autre surnom. Mmh. Faut bien se mettre ça
2: dans la tête.
1: Dans la tête. Et je reconnaîtrai si c'est une personne qui est déjà venue sur les débats. Parce que, Karine,
2: oui.
1: Ce qu'il faudra que tu fasses, et ça, pour l'instant, c'est qu'un début, parce que là, on va faire un mini débat, c'est que tu me prépares la liste avec les noms des personnes, la ville et la fréquence.
2: D'accord.
0: Ok. J'irai aux antennes, j'irai de son côté quelques instants pour lui expliquer les voilà. Rouages. La deuxième personne qui était.
1: Donc la deuxième personne qui sera sur le site internet. Donc
0: alors là. www.fr.wfun.
1: Voilà. Donc il se présente lui-même.
3: Jean-Christophe.
1: Bonsoir à toi, Jean-Christophe.
3: Bonsoir, Gérard.
1: J'espère que tu nous entends malgré que t'as pas le...
3: Je suis à côté de toi, donc oui, je très bien.
1: Et puis, une personne qui sera à l'arrière.
0: Attends, juste avant qu'il arrive, c'est qu'il faut expliquer que combien on est sur Internet déjà.
3: Donc là, 1470 et ça augmente.
1: Oh non, mais là, faut te dire une chose, Jean-Christophe.
3: Oui.
1: Que l'Internet, je sais pas à combien qu'il était avant que j'arrive.
0: Bah ouais.
1: Et
0: on était 200.
3: Ah ben
1: 200
3: avant, c'était nul avant.
0: Donc voilà. J'aurais juste précisé avant que peut-être qu'on peut sortir de cet endroit-là, si tu sais le faire, pour aller sur le vrai chat de Fun Radio. Et là, il va vraiment y avoir des discussions et tu vas pouvoir vraiment leur répondre sur un écran. Donc je pense que tu sais comment faire.
1: On sort
0: donc et on va vraiment sur le chat officiel de Fun Radio.
1: Mais par contre, faut bien se dire une chose, que les gens... Ils posent des questions, mais on peut pas leur répondre, nous.
0: Si
1: c'est moi qui leur réponds.
0: Oui, mais lui, il peut le faire maintenant. Il peut le faire, lui.
3: Tu me dis ce que je dois répondre et je réponds sur
0: d'accord.
3: Le chat.
0: D'accord. Et okay. La dernière personne, donc, qui est ce soir?
1: Et la dernière personne va se présenter elle-même, donc. Qui sera à la réanimation.
0: Voilà, c'est ça.
1: D'accord.
4: Donc moi, c'est Simon, bonsoir.
1: Bonsoir à toi. Moi, on s'est déjà croisé.
0: Ouais, ouais. Donc, Simon va prendre la réa et le contrôle de la radio. Voilà. Donc, le seul truc à faire,
1: c'est... Jingle, c'est...
0: Voilà, ça dégage. Voilà.
1: Ça veut dire tu m'emmerdes, hop, boum boum.
0: OK, ça marche.
1: Et après c'est à Karine.
0: Là on fait des essais. Je te laisse maintenant avec ton équipe et on va attaquer hein.
1: C'est à Karine au standard de gérer elle-même son boulot hein. Simon.
5: Ouais.
1: Simon.
5: Ouais, Gérard.
1: Donc c'est à Karine elle-même de gérer son ouais. Boulot. Donc sur l'internet déjà peut-être une personne non.
3: Alors en fait on a Jean-Loup qui demandait juste avant que t'arrives quand est-ce que Gérard va arriver.
0: Voilà. Gérard est là.
1: Voilà.
0: Donc, vous pouvez poser des questions sur les présidentielles. Donc, c'est le thème du débat. Donc, c'est un mini-débat qu'on fait, hein, parce que c'est pas un débat de 2h30 régulièrement, comme on avait l'habitude de faire. Donc, pour l'instant, on peut discuter. Bah tiens, je vais en profiter pour saluer quelques personnes. Donc, salut Ekat, Rigobert, Monsieur Moussa, Monsieur Nounours, dénommé Tom Pousse de ma part, donc il se reconnaîtra, et Monsieur Grand Singe. Voilà, alors, dans ces cas-là, donc on peut peut-être attaquer.
4: On peut peut-être passer des coucous nous aussi, non?
0: Ouais, vas-y.
4: Moi, je vais faire un petit coucou à Noémie aussi, voilà, c'est tout.
0: Noémie, moi, je salue tous ceux qui travaillaient avec moi avant, hein.
3: Et moi, je salue
0: Noémie. Personne m'a dit que j'étais un beau gosse aujourd'hui.
4: Ah, c'est
0: ça veut dire quoi là?
3: On le dit plus parce qu'on le sait.
0: Ouais, mais
3: tout le monde le sait.
4: Bon. Trop la classe, Gérard. Franchement,
3: Et au fait, Gérard.
0: Faut saluer Evan, mais Evan, il va prendre l'antenne un peu plus tard, et puis c'est tout, hein, il va pas nous casser les
2: pieds. Gérard, on peut déjà accueillir deux personnes.
0: Oui.
2: On a Jean-Michel.
5: On prépare ta fiche, mais déjà.
0: Oui. Alors, Jean-Michel, t'appelles d'où?
6: Oui, bonsoir, c'est Jean-Michel, j'ai 42 ans, j'appelle de Montélimar.
0: Mm-hmm.
6: 110.12 en modulation fréquence.
0: D'accord. Mais de toute manière, on prépare la fiche, pour savoir, hein, d'accord?
6: Très bien, je suis routier, hein.
0: Ah, t'es un routier?
6: Oui.
2: Randy aussi.
0: Bonsoir.
7: Bonsoir GG, bonsoir tout le monde.
0: Bonsoir.
4: Salut.
7: Alors on écoute Fun sur 116.6 à Montaigna sur Faisan. Bonsoir tout le monde.
0: Bonsoir. Donc on va saluer quand même nos copains qui sont sur la route, hein.
7: Ah quand même.
6: Oui, bah tout à fait, ouais. D'ailleurs si le débat ne pouvait pas durer trop longtemps parce que j'ai de cargaison de nougat à livrer là sur Paris demain matin.
0: Non mais attends, tu vas pas commencer à me chauffer.
7: Ah.
0: Hein, parce que je vais te dire une chose. Que c'est pas parce que t'es un copain routier,
7: oui,
0: que tu as commencé à me dire faut que je me dépêche parce que j'ai une cargaison à faire, d'accord?
6: Mais le monde de la route ne t'a jamais oublié, GG.
0: Tu restes tranquille. Non mais vous restez tranquille, d'accord?
7: Ok.
0: Bon alors on va commencer par vous et puis petit à petit on reposera les questions. Mmh. Alors s'il vous plaît.
3: Simon.
0: Si je pouvais avoir un peu de lumière.
4: Tu veux de la light.
6: Qu'est-ce qui se passe?
0: Non, parce que pour faire les questions, il me faut un peu de lumière.
5: Voilà,
0: c'est bon. Impeccable. Alors, croyez-vous que Monsieur Jacques Chirac a trop attendu pour se présenter? Donc, on va demander au routier,
6: Jean-Michel, tu peux m'appeler Jean-Michel.
0: Non, Jean-Michel, s'il te plaît.
6: D'accord.
0: Non, mais vous commencez pas à déconner, parce que sinon ça va aller vite.
6: On va se prendre au sérieux.
0: Vous répondez correctement aux questions et vous essayez de faire quelque chose de bien.
6: D'accord.
0: Parce que c'est le début.
6: Mm-hmm.
0: C'est pour savoir comment que ça va se passer, pour savoir si on va continuer. Alors vous allez répondre correctement aux questions, sinon vous allez prendre des coups
4: de ça.
6: D'accord.
0: D'accord.
6: Oh, très bien. Donc,
0: alors, Jean-Michel.
6: Sur la nomination.
0: Croyez-vous que Monsieur Jacques Chirac a trop attendu pour se présenter?
6: Donc apparemment, il a fait son annonce à Avignon. Il a pris le train à Gare de Lyon. Il a fait son annonce à Avignon.
0: On s'en fout d'où qu'il a pris le train. Je te demande s'il a trop attendu ou pas.
6: Non, pour moi, il a fait dans les temps. Il se devait de faire cette annonce, surtout qu'il est impliqué dans certaines affaires que.
0: On s'en fout.
6: D'accord. Donc pour répondre à la question, je dirais oui.
2: Gérard. Marcelino est arrivé.
0: Je peux avoir
3: Gérard, moi j'ai eu un petit sondage sur sur internet. Que pensez-vous de la candidature?
0: Voilà, je vais les lire au fur et à mesure.
3: D'accord, non, je vous donne le papier, vas-y, je t'en prie.
0: Jean-Christophe, faut te dire une chose. Que quand on prépare un débat, ça c'est un mini débat qu'on fait.
3: Oui.
0: On va faire ce que le chef a précisé, mais quand tu me prépares des questions comme ça,
3: oui.
0: Quand t'as le site internet,
3: t'as vu, j'étais bien présenté.
0: Non,
3: bien présenté,
0: non, mais tu me les donnes.
3: Oui.
0: Et moi, c'est moi qui les lis à l'antenne.
3: D'accord.
0: C'est moi qui dis si ça passe ou si ça passe pas. Hein.
3: Ouais. D'accord.
0: Pardon.
3: On m'a précisé sur le net que Chirac avait 15 minutes de retard à Avignon.
0: Ouais, mais ça, 15 minutes de retard sur Avignon, ça c'est leur problème, c'est pas le nôtre, hein. On est combien par contre, de temps en temps, faudrait que tu nous donnes le nombre de personnes qu'on est.
3: 2957, ça monte.
6: C'est plus.
3: Ah bah, écoute, moi je vois sur mon écran, 2900. Ah. 2320.
7: Ah, tu vois.
3: Voilà, ça arrive.
7: Ouais, ça arrive.
0: Bon, alors. Donc, on accueille Jean-Michel. T'es là?
7: Oui, je suis là.
0: Randy.
7: Oui, toujours.
0: Marcelino.
7: Oui, bonsoir, Gérard.
0: Bon. Karine. Karine au standard, s'il vous plaît. Attendez, avant qu'on reprenne la première question.
2: Déjà, il y a Marilyn qui vient d'arriver.
0: Oui, mais, Karine. Oui, mais... Je t'ai dit l'âge, ok, mais je veux les noms de villes avec les fréquences.
4: Ça va pas du tout.
0: Par contre, celui qui a une radio derrière est prié de l'éteindre parce que sinon je lui dis au revoir.
7: C'est normal, tout à fait.
0: Donc la dernière c'est
2: Marilyn.
0: Marilyn.
5: Bonsoir.
0: Bonsoir Marilyn.
7: Bonsoir Marilyn.
4: Salut Marilyn.
0: T'appelles d'où?
5: J'appelle de Poitiers.
0: Poitiers 115.5. Voilà. 115.5, ok. Alors, on y va. Donc, la première question, je pense que tout le monde l'a entendu. Marilyn, tu l'as entendu aussi ou tu étais au standard?
5: Non, je suis désolée.
0: Alors, croyez-vous que Jacques Chirac a trop attendu pour se présenter, pardon? Alors, Jean-Michel, donc, c'était à toi que je vais commencer.
7: Bah, moi, je pense que non, il a fait ça dans les temps. Mm-hmm. Il se devait de se représenter. Et donc,
0: De se présenter,
7: ouais, mais il se représente, hein, parce qu'il a déjà été élu pour 7 ans. Donc là, il se représente, et puis on attend avec grande impatience, les futures nominations de, enfin, les futures.
0: Ouais, non, mais pour toi, attends, enfin... mais attends, commence pas à bouffer les questions.
7: Moi, c'est sur les prochaines questions.
0: Je te demande, est-ce que tu penses que toi, il a trop attendu ou pas?
7: Non, je pense que non, il a fait ça quand il fallait. Peut-être que s'il aurait fait ça un petit peu plus dans l'après-midi ou dans le soir, ça serait moins mal passé, mais il a fait ça après le déjeuner de midi, après sa corona. Donc,
0: En même temps, même Randy, ouais. Randy, si tu veux répondre, et puis Marcelino moi... et Marilyn, allez-y. Pour vous, bon, donc, ils se représentent, d'accord? Attendez 5 minutes.
3: Moi j'ai une excellente question sur le net. C'est Perforas qui demande attendez, il faut que je la retrouve.
0: Perforas, tu le laisses tomber. Au revoir.
3: C'est Morgane. En plus, je me suis trompé. C'est Morgane qui demande. Il voudrait savoir pourquoi Chirac se présente alors qu'il est déjà président.
0: Mais il se représente pour les prochaines élections.
3: Ah d'accord.
0: Qui vont avoir lieu là.
4: C'est quand? C'est quand, Gérard?
0: Te dire quand, je sais pas.
7: Après le Love 2 et avant la Coupe du Monde.
0: Non, mais attends, le Love 2, tu permets, s'il te plaît, puis la Coupe du Monde, on s'en fout. Bon, moi, ce que je pense, c'est qu'il a trop attendu. Mais que pensez-vous aussi de son intervention au journal télévisé?
7: Moi, je pense qu'il s'est bien défendu avec Claire Chazal quand il est passé.
0: Attends, c'est qui, là?
7: Là, c'est Jean-Michel.
0: Ouais, mais attends, Jean-Michel, laisse parler Randy, Marcelino et Marilyn.
7: Ok.
0: Bon, Marilyn.
5: Oui.
0: Donc pour toi, donc est-ce que tu crois que c'est normal qu'il aille trop attendu?
5: Oui. Non, parce que en fait, il est pas en retard par rapport à certains autres. Mais moi, je trouve qu'avant de se présenter aux élections présidentielles, il aurait mieux fait de se présenter devant le juge. Ça aurait été la moindre des choses, en fait.
0: Non. Attention. Oui. Faut bien se dire une chose dans la tête, que ce qui s'est passé avant. Avec l'histoire des HLM, on n'en parle pas.
5: Bah oui, mais
0: on parle des présidentielles.
7: Non, mais c'est la campagne quand même.
0: On parle des présidentielles, on parle pas de ce qui s'est passé avec les histoires d'HLM de Paris, d'accord?
7: Mais Gérard, est-ce que tu trouves ça normal, franchement, qu'il soit pas présenté devant le juge Alfoun?
0: Ah non, mais ça, c'est pas mon problème. C'est qui vient de dire ça? Allô?
7: C'est Pépito.
5: Pépito, oui.
0: Non, il n'y a pas de Pépito sur l'antenne.
7: C'est Pedro.
0: Non. Alors Jean-Michel, au revoir.
7: C'est pas moi.
0: Hop, au revoir. Ouais. Je veux pas le savoir. Non. Allez, hop, terminé.
7: GG.
0: Oui.
7: C'est Randy. Tu demandes s'il a trop attendu. En fait, ce qui est important et ce qu'il faut quand même rappeler à nos chers auditeurs, c'est que ce qui est important, c'est qu'il se déclare en fait avant les élections.
0: Oui, mais ça, je vais te dire une chose.
7: Sûr, c'est surtout ça, en fait.
0: Je suis d'accord. Je suis d'accord avec toi, Randy. Ouais. Il se présente et il a trop attendu. Mais de toute manière, il y en a un autre qui attend trop, parce qu'il a plus que à peine 15 jours pour pouvoir donner sa candidature aussi.
7: Est-ce que tu crois pas, toi, qu'en fait, plus on se déclare tôt, plus on a des voix, en fait, plus on va avoir des votes, parce que si t'attends, tu vas avoir moins de votes, les gens ils auront moins de temps.
3: Oui, fait. Attention, justement, sur le net, on me disait, je peux parler, excuse-moi, Gérard, je t'ai pas demandé la parole. Il y a Tony Montana qui demandait, avec le passage à l'euro, est-ce que Chirac est sûr d'avoir 6 x 55 plus de voix, justement, du fait qu'il s'est présenté un petit peu trop tard?
1: Ça, on verra. Monsieur Franck Duc de Bruxelles, tiens, un Belge.
8: Oui, bonsoir, c'est Franck Duc de Bruxelles.
1: Bonsoir à toi.
8: Bonsoir.
1: Donc, on va quand même faire un petit sondage. Ah ben, oh ben non, mais attends, c'est pas bon là. C'est pas bon là. C'est pas bon là, les sondages.
3: Pourquoi?
1: Que pensez-vous de la candidature pour Jacques Chirac? C'est super cool à... Non, c'est combien pas des sondages comme
3: attends,
1: ça.
3: Attends, mais j'ai trouvé ça sur Internet, c'est vachement sérieux. Attends, fais le site.
9: Sérieux, ça.
3: www.sondageintéressant.com
1: non, mais c'est pas des sondages comme ça, moi, que je vois, c'est...
3: Tu veux quoi? Non, mais dis-moi, parce que je voudrais faire bien mon boulot.
1: Non, mais c'est des sondages écrits,
4: mais c'est écrit, hein.
3: C'est écrit.
1: Non, mais avec tout ce que les gens pensent eux-mêmes.
3: Mais si tu veux, c'est un sondage et les gens, ils cliquent dessus.
1: Bon,
3: pour,
1: on va déjà faire ça.
3: D'accord, allez, vas-y.
1: On va déjà donner ça, puis on essaiera de... Je t'expliquerai plus tard. Donc, alors, c'est super cool à 0,5%. C'est cool à 20%. C'est moyen cool à 31,58%. C'est pas trop cool à 28,64%. Et je m'en fous grave, cool à 14,78%.
4: Et toi, Gérard, t'es dans quoi là-dedans? T'es dans quel...
1: Moi, personnellement, je m'en fous complètement.
3: Cool.
1: De toute manière, faut te dire une chose, Simon.
4: Ouais.
1: Que de toute manière, que tu sois de gauche ou de droite, de toute manière, tu seras toujours cocu. Et de toute manière, tu boufferas de
10: la merde.
9: C'est clair et net.
4: Bien dit.
11: Belinda.
9: Une bonne boost starter.
4: Ah, une petite nouvelle qui arrive, Belinda.
3: Ah, on a une nouvelle?
11: Avec Karine. Deux.
1: Ouais, ben, c'est toi qui tente, hein. Non, mais c'est toi qui tente, c'est pas moi qui commande, hein, pour l'instant. Là, on fait, donc, alors.
11: Oh,
1: s'il vous plaît,
11: c'est moi qui parle.
4: Donc, Belinda va faire un essai. Elles seront deux au standard.
9: Bonsoir, Belinda.
1: Donc, c'est la standardiste, hein.
3: Tu n'as pas le casque, mais on te dit bonsoir. Voilà, t'as pas le casque, tu vas avoir un casque, et voilà, on t'a dit bonsoir.
1: Ouais, on va te donner un casque.
9: Bonsoir, Belinda.
1: Ils vont te préparer, ils vont te mettre tout en confiance.
3: Ouais, et on fait tout péter 6 000.

0: Tiens.
1: Mal.
0: T'as fait quoi?
1: Rien du tout.
0: Rien
1: je
0: du
1: me
0: tout.
1: Suis fait chier.
0: Pourquoi?
1: Comme d'habitude.
0: T'as rien fait? T'es pas sorti?
1: Non.
0: T'as vu que Lyon a gagné, hein?
1: Moi je m'en fous, moi, du foot. Oh là là là là.
0: On va peut-être commencer le débat, Gérard.
1: Entre le foot, oh non, pas des petites, Oh non,
0: bon, Gérard,
1: on dit
0: Gérard.
1: Pas putain, on dit maman travail.
0: Gérard, merci. Annonce le débat, annonce que ça va
1: alors
0: être.
1: Donc, le débat, c'est sur l'ASM.
0: L'ASM? L'AS Monaco?
1: Voilà, si tu veux.
0: Ouais. Donc l'ASM, ouais.
1: Donc sur l'ASM, en fin de compte, si tu veux, voilà.
0: Ouais.
1: Et donc, ben, on va attendre qu'il y a des auditeurs.
0: D'accord.
1: Donc on venait de s'écouter de quoi, Pedro, comme disque?
0: T'as pas le nom?
1: Ben,
0: on t'a pas filé le nom. Bon, on va te filer le nom dans quelques instants, tu vas pouvoir l'annoncer.
1: Donc les gens, vous pouvez toujours nous appeler au 0800-308.
0: Non, ça c'est l'ancien. 0825.
1: Vas-y. Voilà. Non, mais allez.
2: Elle l'a dit.
3: 0825-08-5000.
1: Et pour les Belges 0033 0825 08 5000. Et sur le chat, donc vous pouvez y aller, donc
2: funradio.fr.
1: Et voilà, donc attention, les questions pas comme
2: en
1: d'habitude
2: rapport avec le sadomas.
1: Non, avec
2: le sadal.
1: Non.
3: Sauf
1: avec
3: maman.
1: Les questions.
2: D'accord, OK.
1: Pas avec d'autres personnes, d'accord?
2: D'accord. Uniquement les questions.
1: Voilà.
2: Mais les questions peuvent être posées par des personnes.
1: Oui, mais okay. sur certains points.
2: D'accord, ok.
1: Bah, de toute manière, lors d'une pause, je te dirai sur qui faudra parler et sur qui faudra pas parler.
2: Ouh.
1: Voilà. Donc alors, on va accueillir Romaninov, Lyon 95.3. Ah. Bonsoir.
4: Oui, bonsoir, c'est Rachmaninov.
1: Oui. Virginia. Toulouse 113.
3: Gérard,
1: 3.
3: C'était Vagina.
5: C'est Vagina,
1: Vagina
5: ouais.
1: Pardon. Toulouse 113.3.
5: Bonsoir tout le monde.
1: Après, c'est Ulysse. C'est ça
3: Ulysse 69, Gérard.
1: Ulysse 69, Paris 101.9.
6: Oui, bonsoir Gérard, bonsoir tout le monde.
1: Bonsoir.
0: Bonsoir.
6: Bonsoir.
0: Bonsoir. Salut.
1: Et je récupère Pocantas de je sais pas où.
7: De Toulon, 90.8. Salut Gérard, salut tout le monde.
1: 115.8.
7: 115.8, oui, c'est ça.
1: Non, 119.8. Ok, c'est tout bon. Donc, voilà, donc on a l'équipe au complet. Alors, je préviens, des réponses sérieuses, pas des questions qui virent sur d'autres trucs, hein, d'accord?
5: Pas de problème.
1: On est bien tout le monde a bien compris, Romaninov?
6: Ah, complètement, ouais.
1: Virginia?
5: Pas de problème, tu m'appelles Vagina, s'il te plaît.
1: Vagina, ouais, ben, comme on a demandé à ce qu'on vous appelle d'urgence, c'est vrai. Et Ulysse 69?
6: Tout à fait, c'est reçu.
1: Bon, ben, Pocahontas, de toute manière, toi, c'est pas la peine que je t'explique.
5: Pourquoi, tu le connais?
1: De quoi?
5: Ben, Pocahontas.
1: Ben, ça vous regarde pas?
5: Oula, c'est privé. Hein.
1: Ça vous regarde pas. Alors, comment appelle-t-on? Oh, s'il vous plaît, merci. On commence pas. Alors, Virginia et... Ouais, Vagina et puis Ulysse.
6: J'ai rien dit, désolé.
1: On se calme. Alors, avec
6: Pocahontas.
1: Oh, s'il vous plaît!
6: Oui.
1: On commence pas parce que sinon ça va tourner au vinaigre. D'accord? Alors, comment?
6: Point.
1: Alors, celui qui commence à faire coin-coin, il va aller voir si sa mère, elle va se faire sodomiser. Ça va être clair, net et précis.
2: Voilà,
1: ça
2: fait le débat,
1: Gérard.
2: Ok. Dans le débat, Gérard. Dans le débat.
0: Oh, putain.
1: Alors là, je préviens. Je préviens tout de suite que la première entourloupette entre Romaninov, Vagina et Ulysse, je vous préviens que je ne ferai pas de cadeau ce soir.
5: Allez, vas-y.
1: D'accord? En de bon entendeur, salut. Voilà, déjà un coup de fouet qui est parti. Et n'oubliez pas que ce que je vais dire, vous allez entendre le... Ah, faut prévenir quand même. Voilà.
5: Tu aurais faire fouetter à la place.
1: Si tu veux le faire fouetter, il n'y a pas de problème, il y aura les deux.
5: Voilà, super.
1: Alors, comment appelle-t-on une femme ou un homme qui pratique le SM? On va demander à Romaninov. S'il vous plaît, au standard.
6: Rachmaninov.
3: Oui,
1: attendez.
3: Oui,
1: au standard.
3: Oui.
1: On se calme un petit peu. Les micros éteints, surtout. Quand vous voulez parler, vous me faites signe ou vous faites signe à Pedro. D'accord? Oh, je parle!
2: Oui, GG.
1: Je voudrais bien qu'on m'écoute. Merci! Donc, Romaninov.
6: Rachmaninov.
1: Bon, alors, tu réponds.
6: Oui.
1: Non, mais alors, fous-toi bien de ma gueule! Attends, attends. Hey, tu sais ce que c'est, un débat?
6: Tu me poses une question, j'y réponds. Attends, il faut me laisser un peu le temps, 2 secondes, ouais.
1: Ouais,

0: Si tu fais partie de la des tentouses, c'est bon. Je crois qu'avec toi, on va s'endormir.
1: Mais ça va pas ou quoi? Faut te calmer un peu, hein.
0: Bon, alors toi, déjà, tu vas fermer ta gueule.
1: Un sadomasochiste, voilà.
0: Alors, tu vas fermer ta gueule, tu vas aller voir ça. Voilà. Alors, qui c'est qui a coupé?
2: On sait pas, on va voir, on va gérer.
0: Vagina.
2: Attends.
3: On a une question, on peut peut-être en profiter pour une question. Est-ce que justement en rapport avec le débat, la question de Mars, est-ce que Gérard, tu fais partie d'un club de SM?
0: Non, pas du tout. Pas du tout. Pocantas?
2: Attends, on est en train de gérer au standard. C'est bon?
0: Non, ça fonctionne pas.
2: T'as eu ou pas, Céline?
0: Céline, qui c'est?
2: Céline a réussi. Ça devrait
0: alors,
2: être bon.
0: Romaninov?
1: Oui.
0: Bon, toi, je t'avais demandé, tu vas retourner voir Céline un peu?
1: Ben non, mais attends, je t'ai répondu, j'ai dit un sadomasochiste.
0: Attends, je veux savoir.
1: Tu commences à insulter les gens tout de suite.
0: Attends, tu permets que je vois si tout le monde est là?
1: Bien sûr.
0: Vagina?
4: Oui, je suis là.
0: Pocantas?
5: Je suis là.
0: Et Ulysse? Ah, c'est Ulysse.
2: Non, c'est lui qui a raccroché.
0: C'est Ulysse.
2: On le rappelle.
0: C'est Ulysse qui a coupé.
6: Je rappelle Ulysse,
0: hein. On le rappelle. D'accord.
2: Allez, vas-y.
5: Alors, Ulysse.
0: Hein?
5: Non, rien, je disais à Ulysse de revenir. C'est mieux.
2: Ah,
4: c'est un mec ou une nana, j'arrive pas à...
0: Bah, je sais pas, 101.9, à mon avis, c'est Ulysse 69, à mon avis, c'est un mec.
2: Ça va être un mec,
0: de
2: ouais.
0: Paris. Alors, comment appelle-t-on une femme ou un homme qui pratique l'OSM? On va demander à Romaninov. Alors, j'espère que t'as bien compris la question, ce coup-là.
1: Je viens de te le dire, un sadomasochiste. Un sadomaso, ça s'appelle comme ça.
0: Ah, pour toi, ça s'appelle comme
1: pour
0: ça.
1: Pour moi, c'est dans le dictionnaire, tu sais.
0: Ah, parce que t'as regardé dans le dico.
1: Ah bah non. Regardez dans le dictionnaire, c'est tout le monde le sait ça. Tu demandes aux autres auditeurs, tu vas voir.
0: Vagina.
4: Bah écoute, comme te l'a dit Anne Roumanoff, on dit un sadomasochiste. Ou une sadomasochiste avec un E si c'est une femme.
0: Pocantas.
5: Même pareil, un sadomasochiste.
0: Ouais. Ulysse.
7: Oui, je suis là, excuse-moi, j'ai eu un petit problème. Bah écoute, oui, c'est bien ça, un sadomasochiste, Gérard.
0: Non, mais alors là, je pense que vous êtes tous plantés.
4: Ok.
0: Mm-hmm. Alors, comment appelle-t-on une femme ou un homme qui pratique le SM?
4: Ta mère.
7: Ta mère, la lofteuse.
2: Arrêtez, c'est pas bien. Attends. Gérard, du calme.
6: Chute les auditeurs.
2: Arrêtez les auditeurs, c'est pas bien.
0: Là, ça va aller vite.
3: Gérard,
2: non, Gérard.
0: Ça va aller très vite. Le mec qui a dit ça, il a intérêt de raccrocher tout de suite.
2: Raccroche, celui qui a fait ça. Va-t'en.
0: Parce que là, j'ai pas l'intention de me laisser marcher sur les pieds.
4: C'est quoi ta réponse, hein?
0: Alors, c'est une dominatrice ou un dominateur.
4: Aïe, t'as des injections sur téléphone, là-dessus?
0: Oui.
4: Ah.
0: Et ça existe, d'accord?
4: Mais quand t'es... ça, c'est ok quand t'es sado, mais quand t'es maso, ça s'appelle comment?
0: Un dominateur.
4: Ah d'accord, mais je sais pas, on va t'expliquer un peu ce que c'est après.
0: J'ai
1: une question, Gérard Sarakmaninov, j'ai juste une question. Est-ce que, par exemple, la personne qui aime souffrir...
0: Non mais attends, déjà tu vas pas commencer à me poser des questions.
1: Ah bon?
0: C'est moi qui pose les questions, vous allez faire les réponses.
1: Yavol, mein Führer.
0: Et tu me parles sur un autre ton parce que tout à l'heure, toi, tu as dégagé, mais vite fait. Absolument. Parce que ce soir, j'ai pas l'intention de me laisser emmerder.
1: Excuse-moi, c'est un mot en anglais qui m'a échappé. Je suis
0: ouais,
1: désolé.
0: Ouais.
3: Gérard, bravo. Il y a Mars sur fanradio.fr qui nous dit, est-ce que la personne qui pratique le SM, s'ils sont plusieurs, on les appelle des SMS?
0: Non. Je vois pas du tout,
3: Le rapport. Eh ben, question simple, réponse franche.
0: Voilà. Donc, alors, j'ai bien précisé, et ça, je l'ai dit tout à l'heure, j'ai pas l'intention de me laisser marcher sur les pieds ce soir. Ceux à qui ça plaît pas, que les gens que j'appelle restent sur le débat, c'est moi qui commande, ce n'est pas vous.
4: On peut faire un débat là?
0: Oui, on va le faire. Donc c'est moi qui commande, d'accord?
4: Deuxième question.
0: Ouais, toi si t'es pas contente...
4: Non, mais je fais avancer les choses, là, tu réponds...
0: Non, mais attends, toi si t'es pas contente déjà, c'est pas toi qui vas me commander, c'est moi.
4: On a compris, hein, c'est
0: bon. Parce qu'il y en a d'autres, il y a d'autres personnes qui ont envie de participer à des débats, à un débat, que d'entendre.
4: Il y en a plein à l'internet, ouais.
0: Ouais, ouais. Donc, question. Est-ce que, on va continuer dans l'ordre parce que.
3: On a peut-être une petite question d'Epsilon qui demande si, nous, toute l'équipe, parce que c'est une question qui nous concerne, Pedro et tout.
2: Ah oui,
3: donc, est-ce que nous, l'équipe, on peut être considérés, comme sadomasochistes? parce qu'on s'enferme seul avec Gérard. Est-ce que ça peut être considéré comme du masochisme nasal?
2: Ouais, grave.
3: Question d'Epsilon.
2: Grave, chamé.
7: Plus que ça.
2: Ouais. Une question. On est d'accord, Gérard? Non mais Gérard, sérieusement.
0: N'importe quoi, toi.
2: Non mais on peut pas, on peut appeler ça du masochisme.
6: Gérard, arrête de bouder.
2: Non mais Gérard,
6: mignon.
2: C'est vrai.
0: N'importe quoi, la
3: il
0: réponse.
3: Oui,
0: de
3: Gérard. Ça, Gérard.
0: La réponse à Pedro,
3: ça,
0: n'importe quoi.
2: Pourquoi? Qu'est-ce que j'ai dit?
0: Non mais vas-y.
2: C'est quoi ta réponse?
0: Ben vas-y, réponds ce que tu veux. De toute manière, t'as l'intention de me casser les couilles jusqu'au bout. Bravo.
6: Bravo.
3: Là, il a brisé Pedro.
2: Il a cassé.
0: De toute manière, ça a tous les débats que tu me fais le même coup. Alors donc, maintenant, j'ai l'habitude avec toi. Donc, continue à faire ce que tu veux, puis c'est tout.
2: Ah, je te martyrise.
0: Ouais, non, mais continue à passer tes sales bruits. De toute manière, on sait que c'est toi maintenant. La réponse du standard, on l'a toujours pas entendue.
3: Hervé, est-ce que tu penses que c'est du masochisme?
6: Attends, entre les deux, en fait.
3: Entre les deux.
6: Ouais. C'est vraiment, c'est très...
3: C'est entre le S et le M, quoi.
6: Entre le S et le M.
2: D'accord.
6: Tu as bien raison.
2: Faut avoir envie, quoi.
3: Faut avoir envie.
2: Ouais. Non, des fois, être motivé, en fait.
8: Plus M que S.
2: Ouais, plus. Ouais.
6: Moi, je suis plus S que M.
2: Ouais. Bah, les filles sont plutôt S, en général.
0: Ouais, c'est bien. Moi, ça...
2: D'accord. Ok, Gérard, enchaîne.
0: Comment appelle-t-on une femme ou un homme? Merci pour le micro. Comment appelle-t-on une femme ou un homme qui vont voir une dominatrice ou un dominateur? Et on va demander ça à Ulysse 69. Oui, attendez, Ulysse, oui, c'est Cécile, non?
6: Non, je voulais répondre, mais je vais laisser les auditeurs.
0: Ah ben, comme tu veux. Donc, Ulysse.
7: Oui, tout à fait. Eh bien, écoute, mon fils Télébrakmar est dominé.
0: Mais je suis pas ton fils, d'accord?
7: Non, mais je te parle de mon fils. Je ne dis pas que tu es mon fils, Gérard.
6: Le donc, fils d'Ulysse, Gérard.
7: C'est mon fils, Télébrakmar, avec son pote.
0: Oh là.
7: C'est pas grave.
0: Bon, tu te réveilles!
7: Donc, je disais que c'est un dominé dans ce cas-là, s'il n'est pas dominateur.
0: Oh là là là.
3: Il y a Eldon Torgonzo qui demande si, avec ton ex-compagne, t'as déjà pratiqué le sandi masochisme.
0: Alors là, je précise avant que...
3: Avant que ça déborde.
0: Alors je précise tout de suite, avec mon ex-compagne, je ne veux plus en entendre parler. Bon, clair, net et précis.
3: Eh ben, je le note. C'est dit, c'est fait.
0: Voilà. Parce que si c'est pour entendre parler de ça constamment sur le net, c'est même pas la peine. Donc, Ulysse.
7: Oui. Bah, j'ai répondu à ta question, Gérard, puisque je ne sais pas et je suis là pour m'instruire.
0: Non mais attends. Tu sais ce que c'est le SM?
7: Ah, tout à fait.
0: Et tu l'as déjà pratiqué?
7: Bien sûr que oui.
0: Alors c'est bien. Alors tu l'as déjà pratiqué, tu participes à un débat, t'es même pas capable de répondre aux questions. T'es encore plus con que la lune.
9: Oh là là.
0: Alors tu vas retourner dans ta lune, espèce d'Ulysse de con.
3: Wow!
2: Oh là là, ça dégaine ce soir.
6: Oh là là.
2: Attention.
0: Ulysse terminé. Vagina.
9: Eh ben écoute, je crois quand même que Ulysse n'était pas trop dans le faux, puisque si les uns sont les dominateurs, les autres doivent être les dominés.
0: Non mais attends, comment appelle-t-on une femme ou un homme qui vont voir une dominatrice ou un dominateur?
9: Ah mais toi, tu veux peut-être que je te dise le mot esclave. Esclave.
0: Bah, on peut pas considérer ça comme un esclave.
9: Un esclave sexuel.
0: Non, mais attends, bah, ça va venir petit à petit, parce que de toute manière, il y a certains trucs qui font partie de ça.
9: Ça donne envie.
0: Excusez-moi. Romanino.
10: C'est un peu pareil, un dominé, un esclave, un masochiste. Voilà.
0: Et pour toi, Pocantas?
11: C'est un garçon, c'est un soumis. Une fille, c'est une soumise, et quand ça a de longues oreilles et une longue queue, c'est une souris.
0: Ta gueule!
2: C'est pas moi. Ça va pas, Gérard? Tu veux un truc à boire?
3: Une touffe de poil.
0: Tu veux... Ta gueule!
2: Tu veux un truc à boire, Gérard? Ça va pas? Attends, ça sonne.
0: Alors, celui qui s'amuse à dire ta gueule, il va se la fermer. Ta gueule!
9: Allô?
3: Il y a Pichouk qui dit, moi j'ai rempli un seau d'eau à Malo. Est-ce que je suis concerné par le débat?
0: Non.
3: D'accord.
0: Donc, en fin de compte, bon, je pense qu'à mon avis, il y en a qui s'amusent à faire les cons, et ça continuera.
12: Non, et puis déconne pas. Coin.
0: Voilà, ça commence. Ça commence bien, il est déjà minuit 47 et ça commence alors. Donc en fin de compte, il y en a qu'une qui a pu répondre à la question, c'est Pocontas.
9: Et attends, c'est ta copine et puis elle a les réponses.
0: Eh, c'est pas ma copine, d'accord? Ouais. Faut pas confondre tentacule et occultateur vagina, d'accord?
9: Non, mais je suis sûr que tu la connais, qu'il a tout donné les réponses.
0: Je n'y ai rien donné du tout, je ne la connais pas.
9: Il serait pour qu'on passe pour des cons.
0: Non mais attends, si t'es pas contente ma grande.
9: Non mais je suis super contente de te parler, attends, ça fait des années que j'attends ça, mais j'ai un petit doute quand même.
0: Alors, Pocontas. Oui. Allô, Pocontas.
5: Oui, oui, je suis là.
0: Donc, alors, précise bien, comme quoi que tu n'as ni les questions, ni les réponses.
5: Ni les questions, ni les réponses.
0: Donc c'est t'es rien. Donc t'es contente, Vagina?
9: Ah, je suis super heureuse, ouais.
0: Voilà. Alors on accueille Jean-Philippe. De Montigny-le-Bretonneux 101.9. Bonsoir Jean-Philippe.
8: Bonsoir à vous Gérard, c'est Jean-Philippe.
9: Salut Jean-Philippe.
8: Bonsoir, bonsoir à tous. Salut bonsoir Jean-Philippe.
0: Donc, la question, c'est, tu veux y répondre maintenant que tout le monde a répondu?
8: Si vous pouviez me la répéter, ce serait très agréable.
0: Comment appelle-t-on une femme ou un homme qui vont voir une dominatrice ou un dominateur?
8: Des perverses.
0: Non mais encore plus con que la lune celui-là.
8: Des perverses ou des pervers?
0: Bah bien sûr. Pourquoi pas des parquemettes et des parquemaîtresses?
8: C'est pas pareil quand même.
3: Jeu de mots.
2: Oh Gérard.
3: Question d'epsilon directement pour Gérard, mais vraiment intéressante. Est-ce que les sadomasochistes peuvent agir sur le moi intérieur et en modifier la profonde apparence? Et si oui, aux autres?
8: Bonne question.
9: Oh, le chat.
0: Non attends, 5 minutes, tu vas attendre. Je voudrais. Ouais, c'est bizarre. Dès que je te regarde, tu lèves les mains d'un air de dire c'est pas toi qui fais des conneries.
2: C'est pas moi, je te jure, Gérard.
0: Non, mais là, je vais vous dire une chose.
2: Tu veux que je m'éloigne de la console?
0: Non, parce que là, ça commence à bien faire.
2: Ok, je m'éloigne.
0: Parce que là, ça m'énerve sérieusement, là. Je suis là. Ouais, non, mais ça commence à m'énerver sérieusement.
8: Qu'est-ce
0: et ça
8: passe,
0: continue, hein? Et ça continue. Et de manière, c'est dans tous les débats. De manière, je pense que...
12: Allez, retourne le débat maintenant, c'est bon.
0: Oh, tu fermes ta gueule, toi. Alors, Romanina, au revoir.
9: Non, c'est pas lui, hein.
0: Bah, je m'en fous, voilà. Je ne cherche pas maintenant, c'est terminé.
9: Je pense que c'était quand même pas, justement.
8: Il faudrait que vous ressentiez.
0: Eh, Vagina!
9: Oui?
0: Au revoir.
9: Au revoir.
0: Voilà.
8: Je me retrouve tout seul avec la bête.
0: Non, tu te retrouves pas tout seul avec la bête, manque de peau.
9: Maintenant, il est con.
8: Alors, quelle est la question sur Fun Radio?
9: Gérard, c'est un connard.
8: Gérard, sur Fun Radio.
0: Oh là là.
9: Un connard, je sais croire que je suis compacte, mais en fait, pas du tout.
0: Vagina. Bon, bah quand ça sera arrêté, ce bordel.
8: Qu'est-ce qui se passe?
0: Je préviens tout de suite que dans 5 minutes, je mets un disque.
8: Déjà?
0: Eh oui, je vais mettre un disque. Je vais mettre un disque. Coussin d'air de Lille.
13: Ouais, salut. C'est
0: salut.
13: Coussin d'air, ça va?
0: 89.6.
13: Ouais, de Lille.
0: Donc la question, et on met un disque.
13: Déjà?
0: Ah oui.
6: Non, Gérard, pas tout de suite. Encore une question.
2: Elle est en train de mourir, Gérard. Tu veux pas un truc à boire, t'es sûr?
0: Si, je viens.
6: Un petit
2: tu viens d'une verveine.
8: Nom d'une fellation.
0: Alors Jean-Philippe, au revoir.
2: Au revoir.
0: Allez,
2: il n'y aura plus personne.
3: Il y a DreamDev qui demande si tes voisins sont masochistes, Gérard.
2: Oh putain, il va mourir en direct.
3: De quoi? Il y a Dream Derf qui demande si tes voisins sont sadomaso.
0: Bon, laisse tomber, je réponds pas à des questions comme ça. Bon, allez. Maintenant, c'est.
9: Ils sont enculés par nous. Je suis sûr.
0: Oh! Merci. Alors là, je crois que ça va aller vite fait ce soir. Vous cherchez la merde, mais vous allez la trouver. Hein.
2: Gérard, ressente le débat, c'est pose ta question.
0: C'est moi qui vous le dis.
2: Bon, les auditeurs, calmez-vous. Du bruitage manière. Aussi, arrêtez.
0: Alors, il nous reste. Donc, Romaninov, j'ai dit au revoir.
2: Ok.
0: Vaginia, j'ai dit au revoir.
2: Et il reste qui?
0: Alors, il nous reste... Il reste Pocontas.
2: Pocontas, ok. Il reste qui d'autre?
8: Coussin d'air.
2: Et qui?
0: Et Ken le dominateur.
2: Ken le dominateur, t'es là?
8: Bonsoir, c'est
2: bonsoir.
8: Ken le dominateur, bonsoir toute l'équipe.
2: Bonsoir
8: Gérard.
2: Bonsoir. Salut.
8: Bonsoir les auditeurs.
2: Tu vas bien?
8: Salut Ken, ça va?
2: Survivant de l'enfer.
8: Tranquille.
0: Quels sont pour vous, c'est pratique?
14: C'est votre dernier mot.
2: Ça va me tomber dessus, mais c'est pas moi, je te jure.
3: Peut-être Gérard. Pour relancer le débat, Gérard, est-ce que la différence entre Sado et Maso est la même qu'entre Maculé et Belluaire?
0: Non, c'est pas du tout pareil. Faut pas confondre tentacule et encule ta sœur.
3: Mais bravo. explique peut-être.
0: Non, bravo, mais de toute manière, le Sado, ce que tu viens de me dire, de toute manière, s'il y a une différence, il n'y a pas de différence, de toute manière, sur ça.
3: Entre Saccadé et Belluaire?
0: Non.
3: D'accord.
0: Voilà. Merci pour les rires, mais c'est pas grave. Enfin, bref, c'est pas grave. Donc la question c'est quelles sont pour vous ces pratiques. Oh putain, j'ai un de ces Larsen mais grave de chez grave.
2: Baisse le volume de ton casque, Gérard. Il est un peu fort, c'est pour ça.
0: Donc voilà. On va demander à Ken le Dominateur.
14: Oui, alors moi je suis adepte de ce genre de pratique. Il faut savoir que bon moi je fais partie d'un club, le club Sado Maso de Vélizy. Et bah, j'y vais toutes les après-midi après le boulot. Pour bien décompresser d'une journée de taf harassante. Et là, on peut tout dire sur l'antenne de Fun Radio.
0: Ça dépend. C'est moi qui prends les poids cassés. Alors donc, dis quand même.
14: Bon, bah, je vais essayer de faire ça.
0: Non, pas trop
14: hardcore. Bon, là, il y a diverses activités, genre trempage de quéquettes dans de l'huile bouillante, pinçage de tétons, fouettage. Des activités diverses et ludiques.
0: Et on va accueillir Kravacru. Quoi?
14: Krasuki.
0: Krasuki, là.
6: Kravashkiri.
0: Kravashkiri du puits du fouet.
15: Oui, bonsoir, c'est Kravashkiri. Bonsoir tout le monde.
0: Bonsoir.
15: Et le puits du fouet, 119.9.
0: Donc, t'as entendu la question?
15: Ah, malheureusement, non. Si tu pouvais la répéter, ça m'arrangerait bien, d'ailleurs.
0: Alors, quelles sont pour vous ces pratiques? Ah, vous allez pas me faire gueuler sans ce temps!
15: Non, mais t'énerve pas, là.
3: Question de Chaka qui demande combien coûte un SM en euros.
0: Les tarifs, je les ai pas et c'est pas dans les questions, c'est dommage.
6: Raté.
0: Ben oui, dommage. Eh ben oui, mais on peut pas, hein. Il y a que déjà 14 questions et déjà que j'ai pas le moral, alors c'est bon.
6: Mais Gérard, on est là, nous.
3: Le tomate qui propose de te faire
2: un massage.
0: Non,
3: fister par un coton-tige.
0: Alors, des questions comme ça, niette sur l'internet, ok?
2: C'était quoi la question?
3: Bah, si Gérard voulait se faire fister par un coton-tige.
2: Se faire fister?
0: Merci.
2: D'accord.
0: Et hop, ces questions-là, de manière, c'est simple, je vais même pas répondre à des questions cons sur l'internet.
2: T'as pas envie de te faire fister?
15: Tu fistes ou pas, toi?
2: Tu fistes?
0: Et ta mère a suce ou pas?
3: Bah, tu veux un débat, tu devais peut-être répondre. Est-ce que t'as déjà fisté, Gérard?
2: T'as déjà fisté ou pas?
6: Gérard doit recommencer le débat.
0: Donc, Kravashkiri, là.
15: Kravashkiri, bah écoute, c'est pratique, c'est compliqué quand même, c'est des pratiques assez récentes. Mmh. Je pense que t'es d'accord avec moi, ça fait pas longtemps que ça existe en fait, c'est un truc qui naît de la société moderne quand même.
0: De quoi, le sadomasochisme?
15: Bah oui, avant
0: tout. Attends, ça existe depuis un bon bout de temps, hein, mon pote. Hein.
15: Ça existe depuis quand d'après toi?
0: Bah j'en sais rien, mais.
6: Depuis l'Antiquité, Gérard.
0: Ben, ça existe depuis assez longtemps.
15: Tu crois qu'à la Renaissance, il y avait déjà du SM?
0: Il y a des clubs échangismes. Donc, le Sado Maso. Tu vas un peu partout, tu trouveras, d'accord?
14: Oui, là, je pense qu'il y avait du...
0: Donc, sors un peu plus de ton trou noir, toi.
15: Ok, je sors de mon trou de balle, ok.
0: Non, de ton trou noir, espèce de con.
3: Il y a Caméléon qui demande si GG, t'as déjà pratiqué du SM avec les vers de ton cul.
0: Alors, c'est des questions cons que je répondrai pas. Je répondrai pas à des questions comme ça.
15: Mais tu
3: réponds pas. Jumar, je réponds pas, Gérard.
0: Voilà, tu dis que je réponds pas, c'est tout.
15: Ah,
6: Gérard, on en est où là?
16: Et vous faites ta merde.
0: Coussin d'air, ça. Coussin d'air, t'as répondu. Non, c'est Kravashkiri. Oh, doucement, la tête à tombe.
15: Oh là, oh là.
16: Prends les graves.
15: Qu'est-ce qui se passe?
0: Je faisais que répondre, hein. Ah, tu m'as fait faire une faute.
6: Gérard. Le débat doit
0: recommencer. Oh, vous arrêtez un petit peu de me faire chier là ce soir. Ta gueule.
6: Recommencer.
15: Calme.
0: Putain,
6: le
0: celui.
6: Le débat doit recommencer.
0: Pocantas. Bon, moi, oui, je vais aller vite parce que je crois que vous me cassez les burnes. Je crois que le débat, il va à une heure et demie, il va être vite clos.
15: Attends,
0: hein.
15: Tu poses des questions et on peut même pas y répondre.
16: Il votait blanc.
15: C'est coussin d'air.
0: Oh putain.
15: Non.
0: Est-ce que t'as déjà vu qui mélange politique, le SM et tout? Là, je crois que ce soir, ça va être grave. Je pense que ce soir, vous allez m'entendre gueuler. Ta gueule! La tienne!
17: Oh, oh, oh, oh, oh, oh,
0: Gérard, coussin d'air.
15: Ouais, je suis là.
0: Bah, tu travailles ou quoi, merde? Ta gueule!
3: Il est en forme ce soir. Hein.
16: Connexion avec le foyer.
0: Et connexion avec ta mère, connard! Ouais. Ta gueule!
3: Bon, allez, hop!
15: En ton cul.
13: En direct.
0: Hop. Vous me faites chier.
2: Bon, Gérard.
6: Débat doit recommencer. Gérard. Question suivante.
0: Gérard. Non, mais de toute manière, tout le monde n'a pas répondu et je pense que ce soir, vous n'allez pas me casser les couilles jusqu'au bout. Je vous préviens.
2: Bon, Gérard, tu veux faire un truc, tu vas poser ta question.
0: Non.
2: Gérard.
0: On va continuer. Ils n'ont pas répondu. Je continue sur celle-là.
2: Ok, on y va.
0: Et je répondrai après la pause.
2: Les auditeurs, allez-y, mais calmement.
0: Alors, coussin d'air.
10: Bah, alors, justement, le genre de pratique, c'est quoi? C'est tordre les tétons. Tu peux éventuellement brûler des gens avec des cigarettes, tu peux les faire marcher à quatre pattes et leur écraser les mains avec des talons aiguilles, tu peux faire plein de trucs comme ça du moment que ça fait mal.
14: Gérard, j'ai une question, c'est...
0: Attends, pour un sang, tu fermes ta gueule,
10: ouais.
0: Tu laisses les gens répondre.
14: Okay, pas de problème.
0: Cravache Kiri, là, t'as répondu?
15: Ouais, mais bon, moi je torture en amateur, hein, tu sais, moi je fais ça...
0: Bon, bah, il reste plus que Pocantas. Ta gueule, Cravache Kiri, merci.
15: Attends, j'ai rien dit, attention.
0: Tu fermes ta gueule. Merci.
16: Je crois qu'il a rien dit, Gérard, moi j'ai rien entendu, là.
0: Oh là là là là.
16: C'est vachement énervé ce soir, quand même.
15: Ça t'es règle ou quoi?
0: Hé, ta mère, t'as été voir si on faisait les... Hé, le prochain qui me dit si t'as tes règles, je vais demander si sa mère va faire les spaghettis à la bolognaise, là.
2: C'est génial.
0: Bon, allez, vous me pâtiez la question, vous la gardez, on écoute un disque et je vais régler mes comptes.
10: Au cul, ouais.
0: Et ta mère aussi, au revoir. Cravache Kiri, bonne nuit.
3: On demande, pour recentrer le débat, est-ce que t'as déjà lu un livre du Marquis de Sade, d'où vient le nom sadisme?
0: Non, Cravache Kiri, tu lui dis au revoir et terminé. Le boum boum, hop.
3: Mais tu réponds pas à mes questions quand elles sont
0: arrivées. Non, de toute manière, c'est de la merde, là, ce qu'ils sont en train de nous poser.
3: Mais n'empêche qu'on est à 8783.
2: Ah, bravo. Ah,
3: c'est peut-être de la... Ouais, bah, c'est tout. La dernière fois, t'étais à 7112.
0: Donc, le disque, c'est quoi?
2: C'est écrit là, tiens. Ah, bon, vas-y.
0: Alors, prends-moi le doigt de Christina, mon cul.
10: Okay.
0: Ah, d'accord. Et on se retrouve tout de suite après au 0825-08-5000, là, tout de suite.
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0: Arrête, comprends pas, tentacule et encule ta sœur. Et voilà, rebonsoir à tous. Donc, suite du débat sur le SM. Et donc, on venait de s'écouter. Prends-moi le doigt de Christina Moncube. Bon, à mon avis, je pense que c'était un peu de techno. Donc, pour ceux qui ont reconnu et qui ont voulu danser de manière... c'est Céline a voulu danser dans les studios, on l'a vu. Donc, voilà. Donc, vous pouvez toujours nous appeler au 0800... Merde, j'ai même plus le numéro sous les yeux. Mais merde, il est où ce putain de numéro de
6: 0825-08-5000.
0: Voilà. Et pour les Belges, au 0833-0825-08-5000.
2: Ouais,
0: j'ai
2: c'est
0: même
2: ça.
0: Pas, j'ai même pas quel numéro est sur le net.
3: Funradio.fr pour ma chatte.
0: Voilà.
2: Voilà.
0: Et donc, on récupère donc un de Bruxelles, Sado.
3: Juste une petite question de Gepetto qui dit: moi, j'ai bouffé un cul en bois. Est-ce que je suis SM?
2: Alors,
0: il a bouffé un cul en bois.
3: Ouais. Est-ce qu'il est SM? Cul en bois. Est-ce qu'il est SM?
0: Bah, il est Pinocchio. Bah, il y a wow Pinocchio qui a ouais un cul en bois.
3: Ouais, c'est super. GG dans ton
19: ouais
3: cul.
19: Beau gosse.
0: Donc, on a Sado...
15: Sado Maoïste
0: de Bruxelles.
15: Bonsoir camarade, Sado Maoïste, 118, bonsoir tout le monde.
0: Bonsoir.
15: Salut.
16: Bonsoir.
0: Ken le Dominateur.
14: Ken le Dominateur, 101.9 sur la bande SM.
0: Là, tu permets, c'est moi qui donne les fréquences, d'accord? Et comme on les a déjà données, on n'a pas besoin de les répéter. Okay. Coussin d'air.
10: Présent.
0: Et Pocantas.
16: Salut.
0: Bonsoir. Donc, quel est... Donc, je répète pour Sado Miozuis, là.
15: Maoïste.
0: Donc, quels sont pour vous ces pratiques? Alors, pour toi...
15: Sado Maoïste, ouais. Bah, écoute, moi, je torture en freelance un petit peu, quand même.
0: Mmh.
15: Donc, bah, écoute, je fais ça pour mon propre plaisir personnel.
0: Mmh.
15: Faut savoir que, bah, écoute, ça me vient de l'enfance. Et moi, je pratique tout type de SM. Hein.
0: Mmh.
15: Sans distinction de quoi que ce soit. Hein. Je prends tout, quoi, en fait.
0: D'accord.
15: Voilà.
14: Est-ce que je peux te raconter ma journée de sadomaso hier?
15: Ouais.
14: si ça te dérange pas.
15: Attends, ça peut être intéressant pour les auditeurs.
14: Alors hier, c'était atelier épingle dans l'anus. C'était indescriptible. Et à un moment, il y a un mec...
0: Qui c'est qui s'amuse à appeler quelqu'un d'autre derrière?
14: C'est pas moi. C'est pas sympa.
0: C'est quoi, ce bruit de téléphone, là?
14: Donc, je te disais donc, Gégé, tu m'entends ou pas? Tu m'écoutes?
2: Quelqu'un a double appel, je crois.
0: Qui c'est que...
2: Quelqu'un a double appel, j'ai l'impression.
14: Allô?
0: Qui? Pocantas?
2: Faudrait décrocher, là.
15: Allô?
0: Pocantas?
14: Une connexion avec le
0: poignet. Oh, gueule un peu, là! Ta gueule!
3: Une question de Rode. Question de Rode qui demande pourquoi est-ce qu'on oblige les danseuses de l'opéra à danser sur la pointe des pieds, ce qui aurait pas été plus simple d'engager tout de suite des grandes.
0: Mais non, mais attends, c'est pas du tout un débat sur, sur la pointe des pieds.
15: Question de monsieur Cousin.
0: Ça y est, ça recommence.
15: Et allez.
0: Pocantas, t'es toujours là?
16: Oui, je suis là, Gérard.
0: Bon, alors, qui sait s'amuse avec un double, non, mais double je appel, là?
2: On a un problème au standard, peut-être.
15: Allô?
2: Ah, je sais pas d'où ça vient. Vérifie, hein, Céline, c'est peut-être de ton côté, hein.
19: Allô, Win? Ici, Trouille.
2: Ah, ça y est.
19: Hop là, voilà. Ça y est.
2: La prochaine chanson, ça, Gérard.
14: On n'arrivera pas à la joindre, Julien.
0: Comment?
2: Bon, Gérard, pose ta question.
0: Attends, de toute manière, j'ai jamais dit qu'on allait appeler Julia, d'accord?
3: Question de Mad Max. Il se demande s'il se fout un éléphant dans le cul, c'est du SM ou de la zoophilie?
0: S'il se fout un éléphant dans le cul, c'est de la SM.
14: C'est de l'amour.
2: C'est de la SM?
0: Non, c'est de l'amour.
3: Est-ce que
0: pur.
3: T'es le roi de la SM, toi?
0: Non.
3: Actuellement.
2: Ah, viens pas dire que c'est moi maintenant, hein.
0: Putain, je commence à en avoir marre et c'est tous les débats comme ça. Ça va être à chaque débat, on va entendre des conneries.
6: Le roi de Gérard doit recommencer.
14: Il y a un bordel, quelque chose de mignon.
16: Allô, Gérard.
0: Ta gueule, voilà. Ta gueule.
14: Cartonne.
20: Ah, quel organe.
0: Voilà, comme ça, moi, je me fais comprendre.
2: Ouais.
3: Chacun qui dit que t'as les chicots en freestyle.
0: Et sa mère, elle a la chatte en feu. Ouais. Pour moi, celui-là, il va pas me casser les couilles.
14: C'est avec ses moignons.
0: Alors. Quel le dominateur, au revoir.
14: Ah, c'est pas moi.
0: Je m'en fous, au revoir.
14: J'avais une anecdote, en plus.
0: Ouais, bah, en plus, une anecdote. Eh, tu pourras lui dire qu'il reste poli avec moi, sinon il va se faire enculer.
6: Gérard, une anecdote, c'est une blague.
0: Ouais, non, mais j'en ai rien à foutre. Celui-là, il va se faire voir. Hop, terminé. Coussin d'air.
14: Ouais.
0: Coussin d'air.
14: Bah oui, Je suis là.
0: Et putain, mais... Ta gueule.
16: Allô, Gérard. Il se passe quoi, là?
15: Qu'est-ce qui se passe?
0: Pedro.
2: Oui.
0: Ça suffit.
2: Mais c'est pas moi. Bah, regarde.
0: Et là-bas, le bouton rouge. Merci.
15: Tu t'exposes le bouton rouge.
0: Bon, hey,
2: Gérard.
0: Bah, je crois. Je me demande si on va aller loin au débat.
15: Bah oui. Jusque dans ton cul. Voilà.
0: Alors. Sado et cousin, au revoir tous les deux.
2: Allez, au revoir.
0: Bonne nuit.
2: Mais il n'y aura plus personne à la fin du
3: Gérard, il y a des auditeurs au standard qui nous posent une question.
2: Ça va, Thomas?
3: Quand Céline me tape les fesses, est-ce que c'est du sadomasochisme?
0: Non, c'est de l'amour pur, pur et simple. À mon avis, arrêtez de...
2: Me foutre des doigts dans le cul. Bon alors.
3: On a une devinette. Une devinette de sucette, sucette à l'anus, qui dit Sado et Mazo sont dans un bateau, Mazo tombe à Sado. Qui c'est qui l'a fisté?
0: Non, c'est Sado et... Et ta mère, elle est tombée déjà à l'eau, elle? Non, alors,
2: Oh putain, c'était cassé, hein. C'était pas drôle, comme d'hab.
0: On récupère le fouetteur masqué.
14: Bonsoir, c'est le fouetteur masqué.
0: De Caen?
14: De Caen.
0: Dans le Calvados. Donc, la question, et j'y reviens plus après. Quels sont pour vous? C'est pratique. Donc, alors, le fouetteur.
14: Alors pour moi, ces pratiques sont complètement indescriptibles, du fait que j'ai entendu dire que des gens se faisaient prendre pour des chiens, c'est-à-dire s'habillaient en cuir, et on les promenait dans la rue, ils faisaient leur petit caca, et on les rentrait dans le club sadomaso. Est-ce que t'as entendu
0: J'en ai pas entendu parler.
14: Ok.
0: Coussin d'air, t'es toujours... Non, coussin d'air, il est parti.
14: Alors, il y a qui, là?
2: Bah, toi, Géré, hein.
0: C'est Céline.
2: Céline, il y a qui, en fait, là?
0: Coussin d'air, il est parti?
6: Oui, Coussin d'air est parti.
0: Donc, il nous reste Pocantas, Sadoma...
6: Non, Sadomaouis, tu l'as viré. Donc là, je récupère les auditeurs. Pour l'instant, tu n'as seulement que Pocahontas et le fouetteur masqué.
14: Gérard, j'ai une question à te poser, c'est le fouetteur.
0: Non, mais attends, tu permets, tu laisses répondre Pocantas?
14: Oui, sans problème.
0: Merci.
16: Alors, oui, non, moi, j'avais simplement une amie qui, enfin, j'ai toujours, d'ailleurs, elle est pas morte encore.
0: Une non, amie mais merci, qui pratique, merci de parler des morts, Pocantas.
16: Non, mais justement, elle est pas morte, elle est pas morte.
14: Parle pas de chevellement.
16: Donc, j'ai une amie qui pratique le sadomaso, et elle, en fait, simplement, une de ses pratiques préférées, je t'aime raconter, c'était, excuse-moi, je suis un peu enrouée, c'était se faire enduire le vagin de Harissa. Et donc déjà elle souffrait et son copain après mangeait la harissa directement dessus quoi.
0: Ah putain c'est RCR là.
2: Ah, tu kiffes mon salaud hein.
0: Oh putain ça.
2: Tu kiffes.
0: Non mais je vais te dire une chose, c'est encore plus grave que mes recettes de la spaghetti à la bolognaise hein. Alors donc le fouetteur masqué, tu voulais me poser une question?
14: Je voulais te poser la question suivante, à savoir, est-ce que tu préfères sortir avec une fille un petit peu dominante ou soumise?
0: Voilà, aucune des deux. Je vais te dire une chose pour l'instant.
20: T'aimes pas les filles?
0: Attends.
14: Réponds à la question, Gérard.
0: Hey, est-ce que ta mère, elle aime les mecs?
14: Voilà, tu l'as bien gagné, ça. La bonne vanne.
2: Ah, oh, ça casse, putain. Voilà.
0: Ça casse,
2: oh
0: là c'est casse. Ah, le fouetteur, putain.
14: Non, c'est pas le fouetteur.
0: Non, non, mais...
21: Oh là là.
0: Attends, c'est qui?
2: T'as une répartie
3: Ah oui, vas-y Gérard.
0: Attends,
3: vas-y Gérard, fouette.
0: Attends, c'est qui vient de répondre?
3: Tu fouettes Gérard, tu fouettes.
0: Attendez.
2: Vas-y fouette. Vas-y
0: tu fouettes. Attends.
3: Tu fouettes Gérard.
0: Oh
3: bah, tu fouettes. Ah.
0: C'est moi qui commande.
2: Ouais, ouais.
0: Qui vient de me sortir ça?
2: Qui?
0: Le fouetteur.
6: C'est quoi Gérard?
14: Non, c'est pas le fouetteur. Hein.
20: C'est Poncho, bonsoir.
14: Poncho.
20: Bonsoir, c'est Poncho.
0: Donc Poncho. Où qu'on a Poncho?
14: Bah, il vient d'arriver, non?
2: Et Mambo.
6: Mais j'ai
3: c'est
6: pas,
3: en dessous de sombrero, c'est la feuille
6: c'est...
3: en dessous de sombrero.
0: C'est Saber Mancho?
6: Saber Masoche.
0: Ouais, c'est toi, Saber Mancho? C'est toi qui viens de me sortir ça?
20: Non, du tout, moi je viens juste d'arriver à l'antenne, je ne sais pas.
6: Et le Marquis de Sable est là, normalement.
0: Bonsoir, Marquis de Sable.
20: Bonsoir, Marquis. Bonsoir de la Grande Motte, Marquis de Sable.
0: Ouais, mais c'est bon, ça y est, on a compris.
20: Bonsoir.
3: Il y a beaucoup de gens qui pensent que tu fouettes hein, sur le Internet.
0: Oui, ouais, bah si je fouette, la bande, il faut mieux sentir
3: que tentacule ta soeur.
0: Ouais. Alors je préviens que le prochain qui me redit ça...
3: Que tu fouettes?
0: Il va dégager rapide. Ça suffit là avec ce bordel. Parce que tout à l'heure,
6: le débat doit recommencer.
3: On est à 10 555.
0: Ok, je te remercie. Mais
3: il n'y a rien à foutre.
0: Je suis content qu'on soit déjà à 10 557.
3: 5. T'as pas écouté.
0: 557. Et Céline,
6: oui,
0: on n'est pas dans un aéroport, on est dans une station de radio.
14: Céline, j'ai l'impression que c'est une dominante.
6: Ah, ça pue.
0: Et ta mère, c'est une dominante ou c'est une putain?
3: Faut dire.
14: Oula.
0: D'accord. Alors je vous préviens d'une chose, que vous allez laisser les gens de mon équipe tranquilles.
2: Ouais.
0: Ok.
2: Ouais.
0: Alors, en de bon entendeur, salut.
2: Merci. Merci Gérard. Nous aussi, on va te défendre.
3: Gérard, oui, mais le problème, c'est qu'en fait, Céline est une dominatrice.
0: Non. C'est bon, toi, arrête. Arrêtez.
3: Tu l'as jamais vu en cuir.
0: Arrêtez tous les deux de... Faites un petit peu d'écart, là, parce que...
2: Hervé, il est avec Karine Dulop.
3: Il y a histoire d'enculage, hein.
14: Gérard, c'était toi, là.
3: Il y a Céline qui encule Hervé.
2: Ouais. Avec un gars de ceinture.
0: Merde, il me manque une fiche.
2: Oula, non, c'est pas regarde, c'était pas qu'une fiche.
0: Non, mais c'est pas grave, je sais qui c'est.
14: C'est vrai que c'était toi la crampe dans Pulp Fiction.
0: Comment?
14: C'est vrai que c'était toi la crampe dans Pulp Fiction.
0: C'est qui vient de dire
14: ça?
0: C'est qui vient de dire ça?
14: Je sais pas.
20: C'est pas moi.
0: Alors, le fouetteur.
16: C'est ta mère.
14: Non.
0: Au revoir.
14: Bah non. Bah écoute.
0: Au revoir.
6: Gérard.
0: Eh bah, elle a bien raison. J'en étais où?
3: Il y a du fouettage, il y a du SM en direct.
0: Stop, on a ce que je peux te faire avec ma bite, Gérard. On arrête un petit peu.
20: Et lui, tapote la nuit.
0: Et ta mère, elle tapote la bite de ton père dans la nuit?
20: Elle
0: est tienne de gueule, connasse!
20: Mais t'as un problème avec ta mère ou quoi?
0: Mais la tienne, elle va se faire enculer.
20: Elle
0: est tienne de gueule, connasse!
20: T'as l'air d'être un peu complexe.
0: Alors, Marquis de Sable, au revoir.
20: Bonsoir.
0: Voilà, comme ça. Donc, il nous reste Samber Masoche.
20: Sader Mazok.
0: Et Pocantas.
14: Oui. Et bonsoir, c'est Jean-Philippe, je viens d'arriver.
0: Attends, tu sors d'où, toi?
14: Du standard, hein. Ça fait une heure que je stream, là.
3: De ton cul.
14: Une heure que je stream, là. C'est impossible de vous avoir, monsieur Gérard.
0: Non, non.
14: Impossible.
0: Non, non,
3: impossible.
0: Je crois qu'on t'a jamais demandé à l'antenne, toi.
1: Bah si, je viens d'arriver, Jean-Philippe.
0: Non, non, non.
1: Bah si.
0: Pocantas.
21: Oui.
0: T'es toujours là?
21: Bah oui.
0: Et Sauber?
22: Sader Mazoc, toujours là.
0: Donc l'autre, il a rien à foutre là. Bah, une question sur le net avant que je réponde à la question.
2: D'Internet.
3: Est-ce que, question d'Epsilon, je prends la première qui vient, est-ce que je peux fesser Gérard avec une pelle?
0: Non.
2: Pourquoi?
3: Bah pourquoi? Mais explique, pourquoi tu dis non, tu dis oui, mais tu dis jamais
2: pourquoi. Tu pratiques
3: pourquoi
2: pas le SM?
0: Non, je pourquoi le pratique pas.
2: Pourquoi?
0: Parce que c'est...
6: Oh, tu devrais, Gérard.
2: Tu devrais, hein.
3: Est-ce que tu savais, question de seniorita, est-ce que tu savais, Gérard, qu'il existait des wagons sadomaso à la SMCF?
0: À la quoi?
3: À la SMCF.
0: Non, c'est SNCF.
17: Ouais, il a capté.
2: Ouais. Il a compris.
3: Il est futé, dis donc, il est futé. Non, futé comme un singe.
0: Et on a
2: une macaque.
0: Comment? Attends, il sort d'où celui-là?
6: Lequel?
0: Je sais pas, il y a
17: de ton cul.
0: Il y en a un là, je sais pas d'où qui sort, je voudrais bien savoir.
22: Alors
0: est-ce qu'on a sort. Attendez, c'est moi qui je récapépète depuis le début. Ouais. Et vous allez bien ouvrir vos neurones.
22: OK.
0: Saber.
22: Je suis là.
0: Toujours là. Boule de Gaychat.
20: Boule de Gaychat, je suis le
0: Donc combien d'accueillir?
20: Ouais, la dune du pilon 116.6.
0: Voilà. Et Pocantas.
21: Toujours là.
0: Voilà. Donc la question, donc tout le monde l'a compris. Maintenant, je vais répondre. Si personne m'interrompe.
22: OK.
0: Donc la question à la 5. Alors toi, le lascar qui s'amuse à dire des conneries comme ça, tu vas la fermer. Déjà,
17: ta gueule.
0: Donc, ce sont avant tout des jeux sexuels.
3: On en a là, Gérard. Écoute.
0: Bon, alors, je répondrai pas à la question et c'est tout. Vous me faites chier.
22: Je sens que je vais cracher sur le combiné.
0: Eh ben c'est bien, ben allez-y.
22: Pouvez-on avancer dans le débat, s'il vous plaît?
0: Ta gueule, monsieur Mazur, je t'ai pas sonné.
22: Je ne suis pas, je suis Sader Mazur.
2: Bon, les auditeurs, calmez-vous un peu, Gérard, continue.
22: Ah, Pedro.
2: Vas-y, à la ferme.
22: Ah, Pedro, tu m'excites avec ta voix.
2: Ouais, moi aussi, regarde, écoute bien. Hein.
6: S'il vous plaît.
2: Voilà, maintenant, Gérard, tu peux poser ta question, vas-y. Je les ai coupés de l'antenne, vas-y.
6: Allez, Gérard, s'il te plaît.
2: Vas-y.
0: Donc, je vais quand même répondre à la question parce que ça sert à rien que je fasse les questions si je réponds
2: vas-y,
0: pas.
2: Vas-y, t'es tout seul à l'antenne, vas-y, tu peux parler, personne va te couper.
0: Donc, ce sont avant tout des jeux sexuels. Il s'agit des jeux cérébraux. Mais, ce sont bien des jeux sexuels. Donc, ça veut dire ce que ça veut dire. D'accord?
2: T'as écrit ta réponse?
0: Oui.
2: Ah, tu viens de lire ta réponse, en fait.
0: Voilà.
2: D'accord, c'est vachement bien.
0: Quels sont pour vous ces pratiques? Voilà ce que ça veut dire.
2: D'accord.
0: D'accord.
2: Merci. Le compte est bon, donc.
0: Voilà.
2: D'accord.
0: Alors, comment...
22: Ouais, Stéban, est-ce que tu pourrais tapoter ton gland sur le micro?
0: Et ta mère, elle va aller...
3: Est-ce que je peux le faire? Est-ce que je peux le faire?
0: Non, mais alors là, je vous préviens. Merde!
3: Question de Tomate, qu'est-ce que tu penses de la SM de 35 heures?
0: Quand les connards arrêteront, je répondrai aux questions sérieuses.
22: C'est ingérable.
0: Et ta mère, elle est ingérable.
6: Le débat de Gérard doit recommencer.
0: Ça, je vous préviens tout de suite que ce soir, j'ai pas l'intention de...
2: Bon, les auditeurs, calmez-vous deux secondes. Vas-y, pose ta question, enchaîne.
22: Non,
2: enchaîne, Gérard, vas-y.
0: Question
2: de monsieur.
0: Comment appelle-t-on le lieu où ceci est pratiqué? On va demander à Boule de Guéchat, là.
20: Moi je sais que j'aime bien me faire fouetter dans des donjons.
0: Oh.
20: Moi j'ai une petite préférence pour tout ce qui est donjons, catacombes, trucs comme ça.
0: Oh.
20: Des soupentes, des caves.
22: C'était bonne.
20: On peut taper aussi dans les trucs glauques, le cimetière, la morgue, enfin tu vois, un peu de tout quoi.
22: Gérard, est-ce que tu serais prêt à te faire dominer sur un tas de fumier?
20: On parle pas de son ex-femme, on parle pas de son ex-femme.
0: Alors, boule de Gaïenne, Saber, au revoir. Allez,
22: au revoir.
3: Alors, tu les as bien fistés là.
2: Ah ouais.
0: Céline.
2: Plein le cul, ils en ont eu.
0: Céline.
6: Oui, Gérard.
0: Faut bien te dire une chose.
6: Me dispute pas, Gérard.
0: Non, mais je vais te dire une chose, que ces deux-là qui viennent de passer,
6: oui,
0: sont Tony et Arnett.
6: Ah non,
2: mais non.
0: Ah si.
6: Arrête
2: mais non.
0: Ah si.
6: Non,
0: ah, si.
6: Gérard.
0: Si, malheureusement.
6: Non.
0: Ah, marrant. Tout oh ce là que là tu veux, j'ai reconnu les voix.
2: Ah, mes condoléances. Non. Bon, vas-y, Gérard.
0: J'ai reconnu les voix.
2: C'est
0: donc,
2: pas grave.
0: Non, mais de toute manière, comme il nous reste plus qu'une personne à l'antenne.
2: Ouais.
0: Donc, on va.
6: Il reste deux personnes.
2: Il reste deux personnes, Gérard. Ouais.
0: Qui?
6: Pocahontas et.
0: Et qui?
6: Et le fouetteur masqué, normalement.
0: Ah non, le fouetteur masqué, il y a longtemps qu'on y avait dit au revoir.
22: On a que Jean-Philippe, celui-là. Bonsoir.
0: Ah non, le fouetteur masqué, on y avait dit au revoir depuis longtemps.
22: C'est clair.
3: On a une question de Gégé Ricane. Gérard, as-tu déjà participé à une ESM? Entre parenthèses, tout le monde sait que ESM veut dire soirée mousse, pousse mousse, tu pousses et ça mousse, c'est bien plus malin pour se laver l'arrière-train.
2: Là, il doit pas connaître.
3: C'était alors, une petite minute de fantaisie, Gérard, que tu ne peux pas alors, m'imputer.
0: Donc, la réponse est pousse pousse, ça mousse et ça mousse, et sa mère, elle va se faire enculer avec un pousse pousse.
17: Oh
0: comme ça, un pousse pousse, c'est un truc chinois. Et ça va deux fois plus vite pour aller chercher à manger.
3: Et en plus c'est poussé quoi.
2: C'est
3: pousse moussé.
2: Oh là là, ça va loin.
0: Donc voilà. Donc il nous reste plus que Pocahontas malheureusement.
1: Gérard, tu sais, et je me dis que t'es beaucoup plus sexy quand t'es souriant. Hein. T'es trop énervé ce soir.
0: Et quand tu te laves.
1: T'es vachement trop énervé ce soir.
3: Parce que quand il sourit, on voit sa glotte.
0: Pourquoi? Pourquoi que tu me dis ça?
1: Parce que t'arrêtes pas de crier. T'es beaucoup plus sexy quand t'es plus calme.
0: Ah bah,
1: je trouve que t'as une voix vachement sexy quand t'es calme.
0: Non mais là pour l'instant en ce moment c'est que c'est tout. Il y a autre chose qui va pas, c'est tout. Je peux pas le dire à l'antenne et malheureusement c'est tout.
1: Oui mais c'est pas une raison pour crier comme ça.
0: Bah oui mais je suis bien obligé.
1: Sois sexy. Et tu sais genre tu fais fantasmer des tonnes de filles. Hein.
0: Non bah.
1: Tu sais comment on parle. Hein. Et mais par contre quand tu cries beaucoup moins.
0: Ouais, de toute manière, ça m'étonnerait que j'en fasse fantasmer beaucoup.
2: Mais si.
1: Ah, écoute, moi, j'ai plein de copines qui me parlent de toi.
2: Les transsexuels. Ouais,
0: non, mais ça, on verra ça plus tard, toi. C'est pas parce que je t'ai demandé de participer qu'on doit tous dire à l'antenne, d'accord?
1: D'accord.
0: Donc, je vais faire ta gueule avec les coins-coins parce que moi, je commence à avoir envie d'un café et puis je commence à avoir la dalle. Donc alors, on va faire un peu de sondage. Qu'aimez-vous dans l'ESM l'ESM? Pedro!
2: Quoi? J'ai rien fait cette fois-ci, tu peux arrêter. Hein.
22: Oh Pedro.
0: Putain, mais c'est pas grave. Mais putain, mais quand est-ce que je vais arriver à faire un débat sans que j'aille de connard, de bruit de fond, tout ça? Je me le demande.
3: Quand t'auras des dents.
22: Pas demain.
0: Bon. Disque.
2: Non, il n'y en a pas, Gérard, il n'y a rien de calé.
0: Fouette tes œufs, Nadège, des deux doigts veulent mieux qu'un, et on se retrouve tout de suite après.
2: Gérard, hein, il n'est pas calé,
3: Gérard,
2: le disque.
3: Est-ce que je peux faire un point sur le nombre
2: On y va.
3: D'auditeurs internautes de Fun Radio.
2: Si on pouvait me dire lequel
3: qui sont 13 997. J'attendais qu'on soit 14 000, mais ça arrête pas d'être en dessous, en fait.
0: Non, 13 997. Donc,
3: bien.
0: On va s'écouter.
2: Attends Gérard, il est pas calé, pose ta question.
3: Encore,
2: vas-y, on va faire les choses dans l'ordre. Il faudrait que quelqu'un vienne me dire ce qu'il faut mettre d'ailleurs, ce serait bien.
0: Ben ça y est, je l'ai.
2: Non mais je sais pas où il est dans la machine, c'est pour ça.
0: De toute manière, faudra vous. Merci pour le Larsen.
2: Coupez le casque.
0: Donc Géronto de Bléno sur Faisan là, 115.5. Allô.
4: 105, allô.
0: Et on accueille d'Avignon 112.8.
4: Oui, bonsoir Gérard, c'est mon accueil.
0: Donc alors la question, la dominatrice le fait-elle pour son plaisir ou par obligation? Donc vous réfléchissez à la question.
2: Vas-y brode un peu tant qu'on n'a pas la musique. Vas-y parle de ce que t'as fait ce week-end.
0: Non je vais.
2: Non y a rien pour l'instant, je te jure. Je te promets.
0: Non mais je vais faire. Je vais. Comment?
4: Ah. Qui a dit ça?
0: Alors attention, Doc Joranto. Où on accueille.
4: Non,
0: attention à ce que vous dites.
4: C'est pas moi, il y a erreur là.
0: Attention à ce que vous dites. Attention à ce que vous dites, d'accord?
4: D'accord.
0: Donc on va faire un sondage alors. Qu'aimez-vous dans le SM? 80% la lacération au cutter rouillé. C'est pas mal, c'est bon. 60% prendre un bain de cire de bougie. Mmh. Se tremper le sexe dans le caca. Oh. 20% se prendre au plafond avec des chaînes. Oh. Et 1%, ça fait mal de se faire fouetter. Oh. Donc après, on continue.
4: Oh, oui.
0: Comme ça. Ouais, ben, rêve un peu.
4: Oh, oui,
0: quels couples sont célèbres pour leur pratique? Alors, 90% Stone et Chardin. 70% Bonnie and Clyde, 50% Winnie et Porcine, 32% Bibi et son folk, et 10% Tic et Tac. Et voilà.
5: Gérard, ah, est oublié, Gérard est formé, hein.
0: Et ta mère?
5: Et mon père?
0: Alors?
3: Il y a un truc chez les standardistes, hein. Ils sont en train de se fouetter. Dis-moi, Gérard, Céline m'a excité, j'ai pas pu m'empêcher de la fouetter la question, avec mon casque.
0: La question est faite.
22: Tu le sens, mes gros chicots.
3: Elle est presque aussi excitante que Fildar.
5: Ah oui.
2: Allez, Gérard, on va écouter un peu de, un peu de musique. Vas-y, annonce
0: le
2: titre.
0: La question est, la dominatrice le fait-elle pour son plaisir ou par obligation? Et on va s'écouter. Fouette les œufs, Nadège, de deux doigts dans... Deux doigts valent mieux qu'un. Et on se retrouve tout de suite après au 0823-08-5000.
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0: Et voilà, donc vous venez de vous écouter un remix, donc c'était pas du tout ce que je vous avais annoncé. Fouette les œufs, Nadège de doigts, Van Nieuwkerk. En fin de compte, c'était un remix de Gérard.
2: Et bah, c'est le titre du remix.
0: Ouais, mais ça m'étonnerait.
2: Bah, si.
0: Donc, pour l'instant, on a toujours au standard Céline.
6: Oui, Gérard.
0: Pour l'instant, elle est toute seule, mais c'est pas grave. Elle va bien gérer son boulot. Ouais.
2: Hervé, il est parti aux toilettes pour femmes.
0: Toujours sur le site internet, donc, Franck. Esteban.
3: Les cités d'or, Gérard, les cités d'or.
0: Donc, le site, parce que...
3: Un point, combien on est?
0: Ouais.
3: Alors un point, donc, on est 14 191. Donc les gens apparemment attendaient ton retour après le disque.
0: Donc voilà, donc vous pouvez toujours laisser des messages par rapport au débat.
3: Kala qui pose une question: si le fond de la psychologie intérieure d'un être vivant pratiquant le sadomasochisme était inversement proportionnel à la relativité de l'acte commis, est-ce que philosophiquement parlant, une femme et un homme entre corps et âme dans une relation entraînant quelques sévices corporels ou psychiques serait mythologiquement vrai?
0: Voilà. La question est trop longue, je pourrais pas répondre à cette question-là, c'est trop long pour moi. Je suis désolé pour lui. Donc on accueille.
3: Mais il dit plus c'est long, plus c'est bon.
2: Et moi je pue de la gueule à chaque fois.
0: Et puis Pedro toujours à l'arrière en espérant.
2: Merci.
0: Que je vais pas gueuler sur la dernière demi-heure qui nous reste.
2: Non, la dernière heure.
0: Non, dernière demi-heure.
2: Ouais, la dernière heure. Ouais.
0: Non. Deux heures, parce que après j'ai besoin de.
6: T'inquiète pas, Gérard, on termine dans les toilettes.
0: J'ai besoin de lancer des petites annonces comme d'habitude. Et donc on accueille Tigra de Fouette-moi en Yvette.
11: Bonsoir, Gérard.
0: Attends, c'est quoi ça? C'est quoi ce nom de ville?
6: C'est une ville près de en Yvette.
0: Oh, Tigra.
3: Tu fouettes.
0: Tigra.
2: Arrêtez la musique derrière, s'il vous plaît. Gérard, deux secondes.
6: Oui.
2: Arrêtez la musique.
0: La une, on l'arrête.
2: Gérard.
0: Tigra, tu la reprends.
6: Ah non, mais Tigra, elle est géniale, Gérard.
11: Ce n'est pas moi.
22: Oui, c'est Tigra. Oui.
0: Bah non, mais alors là, je vais vous dire. Là, vous venez de me faire péter.
22: L'anus.
3: La boîte à caca. Il s'est pété la boîte à caca, Gérard.
0: Ah là, je vais vous dire une chose.
2: Et
0: que,
2: dessus, là.
0: Que celle qui va m'appeler demain, je vous garantis pas les dégâts au téléphone. Ça commence déjà. Donc, Géranto. Oh putain, ça y est, ça commence.
22: Oui, je suis là.
11: Bonsoir, Dac.
22: Bonsoir, Tigra.
0: 115.5 de Bléno sur.
22: Sur Faisan. Dans l'Yonne-Maritime.
0: On accueille 112-8 d'Avignon.
22: Ouais, si on accueille toujours moi d'Avignon, sur le pont.
11: Bonsoir, on accueille.
22: Bonsoir.
0: Et Pocantas.
22: Bonsoir
23: tout le monde.
11: Bonsoir, Pocantas.
0: Voilà, donc alors la question... Putain, je sais même pas si je vais finir le débat. Je sais même pas si je vais arriver jusqu'au... Et en plus, on en a fait que 3. On en a fait que 3, il y en a encore...
22: Ça te fait une belle ça kiffe, hein.
24: Ah oui, je me caresse les poils.
22: Ah ben voilà.
23: Il mettait son kiff dans mon cul.
22: Ah ben voilà.
11: Non, j'ai son caca.
22: Qu'est-ce qui se passe?
2: Alors Gérard, faut que tu gères un peu le débat là.
24: Pas mon nez dans ton cul, par
3: hasard. Il y a beaucoup de gens qui...
0: Ta gueule!
22: Ben voilà.
0: Ta gueule!
22: Banco.
8: encore un petit coup. Encore un coup.
9: Il me fistait avec sa jambe de bois.
3: Mais en même temps, ça excite Gérard.
8: Et voilà.
6: Gérard.
8: Encore un.
0: Oh là là, je me demande si je vais tenir jusqu'à 2 heures.
3: Allez, le principal, c'est que tu ris de toute ta dent, Gérard.
0: La dominatrice le fait-elle pour son plaisir ou par obligation? Sur le net, on se calme un petit peu. On va demander à... On accueille.
8: Oui, bah écoute Gérard, c'est par plaisir à mon avis, mais ça peut être aussi par obligation.
0: Et tu peux préciser?
8: Bah écoute, ça dépend, il y a des gens qui sont payés pour ça et d'autres qui le font pour le plaisir.
0: Donc pour toi c'est de comme ça que tu le ressens toi.
8: Exactement.
0: D'accord.
8: Et toi tu le ressens comment?
0: Bien profond, non? Comment?
8: Tu le ressens bien profond, non?
0: Et si c'est pour me poser des questions et que tu réponds avec des conneries?
8: Ah oui, pas du tout.
0: Tu sais ce que je vais te dire?
8: Ah non, je ne veux pas savoir. Non.
0: D'accord.
8: Merci, très bien.
0: Alors un conseil que je te donne, reste calme. Géronto.
8: Ouais, je kiffe les vieilles.
0: Alors tu kiffes les vieilles, alors tu vas. Déjà, tu vas même pas répondre à la question, tu dégages. Au revoir. Au revoir.
8: Pour répondre quand même.
0: Non. Au revoir. Comme ça, lui, il a répondu tout de suite. Tigra.
10: Ouais. Eh ben moi, je le fais par plaisir. Parce que c'est quand même assez plaisant d'avoir mal et surtout de faire mal aux autres.
0: D'accord. Pocantas.
12: Oui, ben moi je te dis toujours, mon amie qui est sadomaso, elle le fait par plaisir aussi. Hein. Elle aime bien voir son copain souffrir en mangeant de la harissa. Et Gary, tu sais, quand il a la tête entre ses jambes, elle resserre pour l'étouffer le nez dedans. C'est, elle aime bien.
0: Ah merde. Ah non, mais moi je peux vous dire une chose. Oui, elle fait, c'est pour son plaisir. Mais pour celui du soumis aussi. Parce qu'en fin de compte, ils sont deux pour le faire. Donc automatiquement, donc ça revient à ta question, à ta réponse, Pocantas.
10: Ils peuvent être trois, hein, parce que nous, on est plus, hein, des fois. Hein.
0: Oui, mais d'accord. Ouais, mais là, ça... Pedro!
2: Quoi? J'ai rien
0: tu
2: fait.
0: Tu m'arrêtes ce putain de
2: sirène! J'ai rien fait.
3: Ça vient de l'autre studio, Gérard. Gérard, il y a Chaka qui demande si SM a un rapport avec Sylvain Mirouf.
0: Non, pas du tout. Non mais qu'ils arrêtent un peu sur le net de poser des questions cons. Mais
10: peut-être qu'il en fait, hein.
0: Bon, s'il peut.
3: Ouais, enfin j'évite toutes les personnes qui ont envie de te pénétrer jusqu'aux amygdales, hein. C'est ça, je te les lis pas, hein, Gérard.
0: Il y a des gens qui ont envie le jour où il y en a un qui va me pénétrer jusqu'aux amygdales, il va se prendre mon poing dans sa gueule et ça va aller vite, hein. Il aura pas le temps de dire ouf qu'il aura déjà pris mon poing. Donc ça revenait à la.
12: Ça veut dire quoi, Gérard, pénétrer jusqu'aux amygdales?
0: Ça veut dire jusqu'au fond de la gorge.
12: Non, ton cul.
3: Il y a Jacouille qui dit, tiens, Gérard, on a le même dentiste.
0: Et sa mère, elle est pas docteur. Donc voilà. Bon, donc,
2: bonne vanne.
0: Donc, donc c'est vrai que, bon, faut dire une chose. Et putain, mais vous allez me laisser faire un débat correctement un peu. Oh putain, mais ça y est, c'est reparti. Bon, allez, je vais poser la question.
6: Oui, Gérard, vas-y.
8: Maître Capello.
0: Bite
8: de ouf, le retour.
13: Bite de ouf, bonsoir.
10: Salut, bite de ouf.
13: J'appelle de Saint-Quentin en Vaseline. 102.
0: Et pourquoi tu dis le retour?
13: Le retour de.
0: Ah, je croyais.
10: Le retour de bite, tu connais pas cette expression?
0: Ouais, mais je m'en fous. C'est qui vient de me poser une question comme ça?
10: Moi.
0: Qui?
10: Tigra.
0: Ah bon, moi je connais pas.
12: Non, tant pis.
0: Moi, à part ma géographie, à part une géographie que je connais super bien.
12: Moi, je pense à ma mère qui fait du tricot.
2: Tu fouettes.
12: Ma mère a fait du tricot. Pourquoi? Non, mais moi ici, je suis inutile, je sais rien.
13: Mais si, bonjour, je fais ma mère.
10: Tu fouettes. Il mangeait son cœur.
3: Non, mais Gérard, putain, on est à 15 111 et...
0: Non,
3: il y a 15 111.
13: C'est bizarre, Gérard, j'ai l'impression qu'il y a un bordel, quelque chose de mignon.
0: Oui, c'est plus qu'un bordel, et c'est toutes les semaines, c'est pareil. Oui. Alors, je préviens que j'ai bien l'impression que les débats vont s'arrêter, mais très vite.
3: Il y a Gégé Ricane qui dit, Gérard, est-ce que c'est pour ça que Sandy était surnommé SM dans les rues de Surem, saucisson mystère.
0: Merci, au revoir.
2: Non, Gérard,
13: reste.
2: Hey, t'as cassé un casque. Gérard, reviens, Gérard, reviens.
24: Reviens, Gérard.
2: Bon, bah, quelqu'un va chercher Gérard, ce serait bien.
6: Oui.
2: Non, on s'en fout. Céline.
6: Oui.
2: Va chercher Gérard, cours.
24: Bon, posez les questions,
2: Pedro. Cours, Forest.
24: On
2: va choper ces questions, on va les poser, on va les faire nous-mêmes, le débat.
24: Voilà, c'est parti.
3: Gérard est parti chercher une protéine.
2: Alors, quelle question on va faire? Alors.
3: Il a renversé un truc de café sur la
2: console. Voilà. Non, le dis pas à l'antenne, il y a des gens qui écoutent. Alors. Alors, comment, vous allez choisir la question, après tout.
24: La 12.
2: La 12. Allez, on prend la 12. Alors. Quel est... Non, j'arrive pas à dire son truc.
14: Il est aussi mal que lui. Hein.

0: Gérard revient. Hein.
1: Il arrive.
2: Combien de chevaux?
1: Ouais. Bah, cool.
2: Un cheval, normal.
1: Allez, gueulez Gérard.
3: Gérard.
1: Tiens ta question, Gérard. Bon, allez, on a récupéré la question.
2: Il a la chiasse ou quoi, là?
1: Bah, j'ai l'impression, ouais, il est chacun canard.
2: Qui saccage le studio, là?
1: Bah, il a pété un casque, je crois. Alors, attends, on va récupérer le casque, quand même. Bon, ça va, il est entier le casque, hein. Je tiens à prévenir.
2: C'est cool.
1: Ça doit être celui de NK. Non, celui de Max. Hop. Voilà. T'as ton casque, Gérard, tu t'assois. On va y retourner.
4: J'ai des capotes sur les
2: épaules. Est-ce qu'on pourrait appeler Marlène, là?
1: On va demander à Max après.
5: Moi, je veux bien être un petit crunch.
1: Bon, Gérard, tu mets ton casque? Allez, GG. En fait, t'as faim, Gérard, c'est pour ça, non? Allume ton micro. T'as faim, Gérard, en fait.
2: Tu veux que je t'emmène à Grec, Gérard?
6: Non, allez, vos gueules un peu maintenant.
1: Bon, alors attends, on va juste couper deux. On vous coupe deux secondes, les auditeurs, on va discuter entre nous. Attention, okay. Réunion au sommet.
6: Ouais. Non, mais de toute manière, faut bien se dire une chose, que si j'ai fait ça, c'est qu'il y a des questions sur l'internet et j'avais bien précisé qu'il fallait pas les poser.
1: Ah, putain, donc,
0: Eh ben, on les posera plus, Gérard.
1: On les posera plus. Ça,
0: Gérard.
1: Elles seront censurées.
0: Serre ma main.
7: Non, on les fait plus.
0: Promis, plus de questions sur Sandy.
6: Non, mais ça, de toute manière, bon, bah, tant pis, je pourrais pas les garder. C'est pas grave.
1: C'est pas grave. C'était quoi, Gérard? C'était les sondages?
6: Non, c'était des feuilles que je garde régulièrement, mais c'est pas grave.
1: Ok, Gérard. Bon, on va enchaîner. T'en étais à quelle question? Avant de jeter ton casque?
6: Bah,
1: renverser le truc.
6: Non, mais attends, faut déjà savoir qui c'est qui me reste à l'antenne.
1: Bon, alors, présentez-vous ceux qui sont là. Vas-y, dans l'ordre.
6: Bidouf.
1: Pocahontas.
6: Bidouf.
2: Bonsoir, c'est Bidouf.
6: Tigra.
8: Tigra, ouais, bonsoir.
6: Pocantas.
9: Toujours là.
6: Et on accueille.
9: Toujours là.
6: Okay,
1: voilà, bon, on a les quatre. Allez, c'est parti.
2: Dans le calme.
6: Maintenant, on y va dans le calme et je préviens tout de suite les gens sur l'internet. On va faire un petit point avant de la question. On est combien?
0: On Esteban. Est 18 993.
1: Putain.
0: Hey. Parce que Gérard a ressenti le débat. Il n'y a pas de.
1: Voilà, t'as recentré direct.
6: Mais là, je préviens tout de suite.
1: C'était une feinte.
6: Non, mais je préviens tout de suite. Que les prochaines questions qui sont posées sur le net, s'ils n'ont pas de rapport avec le débat, qui parlent de quelqu'un d'autre, je ne répondrai pas.
1: D'accord.
0: Mais je ne me poserai même pas la question.
1: On les censure nous-mêmes.
0: Ouais,
1: il
0: n'y
1: a pas de problème,
0: Gérard.
6: Donc, je préviens tout de suite, parce que là, il reste encore un quart d'heure d'émission.
1: Non, il reste encore trois quarts d'heure. Alors,
6: non,
1: Gérard,
6: un quart d'heure, j'ai
1: on ressent le débat, tu peux reposer ta question, on va y aller. Avant l'année prochaine, hein, bien sûr.
0: Gérard, n'oublie pas ton objectif qui est de 20 000 auditeurs et on n'est pas loin.
1: On n'est pas loin.
6: Alors, quelles sont les personnes qui participent? Attends. Ah non.
1: D'accord.
6: Attends. Quelles sont les personnes?
1: On la refait, hein. Vas-y.
2: C'est bien ça.
6: Ah, qui pratiquent ceci en tant que soumis. Alors quelles sont les personnes qui pratiquent ceci en tant que soumis?
2: Toi-même.
6: Non, j'ai jamais pratiqué, je le pratiquerai jamais.
2: Bite de ouf.
6: Oui, bite de ouf.
2: Alors moi je pense que c'est des gens justement qui ont l'habitude de donner des ordres, genre des cadres, des gens de grande importance dans les sociétés, qui aiment bien justement passer de l'autre côté de la barrière et se faire pipi dessus, ou tu vois, se faire dominer des épingles dans le cul.
6: Non, attention. Attends, bidouf.
2: Ouais.
6: Là, je crois que tu vas un peu trop loin, là.
2: Pas pour quand moi, même. C'est ça, hein.
8: C'est ça, le SM. Hein.
6: Ouais,
8: c'est
6: non, ça, mais, hein. Non, mais, merci, Cécile. Non, mais là, je pense que tu vas un petit peu trop loin, parce qu'en en fin de compte, la question, on va y revenir juste après. Mais non, okay. Mais quelles sont les personnes qui pratiquent ceci en tant que soumis?
2: Ah bah comme je te disais, je pense que c'est des gens qui ont des cadres, tu vois, des gens de enfin qui ont,
6: ouais, d'accord,
2: qui ont pas l'habitude, c'est pas de la couche populaire. Hein.
6: Mmh.
2: Tu vois ce que je veux dire?
6: Ouais, Tigra.
8: Bah écoute, Bite de ouf a raison, puisque ce sont en général des gens qui ont du pouvoir, et comme ils ont du mal à supporter d'être toujours je dirais parfait entre guillemets, ils ont besoin également qu'on les rabaisse. Donc moi c'est un peu ma spécialité, je fais de l'homme politique, je fais un peu de tout, hein. Je te donnerai pas de nom, j'ai pas le droit.
5: Tu dois avoir un bon client en ce moment.
6: Non, mais de manière, moi tout à l'heure je vous donnerai des noms, et voilà. De manière ça me dérangera pas, hein.
8: Et, ma spécialité c'est le gunbox fucking.
6: Hein?
8: Ma spécialité c'est le gunbox fucking.
6: C'est quoi ça?
8: Bah tu vois, t'as un gant de boxe, et puis après je te laisse imaginer ce que tu fais avec.
2: Voilà.
6: Ah ouais, bah on s'en fait un genre de punching ball.
2: Voilà. Elle te boxe, okay. Le rectum.
6: Ok, on accueille.
5: Bah écoute, moi Gérard, je pense que monsieur Bite de ouf a tout dit, et qu'il est sûr que c'est des personnes qui sont cadres ou chefs d'entreprise, qui aiment bien se faire dominer.
8: Il y a aussi des gens qui viennent pour essayer comme ça, des ouvriers, des mecs soumis, tout ça. Et...

0: attendez, attendez.
1: Il y a des gens qui aiment ça être soumis aussi.
0: Ouais, mais attendez, il y a encore une personne qui a Pocantas.
1: On fait un débat.
0: Bah oui, mais laissez répondre tout le monde et puis moi je vais vous répondre. Après, je vous laisserai réagir, mais il faudra aller doucement. Hein. Pocantas, oui.
2: Oui, bah moi je pense pareil, en fait c'est les gens qui ont du pouvoir, les gens qui ont pouvoir quelconque qui font ça. Je sais que j'ai rencontré mon banquier une fois qui sortait d'un club sadomaso, il est senti tout mal, d'ailleurs maintenant je suis à des couleurs de 5000 francs, il me dit rien du tout.
0: Ah bah d'accord, ah bah il est sympa ton banquier Pocantas, tu me le présenteras.
2: Je le présenterai.
0: Ouais. Alors attendez, maintenant je vais vous répondre, alors je vais vous dire une chose. Que là, je vais vous dire une chose, que je vais pas y aller de main morte.
3: Ça va être drôle, attention.
0: Attention. Alors tel que les dirigeants... Les hommes de pouvoir, tels que ministres, députés, PDG...
3: Gros PDG, hein.
0: Ouvriers, et même chefs de l'État.
3: Oh là là. L'État, ça balance, hein.
4: Oh là là, c'est
0: non. Non, non, non, non, non, non, c'est bon.
3: Ah, soit on a trop dit, soit pas assez, donc il faut donner des noms, maintenant.
0: Non, non, non, mais ministre, bon...
3: Et des animateurs radio, non?
0: Je pense pas que... Il n'y a pas des animateurs radio, ça m'étonnerait.
3: Il y en a qui font des débats, non, c'est pas eux?
0: Non, non, j'en fais pas partie.
5: D'accord.
0: Pourquoi toi t'en vis là-bas?
1: J'aurais bien aimé faire ça.
3: Elle voudrait bien, ouais.
0: Non, je pense pas, non. Bon, bah non, bah, de toute manière, vendredi, il paraît que c'est un lapin qui s'est fait poser. Ah. Puis moi, je m'en suis fait poser plus d'un par téléphone et c'est tout.
1: Mais pourquoi tu tentes pas ta chance avec Céline?
3: Ouais, vas-y.
0: Non, mais pourquoi moi.
1: Pourquoi? Elle est pas mignonne.
6: Pourquoi vous feriez un beau couple.
3: Ouais.
0: Mais attendez, mais oh, les auditeurs.
1: Oui.
0: C'est vous qui allez gérer avec qui je vais sortir?
1: Non, ouais. Mais attends, c'est
6: trop drôle, oui. Tu veux pas lui faire un bisou en direct, là, sur la
3: base? Vas-y, ouais, va lui faire un bisou, Gérard.
4: Un petit bisou.
0: Le bisou.
4: Gérard, c'est gentil, le bisou, un bisou.
0: Vos gueules.
3: Allez, Gérard, un bisou.
0: Non.
3: Allez.
2: Comment elle a trop de la chance, Céline?
4: Un petit doigt, là.
0: Qui c'est qui parle comme ça, là?
5: C'est Pocahontas. T'es
1: jalouse?
0: C'est Pocahontas?
5: Mais oui, Pocahontas, elle te kiffe, Gérard.
0: C'est toi, Pocahontas, qui est aussi jalouse. C'est toi qui est jalouse.
3: Ah, il est content, il a le sourire.
0: Ah, si c'est. Non, mais de toute manière, je le ferai pas pour toi, Pocahontas. On verra ça tout à l'heure.
6: Stop!
1: Il va tomber de haut.
0: Merci! Merci! Merde, je me suis bourré de.
4: T'as une bite dans ton cul!
0: Ah non, là. Et Pedro! On arrête avec ça, parce que si vous voulez que je termine à 2h30.
3: C'est pas moi,
5: ça, c'est les auditeurs.
4: C'est
5: bien
4: Gérard.
3: Arrête de dire que c'est moi.
7: Il jouait pas.
3: Tu vois, c'est pas moi.
4: Est-ce que t'as déjà pratiqué le tétanos fucking?
0: Attends, le tétanos déjà, c'est une piqûre.
4: Non, tétanos, tétanos fucking. Est-ce que t'as déjà bouffé le cul à ta partenaire, en fait? C'est ça.
0: Alors, attends,
4: question 2.
1: Manger mon caca.
0: Déjà une.
4: Non, le tétanos, Pedro, c'est un synonyme de tétanos, la maladie, Gérard. Et Gérard, est-ce que t'as entendu que j'ai dit partenaire et j'ai rien dit d'autre?
1: J'ai caca sur moi.
0: Déjà, faut que je trouve quelqu'un pour... Voilà, déjà une pour commencer. Et comme c'est pas de mal la veille, alors comme ça, je suis tranquille, là.
1: Bah, lui aussi, faut qu'il...
3: Vas-y, ressente le débat, Gérard, faut repartir. Hein.
0: Y a-t-il deux catégories de SM? On accueille. On va faire 14h51.
3: Attention, 1h51.
4: Un petit sondage?
0: 14h05.
6: Ouais, un petit sondage.
0: Ouais, un petit sondage.
3: Il est 14h05, donc, hein, attention.
0: Ouais, il est 1h51, donc un petit sondage sur le net.
6: Aussi, j'ai faim.
4: J'ai pas de sondage sur le net.
0: Non, mais à combien qu'on est?
4: Ah, un point.
0: Ouais, un point sur le net de temps en temps.
4: On est à 19494.
6: Wow.
4: 19494.
0: Ok.
6: Si tu continues comme ça, tu vas bientôt sortir de la télé, GG.
0: Ouais, ben, je pense pas. Ça sera pas demain la veille.
3: Ah, faut pas déconner.
0: Donc, y a-t-il deux catégories? Non, on va pas.
6: Un petit 30 millions d'amis, là.
0: Alors, on accueille.
6: Ça, oui, genre. Bah, écoute, je pense que oui.
0: Non, mais on accueille.
3: Ça, c'est nature.
6: Il va dire une chose.
5: Au revoir.
0: Au revoir.
6: J'ai rien dit, moi.
0: Ça t'apprendra de parler 30 millions d'amis.
3: On lui dit au revoir.
4: Au revoir.
6: Au revoir. Il t'a dit une chose. Ce n'est qu'un au revoir, mon frère. Ce n'est qu'un au revoir.
0: Ça y est, vous avez fini vos conneries?
6: Alors, c'est quoi la question?
0: Fous-toi bien de ma gueule. Parce que toi, tu risques de faire aussi pareil, bite d'ouf.
6: Bite de ouf, j'aimerais répondre à la question.
0: Oui, bah, tu vas répondre que tu vas dégager parce que. Au revoir!
1: Mais non, c'est rare, mais c'est déjà tout.
0: Terminé!
4: Si, c'est bon!
0: Voilà, terminé. Allez hop. Bidouf, terminé.
3: Bidouf.
5: Bid de ouf.
0: Bid
5: de
0: ouais,
5: ouf.
0: Ouais, bah hop, terminé.
3: Tu t'assieds dessus, je crois.
0: Donc il nous reste Tigray et Pocahontas, ça tombe bien. Et si on peut, et si ça dérange pas trop le standard.
5: Oui, Gérard.
0: Je voudrais qu'on récupère.
5: Des filles.
0: Deux filles pour terminer. La dernière demi-heure, comme vous,
5: je vais essayer.
0: Vous comme the vous last, me cassez,
4: the last 30 minutes.
0: Comme vous commencez à me
4: j'en
0: casser.
4: Ai, you're broken.
0: Et oh,
5: on en a plein les
0: comme
5: bouches.
0: Vous me cassez les burnes.
5: Gérard.
3: Attends là.
5: On t'écoute, vas-y.
0: Comme vous me cassez les filles.
5: Comme on casse les.
4: Eh, il y a trois filles sur la feuille, Gérard.
3: Il y a trois filles.
0: Ouais, non mais.
4: Il y a trois glands qui poussent.
3: Trois cochonnes.
0: Ouais, mais on va.
3: Rien que pour toi, rien que pour ta gueule. Oula, il se remet le froc, attention.
0: Non, laisse tomber. c'est pas mieux que ce que j'ai dans le corps que je risque.
3: Ah oui, d'assurer, ouais, c'est clair.
0: Non, c'est pas celle-là qu'on va poser. Faut que je voie.
3: Elle est bien préparée, le débat. Hein. Bien.
0: Ah, si, mais allez, faut génial. Que je voie par rapport à mes trucs.
3: Par rapport à ta réponse, celle que t'as déjà faite.
2: Gérard, t'as pensé à faire de la télé?
0: Non.
2: Parce que je vois franchement les débats que tu fais, je vois les débats de Jean-Luc Delarue sur France 2, c'est à peu près pareil. Hein.
0: Merci, ouais, merci pour Pocahontas. C'est sympa vrai, de ta part.
2: Non, mais ça pourrait faire quoi? Je te verrais bien avec une oreillette et un costard.
0: Ouais, ben, surtout que.
1: Plus qu'à trouver un Minitel.
0: Voilà. Non, même pas un Minitel.
4: Ou bouillon d'inculture, hein, il aurait pu le faire.
3: Ouais, il aurait pu. Hein.
0: Non.
2: Ça se dispute, bouillon d'inculture, tout ça, la classe.
4: Ça se dispute, il aurait pu le faire. Hein.
3: Ouais.
0: Non, soyez polis, comme s'il vous plaît.
3: Bah, ça se dit pute.
0: Tiens, le soumis a-t-il le droit de parler à sa dominatrice? On va demander à Tigra.
1: Alors, personnellement, moi, quand je domine, il ferme sa gueule. Voilà. Il a le droit de crier, il a le droit de hurler tout ce qu'il veut. Mmh. Il ferme sa gueule, il n'a pas le droit de me parler.
0: D'accord.
1: Mais on n'a pas répondu à la question tout à l'heure, je crois.
0: Si.
1: Ah bon.
0: Laquelle?
1: Les deux sortes de sadomaso de SM.
0: Non, mais ça, je la poserai tout à l'heure.
1: Ah, ok, bah, je mets la garde sous le bras, alors.
0: Ouais, ben, si tu veux, y a-t-il deux catégories?
1: Non, laisse la tombe, mademoiselle.
0: Pour mademoiselle, bah, attends,
1: Ah non, mais laisse-la répondre.
0: Bah, je vais la laisser répondre, mais pour l'instant, non, mais même, vous allez, on peut caler un petit disque, quand même, un petit
4: bah
0: peu.
4: Non, on vient,
0: on en sort. Je pose la question.
3: Attends,
0: si
3: Gérard, j'ai rien de calé.
0: Si je vais jusqu'à
3: Gérard.
0: Même.
3: Écoute-moi, Gérard. Je t'explique deux secondes, hein, comment ça se passe. Par contre, si le son, vous pouvez arrêter, merci. En fait, le truc, c'est qu'il n'est pas calé le morceau, donc il faut attendre un tout petit peu. Céline, va te renseigner pour le morceau, ce serait bien.
6: Oui, Pedro.
3: Oui, d'accord. On va te couper deux secondes, toi. Alors, Céline.
0: Donc, merci. Bah, essaye de me trouver un disque. Pendant ce temps-là, je vais faire les deux derniers sondages qui nous restent.
3: Allez, vas-y, parle-en.
0: Donc, alors, quel objet utilisez-vous pour vos pratiques? Alors, 92%, un pic à glace.
1: Putain.
0: 71%, une clé à molette. Putain. 53%, des madeleines usagées. Putain. 32%, des produits chimiques. Et 7%, un yaourt périmé.
2: Dans le cul. Et il n'y a même pas la harissa de ma copine. Hein.
0: Non.
3: Et c'est lequel que tu préfères, toi? T'aimerais pratiquer quoi parmi tout ça?
0: Aucun des deux. Aucun des deux.
3: D'accord.
1: Bah pourtant, t'étais dans le yaourt il n'y a pas longtemps, tu pourras avoir matière.
0: C'est qui dit ça? C'est Tigra?
1: Ouais.
0: Bah comment que tu le sais?
1: Qui c'est depuis très très longtemps.
0: Ah donc, tu connais le...
1: Je connais ta vie. Hein.
0: Ah ouais. Ouais, je crois que t'es un peu trop renseigné sur ma vie privée, toi.
6: Ouais, là, c'est folle, quoi.
1: Attends, tu l'as dit à l'antenne, moi ça fait longtemps que j'écoute, c'est tout.
0: Mmh. Ah ben, y en a qui écoutent des nanas qui écoutent plus longtemps que toi.
1: Ouais.
0: Et cause pas.
1: Non,
0: mais attends, tu permets, Tigra?
1: Vas-y, fais répéter.
0: Y a d'autres personnes qui écoutent plus longtemps que toi.
1: Ouais.
0: Et jamais qui vont qu'ont été dire ça durant mes débats, comme quoi que tout le monde connaissait ma vie privée. Hein.
6: Non, mais là, c'est un débat sur le yogurt.
0: Et toi, tu fermes ta gueule, gold ceinture, parce que je t'ai jamais demandé quelle heure il était.
6: Ah, c'est pas moi, hein.
7: Qui c'est qui a pété?
0: Hein?
4: Il y a
6: moi.
4: Tom Sawyer qui demande si t'as déjà joué au billes avec tes boules de caca.
0: Non, pas du tout.
4: Okay.
0: Et donc dernier truc. Quelle partie du corps torturez-vous le plus? Alors donc 90% le nombril. On peut tout mettre dedans.
1: Bah,
0: je me demande comment qu'on arrive à mettre quelque chose dans le nombril. Ça faut le faire. Le lobe de l'oreille.
4: Céline, on te montrera.
0: À vous de voir. Merci au standard pour un sens, c'est pas à vous que je m'adresse. Ma bitch. Donc le lobe de l'oreille, à vous de voir. 43% le sexe, 20% les fesses arrière, la fesse arrière gauche, et 2% les poils du nez. J'aime ça. Non mais c'est vachement bien ce bordel.
6: C'est cool.
0: Non mais je crois que je crois qu'on va pas aller jusqu'à 2h30. Et
5: Gérard,
0: pourtant,
5: c'est de vrais sondages.
0: Ouais ben. Il y a des questions, des réponses au sondage qu'on.
5: Lesquelles
0: vraiment...
5: Dis-moi, Gérard. Dis-moi.
0: Attends, déjà ouais. 90% dans le nombril, on peut tout mettre dedans.
5: Moi,
0: je suis
5: désolé, Gérard. J'ai interrogé des gens dans la rue, ils m'ont répondu, on peut tout mettre dans le nombril. On met.
4: Et bien, je l'ai déjà fait. Moi.
0: Non, mais attendez.
4: Moi, j'ai déjà fait.
0: Les auditeurs, pour l'instant, c'est pas à vous que je m'adresse.
2: Je passe à ma mère qui fait du tricot.
6: Toi, t'as du fromage dans le nombril, toi.
0: Et ta mère, elle a quoi dans son cul? Ta gueule!
3: Bon, okay. Gérard, on va dire, on va laisser les auditeurs se reposer 2 secondes. Tu vas reposer ta question, on va envoyer le disque et on va se retrouver juste après. Donc vas-y.
0: Attends, je voudrais bien avoir la feuille avec le titre du disque.
3: Ouais, elle est où la feuille? Ah, on est en train de la faire. Ok, c'est super bien préparé.
0: Alors, pour finir la fin du débat, on aura Vulva. Donc 104 de Toulouse, God Ceinture 114.4.
6: Oui.
0: Et j'ai demandé des nanas. J'ai pas demandé un trablo. Ouais, c'est ça. T'as un trablo.
6: Une nana, vous deux. Tu pourrais faire péter un. Tu pourrais faire péter un pixis. Hein.
2: Bonsoir.
6: Bonjour. Un petit pixis sur
0: Fun Radio. On aura toujours.
2: Bonsoir Biquet.
1: Bonsoir Massine.
4: Il y a Bit Épaisse qui demande si t'as un gros trou du cul, Gérard.
0: Je réponds même pas là-dessus.
3: Ok.
4: Mais ça n'a aucun rapport avec qui
0: donc,
4: tu sais.
0: Donc, la question est, le soumis a-t-il le droit de parler à sa dominatrice? Et on se retrouve tout de suite après pour la suite et fin du débat.
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0: 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Celui qui a sa musique derrière, arrête!
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0: Arrête, comprends pas tentacule et encule ta sœur. Et voilà, donc, rebonsoir à tous. Donc, suite et fin du débat. En fin de compte, j'ai demandé à mon chef, on m'a dit qu'on arrêtait juste après, on fait 2 questions. Et là, on vient de me dire le contraire. Donc,
3: questions, la conclusion, on y va, hein, c'est tout. Hein. On dira quand t'as fini de mourir.
0: Donc, je pense qu'on va aller, je sais pas jusqu'à quelle heure. Mais
3: jusqu'à au moins 4 heures du match, je crois. Hein.
0: Non, je pense pas, parce qu'après, je vais rester un peu avec vous de l'autre côté.
3: Cool.
0: Donc voilà, alors donc on récupère Tigrade Fouette-moi en Yvette. Ah non, attendez, c'était le disque, c'était Mange mon cul de Branle-toi. Donc voilà.
3: C'est là, c'était kiffé, hein, mon salaud.
0: Donc voilà, donc alors on a toujours...
6: C'est bonheur, bien.
0: On a toujours Tigra.
1: Oui, rebonsoir.
0: Rebonsoir. On accueille. Non, on accueille, il est plus là.
6: Vulva.
0: Oh, on a plus. Alors on a Vulva.
6: Vulva, bonsoir.
1: Bonsoir Vulva.
6: Bonsoir Tigra.
1: Bonsoir Vulva. Tu vas bien?
6: Tu es très féline.
0: Qu'est-ce que c'est que ce bordel là? Tout à l'heure c'était une nana là. Attends,
4: ils sont peut-être partis pendant le disque.
0: Non, si. On a 2 nanas. On a Tigra et Pocantas.
5: Oui, et Vulva et Goût de Ceinture.
0: Mmh. Ah non, Vulva c'est un mec,
3: tu voulais de la meuf.
5: Elle a une voix grave. Je suis désolée, j'ai eu du mal avec elle, mais.
6: Moi c'est pareil, hein. Beaucoup
0: non,
6: club.
0: Prenez-vous pour des travaux, ça vaudra mieux.
6: Ok.
4: Je peux mettre un petit doigt, Céline, pendant.
0: Non.
6: Ah, bien sûr.
1: Moi je veux bien.
3: Vas-y, gêne pas, vas-y, fais-toi plaisir.
0: Combien qu'on est sur le net là?
4: 19 991.
3: Ah, plus que 9, t'en as 20 000, hein. C'est
0: énorme. De toute manière, juste avant le disque, on était à 20 000, hein, presque.
3: Ah ouais.
4: Non, mais là on a remonté.
0: Donc alors, le soumis a-t-il le droit de parler à sa dominatrice? Donc on va demander à Vulva.
6: Le soumis, obligatoirement, doit parler à sa dominatrice. Parce que il faut savoir que c'est un échange, hein, c'est un échange entre dominé et... ce que tu fais. Entre dominé et soumis, donc avec la parole, ça se passe mieux, quoi. Il faut que le soumis demande ce que le dominé doit faire.
1: Oui.
6: Et puis voilà quoi, Gérard. J'aime bien quand ça jouit derrière.
0: God Ceinture, mais de manière, n'ayez crainte, c'est des sons parce qu'ils savaient très bien que le débat allait se terminer sur des trucs comme ça.
6: C'est jouillant.
0: God Ceinture.
6: Écoute, moi je pense que non, le soumis il doit se taire par rapport à son dominateur. Je pense que c'est une question de rapport de force. Par exemple, toi par rapport à moi, tu dois te taire parce que t'es soumis.
0: Si j'ai envie de te dire merde, je te dis merde.
6: C'est un exemple comme un autre. C'est comme ça, moi, pour donner un exemple. Moi, avec ta saucisse cocktail.
0: Tigra,
4: Question de Señorita qui demande si pour être un bon soumis, faut-il avoir fait du soumitsu?
0: Non, pas spécialement.
3: Okay. Ou soumitsu?
0: Ouais.
4: Ochi, ouais. Kigra, la japonaise, c'est soumitsu.
0: Kigra!
3: Oui. En France, c'est soumitsu.
4: Ouais, tout à fait, ouais. Ça dépend du...
0: Kigra!
3: C'est l'hémisphère nord et l'hémisphère sud.
4: Et là, avec le travail.
6: Ça dépend.
3: Mais tu sais, avec le Tuffle maintenant?
0: Non, mais ça y est, vous me laissez finir,
4: Star, on y va en 2h30.
3: C'est clair.
0: Donc, Kigra, t'avais répondu.
3: Et puis l'avion.
1: Oui, j'avais répondu.
0: Non, Pocantas.
6: Il y a une chute dans l'avion quand même, hein. Il y a
0: ta gueule!
4: Moi, je suis en train de toucher Céline, ça l'excite. En plus, elle regarde Gérard.
0: Allez, wow!
3: Elle est gênée, Gérard.
4: Regarde Gérard, c'est bien.
8: Excusez-moi, moi, j'ai une question,
3: salut Thomas.
8: Au standard.
3: Ouais, Thomas.
8: Hervé, je t'en prie. On me demande au standard si, après l'émission, je peux me faire attacher, un cendrier.
3: Par
8: et
3: Karine.
8: Me faire fouetter, avec une serviette éponge. Je peux, Gérard?
6: Mais non. C'est Olivier, ça, non?
8: Bon, tant pis.
0: Pocantas pour
2: Oui, ben le soumis a le droit de parler uniquement quand sa maîtresse lui donne le droit, je crois.
0: Mmh. Donc pour la okay, alors, Ramon... Qui c'est qui vient de répondre, là? Non, il y a God Ceinture, qu'est-ce que tu venais de dire?
6: Ah, j'ai rien dit, hein. J'ai rien dit, hein. Je vais jouir.
9: T'es en train de jouir.
6: regarde. Ouvre la bouche.
0: Bon, je vais quand même répondre à la question parce qu'on va faire la dernière.
6: Tu vois, c'est magnifique.
1: Oui.
3: Bon, j'ai rien, tu réponds à ta question.
0: Quand tout le monde.
3: Ok, je vais les éteindre et vas-y, réponds à ta question maintenant.
0: Non, non, mais tu laisses.
3: Bon, bah alors vas-y, réponds.
0: C'est tout, mais.
3: Je t'ai un peu le cul.
0: Donc la question, c'est non. Comme ils n'ont pas le droit de tutoyer leur dominatrice.
6: J'arrête pas de transpirer des couilles.
0: Alors, les deux travelots, au revoir.
6: Mais non.
0: Bravo.
6: Mais non.
0: Au revoir, Vulva et God Ceinture. Au revoir. Merci.
3: De rien.
0: Merci pour le boum boum.
3: Ah bah je l'ai mis. Hein.
0: Non, on l'a pas entendu.
3: Ah bah y'a que toi qui l'a pas entendu, t'es sourd mon grand.
0: Voilà.
3: Les oreilles c'est comme le cul, ça.
1: Et nous des coups de fouet.
0: Non.
3: Ah ouais, bah si tu préfères.
0: Ah bah ça c'est pour Tigra. C'est Tigra qui aime bien se faire fouetter.
4: Il y a Total qui demande si on aime faire l'amour dans le pétrole, est-ce qu'on est sadomasoute?
0: Ah ben, l'autre, s'il a envie de se faire sodomiser dans le pétrole, s'il a envie de sentir bon après avec sa gonzesse, c'est son problème.
3: Ah bah attends, c'est quelque chose.
4: Exactement.
0: Non, moi, j'ai jamais été dans le pétrole pour ça. Hein.
3: Non, je parlais pas de ça. Bon.
4: Mais t'as déjà été dans la merde.
0: Dans la merde, t'as déjà été voir?
3: Mais c'est pas moi qui ai posé la question, c'est...
4: Je serais pas contre.
0: Ouais, ben, y'en a
4: qui. Une boîte à caca, une petite visite à la boîte à caca.
3: Ah, la boîte à Benko, hop là.
0: Ouais, bah, y'en a.
4: Un petit doigt sur les hémorroïdes et hop.
0: Y'en a beaucoup comme ça, en plus.
6: Touche pipi, pose caca, tout ça.
0: Qu'est-ce que le champagne et le caviar de la maîtresse? On va demander à Tigra. Alors, je répète ta question.
3: Ah, il va mieux, là.
0: Qu'est-ce que c'est le champagne et le caviar de la maîtresse?
1: Je pense que le champagne, c'est quand je te pisse dessus. Et le caviar, je sais pas quoi.
0: Alors, donc, on accueille Michel.
6: Bonjour. Good
9: Michel.
0: Ta gueule, je t'ai pas sonné, toi, encore?
6: Moi, c'est Michel.
0: Et j'avais demandé des nanas pour finir le débat.
3: Ah, bah, tu les attires pas.
1: Elles sont timides.
6: T'es trop vulgaire.
9: C'est du SM, quand même.
0: Non, mais attends. Ah non, mais alors, faut bien vous dire une chose. Là, je commence à en avoir ras-le-bol.
9: Vas-y, tu
0: C'est que je commence... Ouais, eh ben, je pense que ce soir, de toute manière, la question, c'est la dernière. Et je vais régler mes comptes après.
6: La question...
9: Pourquoi tu dois de l'argent à des putes ou quoi?
0: Mais ta mère, elle doit de l'argent à ton père. T'as même pas besoin de participer, au revoir.
4: Il y a Catwoman qui dit ma litière à la rage, est-ce que tu serais prête quand même à bouffer la chatte?
0: Non plus.
4: Ok, c'est net, c'est clair.
3: Tu ne fais rien toi.
4: C'est concis.
0: Donc qu'est-ce que le champagne et le caviar de la maîtresse? On va demander à Michel.
6: Alors là c'est une question qui me laisse perplexe, je sais pas du tout Gérard. Je sais pas du tout ce que c'est que le champagne et le caviar de la maîtresse.
0: Mais pourtant, Tigra t'a mis sur la voie tout à l'heure.
6: Ah, c'est une histoire de pipi de quelqu'un? C'est ça, Gérard?
0: Ben, je sais pas.
6: Je vais attendre ta réponse, GG.
0: Ben, tu vas attendre la réponse des deux auditrices que j'ai.
6: Ok.
0: On va demander à Tigra.
1: C'est répondu, hein, déjà.
0: Pocantas?
2: Ben non, je dirais la même chose que Tigra, mais si elle l'avait pas dit, je l'aurais pas su.
0: Donc, bon, en fin de compte, Tigra vous a, à mon avis, à mon avis,
1: à tous les week-ends. J'invite tout le monde à pratiquer.
3: Égal fort.
0: Merci.
10: Excite avec ton gilet.
6: Oui, mais.
1: On laisse ton piste.
3: Allez, gueule un coup, Gérard.
0: Donc, la rép.
10: Je vais te casser tes chicots avec
0: ta
10: mon.
0: Ta gueule. Bon, allez, hop. Je réponds même pas.
3: Bon, Gérard, allez, vas-y, enchaîne, réponds à la question.
0: Donc, la question, en fin de compte, Tigra a répondu. Mm-hmm. Donc, la maîtresse, qu'est-ce que le champagne et le caviar? Donc, la, le champagne est son urine. Et son caviar, c'est la merde.
1: Dégueulasse.
3: Putain, genre, c'est ça, c'est la bonne question. Hein.
10: J'ai comme l'impression que c'est pas un débat très sérieux, ça. Hein.
0: Et si t'es pas content, on n'avait pas besoin de t'appeler, d'accord? Donc, c'est pas toi qui commande sur mes débats, c'est moi. Et je prends les gens qui m'intéressent. Donc toi, tu n'es pas intéressant. Les questions, c'est moi qui les fais. Les réponses, c'est moi qui les fais.
8: On a une question de Dev qui demande: moi, j'aime GG par téléphone. Suis-je gay SM?
0: Alors moi, j'aime pas les mecs par téléphone. Donc en de bon entendeur, salut pour lui. Donc qui c'est qui nous reste pour finir? Encore un mec.
3: Pour te finir? Bah on sait pas, attends.
0: Encore un mec pour terminer.
3: Bah comme d'hab.
0: Et j'aime pas trop. Bon, c'est pas grave. De toute manière, on va faire la dernière question.
8: Excuse-moi, Gérard, juste avant, il y a des auditeurs qui me demandent pourquoi certaines personnes du débat ne sont pas d'humeur chafouine.
0: Comment?
1: De quoi?
8: Si certaines personnes du débat ne sont pas d'humeur chafouine.
10: C'est-à-dire?
3: On va te remettre dans le loft, Thomas.
1: T'as qu'un, hein.
8: D'accord, bon, je crois que je vais retourner dans le loft.
0: Ouais, je pense. Va demander à celui qui fait le loft s'ils sont pas en train de faire goulou-goulou.
1: T'as qu'un.
3: Ouais, super.
8: C'est un film des années 60, hein, mais c'est bon, Gérard, c'est bon. Fouette-moi, Gérard, fouette-moi.
0: Bon, conclusion du débat.
1: Non,
0: conclusion.
10: Pas jusqu'à
8: 4
10: heures, là.
8: Mais on a Céline qui a une question. Et Céline, tu l'aimes bien. Tu
0: non, mais Céline, c'est ce qu'elle veut. Elle veut que j'aille jusqu'à 2h30 du matin. Mais non, il est hors de question.
8: Mais
0: non.
8: Et Céline te montrera ses seins.
0: Non, parce qu'il y a
8: un joli soutif en cuir. Avec le string qui va avec. Gérard, et le fou.
0: Non, vas-y, toi.
3: Tu vas faire le débat, Evan, y aller bien.
5: Evan veut que tu continues jusqu'à 2h30.
0: Non. C'est terminé.
3: On va mettre des seins à côté.
0: Je fais la 8e et c'est terminé. Après, on arrête.
3: Ouais, merde.
0: Comment un soumis doit-il se présenter à sa dominatrice? Et ça sera la dernière question.
11: Le cul à l'air, Gérard.
3: Il y a un doigt dans le cul, hein. Bon, allez, vas-y, Gérard.
0: Donc, on va demander à Michel.
10: Bon, ça doit être du genre, bonjour, madame, c'est possible de vous jouir sur le torse? Un truc comme ça, quoi. Hein.
0: Bon, Michel, au revoir.
3: Pourquoi? Oh, mais non, c'est arrête.
5: Gérard.
0: C'est vrai, j'avais oublié Fabrice.
3: Bon, on lui dit au revoir ou pas?
5: Non,
0: on va le garder, de toute manière, on va faire conclusion.
3: Bon, on va terminer.
5: Ouais. On va les faire ensemble.
12: Putain, mais c'est quoi ces débats de merde?
0: Alors, Fabrice, au revoir.
12: Allô, Gérard, bonsoir, c'est Fabrice.
3: T'as pas entendu, t'as gueulé?
0: Fabrice, au revoir!
12: Mais j'ai rien dit encore, j'ai même pas dit bonsoir.
0: Je m'en fous!
12: Mais c'était pas Fabrice, c'était pas sa voix, ça se voit?
0: Si, c'était lui.
3: Mais non, c'était pas lui.
12: C'était pas lui, hein, Gérard.
0: C'était lui!
10: Laisse-le répondre à la question, laisse-le répondre.
0: Non, attends, laisse-le répondre, alors on va voir. Il va vite répondre, lui.
12: Je vais être vite géré, c'est bien ça?
0: Vas-y, réponds à la question, il me casse pas les couilles!
12: Alors, tu dois te présenter en string rose avec un club de golf dans le cul.
0: Ouais, bah alors, toi.
12: Possible, un bois 3.
0: Et ta réponse, elle est aussi con que toi, alors je t'emmerde.
8: Ah non, Gérard, désolé, je confirme. Il y a Mad Max qui demande combien tu prends pour une sodomie.
0: Rien du tout, et des questions comme ça, j'en veux pas sur le net. Merci.
8: Ouais, mais je fais pas allusion à qui tu sais.
0: C'est pas du tout, je vais plus aller à la loco, donc on arrête un peu de parler.
3: T'as déjà pratiqué alors?
0: Non, rien du tout. Je vais nulle part, d'accord?
3: T'as déjà pratiqué ou pas?
8: Non, rien. C'est 500 avec un breakfast.
0: Tigra.
3: C'est quoi la sodomie?
8: Oui, c'est quoi la sodomie?
1: Comment il doit se présenter? Ah oui.
8: Attends, je vais te montrer.
0: Ta gueule!
1: Allô?
0: Tigra?
1: Allô?
0: Oui? Tigra?
1: Oui? Allô?
13: Allô.
14: Ah, mais merde.
13: Allô, c'est qui? Père Noël.
14: Bon, allez, ta gueule. Terminé.
4: Oh putain, on est à 20 005.
14: On
4: est à 20 005. C'est la première. On lui fait la bise.
14: Allez, on va lui faire la bise.
4: Gérard, la bise.
14: Allez,
4: allez,
14: allez,
4: allez, à toi dans le cul.
14: Dégagez.
4: 1. Et 20 005, Gérard, ça se fait.
14: Ça se fait, hein. Un petit sodomie, allez.
4: Non, non, on continue plus. Un petit peu. Allez.
1: Non, non, il n'y
4: a pas de conclusion, Gérard, faut faire une conclusion.
14: Bah, c'est mais coup,
3: ouais, fini d'avaler, toi. Et...
14: De toute manière, ils vont répondre à la Gérard dernière question. Merde!
4: Bon, allez.
3: Conclusion, il y en a qui sont prêts à partir, là.
14: Donc, terminé. Le Tigra, tu veux répondre?
1: Bah oui, j'aurais bien aimé.
14: Alors, vas-y.
1: Bah, en fait, cunu, et si tu veux, je te talc et je te mets des couches aussi, quoi.
14: C'est ça, t'as raison.
1: Bah, il y en a qui aiment ça, hein.
14: Ouais,
1: bah,
14: peut-être. Lolita.
15: Oui, bonsoir, Gérard.
14: Ouais, la voix de Trablo.
16: Salut la Lolita.
15: Ah non, pas du tout.
14: Non,
15: ah,
14: presque pas.
15: Lolita. Bonsoir tout le monde. Bonsoir.
14: Bon, allez, tu réponds et qu'on fait conclusion et on arrête. Bon, allez, Pocantas. Pocantas.
1: Oui.
16: Oui, c'est bien comme ça.
1: Personne.
15: Oui, elle.
16: Pedro, touche-moi.
1: Oui.
16: Vas-y, Esteban.
4: Personne.
16: Tu aimes quand je mets mon œil dans ton vagin.
14: Pocantas, pour terminer.
15: Oui. Pardon. Comment il doit se présenter? Eh ben, je sais pas, peut-être habillé en cuir et un string, je sais pas.
14: Non, le plus naturellement possible, avec tout le respect et la considération qu'il lui doit.
4: Excuse-moi, t'as trouvé tes réponses où, Gérard?
16: Madame,
15: excusez-moi.
14: Dans un bouquin, et c'est tout. Hop, terminé. Conclusion. Conclusion du débat, Lolita.
16: Ça te plaît quand je te mets de la chantilly sous les aisselles?
14: Oh. Et ta mère?
16: C'est bon.
1: Oui.
14: Lolita.
15: Oui, Gérard. Alors, en conclusion du débat, je dirais que... je ne peux pas y aller crier derrière moi, Gérard.
14: Alors, au revoir.
15: Non, Gérard.
14: Au revoir.
15: Non.
14: Au revoir. Tigra. Michel. Michel.
15: J'ai 36 euros dans
14: Michel, une fois, Michel, deux fois, Michel, trois fois.
16: J'étais en antenne, je suis là.
4: Conclusion. Il faut une conclusion,
14: dans
4: Gérard.
14: Le cul.
16: Alors, je tenais à dire que c'était un débat très sobre. On a parlé avec poésie et délicatesse.
1: Mais là, moi.
16: Et tu devrais faire plus souvent des débats de cul, Gérard.
1: Oui.
16: Parce que ça te va à merveille. Et
3: surtout le caca.
16: Voilà, je tenais à féliciter l'équipe. J'aime quand je mets mon sexe dans ton oreille. Hein. Pour son humour, Esteban, Pedro, Céline, la cochonne.
4: Merci
3: et
4: à toi.
3: Et Thomas.
4: Et moi, je pue de la gueule.
3: Ah ouais, Thomas.
16: Merci.
3: Thomas,
16: t'es le meilleur. Et je voulais aussi féliciter Max pour la télé, parce que c'est quand même un beau gosse.
14: Allez, hop, terminé. Au revoir, merci. Tigra.
1: Bah écoute, débat où on parlait de gens qui fouettent. Toi, en l'occurrence, je pense qu'il n'y a pas moins bien placé que toi pour parler des gens qui fouettent. Donc j'ai trouvé que c'était pour une fois un bon débat. Allô?
14: Je t'écoute. Oh!
3: Ah, tu l'as coupé, je crois.
14: Qui c'est qui me coupe Tigra, là?
3: Remets-le en air, c'est bon, vas-y, parle.
14: Tigra!
1: Oui! T'en étais où? Parce que moi, j'ai continué
14: à parler. J'en sais rien.
1: Donc, je te disais que t'étais super bien parlé super bien placé pour parler des gens qui fouettent. Et donc, bon débat, très bienvenu, avec une équipe très dynamique, et ça fait plaisir à entendre.
14: Alors, donc. Voilà. Ok, bah, je vois pas pourquoi tu me donnes Martine pour finir.
4: T'as fait un roi à l'antenne, ça arrive à tout le monde.
14: Non, là vous me faites chier. Donc...
4: La contusion, Gérard.
3: La contusion.
14: Martine.
17: Oui, bonsoir.
4: Gérard, la contusion.
14: Bon, allez hop.
17: Martine.
3: Gérard, la confusion.
14: Non, mais il me reste une personne.
1: Gérard.
14: Oh, mais merde, Pedro. Mais c'est le café, ça me casse les couilles.
4: C'est le café que t'as renversé.
3: C'est le café qui fait ça.
14: Non, arrêtez de me prendre pour un con.
3: Hey Gérard, reste
14: la conclusion est peut-être terminée, au revoir.
3: Mais non Gérard, reste. Ah Gérard, termine, allez.
14: Eh putain, tu commences à me casser les couilles, t'as tous les débats.
1: Gérard.
14: C'est pas moi, me tape pas. Il est en train de frapper Pedro.
3: J'ai rien fait Gérard, je te jure.
1: Gérard.
3: Arrêtez.
4: C'était bon,
14: De toute manière, le prochain débat, tu n'es plus dans l'équipe.
3: Oh. Gérard, c'est
4: Gérard,
3: pas moi.
4: T'as perdu une couille. Pedro, c'était bon.
3: C'était pas moi, je vous jure que c'était pas moi.
4: Non, mais t'as aimé qu'il te frappe.
3: Ah, j'ai adoré, putain, il m'a envoyé un truc dans la gueule.
14: Je m'en fous.
4: GG, tu t'es trempé le membre dans ton café.
3: Pour vous dire, il m'a envoyé une boîte de préservatifs quand même, hein, dans la gueule.
14: Ouais, bah, comme ça, tu les prendras.
3: Pocahontas, pour terminer.
14: Bah, Tigran, au revoir.
18: Salut, Céline, t'espère.
3: On va dire au revoir.
14: Non, terminé.
18: Pour Céline, et capable.
14: Attends, hey, elle, tu lui dis qu'elle reste polie.
3: C'est pas moi, je te jure que c'est pas moi. Alors,
14: mais je vous fais chier.
3: Bon, ok, je vais rester les mains sur la tête et tu vas voir que c'est pas moi, quoi. Qu'est-ce que je fasse?
14: Bon, avant la conclusion de Pocahontas, combien qu'on termine sur l'internet?
4: On est à 20 716. Alors, c'est ton record, jamais tu l'as fait, surtout au niveau de la contusion. Hein.
14: Bravo Gérard. Et donc, il reste une personne à conclure, c'est Pocahontas.
2: Bon bah Gérard, bravo parce que t'es arrivé à tes 20 000 connectés sur le net, c'est bien. Le débat était bien sûr, mais encore une fois, j'étais beaucoup trop énervé, hein, Gérard. Plus ça va, plus tu t'énerves, j'ai l'impression, je trouve ça dommage.
14: Bah, de toute manière, je te récupère en antenne, ça. Ok.
19: Oh, Gérard.
2: D'accord.
14: Allez, à tout à l'heure.
3: Ça va chier pour tes fesses, hein.
14: Donc, dernier disque.
3: Oh. Alors là, tu dis ce que tu veux, Gérard, mais c'est pas moi, donc vas-y. Hein.
14: Donc, alors, la conclusion du débat.
3: T'as peut-être quelque chose à dire, Gérard, pour conclure. Gérard, ta conclusion déjà.
14: Quand le double son s'arrêtera, je continuerai de faire ma conclusion.
3: Vas-y, je sais pas d'où ça vient, je te jure.
14: Donc, conclusion du débat. De la merde. Comme d'habitude, toutes les semaines, c'est comme ça.
3: D'accord.
14: Donc, le prochain débat, je ne vous dirai pas ce que c'est. Terminé. Donc, dernier disque, fais du vélo sur Mémé de Paris, j'y vais. À la prochaine, bonne nuit à tous. À vous retrouver, Evan, pour la nuit sans pub. Et moi, je serai sur le net.
20: Salut,
14: je serai sur le net.
20: On t'aime.
14: Ta gueule.
21: C'est quand tu veux, Gérard.
22: Rebonsoir à tous. Vous venez d'entendre à quoi dans Oh ma Barbigole. C'est un titre, je pense qu'il va faire des ravages et apparemment il a l'air d'être bien.
21: Ouais.
22: Je l'ai vu donc. J'espère que ça va faire plaisir à tous.
21: On peut le trouver où, Gérard, ce disque?
22: Je sais pas, dans
21: la Fnac, Virgin.
22: Ouais, je pense, à mon avis.
21: D'accord. Merci.
22: Merci, y a pas de quoi. Donc, on va accueillir Julia, bonsoir.
23: Gérard.
22: Allô.
23: Allô.
22: On se réveille.
23: Oui, bah, je suis là.
22: Ok. Johanna.
23: Ah.
22: Oh, la radio.
23: Allô.
22: Allô, Johanna.
23: Oui, bonsoir, Gérard.
22: C'est avec un N ou deux N?
23: Johanna, avec un seul N.
22: Ok, bonsoir. Carole.
23: Bonsoir mon amour, Carole avec deux L.
22: Ouais, deux
23: avec
22: L.
23: Un seul R ou deux R?
22: Non, bah c'est
23: deux
22: bon.
23: Deux R et deux L. Ah, ok.
22: C'est bon, bah.
23: Et Gérard gars. Avec un R ou deux R?
24: Deux R.
22: Wow.
23: Combien de D à la fin de
22: wow.
23: Gérard? Oui,
22: mon
23: oui.
22: Amour. On se calme, c'est
23: on
22: moi qui commande.
23: Aller.
22: C'est moi qui commande les chéris.
23: Et toi, le chef, pour longtemps.
22: Ouais, comment?
24: Qui
22: c'est qui a dit pas pour longtemps? Qui c'est qui a dit pas pour longtemps?
23: Qui
22: c'est qui a dit pas pour longtemps?
23: Qui vient d'arriver?
22: On va accueillir Steph.
23: Salut Steph.
24: Salut Steph. Salut.
23: Salut.
24: Bonjour Gérard.
22: Salut Travelot.
21: Mais pourquoi t'as dit Travelot?
23: Toujours agréable.
22: On déconne. Ouais, j'aime bien un peu. J'aime bien ce soir, j'ai un peu la patate.
24: Gérard.
22: Quoi?
24: Parce que Steph, c'est un prénom de Travelot peut-être.
22: Moi, bah, va te faire foutre.
24: Oh.
22: Stéphanie, bonsoir.
25: Bonsoir Gérard.
22: Comment vas-tu?
25: Ça va et toi?
22: Je sais pas, j'ai pas regardé ce matin.
25: Super Gérard. Elle est bonne celle-là Gérard. Comment ouais. Tu vas depuis tout à l'heure?
22: Depuis tout à l'heure, à quelle heure?
25: Depuis.
22: Oui, j'adore.
25: J'ai une chanson ce soir. Ah Gérard, elle est marrant. Gérard.
26: Non, depuis 22h30, comment tu vas?
22: Ah, depuis 22h30, attends...
26: J'ai pas l'air matin.
22: Attends, je me suis cassé deux fois la figure dans les escaliers, on m'a ramassé à la petite cuillère.
26: Et le pied
22: va mal, hein. Le pied, il est carrément mort. Donc, on va y aller.
21: C'est pas okay. Le pied, ça. Ouais.
26: Et la quéquette, ça va bien, la quéquette?
22: Mais attends, tu y as pas encore goûté, toi, la quéquette?
26: Ah bah, j'ai goûté,
21: Gérard.
26: J'attends que ça. C'est une proposition,
22: attends, toi, Carole. C'est Carole qui vient de dire ça?
26: Oui.
24: Ouais, vas-y, Carole, prends comme ça.
22: Oh, Manu le malin.
24: Mais quel
21: là, Gérard.
22: Manu, Carole, ça s'écrit avec un E à la fin, s'il te plaît.
21: Mais j'avais mis un E.
22: Ah non, t'avais promis deux, abruti.
26: Mais non, il n'y a pas deux, Gérard.
22: Abruti, quoi.
26: Gérard, comment est-ce que tu écris abruti?
22: Comme son prénom.
26: Bisous, bisous.
22: Oui, et ben nous, abruti. Bon,
26: Non, mais sérieusement, oui, très très sérieusement, Gérard.
5: B-E-R-A-R-D, voilà.
22: Bon, sinon, j'ai...
26: Gérard écrit bisous sans S.
6: Il y a Sinus sur Minitel qui dit Gérard est une petite bite dans un petit monde.
22: Qui?
6: Sinus.
26: Ah, j'aurais pas
22: Finus.
26: Aimé. Hein.
22: Ah ben c'est bon. C'est bien Finus, t'as raison. Alors êtes-vous influencé par la mode? Alors on va commencer par Julia.
26: Ouais, alors moi je veux dire que je suis pas du tout influencée par la mode.
22: Pourquoi?
26: J'aime bien la mode, mais j'aime bien avoir ma propre mode. Mm-hmm. C'est-à-dire que je suis pas du tout ce qui se passe en ce moment.
22: Ouais.
26: Je m'habille à ma façon.
22: Mm-hmm.
26: Et moi j'ai une époque préférée. Mon époque préférée, ben, c'est les années 30.
22: Non, non, non, attends.
26: Quoi?
22: Julien.
26: Oui.
22: Donc, je t'ai posé une question.
26: Oui.
22: Pourquoi n'es-tu pas influencé par la mode? Maintenant, tu vas me répondre, s'il te plaît, à la question.
26: Bah, elle a répondu, non?
7: Bah, j'ai répondu, hein.
9: Mais elle est en train de répondre, hein.
26: Attends, Gérard.
9: Si tu veux, Gérard, tu fermes ta gueule, déjà.
26: Alors, pourquoi? Oh attends.
22: Eh, hey, le premier
9: Gérard.
22: Qui. Eh, hey, attendez.
9: Entre nous gars.
22: Oh!
6: Non, mais attendez, parce que ça va charter, là, sinon.
22: Eh, hey, entre nous gars et Steph, vous allez commencer par être poli.
9: Non,
22: sinon, vous allez gerber, je vais prendre que des nanas sur le premier débat.
26: Non.
22: Le premier débat, j'ai pas envie de m'énerver.
26: Ah, donc, tatou.
22: Non, c'est pas mon tatou qui sonne. En devant ton entendeur, salut.
9: Bien sûr, c'est pas ton tatou, c'est lequel alors?
26: Bon,
22: c'est celui de naissance qui bat les mains, qui bat les cuisses d'un catcheur. Ok, en devant mon entendeur, salut pour toi. Alors,
26: Gérard, Julia, j'ai pas fini.
22: Julia.
26: Oui.
22: Donc, moi, je te posais la question, pourquoi n'es-tu pas influencé par la mode?
26: Pourquoi? Parce que j'ai envie d'être originale et j'ai envie de m'habiller comme les autres, donc je m'habille à ma façon.
22: D'accord.
9: C'est quoi ta façon?
26: Ah,
22: non, mais attendez! Attendez, laissez finir.
9: Ouais, non, mais moi j'aimerais bien savoir t'as quoi ta façon de s'habiller.
22: Oui, mais de toute manière, c'est qui pose cette question?
9: Là, c'est Nougat de Montélimar.
22: Oui, ben Nougat, tu vas le savoir tout de suite, tu me laisses finir avec.
9: Ok, excuse-moi.
26: Julia.
22: Alors, Johanna.
9: Je t'aime.
26: Oui, ben moi, écoute.
22: Non, il n'y a pas de je t'aime, d'accord.
26: Gérard, si tu m'écoutes pas, c'est pas la peine.
22: Je t'écoute, Johanna.
26: Bon, alors, moi, je suis influencée par la mode, si tu veux. Mais j'ai du mal à trouver des vêtements à la taille, parce que je mesure 1m20 et 1m20 de large. Donc, Oh, et ça va, hein, j'ai le droit de faire de l'humour, moi aussi.
22: On se calme, là, les deux navets. Bon, mais Manu, tu me calmes les deux navets, là. Tu me calmes Nougat et Steph, hein.
6: Allez, tu reviens sur le débat, genre.
22: Allez, donc Johanna.
26: J'ai du mal à trouver des vêtements à ma taille.
22: Pourquoi?
26: Bah, je te l'ai dit, je suis pas très grande et je suis un peu ronde pour être gentille, voilà.
6: Comme Gérard.
26: Voilà, bah, je te ressemble un peu en fait.
22: Ouais,
26: mais il y a une marque de vêtements qui me plaît beaucoup en ce moment et qui est très à la mode, c'est la marque Gérard. Donc voilà, ils font casquette, t-shirt, sans faire de pub, hein. Casquette, t-shirt, jeans, tong, ils font aussi du parfum. Donc voilà, je suis très fanatique de cette marque.
22: Okay.
26: Je sais pas si tu connais, hein. Ok.
22: Non, pour l'instant, je connais pas. Carole.
11: Alors moi, je suis là. Je suivais la mode de très près.
22: Ah, abruti, là, au lieu de regarder une Minitel.
11: Tu me laisses répondre ou non?
6: Oui, qu'est-ce qu'il y a?
22: C'est quoi ce bordel, là? Dès que je demande à Carole, ça y est, j'ai déjà deux sons.
6: J'ai deux sons.
22: C'est Carole. C'est le premier débat, j'ai déjà deux sons. C'est pas bon.
6: Carole,
11: donc, oui,
22: c'est
11: cool.
22: Carole, pour l'instant, c'est pas Christine.
6: Ok. C'est marqué, sur Minitel, c'est marqué.
22: Non, mais sur Minitel, s'il parle de Christine, enculé. Hop. Au lieu de bouffer tes clémentines, là, tu fais les deux lascars.
6: C'est bon, calme, continue ton débat, Gérard. Ça parlait de chiottes.
11: Donc, avant, j'ai la mode de très près, mais depuis que je te connais, Gérard, comme tu es assez original, j'essaie de m'habiller comme toi. Voilà.
26: Comme moi, alors.
9: Avec les t-shirts politique lover.
11: Avec les t-shirts politique lover, TBC, etc. Ouais, pour le mais j'ai du mal à trouver.
22: D'accord. Stéphanie.
6: D'accord.
11: Oui. Alors, moi.
22: Stéphanie.
11: Oui, j'écoute. Je suis là.
22: Oh
26: oui, bah, je réponds. Bon, ben alors moi, je suis...
22: Non, non, attends, Stéphanie, c'est pas toi que je m'adresse.
0: Si, c'est à Stéphanie.
22: Ouais, mais attends, toi, tu calmes les deux sons, d'accord?
0: Les deux sons.
22: Okay. Bon, Stéphanie, je t'écoute.
26: Oui, donc moi, je ne suis pas très la mode, mais par contre, j'ai deux piercings que j'ai fait pour mon petit plaisir personnel.
22: Attends, Stéphanie.
26: Oui.
22: Stéphanie.
26: Où ça?
22: Non, mais Stéphanie.
26: Oui.
22: Le truc des piercings, c'est pas pour tout de suite, d'accord?
26: Ah bon, bah moi, non, je suis pas la mode, alors.
22: Quoi?
26: Non, je suis pas la mode.
22: Mais attends, Stéphanie, commence pas à monter sur tes grands chevaux.
26: Oh,
22: on va y arriver.
26: Bah non, je m'habille normalement, je suis pas la mode. T'es énervée, là, Stéphanie. Non.
22: Merci, elle est énervée.
26: Bah, parce que t'arrêtes pas de crier, Gérard. Non, je suis très calme.
22: Ouais, bah attends, de toute manière, on va y arriver. Alors, la question qui est bête et méchante, et ça, c'est si tu pouvais le faire voir, tu te fais voir en gros.
0: Oui, mais voilà. Tu fais de la radio, Gérard, je te rappelle aussi.
26: Non,
22: mais
26: je vois, moi. C'est pour qui?
22: T'as pas besoin de me l'arracher? Les t-shirts Ricky Martin sont-ils à la mode?
26: Non, pas du tout.
0: Parce que Gérard a un t-shirt Ricky Martin sur lui, il faut quand même le dire.
22: Voilà, c'est pour ceux qui sont dehors et qu'ils regardent, et ceux qui sont dans les studios aussi.
26: Et ils sont quoi? C'est pas du tout à la mode, les t-shirts Ricky Martin.
22: Non. Alors, tu sais qui parle comme ça?
26: Là, c'est Nougat.
22: Ouais, alors Nougat, pourquoi?
26: Bah, je veux dire que c'est ridicule, quoi. Déjà,
22: c'est ridicule.
26: Martin est moche, il chante mal.
22: Ouais.
26: Donc, bah, c'est pas la mode, quoi.
22: D'accord.
26: Mais qu'est-ce qu'il est beau, Ricky Martin.
22: Attendez.
26: Attends,
22: Nougat.
26: Ouais.
22: Nougat, je vais te dire une chose, tu vois.
26: Ouais.
22: Eh ben, du Ricky Martin, tu vas entendre. Je vais essayer de m'arranger, mais avant la fin du débat, tu vas entendre Nundo Stress, ça t'apprendra.
26: Ou sinon, tu vas entendre
22: son nouveau CD. Ouais.
26: Trop fort.
22: Donc,
26: Gérard,
22: Julia.
26: C'est Johanna, oui. C'est pas la peine d'essayer de mettre un t-shirt de Ricky Martin, tu seras jamais aussi beau que lui, de toute façon.
22: Il n'y a pas besoin d'être aussi beau que lui.
26: Il n'y a aucun problème avec toi.
22: Alors Stéphanie,
26: oui.
22: Stéphanie, toi qui m'as vu déjà à la loco.
26: Oui, je t'écoute.
22: De manière, il y a une autre Stéphanie dans les locaux. De manière, je pense qu'on va pouvoir lui donner un petit peu la parole aussi.
26: Oui.
22: Pour savoir ce qu'elle pense.
0: Sur Minitel, il y a une question sur la mode.
22: Oui.
0: Il y a quand même une question sur la mode, donc c'est important. Gégé, que penses-tu de la mode des godes à la loco?
22: Alors là, je vais te dire une chose, tu vois.
0: C'est Jean-Luc.
26: C'est pas vrai.
22: Cette question-là, je ne répondrai pas.
26: Ça va, Jean-Luc?
22: En bon entendeur, salut.
26: Bah, ça va, écoute, j'essaye de te joindre depuis quelques jours.
22: Stéphanie, tu peux répondre à la question que je viens de te poser?
26: Mais t'es naturel. T'es comme tout le monde, t'es comme toi, comme tout le monde.
7: Arrêtez avec les tatous, là.
26: Faut arrêter de faire un truc sur la loco, là. C'est des conneries, hein.
22: Ok.
26: Moi, je suis tout le temps à la loco, et faut arrêter, quoi.
7: J'y étais à la loco.
22: Donc, on va demander à la Stéphanie qui est là, qui a répondu, de savoir comment qu'elle m'a trouvé... Emmenez à la loco, allez!
0: Gérard.
22: Enfin, si, elle répond.
0: Non, tu continues ton débat, après, plus tard.
22: Donc tu réponds après.
0: Voilà.
22: Ok? De manière, tu vas répondre sur les
0: personnes. Oui, tu continues ton débat.
8: Gérard, c'est pareil. Si tu continues avec les gens, on les vire des studios, on est là pour faire de la radio, pas pour les trois gugus qui sont dans le studio.
22: Alors, doit-on tête?
26: Je peux pas répondre, moi. Non, mais moi, je peux pas répondre.
7: Moi non plus, je peux pas répondre.
22: Attendez. Qui c'est qui a pas répondu, là?
26: Carole,
22: vas-y.
26: Hein? C'est quoi la question?
22: Non, attends, c'est quoi la question? Non, mais pour vous déboucher les oreilles.
0: Il faut dépêcher les oreilles.
7: Moi, Steph, je veux bien répondre.
26: Gérard, c'est quoi la question, s'il te plaît? C'est pour Carole, ton amour.
22: Les t-shirts Ricky et Martin sont-ils à la mode? Et tu veux dire que pour mon amour, d'accord?
0: D'accord.
22: Tu sors avec Samir et tu restes avec Samir. En deux bonnes entendeurs, salut.
26: Attends, Gérard, rectification, je ne sors pas avec Samir, il me plaît pas.
22: Ah bah alors, dans ce cas-là, tu te débrouilles, tu trouves quelqu'un d'autre.
0: Ah bah
26: mais
0: c'est
26: toi,
22: moi, je suis dans la dernière roue du carrosse.
26: C'est qui, Samir? On va tout savoir. Hein. Gérard, je me suis idée si tu veux pas m'épouser.
22: Non, mais attends.
0: La deuxième voix, tu te calmes. Je l'ai calmée, la deuxième voix. Tu m'as demandé de la calmer.
22: Donc, je suis ici.
0: La deuxième voix, tu te calmes.
26: Gérard.
22: Oh Manu, tu te calmes. Mais oui, quoi, qu'est-ce qu'il y a, Gérard? La Moscou.
0: Allô, continue ton débat, Gérard. Non, non, allô, j'attends Cyril. Allô, tout oui. va bien, tout le monde est calme. Tout le monde t'écoute, alors vas-y, continue. Oui. Bon alors, Carole.
10: Oui. Bon alors, Carole.
26: Alors écoute, déjà, je sens pas avec Samir, c'est toi que je veux, d'une. Et de deux, les t-shirts Ricky et Martin sentent de plus en plus l'Adidas. Donc tu sais, ils vendent les t-shirts avec le parfum Adidas. Hein.
0: Mm-hmm.
26: Et je trouve que c'est la mode en ce moment, surtout à la loco. Il y a, j'ai vu plein de gens avec les t-shirts Ricky Martin.
12: Je peux rajouter quelque chose?
26: Oui. Oui.
12: Ça sent aussi la crème à raser.
26: Oui.
12: Puisque j'ai rarement mes aisselles.
0: Ça sent pas non plus.
12: Un petit peu quand même.
0: Ça sent pas non plus la crème.
26: Le sperme.
0: Oui.
26: Le sperme, Gérard.
0: Bon, alors.
13: Gérard, c'est Steph, je peux répondre.
0: Oui.
13: Alors, moi, je veux dire à propos des t-shirts. Donc, les t-shirts Ricky Martin, sur toi, ça fait formidable. Hein,
0: ouais.
13: Enfin, non, Ayo. Je déconne.
26: Ayo, ouais.
13: Non, je déconne.
0: Non, mais laissez-le parler.
26: Non,
0: mais
26: je... oh, bah, évidemment,
0: il n'y a pas de paillot. Il n'y a pas de paillot de manière.
26: Paillot, c'est tout.
13: Hypocrite seulement.
0: Hypocrite, les hypocrites, je les aime pas.
26: Ouais, mais
0: c'est
26: ouais,
0: si c'est
26: voilà.
0: pour m'insulter derrière sur mon tatou, c'est pas la peine. On avait un entendeur, salut Steph.
26: Non, il a pas répondu.
0: Allez, on accouche.
13: Et ton t-shirt Ricky Martin, bon, bah, c'est un peu démodé, je dirais, mais.
0: Celui qui s'amuse avec ça, là, ça commence à bien faire. Mais alors, ouais. Steph, tu te réveilles, s'il te plaît, parce que tout à l'heure, tu vas dégager.
13: Voilà, des t-shirts Ricky Martin, ça peut, je dirais, comme les t-shirts des Toubifri.
0: D'accord, ah bah alors Steph, bonne nuit, pour l'instant tu comprends pas le thème du débat. Stéphanie.
12: Allez, casse-toi Steph.
0: Non, mais attendez, j'ai pas mes règles, pour l'instant j'ai pas encore viré ma QT.
15: Y'a Rosebud,
0: Attendez
12: putain, il gueule ce soir, Gérard.
0: Ouais, il gueule. Pour l'instant, vous allez m'écouter quand on pose une question minutale, d'accord?
26: Ok,
12: Bon. Vas-y, pose ta question.
0: Question minutaire.
15: Il y a Rosebud sur Minitel qui te demande si c'est vraiment à la mode de se faire prendre à la loco par Ricky Martin dans les shops.
0: Alors lui.
26: Bah moi je veux bien.
0: Bonne nuit, on devrait m'entendre, salut.
12: Il dégage déjà.
0: Voilà.
15: Il dégage, oui.
0: Donc, vous voulez peut-être que je vous donne ma réponse?
26: Oui.
0: Ah, mais c'est vrai.
26: On attend que ça depuis longtemps.
0: Ah, mais c'est vrai, je vous ai pas répondu sur la première question.
26: Ah, vas-y,
0: influencé par la mode.
15: Laissons parler, Gérard.
0: Mais moi, je vais vous dire une chose, que j'adore les nanas qui sont bien habillées.
26: Ah, c'est vrai?
0: Donc, je suis influencé par la mode quand c'est bien porté.
26: Attends, Gérard. La dernière fois, t'as dit...
0: Stop! Pour l'instant, vous me laissez finir. Ok.
26: La dernière fois, t'as dit que t'aimais pas voir les ventres.
0: Ah, non, mais ça,
26: Gérard,
0: c'est
26: un menteur.
12: Je peux dire, Nougat ça...
0: mais attends, Nougat, pour l'instant, tu
12: t'es...
0: Attends, Nougat, tu okay. t'es...
12: Ok.
0: Qui c'est qui vient de dire que je voulais pas voir les ventres?
26: Carole.
0: Carole.
26: Bah c'est vrai, sur les
0: mais attends, toi, Carole, toi, ça suffit, toi...
12: Comment ça? Quoi, vu mon turgutage?
0: C'est quoi, là, ce bordel-là, mon Manu? Tu te réveilles en sortant là, ou merde
12: continue, hein. Mais Gérard, que veux-tu que je fasse?
0: Tu me prends celui qui ronfle, là.
12: Oh.
15: C'est pas vrai, hein.
0: Voilà, regarde ça.
15: Mais je crois que c'est une nana, je crois que c'est...
0: Non, non, c'est une nana. Gérard, c'est une nana qui va ronfler.
15: Ouais, bah attends,
0: nuit.
15: Bah oui, hein,
0: je suis désolé. Tu prendrais pas les gens pour des canards sauvages.
15: Je suis devant le standard, je crois que c'est Stéphanie, hein.
0: Non, c'est pas Stéphanie.
15: Il y a Zahorab sur Minitel qui dit que pour Gérard, la mode, c'est jouer à pousse caca dans les chutes de la loco.
0: Alors,
15: de
0: bon entendeur, salut pour lui.
26: Stéphanie, là, je ronfle
0: pas.
26: Il a pas tort.
0: Qui c'est qui dit ça?
26: C'est Steph, là, je ronfle pas, moi.
0: Non, attendez, là, c'est une nana qui m'a dit dans les chiottes de la loco, ouais.
26: Mais non, n'importe quoi. C'était un mec qui se faisait passer pour les gars. C'était une négation. Ouais, c'était moi. Il y a un mec qui fait du yoga derrière. Il essaye de se détendre, faut le comprendre. Bah oui, tout à fait, ouais.
0: Punaise, je sens que tout à l'heure, au standard, tu vas te prendre une baffe, hein. Tu viens nous garder, Steph. Allez, hop.
26: Gérard, calme-toi. On tient
15: un
26: peu une tondeuse à gazon.
15: C'est ton argent. Gérard, reviens sur le débat.
0: Donc, je répondais.
15: Non, je vais calmer la deuxième voix.
0: Donc, je répondais à la première, à la question numéro 2. Êtes-vous
26: à bien venir tondre mon gazon, toi qui fais ça.
0: Oh. Que tu les calmes ou c'est moi qui vais la calmer au standard?
26: Allez, Gérard, vas-y toi, vas-y.
0: Fais gaffe. Je suis capable de le faire.
26: Chiche.
0: Est-ce que tu fais gaffe? Gérard, arrête.
1: les filles à l'antenne, alors bon,
10: Karine,
1: on débat.
10: Karine, tu viens à mon secours.
26: Non,
10: Karine, tu vas venir à mon secours. Donc, je répétais, je suis pour le truc du débat. Le premier, la première question, est-ce que je suis un plan, c'est pas la mode. Oh, c'est quoi là, ce bordel? Manu!
26: C'est pas Manu.
10: Voilà, écoute. Gérard, écoute.
26: C'est pas Manu. J'ai compris, c'est parce que c'est Halloween. C'est Halloween.
1: Stéphanie, elle a quelque chose à te dire.
26: Gérard, tu reviens. Gérard, c'est Stéphanie, ce n'est pas Manu qui fait ça.
15: Gérard, vas-y. Gérard.
26: Allez, Gérard.
10: Karine, tu viens au standard, s'il te plaît.
15: Non, mais Manu, là, tu reprends le débat, Gérard. Vas-y, c'est quoi la question?
10: Donc, je disais que sur la mode,
26: ouais.
10: Je suis influencé, ça dépend comment c'est porté.
26: Ok, d'accord.
15: D'accord.
26: Super.
15: Et quelle est ta position vis-à-vis de l'Adidas?
10: Non, ça n'a rien à voir.
15: Non, mais c'est une question militaire, c'est pour ça.
10: Non, mais je répondrai pas là-dessus.
15: D'accord.
26: Ok, je peux répondre, moi, sur l'Adidas?
10: Non, tu répondras pas.
26: Parce que l'Adidas, ça sent vachement bon.
10: D'accord.
26: Surtout quand on met cette bouteille.
15: Bon, tu vas, Gérard? Tu reprends un peu?
10: Donc,
26: Gérard.
10: Donc sur les t-shirts Ricky Martins, moi j'aime bien les porter.
26: Ouais.
10: Et ça, personne me l'empêchera. Et j'adore Ricky Martins. Maintenant, s'il y en a que ça leur plaise pas, c'est le même prix.
15: D'accord.
10: Donc,
26: Gérard, est-ce que tu crois que c'est une façon d'attirer les filles?
10: Qui c'est qui pose cette question? Julia.
26: Oui.
10: Non, mais de toute manière, il n'y a pas besoin d'avoir un t-shirt pour attirer les filles.
26: Hein. GG,
10: c'est
26: d'autres atouts pour attirer les filles, à part ton t-shirt.
10: Eh oh!
26: GG, c'est
10: Johanna.
15: Cyril.
26: GG. Oh là là.
10: Gérard. Non, mais là, je vais arrêter.
26: Gérard.
15: Débat.
10: Ah mais il arrête lui.
26: Oh là là,
10: Gérard.
26: Tu reviens?
10: Celui qui fait la mouche, ça y arrête. Alors on va poser la question numéro 5. De toute manière, on va mettre un disque. Si.
26: Non mais je vais te poser une question.
10: Je pose la question et on revient.
26: Laisse-nous parler un peu.
10: Comment?
26: Non mais c'est bon, laisse tomber. Ok.
10: Donc doit-on être à la mode? Et on va écouter, c'était Glace 2, Boule, avec attention la chasse. Voilà.
16: Dans lesquels elles sont.
10: Donc c'était Glace de Boule, et attention la chasse.
15: Non,
10: voilà.
15: Non, c'est pas ça. Attention,
10: J'ai la chiasse.
15: Voilà.
10: Donc on reprend le thème du deuxième le thème du débat. Donc on va reprendre Julia.
26: Oui, bonsoir Gérard.
10: Rebonsoir. Johanna.
26: Bonsoir Gérard.
10: Carole.
26: Bonjour Eti Gérard.
10: Nougat.
17: Bonjour Gérard.
10: Steph.
18: Oui, bonjour.
10: Stéphanie.
19: Bonsoir Gérard.
10: Rebonsoir.
19: Rebonsoir.
10: Donc alors la question. Bon, allez.
26: Mais non,
10: Gérard.
26: Bon,
10: Manu, tu commences déjà par gérer. Tu leur dis dès qu'on leur donne, on joue pas avec de la guitare.
26: Bon, GG, tu pourrais être un peu plus gentil.
18: Non, Luc.
26: Gérard, c'est Julia. Écoute-moi.
10: Oui.
26: Concentre-toi sur le débat et n'écoute pas ce qui se passe à côté.
10: Maintenant.
26: Hein?
10: Maintenant, je vous pose la question.
26: Vas-y.
10: Pourquoi les filles se font de plus en plus de piercings? Alors, Julia, tu vas répondre, s'il te plaît.
26: Gérard, est-ce que ça a un rapport avec la mode?
10: Oui.
26: Ah, d'accord. Lequel?
10: Ben, de toute manière, je te dirai.
26: Ben, vas-y.
17: Je vais te dire oui.
10: Bon, alors, Julia, s'il te plaît, tu réponds.
26: Oui, ben, à mon avis, c'est parce que, je sais pas, moi, c'est bête, mais parce que c'est la mode, c'est tout, c'est un phénomène de mode. Mais qu'est-ce que tu veux répondre à cette question? Et viens ta mère, tu es. Hein?
10: Ok. De toute manière, apparemment, t'en as rien à foutre.
26: Mais non, j'en ai rien à foutre. C'est gentil, hein. Mais attends, mais je sais pas, moi, à ton avis, la question, la réponse à ça, c'est quoi?
10: Bah, tu verras, je te la donnerai.
26: Bon, bah, vas-y, attends la suite, on attend.
10: Non, mais je vais continuer. Johanna?
26: Oui. Bah écoute, je pense que c'est parce qu'il y a des chanteurs qui sont percés, et du coup tout le monde veut ressembler, je sais pas moi, à Prodigy ou... Voilà, tu vois. Puis de toute façon, la mode, c'est ce qui se démode, donc dans quelques temps, les piercings, ça sera ringard.
10: Ouais, d'accord.
26: Comme Ricky Martin.
10: Ouais, ok. Ricky Martin, pour l'instant, il a pas de piercing, hein, d'accord.
26: Oui, mais on a fait comme, ça peut rien dire.
10: C'est ce qu'il vient de dire, ça.
26: Il a un piercing. Oui, c'est vrai qu'il en a un piercing.
10: Vous arrêtez avec ce guitare.
26: Gérard, tu es pas malade ou...
2: Oh, ta gueule, toi, la toute.

0: Il y en a, ça va, il y en a, ça va pas.
1: Mmh.
0: Et sinon, ça dépend où ça se met. Sur le nez, c'est mignon.
1: Mmh.
0: Sur le nombril, c'est mignon. Mais par contre, sur les sourcils, c'est pas beau. Quoi.
1: D'accord.
0: Ou sur la lèvre aussi, c'est pas trop.
1: Gira. Mmh. On a Julien à la place de Nougat et Nicolas à la place de Steph.
2: Salut Julien.
0: Salut Julien.
1: C'est bon.
0: Ah bah d'accord.
1: Hop. Qu'est-ce que tu fais maintenant?
3: Voilà, ben, c'est bon.
2: On a Nicolas.
1: Salut Nicolas.
0: Salut Nicolas. Bonsoir Nicolas.
2: Bonjour.
1: Non, Julien, pour l'instant, il n'est pas là.
0: Ah, pardon. Mmh.
1: Donc, Nicolas, si tu pouvais, si tu as entendu la question.
4: Ouais, j'ai entendu.
1: Donc, si tu peux répondre.
4: Alors, moi, déjà, le piercing, je trouve que c'est pas que pour les filles, parce qu'il y a aussi beaucoup de mecs en ont.
1: Mmh.
4: Et le piercing, c'est vrai que c'est de plus en plus répandu, mais bon, je trouve ça bizarre, quoi, personnellement.
1: D'accord.
2: Tu ferais un piercing ou pas?
4: Ça dépend où.
2: Le téton.
0: Non, il y a des mecs qui sont percés
2: sur le téton.
4: Non.
2: Sur le gland?
4: Ouais, mais non.
1: Stéphanie?
5: Oui. Ben moi non, moi je trouve que le piercing c'est assez sympa. Moi personnellement j'en ai fait deux pour mon plaisir personnel.
2: Où ça?
5: Ben j'en ai un sur le nez qui est tout petit, donc assez discret, et un sur la langue.
2: Et sur la langue ça te gêne pas?
5: Non, ça me gêne pas du tout, et honnêtement c'est génial.
2: Il enlève pour emballer. Comment?
1: Bon, je commence à en avoir un bol.
2: J'entends rien. Nous sommes dans une caverne, Gérard.
0: Gérard, fais pas attention au bruit, tu t'en fous, tu fais ton débat, ok?
2: Je veux ça dans un château.
1: Non, mais de toute manière, je ferai pas un débat sur 200. Olivier, merde.
2: Gérard,
1: oh, tu travailles ou quoi, là?
6: C'est le bruit du fantôme.
1: Non.
5: C'est pas mal,
1: c'est
5: toi. Arrêté,
6: Quoi, c'est moi?
1: C'est toi, tu déconnes avec les machines, d'accord?
2: Mais non, c'est pas lui, Gérard.
5: C'est pas Manu.
1: Attends, s'il te plaît.
2: C'est les connexions, supervision des téléphones.
1: Bon.
2: Bah, Gérard.
1: Gérard, ça y est, on a Julien.
2: Ah.
1: Il est là.
6: Non, ça va.
1: Julien, bonsoir.
4: Salut, ma couille.
2: Bonjour,
1: Julien. Tu restes poli, s'il te plaît, pour commencer.
4: D'accord.
2: C'est un petit nom affectif, Gérard.
4: Bah oui.
2: Bonsoir,
1: c'est
2: mignon.
1: Déjà, Julien, tu me le prends, il a quelqu'un d'autre derrière lui. Hop.
2: T'es gonflé, Julien.
1: Gérard. Voilà, comme ça, ça va plus bien.
2: Bon, Gérard, on avance, hein?
1: Ouais. Bon, alors moi, je vais vous parler d'une chose. Donc, je vais dire les piercings.
5: J'avais pas fini, mais bon, ça va.
1: C'est qui?
5: C'est Stéphanie.
1: Oui, Stéphanie, je t'écoute.
5: Oui, bah non, je sais pas, j'en étais sur mon piercing à la langue. Je sais que quelqu'un m'a posé une question.
2: Ouais, pour emballer.
5: Ouais, non, mais c'est très bien.
1: C'est-à-dire? Attends, Stéphanie.
5: Pardon?
2: Tu l'enlèves ou pas?
5: Non, j'enlève pas, non, pas du tout, non.
2: Ouais, mais ça gêne personne.
5: Non, ça gêne pas du tout, moi. Enfin, moi, je suis tombée sur des mecs à qui ça a plu, et apparemment, ça plaît à pas mal de personnes, mais faut essayer, quoi.
2: Mais si tu sors avec un mec,
5: il
2: a la langue percée aussi.
4: C'est déjà le débat sur les cleps, là, ou...
5: Non.
1: Le débat sur les cleps, pour l'instant.
2: Gérard, il est gentil, il nous écoute, pour l'instant.
1: Moi, je vais essayer
2: avec toi,
1: si tu veux.
2: Non.
1: Moi, je vais vous dire une chose.
2: Oui,
1: vous voulez,
2: mais non.
1: Vous m'écoutez, s'il vous plaît.
2: Oui, vas-y, Gérard.
1: Donc, moi, j'aime bien les piercings.
2: Ouais.
1: Mais, personnellement, c'est pas la peine de me dire sur le nombril. De cette manière, sur le nombril, d'accord, c'est bien.
4: Est-ce que c'est vrai que t'as un piercing sur le coccyx?
1: Pourquoi t'as un piercing sur... tu crois pas que t'as oublié une vis dans ta tête?
2: C'est vrai qu'il y a un piercing sur le cerveau et un piercing sur le cerveau.
1: Alors, Nicolas ou Julien, vous dégagez au standard, vous allez voir...
4: Gérard, c'est Nicolas.
2: Gérard.
1: Ouais.
2: C'est Carole.
4: Petite question.
1: Carole, je t'écoute.
2: On m'a dit que t'avais un piercing sur le cerveau, c'est vrai ou pas?
1: On t'a pas dit que t'avais un piercing, c'est le coin de...
4: Attention, humour.
2: Non,
4: hein?
2: J'en ai un sur le clitoris, par contre.
1: Ah ouais, eh ben...
4: Oula, ça doit faire mal, non?
2: Non, ça va.
1: Non, mais je vais te dire une chose, c'est pas moi qui...
2: D'accord, passons à la question suivante.
1: C'est pas moi qui...
2: Ok. Bon, c'est bon, pose ta question suivante,
4: Gérard. C'est Nicolas.
1: Non, mais moi, je voudrais bien répondre.
2: Mais ça y est, t'as répondu, Gérard. Merci,
1: non. J'ai pas encore répondu à la question.
2: Okay.
1: Donc moi, je préfère les nanas qu'on ait piercing, qu'on les voit une moins.
2: Ouais.
1: Parce qu'à l'heure actuelle, maintenant, tout le monde se met des piercings, que ce soit les nanas ou les mecs.
2: Ouais.
1: De manière, on en voit de plus en plus.
2: Uh-huh.
1: Il y en a qui s'en font mettre sur le nez.
2: Uh-huh.
1: Il y en a qui s'en font mettre sur les cils.
2: Sur les cils? Sur les tétons aussi, Gérard.
1: Il y en a qui s'en font mettre sur les tétons.

0: nanas. Il y en a qui s'en font mettre sur la bite, ça c'est vrai.
1: Alors, qu'est-ce que tu veux? Tu veux la peine de mort? Tu veux quoi?
0: Non, mais moi je vais vous dire une chose. Que là. Alors, moi je préfère une nana qui a un piercing à la rigueur sur le nombril. Ça vaudra mieux.
1: Et toi, Gérard?
0: Oui.
1: Et toi, est-ce que tu te ferais un piercing?
0: Non.
1: Jamais.
0: Pourquoi? Non, parce que je vais vous dire une chose, parce que ça fait trop mal.
2: Mais pas vrai, pas vrai. Oh là là, ça fait pas mal. C'est pas vrai. C'est satanique, ça.
3: On a Marguerite à la place de Julia.
2: Quelle poule mouillée, hein, ce GG.
0: Marguerite, bonsoir.
2: Ah, j'aurais pas aimé, Gérard. Ah
0: non,
2: mais il s'en fout,
0: bon,
2: ça fait,
0: elle
2: est habituée maintenant. Ouais, c'est vrai.
0: Marguerite, bonsoir.
2: Oui, bonsoir. Bonsoir, Marguerite. Alors moi, je voulais dire que j'avais un piercing à l'oreille. Oui. Marguerite, c'est un nom de vache.
4: Oui, je suis pas l'oreille.
0: Non, non. Non.
2: Pas grave, Gérard, pas grave.
5: C'est quoi ce bordel?
0: Bon, alors donc, Marguerite, tu voulais rajouter quelque chose à la question?
2: J'ai un piercing à l'oreille.
4: Bon, ouais,
0: ça me
4: tournait pas beau, hein. À l'oreille.
2: C'est beau un piercing,
0: non?
4: Ah non, à l'oreille.
0: Ah non, mais attendez, il n'y a pas besoin.
5: À l'oreille, c'est hard quand même.
0: Non. À l'oreille maintenant.
5: Bah, ça fait mal.
1: Gérard, est-ce que c'est vrai que t'as eu un piercing au cou et que ça s'est enflammé et que maintenant t'as un kyste?
0: Bon, Nicolas, tu me le vire.
5: Alors lui, dégage.
0: Nicolas, non,
1: c'est Julien.
5: En plus, pourquoi tu dis n'importe quoi, c'est même pas vrai.
0: Dégage.
2: C'est pas grave, allez, continuons.
0: Donc, moi, je vais vous dire une chose, un piercing à l'oreille, ça, pour une nana, je pense pas que ça se passe mal.
2: Mais si, c'est très joli sur le lobe.
0: Non, mais... une nana qui a un piercing sur l'oreille, je suis désolé, ça fait moins mal que d'en avoir un sur le nombril, ou sur la langue, ou sur la lèvre.
2: Mais quand même, avoir les deux oreilles percées, c'est hard. Hein.
0: C'est qui?
4: Personnellement, j'ai pas mal, moi, sur la langue.
0: C'est qui vient de dire ça?
2: De quoi?
0: De Stéphanie.
2: Oui.
0: Donc toi, t'en as un sur la langue.
4: Ouais, personnellement, j'ai pas mal. Hein.
3: Gérard?
0: Oui.
3: On a Jérôme à la place de Julien.
2: Salut, Jérôme.
4: Bonsoir, Jérôme. Pitou,
1: pitou. Bonsoir, les filles. Bonsoir, ma testicule.
0: Eh, fais gaffe, c'est les mêmes qui changent de nom, hein.
1: Non,
0: c'est pas les mêmes, j'ai
1: rien à voir.
0: Je te le dis tout de suite, hein.
1: Rien à voir, j'ai pas la même voix.
0: Comme par hasard.
1: J'ai pas du tout la même voix.
2: Non, pas du tout.
0: Donc, je vais finir avec Stéphanie.
2: Oui.
0: Stéphanie.
2: Oui.
0: Ou même Johanna, Julia,
2: oui,
0: Carole et Marguerite.
2: Oui, mon amour.
0: Si des fois vous avez regardé, il y a eu un clip il n'y a pas longtemps sur...
1: j'ai vu aussi sur la poupée Barbie, là.
0: Ouais. Ta gueule, toi. Oh, tu me viens, là, hein. Tu me viens, ça.
2: Gérard,
5: c'est
2: réponds,
5: lamentable, c'est
0: quoi? Je voudrais répondre comme quelque chose. Oh, c'est quoi, là?
2: Gérard, calme-toi.
3: Voilà, Gérard.
2: Détente.
0: Donc,
3: Bon, allez, moi... Gérard, il n'y a plus que Stéphanie, là.
0: Non, c'est quoi, là?
3: C'est quoi, ce bordel?
2: Mais je suis là, moi.
3: Il n'y a plus Stéphanie.
2: Oui.
5: Ça va peut-être de là.
2: Ouais, non, mais c'est Stéphanie, là.
0: Non, c'est pas Stéphanie qui s'amuse à ça.
2: Mais non, c'est pas moi.
0: Donc, moi, je voulais Stéphanie, Marguerite, Carole, Johanna et Julia.
2: Oui.
0: Est-ce que vous avez vu un reportage avec le mec? Je crois que c'est un groupe.
2: Ouais.
0: Je crois que c'est un chanteur de je sais pas quel groupe. Qui a un piercing. Qui a un piercing. Qui a un piercing. Je répète la question. Est-ce que vous avez vu le mec avec le piercing? Vous arrêtez!
2: Manu, c'est quelque chose, merde.
5: Non, reprends le débat, Gérard. Reprends le débat.
0: Donc, je voulais répondre sur la question des piercings. Donc, je voudrais que Julia, Johanna, Carole et Stéphanie, Marguerite me répondent sérieusement.
2: Réponds, Gérard.
0: Donc, est-ce que vous avez vu le clip avec le fameux mec qui a un piercing juste sur le bout de la lèvre?
2: Ouais, on a vu,
4: moi, alors.
2: Moi,
4: j'ai pas vu.
2: Oui, on a vu, alors.
4: Oui,
2: alors.
0: Est-ce que vous croyez que c'est...
3: Question.
0: Et la question, c'est... Pourquoi les pantalons pattes d'éléphant ne sont-ils plus à la mode aujourd'hui?
3: Ok,
0: voilà.
3: Merci.
0: Et toi, tu dégages avec ta caméra derrière moi, s'il te plaît.
5: Gérard, c'est quand tu veux.
0: Donc, je pense que vous venez d'entendre... chansons de disques, bon ben... Bah,
5: les Beatles.
0: Hein?
5: Les Beatles.
0: Les Beatles, bon ben, bah, si on veut, bah, moi j'ai pas eu ce que j'avais sous les yeux, donc... Bon, maintenant, au standard,
3: Oui.
0: Qu'est-ce qu'on a?
3: On a Marguerite, Johanna, Carole, Jérôme, Guillaume et Stéphanie.
1: Gérard, attends un petit peu avant de commencer le débat, je change la cassette, là.
0: Non, mais dans ce cas-là, tu dégages.
1: Attends.
0: Bonne nuit, tu dégages,
6: Gérard,
0: tu changes ton cassette.
6: Gérard,
0: on demande un honneur salut.
6: Cool.
0: Jérôme, il change pas de cassette. Oh, c'est quoi, là?
7: À moi.
6: Bon, GG, concentre-toi et pose une question.
5: Qui est dans une fête, là? Il y a quelqu'un qui est dans une fête?
0: Bon, allez. Max!
6: Mais non, c'est pas grave, putain! Eh, mais foutez la paix à Max, là, putain, bon, c'est pas Max, c'est Manu!
0: Tu viens voir un peu au standard ou j'appelle Karine en urgence?
6: Gérard, calme-toi, s'il te plaît, SOS Karine.
5: Manu, il y a Max qui parle.
3: Manu!
5: Je crois qu'il est pas content.
0: Manu,
5: il y a Max.
6: Mais laissez Manu tranquille.
3: Oh. Manu,
8: oui,
3: tu m'entends?
8: Ouais,
3: c'est bien, continue.
8: Ok.
0: C'est bien, continue.
1: Vas-y, Manu.
0: D'accord. Et si continue comme ça, moi, j'arrête. C'est peut-être deuxième débat.
5: Allez, Gérard, reprends ton débat. C'est quoi la question? La différence d'âge, non?
0: Non, c'est pourquoi les pantalons pas de téléphone ne sont-ils plus à la mode aujourd'hui? Alors, maintenant...
6: Julia.
5: Manu.
6: Elle est plus là, c'est pas grave.
0: Ouais, c'est quoi là?
6: Elle est partie.
3: C'est Marguerite, Gérard.
5: C'est Marguerite.
0: Oui, elle a la place de cul.
5: Julia s'appelle Marguerite maintenant.
0: Ah bon, c'est bizarre, on avait Julia tout à l'heure.
5: Mais elle a été remplacée par Marguerite. Je te l'ai dit, Gérard, tout à l'heure.
0: Oh là, c'est quoi?
6: Bon,
5: tu me fais gueuler dessus. Bon, allez, Marguerite, ouais, on y va.
6: Oui.
0: Bon, Marguerite.
6: Oui.
0: Alors
6: moi, je voulais dire que c'était fini la mode des pantalons à patès, parce que bah, les braconniers en Afrique, ils ont tué tous les éléphants pour avoir l'ivoire, et puis bah, maintenant, ils n'ont pas d'éléphants pour faire des pantalons, c'est tout.
0: Ouais, d'accord. Ok. Carole. Johanna, pardon.
6: Oui, merci, Gérard. C'est pas gentil pour Carole. Bah, écoute, laisse-la passer avant moi.
0: Non, bah, Johanna.
6: Bon, bah, écoute, ça se fait plus, c'est tout. Je trouve que c'est pas très joli, voilà.
0: Mm-hmm.
6: Les gens se sont rendus compte un jour que les pattes d'Ève, c'était ridicule, et ils se sont dit, ah, c'est horrible, et ils les ont jetés à la poubelle. Voilà.
0: Ok. Carole.
6: Je peux répondre.
0: Carole?
6: Alors, c'est plus à la mode, parce que tout simplement, c'est plus à la mode, et que maintenant, la mode, c'est les piercings, c'est les t-shirts de Ricky Martin, etc., etc., plus les tongs et les couleurs, voilà.
0: Ok. Stéphanie?
4: Non, moi, je pense que c'est encore à la mode, parce que dernièrement, j'ai été en rêve samedi soir, et j'ai vu pas mal de nanas habillées avec un pantalon pas de neuf, quoi.
6: T'as rêvé?
4: Oui, mais c'était une soirée de
6: pour les gothiques.
4: Non, pas du tout, non. C'était la soirée des énervés. Je pense que il y en a pas mal qui doivent connaître.
6: Okay,
4: et
6: d'accord.
4: Beaucoup de nanas étaient habillées avec ce style-là, quoi. Donc, je pense que c'est pas... Je pense que c'est... Non, je pense que c'est encore à la mode. Hein.
0: Ok. Jérôme?
1: Vas-y, me saoule pas, moi j'ai appelé à la radio parce que ma radio elle marche pas, quoi, donc c'est pour ça que j'appelle. Donc vas-y, continue.
0: Bon, allez hop, Jérôme, tu me le dégages quand il se réveille rien, celui-là. Allez hop. Oh, c'est quoi là?
6: C'est pas grave, Gérard, passons là. Et toi, Gérard, pourquoi c'est plus la mode?
0: Ah non, mais moi depuis une fois...
6: Tu mets tes pantalons pas de gel,
0: Gérard. Non, mais attendez, moi maintenant je vais vous répondre. Je vais répondre à Johanna, Carole et Stéphanie et Marguerite.
6: Oui.
0: Donc une...
6: Vas-y. Est-ce que les pantalons à pattes d'Ève, ça te sert pas un peu les couilles?
0: Une fois... Oh, qu'est-ce que je te dis, Jérôme, tu me le dégages.
6: Mais Jérôme,
0: les personnes passent dessus les autres.
3: Il est
1: pas
3: parti.
1: Jérôme, c'est Guillaume.
3: Il est parti, Jérôme.
0: Eh ben, Guillaume, tu le vires.
3: Ben, écoute-le, 30 secondes.
0: Non, mais tu le vires, c'est quoi, là, ce cirque?
6: Mais il a le droit d'être là, Gérôme.
0: Voilà. Donc, mais c'est quoi ce bruit?
6: Allez, Gérard,
0: arrête
6: de
0: merde,
6: Gérard.
0: Tu as travaillé au standard ou je vais carrer à ta place?
6: Eh, Gérard, cool. Pas concentré. Gérard, cool.
0: Bon, donc, je vous disais qu'au début... Oh, Olivier, là, ça passe!
5: Je sais pas ce qui s'est passé. Remets ton casque. C'est parti. Je sais pas ce qui s'est passé.
0: Non, mais tu as arrêté tes conneries, toi, d'accord?
5: Je suis désolé.
0: Donc, je disais...
6: Oui.
5: Alors, qui c'est qui fait...
0: Je disais donc que je répondais à Johanna, Carole. Oh, c'est fini, bruit derrière.
8: Gérard, réponds, sinon on va jamais finir.
2: Ce sera plus simple. C'est autre chose.
0: Oui,
2: passe à la question suivante si tu peux pas répondre à celle-là.
0: Faut-il se faire...
2: Gérard,
0: allez, ça commence à bien faire, Olivier.
2: Mais concentre-toi, GG.
0: Ça commence à bien faire, Olivier.
1: Allez, pose tes questions, GG.
0: Bon, toi, tu dégages, je ne sais pas appeler.
2: Gérard.
0: Oh, c'est quoi la merde ?
2: Allez,
0: Gérard,
2: ça
0: connaît,
2: s'il te plaît.
0: Gérard. Karine.
5: Bon, allez, reprends le débat. Gérard, vas-y.
0: Donc, je vais répondre quand même sur la sixième.
5: On se calme un peu, là. Gérard répond sur la sixième.
0: Donc au début je portais des pantalons, hein, pas de défense, ça c'est vrai.
5: Donc en sixième, c'est
0: une fois.
5: C'est quand t'étais en sixième ça.
0: Une fois. Une fois.
1: Ringard.
0: Bon le ringard, tu dégages que tu me fais pas chier. Allez, Gérard.
5: Non, soyez cool, Gérard.
0: Donc une fois. Une fois, je suis venu en jean à la radio.
5: Ouais.
0: Wow. Et Max a dit, t'es mieux en jean.
5: T'es beau. Il avait dit t'es beau, je crois.
0: Maintenant, je ne porte plus que des jeans. Et quand je vais à la loco, je suis en jean et en t-shirt.
5: Donc c'est pour
8: et avant, tu portais quoi, Gérard?
5: C'est pour
8: avant,
5: plaire à Max.
9: Gérard?
0: Avant, je portais des pantalons à pattes d'éléphant.
8: Parce que tu veux dire qu'il y a un an, tu mettais encore des pattes d'éléphant. Hein.
0: Oui.
8: Et on t'avait pas dit que c'était terminé.
0: De toute manière, j'ai toujours un pantalon de velours en pattes d'éléphant et je ne mets plus. Maintenant, quand je vais à la loco,
8: c'est ça ?
0: Quand je vais à la loco, je suis en jean et Stéphanie peut pas me démentir.
8: Oui, c'est moi aussi, Carole.
0: Et Carole non plus peut pas démentir.
8: Ouais, mais le t-shirt, il ne garde pas longtemps.
0: Comment ?
8: Le t-shirt, tu ne le gardes pas longtemps à chaque
0: Gérard
8: fois.
0: Gérard ? Oui.
8: Bah,
9: on accueille Patrick à la place de Jérôme.
8: Salut Patrick.
1: Bonsoir, c'est de la folie pour vous avoir en standard. Ouf, c'est la galère.
8: Ah bah oui, j'ai on est 2 heures.
1: Ah ouais, ouais, oh là là. C'est bien. Hein.
8: Gérard, est-ce que c'est la marque de tes jeans ?
0: Pour l'instant, je peux pas te dire.
8: Bah, regarde.
1: C'est Emmaüs, non ?
0: Je sais pas. Je sais pas si derrière tu peux le voir, là.
8: C'est pas Goliomane, hein ?
0: Non, mais
8: non,
0: si, tu peux,
8: Yo,
0: si tu peux.
5: On fait de la radio, Gérard, je te rappelle aussi.
0: Non, mais attends.
5: Non, mais oui, j'attends, mais là, j'attends justement, ça y est, j'attends.
0: Non, je sais pas. Un Levi's ouais. Voilà, c'est un Levi's.
8: Ah, la marque, Gérard. Bravo.
5: C'est pour plaire à Tmanière. C'est pour plaire à Max, en fait, que tu mets des
0: chiens. Non, Tmanière, c'est pas pour plaire à Max spécialement. Depuis qu'il m'a dit que j'étais mis en jean, ben maintenant, j'essaye d'avoir que des jeans. Donc, c'est pour ça, si on pouvait m'envoyer.
1: Tu mets des jeans parce que tu les enlèves plus vite, non? C'est pas vrai. Hein?
0: Mais qu'est-ce que ça peut te foutre à toi?
8: Gérard, si t'avais dit de te mettre en jupe parce que tu mettrais que des jupes.
0: Non.
5: Sur le Minitel, il y a Zeuk qui dit, mais à la loco, c'est des jeans spécial Trouduc.
0: Non, bah, lui, j'y réponds pas.
1: Avec une fermeture
8: derrière. Gérard, tu veux un jean?
0: Comment?
8: Tu veux un jean?
0: C'est qui me pose
8: Carole.
0: Ouais, ben si tu peux m'envoyer des jeans 40, ça fait comme un... Ouais, taille 40, si ça fait comme ta lettre qui arrive dans 3 semaines.
8: Bah, je suis désolée, je l'ai envoyé. Hein. C'est un problème de la poste. Alors tu vas à la poste, hein, tu verras bien. Et ta pointure de chaussures, c'est quoi si on veut te faire des cadeaux?
0: 43. Qui vient de poser la question sur
8: la pointure, c'est Johanna.
0: Johanna, d'accord.
8: Et ton anniversaire, c'est le 17 juin, donc je me prépare.
1: Achète-lui des tongs.
8: Bah écoute, justement, c'est ce que je voulais faire, mais il n'y a plus de surprise maintenant.
1: Merci d'avoir vu. Je peux le faire aussi, la charentaise.
0: Stéphanie, toi, tant qu'on y est pour l'anniversaire, qu'est-ce que tu vas m'offrir?
1: Un god.
8: Une paire de sabots.
0: Comment?
8: Grosse surprise.
0: Là, ça va être une grosse surprise.
8: Non, je te réserve une grosse surprise. Est-ce que tu veux de la lingerie féminine, Gérard?
0: Non, merci.
8: Gérard?
0: Oui.
8: Ça tombe quand ton anniversaire? Quel jour?
0: L'année prochaine?
8: Oui, mais quel jour?
0: Je vais te le dire tout de suite.
8: Et un mardi.
0: C'est un mercredi.
8: Non, c'est
0: un mercredi.
8: Attends, tu rigoles.
0: C'est un mercredi l'année prochaine, on revient au débat, s'il vous plaît.
8: Ok.
0: Faut-il se teindre les cheveux pour être plus à la mode?
8: Pardon?
0: Faut-il se teindre les cheveux pour être à la mode?
8: Ouais.
0: Oui, qui?
8: Carole.
0: Oui, Carole.
8: D'ailleurs, demain, je viendrai avec les cheveux dorés, tu verras.
0: Bon, de toute manière, moi, je m'en fous, hein, je sors pas avec toi.
8: D'accord. Je sors pas avec toi.
0: Comment?
8: Je t'offrirai pas un jean, alors si t'es méchant avec moi, je suis méchante avec toi.
0: Non, mais attends, de toute manière, je sors pas avec toi, hein, pour un sens. Pour l'instant, je ne sors avec personne, d'accord? J'ai pas encore trouvé la chaussure à mon pied.
8: N'empêche,
0: les lapins que j'ai eus, merci, en demandant d'entendre salut, c'est pas le thème du débat.
8: Moi, je ne pas de comparer les nanas et les chaussures à chaque fois.
9: Gérard, on accueille Thierry.

0: derrière. Hey, Stéphanie, là, du 78, garde-moi du champagne, s'il te plaît.
1: Ok, ça va 44.
0: Pas de problème. Attends, Ed, c'est quoi son code?
2: Je te copie.
0: 444, no problème, je te copie.
1: 1378 à 2000.
0: Donc, faut-il se faire teindre les cheveux pour atteindre la mode? Alors, Carole, tu m'as dit que tu allais te faire teindre en doré.
3: Allô, Carole.
0: Moi, bon, tais-toi, t'as pas raison, je t'appellerai pas de chambre, tu sortiras dessous.
3: Ouais, non, mais quand même.
0: Je t'appellerai pas de chambre, tu sortiras dessous le lit, toi, le lascar.
3: Ouais, mais lascar, tu vois.
2: Super voilà, marrant, quoi. Gérard.
3: Tu es poli, tu me dis bonsoir.
0: Là, Pognard, t'as qu'à te réveiller, ok?
3: Je me suis réveillé, la preuve, je te parle. Alors, bonsoir, Gérard.
0: Bon, salut, donc.
4: Salut, Thierry.
3: Salut, Thierry.
0: Salut, tranquille. Merci. Donc, Carole.
2: Oui, je pourrais te peindre les cheveux en doré aussi un petit peu.
0: Quoi?
2: Des petites mèches dorées.
0: C'est-à-dire?
2: Pour toi.
0: Oh non, mais moi...
2: pour rigoler.
0: Non, mais moi, je reste avec mes cheveux comme ils sont.
2: Mais demain, c'est Halloween.
0: Non, non, mais moi, de toute manière, Halloween, c'est pas dit que j'y aille demain, la soirée Halloween. Hein.
2: Ah, c'est dommage, alors. J'aurais passé une belle soirée.
0: Ouais,
2: J'aurais pas besoin de te déguiser, c'est ça qui est bien.
0: Non, mais de toute manière, pour l'instant, je sais pas si j'y vais. Vous verrez ça tout. Je vous dirai ça tout à l'heure.
2: C'est dommage, il y a un peu
0: à la fin du deuxième débat. Donc, Johanna.
2: Oui. Oui, se teindre les cheveux, ça peut être à la mode, mais il faut se teindre aussi en bas, parce que sinon, ça fait un peu dépareillé.
3: Ouais.
0: Attends, Johanna. Johanna.
2: Oui.
0: Il n'y a pas besoin de se faire teindre des cheveux, plus la foufoune pour plaire à un mec.
2: Absolument. Hein. Oui, bon.

0: Merci.
1: Donc je répondrai à Johanna. Donc Johanna, je vois pas pourquoi que tu éteins les cheveux plus le bas.
0: Oui, mais enfin, quand t'es toute nue, ça c'est ridicule d'avoir les cheveux bleus et ce que je pense pas bleu quoi.
1: Non mais attends, Johanna.
2: Tu vas pas.
1: Ouais, les mecs, vous la fermez, s'il vous plaît, derrière, parce que tout à l'heure, vous allez dégager vite fait, bien fait.
2: Ça va s'acquitter.
1: Ça va être vite fait.
2: N'est-ce pas.
1: Bon.
0: Continue, Gérard.
1: Dégagez. Les mecs, vous dégagez, je réponds aux nanas. Donc, Johanna, donc, il n'y a pas besoin de se faire teindre la foufoune en bleu. Ça sert à rien du tout. Pour plaire à un mec, t'as pas besoin de te faire teindre la foufoune.
0: Oui, mais enfin, si ça me plaît à moi.
1: Ouais, peut-être. Mais si ton copain n'est pas d'accord.
0: Oh, bah, il a intérêt à être d'accord, parce que sinon, il gicle, hein.
1: Mais non, mais attends. De toute manière,
0: Oui.
1: Ton copain, il gicle, d'accord. Mais alors, dans ce cas-là, tu vas en prendre combien comme ça?
0: Oh, bah, il y en a à qui ça plaît beaucoup. Il faut sortir le dimanche.
3: Tu prends combien de giclées?
1: T'en prends. Non mais attends.
0: Je l'attendais.
1: Mais Johanna, oui. Sans indiscrétion.
0: Oui.
1: Parce que à l'heure actuelle.
0: Tu prends des giclées.
1: Est-ce que t'as déjà eu des giclées et des lapins?
0: Des lapins. Des giclées,
1: oh,
0: oui,
1: Olivier,
0: mais des lapins.
1: S'il te plaît.
0: Non.
4: Oh, ça raccroche.
0: Elle a raccroché.
1: Bon.
0: Au revoir.
1: C'est qui a raccroché?
0: C'est pas Johanna, je suis toujours là.
1: C'est pas Marguerite. Ton truc, là.
4: C'est pas Stéphanie.
1: Ouais, oh.
4: C'est pas Marguerite. Non.
2: Bon, allez, Gérard, gère ton débat, s'il te plaît.
0: Et on continue.
1: Bon,
0: Gérard.
1: Allez.
0: Sixième question.
4: Gérard.
1: Oui.
0: C'est qui, là?
1: C'est Stéphanie,
4: continue.
1: Bah, Stéphanie, tu m'as pas répondu, toi.
4: Bah, tu m'as pas posé la question.
1: Bah, je te la pose.
4: Bah, non, moi, je pense pas utile de se teindre les cheveux. Bon, je pense autant rester naturel et par contre, suivre la mode au niveau des vêtements, oui, peut-être.
3: Et okay. Le parfum.
4: Voilà.
1: Oh, non, mais le parfum, de toute manière, là-dedans, il a rien à voir. Hein. Le parfum, je vois pas ce qu'il a à faire dans
4: non,
1: la mode.
4: Non, pas
1: hein.
4: Le rapport non plus, mais bon.
3: Il y a Rosebud qui dit Samantel, Gérard, quand je t'appellerai Eric Martin, tu sortiras du cul de Gérard.
1: Lui, quand je l'appellerai trou du cul, il sortira du cul de sa mère.
4: Oh là là, ça c'est vulgaire.
2: Gérard, poli ce soir.
4: Oui.
1: Alors, la prochaine question, pensez-vous...
2: Gérard, c'est Thierry, j'ai pas répondu.
1: Non, ben pour l'instant, tu vas la fermer, toi, un peu.
2: Gérard, j'ai été très poli jusqu'à maintenant. Je n'oblige pas à devenir désobligeant.
1: Non, je t'écoute, dépêche-toi.
2: Je voudrais dire que c'est bien de se teindre les cheveux en gris, comme ça, ça reflète avec les néons en boîte et c'est marron.
1: D'accord.
4: Ouais, tout à fait.
1: Qui c'est qui voulait réagir aussi encore? J'ai une fille.
0: Marguerite.
1: Qui?
0: Marguerite.
1: Oui, Marguerite.
0: Moi, je voulais dire que le cheveu, le vêtement, c'est la même chose, et quand on change de vêtement, on change de couleur. C'est normal.
1: Normal, là, je vois pas du tout le rapport. Parce que moi, je change de t-shirt tous les jours.
0: T'as
3: une perruque,
0: mode,
3: toi, Gérard. C'est une perruque que t'as?
1: Non.
3: Oh, c'est une perruque.
2: Je le vois d'ici.
1: Tu la fermes, toi, d'accord?
0: Elle est de travers.
2: C'est une grève de
1: Tu sais qu'on a Johanna, est-ce qu'elle est toujours là?
0: Oui, je suis
3: oui,
0: toujours
3: elle
0: là.
3: Est là, Gérard.
1: Ah ben, Johanna, c'est toi qui me posais une question sur les trucs bleus, là?
0: Ouais, enfin, bon, je crois qu'on a fait le tour de la question.
1: Hein.
0: Oui, tout à fait.
1: Bon, alors maintenant,
0: Oui.
1: Oh, ça commence à bien faire, celui qui fait des conneries.
2: Ouais, sérieux, ça commence à bien faire.
1: Bon, toi, tu dégages. Bonne nuit.
2: Bonne nuit, Thierry.
1: Allez, hop. Tu me vire, lui.
3: Me vire, l'autre.
0: Cinquième question.
1: Alors, non, alors, dixième.
3: Deuxième.
1: Dixième.
0: Attends, on est à la
1: 6. Olivier, ça commence à bien faire, s'il te plaît.
3: Bon, la deuxième voix, tu te calmes. Tu sais, j'ai calmé la deuxième voix.
1: Non, non, on en est à la 7.
0: La deuxième voix au standard.
1: Maintenant.
0: Bon, la question.
1: Pensez-vous que les meilleurs jeux sont à la mode dans le Nord? Oh, tu travailles ou quoi, toi?
3: Quoi?
1: Attends, t'as connu le jeu, la bidule là.
3: Je sais pas ce qui se passe.
1: Oh, tu sais rien, toi.
3: Mais Olivier, qu'est-ce qui se passe, là? Mais je sais pas.
1: Non, mais non, tu vas te faire le tour.
0: Mais non, c'est ta voix qui mue.
3: Ça marche, hein?
0: Olivier. Oh là là. Bon, Gérard,
1: pensez-vous que les mini-jupes sont à la mode?
0: Pardon.

0: aux auditeurs, Gérard.
1: Pour appeler, c'est ça. Normalement.
2: Hey, Hitler revient sur Terre.
1: Pensez-vous que les mini-jupes sont à la mode et on va mettre un Rachel Martens?
0: D'accord.
3: Ouais.
0: Non, non, je suis désolé.
1: Bon, c'était mon caca sans bon avec canard WC. Donc, vous venez d'écouter ça. Donc, on récupère Marguerite. Marguerite, bonsoir.
4: Bonsoir, Gérard. Bonsoir,
1: bonsoir. Marguerite. Johanna.
4: Bonsoir, Gérard.
1: Bonsoir, Johanna. Bonsoir. Carole.
5: Bonsoir, mon trésor.
1: Bonsoir, ma chérie.
4: Waouh.
1: Maxime. Oh,
4: non, Gérard, moi aussi, je veux...
1: Maxime.
6: Salut, Gérard.
1: Oh là là, c'est encore les mêmes, ça. Hein.
4: Salut, Maxime.
6: Non,
1: Guillaume.
4: C'est Maxime Joly.
1: Guillaume.
4: Salut, Guillaume.
1: Salut, comment qu'elle s'appelle, celle-là 744.
4: Oh, Gérard,
1: bonsoir mon 744. Bonsoir mon 744.
4: Bonsoir Gérard.
0: Gérard, faudrait peut-être expliquer aux auditeurs c'est quoi 744.
4: C'est Stéphanie.
1: Ouais, mais ça c'est des codes. Comment? Alors déjà, Guillaume et.
6: C'est Guillaume, c'est moi qui ai dit ça.
1: Vous retournez au standard, ça vous apprendra de.
6: Non, c'est pas Maxime, c'est moi, c'est Guillaume.
1: Hop! Au standard, on vous apprendra. C'est pas une casserole. C'est pas une casserole qui est au standard, justement. Elle s'appelle Karine.
4: Qu'est-ce que tu penses de Poussin Bleu?
1: Ah.
4: Ma fleur.
1: Alors, essayez de me donner un surnom avant qu'on...
4: Ma choupette.
6: Bâtard.
0: Bon, hey. Non, ça c'est pas gentil. On traite pas Gérard Bâtard.
1: Arrête. Tu me diras Guillaume et...
6: Gérard, je t'ai trouvé un surnom.
1: Guillaume et Maxime, tu me
6: les vires
1: là. Guillaume et Maxime, tu me les vires là, il y a trop de bruit.
6: Gérard,
1: c'est
6: pas
4: un surnom, moi aussi.
1: Il y a trop de monde.
4: Comment ça, il y a trop de monde.
1: C'est quoi là ce bruit?
7: Ils sont partis, Gérard.
1: Bon, alors Marguerite, qu'est-ce que tu donnes comme surnom à...
4: À qui? À toi.
1: À Karine. À Karine qui est au standard, qui soutient Manu l'abruti.
4: C'est pas un abruti, quand même.
0: Gentil, Manu. Parce que quand on traite d'abruti, t'es pas content, donc
7: merci à tous.
4: Il est très aimable, Manu.
8: Non, il est très, très, très gentil. Et efficace, en plus.
1: Bon, alors, trouvez un surnom pour Karine...
4: Karine la Maline.
1: Karine la Maline.
4: Moi, j'en ai un pour toi.
1: Attendez. Marguerite, t'as dit
4: Karine la Maline.
1: Alors, attends, je vais marquer.
4: Je vous marque, prends ton temps.
1: Maline.
4: On est vachement dans le débat, là.
1: Ouais. Et Johanna?
4: Soleil couchant sur la prairie.
1: Soleil?
4: Non, ouais. Soleil couchant sur la prairie.
1: Ouais, soleil couchant, je vais pas mettre...
4: C'est dans la prairie, c'est
1: pas mal. Carole?
4: Ma choupette, Didier.
1: Choupette. Oh, tu me calmes ce bruit, c'est... Vous me calmez ce bruit, s'il vous plaît.
6: Je suis sûr que c'est Guillaume.
9: Ça vient pas du standard.
1: Non, mais Maxime et Guillaume, pour l'instant, c'est pas à vous que je m'adresse, donc...
6: Gérard...
7: Excuse-moi, c'est Fildar, on a un problème avec la ventile. C'est le bruit que t'entends. Donc on va essayer de réparer, merci.
1: Ouais, non, mais...
6: Gérard, comme surnom, j'ai trouvé...
1: Stéphanie?
4: Oui? Je sais pas du tout, je sais pas.
6: Je sais pas, c'est très joli.
1: Je sais pas.
4: j'ai trouvé un surnom pour toi, mais pas pour Karine.
8: Voilà. Bon. Ah ouais, c'est quoi pour lui?
4: GG, le roi du strip.
8: Le roi du strip, waouh.
6: C'est tard. GG.
4: Non mais Max, attends. Si t'écoutes, tu vas comprendre.
1: Stéphanie.
4: Oui. Non, mais j'imagine, moi.
1: Oh, tu me dis... Oh.
4: Oui.
1: Oh, abruti, là.
6: Tu te calmes.
1: Hey, Gérard. Je vais mettre Max à ta place, hein.
4: Gérard. Est-ce qu'on peut parler, putain, merde?
1: Oh, tu travailles?
0: Qu'est-ce qui se passe?
4: Oh là là, il y a un blanc.
1: C'est quoi ce bordel là?
6: Manu le gamin, c'est un vrai voyou, hein.
4: Mais arrêtez de l'insulter, le pauvre, il est tout mignon, il est grand.
8: Il est gentil, Manu.
4: Il est tout.
9: On va peut-être essayer de retourner au débat maintenant.
1: Oui, mais attends.
9: On reprend le débat et puis on réfléchit à un surnom au fur et à mesure.
1: Stéphanie, tu m'as donné quoi comme surnom, toi? Tu viens de dire vite fait avant.
4: Non, ça vexe pas. GG, le roi du strip.
1: Bon, bref.
2: T'as compris pourquoi?
1: Bon, tu me diras ça tout à l'heure.
2: Non, mais Max, il va comprendre.
1: Non, non, mais tu me diras ça tout à l'heure.
2: Mais me demande à Max, il va comprendre.
1: Non, parce que
2: c'est pas grave, revenons.
6: Tu me diras ça tout à l'heure.
2: Oui.
1: Non, parce que je retire mon t-shirt tous les vendredis, c'est ça?
2: Non, non, non, c'est pas pour ça. Je te dis, il va comprendre, Max. Donc, les mini-jupes, c'est à la mode.
1: Alors, pensez-vous que les mini-jupes sont... Bon, tu te tais, toi, s'il te plaît, derrière, merci.
6: C'est désagréable, hein.
1: Donc, pensez-vous que les mini-jupes sont à la mode?
2: Non.
1: Alors, qui, non?
2: Carole.
1: Alors, Carole?
2: Parce que déjà, à la loco, il n'y a plus de nanas qui mettent des mini-jupes à ras du cul, hein.
1: Mm-hmm.
2: Parce qu'on va les traiter de salopes, alors elles en mettent plus, quoi.
1: Exactement. D'accord. Alors attends, moi je vais te dire, avant que je pose la question à Johanna et à Marguerite et à Stéphanie.
6: Et à Maxime.
2: Et à Guillaume.
1: Donc moi je vais te dire une chose, Carole, c'est vendredi. Je vais te dire une chose, que les nanas, les mini-jupes, elles étaient à ras des genoux et on leur voyait leurs culottes.
6: Ah, j'ai un petit peu soif, Gérard, donc... ça t'attendait pas?
2: Ouais, d'accord. Mais t'as bien aimé regarder, Gérard.
1: Ah, mais ça,
2: Bah oui, comme tous les hommes, hein,
1: Gérard. Comme tout le monde, hein.
2: Bah ouais, hein.
1: Ah. Non, donc.
2: Et toi, Gérard, en mini-jupe?
1: Non. Johanna, pour toi?
2: Oui, bah je crois que c'est revenu à la mode cette année.
1: Mm-hmm.
2: Mais bon, pas pour sortir le soir, je pense que juste la journée avec des petits collants et tout, c'est mignon, quoi.
1: D'accord.
2: Tu aimes les filles en mini-jupe, Gérard?
1: Qui c'est qui pose cette question?
2: Johanna. Johanna, tant qu'on y est.
1: Bah, pourquoi pas?
2: Ouais, mais après, si elle se promène avec toi, tu voudras pas qu'elle se promène en mini-jupe.
1: Non, mais ça...
2: Alors, t'aimes pas, voilà.
1: Non, pour l'instant, j'ai pas dit que j'aimais pas. J'ai pas dit que j'aimais pas. Pour l'instant, j'ai pas trouvé encore la personne avec qui j'allais sortir.
2: Si.
1: Qui?
2: Moi.
1: Qui, toi?
2: Moi, Carole.
1: Non, mais attends, pour l'instant, Carole...
6: Regardez, Carole.
2: C'est un ordre, Gérard.
1: Comment?
6: Encore avec toi.
1: Ouais, ok. Donc...
6: Gégé, mon pote Gégé.
1: Stéphanie?
2: Oui, ben moi non, je pense que ça revient à la mode tout doucement, mais bon, effectivement, pas pour aller en boîte, quoi.
1: Mm-hmm.
2: Parce que bon, c'est pas évident de bouger quand t'es en mini-jupe, et puis bon, c'est clair qu'après tu passes facilement pour une salope ou une allumeuse. Et puis quand t'es assise pour écarter les jambes, c'est pas...
3: Voilà, c'est pas évident.
1: D'accord.
6: T'écartes pas les jambes?
1: Non, ok. Bon,
6: Gégé?
1: Non, mais attendez, moi je vais vous répondre.
2: Et moi je peux répondre.
1: Marguerite, pardon.
2: Marguerite.
1: J'étais obligé, Marguerite.
10: Vas-y, Marguerite,
2: alors
10: réponds.
2: Moi, j'allais le dire.
6: Allez, Marguerite.
1: Marguerite, j'étais obligé, vas-y.
2: Oui, bah oui, tu pourrais, t'es pas gentil. Moi j'aime les jupes en cuir noir, avec des grandes bottes noires, des cuissards.
1: Non, mais je te parle de mini-jupes.
2: SM, un peu sado, quoi. SM.
1: Marguerite.
2: Oui.
1: Je te parle des mini-jupes.
2: Mais moi aussi, Gérard, je te parle des mini-jupes en cuir noir avec des grandes cuissards.
1: Ouais, d'accord.
6: Les mecs, ils peuvent parler.
1: Je crois que tu vas plutôt du côté sadomaso.
2: Sadomaso aussi.
1: Ouais, vas-y, Maxime. Maxime, ouais, tu travailles, s'il te plaît.
6: Je pense que les filles, elles sont quand même d'accord avec moi. Je suis sûr que ça tirait vachement bien les mini-jupes à toi, Gérard.
2: D'accord, bien sûr. Moi, je suis pas d'accord du tout, en pantou.
6: Faut que tu t'épiles quand tu mets des mini-jupes.
1: Ouais, c'est vrai, Gérard.
6: Je t'ai vu au fucking
1: Blue
6: Boy, épile-toi, mon gars.
1: Oh, tu t'écrases.
6: Non, mais je suis sûr que ça tirait bien.
1: Tu t'écrases.
2: Ouais, Gérard, oh.
1: Voilà, il y a une question mini-jupes maintenant.
10: Il y en a deux, en fait. Il y a Ricky Martin qui demande d'abord pourquoi tu as déclaré sur Europe 1 que tu faisais cocu Françoise.
6: avec Christine.
2: C'est vrai qu'on s'est tous posé la question, on n'a pas osé te le demander. T'es dégueulasse, Gérard.
10: Alors, Gérard, ta réponse?
1: Alors là, je vais dire une chose, que celui qui s'amuse à poser des questions comme ça, et j'en ai ras-le-bol... Monte-toi,
6: t'en as pas marre de dire qu'une seule chose?
1: Mais t'as pas...
2: Bonjour.
1: C'est toi qui joues, ok?
2: T'en as pas marre de dire qu'une seule chose, et j'ai compris.
6: Non, mais c'est vrai, quoi.
10: Ça y est, je crois.
6: Il est tout le temps là, comme un gogol, je vais te dire une chose.
1: Non, mais je te mets que tu dégages.
10: Pour Europe 1, c'est vrai.
2: On n'est pas là pour critiquer. Hein.
10: C'est faux. Et il y a aussi Gérard. Es-tu toujours en mini-jupe le vendredi soir à la loco?
6: C'est clair, il s'épile pas, gros coach.
2: Mais est-ce que c'est vrai que t'as pris des culottes de Françoise le mardi de l'anniversaire de Max?
1: Qui c'est qui pose cette question bidon?
6: Et que t'as fait des infusions avec?
1: Non, mais la nana qui vient de dire ça.
6: C'est vrai que t'as fait des infusions avec...
1: La nana qui vient de dire ça, tu répètes, s'il te plaît.
2: Oui. Alors, tu répètes...
8: C'est vrai que tu te les mets sur la tête la nuit.
3: Qui c'est qui vient de dire ça?
11: Christine.
8: Carole. Non, non.
3: Carole de bon entendeur, salut.
8: Salut, oh, salut. Et son parfum, c'est pas du jus de culotte de Françoise? Ouais. Non, mais genre, il sent le poisson, c'est pour ça qu'il attire les chats.
11: Ah, d'accord. Tu sens le poulpe.
8: Tu sens le thon. Tu sens le boudin là. Le boudin noir.
1: Manu!
8: Manu Eva!
9: Manu!
1: Bon, la conclusion. Conclusion, parce que les 2h31, c'est bête. Parce qu'il y avait une autre question.
10: Alors vite fait, on répond à la dernière question après la conclusion, parce que là.
1: Et croyez-vous que les portes jartelles sont devenues à la mode aujourd'hui?
8: Ouais,
1: mais
8: oui, ouais.
11: Grâce à toi, oui.
1: Merci pour le bip-bip. Oui.
8: Ce que tu ne sais pas, c'est que toutes les filles ont des portes jartelles en dessous des jeans. Hein.
12: Et ça, c'est un secret de femme.
8: C'est un secret de femme.
1: Non, non, mais qui c'est
8: Carole.
1: Carole, ouais.
8: Mais Carole, tu sais, je peux pas le dire.
1: Carole, alors vas-y.
8: Bah, je t'ai répondu, genre.
1: D'accord, ouais. T'as répondu.
8: C'est vrai que
1: Marguerite.
8: Marguerite, elle porte des portes jartelles et viens les voir quand tu veux. Voilà.
1: Bon.
8: Et elle aime ça, quoi. Voilà.
1: D'accord.
8: J'affouille.
1: Carole?
8: Ouais, moi aussi, pareil, j'aime ça et j'aime bien fouetter aussi.
1: D'accord.
8: Tu me fouettes pas, Carole?
12: Ouais, moi j'adore les portes jartelles aussi. D'accord. Ça très, très sexe, très joli et très, très sensuel.
8: On fouettera les godes aussi ou pas?
12: Oui, tant que tu veux. Tant
8: ok,
12: que tu...
8: d'accord.
1: Maxime? Voilà.
8: Hé, hey, Johanna, oh!
1: Johanna.
8: Attends, ben, moi, sous mon pyjama, j'ai donc des portes jartelles, je trouve ça très joli aussi.
1: Ok.
8: Bon, et toi, donc...
1: Non.
8: Et les mecs,
11: Gérard, t'es quand même un petit peu méchant.
8: T'en mets les portes jartelles?
1: Non, mais on jouera des nanas avec les portes jartelles. En de bon entendeur, salut, voilà.
11: Ouais, Gérard, il préfère les mecs avec les portes jartelles.
13: C'est clair, pas épilé.
1: Non, non, mais de toute manière, le deuxième débat, vous allez voir comment ça va se terminer.
8: Ok, conclusion.
1: Donc, comment tu parles? Maxime et Jérôme, Maxime et Guillaume, de toute manière, je vous veux plus, je vous ai reconnu. En de bon entendeur, salut.
8: Il
1: n'y
8: a pas autre chose qu'en de bon entendeur, salut, Gérard.
1: Alors, conclusion. Donc, Marguerite, qu'est-ce que tu as pensé du débat?
8: Je pense que si de grands créateurs comme Jean-Paul Gaultier ou Karl Marx, etc., nous ont entendus, je pense que la mode de l'année prochaine va changer.
10: Il y a Freud aussi.
8: D'accord. Freud, oui. Excuse-moi.
1: Johanna?
8: Bah, moi, je trouve que la mode, c'est important parce que je suis mannequin chez Cachalot. Mmh. Donc, je suis vraiment la mode et ça m'a beaucoup intéressée comme débat. C'est pour ça que j'ai voulu appeler et j'ai appris beaucoup de choses. Et...
1: D'accord.
8: J'espère que tu suis la mode aussi parce qu'on est toujours beau quand on est à la mode.
3: Je suis pas du tout la mode, j'en ai rien à foutre.
11: Bah, t'es
8: toujours la poésie, Gérard, avec toi.
1: Carole?
8: Alors, je trouve que le débat s'est bien passé. Et que c'était bien, donc moi je vais essayer de m'habiller comme toi, et demain je vais essayer de m'habiller comme toi. Voilà.
10: Tu vas faire un carton.
1: Non mais attends, pour l'instant je t'ai pas dit...
8: Tu prêteras un t-shirt Ricky Martin?
1: Non, non mais Carole,
8: ouais.
1: Je t'ai pas dit que j'allais aller à la coupe demain encore. Hein.
8: Bah, j'espère hein, alors.
1: Oh non mais ça vous rêvez. Non mais vous rêvez là.
8: Non mais je sais pas prier, on sait que tu veux y aller.
9: Pourquoi?
1: Maxime?
11: Ouais Gérard?
1: Conclusion?
11: C'était de la merde.
1: D'accord, ben, si t'es pas content, tu dégages.
11: Ok.
1: Bonne nuit.
8: Au moins, il est honnête, lui.
9: Bonne nuit.
8: Au moins,
1: Guillaume.
11: Ouais, alors la mode de l'an 2000, c'est comme GG, c'est le tong, le futal ringard, le t-shirt de Ricky Martin crado, les cheveux gras, le piercing dans l'anus, la
8: pédicule.
1: Et ta connerie, dans ta poche, tu la dégages si tu... ok. On a bon entendeur, salut. Stéphanie.
8: Oui.
1: Stéphanie.
12: Moi, j'ai trouvé le débat assez intéressant.
1: Mm-hmm.
12: Mais alors, honnêtement, très bordélique.
11: Mm-hmm. Je laisse pas parler les mecs.
12: Mais autrement, c'est assez sympa.
8: Et puis les A de bon entendeur, salut, il y en a vraiment...
11: Il y en a
1: marre.
11: Ouais,
1: Gérard. Gérard, moi, je vais vous dire une chose. C'est moi qui commande.
11: Gérard.
1: Lui, tu me le vires, je ne veux pas comme ça à l'arrière.
10: Qu'est-ce que j'ai fait?
11: Gérard.
10: J'ai rien fait sur là. Au standard, là, il y a des poules. Il y a des poules, là, c'est quoi?
1: C'est bizarre. Avec Arnold, tu fais pas le bordel et avec moi, tu fais le bordel.
10: C'est
8: mais non.
10: Je sais pas pourquoi.
8: Mais attends, c'est pas ta faute si t'arrives pas à gérer les débats.
1: Bon, tu c'est pas Karine qui fait les poules, hein.
10: Gérard, tu fais ta conclusion?
1: Donc la conclusion, bon ben, c'est bête parce que j'ai reconnu certaines personnes qui ont l'habitude de passer régulièrement. Sinon, ça s'était pas mal trop mal passé. Les nanas, vous avez réagi comme je voulais. C'est ce que j'attendais. Donc, je suis contente de vous.
10: France 3.
8: Merci, Gérard. I love you, Gérard.
1: Je suis assez content. Ouais, malgré...
8: I love you too, Michou.
1: Malgré que Max avait dit que j'allais avoir un maximum de mecs, et ben malheureusement, il s'est trompé. Il s'est mis le doigt dans le nez. Donc, j'ai eu plus de nanas sur le premier débat. Donc, comme vous avez bien réagi, les Marguerite, Johanna, Carole et Stéphanie, ben, vous allez rester sur le deuxième débat.
8: Ouais, ouais,
1: ouais, ouais, ouais. Donc, alors, le deuxième débat. Ouais, ouais. Le deuxième débat.
8: Merci,
1: Gégé. Le deuxième débat, c'est sur les animaux domestiques. Yes. Alors, la première question, doit-on avoir un animal domestique avec soi?
8: Oui, oui, d'accord. Oui.
1: Et donc,
8: non.
1: On va mettre
10: Ricky.
8: Non.
1: Ricky Martins.
8: Ouais.
1: Sûr. Donc, on a écouté Ricky Martins en premier, et après, c'était Sync 13 ou R. Je sais pas ce qui m'a mis, Fildar, mais c'est pas grave. Fildar.
10: Non, c'était pas marqué ça. Liz qui a marqué, là.
1: C'était les Sadomaso, ça me fait mal avec le Cisquen.
10: Le sphincter.
1: Sphincter ouvert, c'est ça?
10: Ouais.
1: Ok. Donc tu me prépares, tu me marques mieux pour les prochains disques. Okay,
10: pas de problème. Pas de problème, GG.
13: Bon alors les filles, Magali.
14: Oui.
13: Tu fais quoi dans la vie?
14: Je suis étudiante encore.
13: Étudiante et Cassandra, tu fais quoi toi? Oui. Tu m'as déjà dit peut-être.
14: Non, dis tout justement, je pense pas.
13: Non, tu fais quoi?
14: Je suis secrétaire.
13: Tu es secrétaire, très bien. Chez papa?
14: Non, du tout.
13: D'accord. Attention, j'avais dit, Cassandra, que j'allais t'offrir quelque chose de beau.
14: Oui, j'avais une surprise.
13: Magali?
14: Oui.
13: Elle est pour toi aussi. Attention.
14: Mon Dieu.
13: Il est là.
14: Qui?
13: Allô? C'est un grand enfant.
14: C'est
13: vous ne l'avez pas reconnu?
14: Ah non, du tout. Hein.
13: Refais les bruitages sans rien dire, refais des bruitages.
14: J'ai un porte-clés qui fait le même truc, donc...
13: Ça, c'est son nouveau joujou, ça?
15: Ouais.
13: Ah, c'est son nouveau joujou?
14: C'est qui?
13: Ah. On attend de savoir quel est le premier sur Minitel qui va le retrouver, quel est le premier qui va deviner qui est lui. Ah non, on ne dit rien pour l'instant.
14: Mais
13: hein.
14: T'es privé d'antenne pendant combien de temps?
13: On va lui dire.
15: Ah,
13: Dimitri a trouvé, bien entendu, il s'agit de Gérard.
14: Voilà. Le Gérard.
16: Allô.
14: Bonsoir.
16: Bonsoir.
14: Bonsoir Gérard.
13: Salut Gérard.
16: Salut.
13: Alors, ça y est, la punition est finie.
16: Quoi, la punition, ça va pas chez toi, non?
14: C'est quoi la punition?
13: C'est génial ça.
16: Ça c'est un nouveau bidule qu'on m'a donné et que je garde.
13: Ah bon.
17: Il m'a dit que c'était quand il y a quelqu'un sur l'antenne qui le faisait chier, pendant qu'il parlait, il mettait ce bruit là.
13: Ah bon?
17: Ouais.
16: Ouais, c'est... le premier qui m'emmerde, je mets ça. Alors attention.
13: Vas-y, alors mets les bruitages. C'était extraordinaire.
14: C'est
13: magnifique. Il y en a plus d'un qui va être jaloux, hein.
14: Ah, c'est...
13: Oh là là, c'est génial.
16: Je suis pas là pour ça.
13: Je te présente Cassandra.
16: Déjà entendu...
13: Tout à l'heure, dans son bain.
16: Oui.
13: Hein. Et puis également notre amie Magali de Chambéry.
14: Oui.
13: Qui est nue à côté d'un soi-disant piano et d'une soi-disant cheminée.
14: Pas nue, pas nue. Ah. Pas nue, quand même. Je sors du bain, je vais quand même mettre en peignoir, quoi, quand même.
13: Alors.
14: Et puis c'est froid à Chambéry, c'est normal que j'ai un feu.
13: Ah non, mais c'est toi qui vas le lire.
16: Florent, non, de toute manière, c'est normal, hein, parce que là-bas, c'est la ville où il fait le plus froid.
13: Ah oui,
14: c'est vrai.
13: Oui,
16: parce que j'y étais il y a un an.
13: Ah oui, carrément.
16: Mm-hmm. Bah oui, tu sais très bien, t'as reçu une lettre il y a un bout de temps de ça.
13: Je me souviens plus que c'était de Chambéry. Alors, Magali, il y a Cassandra,
14: mm-hmm.
13: ainsi qu'Alain. Mm-hmm. Surtout à Alain. Alain. Gérard.
16: Ouais. Pourquoi alors? Qu'est-ce que c'est que ça encore, ce nom bidon là que tu me surnommes, toi?
13: Je déconne, j'essaie de te taquiner.
16: Bon, alors, bah, de toute manière, tu y arriveras pas.
13: Alors, Gérard.
16: Allons-y.
13: Sois bien attentif à ce qui va se passer.
16: Ouais.
13: Florent a quelque chose à te dire.
16: Alors j'écoute.
13: Écoute attentivement ainsi que Cassandra et Magali, dites-moi ce que vous en pensez. C'est un pur chef-d'œuvre.
18: Ok.
13: Petit bijou concocté en 3-4 jours. Il lui a fallu 3-4 jours pour
16: quand
13: bosser.
16: Même, ouais. Ah quand même. Ah bah dis donc, il est gonflé celui-là.
13: Il est très lent. Il a eu beaucoup de problèmes d'inspiration. Il a pensé à toi et là d'un coup il a eu un déclic.
16: Ah ouais ouais.
13: Et depuis qu'il a pensé à Gérard, il lui a fallu 10 minutes. Écoutez bien.
17: Toi qui écoutes Fun. 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Toi qui veux faire un Kiki Donc ou un Jackie. Toi qui veux jouer au double fun. Toi la fille qui dit à Max que tu l'aimes. Ce poème est pour vous. Point final à la ligne.
13: Alors
16: hey, il est pas gonflé, hein. Il est pas gonflé de reprendre sur moi, hein.
13: Ah ouais, non mais là il s'est...
16: Non, mais pas gonflé.
13: Du tout, le mec, tu es mon inspiration, pas... Gérard.
16: Hey, quand même, lui il va falloir 3-4 jours pour construire ça. Moi, en une semaine, j'en ai construit 23.
13: Non.
18: Fais
13: péter un de ces 23, vas-y.
16: Alors attends, on va prendre dans l'ordre.
13: Oui.
18: Je peux aller faire pipi?
13: Qui a demandé?
18: Cassandra.
16: Oui. Oh, tout de suite.
13: C'est vraiment ma femme, mais vas-y, ma chérie, je t'en prie.
18: Merci.
16: Bon, bah, on va attendre qu'elle revienne.
18: Non, mais c'est bon, j'ai le portable, j'entends.
16: Alors, non, mais je veux pas le savoir, moi.
13: Attends, ça voudrait dire qu'on pourrait éventuellement t'entendre faire pipi?
16: Non, pas de ça.
13: Gérard.
16: Non.
13: Ça va être un grand moment de radio. Live, Cassandra.
18: Ah.
13: De Neuilly.
18: Ah.
13: Va nous faire pipi dans des water de luxe.
18: Ouais.
13: En direct live. Magali, toi, tu pourrais pas faire ça.
18: Bah non, j'ai pas envie de faire pipi.
13: T'as pas envie de faire pipi, alors.
16: Bon, bah voilà, alors comme ça, c'est bien.
13: Écoutons Cassandra faire.
18: Je sais pas comment je vais mettre mon dieu. Ah si, je vais mettre en
16: bas. Bon, bah, quand vous voulez, hein.
18: Alors, je fais comment pour me.
13: Bah vas-y, vas-y.
18: Attends, ok, ah, c'est bon. Okay.
13: Taisez-vous, écoutons. Grand moment de radio.
18: C'est pas beau, c'est sale.
16: Chut. Comment
18: ça sera ça à l'antenne.
13: Mais non, on va écouter, vas-y, on va
16: bon,
13: couper.
16: Alors attends, on va commencer par un...
13: Alors, attends, Cassandra, retiens-toi, t'as pas fait pipi, là?
18: Non,
13: je... Bon, t'attends, t'es assise, là?
18: Hein?
13: T'es assise? Bon, quand...
16: Non, mais tu la laisses faire pipi et c'est tout.
13: Non, mais pendant que Gérard va nous lire un de ses poèmes...
16: Non, tu la laisses, et puis après,
13: ah, si, je le vois, Gérard.
18: C'est quoi?
13: Lis-nous un de tes poèmes.
18: Allez faire pipi.
16: Bon, alors, laisse aller faire pipi.
13: Non, alors, Florent, vas-y, lis un poème. Lis le poème. Cassandra, pendant que tu fais pipi, Gérard, Florent va relire son poème. Vas-y.
16: Ouais, et qu'il le relise parce que.
13: Alors, taisez-vous, silence, on écoute. Vas-y, Cassandra, tu fais pipi.
17: Le même ou un autre?
13: Le même ou un autre.
16: Un autre. Un autre.
13: Chut, attention.
16: Un autre.
13: Vas-y, Cassandra, on t'écoute. C'est toi qui démarres, tu donnes la première note.
18: C'est parti.
16: Et le poème, là, c'est quand?
13: Et le pipi aussi, on attend.
16: Non, mais moi, c'est le poème.
18: Elle est en train, hein.
16: Oh là là, le bordel.
17: Toi qui me force à travailler tout le temps. 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Toi qui te dis le plus grand. Toi qui te dis et point final à la ligne.
13: Oh là là, bravo.
16: Bon, ça y est,
18: c'est bien.
13: Cassandra et tout, petit pipi, hein.
18: Ah là, c'est pipi
13: de Gérard. Ah, Cassandra, petit pipi, hein.
18: Attends, le coup de grâce.
16: Voilà, eh oh. Bon.
13: Alors, Gérard.
18: Tu crois, moi, hein?
13: Ah, Gérard, on t'écoute.
16: Ah, ça y est, quand même. Parce que sinon, je remets le bordel, hein.
18: Putain, c'est ça, bon.
16: Bon, alors, l'autre, Florent, ton point final à la ligne, tu le gardes.
13: Voilà.
16: Hein? Merci, tu le mets de conserve et puis tu fais un poème pour dans 3 semaines.
13: Voilà.
16: Hein? T'auras le temps d'ici 3 semaines de faire un petit poème avec point final à la ligne.
13: D'accord.
16: Bon, alors allons-y, on y va parce qu'il y en a, hein.
18: Allô.
13: On y va.
16: Bon, c'est parti.
18: Oh.
16: Alors, je voudrais te dire je t'aime, mais je n'ose pas. Je voudrais te dire je t'aime, mais je ne sais pas comment te le dire. Mm-hmm. Je voudrais te dire je t'aime, du fond du cœur, mais je reste bloqué. Je voudrais te dire je t'aime, avec... Je voudrais te dire je t'aime comme une rose. Mm-hmm. Je voudrais te dire je t'aime avec des fleurs. Mm-hmm. Je voudrais te dire je t'aime avec une lettre, mais je n'ai pas ton adresse. Je voudrais te dire je t'aime... Mmh. Avec un cœur, gravé nous deux noms. Oh. Je voudrais te dire je t'aime sur un côté de la maison. Je voudrais te dire je t'aime avec un cœur percé par deux flèches. Je voudrais te dire je t'aime dans le creux de l'oreille, mais tu écoutes le Watman. Ton Watman. Je voudrais te dire je t'aime. Eh oh.
18: Vas-y, Gérard, je t'écoute, moi.
16: Je voudrais te dire je t'aime avec un voyage. Je voudrais te dire je t'aime devant un dîner aux chandelles. Je voudrais te dire je t'aime avec un superbe bijou que je t'offrirai après un an d'entente si tu veux bien de moi. Bon, ça c'est...
13: Bref. On rajoute.
16: Je voudrais te dire je t'aime, mais seul à seul et en tête à tête. Je voudrais te dire je t'aime au téléphone, mais il y a trop de gens, de monde qui écoutent, surtout la nuit. Ils sont tous jaloux.
19: Ouais.
16: Je voudrais te dire je t'aime sur une musique douce. Merci Max pour la musique.
13: Oh, c'est joli, bravo.
16: Merci Max pour la musique.
13: Attends, je vais caler la musique, attends deux secondes.
16: Non, mais il est trop tard, hein.
13: Ah non, mais j'en remets une autre, là. Alors, deuxième poème, la suite. Ah, putain, mais tu t'es défoncé grave, là, pendant les...
19: Ah ouais.
13: Attends. Excuse-moi, mais dans l'écriture, il y a quand même, t'es quand même vachement plus moderne qu'avant,
16: c'est simple, celui-là, je sais pas, c'est tous ceux de la semaine qui ont été concoctés.
13: Ah, sont magnifiques, celui-là, il est beau.
19: Ouais, c'est clair, c'est magnifique.
16: Bon, il y en a deux qui sont destinés à...
13: À qui je sais?
16: À Neuilly, mais en dernier.
13: D'accord.
19: Ah, c'est gentil.
16: Bon, ça reste de côté.
13: Est-ce que
16: dis donc, toi, la vedette, là.
13: Ouais.
16: Non, il n'y a rien pour toi. Manque de peau.
13: Ah merde.
16: Non, parce qu'il y a un truc, mais Florent, il n'a pas voulu que je le passe.
13: Ah bon, bah alors, fais-nous un autre truc, quelque chose de, encore de très très beau, parce que pour Cassandra et Magali, je suis sûr qu'elles sont sous le charme.
16: Je voudrais...
13: Parce qu'il en a écrit 23, vous vous rendez compte, les filles, alors que Florent a mis 4 jours pour en écrire un.
19: Max, c'est mon âge en plus. J'ai 23 ans, il a écrit 23 poèmes.
13: C'est grave.
16: Bon, mais attends, 23, j'en ai rajouté 2 pour toi, Cassandra. Alors donc, ça fait 25. Hein,
13: ça fait 25.
16: Ça fait plus 23. Hein.
13: Oh, c'est magnifique.
16: Bon, allez. Envoie une musique douce, là. Un genre de petit slow, tiens.
13: Quelque chose comme ça, écoute.
19: Ah ouais, du piano.
16: Non, pas de piano. J'aime pas le piano. J'aime pas le piano.
13: Non, mais c'est Gérard qui décide.
16: J'aime pas le piano.
13: Bon, alors commence et je vais mettre la musique après. Vas-y.
16: Non, tu t'envoies la musique, après je continue.
13: Ouais, dis donc.
16: Bon,
13: le festival continue, hein. Ah bon, alors, parce qu'il a fait plein de poèmes, quand même. Hein. Oh, les filles, elles doivent être folles contentes de te retrouver.
16: Non, mais de toute manière, ça va pas durer longtemps. Hein.
13: Pourquoi?
16: Parce que de toute manière, ça va être une fois par semaine, maintenant.
13: Ouais, exactement.
19: Ouais.
20: Il y a même un mec qui est heureux de le retrouver.
13: Ah bon?
16: Qui?
13: Oui, il y a quelqu'un qui a une... des gens...
16: Qui, Florent?
13: Des auditeurs et des auditrices qui ont des poèmes.
16: Qui est content de me retrouver?
13: On va te le dire.
16: Mais attention, pas l'autre PD de ma chambre.
13: Mais non.
16: Écrit au président de la République.